0: Eh ben, si tu te permets de dire ce qu'il y a sur les jingles, tu vas rester dans ton petit lit à Neuilly-sur-Seine et tu seras tranquille. Et
1: enfin, une bien belle ville. Hein,
2: quand même. Et enfin, on accueille avec nous Leslie qui est toujours là. Bonsoir Leslie. Elle est là, hein.
3: Ouais, salut Gérard, ouais.
4: Bonsoir, mon frère.
5: Sans
4: tout
5: point de feu.
4: Salut Leslie.
0: Bon, la question c'est avez-vous regardé le portage sur la sécurité, l'insécurité, et qu'en pensez-vous? Donc, brigadier Moustard.
4: Alors, effectivement, j'ai vu que c'était bien le reportage avec Charles Villeneuve.
6: Non, Jacques Villeneuve, ouais.
4: Charles Villeneuve. Donc oui, effectivement, j'ai vu. Mais par contre, j'ai trouvé qu'il donnait une vision assez élitiste de la banlieue. Du fait que, en fait, il présentait la banlieue comme un espèce de ramassis de sauvageons. Alors que je suis pas d'accord. Il y a des associations qui travaillent, il y a des gens qui se bougent. Et donc, bon, c'est une vision un
0: brigadier, attends 5 minutes, là. Eh, hey, oh.
4: Merci. Qu'est-ce qui se passe,
0: hein? Eh, hey, entre Laurent... Ouais. Et Valérie, soit que vous arrêtez, vous bouffez pendant les pubs, pardon, mais pas pendant le débat. Et vous éteignez les micros quand vous faites des conneries comme ça, d'accord? Oui. Parce que ça commence à bien faire.
4: Ouais, ouais. Quand même, Valérie et Lolo.
1: Vous avez entendu?
0: Brigadier Moustard, donc
1: vous avez bien entendu Gérard, faut mettre de la pub. C'est
4: oui.
1: Pendant la pub.
0: pendant la Zikmus, je veux dire, ouais, c'est pareil. Bon, Brigadier Moustard, donc t'en étais où sur ta question?
4: Je disais qu'en fait, j'avais vu le reportage avec Charles Villeneuve et qu'en fait, je trouvais qu'il donnait une vision assez sommaire de la banlieue. Il présentait ça comme un vulgaire ramassis de sauvageons.
7: Oh, alors que
4: la banlieue, c'est pas juste ça. La banlieue, c'est aussi des gens qui travaillent, des gens qui font du sport, des gens qui se bougent le cul pour monter des associations, pour justement se bouger le cul. Et donc, je trouve que c'est une mauvaise vision en fait de la banlieue.
0: D'accord.
4: Mais ça, je dirais qu'en fait, c'est...
2: Il argumente, laisse-moi.
4: Oui, laisse-moi argumenter.
0: Pablo.
6: Oui, moi, écoute, Gérard, moi, je rencontre des problèmes dans mon business. Donc la sécurité, moi je la connais, donc moi je suis obligé de protéger mon business, donc Audi, AK-47, Kalachnikov, tout ça.
8: C'est quoi
6: ton business? Donc effectivement, trop d'insécurité nuit au travail, quoi, je veux dire, on peut pas bosser dans des conditions correctes.
8: C'est quoi ton business?
6: Là, on peut pas parler, tout ça, l'antenne.
4: Est-ce que tu vends des Fuego, là, en ce moment?
6: J'ai de la Fuego, j'en ai 3-4 en stock.
0: Ça va, Pablo et Brigadier, si vous voulez gérer vos problèmes, vous... Vous verrez ça hors antenne tous les deux,
4: là,
0: sinon je vais...
4: Il y a ma Twingo qui m'a lâché, là, donc j'essaie de...
6: J'ai de la R14, hein.
0: Bon, alors, Pablo et Brigadier, au revoir.
6: Bah, qu'est-ce qui se passe, là?
4: Bah non.
0: Au revoir!
2: Donne une explication, au moins, parce que là, j'ai du mal à comprendre pourquoi tu veux
0: me... Non, mais même, ils ont pas à gérer leur business à l'antenne, donc c'est... Bonne nuit!
2: Ils arrêtent.
0: Non, c'est bonne nuit!
2: Les gars, on arrête maintenant.
0: Bonne nuit!
4: Bonsoir,
0: Oh, tu fermes ta gueule, Brigadier, c'est pas à toi de parler, c'est pas toi qui commande ici.
9: Une question internet.
0: Non, Pablo et Brigadier, je vous ai dit au revoir.
9: GG, il y a une question internet.
0: Pardon. Ah, ça y est, oui.
8: Comment m'a coupé?
9: T'en veux?
2: Gérard.
8: Vas-y, Valoche.
0: Pablo.
9: Merci.
0: Et Brigadier,
9: il y a une question internet.
0: Non mais... Oh, ça y est! Bah, sinon, j'arrête le débat!
2: Mais non,
0: bah non!
9: Mais qu'est-ce qui se passe?
0: Vous faites chier, là!
9: C'est bon, je te dis, il y a une question internet depuis 5 minutes!
0: Moi, j'ai dit à l'autre au revoir!
2: Mais qui?
0: Alors, tu les mires! À Pablo et à Brigadier, vous leur dites au revoir!
6: Amigo!
2: C'est pas vrai, ça, parce que non, ils ont rien
0: fait! Putain, mais c'est pas vrai, ça!
1: C'est dingue!
0: Non, question internet!
9: Penses-tu que l'insécurité a été amplifiée par les médias, tels que les portables ou autres?
0: De toute manière, je pense que ça a été manipulé aussi par ça sur certains attentats qu'il y a eu il y a assez longtemps de ça, il y a 7 ans.
1: Ah, tu
0: donc
1: penses?
0: Voilà.
1: Il n'y avait pas de portable il y a 7 ans.
0: Non, à peine. Leslie.
8: Il n'y a pas de portable il y a 7 ans, il a raison. Moi, ouais. J'ai pas vu l'émission parce que je cautionne pas ce que c'était. Enfin, je regarde pas. Ce que t'ai dit tout à l'heure, ceux qu'on fait gagner la droite, et moi ça me reste en travers de la gorge.
0: Ouais, non, mais de toute manière, je pas, moi la politique, je m'en fous. Alors de toute manière, on l'a voulu, donc maintenant on l'a.
8: Dans le pied, on l'a dans le cul, ouais.
0: Voilà, on l'a et on l'a jusqu'à pendant 5 ans et c'est tout. Et ça continuera encore après.
8: Ouais, t'oublies de dire que t'es cocu aussi.
0: Ben ça, de toute manière, que tu sois de droite ou de gauche, de toute manière, t'es cocu quand même. Hein.
8: Voilà, c'est beau quand tu dis ça.
2: Ah, toi,
8: voilà.
2: Oui, toi, oui, ça c'est clair. Toi,
0: de toute manière, il y en a beaucoup qui vont être cocus avant la fin de l'année.
1: Toi, on te fait cocu, de toute façon, on peut le dire dans l'intimité. On te fait cocu.
0: André Jean, pour finir.
2: Il voulait dire quelque chose.
10: Écoutez, Gérard, malheureusement pour moi, j'étais à l'hippodrome de Longchamp parier sur les courses, donc j'ai pas pu voir leur portage.
0: Ah ouais, à 22h30, t'as été encore sur l'hippodrome de Longchamp-Parier, toi. Tu te foutrais pas de ma gueule un peu?
5: Non, pas du tout. On claquait une bouteille de champagne au petit bar de l'hippodrome et après je suis rentré chez moi bien tardivement.
0: Ouais. Je vais te dire une chose, que déjà, mardi soir, les courses, elles avaient pas lieu à Longchamp, mais c'était à Vincennes et il y avait pas de nocturne, d'accord?
5: Ah, Longchamp, c'était des courses privées, Gérard, excusez-moi.
0: Non. Alors donc, dans ces cas-là, tu te trompes complètement. Cassé. Donc moi j'ai regardé le reportage et pour moi personnellement ça m'a dégoûté.
1: Bah pourquoi?
0: Ça m'a dégoûté certaines raisons, c'est que bon, ils revenaient toujours sur les mêmes trucs, sur les mêmes
1: Bah oui, mais dis c'est quoi pour les gens?
0: Sur le même système, le vol de voiture, tout ça, à la sortie des boîtes et tout ça. Moi je ne suis pas d'accord. C'est tout, voilà.
2: Gérard, pour terminer ce débat en beauté, puisque t'as viré deux personnes et que y a que deux personnes qui sont capables de te répondre en ce moment, puisque tu les vires tous.
3: Ouais.
2: Hein, c'est du boulot pour nous. Je sais pas si t'en rends compte, mais enfin bon, bref. On accueille Guérôme.
1: C'est enflammé. Avec nous.
2: Guérôme, bonsoir.
10: Oui, bonsoir Lolo, bonsoir à tous, bonsoir à toute l'équipe.
1: Bonsoir.
10: C'est Guérôme.
0: T'appelles où?
10: Bonsoir.
0: T'appelles d'où?
10: Ah, j'appelle de Bogota, moi. Hein. Dans les Pyrénées Pacifiques. Bonsoir.
0: La fréquence.
10: Fréquence 105.12.
11: Et enfin, Gérard.
2: Et enfin, après, Tony Montanal qui nous rejoint. Voilà.
12: Bonsoir tout le monde, bonsoir, c'est Tony Montanal.
0: Fréquence.
12: Alors, c'est 116.6 à Jalalabit. Bonsoir.
1: Bah, et on trace maintenant, les gars.
12: Hein. Bonsoir Manu, bonsoir Lolo,
1: bonsoir. Bonsoir à toi.
0: Bon, donc la question, elle est faite, j'ai répondu.
2: Gérard, on te parle.
0: Ouais, bah on va tracer 5 minutes. Attends, je me mouche parce que je suis
1: en Milan. Ah, c'est de loin, je t'en supplie.
10: Vite tes morvines.
12: Ah, il y a des bestioles.
1: En plus, pendant ce temps-là, il y a des épidémies qui arrivent à descendre.
0: Non, mais Manu,
1: je
0: sais que c'est.
1: Non, mais c'est pas moi, GG.
0: Allez. Croyez-vous que la sécurité des bateaux, pensez-vous que la sécurité des bateaux dangereux sont pas assez contrôlés?
1: Attends, tu peux la refaire la question, sérieux?
0: Croyez-vous que la sécurité des bateaux dangereux sont contrôlés? Voilà.
10: Ouais, mais il y a même pas de verbe là.
1: C'est pas grave.
0: André-Jean.
5: Oui, qu'est-ce que tu appelles bateau dangereux?
12: Est-ce que tu fais référence à l'actualité là?
0: Bien sûr. Il est dans l'actu, les gars. Vous savez.
10: On fait référence aux courses ou pas?
0: Si je fais un débat là-dessus, je parle de l'actualité qui se passe à l'heure actuelle. Donc, si vous avez suivi les actualités, vous savez de quoi je parle.
1: Dis de l'âge.
10: Non mais bateaux, sous-marins, le Kursk.
0: Les bateaux.
12: Ah, le Kursk.
2: Tiens, Gérard.
12: Le Kursk. Le sous-marin russe là, c'est ça?
10: Héritier là.
12: Le fameux sous-marin russe là.
13: Ou le Titanic?
0: Oh là là là là là.
10: Il paraît qu'à la fin, ils l'ont ouvert avec un ouvre-boîte, c'est bon ou pas, Gilles?
0: Bon, allez, ça suffit, là, vous répondez à la question ou j'arrête là le débat?
12: Ah non,
10: ce serait dommage.
12: Non.
0: Alors, André-Jean, tu réponds?
5: Bah écoute, je pense que tu fais allusion au Titanic sénégalais.
0: Putain, le Titanic sénégalais. Non mais attends,
12: c'est un peu ça, c'est un peu ça.
0: T'écoutes les infos ou quoi, toi?
10: Toi, FIP ou quoi?
0: Oui, ben moi je les écoute, les infos. Si je suis un débat là-dessus, c'est que je sais de quoi je parle.
12: Moi j'ai la radio, t'as pas la télé, c'est pour ça que tu les écoutes.
0: Ben bien sûr, connard, va.
10: Même pas qu'il avait le tuyau, quoi.
5: Il a d'une fois.
12: Oh, tu m'étonnes, tu dis qu'il a pas la télé, le gars il est vénère.
10: C'est clair.
12: Par contre, quand t'as tué sa mère, ça passe, quoi.
0: Alors, André Jean, tu vas te reculer, les gars. Oh là, celui-là, je l'ai pas loupé. J'en ai rien à foutre.
1: Allez, oh.
10: On parle ni de sa mère, ni du pont de
13: l'Allemagne. Non.
0: Tony, fais gaffe parce que tu vas faire pareil.
12: Ah non, c'est pas moi là, attention. Hein.
0: Alors attention, maintenant vous allez rester poli.
12: Bah tranquille.
0: Parce que sinon je vous dis tous au revoir et mais j'arrête.
2: On continue.
12: Allez, on y va. Là.
0: Tony.
12: Ouais, bah ouais. Ah, faut que je réponde, excuse-moi, avec tout ce bazar, j'ai oublié la question. Est-ce
13: les bateaux.
12: Là, la recité.
13: Les bateaux.
12: S'il te plaît, le bateau, bah oui, c'est dangereux.
0: Croyez-vous que la sécurité des bateaux dangereux sont contrôlés?
12: Alors, ce qui est important, c'est le nombre de canaux de sauvetage, en fait. Si t'as le bon nombre de canaux et le bon nombre de gilets, il y a plus de problème de sécurité, quoi, en fait. Donc, tu peux laisser des vieux rafiots pourris aller sur la mer s'il y a des gilets de sauvetage, quoi.
10: Ouais,
12: à partir de là, c'est bon.
0: Non, mais alors là, vraiment, tu...
12: Attends, en cas de naufrage, qu'est-ce que tu fais, toi?
0: Mais attends, c'est
1: cool, de toute façon, il a des jambes en plomb.
12: Ouais, t'as des jambes de bois, il flotte.
0: Attention à ce que vous dites, tous les deux.
12: Attention, Manu.
10: On parle pas de ses jambes, ni de les Didi.
13: Coule pas, il rouille.
1: Autant pour moi, j'arrête.
12: Tu coupes Frabetto, là.
0: Guéramo.
10: Ah, attends, je rigole, je peux pas te faire.
0: Bon, bah, tu vas rigoler dans ton lit, au revoir.
12: Non.
0: Au revoir.
2: T'as viré qui, là?
1: Guéramo.
0: Guéramo.
12: Oh là là.
0: Les slimes pour terminer. écoute, comme ça, ça va aller plus vite les questions ce soir.
13: L'insécurité dans les bateaux, je crois que Tiger Woods avait raison tout à l'heure quand il disait qu'il n'y avait pas d'insécurité dans le bateau, quoi.
0: Ouais, mais précise.
13: Tant que tu peux prendre le bateau, c'est qu'il est sécurisé.
0: Ouais, non, mais d'accord, mais est-ce qu'ils sont contrôlés, c'est ça le problème. Est-ce qu'ils sont contrôlés avant les départs?
13: Bien sûr. Il est contrôlé, regarde les ailes, bah là, regarde le gouvernail, c'est pareil.
0: Non, mais je crois que le débat va vite être clos parce que là.
9: Arrête, Gégé, allez. On reprend le débat, allez, vas-y.
0: Qui c'est qu'on a?
12: Il y a Tony Montana.
2: Parce que deux, là, attends, tu vires tout le monde.
0: Non, Tony Montana, je t'ai dit au revoir.
2: Non, c'est le seul qui était sérieux, ouais. Avec Leslie, Leslie, excuse-moi.
13: Ouais, tu dis bien mon nom.
2: Ouais, je suis désolé.
12: Et Leslie.
2: Et tous les deux, bah voilà, ils sont avec nous. Mais là, pour le moment, comme le standard, évidemment, ça ne plaît parce que tu gueules trop souvent. Bah voilà, c'est.
0: Bah non, mais moi, dans ce cas-là, tu te fous de ma gueule, Laurent.
2: Bah quoi?
9: Ah, bravo,
0: tu vas reprendre.
2: Mais qu'est-ce qu'il y a?
0: Vite fait, parce que ça sonne.
2: Mais non, ça sonne pas. Il y a personne.
0: Tu te fous de ma gueule.
2: Bah ouais, mais ça sonne pas.
0: Te fous pas de sa gueule. Arrêtez. Bon, allez, hop.
14: Arrête,
0: le débat
14: Lolo,
0: est clos.
14: Arrête. Mais non, assieds-toi. Oui, il va retrouver deux personnes. Il est jeune, tu sais, il est fougueux.
0: Non, mais même. Mais je suis pas d'accord de travailler avec une équipe comme ça. C'est pas la première fois que ça se passe.
14: Ça, les mecs avec des genre bobo de raid, c'est pénible.
0: Non. Eh oh, là le standard sonne, vous vous démerdez.
14: Bon, Lolo, tu veux faire l'area, vous vous démerdez. Attends, Gégé, je vais gérer. Tu veux faire l'area?
0: Non. Vas-y, je vais encore moins. Si tu veux. Encore moins.
14: Comme tu veux, Gégé. Hein.
0: Sur le net, on est combien?
9: On est à 11 250. Bravo.
14: Mec, c'est pas mal quand même. Hein.
15: Ça vaut le coup de continuer.
14: Malgré ce débat de merde, malgré ce bon débat, c'est pas mal.
15: Non, mais en plus c'est bien. Là, vous dites des conneries, c'est des choses sur un sujet délicat là.
0: Donc, pour moi, donc les bateaux sont-ils contrôlés, pour répondre à la question à l'Esline? Bon, moi, je pense qu'il y a eu un problème avec ce qui s'est passé sur celui qui vient de couler, qu'ils ont retrouvé malheureusement pas grand monde comme survivant. Là, t'es d'accord avec moi, l'Esline?
13: Ouais, mais c'est une série d'îles de Ré, tu parles.
0: Ouais, c'est
12: Le
0: Lunaka, là, je sais pas quoi, là.
13: Ouais, bah ouais, c'est l'île de Ré.
0: Donc, il y avait déjà trop de personnes.
13: Ouais.
0: Donc, il y avait trop de personnes, et à mon avis, ce qui s'est passé, c'est que les gens donc sont tous allés à l'arrière, et c'est de là que ça a chaviré. Donc, le nombre de morts qu'il y a, c'est malheureux.
14: Ça, c'est clair. Mais Gigi, voilà. Quand tu dis que les bateaux, ils doivent être contrôlés, ça veut dire quoi, le contrôle pour un bateau? C'est, ça a des papiers d'identité comme un contrôle de police?
0: Non, mais ce qu'il y a, c'est que ils doivent avoir un carnet de bord.
14: C'est le petit candide. Hein.
0: Pour savoir s'il y a eu un contrôle qui a été fait, pas faire comme avec l'Erika qui s'est, avec l'Erika et tout ça.
14: Princesse?
0: Non, l'Erika, le pétrolier, et voilà. Donc voilà. Donc,
9: il y a une question, GG. Est-ce que les gens pensaient être en sécurité dans le Titanic?
0: S'il était bien contrôlé, oui, mais apparemment ça a dû être le cas, mais il y a eu quand même pas mal de morts.
9: Il a pas été contrôlé alors.
0: Mais si, mais moi je l'ai pas vu ce film-là, donc voilà. Donc on a qui?
2: Il y a Fromage de cul qui est venu nous rejoindre et pour la dernière ligne droite de ce débat. Fromage de cul, bonsoir.
16: Oui, bonsoir à tous.
2: Et il y a surtout.
0: Fréquence
16: 103.5. C'est Pochetron au foyer dans le Cotentin.
12: Bonsoir.
2: Voilà. Et en plus, c'est pour conclure, en même temps aussi, on a Severiano Ballesteros qui est venu nous rejoindre. Bonsoir.
17: Oui, bonsoir.
12: Oui, c'est la tête.
2: Bonsoir.
17: Bonsoir, Gérard.
12: Bonsoir, enchanté. Ballesteros.
17: J'appelle de Venise, en Italie.
16: Combien,
17: vous entendez parler de bateaux?
2: Sur Internet?
17: Exactement.
0: Ouais, c'est ça. Il a Internet, c'est ça. Arrête de te foutre de ma gueule, Laurent.
2: Elle l'a donné.
0: Parce que tu n'as pris personne au standard.
16: Si, j'ai du standard, moi.
0: Ouais, tu as mon cul. Bah, c'est du poulet, t'en veux une aile?
12: Elle est magique, ton poulet.
16: Une cuisse en plomb, hein.
0: Sévère, t'appelles d'où?
17: J'appelle de Venise, en Italie.
0: La fréquence!
17: Ah, y a pas de fréquence.
0: Ouais, c'est ça.
12: Ah, tu fais un
0: bordel. Bon, alors, on va sauter parce qu'il est déjà 22 et il reste plus que 4 questions à faire. Ah ben. Alors, pensez-vous que l'on est mieux en sécurité depuis quelques années? On va demander ça à Sévère.
17: Ouais, je suis très sévère. Alors, je dirais que non, on n'est pas plus en sécurité qu'avant.
0: Et celui qui a la radio derrière, arrête parce que ça m'énerve! Merci!
12: Ouais.
17: Donc je disais que non, on n'est pas plus en sécurité qu'avant. La preuve, mon petit frère, encore hier soir, s'est fait racketter en revenant de l'école, ses Pug et ses Pokémon.
0: Ouais, mais ça, c'est fréquent hein, maintenant. Hein.
17: Oui, mais malheureusement, c'est trop fréquent, Gérard.
0: Ben oui, mais ça, c'est. Tu trouves que c'est trop fréquent, mais maintenant, c'est ce qui se passe. C'est ce qui se passe et c'est beaucoup d'actualité en ce moment. Hein.
17: C'est vrai.
0: Donc voilà. Fromage de cul.
18: Oui, moi je dirais qu'en fait, il faut pas éluder le fait que c'est vrai qu'il y a un petit peu de trop d'insécurité en France, mais il faut pas oublier aussi le on est bien protégé par
0: Eh hey Laurent, c'est la dernière fois que tu fais le standard pour moi.
18: Pourquoi ?
14: Tu veux pas qu'on essaye jouer au standard, il va à l'arrêt.
0: Non.
17: Allez.
14: On essaye, ce sera peut-être mieux, tu vois, GG.
0: Donc, fromage de cul.
18: Oui, bah, j'avais fini presque, bah, pour te dire qu'en fait, la sécurité, bah, je trouve pas qu'elle est trop forte en France.
2: Attends,
18: quoi,
2: il se mouchait.
18: Ça se vit bien.
0: Non, mais depuis quelques années, je te parle pas de maintenant.
18: C'est chaud.
0: Tony.
19: Ouais, bah, écoute, depuis quelques années, non. Par contre, depuis la semaine dernière, moi, je sais qu'il y a les gamins de ma rue qui s'embrouillent. Ouais. Et, franchement, c'est chaud, quoi. Ils se tapent dessus, ils se mettent des coups de vélo et tout. Donc,
0: ça
19: fait 3-4 jours, quoi, en fait. On peut pas dire des années, mais à peu près 3-4 jours.
0: Ouais, non, mais ça, faut dire une chose aussi, les parents ont qu'à s'occuper de leurs enfants aussi.
9: Ah, il y a une question, GG.
17: Il y en a qui sont bien placés pour dire ça.
0: fais gaffe à ce que tu dis, Sébert, ou fromage de cul, ou Tony.
19: Ça, c'est pas Tony.
0: Attention à ce que vous dites.
18: C'est pas fromage de cul.
19: C'est comme avant.
14: Putain, beau swing.
0: Ouais.
9: Il y a Evrard qui demande « Que penses-tu, GG, de sanctionner les parents pour éviter une crise d'insécurité ?»
0: Ben justement, c'est ce que j'allais...
9: Il demande que tu développes.
0: De toute manière, si les parents s'occupaient un peu plus de leurs enfants, hein, et déjà, qu'ils leur fassent respecter les heures pour rentrer chez eux, je pense qu'ils seraient moins agressés que...
14: C'est quoi la bonne heure, GG, pour rentrer chez soi ?
0: Au plus tard, 10 heures.
14: Mais à quel âge ?
0: Ben, pour les 12-13 ans.
14: 22 heures, tu dis.
0: 22 heures, parce qu'ils ont pas à traîner dehors après 22 heures.
14: Ouais, quand donc ça voilà. Ferme, quoi, ouais.
0: Voilà.
2: Radio, bonsoir, c'est pour le débat de Gérard, oui.
0: Oh, ça va, Laurent, tu peux fermer un peu ta gueule?
17: C'est moi.
18: Il fait le standard.
0: Leslagne, pour finir.
20: Il y avait trop d'insécurité dans son cul.
0: Leslagne.
21: Il y avait autant d'insécurité avant, seulement téléphone n'existait pas. Et TF1 ne le montrait pas, donc maintenant que TF1 existe, bah, il le montre et on croit qu'il y en a plein, alors qu'en fait, il n'y en a pas, quoi.
0: Non, mais même, je pense que depuis un bout de temps, depuis les attentats de 95, maintenant, ça a été renforcé. Ouais. Je pense que ça devrait continuer pour qu'on soit plus en sécurité dans tous les lieux publics, c'est-à-dire les gares, les aéroports, le métro.
14: GG, il y a un fax qui vient de tomber et on me dit comment tu fais pour dormir depuis que les poubelles, c'est juste des sacs plastiques.
0: N'importe quoi. Mais je réponds, ton fax, tu te le cardes dans le cul et c'est bon.
18: Ouais. C'est fromage de cul. Est-ce que toi, personnellement, tu te considères en insécurité?
0: C'est-à-dire
18: que tu trouves qu'il y a trop d'insécurité en France pour toi, personnellement, ouais. À ton avis?
0: Bah, pour moi, je viens de le dire que oui.
18: Dans quel cas, d'accord.
0: Il y a trop d'insécurité à l'heure actuelle et ouais, je pense que le gouvernement ne fait pas assez son boulot.
14: Par contre, Gégé, on me dit dans mon oreillette que toi, t'es plutôt en précarité.
0: N'importe quoi. Et ta connerie, t'as dit quoi?
2: C'est pas lui,
14: c'est l'oreillette, hein.
18: À tes souhaits.
17: L'oreillette a toujours raison, Gérard.
0: GG. Oh, regarde un peu!
14: Il se mouche, laissez-le se moucher, merde.
18: Il a pas d'oreillette, Manu, c'est des serrures humaines.
21: Il s'est
17: mouché
21: dans ses doigts.
14: Allez, GG.
17: Ouais, GG.
0: Ouais.
17: Qu'est-ce que tu penses du plan Vigipicrate, toi, justement, dans le contexte? C'est plutôt Vigie, toi, plutôt Picrate, je veux dire, à la base. Tu penses que c'est une mesure efficace de mettre des CRS et des flics comme ça un peu partout?
0: Hey, je te signale que si le plan Vigipirate a été fait au lieu de dire ce que tu viens de dire là, je sais pas comment, ça a été fait. Il est renforcé à l'heure actuelle et il restera jusqu'à nouvel ordre.
17: Jusqu'à nouvel ordre, carrément.
0: Oui.
17: Oh, c'est chaud.
0: Donc ils sont pas prêts de le retirer.
17: Et t'as une date pour le nouvel ordre ou pas à peu près, quoi?
0: Non. Ils sont pas prêts de le retirer pour l'instant.
17: Ah,
0: voilà. Alors faut-il renforcer la sécurité sur les plages ou autre? Et on va s'écouter l'insécurité sociale avec moi. Je vole pour payer ma retraite. On se retrouve pour la suite et fin du débat au 0825 08 5000 www.fnradio.fr.
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0: Et voilà, donc on venait de s'écouter l'insécurité sociale avec moi je vole pour payer ma retraite. Et donc on se retrouve pour la suite et fin du débat sur l'insécurité et la sécurité. Donc l'équipe, on a modifié un petit peu pour essayer de remonter un peu, pour repartir un peu sur la dernière demi-heure. Donc à l'arrière c'est Thomas maintenant.
23: Bonsoir.
0: au standard. Donc vous avez Laurent et Manu. Et toujours sur le chat.
2: Bonsoir Gérard.
0: Sur le chat www.funradio.fr. Donc Valérie. Et bonsoir. Donc on est combien sur le chat hein, maintenant?
9: On en est à 12 002. Bien. Personne te félicite? 12 000.
4: Ah ouais. Excusez-moi, moi je prends les gens au standard hein, parce que j'ai voulu du monde.
6: Il y a du boulot.
9: Une petite
6: même.
9: Question d'ailleurs, si tu veux, GG. L'agression des Pokémon peut-il se faire à l'insu de la sécurité?
0: Tu veux dire les Pokémon, c'est-à-dire les fameux ronds là?
2: Ben non, la population quoi. C'est
9: la popul. Ben.
0: Non, ben à mon avis c'est les nouveaux jeux là qui sont en train de sortir. Je pense pas. Mais c'est les trucs là, ça date de vieux tout ça.
9: Peut-il se faire à l'insu de la sécurité?
0: Ben bien sûr. Ben c'est, ça se passe dans la cour des écoles et il y a personne pour surveiller.
21: Il y a du racket de Pokémon, non?
0: Ouais. Ben en ce moment oui. Donc alors faut-il renforcer la sécurité sur les plages ou autres? Et donc on a toujours Sever.
7: Ouais, toujours là.
0: Fromage.
21: Oui.
0: Tony. Et Leslie.
21: Leslie, ouais, tu dis bien mon nom.
0: Voilà, donc faut-il renforcer la sécurité sur les plages ou autre? Eh ben donc, Sever.
7: Écoute, oui, il faut renforcer la sécurité sur les plages parce que bon, les gens qui mettent des parasols à côté de leurs serviettes et des parasols qui s'envolent, c'est dangereux quand même, faut le dire. Et puis les oursins de mer et tout ça, c'est vraiment dangereux, quoi.
21: C'est vrai.
0: Ok, fromage.
18: Oui, c'est vrai qu'il faut renforcer la sécurité parce qu'il y a encore des jeunes bambins qui vont se baigner alors que le drapeau est rouge. Et ça, c'est à leur risque et péril. Et des fois, c'est très très chaud.
0: Tony?
19: Ouais, faut quand même savoir qu'il y a quand même des maîtres nageurs sauveteurs qui surveillent les plages, GG.
0: Non, mais faut-il renforcer la sécurité?
19: Je sais pas si tu connais Mitch Buchanan. au niveau sécurité, on a quand même des mecs qui sont à la pointe de la sécu, quoi. Bon, c'est vrai qu'en même temps, comme disait, je sais plus qui tout à l'heure, il y a des jeunes sauvageons, ils font la fiesta sur la plage, ils cassent des tessons de bouteilles et tout. Et toi, le lendemain, quand tu viens te baquer avec tes gamins, tu peux éventuellement t'éventrer le pied sur un morceau de verre. Et
0: non, parce qu'à mon avis, c'est déjà nettoyé bien avant. Hein.
19: Ça dépend sur quelle plage tu vas, quoi.
0: Leslie.
21: Ouais, bah moi je crois que il faut faire gaffe. Quand tu vas te baigner, il faut toujours laisser quelqu'un à côté de ton sac, quoi. Comme quand t'es en boîte, tu vois.
18: Je voudrais te poser une question.
0: C'est qui?
18: C'est fromage de cul.
19: Ouais.
18: J'aimerais savoir si tu penses que les gens qui justement s'occupent de la sécurité sur les plages sont assez compétents.
0: Bah, de toute manière, ils ont des brevets, à mon avis, je pense qu'ils sont compétents. Et puis,
23: ils ont juste le brevet, ils ont même pas le bac.
0: Mais non, mais il y a quand même aussi la police. Il y a quand même la police qui tourne aussi, et donc je pense que...
21: Tourne à quoi, la police hein?
0: Bah, surveille quand même. Un surveille, on va pas parler d'aller à Tarim Alibu parce que ça m'intéresse pas.
19: Bah attends, si y a Mitch Buchanan, t'as pas besoin de la police.
0: Bah, on en a rien à foutre, d'accord?
18: Mais moi, je dirais que Mitch Buchanan, c'est mieux que l'homme de fer, quoi.
19: Attends, il gère 250 km de plage à Mitch Buchanan.
7: Ah bah, Mitch, il rigole pas trop, quand même.
19: Ah, attention.
0: Bon, enfin bref, je répondrai après. Ouais, une question sur le net pour.
9: Oui. Penses-tu qu'il faudrait poster des CRS à l'entrée des plages pour sécuriser les lieux?
23: Il faudra des grosses boîtes aux lettres.
0: Hein. Non mais. Parce qu'il y a.
18: L'homme de fer, elle n'est pas équipé pour rouler sur la plage.
0: Fromage de cul, tu la fermes.
21: Ok, j'attends le fauteuil en physio.
0: Donc, pour répondre à la question, je ne sais pas qui c'est sur le net, comme ça je suis encore plus en sécurité.
9: Emmanuel Chien.
0: Donc, je vais y répondre. Donc, faut-il plus de CRS? Bah oui, comme ça il y aura moins de vols et il y aura moins d'agressions. Et donc, voilà.
19: Ouais, mais attends, GG, toi, est-ce que dans la sécurité des plages, tu considères que, comme disait l'auditeur, les oursins, les méduses, tout ça, ça fait partie de la sécurité des plages ou pas pour toi?
0: Bien sûr.
19: Bien sûr, ah ouais.
0: Tout à fait.
19: Ah oui, d'accord. Donc, il faut des CRS pour faire des interventions.
0: Non.
19: Méduses, quoi, en fait.
7: Deux, trois coups de matraque sur.
19: Un petit coup de lacrymo sur les méduses, franchement, ça la calme, elle se barre.
9: Et les requins?
0: Doucement là.
21: Est-ce que tu crois qu'il faudrait carrément mettre des CRS dans l'eau, quoi, pour pas se faire agresser quand tu te baignes?
0: Ah non, pas à ce point-là quand même. Hein.
19: Ouais. Ils ont des gilets pare-balles, les CRS des plages, ou pas, pour travailler?
0: Non.
19: Ah bah attends, ils ont dit des gilets pare-balles pour tout le monde maintenant.
0: Non, mais putain, mais
19: toi. Quand tu CRS des plages, il faut un gilet pare-balles, un bouclier anti-émeute, t'es un casque.
23: Qu'est-ce que c'est que ces débats?
2: Quelque chose, parce que là, il va continuer. Hein,
0: non, mais lui, il va, tu lui dis au revoir.
23: Mais non.
9: Ah, il se mouche.
19: C'est quoi ce arnaque?
2: Et c'est qui devait être viré là?
0: Fromage de cul.
18: Ah non, bah non.
19: Bah non.
18: C'est pas la même voix, écoute. Tu
0: veux pas le savoir, je te dis au revoir.
23: Il est parti, GG, il est parti, t'inquiète.
21: C'est pas lui.
0: Je veux pas le savoir.
23: C'est pas grave, y a pas de justice dans les débats de Gérard, vous comprenez?
0: Oh, dis donc.
19: Oh là.
0: J'aime pas, hein. Alors, j'ai pas répondu moi à cette question-là. Donc, ouais, pour répondre à la question, donc faut-il renforcer la sécurité sur la plage ou autre ? Ben oui, parce que déjà pour commencer, personne n'en a parlé et ça c'est malheureux. On aurait pu parler quand même de l'insécurité des jeunes qui font du jet ski ou du hors-bord.
23: Ouais, c'est vrai. Que cet été, il y a eu plein de.
0: Il y a eu quand même il y a eu quand même des accidents et donc faudrait quand même que ça soit qu'ils aillent des limites à respecter pour éviter que ça se produise.
23: C'était pas en jet ski, hein, c'était en hors-bord.
0: Ouais, mais il y a eu des.
21: Non, mais t'as raison, faut protéger les bourges.
0: Non mais il y a ben non mais faut pas protéger que les bourses, faut protéger la vie quand même des personnes qui se baignent.
17: Hein. Et les jeunes voyous qui font du skate dans la rue, ça c'est pas dangereux ?
19: C'est vrai qu'ils fument des spliffs.
0: Ouais, non mais on en a déjà parlé de tout ça, donc ça fait la peine.
17: Ils fument des pétards dans les parcs.
2: Bon, j'aime pas trop.
19: Ouais.
2: À la place de on accueille.
0: Non,
2: on a des problèmes de micro, voilà, excuse-nous. Donc à la place de fromage de cul, c'est Fabien, 18 ans, de Paris, que l'on reçoit. Fabien, bonsoir.
3: Oui, bonsoir, bonsoir à tous.
19: Bonsoir Fabien,
21: bonsoir Fabien.
3: Bonsoir.
19: 18 ans.
21: Oui.
19: Tu sors de la Starac ou quoi?
3: Non, pas du tout.
0: Ah bon. Alors, avant-dernière question. Êtes-vous pour ou contre la sécurité ou... la sécurité ou contre la sécurité? Donc vous mélangez les deux, ça peut être vous pour ou contre les deux.
17: Bonne question.
3: Ah, d'accord, donc.
0: Fabien.
3: Êtes-vous pour ou contre l'insécurité ou la sécurité, c'est ça?
19: Oui.
3: Moi je suis plus pour la sécurité. Parce que l'insécurité, bon, c'est pas bien, parce que bon, c'est vrai, on se fait raqueter, tu vois, je sais pas si t'as connu ça au collège.
21: Non, il n'a pas été au collège.
0: Ah, oui. Leslie, tu restes tranquille ou sinon je te dis au revoir.
3: Je sais pas si t'as connu ça en CPPN, tu sais, quand tu te tendais les pelouses, GG. En fait, ouais, il y avait beaucoup d'insécurité, quoi. Il y avait du racket à la fin du collège. Ils te demandaient 10 francs et tout pour aller acheter des bons becs. Mm. Et là, c'était un peu chaud, hein.
0: De toute manière, ça se fait toujours, hein. Faut pas l'oublier, hein. Malheureusement, ça se fait toujours. Et je pense que dans les lieux publics, tout à l'heure, comme je disais. Donc, je pense qu'il n'y a pas assez de sécurité dans les collèges et tout ça, hein.
3: Est-ce que tu penses qu'on devrait mettre des CRS aussi avec des gilets pare-balles devant les lycées?
0: Mais ça y est, c'est déjà, il y a certains lycées sont protégés, alors.
19: Des maîtres chiens, on les a eu, non?
0: Non, il n'y a pas de maître chien, malheureusement. Sévère!
17: Écoute, moi, je suis pour la sécurité, hein. Je pense pas qu'il y aura des gens, de toute façon, qui seront contre, hein, la sécurité.
0: D'accord. Ouais. Tony?
19: Écoute, pareil, hein, moi, tant qu'il y aura des gamins de 5-6 ans, là, qui font du business de Malabar Bigou à des 4h30 dans la rue, là, comme ça, qui traînent, franchement, on sera pas tranquille, quoi.
0: Non, mais attends, tu crois qu'à quel âge que tu viens de dire, là?
19: Je sais pas, qu'à 5 ans.
17: Il fait chaud déjà, à cet âge-là, hein.
0: Non, mais attends, tu rigoles ou quoi, toi?
19: Attends, c'est combien ça voit, Malabar Bigou, maintenant?
0: Non, mais,
19: franchement, attends, t'es ouf ou quoi?
0: Tu crois que les parents vont laisser leurs gamins comme ça dehors, à 4-5 ans?
19: Et j'en ai vu, ma petite dame, de mes yeux vus, j'en ai vu.
0: C'est pas ta petite dame. Dame, d'accord, Tony.
19: Bon, monsieur, j'en ai vu.
17: Moi, je me suis fait racketter par un gamin de 7 ans.
19: Ah, tu vois.
0: Ouais, ben. Leslie, pour finir.
21: Bah, évidemment, tout le monde a raison en disant qu'il faut être contre l'insécurité. Mmh. Mais en même temps, c'est ce qu'on disait tout à l'heure, les flics, ils auront plus de boulot.
0: Ben ouais, mais ça, malheureusement.
21: Pour arrêter les alcooliques au volant, mais bon.
0: Ouais, non, mais même maintenant, tu sais qu'à la sortie des boîtes, ça devient grave, hein, aussi maintenant.
19: Mais tu t'en fous, si les flics, ils ont pas de boulot, ça fera comme les gars de l'armée, quoi.
0: Attends.
21: Gérard. On va être obligé d'inventer des guerres, et
19: leur faire des camions.
3: Gérard, est-ce que tu penses qu'on devrait mettre des CRS avec des gilets pare-balles à la sortie des boîtes?
0: N'importe quoi.
3: Pourquoi
2: pas? Pourquoi pas? C'est intéressant. Non. C'est à la sortie des boîtes.
9: Il faut développer, je pense.
0: Non, même.
21: Développons.
0: Il y a déjà assez de maîtres chiens qui sont là-bas.
17: Et pourquoi ne pas donner à chaque citoyen?
0: Comment?
17: Pourquoi ne pas donner à chaque citoyen un gilet pare-balles et un casque?
19: Un flashball.
0: N'importe quoi. Mais vraiment, vous dites n'importe quoi.
2: Si je me permets, Gérard.
19: J'ai une question intéressante.
0: Attends, 5 minutes.
2: Il y a de nombreuses réactions au standard et les gens
0: bien sûr.
2: Non mais si, c'est vrai, c'est
0: de ma gueule, allez.
17: Mais il y a personne qui appelle.
2: Et je te dis,
0: il y a personne qui appelle, je le sais.
2: Mais non, Gérard. Alors regarde le truc là, regarde.
0: Mais bien sûr. Vous prenez personne, alors arrêtez vos conneries.
2: Non, mais les quelques appels que j'ai eu l'occasion de prendre, et ben les gens parlaient systématiquement de l'insécurité dans les transports en commun et t'en as malheureusement pas encore parlé, c'est dommage.
0: On en a parlé des transports en commun qui se débouchent les oreilles. J'en ai parlé des transports en commun.
3: Gérard, est-ce que tu penses qu'on devrait mettre des CRS avec des gilets pare-balles dans les bus?
0: Mais il y en a qui tournent, pas dans les bus, mais dans les métros, il y en a qui tournent, et même dans les trains maintenant.
3: Bravo, monsieur Sarkozy, bravo.
21: Ils arrêtent les mineurs qui fument des clopes.
0: Mais même, de toute manière, alors maintenant, celui qui s'occupe de la sécurité a dit que ça allait être renforcé dans les transports d'ici peu. Donc voilà.
3: Oh.
0: Voilà. Croyez-vous que la sécurité... Ah bah non, la fête, ça va être la dernière question.
23: Oh bah on a le temps, on va en trouver une autre alors.
0: Non.
23: Une petite dernière.
17: Sécurité sur les greens de golf.
0: Pensez-vous qu'il y ait une sécurité dans les grandes surfaces? Et on va demander à Fabien pour finir et on arrête après parce que j'ai la crève.
9: Pas professionnel, hein.
2: Ouais, t'es pro ou t'es pas pro.
3: C'est pas parce que t'as des glaires qu'on va arrêter le débat.
0: Ça y est.
9: Non, il en fout partout.
3: Ah,
9: c'est immonde. C'est dégueu.
2: Il a pas tout à fait tort parce que c'est vrai qu'il y en a un peu partout.
0: Bah, toi, tu fermes ta gueule, tu fais ton boulot correctement.
2: J'ai rien dit.
0: C'est pas parce que même c'est parti que tu vas me faire chier.
9: Ravale tes glaires.
0: D'accord?
2: J'ai rien dit.
3: Ravale tout, ça te fera de la bouffe.
23: Allez, on enchaîne sur la question, Gigi ou quoi?
0: Bah, j'attends que Fabien y réponde correctement.
3: Moi, je te dirais qu'en fait, ouais, dans les centres commerciaux, c'est vrai qu'il y a une sécurité pour justement éviter le vol de certaines personnes qui s'introduisent dans ces supermarchés pour voler tout et n'importe quoi. Donc il y a des vigiles en face des caisses, que ce soit les caisses moins de 10 articles, les caisses centrales, toutes les caisses.
0: Mmh. Même sévère.
3: Les caisses à carte et tout. Hein.
0: Sévère.
17: Bah écoute, moi pour avoir essayé de voler un paquet de Chocopops et d'avoir foutu un coup de pied dans le tibia d'une vieille, je me suis bien fait shooter après hein, par un vigile, donc je peux te dire qu'il y a de la sécurité hein, dans les supermarchés.
0: Tony.
19: Ouais bah écoute, il y a de la sécurité, mais ça n'empêche pas les articles de sortir quand même. Hein.
0: Mmh.
19: T'es d'accord avec moi que je veux dire, toi je suis sûr que t'as déjà mis 2-3 tranches de jambon dans ta poche intérieure, des trucs comme ça, histoire de, tu vois,
17: 2-3 yaourts,
19: histoire de filouter, enfin je veux dire, tout le monde l'a fait quoi, hein.
3: Par contre, ouais, il y en a qui resquiquent, genre les femmes enceintes. De quel droit une femme enceinte pourrait passer devant quelqu'un?
0: Ouais. Eh oh, hein?
19: Non, c'est vrai ça.
0: Ça y est, tu laisses Sony répondre.
19: Oui. Attends, mais moi je vais répondre pour lui. Moi c'est vrai que j'ai un pote qui une fois comme ça, il a mis une manchette à
3: une manchette dans l'abdomen direct.
0: Ouais. Non mais alors moi je vais vous dire une chose là. Entre Tony, Sévère et Fabien, vous êtes des inconscients pour les personnes qui sont enceintes ou les personnes âgées. Et désolé de vous le dire, vous êtes des petits branleurs. Vous êtes rien que des branleurs. Voilà. Terminé. Les slimes pour finir.
21: Il y a pas assez d'agents de sécu dans les magasins parce que si les prix augmentent, c'est parce qu'il y a trop de chours. Et s'il y a trop de chours, c'est parce qu'il y a pas assez d'agents de sécu.
0: Mmh. Mais de toute manière, faut se dire une chose, que avec tous les vols qu'il y a, et malheureusement, ils ont assez parlé à la télé de tout ce qui se produit comme vol, c'est-à-dire CD et tout ça, ça part trop vite. Voilà.
21: Comme tout le monde, maintenant, tu les graves, tu les chures plus.
0: Ben ouais, mais maintenant, c'est plus évident. Hein, donc,
19: qu'est-ce que tu penses des gars qui débarquent dans le supermarché, ils arrivent, ils s'ouvrent une binouze, ils pètent une tablette de chocolat, puis ils sont là, ils se promènent dans les rayons, ils sont en train de bouffer, tranquille, pépère.
0: Non mais d'accord, mais tant que le papier n'est pas passé en caisse, ok.
19: Gérard, tu peux te déchirer des bouteilles de Sky,
3: Gérard,
19: la caisse, quoi.
3: Ouais, voilà. Gérard.
0: C'est qui?
3: C'est Fabien. Est-ce que tu penses qu'on devrait mettre des CRS avec des gilets pare-balles devant le stand à binouze?
0: Putain, mais t'es vraiment un con, toi. Alors Fabien, on regarde.
19: Attends, pourquoi?
0: Au revoir. Au revoir. Allez, hop. Voilà, je vais pas me casser les couilles.
17: T'as raison, GG. Est-ce que tu penses qu'il faudrait mettre des CRS dans les skateparks?
0: Et est-ce que tu penses que ta connerie a vaut le coup que tu restes sur l'antenne?
17: Non.
21: Moi je crois que oui. Hein.
19: Allô.
21: Il faut des gens comme lui aussi.
19: Allô.
0: Alors, pensez-vous que les gens les plus riches sont plus en sécurité contre le vol, contre les pauvres? Et ça sera la dernière question.
21: C'est une question à Manu, tout à fait.
23: Vous avez reconnu la patte du maître, hein, ça
0: donc
23: fait
0: sévère.
21: Un verbe, un complément, un sujet.
2: Voilà.
17: Question switch.
0: Sévère.
17: Je dirais que je pense que les pauvres, alors si quelqu'un vit dans un bidonville,
19: ouais,
17: il sera moins en sécurité que dans un palace ou dans un château, à mon avis. Hein.
0: Non, mais de toute manière, je pense que ça revient au même. Tony.
17: Oui, ça revient au même d'habiter dans un château que dans un bidonville.
19: C'est pareil.
0: Tony.
19: T'as raison d'habiter là où t'habites, parce que c'est pareil.
0: Tony.
19: C'est-à-dire que tu manges du saumon ou des pâtes, tu fais caca pareil. Hein.
0: Bon alors Tony, au revoir.
19: Autant bouffer du saumon.
0: Au revoir.
19: Et pourquoi?
0: Voilà. Laisse 5 pour finir le débat.
21: Bah évidemment que quand t'es pauvre, tu risques moins de te faire chourer la tronche par les riches. Donc finalement, la question de Manu était pas si cool que ça, quoi.
0: Mais moi, je pense que c'est vrai.
21: Question à deux balles, là, Manu.
23: Pas trop, non.
0: C'est, il y en a une, mais ça sera la, je pense que ça sera la dernière, donc voilà. Pour moi,
9: Il y a une question sur le net, si tu veux, GG, hein.
5: C'est pas trop tôt.
9: Devrait-il y avoir? Oh, ça va, hein, ça va.
0: Laurent, tu fais ton boulot correctement standard, déjà, tu la fermes.
9: De quoi je me mêle?
5: Merde.
0: D'accord.
9: Non, mais ça va. Devrait-il y avoir des primes d'insécurité pour certains métiers comme les prostituées, les routiers ou nudistes?
5: Et les assistants de GG.
0: Non mais ça déjà des primes les primes d'insécurité ça sur les prostitutions on va en parler de, le 10 octobre ça sera un débat sur la prostitution.
6: C'est bon ça. Oh là là, on parle pas de la famille.
21: Non, ça va être chaud.
0: Donc pour lui répondre non, il y a pas besoin de primes. Et on est combien sur le net pour terminer avant que je pose la dernière question et que je fasse la conclusion?
5: Énorme. Hein? Non, je crois que c'est un truc énorme parce que je vois de loin là.
9: Ouais, on en est à 15 700, bravo.
5: Putain.
9: Je crois que on a battu tous les records là. Hein.
6: Oh, joli. Eh, hey, Gérard, là, t'as battu ton record de blaireau là.
0: C'est ça, fais gaffe à ce que tu dis.
9: Est-ce que quand tu t'es fait entartrer, c'était de l'insécurité?
0: Je réponds pas à des questions pourries comme ça. Ouais. Alors, pour vous, qui a inventé l'insécurité?
6: Ah, c'était plaisant.
0: Laisse l'ail.
21: C'est TF1.
5: Oh non.
21: C'est TF1 qui a fait ça, c'est tout.
0: Bon, non, pas forcément. C'est le gouvernement.
5: C'est qui d'après toi, Gigi?
0: Oh, j'en sais rien, mais c'est le gouvernement.
9: Qui a inventé?
0: Sévère, pour finir.
6: Tu peux répéter la question?
0: Non!
5: Qui a inventé l'insécurité?
6: Ah, je suis là moi aussi. Qui a inventé la sécurité? L'insécurité ou la sécurité?
3: Ah, pour moi
5: l'insécurité.
3: Pour moi c'est René Coty. Hein.
0: Qui c'est qu'il y a sur l'antenne?
8: En mai 25, René Coty inventa la sécurité et tout ce qui s'ensuit.
0: Eh, tu fermes ta gueule quand je parle. Tu me feras des vacances.
6: Il y a des nouveaux là.
0: Il y a qui?
3: Tu sais même pas comment je m'appelle.
6: Alors moi je m'appelle c'est Khaled Kelkouille. Bonsoir.
3: Salut Khaled.
6: Bonsoir, je suis terroriste en intérim. 116.5, bonsoir tout le monde.
0: 116.5.
6: Et les mouches du Rhône.
0: Après
5: mais il lui parle,
21: il peut pas le faire. Il y a le slide, hein. Hein. Je peux toujours
0: me redire bonsoir. Le slide, 101.9 toujours là.
11: Ouais, excuse-moi, c'est
0: sévère.
11: Mais il est toujours là, hein.
0: Sévère. Sévère une fois.
6: Bah écoute, je suis là.
11: Il est là.
6: Mais je ne sais pas qui a inventé la sécurité. Je suis désolé.
11: Et Bite de Queen, c'est apparemment, puisqu'il vient de nous rejoindre pour la dernière ligne droite de ce débat.
3: Oui, bonsoir.
6: Ah, bonsoir Bite.
0: Et c'est bizarre, celui-là, il était déjà parti depuis le début. Et tu me l'as repris.
3: Ah non, c'est pas le même, hein. C'est Bite de ouf.
0: Ouais, non, mais même c'est pareil pour moi. Alors là, qui a inventé la sécurité? Excusez-moi.
11: On a plus de mouchoir là, en fait.
9: Il se mouche dans ses mains.
11: Faut du papier là.
3: Il est en train de préparer sa gamelle pour demain. Là.
0: Ça fait gaffe à ce que tu dis, toi, parce que tu vas peut-être pas rester longtemps sur le.
6: À table.
0: À l'antenne.
6: Quoi qu'il en soit, le débat est bientôt fini.
0: Non, de toute manière, il va être fini.
3: Ah, c'est dommage.
6: Quand des petites
3: minutes, je crois qu'on a pas.
0: Non, mais il va être terminé, on va faire la conclusion et c'est tout.
11: On va continuer jusqu'à 3h, Gérard.
0: Toi, tu fermes ta gueule!
21: Non, mais tu vas la faire.
9: T'es lourd, Laurent, putain.
3: C'est la
9: mais
3: attends,
6: avec GG.
9: Non, mais ça va.
0: Laisse l'agne.
6: Connard,
21: c'est pasteur, non?
0: Comment?
21: Pasteur.
0: Ma sœur?
21: Pasteur, pas
0: ta sœur. Ah non,
11: pasteur.
0: Non, je pense pas. Raled.
6: C'est pas Parmentier ou, je sais pas, Joseph Stallone en URSS, parce que ça te dit quelque chose.
0: Non, mais ça va, non. Sévère?
6: J'ai déjà répondu, je sais pas qui c'est.
0: Bah moi non plus. Et Bite de Couille pour finir.
3: Bah moi je dirais que en fait c'est René Coty en 25.
6: Ah ouais,
3: après Jésus. Hein.
6: Avec le président Balladier, c'est ça?
3: Exactement.
0: C'est ça. Bon, allez, enfin bref.
3: Au Conseil d'État, là.
6: C'était deuxième ou troisième République à l'époque?
3: C'était la deuxième.
6: Deuxième, ouais,
0: okay. Oh, ça y est, j'ai dit.
5: Arrêtez, il comprend pas.
6: Prochaine question.
0: Non, c'est fini, mais le débat est clos, j'ai dit.
3: C'est dommage.
0: Sur Internet. Non, non,
9: non, mais
0: clos.
9: Il reste 10 minutes, il est pas
0: non,
9: clos.
0: Non, non, le débat est clos.
3: Mais tu nous trouves une question bonus, hein.
24: Je vais faire péter, tu partiras, espèce de connard.
11: Bravo.
9: C'est du beau.
0: Donc, pour finir les questions internet, et puis après je fais la conclusion.
6: Comment tu te la racontes?
25: Grave.
0: Valérie, c'est quand tu veux.
9: En adhérant à l'association des insécurisés sécurisants, est-on plus en sécurité ou pas?
0: Alors là, je vois pas du tout ce qu'il veut dire, le mec, mais.
5: En fait, je pense qu'il veut dire que si tu t'investis dans une association qui a un but non lucratif pour la sécurité, est-ce que tu penses ou pas que tu peux en retirer un bénéfice quelconque?
0: Non.
9: Exactement.
0: Personnellement, non.
11: Putain.
0: Et après?
25: Comment tu
0: après?
9: Trop fort.
3: Il a lu le kid ou quoi, non?
23: Je suis au yop, là.
0: Après,
9: c'est Sandy qui a inventé l'insécurité anale. Oula.
0: Oula, ça, je
9: c'est abusé.
0: Bon, donc, conclusion du débat, Raled.
19: Bah attends, il reste 10 minutes, là.
0: J'ai dit conclusion.
19: Une petite question, encore.
0: Conclusion.
19: Une petite dernière question.
3: Ah ouais.
19: Tu serais prêt, toi, à t'armer pour lutter contre l'insécurité? Je veux dire.
0: Eh, tu serais prêt à fermer ta gueule et que tu vas faire ta la conclusion?
19: C'est une forme de conclusion, quelque part.
1: C'était un vrai poète.
0: Bon, allez, Raled, au revoir.
19: Non, bah attends, attends, je veux conclure quand même. La sécurité, c'est bien. Par contre, les coups de matraque de CRS dans les dents, franchement.
23: C'est mal dans le cul.
19: Ça craint. T'as vu ta gueule ou quoi?
0: Bon, au revoir.
19: Allez, bonne soirée, tocard.
0: Va pas enculé, connard.
19: Ciao, bouffon.
0: Sever.
17: Ouais, bah, je dirais qu'avec ta jambe de fer, je suis sûr que tu feras un bon skater professionnel. Et que l'insécurité, j'en ai rien à foutre parce que je suis blindé de thunes et que je vis dans un château.
0: Ah bah, c'est bien. Bite de couille.
3: Bah moi je dirais que c'était un bon débat, que t'as bien enchaîné, ton équipe était très bonne, c'est dommage que tu gueules dessus. Et puis voilà quoi. Je te souhaite une très bonne soirée. Et puis je voulais te demander aussi si c'était possible que tu m'héberges sur ton brancard au foyer.
0: T'es enculé, connard, au revoir.
23: C'est pas bien de dire ça.
0: Last line pour finir.
21: Bah, débat pourri, hein, une question de bonne, celle de Manu. Je suis déçu de toi parce que pourtant tu l'as préparé, t'es pas venu la semaine dernière exprès pour ça. Je pensais que ça allait cartonner. J'avais réservé toute ma semaine, toi, de vacances pour préparer ça. Je suis déçue. Et puis, t'es vraiment un porc, franchement. Voilà, j'en peux plus t'entendre tousser. J'imagine même pas les trucs verts qui doivent sortir de ton nez et de ton cul. Donc, je te souhaite une bonne nuit, le diplomate.
0: Merci. Donc, qu'est-ce que j'ai à vous dire d'autre que...
19: Je peux faire ma conclusion.
3: Oui, bonsoir.
19: On peut faire la conclusion, là?
0: C'est qui, encore ceux-là, là?
3: C'est Philippe Echecou, Romain.
19: C'est Nicolas Sarkozet.
0: Non, est terminé, allez, hop.
9: Il y a OVNI Belge. Il y a OVNI Belge qui te dit: Gérard devrait penser à se faire un lavage de cerveau à la place de se mettre des cotons-tiges dans le cul. Ça l'aidera à réfléchir un peu plus sur ses questions.
0: N'importe quoi,
23: Il y a pas des vraies conclusions sur Internet? Tu sais, d'habitude, on
0: fait
23: des conclusions Internet.
0: Et conclusions Internet, c'est quoi? Oh, les conclusions Internet!
9: Non, mais m'engueulez pas!
23: Merde, Valoche, la conclusion Internet!
9: Mais j'ai rien à te dire, il faut que tu te...
0: Bon, bah d'accord, bah c'est bien.
9: Pas de conclusion.
0: Conclusion, on termine à combien sur le net?
9: On en est à 16 252.
23: Bravo, mon Gégé. Chapeau, mon con.
19: 252.
0: Donc alors voilà.
23: Et remercie les gens du net.
0: Donc je remercie tous ceux qui étaient sur le net. Donc il y avait Lapine et puis Diana et Géraldine qui n'ont pas posé des questions, c'est dommage pour elles.
10: Non, Diana non.
0: Donc voilà, donc là prochain débat le 10 octobre sur la prostitution et là vous allez retrouver
23: tu vas bosser les questions sur la prostitution.
0: Léo pour la nuit sans pub. Moi je vous retrouve sur le site internet www.fun
23: radio. Les petites, les filles, partez.
0: Fun radio, voilà. Bonne nuit à tous, à toi Léo.
23: Il est là ou pas?
13: Ouais, je suis là, ouais.
0: Bon, donc, tu mets pas de disque,
13: Thomas? On m'a dit, si, d'ailleurs, tu vas le présenter.
0: C'est quoi?
13: Ah ben,
0: Amène-moi l'affiche. Bon, bah là, je vous retrouve le 10 pour le débat sur la prostitution. Bonne nuit à tous.
13: C'est Shaggy.
0: Bah, tu le dis maintenant, Léo.
13: Ah, tu veux pas le faire? Bon, d'accord, ok. Non, parce que il est pas 2h du matin, donc pour moi, c'est toujours les débats, hein. Donc, c'est Diana King avec

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1: Bon, toi tu vas pas commencer à me les brouter. Tu vas déjà dégager.
0: Avec le débat de Gérard.
1: Tu vas dégager.
0: Arrête.
1: Là, si tu vas dégager, je vais pas faire comme la semaine dernière.
0: Philippe.
1: C'est là, bon. ça va être biffé.
2: Ouais.
0: Excuse-nous, on s'embrouille un peu là.
2: Hein. Ouais,
1: allez. Là, ça va être biffé, maintenant tu vas dégager. Tu me refais pas comme la semaine dernière.
0: Ok. Oh non, mais on peut pas. Alors, partez. Mais non, mais. Non, mais ça sert à rien sinon, putain.
3: Mais là, on ne dit pas que c'est pour la gueule, pour tout le monde, pour une pastèque. Hein? Ça, il est hors de question.
0: Arrête de gueuler.
2: Bon, Gérard, t'arrêtes ton cinéma.
0: Eh bien, j'ai pris le micro-casque exprès pour que tu reprennes l'antenne.
2: Gérard, tu prends
0: l'antenne.
1: Mais attends, ça
0: va. Non, mais attends, ouais. Attends, attends. Allô? On va retourner à l'antenne ou pas là?
4: Oui, ben on vous attend. Hein.
0: Bon, on va retourner dans 2 minutes.
4: On vous attend. Bon, Gérard, reviens, ça sert à rien de te vexer. Hein.
0: Bah ouais, non, mais vous avez été un peu dur les filles. Hein. C'est vrai que.
4: Un peu dur.
0: Non, mais c'est vrai, un peu de.
4: Et nous, on a rien à foutre de notre gueule, en fait.
1: Ils en ont rien à foutre, et pas dans...
0: Mais non, mais c'est pas ce qu'elles disent. On va reprendre l'antenne dans 2 minutes, alors. Arrête tes conneries.
2: Bon, tu te dépêches, Gérard.
0: Putain.
1: Je suis gentil.
0: Enlevez tout le monde là de l'antenne là. Ouais.
1: Ouais, il y a des limites, hein.
4: Ça y est.
0: Ouais. Non, parce que là, on va reprendre l'antenne, alors.
1: Non, mais il y a des limites.
0: Mais quoi? Qu'est-ce qui s'est passé?
4: Quelle limite, Gérard?
1: Attends, l'autre...
0: Écoute, elle te parle hors antenne, là, ça va repasser à l'antenne après. On va retourner. Qu'est-ce qu'il y a, les filles?
4: Non, mais je sais pas, il dit qu'il y a des limites. Je lui demande quelle limite. J'ai
0: quelle
4: le droit
0: limite
4: que
0: parce qu'on va retourner à l'antenne dans 2 minutes.
4: Semaines.
0: Ben ça va, t'as pris une douche, en plus t'es propre. Moi, je trouve que tu sens très bon. Non mais c'est vrai qu'ils sont...
1: Je lui prends la gueule comme une pastèque, attends...
0: Non mais ça c'est pas...
4: J'ai pas dit ça, Gérard, c'est pas vrai, j'ai pas dit ça.
0: Mais vous s'excusez, hein.
1: Ça veut dire quoi encore?
4: Je vais pas m'excuser parce que j'ai pas dit ça.
1: Hein, déjà, mardi, je suis Françoise, jeudi, Françoise, avec son histoire de Ricky Martin...
0: Mais on va l'appeler, Françoise.
1: Moi, mardi, il est hors de question que je l'appelle.
0: Mais si.
1: Non.
0: Pourquoi?
1: Non, je descendrai pas
0: dans la cabine pour appeler à Françoise. Françoise, elle veut passer le jeudi. Elle veut venir dans les studios pour les coups de gueule le jeudi.
1: Non mais attends, dans ce cas, je suis les débarquants.
0: Le jeudi, juste avant, elle voudrait faire le coup de gueule.
1: Non.
0: Ah ouais, mais là... Bon, on fait comment, alors?
1: Mais c'est de merde, appelez le mardi.
0: Bon, tu viens, on descend, allez. On va descendre, on va reprendre l'antenne, là. On va retourner à l'antenne.
1: Je crois rien, c'est...
0: Attends.
1: Je redescends. Mais la première entourloupette, j'arrête.
0: Première entourloupette, vous avez entendu? Donc, pas d'entourloupette, les enfants. Hein. On va reprendre l'antenne, là. Hein. Donc, il va redescendre. Dans combien de temps on reprend l'antenne, là? Quelqu'un peut m'aider? On reprend l'antenne dans combien de temps?
4: Mais quand tu le sens, hein, t'attends.
0: Vous avez mis un disque là, hein?
5: Ouais, il reste 30 secondes sur le disque.
0: 30 secondes sur le disque? Merci Julie.
4: De rien.
0: 30
4: secondes.
0: Elle commence à comprendre. On y va.
4: De rien.
1: Ouais, attends, je vais essayer de trouver quelqu'un qui puisse aller me chercher un casse-dalle, j'ai l'écrou.
0: Non mais on va te donner, il y a un truc à bouffer en bas. On va y aller. On va demander à des auditrices de venir et des auditeurs de nous apporter à bouffer. Dépêche-toi! Ah ben on y va, Gérard! On va t'entendre dans 30 secondes, vite, ils vont mettre un jingle. Alors tu pourras au moins t'excuser au moins vers des auditeurs à l'antenne.
1: Je vais pas m'excuser, c'est pas à moi de m'excuser.
0: Pourquoi?
1: C'est au standard.
0: Pourquoi?
1: C'est pas moi qui...
0: Non mais dire pourquoi t'as quitté le studio en plein milieu, les gens ils se posent des questions.
1: Je sais pas comment c'est tout.
0: Les auditeurs t'ont insulté?
1: Bon alors.
0: Un petit peu de respect. Et arrête avec ta caméra, s'il te plaît. Non mais
1: Non, tu vas pas me faire chier avec la caméra ce soir.
0: C'est pas ce soir.
1: Pas ce soir avec ta caméra.
0: Bon, on y va. Bon, ça va être bon là, je crois. Hein. Allez, dépêche-toi. Bon, ça sent bon et tout ça, hein, d'accord. Bon, jingle.
6: Ça devrait sentir bon. Radio.
7: Du brut.
6: Du brut, hein.
7: C'est bon le brut. C'est ton parfum préféré ou c'est parce que t'as pas le choix?
6: Non, c'est du déodorant, c'est tout.
7: Ah d'accord, ok. Ça sent bon les filles?
8: Ouais.
7: Ça sent bon, hein.
6: D'autre manière, première entourloupette, j'arrête. Ça va être clair et net. Clair, net et précis.
7: D'accord.
6: Première entourloupette, j'arrête. Alors maintenant, je préviens d'une chose. Avant qu'on accueille qui?
7: On a plein de cadeaux pour toi.
6: Non mais je préviens d'une chose. Lors des débats, le premier...

0: je les laisse pas longtemps à l'antenne. Et au standard, va falloir que ça bouge aussi. Donc, demande entendeur, salut.
1: Voilà.

0: mais bon.
1: Alison?
0: Je vois pas trop le rapport avec les examens de bac. Ouais, d'ailleurs, pourquoi?
2: Non, mais attendez, les auditeurs, il va vous expliquer, Gérard.
1: Non,
2: vas-y.
1: Mais...
2: Hey,
1: tu travailles ou quoi, Gérard? Tu dors?
2: Là, la question,
1: tu parler tout le monde.
2: La question, c'est simple. Avez-vous pris rendez-vous pour passer un examen? C'est comme si vous alliez chez le docteur.
0: Oui,
2: c'est
0: pas un examen.
2: Bah, pourquoi? Bah, que tu prenais rendez-vous pour passer un examen de radio.
0: Bah ouais, mais pourquoi?
2: Quoi? Il n'y a pas des pourquoi. Alors, vous me faites chier avec vos pourquoi.
3: Dans quel sens, surtout?
2: Ouais, franche, dans quel sens? Parce que tout à l'heure, je vais te mettre une droite.
0: Oh,
2: d'accord, tu vas pas me faire le coup de vendredi.
1: Tu vas pas
2: faire
1: une droite vers la gauche.
2: Ouais, quand vous me trouverez des gens qui seront réveillés le lundi, vous me pressignez aussi.
1: C'est à chaque fois la même chose, aussi.
2: Non, mais ça dort à moitié.
1: Donia, je pose une question à Donia. Les auditeurs, ils sont réveillés, c'est pas de ma faute, c'est quand ils arrivent à l'antenne, tu les endors.
2: Ouais, ben,
1: ouais, c'est ça,
2: t'as raison, t'as raison, t'as raison.
4: C'est soporifique, Gérard.
2: C'est ça.
4: Soporifique.
1: Ah, ça va, les insultes.
2: C'est ça. Ouais. Vous allez voir, lundi, vous allez vous démerder si vous continuez à me parler comme ça. Vous allez voir comment que je vais faire maintenant, lundi.
1: Allez, 7h43 quasiment, Gérard, encore la fin, conclusion de ce débat, peut-être, encore
2: Non, on va faire conclusion. Donc, Stéphanie?
5: Bah écoute, moi je pense que à 17 ans, CM2, t'as dû passer plein d'examens.
2: D'accord, ben tu peux mieux te regarder toi.
1: Stéphanie, c'est un mec.
4: Bah ouais, mais alors.
5: Bah oui, tout à fait, mais mes parents m'ont donné ce don-là, j'y peux rien, hein. Regarde la gueule de Gérard, il peut rien non plus.
2: Mais ma gueule, t'en mets rien, dégage, bonne nuit. Allez, bonne journée à toi. Comme ça, c'est... Christiane.
6: Ouais, bah moi, conclusion, je passe mon bac dans une heure.
2: Ouais.
6: Tu m'as endormi, tu m'as sapé le moral, j'ai raté ma finale.
2: Eh bah, donc, merci Gérard. De manière, faut bien dire qu'une fois, un sur deux, vous allez réussir. Hein.
1: Je ne veux pas être méchant. D'accord.
6: Moi, je veux juste te dire à Christiane que ça ne sert à rien de stresser. Quoi. Franchement, je ne stresse pas, c'est Gérard, il est stressé. Là.
0: Ouais, mais ça ne sert à rien.
2: Bon, bah voilà, donc, bah moi...
1: Oh là là, c'était chelou ton débat.
2: Petite conclusion, c'est quoi? Y'a qui?
3: Y'a Guillaume!
2: Non, Guillaume, il y avait dit bonne journée depuis longtemps.
3: Ah bon, mais pas nous!
2: Non, mais moi, je vous ai dit de le saquer. Non, mais vous faites votre boulot à moitié, hein.
1: Non, mais Denis, il a envie de faire une conclusion, laisse-le.
2: Bon, conclusion?
7: Attends, je me fais couler ma douche.
2: Ouais, bah c'est ça, alors,
1: on se lave pas le matin, ça serait dans les studios de David.
2: Donc, conclusion sur ce débat, c'est encore le standard qui a foiré comme tous les lundis.
1: Rigolez.
2: Alors lundi prochain, j'annonce pas le thème du débat, comme il y en aura pas, comme ça je vais rester au lit.
3: Oh
2: voilà, vous avez tout gagné.
3: Oui,
2: voilà.
1: Ça vous fait rire.
2: Oh. Voilà.
1: Voilà, vous êtes content?
3: Ouais.
1: Bon, bah bravo.
2: Bah, même pour les petites annonces, on compte plus sur moi maintenant. Voilà. Comme ça, on va être tranquille. Voilà. Alors quand vous ferez bien votre boulot, vous nous pressignez. Et pour mercredi, on sait pas encore ce qu'on fait, hein. Voilà.
1: 7h44 minutes, vous l'avez entendu, Gérard, et son débat, bien entendu, qui portait sur les examens. Si vous allez en direction, bien entendu, du bac, on vous souhaite un bon courage.

0: Daft Punk.
1: Non, mais...
0: Hein?
1: Non, les gens de ton entourage sont cités les noms.
0: Ah, on est 35.
1: 35 personnes, et tu fais ça chez toi?
0: Non, justement, je voudrais... parce que chez moi, c'est un peu petit, alors je sais pas trop, en fait.
2: Bah déjà, moi, je pense qu'il faut que tu essaies de te renseigner au niveau de la mairie, si tu peux louer une salle, tu sais, genre salle des fêtes ou quelque chose comme ça.
0: Uh-huh.
2: Et que tu essaies de savoir si tu peux amener 30 personnes, parce que là...
0: 35.
2: Ouais, 35 personnes. Si tu veux faire ça chez toi, à mon avis, ça paraît un peu petit.
0: Uh-huh.
2: Mais tu peux te renseigner auprès de la mairie, essayer de voir, et puis ils te donneront des adresses, tout ça. Et puis bon, ce qu'il faut savoir, c'est qu'il faut que tu loues la salle.
0: Ouais.
2: Donc ils te diront si tu veux louer ça pour la journée ou au moins.
0: Bah, je savais pas.
1: Non, c'est pour la journée déjà. Commence. C'est pour la, pas pour un mois. Hein. Elle va pas fêter ses 18 ans pendant un mois. Hein.
0: Non.
1: Si t'as qui c'est qu'il y a derrière toi?
0: Bah, mon chat.
3: Jean Vitala.
2: Ah, il y a quelque chose
1: ça
2: qui
1: commence.
0: Ah non, c'est pas moi, c'est mon.
1: Non,
4: tout le monde là,
2: ça vient, je crois que ça vient de chez toi, non?
0: Non, pas du tout.
1: Non, bon, c'est pas grave. Donc ouais, t'essayes de te renseigner. Déjà, tu disposes de combien?
0: J'ai 700 francs.
1: Oh là,
2: 700 francs, ça fait un peu court pour 35 personnes. Là, je crois que ça...
4: Attends, il faut aller chez Lidl, hein, parce que...
1: Hein? Attends,
4: aller chez Lidl, va pas chez Carrefour. Hein.
0: Ouais, bah déjà. Mais je voudrais trouver quelque chose de pas cher et potable.
1: Bon, c'est pour quand? C'est pour la semaine prochaine?
0: Bah oui, je
1: n'y
0: sais pas.
1: Et t'appelles maintenant pour la semaine prochaine?
0: Bah ouais, parce que j'arrête pas de chercher, puis je devais faire un truc, et puis en fait, ça vient de s'annuler, et là, je me retrouve un peu les deux pieds dans le caca, parce qu'il faut que je me débrouille pour trouver quelque chose vite fait, quoi.
2: Mais ouais. Sinon, au point de vue nourriture, t'as prévu quoi?
0: Bah, je sais pas, des œufs durs, des frites, enfin plein de choses.
2: Ouais, parce que dans ce temps-là, il faut, avec ce temps, il faut quand même prévoir des trucs frais, quand même.
0: Ouais.
1: Mais surtout, pas trop de boissons alcoolisées, parce que si c'est des jeunes de ton âge, et puis qu'il y en a qui reconduisent, c'est... Sandrine, Yvonne.
0: Oui.
1: Tu as hâte de jouer avec ton téléphone?
0: Oui, attends, excuse-moi.
1: Non, mais tu as hâte de jouer avec ton téléphone ou sinon je te dis au revoir tout de suite.
4: Ah, ça peut lui arriver de faire une fausse manip.
2: Non, mais ce qu'elle peut prévoir, elle peut quand même prévoir des petits alcools s'il y en a qui
4: veulent voir. Non, mais pour 700 francs, il faudra essayer de lui donner un petit...
1: Sandrine.
0: Oui.
1: Tu as hâte de jouer avec ton téléphone que je t'ai dit ou sinon on prend...
0: Je sais pas ce qui s'est passé.
1: Bon, bah alors, tu reprends.
4: C'est bon,
0: non. Qu'est-ce qui s'est passé, franchement?
2: Non, mais c'est bien, pour 700 francs, tu peux prendre, comme t'as dit, des chips, tu vois, tu fais des œufs durs, des trucs comme ça, quoi. Pas des trucs difficiles à faire.
4: Qu'est-ce qu'elle prend en boisson, des marques Lidl?
1: Non, des trucs pas chers, parce que...
2: Ouais, des trucs pas chers.
1: Est-ce que t'auras quelqu'un derrière pour t'aider à payer?
4: Quelle marque?
0: Bah moi j'ai 700 francs.
2: Ah, faut pas citer de marque. Hein.
1: Non,
0: t'as pas des marques d'alcool pas chères, Gérard?
1: Non.
4: Tu te connais, toi, pourtant?
1: Non.
2: C'est vrai que tu t'y connais, hein.
1: Ouais, non, mais même, je ne citerai pas de marque.
0: La Jaja, par exemple, une Jaja pas chère.
1: Non, j'en connais
4: étoiles,
1: pas.
4: Là, c'est combien? C'est 10 balles le litre, non?
1: J'en connais pas, donc...
2: Sinon, tu peux prendre des shampoings si tu veux. Hein.
1: Voilà.
0: Enfin bon, mais t'as des gamins, hein.
2: Ouais, il n'y a pas d'alcool dedans, donc ça va.
1: Ah ouais, mais...
2: Au moins, t'as pas de soucis comme ça.
0: Hein. Ah non, mais attends, 18 ans, je vais me biturer la tronche. Hein.
1: Ouais, mais ça...
2: Mais
1: ça...
2: Là, c'est bon, ça, la pomme. Hein.
1: Elle veut se saouler, alors.
2: Non, mais si tu préfères, ou si tu veux prendre des boissons alcoolisées, ou même d'autres boissons, hein, ça dépend ce que tu veux.
0: Tu me conseilles quoi en boissons alcoolisées?
1: T'as du champagne qui est pas trop cher.
0: Gérard, j'ai 700 francs, hein.
1: Bah oui, mais attends, 700 francs, je te demande, est-ce que tu as quelqu'un d'autre derrière qui serait prêt à t'épauler?
0: Oui, mes parents me donnent 700 francs.
2: Et sinon, t'auras pas des amis? Comme c'est ton anniversaire, tu vas sûrement avoir des cadeaux ou même un peu d'argent, non?
0: Ouais, mais ce sera après, donc il faut que j'avance.
2: Ah ouais, d'accord. Ouais,
4: non, mais tu demandes des bouteilles à ton anniversaire.
0: Ouais, enfin, je vais pas inviter les gens, leur demander de venir les mains pleines, quoi.
2: Non, ou sinon tu fais comme ça, tu prends des trucs qui sont pas trop chers. Uh-huh. Suivant ton budget de 700 francs, tu peux prendre des choses pas chères, quoi.
0: Uh-huh.
2: En fonction de ce que t'as.
0: Pour pas me faire chier à louer une salle, tout ça, je pourrais pas les inviter au resto ou...
1: Attends, ouais. 35 personnes dans un resto, je vais dire une chose, que tu t'en tireras jamais pour 700 francs.
0: Ouais, ça fait 20 balles par personne. Je fais un quick.
1: Ah bah là, si tu vas aller dans un quick, c'est...
2: Ou sinon, pourquoi tu fêtes pas ton anniversaire en plein air?
5: Ouais.
2: Tu vois, tu vas dans un parc ou quelque chose, t'invites des gens et puis tu leur dis voilà, on va essayer de faire quelque chose, quoi.
0: Bon, enfin, à Paris, il n'y a pas beaucoup de parcs où tu peux aller à 35.
2: Aussi, il y a quand même des parcs qui sont quand même assez grands, ils sont assez espacés et tout. Hein.
0: Versailles, tout ça?
2: Bah, non. Moi, je connais que les
1: parcs. Mais attends, t'es du quel côté dans Paris? Paris même ou la banlieue?
0: 18.
1: Ouais, Paris 18. Ouais, ben si, t'as quand même des parcs hein, vers le 18e.
0: Ouais.
4: T'as quoi là-bas?
1: T'as les buts, ouais, t'as les buts Chaumont, je crois. Donc tu vas, non mais essaye de voir si t'as pas d'autres personnes qui pourraient t'aider, parce que là avec 700 francs, pardon, avec 700 francs de toute manière.
4: Ricard, c'est du Ricard.
0: C'est du Rotin.
4: Non mais c'est des renvois de Ricard.
1: Non mais je te dis tout de suite que là pour 700 francs t'auras du mal à organiser ton
2: anniversaire. Elle prend des trucs pas chers et puis elle verra selon son budget. Moi ouais, je pense. Hein.
1: Faut qu'elle se dépêche parce qu'il lui reste moins d'une semaine pour trouver.
2: À moins que les invités ils mangent beaucoup et puis que c'est des gros mangeurs et tout. Hein,
0: ah bah c'est... oui, c'est des grosses bouffes. Hein.
4: Tu vas donc pas là, samedi, tu vas pas.
2: Ah non, moi j'y vais pas, non. J'ai prévu autre chose.
0: Parce que je vous avais compté, moi, dans les 35.
1: Ben ouais, c'est ça, tu sais même pas où qu'on est. Alors,
0: attends, c'était une surprise, je voulais vous inviter en direct.
1: Ouais, bah non, bah nous non, parce que ça.
2: Mais c'est quelle date exactement?
1: C'est la semaine prochaine.
2: Mais quelle date la semaine prochaine?
4: Vous êtes où, vous?
0: Le samedi 20.
4: Vous êtes à Cannes, non?
2: Ah, en plus, tu fais ça à Cannes?
1: Ah ouais, en plus, je suis à Cannes.
0: Ah ouais?
4: Avec une canne, ouais. Ouais, t'es avec ta canne, surtout.
1: Je suis à Cannes la semaine prochaine.
4: Non, mais le conseil qu'on peut lui donner, c'est peut-être qu'elle vole la bouffe.
1: Non,
2: je crois pas, non, parce que s'il y a les vigiles, là, ça craint. Hein.
4: Ouais, mais les assomme.
1: Non, mais dans ces cas-là, t'essayes de voir pour trouver des
4: trucs. Devant ton micro, Gérard, parce que...
1: T'essayes de voir pour trouver des trucs pas trop chers.
0: Ouais, mais enfin...
1: Mais ouais, mais de toute manière,
2: ouais, tu prends des trucs pas chers, hein, tu vas dans les centres commerciaux ou même dans les magasins, tu trouves des chips à 2 francs. Hein.
0: Ouais, enfin, je vais pas leur faire bouffer du caca, quoi.
1: Mais non, mais attends, mais de toute manière...
2: Il y a même des chipsters à 3 francs et quelques, donc tu vois, tu prends plusieurs paquets. Hein. Enfin, pour 700 francs, je pense que ça ira. Hein.
1: Ouais, non, mais attends, pour 700 francs, je vais te dire une chose, c'est pas... pour nourrir 35 personnes, c'est pas évident.
2: Bah,
1: hein.
2: Attends, à moins que ce soit des gros mangeurs, comme j'ai dit tout à l'heure.
1: Ouais, mais c'est des gros mangeurs, justement.
0: Il y a une équipe de rugbyman, déjà.
1: Ouais, d'accord.
0: Et puis là, ouais, ça mange bien le rugbyman. Et puis voilà, et après il y a des copains.
2: Mm-hmm. Et il y a des membres de ta famille ou
0: Non.
1: Ah donc tu fais ça entre amis?
0: Voilà, entre amis, ouais.
1: Ah d'accord.
0: Et je fais ça le dimanche avec mes grands-parents, ma maman, mon papa.
1: Mm-hmm. Non mais essaye de voir si tu peux voir des gens qui peuvent essayer de t'avoir quelque chose. Qui passe une peur.
2: Ou tu fais une collecte?
1: Un genre de
2: collecte, tu essaies de récolter un petit peu d'argent, un petit peu plus, et puis ouais. Tu essaies de voir si peuvent te donner un petit peu plus que 700 francs quand même.
0: Je pourrais faire payer l'entrée, je sais pas, 50 balles l'entrée, et puis...
2: Si tu fais ça, ils vont pas venir.
1: Là, tu dis que tu fais payer ta place, là, laisse tomber, tu te retrouves toute seule pour ça.
0: Je
1: peux
0: pas compter sur vous, alors.
1: Ah non.
0: J'adore la
2: chose. Oh non.
0: J'adore ça, ouais.
1: Bon, enfin, ah ben ça, c'est dommage que t'es pas tout à fait majeur, parce que sinon t'aurais dû le dire plus tôt. Hein,
4: elle est pas majeure.
1: Non, elle a 17 ans et demi.
0: Pour l'instant, je mets
2: la gaffe.
1: Hein. Donc voilà. Voilà, Sandrine, ce que je pouvais te dire. Hein. Donc pour l'instant, c'est tout ce qu'on peut te dire, ok?
0: Ok, bon bah c'était un conseil nul à chier. Merci beaucoup.
2: Ah mais on t'a dit ce qu'on pouvait, hein.
1: Attends.
0: Justement, c'est pour ça
2: on a essayé de t'aider du mieux.
0: Ok.
1: Bon allez, ciao, bonne bourre.

0: pardon, c'est moi, excuse-moi.
1: D'accord. Donc on peut écouter Fun Radio à Brest sur 98.9.
2: Non,
1: elle est pas là. Quoi? Elle est pas là ou quoi, elle?
0: Qui ça? Tu me saoules?
1: Ouais.
0: Mais si, elle est là.
3: Bah si, je suis là, moi je t'écoute.
1: Bon alors, on peut écouter Fun Radio sur à Brest sur 98.9, c'est bien ça?
3: C'est tout à fait ça.
2: Non.
3: Mais si, c'est
4: ça. Mais non, c'est pas ça.
3: Mais si, ça lui fait plaisir.
1: Donc, horloge, 18 oui, ans d'Arcachon, on peut écouter Fun Radio sur 92.fm.
4: Oui, tout à fait.
2: Non.
4: Si.
1: Dégage.
3: Bonsoir, non. Gérard. Bonsoir, Gérard.
2: Arrête.
1: Hey, ah non, bon standard. Je vais te calmer, Manu, parce que sinon je vais t'attraper ta tête, je vais te l'éclater. Je vais faire comme dans
4: opération.
1: Non, c'est pas ça.
2: Je
1: vais faire comme dans opération Cornet de Bif. Tu vois, je vais prendre un pétard, je vais te mettre ta cervelle sur une bagnole. Ok. Alors t'éteins ton micro et je vais plus t'entendre.
2: Ok.
1: Donc dégage, 21 ans. On peut écouter Fun Radio à Laval sur 102.3.
3: Exactement, Gérard.
4: Pas du tout.
1: Bon, attends, toi, qui c'est qui commence, là? Eh, Frigo,
0: on va trouver qui c'est, vas-y.
1: Frigo!
5: Oui, bonsoir, Gérard, big up à tous, pardon.
1: Voilà, ouais, donc on peut... Toulon, 93.1.
5: Ouais, je confirme.
1: Ok, donc première question sur les routiers. Que pensez-vous des routiers? Alors, on va demander à Frigo.
5: Ouais, moi, je trouve que c'est une bonne solution, parce que de toute façon, sans les routiers, on pourrait pas manger, c'est clair.
1: Ouais.
5: Donc, il en faut.
1: Ben ouais, mais moi si je te dis si on se met en grève,
5: ouais,
1: et qu'on peut plus ralimenter les grandes surfaces, qu'est-ce que tu fais?
5: C'est les emmerdeurs dans ces cas-là.
1: Ah ouais, mais c'est des emmerdeurs, mais attention, c'est leur gagne-pain quand même.
5: Ah ouais, mais faut pas qu'ils se mettent en grève.
1: Ah ouais, mais attends, dans ces cas-là. Non, mais attendez, parce que là, je connais le truc.
5: Ouais.
1: Moi, je peux vous dire une chose, quand t'as un patron qui dit, bon, ben, faut que tu sois à telle heure là-bas.
0: Bon,
1: si
0: bah...
1: Ouais, mais si t'es pas. Ouais, mais faut que tu respectes quand même le temps de coupure. Parce que moi j'ai vécu l'expérience avec un chauffeur là il y a 15 jours, on était en Allemagne, et il fallait quand même qu'il respecte ses temps de coupure.
0: C'est donc quoi, c'est quoi les temps de coupure, Gérard?
1: Par exemple, tu roules 8 heures, faut que tu t'arrêtes au moins 3 quarts d'heure.
0: Pour pisser.
1: Non, tu t'arrêtes 3 quarts d'heure. Comment? Hein?
5: Pendant les 3 quarts d'heure, tu fais quoi?
1: Eh ben, tu te reposes, tu te mets dans ta couchette et tu t'allonges et tu dors.
5: Il foutait rien, ok.
1: Ah ouais, mais il foutait rien. Bah, attends, Arnett, il foutait rien.
0: C'était horloge, ouais.
5: C'est horloge.
1: Ouais, ben, horloge, s'ils foutent rien, ben, je suis désolé. Ben, ils vont pas risquer leur vie à cause d'un patron. D'accord. On est bien d'accord.
0: Ouais, mais nous, notre bouffe, elle arrive en retard aussi.
1: Ouais, mais d'accord. Votre bouffe, elle arrive en retard.
0: Et froide.
1: Mais
0: dans
1: ouais, non, mais de toute manière.
0: Parce que trois quarts d'heure au départ, ça fait 6-7 jours à l'arrivée.
1: Ouais, hein, non.
5: En plus, elle est périmée en plus après.
1: Ouais, c'est ça. T'as raison. Tu me prends pour un con, toi?
5: Non.
1: Non, tu m'y prendrais pas, tu m'y laisserais. C'est ça? Ok, alors attention à toi, horloge.
5: Je m'agenouille.
1: Ouais, mais attention à toi, horloge. Parce que maintenant, tiens, ben, comme t'as. Ben, on va demander à dégage.
3: Eh ben, écoute, moi, Gérard, c'est un métier que je respecte tout particulièrement parce que je trouve que c'est un super métier.
1: Mmh.
3: Voilà.
1: D'accord. Alors maintenant, horloge, toi avec ta grande gueule.
4: Oui.
1: Maintenant, tu vas l'ouvrir.
4: Bah écoute, moi je pense que les routiers ils font pas un métier si difficile que ça, faut pas exagérer non plus. Quoi.
1: Non, mais attends, tu sais combien de temps qu'ils passent sur la route?
4: Non.
1: Ils passent pas loin de.
0: Sur un an, par exemple.
1: Sur un an, ils rentrent chez eux à peu près. Ça dépend des pays où ils vont, mais t'en as les trois quarts, ils sont à peu près 5 jours sur la route. Par an.
0: Ça, c'est du taf profond.
1: Hein? Alors, je vais te dire une chose.
4: Merci beaucoup. C'est vrai que
1: non, mais attention, parce que là, je m'attaque à. C'est moi qui ai décidé de faire ce débat-là. Parce que normalement, on avait prévu la politique et je ne veux pas leur en faire. Donc, avec Max, on avait décidé de changer. Donc, maintenant, les questions ne sont pas préparées. Maintenant, ça va être des questions que je vais vous poser. Mais faites-moi confiance.
0: Pourquoi? Parce que d'habitude, quand tu les prépares, tes questions, c'est pas toi qui les poses.
1: Si.
0: Ah bon, d'accord.
1: Non, mais
0: j'ai. Il joue gros
2: là,
0: sur le débat.
2: Ce soir,
0: il joue gros. Ça, mais tapis rouge, là.
1: Donc, je peux vous dire que le premier qui va déconner sur ce métier-là va tout de suite.
0: Ils ont le droit d'être contre, par contre.
6: Gérard. Gérard, oui, sur IRC. Il y a Chasse qui me dit qu'il aime pas les routiers parce qu'ils sont toujours là pour créer des accidents.
1: Non, mais alors là, là par contre, chasse. Moi, je vais te dire une chose, que c'est pas les routiers qui créent les accidents, parce qu'il faut dire une chose que, d'accord, on s'en prend toujours aux routiers, mais il faut dire une chose, qu'on est bien content de les trouver, mais les trois quarts du temps, c'est les bagnoles, c'est des nanas, même, voire même des mecs, ou même des motos, qui s'amusent à faire les cons. Par exemple, moi, je l'ai vu il y a 15 jours, 3 semaines, hein, fais-moi confiance, un mec sur une pile où que les routiers ne peuvent pas doubler, le mec qui roule à 60, je suis désolé. Hein. Le mec, le routier, il y a des panneaux qui sont interdits pour doubler pour eux, et il peut pas doubler, il a beau faire des appels de phare au mec, et ben le mec, il n'en a rien à foutre, à part freiner. Alors, les mecs qui s'amusent à faire ça, pour moi, qui restent chez eux, qui prennent leur voiture le dimanche ou qui prennent les transports en commun, ça sera mieux. Ça coûte encore moins cher. Ça prend moins de pollution.
6: Ouais, mais le transport en commun sur l'autoroute, c'est pas évident.
1: Ouais, mais attends, maintenant,
6: t'as des tramways. Ouais, mais
1: il y a le météor, et puis il y a des tramways à Strasbourg.
6: Nommé Désir.
1: Ouais, non mais t'as des tramways et t'as des bus.
6: Là, il y a le bus, tout ça.
1: Ouais, non mais t'as des bus. Hein. Donc, tu me saoules.
7: Ouais, bah moi
6: c'est clair.
7: C'est hyper sympa.
1: Ouais.
7: Mais néanmoins sur l'autoroute, sache qu'il me gonfle mais puissant quoi, parce qu'il me bloque à chaque fois.
1: Ah mais attends, c'est pas toi qui les emmerde aussi?
7: Non mais quand je te dis ça c'est qu'ils roulent pas vite et franchement ça m'emmerde, ça me fait perdre du.
1: Ouais mais ils sont. Ouais mais dans ces cas-là si tu peux pas les doubler. Dans ces cas-là.
7: J'ai rien contre eux, mais simplement ils me font chier. Ils me font chier sur la route.
1: Ouais mais attends, dans ce cas-là, si on vous fait chier sur la route, si les routiers te font chier sur la route, dans ce cas-là, pourquoi tu prends ta bagnole? Dans ce cas-là, tu prends une mobilette et puis tu seras attends, tranquille.
5: Oui, mais Gérard, la route n'appartient pas.
1: Attendez.
7: Sur autoroute, je pense pas que ça se fait, quoi.
1: Hein?
7: Une mobilette sur autoroute, je pense pas que ça se fait.
1: Non, mais attends, sur autoroute, t'as quatre voies. Alors, viens pas me dire à moi que tu peux pas doubler. Parce que là, moi, je vais te dire une chose, que t'as eu ton permis dans une pochette surprise.
7: Ouais, c'est compliqué, mais ça m'empêche pas de rouler, quoi.
6: Il n'y a pas besoin de permis pour la mobilette, Gérard.
1: Ouais, non, mais peut-être, mais c'est pas.
7: Je ne me mal pas. Moi, les routiers, je les aime bien, mais ils me font chier, c'est tout.
1: Ouais, ben bah, alors, dans ces cas-là, le jour où tu vas te faire coincer entre deux routiers, hein, tu verras qu'est-ce que ça va te faire.
6: Tu vas sentir bon, déjà.
1: 35 tonnes. 35 tonnes.
5: Ouais. Alors moi je voudrais dire en fait que les routiers je les aime bien quoi.
1: Mmh.
5: Parce que bon comme je suis cibiste et tout, bon des fois on discute ensemble.
1: Et non mais attends, est-ce que t'es routier ou pas?
5: Non je suis pas routier, je suis cibiste moi, c'est pas pareil.
1: Non mais attends, faut pas qu'on confonde tentacule et encule ta sœur.
5: Oh. Exactement,
1: C'est la cibie avec les routiers, je vois pas le rapport.
5: Bah moi je le vois très bien parce que tous les routiers ils ont une.
1: Non mais attends, moi je te parle. Que pensez-vous des routiers? Donc, je te demande pas si t'es cibiste ou pas, moi, je m'en fous.
5: Mon raisonnement, tous les routiers ont une cibie, j'ai une cibie, donc j'écoute les routiers, donc on discute ensemble, et donc je dis qu'ils sont sympas, voilà.
1: Ah, ok. Internet, pardon.
8: Ouais, il y a.
1: Arnette, tu m'excuses, mais je prends les questions les plus importantes sur Internet.
8: Oui, il y a.
1: Ça paraît. C'est quoi ce Minitel de Naz, là?
8: Bah, tu l'as dit.
1: Oui.
8: Bon, en attendant, sur IRC, il y a, je sais plus comment il s'appelle, Desmercel qui disait qu'il y a des pistes cyclables, pourquoi ils feraient pas des pistes camionnables?
1: Ça existe pas et je pense pas qu'ils en feront.
6: Et pourquoi?
8: Non, mais pourquoi ils en feraient pas?
1: Non, mais il n'y a pas des pourquoi, il n'y a pas des pourquoi et des comment. De toute manière, les accidents, c'est pas les routiers qui les font.
6: Oh.
1: Faut pas dire tout ça, que ça soit les routiers.
6: Ouais,
1: parce que les routiers, en fin de compte, ils sont au volant 24 heures sur 24.
5: Non, hein. 5.
1: Ouais, tu t'affirmes, toi, ok? Merci. Donc, les chauffeurs sont au volant 24 heures sur 24, derrière leur camion, et les mecs qui sont en bagnole, ils sont même pas 24 heures sur 24. Eux, ils prennent leur boulot ils prennent leur bagnole pour aller au boulot, ils posent leur bagnole, ils vont bosser, et ils en ont rien à foutre de ce qui se passe après. Hein? Les routiers, c'est leur boulot, c'est leur gagne-pain. Ok.
5: Oh là.
1: Alors Arnette.
5: Ouais, alors moi j'aime bien les routiers, mais quand même il y a des limites, parce qu'un jour j'ai voulu aller au Euro Disney et à cause d'eux j'ai pas pu puisqu'ils étaient en grève et ils ont bouché l'autoroute.
1: Non attends, Arnette.
5: Ouais.
1: Arnette, déjà pour aller à Euro Disney, t'as deux possibilités. Tu prends ou l'autoroute ou la nationale. Oui. Alors viens pas me dire qu'ils ont bloqué l'autoroute et la nationale parce que je te dirais t'es un menteur.
9: Bah ouais, mais moi j'ai une voiture, c'est pas pour prendre les transports en commun, donc voilà.
1: Et alors, bah, dans ce cas-là, t'as une voiture, tu peux prendre la nationale.
9: Bah oui, mais c'est plus rapide par l'autoroute, donc je vais pas perdre mon temps non plus.
1: Et alors, bah dans ce cas-là, bah t'avais qu'à prendre la nationale.
5: Ouais, mais l'autoroute, t'as pas pour routier non plus.
1: Ouais, mais voilà. De manière l'autoroute, voilà. De manière la nationale, elle est pour tout le monde. Elle est aussi bien pour les routiers pour que pour les voitures. Oui, parce l'autoroute est pareille.
5: Justement, il y a des routiers sur les nationales et sur les autoroutes.
1: Oui.
5: À ton raisonnement de tout à l'heure, pourquoi les routiers ne prennent pas les transports en commun dans ce cas-là?
1: Mais attends, mais les gens, quand ils partent de chez eux pour aller bosser, quand ils y vont comment
2: train, quand tu veux mettre un camion dans un bus?
10: Bah ouais.
9: Ah, c'est vrai. Désolé, les gars.
6: Non, on peut mettre un camion sur un train.
1: L'histoire du camion sur les trains, ça, c'est une histoire du gouvernement. Je trouve que le gouvernement, il est un peu con. Ah parce que s'ils vont mettre des camions sur les trains, fais-moi confiance qu'on n'aura plus de routiers en France.
6: Et pourquoi pas mettre des trains sur des camions?
1: Et pourquoi pas mettre ta cervelle dans
6: non, comme ça, camion. Ça ferait plus de taf pour les routiers.
1: Bah, abruti, occupe-toi du standard, toi, et éteins ton micro, comme je t'ai déjà dit. Ça vaudra mieux.
2: Bah, je sais pas, moi, je réagissais.
9: Remballe ta caisse, Manu.
2: Je suis dedans. Ok.
1: Donc, deuxième question. Combien coûte un permis VL?
9: Un permis quoi?
1: VPL.
7: Qu'est-ce que c'est?
9: VPL, je peux expliquer.
1: PL. Hé, je te préviens.
7: C'est quoi ça? C'est le nom d'un vaccin?
1: Bon, alors toi, tu dégages. Bonne nuit à toi. Hop, c'est qui?
6: C'est peut-être une meuf, mais je sais plus laquelle.
7: Ah, c'est pas moi.
1: Non, mais là, tu cherches pas. Et hop, tu me verras n'importe.
6: N'importe laquelle, on s'en fout. Vas-y, balance.
1: Hop.
6: Donc, un permis PL, je pense que c'est un permis poids lourd.
1: Voilà. Alors, combien ça peut coûter, à votre avis? On va demander à Arnett.
9: D'après moi, ça doit coûter genre dans les 10-20 francs. Comme un paquet stop, quoi.
1: D'accord. Arnett,
6: il sait pas, il dit une proposition.
9: Je propose.
1: Ouais, mais t'as pas de permis de voiture, toi?
9: Bah, si. Mais je l'ai pas payé très cher puisque je l'ai passé aux États-Unis.
1: Ouais, t'as raison, t'as passé ton permis aux États-Unis.
9: Bah, oui.
1: Non, mais tu me prends pour un con, quoi.
9: Non, pas du tout.
6: C'est possible, hein.
9: J'ai passé un an d'études aux États-Unis et j'en ai profité pour passer mon permis là-bas puisque c'est moins cher.
1: D'accord. Ok. 35 tonnes.
11: Ouais, bah alors moi, je pense, tu vois, approximativement, je pense que ça doit coûter dans les 1 franc 52 francs.
6: Oh, il est lourd, lui.
1: Bon, alors toi, 35 tonnes.
11: Ouais.
1: 35 tonnes.
11: Ouais, il est lourd. Ancien,
1: 1 franc 52 ancien, francs.
11: Ancien,
1: c'est le prix. Non, mais attends, c'est le prix d'une communication téléphonique, ok?
11: Ouais. Mais non, ancien, je t'ai dit pas nouveau.
1: Mais attends.
6: L'ancien permis ou le nouveau permis?
1: Non, mais de toute manière, il n'y a pas d'ancien ou de nouveau permis.
11: Non, mais ancien franc, tu comprends?
1: Il n'y a pas d'ancien ou de nouveau permis maintenant.
6: Bah si.
1: Non.
6: Bah si, t'as le permis euro et t'as le permis français.
1: Mais attends, abruti, toi.
6: Quoi?
1: Qu'est-ce que tu me parles de l'euro?
6: Bah il y a le permis euro.
1: Mais t'es complètement...
6: Si t'as le permis euro, tu peux...
1: La gaffe.
6: D'accord.
1: Gaffe, fume l'avocate. Hein? Ok. Tu te moules.
11: T'es vraiment un peu.
6: Non, tu me saoules.
1: Ouais, tu me saoules là.
9: Je connais un qui va te vénère quand même.
1: Bon, tu me saoules là.
7: Ouais, bah je sais pas, ça doit certainement coûter la peau des fesses, hein, parce que vu le nombre de manifestations qu'ils font.
1: Attends, je crois que t'es à la plaque aussi, toi. T'es comme 35 tonnes. Vous y allez à la moquette, hein?
11: Ouais.
1: Hein, tu me saoules.
7: Ah ouais, non, mais moi, quand je t'écoute, je débloque. Hein.
1: Ah ouais, ben, fume la moquette. Fume la moquette, ça vaudra mieux. Horloge.
9: Oui, ben moi, je pense que le permis, tu l'as, c'est celui qui arrive à boire le plus de bière à la suite.
1: D'accord. Horloge.
9: Ah, parce que les routiers sont alcooliques quand même.
1: Bah, horloge, c'est terminé pour toi. Bonne nuit. Horloge terminé. Hop,
6: ça y est, il est parti.
1: Non, mais c'est même plus la peine qu'il revienne. Hein.
6: Ah bah, il revient plus, hein.
1: Hop. Pour lui, Arcachon, ben tant pis pour lui. Dégage.
7: Bah moi, franchement, j'ai pas vraiment d'idée, mais je pense quand même que ça doit valoir un tout petit peu plus cher que le permis voiture.
1: C'est-à-dire
7: hein. Bah, c'est-à-dire dans les alentours, je sais pas, du permis voiture, quoi.
1: Non mais attends, un permis voiture vaut combien à l'heure actuelle?
7: Bah moi, j'ai payé ça 10 000 balles, quoi.
1: Hein?
7: Oh. Ah bah oui, avec les cours, excuse-moi. Bah,
9: t'as dû repayer 36 mois.
1: On se tait derrière. Hein. Attends. Tu dis 10 000 balles?
7: Ouais. Ah ouais,
1: oh
7: ouais.
1: Là,
9: attends,
6: tu déconnes.
1: Ouais, j'ai l'impression, dégage. Dégage. Non, non, mais attends, dégage.
9: Dégage.
1: Et derrière, vous vous la fermez. Okay. Merci. Eh, dégage. Déjà.
6: Attends, elle reste là, c'est bon, elle a rien fait.
1: Rien que le prix que tu m'as annoncé.
3: Oui.
1: C'est rien que le prix d'un permis voiture. Et encore, si tu l'as du premier coup, avec les formations qu'ils font.
3: C'est ce que je te dis, Gérard. Tu m'as demandé le prix que j'ai payé pour mon permis voiture. Je t'ai dit 10 000 balles.
1: Ok. Ok. Frigo ?
5: Je sais pas, je vais dire 100 000 francs hors taxe. Non, je
1: attends.
5: Sais pas du tout. Eh,
1: hey, Frigo !
5: Oui.
1: Je pense que tu ferais mieux d'aller voir s'il y a pas quelque chose dans ton camion.
5: Ah mais j'ai pas de camion moi Gérard.
1: Oui,
10: mais non, c'était pour vous dire qu'on accueillait donc à la place d'horloge, on accueille Antiroutier. Je crois qu'il a eu un accident, un truc pas possible, un truc pénible.
5: Bonsoir.
10: Il va vous raconter. Bonsoir.
5: Oui, bonsoir. Salut.
1: Salut.
5: Bonsoir.
3: Salut
5: à toi.
1: Alors ?
5: Continue.
6: Allez, attends, non, mais... il a eu un problème avec un routier, donc laisse-le s'en remettre quand même.
1: Non mais attends, mais qu'il réponde maintenant, oui, c'est pas la peine qu'il passe, hein.
5: Oui,
1: bah,
5: appelle-le. Allô ?
1: Oh !
5: Oui, je vous ai... Allô ?
1: Ouais.
5: Oui, bonsoir.
1: Ouais, salut.
5: Ah, je vous écoute.
1: Allô ? Non, mais moi, je t'écoute.
5: Allô ?
1: Bon, bah, allez, hop.
6: Mais non, mais il est là. Non, il est là.
1: Mais attends, mais oh ! Eh, je vais pas passer ma...
5: Je dois répondre à la question ou...
1: Bah oui !
5: Bah, je viens d'arriver, donc...
1: Ouais, bah alors, combien coûte un permis PL ?
5: C'est-à-dire, c'est quoi ? C'est du sans-plomb, ça ? C'est du...
1: Ce soir on vous met le feu. Ouais, non mais je crois que pour l'instant
5: vous êtes en train de chanter une chanson qui fait bien penser que les routiers quand même sont des alcooliques.
1: Ouais.
5: Parce que moi j'ai eu un accident avec
1: ouais.
5: Un camion.
1: Ouais. Il y a combien de temps ?
5: Il y a un an et demi, un accident.
1: Ouais.
5: Un petit accident, mais pas méchant, quoi. Mais bon, le routier avait un peu bu. Vous parlez, vous rigolez depuis tout à l'heure sur les routiers, mais
1: ouais.
5: Je pense qu'il y a beaucoup de routiers, vous, qui roulent beaucoup, mais qui ont de l'alcool, qui boivent un peu. Et je pense qu'on n'en parle pas. Les routiers, c'est très dangereux parce qu'un camion, c'est très dangereux.
1: Alors,
5: quand ça double et qu'il est fatigué, qu'il n'a pas dormi depuis 48 heures, parce que le routier, vous dites qu'il s'arrête pour dormir, mais ça, il s'arrête pas pour dormir, c'est pas vrai.
6: Si, quand ils sont en retard, ils ne s'arrêtent pas.
5: Ouais, quand ils sont
1: en retard,
5: ils accélèrent.
1: Attendez. Je vais répondre à la question à Fildar. Alors Fildar, moi je peux te dire une chose, que si le patron lui dit tu vas, c'est que c'est le patron, c'est de la faute du patron. Parce que le mec il risque sa vie aussi.
5: C'est peut-être la faute du patron, mais c'est pas le patron qui va tuer des gens.
1: Le patron qui va tuer. Non mais attendez. Là je suis d'accord avec tous avec qui c'est qui vient de répondre aussi derrière.
5: C'est Frigo qui a dit c'était pas le patron qui va prendre.
1: Oui, ouais, mais d'accord, mais là-dedans, ouais. C'est pas le patron qui prend, si.
6: C'est parce que Bab.
1: Non. Parce qu'il faut dire. Mais attends, toi, le tronc de contribue.
6: Il a raison.
1: Ouais. Attends, tu crois que c'est le contribuable qui va redonner une.
12: Petit routier.
1: Non, mais je vais répondre à la nana là, qui m'a dit...
5: Ça coûte 1000 francs, quoi.
1: Ouais, 1000 balles. Un permis poids lourd à l'heure actuelle, ça vaut 4-5 plus de...
5: 000 francs.
1: Hein ?
5: 4-5 000 francs.
1: Bah oui, bah voyons.
10: Moi, j'ai une question, Gérard. Est-ce que dans le permis poids lourd, il y a le camion qui est compris avec dans le prix ?
1: Non.
10: Quand t'achètes le permis, t'as le camion avec, non ?
1: Non.
10: En plus, faut que t'achètes le camion.
1: Non, ça dépend de... Hein ?
5: Faut acheter la remorque en plus ?
1: Non mais attends, tout à l'heure je vais t'acheter ta remorque, je vais t'acheter que tu as dégagé.
5: Non mais je me renseigne, c'est tout, je sais pas.
1: Ouais non mais moi je te dis tu as dégagé si tu continues.
5: Pour okay. Le routier, c'est pas votre fort hein, quand même. Hein.
1: Non mais moi je peux dire que un permis à l'heure actuelle coûte plus de 20 000 balles.
5: Gérard ?
13: Non.
1: Quoi non ? Attends, t'es mieux renseigné que moi ?
5: Oui, tout à fait, monsieur. Je me suis renseigné,
1: tout à fait.
5: Je peux vous dire qu'un permis à l'heure actuelle, on voit que ça fait longtemps que vous êtes plus routier.
1: Ah, ouais.
5: Ça vaut plus 20 000 francs, ça vaut au moins 30 ou 40 000 francs.
1: Ouais, ben...
5: Vous étiez peut-être routier, vous êtes tout à fait le genre de routier des années 80, mais aujourd'hui on est à l'an 2000.
1: Ouais, mais non, pour l'instant on est en 1998, ok ?
5: Oui, non, mais jouez pas sur les mots, vous êtes bien routier.
1: Tiens. Ouais, alors... La troisième question, la CB est-elle un moyen de communication ?
5: Oui.
1: Donc, on va s'écouter Gilbert Bisous avec Donne-moi du Cid pour Noël. Et on se retrouve tout à l'heure pour la suite du débat.
10: Ils doivent marcher, hein.
1: Donc apparemment ça a l'air de bien fonctionner. Donc,
10: c'est super ce soir, on peut les remercier.
6: C'est magnifique, ouais,
1: puis,
6: merci à tous.
1: Sur internet ça a l'air de bien fonctionner aussi.
6: Ouais.
1: Sur Minitel, par contre, là, je suis pas content parce que sur Minitel, il y a personne.
6: C'est pas grave, ça fait deux heures qu'on est là, il a pas fonctionné, donc on va attaquer la troisième question, GG.
1: Il m'énerve, lui. Donc, troisième question, la Sibi est-elle un moyen de communication? Donc, 2h36 et on est toujours sur le thème du débat des routiers. Donc, on va demander à Arnette.
9: Ouais. Tu peux me répéter la question parce que
1: Arnette.
9: C'est pas pour t'ennuyer, je te jure,
1: Arnette. Oui. Arnette, je ne répète plus les questions.
6: Moi, je vais les répéter si tu veux.
9: Merci Manu, t'es gentil.
1: Alors, vas-y.
6: La CB est-elle un moyen de communication?
9: Alors, je pense que oui. Oui, c'est sûr, puisque on peut communiquer avec des gens en fait.
1: Donc, d'accord.
9: C'est automatiquement un moyen de communication.
1: Ok. Ok, donc pour toi, la CB c'est un moyen de communication?
9: Oui.
1: Ok. 35 tonnes.
11: Ouais, bah je dirais un petit peu comme Arnette, quoi, en fait. C'est beaucoup de gens qui...
1: Ouais, non, mais attends. Et 35 tonnes.
11: Ouais.
1: Faut quand même essayer.
11: Ouais, non,
1: de chercher.
11: Ouais, ouais.
1: Vous avez eu le temps pendant la pause
11: de
1: réfléchir. Faut pas dire tout de suite, ouais, mais je suis... Ouais, non, mais attends. 35 tonnes, tu permets?
9: Ouais, mais tout le monde est d'accord avec moi, c'est pour ça que j'ai...
1: Ouais, non, mais attends, Arnette. Arnette, pour l'instant, tu vas te taire, s'il te plaît.
9: Ah, excuse-moi. Je suis pas d'accord, moi.
1: Non mais attends, 35 tonnes.
11: Ouais, je verrai.
1: Bon, même les autres là qui sont pas d'accord.
11: Bon alors okay. Attends, moi je te dis déjà, la CB à la base, c'est un moyen de communication, tu vois, comme le téléphone. Donc en fait, ça fait partager à plein de gens de l'émotion, quoi, tu vois. Donc voilà, c'est un moyen de communication, c'est tout.
1: Ouais, non mais donc tu reprends la question d'Arnette. Bah oui, Arnette, il t'a dit que c'était un moyen de communication.
11: Moi,
1: attendez. Moi je vais vous dire une chose. Là, si tout le monde me répond Le même truc qu'Arnette, je suis d'accord avec Arnette ou avec toi, 35 tonnes. Moi, je vais vous dire une chose, je vais zapper vite fait les questions. Hein.
9: Ouais, allô, t'es anti-routier là, allô.
1: Non, tu me saoules.
7: C'est vachement important pour eux. Au moins, quand il y a un contrôle tout de suite, ils sont prévenus, quoi, parce que sinon...
1: Non, mais attends, parce que j'ai pas entendu ce que tu m'as dit, parce qu'il y en a qui ricanent derrière. Bon, Arnette. Tu t'affirmes?
6: C'est anti-routier.
1: Bon, alors anti-routier, tu commences à me les gonfler. Sérieusement?
9: Youpi. Parce que t'as pas laissé parler les hommes jusqu'au bout.
1: Ouais, mais attends. Moi, je fais ce que je veux, d'accord?
9: D'accord.
1: En de bon entendeur, salut. Alors, pour l'instant, tu t'écrases.
9: Ça va?
1: Non, mais pour l'instant, je t'ai pas demandé quelle heure il était.
9: Ouais, bah, il est 2h.
1: Ouais, bah, quand je t'appelle avec potium, tu sortiras de sous le lit.
9: D'accord.
1: Ok? Alors, tu me saoules.
7: Ouais, donc je te disais que pour eux, je trouve que c'est vachement important la CB, parce que quand il y a des contrôles d'alcotest, ils peuvent être prévenus, quoi, et puis ça leur évite de leur faire sauter leur permis, parce que...
9: Ouais, c'est ça, mais en même temps, excuse-moi...
1: Non, mais attendez derrière, s'il vous plaît.
7: Ils n'arrêtent pas de boire.
9: Oui, mais Gérard...
1: Mais qui ?
9: La santé routière, tu comprends que c'est normal, par exemple, qu'avec la CB, justement, qu'elle dit, comme ça permet de les routiers entre eux d'éviter de prévenir l'autre pour que, justement, il y ait des contrôles d'alcool. Ça,
1: Attends, routier.
9: Ça veut dire que un mec qui a bu au volant et on va le prévenir qu'attention, il y a des flics, donc on va essayer d'éviter qu'il puisse se faire arrêter, donc il va continuer à conduire avec l'alcool au volant.
7: Ah bah c'est ce que les routiers font, ils continuent.
1: C'est
9: inadmissible.
1: Anti-routier, tu me saoules, s'il vous plaît, vous vous calmez, mais attends,
9: je... aussi, hein.
1: Anti-routier, si ça te plaît pas, tu dégages, tu raccroches.
9: Je sais que c'était à moi que tu parlais.
1: Hein? Anti-routier, si ça te plaît pas.
9: Non, mais
1: tu t'écrases. Tu t'écrases.
9: Bah, Gérard.
1: Ok.
9: Gérard.
1: Oui.
9: Ouais, c'est frigo, je peux répondre.
1: Non, mais attends, on va demander...
9: J'ai pas répondu, moi.
1: On va demander à dégage.
7: Bah moi, écoute, Gérard, moi je crois que c'est quand même un moyen de communication. Vu le nombre de personnes qui ont la CB, même dans les voitures, moi je suis tout à fait d'accord, parce que c'est quand même un moyen pour les routiers de communiquer, parce qu'à part leur le camion, ils n'ont rien d'autre. Hein. Donc moi je suis tout à fait d'accord.
1: Manu, tu me dégages anti-routier, là, parce que ça...
9: Merde, on peut même pas discuter.
1: Ouais, y a pas de merde, ok.
7: Ah mais c'est incroyable la vulgarité dans ce débat.
9: Ah bah lui, oui.
8: Oui. Gérard, sur IRC, il y a Dave qui te demande si les kits main libre CB dans un camion, est-ce que c'est dangereux?
1: Kit main libre sur CB, pour l'instant j'en ai jamais entendu parler.
9: Ça existe aux États-Unis.
8: Ah si, tu viens d'en entendre parler là.
1: Oh non mais...
9: Ça existe aux États-Unis.
1: Ouais, mais ça, pour l'instant, aux États-Unis,
8: c'est que me confirme aux États-Unis.
6: En fait, tu peux te masturber, conduire et faire de la CB en même temps.
9: Non, voilà. C'est pas ça, non.
1: Bah, attends, parce que toi, tu te masturbes en conduisant ta voiture et en faisant.
9: Les routiers font que ça, puisqu'ils sont jamais avec leur femme.
1: Bah, ouais. Alors, attends. Alors là, je vais te dire une chose. Qui c'est qui vient de dire ça? Eh oh!
9: Anti-routier.
1: Alors, je vais te dire une chose. que tu vois, la question que tu viens de dire.
12: Non, mais c'est pas une question, c'est une affirmation.
1: Oui, non, mais moi, je peux te dire une chose. Ouais. Moi, je vais te répondre à ta question.
12: Pendant que ta femme, elle était au boulot, c'est ça?
1: Oui, non, mais moi, je vais te dire une chose. Attends, je vais te dire une chose. Que tu crois que les routiers ont que ça à foutre de se masturber dans leur camion? Non,
12: avec la main libre, avec le système de main libre.
1: Bah, attends, tu crois qu'ils ont des trucs automatiques?
12: Par exemple, au lieu de mettre de la CB, il faudrait mieux de mettre l'internet.
1: D'ailleurs, j'ai quelqu'un sur IRC. Je mets un gros doigt dans le cul aussi pour toi.
12: Là, t'es bien routier, t'es bien vulgaire, tu vois, t'es bien routier là.
1: Attendez, s'il vous plaît, maintenant, j'ai une question internet.
8: Non, c'est pas une question, c'était juste pour dire qu'il y a un certain Yoda sur IRC qui est en direct dans son camion. Il est actuellement en direction vers Rouen d'ailleurs.
1: Direction de Rouen.
12: Est-ce que Internet, ça vous sert? Est-ce que la CB, ça vous sert pas justement à savoir où est-ce que vous trouvez du carré de vigne à 2h du mat?
1: Allez, dégage-toi. Allez, c'est terminé.
12: Gérard, c'est Frigo, je peux répondre. GG.
1: Ouais, Frigo.
12: Moi, je trouve que c'est un bon moyen de communication la CB, puis ça permet aux routiers de prévenir quand il y a un accident sur la route, quoi.
1: Ouais, mais ça de toute manière la CB, je pense que il y a moi j'en ai fait. Ouais. Je peux vous dire une chose, que la CB. Bon, tu vas te calmer, toi. Ok. Donc moi je peux vous dire une chose, que la CB, c'est un moyen de communication pour savoir où sont les radars et de savoir comment que ça roule.
12: GG.
1: Oui.
12: J'ai une question internet de la part d'Anakin qui me demande si t'as des calendriers de femmes nues dans ta caisse de camion.
1: Alors toi, tu dégages.
8: Non, mais il est sur internet en plus.
12: C'est pas lui qui doit dégager, c'est le mec sur internet.
1: Ouais, non, mais lui, tu lui dis au revoir, on lui répond plus.
8: Gérard.
12: Mais non, il est à internet, c'est tout.
8: Gérard, excuse-moi, on va accueillir deux personnes. On va accueillir Goldo.
12: Ouais.
8: Et on va accueillir Tam Tam.
12: Salut
13: Gégé, il était temps, comment vas-tu?
12: Salut à tous. Salut jeune.
13: Salut Arnett.
12: Salut Goldo.
13: Salut tout le monde.
12: Salut Goldio.
13: Bonsoir Gérard. Bonsoir,
1: on se calme.
13: Non, c'est Gérard.
8: Bah vas-y, pose ta.
1: Tam Tam, ouais.
13: Bonsoir.
1: Salut Tam Tam. Bonsoir. Donc t'as entendu la question, non?
13: Oui.
1: Donc je la répète pour Goldo et Tam Tam. Donc la CB est-elle un moyen de communication pas 50 ans?
13: Tout à fait.
1: Oui.
13: Pour moi, Tam Tam, c'est un moyen de communication. Ça permet effectivement, lors des accidents, des contrôles radars, de prévenir.
1: Voilà. Ouais, donc, tu reviens à ce que je disais un instant.
13: Complètement.
1: Attends, 5 minutes, Tam Tam.
8: Oui, sur IRC, on me demande si tu connais la Mini CB.
1: Mini CB, oui, c'est... Non, c'est un petit truc
8: de poche.
1: Ouais, c'est un petit truc de poche, un genre de portable. De manière, t'en... Si.
8: D'accord.
1: Ouais, c'est des CB portables. Non, tu rigoles, Pilda. Mais moi, je réponds. Moi, je vais dire une chose, que la CB portable, tu n'entends même pas la personne que t'as.
13: Ouais.
8: Et t'es capable. Donc, en fait, t'es capable de l'avoir dans la main.
1: Ouais, non, mais c'est comme un téléphone portable, ouais. Mais sauf que t'as les canaux qui s'affichent. Ouais,
8: c'est un peu incroyable, non?
13: La distance du portable, c'est à combien de distance?
1: Sur la CB portable, je pense que c'est à peu près la même distance que le portable.
13: 2m50.
1: Non, même pas, il paraît que
13: le son est exécrable.
1: Ouais, ben ça dépend de l'antenne qu'on a. Hein.
8: Ça dépend des contribuables.
1: Non, ça dépend de l'antenne qu'on met dessus. Par contre, stop. Là, on va couper parce qu'il est quand même 2h45.
13: Salut à tous, merci en tout cas.
1: C'est qui?
13: Ah, c'est pas fini?
8: Là, tu dis qu'on coupe, alors nous on a
1: un émission. Non, mais on va abréger sur la question. Maintenant, moi je vais. Une question qui m'est revenue, et il y a un auditeur qui est là et qui m'a demandé de la poser. Combien coûte pour faire décorer son camion?
13: Un reportage.
1: Ouais, voilà.
13: Ouais.
1: C'est qui là?
13: Tam Tam, j'ai vu le reportage.
1: Ouais.
13: Arlette aussi, je l'ai vu. Et c'est hallucinant ce que ça coûte cher.
1: Ouais, à ton avis, mais grosso modo, on va pas s'acharner sur ça. À ton avis, combien que ça peut coûter?
13: Parce que Manu m'a dit qu'il fallait que je réponde en euros, je suis obligé.
1: Non, pas en euros.
8: C'est mieux, c'est la nouvelle norme.
1: Éteins, s'il te plaît, Manu, merci. Non, Tom, mais sans parler d'euros.
13: En francs français.
1: Ouais.
13: Je dirais 30 000 francs.
1: 30 ?
13: Ouais.
1: 30 000, qui dit mieux. Donc, pour toi, ça coûterait 30 millions.
13: Toutes les guirlandes et tout, à peu près.
1: Non. Simplement, pour faire décorer l'extérieur, pas l'intérieur.
13: Ah, pardon, je dirais 100 000 francs.
1: Ouais, mais le tout, grosso modo, qui me dit.
13: 100 000 francs, alors, pardon. Avec la peinture. Hein? 100 000 francs, avec 50 000 francs avec la peinture.
14: Je te fais un prix, GG, je te fais un prix, moi.
1: Ok. Ouais. Attendez, Tam, tu me dis 50
13: 50 000 francs avec la peinture.
1: 50 000 avec la peinture.
13: Ouais.
1: Goldo.
14: Ouais, ben moi je te disais, je te fais un prix si tu veux pour écrire poissonnerie ou camion poubelle sur un camion, pas de problème, je te fais ça pour.
1: Ouais, bah Goldo, au revoir.
14: Bah, pourquoi? Attends, c'est.
1: Va, essaye de continuer. Non, mais continue à voyager.
14: Mais c'est une décoration.
1: Non, allez hop.
15: Pourquoi? Goldo, non, terminé. C'est qu'il a pas compris. C'est pas les écritures, c'est les peintures, les dessins.
14: Moi, tu parles publicité, tout ça, poissonnerie, boucherie pour les livraisons. Excuse-moi, j'ai pas compris.
1: Mais attends, faut pas qu'on confonde.
14: Ouais. Tu veux dire genre un dessin, genre tu te fais dessiner un cow-boy, un indien, un truc comme ça, un paysage?
1: Non, mais n'importe, t'as pas besoin de dessiner ce que tu veux.
14: Bah, qu'est-ce que tu dessinerais, toi, Gégé, si tu pouvais décorer?
1: Non, mais on va demander à Frigo.
16: Ouais, moi je dirais 20 000 francs.
1: 20 000?
16: Ouais.
1: Plus ok. Moins.
16: Moi je dirais 10 000.
1: Dégage.
17: 30 000.
1: 30 000.
14: J'ai rien fait.
1: Tu me saoules. Ah, s'il vous plaît, derrière, merci.
14: Tu me saoules aussi, et oh.
17: 383,44.
1: Oh, que les couilles. Bon, dégage-moi ça.
14: Dégage.
1: Allez, hop. Bonne nuit. 35 tonnes.
14: Ah, il est lourd celui-là.
1: 35 tonnes.
15: Il est parti, c'est Goldo à la plage, je te l'ai dit tout à l'heure.
1: Ah bon, 35 tonnes est parti. Arnett.
16: Ouais, moi je pense que ça doit coûter aux alentours de 10 000 francs.
1: Grosso modo, c'est dommage que j'ai pas un routier qui pourrait me le confirmer, mais c'est pas grave, je le saurai, puis je vous donnerai le prix réel.
8: Il y en a un sur IRC, il peut te répondre tout de suite si tu lui poses la question.
1: Ben, qu'ils me disent.
15: Quoi?
1: Ben, le prix que ça peut y coûter.
15: S'il est sur IRC?
14: Ça dépend ce que tu dis.
1: Non, mais le prix que ça coûte.
16: Ah, l'ordinateur de francs. Ou 1500, un truc comme ça.
1: Non.
14: 129 la minute.
15: Ça dépend si tu prends le clavier ou quoi.
8: Il est sur la route, ça met un peu de temps à répondre. Il me dit 50 000 euros.
1: Je pense que de toute manière, tout le monde a regardé le reportage de la semaine dernière. Je pense.
14: Ouais.
1: Tu l'as pas vu?
14: Combien, Gérard?
1: Moi, je peux vous dire que ça coûte plus de 10 000 balles.
15: Gérard.
14: À peu près 20 000. Oui. C'est ça, 10 000 francs, à peu près.
1: Attendez.
15: Pour nous renseigner, on a Marcel, un routier, là, qui nous a appelé.
1: Marcel, salut.
18: Oui, bonsoir.
14: Salut, Gérard.
1: Salut, Marcel.
14: Salut, Marcel.
18: Moi, j'ai fait décorer mon camion, là, justement, ça tombe vachement bien, là.
1: Mm-hmm.
18: Et là, j'ai la facture sous le nez.
1: Mm-hmm.
18: J'en ai eu pour 25 367 francs achetés.
14: Avec la TVA ou pas?
1: Non, mais attends, Marcel.
18: Oui.
1: Non, mais attendez, les autres, s'il vous plaît, derrière, vous me laissez parler. Oh!
14: Avec ou sans TVA?
1: Oh! Avec ou sans TVA, toi tu as permis pour l'instant, je vais discuter un peu avec Marcel.
18: Ouais.
1: Bon, toi Marcel, tu me dis
18: 25 367 francs HUT.
1: HUT, donc hors taxe.
18: Ouais.
1: Ok. Mais taper l'extérieur ou l'intérieur de ta cabine?
18: La totale.
1: Donc, t'as le volant avec. Attends!
18: Il y a le volant.
1: Tu me calmes, celle qui régale comme une bécasse là, parce qu'elle m'énerve. Ouais.
14: C'est-à-dire que t'as mis la photo de ta femme sur le.
18: Volant. J'ai un volant, le vis-vitesse.
1: Fildar, attendez, s'il vous plaît. Fildar, tu me coupes tout le monde sauf.
15: Je peux pas, moi, d'ici. C'est moi, je vais le faire.
1: Tu me laisses voilà. Le dernier là.
15: Marcel.
1: Routine.
15: Ouais.
1: Donc pour toi Marcel, ça t'a coûté 25 300. Attends Marcel.
8: Gérard, oui. sur IRC, donc il y a Ziwi qui ouais. te demande ce que tu préfères comme décoration sur un camion.
1: Alors là, ça c'est une très bonne question. Donc
14: la photo de Jacques Brel.
1: Toi tu fermes ta gueule.
18: Ça dépend du routier.
1: Bon, toi tu te la fermes aussi.
15: C'est Marcel.
1: Donc, moi, personnellement, dessus, j'aurais bien vu, mais je sais pas si ça existe.
15: Clo-Clo?
1: Non, j'aurais bien vu un...
15: Ricky Martins.
1: Non, non. Ah, non, un truc carrément avec...
18: Un CB président.
1: Oh là là là là là.
8: Vas-y Gérard, vas-y, t'en occupe pas.
1: Donc, moi je réponds, donc c'est un truc avec carrément la Formule 1 dessus.
18: Ah ouais, c'est ça.
1: Non, non, mais peut-être c'est un truc blaireau. Ah, mais faut dire une chose.
18: Tu peux faire ça en un poste, comme ça tu mets Senna, tu mets juste des briques.
1: Ouais, c'est ça, alors bonne nuit à toi. Ok, donc qui c'est qu'on avait Marcel, ouais.
18: Ouais.
1: Donc ouais, mais taper que l'extérieur, toi, pour toi.
18: Ah non non, la totale.
1: Donc intérieur et extérieur.
18: Comme tout routier qui se respecte. Hein.
1: Mm-hmm.
18: Et puis un petit frigo pour mettre les bières.
1: Oh, mais ça, le frigo, de toute manière, tu peux le mettre à l'extérieur. Oui.
18: C'est Tam Tam. Quand tu dis que tu repeins ton truc en Formule 1, parce que tu as l'impression d'aller plus vite ou pas, ou c'est juste pour un hommage?
1: Non, non, non, mais ça, maintenant, tu peux mettre n'importe quoi.
18: C'est pour un hommage?
1: Non, mais je veux pas rendre hommage à Ayrton Senna ou
18: la
1: autre.
18: Formule, je parle de la Formule 1 générale.
1: Non mais moi je te dis tu peux très bien décorer ta cabine avec un truc de Formule 1.
18: Si t'as pas l'argent pour faire.
1: Pas l'argent dans ce cas-là tu le fais pas.
18: Tu fais des lettres sur ton camion, tu pourrais très bien marquer vroom.
1: Quoi?
18: Vroom.
1: Bah ouais, vroom, ça veut dire quoi?
18: Bah pour aller vite.
1: Bah ouais, mais non, je suis pas d'accord. Non non bon. J'ai non, dit. Oui.
14: Moi, je veux bien te refaire ton intérieur, il n'y a pas de problème.
1: Non, bah, toi, tu t'as perdu. Bon, de toute manière, on s'écoute dernier disque.
15: Bah, tu vas peut-être poser une question, il y a encore des questions.
1: La dernière, c'est.
18: Les routiers sur la route.
1: Comment?
18: Est-ce que les routiers, quand vous faites la nuit, quand vous roulez la nuit, vous êtes obligé de vous arrêter sur l'autoroute, c'est sur les aires d'autoroute la nuit? Est-ce que vous êtes pour voir des putes dans les camionnettes?
19: Oh là là, il va dégager.
1: Alors, toi, tu vas dégager tout de suite.
18: Ouais,
1: c'est pas le thème du débat, tu vois.
18: Si,
8: ah bah Gérard, sur IRC, Yoda qui est dans son camion, il me dit qu'il en a vu une tout à l'heure.
1: Ouais, mais ça,
8: sur l'autoroute.
1: Ils font ce qu'ils veulent.
18: Ouais.
1: Alors, la dernière question, c'est.
18: Il a pas préparé son débat.
15: Si, il va la retrouver. Attends, tu connais pas Gérard, toi?
1: Non. Non, au hasard, qui c'est qui a une vite fait, allez.
18: Ouais, allez, pourquoi les routiers sont trop cons?
1: Non. Alors toi, tu dégages.
18: Pourquoi les routiers n'ont pas de QI? Plus de routiers, y a-t-il une différence?
1: Non.
8: Gérard, sur l'IRC.
1: La question.
8: Il y en avait une bien, là.
1: Stop! Merci!
8: Oui. Alors, Malkavian qui demande si... Ah bah c'est trop tard, je l'ai raté. ça défile et j'ai pas eu le temps de le voir.
18: Est-ce que les routiers peuvent devenir des stars? Que font les routiers partant de verglas?
1: Non.
18: Est-ce que les routiers peuvent devenir des stars? Est-ce que le pare-soleil vert transparent avec l'équipe de foot préférée marquée dessus est obligatoire?
8: Merci, c'était la question de Malkavian.
1: Ouais. Voilà, alors donc, la question, c'est combien de temps les routiers passent-ils sur la route? Et on se retrouve juste après.
8: C'est naze.
15: Attends, tu l'as posé tout à l'heure.
1: Ah non, on l'a déjà posé. Oh, merde! Derrière! Ouais, mais c'est nul, vous la fermez ou sinon, allez hop, conclusion, allez hop.
15: Ah non, attends. Ça y est, j'ai une question.
1: Stop! Allez, calme-moi tout le monde là, parce que ça m'énerve.
15: Gérard, bon, routier, c'est un métier dur. On est d'accord. Combien de temps, votre avis, un routier peut-il exercer dans la profession de routier?
1: Voilà.
15: Quel âge, ouais. Ça, c'est une bonne question.
1: Voilà. Et donc, on se retrouve après. On va s'écouter. Roger Puceau avec ma sœur. Elle joue du pipo cunu. Oh, donc, vous pouvez toujours nous appeler au 0800 08 5000.
15: On est toujours dans le débat des routiers. Et la dernière question, c'était donc, à votre avis, les auditeurs, combien de temps un routier peut-il exercer dans cette profession si belle?
1: Voilà. Tam Tam.
18: Bah déjà, moi, je sais pas, mais je pense qu'un routier peut tenir facilement jusqu'à... Bah, les routiers, la retraite, c'est à quel âge, Gérard?
1: Ça, je peux...
18: Non, c'est la question, je crois.
1: Non, non, mais moi, je te demande, jusqu'à quel âge un routier peut-il continuer de rouler?
18: Un routier, la retraite, ça doit être vers 55 ans.
1: Non. Non, 55 ans, ça c'est les mecs qui travaillent à l'RTAP.
18: Moi je pense que bon les routiers c'est quand même un métier assez simple parce que tu fais que de la route, t'es en balade et tout.
1: Ouais.
18: Je pense que ça devrait travailler jusqu'à peu près 70-75 ans, parce que c'est quand même une profession de feignant.
14: Ouais, c'est facile, ouais.
1: Ouais, non mais attends, une profession de feignant, fais-moi confiance. Non, non mais attends, celui qui vient de dire que c'est une profession de feignant, fais-moi confiance.
18: Dame.
1: Celui qui vient de dire ça, déjà, c'est un con. Ouais. Et un boulot de pognon, c'est pas vrai. Parce qu'il faut dire une chose, que les mecs, faut les voir.
16: On bosse comme des tarés.
1: Ouais.
16: Bon, comme des tarés.
1: Ouais, bah attends, si t'es pas content, Tam-Tam...
16: Non mais c'était pas Tam-Tam. D'accord, ok, vous bossez 15 heures par jour, mais je trouve que bosser 15 heures par jour, c'est quand même des feignons.
1: Hein? Attends, tu crois que dans les bureaux, ils font 15 heures par jour?
6: Non mais c'est pas des feignants.
1: Attends, bureaux, ils arrivent. Attends, ah, non mais attends, Tam-Tam. Moi je vais te répondre à ta question. Le lundi ils arrivent, hop, ils commencent déjà par leur petit café.
6: On parle des routiers.
1: Non mais attends. Stop. Maintenant, Tam-Tam, tu as bien m'écouter.
16: Ouais.
1: Tu as bien tout ouvrir tes gourdes.

0: à 8h du matin, la nana, elle arrive au bureau, elle dit à son copain, oh ouais, mais tu sais, à sa copine, oh ouais, mais tu sais, mon mec, il m'a bien baisé et tout, hein. Alors, que les routiers partent le dimanche soir à 22h, et ils disent au revoir à leur femme, ils savent même pas s'ils vont rentrer. Tom, tu t'affermes. Stop. J'ai une question à un tarot.
1: Il y a une question sur les tarots.
0: Coupe-moi tout ça là.
2: Je coupe qui?
1: Bon, Rigo, à toi.
0: Enfin.
1: Alors Rigo.
0: Rigo, s'il te plaît.
3: Ça allait trop vite encore.
2: J'ai vraiment pas le temps de lire vu qu'il y a environ 418 connectés.
4: C'est bon,
2: et tu vois,
4: Rigo,
2: les...
4: je peux t'aider.
2: Vas-y, je t'écoute.
4: C'était qui?
2: C'était, je crois que c'était Snul, je sais plus, il y avait une question intéressante et j'ai pas eu le temps de la voir.
1: C'est pas grave, tu vas la retrouver, j'irai la retrouver.
0: Allez, frigo.
4: Oui, je crois que les routiers peuvent conduire jusqu'à l'âge de 50 ans.
5: C'est des conneries ça.
0: Bon, attends,
4: attends, j'ai lu un bouquin, moi, sur les routiers.
0: Ouais.
4: Et je peux te dire que dedans, le mec, bon, il disait que les routiers pouvaient rouler jusqu'à l'âge de 50 ans, mais après, au-dessus, interdit.
5: Ça dépend.
0: Je pense pas.
5: Je pense pas,
0: à mon avis. Parce que moi, je peux te dire une chose. C'est bête, parce qu'à chaque fois, je vais reparler de Titi. Et lui, ça fait plus de 22 ans qu'il fait de la route.
1: Est-ce que t'as vu
4: Gros,
0: non, non, mais son âge, ça vous regarde pas.
4: Je crois
0: Rigo.
2: Oui.
0: Question internet pour finir, non?
2: Le point commun entre une femme.
0: Conclusion.
4: Avant, GG, j'ai une question internet.
1: Je suis pas tous en même temps, s'il vous plaît.
4: GG, j'ai une question intéressante sur internet. Pourquoi les hommes éjaculent-ils par saccade?
2: Ah là, j'ai la même, là, tu vois, c'est pas le thème du débat.
5: Parce que
2: voilà.
5: Gérard avale par gorgée.
0: Oui, tu me le dégages. Hop là. C'est terminé.
5: On fait la conclusion, là?
0: On fait conclusion parce qu'on arrête. Oui.
5: Bah moi, ce que je conclue de ce débat, bon, c'est intéressant pour les routiers. Ce que je constate, c'est que bon, vous écoutez que du Johnny et du Coluche, et vous êtes des feignants.
0: Non, mais de toute manière, en plus, c'était pas, c'est un débat à l'improviste qu'on a fait. Hein.
5: Ouais, bah ça, c'est bien entendu. On sent que tu connais pas le sujet. Tu nous fais croire que t'as été routier, mais on se le demande.
0: Ouais. Alors, je vais te dire une chose.
5: Ouais, tu la diras tout à l'heure.
0: Ouais, ben,
5: non, c'est pas moi.
0: Non, mais je pense que celui qui s'amuse à faire des conneries comme ça va se calmer.
5: Ouais. Bon, est-ce que t'as été routier pour de vrai ou pas?
0: Oui.
5: Prouve-le.
1: Non, il a été routier sur Internet, lui.
5: Est-ce que tu as glissé sur du verglas, oui ou non?
4: Non.
0: Alors,
5: sérieusement, est-ce que t'as été routier?
0: Oui.
5: Combien d'années?
0: J'ai fait deux ans de route.
5: Combien de kilomètres t'as fait?
1: 22, je crois.
0: Non. Combien? J'ai fait plus de 10 000 bornes.
5: Combien de putes? C'est tout.
0: Combien de putes est ta sœur? Ta sœur, elle est en train de se faire enculer, toi.
1: Non.
0: Alors toi, tu dégages.
1: Il n'y a pas de sœur, c'est pas possible.
0: Allez, hop, terminé pour celui-là.
1: Ça y est.
0: Allez, on y va, la conclusion. Allez, vite. Allez, hop. Terminé. T'envoies le...
1: Attends, t'as compris.
5: En 2 ans, hein.
0: Comment?
5: 10 000 km en 2 ans, c'est pas beaucoup quand même. Gérard.
0: Oui.
5: T'es un feignant.
0: Ouais, ben, moins que toi, abruti.
5: Je vais faire ma conclusion.
0: Oui.
4: Alors, je pense que les routiers, ça peut, ils travaillent dur et ils peuvent conduire encore longtemps. Nous, en tout cas, faire agir la route toute la journée. Et on a mis beaucoup de routiers, on a la photo de toi, Gérard, pour se soutenir, pour essayer d'aller plus vite. Parce que pour nous, t'es un symbole de réussite, quoi, quand même, parce que tu fais de la radio maintenant. Mm-hmm. On aimerait bien être tous à ta place.
0: Ouais, mais de toute manière, faut dire une chose. Que grâce aux routiers qui nous écoutent encore à l'heure actuelle, et je sais que ils sont nombreux, même les chauffeurs de taxi, tout ça, grâce à ces gens-là, c'est grâce à eux quand même si on peut, même malgré les grèves, qu'on puisse rentrer chez nous avec les chauffeurs de taxi, mais grâce aux routiers,
1: laissez-le finir.
0: Grâce aux routiers, c'est grâce à eux si on mange. Que les grandes surfaces soient ravitaillées. Si on n'a rien dans les grandes surfaces, on peut pas manger. Alors taisez-vous, vous savez pas.
2: Oui, Rigo. Oui, 2 secondes sur IRC, je trouve.

0: qu'il y a une conclusion intéressante. Si tu es routier, que tu sors en boîte, que tu sais mixer, que tu mets un costard cravate et qu'en plus tu as une CB avec un kit main libre, eh bien ça veut dire que tu deviendras un pote de GG.
1: C'est pas possible.
0: J'applaudis Dave sur l'IAC.
2: De toute manière, sur la CB, c'est quand même aussi grâce. Il y a la CB, il faut dire une chose. Avec la CB, on peut savoir pas mal de choses. Mais il faut dire une chose, que à force, la CB, ça commence à devenir rengaine. Parce que sur le canal 19, c'est qu'il y en a qui s'amusent à s'amuser à nous mettre de la radio constamment. Et on peut pas savoir où sont les barrages ni rien. Donc, alors maintenant, ceux qui s'amusent à faire ça sur la CB, pour moi, c'est des petits cons, c'est des petits branleurs. Alors maintenant, qu'on respecte le métier des routiers et des chauffeurs de taxi et des animateurs radio. C'est tout ce que j'ai à vous dire. En de bon entendeur, salut. Vous allez retrouver. Non, ça y est, c'est fini.
3: Ma conclusion, c'est
2: Gérard,
3: les conclusions.
2: Alors, allez-y, vite fait.
1: Ouais. Je te kiffe parce que franchement ce que t'as fait c'était bien.
2: Non mais attends, moi je te kiffe pas, ok.
1: Mais alors les routiers, c'est n'importe quoi. Le seul truc qu'ils savent faire c'est se branler dans leur cabine.
2: Alors Arnett, c'est terminé, c'est même pas la peine de continuer parce qu'il y a des routiers qui nous écoutent.
1: Ok.
2: Fais moi confiance qu'il y en a qui sont en haut à m'attendre.
1: Ok, salut bouffon.
2: Ouais, bah bouffon toi-même, et connard.
4: Ouais, GG, c'est Goldo.
2: Ouais.
4: Ouais, je peux faire ma conclusion.
2: Vas-y.
4: Je voulais dire que déjà, je suis derrière toi à fond, à 100% tout profond, et que je voulais dire que les routiers, c'est quand même, comme a dit Arnett, un métier de feignasse qui se pignole, et t'es un digne représentant de cette profession.
2: Alors, Goldo, dégage. Bonne nuit, c'est terminé pour ta conclusion. Au revoir.
4: Au revoir.
5: Il reste, dégage.
3: Ouais, dégage. Moi, je trouve que je savais pas grand-chose sur les routiers, mais j'en ai appris quelques-unes. Mais alors, par contre, il y a un truc que je reproche dans ce débat, c'est qu'il y a énormément de vulgarité et j'aime pas ça.
2: Eh ben, c'est dommage parce que
5: c'est comme ça tout le temps. C'est les routiers. Hein.
3: Bah ouais, mais c'est pas bien. Moi, je trouve, parce que franchement, votre débat, il est bien. Et s'il y avait un peu moins de vulgarité, je trouve que ce serait pas.
2: Bah ouais, mais dans ces cas-là,
5: les routiers, il faut bien comprendre, c'est Max, que c'est quelque chose de viril. On l'a compris encore par Gérard ce soir. C'est normal. Et quand c'est routier et que c'est viril, forcément, ça amène un peu, au lieu d'en venir aux mains, ça en vient un peu aux mots. Et même si ça a été un peu vulgaire, je pense que ça a apporté beaucoup.
3: Ah, mais c'est sûr, c'est ce que j'ai dit à Gérard. J'ai appris beaucoup de choses. Hein.
5: Ça vient du cœur. Et quand t'es un passionné, je veux dire, le routier, c'est un peu comme animateur radio, c'est une passion. Et quand t'as une passion, tu la défends. Et donc, très vite, tu peux devenir agressif parce que tu défends ta profession que tu aimes.
3: Bah non, Gérard, je suis tout à fait d'accord avec Gérard, ça c'est sûr.
2: Non, mais ça, de toute manière, moi, c'est un truc que je défendrai jusqu'au bout. Et moi, j'ai routier, chapeau pour ce que vous faites. Je sais qu'il y en a qui sont là-haut. Il y a NJ qui est venu et qui m'a dit qu'ils étaient en haut, qu'ils voulaient.
5: Mais t'es d'accord avec moi comme quoi c'est une passion et que c'est normal
2: mais
5: qu'on
2: s'énerve,
5: qu'on passionne.
2: Une passion, de toute manière, tu es obligé de la défendre. C'est un gagne-pain, c'est tout ce que tu veux pour toi. Ouais. C'est comme toi, animateur radio. Ouais. C'est comme.
5: Quand on parle des passions, tu dis que c'est un gagne-pain. C'est aussi t'es passionné de papillon, parce que le papillon, c'est un gagne-pain.
2: Ça dépend des personnes. Non mais vas-y. Dis ce que t'as dit.
5: Non mais tu parles juste dans le micro, j'ai pas besoin d'avoir le casque, tu parles dans le micro. Tu fais exactement ce que tu viens de faire là, ce que tu vas. Dans le micro, sans avoir le casque.
6: Ah, il flippe, hein. C'est non, papillon.
2: Mais oh, mais vas-y.
5: Non mais c'est pas grave, éteins.
6: Bon, vas-y, c'est pas grave.
2: Donc,
5: ta conclusion, Gérard.
2: Donc, ma conclusion, c'est dommage que j'ai pas préparé ce débat-là parce que c'était pas prévu.
5: Pour une fois, il était bien. Hein.
2: Ouais.
5: Donc, c'est pas préparé, c'est pas mal.
2: Ouais, mais à part qu'il y a eu des petits emmerdes.
5: Non, mais c'est normal, c'est un métier de passion.
2: Mais donc, on vous retrouve
5: jeudi prochain, déjà, pour les débats.
2: Voilà. Donc,
5: ça portera sur quoi d'ailleurs? On peut savoir les thèmes ou pas? T'avais pensé tout à l'heure au synthétiseur.
2: Alors. Et donc, on va parler sur les synthés et sur l'harcèlement sexuel. Donc, on va se quitter. Et
5: j'ai hâte d'écouter le débat sur le synthétiseur. Tu sais qu'à mon avis, il y a de la question quand même. Penches pas au dernier moment, comme d'habitude, ou le mercredi, tu viens me voir en me disant que finalement, tu n'y arrives pas. T'es sûr, c'est un débat sur le synthétiseur.
2: Et ah ouais, mais alors là, le synthé, t'as intérêt de me trouver. Mais du Jean-Michel Georges, j'en ai moi à la maison. On va s'en écouter un la semaine prochaine.
5: Si, le truc de la Coupe du Monde, là, le Coupe d'Europe.
2: Coupe du Monde, ouais. J'en ai même plus que ça à te faire t'écouter. Donc, on se quitte et donc je vous retrouve jeudi prochain. Donc, bonne nuit à tous. Et vous allez retrouver
5: Rousseau
2: pour la nuit sans pib. Et on va se quitter avec la bande avec la bande de Billy du Slip, avec les cochons. On les grille.
5: Ah, c'est bien ça.
2: Qui chauffe. Ouais, vas-y.
5: On le groin qui chauffe. 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
2: Bah, attends, Bon, t'es avec elle, l'annonce à toi-même. Hein. On prête tout, c'est toi qui fais l'arrière, et puis c'est tout. Alors, poupouille à toi. Ok.
7: Et voilà.

0: Écoutez, Didier, bon, on a une, on a deux chambres ce week-end.
1: On est 19, on va pas dormir à 18 dans chaque chambre.
0: Je sais pas où vous mettre, moi.
1: Réfléchissez bien, on peut pas en faire, bon, par exemple.
0: Ah oh bah, il y a des matelas.
1: Bon, enfin, on peut en faire dormir 4 par chambre, ça fait 8.
0: Ah non, pas...
1: 2 dans le salon, 4 dans le salon.
0: Ah oui, c'est vrai. C'est vrai, j'ai comment un canapé qui fait lit.
1: Un clac-clac?
0: Non, c'est Gérard qui a un clac-clac.
1: Non, non, c'est un clac-clac, un clac-clac.
0: Oui.
1: Donc on peut mettre combien dedans? 6 personnes?
0: Bah 2.
1: On va en mettre à 6, quoi. On va tasser un peu. Les chiens, on les met où, dehors, dans le garage?
0: Oui, dans le garage, il y a même des couvertures pour les bêtes.
1: D'accord. Couverture à bêtes, ça c'est bon, j'en prends note. Et donc il reste encore 7 ou 8 personnes, on fait quoi? Dans la caravane? La caravane, on la met où? On peut la mettre devant ou il y a...
0: Dans le jardin.
1: Dans le jardin, d'accord.
2: Merde, alors!
1: J'entends plus, là!
0: Ah, moi je vous entends.
1: Non, mais moi je... Allô?
0: Oui?
1: Oh, elle a raccroché, elle fait chier.
0: Mais non!
1: Pourquoi elle fait ça? Vous voyez comment elle est de mauvaise foi, cette dame?
0: Mais j'ai pas raccroché!
1: Allô?
0: Oui?
1: Oh là là, allô? J'entends plus rien!
0: Moi je vous entends!
1: Oh là là, c'est encore son fils qui doit s'amuser avec son téléphone ou qui s'amuse avec les fils, c'est pas possible, j'entends plus rien. Pourquoi elle a raccroché? Ça me fait chier celle-là. Elle se prend tout permis, elle me raccroche au nez, elle me donne des rendez-vous, elle les annule. Elle aime pas les bêtes cette dame. C'est pas possible. Faut pas dormir des chiens dans des garages.
0: J'ai tout entendu ce que vous avez dit.
1: En plus, elle nous ferait dormir dehors, en plus, hein. C'est grave, cette dame. Hein.
0: Non, mais écoutez...
1: Je vais la rappeler, hein, je vais lui dire. Ça, je vais la rappeler, je vais lui dire tout de suite. Hein. Faut pas arrêter qu'elle me prend pour un con. Hein. Allô? Ah, ça y est, allô?
0: J'ai entendu tout ce que vous avez dit.
1: J'ai rien dit, moi.
0: Si, vous avez dit que vous me faisiez... Que je vous faisais chier.
1: Quoi?
0: Que je vous emmerdais.
1: J'ai rien dit du tout.
0: Si. J'ai entendu tout ce que vous avez
1: ça,
0: dit.
1: Ça, vous m'avez raccroché au nez.
0: Mais non, j'avais pas raccroché en plus.
1: Ah si, vous m'aviez raccroché au nez.
0: Mais non.
1: Écoutez, merde.
0: J'ai entendu tout ce que vous avez
1: mais
0: dit.
1: Mais j'ai rien dit.
0: Sur moi.
1: J'ai rien dit.
0: Mais si.
1: Ne quittez pas, hein, je vous mets en attente. Hein.
0: D'accord.
1: Et en plus, elle dit qu'elle a entendu, tu vois, comment elle est menteuse, cette dame.
0: Bah, je suis pas une menteuse, hein.
1: Grave, hein, quand même, hein, comment elle est. Hein, qu'est-ce que je lui dis? Ah bah ouais, ça je vais lui dire, de toute façon, j'annule, hein, ce week-end. De toute façon, elle nous fera pas le bourguignon. Elle ne le fera jamais. Je suis sûr.
0: Ah bon?
1: Son fils Anthony, je l'ai eu au téléphone cet après-midi, il m'a dit qu'apparemment, elle savait pas faire la cuisine, qu'elle savait à peine faire les frites.
0: Oh putain!
1: Elle savait pas qu'elle savait à peine faire les frites.
0: Qu'est-ce que c'est que ce bordel? Oh non, c'est pas vrai.
1: Vraiment, je crois qu'elle se fout de nous.
0: Je crois que
1: je me demande pas si son fils Gérard il est de complice avec elle aussi. Ils vont nous donner une fausse adresse et on va se pointer là-bas, il y aura rien. Il y aura personne, c'est sûr. Je vais la reprendre là. Je vais lui reparler. Allô?
0: Oui.
1: Oui, bon, on fait comment pour ce week-end?
0: Bah, vous venez.
1: Ouais, pour la bouffe, qu'est-ce que vous nous faites?
0: Vous dites si vous voulez un bourguignon ou une langue de bœuf ou je sais pas quoi, moi, comme vous voulez.
1: Ah, moi, j'ai entendu dire que vous étiez pas très bonne en cuisine.
0: Ah bon? Bon, c'est peut-être vrai.
1: Ouais, c'est Anthony qui nous a dit ça.
0: Après tout, je m'en fous, moi, de ce qu'ils disent.
1: Ah bon, quittez pas, hein. Je vais parler à un de mes collègues. Ne quittez pas.
0: Et Gérard, ouvert, s'il te plaît.
1: Vous entendez la musique quand je vous la mets, là?
0: Non, j'ai pas entendu musique. Vous m'avez dit je vous mets en attente et vous étiez en train de parler à votre collègue.
1: Mais pas du tout.
0: Que vous lui avez dit. Donc, elle va nous dire qu'elle va faire à manger, elle va pas le faire, elle sait pas faire la cuisine et puis c'est une profiteuse.
1: Moi j'annule ce week-end. Hein.
0: Mais non, faut pas annuler.
1: Bon écoutez, je vais réfléchir avec mes collègues.
0: Est-ce que vous préférez une langue de bœuf ou un bourguignon? Ou alors un pot-au-feu?
1: Écoutez, je vais réfléchir avec mes collègues et puis je vous rappelle.
0: D'accord.
1: Je vous embrasse.
0: Bon, ben, à tout à l'heure. Bisous.
1: Au revoir.

0: Tu vas aux toilettes.
1: Quand même grave. Hey, te mettre de contentieux dans le cul quand même.
0: Bon, m'a dit des conneries. Bon, c'est bon. On n'est pas là pour parler de ça. On accueille Claude.
2: Oui, bonsoir Gérard.
0: Bonsoir Claude. Sylvain.
2: Oui, bonsoir tout le monde. Bonsoir Gérard. Tu es technomate, c'est super.
0: Ok. Merci pour ah ouais, si vous avez des réactions à dire, profitez-en pour ceux qui ont vu Technomax.
2: Ouais, super, c'est super.
0: Instant,
1: merci,
0: hein.
1: Merci les lèches-cul, bravo. Faire. Merci les lèches-cul.
2: Je suis pas lèche-cul, mais
0: t'es
2: super.
0: Beau,
3: Max.
0: Michouko, là.
3: Bonsoir, Gérard.
0: Bonsoir, Rita.
3: Bonsoir,
0: comme par hasard, on a Rita, puis on a Michouko. Ouais. Et on a Rita avec. Bonsoir. Rita, bonsoir.
3: Bonsoir.
0: Lucie, bonsoir.
4: Oui, bonsoir.
0: Et Estelle, pour finir.
5: Bonsoir,
0: Gégé. Salut à vous.
2: On a Rita, Mitsuko, c'est comme si on avait Gérard et cousin, quoi. C'est...
0: Comment J'entends mal, là.
1: J'ai entendu un truc qui m'a pas fait plaisir.
0: Je sens que...
2: Rita Mitsuko, c'est comme s'il y avait un mec qui s'appelait Gérard et un autre mec qui s'appelait cousin.
0: Ouais, mon nom de famille, t'es prié de pas le dire à l'antenne, s'il te plaît, merci.
1: Il fallait pas le dire, Gérard, c'était ton nom, personne ne le savait.
2: Moi, je savais pas.
4: Cousin, je crois que tu t'appelais Mangeline.
2: Moi, je savais pas.
0: Ouais. Comment, qui c'est qui vient de dire Mangeline, maintenant?
4: Non, mais je savais pas que tu t'appelais cousin, je croyais que tu t'appelais Mangeline.
6: Oh, les voix de cochonne.
0: Qui qu'on dise ça, là? Qui?
2: Oh, les filles.
0: Oh, les nanas, là, vous réveillez, là.
1: Elles ont quand même des voix.
0: Laquelle qui a été dire ça, là?
4: Lui, c'est moi, c'est Lucie.
0: Ouais.
4: Merci, Max. Gérard,
0: ouais.
4: Tu t'appelais Mangeline.
3: C'est Rita.
0: Ouais.
4: Je voulais donner mon avis sur Technomax, si tu permets. Ouais.
1: Oh, non,
0: ouais.
1: On va faire le débat, les enfants, n'en parlent
4: pas. Ouais,
0: voilà, vite fait, la dernière question pour Technomax, et après on a...
4: Oui, Technomax.
0: Ouais, d'accord.
4: Elle était super, mais ça passe un peu trop tard.
0: Ouais, bah c'est rediffusé.
4: Mais c'est génial, quoi, Max. Il était super mignon.
0: Tout ça pour après, pour essayer d'y parler en antenne pour qu'elle y envoie.
4: Non, tiens.
0: Moi, c'est ça.
2: Moi, j'ai rien compris de l'émission parce qu'avec une seule caméra, il y avait un mec qui était toujours hors du champ de la caméra. Quoi. Il allait à gauche, à droite, donc j'ai pas compris le principe.
1: En plus, quand je danse n'importe quoi, mais c'est rediffusé samedi.
4: Non, mais il était hyper mignon, Max, t'étais génial.
0: Ouais, mais Rita, c'est bon.
1: Allez, on va faire le débat parce qu'il est 2h20 quand même.
0: Ouais, 2h20 donc.
4: Ça passe du
0: cirage,
4: là, c'est ça.
0: Ah, mais ça y est, on a pas besoin. Ouais, mais ça y est, oui.
2: C'est vrai que tu es plus tellement transpi qu'un pitbull a failli violer.
0: Alors Claude, bonne nuit. Bonne nuit Claude. Au revoir Claude, ça t'apprendra. Voilà, comme ça, ça commence. Alors je vous préviens, si vous voulez faire comme Claude, vous pouvez continuer, vous non, allez y aller. Alors que pensez-vous des nanas avec une queue de cheval? Alors on va commencer par Sylvain.
2: Alors les nanas avec une queue de cheval, donc est-ce que je peux parler de mon cas avant?
0: Bah, pour l'instant, tu réponds à la question.
2: Bon, d'accord, je pense.
0: Si ça te dérange pas.
2: Bah, y a pas de problème. Bah, moi, je trouve ça très sexy, très sexuel.
0: Hein?
2: Avec un queue de cheval.
0: Ouais, d'accord.
2: Ouais, ok.
1: En tout cas, il y a un truc, il y a un fait divers qui dit on a retrouvé un homme habitant sur Rennes avec une queue de cheval entre les dents et qui a déclaré. Attendez!
0: C'est bon, là, vous arrêtez de rire comme ça, là, les sauterelles. Hein.
1: C'est pas terminé. Donc, on a retrouvé un homme habitant sur Rennes avec une queue de cheval dans les dents qui aurait déclaré. Bon, c'est bon.
0: Voilà, il y en a une qui a un rire de singe.
2: Ouais, mais là, j'ai jamais eu de queue de cheval entre les.
0: Sylvain, tout à l'heure, tu vas faire comme Claude, tu vas dégager au standard vite fait, toi. J'ai l'impression.
1: Et avant d'ouvrir le débat officiellement, donc.
0: Non, mais ça y est, il est déjà ouvert, je te signale, Max.
1: Bon, bah, d'accord. Dans le livre d'Hercore, on a pu voir un homme avec une queue de cheval mesurant plus de 17,50 m.
4: Et il avait de la chance.
1: Voilà, et on a retrouvé encore.
0: Merci, Estelle. Hein.
1: Alors, on a retrouvé encore un homme, comme par hasard à Suresnes, qui se lave les cheveux et la moustache à l'Adidas pour que ses cheveux poussent plus vite.
4: Oh là là, ça m'a dégoûtant.
0: N'importe quoi celui-là.
1: Non, mais c'est pas toi.
0: Non mais attends, je sais qui c'est qui a été chopé ce sondage-là, mais je voudrais bien savoir où. Il va me le dire tout à l'heure avant qu'il se prenne une grosse tarte.
4: Mais pourquoi tu te sens visé, Gérard? On n'a pas parlé de toi. Il n'y a pas que.
0: Mitsuko, là.
4: Mitsuko, oui.
0: Ouais, Mitsuko.
4: Bah écoute, moi j'habite dans un appartement, donc un cheval, c'est pas très pratique.
0: Que pensez-vous des nanas avec une queue de cheval? Max, s'il te plaît, tu commences pas.
1: C'est pas moi, c'est l'autre derrière, c'est. Comment il s'appelle? C'est Olivier du fond.
0: Attends, qu'est-ce que tu viens de dire, Sylvain?
2: Bah, que penses-tu de Ravelot? C'est ça la question.
0: Non, c'est pas toi que je m'adresse, t'as déjà répondu. Alors, Mitsuko.
4: Ouais, les queues de cheval, c'est joli, mais j'aime pas les queues de cheval basses. Je trouve que ça fait nonne. Mmh. J'aime bien les queues de cheval hautes.
0: D'accord. C'est joli. Rita,
5: mon petit cheval à crème.
0: Oui.
5: Bon, c'est de l'escu, hein.
0: Ouais, y a pas de l'escu, d'accord.
5: Ouais, exactement, Gérard.
0: Alors,
5: je voulais dire que les queues de cheval, je trouve ça très ringard.
0: Mmh.
5: Et je voulais te demander, toi, Gérard, est-ce que t'aimais les nanas avec des queues de cheval?
0: Je répondrai une fois que
2: j'aurai. Excuse-moi, Gérard, je peux te couper. C'est Sylvain, moi, j'ai une queue de cheval et je recherche une fille avec une chatte de jument. Donc, je laisse mes coordonnées hors antenne.
0: C'est bien, tu peux les laisser hors antenne, personne ne te ramènera.
5: Personne ne te répondra. Hein.
0: Personne ne te répondra.
2: Hippique.
0: Ouais, c'est ça. Lucie.
6: Moi, j'ai pas beaucoup de cheveux, alors je fais une petite queue de lapin.
0: D'accord. Bon, ok. Et Estelle?
7: Ouais, les grandes queues, oui, mais les petites, ça vaut pas le coup. Bien dur, surtout.
0: J'ai mal entendu ta réponse.
7: Non, mais c'est rare.
0: J'étais en train de boire.
7: Vous êtes en train de boire mon café. Queues, ça vaut pas le coup. Bien dur.
0: Oh là là,
7: Mais si t'as pas beaucoup de cheveux, tu te fais qu'une petite queue. Mm-hmm. Ça fait ridicule. Bien sûr, vaut mieux une grande queue.
0: D'accord. Qui c'est qui voulait que je réponde
5: C'est moi, mon
7: tout le monde. Tout le monde.
0: Moi, je vais vous répondre. Alors, comme vous voulez que je réponde, normalement, j'avais pas envie de répondre.
1: Non, on a plus le temps,
0: Quoi, on a plus le temps? Je réponds quand même aux questions, puis c'est tout. Donc, alors, je réponds que moi, je préfère les nanas qui ont une queue de cheval. Voilà, vous êtes contente?
7: Et est-ce que tu aimes quand elles ont les cheveux gras?
0: Non.
7: Non?
0: Pas du tout.
7: Mais des grandes queues de cheval, Gérard, ou des petites queues de cheval?
0: N'importe. Ça dépend de la taille des cheveux de la nana.
7: Qu'est-ce que tu veux qu'elle te fasse avec leur queue de cheval?
0: Attends.
7: Est-ce que tu veux qu'elle te fouette?
0: Non, pas du tout.
2: Est-ce que je peux te fouetter avec ma queue de cheval?
0: Bon, toi, Sylvain, quand je t'appellerai pot de chambre, tu sortiras de sous le lit, toi.
7: Est-ce que tu veux qu'elle caresse? Est-ce qu'elle pourrait l'entourer autour du coton-tige?
0: Ouais, qui c'est qui pose cette question? Ah, c'est bizarre, là, quand je demande qui c'est de la nana qui pose cette question, il n'y a plus personne.
7: Gérard, c'est Estelle. Est-ce que tu veux qu'elle te caresse avec?
0: Ah, pourquoi pas?
7: Ah.
0: Parce que t'as l'intention de t'en faire une, Estelle?
1: Non, elle a un cheval.
0: Non, mais laisse tomber, ça tombe de trop bas.
7: Est-ce que tu aimes faire des queues de cheval à des filles?
0: Moi, je ne sais pas les faire personnellement.
7: Non, mais c'est pas dur, Gérard. Tu mets un élastique et Paul, c'est fini.
0: D'accord.
2: Un élastique dans le clito, ça doit faire mal.
0: Bon, Sylvain, bonne nuit, ça t'apprendra d'être poli. Voilà, comme ça, on va rester, je vais rester qu'avec les nénas.
2: C'est ça le but, en fait.
0: Je viens de te dire de rester poli si tu veux rester, alors.
2: Non, mais j'ai dit, c'est ça le but, en fait, mais t'es un petit malin.
0: Donc tu restes poli, s'il te plaît.
2: Oui, bien sûr.
0: D'accord.
2: Oui.
0: Est-ce que les chauves peuvent avoir une queue de cheval? Les chauves?
5: Oui, ils peuvent en coller une.
0: D'accord.
2: Faut arrêter la cocaïne.
0: Mmh. Merci Olivier de mettre le double son en partant. Hein.
1: Il a rien fait.
0: Non. Il a appuyé sur un bouton, il a rien fait, comme par hasard.
2: Ouais.
0: Donc Sylvain. Sylvain, tu réponds s'il te plaît.
1: Ouais.
2: Du monde.
5: Gérard.
2: Non, il est chauve et ils ont besoin d'une queue de cheval.
0: Mitsuko, parce que là, Sylvain, t'as du monde derrière toi, alors donc.
2: Oui, on fait une teuf là.
0: D'ailleurs,
2: t'as invité après.
0: Mitsuko.
5: Bien sûr que les chauves-souris peuvent avoir des queues de cheval, surtout si elles sont enragées. Mais moi, personnellement, j'ai peur des chauves-souris, donc. C'est une question que je te répondrai pas.
0: D'accord.
5: Gérard.
0: Oui.
5: Mon cerveau en sucre.
0: Oui, c'est qui?
5: Manu, c'est quoi ce pétasse? Manu, tu
0: descends. Pétasse toi-même, d'accord?
5: Non, mais attends, à chaque fois on parle l'escu, c'est quoi ce bordel?
0: Rita.
5: Ça se voit qu'elles sont pas polies, moi je suis pas d'accord, hein, Gérard.
0: Rita.
5: Oui.
0: Rita, tu te calmes, s'il te plaît, d'accord?
5: Gérard, l'escu, c'est quoi ce bordel?
0: Tu te calmes. Si ça continue, ça va gerber.
5: Ah non, mais c'est plutôt. Non, Gérard, je suis pas d'accord. Hein. Moi, je réponds aux questions. Hein.
1: Mais non, il y en a une qui a. Il y en a un ou une qui a la radio derrière, là. Faut qu'il baisse.
5: Non, mais il y en a une qui répète tout le temps. Lèche-cul, moi, ça va pas. Hein.
0: Ok. Donc.
5: On reste poli.
0: Ok. Ma manière, ça va. Ça va rester poli, ce mec qui te le dit tout de suite.
2: Tu vas faire tout un fromage.
0: Toi, Sylvain, si ça te plaît pas, tu vas dégager au standard, d'accord? Déjà, c'est toi qui fais la teuf, c'est toi qui as du monde derrière toi. Donc, ça commence à suffire ton bordel aussi.
2: Merguez parti, là.
0: Bon, allez.
5: Gérard, continue son débat.
0: Allez hop, tu me chopes Sylvain, tu lui dis que soit qu'il arrête ou il rentre. Allez hop. Rita, pour toi.
1: Faut me présenter.
0: Rita.
5: Oui, Gérard.
0: Donc, tu réponds, s'il te plaît.
5: Bah oui, mon petit chéri, moi, je te dis que les chauves.
0: Non, mais vas-y, réponds, t'occupes pas de...
5: Donc les chauves, Gérard, s'ils sont chauves, ils peuvent pas avoir
8: des cheveux, quoi. Ils ne peuvent pas se tenir avec quelque chose, quoi.
0: D'accord.
8: Lucie. Voilà. À part mettre des perruques, mm-hmm. voilà.
0: D'accord. Lucie.
8: Oui, ben moi, je t'ai dit, hein, ils peuvent...
9: Allô, je suis à l'antenne ou pas?
8: Ouais, t'es à l'antenne. Allô.
9: Je suis un nouvel auditeur, là. Est-ce que je suis sur l'antenne?
8: Oui, t'es à l'antenne. Bienvenue.
10: Bonsoir.
11: Gérard.
10: Mmh.
11: On accueille Simon.
8: Bonsoir Simon.
11: À la place de Claude.
9: Bonsoir.
0: Salut Simon.
8: Ça va,
9: bonsoir
8: Simon.
9: Gérard. Je suis agent de sécurité dans un bowling, donc c'est pour ça qu'il y a de l'ambiance. Hein.
0: Ouais, c'est ouais. Ça. Ok, merci pour la voix. Hein. D'accord, le chef là-haut. Et tout le monde va bien?
9: Je suis dans un bowling.
0: Ouais, t'es dans un bowling.
8: Il y a de l'ambiance dans
0: Lucie.
8: Ton bowling. Oui, mais bien, je t'ai répondu.
0: D'accord. Estelle?
8: Moi, qui s'en fasse greffer une, je vois pas comment il pourrait faire.
0: D'accord.
12: Moi, j'ai empilé tous les gars à Gigi, je vais faire un strike.
0: Bon, allez, Sylvain, dehors. Hop, ça y est, ce coup-là, Sylvain, dehors. Hop.
11: Ok, ah. Ça y est, il est parti.
0: Ce coup-là, terminé pour lui, il avait qu'à être poli, Mais on préfère...
12: Gérard, est-ce que c'est vrai que quand t'étais petit, t'as eu ta première érection en allant au salon d'agriculture et en voyant une queue de cheval?
0: Et attends, tu restes poli, s'il te plaît, toi, là-haut. Préférez-vous les queues de cheval ou les tresses? Simon?
12: Oui.
0: Alors tu te réveilles parce que tout à l'heure tu vas gerber aussi toi.
12: Ferme ta gueule, parce que
13: alors,
12: commande ici.
14: C'est quoi cette ambiance d'ailleurs?
0: Tu demandes à Simon là ce que c'est que ce bordel là, s'il te plaît, là, des klaxons?
14: C'est pas lui hein, Gérard.
0: Ah non, c'est allô pas lui comme
14: ça. Non, c'est pas lui, non, je t'assure.
11: Ah, attends, il y a quelqu'un là. Allô?
0: Allô?
15: Oui, bonsoir.
16: Oui, bonsoir.
0: Bonsoir.
16: Bonsoir.
15: Je préfère rester anonyme si c'est
0: bon, ça c'est là-haut hein. Max il est avec un portable, il s'amuse là-haut. À mon avis c'est... Ouais. Si.
16: Je pourrais répondre.
0: Ouais, alors Mitsuko.
16: Bonsoir, réponds.
0: Mitsuko.
16: Ouais. Moi c'est ni les queues de cheval, ni les tresses, c'est les couettes.
0: D'accord.
16: Je trouve ça beaucoup plus joli.
0: Mais même, de toute manière, je pense qu'il y a une question qui va être... qui est par rapport aussi avec...
16: Gérard.
17: Pour parler le mec, moi aussi, mais c'est pas moi, je suis là.
0: Mais c'est qui s'amuse? C'est qui s'amuse avec les klaxons, là?
15: Qui ceci avec le bowling?
0: Bon, allez, hop, Simon dehors.
11: Et Simon dehors. C'est pas Simon.
0: Ouais, c'est qui?
11: Ah, je sais pas.
0: Ça va pas être les nanas hein, qui sont dans un bowling.
16: C'est pas nous.
17: Je suis là.
0: Bon, alors Mitsuko, donc tu m'as dit...
15: Je suis anonyme.
17: Ouais.
0: Oh! Hey, Manu, s'il te plaît, tu me calmes, ça.
11: Il est parti, Simon, là.
0: Non, mais tu me calmes. Bon.
11: Ah, Gérard, ça peut pas être lui, il est parti.
14: Non, mais c'est...
0: Ouais.
16: Gérard.
14: Alors, Gérard, tu exploses le Minitel, en tout cas.
0: Mitsuko, donc tu m'as dit que tu préférais...
16: Je préférais les couettes, parce que, en général, quand tu prends une fille et qu'il y a des couettes, tu peux la tirer par les couettes, c'est
0: hyper bien. Ok, d'accord. Rita.
18: Moi, mon petit lapin en sucre, l'HQ.
0: Mitsuko, Mitsuko. Mitsuko, s'il te plaît,
18: mais
0: tu te calmes.
18: Mais Gérard, et je vais répondre à Gérard.
0: Mitsuko, attends, Rita.
18: C'est Rita, mon petit chou.
0: Mitsuko, tu te calmes, s'il te plaît, parce que tout à l'heure, tu as dégagé au standard.
18: Ouais, exactement.
0: Hein? Alors, Rita, tu réponds.
18: Moi, je préfère les tresses, hein, parce que ça fait un style indien, quoi, tu vois. Mm-hmm. Ça fait très aventure. Ça fait très calamitienne.
19: Mais t'en fous, pas de l'aventure, tu vois.
18: Ça fait très... Moi, je suis une rebelle, hein, Gérard.
0: Mmh.
18: Donc, ça fait très calamitisienne, ça fait aventure. Donc, c'est mieux qu'une queue de cheval, quoi.
0: D'accord.
11: Gérard, Lucie, Gérard, attends, avant Lucie, on accueille Esteban.
18: Hola,
11: à la place de Sylvain.
20: Hola, où est-ce que
18: hola. Comment est-ce que
20: muy bien. T'es gusta de la fellation?
18: Si.
0: Ah, Esteban, s'il te plaît, t'arrêtes un peu ton cirque, là.
18: T'es gusta de Philippe
0: Oyala. Bon, tu prends l'antenne, tu lui dis qu'il arrête son bordel. Hey, tu travailles ou quoi, la merde?
11: Il est parti, Gérard.
0: Non, c'est quoi, là, ce cirque, là?
11: Il est parti.
0: Ça commence à bien faire, là, tous les jeudis avec toi au standard.
19: Voilà, le mec, Gérard.
0: Lucie.
18: Oui.
0: Hey, je sens que tout à l'heure, le débat, il va se terminer à 2h30.
19: Oh non.
0: Lucie.
19: Gérard.
0: Lucie, tu réponds. Oh, c'est quoi, là, ce bordel, hein?
11: Il n'y a plus personne, Gérard.
0: Lucie, s'il te plaît, tu réponds à la question.
18: Oui, alors moi je m'en fous. En fait, ça dépend des fringues que je porte. Des fois, je me fais des couettes, des fois, des fraises, des fois, un chignon, des fois, j'en fais pas. Enfin, ça dépend. Je m'en fous.
15: Et tu passes à la sécurité, toi?
18: Non, c'est vrai que les tresses, c'est pratique, quoi.
0: D'accord.
18: Quand tu te fais prendre enlevé.
0: Estelle?
16: Je préfère deux grandes tresses que.
0: Gérard, reviens.
16: Une grande que
0: Gérard.
16: Reviens, Gérard.
19: Tu es parti où?
16: Gérard.
0: Celui qui met de la musique, il s'arrête, s'il te plaît.
16: Gérard.
0: Arrête.
15: Gérard.
1: est là, Manu.
10: Après, c'est les extraterrestres qui ont débarqué.
0: Oh, Manu. Quand tu n'es pas le dernier, tant que tu me chopes pas, qui c'est?
11: Ça y est, c'est bon.
0: Bon, Max l'a trouvé. Non, je continue pas le débat sans savoir
13: allez,
0: qui c'est.
13: Bah,
0: c'est.
13: Allez, mais 2h30 là.
0: Et celle donc, t'as répondu?
10: Ouais, je préfère 2-13 qu'une grande queue.
0: D'accord.
20: Gérard, rapproche-toi du micro, j'ai envie de te
0: spermer
20: sur la bouche.
0: Bon, tu dégages au standard, Estomballe. Hop, Estomballe dehors.
20: Non, c'est pas moi, c'est l'autre.
0: Non, c'est pas toi, c'est pas toi.
20: Je
0: dois pas le savoir, c'est toi qui viens de dire ça, tant pis pour toi.
10: Non, c'est pas lui, c'est pas la même voix, Gérard.
20: Je parle seulement espagnol,
10: moi. Non, c'est pas lui.
0: Alors, trouvez-vous normal que certaines personnes se passent des queues de cheval à leurs animaux? Ça, c'est une question complètement con.
20: Je trouve ça dégueulasse.
10: Qui
20: leur mettent des manteaux, des trucs comme ça.
0: Mm-hmm. Non, mais ça.
20: Je trouve ça débile.
0: Mm. Ouais, ouais, ça, je suis de ton avis. Hein.
20: Ouais, bon.
10: Je fais la première fois.
0: Mitsuko?
10: Gérard, ouais, je fais des tresses à patrouille.
21: C'est complètement débile, c'est vrai, mais c'est. Tu vois, il y a des maîtres qui aiment bien que leur chien leur ressemble, c'est pour ça qu'ils font des queues de cheval à leurs petits chiens, pour que leur petit chien leur ressemble. Tu vois,
20: c'est parce qu'ils ressemblent à leur chien, c'est clair.
21: Gérard?
0: Oui.
21: C'est Rita, mon petit chou à la crème.
0: Ouais, ben justement, j'aurais. Mon Mitsuko, qu'est-ce que je viens de te dire?
21: Non, c'est pas moi cette fois-ci. Pouf!
20: Et Gérard, si la fille, elle t'appelle mon petit chou à la crème, est-ce que je peux t'appeler mon caca au rhum?
0: Bah toi, tout à l'heure, tu vas aller voir au standard, tu vas te faire une grosse crotte au standard, tu vois.
21: Gérard.
0: Donc, Rita.
20: On peut pas
21: oui, mon petit chou. C'est pas grave.
20: Avec le roi de la répartie.
21: Confiance. Gérard, je voulais te dire, moi, je trouve que c'est hyper esthétique quand même. C'est parce que, par exemple, tu vois, moi, je fais d'équitation. Et pour les chevaux, quand il y a un concours, on tresse la queue. Et c'est très joli.
0: D'accord.
21: C'est très esthétique et moi je trouve que c'est hyper chouette. Hein.
0: Mmh. Rita, voilà. Lucie, je veux dire, pardon.
22: Oui. Des fois je fais des tresses à ma truie. Ou je rajoute des plumes à mon canari, je vais en remettre d'autres. C'est joli.
0: D'accord. Merci pour celui qui passe sur tout le monde. Manu, s'il te plaît.
11: C'est pas possible, il est parti. Il est parti, Gérard.
0: Alors, Lucie, t'as répondu?
11: Moins fort la musique.
0: Manu, s'il te plaît.
11: Oui, Gérard, je t'écoute.
0: Tu chopes celui qui a la musique parce que ça commence à me gonfler là.
22: Est-ce que tu pourrais dire, s'il te plaît?
0: Si ça te dérange pas.
15: Tu sais.
11: Bon, allons-y.
22: Il n'est pas comestible.
0: Donc Estelle.
22: Méfie-toi Gérard.
21: Oui, je pense que ça dépend avec quel animaux quoi.
0: D'accord.
22: Alien 5, Gérard.
11: Gérard, là, il n'y a plus que les filles. Hein. C'est pour faire un test pour voir.
0: Ouais, mais c'est bizarre que la musique continue.
11: Ah bah, donc c'est que c'est une fille, hein, c'est la logique. Ouais. Ah, c'est la logique Gérard, il n'y a plus que les filles.
0: Attends, je veux te savoir. Mitsuko.
21: Ouais, t'es pas un peu effrayé Gérard, il y a quelqu'un qui te menace.
0: Non, mais Mitsuko, c'est toi qui as de la musique?
21: Non, pas du tout.
0: Rita.
21: Non, c'est pas moi Gérard.
0: Lucie.
21: Non.
0: Et Estelle?
23: Oui, c'est moi.
21: Gérard, tu me connais quand même.
0: Non, c'est pas Estelle.
23: Mais c'est moi.
0: Mais ça, c'est quelqu'un qui s'amuse à passer sur tout le monde.
11: Il n'y a plus que les filles, Gérard. Regarde.
22: Gérard, qu'est-ce que tu as, Gérard?
11: Ça, c'est Mitsuko.
21: Non, c'est pas moi. Et il y a quelqu'un qui est en train de se faire tuer à l'antenne, Gérard.
0: Oh non, mais c'est pas grave. De manière, j'arriverai. Je vais bientôt finir si ça continue.
21: Gérard, tu peux poser la question suivante, s'il te plaît?
0: Peut-on aussi avoir. Peut-on. Aussi avoir des queues de cheval ailleurs qu'en France. Voir des queues de cheval ailleurs qu'en France.
11: Non.
22: Oui, il y en a.
0: Oui, qui?
22: Lucie.
0: Oui, Lucie.
22: En Espagne, t'as des queues des caballos.
0: Mm-hmm.
22: En Angleterre, t'as des queues des horses. En Allemagne, t'as des queues des schnackveux.
0: Mm-hmm.
22: En Italie, t'as des queues des cavalli. Enfin, ça dépend du pays où t'es. Ça, on change, c'est sympa.
0: D'accord. Mitsuko?
21: Ouais, ben je sais pas s'ils jouent au tiercé, au quarté, au quinté plus dans les autres pays, mais en tout cas, ils ont aussi des queues de cheval.
0: D'accord.
21: Exactement.
0: Rita?
21: Moi, mon petit chou, hein.
22: Lèche-cul.
0: Non, ça commence à bien faire, celle qui s'amuse.
21: Fétasse.
0: Bon, c'est bon.
21: Donc, je te dis, mon petit chou à la crème.
22: Lèche-cul.
21: Poufias. Donc, Gérard, je te disais que c'est. Je pense que c'est intergalactique. Hein.
0: D'accord.
21: Et dans le monde entier, ça touche tous les coins de la Terre.
22: Hein. Même
21: sur la planète des singes, hein, Gérard.
0: D'accord. Et pour finir, la colombe?
21: Bah, dans tous les pays, ils ont des cheveux longs, donc ils peuvent se faire des queues aussi. Hein.
0: D'accord. Et alors,
11: ça y est.
0: Croyez-vous que. Que les couettes ou les queues de cheval nattes sont plus belles. Croyez-vous que les couettes ou les nattes sont plus belles
21: Gérard,
0: que les queues de cheval? Non, mais pour l'instant, vous avez entendu la question?
21: Non, t'es où là? Gérard, tu peux répéter la question, s'il te plaît?
0: Croyez-vous que les couettes où les nattes sont plus belles que les queues de cheval. Là. Donc, Mitsuko.
3: Oh non, bah ça dépend de la forme du visage, à mon avis. Mmh. Quand on a un visage plutôt rond, je pense que c'est joli. Mmh. Enfin, j'en sais rien, tu vois, ça dépend de la morphologie.
20: Ah, Christine, je la vois bien avec les couettes.
0: Bon, celui qui vient de dire ça, là, le mec, il y a un mec que tu m'as pas annoncé.
4: Ça m'a pas fait.
0: Il y a un mec, donc tu le vires. Si c'est quelqu'un qui s'amuse à passer comme ça sur les autres, tu le vires.
20: Eh, Gérard, est-ce que c'est vrai que t'es comme les dégâts et que t'as pris l'habitude d'uriner sur tes meufs et que c'est pour ça que Christine et Carole se sont cassés?
0: Allez hop, celui-là, tu le sors. Oh, oh.
4: Gérard. Je cherche où il est, hein, parce que là, il y a que les filles galantes.
20: Là. Introuvable, on n'a pas
4: rigueur, arrêtez la radio.
20: Gérard, c'est moi qui commande ici.
0: Si t'es pas content, tu raccroches et tu rentres chez toi.
20: Ferme ta gueule, femme de chevaux.
0: Alors, bonne nuit à tous.
22: Gérard, reste avec nous.
6: Remets ton casque.
22: Attends, Gérard, reviens. J'ai envie de répondre.
0: Mais l'espèce d'enculé qui vient de dire ça.
22: Gérard,
0: ça y apprendra.
6: Le lion va te manger.
0: Voilà, comme ça, ça y apprendra.
22: Je peux répondre.
0: Donc, Rita.
22: Oui, mon petit chou.
23: Lèche cul.
22: Pétasse, connasse. Gérard, je te réponds. Moi, je trouve que les couettes, ça fait super chouette. Ça fait très Walt Disney.
0: Mm-hmm.
22: Et les nattes.
23: Ça...
22: Comment?
23: C'est surtout Spice Girl.
0: Ouais, mais Spice Girl.
22: C'était la mode l'année dernière, Gérard, les couettes sur les nanas.
0: Ouais.
22: Donc c'était super chouette. Et les nattes, comme je t'ai dit, ça fait côté aventurière, très chouette. Et les queues de cheval, ça fait très sage, ça fait très nonne.
0: D'accord.
22: Donc voilà.
0: Okay.
22: Mais Gérard, dis-moi, est-ce que t'es déjà sorti avec une nana qui portait des couettes?
0: Non, pas. De toute manière, attends, laisse-moi après.
22: Ouais, ok.
0: Alors, je vais répondre quand même après. Okay, je vous répondrai et je vous dirai ce que j'en
22: mais
0: pense.
22: Mais est-ce que ta fille aime les couettes, Gérard?
0: Bah, attendez. Okay. Laissez-moi finir. Il reste Lucie.
23: Oui. Okay. Moi. Qu'est-ce que c'est que ça?
0: Manu, s'il te plaît, t'essayes de trouver qui c'est.
23: Qu'est-ce que c'est que
4: Gérard,
23: ça?
4: Gérard, il n'y a plus que les filles là à l'antenne. Regarde, il n'y a plus que les filles, Gérard.
0: Ça commence à bien faire.
4: Gérard,
6: c'est Dieu.
4: Il n'y a plus que les filles.
6: C'est Dieu.
23: Je suis toute seule chez moi, j'ai peur.
4: Estelle, Lucie, Rita, Mitsuko.
0: Et tu sais qu'elle est là, on attend.
4: Eh ben on attend. C'est pas à l'antenne, on attend, Gérard.
0: Ouais, mais c'est qui là? Tu peux le mettre?
22: C'est Iti qui débarque.
4: C'est un belge.
0: Non, mais attends, pourquoi?
4: Parce que ça, c'est les mecs.
0: Eh ben,
4: je les ai. Alors, il n'y a plus que les filles là.
0: Donc, Lucie.
22: Gérard, j'ai peur.
0: Ouais, c'est rien, vas-y, réponds, Lucie.
23: Gérard, j'ai très peur.
0: C'en est qui s'amuse là.
22: Défends-nous.
0: Non, mais c'en est qui s'amuse à. C'est tous les jeudis, c'est comme ça. Donc,
22: Gérard,
0: Lucie.
22: Fermez toutes les portes, hein, j'ai peur. Hein.
23: Gérard, attention, t'as des poils qui poussent.
0: Lucie, tu réponds, s'il te plaît. Je sens que t'as... Bon, allez. Hop. Sur ce, bonne nuit à tous. Vous allez retrouver Bart.
22: Non,
0: t'as vous arrêté derrière ou quoi? Foutez de ma gueule ou quoi, là? C'est tous les jeudis.
22: Non, Gérard, reviens.
0: Mais toi, tu te calmes, là. Non, tu te fous de ma gueule, là. Abruti, va. Allez, tu mets un disque.
22: Non, Gérard, c'est Lucie qui a débarqué. Donc là, il est reparti, hein, c'est bon.
0: Gérard, alors Lucie, tu réponds
23: s'il te plaît. Je n'ai même pas répondu à la question, moi, encore.
0: Lucie. Oui. Lucie. Oui, oh, tu baisses les doubles sons, là, ou quoi, toi?
23: C'est Dieu qui me parle?
0: Voilà, Lucie.
23: Oui. Moi, je suis toute bouleversée après tout ce qui vient de se passer. Moi, je préfère les couettes.
0: Mm-hmm.
23: Parce que j'aime bien Spice Girl.
0: D'accord. Estelle?
24: Moi, je préfère les couettes et les traits. On en a deux pour le prix d'une.
0: Les couettes et les...
24: Et les tresses, enfin, comme tu préfères.
0: D'accord.
24: Moi, je me fais des tresses au pubis.
0: Hein? Qui c'est qui vient de dire ça, là?
24: C'est Lucie, je me fais aussi des tresses au pubis.
0: Ok. Si on me donnait le choix par rapport à une nana que je voudrais bien rencontrer et qui si je pouvais, eh ben, je préférerais trouver une.
25: Un deux.
0: Des nattes. C'est plus beau.
22: Ah ouais, exactement, Gérard.
0: C'est plus beau.
24: Gérard, je me fais souvent des nattes.
0: C'est qui dit ça?
24: C'est Estelle.
0: Mm-hmm. Mais moi, je préfère les nattes que les queues de cheval ou les couettes.
22: Ouais, c'est vrai, t'as raison, Gérard.
24: Tu sais, les nattes.
0: Non.
22: Gérard?
0: Oui.
22: Moi, j'ai une longue chevelure et j'adore les nattes, donc je te permets de venir me faire une natte.
0: Excuse-moi. Salope!
22: Pétasse, salope, connasse.
0: Hé, hey, oh, Rita, s'il te plaît! Erika!
22: Je t'emmerde!
0: Oh, Erika!
22: Oui, Gérard!
0: Pour un sens, c'est à moi que tu viens de dire que je t'emmerde?
22: Non, c'est pas toi! C'est à toi!
0: Ah ouais!
24: Elle a fait se taire, elle arrête pas de balancer des insultes.
0: Ah,
24: non,
0: c'est,
24: s'il vous plaît, hein.
0: Oh, hey, c'est bon,
2: Ah, y a un truc sur Mita, j'aurais pas aimé.
0: Vas-y.
2: Ça fait pas plaisir.
0: Vas-y.
2: Clint qui dit ferme ta gueule, gros con, et suce-moi le coton-tige, et si tu es gentil, je te foutrai ma queue de cheval.
0: Eh ben, que celui-là, comme il est vachement poli, bah, qu'il aille se faire sodomiser, que je pense. Comme il est du quel département?
2: Département 77, H22.
0: Ah bah dans ce cas-là.
2: Il y a un numéro de téléphone.
0: Oh. Eh ben alors, donne-le à Manu, on va l'appeler.
2: D'accord.
24: Ah ouais, on l'appelle.
0: On va s'amuser à l'appeler celui-là. Allez, on y va.
24: En direct live.
0: Ouais, tu vas voir, il a intérêt de.
24: Allez, from Fun Radio, Gérard is going.
0: Oh là.
24: Okay.
0: Donc tout le monde a répondu à la question.
24: Oui.
0: Donc apparemment il y en a qu'une qui m'a dit qu'il aimait les couettes et les queues de cheval là. Donc je vais faire mon tri après. Hein.
24: Non mais tu rêves là.
0: Oui, Gérard, je rêve.
24: Gérard.
0: Qui c'est qui ose me dire que je rêvais? Qui c'est qui ose me dire que je rêvais là des filles?
24: Peu importe. Moi j'aime bien les couettes et les queues de cheval aussi. Genre.
0: C'est qui?
24: Ben Mitsuko. Je te l'avais dit tout à l'heure.
0: Ouais. Estelle toi. Toi, Estelle, c'est les nattes et les couettes.
24: Les couettes et les nattes, ouais.
0: Les couettes et nattes, ok. Et toi, Lucie?
24: Ouais, les nattes et les tresses.
0: Ouais. Rita, t'as répondu?
5: Ouais, mon petit chou, c'est les nattes. Mm-hmm. Et
6: arrête
5: de péter. Et je te permets de me toucher mes cheveux,
0: hein, d'accord. Mitsuko?
5: Et moi, je me fais aussi
7: Moi, je préfère les tresses et les couettes.
0: D'accord.
5: Moi, je me fais aussi des tresses au pubis.
0: Qui c'est que c'est Lucie, ça?
5: Ouais.
0: D'accord. Alors, quand vous croisez une nana avec une queue de cheval, vous rigolez?
5: Ah bah oui, c'est évident que c'est évidemment c'est marrant.
0: Personnellement, moi je rigole aussi. Hein.
5: Bah ouais, t'es de rire.
2: Je rigole.
5: C'est clair, quoi.
0: Donc, on l'a là, la broutille là, qui m'a traité.
2: Il y a trop d'effets.
9: C'est un faux numéro.
0: Les mecs, vous en avez derrière le Minitel, mais quand on vous demande de laisser des numéros, là,
9: c'est n'importe quoi.
0: C'est vraiment des dégonflés, hein.
5: Ouais, dégonflés, là.
0: Ayant cela, ils ont vraiment du fric à foutre en l'air, hein, enfin.
5: Dégonflés.
0: Donc, Mitsuko.
5: Oui.
0: Donc, pour toi, est-ce que tu rigoles quand tu vois une nana qui a une queue de cheval?
5: Bah, tout à fait. Rien que de t'entendre en parler, ça me fait rire.
0: Ok. Rita?
5: Maman, mon petit lapin en sucre,
0: pétasse. Non, mais c'est bon, vous arrêtez, s'il vous plaît. Là, il y a que les nanas, donc vous allez pas vous prendre la tête ensemble.
9: Il y a avec les nanas parce qu'on accueille Tristan.
0: Tristan. Tristan, salut.
9: À la place d'Esteban.
0: Tristan.
25: Les patates sont cuites.
0: Tristan. Oh, mais il est où, lui, Aïe? Il dort.
25: Les enfants sont.
0: Bon, alors, Rita. Rita! Oh, mais qu'est-ce que c'est quoi là? Oh!
9: Ça vient pas de moi, hein, Gérard.
0: Hé, hey, Olivier! Y a plus personne en ligne là!
5: Oh. Gérard, c'est Rita.
0: Bon.
5: Gérard?
0: Oui.
5: C'est Rita. Mon petit chou à la crème.
0: Ouais.
5: Donc, moi, tu sais que c'est tout à fait normal hein, de voir une nana avec une queue de cheval, hein, ça fait pas rire. Hein. Donc, tout à fait normal, donc voilà quoi.
0: D'accord. Et il est réveillé là, le Tristan?
26: Oui, je suis là.
0: Ah ben,
26: mon petit caca au rhum.
0: Ouais, fais gaffe, reste poli parce que...
26: Donc, moi, je voulais dire que les filles en couette, ça m'excite beaucoup, beaucoup, beaucoup.
0: Ouais.
26: Parce que j'ai vu Pocahontas plein de fois en me tapant des queues.
0: Mm-hmm.
26: J'ai éjaculé sur l'écran. Et franchement, c'est un bon trip, quoi. Je le conseille à tous les adolescents qui nous écoutent de...
0: Ouais, c'est ça, t'as raison. Et tu peux me dire quel âge que t'as?
26: Moi, j'ai 20 ans, j'habite Paris.
0: Ouais, bah dis donc, je vais te dire une chose, tu conseilles ça aux jeunes de 12-13 ans, toi.
26: Évidemment, il faut qu'ils se vident aussi, pourquoi pas.
0: Dis donc. Vraiment, t'as vraiment rien dans la tête, hein, mon pote.
26: Ouais, mais j'ai tout dans le cul.
5: Pocahontas, c'est un vrai film de cul, quoi. C'est dégueulasse.
0: Lucie.
5: De montrer ça à des enfants, c'est...
0: Lucie.
26: La petite
0: indienne,
26: là, quand elle
0: tortille
26: du cul, ça m'excite.
0: Oh, Tristan, s'il te plaît, tu te calmes un petit peu, merci.
26: Pocahontas, salope. Si tu nous écoutes.
5: Ça me fait rire de voir une fille en queue de cheval, évidemment. Ça me fait rire de voir une fille en queue de cheval.
0: Donc, Lucie, est-ce que ça te fait rire, toi, de voir de croiser une nana qui a une queue de cheval?
5: Ça me fait rire de voir une fille en queue de cheval. Non, mais imagine la situation. Tu croises une fille en queue de cheval, t'éclates de rire.
0: Okay.
5: Franchement, non, mais quelle idée.
0: Et toi, la colombe?
27: Moi non, je rigole pas, j'aime pas me moquer des gens.
0: Ah ben, t'es comme moi alors. Moi je, pourtant, j'ai un petit sourire, mais j'irai pas à m'éclater de rire dans la rue. Hein. Filard, si on pouvait mettre un disque un peu là, parce qu'on est déjà à la 7e.
26: La PO de Pocahontas, si vous avez.
0: Tout à l'heure, on va mettre la BO des Pocantas que tu as dégagé au stand, tu as reviré au stand.
26: Ça sera pas la première fois.
0: Non, ben ça sera jamais que la deuxième toutes les semaines, hein.
26: À peu près, ouais.
0: Ok, donc qu'est-ce qu'on s'écoute là, Philippe, s'il te plaît?
1: Hein? On n'écoute rien.
26: Alors, pourquoi on s'écoute?
6: Je
26: suis en train de
6: chercher le disque. Et la fille dans la.
8: Ce que je suis parti faire.
0: Oh. Il y a 12 questions, hein. Ouais, les titres étaient prêts depuis longtemps, hein.
6: Et la chienne dans les
12: centres. Ouais, la fille dans le bossu de Notre-Dame. Mmh. Elle est hyper vulgaire. Ouais. Vous avez pas vu celle dans Hercule, elle est pas mal aussi.
6: Hein. Ah ouais?
0: Ouais, c'est qui là qui parle?
12: C'est Rita, mon petit chou.
0: Ouais. Bon, et Tristan, tu me le sors là, s'il te plaît. Donc, 8ème question, comme je demande un disque et personne veut. Moi, je m'en fous, si à 3h le débat est terminé, j'arrête, hein. Comme ça, ça ira vite fait. 8ème question. Quand la nana pour l'amour retire.
14: J'ai envie de te claquer la rondelle.
16: C'est qui ce mec?
1: Je ne sais pas.
0: Tu dois le savoir.
14: Prendre les fesses.
1: Et personne.
17: Et plus personne.
0: Non, non, mais là, ça commence à bien faire, hein.
16: Attends.
14: Tu m'as vu dans les chiottes de la loco.
16: Attends, c'est quoi?
17: Il n'y a plus personne, Gérard.
0: Bon, et moi, j'arrête de terminer. Bonne nuit à tous.
14: Ton pire cauchemar.
16: Comme ça, mais attends, mais... Il est où ce mec, Manu?
1: Bah, écoute...
16: Je demande un disque.
14: J'ai envie de ton coton-tige.
0: Donc on écoute le petit poussin avec des poils et je vous retrouve tout de suite après pour la suite de la Libre Antenne.
14: Laisse-moi.
1: Donc Christine, on le rappelle, c'est l'ex de Gérard. T'as eu à un moment donné, t'as failli partir avec Gérard pour te marier avec lui.
12: Ouais, mais heureusement je suis pas mariée avec lui.
1: Voilà. Et en fin de compte, j'ai appris par Gaël que.
0: Conneries.
16: Quoi?
0: Quoi? Ouais, on te demande ça, on te demande pas de mettre la DAT de Christine de tout à l'heure.
16: On te demande pas de mettre le truc de Christine.
8: Ah, c'est le disque.
0: C'est le disque, oh, c'est ça.
8: C'est quoi? C'est
0: le quoi, petit poussin avec des poils. Merde. Linda, bonsoir.
12: Allô, Gérard?
0: Oui, bonsoir, Gérard. Linda.
12: Bonsoir.
0: Tristan, donc j'espère qu'il est réveillé, celui-là, depuis tout à l'heure.
26: Oui, je suis réveillé, bonsoir.
0: Salut.
12: Bonsoir.
26: Bonsoir.
0: Julia.
18: Bonsoir Gérard.
0: Bonsoir.
18: Bonsoir.
0: Rita.
18: Bonsoir.
0: Bonsoir. Lucie. Bonsoir. Lucie.
18: Bonsoir.
0: Et la colombe des Zimbabwe.
19: Bonsoir, mon singe en voie de disparition.
26: Que voilà. Des femmes, que des filles.
0: Eh ouais, ben c'est normal. Pour ce débat-là, c'est quand même la majorité des nanas qui l'emportent sur les hommes.
26: Moi, je prends les 4 filles, je te laisse Olivier.
0: Ouais, ben. Tout à l'heure, Tristan, tu sais ce que tu vas faire? Tu vas amener ça avec toutes tes nanas, tu vas dégager si tu dis des conneries comme ça.
26: Ouais, mais je m'enlèverai avec elle.
0: Ouais, non, mais tu t'en iras tout seul dans ton lit, d'accord? Quand les nanas. Bon, tu me laisses continuer
26: bien
0: le débat?
26: Bien sûr, bien sûr.
0: Quand les nanas font l'amour, retirent-elles leur queue de cheval? Là. Donc on va demander, comme il y a un mec, on va laisser quand même le sexe fort.
26: Ouais, le sexe fort, t'as goûté ou quoi?
0: Alors,
26: comment tu sais que j'ai le sexe fort?
0: Bah, de toute manière, t'es le seul, alors t'es un mec.
26: Ouais, c'est clair.
0: Au moins que tu le fasses passer pour un trablo, mais ça m'étonnerait.
26: Non, non.
0: Alors, à ton avis?
26: Non,
0: dis pas putain, parce que tout à l'heure tu as.
26: Mais quand tu me parles, après j'oublie le fil de la question.
0: Oh non, mais je répète pas la question, là t'as très bien entendu.
26: Est-ce qu'elles enlèvent leur cul de cheval? Non, c'est tellement stupide que. Est-ce qu'elles enlèvent leur cul de cheval quand elles vont dormir, c'est ça?
18: Oui. Pour faire l'amour. Ouais, quand elles font l'amour.
26: Non, c'est vrai que ça pourrait gêner.
0: D'accord.
26: Si elles remuent comme ça de la tête.
18: Ça fait très mal à la tête.
26: Mais mettre des coups de 13 ans dans la tête, c'est pas trop agréable.
0: D'accord. Linda?
18: Bah, ça dépend de la position. Moi, je préfère la garder parce que quand on prend le vrai, ça permet de m'attraper bestialement, quoi. Et je préfère.
0: Ouais, mais là, c'est vraiment. C'est plus faire de l'amour en t'attrapant par la queue de cheval. C'est vraiment. du truc vraiment. Très. Ouais, peut-être pour toi, mais personnellement, moi, tu vois, la nana, je voudrais pas qu'elle garde sa queue de cheval en faisant l'amour avec moi, parce que j'aime pas déjà trop les queues de cheval, je préfère les nattes et les couettes. Donc, les queues de cheval, tu vois, c'est encore un truc que j'éviterais de faire l'amour avec.
8: C'est bien, là.
18: Pour les cow-boys,
12: avec les queues de cheval. Je peux répondre ?
0: Julia !
12: Ouais, moi, je crois qu'il faut garder les queues de cheval, parce que sinon, quand tu suces un mec, ça le gratte, avec les cheveux lâchés.
0: De quoi ? Mais attends, écoute, là j'ai mal compris la réponse.
12: Mais quand tu lâches tes cheveux, ça le gratte quand tu le suces.
26: Moi personnellement, ça me gênerait pas trop.
0: Ouais,
27: ah, d'accord. Ah bon.
0: Oh là là. Oui, tu es Julia.
26: Je peux vous le prouver quand vous voulez. Hein.
27: Ouais. Non, c'est chiant parce qu'on en a plein la bouche.
0: D'accord. Ouais. Ouais. Bon, Rita.
27: Moi,
0: non, c'est bon, vous allez pas recommencer avec la musique derrière là. Tristan.
26: Non, non, c'est pas moi. Je crois. À mon avis, c'est un mec de la radio.
9: C'est pas Tristan, hein, Gérard.
27: Ouais. Gérard.
9: Là, c'est sûr. Hein.
26: Rita.
27: Oui, mon petit chou.
3: Gérard.
4: Ça, c'est quelqu'un d'ici.
3: Montre-moi ta queue de cheval, Gérard.
4: Rita.
3: Ta queue.
4: Rita, s'il te plaît. Eh bien, tu m'éteins les doubles sons dans les oreilles, là. Tiens, ça devient lourd avec toi, hein, de travailler le jeudi, hein.
10: Ouais, d'accord.
4: Rita, tu réponds.
10: Rita.
4: Rita. Rita, tu réponds.
10: Rita.
4: Non, Rita, t'es super merde.
10: Attends, tu sautures.
4: Ouais, ça fait dur, Rita, tu vas retirer tout le monde.
10: Rita. Rita.
4: Oh là là là. Max, viens prendre la pro là.
10: Allô.
4: Ça va.
10: Des talons. Gérard.
4: Ouais, mais c'est quoi ce bordel, hein? Mais pêche pas tous les jeudis, quoi. Parce qu'on plus Bah, on regarde,
9: allez,
4: tu dégages.
9: Allez.
4: Bonne nuit.
10: Gérard.
4: Rita.
10: Regarde derrière toi.
4: Mais, Rita,
10: Gérard, je suis là.
4: Mais allez, non, tu dégages. Ils sont où, les gens?
9: Bon, tu dégages.
4: Ils sont où, les gens, maintenant?
26: On est là.
9: Là, ça marche, là.
27: Gérard.
9: C'est quoi cette voix, là?
26: Coucou, mon chou.
9: Oh, Manu, tu te réveilles ou quoi?
11: Là, franchement, je sais pas, ça vient pas de standard. Hein.
26: Manu.
9: Jean-Luc.
27: Gérard.
9: Ça a disparu, là, c'est bon.
27: Gérard,
9: il est parti, le mec. Pourquoi tu l'as mis hors antenne, alors? Tu sais très bien où il est, le mec, parce que tu l'as mis hors antenne. On prend pas pour un con.
27: Gérard.
11: Rita, oui.
9: Ton micro, ton micro.
27: Oui. Gérard.
4: Oh.
27: Ouais, c'est Rita.
9: Oh, le micro.
27: Gérard. Peux-tu répéter la question? Gérard.
13: Il a picolé encore ce soir.
27: Si... Est-ce qu'il y a quelqu'un?
9: Bah, oui. Oh, le micro.
11: Bah, Gérard.
9: Oh, allume.
11: Gérard.
0: Quand les nanas font l'amour, retire-t-elle leur queue de cheval?
27: Oui, bah, je te réponds, Gérard.
0: Non, Rita.
27: Mon petit chou.
9: On n'entend rien. Éteins ton micro, toi. Allô, qu'est-ce que tu dis? Vas-y, Gérard.
0: Quand les nanas font l'amour, retire-t-elle leur queue de cheval?
9: Monte le son, toi. Oh.
4: Merde. Donne-moi 3 ans, j'arrête, hein.
27: Gérard,
13: tu retires pas ton coton-tige pour...
9: Attends.
27: Est-ce que c'est Max ou c'est qui parle?
0: Pour l'instant, c'est moi.
27: Oui, bah Gérard, je te réponds, c'est Rita.
0: Oui, bah alors, vas-y.
27: Ouais, bah mon petit chou, moi je te dis que... avant de faire l'amour, la fille, c'est mieux qu'elle ait les cheveux lâchés parce que ça fait féline, oui. Sauvage. Mmh. Donc c'est beaucoup, c'est beaucoup mieux, quoi.
9: Carrément.
27: Bah ouais, ça fait sauvage, ça fait... Ça fait vraiment tigresse, quoi, donc c'est mieux, quoi.
9: D'accord. On a Jean-Louis Minitel, c'est drôle, il y a
13: Bon appétit, Max.
9: Merci.
26: Bah, je vais bouffer aussi.
9: Bah personne ne m'apporte à bouffer. Hein.
26: Là, tu j'ai des biscottes.
13: C'est chiant, là.
9: Pardon?
26: J'ai des biscottes, moi.
9: Ouais, je veux bien.
27: Non, mais je vais rouler, Max.
9: Alors, quand GG se mouche, il en sort de la chiasse.
27: Ah, c'est dégueulasse.
26: Ah oui, parce que le caca remonte par l'œsophage.
27: Ah, vous êtes dégueulasse.
9: Je le calme.
13: Je croyais que c'était quand il était
9: ennuyé. On parle plus fort, Gérard, parce que là, il y a un problème de micro, on t'entend pas très très bien. Je sais pas si c'est Cyril, depuis qu'il est venu avec sa caméra. Si c'est...
27: Gérard, on est dans les mauvaises ondes, hein.
4: Si.
27: Gérard, es-tu là?
13: Gérard, parle plus fort, on t'entend
4: Gérard.
13: Pas.
4: Lucie.
13: Es-tu là?
27: Gérard, Lucie, on t'entend pas. Lucie, est-ce que tu réponds?
4: Mais c'est quoi ce bordel, Max, là?
9: J'ai rien, mais ça marchait tout à l'heure.
4: Mais à chaque fois, c'est tous les jeudis, maintenant. Qu'est-ce que tu me fais là, toi?
11: Écoute, il n'y a plus que les filles à l'antenne là, Gérard. Ça fait
0: partir de l'estomac. Personne ne
9: rentre par hasard dans un micro qui se marche, alors arrête.
13: Ouais, c'est l'estomac de Max, il est en train de digérer.
4: Bienvenue au Macron Gérard.
9: Enlève-moi ces mecs, bordel, Manu.
11: Il n'y en a plus.
0: Bon, bah, quoi dire.
11: Ah ouais, attends, Gérard, s'il y en avait un. J'avais pas vu, je me suis trompé, il y en avait un. Ça y est.
27: Gérard, t'as écouté ma réponse?
0: Lucie!
27: Oui.
0: Donc, ta réponse?
9: On comprend rien, là, de ce qu'il dit en plus, le mec, là, c'est inaudible.
0: Lucie!
13: Moi, je la garde, et après, quand je fais une olive à mon mec.
9: Ah, bah, comme par hasard, ça s'en va. C'est un mec qui est derrière, qui s'amuse. Mmh. Il est parti, le mec.
0: J'ai l'impression.
9: Il règle bien sa voix. Au moins, qu'il règle bien sa voix.
0: Lucie.
13: Oui.
0: Donc tu disais.
13: Moi je te dis je la garde parce que quand je fais une feuille de rose à mon mec ça gêne pas.
4: Et la colombe en
13: mode. Feuille de rose est là.
9: Manu je te jure que.
4: Manu tu commences à.
9: Là.

0: loup.
1: C'est adorable quand tu parles comme ça.
2: C'est que Thomas, c'est super.
3: Oh, les lèches-cul.
1: Est-ce que tu mens? Attends, Gérard, Max, il veut la
0: Rita, là.
1: Bon, allez, Gérard. Gérard, c'est Rita, oui.
0: Non, mais pour l'instant, vous me challengez.
3: On n'entend rien, mais qu'est-ce que c'est que ce bordel?
2: C'est une émission qui fait plaisir, qui mange pas de pain.
1: C'est qui parle, là? C'est Gontran?
3: Non, mais c'est bon, attends.
1: Bon, allez, Gérard, pose ta question.
0: La colombe en voie de disparition, là, tu m'écoutes?
3: Ouais.
4: Ouais, je t'entends, Gérard, vaguement.
0: Alors, vas-y.
4: Bah, je te répondrai quand j'aurai fait l'amour pour la première fois.
1: Oh, la pucelle.
4: C'est mignon.
0: Ouais, celle qui...
3: Qui c'est qui est vierge? Qui c'est qui est vierge?
0: Non, non, ça laisse.
3: Qui c'est qui est vierge?
1: Moi,
3: qui est vierge? Qui est vierge?
0: Rita.
4: Non, non, c'est Estelle.
3: T'as quel âge?
4: Et t'as vu comment tes idées, t'es dégueulasse.
3: T'as quel âge?
1: J'ai 20 ans, Max.
3: Combien?
1: 20 ans. Je sais que c'est un de tes grands fantasmes.
3: Ah, c'est clair. Mais ça s'arrêtera pas un fantasme juste d'une nuit.
0: Non, non, mais n'ayez crainte, il attend le prochain débat qui va porter sur la virginité.
3: On t'entend pas très bien, en tout cas. T'as les.
0: J'ai l'impression qu'il va me tuer là-bas.
1: Max, c'est Estelle.
0: Oui, Estelle. Oui, ma copine.
3: Oh là là.
0: De Zimbabwe.
4: Max, tu m'entends?
3: Oui.
4: C'est moi qui suis vierge.
3: Bonsoir.
2: C'est la portable de Cyril qui fait des interférences.
5: Monsieur à la grosse tête.
3: Ta gueule.
0: Bonne nuit, mon
1: prince.
0: Bonne nuit.
3: Bienvenue dans 30 millions d'amis.
1: Mais c'est les extraterrestres qui ont débarqué, je sais pas ce qui se passe.
3: Mais qui c'est qui parle?
6: Alors, où est ton chien, Gérard?
3: Enlève-moi, Manu.
6: Montre-nous ton gros toutou, Gérard.
1: Mais c'est qui? C'est Iti qui parle ou quoi?
6: Gérard, il a une petite queue de cheval.
1: Oh.
0: Bah, je te jure, je sais où ça vient.
1: C'est Fabien?
0: Je sais d'où ça vient.
1: Ça vient de vous?
0: Ça vient du studio de pro.
3: Ah, c'est pas possible.
0: Oh,
3: c'est pas possible. Attends, réfléchis.
0: Tu vois, comme par hasard, hey, j'ai que des nanas.
3: Non, il y a un mec, c'est le mec.
0: Je l'ai viré.
3: C'est le mec.
1: Mais ça peut très bien être.
6: C'est 30 millions d'amis avec Gérard.
7: Attends. C'est nos parents.
3: Comme par hasard. Et voilà, tu le mets hors antenne. Après, il va croire que c'est encore l'impro. La dernière fois, il croyait que c'était moi. Alors, tu te calmes, s'il te plaît.
0: Et tu le vires carrément, celui-là. Voilà.
8: Pourquoi que les mecs.
3: Oh!
0: Ah voilà!
1: Max! Max!
3: Estelle, arrête un peu!
1: Max!
3: Oui!
1: T'es encore là, je voulais dire que t'es beau, Max! T'es beau! T'es un charme, mais vraiment, Max, je sais pas comment t'expliquer!
4: Qui c'est qui dit ça?
1: Non, il est trop mec, franchement!
4: C'est Rita, non?
1: Oui, c'est Rita!
4: C'est bien ton genre de dire ça!
1: Comme par hasard! Max, je t'emmerde! Moi, je m'en parle du fond du cœur!
4: Mais calme-toi,
1: Max, t'es beau!
4: Bon, Gérard,
1: et je pense! Moi je dis que Max il est trop maigre et il n'y a rien à bouffer dessus.
4: Ouais.
1: Et bah c'est beaucoup mieux. Hein.
4: Mais de toute façon, si tu travailles pas à M6, t'as aucune chance. Avec Max.
1: Bon, la PSA, j'ai pas envie de te causer alors que t'emmerdes, alors tu la fais.
4: Mais qu'est-ce que j'ai dit,
1: Gérard? Ok, alors tu t'écrases. Allez, Gérard.
4: Gérard, t'es où? On t'entend plus.
1: Gérard!
3: Ah ouais, voilà.
0: Je sens que je vais vous prendre tous hors antenne, là, les nanas, je vais vous calmer, sinon vous allez gerber.
4: Et qu'est-ce qu'on a fait, Gérard?
0: Je le sens.
4: Gérard, on t'entendait plus, alors on comblait l'antenne avec Max.
0: Neuvième question, pourquoi que les mecs ont aussi une queue de cheval? Alors, Linda. Linda, s'il te plaît. Linda, s'il te plaît.
1: Oui, je suis là.
0: Oh, tu travailles, hein?
1: Oui. Alors, tu peux répéter la question?
0: Oh non, mais t'avais qu'à travailler, hein? Pourquoi que les mecs ont aussi une queue de cheval?
4: Bah en fait, je pense que ceux qui portent une queue de cheval, c'est un but phallique, en fait, je crois.
0: Mais pourquoi?
3: Ah ouais, carrément. Et toi, tu lui...
4: Ils doivent être frustrés, en fait.
1: Les fesses, tu pues.
4: Ils ont toutes les étiquettes et pour se rattraper, ils font grand
1: chose. Ils sont quoi.
4: En croyant que les...
0: Mais tu m'éteins sur ton bordel, là-haut.
4: Allô?
3: Ah ouais.
0: Donc,
4: Moi,
0: Julia.
4: Ouais, c'est pour faire plus drag queen, tu vois, le soir ils lâchent leurs cheveux et on croit que ce sont des vraies nanas en fait.
1: Bah, et je suis comme tout le monde.
0: Rita.
1: Ouais, mon petit chou.
0: Je te préviens, tu t'arrêtes avec ton bordel lors des débats là. Non, mais tu l'éteins ça.
1: Donc Gérard,
0: oui.
1: Je te disais, moi je pense que les mecs portent des queues de cheval, c'est pour se donner un genre. Hein.
0: C'est-à-dire attendez, pas tout ça à la fois. C'est-à-dire
1: C'est-à-dire they want to be American.
6: Ils montaient sur moi, c'est tout.
0: Lucie. Non, mais n'ayez crainte, c'est ce que l'autre...
3: Non.
0: C'est ce que l'autre pétasse de Christine.
1: Mais c'est qui tu parles?
0: Non, mais c'est...

0: C'est un truc qu'ils ont refait là, le temps que j'arrive, et c'est Christine.
1: Menteur.
0: Non, mais attends, ça vient de d'elle, alors j'en ai rien à foutre. Lucie.
1: De quoi?
0: Lucie, pour toi?
2: Eh ben, pour moi, plus la queue est longue, plus la queue est courte.
0: D'accord. Et toi, la colombe des îles Babouées?
3: Ben, moi, il montait sur moi, c'est tout.
2: T'es monté sur la colombe?
0: Non, mais ça, c'est...
4: Ah, non?
3: Mets ta coton-tige dans son cul.
0: Bon, t'arrêtes ça quand je fais mes débats, s'il te plaît.
2: Arrête.
0: Ça commence à bien faire, là, avec ça.
2: Gérard ?
0: Oui ?
2: Pourquoi on n'entend pas les mecs ?
5: Parce qu'il n'y en a plus, parce que j'ai
0: dit qu'il en veut plus, je les ai virés.
5: Il en veut plus à l'antenne.
2: Ah ben, on veut du mieux. Gérard !
5: Ceux qui n'y a pas ?
0: Ouais, okay. Ça, là-bas. Voilà, merci. Donc, la colombe en voie de disparition, j'ai pas entendu ta...
2: Ouais,
0: qu'est-ce que je viens de te dire ? D'arrêter ton bordel, là.
3: Bah, il montait sur moi.
0: Vous en êtes de bain, là, maintenant.
2: Gérard, je voudrais répéter ta coton-tige dans son cul. Non, Gérard, reviens,
0: conclusion.
2: Gérard, j'ai pas répondu à la question.
0: Mais tu me fais chier.
2: Mais c'était
0: pas
2: moi.
0: Non, c'est pas toi, c'est ça. Eh ben, c'est toi qui t'as mis à l'allumer.
2: C'est Dark Vador.
0: Bon, alors, SL pour finir, parce que je commence à en avoir ras-le-bol. Il est 3h08, je vais arrêter à 3h30, comme ça, ça va aller vite chez
2: moi. Pour moi, c'est un fantasme.
0: Oui.
2: C'est parce qu'ils en ont une toute petite.
1: Est-ce
2: alors
1: que je peux toucher ta coquillette
2: sur
0: une jambe?
1: C'était quoi la position préférée de GG?
3: Il montait sur moi, c'est tout.
0: Bon, les conclusions. Conclusions sur les coquillettes, c'est terminé.
2: Gérard, mais c'est bien comme position, ça, GG.
0: Conclusion.
2: Non, Gérard, tu peux poser ta question?
0: Quand ils arrêteront de passer le bordel que Christine a dit tout à l'heure, je continuerai le débat.
2: C'est un problème de satellite. Hein.
0: Non, c'est pas un problème de satellite, je te le dis tout de suite, moi. Je m'en fous, ils ont laissé un perdu blanc, alors. Je m'en fous, hein. Mais je m'en fous sur la conclusion, j'arrête à la dixième. Non, mais tu me retires ça à la base, j'en ai ras-le-bol que ça passe. Hein?
2: J'ai
6: rien fait.
0: Ouais.
2: Non, mais arrête d'accuser Manu, il est doux comme un cœur.
0: Trouvez-vous sur la mode en ce moment des queues de cheval? Alors, Linda?
7: Bah, je pense que ça n'a jamais été démodé, quoi. Dans toutes les périodes, on en a vu, et je pense que ça continuera encore.
0: Hein. Mm-hmm.
7: Et tant mieux, quoi, puisque ça s'exclut plutôt.
0: Mmh. D'accord.
7: Voilà.
0: Julia?
8: La queue de cheval, c'est purement pratique, c'est pas une question de mode. Mmh. C'est juste qu'on n'aime pas avoir les cheveux dans les yeux, ou tu vois. C'est une question pratique, en fait.
0: Ouais, mais même, de toute manière, t'en as quand même un peu dans les yeux, hein, des cheveux. Hein.
8: Oh, bah non, si tu les attaches bien, c'était pas trop mongol, t'arrives quand même à te faire une queue de cheval, t'as pas de cheveux dans les yeux.
0: Mmh. Rita?
9: Ouais, bah mon petit chou, hein. Donc, moi je pense que pour les nanas et les queues de cheval, la mode est passée quand même. Hein.
0: Mmh. Non, mais ça existe encore. Hein.
9: Ouais, mais bon, c'est pas aussi joli quoi. Mmh. Et pour les mecs, maintenant la mode c'est le crâne rasé et le bouc. Hein.
0: Mmh.
9: Et ça fait vraiment.
7: Et des fois ils sont tout rasés.
9: C'est très sensuel.
7: Une petite queue de cheval aussi.
0: Ouais. Non, mais ça on va y revenir.
9: À la Bruce Willis, Gérard.
0: On va en venir. Ouais. Je crois que.
1: Gérard ?
0: Il n'y a même pas la question là-dessus.
1: Gérard ? On accueille Rocco.
0: C'est bizarre, je crois qu'on avait dit pas un mec.
6: Et moi j'ai un petit message de Clint sur Mitel. Tu sais celui qui t'a donné le faux numéro là tout à l'heure?
0: Ouais. Il est encore revenu, ouais, c'est abruti.
6: Tu sais ce qu'il dit?
7: Non.
6: Gérard, quand il jouait, ça doit ressembler à un âne qui braille.
0: Non, mais
7: là. Et lui,
0: quand il donnera des faux numéros, il ferait mieux tout seul à fermer.
6: C'est clair.
0: Ouais, on dirait un cochon qui n'a même pas de couille au cul pour donner un vrai numéro. Lucie? Lucie?
2: Oui?
0: Donc tu réponds, s'il te plaît?
2: Si les queues de cheval sont encore à la mode?
0: Mmh.
2: Oui.
0: D'accord. Et la colombe en voie de... des îles Babouées?
8: Moi, j'ai jamais aimé les queues de cheval, donc pour moi, ça n'a jamais été la mode.
0: Ouais, donc, à part les tresses et les couettes.
8: Voilà.
0: Les nattes et les couettes, je veux dire, pas les tresses. Et Rocco?
10: Oui.
0: Alors, tu réponds?
10: Oui, je trouve ça très bien, les queues de cheval, que ce soit pour hommes ou pour femmes.
0: Mmh. Ouais, mais est-ce que c'est à la mode en ce moment?
10: Oui, c'est pas plus à la mode qu'à une autre époque.
0: Mm-hmm.
10: Je trouve ça très bien, oui.
6: C'est sur la différence d'âge, quoi.
9: Pour les mecs, aujourd'hui, c'est le crâne rasé, le bouc, hein, la
10: façon dont j'ai pas trop compris ton allusion, là, sur la différence d'âge.
7: Si tu avais les cheveux longs, tu te ferais une queue de cheval?
0: Qui pose cette question?
7: Julia.
0: Non.
8: Pourquoi?
0: Non, parce que j'aime pas ça. Ça fait... Moi, je trouve que ça, c'est pas tellement beau sur un homme, une queue de cheval, c'est tout.
8: Alors, si t'avais des cheveux longs, tu te les laisserais détacher?
0: Hein?
8: Si t'avais des cheveux longs, tu te les laisserais détacher?
0: Ah non, j'irais chez le coiffeur régulièrement, je te le dis tout de suite. J'aime pas les cheveux longs, déjà, là, ils commencent à pousser un peu trop, donc je vais sûrement aller chez le tondu dans peu de temps.
8: C'est le tondu.
9: C'est rare.
0: Et oui.
9: C'est
0: rare.
9: Vérita. Je voulais dire, aujourd'hui, la mode, en fait, les nanas, elles adorent les mecs qui ont pas de cheveux, hein, qui ont le crâne rasé.
10: Oh, mais ça tombe bien.
9: Qui ont le crâne rasé, hein.
10: Ça
9: elles
10: tombe bien parce que j'en ai pas. J'ai pas un poil sur le caillou.
9: Est-ce que tu pourrais sacrifier ta chevelure pour une...
10: Attends, mais t'as vu la forme de tête qu'il a aussi?
0: Attends, Rocco, tu t'écrases, s'il te plaît, d'accord?
9: Donc tu réponds, Gérard.
0: Alors moi, c'est toi, Rita, qui a posé cette question.
9: Oui, c'est moi.
0: Moi, je vais te dire une chose. Tu vois, j'irais pas sacrifier ma chevelure pour une nana, hein. Rocco, tu t'écrases parce que tout à l'heure tu as dégagé vite fait, ça va.
10: Ta crinière féline.
0: Bon, allez, bonne nuit.
1: Il a rien
8: et
1: dit
8: moi,
1: méchant.
8: Je trouvais vachement plus beau coiffé à la brosse.
0: Qui?
8: Ouais, Estelle, comme désir laisse.
0: Bah ouais, de toute manière, j'ai toujours été coiffé les cheveux à l'arrière, c'est ça que tu veux dire, Estelle?
8: Non, droit sur la tête.
0: Non, moi j'ai toujours. Je préfère en arrière maintenant.
8: Gramouillé.
9: Ouais, mais moi je te dis que tu serais vachement plus beau avec les cheveux tout raides sur la tête.
0: C'est-à-dire?
9: Ben un peu à la Ricky Martin.
1: À la brosse.
9: Oui, ouais, comme un hérisson.
0: J'ai pas une tête d'hérisson encore, hein.
1: Bah un petit peu quand même.
9: Gérard.
0: Oui.
9: Gérard, c'est Rita.
0: Oui, Rita.
9: J'avais deux petites questions.
0: Oui.
9: Donc, je voulais savoir, est-ce que tu t'es déjà teint les cheveux?
0: Non.
9: Et chez quel coiffeur tu vas? En fait, tu vas souvent chez le coiffeur ou pas?
0: J'y vais une fois tous les trois mois.
9: Tous les trois mois?
1: Tous les ans.
0: J'y vais une fois, j'y vais trois mois.
1: Trois mois par an.
0: J'y vais une fois tous les trois mois. Quand je vois que c'est trop long, j'y vais. Comme là, la semaine prochaine, je vais avoir les cheveux coupés.
1: Et quand il va chez le coiffeur tous les trois mois, c'est pas pour les couper, c'est pour faire un shampoing.
0: Hein. Non, mais même, je les demande assez court.
6: Il y a Christelle sur Minitel. Gérard, je te trouve génial. Tu me fais vraiment jouir. Continue à parler, je trouve ta voix super sexy.
0: Christelle, tu laisses ton numéro. Dans ce cas-là, on te rappellera pour finir.
6: Même si tu as les cheveux sales.
8: Un coiffeur ou une coiffeuse, hein?
0: Je m'en fous, personnellement. Que ce soit un mec ou une nana, j'en ai rien à cirer.
6: Plutôt des mecs, quand même.
0: Non, je préfère plutôt une nana. Voilà.
8: Tu fais quelque chose quand elle te nettoie les cheveux?
0: Qui c'est qui dit ça?
8: Estelle,
0: si elles ont des ongles, ça fait quand même mal à la tête, oui.
8: Mais quand elle te caresse la tête en te faisant un bon petit shampoing et tout, ça te fait quelque chose?
0: Attendez 5 minutes, Rita, s'il te plaît. Pas spécialement, non.
10: Et quand elle te taille les cheveux en brosse, est-ce qu'elle te met un couteau-tige dans le fion?
0: Bon alors, Rocco, tu dégages, bonne nuit à toi. Oui.
9: C'est Rita.
0: Oui.
9: Je voulais te demander, mais pourquoi tu demandes pas à Max de t'amener chez sa coiffeuse? Parce qu'elle le rend hyper beau, hein.
8: Et ouais, Max, j'adore ta nouvelle.
9: Alors, pourquoi tu y vas pas avec Max?
0: Non, mais moi, de toute manière, si Estelle s'est coupé les cheveux, moi, je veux bien que tu me les coupes, Estelle.
8: Très bien, coiffeuse.
9: Non, mais Gérard, je te dis, pourquoi tu vas pas avec le...
0: Mais héritage, je viens de pas... Mais héritage, j'ai le droit de poser une question?
9: Ouais, mais tu m'as pas répondu, Gérard.
0: Bah, mais pourquoi que je vais pas chez le coiffeur à Max? Parce que Max, il habite trop loin de chez moi et c'est tout. Et je vais pas chez les coiffeurs des autres. Donc, je
10: réponds.
0: Mais
10: parce que la
0: coiffeuse
10: de Max,
0: Rocco, je te dis de te la fermer, s'il te plaît.
10: Non, mais je te demande si t'as les moyens d'aller au coiffeur.
0: Max,
10: hein, parce que lui, attention, il va dans les quartiers chics, hein.
0: Ouais,
10: c'est pas coiffé par les cheveux par un coiffeur. Monsieur est sur M6. Attention, il a une émission à lui, hein.
0: Non, mais ça y est,
10: il est devant la caméra, il parle, il chatte, hein, le monsieur, il parle de techno, hein.
1: Ferme ta gueule.
0: Ouais, Rocco, tu vas t'écraser, je t'ai déjà demandé. Je voudrais qu'on arrête de parler de la soirée.
1: En plus, j'ai l'impression que Rocco, ça serait pas Arnett ou Tony.
0: Ouais, si, c'est Tony. Hein, Tony?
10: Ah oui.
1: Démasqué. Alors, Manu, Tony, tu le dégages. Bonne nuit. Bonne nuit, Tony.
8: Bonne nuit,
1: Tony.
10: Bonne nuit. Tu sais bien, Max.
0: Bonne nuit, Tony. Il n'y a pas besoin de l'aide.
1: M'enlève Tony, Manu.
0: Au revoir, Tony.
10: Tu déconnes, je rigole.
1: Non, déconne pas. Au revoir, Tony.
0: Manu, s'il te plaît.
1: Joue à la pute.
10: Bonne nuit à tout le monde.
0: Merci. Donc, alors, je disais, donc, je reprenais, je récapitule. Je récapitule depuis le début que je demandais que si Estelle savait couper les cheveux, qu'elle vient de me les couper, ça me ferait bien plaisir. Voilà.
8: Bah,
0: mais
8: tellement si tu les veux à la Ricky Martins.
0: Ah bah. Ouais, mais attends, Rita, s'il te plaît.
1: Coupe-les à la Max.
8: Tu rêves.
0: Alors,
8: ouais, je peux te les faire à la Max.
0: Non, mais moi je demande à Estelle.
8: Ouais, tu rêves.
4: Pas de problème, je viens jeudi prochain et je te les coupe.
0: D'accord.
4: En alors, direct.
0: Donc, moi, minute retard. Donc, je vais pas chez le coiffeur avant.
4: Non, non.
0: D'accord.
4: Eh, hey, mais t'as ce qu'il faut chez toi, faut que j'amène.
0: Ah, t'amènes?
4: J'amène.
0: T'amènes des ciseaux,
4: t'as quand même le shampoing et le démêlant?
0: Ah, bah, j'ai le shampoing, ouais, mais le démêlant, j'ai pas le démêlant, c'est quoi ça? C'est quoi le démêlant, Colombe?
4: Bah, c'est un après-shampoing, quoi.
0: Ah non, j'ai pas. J'ai pas ça.
11: C'est pour rendre les cheveux plus doux.
4: C'est pour de l'eau?
1: C'est pour ton vel gras que t'as dans les cheveux.
11: T'as de l'eau chez toi?
0: Ouais, bah oui, quand même. Merci, celle
11: de me demander si.
4: Gérard, oui, c'est pas moi qui t'ai demandé si t'avais de l'eau.
11: Gérard,
0: oui.
11: Chérie, je voulais te demander, est-ce que t'as jamais eu l'idée d'aller chez un visagiste? Il pourrait te trouver une super belle coupe. Hein.
4: Un paysagiste.
11: Un visagiste.
0: Non, mais attendez, vous allez pas me déguiser en sapin de Noël aussi, non? Attends que vous y êtes.
11: Non, mais Gérard, est-ce que t'as jamais eu cette idée? Il pourrait te trouver une coupe super sympa. Hein.
4: Non, c'est pas possible.
0: Non.
4: Chez un toiletteur pour chien.
0: Qui c'est qui vient de dire ça?
4: C'est pour rire.
0: Qui c'est qui a osé dire ça?
11: C'est Rita.
0: C'est qui a dit ça?
11: C'est Rita.
4: Non, c'est pas Rita. Hein.
0: C'est qui vient de dire ça?
4: C'est Julia, mais c'était pour rire.
0: C'est qui?
4: Julia.
0: Ah bon?
4: C'était pour rire.
0: Ah bon, j'espère, hein?
11: Oui. Ah, Gérard?
0: Oui.
11: Je voudrais faire une déclaration.
0: Oui.
11: Moi, je suis pas d'accord que Fun te fasse pas amener chez un visagiste ou chez un coiffeur. Hein.
0: Non, mais j'ai déjà ma coiffeuse attritrée maintenant, ça y est.
11: Non, mais
4: ta coiffeuse de
0: ma chambre. Eh oh.
11: C'est toi qui parle comme ça?
0: Non, il recommence encore avec son truc là-bas, lui. Tu m'éteins ça, s'il te plaît, Olivier. Je continuerai pas le débat, donc on continue. Vous avez d'autres questions à me poser?
11: Ouais.
0: Linda, par exemple.
12: Est-ce que tu te coupes les ongles?
0: Je les mange, oui. Oh. En plus.
12: Et les ongles des pieds.
1: Et les ongles des pieds aussi, ouais.
0: Non, mec, ça va, hein. On sait que t'es beau sur M6, c'est pas la peine d'en rajouter. Hein.
11: Ah ouais, il est super beau.
1: Cassé.
0: J'en connais ce soir qui m'ont parlé que de ça, puis tu vas voir les chevilles bien enflées pour la loco.
3: Mets ta coton-tige dans son cul.
0: Voilà, Olivier, s'il te plaît. Non, Max, tu viens me retirer ce merde.
12: Coton-tige, enlève-lui le coton-tige.
0: Max, s'il te plaît.
12: Comment est-ce que tu te nettoies les oreilles,
6: hein? Sur Mittel, il y a...
12: Avec un
6: gode. King Camel.
0: On l'a, Christelle, ou pas?
6: Qui te dit...
1: Non, elle est pas là.
6: Tu devrais te faire couper les poils des aisselles, car apparemment, ça te gratte.
0: Bon, n'importe quoi. Ouais, il va se faire foutre. Julia! Julia!
12: Oui, je te demandais comment est-ce que tu te nettoies les oreilles avec un gode.
0: Avec des contre-tiges, bien sûr, hein, pas comme... Bon,
11: c'est bon,
0: Max, il est 3h20, t'as dit jusqu'à 4h, j'ai le temps, hein. Faut pas pousser mes merdes dans les orties, normalement, le jeudi, c'est jusqu'à 4h, j'ai deux questions.
1: J'ai entendu un truc qui a pas fait plaisir qu'à un animateur d'M6, c'est pas sympa.
0: Olivier, s'il te plaît, c'est la troisième fois que je te demande de retirer ça.
1: À mon avis, c'est pas la dernière, mais quand même, fais gaffe.
0: Hein?
3: Manu, dans son cul.
1: Manu le gamin.
0: Manu.
1: Gérard, ne crie pas, je t'écoute. Tu passes tes coups de fil perso.
0: Ouais, là.
1: Quand est-ce que tu nous remets un Tony ou un Arnett?
0: Non, j'en veux pas deux. Hein.
1: Ah bah là, il y a Rosa qui est là.
0: Bon,
1: il y a Rosa, Gérard.
0: Ah, Rosa.
13: C'est Rosa, je trouve Technobac, c'est une super émission.
1: Salut Tony, ok, au revoir Tony. Au revoir.
0: Merci Tony.
1: Merci Manu,
0: merci,
1: Tony.
0: Okay, au revoir. Point final à la ligne.
1: Au revoir.
0: C'est quoi ça?
1: Au revoir Tony. Va te faire enculer Tony.
13: Non, je déconne.
1: Non, mais t'as voulu.
0: Elle est dehors Tony, dehors.
13: J'aime tout ce que tu fais, Max.
0: Non, c'est bon,
1: t'as voulu me griller Tony, je vais te griller. Suce-moi bien la bite, enfoiré.
0: Ouais, c'est bon, là, les lèches-cul, on a... Bon, Lucie...
1: Non, parce que si tu parles de lèches-cul, Gérard, t'es pas le dernier, hein.
0: Ouais, bah, c'est bon, toi. Oh, voilà. Retourne chez toi et c'est bon. Alors, Lucie...
14: Oui.
0: T'as une question à me poser?
14: Non.
0: Non, pourquoi? Voilà, le Larsen.
1: Le débat, ça devient n'importe quoi, genre, on arrête dans 2 minutes.
6: Remets-toi sur le débat, Gérard.
0: Bah ouais, mais y'a qu'à... j'ai plus que deux questions.
14: Ouais, oui. Moi, j'ai une question.
12: Est-ce que tu te laves les pieds souvent?
0: Oui.
12: Est-ce que tu as des croûtes entre les orteils?
0: Non.
14: J'ai une question, est-ce que tu te coupes les poils du nez et les poils des oreilles?
0: Non, moi je vois pas. Bon, allez, onzième question. De toute manière, je pense qu'à 3h30, on aura fini. Hein.
1: Ah bah non, on va faire la libre antenne.
14: Eh hey, Gérard,
0: oui.
14: C'est Estelle.
0: Oui.
14: Quel est ton plus gros fantasme?
0: Ah,
1: se laver.
0: Alors,
1: se laver.
0: Max, s'il te plaît, c'est pas à toi qu'on s'adresse. Oh, punaise, mais là, ils sont charmés ou quoi, là, ce soir? Mais là, c'est même pas les nanas qui gueulent comme ça, ça doit être le truc qu'on va mettre tout à l'heure, ça doit être un...
15: Voilà, moi, j'arrête.
0: Un remix, hein.
16: D'ailleurs, si vous voulez encore des expressions de Gérard, vous m'envoyez des cassettes. Hein.
17: Y a pas de problème.
0: Mais attends, c'est bon, toi, là.
16: Non, mais pour Noël, les 40 premières cassettes, je veux bien refaire les expressions de Gérard, il faut les mettre.
15: Il y a Crado sur Mita qui dit « Papa, c'est toi dans le poste
0: ?» Pauvre cloche, Crado. Tu m'éteins le double son, s'il te plaît, tu viens de l'allumer.
16: Olivier.
17: Mais Gérard, t'as pas répondu à ma question.
0: Ouais, ouais, mais... Voilà, merci. Non, Olivier. Merci. Donc, tu me disais...
16: Oh là là, sur... Oh là là, Gérard.
17: C'est quoi ton plus gros fantasme?
0: En quoi?
17: Bah, avec une fille.
0: Alors... tout ce qu'elle peut aimer. Pour l'instant, c'est moi qui mène les débats.
17: Tout ce que c'est faire, quoi.
0: Tout ce qu'elle peut aimer, Gérard, je puisse y apporter.
17: Non, mais c'est pas ça. Admettons, par exemple, il y a une fille qui vient te voir et qui te dit, Gérard, dis-moi ce qui te ferait plaisir, je te le fais.
16: Oh là là, faut pas me dire ça à moi, en tout cas.
0: Alors là, c'est très compliqué.
16: Quoi? Attends, laissez-le répondre. Vas-y, réponds.
0: Donc déjà, c'est de me faire des bisous. Sur la bouche, bien sûr.
17: Avec la langue.
0: Oui.
17: Ouais, non, mais c'est un tout petit fantasme, ça.
0: Ouais, mais après c'est la suite. Après, la suite, c'est dans le lit.
17: Bah non.
0: Mais... c'est qui, là, qui jouit comme ça, là? Qui c'est qui est en train de jouir?
15: C'est peut-être Tony ou Arnett, hein, je sais pas.
18: Non, c'est moi, je m'attends.
0: Ouais. C'est bon, Colombe, je t'ai répondu?
17: Ouais, en gros. Enfin, t'as pas détaillé. Hein.
0: Ouais, mais.
17: Avec ça, j'en sais pas long.
0: Ouais, mais après la suite, ça se passe dans le lit.
17: Bah ouais, mais justement, c'est la suite qui m'intéresse.
0: Bah, tout ce que je préfère, les fellations, tout.
17: Ah, quand même.
0: Ah, bah, oui.
17: C'est gourmand. Hein. Est-ce que tu aimes quand on titille les seins?
0: Oui. Hein? Qu'est-ce que tu m'as demandé là, Estelle?
17: Est-ce que tu aimes quand on...
19: Non, c'est pas Estelle. Hein.
0: C'est qui vient de me poser cette question là?
16: Cette question là?
17: C'est Lucie.
0: Ouais, ben. Lucie?
16: Lucie?
17: Est-ce que tu aimes quand on te titille les seins?
0: Ouais.
20: Donc?
17: Essaye là, puis dis-moi si tu aimes.
20: Bon, attends, essaye, t'es marrante, t'as qu'à venir.
17: Ah,
20: bon, Olivier!
17: Max, fais-lui.
20: C'est bon, pas par un mec, par une nana. Hein, okay.
17: Non,
20: Olivier, s'il te plaît, merci.
17: Tu fermes les yeux, tu
15: te
17: fais
15: tout. Gérard, on accueille Robin.
17: Salut Robin.
20: Salut Robin.
18: Salut Francky.
20: Olivier, le double son, nom de Dieu.
15: T'as une voix de femme, tu veux dire, plutôt.
20: Ouais, double son, c'est bon. T'as pas de voix, là.
15: Allez, tapette, vas-y.
17: Gérard.
20: Oui.
15: Gérard, tu m'excites.
17: Jean-Paul Gaultier. Ouais, je vais te dire, est-ce que Christine avait de beaux cheveux?
20: Non.
17: Elle avait pas de cheveux. Gérard, elle avait pas de
15: beaux
17: cheveux.
15: Arrête, Olivier.
20: Olivier, ça commence à bien faire tes conneries, d'accord? T'es dans le double son, j'arrête. Moi, les conclusions.
17: Non, Gérard, réponds à ma question.
19: Il était vachement bien ton débat, continue.
17: Allez, Gérard, réponds à ma question.
0: Ouais.
17: Est-ce que Christine avait de beaux cheveux?
0: Non.
17: Pourquoi?
0: Elle avait pas de beaux cheveux, c'est tout.
16: Mais qu'est-ce qu'elle avait de bien, enfin?
0: Rien du tout.
17: C'est pas beau.
0: De manière, je veux plus parler d'elle.
17: Est-ce qu'elle a les cheveux gras?
0: Je ne veux plus parler d'elle, donc je ne répondrai pas, je ne continuerai pas de répondre à cette question-là, Rita.
17: Non, parce qu'elle a dit que t'avais
19: qu'il est bien, je
16: crois. Ah non.
19: Mets ta coton-tige dans son cul.
0: Olivier, nom de Dieu.
18: Tu fais un remix avec cette phrase.
0: Hein. Putain, ça commence à bien faire tous les jours. Hein.
16: T'arrêtes, Olivier, s'il te plaît, c'est Max qui te parle, s'il te plaît.
19: Mets ta coton-tige dans son cul.
0: J'arrête, Max.
18: Conclusion.
0: Non, je suis terminé, moi j'arrête.
19: Oh non, Gérard.
0: Non, j'arrête, parce que là, maintenant, ça va être le nouveau jeu.
17: On a encore
0: tous les soirs.
19: On n'a rien à voir là-dedans, Gérard.
17: Non, c'est un problème, c'est pas terrible. Moi, j'ai une question à te poser.
0: Oui.
17: Est-ce que tu aimes t'éclater les boutons dans le dos?
0: Qui?
17: Qui pose
0: cette question?
17: Tu sais, des fois, t'as des gros boutons blancs. Est-ce que tu aimes quand on...
0: Qui c'est qui pose cette question?
17: Lucie.
0: Oui.
17: Est-ce que tu aimes quand on t'éclate les gros boutons blancs que t'as dans le dos, des fois?
0: Ah non, alors non, pas du tout. Hein.
18: Et avec le pu qui sort, ils font des pizzas, la pizza.
15: Il y a Falbala qui dit sur Minitel que Gérard, c'était pratique quand il sortait avec Christine, parce que quand elle se mettait sur lui, ça éclatait tous les boutons du dos.
0: N'importe quoi.
15: Avec le poids.
18: Ouais, bah,
0: non.
18: Tout.
0: Enfin bref. Donc la 11e question, comme... Oui.
17: C'est Rita.
0: Oui.
17: J'ai une petite question.
0: Oui.
17: Je vais te dire, mon petit chou, est-ce que t'aimes bien que les femmes portent des dessous sexy?
0: Ben, j'en ai déjà parlé, j'ai déjà répondu plusieurs fois à cette question, j'ai dit oui.
17: Mais de quelle couleur?
0: N'importe. Sauf noir.
17: Ah bon?
0: Pourquoi?
5: Gérard, je porte que des dessous noirs, moi.
0: Qui?
5: Estelle.
0: Non, bah, c'est pas grave.
5: Je porte rien. Gérard.
0: C'est pas grave.
21: Salope.
0: Oh, c'est bon, Max. Tu ne traites pas Estelle de salope, hein, quand même.
21: C'est pas Max, là. C'est quelqu'un d'autre.
5: Mec, c'est l'inconnu.
0: Ouais, c'est encore l'inconnu.
5: Ouais, c'est incognito,
0: non.
5: Ah,
0: non,
5: encore.
0: Non, je proteste. Ouais, c'est.
22: Ah, non, bah, c'est personne.
0: Y a pas un mec, là. C'est bizarre, ce m'a dit qu'il y avait un mec.
22: Ah, bah, il y a Robin.
0: Ah ouais. J'ai l'impression
22: que c'est pas lui. Hein, c'est pas lui.
18: Non, ouais. Non, moi, je suis là, GG. Hein.
5: Gérard, j'ai encore une question à te poser.
0: Oui.
5: Est-ce que quand tu t'appuies sur la narine très fort, il y a du liquide blanc qui sort?
0: Non.
18: Vert. Qui remonte jusque dans le nez après non. La loco.
0: Donc.
5: C'est comme des petits verres.
21: Eh, hey, Manu, rappelle Christine, on va l'appeler, là, non?
0: Ah ouais. Non, c'est bon. Alors là.
18: Tige dans son cul.
5: Ouais.
0: Olivier. Non, c'est pas Olivier, c'est... Tu me vires le mec du standard, là.
22: Et tu m'appelles Will Smith, s'il te plaît.
0: Tu vires... je sais plus qui y avait, là. Bah, tu le vires, ça y est.
21: On rappelle Christine ou pas, non?
0: Non, je t'ai dit.
18: Oui,
0: non, je t'ai dit, le mec...
22: Ouais, on le rappelle.
0: Non, moi, j'ai dit non.
22: Non, c'était pas lui, hein. Le mec qui a dit ça, je l'ai viré. Ça, c'est Tony, il est bien.
21: Tony, il est bien, ça serait...
0: Non, de toute manière, tu l'appelles, c'est même pas la peine. Si tu l'appelles... Hey, Max, je te préviens que si tu l'appelles, j'arrête le débat tout de suite. Hein. Je retire le casque et je me casse.
5: Ah non,
18: on va avoir des précisions sur les.
21: Bon, bah alors appelle-la.
0: Ouais, bah dans ce cas-là, je me casse.
21: Bah ouais, justement, alors vas-y, appelle, qu'est-ce que t'attends, Manu?
5: Gérard, est-ce qu'on pourrait avoir Christine parce qu'on voudrait que vous régliez les comptes en direct, hein? Parce qu'elle nous a dit que t'avais des cheveux gras, que tu te lavais jamais.
23: Ouais, que tu
5: sentais sale, que t'es un alcoolo, etc. Donc nous, on veut que tu nous répondes, mais on exige des réponses.
18: Christine, toutes les vérités sont bonnes à dire.
0: Ouais, bah toi, tu vas dégager si Christine arrive, comme ça va être vite fait pour toi.
5: Gérard, comme t'es une star du show business, faut que tu nous expliques, on a besoin de savoir.
0: Eh ben attendez qu'on l'appelle.
5: Ah ouais, voilà, c'est cool. Ouais.
0: Et on vient le mec, on va mettre un disque.
22: Le numéro.
0: Ouais, mais on met un disque, en attendant, on va mettre un remix.
5: Ouais, voilà, comme ça, nous, on va avoir des réponses.
0: Bah non, mais en attendant qu'on l'appelle.
5: Ok.
23: Moi, j'ai plein de questions à poser à Christine, je veux tout savoir.
0: C'est qui?
23: Ben, c'est Julia.
18: Mmh. Moi aussi, je veux me
0: non, mais toi, tu as dégagé
18: moi,
0: ça.
18: Je veux me la faire, c'est Tony, je veux me la faire.
0: Tony, tu vas te démerder avec elle alors. Oui.
5: Gérard, parce que c'est Rita. Parce que mon petit ami est journaliste à Paris Match. Et donc, comme ça, je pourrais faire.
21: Menteuse, t'es vierge.
5: Comment? Max?
0: Non, mais c'est rien.
18: Moi, mon meilleur pote, il fait une émission sur M6.
0: Elle laisse tu dégages, au revoir. Bon, et Max, on peut mettre un remix là?
21: Ouais, mais là on appelle Christine, c'est parti.
0: Bah ouais, mais maniez-vous.
23: La vérité est ailleurs.
0: Tu me le retires, d'accord? De manière, elle est dans un foyer, hein.
5: Allô?
0: En
5: un
0: plus.
5: Foyer?
18: Allô?
0: Allô?
23: Pourrait-on parler à Christine, s'il vous plaît?
19: Tu dis qu'il aime bien?
21: Ah non!
19: Mets ta coton-tige dans son cul!
0: Bon, tu me retires. Non, mais là, Max! Tu viens me retirer ce cirque là qu'il est en train de me faire, d'accord? Ou sinon j'arrête l'émission. Voilà,
21: attendez, on recommence. Rappelle Manu, refais le numéro.
0: Ok, on y va.
5: Je demande
0: là
5: parce qu'on n'entend rien.
21: Allez Gérard, parle-lui.
0: Mais attends.
5: Et on veut.
21: Silence, écoutez. Silence, Gérard.
19: Tu sais qu'est-ce qu'il aime bien?
21: Ah non. Mais...
19: Mets ta coton-tige dans son cul.
0: Non, mais attends, pour l'instant, il est en train de faire des conneries. Hein, puis l'autre au centre, et l'autre à la peau.
21: Manu,
0: il remet sans arrêt le truc.
21: Olivier, tu arrêtes, s'il te plaît. On recommence. Manu, tu fais le numéro. Et s'il te plaît, le vrai numéro. Gérard, vérifie qu'il donne bien le vrai numéro. On y va. C'est parti.
0: Non, mais attends, il s'amuse avec...
21: Non, t'arrêtes, Olivier. Allez, vas-y.
0: Ah ouais, mais il l'a pas le vrai, alors, en plus.
22: Mais si, appelle.
0: Mais
22: attends, ça doit pas être ça.
0: Vas-y, appelle.
22: On réessaye.
21: Gérard, installe-toi, attention, on va y aller.
0: Gérard,
22: on va t'asseoir.
5: Branchez vos magnétos.
19: Mets ta coton-tige dans son cul.
0: Alors, de toute manière, il l'a pas appelé, c'est Olivier qui recommence. Donc voilà,
19: mets
0: il est 3h.
19: Mets ta coton-tige dans son cul.
0: Voilà, il est 3h30. La conclusion
19: du. Mets ta coton-tige dans son cul.
0: Mais merde,
23: mais ça se trouve, Gérard, c'est.
19: Mets ta coton-tige dans son cul.
0: Moi, j'arrête de terminer. Bonne nuit. Bonne nuit!
19: Mets ta coton-tige dans son cul!
0: Bonne nuit! Non mais là, l'autre salope, ça l'amusait de dire ça!
19: Mets ta coton-tige dans son cul!
20: Ça va être le sujet de la radio! Alors on demande ton verre, salut!
19: Mets ta coton-tige dans son cul!
20: Conclusion du débat!
5: Non, Véran!
20: Conclusion, c'est terminé!
21: Oh non,
23: non, on est encore
20: plein. Quand vous arrêterez pas avec sa connerie, qu'Olivier ne fasse pas un double son.
19: Oh, mets ta coton-tige dans son cul.
20: Allez, bonne nuit à tous. Allez, bonne nuit à tous. Allez,
23: sans pub. Oh là là.
2: Gérard.
23: C'est bon, Dark Gérard. C'est le retour du vrai Gérard. C'est bon.
0: Non, non, mais non, là, ils le remettent, donc...
21: Il était en boucle.
23: Gérard, mais on n'a pas la vraie Christine en direct.
0: Non, non, non.
23: Bah, pourquoi?
0: Non, parce qu'ils veulent pas l'appeler, et comme elle est dans un foyer... Non, non, mais elle est dans un foyer, alors...
18: Est-ce qu'on peut repasser la phrase une dernière fois?
0: Non! Toi, tu dégages. Allez, hop, celui-là, tu me le vires. Bon, allez, hop, conclusion du débat.
23: Gérard, est-ce que tu manges tes crottes de nez?
0: Non.
23: Oh,
0: bien sûr. Bon, le mec, Manu, s'il te plaît... Manu, s'il te plaît, tu me dis,
21: il y a que les filles là.
23: Ouais, moi je vais faire ma conclusion.
0: Mmh. Ouais. Qui c'est? Alors, je vais. Linda, conclusion du débat. Mmh. Conclusion du débat, Linda.
23: Mais il est que 3h30.
0: Bah oui,
23: mais
0: bah.
19: Il a coton-tige dans son cul.
23: Ouais. Je pense que ça va bien la soirée.
0: Arrête tes conneries, toi, maintenant.
23: Ok. Il hein? Y a un blanc.
0: Linda, conclusion.
23: Happy birthday to
0: d'accord. You, Julia.
7: Birthday to you.
0: Julia.
7: Happy birthday
0: Julia.
7: To you, Gérard.
0: Julia.
7: Happy birthday to you.
0: Julia. Bon, ça, je veux plus l'entendre le soir, sinon je viens plus, je viens pas jeudi.
21: Non. Un ultimatum?
0: Claire.
21: C'est un ultimatum?
0: Oui. Et toi, tu as arrêté de le passer quand je demande des conclusions. Julia.
23: T'es sûr que tu veux qu'on fasse la conclusion aussitôt?
0: Parce que si vous voulez faire une libre antenne, vous y allez alors. Ou on va mettre, le remix. On va mettre un remix.
21: Allez, remix. Et on revient juste après pour la fin de la Radio Libre, Fun Radio du Star System et de Gérard.
0: Voilà.
19: Mets ta coton-tige dans son cul.
0: Ouais, bien faire maintenant. Donc on récupère Estelle, Lucie, Rita, Julia et Linda.
23: Bonsoir.
0: Rebonsoir à tous.
21: Il y a Pierrot et puis Tony aussi. Hein.
23: Ouais. Ouais, bonsoir Pierrot, bonsoir Tony.
18: Bonsoir tout le monde. Salut tout le monde.
0: Salut.
21: Gérard, tu remarqueras que quand même Tony, il a été cool hein, ce soir.
0: Ouais. Ouais, ouais, ouais. Pour une fois.
18: J'ai bien rigolé. Hein. Ouais, je te remercie Gérard et toute l'équipe hein, parce que là c'est...
19: Comment va ton cochon?
18: Tu vas encore dormir 3 heures, mais bon, ça vaut le coup, franchement.
23: Ah, séquence émotion.
0: Ok, bon, donc, si vous avez des questions à poser, ben, je peux y répondre maintenant. Ou sinon, non, on va faire quand même la conclusion du débat, là. Et puis après, ben, on fera un petit quart d'heure de libre antenne, où on arrêtera. Je vais voir comment que ça se passe pour
23: faire ma conclusion.
0: Alors, Linda, conclusion, on recommence, allez. Linda, conclusion sur les deux débats, si tu t'as entendu les deux. Linda. La différence d'âge. Linda.
23: Elle est plus là.
19: Oui.
0: Oh, elle est où Linda là?
21: Linda.
20: Oui, je suis là.
21: Linda, elle est partie, elle a raccroché.
20: Oui, Gérard. Le disque.
0: Ah bon, ben d'accord.
20: Gérard.
0: Julia.
23: Oui, mais écoute, c'était un débat formidable. J'ai eu mal à force de rire. C'était vraiment très très grand.
0: Non, mais les deux, hein, je te parle.
23: Oui,
0: si t'as écouté
23: mais
0: les deux.
23: J'ai beaucoup ri. Bon, on a un peu dérivé à la fin sur le thème des cotons-tiges, mais bon, je vais dire qu'une bonne queue de cheval bien faite, il y a que ça devrait.
21: Moi, c'est le débat sur les hétéros que j'ai préféré. Hein.
0: N'importe.
23: Voilà.
0: Rita.
23: Moi, mon petit choix à la crème.
0: Oh, Olivier, qu'est-ce que tu me fais, là, de couper tout le monde, là?
21: Tout simplement trompé de bouton.
0: Rita, donc.
23: Oui, mon petit chou. Donc, je vais dire que moi, je voulais faire d'abord un historique sur la queue de cheval.
0: Mmh. Hein,
23: donc, il faut savoir que l'origine, c'est du latin. Keus et Keus.
0: Mmh.
23: Donc, en fait, c'est qu'avant, Gérard, les femmes préhistoriques avaient des queues de cheval.
0: D'accord.
23: Et depuis, donc, la mode... en fait, la mode vient de la préhistoire.
0: Hein. D'accord. Lucie.
9: Oui.
0: Donc, pour toi.
9: Ben, moi, j'ai bien ri aussi.
0: Sur les deux débats.
9: Le premier, un peu moins.
0: Mm-hmm.
9: Mais, ouais, j'ai bien ri, quoi. Mm-hmm. C'est bien.
0: D'accord. Pourtant, t'as participé aux deux, toi.
9: Oui, en partie, ouais. Mm. Enfin, pas en entier, le premier.
0: Ouais, ben, ok. Et toi, la colombe.
10: Ben moi, j'ai trouvé que c'était un débat riche en rebondissements, en révélations, en émotions. Et puis, j'ai appris plein de trucs. Et puis, c'était vachement chouette.
0: Ouais, comme t'as fait les deux, toi, t'as été jusqu'au bout. Hein.
10: Voilà.
0: En plus. Ouais. Donc, t'en as pensé, t'en déduis quoi, là, des deux débats que t'as fait
21: Petite cochonne.
0: Hey, tu me vires les deux mecs, là, qui viennent de l'insulter. J'aime pas trop ça.
10: Bah, c'était pas des insultes, c'était mignon. Hein.
0: Ouais, mais peut-être, mais j'aime pas...
21: La grosse.
0: J'aime pas qu'on dise ça, d'accord. J'aime pas, ça m'a pas fait plaisir. Donc moi.
23: Et tu serais pas un peu jaloux, Gérard?
0: Si, très jaloux.
23: C'est vachement positif en plus comme mec.
0: Hein. Oui, je suis très jaloux.
20: Merci Olivier pour le double son encore. Et Olivier, là, ça commence à bien faire maintenant.
2: T'es pas content de moi?
0: Oui.
2: T'es pas content de moi?
20: Non, pas du tout. Alors tu m'étales le double son que j'ai en dans le casque.
2: Ça me fait pas fait plaisir. Ça me fait pas plaisir
0: ce que tu fais.
2: Ça me fait vraiment pas plaisir.
0: Donc, Estelle, tu disais que, si, que je suis jaloux. Oui, je suis très jaloux en plus, toi.
2: En plus.
23: Ouais, mais là, regarde, là, je suis vierge. Si demain, je t'annonce que j'ai trouvé un mec qui a réussi à me dépluser, tu serais pas content?
0: Non, ben, c'est pour toi. Pour toi, si. Olivier, merde! Pour moi.
23: Punaise. Gérard, c'était toi. Gérard. Et si c'était toi?
0: Ouais.
23: C'est Rita.
0: Ben. Oh, mais merde, Olivier, viens le dire!
2: Dire.
23: Gérard.
0: Oh, qu'est-ce que je viens de te dire, là, de le dire?
23: Dire.
2: Ah, il faut me demander.
0: Ouais, ben, oui.
23: Je voulais te demander, j'ai deux questions, hein.
0: Oui.
23: Donc, je voulais savoir, est-ce que tu sais danser le twist, le tango, le rock, et le rap?
2: Et la salsa des chiottes aussi.
23: Et la salsa aussi. Oh,
4: Manu. Et la danse du poireau.
23: Est-ce que, Gérard, est-ce que tu sais danser tout ça? Parce que les filles adorent les mecs qui savent danser, hein.
0: Moi, personnellement, non. Donc, je... Linda...
23: Une question, Gérard.
0: Hein?
23: J'ai une autre question.
0: Oui.
23: Je voudrais que tu nous dises comment t'as rencontré Christine. Comment s'est faite ta rencontre avec Christine?
0: Ben.
23: Alors vas-y, réponds, Gérard.
0: Ben, ça s'est fait ben, par l'intermédiaire de la radio, voilà, c'est tout.
23: Ah bon?
0: Bon, voilà. Non, mais attendez, on est en train de faire un gros pas sur moi.
23: Est-ce que ça a été le coup de foudre?
2: Mais tu peux continuer la réponse.
0: Non, non, mais pas forcément. Donc, est-ce. La Colombe, tu disais. T'as osé me dire quoi comme question? Comme je t'ai dit que j'étais assez jaloux?
23: Non, mais je t'ai dit que si je rencontrais un mec, et puis bah, comme je suis vierge, si je couchais avec lui, tu serais jaloux?
0: Ça dépend.
23: Quand ça dépend, ça dépasse.
0: ça dépend de qui c'est.
2: Il y a Kim Kamel qui te demande, est-ce que c'est vrai que tu aurais rencontré Christine dans un magasin de coton-tige?
0: Non. Voilà ce que je peux te dire. Et puis après, t'as dit vaguement.
23: Ouais, donc faudrait pas que ce soit un mec que tu connaisses.
0: Ben, pourquoi pas?
23: Ben non, ben là, tu serais jaloux sinon.
0: Ben, ça dépend qui tu rencontres, ouais.
23: Gérard! Et si c'était toi?
0: Ah ben moi, si c'était moi, ça me dérangerait pas
23: si
0: du tout.
23: C'était Henri.
0: Hein?
23: Si c'était Henri.
0: Qui c'est qui dit ça?
23: Ben, Estelle.
0: Ouais, ben là, peut-être pas. Je serais peut-être pas content non plus.
23: Gérard,
0: oui.
23: J'ai une question, c'est Rita.
0: Oui, Rita.
23: Je voulais te demander, est-ce que tu es câlin avec les femmes?
0: Oui. Bah, de toute manière, je pense que même Estelle peut te répondre, parce que j'ai marqué pas mal de trucs sur une lettre, et elle peut te répondre vachement là-dessus.
23: Ouais, mais dis-nous, nous on veut savoir, hein.
4: Mais c'est bizarre, parce que Christine a dit que t'étais pas du tout câlin, que tu faisais jamais, voilà, jamais aucun préliminaire, tu jouais pas.
2: Et elle dit que t'aimais bien...
0: Elle a dit ce qu'elle voulait. Moi,
23: dément.
0: Donc moi, je dément tout ce qu'elle a été dire, c'est faux.
23: Bah alors, dis-nous la vérité.
2: Est-ce que c'est vrai que tu envisages d'offrir pour la Saint-Valentin une boîte de coton-tige à Christine?
0: Non, là, tu vois, je préfère offrir des roses et un cœur à...
2: Des roses avec des coton-tiges, je me suis dit, c'est...
0: Je préfère offrir quelque chose d'autre à quelqu'un.
2: Des coton-tiges
0: non, mais
2: roses.
0: Ça, j'en ai rien à foutre.
2: C'est vrai il paraît que t'en as un en plus dans le...
0: Non, c'est ça, n'importe quoi. Donc, je demande donc ce qu'elle a été dire. Donc, je suis très câlin et très... Très affectueux.
8: Ah là, on t'aura oui, tout fait, mon pauvre Gégé.
23: Ça s'est fini comment, Gérard? Est-ce que tu caresses les cheveux?
0: Bah oui, hein.
23: Ah ouais?
0: Le mec qui s'amuse à parler.
23: Est-ce que tu mords?
0: Non.
23: Tu mords jamais?
0: Non.
4: Est-ce que tu grognes?
0: Non plus.
4: Même quand tu jouis?
0: Non plus.
23: Est-ce que tu enlèves la queue? C'est un signe d'amour, hein, Gérard. C'est un signe d'amour quand on mord la personne.
0: Qui c'est qui dit ça?
23: C'est Rita, mon petit chou.
4: Est-ce que tu enlèves la queue quand t'es content?
0: Qui c'est qui pose cette question? Qui c'est qui vient de poser cette question? Non, mais alors là, je vais te dire une chose, non, pas du tout. Et toi, Estelle, t'as pas une question à me poser?
23: Ah bah, je t'en ai déjà posé pas mal, hein. Gérard!
0: Ouais.
4: Est-ce que tu t'enfonces avec le doigt, le coton-tige?
0: Ça va arrêter avec, avec ça, parce que
3: c'est vicieux, ça. C'est vicieux, mais c'est une question intéressante.
0: Attends, ma colombe. Là, ça commence à bien faire. Arrêtez de. Arrêtez cette histoire de contonti. Ça commence à être lourd et ça commence à m'énerver.
23: Est-ce que tu as
0: de quoi, Estelle?
23: Si tu devais faire l'amour avec une femme, tu commencerais par quelle position?
0: La normale.
3: Gérard?
23: C'est quoi la normale?
6: La benne à ordures.
0: Bon, toi, tu dégages.
23: Hop. Non, c'est pas la
0: Gérard, allez, casse-toi là, ça y est,
3: Gérard.
0: Ça y est.
3: C'est
23: quoi? Gérard, Christine a dit que tu connaissais qu'une seule position. Est-ce que c'est vrai?
0: De toute manière, elle a été dire que je lui montais dessus, mais elle est déjà montée.
23: Elle est déjà montée dessus.
0: Oui. Donc, alors qu'elle dise pas de mensonges comme ça à la radio.
3: Alors, Sommelitel, Gérard, Sommelitel, il y a Clint qui te demande, qui te pose une question. Est-ce que tu vas être capable d'y répondre? Je suis pas sûr. Quel est le plus lourd? 1 kg de coton-tige ou 1 kg de plume?
0: De plume.
3: D'accord. Ah, est-ce que tu connais la position du coton-tige?
0: Non, j'en ai rien à foutre.
23: Je t'enfonce les coton-tiges avec un applicateur.
3: Il paraît que tu t'enfonces dans la chatte de la nana.
0: Bon, d'accord.
23: Gérard, j'ai une question.
0: Oui, qui?
23: Chérie, t'as mon tichou.
0: Oui.
23: Donc, je voulais savoir quel est le dernier cadeau que t'as fait pour la Saint-Valentin.
0: Le dernier cadeau pour la Saint-Valentin.
3: À qui?
23: D'abord, et à qui, hein?
0: Ben, cette année, j'ai pas eu l'occasion de faire de cadeau.
23: Alors, le dernier que t'as fait?
0: Le dernier que j'ai fait, ça a été un cœur.
23: Un cœur, mais en quoi? En
0: un cœur comme ça, avec une carte postale.
6: Bon, Gérard, c'est Tony, j'aimerais te poser une question. J'aimerais savoir ce que tu fais pour le réveillon de Noël là, et de la Nouvelle An, parce que j'aimerais m'incruster.
0: Pour l'instant, j'ai rien de prévu, à part si ma petite colombe est parmi moi, je préfère passer Noël et Jour de l'An avec ma colombe.
6: Tu pourrais venir avec Christine?
0: Non.
23: Gérard?
0: Oui. Qui veut me parler?
23: C'est Rita. Oui. Est-ce que tu lui as déjà fait un...
11: Je voulais te dire, parce que c'est une question un peu comique, hein, donc tu réponds. Hein.
6: Je crois qu'on va se marier, donc.
11: Parce qu'il faut rigoler un peu, hein.
0: Vas-y.
11: Ouais, okay. Donc je voulais savoir si t'étais une femme, Gérard. Une vraie femme, hein. Grosse poitrine, etc.
0: Ouais, vas-y.
11: Est-ce que tu sortirais avec Max?
0: Oh non.
3: Et avec toi?
0: Oh le pauvre.
3: Et avec toi?
11: Alors, Gérard.
0: Non, je viens de te répondre.
11: Mais pourquoi?
0: Ça, j'ai déjà horreur des femmes avec des grosses poitrines.
3: Ah, d'accord.
11: Comment?
0: J'ai horreur des femmes aux grosses poitrines.
3: Donc Gérard n'a rien compris.
6: Ouais, c'est pas grave.
23: Gérard.
3: Mais par contre, il paraît que.
0: Oui, Estelle. Bon,
11: Gérard, t'as pas répondu à ma question, Gérard.
0: Attendez, 5 minutes, oui, là, question Minitel.
3: Il y a Clint sur Minitel que Gérard, chez lui, c'est plus un coton-tige qu'il a, c'est un crouton-tige.
11: Oh là là.
0: Pouf, tâche. C'est pas grave. Estelle.
23: Pour toi, c'est quelle taille,
0: hein,
23: d'une grosse paire de seins?
0: Plus gros que j'ai pu connaître, c'est 95D.
23: Ouais, mais pour toi, c'est à partir de quelle taille, gros seins?
0: Bah, 90...
23: Ah, ouais, donc t'aimes pas mes seins?
0: Bah, je les ai jamais vus, donc je peux pas te le dire.
23: Ouais, mais même sous les vêtements, ça se voit, quoi.
0: Bien, même, à toute manière, ils sont normaux, ils sont bien, même.
23: Bah oui, c'est largement plus grand que ce que tu viens de dire.
0: Ouais, non, mais c'est pas grave.
3: Tu veux voir tes seins, toi, Gérard?
0: J'en ai pas, alors.
23: Mais Estelle et toi, vous sortez ensemble, là? J'ai pas compris.
0: Ah bah ça c'est une question.
6: Voilà. Bien le cochon. Hein.
3: Alors vas-y, Gérard, réponds.
0: Ça c'est une question que faut. Bah, déjà, si c'est celle qui décide, c'est pour moi. D'accord. Je laisse la priorité à Estelle.
23: Estelle, est-ce que tu vas te faire défoncer par Gérard?
11: Bah, pour l'instant, je sais pas trop, je vais voir. Je viens de me faire larguer par un type qui a été parfaitement odieux avec moi, donc j'attends de voir, et puis quand je serai mieux dans ma tête, pourquoi pas.
23: Mais je pense que c'est pas du tout le genre de Gérard d'être odieux, donc je pense que tu pourrais être heureuse avec lui.
3: T'as des cotons-tiges chez toi?
23: Ouais, j'en ai plein d'armoires.
0: Non, mais c'est bon, Olivier, t'arrêtes avec cette histoire de cotons-tiges, parce que je commence à en avoir
23: ras. Il ne restera pas de te larguer. Hein.
6: Bah, chez moi, j'ai des paramines.
3: Il paraît qu'il va ouvrir une boîte de nuit qui s'appelle le coton-tige.
0: Lui, il assume le sac parce qu'il commence à me gonfler, lui,
3: Tony.
11: Gérard?
0: Oui.
11: C'est Rita.
0: Non, mais attendez, parce que moi, Estelle, elle a dit que. Donc, pour l'instant.
23: Ah, bah, elle a pas dit non, hein. Mais j'ai dit que pour l'instant, j'étais bien toute seule, quoi. Après, je verrai.
0: D'accord. Et tu voudrais peut-être aussi que je te donne ma réponse en direct ou par courrier?
23: Non,
0: pour
23: bah,
0: moi
23: t'as rien
3: en direct,
23: demandé,
3: bah, en direct, hein, forcément.
0: Salut, Gérard. Estelle, tu la veux comment?
23: T'as rien demandé.
0: Estelle?
23: Oui.
0: En direct.
23: Voilà. En direct, Gérard.
0: Estelle?
23: Oui.
0: Tu la veux comment, la réponse?
23: En direct, maintenant, grosse, tout de suite.
0: Grosse. Hein?
3: Tout de suite. Vas-y.
0: Non, mais tu me retires tout le monde sauf Estelle. Oh. Parce que tout le monde me parle en même temps, ça je vais pas écouter Estelle. Oui. Alors, Estelle.
23: Oui.
0: Qu'est-ce que tu veux que je te la dise maintenant, en direct ou par courrier.
23: Maintenant en direct.
0: Ah. Ben, tu vois, si tu me laissais le choix,
23: oui.
0: Eh ben, je te dirais oui tout de suite.
23: D'accord.
21: Ouais.
0: T'es satisfaite. Oh. T'es satisfaite de ma
21: réponse.
0: Comme
21: tu lui laisses pas le choix, il te dit non.
0: Non, même. De toute manière, c'est très bien que pour l'instant, j'y ai écrit une lettre assez longue et j'y ai dit pour l'instant comment on va procéder. Donc, on va pas pousser mes mères dans les orties. On va y aller. Chaque chose en son temps.
23: Voilà.
0: D'accord, Estelle ?
23: Impeccable.
0: Voilà.
21: Elle est de Paris, Estelle ?
0: Non.
23: Mais non.
0: C'est celle qui est venue le jour de ton anniversaire, qui a fait 130 bornes pour venir me. Pour venir.
21: Laquelle ? C'est qui ?
0: C'est.
23: Elle est venue à deux débats de Gérard avec.
0: Mais non, c'est pas la grosse.
23: Merci Max, c'est gentil.
0: Non, c'est pas Max, c'est Olivier de la Pro qui a dit que t'étais grosse.
21: Oh non, c'est
23: merci,
21: pas.
23: Merci Olive.
21: C'est pas la petite. Elle est mignonne, elle est
0: si,
21: mignonne.
0: Si, c'est celle du département.
21: De
0: 28.
21: Qui ? D'Evreux ?
0: Ouais. Oh. Du côté de Chartres.
21: Oh, tu vas me la piquer ?
0: Ouais. Je te l'ai déjà piqué, je te signale.
1: Ah,
0: ouais.
1: Ah. Sorti avec elle ?
0: Ah, non, elle est venue déjà deux fois à la maison.
21: Oh. T'es déjà venu à la loco ?
0: Bien sûr, elle est mieux.
21: Une fois, oui, je l'ai vu une fois, oui.
0: Il est con ce mec ou quoi, là ?
21: Quand est-ce qu'on te revoit ?
0: Là, elle vient jeudi. Wow. Elle vient jeudi, elle me coupe les cheveux.
12: Et elle vient faire les deux débats avec moi à mes côtés.
21: Sans déconner.
0: Oh.
21: Bon, cette fois-ci, tu viens dormir à la maison, alors ?
23: Chez toi ?
21: Ouais.
23: Ouais, pourquoi pas ?
0: Ouais, merci, Estelle !
23: Mais non, mais c'est qu'une question de pratique, Gérard.
0: Ouais,
21: mais non, mais c'est pour éviter qu'elle rentre, qu'elle soit trop fatiguée, en tout bien tout honneur.
0: Voilà. Mais non, mais elle repartira le lendemain matin en train.
21: Non, c'est bon, elle va passer dans l'après-midi avec moi.
0: Non.
21: On ira à la loco direct.
0: Non, mais elle peut pas vendredi venir à la loco.
23: Non.
21: Ah, finalement, tu peux maintenant.
23: Non, je peux pas.
0: Non, elle peut pas.
21: Mais si, tu. Hein ?
0: Elle peut pas venir la semaine prochaine
23: à la loco. Ouais, si tu me demandes gentiment, Max, je viens.
21: Bon, bah, juste te plaît alors.
0: Oh, viens, ma petite colombe, tu me feras plaisir pour moi.
21: Elle va connaître les chiottes par cœur.
0: Ouais, non. Elle va rester à mes côtés. Hein, ma colombe ?
23: Ouais, je vois.
0: D'accord. Tu me dis ça par courrier, hein, alors ?
23: Ouais.
21: Fous-toi des cotons-tiges en nez.
0: Ou sinon, tu m'appelles avant.
23: Ouais.
0: Tu me donnes un coup de.
23: De bip.
0: De novembre.
23: Ouais.
21: Et prends le coton-tige dans le cul, hein, pour. Bien, pour venir.
0: Non, Gérard, pose le marteau.
23: Gérard,
0: calme-toi. Je te jure, là. Attends, je vais prendre une bouteille.
21: Hey, Gérard, ça c'est beau.
1: Attends, c'est un truc électronique. Ah ouais.
23: Gérard, tu te calmes.
0: Oui, ma petite colombe, je vais me calmer alors.
23: Bien.
0: Pour toi, je ferai tout ce que tu me donnes,
21: ça,
0: moi.
21: C'est bourré d'un coton-tige en plus, Gérard.
0: Tu me casses avec ça, là.
1: Elle a un mec ou pas ?
0: Non, elle est toute seule maintenant. Elle est pour moi.
21: Ouais, elle va être pour moi. Pour moi plutôt.
0: Non, toi, attends, t'as,
21: je vais te couper ton micro, tu vas voir. Hop, voilà, elle est pour moi. Donc, tu disais ?
23: J'avais qui ?
21: Tu disais quoi ?
12: Non, c'est Olivier. Il a quelqu'un.
21: Olivier, c'est bon, j'ai coupé son micro. Quelqu'un. J'ai coupé son micro, mais tranquille.
23: Tu viens quand, là ?
21: Tu viens quand, alors, finalement ?
23: Jeudi,
21: d'accord.
23: Ouais.
21: Tu dors pas chez Gérard ?
23: Non.
21: Ok.
13: Non, tu dors chez Max. Il fait MC, sur le radio.
21: C'est cool.
23: C'est rare.
21: Tu dors chez Max ?
23: Oui, je vais dormir chez Max.
0: Qu'est-ce que ça, ma colombe ?
21: Non, c'est bon, elle dort plus chez toi. Elle dort plus chez toi.
0: Ouais, occupe-toi de ton
13: dormir chez Max, parce qu'il est
0: mal. Toi, je te dis de dégager.
13: Il travaille à M6, Fun Radio.
0: Ouais, bah, allez, c'est bon, là, les lèches-cul, c'est bon.
23: Non, mais dormir chez Max, parce que rien avec lui. Gérard ?
0: Oui.
23: Est-ce qu'on peut poser une question à Max ?
0: Bon, bah, s'il veut vous répondre.
23: Max, veut répondre ?
0: S'il veut répondre clairement,
23: ouais,
0: moi.
23: Bon, bah, voilà, je voulais savoir si Max était une femme. Est-ce qu'il s'intéresserait à Gérard ?
21: Oh, il y a de fortes chances, oui. Il y a de fortes chances, oui.
14: Mais il s'intéresse déjà sans être une femme, hein.
23: Non, si Max était une femme, est-ce qu'il s'intéresserait à Gérard ?
21: Oui, c'est quelque chose de. C'est vrai que c'est quelque chose d'intéressant, quoi.
13: J'aimerais poser une question. J'aimerais savoir, étant donné que mon tuning t'a dit quand même, et que je suis chroniqueur à Fun tous les jeudis, est-ce que tu pourrais me rémunérer ? Me donner un petit quelque chose.
0: Attends, toi, je t'ai déjà dit de dégager plusieurs fois.
23: Mais on n'a pas écouté la réponse.
13: Je parle au monsieur qui a plein de sous.
0: Ouais, mais monsieur qui a plein de sous, moi je t'ai déjà dit tout à l'heure de dégager.
21: Tout à l'heure, oh.
0: Mais Manu, qu'est-ce que tu me fais là ?
21: S'il te plaît, là. Allons.
0: Ça y est ?
23: Gérard ?
0: Oui.
23: Je voulais savoir s'il y a une fille hyper moche, hyper grosse, et qui est folle amoureuse de toi.
24: Christine.
23: Est-ce qu'elle.
0: Oh, s'il vous plaît, oh.
23: Tu sortirais avec elle ?
0: Non.
23: Tu sortirais pas avec elle ?
0: Non.
23: Alors, toi, comment tu veux que la fille soit pour que tu sortes avec elle ?
0: De toute manière, pour l'instant, je l'ai déjà dit, comment que je la voulais, donc...
23: Mais t'as dit que si elle était grosse et qu'elle était belle de l'intérieur, tu sortais avec elle.
0: Non.
23: Alors maintenant, tu nies, Gérard. Alors,
0: oui.
23: Pas d'accord.
0: Non, mais j'ai toujours. Attends, j'ai jamais
23: mais
0: dit.
23: Non, tu commences à te la péter ou quoi, là?
0: Qui c'est qui me dit ça?
23: C'est Rita, mon petit chou.
0: Non, mais attends, ma cocotte.
23: Non, mais parce que. Attends, la dernière fois, t'as dit qu'une fille, c'est pas nécessaire qu'elle soit belle de l'extérieur, elle peut être belle de l'intérieur. Ouais, et maintenant que tu te poses la question, tu dis non. Alors.
0: Bah, j'ai le droit.
23: Alors, c'est hyper moche, hyper grosse, est-ce que tu sors avec elle?
21: Je te préviens, je te surveille.
23: Il y a que les imbéciles qui changent pas d'avis.
21: Oh là là, la voix, ouais, celle-là. Oh là,
0: qui c'est qui vient de dire ça?
21: Cochonne.
0: Qui c'est qui vient de dire ça? Qui c'est qui vient de dire qu'il n'y a pas que les abrutis qui changent pas d'avis?
21: C'est Lucie.
19: Tu sais qu'est-ce c'est... qu'il aime bien?
21: Ah non, non.
19: Mets ta contentise dans son cul.
0: Bon, allez.
23: Exactement.
0: Allez, il est terminé. Donc,
21: ça a qui
0: allez...
21: le rire? Ça a fait des voix là qui a rire comme ça là?
23: Non.
21: Ah, j'adore, donc, j'adore ce.
23: Non, c'est Rita.
0: Donc voilà,
23: c'est Rita
0: donc.
23: Qui comme ça. C'est qui pose cette question?
0: C'est Max, donc.
23: Max, il est hyper beau, hein, je le redis. Je suis pas l'escu, hein.
0: Non, non, t'es à peine.
23: Max, il était beau avec les cheveux longs.
0: Bon,
19: c'est
0: allez.
19: Ce qu'il aime bien?
21: Ah non.
19: Mais t'as coupé en cul, j'en cul.
0: Vous allez retrouver Bart pour la nuit sans pub, Lorenzo et Ginny à 6h.
21: Ouais.
23: Non, et Gérard,
19: tu sais qu'est-ce qu'il aime bien?
21: Ah non.
19: Mets ta contentige dans son cul.
0: Non, arrête avec ça, ça commence à m'intercier.
21: Oh, c'est drôle ce soir,
0: ouais, merde.
21: Merde,
0: ça me fait chier moi aussi d'entendre ça sans arrêt. Non, surtout.
21: Ah, ouais, ça te rappelle des mauvais souvenirs.
23: Mets ta contentige si ça te fait chier.
0: Non, non, mais même...
21: Alors la conclusion donc, Gérard.
0: Bah, donc conclusion des deux débats, donc j'ai trouvé que c'était bien par le deuxième que...
19: Tu sais qu'est-ce qu'il aime bien?
23: Non. Mettre un coton-tige dans le cul.
21: Bon, je l'ai pas dit. Qui c'est qui rigole comme ça?
23: C'est Rita.
21: Ah, c'est joli.
23: Ah, merci, Max. Max, c'est hyper beau, hein.
21: Ouais,
23: c'est pas Werner Schreier, mais c'est quand même beau. Hein.
21: Heureusement, parce que je le trouve pas beau, alors.
0: Donc,
23: c'est hyper beau, hein.
0: Ouais, la beau, conclusion quoi. Des deux débats, donc c'est dommage que le deuxième
21: a
0: toujours foiré comme d'habitude. Ouais. C'est dommage.
23: Ça, Gérard, il était vachement bien ton deuxième débat.
21: Si je prends de la coke, je vais grossir ou pas?
23: Non, tu vas.
19: Non.
21: Faut que je fasse quoi? Que je boive de l'alcool? De l'alcool, oui. Je
23: prends
21: de
23: la cortisone.
19: Prends
21: des cotons-tiges.
23: Tu les achètes toutes tes fringues parce que je t'ai trouvé hyper bien sapé.
21: Ah, mais c'est pas moi qui me sape.
23: C'est quel créateur?
21: Werner Schreier.
19: Ah! Tu sais qu'est-ce qu'il aime bien?
21: Ah non!
19: Mets ta coton-tige dans son cul.
0: Arrête avec ça, Max! Merde, ça commence à me faire chier, ça, maintenant! Bon, allez, je vous laisse et je vous retrouve la semaine prochaine.
21: Ouais!
0: Et sans ça la semaine prochaine.
21: Et Olivier, pas de remix sur Christine.
0: D'accord. Non, non, parce que sinon, si je l'entends une fois dans la semaine, je viens pas jeudi.
21: Oh non, mais non,
0: ah, mais si, je suis obligé de venir.
21: Non, tu viendras, Lucas, c'est légal.
23: Non,
21: c'est
23: Gérard.
0: Oui.
23: Gérard, tu nous as pas dit qu'est-ce que tu pensais de Technomax. C'est Rita qui pose la question.
0: Je l'ai pas vu, hein.
23: Ah.
0: Je le verrai samedi et je lui dirai lundi, je viendrai le voir.
21: C'est quoi les débats de la semaine prochaine?
0: La semaine prochaine, donc les thèmes du débat sont...
23: La virginité
0: et
21: les chauves-souris.
0: Le ronflement.
21: Ah oui, le ronflement, oui.
0: Ah, deux histoires, il me reste encore 3 minutes.
21: Vas-y.
0: Avant de conclure. Deux histoires.
19: Qu'est-ce qu'il aime bien?
0: Bon, tu m'arrêtes ça, sinon je fais pas les histoires.
21: Vas-y, j'arrête.
23: Mets un coton-tige dans le cul.
21: Allez.
0: Alors, quelle est la ressemblance entre un parachute et l'humour?
23: Qu'est-ce que?
19: C'est toi.
0: La ressemblance entre un parachute et l'humour.
19: C'est qu'est-ce qu'il aime bien?
21: Ah, non,
0: ça.
19: Mets ta coton-tige dans son cul.
0: Moi, ça me fait pas rire. Hein.
21: Oh, non.
0: Ça me fait pas rire. Dégage-toi, maintenant.
23: C'est pas ta
0: dégage avec ça.
21: Alors vas-y, ton histoire, c'est quoi? Attention, il y a ta petite chérie d'Evreux qui t'écoute, qui va te consoler la semaine prochaine et qui va te faire un beau massage.
23: Ouais.
0: Alors quelle est la ressemblance
21: entre... Moi aussi, hein.
0: Un parachute et l'humour, toi tu vas te faire foutre.
23: Vas-y, Gérard, parce qu'il
0: est jaloux. Oh là là.
21: Tu dors chez moi, hein?
23: Oui.
0: Ah, oh, c'est pas vrai. Bah, ça y est.
21: Oh là là.
0: Tu me la laisses à moi?
23: Bien sûr, en tout bien tout honneur.
21: D'accord, pour toi, sucer, c'est ton pèse.
23: Hein?
21: Sucer, c'est ton pèse.
20: Sucer, c'est une pèse,
23: là.
21: Oh, on va commencer ensemble.
0: Si peut, lui.
21: Alors vas-y Gérard, ton histoire c'est quoi? Alors, quelle est la différence entre...
0: Quelle est la ressemblance entre un parachute et l'humour?
23: Mais c'est pas ça, oh là là.
21: C'est quoi? C'est quoi?
23: C'est l'envol.
0: Hein?
23: L'envol?
0: Non.
23: La jambe gauche?
0: Non.
23: Je sais pas. Le bec?
0: Quand on en a pas, on s'écrase. Qui c'est qui voulait répondre avant? Qui c'est qui voulait répondre? Qui c'est qui voulait me répondre ça avant?
23: Moi.
0: Qui?
23: Lucie.
21: Oh là là, ah, Lucie.
0: D'accord,
21: par contre, elle a un prénom, elle, qui tue. Alors vas-y vite, le deuxième histoire.
0: Et quel est le pluriel du train?
23: Des trains.
0: Le pluriel de train.
15: Des trains.
0: Non.
23: TGV.
0: Non.
23: Gérard.
0: Non.
21: Locaux.
0: Non, contige.
15: Ça est pas mal.
0: Rail parce que... Rail. Parce qu'on dit un train déraille. Voilà, terminé.
15: Ah
0: non.
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0: Comment ça m'énerver avec ça?
21: Ah ça va, si on commence, ça va, on a de la marge. Si on commence à l'énerver avec ça, il y a de la marge.
0: Ouais, ouais mais attends. Mais ça, tu penses.
21: Non, non, mais c'est fini. Attends, après, c'est terminé. Hein. Je veux dire, si Olivier fait un remix, je casse la gueule. Hein. Peut-être demain on exclut, mais vraiment.
0: Non, non, non. Tu me mets demain, je viens pas à la loco.
21: Oh non, oh,
0: ça... je m'en fous.
21: Oh, oh, oh là,
0: tu me mets demain, je viens pas à la loco.
21: Petit joueur.
0: Ah non, mais ça.
21: Evreux, tu viens demain?
23: Non, jeudi.
21: Pourquoi?
23: Mais demain, je peux pas, je bosse.
21: Oh, allez, ah, demain ira. Soir.
0: Et en plus, c'est une infirmière comme ça, ça pourra.
21: Je sais, elle va me faire des petits pansements.
23: Dans ton cul. Non, comment... je suis une infirmière pour l'instant, s'il te plaît.
0: Qui c'est qui a osé dire des cotons-tiges que je pensais, là? Je sens que celle-là qui a été dire ça, elle va pas m'avoir au standard.
21: Gérard, donc le résumé, la semaine prochaine, on peut le dire. Donc, résumé, débat sur...
0: la virginité et sur les ronflements.
21: Voilà, voilà, et puis on sera quand même demain soir tous ensemble. J'espère que vous aussi, Paris Région Parisienne, à la loco pour l'anniversaire de Jean-Marica. Et je serai, et beaucoup de gens y seront. Déjà, on te remercie pour ce débat. Merci à vous, mesdemoiselles.
23: De rien, Mac.
21: Et puis, je pense à la semaine prochaine.
0: Bah voilà. Oui. Ok.
21: On vous embrasse. Gérard, petite conclusion, deux mots vite.
0: Bah, conclusion, c'est que c'est dommage que.
15: Qu'est-ce qu'il aime bien?
0: Que ça a été passé sans arrêt, comme ça.
21: Non.
0: Tout le monde va se foutre de ma gueule. Tous ceux qui me connaissent vont se foutre de ma gueule. Alors, je vais te dire une chose, c'est super, continue comme ça,
21: oh, vers
0: ça.
21: Pour rigoler.
0: Oh non, mais il y a quand même des limites.
21: Bon, alors, conclusion.
0: Conclusion, c'est que. Ben,
21: sympa,
0: c'est,
21: quand ça, même, sympa quand même.
0: Ça, le deuxième qui a toujours foiré, donc ça.
21: Non,
0: ça c'est le deuxième, il a foiré.
21: Ouais, mais c'était rigolo, tu l'as bien mené. Disons, on sent que tu maîtrises maintenant le média radio, quoi.
0: Donc voilà.
21: Ok.
0: Donc, ben, voilà.
21: Bonne nuit.
0: À la semaine prochaine.
21: Ciao.
15: Tu sais qu'est-ce qu'il aime bien?
21: Ah non!
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0: Tiens, et tu as déjà écouté la première question et tu te calmes un petit peu.
1: Bien, mon ami.
0: Savez-vous ce qu'est un paparazite?
1: Comment? Bah, c'est quelqu'un qui est parasite.
2: Bah, attends, hé, Gérard, c'est pas paparazite, c'est pas par hasard qu'on dit.
0: Non, mais attends, tu as pas commencé à me les gonfler, toi.
1: Ah, tu te calmes.
0: Non.
1: Donc, moi, je veux répondre.
0: Qui?
1: Bob.
0: Alors, vas-y.
1: Bah, un paparazite, c'est un paparazite.
0: Non, mais c'est quoi? C'est quoi pour toi?
1: C'est un...
2: Ah, Gérard.
1: Un photographe.
2: Ah, Gérard.
3: Non, c'est pas ça.
2: Ah, Gérard.
0: Quoi?
2: C'est quoi la question?
0: Non, mais attends, t'as qu'à t'ouvrir tes oreilles. Hein,
2: non, mais j'ai oublié.
0: Non, non, mais je veux pas le savoir. Adeline.
4: Ouais.
0: Pour toi?
4: Non, je sais pas, c'est bizarre comme question quand même.
0: Ben ah, ouais, d'accord.
3: Mais pour toi, Gérard, comprendre. C'est quoi?
0: Bah attendez, je vais vous répondre après.
3: Réponds d'abord.
0: Delphine.
3: Oui.
0: C'est quoi pour toi?
3: Ben, c'est un insecte. Non, c'est...
2: Non, c'est pas ça.
0: D'accord.
3: Non, bah zut alors. Bon, j'ai tout perdu.
0: Apparemment, ça fait peur hein, ce soir.
2: Hein. Bah non, mais moi aussi, j'aime bien. Hein. J'écoute de ces
0: biens.
2: Moi, j'aime bien.
0: Alexandra.
3: Oui. Un paparazite, c'est un bonhomme, un insecte qui prend des photos, on va dire.
4: Ben, c'est d'accord. Ça, c'est ce que je voulais dire.
0: Bon,
4: voilà, en fait, c'est un photographe.
2: Mais non, c'est Ricky Ramsey de 19 avant.
0: Bon, alors, déjà, celui qui vient de dire Christine, tu vas retourner voir Jaël. Hop, bonne nuit à toi.
3: C'est Gérard pour Max.
0: Ouais, bah, c'est bien. Donc, moi, je vais vous expliquer ce que c'est un paparazite, quand même.
2: Ok, vas-y, explique-nous.
0: Donc, c'est un photographe qui a même pas une autorisation et qui s'amuse à faire des photos de sur n'importe qui.
1: Ça, c'est vrai.
3: Est-ce que t'es victime des paparazites?
1: Ouais, ça t'est déjà arrivé.
0: La question, vous allez y répondre. De cette manière, je l'ai posée. Je la pose. Donc, vous allez y répondre chacun votre tour plus tard.
2: D'accord.
3: Toi, parfait. C'est moi qui pose la question.
0: Non, mais moi, c'est moi qui posera mes questions et je vais te dire une chose, que la réponse que j'ai à la question que tu viens de me dire, tu la retrouveras aussi bien.
3: Ok.
1: Voilà. Bon.
0: Alors, d'accord. Comment réagissez-vous si vous êtes traqué par un paparazite?
2: Bah, moi, je mets un collier anti-puce.
0: Non mais attends, un paparazite, je viens de te dire que c'était un photographe, c'était pas un insecte, ok?
2: Ah ouais?
3: Bah c'est un mélange des deux, hein.
0: Non.
1: Moi, je prends des poses, j'humidifie.
3: Ouais, moi je souris, ouais.
2: Moi je lui mets une tarte dans la tête, attends, il va pas te chercher le paparazite, faut pas déconner non plus, oh.
0: D'accord, ouais, ok. Alors pensez-vous que les paparazites devraient être interdits?
1: Bah ça va vite, hein.
0: Oui, ça va vite.
3: Mais c'était quoi la première question?
2: Non, parce que ça fait marcher l'économie du pays. Il y a des trucs comme Galet, voici, si ça n'existe plus, le pays, il n'a plus de sous.
0: Non, mais attends. Pour l'instant, on s'amuse pas à faire des pubs pour n'importe quoi.
3: Hein? Bon, moi, je dis que si les journaux marchent comme ça, c'est parce qu'il y a des consommateurs.
0: Mm-hmm.
3: Et donc, voilà, et c'est tout. Et c'est
1: t'achètes les journaux, GG?
0: Non.
1: Non, jamais?
0: Non.
1: Ah bon?
0: Non, j'achète aucun journal.
1: C'est pas ce qu'on m'a dit.
0: C'est pas ce qu'on t'a dit. Mais alors, tu sais ce que les gens disent?
1: Ouais.
0: Pour moi, c'est des CON.
1: C'est des cons.
0: Voilà. T'as tout à fait compris ce que je voulais dire.
1: Avec un con comme toi, on s'emmerde, et un con comme moi, on se fait chier.
3: Ah, c'est beau.
0: Alors, je vais te dire une chose, qu'un con comme toi, bah, tu vois, tu vas retourner voir Gaël au standard.
1: Mais c'est qui le dit tout le temps?
5: Il y a juste Dom sur Minitel, département 75, qui dit « Paparazite, c'est le père de Razite. » Il nous fait de l'humour. Paparazite, le père de Razite.
0: Bon, si on veut. Alors, pensez-vous que la vie d'une star devrait éviter les paparazites?
2: Ouais, cet homme, là.
0: Oui.
5: Mais la vie seulement.
2: La vie, ouais, justement, je suis d'accord avec GG là.
0: Mmh.
2: Moi, je crois que oui. Et je voulais simplement que tu nous dises, GG, parce que c'est vachement important. Est-ce que c'est vrai que toi, chez ED, tu vois, et toi, Christine, vous vous êtes fait courser par des paparazites et qu'avec ton caddie, t'es rentré dans une colotte de boîte de conserve Mistel?
0: Alors, Tom.
2: Moi, ce que je veux savoir, c'est que tu le dises, quoi. Parce que pour moi, c'est vachement important.
0: Non, mais Tom.
2: Non, parce que moi, je suis un fan de toi, GG. Les paparazites, c'est des salauds, ok?
0: Ouais,
2: c'est des salauds.
6: Non, on est tous d'accord sur ce point-là.
3: Ouais,
0: on accueille
3: ça.
0: Jackie.
3: Et on est tous avec toi, GG.
0: Silence.
6: Ouais, c'est vrai.
0: On accueille Jackie maintenant.
1: Salut, GG. Ça va?
3: Jackie?
6: C'est qui est arrivé là?
1: Salut, GG.
3: Salut, Jackie.
6: D'accord.
1: Jackie de Paris.
0: Mmh. Donc, pour toi, qu'est-ce que. Pour, d'après la question?
1: Bah.
3: Qu'est-ce que la question?
1: Je suis d'accord avec toi.
0: Non, mais
3: répéter la question.

0: c'est des salauds.
1: Pensez-vous que la vie d'une star devrait éviter les paparazzites?
2: Bah oui, bah oui.
0: Ben, je pense qu'elle devrait éviter les paparazzites, mais sa vie, je pense pas.
1: Ah bah, c'est la vie d'une personne, hein, de toute manière, qui est en jeu. Hein.
0: Bah ouais, mais bon. Ce qu'elle veut, c'est son avis, quoi.
1: Non, mais de toute manière, on va pas s'éterniser sur un truc que je veux pas parler, de toute manière.
2: Mais moi, je préfère quand même Ernst à la vie. Hein.
1: Hmm. De quoi? Mais parle plus fort. Parle plus fort quand tu veux dire quelque
2: ouais,
1: chose.
2: Ouais, je suis d'accord avec toi.
1: Non, bah, d'accord. Apparemment, t'as pas du tout compris ce que je viens de te. Ce que
2: t'as pas compris la
3: question. Mais c'est une question que
2: t'as demandé l'avis. T'as demandé notre avis, puis moi je te dis que je préfère Ernst.
0: GG, c'est Jackie. Je voudrais savoir, est-ce que toi, tu connais quelqu'un qui a traqué sa vie pour les paparazzites?
1: Non.
0: À peu près?
1: Non, non, non.
0: Non? Jamais?
4: Croquette.
1: Non.
0: Ah bon? Question suivante?
1: Ouais, bah, on va y aller. Pourquoi que les paparazzites suivent les stars de cinéma? Alors ça, c'est une question que je pose à tout le monde, et ça, je pense qu'on l'a vu lors du Festival de Cannes.
0: Ouais. Moi, je suis pas nul, c'est pour ça.
1: Donc maintenant, vous allez répondre chacun à votre tour, parce que là...
0: Non, mais attends.
1: Ils sont beaux, alors là, tu restes quand même poli, s'il te plaît. Donc on va demander à Adeline. Adeline!
5: Ouais!
1: Ouais, réveille-toi un peu, hein!
4: Bouge-toi un peu, là, ouais, vive!
5: Débile!
1: Ouais! Réveille-elle un peu, les nanas, hein!
2: Ouais! Vas-y,
1: bon, Adeline!
5: Quoi?
1: Ouais, quoi, ouais!
4: Réponds à la question!
1: Non, ouais, c'est bon, Adeline! Tu vas voir Gaël, tu vas te faire réveiller!
5: Ça va?
1: Tu vas te faire réveiller par Gaël, là! Ouais.
5: Ah mais Gérard, c'est toi qui es endormi, hein.
1: Non, non, bah pour l'instant, c'est vous qui êtes endormi!
2: On est
1: déjà à la cinquième!
5: Bah ouais, grâce à qui?
1: Ouais, vous allez vous réveiller.
5: Bah toi, t'es agressif, Gérard,
1: pourquoi
5: t'es si agressif?
1: Parce que vous dormez, là.
5: Souvent, les gens agressifs, on n'est pas agressifs.
1: Vous dormez,
2: attendez. Il y a Tom qui veut répondre.
4: C'est pas Gérard, c'est pas vous.
5: Ouais, je te parle, je suis réveillé.
2: C'est vous, il y a Tom qui veut répondre, merde.
5: Quoi?
2: Bon, hey Gérard, moi je suis pas d'accord. Moi je crois que les paparazzites, ils étaient aussi au salon de l'agriculture et qu'ils t'ont photographié parce qu'ils t'ont pris pour un buzz.
1: Tom, tu dégages. Bonne nuit.
4: Je suis d'accord avec toi sur ce
1: point. Dégage, Tom.
2: Ouais, dégagez les paparazzis.
1: Dégage. Dégage, Tom. Bonne nuit.
0: GG.
1: Dégage.
0: Mais non.
4: Non, mais je vais te dire un truc, tu vas
5: faire. Déjà. Bah, ils les photographient parce qu'ils sont intelligents.
0: Bah, je pense qu'il les photographie parce que c'est des stars de cinéma.
1: Mais attends, c'est pas à toi que je m'adresse, ouais, c'est à Delphine.
5: Mais non, mais ils sont connus, c'est pour
4: ça, Gérard,
5: t'écoutes.
4: Ils sont
5: connus, c'est des stars. C'est des
4: stars, voilà, c'est tout. C'est leur vie, tu vois, il y a des gens qui
1: sont
0: sur leur vie et tout. Oui. Comme
5: toi, Gérard, t'es une star, par exemple, tu vois, tu t'arrêtes.
1: T'es jamais fait photographier par des paparazzis? Non. Bon, pourquoi? Sur Internet? Non, mais attends, sur Internet, ça n'a rien à voir, d'accord?
2: Ah bon?
1: Les cochons et les
0: serviettes.
5: Et les Gérard.
1: On mélange pas les cochons et les serviettes. Parce on accueille Eric à la plaque. On accueille Eric
5: à la
1: place de Tom.
5: Salut Eric.
2: Oui, bonjour.
4: Alors, bonjour Eric.
2: Stop.
4: Pasteur là.
5: Malpolitique.
2: Oui.
1: Vous la fermez. Il y a une question Minitel.
6: C'est pas une question, c'est toujours l'humour de Dom qui nous dit les stars évitent les paparazzites, Lady Di a évité et elle a pris le mur.
1: Non bah alors là,
6: Pardon.
4: Je suis d'accord avec Serge.
1: On n'en parlait pas ce soir.
0: C'est toi le meilleur.
5: Bon,
1: allez,
5: vas-y, Gérard.
1: Alors,
5: tu
1: t'endors
5: là, Gérard.
1: Ah bah on s'endort dans ces cas-là, je vais me réveiller quand je vous parle.
2: Ouais, c'est Eric.
0: Question 10.
2: C'est Eric. Ouais. Bah moi je vais sur internet et il paraît qu'il y a des paparazzites qui t'ont pris en photo à toi et Christine en train de compter les morpions. Je vais savoir si
1: c'est vrai. Eric.
2: Oui.
1: Eric.
2: Non, c'est vu ça sur internet.
4: Hein. Eric.
1: Eric.
5: Oui. Au revoir.
1: Tu sais où tu vas là?
5: Au revoir.
1: Au revoir. Alors pensez-vous que je pourrais être un jour suivi par un paparazzi?
5: Bien sûr que oui, Gérard,
1: c'est évident,
5: hein, donc
1: qui dit oui?
5: Mais bien sûr que oui, moi je dis oui.
1: Oh punaise, vous commencez à me les gonfler. On accueille Alain.
5: Salut Alain.
4: Salut Alain.
0: Ça va?
2: Ouais, en forme.
0: Moi, je regardé ce matin.
2: Je voulais poser une question en Gérard.
1: Vas-y.
2: Ben, je voulais savoir, est-ce que c'est vrai que tu n'aimes pas les paparazites depuis qu'un paparazite t'a foutu un téléobjectif dans l'anus, dans les chiottes de locaux?
4: Ah oui, ça y est, ça, oui, oui.
1: Alain,
4: c'est une très bonne question.
1: Alain.
4: Oui, j'aime pas les paparazites, moi. Putain, c'est des salauds.
1: Bon, bah, de manière, on
4: sait. C'est des objectifs dans l'anus, à la GG, c'est pas normal.
2: C'est pas normal. J'ai des salauds. J'ai du ça dans mon
1: bouba. On va fermer maintenant. On va quand même.
6: Gérard, fais-toi quand même un peu plus respecter. Parce que là, j'ai l'impression quand même que les auditeurs prennent le dessus. Et
1: ouais, non, mais
5: c'est vrai, Gérard. Gérard,
1: c'est
5: endormi ce soir.
4: Ça va pas aller.
1: Et on va les réveiller.
5: T'es endormi ce soir, hein, Gérard.
1: Delphine.
5: Oui. Je suis réveillée.
1: On se réveille.
5: Ouais. Mais je suis réveillée, Gérard.
1: On répond à la question.
5: Mais pose-la la question.
1: Vous êtes sourds ou quoi, là?
5: Oh, hé, Gérard, tu te calmes.
1: Tu réponds à la question.
5: Mais parle en français alors.
1: Là, je parle aussi bien français que toi et je t'emmerde.
5: Alors, ça m'étonnerait alors.
1: Voilà.
5: Allez,
1: Adeline.
5: Quoi?
0: Je peux pas répondre.
4: Il a fait les grosses têtes.
1: Adeline.
6: Mais c'est quoi ta question, Gérard? Je comprends rien, moi.
1: Mais pense-moi que je pourrais être fumé par un paparazite.
6: Mais,
1: bah
6: oui, mais moi je pense que oui, mais j'ai déjà répondu, oui, moi je pense que oui.
1: Bah non,
5: moi,
1: toi, t'as
5: moi,
1: pas
5: je
1: encore
5: veux
1: répondu.
5: Quoi? Moi j'ai déjà répondu,
0: Je veux répondre, Jackie, j'ai pas encore répondu.
1: Bon, quoi? Vas-y, Jackie.
0: J'ai oublié ce que je voulais dire.
1: Mais bah, c'est
5: bien. Là, c'est pas bon. Hein.
1: C'est bien si t'as oublié. Ça me fait une belle jambe. Oui, qui c'est?
5: C'est Alexandra.
1: Oui.
5: Si tu crois que tu vas te faire poursuivre par les paparazzis, c'est parce que tu crois que c'est tard.
6: Mais c'est une star, mais qu'est-ce qu'elle raconte? Elle, c'est une star,
4: Gérard.
1: C'est
4: une star, c'est un
1: alien. Oh, gueule,
0: on vend des remixes en Belgique.
5: Ouais, c'est
1: comment, comment,
5: un d'ailleurs, hein, super.
1: Attends, qui c'est qui vient de dire les remixes en Belgique?
4: Ouais, Alain, calmez, là, maintenant.
1: Eh ben, Alain, tu retournes voir Gaëlle au stand.
2: C'est pas Alain,
1: hey, ouais, Alain, faudrait peut-être qu'il se réveille parce qu'il va dégager. Et moi,
4: Marwan.
1: Marwan, là, tu te réveilles un peu?
4: Ah, mais je me suis réveillé, moi, déjà, oh.
1: Non, mais tu parles pas beaucoup, alors je voudrais bien que tu réagisses un
4: d'accord,
1: peu.
4: D'accord, c'est quoi la question?
5: Gérard.
1: Non, mais attends, c'est quoi la question?
4: J'ai oublié.
0: C'est que pensez-vous des paparazzis?
4: Bon.
1: Ouais. Non, c'est Marwan, au revoir. Allez, Marwan, tu me le dégages, il dort. Mais ça va dégager, j'ai l'impression. Hein. Je pense que...
0: Ça va casser.
1: Il est 1h30, je pense qu'à 2h ça va être terminé.
0: Super,
1: hein.
2: Bon, il y en a un qui pose une question là.
1: Ouais, vas-y.
2: Bon, moi j'aimerais savoir, est-ce que c'est vrai que si Christine avait été un homme, tu serais encore avec elle?
1: Alain.
5: Et vous êtes
1: Alain.
2: Oui.
1: Alain.
0: Sur le standard.
1: Au revoir. Alain.
0: Au revoir.
1: Voilà, comme ça va aller vachement vite le débat ce soir, hein, j'ai l'impression.
0: Ah bah tu m'étonnes, tu dégages tout le monde.
6: Attention paparazite sur Minitel, un paparazite visiblement qui a pris des photos de Gégé dans les chiottes de la loco.
0: Ah, c'est sur internet.
6: C'est sur internet, bah voilà, c'est confirmé.
0: Bah voilà.
1: Et ben c'est bien, donc dans ce cas-là, si c'est sur internet, Max.
0: Max, allez hop.
5: Max, au
1: secours. Internet,
0: sur l'internet.
1: Et tu me ramènes les preuves.
0: Les preuves réelles.
1: Ouais, ouais.
0: Max, les réels, hein.
1: Mais qu'est-ce que ça peut te foutre à toi? C'est
0: rien, justement,
1: problème.
0: C'est ça le problème.
1: Alors, croyez-vous qu'il faut délivrer une carte de photographe au paparazzite?
5: Non.
0: Bah,
1: ah, qui dit non? Qui vient de dire non?
0: Une carte de cantine.
5: Une carte de quoi?
1: Une carte de photographe. Parce que des paparazzis.
5: Une carte bleue. Une carte de photographe.
0: Est-ce que t'en as une, Gégé, carte
1: non.
0: De photo? T'as une carte routière?
1: Non, mais ça te regarde pas, mon pote.
0: Je crois que t'as des cartes de France dans ton lit aussi.
1: Tu veux savoir de quelle couleur qu'est la chemise blanche d'Henri IV?
5: Bah ouais.
0: Rose.
1: Voilà, merci. Tout à fait.
0: Jaune devant, marron derrière.
1: Bon, Delphine.
5: Oui.
1: Ou Adeline,
5: est-ce
1: là.
5: Est-ce que ça t'exciterait que je me déguise en paparazzis?
1: Bon, tu fais ce que tu veux, c'est pas mon problème.
0: Mais moi, est-ce que ça t'exciterait que je me déguise en paparazzis?
1: Bon, à mon avis, ouais. C'est pas à vous,
6: Gérard,
1: que je m'adresse.
6: Gérard. Excusez-moi, donc je vous interromps un peu. Donc nous avons déjà deux nouveaux venus. Nous avons donc un paparazite qui veut donc rester dans l'anonymat plus total, que nous saluons tout de suite.
0: Caramel,
4: oui, bonsoir.
6: Et ensuite, nous avons donc Nico, qui lui, par contre, veut participer au débat.
4: Bonsoir, Gérard.
1: Salut.
4: Vous allez bien?
0: Ah, Nico, t'as vu.
4: Gérard, bonsoir.
1: Salut.
4: Je suis paparazite et j'ai pris certaines photos à ton égard.
7: Ça sent le coup fourré, ça.
5: Tu l'as pris dans les chiottes de la loco, c'est ça?
7: Pas spécialement.
0: Non, côté de la rue Rosée, machin, Turenne.
5: Bon, et combien est-ce que tu vends les photos?
0: 800 000 francs.
7: C'est cher, mon fils.
6: Gérard, est-ce que t'écoutes ce qu'on est en train de dire? Je te signale qu'ils sont en train de faire du fric sur ton dos encore.
1: Arrête un peu là.
7: Eh Gérard, combien tu donnes pour les photos ou pour les récupérer?
6: Gérard, t'as des auditeurs.
5: Non mais je les ai achetés avant lui là.
1: Bon, je voudrais bien qu'on revienne dans les débats, parce que tout à l'heure, on va mettre une musique, ça va vous calmer un petit peu.
0: Je voudrais savoir, est-ce que tu penses que Florent était un paparazzi?
1: Ça te regarde pas.
0: Il a donné ton tatou à l'antenne.
1: Et alors?
7: La tribu garde le
1: brossard. Ça, je vais vous dire une chose, l'histoire du tatou, c'est réglé, maintenant, vous n'allez pas me prendre la tête avec
5: d'ailleurs,
1: ça.
5: D'ailleurs, le tatou de Gérard, c'est le 06.
1: D'accord.
5: 0.
1: Ok, eh ben on va mettre un disque et puis on va se retrouver tout à l'heure pour la 8e question.
5: Ah, ça va vite, hein?
1: Bah oui. Pensez-vous que je puisse échapper au paparazzi?
5: On va pas le temps passer.
4: Non, Gérard.
1: On va écouter.
0: 82, 21, 80.
1: Merci pour ça. Pour ceux qui viennent de donner le numéro de tatou à l'antenne, vous allez retourner voir Gaël et je veux pas vous revoir après la musique.
0: Bah, tu vas nous réentendre à la radio.
1: Comment?
0: Tu vas nous réentendre.
1: De quoi?
0: Tu nous vois pas.
5: Tu nous vois pas, Gérard, c'est la radio.
1: Non, mais ceux qui se sont amusés.
5: Le numéro de tatou de Gérard est le
0: 06
5: 57.
1: On est coupé là. Merci Julie
0: de les laisser. 82.
6: Écoute, je suis désolé, j'ai d'autres révélations sur Minitel.
1: Donc.
0: 80.
6: Tu gères, c'est ton débat, Gérard, tu gères.
1: Merci pour ceux qui. Alors, dans ce cas-là, tu les reprends tous.
0: C'est Arnette, c'est pas moi.
5: Le numéro de tatou de Gérard est le...
0: C'est
5: Gérard qui l'a donné. Le numéro de tatou de Gérard est le...
6: Non, on va s'arrêter parce que ça suffit. Hein. On écoute Anis, et qu'est-ce qu'on écoute, Gérard?
1: C'est... Rage quoi?
6: Ah vas-y, tu dis, je te l'ai écrit. Hein. J'ai écrit correctement.
1: Engine de Machine, titre Killing Inting Nam. C'est pour ça que...
8: Voilà, vous venez d'écouter Chemical Brothers avec Block Rockin' Beats.
1: Donc la suite des débats du jeudi soir. Donc on va accueillir Émilie.
9: Allô?
1: Bonsoir Émilie.
9: Salut.
1: On va accueillir Josiane.
10: Bonsoir Gérard.
1: Bonsoir. On va accueillir Lara.
11: Bonsoir Gérard.
1: Laura, pardon.
6: Laura, oui.
1: Laura, pardon.
11: Bonsoir
1: Laura,
11: Gérard.
1: Bonsoir.
11: Bonsoir Gérard.
1: Alex.
12: Salut. Salut. Ça va?
1: Et Yoshin, je sais pas quoi là.
12: Yoshimitsu, s'il te plaît.
1: Comment?
12: Yoshimitsu, s'il te plaît.
1: S'il te plaît, si j'en ai envie, d'accord.
12: Non, tu prononces mon prénom correctement, et ça ira.
11: T'en respect, Gérard.
12: Moi, Gérard, je t'appelle pas Gérard, enfin, je t'appelle Gérard, je t'appelle pas connard.
1: Alors, déjà, tu restes poli, s'il te plaît.
12: Non, bah toi aussi. Ouais, bon, tu vas te calmer.
1: Déjà, dans ces cas-là, le connard, tu sais ce qu'il va te dire, tu vas aller.
6: Non, mais attends, tu leur demandes de rester poli, et là, tu dis connard, ça va plus, Gérard.
1: Non mais attends, c'est pas moi qui lui a dit connard, c'est lui qui a commencé à m'insulter.
12: Moi j'ai commencé. Non, c'est tout.
1: Qui reste poli.
12: Ouais bah toi aussi.
6: Gérard, faut pas en plus que tu oublies le paparazzi, si tu veux, qui voulait rester dans l'anonymat.
1: Ouais, on va accueillir Marcel.
0: Marcel Amont.
1: Allô.
13: Allô.
1: Marcel.
0: Marcel Amont.
13: Ça s'appelle quoi, Marcel?
1: Non, tu t'appelles quoi?
13: Paparazzi.
1: Ouais,
13: c'est
1: un paparazzi,
13: c'est
6: court. Gérard, je suis désolée, il a peut-être une voix qui ressemble beaucoup à celle de Marcel, mais ce n'est pas Marcel, je suis désolée.
1: Presque pas.
6: Marcel est là-haut.
1: Non, il n'est pas là-haut, j'y vais bien.
0: C'est Marcel.
1: Oui, c'est ça. Bon, croyez-vous qu'il faut délivrer une carte de photographe au paparazzi? C'était la question, donc comme j'ai viré tout le monde tout à l'heure, parce que ça commence à...
0: T'as bien fait, c'était des gros cons.
5: Ouais, c'est vrai,
0: on
5: voulait vraiment bête.
1: Émilie. Émilie. Bon alors.
5: Émilie, c'est dégueulasse. Hein.
1: Non, c'est pas Émilie. Alors, Émilie, s'il te plaît.
5: Ouais, allô. Allô.
1: Émilie.
5: Ça va?
1: Bon alors. Oh, Émilie, tu travailles, s'il te plaît.
5: Ouais, je suis réveillée,
12: Gérard.
13: Tiramitsu,
1: qu'est-ce que tu penses?
13: Non,
1: Tiramitsu
5: en japonais.
1: C'est nul. Je demande à Émilie de répondre.
5: Émilie,
1: dégage.
5: Non, attends.
1: Bonne nuit, Allez, tu travailles. Non, alors, tu travailles.
6: 30 secondes, Gérard. Là, attends, 30 secondes. Je remets les choses au clair. Hein, je les ai enlevées 5 minutes. Tu vas gérer ton débat.
1: Non, mais dans ce cas-là, Émilie, elle va se réveiller quand je lui parle.
6: Mais
1: je lui pose
6: la
1: question.
6: Émilie, tentez de te répondre. Simplement, si tu cries, tout le monde crie pour en s'entendre, donc ça ne marche pas.
1: Donc, alors, Émilie.
6: Donc, tu cries, mais tu n'insultes pas.
1: Émilie.
13: Ok, connard.
1: Oh non. C'est bon, tu retournes voir Gaël au standard pour le mot connard.
13: Tu vas passer à la criquette.
1: Bonne nuit. Allez hop.
13: Ah, Gérard, c'est Terminator ce soir.
1: Ouais, bon, Émilie, s'il te plaît.
9: Ouais.
1: Alors.
9: Quoi?
13: Oh, elle est endormie, elle est.
9: Eh, je suis pas endormie, de quoi tu parles, toi?
1: Non, mais Émilie. Émilie, est-ce que t'as entendu la question? Est-ce que t'as entendu la question?
9: Ouais, j'ai entendu.
13: Ouais, moi j'aime bien le bœuf aux oignons.
9: Non, mais tu peux répéter, s'il te plaît.
13: On a entendu, mais on n'a pas écouté.
1: Oh là là!
9: Mais... Allô?
1: Eh ben, ça commence à être lourd là ce soir. Hein.
6: Je pense que j'ai envie que tu reprennes vraiment le débat. Ouais, et que tu reviennes vraiment au sujet initial qui était les paparazzis.
13: Les paparazzis, ouais.
9: C'est vrai.
1: Croyez-vous qu'il faut délivrer une carte de photographe aux paparazzis? Émilie!
9: Ouais!
1: Bon, Émilie, tu te. Allez hop!
9: Ouais, Émilie, non, mais je suis là, ok, c'est cool. Bon, allez, vas-y.
1: Non, non, Émilie,
9: moi, je pense qu'il faut délivrer des cartes de photographes aux paparazzis parce que je pense que c'est vrai, ouais. Non, franchement, sérieusement.
1: Tu crois qu'il faut leur délivrer?
9: Ah oui, oui. Et pourquoi? Oh, bah, ouais, je pense que ouais.
1: Mais pourquoi tu veux leur délivrer une carte?
9: Parce que c'est des gens qui photographient, donc ils ont le droit d'avoir une carte de photographe, je pense, non? Tu crois?
1: Non, mais attends. Attends, en principe, les cartes de photographe, elles sont pas délivrées facilement.
9: Ouais, mais bon, quand même, quoi. Quand t'es photographe, tu peux quand même avoir une carte de photographe, tu vois, c'est quand même un peu la même chose, non?
1: Non, non, parce que moi, je vais te dire une chose, que avec ce qui se passe à l'heure actuelle, les trois quarts n'ont pas de carte.
9: Ouais, c'est vrai, mais bon, moi, je pense que justement, tu vois, justement, ils devraient en délivrer, ouais.
1: D'accord.
9: Mmh. Moi, je suis d'accord.
1: Donc, pour toi, Émilie,
9: ouais,
1: tu serais
9: franchement, ouais. Moi, je joue à fond.
1: Ok.
9: Mais vraiment top, hein. Ah ouais, carrément.
1: Josiane.
9: D'enfer. Oh, ok, je suis d'accord.
1: Josiane.
9: Super.
1: Josiane.
13: Josiane.
1: Josiane.
13: Allez.
9: Oui, mais je t'écoute, Gérard, ne crie pas.
1: Tu réponds à la question.
9: Mais je voudrais bien, mais je peux pas.
13: Il y a quelqu'un qui a raccroché.
1: Ouais, comme ça ira plus vite. Josiane.
13: Allez.
9: Oui. Alors, oui, il devrait délivrer une carte
1: aux journalistes.
9: On est bien d'accord.
14: Mais pas au paparazzi.
9: Ouais.
14: Mais comment savoir que c'est un paparazzi? Est-ce qu'il arrive et il dit « Moi, je suis un paparazzi » Non, il dit « Moi,
9: comment
14: je suis
9: pouvoir le croire, en fait.
14: Voilà.
1: Non, parce que de toute manière, les cartes, les gens qu'on décarte de photographes, et ça, de toute manière, on peut les voir lors des défilés ou autres. Celui qui parle derrière, c'est bon, tu te tais quand
13: je parle. Ah non, excuse-moi, je croyais que j'étais aux rantaines, là.
1: Voilà. Là, tu vas y aller tout à l'heure.
13: Mais je veux répondre.
1: Non, mais attends, pour l'instant, je réponds quand même à Josiane, s'il te plaît.
13: Vas-y, connard.
1: Alors, le connard, tu sais ce
13: que je veux dire? Mais non, je t'ai appelé Gérard.
1: Au standard.
13: J'ai rien fait.
9: Mais il a rien fait, Gérard.
13: Excuse-moi,
9: il a rien dit. Moi, j'ai rien dit.
6: Gérard,
9: calme-toi. Calme-toi.
1: Voilà, merci. Non, mais pour l'instant, on me parle au standard. Alors, vous taisez, s'il vous plaît, derrière. Merci.
9: D'accord.
6: Le paparazzite est parti, donc nous accueillons Nico.
13: Salut, Gérard.
9: Salut, Nico.
13: Ça va, tout le monde? Ça va?
15: Ça va, ouais.
13: Alors, Gérard.
9: On va regarder ce matin.
1: Ouais, c'est bon, vous commencez pas à vous amuser comme ça.
13: Comment tu vas déconner, là?
15: Ça, c'est des filles, ça.
1: Bon, alors, Josiane, donc, je vais répondre à ta question.
9: C'était pas une question.
13: Non, mais c'est quoi la question, Gérard?
1: Non, mais attends, t'as qu'à déboucher les oreilles.
13: Ouais, bah moi, j'arrive, là, alors tu permets?
1: Alors, je réponds à ta question pour la troisième fois consécutive. Croyez-vous qu'il faut délivrer une carte au paparazzite?
13: Tu veux pas passer à la question suivante?
1: Non. Pour l'instant, tu vas répondre à ma question et c'est tout. Si t'es pas content, tu retournes chez toi, d'accord?
13: Bah, je suis
1: c'est clair et net. Ok. Si t'es pas content, tu raccroches ton téléphone et on prend quelqu'un d'autre.
13: Non,
1: à ta place.
13: C'est bien là.
1: Ok.
13: Et d'ailleurs,
6: il y a Aerosmith sur Minitel qui va raccrocher son téléphone parce qu'on va l'appeler.
1: Voilà.
13: Ok. Bah, alors, moi, je vais répondre.
1: Non, mais attends, moi, je vais finir de répondre quand même à la question à Josiane.
9: À quoi reconnaît-on un paparazzi?
1: Voilà.
9: Ouais, la question.
1: Donc,
9: ouais.
1: Alors, moi, je vais te dire une chose que je sais pas si tu vois des reportages ou autres. Normalement, ils ont des cartes de photographes sur eux qu'on voit.
13: Ah bon?
9: Ah oui. Ouais? Mais c'est pas une grosse carte. Hein.
1: Et t'en as certains qu'on n'ont pas. Ils sont passés pour des photographes qui n'ont pas de carte.
13: C'est ça, des paparazzis.
1: Voilà.
13: Gérard, c'est qui
1: m'a
13: vu la loco?
1: On parle pas de la loco, d'accord?
13: Ouais. C'est dommage, la loco.
1: Ok, on parle de, ni de la loco, ni des chiottes, ok. C'est quand même un peu poli.
13: Et on va parler de Romy.
1: Laura.
16: Oui.
1: Donc, pour toi, c'est la même question. Donc, qu'est-ce que t'en penses?
16: Je suis tout à fait d'accord. Il n'y a aucun problème.
1: Attends, 5 minutes derrière.
13: Ah, d'accord.
1: Laura, tu parles un petit peu plus fort, s'il te plaît.
16: Excuse-moi, Gérard. Donc, je disais que, bah écoute, moi, je suis tout à fait d'accord avec les filles.
13: T'as quel âge, Laura?
1: Bon, c'est bon, pour l'instant, vous la laissez pas
16: derrière. Tu me donnes quel âge, à ton avis?
13: Hein?
16: Tu me donnes quel âge?
1: Bon, Laura, s'il te plaît.
16: Combien?
1: Bon, Nico, tu dégages.
13: Oh, c'est pas moi qui fais ça, hein, ouais.
1: Nico.
13: C'est pas moi qui fais ça.
1: Au revoir, Nico.
13: C'est pas lui, Gérard.
1: Dehors, Nico. Dehors, ça me suffit.
13: C'est pas Nico, c'est les filles.
1: Non, c'est pas les filles, c'est un mec.
13: Oh, là,
16: tu vas te calmer un petit peu, là, le petit en face, là.
13: Menteur.
1: Bon, Laura.
16: Oui.
1: Donc, tu rejoins Josiane et Émilie.
16: Tout à fait.
13: Et Gégé.
1: Bah, attends, minute.
13: Mais depuis tout à l'heure, je vais te poser une question. Tu veux pas parler, les mecs?
1: Bon alors, c'est qui veut parler maintenant?
13: C'est Alex.
1: Alors Alex, vas-y.
13: Je voulais te demander, un gars, un photographe qui a une carte et qui traque les stars, c'est quoi pour toi?
1: Bah c'est un paparazzi,
13: désolé.
1: Bah non,
13: puisqu'il a une carte.
1: Mais même?
13: Et s'il a une carte de sécurité sociale?
1: Mais ça a pas le rapport avec une carte de photographe, espèce d'andouille.
13: Eh, sois poli, espèce d'enculé.
1: Eh ben Alex, au revoir. Bonne nuit Alex.
16: Bonne nuit Alex.
17: Bonne nuit Alex.
6: Gérard, nous accueillons Aerosmith.
16: Ah, Aerosmith!
17: Salut!
16: Ça, j'adore ton
13: vrai.
16: Bonsoir.
13: Salut, GG, ça va?
1: Salut.
13: Ça va?
1: Ouais.
13: T'as pas regardé ce matin?
1: De toute manière, maintenant, vous commencez à me gonfler avec tout ça, alors je vous répondrai plus sur ce truc-là. Donc,
16: Et s'il joue aux cartes, qu'est-ce que c'est?
1: Bon, on va quand même lui laisser.
16: Gérard, réponds-moi, écoute, c'est vexant, là.
1: Non, mais attends, pour l'instant, on va le laisser répondre à la question s'il l'a entendu. Oh, tu travailles là?
13: Ouais, répète ta question, 2 minutes.
1: Non, mais attends, ça fait la quatrième fois que je réponds la même fois. Hein.
6: Gérard, nous accueillons Carlos et Paul.
13: Bonsoir, Gérard.
16: Carlos et...
13: Bonsoir, Gérard.
16: Olé.
13: Salut, Gérard.
1: Carlos.
13: Salut, bonsoir, Paul. Ça va, Carlos? Ça va.
1: Bon, je pose pour la dernière fois la question, sinon je passe à la suivante.
13: Le débat, il est à chier.
1: Ok, alors s'il a chié,
13: allez chier.
6: Gérard, mais fais-toi
13: un
6: peu respecter, c'est ton
13: débat.
1: La huitième, pensez-vous qu'on puisse s'échapper au paparazzite? Eh, vous arrêtez de faire vos conneries derrière maintenant.
16: Du calme, calme-toi.
1: Alors.
13: À 5,84 sur l'autoroute, on peut.
1: Allô? Bonne nuit.
13: On abandonne les chiens au bord de l'autoroute.
1: Eh ben c'est bien dans ce cas-là. Dans ce cas-là, les 3 chiens comme vous, on ne les voit plus. Au revoir les chiens.
16: Ils sont tous
13: sous.
1: Au revoir les chiens.
13: Ouais, au revoir les chiens.
1: Au revoir toi, allez, au revoir.
13: J'ai rien dit, Gérard.
1: J'ai
13: rien dit, Gérard.
1: Tu me reprends les 3, là. Bonne nuit.
6: Et là, tu remarqueras justement que ça continue à siffler alors que j'avais retiré les 3 mecs.
1: Donc, on va continuer avec Émilie.
18: Salut.
1: Donc, t'as entendu la question?
18: Ouais, mais j'ai déjà répondu, je crois.
1: Non, pensez-vous qu'on puisse échapper au paparazzite? Non, tu n'as pas répondu.
18: Moi je pense que... Ah bah oui, c'est possible.
1: C'est-à-dire? C'est-à-dire?
18: C'est-à-dire?
13: On allons s'enfermer dans les toilettes.
1: Non, mais il y a personne qui est là, c'est pas toi que je me laisse.
18: Ouais, tu peux t'enfermer dans la toilette, dans un...
1: Non, mais Émilie, c'est pas la peine de répéter ce que l'autre a brouté.
18: Mais non, je répète autre chose. Je veux des moyens, c'est pour toi. C'est des tuyaux pour toi que tu veux ou...
13: Gérard, moi je pense qu'on peut pas leur échapper parce qu'ils ont des motos et nous on court.
1: Attends,
18: mais... Non, là, ils ont des voitures.
1: Tu donnes ton nom, s'il te plaît.
13: C'est Carlos.
1: Ouais.
13: Eh ben, je pense qu'on peut pas leur échapper parce que... Eux, ils ont des voitures et puis nous, on est à pied en train de courir comme des cons.
1: Non, mais... Carlos,
13: Gérard.
1: Carlos.
13: Mais tu t'es déjà cogné dans un pilier sous le pont de l'Alma?
1: Bon, Carlos, bonne nuit.
6: Carlos. Ce n'est même pas Carlos qui vient de parler, donc je pense peut-être que tu te concentres un peu mieux.
1: J'avais bien précisé qu'on ne parle pas du pont de l'Alma.
13: Est-ce qu'on peut parler de la loco? Alors, attends, Gérald, j'ai un truc que je comprends pas. On ne peut pas parler du pont de l'Alma, ni de Christine, ni des shots de la Loco, ni des remix. Alors, de quoi on peut parler?
19: On va parler de Momma et Christine.
1: On parle du débat pour l'instant. La question, c'est que pensez-vous qu'on puisse échapper aux paparazzis, oui,
19: oui
1: ou non?
19: Oui.
1: Alors qui, oui? Vous donnez vos noms et chacun votre tour.
20: Laura, oui.
1: Laura, je t'écoute.
19: Et moi, je parle pas, hein.
1: Laura, je t'écoute.
20: Oui.
1: Laura, je t'écoute, s'il te plaît. Tu as du rire, pourquoi?
19: Et Laura, est-ce qu'il est bonne?
1: Laura, allez, bonne nuit. Allez, hop.
13: Allô. Fais une conclusion.
1: Non, pas de conclusion pour l'instant.
13: J'ai une date, comment Gérard?
1: Il n'y a pas de conclusion, vous allez répondre aux questions.
19: Conclusion.
6: Le standard. Non, on fait une conclusion, Gérard, en bonne uniforme. Tout débat mérite une conclusion, donc tu vas commencer par la tienne, je t'écoute.
1: Non, pour l'instant, le débat n'est pas terminé, il n'y aura pas de conclusion.
6: Le débat va être terminé parce qu'il va être 2 heures, tu vas pas passer 1 heure sur un débat, si tu veux, donc vu que t'en as un deuxième à faire, tu fais ta conclusion.
1: On va les reprendre tous chacun à leur tour et après...
6: Ta conclusion à toi.
1: Moi, ma conclusion, je suis contre les paparazzis, c'est tout.
6: Pourquoi?
1: Parce qu'ils n'ont pas à faire ce qu'ils font.
6: Qu'est-ce qu'ils font?
1: Ben, ils font des photos sur le dos des gens alors qu'ils n'ont pas d'autorisation.
6: Et t'as été victime de paparazzis?
1: Non.
6: Ok, d'accord, on va faire le débat. Donc le standard, vous pouvez revenir.
19: Oui.
6: Dans lequel...
19: La conclusion.
1: Alors, Émilie, je pense...
13: Gérard, tant que tu y es, tu veux pas donner ton adresse?
1: Non.
20: Ah ouais, l'adresse de Gérard, ton adresse, s'il te plaît, Gérard.
6: Je vais parler comme toi, j'en ai rien à foutre, ok? Il est pas censé être là.
1: Tu sais pas gérer ton débat.
6: Tu n'es pas capable de faire une conclusion, Gérard. Bon sang, t'as 6 auditeurs, c'est pas bien compliqué.
1: Non, mais sur 6 auditeurs, il n'y a que des connards.
13: Ah bah, tu m'étonnes.
19: Merci.
6: Eh bien, écoute, si t'es pas content,
13: aussi, ça fait 7.
6: Tu les prends.
1: Émilie, ta conclusion.
21: Bon, alors, on fait la petite conclusion, allez, vas-y.
1: Émilie. Émilie, tu travailles, s'il te plaît.
20: Oh non,
1: c'est Amax.
20: Non, mais
1: bon, alors, la conclusion.
20: Vas-y, Gérard, ta conclusion à toi.
1: Mais ça y est, je l'ai déjà dit.
20: Répète.
13: La conclusion, c'est...
1: Vous êtes lourd.
19: Bah, monte ta conclusion.
20: La conclusion, Gérard.
1: Bonne nuit, on va changer d'auditeur parce que là, ça commence à devenir lourd.
6: Ils sont partis.

0: Good night, c'est bonne nuit. Good evening, c'est bonsoir.
1: Ouais, ok, ouais.
0: Et good morning, c'est ça, c'est pour le matin.
1: Good morning. Mmh.
2: Okay. Et good.
0: Et good afternoon, c'est pour l'après-midi.
1: D'accord. Good.
2: Good.
1: Ouais.
2: Afternoon. Afternoon.
1: Good comment?
2: Aftermoon.
1: Aftermoon.
2: C'est l'après-midi.
1: Bon.
2: Et après, t'as y a you are you.
1: Ouais.
2: Donc ça veut dire comment allez-vous?
1: You are you.
2: Ouais.
1: Ouais.
2: Bon, il y a un autre mot ici, il y a Vas-sur-Nam.
1: What's your name?
2: Your man.
0: C'est what's your name?
1: Ouais, et ça veut dire quoi?
2: Ça veut dire quel est ton nom.
1: D'accord.
3: J'en pisse de rire.
1: Et le problème, si vous voulez, c'est que je vais arriver là-bas, bon, j'y vais en avion.
2: Ouais.
1: Et alors, bon, les premiers trucs, si vous voulez, que je vais avoir... Tu vois, trouver un taxi, aller à l'hôtel. Vous avez des. Enfin, je sais pas, il y a des phrases toutes faites pour tout ça.
3: Ah, ça, c'est une bonne question, ça. Est-ce qu'effectivement, Sandy et Gérard, vous pouvez donner un conseil à notre ami Sébastien? Il arrive à l'aéroport, il est complètement perdu. Quelles sont les phrases qu'il faut dire, type, pour demander l'hôtel, et etc.
0: Bah, moi, ce que je peux te conseiller, c'est la phrase could you show me to the station?
1: Alors, could you.
0: Could you show
1: to the station?
3: Ouais.
1: Okay,
3: ensuite,
1: ouais.
3: Parce qu'on a encore du monde derrière, vite.
0: Not the station.
1: Ok.
3: Yeah,
0: et ça, c'est pour demander la station de métro
3: D'accord.
1: Ouais, d'accord.
3: Gérard, pour l'hôtel, quelles sont les phrases types?
2: Ben, les phrases types, c'est comme en français, ça se dit hôtel, c'est tout. Même le taxi. On a épluché le.
3: Hôtel. Tu dis hôtel et c'est bon, on t'emmène à l'hôtel, tu dis taxi, on t'emmène au taxi.
2: Voilà. De toute manière.
1: Faut pas se tromper alors.
2: Ben non. Alors, si tu veux demander un dîner, tu fais.
1: Ouais.
2: What does.
3: Devant ton micro.
2: What does you yafta in. Une dîner.
0: Ah ouais.
1: Non mais ça c'est si je m'adresse à un Nord-Africain alors.
2: Non, ils sont pas un Noir.
3: Non, plutôt un Chinois. Plutôt
1: un Chinois. D'accord.
3: Voilà, Sébastien, on va te laisser. On te souhaite une bonne journée.
1: Merci énormément. Hein.
3: Merci à toi et Salut. Puis bon voyage alors.
1: Hein. Ouais, merci.
3: Et puis à mon avis, tu vas revenir très vite avec l'anglais qu'ils t'ont donné.
4: Truc qu'il faut régler. D'accord. Après, je te présenterai Manu. Manu, t'es là?
5: Ouais, toujours là.
4: T'es avec Gérard. On va faire ça dans un instant, mais Gérard a un petit problème. Et ensuite, on va régler ce deuxième problème.
6: Donc on va déjà régler le premier problème, c'est l'histoire du remix. Donc va falloir qu'on coupe là.
4: Ça j'ai
6: le numéro de tatou.
4: Ça j'ai gueulé.
6: Bon, il y a ça en premier à régler.
4: D'accord.
6: Deuxième problème. Non, s'il te plaît Philippe, tu me fais pas comme la semaine dernière parce que sinon je suis rien du tout ce soir. Déjà que je suis pas de bonne humeur.
4: Pourquoi? À cause de quoi?
6: Non, je suis pas de bonne humeur.
4: T'as pas envie ce soir? Tu veux, on fait pas les débats, hein, on annule, hein?
6: Non,
4: on va annuler, hein, si tu veux.
6: Non, mais de toute manière, le deuxième, j'ai envie de le faire parce qu'on va commencer.
4: Ça arrangerait Julie, hein, que ça se fasse pas ce soir. Hein. Ça l'arrangerait, Julie, que ça se fasse pas les débats.
6: Bon, moi, de toute manière, fait comme elle veut, c'est pas mon problème.
4: D'accord, ok. Très bien.
6: deuxième problème, on va régler l'histoire avec Françoise.
4: Ouais.
6: Parce que Françoise, elle est bien gentille. Mais alors moi, le mardi, il est hors de question que je descende dans la cabine pour son histoire de coup de gueule parce que, soi-disant que je l'insulte. Hein. Parce que j'ai entendu hier avec, tu l'as passé avec Ricky Martins. Ouais. Donc ça, il est hors de question. Donc, voilà. Donc, attends, je suis tout seul. Manu, t'es toujours là?
5: Ouais, je suis toujours là, salut Gérard.
6: Salut Manu, tu voulais parler de quoi?
5: Bah justement, Françoise, à propos de Françoise.
6: Ouais, donc vas-y, je t'écoute.
5: Bah tu m'as entendu ou pas?
6: Non.
5: Tu m'as entendu?
6: Bah non, je viens d'arriver dans les studios, donc je t'ai pas trop entendu.
4: C'est vrai que ça sent pas très très bon là. Hein.
5: D'accord.
6: Ah non.
5: Donc je réexplique.
6: Attends, tu veux? Attends, ouais. Oh, je vais te dire une chose que là, ça suffit. Vous allez pas me faire le coup de Françoise, d'accord? Non, mais si t'es pas content, tu dégages avec ta caméra, ok?
4: Non, mais non, c'est bon.
6: Hop, basta.
4: Non, mais c'est vrai que ça...
6: Non, mais...
4: Arrête, Cyril!
6: Non, mais Cyril, si ça va pas, tu dégages. Ok?
4: Non, c'est vrai que ça sent pas très bon.
6: Non, après. presque pas, non, mais attends, j'ai pris quand même une douche, hein. Parce que par rapport à toute la semaine, ce que t'as dit, merci sur moi, hein.
4: Qu'est-ce que j'ai dit?
6: Ouais, mais attends, que je me lavais pas ni rien du tout.
4: C'était pour plaisanter.
6: Ouais, non, mais attends, y a façon de plaisanter, hein.
4: Alors, je me mets à genoux.
6: Non, mais je m'en fous.
4: Je me mets à genoux, regarde.
6: Donc, si on pouvait appeler Françoise. Si on pouvait appeler Françoise.
4: Non, m'excuser, je m'excuse. Gérard, pardonne-moi.
6: Non, mais si on pouvait appeler
7: Pardonne-moi,
6: Françoise.
7: Gérard. Pardonne-moi. Tu me pardonnes?
6: Ouais, toi, oui, mais l'autre avec sa caméra.
3: Merci, c'est gentil.
6: Et basta.
7: On, Manu.
5: Oui.
7: On va donc téléphoner à Françoise.
5: Ok.
7: Et on va donc vérifier si vraiment ton information est vraie, hein, Julie, pour voir si Françoise a vraiment envie à ce que les coups de gueule soient les mardis ou les jeudis. Et je rappelle également à tous ceux. T'en as que des malades, là. Vous êtes grises, là. T'as pas allé? Pourquoi? C'est lui?
6: Non, mais attendez, si ça va pas, dans ce cas-là, vous le dites.
8: Question,
6: hein.
8: Gérard, est-ce que tu t'es lavé avant de te mettre du parfum?
6: Oui. Oui.
8: D'accord. Bah alors, ça va être le parfum.
6: Ouais, bah c'est du brut.
7: Ah bah ouais.
6: C'est du déodorant, je suis désolé.
8: Ça.
6: Non, si ça plaît pas, dans ce cas-là, vous le dites, je m'arrache. Hein. Comme ça, ça ira plus vite.
7: Regarde, il y a une mouche dans le studio.
6: Ça ira plus vite.
8: Une seule mouche dans le studio, elle va sur Gérard.
7: Manu,
5: ouais.
7: Il y a une mouche dans le studio, on a jamais vu une mouche, il y a Gérard.
5: Bah évidemment, on l'a suivi, Gérard.
7: Il y a une mouche!
6: Non, mais je sens que tout à l'heure, je vais pas rester jusqu'à 4h du matin. Hein.
7: D'accord.
6: Continuez comme ça, on va s'amuser après.
7: Bon, on rigole. Alors, si vous voulez voir le débat de Gérard, si vous êtes sur Paris Région Parisienne, si vous n'avez pas TPS et que vous voulez le voir, vous venez devant la radio avec votre voiture et il y a un écran géant que nous avons mis à votre disposition à l'accueil de la radio qui vous permettra de voir Gérard en chair en os.
6: Bon, toi, tu vas pas commencer à me les brouter. Tu vas déjà dégager.
7: Avec le débat de Gérard.
6: Tu vas dégager.
7: Arrête!
6: Là, si tu vas dégager, je vais pas faire comme la semaine dernière.
7: Philippe.
6: Là, ça va être vite fait.
5: Ouais.
7: Excuse-nous, on s'embrouille un peu là.
5: Hein. Ouais,
6: Là, ça va être vite fait, maintenant tu vas dégager. Tu me refais pas comme la semaine dernière.
7: Ok. Oh non, mais on peut pas. Alors, partez. Mais non, mais. Non, mais ça sert à rien sinon, putain. Bon, qu'est-ce qui se... Bah...
5: Il y a un problème technique?
7: Bah, il s'est barré.
5: Qui ça?
7: Bah, attends, je vais le chercher. Bon, bah, parle avec Manu.
5: Ouais.
7: Parle avec Maria, je vais le chercher.
5: Ok, bah alors,
7: okay, bouge pas.
5: Allô?
9: Allô?
5: Oui?
9: Oui.
5: Ça va? Allô?
9: Alors?
5: Ça va?
9: Et puis?
5: Bah, ça va.
9: Non, ouais, ça va. Bah, t'es parti chercher Gérard, hein?
5: Bah ouais. Bah je sais pas, il a dû être vexé avec son...
9: Avec son odeur de mouche.
5: Et la mouche.
9: Et la mouche.
5: Ah le pauvre. Bon alors, il se dépêche.
9: Mais...
5: Ah, j'espère que...
8: Il se dépêche, mais apparemment, je crois qu'il a été très vexé. Parce qu'en fait, moi je lui ai dit, tu vas pas commencer à crier. Parce que moi j'ai déjà très mal à la tête. Ça fait quand même depuis le début de la semaine que j'ai des petits problèmes de santé. Et donc il s'est énervé. Il a dit, t'auras pas la tête comme une pastèque, je me barre. Et il est parti.
5: Bah, donc, il est revenu.
8: Et Max est parti le chercher, mais ça ne saurait tarder, à mon avis. Il va pas tarder à arriver. Il a dû se vexer très fortement, mais Gérard, reviens.
5: T'arrives à chaque début de débat, là. De toute façon, ça devient l'habitude.
8: Ah bon? D'accord. Et Françoise vient de faire ça aussi. Oh, puis il y a tout le monde qui nous fait coucou à la régie, c'est formidable. Formidable.
5: On l'appelle bientôt, là.
8: Philippe, va chercher Gérard.
10: C'est fait, on y va, on y retourne.
8: J'ai le message, paraît-il. Donc, a priori, Gérard devrait revenir d'ici peu. Maria, t'as fait pourquoi au départ?
9: Moi, c'est parce que je me suis fait...
8: Ah oui. Vas-y.
9: Je me suis fait serrer dans la bouche et puis
7: ensuite... Donc, t'as pas t'énerver. Mais non, mais d'accord. C'est bon, t'énerve pas.
8: On attend de Max pour en parler. Il est beaucoup plus professionnel. Voilà, je suis pas sûre qu'on
10: s'en aime. Mais non, on dit pas que c'est pour la gueule, pour tout le monde prendre pas sec. Ça, il est hors de question.
7: Arrête de gueuler.
5: Bon, Gérard, t'as ton
7: antenne. Eh bien, j'ai pris le micro-casque exprès pour que tu reprennes l'antenne.
5: Gérard,
7: attends, ça va.
10: Attends.
7: Allô? On va retourner à l'antenne ou pas, là?
8: Oui, bah, on vous attend, hein.
7: Bon, on va retourner dans 2 minutes.
8: On vous attend, les...
7: D'accord.
8: Gérard, reviens, ça sert à rien de te vexer, hein.
7: Bah, ouais, non, mais vous avez été un peu dur, les filles, là. Hein.
8: On a été un peu dur.
7: Non, mais c'est vrai, un peu de.
8: Et nous, on a rien à foutre de notre gueule, en fait.
10: Ouais, ils en ont rien à foutre, et pas
7: mais non, mais c'est pas ce qu'elles disent. On va reprendre l'antenne dans 2 minutes, alors. Arrête tes conneries.
5: Bon, tu te dépêches, Gérard?
7: Putain.
10: Je suis gentil.
7: Enlevez tout le monde, là, de l'antenne, là. Ouais.
10: Ouais, il y a des limites, hein.
8: Ça y est.
7: Non, parce que là, on va reprendre l'antenne, alors.
10: Non, mais il y a des limites.
7: Mais quoi? Qu'est-ce qui s'est passé?
8: Quelle limite, Gérard?
10: Attends, l'autre.
7: Écoute, elle te parle hors antenne, là, ça va repasser à l'antenne après. On va retourner. Qu'est-ce qu'il y a, les filles?
8: Non, mais je sais pas, il dit il y a des limites. Je lui demande quelle limite, j'ai
7: quelle
8: le droit
7: limite
8: de dire.
7: Quelle limite? Parce qu'on va retourner à l'antenne dans 2 minutes.
8: Semaine.
7: Bah ça va, t'as pris une douche, en plus t'es propre. Moi je trouve que tu sens très bon. Non mais c'est vrai que tu sens bon.
11: Je lui prends la gueule comme une pastèque, attends.
7: Non mais ça c'est pas,
8: j'ai pas dit ça, Gérard.
7: Mais faut s'excuser hein.
11: Ça veut dire quoi encore?
8: Je vais pas m'excuser parce que j'ai pas dit ça.
11: Hein, déjà, mardi, je suis Françoise. Jeudi, Françoise, avec son l'histoire de Ricky Martin.
7: Mais on va l'appeler, Françoise.
11: Non, non, mardi, il est hors de question que je l'appelle.
7: Mais si.
11: Non.
7: Pourquoi?
11: Non, je descendrai pas.
7: Dans la cabine pour appeler à Françoise. Françoise, elle veut passer le jeudi. Elle veut venir dans les studios pour les coups de gueule le jeudi.
11: Non, mais attends, dans ce cas, je suis les débarquants.
7: Le jeudi, juste avant, elle voudrait faire le coup de gueule.
11: Non.
7: Ah ouais, mais là... Bon, on fait comment, alors?
11: Bah, c'est merde, appelle mardi.
7: Bon, tu viens, on descend, allez. On va descendre, on va reprendre l'antenne, là. On va retourner à l'antenne.
11: Je crois bien, c'est... Attends. On descend. Mais la première entourloupette, j'arrête.
7: Première entourloupette, vous avez entendu? Donc, pas d'entourloupette, les enfants. Hein. On va reprendre l'antenne, là. Donc, il va redescendre. Dans combien de temps on reprend l'antenne, là? Quelqu'un peut m'aider? On reprend l'antenne dans combien de temps?
8: Mais quand tu le sens, on t'attend.
7: Vous avez mis un disque là, hein?
12: Ouais, il reste 30 secondes sur le disque.
7: 30 secondes sur le disque? Merci Julie.
8: De rien.
7: Elle commence à comprendre. On y va.
8: De rien.
11: Ouais, attends, je vais essayer de trouver quelqu'un qui puisse aller me chercher un casse-dalle chez l'écrou.
7: Non, mais on va te donner, il y a un truc à bouffer en bas. On va y aller. On va demander à des auditrices de venir et des auditeurs de nous apporter à bouffer. Dépêche-toi! Ah ben on y va, Gérard! 10 secondes. On t'entend dans 30 secondes, vite, ils vont mettre un jingle. Alors tu pourras au moins t'excuser au moins vers des auditeurs à l'antenne.
11: Non,
7: mais si.
11: Non, je
7: ne
11: vais pas m'excuser, c'est pas à moi de m'excuser.
7: Pourquoi?
11: C'est au standard.
7: Pourquoi?
11: C'est pas moi qui...
7: Non, mais dire pourquoi t'as quitté le studio en plein milieu? Les gens, ils se posent des questions.
11: Je sais pas comment
7: c'est... Les auditeurs t'ont insulté?
11: Bon, alors.
7: Un petit peu de respect. Et arrête avec ta caméra, s'il te plaît. Non, mais...
11: Tu vas pas me dire ça avec la caméra ce soir.
7: C'est pas ce soir.
11: Passe-toi avec ta caméra.
7: Bon, on y va. Bon, ça va être bon là, je crois. Hein. Allez, dépêche-toi. Bon. Bon, ça sent bon et tout ça, hein, d'accord? Bon.
12: Jingle.
7: Normalement, ça devrait sentir
13: radio.
7: Ah, mais ça sent bon. Ah, ça sent hyper bon. C'est quoi comme parfum que tu mets? Ah!
12: C'est quoi comme parfum, tu dis? Je comprends pas là, faut que t'aimes ton micro.
7: Du brut.
12: Du brut, hein?
7: C'est bon le brut. C'est ton parfum préféré ou c'est parce que t'as pas le choix?
11: Non, c'est du déodorant, c'est tout.
7: Ah d'accord, ok. Ça sent bon, les filles?
14: Ouais!
7: Ça sent bon, hein? ambiance, à son maximum! Donc ce soir, à mon avis, ça risque de bien cartonner encore!
11: De toute manière, première entourloupette, j'arrête. Ça va être clair et net. Clair, net et précis.
7: D'accord.
11: Première entourloupette, j'arrête. Alors maintenant, je préviens d'une chose. Avant qu'on accueille qui?
7: On a plein de cadeaux pour toi.
11: Non mais je préviens d'une chose. Lors des débats, le premier que j'entends parler, Loco, Christine, Carole, est-ce qu'il s'ensuit? C'est clair et net.
7: Tribunal.
11: J'arrête, je coupe les micros et je laisse la place à Morgane. Donc, je vous préviens d'une
7: Morgane,
11: chose.
7: Morgane, c'est pas Morgane, hein. C'est plus Morgane, là.
11: C'est qui après?
7: C'est Jean-Daniel. Non, c'est Pierre-Alain.
11: Donc, Jean-Daniel. Toi, tu vas pas commencer à me les gonfler avec la caméra. Tu vas pas commencer.
7: Ouais, donc, l'ultimatum, hein.
11: Donc, je préviens d'une chose. Le premier qui me parle de Loco, Christine et Carole, est-ce qu'il s'ensuit? Ça va être clair et net. Je les laisse pas longtemps à l'antenne. Et au standard, va falloir que ça bouge aussi. Donc, de mon entendeur, salut.
7: Voilà. Maria, elle a 20 ans de poids. Alors Manu.
15: Oui.
7: On finit ton histoire?
15: Ouais.
7: Donc il faut appeler François, c'est ça?
15: Mmh.
7: Pour
15: Pour justement ses coups de gueule le jeudi soir.
7: D'accord.
11: Attends, Manu.
15: Oui.
11: J'espère que c'est pas un truc que t'as enregistré en disant que. J'espère que c'est pas un truc en disant que c'est ma voix.
15: J'ai pas de montage. Hein.
11: Bah, j'espère.
15: Mmh.
11: Parce que le petit guignol de 15 ans qui s'appelle Jean-Philippe de lundi.
15: Je le connais.
11: Tu le connais?
7: C'est son ouais. pote.
11: Hein, c'est ton pote? Alors, je te préviens, j'espère que c'est pas un petit coup foireux que t'es en train de me faire.
15: Eh, mais moi, je fais pas de coup foireux. Justement.
11: Non, mais tu connais bon. Jean-Philippe.
7: On y va.
11: Ok, donc on va appeler Françoise.
7: Donc Françoise, elle veut faire des coups de gueule le jeudi, quoi.
11: Ah, ça se... Merci Françoise.
7: Ça s'en occupait. Donc apparemment, elle écoute, elle a les boules. Elle n'ose pas dire pour de vrai. Donc Gérard, est-ce que tu accepterais ou pas? C'est toi qui décides.
11: Non, moi, reste, c'est le mardi, mais moi, il est hors de question que le mardi, je descende à la cabine.
15: Voilà. Allez, Gérard, t'as les boules?
11: Non, mais attends.
7: Eh oh!
11: Je suis gentil, mais quand c'est des coups de gueule sur moi, alors que c'est des trucs enregistrés, j'aime pas trop.
15: Mais c'est pas sur toi.
11: Non, c'est pas sur moi, c'est sur qui alors? C'est sur le pape?
15: Mais non, mais y a pas de montage.
11: Non, il n'y a pas de montage. Comme l'autre guignol de 15 ans qui a été faire un montage avec lundi, il s'est dévoué, il a dit ouais, c'est moi qui ai fait le montage sur Gérard.
15: Il a pas fait de montage, il a laissé un message sur un répondeur.
11: Ouais, le message sur un répondeur avec Ricky Martins, comme quoi que je la traitais d'enculé.
15: Ah non, ça c'est pas lui. Hein.
11: Ah, c'est qui alors?
15: Non, c'est pas Jean-Philippe, c'est un autre auditeur.
11: Ouais, c'est un autre auditeur, comme par hasard.
15: C'était mercredi le coup avec Ricky Martins, lui il a appelé lundi.
11: Non mais attends, faut pas prendre les gens pour des canards sauvages, hein, mon pote. Hein.
15: Bah je sais.
11: Parce que moi j'ai très bien entendu lundi, le petit David de 15 ans, il s'est dévoué, il a dit que c'était lui.
15: Mais David, il le connaît même pas, c'est qui David?
11: Jean-Philippe.
15: Ah bah voilà.
11: Hein? Jean-Philippe. Jean-Philippe, il a appelé lundi, il a dit que c'était lui qui faisait les montages. Mercredi, bon mardi, les coups de gueule ont été plus tard. Pourquoi? Parce qu'il y a eu... merde, comment qu'on l'appelle? Aide-moi, Manu.
7: Elisazou.
11: Et Elikaku.
7: Voilà, Elikaku, ouais, Elisazou.
11: Il y a eu Elikaku, donc les coups de gueule ont été plus tard. Et comme par hasard, on met, à un moment donné, parce que j'ai écouté jusqu'au bout, et comme par hasard, le coup de gueule à la fin, qu'est-ce qu'on entend? Ricky Martins en disant comme quoi que je l'insultais. Non, mais faut quand même être sympa, hein.
15: Ah, mais ça, j'étais pas au courant.
11: Ah, t'es pas au courant. Eh ben t'es oui, au courant de rien. Donc, tu connais Jean-Philippe?
15: Vaguement.
11: Ouais. Eh ben, dans ces cas-là, on va appeler Françoise et on va régler ses...
7: On va essayer de recomposer...
11: Parce que...
7: On va essayer de rappeler Françoise Gaël, si tu le veux bien. Et comme ça, on va vérifier. Si ça s'en occupe, on laissera définitivement tomber. On verra ça un autre jour. Parce qu'après, on aura Maria qui voulait parler des pipes.
11: Non, mais attends. Moi, je vais pas, laisser ça tomber parce que je,
7: oui, mais
11: comme,
7: là, ça,
11: comme elle a été dire mercredi en direct sur l'antenne.
7: Ouais.
11: Et ça, tout le monde l'a enregistré. Et tout le monde m'en a parlé.
7: Voilà, ça s'en
11: occupe. Merci Françoise.
7: Voilà. Donc
11: c'est sympa.
7: Bon, bah, on garde Manu quand même deux secondes. Qu'est-ce qu'il y a? Qu'est-ce qu'elle avait dit déjà mercredi?
11: Mercredi, comme elle a été dire qu'elle se torchait le cul avec ma gueule.
7: Mais dans ces cas-là, il faut téléphoner, il faut pas attendre le jeudi pour gueuler.
11: Non, mais
7: tu m'as appelé avant.
11: Non, mais attends. Comment?
15: T'aurais pu appeler de tes cabines.
7: Oui, il a raison, t'aurais pu appeler de la cabine et te plaindre, on t'aurait passé à l'antenne, t'aurais pu te défendre.
11: Non mais attends, c'est tout le monde qui attendait.
7: Le problème des auditeurs, c'est que comme ils voient que tu écoutes, ils savent très bien que t'écoutes et que tu ne parles pas, ils doivent dire putain, les gens sont persuadés que c'est la vérité ce qu'elle dit, faut que t'appelles.
11: Non, c'est faux.
7: Oui, mais faut pas attendre le jeudi.
11: De manière, elle a pas attendre le jeudi. Pourquoi qu'elle a décroché son téléphone?
7: Parce qu'elle a peur.
11: Elle a pas envie. Elle a pas envie de nous voir, elle a pas envie de parler.
8: Peut-être qu'elle voulait seulement dormir, parce que c'est vrai qu'on la dérange souvent.
11: Oui,
8: c'est
11: vrai. Comme par hasard, tout le monde connaît son numéro de téléphone, alors que c'est pas moi qui ai été donné aux gens.
15: Mais tout le monde connaît ton numéro de tatou.
8: Mais François a des amis.
11: Oui, mais ça, mon numéro de tatou, ça c'est mon problème.
7: Voilà.
11: C'est pas le vôtre.
7: Voilà.
11: D'accord. Voilà. Ça, le numéro de tatou, de toute manière, je vais demander à Olivier Dapro qui reprenne le truc de Francis Cabrel et qu'on coupe au moment où qu'ils disent...
7: J'en ai parlé avec Olivier de Dapro, il s'en était même pas rendu compte au début.
11: Ouais, faudrait le couper.
7: On va faire attention quand même.
11: Donc, faut le couper.
7: D'accord, ok.
8: Il y a juste quand même une chose, Gérard, j'aimerais que tu nous tiennes au courant du scoop, parce qu'il faut quand même dire que Gérard, vous le voyez sur Fun TV, les autres, je vais vous le dire à la radio, Gérard porte une alliance... Ça, main gauche, donc tu t'es marié la semaine dernière, tu nous as même pas tenu au courant.
11: Je vais dire une chose, c'est pas une alliance, c'est une bague que je me suis achetée, je me suis fait un petit cadeau moi-même.
7: Montre-la un petit peu, montre-la.
11: Voilà, pour ceux qui de Fun TV, si vous la voyez.
7: Ah bah même ceux de la radio, approche-la bien, voilà, comme ça même ceux de la radio la voient également. Regardez comme elle est belle, comme elle est belle, elle brille.
15: Là, là.
7: Elle est belle, hein, Manu, hein.
15: Très belle.
7: Très belle bague, combien ça t'a coûté ça?
11: Ça m'a coûté 10 balles.
7: Ah, quand même!
15: C'est dans
7: quand même!
15: Où tu mets 10 balles,
7: ah, c'est une belle bague à 10 francs!
11: Voilà, c'est tout.
7: Fais voir! Je peux essayer? Ouh, c'est une belle bague à 10 francs, dis-moi ça. Ah bah, garde-la alors, tant pis.
15: Max,
7: je te sucerai le doigt tout à l'heure. Normalement, il y a des nanas qui doivent venir ce soir, elles te suceront le doigt pour que tu puisses retirer ta bague. Ah, c'est une très jolie bague, Manu. Non, mais c'est bon, si tu mets les deux. Non, bah, la casse pas, idiot.
4: Voilà,
7: non, mais elle est très bien, elle est très belle. Fais voir comme ça, juste comme ça. Regardez. Ah, tu peux la remettre. Elle est très très belle. Très très très belle bague de belle valeur, d'une valeur de 10 francs. Manu Bonnebourg.
13: Donc, il y a une dénommée Séverine, si elle nous écoute, comme elle a appelé hier, parce que j'ai entendu, elle a dit qu'elle allait venir. Donc, si elle veut venir, elle est toujours la bienvenue. Et si quelqu'un pouvait me ramener un petit sandwich, parce que je commence à voir les crocs.
7: C'est vrai. On avait dit qu'on t'offrait un petit cadeau. S'il y a un auditeur ou une auditrice qui pourrait apporter un petit peu à manger à Gérard qui n'a pas mangé, c'est vrai que ça ferait bien plaisir. D'ailleurs, en parlant de bouffe, tiens, j'ai un petit cadeau pour toi. Hop là, voilà.

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1: Allô? Bon, Gérard est toujours pas là, hein, comme d'habitude. Je sais pas ce qu'il fout. Gérard!
2: Ah, tu vas bien, Yves de la Pro?
1: Et toi, fille?
2: Super.
1: Y a Gérard.
2: Ah, super.
1: C'est cool, Gérard. T'es en retard, pour changer.
3: Excusez-moi du retard.
1: Tu parles.
3: Donc, bonsoir à tous. J'ai même pas les noms, donc on va attaquer sur le premier débat sur les nanas.
4: Attends, j'ai...
1: Incompétent.
3: Donc,
1: pas professionnel. Là.
3: J'en connais deux encore parce que je pense qu'on va faire voilà. On vient d'écouter la parodie de Francis Cabrel. S'il te plaît, t'es gentil. Donc on vient d'écouter la parodie de Francis Cabrel donc de sur moi. J'espère que votre manière il est éteint donc il sonnera pas. Donc ne vous fiez pas au numéro qu'on vous a donné de devrais, parce que je vous répondrai pas.
1: Tu devrais l'allumer ton tatou quand même, Gérard.
3: Non.
1: Bon, on sait jamais, il peut y avoir des messages
3: à répondre. Non. Je l'allumerai pas, donc il est hors de question que vous vous amusez à me laisser des messages constamment. C'est réservé uniquement, bon, le numéro est réservé uniquement qu'au
5: nana. C'est gentil.
3: Voilà, donc. Donc, pour l'instant, si on a perdu.

0: Attends, attends, attends, c'est une proposition. Je dirais, faut que t'arrêtes aussi quand même de te braquer sur tout, quoi.
1: Non, non, mais moi, des propositions comme ça sur Minitel, il y a hors de question.
0: Que bon. Alors, ce soir, spécial fille.
1: Ce soir, spécial. Spécial fille pour le premier débat. Donc, si vous me laissez, donc, on va accueillir Feuille de Rose. Bonsoir.
0: Bonsoir, Feuille de Rose.
1: Merci pour le Larsen.
2: Sympa.
1: Amélie, bonsoir.
3: Bonsoir, Amélie.
1: Carole, bonsoir.
4: Bonsoir, Carole.
1: Carole, tu travailles, s'il te plaît.
5: Là, Carole, j'ai dit bonsoir, Gérard.
1: Merci. Oh. Magali.
5: Bonsoir, Magali.
2: Salut, Magali.
1: Salut. Attends, qui c'est qui dit mon GG d'amour, là?
5: C'est moi, Magali.
1: C'est
5: moi, Magali.
1: C'est bon, là, on se calme, là. Magali et Carole, s'il vous plaît.
5: D'accord, chérie.
1: Magali.
5: Ouais.
1: On se calme, Magali et Carole, s'il vous plaît.
5: D'accord.
1: Christine.
0: Bonsoir, Christine.
1: Et pour finir, Christelle.
0: Bonsoir, Christelle.
6: Bonsoir, Bicounet.
1: Comment?
6: Bonsoir, mon Bicounet. Bonsoir, mon Bidochon.
1: Bicounet.
6: Mon bébé.
1: Salut, petit Bicounet. Qu'est-ce que c'est que ce.
6: On est tout dans mon
0: repas,
6: tu comprends?
0: Ouais,
1: Oui. Oui, qui c'est qui m'aime?
5: Moi, Carole.
6: Moi, Magali.
1: Oh là là.
5: Bon, Gérard, j'aimerais bien te rencontrer.
1: Non, il y en a qu'une
5: qui l'aime.
1: Non, mais n'ayez crainte, de toute manière, il y en a que.
5: On fera le tri après, hein.
1: Ouais, je fais le tri. C'est moi qui fais le tri après.
5: Ok, Gérard, je t'écoute.
1: Ouais, il y en a qui ont des rires de cochon.
5: Ouais, mais c'est pas Carole, en plus.
0: De cochonne, Gérard, cochonne.
1: Moi, des rires de cochonne ou de babouine, c'est pareil.
5: Ouais, mais elle aime bien le cochon, peut-être.
1: Une question que je vais vous poser. Oh,
5: oui, Gérard,
1: on se calme, les cochonnes.
5: Oui, mon chéri.
1: Bon, ça y est, une question que je vais vous poser.
5: Oui.
1: J'aurais bien qu'on éteigne un peu le néon parce que je commence à avoir un peu chaud.
2: Ouais, éteins l'ampadaire. Éteins l'ampadaire, s'il vous plaît.
5: Qu'est-ce qu'on a chaud.
2: Gérard, qu'est-ce que tu fais sous la table?
1: Je suis pas sous la table. Donc, alors, une question que je vais vous poser. Allez, elle va être vite paye. Comment s'appelle la femme du babouin?
5: La femme du babouin?
6: La babouine? Christine.
5: La femme de Gérard. Carole, un babouino.
1: Alors, Carole. Non, attendez, je vais noter. Alors, Carole.
5: Carole, babouino.
1: Une babouine?
5: Un babino.
1: Bambino?
5: Un babino.
6: Un babino?
5: Un babino.
1: Ouais.
5: Ok.
1: Mais c'est une question. Après, qui c'est qui peut répondre?
5: Magali.
1: Oh, Magali?
5: La babouine.
1: Ouais. Hein? Attends, je note. Babouine.
5: Ouais.
1: Mais
5: quoi la question?
1: Quelle est la femme du babouin?
5: La femme du babouin, c'est le bambino.
1: Bon, ben ça y est, c'est Carole qui vient de répondre. Magali, t'as répondu, Christine?
5: Ah, elle a retenu mon prénom.
1: Christine?
5: Non.
1: Christine!
5: Bon, Christine, tu te réveilles?
6: Ouais, c'est bon, Christine!
5: Oui?
1: Bon, tu te réveilles un peu?
5: Bon, tu réponds à la vache,
1: tu
5: vois?
1: Bon, tu réponds?
5: J'ai répondu à Babouine.
1: Non, c'est Magali qui a répondu à Babouine.
5: Non, mais j'ai répondu à première.
1: Bon, d'accord.
2: Sur Minitel, il y a le Minitel qui a explosé là depuis que t'as pris l'antenne, Gérard.
1: Ouais.
2: Ça a monté grave. Et c'est marqué. Non, mais c'est vrai en plus. C'est marqué Stéphane dit que la femme du babouin, c'est toi.
1: Non.
5: Non, c'est. Ah non, je suis pas d'accord. Hein.
1: Attendez. Qu'est-ce que j'ai dit avant de commencer l'antenne?
5: Ah, c'est pas moi en tout cas.
1: Bon. Alors, je préviens d'une chose, que si je rentends un mot comme Christine et Carole,
5: sans compter les locaux et tout ça,
1: voilà.
5: Pas standard. Ouais, c'est de l'abus, quand même.
1: Donc, si ça commence comme ça, ça va dégager vite fait, bien fait.
5: Ouais, d'accord.
1: Donc, ce soir, j'ai pas envie de m'énerver, j'ai pas envie d'insulter, parce qu'il y a quand même pas mal de trucs qui sont mauvais.
5: Ça pue.
1: Comment?
5: Ça pue.
1: Hein?
5: Ça pue.
1: Non, mais ça, je vous dirai plus tard ce que c'est.
5: D'accord.
1: Donc, on va commencer par... alors, pourquoi que les nanas nous font voir leur ventre?
5: Carole,
6: quoi?
1: Pourquoi que les nanas nous font voir leur ventre?
5: Pourquoi

0: Parce que le ventre, c'est sexy. Hein. Et c'est juste au-dessus du vagin.
1: Ouais, non mais attends.
0: C'est Carole qui parle.
1: Ouais, Carole.
0: Oui.
1: Est-ce que tu as déjà vu?
0: Oui.
1: Est-ce que tu es déjà sorti en boîte?
0: Bah, bien sûr, à la loco.
1: À la loco, quand?
0: Ouais. Quand? Bah, la semaine dernière.
1: C'est bizarre, je t'ai pas vu.
0: Ah bah, moi non plus, je te connais pas. Je peux pas te voir, je sais pas comment tu es physiquement.
1: Non, mais de toute manière, c'est facile à me reconnaître. Hein.
2: Ah, attends. Oui,
0: ah bon, c'est comment? Dis-moi, t'es comment?
3: Ouais, t'es comment? Comme un babouin, quoi.
0: T'es comment?
1: Qui c'est qui dit babouin, là?
0: C'est pas moi.
1: Non, c'est pas moi, c'est ma soeur qui balbeur entre les cuisses d'un catcheur.
0: Donc, tu t'es surpassé, là. Voilà. Ouais,
1: donc, on va continuer.
0: Non, Gérard, tu n'as pas répondu à ma question.
1: Qui c'est?
0: C'est Carole.
1: Ouais,
0: c'est
1: Carole.
0: Comment physiquement, mon amour?
1: Hein?
0: C'est comment physiquement?
1: Bah ça, tu baisses un petit peu la radio, s'il te plaît, derrière.
0: Ah, c'est pas moi.
1: Non, c'est pas moi, c'est ma soeur.
0: Je vais
1: enlever
0: la cuillère. T'es sous casque, donc ça peut pas faire d'arsène.
1: Donc,
0: Comment physiquement?
1: Ben, je te le dirai tout à l'heure, après la fin du débat.
0: Oh non, mais décris-toi, Gérard.
1: Non, mais c'est bon, je vous l'ai déjà dit plusieurs fois.
0: Mais non. Ouais, mais écoute, moi, Gérard, t'as fait la fin du débat.
4: Bravo.
1: Merci pour le premier.
5: C'est normal que tu commences à insulter Gérard.
1: Non, je n'ai pas insulté.
5: T'as dit gonflé.
0: Non, ouais, non. Mais gonflé, c'est gonflé, quoi.
5: Bon, d'accord.
0: C'est Amélie.
1: Ouais, Amélie.
0: Moi, je t'ai déjà vu, t'es beau comme une statue grecque et t'es un véritable Apollon. Je vais le dire.
3: Moi, je suis comme Amélie. C'est pareil.
0: Voilà.
1: Ouais. Attends, Amélie.
0: Oui.
1: T'es venue quand à la loco?
0: Oui, je suis venue il y a 2 semaines, Gérard.
1: Il y a 2 semaines?
0: Une véritable statue grecque. J'étais très impressionnée, d'ailleurs.
1: Ok.
0: Oh là là là là! Non mais c'est vrai, hein! Je confirme! C'est vrai, t'as pas fait ton rire? Feuille de rose!
1: Ça y est
0: quoi?
1: Non mais c'est bon, vas-y, feuille de rose!
0: Ben quoi?
1: Ben, dis ta pensée!
0: Ben j'ai dit que tout ce que dit Amélie, c'est vrai! Mais je te remercie, feuille de rose!
1: Voilà, comme
0: et
1: ça!
0: Et d'ailleurs, j'étais avec Amélie! Tout à fait! Bon, malheureusement, je t'ai pas présenté Amélie, mais bon,
1: ça sera une prochaine fois.
0: Qu'Amélie... Ok.
1: C'est une peine, avec sa poupée gonflable, là, devant les yeux. Donc, Carole.
0: Oui.
1: Et toi?
0: Quoi, moi, je t'ai dit, je t'ai pas vu.
1: Tu m'as pas vu?
0: Je sais pas comment tu es, je sais pas qui tu es, d'où tu viens, peut-être que tu es un homme.
1: Moi, je viens de la région parisienne, hein. je suis né à Paris, donc je viens de la région parisienne. De manière, on descend tous des singes.
0: C'est vrai? Ah, je pensais qu'on
1: descend
0: des
1: singes
0: et Adam et Ève.
1: On descend tous des singes.
5: Gérard, tu te sens assez proche du singe?
1: Spécialement, non.
5: D'accord.
2: Premier descendant. Justement, Gérard, nous attendons.
5: Mais Gérard,
1: attendez, 5 minutes.
2: Une nouvelle venue, donc nous accueillons Yo-Yo, 27 ans de mots.
0: Salut!
2: À la place de Christine qui est partie.
0: Et sur Minitel,
5: il y a Stéphane qui te demande si tu couches avec des poupées gonflables.
1: Oui.
6: Bonsoir, Gérard.
5: Ah, j'ai entendu oui, là.
1: Attends, ça c'est un trablot.
6: Mais pourquoi je suis un trablot, Gérard?
1: Non, dégage. Mais non,
0: c'est Gérard, on dit qu'il y a des trablots qui...
1: Non, mais c'est bon.
0: Gérard, tu sais qu'il y a des trablots qui ont flashé sur toi.
1: Bah, c'est clair.
6: Il n'y a pas de mal, Gérard.
1: Non, mais attends, et toi, le trablot, tu dégages.
0: Gérard, on a dit 100%
1: Mais
0: écoute,
1: c'est un trablot.
0: Calme.
1: Non, il y a un trablot, je veux pas de trablot.
0: On le garde. Mais oui, on le garde, exactement.
6: C'est la moindre des choses. Moi, je suis pas vraiment un mec, si tu le veux, mais enfin, je suis pas là pour t'insulter, et ça, c'est la moindre des choses, donc tu pourrais me garder au moins.
0: Et puis en plus,
1: j'avais demandé 100% fille.
5: Attends, au départ. Est-ce que tu as été opéré?
1: Non,
6: c'est vrai, lui, oui.
5: Il a été opéré, donc c'est une fille.
2: Il a été opéré.
0: C'est une fille.
1: Gérard, tu l'acceptes. Oh, Trouduc derrière qui tape, c'est bon.
6: Ok, merci Gérard.
0: Gérard, on peut continuer tes débats?
6: Merci.
0: Ton débat plutôt.
1: Je voudrais bien que Christelle.
0: Je voudrais savoir combien mesure ta queue.
1: Non, mais attends, qui c'est qui parle comme ça là?
6: Moi, je voudrais savoir si c'est avant l'opération ou après l'opération, la question.
1: Non, mais attends, toi, tu dégages. Allez, hop, bonne nuit. Allez, hop, bonne nuit, yo-yo.
6: Oh, non,
1: bonne nuit, bonne nuit, bonne nuit, bonne nuit. Bonne nuit, yo-yo. Bonne nuit. Bonne nuit, yo-yo.
6: Gérard.
1: Bonne nuit, yo-yo.
6: Bonsoir, Gérard.
1: Bonne nuit.
6: Bonsoir, Gérard. Bonsoir, yo-yo.
1: Bonne nuit, yo-yo. À la prochaine. À la prochaine, tu repasseras ta chemise, ça sera faite.
5: Ça sera faite.
0: Ah bah, Gérard, t'écoutes, là?
1: C'est qui?
0: Les feuilles de rose.
1: Ouais, feuilles de rose, je t'écoute.
0: Ah oui, feuilles de rose. Ah
1: bah
0: d'accord.
1: Non mais hey, les Gwyn là, c'est bon.
5: C'est bon.
1: Yo-yo, je te dis, tu dégages.
5: Tu dégages.
1: Yo-yo, tu dégages.
6: Ah oui,
1: dégages.
6: Oh non.
1: Yo-yo, tu dégages.
0: Pourquoi,
1: tu
0: dégages. Sympa,
1: yo-yo,
0: c'est
1: tu dégages.
5: Dégages.
6: Pourquoi Gérard?
1: Voilà, tu dégages, c'est tout, j'ai pas...
0: Bon Gérard, on va pas aller au
1: débat. Tu cherches pas Bindi à 14h.
0: On continue là, le débat. Ouais, vas-y, continue. Et Gérard, est-ce que t'aimes les filles?
1: Oui.
0: Est-ce que t'aimes les filles, toi, qui montent leur ventre? Pour en revenir au débat.
1: Ben, pour... Donc, il y a certaines nanas qui... Qu'on...
0: Oui, oui.
1: Il y a même trop de nanas...
0: Quoi?
1: Moi j'ai vu à la loco tous les vendredis, je le vois.
5: Soit.
0: Ouais.
1: Merci
0: ouais.
1: Pour celui qui dit dans la chiotte, parce que tout à l'heure ça va aller vite, je vais arrêter là.
0: Non,
1: allez. Donc je reviens. Donc j'en vois régulièrement à la loco qui nous font voir leur vente sans bon. Arrêt.
0: Ça t'explique. Ouais. Et alors
1: c'est clair.
0: Gérard,
1: c'est
0: mieux. Non, Gérard, ça t'excite de voir le ventre?
1: Personnellement, non, mais il y a quand même certaines limites.
0: C'est trop commun, il faut montrer son cul maintenant, ou ses orteils, je sais pas. Moi.
1: Non, mais attends, il y a des limites.
0: Gérard, quelle est la partie préférée chez une femme pour toi?
1: La question, je m'y attendais.
2: Attendez. On accueille Nathalie, mais continuez, c'est bon.
1: On accueille
2: Nathalie.
7: Bonsoir
5: Nathalie.
0: Bonsoir Nathalie, ça va?
7: Ça va.
1: Salut Travelo.
0: C'est pas Travelo, c'est Nathalie.
1: Ouais, bah tiens.
5: Ah tiens.
7: Ah tiens, quoi?
0: Bon Gérard, allez Gérard, réponds. Quelle est la partie qui t'excite le plus chez une femme?
1: Alors, chez une femme, la partie qui m'excite le plus...
7: C'est la partie qui envoie en l'air.
1: Alors toi, tu vas dégager, tu vas pas me faire chier.
0: Allez
7: Gérard.
0: Réponds, son cul.
7: On saura jamais qu'il est
1: mais
0: c'est sain, son ventre, sa bouche.
7: C'est sain, Gérard.
1: Non.
0: Bah alors,
1: ouais. Non, mais de manière feuille de rose. Feuille de rose.
5: Feuille de rose.
1: Je te le dirai après.
0: Ah non, c'est Carole qui parle là.
7: Non.
0: Tout de suite. Tout de suite sur le champ, je te prends.
7: Ses yeux, Gérard.
1: Non.
0: Ses pieds. Mais alors, c'est quoi?
7: C'est
0: ça. Sois fou, Gérard. Ton minou. Le ventre.
7: Ton sourire.
1: Non.
0: Ton anus.
1: Non.
0: Ses fesses.
1: Non.
0: Ton ventre. Ses aisselles. Ses jambes, ses cheveux. Ton clitoris.
1: Non.
7: Ton fion.
1: Non.
0: Les orteils.
8: Son cou.
1: Non.
8: Les orteils.
1: Non.
8: Sa bouche.
1: Non.
8: Ton nombre,
7: son nom. Son nom. Son prénom.
8: Ses yeux, son nez.
1: Hein?
8: Ses oreilles. Allez, Gérard. Vas-y. C'est pas. Allez, on va pas jouer comme des gamins, là. C'est 35 ans, quand même.
1: C'est le oui, c'est ni oui ni non. Hein.
5: Ni oui ni non.
8: C'est
5: hein.
8: Ni oui ni non. Hein.
0: Tout. T'aimes tout.
8: C'est ni oui ni non. Hein.
7: Moi, je suis sûr que c'est ses yeux.
1: Non.
8: Non, moi, je crois que c'est son pied.
1: Moi, c'est qui parle comme ça?
8: C'est Carole. Allez, c'est Carole.
1: Ouais, bah.
8: Parce que j'ai un petit accent, tu comprends?
1: Ouais, c'est bon, toi, la Carole, tu vas commencer à t'aimer.
8: Gérard, t'énerve pas. Le blanc, bon, allez, Gérard, allez, vas-y,
7: La réponse, Gérard.
1: C'est une nana aux yeux bleus.
7: Wow.
1: Une nana aux
7: yeux bleus.
8: Moi, j'ai les yeux bleus.
0: C'est pas très original, hein, mais bon, c'est pas grave.
8: Moi, j'ai plein de yeux bleus partout.
1: Qui c'est qui a des yeux bleus partout?
0: C'est moi, les yeux bleus, j'en ai crevé aussi.
1: Bon, allez,
5: Gérard, tu rentres un peu dans le débat là. Je sais bien, moi aussi j'en ai deux. On n'est pas rien.
1: On se calme, les taupes.
5: Les taupes, ça se calme.
1: Oh, les taupes. Mais qu'est-ce que tu crois là, les taupes?
9: Bon, allez.
8: Bon, c'est calme. Bon, j'arrête. Bon, allez, on est là. Vas-y, Gérard.
1: Donc, la deuxième question.
5: Non, mais Gérard. Non, mais attends, t'as l'antenne, tu remets ton casque. Non, arrêtez, voyez. Voilà, ça y est.
8: Oh, mais Gérard.
9: Je continue pas comme ça.
8: Non, mais Gérard, tu m'as.
9: Je continue pas sur un bordel.
8: Excuse-moi, Gérard. C'est pas le bordel, pour une fois, on rigole.
9: Je continue pas comme ça,
8: vous pas. Gérard, on t'excuse, on se met à genoux.
5: Gérard, il y a Stéphane sur Mita qui te demande si t'as une bite.
8: C'est qui crie?
7: Ouais, c'est
5: Gérard. Ça y est, Gérard a remis son casque. Non, c'est bon, il est revenu.
8: Allez, Gérard, vas-y. Gérard, excusez-moi.
5: Il est vexé, Gérard.
8: Oh, Gérard, allez, Gérard. Tu veux qu'on te lâche le pied?
7: Non.
1: Donc, que pensez-vous des femmes?
8: Des quoi?
1: Des femmes sexy.
5: Sexy.
8: Bah, c'est indispensable.
7: C'est ce qu'il faut.
8: Alors, moi, je suis pas d'accord. Pourquoi? Parce que je mesure 1m010 les bras levés.
1: Et moi, je vois pas le rapport.
7: Moi, Gérard, je pense que c'est l'essentiel.
8: Moi, Gérard, je pense que c'est toi le mec le plus sexy de la Terre.
7: Ah, on n'a pas parlé des mecs, on a dit des filles.
5: Qui c'est qui a dit que Gérard était le mec le plus sexy? Carole vient de dire que t'étais le mec le plus sexy et tu retires ton casque. Je crois que tu rates franchement quelque chose, Gérard.
10: Tu es belle.
8: Ouais, Gérard, franchement, tu es.
1: Donc tu ne veux pas travailler avec deux voix sur tout le long du débat.
10: De bon.
1: Bon, bah moi je veux pas savoir.
8: Gérard, tu enlèves, Gérard.
5: C'est parce qu'on a un décalage.
8: Gérard, tu
1: enlèves. Bon, Nathalie, déjà le trablo, tu vas commencer à fermer ta gueule.
10: Ta gueule.
8: Et faut pas insulter, Gérard, la note.
1: Notre tableau, il a fait.
8: N'oublie pas, tu vas te faire virer.
1: Dehors, voilà.
8: Bon, allez, on continue, Gérard.
5: Gérard.
8: CG.
5: Allô.
8: Gérard.
2: Est-ce que vous l'avez insulté?
8: Gérard.
2: Bon, les fils, qu'est-ce que vous avez dit?
8: Rien. Non, j'ai dit qu'il était. On a rien fait, on a dit qu'il était. J'ai dit qu'il était l'homme le plus sexy de la Terre.
2: Bon, et après?
8: Et qu'est-ce qu'il pense des femmes sexy?
7: Moi, Nathalie, j'ai rien dit.
2: Bon, alors pourquoi il est parti?
7: Je sais rien.
2: Bon, donc c'est pas de votre faute.
7: C'est pas de la
8: faute. Non, c'est pas de votre faute. C'est pas de notre faute.
2: D'accord.
8: Gérard!
2: Il est parti chercher son...
8: Gérard!
2: Il est parti chercher son chef pour avoir...
8: Chef.
2: Pour savoir c'est pas, je sais pas quoi, Paris Max.
1: Je n'ai pas à travailler avec deux voix.
2: Voilà.
1: Je ne travaille pas avec deux voix tout le long du débat.
2: Allez. Oh,
1: bon, toi, tu dégages avec ta caméra, tu me fais pas chier. Allez, hop.
7: C'est vrai.
2: Hein. Voilà.
1: Déjà une. Allez, hop.
2: Il est dans le couloir, il fait sa crise. Allez, reviens. Mais il revient.
7: C'est parti, manger ton
2: il revient, Gérard. Et là, les filles, on l'appelle. Allez, les filles.
1: Tu dégages.
2: T'as des auditeurs qui sont là pour faire un débat et la caméra, on s'en fout.
7: On attend la question, Gérard.
8: Gérard, déjà le travelot.
1: Tu dégages.
7: Comment on attend de prendre une cigarette?
8: Bon, Gérard.
1: Non, mais moi, je continuerai pas tant qu'il y aura deux voix.
8: Gérard, c'est pas grave, Carole. Allez, Gérard.
7: Gérard, écoute-moi.
5: Quelqu'un qui va raccrocher. Tu vois, elle raccroche, hein, Gérard.
8: Gérard.
7: Malin.
1: Qui c'est?
8: Gérard, c'est Magali. Bon, qu'est-ce que tu penses des femmes sexy?
1: Non, mais c'est moi qui pose...
8: Personne n'a répondu. Carole a répondu.
1: Carole répond.
8: Alors, moi, je trouve que les femmes sexy, ça m'excite.
1: C'est-à-dire
8: quand je vois un ventre, tu vois, j'imagine les formes, enfin, les tu comprends, Gérard? Tu comprends ou pas?
1: Non, mais attends, femme sexy, je vais te dire une chose que...
8: Oh, t'en excite. La femme sexy, Gérard?
1: Personnellement, moi, si je trouve...
8: Comment?
1: Mais moi, de toute manière, si je trouve le bonheur à mon pied...
8: Le bonheur à ton pied, oui. Chaussure à ton pied, Gérard.
7: Ouais, exactement.
1: Ouais, la chaussure à mon pied, puis qu'elle s'habille en sexy, bon, ben...
7: Bah, tant mieux pour moi, quoi.
1: Non, mais je ferai comprendre une fois gentiment.
0: Mais attends, Gérard, pour qu'elle te séduise, faut quand même qu'elle soit un minimum sexy, non? Tu crois pas?
10: Ouais, mais il y a des limites.
2: À la place.
0: Ah oui, il y a des limites. Non, mais Gérard, c'est quoi tes limites, Gérard?
10: Stop, 5 ouais. minutes.
2: À la place de Christelle, on accueille Sophia, 20 ans.
11: Salut Sophia.
12: Bonsoir Sophia.
11: Ça va, Sophia?
12: Ça va.
10: Je crois que j'avais demandé 100% fille.
0: Non, Nathalie, c'est pas une fille.
10: Hein.
11: Bonjour, Gégé, c'est Amélie.
10: Bonjour.
11: J'espère que si Nana, c'est pas trop pour toi, là, parce que pour l'instant, t'assures pas trop. T'imagines, t'as 6 paires de fesses, 12 reploplo. Il faut assurer, là, maintenant, Gégé.
5: Ça, faut voir. Hein.
11: Exactement, directement.
10: Non, mais ça, ça reste à prouver.
5: Bonsoir.
11: Gérard.
10: Oui.
11: J'ai envie de toi.
10: Qui?
11: Carole.
6: Nathalie.
10: Bon, ta gueule, t'es très bien.
11: Non, c'est Carole qui te parle, mon maman.
10: Bon, toi, Gérard. Qui?
11: Magali.
10: De toute manière, tout le monde a répondu à la deuxième, on passe à la troisième.
0: Non, mais t'as pas répondu, Gérard.
11: Tu es sexy, toi, Gérard.
10: Moi, personnellement, je suis contre.
0: T'es contre?
11: Ouais, moi aussi, je suis quoi? Qu'est-ce qu'il faut? Il faut quoi, là? Que la fille s'habille avec quoi?
10: Elle n'a pas besoin d'être sexy.
0: Gérard, c'est quoi pour toi une femme sexy?
10: Le tremblot, tu te tais, s'il te plaît, derrière.
6: Ah, mais j'ai envie de savoir.
10: Mais j'ai pas envie de te répondre.
0: Gérard,
6: c'est méchant, Gérard, avec moi.
11: Gérard, est-ce qu'une fille sexy pour toi, c'est une fille qui a les yeux bleus?
10: Passons à la troisième question.
0: Bon, bah déjà.
10: Alors maintenant, la troisième question, puis on va essayer de se réveiller un petit peu, là.
11: Oui, Gérard.
10: Donc, la question, c'est pourquoi que les femmes mettent un piercing sur le vent et
0: sur le ventre.
10: Donc, vous allez réfléchir. Vous réfléchissez à la question et on va écouter.
5: Juste avant que tu donnes le nom et le titre du disque, Gérard, je voudrais rappeler aux gens qui peuvent venir devant Fun Radio pour te regarder sur.
10: Fun TV. Il y a déjà 43 avenue Charles de Gaulle à Neuilly. Et puis s'il y en a qui veulent me ramener un sandwich, sera le bienvenu.
6: C'est vrai, pensez à Gérard.
11: J'arrive.
6: Pensez à Gérard.
5: On leur offre tous un CD d'Aqua de Baby Girl.
10: S'il y a une nana qui me ramène un sandwich, je lui fais un gros câlin.
5: Il y a déjà du monde devant, donc il faut pas qu'ils hésitent.
13: J'étais avec les auditeurs devant, là on n'arrêtait pas de parler, on se potait le cul, c'était génial. Et ils demandent si c'est possible de voir ton torse. Est-ce que tu pourrais voir ton torse, même pour les auditeurs de la radio?
10: Non,
13: s'il te plaît.
0: Allez Gérard,
13: enlève ton t-shirt à poil.
0: Retiens ton t-shirt, tu es sexy Gérard.
10: Terminé.
13: C'est quoi, devant la radio avec un Walkman ou une enceinte, un truc qui pète. Hein.
10: Donc on va écouter Gazon Tondu. T'arrêtes-toi s'il te plaît avec ta caméra parce que tout à l'heure je vais arrêter, mais ça va être pour de bon là ce coup-là.
5: Voilà. Tu vois.
10: Donc ça va être Gazon Tondu avec Danse avec tes baskets. Hein. On se retrouve juste après pour la suite des débats.
14: Do you have the time to listen to me whine about...
15: Samedi et dimanche,
13: il y a quoi demain déjà en demi-finale?
15: C'est demi-finale mec demain, non?
13: Il y a demi-finale d'homme?
15: Attends, il y a le Belge contre je sais plus qui.
13: Bon, on va voir si ça peut marcher, ça m'étonnerait, mais on va voir s'il y a un public fidèle. Alors les demi-finales, pour ceux qui nous écoutent et qui ont le droit d'y accéder, qui iront, on va dire les matchs d'hommes ou de femmes, peu importe. Le match qui sera diffusé sur France 2 ou France 3 entre 16h et 17h, parce que bon, on peut pas donner une heure pile, parce qu'il faut déjà que la caméra tombe dessus. On va dire entre 16h et 17h, je regarde France 2 ou France 3, je sais pas si ça sera diffusé sur France, je crois que ce sera plutôt France 2 à 16h. France 2 donc à 16h, démerdez-vous pour savoir quel est le match qui est diffusé sur France 2 à 16h, d'être dans le public avec une affiche Max le Star System. Ça va être dur, ça. Hein, ça va être dur. Allez, celui qui le fait...
10: avec Danse avec tes baskets. Donc on reprend la suite de la Libre Antenne. Donc on accueille Feuille de Rose toujours. Feuille de Rose.
16: Bonsoir Vera.
8: Oui.
16: Bonsoir Vera.
10: Bonsoir. Nathalie, ça suffit, c'est pas toi que je m'adresse. Tu t'appelleras pas de chambre, tu sortiras tout le lit.
16: D'accord.
10: Oui.
16: C'est Caro, je pourrais avoir ton adresse, s'il te plaît.
10: Tout à l'heure en antenne, s'il
16: d'accord.
10: te plaît.
16: Tu me le passeras aussi.
10: Qui?
16: Magali.
10: Ouais, on verra ça tout à l'heure en antenne.
16: Ok, d'accord.
10: On verra ça tout à l'heure en antenne, s'il vous plaît.
8: Eh, Gérard, tu n'aimes pas tout le monde non plus, hein, quand même.
6: Gérard, j'ai un petit mot pour toi. J'ai une copine qui t'envoie deux casse-croûtes d'ici 10 minutes, là. C'est promis.
10: Non, on verra.
16: De Nathalie, non, c'est gentil, vrai, hein. C'est gentil.
10: On verra.
6: Deux casse-croûtes.
16: Ok, quatrième question.
6: Préparez avec amour.
16: Gégé, c'est Amélie, je voulais te dire que pour les millions d'auditrices qui nous écoutent, que c'est vraiment jouissif d'être à l'antenne avec toi.
8: Ah, c'est vrai, moi je m'amuse bien.
6: Super, ouais.
16: Ça, c'est vrai.
6: Très bien.
16: Ouais.
8: Entendre ta voix,
6: pour
8: te parler.
6: C'est vraiment sympa.
16: Ça te fait rien, Gérard? Mais Gérard, je me demande si tu aimes les filles, en fait. Mais non, elle est homo. T'aimes pas les filles? Non, t'aimes homo, t'aimes les filles. T'aimes pas les filles sexy? On se pose la question, là. Gérard, t'es homo, t'aimes les filles?
10: Gérard, de quoi?
16: T'adores les filles ou pas?
6: Gérard, c'est vraiment n'importe quoi, les filles.
8: Donc t'es homo?
16: T'es homo?
6: Vous dites n'importe quoi, les filles.
8: Oh, mais si.
16: Mais Gérard, réponds, s'il te plaît.
10: J'ai dit que j'ai toujours aimé les filles.
16: Donc, ouais, non, tu es homo. Sexuel.
8: T'es homo.
10: Non, attends, homo, c'est...
8: Mais
10: c'est
8: non,
10: deux, c'est deux
8: non,
10: mecs
8: mais
10: qui
8: non.
10: couchent en chambre.
16: Mais non, je savais pas.
8: N'importe
6: chambre,
8: quoi.
6: Tout le monde couche en
16: mais
6: chambre.
16: Mais non, homo, c'est une
10: dégages.
16: Femme et un homme. Bah oui, c'est ça.
5: Gérard, tu reprends ton débat en main, là.
2: Si tu pourrais te concentrer sur le débat et non sur le caméraman.
10: Ouais, ben, dans ce cas-là, il me balance pas la caméra dans la gueule, j'arrête.
16: Bon, Gérard, laisse tranquille, le caméraman.
10: Ouais, mais il a pas besoin de me mettre la caméra dans la gueule.
16: Et bah, c'est pas la caméra. T'embête pas, flûte, de crotte.
6: Moi, je vois les images, c'est vrai qu'il te prend la tête, quand même, hein.
16: C'est vrai qu'elle a bien filmé.
6: Si vous lâchez Gérard, on peut parler du débat.
5: Gérard,
6: bien,
5: Gérard, tu t'en vas pas, tu reprends le débat.
8: Gérard,
5: ça y est, vous l'avez vu partir.
16: Eh ben non,
5: merci, merci. Il dit rien maintenant, il est complètement paresseux.
16: J'ai,
5: il dit plus rien.
2: Moi, je trouve...
16: Gérard, je ne sais pas. Les filles, vous m'expliquez comment il est fait, Gérard. Moi, j'ai pas la télé.
6: J'ai pas pédé.
8: Il est petit.
16: Ouais.
6: Il est pas costaud.
8: Il a les yeux bleus.
16: C'est vrai.
8: Il a des poils sur le torse.
16: Hein?
8: Oh. J'ai pas, bon, j'ai pas, on a pas
10: de poils. Dégage, j'ai 50 mètres de moi.
8: Hein?
16: Vas-y, continue.
8: Il a des poils sur les fesses.
16: Ouais.
8: Et il a quoi encore de bien?
16: Et t'as vu son. Son kiki?
6: Il a des yeux bleus, ça c'est sûr.
8: Ouais.
16: Et les bruns, blonds?
8: Châtain.
16: Châtain.
8: Et il a beaucoup de charme, on va dire.
16: Il est gros?
8: Ouais. Non, non.
16: Non.
8: Non, non.
6: Moi, il y en a plein qui
16: critiquent. Ça va, c'est un top modèle, alors.
8: Ah ouais, ouais, ouais, ouais.
16: Mignon,
6: il y en a plein
16: ouais.
6: qui critiquent.
16: Oh, Gérard, faut que je te rends compte, Gérard.
10: Qui c'est qu'ose me décrire comme ça?
6: Moi, je t'ai vu à la télé. Hein.
10: Non, non, mais toi, tu te tais pour l'instant, c'est pas toi que je m'adresse,
16: Gérard,
10: mais
16: j'ai entendu des nanas. Gérard.
10: Non, non, mais qui c'est quelle est la nana qu'ose me décrire
16: pas.
10: Comme ça?
16: Je sais pas. Bah, c'est une qui est partie, je crois.
10: Ouais, c'est une queue partie, ça serait peut-être pas Feuille de Rose par hasard qui s'amuse à me décrire.
8: Non, elle est rare du tout.
16: Pas du tout, hein.
10: Qui c'est qui a osé me décrire que j'avais les yeux bleus, que j'étais châtain?
16: Non, on sait pas, on s'en fout, de toute façon, c'est pas vrai.
10: Non, mais attends, de manière, déjà, j'ai pas les yeux bleus, j'ai les yeux verts.
16: Tu vois,
10: je suis châtain, c'est vrai, je suis gros.
2: Gérard,
16: gros.
2: Regarde-moi pour les yeux verts.
16: T'es gros, Gérard?
10: Oui, j'ai les yeux
2: verts. Non, il faut que les gens regardent
16: bleu,
2: tes yeux verts.
5: Attends, si on pouvait reprendre le débat un peu là.
6: Moi, je vais régler ma télé, hein.
10: Donc,
5: Gérard, la question.
10: La troisième question, c'est pourquoi les femmes mettent-elles des piercings sur le ventre?
16: Parce que c'est sexy, voilà.
10: Pourquoi?
5: Ça fait mal.
16: Alors, Carole.
10: Oui, sexy. Carole.
16: Parce que comme ça, tu peux passer ton truc à... Tu comprends?
6: C'est sexy de l'homme.
10: Non, mais attends. Carole.
16: Oui,
10: pourquoi?
16: Maman.
10: Non, mais il y en a qui mettent un piercing, ils se le percent. Carrément dans le nombril.
16: Eh bah oui,
10: donc
16: bah
10: c'est
16: écoute,
10: sur le ventre.
16: C'est
10: non.
16: Ce que t'as dit, c'est
10: si.
16: Pour t'exciter.
10: Je connais une fille.
16: C'est Gaëlle?
10: Non, c'est pas Gaëlle, vous voyez, c'est personne du standard, c'est pas quelqu'un de la radio. C'est une auditrice qui vient régulièrement à la loco.
16: Ouais.
10: Et elle, ça fait.
16: Et elle a un piercing sur le ventre.
10: Oui.
16: C'est pas et toi, tu aimes pas ça?
10: Personnellement, ça me dérange pas,
16: et sur
10: mais.
16: La langue.
10: Oh là,
6: ah,
10: sur la langue, encore moins.
16: Et sur l'anus?
10: Mais pareil.
16: T'aimes pas, mais pourquoi, c'est excitant?
10: Non.
16: Oh.
10: J'ai horreur de ça.
16: Moi j'en ai un.
10: À la rigueur sur le ventre, je vois bien.
16: Ouais.
10: Mais bon,
1: Il y a des limites.
11: Gégé, tu peux jouer avec ta langue, c'est vachement agréable.
1: Ouais. Oui, ben, peut-être, mais...
11: Je devrais essayer avant de... Est-ce que tu voudrais te faire des piercings, toi, Gégé?
1: Non.
11: Sur le nez?
1: Non.
11: Pourquoi?
1: Attends, là, j'ai... Alors,
11: si tu mets un piercing, je t'embrasse sur la bouche.
6: Il en a déjà eu trois au niveau du cerveau, c'est bon, hein.
1: Alors, attends, toi, le travail de Nathalie, tu la fermes. Parce que, je vais te dire une chose, avec un travaux comme toi, on se fait chier.
11: Et avec un
1: travelot
11: comme moi,
1: on s'amuse.
5: Donc Gérard est un travelot.
1: Non, pas du tout. Donc, Nathalie, pour le travelot, donc t'es au courant?
11: Ouais, elle est au courant.
1: J'ai répondu à ta question?
11: Ouais.
1: Voilà, donc on va demander à Feuille de Rose.
11: De quoi?
1: Ben, la question.
11: Son piercing.
6: Elle aime bien Feuille de Rose.
11: Ouais.
1: Et alors, c'est ton problème?
6: Il y a des préférences.
11: Ouais, ouais. C'est pas, moi je suis jalouse.
1: Qui?
11: Ah, bah écoutez,
1: Carole. Carole,
11: ouais. Non, mais
1: attends, Carole.
11: Gérard, hein. Oui. C'est pas gentil avec moi.
1: Qui?
11: Carole.
1: Bon, oh, attends, Carole, ça suffit.
11: Pourquoi? Moi je suis pas méchante, hein. Moi j'aimerais bien te rencontrer.
1: Qui?
11: Carole.
6: Bah tu viens. Ouais, enfin bon.
11: Qu'on fasse l'amour.
1: Enfin, non mais dans ce cas-là tu viens
11: avant de nous dire
1: adieu. Bon Carole, si tu veux venir, c'est le moment ou jamais, tu viens au 143 avenue Charles de Gaulle.
11: Ouais,
1: si
11: attends, comment est-ce qu'elle fait pour partir? J'ai pas de voiture là.
1: Hein?
11: J'ai pas de voiture, Gérard.
1: Bah oui, bah dans ce cas.
11: Tu viens me chercher?
1: Non.
11: Tu viens me chercher?
1: Bah dans ce cas-là, on demande à quelqu'un de la radio qui a été chercher, tu viens et.
11: Et après tu me ramènes?
1: Bah dans ces cas-là, on discute et puis...
11: On discute.
6: Puis on conclut et puis voilà, quoi.
11: Moi, je discute pas,
6: il te ramène
11: moi.
6: Demain matin. Hein.
11: Moi, j'agis, moi.
1: Hein?
6: Il te ramène que demain matin.
1: Bon, toi, tu t'es, Nathalie.
6: D'accord.
1: C'est pas à toi que je m'adresse. Je m'adresse à Carole.
11: Oui, à moi.
1: Donc, Carole, si tu veux venir, ben, c'est le moment où je vais, hein.
11: Bah, il faut venir me chercher, sinon moi, je bouge pas à mes fesses, hein.
5: Il y a Morgane sur Mitek qui te demande, Gérard, si tu t'es déjà fait planter un piercing dans le gland.
1: Non. Non mais alors là, là il y a quand même des questions Minitel un peu crues.
6: Il
1: hein.
6: Ouais, y en a qui sont vulgaires.
11: Elles sont homosexuelles ces questions, je trouve.
6: Il y en a qui sont trop vulgaires.
1: Alors maintenant, la question suivante. Donc Carole, tu réfléchis bien à ce que je viens de te dire.
11: Oui mais j'ai pas de moyen de transport.
1: Bon ben dans ces cas-là, Carole...
11: Carole.
1: Bon ben Carole, dans ces cas-là, t'attends la fin du débat et...
11: Ah ouais, mais c'est trop long, je vais m'endormir, moi.
1: Non, ben, tu vas pas attendre la fin du débat, hein.
11: D'accord, ok.
1: Tu vas attendre la fin du débat, j'espère.
11: Ok, j'oubliais tes ordres.
1: Ouais, ben, j'espère. L'homme propose, la femme
11: c'est
1: dispose.
11: C'est Mathieu, dis donc.
5: Il y a toujours...
11: Mais dominateur, alors, c'est Gérard. Ouais, mais je suis soumise, moi.
6: L'homme propose, la femme dispose.
1: La question suivante.
6: La 4.
1: La question 4.
11: Oui.
1: Bon, Nathalie, s'il te plaît, tu la fermes pour le travelot.
11: T'as des gros mots, Gérard.
1: Ah, ouais. Non, mais pour le travelot, c'est pas un gros mot, d'accord?
11: Non, mais t'as dit tu la fermes.
1: Ouais, tu la fermes, c'est pas un gros mot.
11: Ah, si, c'est un gros mot.
1: Ah, si. Pourquoi que les nanas nous font voir leur sein à la...
11: À la loco.
1: Non, mais pourquoi que les nanas nous font voir leur sein en général, là?
11: Ah, bah, à ton avis, la faute à qui? Elle a faute à qui?
1: Bon, alors, qui c'est?
11: Carole.
1: Non, alors, attendez. Sophia. Attendez. On va.
6: À part un.
1: Sophia.
11: Oui, Sophia.
1: Sophia, alors?
11: Ouais. Moi, je tiens à dire que c'est parce que les soutiens-gorge, ils sont trop petits, ça déborde. Exactement, directement.
1: Ouais, mais attends.
11: Voilà.
1: Il n'y a pas de directement, d'accord? Pour l'instant, c'est pas directement qui parle, c'est.
11: C'est exactement.
6: Sophia.
11: C'est Sophia.
1: Donc.
6: Oui, ça sera la suivante. Non, mais j'ai vraiment, je t'assure, il y a vraiment des problèmes au niveau des soutiens-gorge, ça déborde, on n'arrive pas à trouver les bonnes tailles. Alors après, on met des petites choses décolletées pour essayer de mettre en valeur, pour arranger tout ça, mais il y a un problème de base, quoi.
11: Oui, mais Gégé n'aime que les petits seins. Comment? Ouais, Gégé n'aime que les petits seins, il l'aime.
6: Alors, je vais vraiment lui plaire, hein.
1: Non mais Nathalie, tu me plais pas du tout.
11: Mais attends, mais qu'est-ce que t'en sais, Gérard? Ça se trouve, elle est vachement bien.
6: Tu l'as même pas.
1: Non mais attends, c'est un mec.
11: Mais non, c'est pas un mec.
1: C'est opéré,
11: Gérard.
6: C'est parce que j'ai une voix un peu masculine, allez, tu
11: non, mais il est opéré, Gérard.
6: Idiot.
11: Tu comprends, ça existe. Hein.
6: Franchement, Gérard,
11: ce serait une nouvelle expérience. Ce serait vachement, je sais pas.
1: C'est quoi?
11: Ce serait enrichissant.
1: Il y a deux voix et j'entends derrière.
5: Aïe.
11: Oh là là.
1: Bon. Donc, Sophia.
11: Oui. Voilà, j'ai répondu.
1: Bon.
6: Autour de qui?
11: Bah, Nathalie.
1: Non, Nathalie, là, le travelot.
10: Comme ça, tu me foutras la paix.
6: Mais t'arrêtes de dire que je suis un travelot, c'est pas vrai.
10: Et non, mais attends, tu te fous de ma gueule ou quoi?
5: Non, mais Gérard, si tu...
6: T'as pas l'air de comprendre, c'est pas parce que j'ai une voix un peu masculine que je suis forcément
10: bon,
6: un gars.
10: Ouais, c'est bon, allez, hein. Allez, va te coucher, allez. Tu repasseras demain ta chemise.
6: Je me couche dans ton lit, Gérard.
10: Non, non, mais attends, tu vas coucher où que je pense, mais...
6: S'il te plaît, Gérard, sois poli, hein.
10: Non, non, mais attends, je te dis, tu vas coucher où que je pense, d'accord?
16: D'accord. Avec toi,
10: okay.
16: Ouais, mais où ce que je pense,
10: et ben
16: derrière, et ben il y a quand même un gros...
10: Bon, quand on bord d'un attendeur, Nathalie, salut, Magali.
16: Oui, alors tu pourrais exciter.
10: Ouais.
16: Je veux voir, c'est ça.
10: Pourquoi?
16: Pour séduire, que c'est joli.
10: Ouais,
16: on
10: mais
16: les montre
10: attends.
16: En valeur et tout, c'est bien.
10: Ouais, mais il y a certaines façons de...
16: Ah bah non, bien sûr, les montre un petit peu, quoi.
10: Ouais, mais je vais dire une chose, que il y a certaines limites quand même. Hein.
16: Ouais, bah bien sûr, je dis pas non plus de se balader sans suiser non plus, quoi.
10: Je vois régulièrement, de toute manière, Feuille de Rose, elle peut le confirmer.
16: De quoi?
6: Toujours Feuille de Rose.
16: Ah bon?
10: Bon, Nathalie...
16: Attends, continue.
10: Nathalie, pour l'instant, tu te tais, s'il te plaît.
6: D'accord.
10: Donc, Feuille de Rose, de toute manière, t'as dû...
16: Non, j'ai les seins de Feuille de Rose.
10: Quoi? Non, j'ai pas encore eu les siens, puis de toute manière...
16: Bientôt, alors.
5: Ah, ça y est, Gérard, ton sandwich est arrivé. Il y a Morgane Zomita qui
16: est venue à la radio. Non, Gérard, continue ce que tu voulais dire, là.
10: Donc, de manière, Feuille de Rose, t'as dû remarquer comme moi qu'à la loco, il y a certaines nanas qui se gênent pas pour nous les faire voir.
16: Ouais, mais t'as bien regardé aussi.
6: Ah, mais ouais,
10: attendez, 5 minutes, s'il vous plaît, vous me laissez finir. Quand je pose la question à Feuille de Rose, vous me laissez terminer. Après, je vais demander à Nathalie.
6: Merci.
10: Non, pas à Nathalie, à Amélie.
16: Oui, Gérard. Mais ça te plaît pas que des filles te montrent leurs seins, ça t'excite pas. Je comprends pas, là, il y a comme un problème. Hein. Bah ouais, carrément.
10: Non, bah il y a certaines limites.
16: Mais
17: les homos, c'est normal.
16: Ah, Gérard, t'aimes pas les filles qui s'exposent, en fait.
6: Moi, si je te montre mes seins, c'est aux frontières du réel, hein.
10: Bon, bah dans ce cas-là, tu vas te coucher.
6: T'as pas d'humour, Gérard, hein.
16: Ça t'excite
10: qui
16: pas,
10: c'est
16: Gérard.
10: Qui dit ça?
6: Carole.
16: Mais c'est pas vrai, c'est pas moi. C'est Nathalie.
10: Non, c'est qui?
16: C'est Nathalie.
6: Non, c'est pas Nathalie. Nathalie, rien.
10: Bon, Nathalie, tu m'énerves.
16: Tu dégages.
10: Bon, Amélie.
16: Oui.
10: À toi.
16: Bah, tu m'as pas répondu. En quoi ça te dérange que des filles te montrent leurs seins?
10: Non, mais il y a certaines limites.
16: C'est quoi tes limites? Arrête pas de parler de limites. Non, lui,
10: il
16: veut une nana vieux jeu, quoi.
10: Non, je veux pas une nana vieux jeu. C'est que, bon, bah, il y a certaines limites.
16: Tu préfères les filles avec un pull rad.
17: Tu veux une femme comme dans la maison de la prairie?
10: Non, ouais, voilà. Mais même. De toute manière, il y a certaines limites pour faire voir, c'est ça, on n'a pas besoin de venir en décolleté dans une boîte.
16: Quand un mec il t'emmerde et t'as des gros...
6: Tu préfères les voir dans l'intimité alors?
10: Bah oui.
6: Ou une bonne sœur peut-être.
10: Ça, de toute manière, dans l'intimité, c'est le plus important.
6: C'est top.
10: Moi, ta bouche, le travelot. D'accord?
6: Top.
10: Ok.
16: Comment tu fais l'amour?
10: Carole.
16: Comment tu fais l'amour?
10: Mais attends, moi je te pose la question, pourquoi que les nanas nous font voir leurs seins?
16: Bah parce que quand t'as des gros seins, quand il y a des mecs qui t'emmerdent, et ben tu peux plus facilement les gifler, quoi.
10: Hein?
16: Avec tes seins, tu comprends?
10: Attends, répète la question.
6: Explique-moi ça, ça m'intéresse.
16: Alors, quand tu as des gros seins, tu les exposes. Y a un mec qui vient t'aborder et que tu veux pas de lui. Bah tu le gifles avec tes seins, tu comprends?
6: Ah bah dans ce cas-là, moi je fais pas mal à grand monde, hein.
16: Oui, mais alors là, faut au moins aller en quoi. Moi je fais mal.
10: D'accord.
16: Tu veux que je te gifle?
10: D'accord. C'est Carole qui vient de répondre ça?
16: Oui, mon chéri.
10: Dis donc, je vais dire une chose.
16: Tu connais le deuxième degré, hein?
10: Ouais, bah, je connais très bien le deuxième degré.
16: Le troisième, tu connais qui?
10: Moi, je préfère dire une chose, que je préfère un petit 90B, voire même un 85.
16: Bien tombant.
10: Bon, bah, un petit 90B ou un petit 85.
16: Avec des poils ou sans poils?
10: Bon.
16: Emporté ou sur place? En forme de poids, Gérard?
10: Vous me laissez répondre à la question.
16: Oui,
10: moi, je préfère une nana avec un bon petit 85 A et un bon petit 90 B qui soit pas trop gros pour pas que j'en prenne plein la tronche la nuit.
6: Avec Nathalie,
10: tu prendras
16: plus. Magali,
10: à toi de répondre à la question.
17: Bah, j'ai répondu déjà. Gérard ?
1: Oui ?
17: Est-ce que t'as déjà pratiqué la branlette espagnole ?
1: Non.
13: Non.
17: T'aimerais bien ?
1: Ben, si je trouve la personne qui veut bien, moi...
17: Bah, avec un 85, ouais, moi, je suis d'accord, c'est pareil, hein. Ouais. Moi, je suis d'accord, mais j'ai des gros seins, je te préviens. Moi, j'ai répondu. GG.
18: Avec moi, c'est la branlette du Sahara.
1: Pour toi, la branlette du Sahara, tu la mets dans le sable et tu vas faire dodo.
17: Et tu la fais rouler.
1: Voilà. Attendez, on va demander à Sophia.
13: Sophia.
17: Oui.
1: À moins qu'il y ait une question Minitel.
5: Oui, non. C'est ça.
17: Mais Amélie, question Minitel.
1: Attends, Amélie, s'il te plaît.
5: Il y a quatre sur Minitel qui te demandent, elle voudrait un conseil, comment on sait si on est amoureuse.
17: À qui elle demande
1: quoi?
5: Elle voudrait un conseil, c'est comment on sait si on est amoureuse.
17: Quand on voit Gérard,
5: Comment savoir si on est amoureuse?
17: Quand on voit
1: ça,
17: on regarde Gérard, là.
1: Je vois pas la question.
17: Bah, tu réponds à la question, Gérard.
1: Non, mais je vois pas la question.
18: Quand on a une bonne
1: rapport, je vois pas le rapport.
17: Gérard, Nathalie, tu la fermes. Gérard, quand est-ce que tu sais, quand est-ce que tu sens que tu es amoureux? Gérard,
1: moi, je
17: dirais que c'est un sentiment inexplicable.
18: Moi, je dirais que c'est une bosse sous la jupe.
17: Gérard?
1: Bon, d'accord.
17: Est-ce que tu traces les boules?
1: Comment?
17: Est-ce que tu traces l'anus?
5: C'est terrible.
2: Gérard, est-ce que tu pourrais répondre aux questions que te pose l'auditrice?
17: Bah oui.
1: Bah ouais, mais je voudrais bien savoir qui c'est. Je voudrais bien arrêter d'avoir deux sons dans les oreilles.
5: Aïe, aïe, aïe.
2: Dur, hein, nos jours techniques.
17: Ouais.
1: Bravo, Fun Radio.
17: Bah allez, Gérard, vas-y.
1: Bon, Nathalie, tu la fermes déjà. J'avais demandé Sinana pour un son, j'ai pas demandé de Travlo.
17: Mais arrête de t'en prendre au fil.
1: Non, mais attends, Nathalie, c'est un Travlo, alors, ok.
17: Mais c'est une femme qui est transsexuelle.
1: Sophia.
17: Oui, c'est ce que c'est, transsexuelle.
1: Attendez, s'il vous plaît. Sophia, tu me poses une question, vas-y, je te réponds.
17: Non, c'est toi qui voulais me poser une question.
1: Non, mais si t'as pas une question à me poser.
17: Est-ce que tu peux voir?
18: Ouais, j'aimerais savoir, quand tu es avec une fille, est-ce que tu aimes quand elle te lèche les seins? Quand elle te... Lèche les seins.
1: Non, mais en principe, c'est le mec qui lèche les seins.
18: Ouais, mais ça peut être un jeu, justement. Il peut y avoir plein de positions comme ça.
1: Moi, ça me dérange pas du tout de lâcher les seins d'une nana.
17: Tu aimes te faire prendre, Brett?
1: Non, moi, ça me dérange pas.
17: Tu l'as déjà fait, au moins.
18: Ah, voilà.
17: Est-ce que tu l'as déjà fait, au moins, Gérard? Tu l'as déjà fait, Gérard?
1: Non, j'ai pas encore essayé. J'ai pas encore trouvé la chaussure à mon pied.
17: Et t'aimerais bien?
1: Ben, si je trouve la personne avec qui, oui. Donc, Magali.
17: Oui.
1: Ta question avant qu'on mette.
17: Alors, Gérard, est-ce que tu es
1: Gérard
17: en ce moment? Gérard.
1: 5 minutes. Attendez 5 minutes, vous laissez passer Magali, et après, je répondrai à ce que c'est la levrette.
17: Es-tu amoureux, Gérard, en ce moment?
1: En ce moment.
17: Oui, de Carole.
1: Qui c'est qui vient de répondre ça?
17: Carole,
18: la
17: feuille de rose.
18: Non.
17: C'est pas moi.
1: Gérard,
17: tu me vois, tu tombes dans les pommes. Allez, Gérard, réponds.
19: Tu es amoureux, Gérard, en ce moment.
1: Oui, je suis amoureux.
17: Est-ce que
1: je suis amoureux.
17: De qui?
1: De
17: Carole.
18: Nathalie.
17: Gérard, fais ta déclaration à l'antenne.
19: Ouais, vas-y, fais-moi ta déclaration pour une fois pour toutes.
1: Non, c'est pas de feuille de rose, elle est prise alors.
17: Non. Amoureux de qui alors?
1: Monière, je suis amoureux d'une certaine personne et.
17: C'est elle.
1: Non, je suis pas amoureux des.
18: Rêvez pas, Nathalie. Rêvez pas, moi je connais le prénom.
1: Qui?
18: Nathalie.
1: Non.
18: Bah, arrête de dire n'importe quoi.
17: Tu m'aimes pas?
1: Bon, Nathalie, c'est bon pour Travlo, hein.
17: Oh Gérard, je suis déçant, Nathalie, à mon avis.
1: Monière, la personne avec qui je suis amoureux.
17: Avec
1: vous le saurez la semaine prochaine.
17: Non,
1: vous le saurez la semaine prochaine.
17: Qui c'est?
1: Vous le saurez la semaine prochaine.
17: Gérard, je vous donne un ultimatum.
1: Qui?
17: Carole.
1: Oui, Carole.
17: Si tu n'es pas amoureux de moi, ben je me suicide.
18: Gérard.
1: Non mais attends, Carole. Carole de Saint-Denis. C'est pas du tout la même voix que la Carole que je connais, d'accord?
17: Ouais, mon amour.
1: Hein?
18: C'est pas Carole de Saint-Denis, c'est Carole de Saint-Nu.
1: Non, mais alors toi, tu restes poli, s'il te plaît.
17: Exactement.
1: Parce que j'en connais une, c'est du vase de Soissons de Carole
17: de Saint-Denis.
1: De Soissons. Point final à la ligne.
17: Gérard, donne-nous la première lettre de la fételle que tu es amoureux.
1: Ben, je viens de vous le dire.
17: La première lettre.
1: Eh ben, un C.
17: C'est A de Amélie. C'est Carole.
18: C'est Carole.
5: Charles.
17: Carole.
5: Charles.
18: Cochonne.
1: Non. Carlos.
17: Bah, c'est qui? Allez.
8: La première lettre, on s'en
20: fout. Bah, c'est un C, je viens de vous dire. Vous réfléchissez un peu.
2: Les filles, les filles. Ça, non, moi, ça me fait peur. J'ai peur qu'ils disent crapette.
20: Pas du tout. Pas du tout, Gaël.
8: Ouais, en vrai, tu casses ton jeu, Gérard.
20: Non. La personne de qui je suis amoureux,
8: c'est moi.
20: Monière, c'est une dénommée Carole,
8: bah,
20: et son surnom que je lui ai donné, elle s'appelle Petite Souris.
8: Ah, c'est moi.
20: Et elle habite à Soissons.
5: D'accord.
8: Ouais, mais peut-être qu'elle veut pas de toi, elle. Est-ce qu'elle le sait, Gérard?
20: Oui, elle le sait très bien.
8: Et est-ce qu'elle veut est-ce que tu es déjà.
20: Comment?
8: Est-ce qu'elle est amoureuse de toi?
20: Oui.
8: Oui?
20: Oui.
8: Et t'as fait l'amour avec un chic?
20: Non, parce qu'on n'arrête pas de se contacter par téléphone.
8: Ah, mais si elle m'écoute. C'est l'amour que tu as déjà vu.
20: Si elle m'écoute.
8: Tu l'as déjà vu ou pas,
20: Gérard? De toute manière, j'attends qu'elle.
8: Bonjour, tu réponds à ma question?
20: De quoi?
8: Tu l'as déjà vu ou pas?
20: Je vais la voir ce week-end, oui.
8: Ah, ouais, t'as jamais vu, donc ce week-end, tu vas conclure, quoi.
20: Ah, bah ça.
8: Ça parle à moi ce week-end, alors. Tu vas te vider les. Donc, il faut qu'on te donne un cours, là, Gérard.
20: De toute manière, j'ai pas besoin de vous pour me donner un cours.
5: Allez-y, donnez vos conseils.
8: Gérard, moi, je laisse tomber avec toi, alors.
20: Qui?
8: Carole.
20: Hein?
8: Tu me déçois.
20: Attends, Carole, je te prends pendant la. Je vais te parler.
8: Ouais, Nathalie, non, parce que tu es amoureux de l'autre Carole.
21: Gérard a besoin de cours, il faut absolument que tu donnes des cours là. Pour ce week-end.
8: Gérard, comment c'est pour embrasser?
20: Bon, allez. Allez, Carole.
8: Gérard, écoute Nathalie.
20: Stop!
8: Au standard.
20: Carole.
8: Oui.
20: On va mettre un disque et je te parle tout de suite en antenne.
8: Quelle chance, Carole.
21: Waouh, génial, Carole.
8: Ah oui, toi. Allez, Gérard, moi, je suis pas contente parce que t'es amoureuse de quelqu'un d'autre.
20: D'accord, Carole, je te parle tout de suite pendant la pause musicale.
8: Oui, d'accord, j'ai l'attends.
20: Donc, le disque, ça s'appelle les WC, une chaise tranquille.
5: Non, c'est pas une chaise.
20: Une chiasse tranquille. Donc, on va continuer la suite des débats. Donc, je salue tous ceux qui sont en haut, devant la radio, qui sont venus. J'espère.
5: Il y en a beaucoup qui écoutent aussi. Hein.
20: Ouais, ben si des fois il y a moyen d'avoir un petit sandwich.
8: Ouais, je sais pas, moi aussi.
5: Il y a Morgane qui dit qu'elle a un sandwich dans sa chatte et qu'elle attend qu'il vienne le prendre.
20: Oh. Morgane, c'est bon, elle est sur Minitel. Donc, on attend toujours celle de Saint-Denis, une dénommée Sébrine d'Argenteuil, une dénommée Sébrine d'hier.
8: Elle va pas venir.
20: Donc, voilà.
22: Elle t'a posé un lapin.
20: Bon, Nathalie, ça suffit, s'il te plaît.
8: Moi, je viendrai, Gérard.
20: Donc, alors, la cinquième question, c'est que pensez-vous des femmes au volant?
8: Ah non.
21: Bah, c'est très bien une femme au volant.
8: Elles sont prudentes.
20: Ouais. Voilà.
21: Elles ont moins d'accidents.
8: Elles ont moins d'accidents.
20: Ouais.
21: Elles font plus attention. Graves que les hommes.
20: Comment?
21: Moins d'accidents graves que les hommes.
20: Ouais.
21: Elles gueulent moins au volant que les hommes.
8: Quoique.
21: Elles sont plus douces.
20: Quoique, une femme au volant égale une femme au tournant.
21: Ouais, bien sûr.
8: Ah, c'est génial.
21: Pendant 15 jours, celle-là?
20: Non, mais c'est toujours ce fameux problème. Une femme au volant, une femme au tournant.
21: Ça veut dire quoi une femme au volant égale une femme au tournant? Bah explique, parce que là on n'a pas très bien compris. Hein.
20: Non mais de toute manière, vous dites, de toute manière, je vais poser la question à chacune de vous, parce qu'il y en a certaines qu'on leur permis.
21: Donc, tu as ton permis?
20: Oui, moi j'ai mon permis.
21: Ah. Tu peux venir me chercher alors chez moi?
20: Non mais attends, j'ai pas de voiture pour venir te chercher.
21: Ah d'accord.
20: Sinon, ça sera avec plaisir. Moi, je vais vous dire une chose, que des femmes au volant, j'en ai vu régulièrement quand j'étais chauffeur routier, ça, vous le savez tous. Faut dire une chose, que les nanas qui se baladent sur la deuxième voie...
21: Amélie? Est-ce que t'as ton permis, toi?
8: Non.
20: Amélie?
8: Non, je l'ai pas encore passé.
20: Amélie?
8: Et Nathalie, t'as ton permis?
22: Oui, j'ai mon permis, j'ai ma voiture aussi. Si je veux, je peux te balader, Gérard.
20: On se calme, là.
8: Discute, à mon avis, Gérard, il est super content que tu le balades. Tu vois, une petite balade. Non, mais c'est vrai, hein.
20: Oh, vous la fermez, c'est moi qui pose la question.
8: Ça te dirait pas, toi?
21: Nathalie?
20: Oh!
21: Nathalie.
3: Une petite balade avec.
4: Non, moi, Gérard.
9: Oh, c'est quoi ce bordel là?
3: Gérard au volant, c'est Gérard.
21: C'est mort au tournant, quoi.
3: Ouais.
9: Oh, c'est quoi là, le cirque là? Oh, Olivier.
3: C'est l'hiver. Du 19 au.
9: C'est quoi là?
22: Gérard au volant,
9: y a personne qui me répond.
21: Non, mais Nathalie, ça doit être super sympa, quoi, de promener Gérard en voiture.
9: Ils parlent tous, y a personne qui me répond.
21: Promener Gérard.
3: Bon, qu'est-ce qu'il y a,
9: Gérard? Et
21: moi, j'irais bien promener Gérard dans les travaux.
9: Mais non, ouais, oh, aussi, ouais. Oh, vous m'entendez?
21: Voilà, loco. Mais je sais pas si.
9: Oh, feuille de rose.
21: Ouais, non, mais. Feuille de rose, t'as ton permis, toi?
3: Ouais, moi, j'ai mon permis.
9: Oh, Olivier.
21: Feuille de rose, t'as couché avec Gérard?
3: Ah non, pas du tout.
22: Et moi, j'ai une pub de la sécurité routière.
9: Quoi?
21: Karen voulait répondre.
22: J'ai vu une pub de la sécurité routière, c'était Gérard au volant.
9: Ah, Gérard,
21: on n'entend plus Gérard.
3: Oui, Gérard.
21: Allô, Gérard.
9: Allô,
21: Gérard.
9: C'est vraiment dommage.
21: Allô, Gérard. 5 sur 5.
9: C'est Max. Attends, j'ai plus personne au.
21: Gérard. Allô, Gérard.
9: C'est Max, tu m'entends ou pas?
21: Allô,
9: du mal.
21: Allô. Allô.
9: Allô.
21: Recevez-vous.
9: Gérard. Ouais.
23: C'est Max, tu m'entends ou pas?
9: Mais avec du mal, hein.
23: Allô, Gérard?
21: Oui. Ouais.
9: Non, attendez, s'il vous plaît, au standard.
21: Gérard. On n'entend plus Gérard.
9: Allô, allô,
23: attendez,
9: allô,
23: Gérard.
21: Allô, Gérard.
9: Allô,
21: FBI.
23: Tu m'entends, Max?
21: FBI.
23: Allô, tu m'entends ou pas? Gérard, est-ce qu'Olivier ou quelqu'un peut répondre?
9: Allô,
21: allô, allô,
23: Gérard. Gaël, y a quelqu'un, allô,
9: Gaël, allô. Gaël, est-ce que tu peux essayer de répondre à Max?
23: Allô,
21: FBI.
23: Y a quelqu'un, y a personne.
22: Allô,
21: allô,
23: allô, allô, allô. Oui, j'entends les auditeurs.
9: Gérard, reviens, ferme la porte.
21: Allez, Gérard.
9: Gérard.
21: Mais Gérard,
22: elle est fille.
21: Gérard,
9: t'as une chatte. Ouais, vous m'entendez là?
21: Allô,
23: Gérard, t'es là?
21: Gérard,
9: Max. Max.
21: Gérard.
9: Arrête avec la caméra, merde. On a plus personne en son nom, arrête.
21: Pas d'insulte.
9: Putain, dégage.
21: Gérard, c'est pas
9: une insulte.
21: Allô, Gérard, c'est
9: Carole,
21: vous m'entendez?
9: Non, j'entends personne. Allô,
21: Gérard, c'est
9: pas une
21: rose.
9: Non, j'entends personne.
21: Gérard,
22: FBI.
23: Feuille de rose, c'est Max.
21: Allô, Gérard.
23: Feuille de rose.
21: Oui.
23: Tu m'entends, c'est Max.
21: Ah, salut, Max.
23: Ça va,
21: salut,
23: ma chérie.
21: Ça va, très bien, et toi?
23: Ça va, les filles?
21: Ouais.
23: Il est où, Gérard?
21: On sait pas, on le voit plus.
23: Non, Gérard.
9: J'entends personne.
23: Il est où, Gérard? Gérard.
21: Et on n'entend pas Gérard non plus, hein.
9: Non, il y a personne.
21: Gérard, c'est Feuille de Rose.
9: Non, mais là, Feuille de Rose, je t'entends comme ça, mais je peux pas te répondre.
23: C'est Max, là,
21: pourquoi
23: vous m'entendez?
21: Je peux pas me répondre, je t'entends, moi.
23: Vous m'entendez,
9: là,
23: mais
9: non, là,
23: c'est
9: pas
23: moi. Ça marche, ça va.
21: Si, si, on t'entend, Gérard. On t'entend,
23: Gérard. Les filles, vous m'entendez, c'est Max?
21: Ouais.
24: Gérard, il t'entend, je te signale.
23: Gérard,
24: il t'entend. Tu reviens à ta place.
21: Gérard, on t'entend, ça y est, c'est
9: moi. Il est où? On standard aussi, hein.
23: Allô? Vous m'entendez, les filles, c'est Max. Il est où, Gérard? Gérard?
21: Il arrive.
22: Bah, il arrive.
23: Allô? Gérard?
9: Allô?
23: Mais il est où?
9: Non, j'ai rien.
23: Mais si, ça remarche. Ça remarchait, là.
9: Non, j'ai rien.
21: Mais t'es où,
9: Gérard?
21: Gérard, on t'entend.
9: Gérard,
21: c'est Feuille de Rose.
23: Apparemment, Gérard est parti, hein.
21: Gérard!
9: Dégage! Allez, hop!
21: Allez, dégage! Dégage! C'est mon amour, reviens!
23: Bon, alors, je vais continuer le débat pour ou contre les lesbiennes, alors. Parce que Gérard est parti, apparemment.
21: Non!
23: Non, pourquoi? Alors pourquoi?
21: Parce qu'on aime les femmes.
23: Non mais Gérard. Allô Gérard? Est-ce que Gérard est là?
21: Gérard.
23: Bon les filles, vous m'entendez?
21: Ouais ouais.
23: Bon c'est Max qui continue le débat parce que Gérard apparemment est parti. Je suis en haut moi.
21: Hein. Okay.
23: Donc heureusement que je suis là. Alors les filles, alors pour ou contre le piercing dans le cul?
21: Oui.
23: Pourquoi? Pourquoi? Pourquoi?
21: Ça saigne.
23: Ah attendez, j'ai cru entendre Gérard qui dit ça suffit. Gérard, t'es là?
21: Gérard.
23: Ah non, je crois qu'il était là. Non, bah,
9: je sais pas. Je sais pas.
23: Bon, et moi j'arrête.
9: Bah, Gérard.
21: On t'entend, Gérard.
24: Ça marche. Mets ton casque.
23: On va. Je vais continuer le nouveau débat.
9: Je t'entends pas. Bon, dégage, avec la caméra, Nathan. Bon.
23: Attendez. Pourquoi vous rigolez là, les filles?
21: Bah, je sais pas. Gérard s'énerve, quoi.
23: Ah bah vous entendez Gérard alors?
21: Oui, on l'entend.
23: Ah, attendez, il est là, je crois. Gérard, t'es là?
9: Allô?
23: Eh ben alors, qu'est-ce que tu fais?
9: Non, mais attends. Faudrait savoir ce qui se passe avec les sons là.
23: Bon,
21: c'est pas grave, on t'entend là.
9: Bon,
21: t'entend, là,
9: tu viens maintenant avec ta caméra, toi, ça suffit.
23: Bon, c'est bon, tout est revenu dans l'ordre. Bon, t'arrêtes, Siri, tout est revenu dans l'ordre, on continue le débat. Donc, on était au piercing dans l'anus, hein, Gérard.
9: Non, c'est que pensez-vous des nanos au volant?
23: C'est pareil, les anos au volant.
9: Les femmes au volant.
21: Bon, et toi, Gérard, qu'est-ce que t'en penses, à ton avis?
9: Bon, alors, je reprends, comme j'ai dit tout à l'heure.
23: Vas-y.
20: qu'une femme au volant égale une femme au tournant.
21: Et ça dit quoi,
20: Gérard? Donc moi j'ai conduit des camions et je vais vous dire une chose, que quand vous voyez une nana, hein, qui avance pas sur une deuxième file à 80, eh ben je suis désolé. Hein.
21: Tu lui fonces dedans.
20: Non mais il y a des limites. Si on se freine sur une deuxième voie sur une autoroute à 80, eh ben qu'on reste chez soi. Hein.
22: Bah Gérard, tu t'arrêtes.
21: Il ne fait pas l'autre, Gérard. Mais c'est normal, elle est lourde.
20: Non, il n'y a pas qu'elle est lourde, mais il faut dire une chose, que la deuxième pile, c'est quand même une voie qui est assez rapide. Bon, normalement, avec les camions, on est limité, mais il y a quand même des respects vis-à-vis des chauffeurs routiers.
21: Il y a certains
20: chauffeurs routiers, et ça, je le sais, qu'il y en a combien qui m'écoutent, et je le sais, qui sont sans arrêt en train de leur faire des appels de phare parce qu'ils avancent pas.
22: Bah parce qu'ils
20: travaillent aussi. Il faut dire une chose, que les nanas souvent dans vos bagnoles, vous vous gênez pas à nous faire voir vos petites culottes.
22: Ça c'est faux.
20: Attendez.
21: C'est indicieux, Gérard.
20: Non mais.
21: Regarde d'abord. Si tu regarderais pas, tu serais pas.
20: Non mais. Hey, dans un camion, on est assez haut pour savoir comment vous êtes.
22: Ah bah ouais, mais bon.
20: Bon d'accord.
21: Et dans le Gérard.
20: Hein? Oui, qui c'est qui veut...
22: Sophia.
20: Oui, Sophia.
22: Ouais. Moi, je voulais simplement te dire que, ok, il y a peut-être des nanas, comme tu dis, qui roulent peut-être à 80 sur les doubles voies. Mmh. Et tu penses à tous les mecs, ces ordures, qui doublent comme des fous avec leur grosse Mercedes et qui provoquent des accidents mortels. Ouais. Tu penses à ça?
20: Oui, mais attendez. Attends, Sophia.
22: Ouais.
20: Sophia. J'espère que tu veux pas faire allusion à...
22: Non, mais
20: attends, Sophia, oui. Je suis d'accord avec toi, c'est vrai.
22: Je parlais pas d'événements...
20: Non, mais je sais, mais je suis d'accord avec toi. C'est vrai que par moment donné, faut dire une chose, qu'il y a certains mecs qui roulent avec des grosses voitures. Ça, je suis d'accord avec toi. Mais faut dire une chose, que vous non plus, vous ne faites pas.
22: Vous ne faites pas
20: attention quand vous faites des appels de phare pour que vous rabattez sur la voie qui vous est réservée si vous ne roulez pas les vite.
21: Ouais. Attends,
20: sur les tarifs, à la rigueur, hein, sur les périphes, c'est pareil.
22: Et Gérard,
21: continue de voir Magali là.
20: Oui, Magali.
21: Il y a des hommes aussi qui sont comme ça, qui roulent comme des crapauds.
20: Ouais, mais attends, pas tous, hein.
21: Oh ouais, mais alors les femmes non plus, pas toutes.
22: Oui, Magali, on a répondu, Gérard.
21: Arrête, un macho.
20: Non.
21: Gérard,
22: à ton avis, est-ce qu'il y a une limite d'âge pour conduire? Nathalie voudrait répondre, Gérard.
21: Réponds, Nathalie.
22: Ah ben, c'est sympa de me laisser la parole.
21: Vas-y,
22: Gérard,
21: c'est
22: juste une supposition. Le jour, quand t'étais routier, qu'il y avait des filles qui étaient sur la gauche, et ben, si elles étaient sur la deuxième file, c'est peut-être parce que elles voulaient se renfiler, non?
20: N'importe quoi, Nathalie, ta question...
22: C'est
20: une supposition.
22: Qui c'est qui rigole comme ça?
20: Punaise. Et qui c'est qui a un rire bidon comme ça?
22: En tout cas, c'est pas Nathalie.
20: Bon, ça y est avec ta caméra, là.
21: Bon, allez, continue, Gérard. Vas-y, continue. Bon, deuxième question.
20: Pensez-vous que les femmes doivent coucher la première fois?
21: Non.
20: Alors, attendez, stop. Pensez-vous que les nanas doivent coucher la première fois? Non. Alors, je vais prendre tout le monde les unes derrière les autres.
21: On va commencer déjà par
20: Nathalie.
22: Oui.
20: Le trablo.
22: Oui.
20: Alors, vas-y.
22: Ben,
21: mais qu'est-ce que t'entends par première fois?
22: Non, moi, j'ai compris la question à Gérard. Si vraiment le mec te plaît, ben, tu couches la première fois, mais faut vraiment qu'il te plaise, quoi. Faut que t'aies le grand amour.
20: Non mais attends, Nathalie, pour l'instant, j'ai pas parlé de mec, j'ai parlé de nana, d'accord? Alors si t'es un trablo, mon pote, c'est pas de ma faute, tu dégages.
21: Bonne nuit, Nathalie.
20: Allez, Nathalie, tu dégages.
21: Au standard.
20: Hop, Nathalie, bonne nuit. Sophia.
22: Ouais, la première fois que... Elle est fille, elle te voit rire.
20: Hein. Je sens qu'il n'y aura pas de deuxième débat.
21: Aussi.
22: Allô?
21: Oui.
22: Allô?
21: Oui.
22: Allô?
21: Allô?
22: Allô?
20: Sophia?
22: Oui. Gérard, tu nous entends?
0: Gérard, mais qu'est-ce qui se passe?
20: Non!
0: Qu'est-ce qui se passe?
20: Tu continues pas comme ça.
0: Attends, Gérard, tu remets ton casque, il y a des gens qui te parlent, tu remets ton casque.
20: Ouais, mais peut-être.
0: Non, mais si, s'il te plaît.
20: Mais dans ce cas-là, moi, je continue pas comme ça avec un bordel comme ça sur l'antenne.
0: Y a quoi comme bordel?
20: Gérard,
22: Gérard!
20: Avec le monsieur Sarcissane,
0: j'entends pas.
20: T'entends pas.
22: Gérard,
20: c'est pas de ma faute s'il y a un problème de son.
22: Gérard.
20: Voilà. C'est quoi ça? T'entends rien. Allez hop, bonne nuit.
22: Gérard,
5: il y a une question, t'as posé une question.
22: C'est ta chérie au téléphone.
5: C'est ta petite chérie.
24: C'est la petite feuille de rouge.
5: Allez.
22: Gérard, c'est bon,
5: Gérard, écoute.
22: Gérard, là tu me déçois beaucoup. Il y a Amélie, moi je t'aime, je reviens.

0: avec moi qui parlait.
1: Alors Sophia, je te pose la question. Attendez, je vous demande chacun votre tour. Sophia.
0: Ouais, chacune derrière les autres. Ouais.
1: Sophia.
0: Oui.
1: Alors.
0: Oui. Bah, tu réponds. Donc la réponse.
1: Bon, ouais. Sophia, on se réveille s'il te plaît.
0: Ouais, mais tu vois, ça commence à être tard là.
1: Bon, bah, tu te réveilles, hein.
0: D'accord. La réponse. Vaut mieux pas faire ça avec lui la première fois, sinon après il croit que t'es une fille.
1: Oh, qui c'est qui s'amuse à mettre cette musique là?
0: Mais c'est pas grave, continuons le.
2: Ouais, on continue.
1: Non, mais moi je suis pas. Non.
0: Mais tiens,
1: bon, allez, moi j'arrête, bonne nuit.
0: Bon, occupe-toi de nous, GG. C'est qui t'a pris comme ça?
3: Je connais pas, Gérard. Je sais pas d'où ça vient. Je sais pas, c'est pas moi.
0: Gérard, je vais répondre à ta question.
4: Gérard,
0: c'est Carole.
4: Il est parti où, Gérard?
3: Il est là.
0: Gérard,
3: tu reviens sur le débat, Gérard, un peu, là.
0: Bah, ouais, allez, réponds à ta question, Gérard.
1: Bon, qu'à Magali.
0: Oh là là,
1: c'est
0: pas vrai, mais
1: non,
0: c'est la première fois, non.
1: Oh, ça suffit, la musique derrière, ou quoi?
0: Gérard, t'énerve pas. Gérard, tu m'écoutes?
3: Ça y est, ça s'est arrêté. Il a eu peur.
1: Magali.
0: Oui, alors non, on m'a couché la première fois, non, je suis pas d'accord.
3: Pourquoi?
0: Non.
1: Pourquoi?
0: Non, parce que bon, ouais, le mec aussi, bon, automatiquement, il te prend pour une fille facile, donc non. Non, moi, je suis pas d'accord.
3: Qui c'est qui est d'accord, Gérard?
0: Je voudrais poser une question, Gérard.
1: Oui, qui?
0: Toi, quand tu es en manque.
1: Non, mais qui?
0: Carole,
1: vas-y.
0: Quand tu es en manque, tu te branles?
1: Stop, la musique derrière! Hein. Ça commence à m'énerver, hein! Alors, Carole?
0: Oui, je voudrais savoir quand t'es en manque, qu'est-ce que tu te branles?
1: Non.
0: Parce que, en fait, moi, je suis pour et contre. Si on est en manque, eh ben, on couche dès le premier soir.
1: Mm-hmm.
0: Et si on n'est pas en manque, eh ben, on attend un mois, deux mois, trois mois, un an, 10 ans.
1: Bah, Léon, t'attendrais combien de temps, toi?
0: Moi, ça dépend s'il me plaît ou pas, quoi.
1: Je préviens que celui qui s'amuse à mettre la musique, je vais couper.
0: Je préfère une femme, quoi.
4: Bon, Gérard, et toi, alors? Au bout de combien de temps?
1: Non, mais attendez, pour l'instant...
0: Gérard, est-ce que tu baises?
4: Ça fait combien de temps que tu fais l'amour, Gérard?
1: Ouais, bon, je vous répondrai plus tard.
4: Non, maintenant. On est donc au cœur du sujet, vas-y, là. Réponds.
1: Ben, c'est simple.
0: Ça fait combien de temps que tu fais
4: l'amour? Allez, GG.
1: Pire que Max?
4: Ah,
1: oh, ben, ça, je peux pas.
0: Bon, Max, t'en fais que 6 mois, donc toi, c'est combien de temps?
5: C'est comme si vous posiez la question de la date de naissance, c'est pareil. Hein.
0: Ouais, exactement.
1: Mais attends, Nathalie, tu dégages.
0: Mais laisse-la.
1: Bon, je vais continuer.
0: Gérard, réponds à ma question. Gérard,
1: oui.
0: Est-ce que tu couches la première fois, Gérard?
1: C'est qui pose cette
0: Magali.
1: Question?
0: Magali.
3: Ah, Gérard.
1: Non, j'arrête ce coup-là.
0: Il est malade ou quoi?
1: Ce coup-là, j'arrête, c'est terminé.
0: On peut pas te poser une question, ça, tu t'énerves.
1: Non, mais celui qui s'amuse à mettre leur mix, terminé. Allez, hop, moi, j'arrête.
0: J'entends rien.
4: Attends, mais Gérard.
1: Non, j'arrête.
0: Bon, Gérard,
6: réponds
0: la question.
6: Gérard, pour une fois que les auditeurs sont plutôt sympathiques avec toi et qui veulent savoir plein de choses sur toi, tu pourrais au moins leur répondre.
0: Bah voilà, Gérard.
1: Je continuerai pas le débat avec celui qui s'amuse à mettre la musique.
0: Gérard, c'est terminé. C'est clair, honnête, Gérard. Je t'appelle plus.
3: Bon, ça c'est...
1: Tu sais qui ose dire ça?
3: Qui a osé dire ça, Gérard?
4: De quoi?
3: Qu'il l'appellera plus. C'est très méchant. C'est pas gentil du tout.
4: C'est pas gentil, franchement, je suis d'accord.
0: Voilà.
4: Je suis tout à fait pour.
1: Gérard
3: qui pleure maintenant.
0: Non, pleure pas, Gérard. J'en ai rien à foutre.
1: Il n'y en a aucune qui est capable de répondre aux questions.
3: Vas-y, pose tes questions, Gérard.
1: Déjà, Nathalie, le travelot, il va dégager. Ça fait 5 fois que je demande.
3: Il a le droit à être une femme comme tout le monde.
1: Non, mais
0: Gérard,
1: je suis demandé de faire
4: nana.
0: Et Gérard,
4: non,
0: réponds aux questions, c'est toi qui réponds pas à la question.
6: Ouais, et ça c'est vrai, Gérard. Toi aussi, tu pourrais répondre aux questions.
0: Ouais, exactement.
1: Je
0: répondrai
1: à qui ça me fait plaisir.
0: Alors, Gérard,
1: le prochain qui s'amuse à mettre Monsieur Star System, je coupe le micro, je m'arrache.
0: Gérard, reviens.
3: On a de nouveau perdu Gérard.
5: Carole.
3: On a de nouveau perdu Gérard.
5: Carole.
0: Oui.
5: Dis-lui que je suis vraiment une femme, que tu me connais bien.
0: Mais on sait que t'es une femme, tu es opérée.
5: Tu lui dis qu'il me connaît bien, puis voilà.
0: Ouais, d'accord.
5: Parce que vraiment, il ne me croira pas.
0: Mais tu sais, tu l'as pris avec le coup.
5: Hein?
0: Il n'y a plus personne.
5: Ouais, mais si, ça va être une révélation, faut pas.
0: Ouais, d'accord, vaut mieux pas. Vous voulez pas qu'il prenne le coup, Gérard?

0: Écoutez, donc là, il est parti. Pour la 50e fois. Donc là, il est parti. J'essaie de regarder où il va.
1: C'est pour ça qu'il est vénère, c'est parce que c'est moi qui l'ai pris à la loi.
2: Ah là là, ouais, exactement. Moi, j'ai la preuve, j'ai des photos. J'ai des photos copiées.
0: Ah, mais GG, j'ai oublié la mallette.
3: C'est Max, l'appareil.
1: En plus, j'ai sorti
2: la mallette. Oh là là.
4: Et Nathalie, Nathalie, ça s'est mal terminé, votre histoire, c'est ça?
1: Le problème, c'est que j'ai gardé son tatou, il est resté sous le lit.
2: Ah ouais,
1: je reçois tous les appels, mais là, il est vénère parce qu'il savait que je passais à la radio. C'est moi qui l'ai pris à la loco.
2: Et c'était un bon coup ou pas?
1: Oh, c'est vraiment un bon coup.
2: C'est vrai? Elle mesure combien?
1: Je sais pas, moi.
2: T'as été passif ou actif, Nathalie?
1: Passif toujours.
2: Passif,
1: oui. Autant que pendant le débat, actif.
2: Actif, ouais. Et vous avez fait ça plusieurs fois?
3: Allô, c'est Max. C'est Max à l'appareil, là.
2: Oui, Max.
3: Qu'est-ce qui se passe? J'étais en studio de prod en train de bosser sur des jingles. Qu'est-ce qu'il y a?
5: C'est quoi ce bordel?
3: Ah bah j'écoute pas, j'ai pas écouté.
2: Il pose des questions, il veut pas répondre.
4: Voilà, il veut pas répondre.
3: Bon, alors, va t'installer. Qu'est-ce que c'est que cette histoire? Qui c'est qui met les remix? Mettez pas les remix, les enfants, derrière.
2: Non, c'est pas nous.
3: S'il te plaît. Non, Cyril, on se calme. Assis-toi. Alors, est-ce qu'on peut refaire le débat? Parce qu'en plus, c'était intéressant. Moi, j'écoute depuis le début, j'ai appris beaucoup de choses ce soir.
2: Bah oui, c'est vrai.
3: Ouais, grâce à vous, les filles, j'ai appris beaucoup de choses.
2: Ah, c'est sympa.
4: On peut t'en apprendre un peu plus, si tu veux.
3: Bah oui, tu sais. J'aimerais bien, tu sais. Il y a des filles qui devaient venir ce soir, elles sont pas venues. Donc, il y en a d'autres qui peuvent venir. Il y a beaucoup d'hommes devant la radio qui sont en train d'écouter, de regarder le débat. Donc, qu'on salue au passage. Vous pouvez venir, venez, les filles. Il y a des filles qui sont venues tout à l'heure en voiture, mais elles ont pas osé s'aventurer, quoi.
2: Moi, si je viens, que pour Gérard.
3: Bah voilà, voilà.
2: Et moi, je viens pour Max.
4: Carole, moi voilà. Pour Max.
5: Non, mais attends, Carole, je t'ai eu tout à l'heure en antenne, tu m'as dit que tu pouvais pas.
3: Parce qu'après, il va y avoir le débat sur les ovnis, à mon avis, on tiendra pas le coup.
5: Tu sais que j'aurai pas de débat tant qu'il me prend chier avec la caméra.
3: Oh, ça va, la caméra. C'est toi aussi qui a décidé d'emmerder tout le monde avec cette caméra. Oublie un peu cette caméra. Elle en aura
5: Mais même, j'en pas constamment.
3: Revenons au débat. Alors,
2: voilà,
3: on écoute.
2: Bon, Gérard, je suis un gros ton.
5: T'es qui?
2: Carole. Non, mais c'est pas grave.
3: Non, c'est pas Carole le ton, c'était Christine le ton.
2: Bon, Gérard. Non, mais moi, je suis un ton aussi.
3: Non, mais de la Christine qui était dans le débat.
2: Bon, Gérard, grave. Il s'en fout parce qu'il a dit de toute façon que les filles sexy, ça, il en avait rien à faire.
4: Ouais, d'accord, ok.
3: Ah bon, Gérard, les filles sexy ne t'intéressent pas?
2: Non, il a dit.
3: Attendez, on va essayer de répondre chacun à son tour. Alors, Gérard, les filles sexy ne t'intéressent pas, pourquoi?
5: J'ai jamais été dire ça.
2: Menteur.
5: Alors, attendez, j'ai jamais été dire que les filles sexy ne m'intéressaient pas, d'accord?
2: Il est amoureux. Il aime pas voir trop les seins. Pas comme en intimité, Gérard.
5: Oui.
2: Et il aime bien se faire prendre en levrette aussi.
5: Non.
2: Bah, il a jamais essayé les filles. Peut-être ce week-end. Avec Carole,
3: tu en étais où là dans le débat? Parce que là c'est n'importe quoi ton truc là, c'est l'anarchie totale.
2: Est-ce qu'on couche la première fois?
3: Non, voilà.
2: Les filles de coucher la première fois.
3: Alors, les filles, allez-y.
2: On a répondu déjà.
5: Non, tout le monde n'a pas répondu.
2: Moi, Nagali, ouais, j'ai répondu. Nathalie,
5: on
2: a répondu.
5: Ouais. Bon, Nathalie, ça suffit quoi.
3: D'ailleurs, s'il y a des filles qui veulent réagir très rapidement, il nous reste encore 5 à 10 minutes, c'est au 0800 75 000, Gérard, parce que t'oublies de donner souvent le numéro de téléphone, hein, mademoiselle.
2: Ouais, moi, t'as posé la question, Gérard.
3: Alors, la première fois, allons-y. Alors, vas-y.
2: C'est Amélie. Si on se rencontrait, est-ce que tu voudrais qu'on fasse ça la première fois?
5: Qui c'est qui pose Amélie?
2: Ouais.
5: Moi je vais te dire une chose, que je couche pas tout de suite dès le premier jour si je connais pas très bien la nana.
3: Mais le deuxième jour il veut bien. T'es pucelle, t'es vierge?
2: Moi? Ouais. Moi je suis vierge.
3: D'accord.
2: Ouais.
3: Ah, ça m'intéresse aussi alors.
5: Non, mais toi, c'est bon, c'est pas pour toi.
3: Ouais, mais je suis obligé d'être là parce que ton débat, t'es pas capable de le gérer.
5: Je suis pas capable de le gérer. Quand il y en a qui s'amusent à balancer monsieur le star system,
3: j'entends rien.
5: Non, mais là, tu ne l'entends pas parce que t'es là.
3: Non, mais tout à l'heure, je t'entendais dire que vous, tout à l'heure, vous l'entendiez pas, ils s'entendaient pas, c'est quoi ce bordel?
5: Non, mais là, il y a eu des problèmes et c'est bizarre, c'est tout. Alors, c'est comme ça.
3: La première fois, qui n'a pas répondu encore à la question?
5: Bon, alors, Feuille de Rose, elle a pas répondu, donc je voudrais bien qu'elle réponde, elle.
3: Elle est là, cette cochonne. Alors,
5: bah, okay. Non, c'est pas une cochonne.
2: Bon.
3: Excuse-moi.
2: Ah, oh, t'es vraiment un salaud,
5: putain. Eh, y a pas de salaud.
2: Alors là, tu vois, hein.
5: Bon, allez, Feuille de Rose, tu réponds.
3: Je vais m'excuser, je te boufferai la chatte demain dans les chiottes de la loco.
5: Viens pas à la loco demain.
2: Demain, je viens pas.
3: Non, t'es dégueulasse, même pas pour me soutenir. Vas-y, continue. Alors, donc,
5: merci quand même, Feuille de Rose, hein, pour soutenir le Star System. Hein.
3: Vas-y, alors, donc, répondons.
5: Donc, Feuille de Rose, réponds alors.
2: Non, jamais la première fois.
5: D'accord.
3: Arrête.
2: Quoi, arrête?
3: Ok. Qui c'est qui met.
5: Bon, c'est qui là qui s'est mis derrière?
3: Les nanas, arrêtez. Bon, alors.
5: Donc, on va mettre.
2: Donc.
5: Non, mais maintenant, je vais vous poser la prochaine question.
3: Ah non, mais vite, dans 5 minutes, on commence l'autre débat. Alors,
5: non, il y a 13 questions sur celui-là.
3: Comme par hasard.
5: 13 questions.
3: Parce qu'il y avait 13 nanas, il y a des nanas, donc il y a 13 questions.
5: Je vais dire une chose, que Nathalie, c'est pas une nana, c'est un travelot.
4: Non, mais t'es là, Gérard, Nathalie, t'as rien compris, hein.
3: Nathalie, ça va?
1: Oui, ça va très bien, mais j'aimerais bien qu'il demande à Carole, parce que Carole me connaît très bien. Si
4: ouais, exactement.
5: Que je lui c'est que Nathalie et Carole, vous vous démerdez tous les deux.
4: Non, mais c'est pas moi, c'est le Carole que tu connais, hein, pas moi.
5: Oui. Non, mais attends.
4: C'est pas moi, hein. Moi, je suis hors sujet, moi.
5: Donc, pourquoi que certaines nanas doivent nous faire des câlins? Donc, vous réfléchissez. Vous réfléchissez à la question et on va écouter.
3: Attends!
4: Gérard?
3: Réponds, mais ils répondent jamais aux questions,
4: Gérard,
3: les gens.
4: Est-ce que tu aimes faire les cunilingus?
5: Ah, non.
4: Moi, je voudrais t'aider déjà.
5: J'ai jamais essayé, je sais pas ce que c'est.
3: Mentor, t'en as déjà fait une fois dans le cul, dans l'oreille.
4: Nathalie va t'expliquer.
3: Des cunilingus dans l'oreille, t'en as déjà fait des cunilingus dans l'oreille, Gérard?
5: Non.
3: Si,
5: non.
3: Avec Christine, tu nous as même dit que t'en avais fait.
4: Ouais, exactement. Ouais.
5: J'ai jamais été dire ça, hein,
4: Gérard. Est-ce que tu as déjà dépucelé une nana?
5: Non.
4: Est-ce que tu aimerais me dépuceler, Gérard?
5: Qui?
4: Carole. Je suis vierge. J'ai 21 ans, je suis vierge.
3: Concentre-toi un peu.
5: Non, attends, Carole, je t'ai déjà dit de venir.
4: Ouais, mais je viendrai jeudi prochain s'il y a autorisation.
5: Mais il y a toujours autorisation. Et je demande que des nanas devant.
4: Moi, j'aimerais bien me faire dépucer par toi parce que je suis un gros ton.
5: Non, mais j'aime pas les tontons.
4: Ah, ben ouais, mais tu m'as dit que je viendrais te voir, alors.
5: Non, mais j'aime pas les tontons.
4: Ah, maintenant, je viens te voir, hein, je suis désolée. Hein. Et qui se ressemble, ça semble, hein.
3: D'accord. On nous dit sur Minitel, il y a Max qui dit sur Minitel que Gérard est peut-être vierge également.
6: Également.
4: Non, ça m'étonnerait pas, tu vois. D'accord. Non, elle a un enfant.
3: Alors, les deux dernières questions, là, avant la fin du débat, c'est quoi les deux dernières questions, Gérard?
5: Donc, pensez-vous que les femmes font mieux la cuisine que nous?
4: Ah, non, moi, je suis contre.
5: Pourquoi que les femmes ne portent pas souvent de culottes? Pourquoi?
3: Attendez. Trois questions, après on arrête. Après, il y a les ovnis. Il y a David, Arnette, Luigi qui attend.
5: Non.
3: Et Carole, je ne crois pas le deuxième.
5: Non, ça
3: c'est clair.
5: On verra.
4: C'est
3: trop le bordel.
4: Non, tu ne fais pas le deuxième.
5: Les titres de musique qu'on m'annonce.
3: Qui c'est qui a fait ça? C'est Philippe? Philippe?
5: Non,
3: c'est pas moi.
5: Ouais, c'est qui?
3: C'est
5: on m'est galé avec Il est libre Max et d'un seul coup je me retrouve avec Gala.
3: C'est Olivier de la Pro.
5: Hein, alors faut quand même respecter un peu les musiques qu'on met. Hein.
3: Voilà, c'est jeudi, c'est le débat de Gérard comme chaque jeudi et on vous remercie d'être aussi nombreux à nous écouter. Tout dans une quinzaine de minutes, ça sera le débat sur les ovnis et on vous rappelle que si vous voulez voir Gérard en chair et en os avec s'il vous plaît du son, vous venez devant la radio pour écouter. Il y a énormément d'auditeurs devant, peu d'auditrices, mais quelques-unes qui osent s'aventurer la nuit à 2h du matin dans Paris et dans Neuilly avec de toute façon toutes les 5 minutes sur la contre-allée des policiers qui disent c'est quoi ce truc, je veux pas de voiture sur le trottoir, je veux pas de ceci, je veux pas de cela, mais ça se passe plutôt bien, plutôt bon esprit. Donc vous pouvez venir au 143 rue Charles de Gaulle à Neuilly entre la porte Maillot et l'Arche de la Défense, vous verrez Gérard en chair en os sur un écran, il faut venir avec un Walkman ou alors tout simplement avec une voiture munie d'enceinte et de radio. Voilà, on continue le débat au 0800 75 000 mesdemoiselles avec, pour terminer, elles sont toujours là les pucelles?
4: Oui, cher.
1: Il y en a une qui est raccrochée, je crois, hein, pendant l'absence.
3: D'accord. C'est pas grave. On va terminer avec vous. Donc, les trois dernières questions de Gérard. La première sur les trois, ça sera.
5: Pourquoi que certaines nanas nous font faire des câlins?
4: Vous font faire des câlins.
5: Nous font faire des câlins.
4: Vous font faire des câlins. Pardon. Nous font faire câlins.
5: Donc, alors moi, je vais vous poser une question.
3: Vas-y, balance. Donc,
5: alors, je vais poser ça à chacune la question. Et vous allez me répondre oui ou par non.
3: Ouais.
5: Ça va être clair et net. Ça va aller vite fait.
3: Arrêtez,
5: non mais c'est bien, si ça continue, tout à l'heure, le deuxième
4: débat,
3: il rigole, arrêtez, mais c'est vrai que c'est drôle,
5: ça va être vite fait. Feuille de rose, est-ce que t'adores recevoir des câlins?
4: Bah oui, c'est clair.
5: D'accord. Et comment tu préfères les câlins?
4: Comment je préfère les câlins? C'est-à-dire?
5: Bah comment tu les aimes?
4: Ben, j'en sais rien, moi j'aime tous les câlins.
5: Mmh. C'est-à-dire?
2: Oh, mais tu es bien curieux, dis-moi.
5: Bah oui, bah, je veux savoir, j'ai le droit. Hein.
2: Bah ouais.
5: Je pose la question, moi, je vous dirai comment que je fais les câlins après. Hein.
0: C'est le pissenlit, tout.
2: Bah ouais, le pissenlit, ça, j'aime bien.
6: Le crapaud, tu aimes bien?
2: Le pissenlit, la crème glacée aussi. Mm-hmm. La crème crapaud. Qu'est-ce qu'on avait dit? La chaise, ou je sais plus quoi.
1: Mm-hmm.
2: Le crapaud.
5: D'accord. Donc, Amélie?
2: Oui. Moi, j'aime tous les câlins, je pourrais vivre de câlins et je trouve ça super agréable.
5: Et admettons qu'un jour ton copain te fasse pas de câlin, comment que tu réagis?
2: Bah, je me poserai des questions, puis je serai malheureuse.
5: Mmh. D'accord.
2: Peut-être que je les laisserai tomber aussi.
5: Ok. Carole?
7: Moi, je préfère le fouet.
5: Non, mais attends, je vois pas le rapport avec les câlins.
2: Bah, si,
5: non, mais attends.
2: Je peux faire des câlins avec un fouet. Hein. Ouais.
5: Non, là, ça veut dire sadomasochisme.
2: Un gosse, bah, chacun son truc, hein.
5: Bon, bah, d'accord. Okay.
2: Moi, si mon copain ne me fouette pas, je suis quand même assez déçue. Hein,
5: qui
2: hein.
5: Qui c'est qui dit ça?
2: C'est Amélie.
5: Oh, Amélie.
2: Oui.
5: Donc, Magali, pour toi.
2: C'est rare, est-ce que tu aimes qu'on te fouette?
5: Magali, pourquoi? Pour toi. Bon, vous arrêtez, s'il vous plaît, avec le Star System.
3: C'est laquelle nana qui met ça derrière, là? C'est le mec, c'est le travelot ou quoi?
1: Non, je mets rien du tout. Ouais,
2: mais on met rien.
3: C'est qui met la musique derrière?
2: C'est pas nous.
5: Ça commence à bien
1: c'est
5: faire,
1: pas les
5: là.
1: Auditeurs.
2: Ah non, c'est sûr, c'est pas nous. Hein.
5: Donc, Magali. Magali, pour toi. Oh, on arrête, s'il vous plaît.
3: S'il vous plaît,
2: Concentre-toi, c'est pas grave, laisse.
5: Non, mais moi, je veux pas continuer un débat. Je veux pas attaquer le deuxième débat sur des conditions comme ça.
2: Gérard, c'est pas grave, laisse-les tomber.
5: Donc, Magali, pour toi.
2: Elle est plus là. Elle est partie, Magali, elle a raccroché.
5: Ah bon, bah d'accord. Comme ça, je suis tranquille.
2: Bah voilà.
5: Sophia.
8: Oui.
5: Et toi?
8: Moi, j'aime bien les câlins tout doux.
5: Mm-hmm.
8: Et des fois sexuels, des fois pas sexuels. Il peut y avoir des câlins pas sexuels le soir auprès d'un feu.
5: Mm-hmm. D'accord. Alors,
8: non,
5: oui.
8: Est-ce que tu aimes te faire frotter?
5: Non. Oh, je me demandais qu'on arrête avec cette musique.
2: Mais c'est pas grave, Gérard, laisse tomber. Tu peux faire le débat avec la musique.
5: Ouais, non, je peux pas.
2: Imagine qu'on est seul. Imagine,
5: voilà,
2: tous les deux.
5: Voilà, Nathalie, vas-y.
1: C'est sympa. Moi, le plus beau des câlins, je crois, c'est un bon coulis de framboise entre les jambes.
5: D'accord, mais je vois pas du tout le rapport avec la question.
1: Bah si, quand on vient te lécher après, bah, c'est vachement cool, c'est un beau câlin.
5: Non mais attends, il y a câlin et câlin, hein, d'accord.
1: Il y a câlin.
5: Donc moi, je préviens d'une chose. Moi,
2: ouais.
5: Les câlins, j'aime bien en faire, j'aime bien en recevoir.
1: Mmh.
5: Non mais attends, Nathalie, pour l'instant, c'est pas toi que je m'adresse.
2: Mais t'en donnes plus que ce que tu reçois?
5: J'en donne plus que j'aime autant en recevoir qu'en donner.
2: Et Gérard, est-ce que tu aimes qu'une femme mouille?
5: Bien sûr, pourquoi pas.
2: Tu lui mets des doigts?
5: Ben, à la rigueur, oui.
2: Dans l'anus aussi?
5: Ben, si elle souhaite, oui.
2: C'est vrai, t'aimes
5: sodomiser?
1: Gérard, perds pas ta bague à
5: 10 balles. Bon,
2: Gérard,
5: tu la fermes.
2: Gérard, c'est Carole. Est-ce que tu aimes sodomiser une femme?
3: Ah non. Oui.
5: Non, j'aime non, pas faire ma... Alors, moi, je préviens d'une chose.
3: Attendez, Gérard a envie de dire quelque chose.
5: J'ai horreur de faire mal à une nana.
2: Je me fais mais pas... si elle aime ça, elle a pas mal.
5: Comment?
2: Si elle a pas mal.
5: Non mais attends, sodomiser pour moi ça veut dire faire mal à une nana.
2: Donc,
5: et ça,
2: ça
5: je suis contre.
2: Donc t'as déjà eu mal, toi?
5: Comment?
2: T'as déjà eu mal?
5: Non mais j'ai pas eu mal et je ferai jamais mal à une nana.
2: Ah donc là pour toi t'as pas de problème. Gérard,
5: oui.
2: Sophia, je voulais juste te dire une petite précision. C'est qu'une sodomisation, si elle est bien travaillée avec du lubrifiant, ça fait pas mal.
5: Non mais même de toute manière, il est hors de question que je fasse mal à quelqu'un. Il est hors de...
2: Gérard?
5: Il est hors de question que je fasse mal à une nana.
2: Ouais mais une nana, c'est semblant d'avoir mal mais elle aime ça en vérité.
5: Non, en principe...
2: Si, je te jure hein, Gérard, tu devrais essayer avec moi.
5: Non, mais moi, de toute manière, j'ai toujours dit que je ferai jamais de mal à une nana, même avec une rose.
2: Gérard, et si elle te le réclame, si elle veut que tu
5: non,
2: te fasses mal.
5: Même. Attendez, 5 minutes. Je réponds quand même à Amélie. C'est toi qui viens de me dire, même si elle veut que je lui fasse mal.
2: Si elle le veut, il faut la satisfaire, Gérard.
5: Non, ben, je vais te dire une chose que j'y ferai jamais mal.
2: Et si elle te laisse tomber parce que tu la sodomises pas, qu'est-ce que tu fais?
5: Eh ben, tant pis, je vais voir ailleurs.
2: Si t'es amoureux?
5: Même que je sois amoureux, je ferai jamais mal à une nana.
2: Est-ce que t'as déjà fait une fellation?
5: Non.
2: Toi aussi?
5: Hein?
2: Toi aussi, t'as déjà fait.
5: De quoi?
2: Bah, à ton avis.
5: Non, mais attends,
1: vous...
2: Mais qu'est-ce que
5: c'est bon, Nathalie, tu la fermes.
2: C'est bon? Est-ce qu'une nana t'a déjà fait mal?
5: Non.
9: Menteur!
2: Ah, Gérard?
5: Bon, dégage avec ton...
2: Gérard, est-ce que t'as mal?
5: Bon, la musique derrière, s'il vous plaît, on arrête.
2: C'est pas grave, Gérard. Non,
3: c'est une très bonne question. Est-ce que tu avales, Gérard? Est-ce que ça t'est déjà arrivé d'avoir une relation homosexuelle ou est-ce que ça t'est déjà arrivé d'avaler du sperme de faune?
5: Non.
3: Est-ce que quand t'as une fille qui mouille tellement qu'il y a du sperme qui commence à couler de sa chatte, est-ce que tu as déjà fait un cunnilingus pendant que...
5: Non. Non,
3: jamais. Ça t'est jamais arrivé de faire un plan du style t'es comme ça et tout, puis...
5: Non.
2: Gérard,
5: oui,
2: est-ce que tu éjacules à l'intérieur ou à l'extérieur?
5: Qui c'est qui pose cette question?
2: Alors, je voudrais savoir quand même si on fait l'amour, j'aimerais bien savoir ce que tu fais, quoi.
5: Bah, de toute manière, tu le verras bien.
2: Ah non, j'aimerais bien savoir parce que moi, tu sais, j'ai
5: préféré. Est-ce
2: que tu éjacules à l'intérieur ou à l'extérieur?
5: L'intérieur.
2: Et t'avales?
5: Intérieur, Carole.
2: Intérieur?
5: Intérieur!
2: Intérieur, extérieur?
5: Les deux, si tu veux.
2: Inspiration?
5: Voilà, bon, ça y est, allez, on a fait le tour de la question.
2: Ok.
5: Bon, pourquoi que certaines nanas...
3: T'as une balade, t'as une tête zarbi, t'as une sale gueule.
5: Oh, ta gueule, toi, va te faire foutre.
3: Non, c'est vrai que les filles, elles sont déconnées. Je reçois de le regarder à la radio, là, je suis en train de me penser en le regardant, j'ai dit, il y a quand même une tête bizarre. Parce que je m'imagine toi en train de t'aventurer dans la fourrure... Ça doit être quand même bizarre. Non, sans déconner, t'as une tronche, tu sais, comme il te manque une dent devant, on se dit...
2: C'est vrai, il manque une dent?
3: Bah ouais, non, bien sûr qu'il... Bah
5: ça c'est mon petit lapin. Non,
2: attends,
3: c'est la radio,
2: hein.
3: Pense à la radio, toujours la radio.
5: Ouais, gars, avec ton lapin aussi.
3: Bon,
5: tu...
3: Gérard, c'est vrai qu'il lui manque une dent.
2: Il n'y a pas que ça qui lui manque.
3: Montre-la aux auditeurs de la radio. Montre-la bien la dent. Montre bien qu'il manque une dent. Montre la dent, voilà. Montre-la bien, voilà, on la voit bien.
5: Terminé.
3: Et le problème, c'est que je m'imagine cette bouche horrible qui est imbue, qui, tu vois, complètement transformée. C'est une machine à café, sa bouche. Je l'imagine en train de faire un vulilingus.
5: La question suivante.
3: Tu réponds pas à ma question.
2: Gérard?
5: De quoi, un cunnilingus, de toute manière, toi t'arrêtes s'il te plaît, parce que ça commence à bien faire.
2: Laisse tomber Gérard.
3: Alors, la dernière question et ensuite on va aller vers le débat des ovnis les filles.
5: Voilà. Parce que...
3: Ça va chauffer.
5: Là, je pense qu'on on a largement fait le tour du débat.
3: D'accord.
1: On met pas de culottes.
5: On ta gueule, toi.
3: Pourquoi les filles ne mettent pas assez souvent de culottes?
5: Voilà. Non, c'est pas du tout celle-là que je vais poser. C'est pourquoi que certaines nanas se baladent nues chez elles, là.
2: Alors, parce on va... Fait chaud.
5: Comment?
2: Il fait chaud. Parce qu'il faut que ça respire tout ça, Gérard. Sinon, ça pue après.
3: Ah bah, ouais.
1: Alors, qui c'est? Pendant le lave-linge.
5: Bon, Nathalie, pour l'instant, je sais pas appeler Potion, tu sortiras toute vie. Donc, on va demander à Sophia.
6: Oui.
5: Donc, est-ce que tu te balades nu chez toi ou pas?
6: Torse nu, ouais.
5: Nu?
6: Pas torse nu? Non, ni complètement, non. Oh, parce que j'ai des voisins qui ont un peu tendance à regarder par les fenêtres.
5: Non, non, ça, tu me laisses ça, c'est à moi. Ça.
6: Je te prendrai nu.
5: Ouais, d'accord, merci.
3: Merci.
5: Ok, ok.
6: Gérard?
5: Oui.
6: Sophia, je pourrais avoir Max sur antenne après?
5: Non, bah ça, tu
3: débrouilles avec.
6: Max, s'il te plaît.
5: Oui,
6: Carole.
3: Elle veut sortir
6: avec toi, Max. Carole!
3: Carole!
6: Oui?
3: Il y a deux
6: voix. Alors moi Gérard, si je viens au studio, je te fais un smack sur la bouche.
3: Ah bah faut venir alors tout de suite qu'on voit ça en
6: non,
3: direct.
6: Non, pas tout de suite, c'est
5: mais
6: du
5: elle veut pas.
3: Non, déjà jeudi là, il devait y avoir des nanas qui deviennent, elles ne sont pas venues, donc chaque fois vous tenez pas parole les filles, si vous voulez venir,
6: non,
3: c'est maintenant.
6: Moi je tiens parole, je peux pas, j'habite à Saint-Denis, j'ai pas de moyens de transport.
3: Eh bah, j'espère pour toi que t'attraperas pas ni la mononucléose, ni parce que en brossant Gérard sur la bouche, tu vas avoir un paquet de boutons d'acné sur la
6: lèvre. C'est pas grave, j'aime ça.
3: Ouais bah là tu vas être gâté alors, parce que là, du
6: après,
3: côté.
6: Après, je passerai sur toi.
3: Alors, oh là, alors la conclusion de ce débat, c'est alors pour les filles, chacun votre tour. Alors la première, feuille de rose, salope. Alors vas-y, feuille de rose. Merci.
6: Bravo
3: feuille de rose, merci
5: ouais,
3: feuille de rose.
5: Au revoir.
3: Ensuite, il y avait qui d'autre?
5: Amélie.
3: Amélie.
6: Amélie. Gérard, tu m'écoutes?
3: Oui.
6: J'ai trouvé ça très jouissif et je trouve qu'on a bien parlé, que tu nous as appris plein de choses. Et je voudrais bien que tu me donnes des cours, qu'on aille un peu plus loin peut-être.
5: Ben, dans ce cas-là, t'es créé à la radio.
6: Et c'est vrai que tu fasses un autre débat comme celui-là, voilà. Ce serait
7: ouais, bien. Voilà.
6: Encore, si tu veux. Encore, si tu veux. Encore.
5: Ok.
3: Ok.
5: Merci pour celui qui met la radio. Carole.
6: Alors moi, Gérard... Je voudrais dire que tu m'as vraiment excité ce soir.
3: Oh, le GG, il est tout content. Il mouille la culotte, Alaska.
6: Je vais venir jeudi, mais je ne vais pas trouver la porte fermée.
3: Oh non, jeudi, tu seras la bienvenue. Si Gérard accepte qu'elle vienne.
8: Même si je suis un gros ton, c'est pas grave.
3: Elle peut venir ou pas?
5: Bah moi, manière, c'est pour moi qui paye le taxi. Hein.
3: Ouais.
8: On aura deux gros tons pour toi.
3: D'accord.
8: Et puis, je vais dire, Gérard, que je t'aime.
5: Bon alors Carole, tu quittes pas, je te prends en antenne.
3: Ah voilà, comme par hasard, il suffit qu'on lui dise qu'on l'aime, ça y est, veut reprendre en antenne.
5: De toute manière,
8: Gérard, tu partages?
3: C'est ta Carole à toi?
5: Qui? Non, c'est pas ma Carole, c'est
8: là. Gérard, tu partages?
5: Qui?
8: Bah, tous les trois.
5: Non, mais je partage pas.
8: Bon, on verra encore. Mais là, Gérard,
3: Sophia, on fera une partouze.
5: Carole, je te prends en antenne après.
3: Ouais, moi aussi, Sophia.
8: Pas trop longtemps, là, je vais me coucher après.
3: Vas-y, Sophia.
8: Ouais.
3: La conclusion.
8: Donc, la conclusion, c'est que c'est la première fois que je vous écoute ce soir. Donc, j'ai commencé par ton émission. J'ai suivi donc avec Gérard, qui m'a paru bien énervé au début. Elle m'a fait un peu peur. Oui. Finalement, je te trouve très gentil.
5: D'accord.
8: Et puis, j'ai trouvé les questions très intéressantes. Ouais. Je t'assure, là, je vais aller me coucher, mais je vais y repenser toute la nuit.
3: Disons que t'as appris beaucoup de choses. Bah, attends, le débat sur les ovnis, quand même. Est-ce que t'as envie de savoir s'il y a une autre vie sur une autre planète?
8: Ouais, mais enfin, si tu veux, je me lève à 5h du matin, quoi.
3: Ah non, mais à mon avis, tu devrais l'écouter parce que ça va pas être le même délire.
8: Et donc, j'aimerais juste savoir si je peux te parler un petit peu après, Max. Voilà.
5: Ah là là. Comme ça, tu te débrouilles.
8: Moi aussi, c'est pas mon problème. Parler, c'est Carole.
5: Non, mais Carole.
3: Bon, bah, Carole, je vais te prendre alors.
8: Et Max, tu me prends.
3: Nathalie. Ouais, aussi, je te prends. Ouais.
8: Ok, on se prend.
5: Au revoir, Nathalie.
1: Oui. Bah, je suis vraiment
3: content. Nathalie, je la laisse à Gérard.
1: Je suis vraiment content.
5: Nathalie, ta conclusion, dépêche-toi.
1: Je suis vraiment content que tu m'aies laissé parler, même si tu trouves que je suis un travelot.
8: Ouais, c'est très gentil, Gérard.
1: Je fais de gros bisous à tous les gens qui sont devant la station. Puis
5: non, mais c'est bon, les bisous, tu les feras plus tard.
3: D'accord. Et pour terminer, il y a Maud sur Minitel qui demande si Gérard a une bouteille de Vastar dans le cul. Oui.
5: Donc, la conclusion.
3: Conclusion.
5: C'est bête parce que j'attendais plus de réactions sur par exemple feuilles de rose ou autre. Mais bon.
8: Gérard, qui t'a plu dans l'ensemble?
1: Nathalie.
5: Bon, Nathalie, tu m'attends.
3: J'ai bien aimé Nathalie. Ouais, je trouve qu'elle était sympa, elle était conviviale, elle était heureuse. Je crois que c'est le genre de femme qui te convient tout à fait, Gérard.
5: Non.
8: Bon, alors qui t'a plu, Gérard?
5: De manière seule à qui mon cœur sera pris.
8: Ouais.
5: Bon, de son, c'est bon. Mon cœur, à qui sera donné?
8: Ouais.
5: Et elle s'appelle Petite Souris.
8: Ouais, donc c'est Carole.
3: Il y a souris, petite souris, minuscule souris, micro souris.
5: Non.
8: Grosse souris.
3: C'est pas toi, feuille de rose.
5: Non, bah, feuille de rose, elle est plus là. Elle
3: est c'est la grosse souris est partie alors.
5: Mon cœur est déjà pris.
3: Pris.
5: Il va être pris.
3: Pris. D'accord.
8: Attends, je viens pas te voir alors, Gérard.
3: Bon, non, mais moi, c'est bon, je vais m'occuper de vous, les filles.
5: De manière.
3: La conclusion, Gérard, parce qu'on fait les ovnis. Là. La conclusion, c'est que.
5: La conclusion, c'est dommage que certaines personnes n'ont pas répondu comme je voulais aux questions et on n'a pas été assez loin.
8: On fera un autre débat comme ça.
5: Ouais, ben.
3: La prochaine fois, on ira plus loin, on ira vers Orléans ou Reims.
8: Ouais, ok.
5: Voilà. Donc,
7: bisous aux amateurs.
5: Merci pour celui qui vient de dire ça.
3: C'est quoi ce bordel?
5: Donc, la conclusion pour moi, c'est.
7: Clarinette.
5: C'est clair et net, il a été un peu dur au départ, mais.
3: Ah, mais là, tu sors plus du studio, interdit. Moi, je ferme la porte à clé, t'as plus le droit de sortir du studio, je t'interdis. C'est plus possible, ça, par contre, parce qu'il y a un manque de respect pour les auditeurs qui écoutent la radio, c'est pas possible, parce que chaque fois, il y a des blancs.
5: Mais
3: tu restes dans le studio, tu le vires, mais tu restes dans le studio.
5: Donc,
3: j'ai pas envie d'avoir une note de Benoît Sillard qui dit on se fout de la gueule des gens, on a un studio tout neuf et les gens sortent du studio. À ce moment-là, moi, tu vas te faire virer définitivement.
5: J'ai demandé à ce que Nathalie soit retirée trois fois de suite, on m'a pris pour un con.
3: Ah ouais, mais après on va te prendre pour un raciste anti-travelot.
5: Non, mais ça oui.
3: Bah oui, bah c'est dégueulasse. Pas de sécrétion.
5: Donc, conclusion sur le débat, c'est dommage qu'on n'aille pas, on peut pas aller plus loin parce qu'il y a
3: des femmes. Toi, t'en penses quoi des femmes? Oui ou non? Merde, caca prout.
5: Non, mais moi, je suis toujours pour les femmes.
3: T'as envie de t'en sauter une là ou pas? Dans la brochette de celle que t'as eu ce soir, il y en a une que t'as envie de sauter ou pas?
8: Nathalie.
5: Non, c'est Carole.
3: C'est Carole. Mais Carole. Carole.
5: Voilà.
8: Oui.
3: Carole.
8: Oui.
3: Accroche-toi, tu vas avoir la moule qui va être défoncée.
8: Ah, c'est vrai.
5: Donc voilà.
3: Je suis sûr qu'il te met un coup de bide, mais en 5 secondes, la moule se transforme en gros crabe.
5: Donc, bah voilà.
1: Carole, demain, tu auras une bagadiba dans le sion.
8: Gérard, est-ce que tu aimes si c'est les tétons?
5: Oui.
8: Et tu fais comment?
3: Ah bah, ça, non, on s'en fout là. Verras. On verra. Voilà les filles, on vous laisse. On vous souhaite une bonne nuit. Merci d'y avoir participé. Pardon.
2: N'oublie pas.
3: Ah oui, en antenne. Alors vraiment deux secondes parce qu'on a besoin. Bon, on va prendre les numéros. On vous rappellera après parce que là, on a besoin. D'accord. On va s'occuper de tout ça. Et le deuxième débat donc sur les ovnis, Gérard, ça va être en drôle. Deux, trois questions, ça va être quoi?
5: Bon, avez-vous déjà vu des ovnis?
3: Allez, co. Ouais.
5: Donc, avez-vous déjà vu des ovnis? Pensez-vous avoir vu des ovnis dans votre jardin? À quoi reconnaît-on un
3: ovni? C'est juste comme ça pour savoir. Est-ce que les ovnis existent? Est-ce que Roswell a vraiment existé? Des choses
5: non,
3: comme
5: non,
3: ceci.
5: Non, je ne vais pas m'amuser à parler des...
3: De ta vie privée, ça ne nous regarde pas.
5: Voilà. Bon, non, merci, la semaine prochaine...
3: Non, on s'en fout de la semaine prochaine. Là, c'est ce soir, deuxième débat sur les ovnis. Si vous voulez venir voir Gérard, 143 avenue Charles de Gaulle à Neuilly, venez encore, il n'est pas trop tard, car le débat va durer au moins jusqu'à 3h30. Gérard va faire une petite séance de dédicace, en tous les cas, saluer les gens qui sont devant la radio et qui sont venus l'écouter et le regarder sur l'écran géant que Fun Radio a mis à votre disposition.
5: Bah, je monte tout de suite faire un petit coucou. Et
3: le disque qu'on écoute tout de suite, c'est...
5: Enculator
3: avec oh là oui c'est fou chose ça Enculator
5: Bête machine
3: non bit
5: machine
3: avec
5: Enculator merde.

0: bon. C'est pas moi les doubles.
1: Ouais, ben. Fildar, c'est pareil pour le deuxième.
2: D'accord, je te permets, okay. Gérard, je fais un effort, je m'excuse encore.
0: Ok, okay.
3: Sinon, confus. Le continue ta réunion, c'était encore des choses à leur dire.
1: C'est... Ben, disons, c'est que sur la musique, vous me donnez les titres complets, pas des titres bidons.
0: C'est vrai, tu oublies toujours la fin des titres.
1: C'est vrai, non, mais c'est pas ça, c'est que la semaine dernière, on a eu Eastway pour je sais plus quoi.
2: C'était le petit pousset avec.
3: Ouais, mais vous pas
2: sur tous les titres, ouais, quoi, faut faire gaffe.
1: Ah, si
2: les connaît, faut les connaître.
1: Mais par contre, moi, qui c'est qui fait l'arrière en premier,
0: c'est moi, Gérard, c'est moi.
1: Donc moi, ce que j'aurais bien voulu, s'il y a moyen de nous les caler,
0: c'est les caler les, quoi
1: les titres.
0: Mais c'est... tu veux qu'on te les cale où?
1: Bah, dans la bécane.
0: Ah ok, d'accord.
1: Pas dans le cul, tu vas pas me.
0: Je croyais, c'est pour ça, j'ai eu une absence.
1: Non mais j'aurais bien voulu, si tu l'as. Si il a été reçu, c'est le dernier Dasfolk.
0: Le dernier Dasfolk.
1: Le 909 révolution.
0: En 69.
1: Non, c'est 909.
2: Ah bon. 909 quoi?
1: Révolution.
2: Ouais, 909 révolution.
0: Ah ouais. Bon là ouais.
2: Sinon. Il y a un autre truc aussi, c'est quand les gens on les jette.
0: Ouais.
2: Alors vas-y, alors ça, mais vas-y.
1: Oui, alors quand on dit une personne, on vire. On s'amuse pas à la faire repasser sous un autre nom.
2: On vire.
1: Alors je préviens tout de suite que Tony, c'est pas la peine d'essayer de t'amuser à te faire passer sous tous les noms, tu passeras pas ce soir. Donc t'es prévenu. Par contre, il y en a un, j'aurais bien voulu qu'on s'amuse.
2: C'est fini la réunion, c'est fini?
1: Ouais, ouais.
0: Ah, merci.
1: Ouais. Mais par contre, moi j'aurais bien voulu que tu fasses ce numéro-là en direct, ouais. Et qu'on lui demande des explications à celui-là.
2: Ah, tu veux qu'on le fasse?
1: Ah, ouais.
2: Alors on appelle, c'est parti. Tiens, donne le numéro de téléphone à Manu ou à Gaël. Voilà, très bien, Gaël va composer le numéro de téléphone.
4: Manu, oui, j'ai commandé la pizza et pizza. Voilà.
1: Vous commencez pas déjà avant, parce que là on fait un numéro en direct.
0: Ah pardon.
4: Ah mince.
1: Hein. Donc même au
2: standard. Est-ce qu'ils ont le droit de mettre des remix?
1: Si tout le monde aura été sage, on verra.
2: On verra peut-être à la fin de l'émission.
1: Attends, vu que tu nous quittes, donc peut-être qu'il y en aura un dernier.
0: Non, voilà. Non, t'avais dit un poème.
1: Non,
2: t'avais dit un poème. Non, il y avait un poème de 5 lignes, c'était minable, et oh. On dit R. Non, c'est toi.
5: Société Emmerdon Gérard, bonjour.
2: Oui, c'est la société Emmerdon Gérard.
5: Oui, tout à fait.
2: Bonjour.
5: Que désirez-vous? Désactiver le tatou, le numéro du portable, l'adresse de Gérard?
2: Alors, je voulais savoir, ça me coûte combien? C'est gratuit, pareil?
5: Non, c'est 100 francs pour l'adresse de Gérard.
2: Ouais.
5: 200 francs pour le code secret pour écouter le tatou.
2: Mm-hmm.
5: Et si vous désirez que nous désactivions le tatou, enfin le tatou, oui, et que nous vous... que nous vous le mettions à votre nom, ça vous coûtera 250 francs, monsieur.
2: D'accord. Je voulais savoir si il y avait de l'argent qui était reversé à Gérard.
5: Ah non, aucun.
2: D'accord, donc...
4: D'accord. Sylvia va connaître.
0: Ok.
4: Essaye de savoir si c'est...
0: Ok, d'accord.
5: Monsieur
2: oui. Ah, excusez-moi, oui.
5: Pour le moment, je crois que vous avez du monde derrière vous.
2: Non, c'est des amis à moi qui sont très intéressés. C'est des amis qui m'ont appris à écouter Gérard, et donc je suis devenu fan de Gérard.
5: Ah oui.
2: Donc, voilà.
5: Numéro du portable de Sandy aussi, si vous voulez.
2: Non, mais j'aimerais bien le numéro de tatou, c'est possible.
5: 06-57-82-21-80.
1: Pardon. D'accord. J'ai pas... On a cru mal entendre.
5: Ah, vous avez la cassette des expressions de GG, alors c'est pas la peine
1: Non, mais j'ai cru mal entendre, là, j'ai cru mal entendre un numéro de téléphone.
2: Alors ça, c'est effectivement un de mes CD, c'est vrai.
5: C'est un de vos CD, monsieur?
2: Ouais,
5: ah oui,
2: c'est
5: vous
2: un
5: l'avez
2: CD.
5: Apparemment, donc ouais. Celui-là, nous vous l'aurions fait à 100 francs.
2: Très bien, ouais. Alors, vous me dites combien c'est pour 100 francs, je peux avoir le numéro de...
5: Le 0685, et je peux pas vous le donner à la suite.
2: D'accord,
5: quand même,
2: ok.
1: Hein. Non, mais c'est bien. Oui.
5: 36.
2: Je vous passe un de mes copains qui connaît bien Gérard.
1: Oui,
5: allô, 97, bonjour.
1: Oui, 92, 999, bonsoir.
5: Ah oui, 999, oui, bonjour.
1: Oui, bonjour, donc ça vous amuse là?
5: Qui êtes-vous, monsieur?
1: 999, Cosmos.
5: Cosmos?
1: Mmh.
5: Ah, merde, c'est lui, chut. Oui, bonjour.
1: Ouais,
5: Je crois que vous avez fait un faux numéro, monsieur.
1: Ouais, c'est ça.
5: Merde, les mecs,
1: c'est ça, vas-y, continue. Mais t'inquiète pas, mon pote, là.
5: Les gars, vite ranger les numéros, vite.
1: Ouais, non, mais ça y est, c'est
5: oui,
1: bon.
5: Oui. Donc
1: Non, mais ça y est. Ouais, non, mais
5: oh, non,
1: c'est bon.
5: Désolé, pardon, monsieur.
1: Ah, non, mais c'est bon, t'es dedans, hein. T'es dans la boîte.
5: Dans la boîte à caca?
1: Ouais, t'es dans la boîte à caca, là, malheureusement. Alors, qu'est-ce que t'as à dire?
5: Bon,
1: je vais te dire.
5: Oui.
1: Ben, moi, je vais te dire que tu vas arrêter tout de suite de m'harceler.
5: J'ai rien fait.
1: Non, t'as rien fait. Ben, pleure bien dans ton coin, parce que maintenant qu'on a ton numéro, t'inquiète pas que il y a quelqu'un d'autre qui va s'occuper de ton matricule.
5: C'est qui?
1: À ton avis?
5: Sandy.
1: Ah, ben Sandy, elle va s'occuper de ton matricule si tu continues à l'appeler, ouais.
5: Mais j'ai rien fait, Gérard.
1: Non, t'as rien fait. C'est pour ça que pourquoi t'as appelé 15 fois dans la journée?
5: Mais c'est pas moi.
1: Non, c'est pas toi, c'est ton frère.
5: Non, c'est ma sœur qui bat le beurre entre les cuisses d'un catcheur.
1: Ouais, et la mienne est en train de lécher le bâton.
5: Ouais, voilà.
1: Non, mais marre-toi maintenant qu'on a ton numéro de téléphone maintenant. Alors maintenant, tu vas faire une chose.
5: Oui.
1: On attend toujours ta lettre, au fait.
5: Bah oui, mais apparemment tu l'as jetée, hein. Je t'ai appelé sur ton portable et tu m'as dit d'aller me faire foutre, que tu l'avais mise à la poubelle.
1: Bon, bah attends, mais j'ai reçu ta lettre quand?
5: Tu l'as reçu
1: Ouais, mais si vous envoyez du courrier qui est posté de n'importe où.
5: Bah, je l'ai posté de Versailles.
1: Oui, c'est ça. Tu crois que je vais te croire aussi, là?
5: Et tes genoux, ils sont opérés depuis quand?
1: Ouais, et ta sœur, elle se fait opérer quand de la gueule?
5: Ouais.
1: Et toi, tu te fais opérer quand de tes conneries?
5: Ah, merde. Ah, bah non. Tu m'as cassé, bonne nuit GG.
1: Ouais, bah bonne nuit à toi.
2: Ouais, il a raccroché, il a été très vexé. On a Freddy vite fait 20 ans de Nantes. Il est content le GG. Enfin, ce soir.

0: Okay, d'accord.
1: Donc la question, donc vous l'avez toute, tout le monde l'a compris ?
2: Non, non.
1: Bon, alors, donc je la répète et c'est la dernière fois que je répéterai les questions. Donc, quel genre de don peut-on faire ?
0: Ah, c'est d'accord. Une bonne question.
1: Alors, on va demander ça à la feignasse.
2: Oui, alors on peut faire des dons de n'importe quoi. On peut donner des vêtements aux gens qui ont moins d'argent. On peut leur donner un peu d'argent aussi, comme le font les grands, comme Michael Jackson.
1: Non, mais attends. La question, c'est quel genre de don peut-on faire ?
0: Oui.
2: Ah oui.
1: Bah, donc, alors, c'est toi qui donnes un don à quelqu'un. Donc, c'est quel genre de don que tu peux faire ?
2: Ah, tu peux faire don de tout, d'un appartement, d'argent, d'un rein,
3: de ton corps.
1: Non, attendez. Attendez, parce que là, cinq minutes, la peignasse, hein, tu m'excuseras.
2: Ok.
1: Manu.
4: Oui, je voulais juste te dire qu'à la place de Croix-Blanche, on allait accueillir Boule à Zéro.
1: Alors, Boule à Zéro.
5: Oui, bonsoir Gérard, bonsoir tout le monde.
1: Quel âge ?
5: 21 ans.
1: 21 ans, t'appelles ?
4: T'appelles d'où ?
5: Ah, excuse-moi, non, j'appelle de Paris.
1: La fréquence, parce que je suis...
0: C'est importable, ça, haut.
4: Ouais, c'est importable.
0: On entend rien.
5: Je suis désolé, non, mais j'ai que ça.
2: Non, pas de portable.
5: J'ai que ça.
6: Pas de portable, haut.
2: En plus, ça sent.
6: Pourquoi ça sent,
2: et c'est pas bon, là.
6: Pourquoi ? Qu'est-ce qui se passe ?
1: Bon, 101.9, parce que je voulais jouer quand même. Bon, donc...
6: Ouais. Oh, c'est bizarre. Ouais,
1: la feignasse. La feignasse, donc, pour toi. Non, mais attends. Non, mais, ouais. Mais justement, alors, quel genre de don peut-on faire ? Donc, là, on parle pas des maladies, parce que justement, avec Rigaud, on avait vu la question qui passera en numéro 2.
2: Ouais.
1: Donc, on voulait justement... passer ça sur les maladies, on a dit non. Donc on va ne pas disons moi sur les maladies, je vais la poser sur la 2. Okay. Donc quel genre de don peut-on faire ? Donc c'est pour autre chose.
2: Si tu veux pas parler de maladie, tu peux faire des dons de n'importe quoi, genre d'une de tes vieilles chemises, tu peux la donner, tu peux faire ce que tu veux en fait.
1: Mmh. Ouais, mais justement donc on revient, on va aller vite fait, on va abréger parce que je pense que tout le monde derrière ça va être pareil, vont me redire pareil.
2: Ouais.
1: Donc, je pense qu'on va revenir sur l'histoire du Kosovo et ce qui s'est passé il y a à peu près combien de temps, Filda ou Rigo, Manu ?
0: Ça fait combien de temps qu'il y a la guerre ?
1: Non, mais...
6: Ça fait combien de temps que ça sent le chien mouillé à l'antenne, c'est ça ?
1: Le chien mouillé, ça fait deux heures qu'il sent le chien mouillé, ouais. Tu sais, là, ce qui s'est passé en Yougoslavie, là...
6: Je sais pas, je suis pas au courant, moi.
0: Quoi, au Koloko ?
1: Non, pas au Kosovo là. Au Kosovo, ça fait 3-4 semaines qu'ils se tapent dessus. Mais en Yougoslavie là.
0: Ah oui. Avant, il y avait les Serbes et les Croates.
1: Ouais, voilà. Donc là, c'est pareil. Fallait que les gens fassent quelque chose pour ça.
0: Ah, oui.
1: Donc t'es d'accord avec moi, je pense, la feignasse.
2: Non. Je suis tout à fait d'accord avec toi, ça c'est clair.
1: Mmh. Non mais, oui.
5: Tu crois pas que quand on fait un dos, quand même, ça vient du cœur quand même.
2: Ah bah oui,
1: sinon,
5: si ça vient pas au fond du cœur, ça sert à rien de faire un don.
0: Oui, mieux que ça vienne du fond du cœur, hein, je le dis.
1: Ouais, mais, non mais, faut se dire une chose, c'est que la question, on va peut-être pas l'aborder parce que je pense qu'on n'aura pas trop le temps.
0: Ah merde.
2: Ah, c'est pas bon.
5: Parce que tu as les moyens aussi de faire un don. Parce que si tu n'as pas les moyens, tu peux pas le faire.
1: Attendez. Qui c'est qui est pas d'accord ?
7: Patrick.
1: Patrick, oui. Pourquoi t'es pas d'accord ?
7: Parce que t'es forcément un petit objet qui traîne quelque part et tu peux donner. Donc tu peux toujours donner.
2: Ouais, non, mais attends.
1: Non. Attendez, s'il vous plaît, derrière. Laissez finir Patrick, après. On va voir. Bon, Patrick, alors, vas-y.
7: Ouais, je veux dire que tu peux donner n'importe quoi à partir du moment où c'est utile. Donc, c'est pas une question d'être riche ou pas, quoi. À partir du moment où t'as un paquet de pipes, ben, tu peux toujours donner un petit truc.
1: Patrick, ce que tu veux dire, c'est que tu serais prête à donner, par exemple,
7: du dentifrice,
1: des pâtes,
7: du gel.
1: tout ce que tu peux essayer de trouver.
3: Ouais, mais ça, c'est parce que tu t'en sers pas, que toi, tu veux donner de l'autre.
1: Non, attention. Attends. Qui c'est qui parle, là?
3: C'est Rigaud de Miché.
1: Bon, alors attends, Rigaud de Miché.
3: Oui.
1: Pour l'instant, moi, je vais te dire une chose. Je vais répondre à la question à Patrick. Donc, ta question, Patrick, c'était, toi, tu donnes du dentifrice, tout ça, parce que apparemment, Rigaud de Miché disait, c'est ce que tu te sers pas.
3: Moi, c'était pour toi, GG, que je disais ça. C'était pour toi.
1: Ah ouais, mais attends, moi j'ai pas besoin de ça. Moi je
8: sentir bon.
1: Moi non mais moi j'ai pas besoin de dons. J'ai pas besoin de personne pour. Je m'amuse pas à demander des dons. Hein.
8: Non mais toi tu peux donner. Ouais. Non mais toi t'as un don.
1: Toi. Non mais moi de toute manière nuance.
3: Est-ce que toi t'as donné, t'as rendu ou t'as vomi?
1: Non, moi, moi, je vais vous dire une chose. Une fois, j'ai donné quelque chose.
8: Mm-hmm. Tu l'as repris, mais en voleur.
1: Non, cinq minutes, là.
6: Comment il dit que t'as fait don de ta trousse de toilette, il y a 5 ans?
1: Avec
8: tout ce qu'il y avait dedans.
1: Rigaud de Miché, là, pour l'instant, vous me laissez finir. Je vais répondre à la... je vais répondre.
8: Tu mets sur le feu.
1: Donc, moi, je peux vous dire une chose, que une fois, j'ai fait un don. J'ai donné quelque chose.
8: Mais quoi, qu'est-ce que t'as donné?
1: J'ai donné, ce jour-là, j'avais 20 balles sur moi. J'ai donné 10 balles pour la recherche contre le sida. Et maintenant, ce que la question que tout le monde va se poser, c'est est-ce que l'argent ira à la recherche?
8: Ouais,
1: ça,
8: c'est la bonne question.
1: Ça, déjà, moi, je peux vous dire une chose.
3: C'est à cause de l'arc.
1: Non, attention, le sida c'est pas pareil. Le sida n'est pas pareil.
3: C'est à cause de l'arc, l'arbalète et tout ça.
1: Attends, c'est qui là qui vient de parler comme ça?
3: C'est Rigaud de Miché.
1: Ouais, bah alors Rigaud de Miché.
8: Non, mais il disait
1: Manu, tu le calmes, tu lui dis qu'on parle pas de.
3: Ok.
7: Gérard.
1: Donc. Oui, Patrick.
7: Ouais, est-ce que alors tu crois qu'il y aura de l'argent détourné en fait? Quand tu donnes, finalement, tu donnerais pas.
1: Bah, disons, il y a une question qu'il faut bien se poser.
7: Ouais.
1: Hein, c'est de savoir quand tu fais le don.
7: Mm-mm.
1: Par exemple, quand tu vois pour la recherche pour le myopathie ou pour l'arc.
7: Mm-hmm.
1: Hein. Donc tu donnes.
7: Mm. Ouais.
3: Hein, oui.
7: Est-ce que ce sera donné?
1: Oui, mais voilà. Attendez, s'il vous plaît. Je réponds à Patrick. Donc la question, c'est est-ce que l'argent leur va vraiment?
3: Non.
7: Ouais.
1: C'est la bonne question. C'est ça qu'il faut bien se préciser. Parce que faut se dire une chose, que là, lors du Téléthon, soi-disant qu'ils ont récupéré 3 millions, 46 millions, 46 000 et des brouettes. Mais moi, je peux vous dire une chose.
8: Il y a eu des faux dons, d'ailleurs.
1: Ouais.
3: C'est des promesses qu'on fait.
1: Hein. Oui, mais c'est des promesses de dons. Mais les promesses de dons,
8: t'as donné, toi. T'as fait des promesses et qu'en fait, c'était pas toi.
1: Ouais, mais ça...
3: Il a promis de donner 2 tickets resto, ça, je m'en souviens.
1: Bon, alors, qui c'est qui vient de... Attends, 5 minutes, Patrick. Qui c'est qui vient de dire des chèques restaurants?
3: Qui c'est qui vient de dire ça?
1: C'est Rigaud de Miché.
3: Qui a dit ça? C'est pas bien. Vas-y, parle, l'auditeur, là.
1: Ouais, Rigaud de Miché, au revoir.
3: Ah non, c'est pas moi, je te défends.
1: Non, mais c'est bon. Allez, hop. Manus Koula, c'est terminé pour lui. Hop, au revoir. Boula Zéro.
9: Oui.
1: Donc, pour toi.
9: Oui, mais attends, je comprends pas la question, là.
1: S'il te plaît.
8: Quoi?
1: On s'amuse pas avec l'émission, là. Hein? On n'est pas dans des dessins animés. On est sur une antenne.
9: Là, franchement, là, j'ai pas compris la question, là.
1: Bon, quel genre de don peut-on faire?
9: J'ai pas très bien saisi ce que tu m'as dit, et donc c'est pour ça.
1: Bon, Fildar, s'il te plaît, tu arrêtes pour la deuxième fois.
9: Pourquoi? Qu'est-ce qui se passe?
1: On s'amuse pas.
8: La troisième, ça va chier. Hein.
1: On s'amuse pas à mettre des bandes de dessins animés, d'accord?
8: D'accord.
1: Donc la question.
9: Fois, c'est bien,
1: un
9: film.
1: Hein. Oh, ça va, Boula Zéro, hein?
9: Excuse-moi.
1: Fildar, s'il te plaît, 3 fois. La 4e fois, tu prends mon portable dans la gueule.
9: Oh, mais après, t'auras plus de portable. Ouais. Demain, hein.
8: C'est con.
1: Sinon, la 3e fois, tu viens et je mets Olivier à ta place, ok?
8: D'accord.
4: À la place de Rigaud de Miché, on va accueillir Unifès.
8: Bonsoir. Mmh.
4: Bonsoir Unifès. Unifès.
8: Salut, ça va?
4: Unifès.
8: Qu'est-ce que t'as fait de beau ce soir?
10: Ben, j'ai écouté les débats.
0: Bah moi ce que j'ai fait en fait c'est que
8: moi j'ai attendu un courrier de CD avec des jeux et j'ai jamais reçu.
1: T'éteins ton micro pour
0: l'instant. On a joué à la Nintendo et on a essayé éclaté. Et j'adore Nintendo, je veux une Game Boy couleur.
1: Pour l'instant tu t'écrases.
0: Vous êtes les meilleurs, c'est Nintendo Rules.
2: Game Boy de Nintendo.
6: Non, ces gars, c'est bien, on fait une Dreamcast.
2: Quelqu'un qui a Zelda sur
1: non, mais ça va, allez-y, si je vous gêne, là, l'équipe.
0: Non, c'est
1: allez-y,
2: bon.
8: Vas-y, j'ai pu penser à Sony et à tout ce qu'ils ont.
2: Bon, Gérard, un peu de sérieux maintenant.
1: Bon, alors, donc la question, c'est quel genre de dons peut-on faire? Donc, c'est les dons. Donc c'est des dons qu'on peut faire pour parce que les gens en ont besoin. C'est vrai que je reviens à la question sur ce que Patrick disait parce que apparemment Boula Zéro n'a pas trop compris la question.
10: Non, je pense pas.
1: Quand je t'appellerai pas de chambre, tu sortiras de sous le lit.
9: C'est de la façon que t'as parlé que j'ai pas compris la question, quoi.
1: Ah bah dis donc, elle était
0: lourde, hein.
1: Elle était vraiment sourde, hein.
9: Non mais je sais, je suis lourde, hein, ça y a pas de problème. Hein.
2: C'est ouais.
1: Donc, pour en finir avec cette histoire-là, on va demander à UNICEF parce que on va pas s'éterniser là-dessus. Donc, pour toi, UNICEF.
2: Oui, alors bon, bah, ce qui se passe en fait en Belgique, c'est qu'on ne se lave plus les dents, mais on va souvent chez le dentiste. Il récupère tous les bouts de nourriture qui restent coincés entre nos dents. On les envoie par camion dans les pays sous-développés.
0: Et il paraît que vous réussissez à reconstituer des steaks hachés entiers.
2: Oui, tout à fait. Hein. Et alors, on peut faire aussi des hamburgers, chicons, fromage.
1: Ouais, d'accord. Okay.
9: Ah, ça, c'est une bonne action. Hein.
1: Ouais. Oui. Donc, à quoi sert l'argent que l'on donne? Alors, voilà. Là, la question, donc, on va. Je pense que Patrick, t'étais là sur ça, à peu près.
9: Mm-hmm.
1: Hein. Donc, voilà. Alors, donc, à quoi sert l'argent que l'on donne? Donc, on va demander ça à la feignasse.
2: Bah oui. Donc, Gérard, l'argent qu'on donne sert pas à grand chose parce que souvent ça va dans la poche des vieillards comme ceux de l'Arc pour rouler en Merco et compagnie après. Et donc, c'est pas cool de savoir que son joint il part comme ça en fumée alors que tu veux le donner pour. Tu veux faire des dons pour certaines maladies.
1: Non, mais je pense que la question tu l'as mal compris. Donc, pour toi, c'est terminé, on va te dire au revoir.
2: Attends,
1: au revoir. Non. Non, non, pour l'instant, je crois que tu suis pas. Non, mais pour l'instant, t'as pas suivi ce que Patrick a dit. Donc apparemment, t'es en dehors. T'es en dehors du débat. Donc on va te dire au revoir, c'est pas la peine. Au revoir. Au revoir la peignasse. Hop.
9: Au revoir.
1: UNICEF.
2: Oui, bien écoute, moi en général, je verse pour des associations qui me rendent bien des services, comme par exemple l'association qui va augmenter mon argent de poche.
1: Non mais attends, tu veux faire comme l'autre aussi, tu veux dégager, comme ça ça va aller vite. Hein.
9: Okay. Parce que
1: là apparemment, tu réponds à côté de la question.
2: Ben écoute, en Belgique en tout cas, c'est comme ça que ça se passe.
1: Ah non.
2: Ah ben
1: je suis désolé.
9: Ah bah si, je confirme.
1: Bon, alors UNICEF, on verra. Écoute bien les deux autres personnes qui vont parler.
2: Oui.
9: Voilà.
1: Et après tu pourras revenir sur la question, d'accord?
2: Oui, d'accord.
1: Ok.
2: Oui.
1: Alors Patrick.
7: Alors l'argent qu'on donne, en fait, il sert à aider ceux qui en ont besoin. Mais reste à savoir si vraiment il va être redistribué comme il le faut, quoi.
1: Ouais, mais donc avec Boula Zéro, si tu veux réagir, donc moi je pense que à quoi sert l'argent que l'on donne. Donc on va parler sur les maladies. Donc est-ce que ça
0: pas
1: va
0: forcément,
1: aller?
0: Forcément, c'est pas seulement les maladies. Hein.
1: Bah ouais, mais est-ce que vraiment quand tu donnes quelque chose, par exemple pour l'histoire du Kosovo, est-ce que tu crois que eux ils vont avoir de l'argent? Non, au contraire.
0: Ils vont
1: compenser.
0: Ils veulent pas de l'argent. Les mecs du Kosovo, ils veulent que la guerre s'arrête.
1: Ils veulent que la guerre s'arrête, ok, mais ça, on va pas s'éterniser là-dessus. Mmh. Ce qu'ils veulent, à l'heure actuelle, pour l'instant, c'est quoi? Une signature, ok.
9: Voilà.
1: Donc, eux, ce qu'ils veulent aussi derrière, pour pouvoir que tout le monde a réussi à vivre, parce que d'après ce que j'ai compris, moi, aux informations, il y a une histoire de famine, comme il s'est passé une fois en Afrique du Sud.
9: Quelle culture.
1: Hein. Donc, faut se dire une chose, que l'argent que l'on donne sert à quoi? Donc, un, déjà, faut bien se dire une chose, à aider la recherche médicale. Donc l'aide médicale, c'est la recherche médicale, c'est quoi? C'est sur le sida, sur la myopathie, sur le cancer, sur qu'est-ce que t'as encore d'autre comme maladie? T'en as pas mal.
0: Bah oui.
8: Après, il me fait flipper, c'est pas con.
1: Après, oui.
7: Là, c'est encore pas

0: s'il a bien compris. Tu sais qui s'amuse à jouer comme ça là? Manu, s'il te plaît.
1: Tu gères?
0: Ouais, bah, qui c'est qui s'amuse à essayer de vouloir jouir là encore?
2: Ah bah, je crois que
0: là, je vais vous dire une chose. Tu me mets ça sur DAT, on va s'amuser dimanche.
2: Ouais, c'est pigé, t'inquiète pas, GG. Ouais,
0: donc. Donc.
1: C'est incroyable.
0: Donc, on va. Parce que UNICEF, apparemment, t'es toujours là. UNICEF.
2: Allô?
0: UNICEF.
2: UNICEF.
3: Ah oui,
2: mais elle est là, hein. Il est là, je veux dire.
3: Oui, en fait, bon, moi je me rappelle effectivement d'une histoire qu'il y avait eu d'un, on avait envoyé du lait en poudre. Je crois que c'était en Afrique et ça avait été remplacé par de la cocaïne. Et je crois que tout le monde était complètement stone. C'était des
0: non, mais attends, Patrick, UNICEF, pardon, j'allais dire Patrick, j'allais te couper, Patrick, excuse-moi. Mais UNICEF, pour l'instant, je crois que t'as pas encore compris. Donc, on va continuer avec Greenpeace. Patrick,
4: je peux te demander si tu peux aller me chercher un McDonald's.
0: Va te faire pote.
4: Et des Hollywood chewing gum.
0: Mon pied dans le cul, tu veux pas que j'aille te le chercher?
1: Pas de marque.
0: Donc, Greenpeace.
1: Oui, Gérard.
0: Toujours là?
1: Oui, toujours.
0: Donc, Patrick est boule à zéro. Donc, on va continuer sur ça, mais on va pas s'éterniser longtemps.
2: Pose ta question, on va mettre un petit disque, là.
0: Donc, à quoi, non, justement, la question, on va continuer d'y répondre et on va poser la troisième après.
2: Oui.
0: Hein, donc on finit sur cette histoire-là. Donc j'en étais. Donc à quoi sert l'argent que l'on donne? Donc j'avais dit sur le sida, le cancer, la myopathie, tout ça. Mais maintenant, faut se dire une chose, que l'argent aussi sert maintenant. Savoir si ça leur va vraiment sert pour les médicaments. Parce que par exemple, la Croix-Rouge ou même comment qu'on appelle ça, Médecins sans frontières, eux ont besoin d'argent pour essayer qu'on leur donne de l'argent. Ils essayent la Croix-Rouge par un moment donné sont sur les bords de route pour faire dire bon ben, pour la Croix-Rouge 5 minutes derrière, merci. Donc la Croix-Rouge, elle, avec leur boîte en ferraille, font ça.
2: Oui.
0: Donc l'argent qu'ils récupèrent, donc à mon avis, c'est pour essayer de récolter des médicaments pour aider justement les médecins du monde. Mais savoir derrière si ça leur va maintenant.
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0: Donc, qu'est-ce que vous en pensez, Greenpeace, Patrick et Boula Zéro? Et après, on va mettre un disque, hein.
2: Alors,
0: donc, Greenpeace, qu'est-ce que tu penses de ce que je viens de dire à l'instant?
1: Ah, moi, je suis à 100% d'accord avec toi.
2: Ouais, c'est vrai, c'est bien ce que tu as dit pour
1: le fait. À 100%.
3: Gérard.
0: Quoi?
3: Moi, il y a un truc qui m'échappe, c'est comment ils font pour acheter des médicaments en plein désert? J'ai jamais vu de pharmacie dans le désert, moi.
0: Non, mais attends, les médicaments sont achetés en France, après sont partis, prennent des avions spéciaux. Alors, ça y est. T'as pigé?
2: Pigé?
0: Ouais, c'est pigé? Bof,
2: c'est pigé ou pas?
3: J'ai jamais vu le médicament calé à l'aéroport.
0: Oh là là. Non, mais attends, allez. Allez, hop, au revoir, toi. Allez, hop, on te dit bonne nuit, c'est même plus la peine. Hop. Rigo, il y avait peut-être une question hier, c'est avant de demander à Patrick et à Boula Zéro ce qu'ils en pensaient.
6: Oui, il y a Médecins sans frontières, il dit que quand on envoie des médicaments dans les pays où il n'y a pas de bouffe et que dessus il y a marqué avant chaque repas, ça craint un max.
0: Merci Fildar de y avoir coupé son micro parce que j'ai pas trop compris.
6: T'as pas compris
0: suite.
2: Mais j'ai pas coupé son
6: y a
2: micro.
6: Pas de suite. C'est ça la question. Il dit que ça craint en fait de donner des médicaments à des gens qui n'ont pas à bouffer où il y a marqué avant chaque repas.
0: Ouais, mais ça c'est sûr. Si par exemple on voit ce qui se passe à l'heure actuelle au Kosovo, et donc je vais pas m'éterniser là-dessus. Parce que
2: non, heureusement.
0: Parce que sinon je peux durer jusqu'à 3h du matin.
2: Ah ouais, t'as tellement de trucs à dire sur le Kosovo, c'est clair.
7: On fait le pari.
0: Non, hein. Mais moi je peux te dire une chose, que avec Patrick, Greenpeace et Boula Zéro, et si tu me récupères une autre nana,
2: ouais,
0: qui est capable de répondre questions correctement, fais-moi confiance que là le débat il va aller jusqu'à 3h, on va faire les 10 questions tranquilles, hein. Alors moi je vais te dire une chose, que

0: pour la question que tu m'as posée, avant chaque repas, ça dépend ce que la personne a à manger. Si elle a rien à manger, de toute manière, son médicament va lui servir à quoi? À rien, en fin de compte. Hein. Donc, Patrick, pour réagir vite fait, parce qu'on va mettre un petit disque là.
1: Bah écoute, moi je suis tout à fait d'accord avec ce que tu dis. Maintenant, je doute, tu vois, qu'il y ait des moyens de contrôle.
0: Comment ça? C'est vrai. Comment ça?
1: Alors maintenant, bon, imagine, tu as 100 kilos de médicaments qui vont partir pour le Kosovo.
0: Oui.
1: Qui me dit qu'en fait, ces médicaments ne vont pas être redistribués après sous d'autres formes, tu vois?
0: Non. Non, non, non, non, parce que faut attends, là justement, avant que attends, je te reprends tout de suite après, je demande à Bouddha Zéro avant. Bouddha Zéro.
2: Capitaine Cover.
0: Oh.
1: Merci, c'est sympa. Hein.
0: C'est fini, Pildar, là,
3: mais
0: ou quoi?
3: C'est pas moi, mais j'ai rien fait.
0: Eh, je sens que tu as te retrouvé au standard, toi, dans peu de temps. Hein.
3: J'ai rien fait.
0: Donc, ouais. Boule à zéro, pour toi.
3: Mais regarde.
4: C'est pas lui, Gérard.
1: Ah, on va pas y arriver, là.
3: Bon, t'es là, Capitaine Caverne? Boule à zéro?
1: Ouais, je suis là, y a pas de problème. Hein.
3: Bah, vas-y.
0: Alors, pour toi.
1: Alors moi, ce que je voulais te dire, c'est que c'est vrai que bon, pour ce qui est de l'argent, c'est vrai que c'est l'argent peut être distribué par n'importe quelle cause. Maintenant, essayer de savoir si les médicaments sont pas périmés ou si dès qu'ils arrivent, tu vois, dans les pays qu'il faut pour les pays sous-développés et tout ça.
0: Ah ouais, mais tu veux,
1: sont pas périmés, quoi.
5: C'est dégueulasse ce que tu dis.
0: Tu veux en revenir
1: là. C'est pas dégueulasse.
5: Mais si, t'es en train de dire que.
1: Mais non, mais c'est la logique, si tu veux.
5: Non, c'est pas logique, c'est toi qui n'es pas logique.
1: Mais si.
0: Putain, mais reste allé la pétasse là!
5: À qui tu parles?
3: Gérard, reviens!
0: Apo, fuis!
3: Alors là, il est en train de courir sur Apo, aller la chercher, là, aller l'aider, elle va pas acheter ça.
0: Vas-y, rigole!
3: Olivier!
0: Sors le coup.
1: Gérard.
3: Non, mais il est parti, là.
6: Il est parti, il a fracassé contre un mur, mais c'est pas grave.
3: En fait, il y avait Apolline qui était dans le studio d'en face, on vous explique, et donc, en fait, il a cru qu'elle avait fait une connerie, et donc, il est parti lui courir après. Je sais pas pourquoi faire. Pour... Olivier, des nouvelles?
1: Apolline,
6: va se calmer, parce que sinon, ça va se passer. Il est en train de lui dire, tu vas te calmer.
3: Ouais, mais dis-lui qu'il peut lui dire là, hein.
6: Bah oui,
3: tout
6: parce
3: monde.
6: Que c'est plus intéressant quand c'est à l'antenne, quoi.
3: Gérard, dépêche-toi,
1: Apolline, t'es tout
0: cuite,
1: hein.
0: Attends, on se croit où, celle-là?
3: Ouais, c'est vrai.
6: Oh là là.
3: Ferme, Rigo, ferme.
6: Ferme, ouais, parce que...
3: Alors, Gérard, qu'est-ce qui s'est passé encore, mon grand? Il y a un problème avec Apolline?
6: Qu'est-ce qui s'est passé?
0: Attends, on recommence que... Dégage des studios!
3: Non, vous dégagez.
0: Tu la dégages d'ici.
3: Ah,
0: j'ai pas une salope dans les studios,
3: ouais,
0: moi.
3: Ouais, c'est vrai. Allez, hop.
6: Le débat se passait bien.
3: C'est vrai, il y a...
0: Putain!
3: Ça se passait bien, putain.
0: Attends, l'autre, on recommence comme jeudi. Alors, je suis désolé, hein.
6: Mais va lui dire, Olive.
0: Ouais, Olivier, merde.
1: Je suis bonne, moi.
0: Oh là là, allez. Putain, bon, allez. On reprendra la deuxième.
6: On va mettre un disque et...
0: On reprend la deuxième question après. Donc, je reprendrai avec...
1: Mets ton dedans dans ma chatte. Mais c'est pas grave, Gérard, faut pas faire
6: un vas-y, le titre du disque, on va revenir après.
0: Donc, on reviendra sur la deuxième question, malheureusement, parce que...
3: Non, on va passer à la troisième, parce que là, il est déjà 2h30, mon cher.
0: Donc, combien coûte un don humanitaire en euros? Ouais. Non, même pas, on va pas la faire, celle-là.
3: Ah non, c'est bien.
0: On va faire... Tiens, Rigo, t'essayes de m'en trouver une, on va s'écouter. Bernard... couche tard avec j'ai des réfugiés dans les poils de mes couilles et on se retrouve tout de suite après. On est sur la deuxième question.
3: Non, on a dit la troisième, on a dit qu'on passait à la troisième direction.
0: Non.
6: Et on va accueillir un nouvel auditeur.
0: Ah, et on cool. accueille Bert et Vert. Voilà. Bonsoir à toi. Oui, merci.
3: Oh non, Manu.
4: Oh Manu.
3: Oh là, c'est quoi ce travail de...
4: Bon Gérard,
6: je sais pas.
0: Bon bah c'est pas grave.
4: Avant que tu reprennes les auditeurs et que Manu réussisse à refaire marcher le standard, parce que là apparemment il y a quelques problèmes.
3: Bah ouais.
4: Il y a Florence sur l'IRC, il demande si c'est vrai que Médecins Sans Frontières t'a embauché comme cobaye et quand ils ont vu ta tête ils se sont dit à lui plus rien ne peut lui arriver.
0: Non pas du tout parce que justement j'ai jamais demandé à être bénévole pour Médecins Sans Frontières ou Médecins du Monde ou autant.
4: Et sinon il y a Rambo, il y a le vrai Rambo, il dit qu'il faut que tu te calmes avec Apolline, sinon c'est lui qui va te calmer.
0: Eh ben, il habite où, lui ?
4: Il habite à Paris.
0: Eh ben, il vient, puis il s'expliquera avec Max. Il a qu'à demander à Max pourquoi qu'elle s'amuse à faire des...
4: Non, mais c'est toi qui veux calmer.
0: Ouais, non, mais de toute manière, moi, je dis à Rambo. Dans ce cas-là, si tu viens, tu demanderas...
4: Fais gaffe, c'est Rambo.
0: Tu viendras à la gare et tu lui demanderas pourquoi qu'elle s'amuse à faire ça. D'accord, Rambo ? Donc, pour ça, Berber est là ou pas ?
3: On a un petit problème, je crois. On entend ça.
7: Allô ?
3: Ah bah voilà, Manu !
8: Ah bah voilà,
0: le Berber. Ouais,
7: oui, allô ?
3: C'est Boule à zéro qui est coupé.
8: Oh merde.
7: C'est la valise satellite qui déconne.
3: Je te jure.
7: Oui, allô, bonsoir.
3: Oh là là.
7: Allô ?
0: Berber.
3: Vas-y, Berber.
7: Oui, colonel Berber.
3: Garde
7: oui.
3: à vous.
7: Oui, bonsoir, garde à vous.
0: Ouais, y a pas de garde à vous, t'appelles d'où ?
7: Repos, Bidas, Gérard.
0: Oh !
7: Paris, 101.9, sur la fréquence.
0: Ok, ouais, bon. Patrick, toujours là ?
9: Ouais.
3: Super.
0: Boule à zéro.
3: Non.
0: Pas là. Ah bah, tu la rappelles.
3: Pas là, boule à zéro.
8: Bah, j'essaye.
9: Ça, c'est intéressant,
3: toi. Mon beau boule à zéro, tu rappelles.
7: Boule à zéro !
0: Donc,
8: en attendant, j'avais quelqu'un de secours. On accueille grand-mère Teresa.
3: Ah, c'est bien. C'est bien, Manu.
10: Oui, bonsoir tout le monde.
7: Bonsoir,
10: GG, surtout le grand maître des débats.
7: Bonsoir.
0: Oh, putain. Bon, ça commence à bien faire, là.
3: Si t'as des chats, tu les ranges.
10: C'est pas moi.
0: Ouais.
7: On enchaîne.
0: Ouais, bah, tu fermes ta gueule, toi.
7: Colonel, s'il vous plaît.
0: Ouais, bah, ferme ta gueule.
7: Parlez pas comme ça, Spiron.
0: Oh, allez, hop, celui-là, tu me le dégages.
7: Putain, vous allez faire 15 jours de neuf.
0: Allez, Manu, tu me dégages Berever, là, je veux plus...
8: Berever, il dégage déjà.
0: Ouais. Allez, hop, au revoir.
7: Oh là là. Bouffer une identité personnelle.
0: Au revoir. Allez, va bouffer...
3: Du canigou.
0: Va bouffer du ronron.
7: Ragout, toutou.
0: Donc, grand-mère Teresa qu'on avait. La fréquence.
10: Je suis de Paris.
0: 101.9.
10: Exactement.
0: Ah bah on a rien que de Paris hein, ce soir. Ouais, c'est pas mal. Donc t'as compris à peu près la deuxième question.
10: Bah non, moi je viens d'arriver, j'étais au standard, donc j'ai rien entendu.
8: C'est vrai, je l'ai rappelé en speed parce que j'avais plus que trois personnes.
0: Ok. Bah, de toute manière, tu peux essayer de ravoir boule à zéro parce qu'elle voulait réagir dessus. Donc, ouais. si on pouvait la ravoir. Donc, avec Patrick et boule à zéro, et ben, dommage que Greenpeace n'ait plus là.
8: Bon, on y va, Gérard ou...
0: Donc, grand-mère Teresa.
8: Si, je l'ai rappelé, Greenpeace.
3: Ah, bah, c'est bon.
0: Bah, elle est où ?
8: Greenpeace, mais pas boule à zéro.
3: Non, on s'en fout de
0: boule à zéro. Je te demandais de me rappeler boule à zéro.
8: Bah, je suis en train.
0: Ah bon?
8: Mais je te Greenpeace, dis quand même Greenpeace.
0: Greenpeace, elle est toujours là?
8: Ouais.
0: Bah pourquoi tu me l'as rayé?
8: Ah pardon.
0: Alors, Greenpeace, t'es toujours là?
11: Bonjour. Cette annonce s'adresse à toi, ma voisine. Ça fait un an que je vis à côté de toi. Je t'entends rire, danser, chanter, pleurer. Prendre ta douche aussi. Et depuis un an, j'ai envie de te connaître. Je sens une grande solitude en toi. J'ai envie de t'aimer. C'est moi qui t'ai envoyé toutes ces lettres. Tu n'as jamais répondu. Ah oui, et puis... C'est
8: Manu,
11: moi
8: putain,
11: qui
8: merde.
11: Gratte à ta porte toutes les nuits. À bientôt, mon amour.
3: Eh ben, encore une.
0: Bravo,
3: encore un trave.
0: Eh ben, voilà. Ça, tu me la mets sur DAP.
3: Sur DAP portable.
0: DAT. Greenpeace, toujours là.
9: Oui, je suis toujours là, Gérard.
0: Donc, Patrick.
9: À ton écoute.
0: Toujours là. Et grand-mère Teresa.
10: Dans la place.
0: Toujours là. Boule à zéro, non? Pas moyen.
8: Pas encore, non.
0: Bon, à quoi sert l'argent que l'on donne? C'est pour grand-mère Teresa qu'on reprend la question. Après, on va abréger vite fait. On va pas s'éterniser tout le temps sur celle-là. Pour toi, grand-mère...
7: Oui.
0: Bon, celui qui s'amuse à mettre de la musique derrière, arrête, parce que là, ça commence à me gonfler.
7: Oui, ouais. C'est lourd. Hein.
0: Donc, avec Patrick, Boule à Zéro et Greenpeace, on avait discuté sur les aides qu'il y avait à l'heure actuelle. Mmh. Hein, grand-mère Teresa.
7: Oui.
0: T'es au courant? Putain, mais arrête la salope, là!
9: Justesse.
7: C'est pas possible.
9: Ouais, il pète les plombs.
0: Bon, donc, grand-mère Teresa, donc, on est en train de discuter, donc, on se demandait exactement à quoi sert l'argent que l'on donne. Donc, on avait parlé des médicaments, tout ça.
12: Oui.
0: Et puis des associations.
12: Oui.
0: Hein, grand-mère Teresa.
13: Salut, ça va? Pour les avant-bras.
0: Bon.
13: Et toi, la matelote.
0: Olivier. Olivier.
13: Une pomme pour la France. Ça, c'est ma belle-mère quand elle se réveille. Et puis, je vous peux dire que le matin, ça pue.
0: Bon, Olivier, s'il te plaît.
12: Tu m'écoupes, là, tu me les gères.
0: Tu me prends l'aria parce que lui, là, il commence à faire des conneries.
12: Quoi? Mais j'ai rien fait.
0: Non, non, mais attends.
12: C'est Manu au standard. Il n'y a que de la merde. Il n'y a que de la merde.
14: Il n'y a que des gens bien.
12: Et on va accueillir d'ailleurs à ce propos.
6: Calme.
12: À ce propos, on accueille s'il vous plaît Sylvie Bromasseur.
15: Oui, hein? Bonsoir, c'est Sylvie Bromasseur.
12: Sylvie Bromasseur.
0: Ok, je demandais. Non, moi je prends pas des mecs pour faire des débats comme ça.
12: Attends,
0: tu vas rien comprendre. L'autre, va falloir que j'y répète la question.
15: Non,
0: donc moi je répète.
12: Non, c'est bon.
15: Pas du tout, je connais la question.
0: Alors vas-y, alors réponds dessus.
15: Moi je sais qu'une partie des dons qui est donnée sert à organiser donc ce qui se passe là-bas. Donc il faut quand même prendre en compte qu'il faut payer les militaires. Sachant qu'un adjudant, c'est quand même payé 25 000 francs par mois.
0: Allez, hop. Au revoir, allez, hop, terminé. Allez, bonne nuit. Il n'y a pas d'attendez, au revoir, hop. Allez, hop, au revoir. Hop. Ah non, mais attends, on avait commencé une bonne discussion, on va pas...
15: Oui, en tournant.
0: Bon, alors, grand-mère Teresa, donc, on va expliquer grosso modo
15: oui.
0: À quoi sert l'argent que l'on donne. Donc, on avait dit avec Greenpeace, Patrick et Bouddha Zéro, malheureusement, qu'on n'a pas. Donc, on précisait que l'argent, c'était pour que ça aille... là où qu'ils en
12: ça
0: ont
12: fait 15
0: plus
12: fois
0: besoin.
12: Qu'on le dit ça.
0: Ouais non mais justement on
12: avance un peu
14: ouais,
12: ou pas
14: parce
12: là.
14: Que là on régresse ouais. Et en
12: ça
14: parlant de
12: relou là. Hein.
14: En parlant de ça, on accueille Boula Zéro.
0: Boula Zéro, bonsoir.
16: Allô.
0: Ouais, mais merde.
12: Mais Gérard.
17: Oh Gérard.
0: Eh hey, tu vas le prendre dans ta gueule là maintenant.
12: Mais c'est pas moi.
0: Si c'est toi.
12: Bah attends. Arrête un peu de dire n'importe quoi.
0: Bon alors donc donc on s'éternise pas sur la deuxième.
12: Ah ouais, ça attends, il est 3h-20, dans 20 minutes on arrête, on est
0: avec
12: à la deuxième.
0: Et alors?
12: Et alors?
0: Et alors si je dois m'acharner sur une question, j'ai le droit. C'est pas toi qui commande le jeudi, c'est moi là aujourd'hui.
12: Bah oui, mais même.
0: Hein?
17: Gérard?
0: Oui.
17: Sur RC, il y a un mec qui s'appelle Patrenet, il est en colère parce qu'en fait, il a fait don à un médecin sans frontières. Et en fait, le mec, il s'est acheté un ordinateur avec plein de CD d'images de cul.
0: Oh là là là. Ça, il fait ce qu'il veut. Avec ses, ça, maintenant, s'il s'amuse là-dessus, il fait ce qu'il veut.
17: Non, mais t'as pas compris, en fait.
16: C'est faux.
0: Non plus. Oh là, putain, Pildar, ça commence à bien faire, hein.
16: Je suis bonne, moi.
15: Apolline.
0: Oh là là.
17: C'est un peu ça.
12: Mais elle est pas là.
0: Je sens que dimanche je perds mon rapport. Je sens que Fildar, tu as morflé toi dimanche. Hein.
17: Gérard.
0: Donc.
17: Sinon sur IRC il y a Turpentine qui te demande si on peut faire don de ses excroissances corporelles.
0: Ah non.
17: Non.
0: Non.
12: Faut être dans le coup.
0: Je pense pas. De toute manière, je vois pas sa question. Elle a ni queue ni tête comme elle. Oh, ta gueule, toi. Mes débats n'ont ni queue ni tête, comme moi, sa question, elle a ni queue ni tête.
17: Ils ont des excroissances corporelles.
0: Ouais, elle a ni queue ni tête. Donc, les bénévoles...
18: J'ai pas répondu, hein.
0: À laquelle?
18: La question, à quoi sert l'argent, là?
0: Bon, alors vite, on s'éternise pas dessus.
18: Moi, ce que je peux te dire, c'est que l'argent sert pour les enfants, tu vois, pour les habiller pour l'hiver, avec des petits chapeaux, des bonnets, des cache-colle et tout ça.
16: Ah, mais moi, t'as dans le cul.
0: Oh, mais merde!
14: Gérard, moi, je voulais juste répondre à Boula Zéro, je voulais lui dire que ça dépendait des pays, parce que s'il y a une aide humanitaire au Sahara ou en Afrique, tu vois, des trucs comme ça, ils vont pas leur envoyer des bonnets.
0: Attends 5 minutes Boula Zéro. On va pas coucher sur cette question là parce qu'on on l'a déjà bien approfondi. Je pense que ce que tu voulais dire toi Manu c'est de savoir ce qu'ils vont recevoir.
14: Ouais. Oui voilà, mais je voulais surtout dire que ça dépendait des pays en fait. Ce qu'ils allaient recevoir, ça dépendait des pays et de ce qui s'était passé avant. Voilà.
0: Ça dépendra de ce que la Croix-Rouge ou Médecins sans frontières ou Médecins du Monde auront récupéré, qui auront pu envoyer là-bas pour les aider. Même en habits, que ça soit en habits, en nourriture ou autre, ça va dépendre de ce que les magasins auront fait comme collecte, ce qu'ils sont en train de faire pour le Kosovo. Donc on va abréger parce que je vais pas m'éterniser.
12: Gérard,
14: ça fait 20 fois que tu le dis ça.
0: Donc ça va dépendre de ce qu'ils vont avoir.
14: Question, il reste 15 minutes.
0: Et donc
12: Gérard, au niveau du Kosovo, ça se passe comment en ce moment?
0: À l'heure actuelle, ça se passe très mal parce que pour l'instant, ils ont du mal. Je réponds à la question à Pildar. Comment ce qui se passe au Kosovo?
12: Non, mais je voulais pas que tu répondes.
0: Non, mais moi, je vais te répondre parce que tu veux que. Oh ta gueule toi pétasse. Oh putain, celle-là va se prendre des barbes dans sa gueule, hein, là, ça va lui faire tout drôle. Hein.
19: Ouais, moi je suis pas d'accord avec toi en fait.
0: Oh ta gueule. Donc pour répondre à ta question, donc à l'heure actuelle ça se passe très mal parce qu'ils ils ont du mal à ce que les avions
12: intéressent.
0: Ils ont du mal déjà pour avoir l'aide humanitaire que la France prévoit.
12: Ouais.
0: Donc à l'heure actuelle, pour l'instant, il y a un avion qui est parti de Bordeaux. On ne sait pas.
12: S'il va atterrir.
0: Si, mais maintenant ils parlent de faire du.
12: Du gitrine.
0: Non, ils parlent de donner la nourriture par des parachutes.
19: T'en sais pas plus?
12: Oh bah c'était le Olivier, ce salaud. Non
18: mais Gérard.
12: T'as ta gueule, t'as le rapport.
0: Ouais, j'écoute.
18: Gérard.
0: Ouais.
18: Écoute, moi ce que je voulais te dire, c'est est-ce que tu crois que quand ils envoient la nourriture, est-ce que c'est pas en fonction de ce qu'ils peuvent aimer ou de ce qu'ils peuvent pas aimer?
12: Ouais, bien sûr, ils ont un but, ils choisissent.
0: Non, mais.
18: Si par exemple, il y a une personne qui aime pas le riz ou qui aime pas.
0: Eh ben, ils bouffent quand même du riz! Mais attends, Boula Zéro. Non, mais attends, bah, de toute manière, je vais te dire une chose.
14: Je vois que les petites filles qui tricotent des ballons Nike, elles ont le choix.
0: Non, mais attends, faut se dire une chose que là, si la personne aime pas le riz, c'est pas de notre faute.
12: Donc,
0: nous, on essaye de faire quelque chose pour la Croix-Rouge les aide pour avoir de la nourriture. Médecins sans frontières sont là-bas. Médecins du Monde sont là-haut. Donc ils sont là.
19: Et qu'est-ce qu'on fait des enfoirés?
0: Comment? Non mais attends. Là faut quand même pas tout confondre, hein.
12: Ouais.
0: Parce que là pour l'instant.
12: Sinon comment ça se passe au Kosovo là, Gérard?
0: Pour répondre à la question à grand-mère Teresa, toi avec ton histoire de Kosovo, tu commences à me casser
17: les couilles. C'est vrai, ils arrêtent pas de m'en parler. Ils arrêtent pas de m'en parler du Kosovo sur l'IRC. Justement, Yashkoumoun, il dit que il a envoyé 300 grammes d'épinards périmés là-bas et on lui a renvoyé et il trouve que c'est dégueulasse, quoi.
0: Non, mais attends, des trucs périmés, c'est lui qui l'a envoyé par ses propres moyens.
17: Ouais.
0: Ah bon, dans ces cas-là, c'est même pas la peine. Parce
12: sinon, comment ça se passe?
0: Ça passe par les aides humanitaires. À l'heure actuelle, il y a la Croix-Rouge qui s'en occupe. Il y a la Poste qui fait quelque chose, qui envoie les colis. Il y a Médecins du Monde. Il y a Médecins du Monde qui est là-bas sur place. Grand-mère Teresa, tu fermes ta gueule quand je parle, s'il te plaît, merci. Ça me prend des vacances.
12: Gérard. Comment ça se passe au Kosovo?
0: Bon, je réponds plus. Alors, les bénévoles peuvent-ils faire des dons? On va
12: au
0: demander
12: Kosovo?
0: À Greenpeace.
18: Les bénévoles peuvent-ils? Bien sûr. Hein. Ça dépend combien ils sont payés.
0: Quand t'es bénévole, en principe, t'es pas payé.
12: Tu crois qu'ils sont payés au Kosovo, toi?
18: Comment?
0: Bon,
12: attends, toi, ça gagne bien un réfugié, hein.
18: Bah, tu m'étonnes.
12: Oh, Manu.
8: Je voulais dire que on allait accueillir l'OTAN n'en emporte le vent.
12: Tu prends dans ta gueule, hein, s'il y a un problème.
8: Ah, je m'en fous.
15: Ouais, bonsoir.
0: Salut l'OTAN.
15: Bonsoir, c'est l'OTAN, on emporte le vent.
9: Salut
12: l'OTAN. Tout ça dans au Kosovo ou quoi?
15: Ouais, ça va, ça bombarde les mecs. L'OTAN n'emporte le vent.
0: Voilà. Attention, ouais, t'appelles d'où? Ouais, tu fermes ta gueule, t'appelles d'où? Vous fermez vos gueules, là, il appelle d'où?
15: J'appelle de Toulouse, 102.7.
0: Bah, ça a contrôlé ta fréquence.
15: Contrôle,
0: Manu.
15: Contrôle.
0: Ouais. Regarde,
12: check, contrôle.
0: 102.7.
15: 102.7, tu vois.
0: Greenpeace.
18: Oui, Gérard.
12: Debout.
0: Bon, ça y est, pile d'art, merde, tu me fais. Putain, la semaine prochaine, je leur paie. Rien que pour vous casser les couilles.
12: Non, mais fais un spécial.
0: Rien que pour vous casser les couilles.
12: Un spécial Kosovo, putain.
0: Rien que pour vous casser les couilles, la semaine prochaine, je laisse les dons humanitaires.
12: Tu pourrais faire la violence dans les transports aussi, c'est pas
0: grave. Non, mais justement, la semaine prochaine, je le garde.
12: Ou les accidents de la route.
0: Je le garde. Je changerai certaines questions, mais je le garde.
15: Le verglas, le verglas.
0: Ta gueule, toi. Alors, grand-mère Teresa, salut.
20: Mais c'est pas grand-mère Teresa.
0: Ta gueule, va te enculer, dégage.
12: Ah, de gros mots.
0: Hop, dégage, dégage, dégage. Bon, allez. Oh là là, putain.
12: Olivier, tu peux pas les gérer. Tu peux pas les gérer, Olivier, au standard un peu. Tiens, Olivier va faire un peu de standard avec Manu.
8: Ouais. Gérard, en attendant.
12: Prenez pas des gens du Kosovo.
8: En attendant, il y a Snooze. Il y a Snooze sur l'IRC, c'est son chien en fait, il aimerait savoir s'il peut faire bénévole en aidant les aveugles au Kosovo.
21: C'est
8: faire chien d'aveugle.
12: Pas de balance.
21: Ok, d'accord, si tu veux, il n'y a pas de problème.
0: Non mais ça va là.
12: Bonsoir. Ouais.
0: Non mais vous êtes tranquille, j'ai même pas compris la question là.
21: C'est sur quoi le débat?
0: Non mais ça va là.
12: Kosovo.
21: Différence d'âge?
0: Oh là, vous commencez à me casser les couilles.
12: Bon hein. Gérard, t'accouches?
0: Donc,
12: tu te manies un peu, c'est chiant là.
0: Ouais, ben, éteignez votre micro, on va demander aux autres.
12: Bon, la question.
0: La question, je l'ai déjà posée. Patrick. Patrick.
22: Oui.
0: Donc, pour toi.
22: Eh ben, à vrai dire, je sais pas trop, quoi.
12: Ah, tu les as endormis avec tes histoires de Kosovo.
21: Ouais, c'est clair. Long, ça fait deux heures, là, le Kosovo.
15: On sait même pas ce qui se passe.
0: Bon, l'autre, ta grand-mère Teresa, je t'ai dit de la virer.
15: Mais Gérard, c'était pas moi, c'était
0: autant. Tu la vires.
12: Ça y est.
0: Ouais, ben, autant n'importe comment, pour l'instant, c'est pas toi que je m'adresse.
15: Ah, pardon.
12: Là, c'était quand même un putain de beau film.
0: Patrick.
22: Est-ce que tu crois qu'il y a plus de pays qui donnent plus que d'autres, quoi?
0: Est-ce que
22: tu crois que la France, elle va donner plus?
23: Qui donc?
0: Mais qui pose la question, là?
22: Patrick.
15: Qui, oui.
0: Ah ben justement, existe-t-il des dons humanitaires dans les autres pays? Ça va être la question qui va venir juste après, si on a le temps.
22: Ok, d'accord. Ok, donc tu veux savoir si les bénévoles peuvent faire des dons.
0: Ouais.
22: Bah, à partir du moment où ils aident, bah, c'est déjà un don, donc ils donnent, ouais.
0: Donc, en fin de compte, est-ce qu'ils peuvent faire un don? Donc, comme ils sont bénévoles, ils aident déjà. Oh, mais écrase, autant on porte le vent pour l'instant, s'il te plaît.
15: J'essaie de t'aider.
0: Mais pour l'instant, c'est pas à toi que je m'adresse.
15: Le débat.
22: C'est à moi.
15: C'est un débat.
0: Oh là là, putain, mais quand je pose des questions...
15: C'est l'actualité, c'est un débat.
22: Gérard, tu mets ton doigt dans mon cul.
15: Oh là là,
0: oh, putain, celle-là va morfler, hein.
23: Ouais, c'est clair.
15: Et après, tu m'engueules, alors, c'est bon, hein.
22: Ah.
15: Tu vois? Oh là là.
23: Ouais, ça va.
15: C'est les filles qui foutent le bordel.
22: Gérard, je suis bonne, moi.
21: Mais Gérard, faut vraiment que tu mettes les points
12: sur
21: les...
12: Ah ouais, franchement, là,
21: dans le micro, la pro, là.
12: Les points sur les T, quoi.
22: Oh non, dans ma chatte.
0: Ouais, ben, j'en connais une dimanche à... Je crois qu'elle va morfler dimanche. Ça va y faire tout drôle. Eh, hey, ta gueule, la salope!
21: Elle aura bien foutu bordel dans ton débat. Déjà, c'est nul, mais...
0: Bon, allez hop, on fait conclusion.
8: Et je voulais dire que pour cette conclusion, on accueillait l'armée du bonjour.
0: Non, on accueille plus personne, on fait conclusion. On fait conclusion.
12: Allez-y.
0: On fait la conclusion et c'est tout. Ça sera terminé. Moi, j'arrête maintenant.
18: Ah là, c'est dommage quand même. Hein.
0: Non, mais moi ça se voit. S'il vous plaît, c'est moi qui commande. Max n'est pas là pour l'instant, donc c'est le bordel. Donc, moi, j'arrête, je coupe maintenant et c'est tout.
8: C'est pas
0: Max,
8: ça craint.
0: Max sera au courant.
8: Ça craint, Gérard.
0: Sera au courant et c'est tout.
12: C'est pas trop le débat, le bordel.
8: Bah ouais,
0: c'est pas trop le bordel. Toi, au premier débat avec Apolline, vous avez rien foutu. L'autre, elle s'amuse à prendre des gens, à faire gagner des disques 300 000 balles, alors que c'est pas. En plus, ça s'amuse. Eh oh, vous fermez vos gueules là, s'il vous plaît. Hein? L'autre, elle s'amuse à se décroter les ongles. Vas-y, je lui demande de prendre des journaux standards. Il y avait les 24 lignes qui sonnaient, elle prend personne. Pour l'instant, il y en a qu'un qui a bien bossé. C'est Rigaud.
2: Et toi, au premier débat, moyen.
5: Et t'as vu, du coup, il n'y a plus personne qui appelle.
0: Ouais, bah, merci, bien sûr. Qui? Pourquoi?
5: Merci.
0: Pourquoi?
5: Apolline.
0: Ouais, ben, bah, pourquoi? Parce qu'ils sont, ils arrêtent pas de faire les cons. Alors, moi, j'en ai ras-le-bol. C'est tout.
20: Gérard, parce qu'il y avait Abricotine, elle aurait bien aimé envoyer son chien au Kosovo, elle aurait voulu te demander conseil, quoi.
0: Bah non, on peut pas envoyer des animaux là-bas. Et on est combien sur l'IRC?
5: Tu peux bien y aller toi, donc on peut bien l'envoyer.
0: Bah pourquoi que tu vas pas, toi? Ouais. Pourquoi que tu vas pas?
5: Ah ouais, hein, c'est vrai.
20: Ouais. Cassé là.
0: On est combien? On est combien, Rigo, avant
20: la bah 5, Apolline est partie, Olivier est venu.
0: Mais là, sur l'IRC.
2: Ça fait deux fois la même vanne dans la soirée.
0: Oh, là, mais vos gueules un peu, là, tous les deux.
20: Oh, vos gueules.
2: Non,
20: on
2: a dit. On a dit.
20: Hop, voilà. Vous avez vu ce que vous avez réussi à faire. Voilà, GG, il sera.
2: Pas de
23: Gérard, il y a la conclusion à faire.
0: Attends, tu fermes ta gueule, toi, d'accord?
23: Tu allumes ton micro déjà? Quand tu parles, s'il te plaît.
0: Allez. C'est pas toi qui me commande, d'accord? Tu fermes ta gueule parce que tu m'as foutu la merde au premier débat. Donc dimanche t'es grillé.
2: Allume ton micro, Olivier.
0: Rigo, on est combien sur l'IRC?
20: Bah ça a baissé, on n'est plus qu'à 7322.
0: Bon, alors conclusion du débat, on va demander à Greenpeace.
24: Gérard, pour conclure, je voulais dire que j'avais beaucoup aimé la chanson que tu avais chantée avant.
0: Ouais.
24: Et que je crois que je suis amoureuse de toi et je voudrais que tu me fasses un rapport dimanche.
0: Je suis déjà pris, donc.
24: Oui, j'étais cocu, donc y a pas de problème, quoi.
0: C'est ça. Alors Greenpeace, ton truc pour dimanche, ton rapport, tu vas te faire enculer, espèce de salope. T'as raison, Apolline, va te faire enculer.
2: Ouais, arrêtez.
0: C'est ça. T'as raison, tu crois que je t'ai pas reconnu. Allez hop. C'est ça, Apolline.
2: J'ai coupé.
0: Apolline. Elle était dans le bureau. Tiens.
25: À la cochonne.
0: Celle-là.
2: Non, je te jure.
0: Si, c'était elle. Hop, Patrick.
24: Ben moi, je trouve que le débat était très intéressant. On a un peu tourné en rond.
0: On a tourné en rond. Faut se dire pourquoi. De toute manière, je le garde pour la semaine prochaine, celui-là. Comme il y aura Max, ça se passera mieux.
25: Attends, déjà une fois que c'est chaud,
0: Autant on emporte le vent.
25: Ouais. Bah écoute, moi j'ai trouvé le débat bien. J'ai été super étonné que tu parles pas du magnifique boulot que font les routiers pour acheminer tous les produits alimentaires. Parce que franchement, je sais que toi tu kiffes les routiers. Donc on salue Titi, Fafa, tout ça, machin. Et puis sinon, l'humanitaire, bien. Moi je pense que une cause humanitaire, ça serait de se cotiser pour se refaire la gueule et les dents. Donc s'il y a des gens qui veulent se joindre à moi pour une petite intervention, il n'y a pas de problème. Sinon, écoute, je sais pas, si tu veux faire un don, tu peux faire don de tes caleçons usés, ça leur fera de l'insecticide, et puis, je sais pas. Par contre, je tenais à prévenir. Je tenais à prévenir tous les réfugiés. Okay. Si vous recevez des steaks hachés de Gérard, ne les mangez pas, il les a pris dans son.
0: Pour l'instant, moi, je vais te dire une chose avant que. Ça y est, toi, hop, terminé, au revoir. Fildar, je vais te dire une chose que dimanche, t'as intérêt de faire gaffe parce que dimanche t'es grillé
5: et moi,
0: comme Apolline.
5: Je veux juste rajouter quelque chose, c'est que je le dirai à Max avec Gérard, je serai là pour témoigner parce que Gérard me l'a demandé dans le couloir.
0: Ce soir, vous avez foutu votre merde, mais quelque chose de mignon. Alors toi et Apolline au premier débat, maintenant Manu au deuxième. Alors maintenant,
2: Gérard, t'as bien foutu ta merde, Manu.
0: Non, mais moi je vais vous dire une chose que dimanche on va rigoler. Dimanche on va rigoler. Vous allez voir comment que je vais faire. Et là, je vais pas vous louper. Et là, moi, je vais te dire une chose. Que le prochain débat de la semaine prochaine, on mettra les dons humanitaires. Et là, Max sera là.
2: Oh non.
0: Ah si.
5: Mais moi, je trouve ça d'autant plus dommage que les taxes, ça s'est plutôt bien
2: passé. Mais t'es une balance, Olivier, dégage.
5: C'est intéressant. Les dons humanitaires, ça pouvait être super intéressant.
2: Vas-y,
5: on aurait pu apprendre beaucoup de choses.
0: Ouais, bouge. Toi, tu fermes ta gueule pour un son.
2: Faire arracher les poils de sexe.
0: Quand vous serez capable de me donner des disques valables, on verra. Boule à zéro pour finir.
26: Mais non, c'est pas ça.
0: Boule à zéro.
26: Non plus.
0: Bon, allez, hop, terminé. Salut à tous. Vous allez retrouver Seb pour la nuit.
1: Il est pas là. Il est pas là, Gérard. Il est pas encore là.
25: Tu peux du mec.
0: Ta gueule, ta mère, ton merde.
25: C'est
0: Gérard. Eh, va les faire enculer, là, ces bandes de connards.
24: Non, mais je voulais dire, Gérard, que c'était un très bon débat. Et dimanche, je te promets.
0: Tu dégages.
24: Je me fais une simulation en direct.
23: Ah, Gérard. Il y a Boula, Boula Z. Il y a Boula Z.
3: Gérard, reviens. Cours pas après Apolline, comme ça, ça sert à rien.
23: Il y a Boula Zéro, Boula Z. Il y a Boula Z.
20: Grosse boule à facettes, là.
23: Il y a une grosse boule qui brille.
3: Une grosse bouboule.
23: Mais non,
0: qu'est-ce
23: non, non.
0: Arrête, Gérard,
3: oh. Non, Gérard, arrête de frapper Philippe.
23: Bah arrête, Gérard, t'es arrête. Mon pote ou pas?
0: Gérard, arrête tes conneries, toi, d'accord?
23: Je croyais que t'étais mon pote.
0: Tu vas fermer ta gueule, d'accord? Parce que ce matin, ça commence à bien faire.
23: Ah, t'es mon pote de fun.
0: Tu fermes ta gueule.
23: C'est de pire en pire.
0: Ok.
23: T'es mon pote.
0: Tu fermes ta gueule.
23: D'accord.
3: Tu fermes ta gueule.
23: T'es quand même mon pote.
3: Bon, allez, sérieux.
25: Ça craint.
23: Sérieux, Boula Zéro. Boula Facette. Boula Facette.
0: Allô? Ah,
24: si m'écoute pas, ça sert à rien.
23: Ah ouais, c'est vrai.
0: Je t'écoute.
24: Oui, donc je voulais dire que c'était un très bon débat. Et dimanche, je te ferai une stimulation en direct. Comme ça, je ferai une bonne action.
0: Non, ben, ça servira à rien parce que dimanche, j'ai des comptes à régler. Donc
24: ah,
0: ça,
24: bah,
0: sert...
24: si, ça servira
0: à rien. Non. De toute manière, j'ai des comptes à régler. Je vais les régler dimanche ouais, avec Max.
24: Moi aussi, j'ai des comptes à régler aussi.
3: Bah, faisons parce,
0: Non. Moi, je vais vous dire une chose que là, on va rigoler dimanche. Ok, alors maintenant, ben, on va s'écouter pour finir.
3: Hey, ta conclusion quand même. Et
0: moi, ma conclusion, vous avez foutu votre merde, donc le débat sera remis pour la semaine prochaine.
3: Oh,
0: il y en a qu'un qui a fait son boulot, c'est Rigaud. Et je l'ai pas entendu de la soirée. Il y a que lui qui a fait du bon boulot. Et Manu, peut-être au premier débat, mais moyen, parce que par moment donné, il y avait des trucs. Hein.
3: Ça a chié des fois, ouais.
0: Donc le seul qui a fait son boulot correctement, c'est
3: moi,
0: c'est
3: Emmanuel quand même. Et Fildar.
0: T'as rien foutu, tu l'as laissé faire ce qu'elle a voulu. Alors moi je vais te dire une chose, si c'est pour avoir une nana dans l'équipe qui fout rien.
3: Devant ton micro.
0: Hein, une nana dans l'équipe comme
3: devant
0: ça.
3: Devant ton micro.
23: C'est pas la peine.
0: Ça sert à rien. Autant qu'on reste une équipe comme on était, comme à Neuilly.
3: On est bien.
0: Non, moi je vais te dire une chose, avec une poufiasse, on n'est pas bien.
3: On est bien entre mecs.
0: Non, mais moi je vais te dire une chose, ce qu'on regrette, c'est. Moi ce que je regrette, c'est que Ginny ne soit plus là et Julie. Parce que au moins.
3: Tu sais, t'aimais bien.
0: Hein. Ouais, mais même, c'est pas ça, c'est que au moins ça se passait mieux.
3: Et aussi.
0: Et c'était mieux les débats. Et tandis que là. C'est de la merde.
3: Putain, les filles, ça nous manque sur Fun. Hein.
0: Enfin, bref.
3: Putain.
0: C'est pas grave, donc,
3: Et le Doc, hein, tu te souviens du Doc?
0: On va s'écouter pour finir les Patriotes du cul avec.
3: Et Lorenzo aussi.
0: Et Raid Aérien sur ma dent devant et.
3: Dent de devant, celle que tu n'as plus. Voilà.
0: Avec ma dent de devant, et donc je vous retrouve dimanche soir avec Sandy.
3: Et avec plaisir.
0: Et pour savoir ce qu'on a fait du petit week-end.
3: Oh, ça doit ça.
0: Et en plus, il y aura des petits comptes à régler, donc on va s'amuser.
4: Oui.
0: Donc voilà, donc sur ce, ben je vous laisse, en compagnie de Seb pour la nuit sans pub. Et ben je vous retrouve dimanche soir et vendredi. Vendredi, qui c'est qu'il y a
3: à la locose.
0: Qui c'est qu'il y a comme Gigi à la loco, il y a Max.
3: Il y a Duplantier.
0: Je crois que j'ai vaguement entendu, je crois ouais. qu'il y a...
3: Vidjar quand même.
0: Il y a un Gigi allemand pour la première fois
3: ouais.
0: à la loco.
3: Il y a un espagnol aussi.
0: Didi Coucou. Je sais pas, Max il est pas là donc il peut pas
3: m'appeler. Bah ouais, c'est le problème. Bon, tu veux qu'on l'appelle son portable?
0: Non, mais de toute manière, si on l'appelle, moi je vais lui dire que vous m'avez foutu de la merde.
3: Il y a surtout Terry Lebron Jr.
0: Voilà. Je pense qu'il y a Max, non?
3: Non, il est pas
1: Terry Lebron Jr. qui est très connu.
0: Max, il sera où ce week-end? Il a pas une soirée de prévu?
3: Tu es entre copains.
0: Non, c'est, ouais, voilà, ouais, je crois qu'il fera. Je crois que la semaine. Ah, ben, justement, on va en parler. Donc, si vous voulez venir d'ici 8 jours à la grande soirée que Max fait, c'est avec toute l'équipe pour l'anniversaire de Rigaud,
3: oui.
0: Il me semble.
3: Oui, c'est ça.
0: C'est vrai.
3: Ouais.
0: Ce sera où? Donc, ça sera à l'Écho du Lac en Normandie. Et je pense que
3: L'Écho du Lac, c'est à Torigny-sur-Vire.
0: Voilà. Torigny-sur-Vire, donc venez nombreux pour l'anniversaire de Rigaud, j'y serai personnellement, je pense. Il y aura Pildar, il y aura Manu.
3: Il y aura
0: Rigo. Il y aura toute l'équipe. Je pense qu'Apolline n'y sera pas.
4: Non, il y a Rigo qui vient pas.
0: Si, Rigo il vient, c'est son anniversaire. Tu crois qu'il va...
4: Non, mais il fait par téléphone.
0: Il est autre chose. Attends, il va... dis-lui pas qu'il vient pas parce qu'il va te massacrer.
4: Bon, les gars, allez, fais la bise.
0: Hop, sur ce, on vous laisse et vous allez retrouver Seb pour la nuit sans pub. Et je vous dis à la

0: départementale et là c'était pas sablé. Il y avait un peu de brouillard donc il a pas pu voir et donc il m'a percuté. Je suis resté quand même 6 mois, un peu plus de 6 mois sans pouvoir bouger.
1: Impeccable.
0: Ma fille que je ne vois plus à l'heure actuelle et que j'y fais des gros bisous. Donc, bon, elle, dès qu'elle voyait un camion, elle disait « c'est papa, c'est papa, c'est papa ». Et alors que j'étais déjà hospitalisé. Après, elle est partie. Là où j'étais, je pouvais pas avoir de bons souvenirs. Si tu veux, bon, tu sais très bien le problème, on en a discuté, on avait dit qu'on n'en parlerait pas trop à l'antenne. Et voilà, terminé. Vous trouverez son numéro de téléphone dans la boîte à gants. Mais ne prévenez pas mes parents, car j'ai eu un accident.
2: Moi, maintenant, vous allez vous taper.
0: Mes chers parents...

0: Fred, je tiens sur le contact Pokémon. Je ne suis pas là pour le moment, mais laissez-moi un message. Je vous rappelle dès mon retour.
1: Demain après-midi, je dormirai. Moi, maintenant, vous allez me taper.
2: Donc, les projets avec Sandy, bon, bien sûr, c'est d'avoir des enfants.
3: Impeccable.
4: Putain, mais vous savez, mais vous faites quoi, la bande de PD, là?
2: C'est un semi-remorque. Avant, c'était un 38 tonnes qui m'a percuté. Donc, c'est lui, en fin de compte, qui a pas vu que j'étais en warning.
5: Bon ben,
2: on m'a obligé dans un sens oui et non pour parce que j'avais des voisins, j'avais tout fermé, les volets et tout. J'avais marqué comme quoi que je ne voulais plus qu'on me dérange. Ils ont fait intervenir la police et les pompiers.
6: On est un petit peu en retard, donc c'est un peu de ma faute parce que j'ai eu des petits problèmes, mais c'est pas grave.
2: Mais c'est pas fini! Donc sur ce, je vous souhaite une bonne nuit, puis moi je vous retrouve très bientôt. Et voilà, terminé.

0: campagne en hiver. Je te demande de préciser le fond de ta pensée sur ta réponse.
1: Bah ouais, mais ma pensée, elle va jusqu'au fond. Donc moi, je pense à fond. Donc je pense qu'au fond, ben la campagne en hiver, ouais, quoi.
0: Ok. Oh là là, il y a des larcènes, mais c'est pas grave. HLM.
2: Oui, et ben moi, je suis complètement pour la campagne en hiver, parce qu'en hiver, il fait froid. Et à la campagne, on a des petites maisons avec un feu de cheminée. Et on fait l'amour tout le temps pour se réchauffer. Mm-hmm. Donc je suis complètement pour.
0: D'accord. Non là, mais c'est quoi là, ouais,
3: c'est peut-être le micro là, rigoté de la semaine dernière.
0: Encore. Ouais. C'est encore le mien qui déconne.
4: Non, c'est celui-là là.
5: Il y a du larcène. Non.
0: Voilà, bon, bah attends, bah tiens, Moldofion, tu vas répondre maintenant.
5: Oui, alors, c'est vrai que la campagne est mieux en hiver parce que c'est blanc. Les paysages sont blancs, tout est blanc, tout est maculé de blanc, c'est bon.
6: Tout est éjaculé de blanc, ouais.
0: Alors, non, mais je te demande si t'es
1: pour.
0: Je te demande si t'es pour ou contre.
6: Pour aide.
5: Non.
0: Ouais, d'accord. Dans ces cas.
5: Non, mais je suis pour, mais je comprends pas bien le sens de ta question.
3: Ouais,
5: question,
3: alors, GG, c'est vraiment bien.
0: Êtes-vous pour ou contre la campagne en hiver, c'est-à-dire.
1: Moi, je suis pour.
0: Mais oui, mais ça y est, mais.
6: Ouais, moi aussi,
5: oui. Mais moi aussi, je te dis que j'aime bien quand c'est blanc. Quand il neige, toute la campagne, elle est blanche.
1: Ta question, elle est pourrie, GG.
5: Non, je suis pas.
0: Attends.
3: Non, elle est bien. Non. Attendez, les auditeurs.
0: Vous calmez, là.
3: Je suis pas d'accord avec vous là. La question elle est bien. Faudrait que Gérard, franchement, toi.
0: Bon, déjà.
3: Explique franchement.
0: Déjà, on va demander qui c'est qui reste qui a pas répondu. C'est Petit Suppo. Alors, vas-y toi pour finir. Après, moi, je dirai.
6: Ouais. Moi, je préfère la montagne ou la mer l'hiver. Sincèrement. Mais la campagne, non.
0: Ouais, mais tu peux préciser.
6: Ben, c'est-à-dire que quand tu vas sur les côtes du Cotentin, par exemple, ou en Bretagne en hiver, t'as pas tous ces touristes à la con là autour et. Non, c'est bien, c'est pas tout raide.
0: Ah bah oui, Brest, c'est pas la campagne, si.
6: Mais non, mais.
3: Mais pour toi, qu'est-ce qu'est la campagne,
0: c'est, non, mais la campagne, c'est vrai que.
3: C'est quoi la campagne?
0: Faut bien préciser, c'est que t'as plusieurs endroits.
6: Non, mais...
0: Donc, on me laisse parler, merci. Je réponds à la question que Fulder me pose, d'accord? Donc, c'est pour préciser la campagne, t'as différents coins. Par exemple, t'as vers chez toi. Mmh. C'est un peu la campagne aussi.
3: Ouais.
0: J'irais plus parce que j'ai quelqu'un qui habite là-bas, je citerai pas son nom. Mmh. Du côté de chez Henri, c'est carrément la campagne complète. Pour que tu passes à peu près 20-30 bandes pour faire tes courses. Hein.
3: Ah ouais, carrément.
0: Ah ouais.
3: T'as pas de route, t'as rien, t'as pas de cabine.
0: Si, mais cabine téléphonique, non, faut mieux avoir le téléphone chez soi, tu vois.
3: Il y a du courant.
7: Ils ont l'eau au moins, l'eau courante.
3: Ouais, l'eau, téléphone, la télé. Ils peuvent faire caca, tout ça.
0: Mais par contre, ils ont du mal à capter Fun Radio certains endroits.
4: Gérard,
0: oui, Rigo.
4: Sur IRC, il y a Titeuf qui demande si les McDo à la campagne sont meilleurs que ceux de la ville du fait qu'on tue les vaches sur place.
3: C'est trop con.
0: Non, mais tu vois, justement, alors là, je vais pas y répondre tout de suite, ouais. À elle. Parce que c'est la.
3: Sec.
0: C'est qui c'est un mec
4: Titeuf.
0: Titeuf, c'est un mec, ça, ouais.
4: Je sais pas.
0: Personne n'a pu me donner la fréquence de Limoges encore. Hein. Donc, c'est pas grave.
3: Oh, les Limougeuses hein.
0: Alors, auriez-vous trouvé l'âme sœur à la campagne ou autre, plus les villes? Donc, alors, je précise, c'est de trouver la personne avec qui vous voulez vivre, soit à la. Oh! Merci, Moldofoin, tu as commencé par te calmer.
5: Non, mais c'est pour moi, c'est quelqu'un qui m'appelle.
0: Tu as commencé à te calmer, moi, je te dis.
5: Mais c'est pas moi.
0: Tu te calmes.
5: D'accord.
0: Ou sinon, moi, je vais te calmer au standard. Clair, net, précis.
6: Ça te va pas la voix de
2: calme. Tu peux préciser ta question, là, Gégé?
1: Ouais, c'est un peu trop ta question, quand même. Ouais,
0: alors, avez-vous trouvé l'âme sœur à la campagne ou autre? Plus ville. Alors, je précise.
5: C'est mathématique,
1: là. Je vois pas, là.
5: C'est alors, les mathématiques, c'est même plus une question.
0: Bon, alors, toi, tu dégages, tu m'énerves. Allez, hop,
4: Gérard,
0: au revoir.
4: Gérard, sinon.
0: Meule de point terminé.
4: Gérard, sur IRC, il y a Wanobi qui te demande à partir de quoi une campagne devient-elle une ville?
7: Ah, bonne question, ça.
0: Alors, ça, justement, j'ai pas pu réfléchir et je pensais que. Je pouvais avoir des sondages et les sondages.
3: Ah, mais tiens, ils sont là.
0: On les a pas.
3: Mais si, on les a.
7: Je les ai sortis. Bien sûr que si.
0: Donc, qui c'est?
2: Tiens, GG.
0: Alors, le premier, non. Débat sur l'euro, mais j'en ai rien à foutre. Débat sur les routiers, c'est
3: merde, ça.
2: Tu t'es trompé, Phil.
3: Ah, je me suis trompé.
0: Oh là là là là, celui-là.
3: Excuse-moi.
0: Ville.
6: Tony.
0: Ville est portable. Qui c'est qui vient de dire Tony, là?
3: Je sais pas, je vais gérer.
0: Faudrait peut-être pas commencer à me prendre pour un con parce que ça commence à bien faire.
4: Gérard, sur IRC, il y a Yankee qui dit que une ville, c'est à partir du moment où tu y es pas, sinon c'est une caverne.
0: Je pense aussi, oui. Je pense. Oh là là,
4: ça doit être le micro, ça encore.
3: Ouais, ouais, c'est le micro, Rigo, voir, Gérard. Ah ouais, en plus c'est ça.
8: Ouais.
3: Ah là là, oh là là, le son de merde. C'est bon, c'est arrêté là.
7: Vas-y, débranche.
0: C'est pareil.
3: C'est bon.
8: C'est bon, on n'entend plus.
6: On est à l'antenne.
0: Gérard.
3: Ouais.
0: Non, mais attends, meule de foin.
3: De Fion. Fion.
0: Meule de Fion, c'est fini pour toi.
3: Non, je l'ai calmé.
8: Je me suis calmé.
0: Ouais, alors donc, il y a un petit sondage là que j'ai. Donc, il y a 51% des personnes qui aiment la ville pour la bouffe et les prostituées. Je vois pas du tout le...
7: C'est plus facile de trouver une pute en ville.
0: T'en as quand même aussi à la campagne, mais te dire où, je peux pas te dire.
3: T'as des coins?
7: Je connais bien 2-3 coins à pute.
4: Ah ouais, genre.
0: Non.
6: Vas-y, balance.
5: À Montigny-le-Bretonneux.
0: Bon alors, hop, terminé. Allez, terminé.
3: Non, mais ça se trouve, il y a
0: des prostituées. Terminé.
5: Une pute qui est à Montigny-le-Bretonneux.
0: Allez, c'est terminé pour lui. Au revoir.
5: Là, j'ai sommeil.
0: Au revoir. Ben, va dormir. Voilà, comme ça, on sera tranquille.
6: Allô, je suis sur antenne, non?
0: Avez-vous trouvé l'âme sœur à la campagne ou autre, plus les villes? Alors, je précise ma question, c'est que en ville, vous pouvez trouver quand même quelqu'un que vous aimez. Donc l'âme sœur, c'est pour faire votre vie avec. Ouais. À la campagne, c'est pareil. Ou autre. Donc je précise, c'est-à-dire à l'étranger. On est bien d'accord. Vous avez bien tous compris le sens de la question.
6: Oui, Gérard.
8: Ouais.
0: Alors,
6: allez, filles.
0: Petit suppo.
6: Alors. Deux trucs, j'ai rencontré deux personnes. Déjà, mon amie d'enfance, elle habite Paris, et comme j'ai habité à Paris, elle est restée là-bas. Moi, je suis en province, donc je monte souvent. Et la femme de ma vie, actuellement, à qui je suis, elle est d'Angleterre, mais je te dirai pas d'où.
0: Non, mais précise quand même.
6: Non, je peux pas.
0: Mais précise.
6: Non, je peux pas. Il y a 60 yards derrière et tout, je peux pas.
0: Bah attends, mais...
6: Je peux pas, c'est tout.
0: Mais attends, de toute manière, tu peux préciser quand je te demande des précisions, précision...
6: Si je précise, ça va être tout raide après.
0: Bon, bah d'accord, dis plutôt que t'as pas envie d'en parler, c'est tout.
6: Ouais, voilà.
0: Ok, HLM.
3: Excuse-moi, Gérard.
0: Attends, 5 minutes.
3: Excuse-moi, HLM. À la place de Meule de Fion, on accueille Jean-Guy, 21 ans, du Puy-en-Velay. Bonsoir.
0: Ah. Jean-Guy, bonsoir.
9: Bonsoir, c'est Jean-Guy.
0: Bonjour. Ouais, quel âge?
9: 27 ans.
0: 27 ans et puis en blé?
9: Ouais, c'est ça.
0: Et.
9: C'est nouveau, ça.
0: La fréquence?
9: 92.7.
0: Ok.
4: Gérard, oui. Sinon, il y a l'IA sur IRC, elle dit qu'elle mouille grave pour toi.
0: Oh, bah, ça, je m'en fous.
6: Jean-Guy, t'as intérêt à pas être raide. Hein.
0: Hey, sur l'IRC, s'il vous plaît, j'attends. Et même sur le Minitel, Manu, tu pouvais regarder un peu.
3: Mais
0: j'attends toujours la fréquence de Limoges.
3: Bah oui, mais ils disent 206.1, 412.6.
4: Bon, 206, on me l'a donné, Gérard, tout à l'heure. On me l'a donné, je vais la retrouver. Faut que je remonte. Vas-y, prends un auditeur, je te dis tout de suite.
0: HLM.
4: Après.
8: Je suis en train de répondre, moi.
0: HLM.
8: Alors, moi, j'ai rencontré mon âme sœur à Paris, hein, donc en ville.
0: Mmh.
8: Et donc, d'ailleurs, je fais un gros bisou à Rip.
0: D'accord. Non, mais.
6: Bonjour.
0: Non, mais ça, toi, tu te tais derrière, d'accord?
6: D'entrée.
0: Alors, la Noirode.
10: Ouais, j'attends mon tour depuis tout à l'heure.
0: Non, mais attends, et la Noirode, je te pose, maintenant c'est à toi de parler, maintenant tu réponds, t'attends pas ton tour, je pose les questions, je demande à qui ça me fait plaisir. Comment?
10: Tu me parles meilleur, hein.
0: Ouais, si t'as. Bon, bah alors tu dégages, allez hop, la Noirode, au revoir.
10: Non!
0: Allez hop, elle perd foutre, hop, terminé.
10: Mais je t'emmerde, hein.
0: Moi aussi. Pétasse.
3: Arrêtez,
11: on la vire.
0: Terminé pour celle-là. Alors, Jean-Guy.
9: Ouais.
0: À toi.
9: Moi j'ai rencontré l'âme sœur au bord de la mer parce que je vais toujours au bord de la mer. Parce que j'aime pas la montagne ni la campagne.
0: Ouais.
9: Et j'ai rencontré, mais elle était beaucoup plus vieille que moi. Elle avait 63 ans. Elle était informaticienne et j'ai rencontré au bord de la mer et c'était l'idylle totale, quoi.
0: Ah d'accord.
9: Tout
0: ok.
9: Dans les dunes, le soleil, tranquille, quoi.
3: Tout raide.
6: Tout raide. Comme je suis le seul mousquetaire, je suis le seul à le dire, quoi. Tout raide.
0: Ok.
11: La mer, c'est la ville ou la campagne? Je me suis toujours posé la question.
0: La mer, c'est plus du côté de Brest. Et à mon avis, je pense que ça devrait être.
7: Et admettons, si tu prends à Marseille, c'est pas la mer, c'est la ville alors.
0: Marseille, c'est une ville donc.
4: Gérard, tout à l'heure, Satanas, je crois que c'était Satanas sur l'IRC, il disait qu'en fait, la campagne, c'est où finit le RER.
0: Le RER, il finit à Château de Vincennes.
11: Mais GG, le RER, il finit à la ville ou à la campagne alors c'est...
0: Attends. Oh merde, je viens de me planter. Le RER, il finit pas à Château de Vincennes, il termine à, je sais plus où là, dans une cambrousse, Marne-la-Vallée.
11: Donc à la campagne.
4: À Joinville-le-Pont, je crois.
0: Ouais, même Marne-la-Vallée pour aller à Disneyland Paris. Ça y est, tout le monde a répondu.
12: Oui.
0: Bon, à part la Noiraude, parce qu'on l'a viré.
3: Ouais, on l'a viré et à la place, j'ai trouvé String en fleurs, une demoiselle, bien sûr, qui a 20. Pauline, coupe le micro, il n'y a pas de problème. Qui a 24 ans et qui appelle de chez elle. Salut.
0: Salut, String.
12: Allô,
0: Gigi. Ouais, oh, mais.
12: Ça va?
0: Oh là là là là là là
3: Calme-toi, calme-toi un peu au début, hein. T'es pas obligé de jouer comme ça direct, hein.
0: Non, mais tu vas jouer sur les portables tout à l'heure, toi. J'ai l'impression parce que.
6: Elle a une voix trafiquée, elle.
0: Ouais. Alors.
4: Gérard, j'ai enfin la fréquence de Limoges.
0: Ouais, bah maintenant qu'on a
7: viré. Moi, sur Minitel, on me dit 8-6.
4: Ah, moi, on me dit 92-2.
0: Ah bon. Moi, bah, je contrôlerai parce que j'ai les fréquences à la maison.
4: Ok.
0: Donc, j'ai un bouquin sur toutes les fréquences de Fun Radio. Donc,
3: il y a un mec qui a sorti un livre.
7: Tu l'as sur ta cheminée, le bouquin?
3: Sur les fréquences?
0: Non, c'est un bouquin avec que j'ai acheté. C'est bouquin, dessus, c'est la cassette La vérité si je mens. C'est pas le thème du débat.
4: Sur IRC, on me demandait si tu lisais ce livre en faisant l'amour.
0: Non, pas du tout.
7: Pendant une heure ou deux.
0: Oh, Pildar, tu te calmes après le nouveau matos là ou quoi? L'autre, il est en train de s'en prendre après le micro et c'est tout juste si Apolline, elle se le prenait pas dans la gueule.
11: Ouais, vrai.
3: Elle aime ça.
0: Donc, alors, quel métier ou job vous auriez aimé faire à la campagne qu'en ville? Alors, je précise, parce qu'on va me dire, je comprends pas le thème de tes questions.
7: Ouais.
0: Hein? Donc, le boulot.
7: Attends, Gérard, je comprends pas le thème de tes questions.
0: Bon, bah, toi, pour l'instant, t'es à l'AREA, tu te tais.
7: Ok, d'accord.
0: Ok?
7: D'accord.
0: Bon, on va demander un petit suppôt.
6: Ouais, ouais. Bah, moi, je vais être plouc et je vais élever des grosses dindes.
0: Tu peux préciser, là, parce que être plouc. Non, mais attends, être plouc et élever des grosses dindes.
6: Ouais.
0: Et tu veux parler de quoi en parlant de grosses dindes? Tu veux parler de qui en parlant de grosses dindes?
6: Non, des dindes fermières.
0: Ouais, mais tu peux préciser le fond de ta pensée?
3: Le fond de sa pensée, c'est que bon, il est en campagne et bon, il a envie de fourrer des grosses dindes, c'est tout.
0: Ouais.
3: Attends, c'est toi qui es vicieux, hein. C'est toi qui es vicieux.
0: Non, ouais, mais attends, je me doute à peu près de qui veut parler. N'aie crainte, je sais de qui veut parler.
6: Ça ressemble à un débat que j'avais fait déjà, ouais, c'est vrai.
0: Ouais.
6: Non.
0: Ouais, HLM.
12: Oui, alors ben moi, si j'étais à la campagne, j'aimerais être fermière parce que j'adore me traîner dans la boue avec les cochons.
6: Ah yes.
0: Il y a pas que les cochons. Il y a les poules, les vaches, les moutons.
12: Moi, ce que je préfère, Gégé, c'est les cochons.
0: Ah ben parce que t'es une grosse truie.
11: Oh,
0: voilà. Bah si. Ouais, t'es une grosse truie. Voilà. Ouais, terminé. Hop. Jean-Guy.
13: Ouais. Ben moi j'aurais aimé plutôt être pêcheur, genre pêcheur de moules ou d'huîtres, des trucs dans
6: le... Non, ça aurait été plus marrant de dire de thon, mais bon.
0: Ouais, bon alors toi tu dégages, hop. Petit support, terminé. Terminé. Pêcheur de thon, tu as Pierre Poutre, allez hop. Dégage à toi, au revoir. Hop, terminé là.
7: Ça y est, il est viré.
0: Gérard... Non, mais il repasse pas sous un autre...
7: Non,
4: mais Gérard, par contre, il y a Davy One sur l'IRC, il dit que c'est bien que tu saches de quoi tu parles, au moins t'en es conscient.
0: Ouais, parce que elle va me dire encore tout à l'heure, lors de la conclusion de débat, mon débat n'a ni queue ni tête comme toi.
4: Ah, c'était pas la même personne.
0: Ouais. On sait jamais.
4: Non, mais il prend les mecs pour des femmes et ça a dû lui poser des problèmes.
0: Ouais, on sait jamais avec elle. Oui.
11: Je voulais te poser une question. Dans le roman de Victor Hugo, le rat des villes et le rat des champs, toi, t'es plutôt pour le rat des villes ou le rat des champs?
0: Rat des goûts.
7: C'est naze.
0: HLM, t'as répondu. Oui, Jean-Guy.
13: Ouais. Ben moi, j'ai répondu. Moi, c'était plutôt pêcheur, des trucs comme ça. Parce qu'il y en a marre des pêcheurs qui sont que à la mer. On a aussi le droit de pêcher en campagne. Je vois pas, il n'y a pas de raison, quoi. Il y a des étangs, il y a des lacs, il y a des fleuves, il y a tout ce qu'il faut pour pêcher. Et je vois pas pourquoi ce serait dégueulasse qu'il y aurait que des pêcheurs à la mer. Moi je suis pour les pêcheurs en campagne. Il faut remonter
12: ça.
13: Il
12: en faut plus, ouais.
13: Hein?
12: Ouais.
0: Non, mais moi, de votre manière, moi, je suis d'accord avec ce que
13: tu... Tu es d'accord avec moi?
0: Oui, mais parce que moi aussi, j'adore la pêche. Hein.
13: Bah oui. Donc, tu trouves pas qu'on devrait plus pêcher dans les campagnes qu'au bord de la mer? La mer, c'est pour les touristes.
11: C'est clair.
0: Ouais, mais ça, c'est pour ceux qu'ont l'habitude de partir, qui partent le matin sur un coup de 3 ou 4 heures du matin, et puis qui rentrent pas avant midi pour vendre leurs poissons.
13: Exactement,
0: sur...
13: Ça, c'est des vrais, des authentiques.
11: Non, mais le mieux, c'est la pêche à la montagne.

0: du fait que c'est près de la mer et c'est pas à Paris.
1: Hein? Alors là, attends. Je veux pas critiquer, mais là, je crois que sa géographie ferait mieux de la réapprendre. Parce que
2: c'est
1: la Belgique.
2: C'est où?
1: La Belgique a jamais été à côté de la mer. Hein?
2: C'est où?
3: C'est où alors?
1: Je ne pense pas.
4: C'est faux.
1: Je pense pas que ça soit à côté de la mer, la Belgique. Il ferait mieux de regarder dans sa carte géographique. Hein?
2: Ouais, et Jean-Seb, excuse-moi, à la place.
0: Si,
2: de...
0: il confirme.
1: Ah, il confirme? Eh ben, ouais. Ça m'étonnerait. Hein.
2: À la place de Meuldefion, on accueille Jean-Seb.
1: Non, attends.
2: Excuse-moi, à la place de Petit Suppot. Ouais. À la place de Petit Suppot. Excuse-moi, on accueille Jean-Seb. Salut.
5: Ouais, bonsoir à tous.
3: Bonsoir.
1: Salut Jean-Seb.
5: Bonsoir.
1: T'appelles d'où?
5: Je viens de travailler mes voix, moi. J'appelle de Caen.
1: De Caen, dans le Calvados.
5: Calvados, ouais.
1: La fréquence? T'en sais rien?
5: Je sais.
1: Vas-y.
5: 87.
1: Ouais, ça m'étonnerait.
5: Ça, je te le dis.
1: Ouais. Donc, alors, pour toi.
5: Ouais. Est-ce que tu pourras me répéter la question parce que j'étais en antenne, s'il te plaît.
1: C'était quoi déjà?
3: La 3. Qu'est-ce que tu voudrais faire comme métier à la
1: voilà.
3: campagne?
1: Quel métier ou job vous auriez aimé faire à la campagne ou à la ville?
5: Bah, moi, ça m'aurait bien plu d'être fermier quand même.
3: Ah, comme moi?
5: Ouais, d'élever les bêtes.
3: Ouais, se traîner dans la bouse.
5: On aurait fait l'amour dans la bouse tous les deux.
3: Voilà.
5: Ça t'aurait plu?
3: Dans la bouse surtout, ouais.
5: C'est bon ça.
1: Ok.
5: Ça t'excite, hein.
1: Bon, petit string.
6: Ben, moi, j'aurais voulu être une dinde. J'aurais voulu être une dinde, comme ça, ben, l'autre, elle aurait pu m'enfourcher, quoi.
1: Non mais attends, l'autre, tu... Attends, qu'est-ce que c'est... t'as pas fumé un pétard, là?
5: Moi, c'est moi, j'ai trop de succès, là, ce soir.
1: Non mais t'as pas fumé un pétard?
6: Ah non, moi, je fume pas, hein.
5: Écoute, Gégé, elle veut que j'enfourche, laisse-la dire.
1: Bon, bah, c'est pas grave. Moi, j'ai un petit sondage, là, 34% des... aiment la campagne pour le plaisir animalier, ça c'est vrai, en plus. 12% ne voient pas la différence entre les deux, là, je vois pas. Je vois pas, et pour finir, 10% aimeraient qu'il y ait des villes à la campagne. Voilà, je ne sais pas.
0: Gérard,
1: oui.
0: Sur IRC, il y a Satanas qui te demande si on peut voler aussi facilement dans les FNAC de la campagne que dans les FNAC de Paris.
1: Ah, non, bah ça, de savoir, faudrait déjà qu'on aille des gens qui habitent à la campagne, mais là, on n'en a pas beaucoup.
2: Bah, t'as déjà fait, toi, tu connais.
1: Ouais, mais des FNAC là-bas, j'en ai pas vu. Hein.
0: Parce qu'il y a Arnett sur l'IRC, il m'a dit qu'il t'avait vu voler 50 CD à la FNAC de Paris. Il voulait savoir si tu arrivais aussi en province.
1: Bon, alors lui, il va se faire sauter. Ça va être clair et net pour son matricule. Ouais. Il va pas nous faire chier toute la soirée avec ça.
2: Gérard, on me demande aussi sur Minitel s'il y a plus de thunes dans les porte-monnaies des filles à la campagne qu'en ville.
1: Alors là, je réponds pas parce que ça va faire rapport avec Christine. Alors là, c'est qui? C'est qui?
2: C'est Clem.
1: Clem, eh ben Clem, moi je t'en merde. Au respect que je te dois.
5: Alors,
1: d'après vous, à la campagne, sont-ils plus hypocrites qu'en ville? Et on s'écoute Jean-Michel Valmont avec Viens me mettre ta grosse loco dans mon petit tunnel noir et avant.
2: Ouais, vas-y Gérard, t'es le meilleur. Tes débats ils tuent. On va battre tous les records ce soir.
1: Ah bah là, pour l'instant, juste avant la pause, on a fait un petit point IRC, on était déjà à 6542, alors que la semaine dernière, à cette heure-ci, on n'avait même pas atteint les 6000. Hein. Donc, alors là, on récupère pour ça HLM.
0: Oui. Avant de reprendre les auditeurs, j'ai un petit sondage qu'on vient de m'envoyer, je peux le lire. Donc, sondage de Davy One sur l'IRC, préférez-vous courir nu en ville ou à la campagne? 15% préfèrent aller bronzer sur les plages belges, 22% disent que de toute façon Paris c'est la capitale de la Belgique, 4% font de l'alpinisme en Belgique mais uniquement en campagne, et 26% regardent le Big Bill dans leur grange, 14% prennent le RERB en cultivant des haricots.
1: Ouais, ben c'est pas mal.
2: Excuse-moi, juste j'ai un message sur Minitel pour Davy One d'ailleurs de Manu qui dit juste mais je comprends pas.
1: Non, bon, bah, si t'arrives pas à le comprendre, c'est pas de ma faute. Donc, pour ça, on récupère HLM.
3: Oui, déjà, oui.
1: Rebonsoir.
3: Rebonsoir.
1: Jean-Guy.
7: Ouais.
1: Rebonsoir.
7: C'est encore moi.
1: Petit string.
8: Ouais, je suis là.
1: Rebonsoir. Ça te dérange quand je te dis rebonsoir?
8: J'ai dit bonsoir, Gégé, excuse-moi.
1: Ah non, mais faudra peut-être.
9: Oui.
1: Faudrait peut-être vous réveiller, hein. Et Jean-Seb.
5: Ah, bonsoir.
1: Ouais, bonsoir à toi. Donc la question, d'après vous, les gens sont à la campagne, sont-ils plus hypocrites qu'en ville? On va demander ça à ben Jean-Seb.
5: Ouais, bah oui, à la campagne, en fait, c'est plus réduit comme personne, donc ça parle plus, c'est dans les petits villages, donc c'est rempli de potins. Et donc les personnes parlent plus qu'en ville, c'est sûr, parce que là, en ville, les gens se dénigrent mutuellement, ne se parlent pas.
1: Non mais est-ce qu'ils sont plus hypocrites
5: oui,
1: ou
5: tout à
1: pas
5: fait. Ils sont plus. Oui, ils sont plus.

0: plus hypocrite à la campagne qu'en ville, c'est sûr.
1: Mm-hmm.
0: Ouais.
2: Merci Fildar.
1: Oh merde,
3: non mais.
0: Qu'est-ce qu'il a fait?
2: Non, mais c'est rien, c'est un combiné qui vient de tomber. Donc, petit string.
4: Ben moi je pense un peu comme l'autre.
1: Oui merde.
4: Je crois qu'il a raison hein, parce que à la campagne les ouais. gens ils parlent.
0: Ouais, je suis sûr si je te propose de coucher tu viens tout de suite.
2: Bon s'il vous plaît là, Jean-Seb.
0: Ouais.
2: Tu te calmes.
0: Non mais M'kiffe.
2: Tu te calmes.
4: Oui.
2: Bon ouais, petit string.
4: Non mais écoute j'ai.
2: Bon tu réponds à la question c'est tout, tu réponds pas à l'autre. C'est moi qui pose les questions que je dis, d'accord.
4: D'accord Gégé, d'accord.
2: Bon.
4: Ben moi je crois que ouais, les gens à la campagne ils parlent beaucoup sur toi, surtout ils parlent sur toi quoi en fait et surtout quand c'est petit, ben plus c'est petit et plus ils parlent. Hein.
2: C'est quoi
5: qu'est-ce qu'il y a, Gérard?
2: Allez bonne nuit parce que là je crois qu'il y a la
0: pomme.
2: Non non mais on parle à la campagne on parle jamais de moi. Celui qui fait le mouton de derrière, tout à l'heure je le calmais. Jean-Guy.
6: Ouais. Moi, je dirais que, ouais, c'est vrai qu'à la campagne, les gens parlent beaucoup plus que les autres, mais je dirais que les gens de la ville sont pas hypocrites, mais hypercrites.
0: Excellent.
6: Hypercrites, c'est-à-dire, c'est le contraire d'hypocrite.
0: Bravo, t'es un killer, Berthier.
6: Ah ouais, non, attention, hein, j'ai fait de la philo quand même.
0: T'es un boss, toi.
3: Ouais, quand même.
6: Donc, Gérard, si tu m'entends, si tu me comprends, si tu vois ce que je veux dire, hypercrite. Le contraire d'hypocrite.
2: Non mais merci, je suis quand même pas con à ce point-là pour savoir ce que ça veut dire. Hein.
6: Hein,
2: Ah ouais, non mais moi je te dis, je suis quand même pas con à ce point-là pour savoir ce que ça voulait dire. Ok.
0: Tu m'as déçu, Batman.
2: HLM.
7: Oui, bah alors écoute, moi je suis allé à la campagne, j'ai croisé personne, alors je peux pas te dire s'ils sont hypocrites ou pas. Hein.
2: D'accord. Moi, je peux vous dire une chose, que je connais des gens qui habitent à la campagne.
1: Ouais.
2: Ils sont pas comme sur la région parisienne ou autre, parce que il y en a beaucoup. Plus en région parisienne, c'est des hypocrites.
1: Et par rapport, pourquoi ils sont plus hypocrites en campagne?
2: Non. Ils sont moins hypocrites en campagne qu'en région parisienne.
1: Pourquoi?
2: C'est tout.
7: Bah ouais, il y a personne. Alors ils ont pas été hypocrites.
2: Quoi, c'est faux?
0: C'est faux.
2: C'est faux. Alors pour l'instant, tu t'écrases.
0: Okay.
2: D'accord.
0: Okay. C'est faux.
2: Tu t'écrases.
0: Dans quel sens?
2: Bon, toi, tout à l'heure, tu vas retourner au standard, tu vas voir, je vais te faire comprendre dans quel sens que tu vas t'écraser. Que tu vas aller écouter le restant des débats dans ton Walkman. Non,
5: mais Gérard.
0: Explique pourquoi à la campagne, on fait moins de...
2: Bon, bah, c'est tout.
5: Non,
2: attends.
5: Mais laisse-le, il te pose une question.
0: Ouais, explique pourquoi à la campagne, on est plus hypocrite qu'en ville, s'il te plaît.
5: Bah ouais.
0: C'est intéressant.
5: De quoi?
0: T'inquiète. Pour moi, fais pas...
2: Ouais, non, mais je reconnais ta voix, donc t'inquiète pas.
0: Mais non,
2: donc,
0: mais tu plaisantes ou quoi?
2: Oui. Bon, tu crois que...
0: Ma question, s'il te plaît.
2: Ouais, alors tu peux préciser.
0: Ouais, bah pourquoi tout à l'heure t'as dit à la campagne ils étaient plus hypocrites qu'à la ville. Moi, je demande des explications.
2: Non, ils sont moins hypocrites à la campagne qu'en ville.
0: Alors pourquoi ils sont moins hypocrites à la campagne?
2: Parce que quand tu viens de, par exemple, tu dis que t'es de la région parisienne, t'es bien vu. Tandis que quand t'en as qui
0: faux,
2: viennent.
0: C'est faux, parce que moi je suis allé en Bretagne, on m'a traité de chien. Parisien tête de chien, parigot tête de veau.
2: Ouais, alors c'est pour ça que t'habites à Caen et tu dis que t'habites la région parisienne.
0: Je suis originaire de Paris.
2: Eh ben alors moi aussi, et quand je vais à la campagne, on peut-être pas parisien de parisien tête de chien et parigot tête de veau.
0: Moi,
2: ok.
0: Moi oui.
2: Ouais bah peut-être toi parce que t'as peut-être une sale gueule.
0: Ouais, c'est
2: d'accord Tony.
1: Gueule, hein.
0: Ouais. Non, tu fous, tu te trompes là.
2: Ouais, je me trompe, c'est ça, t'as raison. Tu crois que je t'ai pas reconnu, Jean-Seb?
0: Jean-Seb,
2: ouais, ouais, tiens mon cul. Tu t'appelles pas Tony?
0: Non,
2: presque pas.
0: Tu t'appelles de quand, t'as qu'à.
2: Mais oui, c'est ça. Prends mon cul pour une tasse à café avec un anse. Prends mon cul pour une tasse à café avec un anse. Prends mon cul pour une tasse à café avec un anse, ok?
0: Je te dis que non.
2: Bon, bah moi je te dis que si maintenant, ok?
0: Bon, bah.
2: En de bon entendeur, salut. Bon, bah alors c'est bon. Rigaud.
5: Oui, il y a Satanas sur l'IRC qui te demande si les paysans sont obligés d'apprendre à leurs vaches à faire leurs besoins dans le caniveau comme les chiens en ville.
2: Ah non, bah ça, les vaches apprennent leurs besoins où qu'elles veulent. Pas comme les chiens qu'il faut que tu les mettes, que tu les forces, parce que maintenant c'est vrai, et ça c'est une bonne question de Satanas,
1: ouais.
2: C'est vrai qu'à l'heure actuelle, les chiens, faut qu'ils passent leurs besoins dans le caniveau, parce que sinon, faut que tu prennes une espèce de sacoche de merde, un petit sac pour ramasser pour ramasser leurs besoins. Et moi, je vais te dire une chose, que maintenant, dans Paris, t'as des motocrottes qui doivent ramasser ça. Fais-moi confiance.
1: Oh putain.
2: Ah, toi le mouton, tu as la fermée, toi.
1: Et moi, j'ai entendu dire qu'il y avait certains paysans qui amenaient leurs vaches sur Paris. Ils étaient obligés de les tenir en laisse. Et ils avaient interdiction de, ouais, non, mais attends, de les faire
2: attends,
1: chier.
2: Attends, mais... attends, que... attends. Ouais. Non, non, viens pas confondre le débat, parce que là, on n'est pas parti sur le débat sur la grève des agriculteurs. Parce
1: non, que si tu veux, c'est pas ce qu'il dit.
2: En laisse.
1: Quand ils veulent faire leur caca, les vaches, à Paris ou en région parisienne, elles sont obligées d'avoir une laisse.
2: Non.
1: Parce que les motocrottes ne peuvent pas aspirer la crotte de vache d'un seul coup. Ça
2: non,
1: les
2: attends,
1: bouche.
2: Mais pour voir ce qu'ils font quand ils chient, laisse tomber l'angoisse. Hein.
3: Il y a une ville en région parisienne exprès pour les cacas de vaches et tout
5: ouais.
3: ça.
5: Ouais, j'ai vu
3: une
5: ça.
3: Une espèce de grand parc.
5: Caca police.
3: Je sais ouais,
1: pas. Non, caca Ludolande.
2: Bon, donc c'est plus... Oh, tu vas.
5: Gérard, il y a Esti qui pose une question, mais je comprends pas. Il me dit, est-ce que Gérard doit son état naturel après avoir été élevé par un troupeau de bœufs, par un chien appelé Dégage?
2: Alors là, je vais te dire une chose, toi, Lascar, tu ferais mieux de fermer ta gueule parce que c'est toi qui es élevé par un troupeau de cochons.
5: Et Perforas, il te demande si t'es plutôt Gérard Desvilles ou Gérard Deschamps.
2: Les deux.
3: Débile. Gérard Débile.
1: Allô, Gérard? Pardon.
0: C'est bon ça.
1: Non, c'est
2: toi, toi, tu vas te prendre.
1: Gérard, à la place de. Je sais plus quoi, fleur de string ou string en fleur, on accueille Jean-Yvon.
8: Ok.
2: Jean-Yvon, bonsoir.
8: Ouais, salut mon GG. Ça va?
0: Salut Jean-Yvon.
2: T'appelles d'où?
8: Bonsoir à tous, j'appelle de Toulouse.
0: Bonsoir.
2: Tu es fréquence de Toulouse
8: 117.5.
2: 117.5?
1: Non, 107.5.
0: Ouais.
8: Ouais.
0: 97.5.
2: Tony, tu t'écrases, je viens de te dire.
0: Je te dis que je m'appelle Jean-Seb.
2: Ouais, ben bah, moi je te dis que tu te fais passer pour Tony et que tu t'appelles pas Jean-Seb, ok? Bah, alors maintenant tu vas te mettre sur Tony, maintenant je t'ai reconnu. Ça fait trois fois que tu me fais le coup.
0: Alors c'est T-O-N-Y.
2: Comment?
0: T-O-N-Y.
2: Ouais, et ben t'as intérêt de te calmer parce que normalement j'aime pas trop que tu passes dans mes débats.
0: Bah écoute, je m'excuse pour la dernière fois.
2: Non, mais moi je vais le dire une chose. Tu vas pas t'imposer dans mes débats, c'est moi qui commande, okay, d'accord? Parce que sinon tu vas dégager.
1: Bon, ben maintenant on continue.
2: Ok?
0: Pas de problème.
2: C'est un conseil que je te donne. Un conseil averti en vaut deux. Ouais. Alors, tu réponds correctement aux questions et tu te tais, ok?
0: Ok.
2: Et okay. Tu t'amuses pas à vouloir couper la parole aux autres.
0: Pas de problème.
2: Ok?
0: Ok. Jean-Tony.
2: Alors, a-t-on des spécialités de cuisine entre la campagne et la ville? Alors, je précise. À Strasbourg, c'est la spécialité, c'est la choucroute.
0: Ouais.
2: À Troyes, c'est l'andouillette de Troyes.
3: Ah bah oui, bah ça c'est ouais. clair.
2: Parce qu'il y a un Troyen. Il y a des Troyens dans les studios.
1: Dieu sait ce que j'ai fourré de l'andouillette, hein, je te jure.
2: Et je crois que pour accompagner l'andouillette, je sais pas si t'as eu l'occasion d'en manger. Il me semble que c'est avec des pommes, le fruit.
1: Ouais, non, des pommes cuites, ouais.
2: Le fruit qu'on mange
1: de la pomme,
2: en
1: la
2: dessert.
1: Pomme, ouais.
2: La pomme cuite. Moi, je vais te dire une chose, que j'en ai mangé.
1: Ouais. C'est bon.
0: C'est bon. Si, c'est bon.
1: Non, mais c'est aphrodisiaque. C'est aphrodisiaque.
2: Non, non, moi, je préfère manger une bonne choucroute bien faite.
1: Bonne chatte.
2: Non, une bonne choucroute. Tu vas à Strasbourg, tu manges une choucroute, là, t'es gavé pendant au moins.
1: Ah bah oui, non, mais c'est sûr, mais c'est parce que
2: tu
1: bouffes trop de saucisses aussi.
5: Gérard, c'est la campagne là-bas?
2: Oh là, il y a un arsène pas possible. Où, à Strasbourg?
5: Ouais.
2: Non, c'est plus la ville.
1: Il y a un mec qui met la télé.
2: Allô?
0: C'est quoi?
5: Alors, c'est bon. Pas Technomax, ça?
2: Non, pas encore. C'est. Si.
1: Ça parle. Mais c'est pas le problème. Vas-y, fais.
2: Hey, putain, mais il a éteint la télé, ça boutrise. Je vais
1: regarder. Gérard, c'est hey, pas.
2: On alors, on va. Tony. Tony.
0: Ouais.
2: Oh, qui c'est qui met. Qui c'est qui s'amuse, là?
8: C'est qui, la bordel?
0: C'est pas possible que je mette cette émission.
2: Alors, Tony.
0: Ouais. Non, c'était pas moi. Ouais.
1: Ah oui, c'est ça.
2: Oh, tu réponds!
0: Il n'y a rien dans la radio, il n'y a rien dans la télé.
2: Bon,
1: je fais quoi? Je gère lequel?
2: Tu le vires.
8: 1999, Technomax avec Costume Merde.
2: Ah là, bravo.
8: Je peux pas. Non, pas avec
2: bon,
8: toi.
2: Bon, attends, je gère.
8: Je peux pas, je suis désolé.
2: Non, il faut gérer, là.
1: Je gère.
0: Allô?
2: Alors, Jean-Yvon.
0: Je suis à l'antenne, là?
2: Ouais.
8: Moi, GG, tu m'entends?
2: Mais oui, on t'écoute.
8: Ok, bah, c'est Jean-Yvon. Donc, moi, j'ai été récemment à Marseille. Donc, on m'a montré du savon de Marseille.
2: Non, mais la spécialité de Marseille, c'est la bouillabaisse.
8: Ah, bah, je sais pas, moi, je connaissais le savon. J'ai été aussi à Avignon. On m'a montré le pont.
2: À Avignon, c'est à Toulouse, c'est. Je crois que si je me trompe pas.
8: C'est les saucisses, hein, ça, je peux te le dire.
2: Ouais.
8: Y a pas de problème. Donc j'ai vu le pont d'Avignon, je sais pas, qu'est-ce qu'il y a d'autre à Lille? Il doit y avoir les mines de charbon, tout ça.
2: Non mais attends, toi pour l'instant, si je te demande des spécialités.
8: Bah je sais pas, c'est des spécialités, je veux dire, le savon
2: attends,
8: de Marseille, c'est connu à travers le monde.
2: De quoi?
8: Le savon de Marseille, c'est connu dans le monde entier, c'est la spécialité de Marseille.
0: Le pont aussi, hein. Le pont d'Avignon, on y danse tous en rond, là.
8: Voilà.
2: Bon, hé, Tony et Jean-Yvon, vous fermez vos gueules.
0: Bah écoute, tu nous poses la question, on te répond.
2: Non, pour l'instant, c'est pas à Tony que je me suis adressé. Alors je viens de te le dire. C'est la dernière fois que je te le dis, sinon tu vires.
0: Non, mais t'as quelque chose contre moi, là, hein, je le sens bien.
2: Hein. Oui, non, mais tu sais ce que j'ai contre toi. Et ça, je suis rancunieux.
0: Rancunier, c'est parce que rancunier, c'est transitif.
2: Non, mais moi, je suis rancunieux.
0: On le conjugue, c'est rancunier.
2: Bon, alors, Tony, terminé pour toi, au revoir.
0: Attends,
2: allez.
0: Je te donne un conseil.
2: Non. Allez, hop, terminé ce coup-là.
8: La Saint-Valentin, j'ai...
2: Non, je veux pas le savoir, la Saint-Valentin, c'est dimanche. Hop. Jean-Guy.
9: Ouais. Alors, moi, donc, je suis du Puy-en-Velay. Et la spécialité du Puy-en-Velay, c'est de manger au fond d'un puits des pommes de terre ou des tomates, enfin des légumes, dans le noir, en communauté, donc tout le village au fond d'un puits, voilà.
2: Non mais en viande.
9: En viande, mais il n'y a pas de viande au Puy-en-Velay, il n'y a pas.
2: Oh si, je pense. Hein.
9: Ah non, tous les animaux sont interdits là-bas.
2: Ah bon?
9: Ah oui.
8: Sauf les blaireaux.
9: Sauf les blaireaux, évidemment, mais c'est que des légumes, des choses comme ça, c'est au naturel. Hein.
2: Question IRC.
5: Oui, question de Nymphette. Alors, est-ce que l'exode rural dû à un surendettement majeur des exploitations agricoles vis-à-vis de la concurrence étrangère influencerait le marché international s'orientant vers une production plutôt industrielle qu'agricole?
2: Attends, mais c'est pas du tout le thème du débat là qui
5: vient. Ah bah si, exactement.
2: Si, justement.
5: Ah ouais. Les exploitants agricoles vis-à-vis de la concurrence étrangère et la production industrielle.
1: En plus, vis-à-vis de l'euro.
2: Ah ouais.
5: Mais ça, là, c'était en sinon, pourquoi et dans quel sens l'euro?
2: Non, parce que là, la question, elle est quand même. Ça va être dur à y répondre parce que là, c'est vrai. Bon, tu te tais, toi, derrière.
8: Attends, je vais traduire. Les bouseux, ils font quoi? Voilà ce que ça veut dire.
2: Ouais,
5: écoute, il va t'expliquer.
8: Voilà, les bouseux de nos jours, GG, ils font quoi maintenant?
2: Bah, dis.
8: Bah, je t'écoute, non, je te pose la question. C'est le résumé de la question IDRC traduit en GG, quoi.
1: Sur le Minitel, on me dit, regarde le Big Bill.
2: Bah, alors lui, sur Minitel, il ferme sa gueule.
8: Non, mais c'est vrai. Tu crois que le Big Bill, il récolte ses champs de maïs lui-même ou il se fait aider
2: Attends, le Big Bill, il fait ce qu'il veut, d'accord?
1: Alors, à la place de Tony, on accueille Petfouf.
10: Salut, Zézé.
2: Salut.
10: Ça va?
2: Je sais pas, j'ai pas regardé ce matin.
8: Ouais. Salut, Petfouf. Ouais.
10: Salut.
2: Alors, question, qui c'est qui a pas répondu? HLM.
10: Oui, ben moi, écoute, il paraît que la spécialité à Paris, c'est une bonne levrette avec une crème renversée. Et un steak de vache folle.
2: D'accord. Qui c'est qui s'amuse à mettre la télé à fond quand il est au téléphone? C'est personne, comme d'hab. C'est jamais personne.
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2: Donc, alors, Petfouf.
5: Gérard.
2: Attends, 5 minutes, Petfouf.
5: Sur IRC, il y a Vertige qui dit à Checkmat, quand on a 13 ans et 3 poils au cul, on s'écrase.
2: Il veut parler pour qui, lui, là?
5: Bah, je sais pas, il parle entre eux.
2: Ah bon, bah, c'est pas mal.
1: C'est super.
2: Rigolo. C'est bien. Non, mais elle est bien, la question.
5: Non, mais donc, je croyais qu'il parlait de toi quand il parlait de 13 ans. Donc...
2: Ouais, bah, ça m'étonnerait que j'aille 13 ans. Hein. Ça m'étonnerait que j'aille 13 ans. Pour toi, Petfouf?
10: Ben, moi, je pense que la spécialité du pays, c'est les saucisses.
2: Ouais, mais t'es d'où, toi?
10: Moi, j'habite à Strasbourg.
2: Ah ben, à Strasbourg, c'est la choucroute.
10: Ouais, mais dans la choucroute, il y a des saucisses.
2: Ouais, t'as des saucisses, t'as du jambonneau, t'as tout ça.
10: Non, moi, je suis pas d'accord avec toi, Gérard.
2: Ah bon?
10: Parce que dans la choucroute, il y a du chou.
2: Non. Mais attends, tu me parles de la saucisse, moi je te parle pas de légumes, je te parle de viande, qu'est-ce qu'ils mettent? Ils mettent bien du jambonneau.
8: Il y a de la croûte aussi.
0: Il y a ouais, du chou et de la croûte.
10: Il y a de la croûte
0: hein.
10: Et du
0: pull. Toi, tu t'y connais pas.
2: Oh là, qui ça? Elle est réveillée ou quoi, là, elle?
1: Bah oui, Petfouf, hein, t'es réveillée.
10: Tu te réveillée?
2: Ouais, bah on le dirait pas, hein.
10: Mais si,
2: Gérard,
10: tu te réveillée?
2: Ça y est, vous avez terminé vos conneries derrière?
8: Moi, la chèvre.
2: Alors donc, tout le monde a répondu, donc je vais faire un petit sondage avant de poser la sixième question. Il est quelle heure? Il est 1h20. À 1h30, on fait une pause musicale. Bizarre. Non, mais tu essayes de me les calmer là? Parce que je croyais que tu m'avais dit que ce soir t'allais me faire du bon boulot. Pour l'instant, t'es en train de me foutre un peu de merde.
1: Mais non,
2: pour l'instant, à moins que ça soit...
1: Non, c'est Manu.
12: Elles sont éteintes, les télés, comment tu veux que ça vienne de là?
2: Alors, si vous habitez en ville, qu'aimez-vous? Donc, 43% aiment le chocolat et la cerise dénoyautée. Ah,
1: donc, c'est vrai.
2: Non, du chocolat dénoyauté, t'as
1: Non, et la cerise dénoyautée.
2: Bon, la cerise, à la rigueur, je dois, mais du chocolat, non. Hein.
1: Non, mais c'est pas le chocolat qui est dénoyauté, c'est la cerise.
2: Ah bah, je suis désolé, moi, c'est marqué aime le chocolat et les cerises dénoyautées. Alors, j'ai jamais vu du chocolat dénoyauté.
5: Mais non, des cerises dénoyautées.
2: Ouais, mais aime le chocolat et les cerises dénoyautées. Ouais, donc, le chocolat, il est pas dénoyauté.
5: Bah non.
2: 35% aime pouvoir se déplacer en string. Fildart, éteins ton micro, s'il te plaît. 14% aime bien quoi? On n'en sait rien.
1: Aime bien la question.
2: Ah ouais?
1: C'est quoi la question?
2: La question, c'est si vous habitez en ville, qu'aimez-vous?
1: Eh ben, ils aiment bien habiter en ville.
2: Bon, ben, ils pourraient préciser quand même. Aimer 10% aimerait que je puisse... Que je pisse sur ma femme. Alors là.
1: Oh non.
2: Celui,
1: oh
2: là là. Qui c'est qui a été me chercher ça?
1: Putain, Rigaud.
2: Oh non, t'abuses.
5: De quoi?
2: Qui c'est qui a été me chercher un sondage?
1: T'as pas fait attention ou quoi, Rigaud?
5: Faute de frappe ou quoi?
2: Non, c'est pas Rigaud.
1: Bah, mais Rigaud,
5: Non, c'est moi. Je t'assure que c'est moi. J'ai tapé, j'ai recopié, j'ai pas fait attention.
2: Alors,
5: 10% aimerait que tu pisses sur ta femme. Ouais, ça craint.
2: Ça craint même beaucoup.
1: Ça pue.
2: Hein, Rigaud?
1: La pisse, ça pue en plus.
2: D'habitude, tu me fais du bon boulot, mais là, je crois que tu m'as mis de la merde. Hein? Alors.
1: Il t'en a mis où de la merde?
3: T'en as mis de la caca.
2: Bon, tais-toi, toi.
3: Manu.
2: Donc, alors, partiriez-vous à la campagne?
3: Wow! À la campagne! Effacer la
1: trace de caca.
2: Toi, t'éteins ton micro quand je parle, merci. Alors, partiriez-vous à la campagne ou en ville pour les vacances? On va demander ça à HLM. Et HLM?
13: Oui.
2: Et n'aie pas peur de parler sur les autres, hein, parce que. Ouais, on t'entend pas beaucoup, toi. Hein.
13: Ah ouais. Oui, non, mais je suis gentille, j'ose pas parler, quoi.
2: Bah ouais, mais faudra peut-être te réveiller.
13: Si c'était tellement un grand gourou pour moi que, je sais pas. Tu m'impressionnes un peu quand même.
2: Non, mais faudrait peut-être te réveiller un peu plus parce que là, c'est pas bon, hein.
1: Non, c'est naze.
2: Ouais. Donc, ouais. HLM, je sais pas si tu vas pouvoir continuer le débat, hein.
13: Bon, je vais me réveiller alors, écoute.
2: Bah alors, vas-y.
13: Bah alors écoute, moi j'aimerais bien partir à la campagne, mais excuse-moi, mais ta question là, elle m'inspire absolument pas, quoi.
14: C'est une question à la con, hein.
2: Alors, qui c'est qui vient de dire ça?
14: C'est moi.
2: Qui?
14: C'est Jean-Guy.
2: Eh ben Jean-Guy, tu retournes voir Fildar au standard.
14: Mais attends, mais c'est quoi cette question de merde?
2: Non, tu
14: parles que de la campagne, de la ville, tu parles ni de la montagne, ni de la mer. Parce que franchement, c'est chiant, quoi.
2: Attends, la campagne ou la ville, c'est les débats qu'on a choisis maintenant. Si ça vous plaît pas, c'est le même prix.
14: Ouais,
2: dans ce cas-là, vous appelez pas. On vous sélectionne pas, ok?
14: Tous les goûts et toutes les couleurs, ce sont dans la nature. Tu peux pas.
2: Si on a décidé de faire les campagnes ou les villes, c'est ça. C'est tout, point final à la ligne. Si ça te plaît pas, les questions, tu raccroches et tu nous fous la paix.
14: Mais non, mais.
2: Tu réécoutes le reste.
14: Je comprends pas, c'est tout.
2: Eh ben alors tu ne comprends pas. Eh ben si tu comprends pas, ben tu réponds pas à la question. C'est tout. Si t'as pas envie de répondre, tu le dis tout de suite. On prend d'autres personnes.
13: Mais moi,
2: ok.
13: En vacances, GG, moi je vais partir en Martinique, ni à la ville ni à la campagne. Hein, donc.
1: Ah ouais, les îles, c'est quoi? C'est la campagne ou les villes? C'est une bonne question ça de HLM.
2: C'est pas la campagne ni les villes, c'est carrément
1: le
2: mer.
1: C'est
2: le Dom-Tom.
1: C'est le Dom-Tom.
2: C'est des territoires d'outre-mer. Voilà.
1: C'est Dom-Tom. Ça veut dire quoi d'ailleurs?
15: Dom-Tom.
2: Les Dom-Tom, c'est territoire d'outre-mer.
1: Les Dom-Tom à Dom-Tom.
13: Ouais.
2: Territoire d'outre-mer. Là où il y a eu pas mal de.
1: Il y a eu Dominique et Tom et Thomas là-bas.
2: Ouais, ben. Il est encore là,
15: direct.
2: Jean-Guy? Non, bah, c'est vrai qu'il a pas, il veut pas répondre.
14: Mais si, mais bon.
2: Jean-Yvon, non, mais c'est bon pour toi. Tu veux pas répondre, donc, Fildar, il va te récupérer au standard.
1: Tu peux le caresser un peu au standard.
2: Mais c'est tout. Hop. Jean-Yvon.
15: Tu m'entends, ouais. Donc, moi, je pars ni à la campagne, ni à la mer, tout ça. Je voudrais savoir ce que tu penses des gens qui partent à l'étranger. Parce qu'il y a quand même beaucoup de gens qui partent à l'étranger, même si c'est pas les dom-toms. Donc, voilà, je te soumets la question, et voilà.
2: Mais ça, c'est vrai que maintenant, tout le monde, c'est vrai, la question, elle est bien posée.
15: Bah, bien sûr.
2: Non, parce que c'est vrai que...
15: Non, mais je te remercie.
2: Non, parce que maintenant, c'est vrai que... maintenant, il y en a... Oh, s'il vous plaît,
15: Non, mais c'est vrai, c'est une bonne question.
2: C'est vrai que... Oh,
13: ouais,
2: vous me laissez répondre.
15: Non, mais merci, GG, merci. Du compliment, merci.
2: C'est vrai que maintenant, tout le monde...
15: C'est une bonne question.
2: Bon, alors, Jean-Yvon, tu la fermes.
15: Non, mais merci, je te remercie.
2: Tu la fermes, je vais répondre à ta question, d'accord?
15: Je suis touché, ça fait pas longtemps que je suis arrivé, et déjà, j'ai une bonne question, c'est cool, quoi.
13: Ouais, c'est vrai.
15: Ouais.
13: T'as de la chance, toi.
15: Ouais, ça le fait, hein, putain.
13: Ouais.
15: J'ai droit à un point?
2: Pour l'instant, t'as le droit, vous avez le droit à vous taire et que je réponde.
15: Ok, mais merci. Hein.
1: Excuse-moi, GG, en attendant, j'ai trouvé quelqu'un pour remplacer Jean-Guy. C'est Jean Biscotte, bonsoir.
2: Ouais, mais attends, t'amuses pas. Parce que là, apparemment, t'as pas repris grand monde.
1: Mais si, regarde, j'ai pris tous ces gens-là. Regarde, j'ai tout ça.
15: Biscotte, c'est pas le même d'entrée.
1: Stéphane,
15: c'est toi Jean Biscotte. Ah bah ouais, clair. Ah, je vais te casser, toi, Jean Biscotte.
2: Bonsoir.
1: Voilà.
15: C'est pas toi.
1: Allez, on y va. Biscotte.
2: Donc, pour répondre à...
15: Eh oh, j'ai pas dit bonsoir.
2: Bon, bah, tu permets, ça.
15: Bonsoir, Paris, bonsoir, rigole, mal rasé.
2: C'est à toi,
5: Gérard. Est-ce que je suis mal rasé?
2: T'es comme moi, un petit peu, ouais.
5: Non, non, je suis pas comme toi, merde.
2: Un petit peu. Donc, alors, pour répondre à la question à Jean-Yvon.
15: Oui, tout à fait. Merci d'ailleurs de me dire que c'est une bonne question, merci.
2: Donc, alors, pour te répondre, c'est vrai que maintenant.
15: Ouais.
16: Oh, Gérard, je te kiffe.
15: Qui c'est ça?
17: Eh, Jean-Guy, dégage.
15: C'est Jean-Guy, ça encore?
17: Ah ouais.
2: Allez, il est encore là, lui?
1: Non, là, il y a Jean Biscotte, Jean-Yvon, HLM et Petfouf.
2: Et donc c'est tout.
5: Ouais. Gérard, en attendant sur IRC, il y a Turpentine qui te demande quand t'es allé à la campagne, est-ce que t'as déjà trait une vache?
2: Non.
15: Et tiré une dinde.
2: Alors toi, tirer la dinde, t'emmerdes ma dinde, d'accord?
5: Ouais. Alors, je demande aussi si t'as suissé un cheval.
2: Non plus.
15: Doucement. Comment tu crois qu'il a perdu une dent?
2: Attends, tu sais qui vient de dire ça?
1: Ah, c'est pas ça.
15: Non, ça je sais pourquoi.
2: C'est
15: Pablo. C'est Pablo, il travaille à France Télécom.
2: T'as raison, mon con.
15: Oui. Pablo Polo.
1: C'est pas grave, on sait pertinemment que c'est vrai. Donc vas-y, Gérard, continue.
2: Alors pour finir, c'est vrai que maintenant, pour répondre à sa question, et en espérant qu'il va pas me recouper encore une deuxième fois, sinon il va dégager pour de bon.
15: Pas du tout, je vais pas te couper, vas-y, Gérard.
2: Donc c'est vrai que maintenant, il y a plus de Français qui partent à la campagne, à l'étranger. Savoir pourquoi, ça... peut-être que là-bas c'est moins cher que sur Paris, ça c'est vrai, parce qu'à New York j'ai eu l'occasion de le voir, c'est vrai que c'est moins cher, même à la campagne.
1: C'est pas la campagne New York.
2: Ouais, mais d'accord, mais c'est quand même moins cher que sur Paris, et même à la campagne, t'as beaucoup de personnes qui veulent vivre à la campagne. Pourquoi? Parce que c'est moins cher.
1: Mais non.
2: C'est moins cher que sur Paris.
1: Non, mais toujours dit que la campagne c'était plus cher justement.
2: Non.
1: Parce que
2: non,
1: comme tu trouvais pas facilement les aliments, les épiciers, les cirques et tout, ils...
2: Non, mais t'as des camions qui viennent pour te donner du pain, tout ça. T'as des camions qui passent régulièrement.
1: Ah ouais. Donc, c'est du pain qui vient de la ville.
2: Bah oui.
1: Ouais, donc il est périmé.
2: Non, c'est du pain que les boulangers font à la campagne. Même à la campagne, il n'y a pas beaucoup de bureaux de poste, hein, par rapport à la région parisienne ou autre. Hein.
5: Non, mais Nicolas sur IRC, il dit que c'est pas moins cher qu'à Paris, mais ça pue pas le GG à la campagne.
2: Ouais, bah ça, il dit ce qu'il veut, lui.
1: C'est naze, l'Internet, ce soir.
2: Non, c'est pas naze, à part qu'il y a des petits cons qui disent des conneries, mais c'est pas grave.
1: On est combien, là?
2: Petfouf, avant, on va finir la question et après, juste au moment de.
1: Attends, je fais ce que je veux.
2: Ouais, attends, tu fais ce que tu veux, c'est moi qui commande le jeudi, d'accord? C'est mes débats, c'est pas les tiens, d'accord? Toi, t'es là pour faire ton standard, c'est tout.
5: Et Gérard Perfouras, il te demande, c'est quoi la capitale de la campagne?
2: Mais y en a pas. Y en a pas, Perfouras, qu'est-ce que tu vas me chercher?
1: Il est vieux, Perfouras, il sait pas ce qu'il fait.
2: C'est plus ce qu'il dit.
1: Oh merde.
2: Alors, Petfouf. Petfouf.
18: Allô, c'est Jean-Pierre.
19: Gérard?
2: Ouais.
19: Gérard, moi je voulais te demander si quand tu partais à la campagne, eh ben, t'apportais des cotons-tiges.
2: C'est qui vient de dire ça?
18: Ta mère, oh là là là.
2: C'est qui vient de dire ça?
18: C'est HLM.
2: Partiriez-vous à la campagne ou à la ville pour les vacances?
18: Partiriez-vous à la campagne ou à la ville
2: pour les vacances?
18: La ville.
2: D'entrée de jeu. Ouais, mais précise.
18: Bah, d'entrée de jeu.
2: Mais précise.
18: Paris, moi, d'entrée. Je vais voir, je vais me balader et tout, je vais voir mes potes de la radio.
1: Je vais casser les couilles.
18: Et après,
1: des gens.
18: Je vais voir un petit tour. Mais bon, là, je peux pas le dire, sinon ça va être tout raide.
2: Non, mais moi, je peux vous dire une chose, je préfère partir en vacances à la campagne que.
1: Pourquoi justement? Et tu vas où chez G quand tu pars en vacances à la campagne?
2: J'en sais rien encore, je sais pas.
1: Ah, t'es jamais parti?
2: Si.
1: Jamais à la campagne.
2: Si, je suis parti une fois avec
1: Henri. Au bois de Boulogne, au moins, il y a de la verdure.
2: Ouais, au bois de Boulogne,
1: tu as des vaches à traire aussi.
2: Tu peux y aller, toi, au bois de Boulogne, ils te recherchent.
1: Ah, okay, super. Mais c'était pas. C'était
2: non,
1: pas
2: non,
1: une
2: mais
1: vanne.
2: Mais te recherche.
5: C'est Roberto qui lui a dit qu'il te cherche.
1: Ah, okay.
2: Non, mais il te recherche. Hein. Donc, Rigo, avant le petit disque.
1: Tu peux le caresser un peu, ça
2: nombre, le nombre de personnes sur l'IRC.
5: Alors, j'ai toujours pas moyen de vérifier, donc je vais demander qu'on me dise qu'on est. Alors, on est.
2: Manu, s'il te plaît.
1: Il y a un problème avec ton micro, Rigo.
5: Ok, qu'est-ce qui
2: non,
5: se passe.
2: Non, non, c'est Manu.
1: Ah, c'est con.
5: Alors, on est 6985. Je remercie LGM, le Gérard Masqué.
2: 6900.
5: Et ça arrête pas d'arriver.
2: C'est
5: pas
2: mal, non ? C'est bien.
5: Ça arrête pas d'arriver.
2: Ouais, 6900. Tout à l'heure, on était 6542. Là, 6900, donc c'est pas mal.
19: Ça monte, ça monte.
2: Et donc, là, on va s'écouter Aldo, l'écolo, avec C'est pas de ma faute, mon caca est recyclable. Et la question, c'est pensez-vous qu'à la campagne est moins chère qu'en ville? Et justement, j'en ai parlé tout à l'heure et on se retrouve tout de suite après sur Ville ou campagne, on récupère pour ça HLM.
19: Oui, c'est moi.
2: Bonsoir. Qui c'est que j'ai mis Jean-Guy, il est toujours là?
1: Non, c'est Jean-Yvon.
2: Jean-Yvon.
12: Oui, bonsoir. Tu l'as mis aussi, hein.
1: Correct. À tes oreilles, tu les as tous mis.
2: Donc Jean-Yvon.
17: Bonsoir, bonsoir à tous. Bonsoir, bonsoir à toutes mes admiratrices.
2: Ouais, bah c'est bon, pète foot.
19: Ouais, tu l'as, Gérard.
2: Et Jean Biscotte.
20: Oui, bonsoir Paris, bonsoir Sébastien Douy.
19: Bonsoir.
2: Alors, la question c'est, y a-t-il plus de naissances à la campagne qu'en ville ou autre?
20: Plus de? Ouais, Gérard, je voulais juste te demander, est-ce que tu penses que...
2: Oh, voilà, est-ce que je pense que ben ça c'est super.
5: Je les ai t'as raccroché.
1: Je les ai direct.
17: Un mec du 9-4. Hein.
2: Là c'est du zéro. Alors non mais c'est bon, tu peux me retirer la
20: Blaireau.
2: Voilà, merci.
20: Répète ta question s'il te plaît, Blaireau.
2: Blaireau, il t'emmerde. Alors toi fais gaffe parce que tu vas pas finir le débat.
20: OK.
2: Alors HLM.
19: Oui, alors écoute, moi je suis sûr qu'à la campagne comme ils ont rien à foutre, ils baissent comme des porcs, alors il doit y avoir trop de naissances quoi.
2: D'accord, donc ça me donne pas grand chose.
19: Ouais.
2: Bon, ouais, celui qui dit. Attends, HLM. Celui qui s'amuse à faire. Tu te calmes.
1: Je gère.
19: Non, mais j'ai.
2: Voilà, encore un.
1: Putain, merde.
5: Gérard, sur IRC, il voulait que tu répondes à la question est-ce que tu penses que.
2: Ouais. Tu penses quoi à que.
20: Il jouait pas.
2: Manu, s'il te plaît. Non. Manu, s'il te plaît, on arrête avec ça. Il y en a ras-le-bol maintenant de cette histoire.
1: J'ai rien fait.
2: Parce que ce grosse connasse, maintenant, elle a bien joué. Parce que la gamine de 16 ans qui a téléphoné. Non, je dois pas le savoir. La gamine de 16 ans qui a fait chier Sandy. Maintenant, on est harcelé avec ces bandes de cons. Et arrête de me couper mon micro quand je parle. OK? Parce que moi, j'ai mes comptes à régler.
5: Bon, Gérard.
2: Alors, la gamine de 16 ans, pas premier de se calmer.
20: Gérard. Des livres.
2: Hein? Parce qu'à 16 ans, si on est con, c'est pas de ma faute.
5: Faut pas que tu oublies, Arnaud.
1: Ouais, je sais, mais.
19: J'ai terminé ma réponse, là.
2: Alors, donc, pour toi, HLM?
19: Ben, moi, je te disais qu'il y avait beaucoup plus de naissances qu'à la campagne.
2: Mais tu peux me préciser?
19: Ben, de la campagne, il y a plus de naissances à la campagne qu'en ville, quoi.
2: Ouais, mais attends, à la campagne, je vais te dire une chose, que les maternités sont quand même assez loin. Par exemple, si tu habites à 30 bornes de la ville...
19: C'est eux, hein, tu sais, ça naît comme
2: un cheval ou un chien ou une vache.
20: Bah oui.
19: Bah ouais, non mais c'est...
20: C'est clair.
2: Ouais. Okay.
20: Allez, suivant, allez hop.
2: Toi, tu t'écrases, d'accord?
20: D'accord.
2: Bah maintenant, comme tu ouvres ta gueule, tu vas répondre.
20: Et devine qui c'est?
2: C'est Arnette.
20: Eh non, raté.
5: Ah, Arnett, il est là.
20: C'est pas Arnett, c'en est un des quatre autres.
5: Il est sur IRC.
2: Ouais, bon, tu réponds.
20: Ouais, c'est Jean Biscotte. Ouais, c'est Jean Biscotte. Moi, j'habite dans la campagne, malheureusement. Et je vois qu'il y a plus de naissances chez les ploucs que chez les citadins.
2: Ok.
20: Voilà. Des naissances. Attends, j'ai pas fini. Des naissances un peu bizarres parce que j'ai mon voisin là. Il allait.
21: Tu t'appelles comment, lui?
2: Bon, ouais, t'as du monde derrière, au revoir. Au revoir, Jean Biscotte.
20: Au revoir. Ah, mais tu t'en vas, non?
2: Pète-fouf. Pète-fouf.
19: Ah oui, Gérard, excuse-moi.
20: Allô?
19: Ouais.
20: Je suis à l'antenne.
2: Non, pour l'instant, c'est pas à toi de parler.
19: C'est pas à moi de parler.
2: Bon, pète-fouf, allez.
19: Ouais, ben moi, je crois que les gens à la campagne, eh ben, ils font plus l'amour parce qu'ils peuvent faire l'amour dans les sangs.
22: En plus, ouais.
19: Et ils peuvent faire l'amour dans leur grange.
12: T'as un poil plus bien sur la langue. T'as un poil plus bien sur la langue, toi.
2: Ta gueule, toi.
19: Et
20: il en manque plus qu'un, là.
2: Oh là là, allez hop. Bon, de toute manière, on fait conclusion, c'est tout.
12: Oh non,
1: attends, Gégé.
2: Non, non, je veux pas le savoir.
20: Oh non.
2: Attends, tu me calmes, les bandes de connards, là, les habituels, là. L'habituel, là, qu'on a.
1: Mais il n'y a pas d'habituel.
2: Non, non, il n'y a pas Goldo, là. Non. Non, non, il n'y a pas Goldo, là.
20: J'ai oublié 40 bars, quoi, je suis vert.
2: Hein, 40 bars.
20: Ah, merde.
2: Ah, ouais. Et qui c'est qui t'a demandé de passer?
20: Polo.
12: Non, mais il n'est pas connu.
2: Ouais, non, c'est ça.
20: D'Artagnan, moi, je suis le quatrième.
2: Ah, ouais.
1: Bon, on y va, Gérard.
2: Donc, Jean-Yvon, pour terminer.
4: C'est la fête de la musique.
6: Je suis reconnu, attends, tu vas voir.
4: Non, mais arrête,
22: arrête, arrête. Regardez
4: ton
22: fion. Oh, putain. Bon, allez, hop. Terminé, conclusion.
1: C'est bon, j'ai géré, vas-y.
22: Alors, Jean-Yvon.
23: Oui, sur l'antenne.
1: Ouais.
23: Non, parce qu'il faut que je fasse vite, parce que ma mère va violer, sinon.
22: J'en ai rien à foutre, tu réponds.
23: Alors, c'est mieux à la campagne.
22: Ouais, bah alors, dégage, allez, hop.
23: J'habite dans la campagne, je récure des trucs et cabines téléphoniques.
22: Oui. Ouais, c'est ça, allez, bah, allez.
23: Je jure.
22: Allez, hop. Oh, ouais, tu vas aller récurer ton lit. Allez, dégage.
23: Tout le monde.
22: Dégage.
4: Et puis rentrer nos doigts dedans.
22: Eh putain, mais oh.
5: Oh, c'est chaud. Ils vont rentrer ses doigts dans ton fion, c'est chaud.
1: Non, c'est dégueulasse. Oh merde, j'ai zappé quelqu'un.
22: Bon, allez, tu es.
1: C'est bon.
24: Allô.
22: Alors, dernière question.
1: Mais oui, t'as l'antenne.
5: Avant que tu poses ta dernière question, il y a Perforas qui en a une sympathique sur l'IRC. Il te demande, est-ce qu'on pourrait faire Interville à la campagne?
22: Je pense que c'est faisable, oui. Bah, faudrait voir ça avec Jean-Pierre Foucault.
5: Mais ce serait inter-campagne alors.
22: Bah oui.
5: Interville.
22: Bah oui, mais ça dépend d'eux. Hein.
24: Inter-bouzeux.
22: Donc la dernière question.
24: Vas-y.
22: Y a-t-il plus de secouristes à la campagne qu'en ville?
24: Gérard.
22: Ce sera la dernière. Ta gueule. Là, ça sera la dernière question.
24: Oh non.
22: Ça sera la dernière question.
24: Non, quoi, Gégé?
22: Ça sera la dernière question du débat, c'est tout. Alors, HLM.
25: Bah alors, écoute, moi, je suis sûre qu'il y a trop de secouristes à la campagne parce que les chutes de grange et les chutes de cheval, c'est vachement dangereux quand même. Hein. Donc, il doit y avoir vachement de secouristes.
22: Ok. Jean-Yvon.
24: Ouais, bah écoute, a priori, c'est vrai qu'il y a plus...
4: C'est la fête de la musique.
24: Il y a plus
4: d'acteurs. Boire du champagne.
24: Ta gueule, Jean-Pierre.
4: Écartez ton vieux fion.
24: Rentre chez ta mère, Jean-Pierre.
4: Tu refais nos doigts dedans.
25: Un cul, ton cul.
24: Là, il y a Jean-Pierre, là.
22: Eh oh, HLM, tu restes un peu poli, s'il te plaît.
26: Ouais.
22: Parce que toi, tu as dégagé. Alors, pour HLM, terminé, au revoir. Ouais, déjà, t'as fait presque la moitié du débat et tu t'es pas réveillé comme on te l'avait dit. Donc,
1: c'est pas normal.
22: Ouais. HLM, au revoir.
25: Au revoir.
22: Bonne nuit.
24: Salut, Caroline.
22: Ouais. Donc...
24: C'est Jean-Yvon, je peux continuer.
22: Vas-y.
24: Ouais, donc je te disais, effectivement, il y a plus d'accidents. Le problème, c'est qu'il n'y a pas assez de médecins. Donc moi, j'ai souvent vu à la campagne des gens se faire soigner par des vétérinaires. Et je sais pas si t'as déjà vu un accouchement pratiqué par un vétérinaire, mais ça cogne.
22: Non.
24: Bah, je sais pas si t'imagines le cordon ombilical déchiré aux dents.
26: Non, c'est trop tard.
24: Castration à la main, comme pour les boucs. Voilà. Et tout ça remboursé par la sécu, bien sûr.
22: Bah, c'est ça, t'as raison. Pas de fouf, pour finir. Jean-Yvon, c'est terminé.
24: Jean-Biscotte.
22: Jean Biscotte, pour l'instant, c'est pas toi que je m'adresse.
24: Et c'est vrai que
22: c'est
24: qui t'a brûlé ta verrue dans le cou.
25: Je n'arrive pas à parler.
22: Bon, alors, Biscotte,
24: non,
22: tu dégages.
24: C'est l'autre, c'est pas moi.
25: Non, c'est à moi.
22: Oh, tu travailles ou quoi, toi?
4: Tu réponds à ma question, oui ou merde.
22: Oh, putain. Bon, allez, hop.
26: Non, Gérard, merde.
22: Non,
1: c'est
22: non.
1: Rien.
24: Oh là là.
22: C'est attends, Jean Biscotte qui parle sur Petpouf, l'autre adore à moitié. Alors, tu calmes. Bon, Petpouf.
25: Oui, Gérard, moi je crois qu'il
27: allô, y a... Allô, Gégé, est-ce que tu m'entends, Gégé, s'il te plaît?
25: Gérard?
27: Allô, Gégé, est-ce que tu m'entends, Gégé, s'il te plaît?
22: Pète-fou pour la troisième fois!
27: Gégé, est-ce que tu m'entends, Gégé, s'il te plaît? Il y a une boîte à flash sur la 4 au niveau d'Angers, Gégé, s'il te plaît, merci.
22: Allez, hop, terminé, conclusion, parce que moi, vous me faites chier.
27: Gégé, s'il te plaît, on ne conclut pas, s'il te plaît.
22: Ouais!
27: Je suis avec toi ce soir, on est là tous les deux, c'est Jean-Claude qui remplace Jean-Guy, on est là tous les deux ce soir.
22: Mais quoi? Arrête Gérard! Eh putain, vous deux, je vais vous niquer là! Espèce de PD, va!
26: Vas-y, t'es un PD!
22: C'est pas vrai! Non,
1: vous abusez, putain, c'était bien!
26: T'as un petit PD, Manu!
22: Moi aussi!
26: Oh non!
22: Ah, t'as compris?
1: Mais il a rien fait!
22: Non! Je lui demande de calmer les gens, il fait rien!
1: Mais j'arrive pas à les trouver!
22: Bah, t'arrives à rien foutre!
1: Merde alors!
22: Tu vas dire des conneries!
1: Combien de connectés quand même?
26: 12 000!
5: On a dépassé les 7 000, on est 7243.
1: La folie!
5: 7243.
22: Ouais, bah c'est bien pour la conclusion, donc je pense que les 8 000, on va le faire lors du deuxième débat.
1: Ah, c'est bon.
22: Alors, conclusion du débat, donc qui c'est qui reste?
27: Est-ce que je passe toujours à l'antenne, s'il te plaît?
24: Tu es sur antenne?
27: Est-ce que je passe toujours à l'antenne, s'il te plaît?
22: Ouais,
24: je suis sur antenne.
27: Oui, tu passes.
1: Allez, c'est bon, on y va.
22: Allô, conclusion.
1: Ouais.
20: Et j'ai pas répondu, moi.
22: Non, mais moi, je m'en fous, c'est conclusion.
20: Oh là là là là là.
22: J'ai pas répondu. C'est conclusion.
20: Eh, mais Jean Biscotte, j'ai pas répondu à la question. Après, on fait conclusion.
22: Non, moi, je dis conclusion. Mais,
20: pose-moi la question, bordel.
22: Conclusion.
20: Mais ça te fait quoi de pas poser la question, là ? Vas-y.
22: Moi, je te demande la conclusion du débat, c'est tout.
20: Ça peut te foutre.
22: Bon, alors, dans ce cas-là, au revoir.
20: Ah, bah, t'as pas voulu me la reposer, vas-y.
22: Alors, au revoir.
1: Ouais.
22: Pas de pouf.
25: Oui, ouais. Ben moi pour conclure, ben je voulais dire que la campagne, eh ben c'est bien parce qu'il y a des petits animaux et qu'il y a des petits gens qui font l'amour dans les sangs et moi je trouve ça très très mignon.
22: D'accord. Jean-Yvon.
24: Ouais, ben écoute, c'est bien que t'aies parlé de nos amis les agriculteurs et les éleveurs.
20: Faut les céter.
24: Ouais. Oh là. Je peux continuer, GG?
22: Ouais, vas-y.
24: Ouais, donc je voulais dire que dans tous les troupeaux, il y a une brebis galeuse. Et voilà, c'est tout. Je pense qu'avec ton chien de berger, tu dois faire des miracles. Voilà.
22: Alors, mon chien de berger, tu veux préciser le chien de berger?
24: Non, je crois que j'ai pas besoin de préciser. Tout le monde a dû comprendre.
22: Ouais, alors je veux te dire une chose, que c'est la dernière fois que tu passeras dans mes débats, toi.
24: Mais pourquoi?
0: Ouais, bah moi, je voudrais conclure, là, s'il vous plaît. Il y a Jean-Claude qui voudrait conclure, s'il vous plaît.
22: Quoi?
0: Vous m'écoutez?
1: Non, Jean-Guy, c'est Jean-Guy là.
0: Ouais, c'est Jean-Guy, mais Jean-Guy c'est Jean-Claude et Jean-Claude c'est Jean-Guy. Bon bah je voudrais conclure un petit peu sur la campagne et la ville là, parce que bon, bon toutes ces histoires c'est bien joli. Mais bon, la campagne à la ville à la campagne, qu'est-ce que c'est? Qu'est-ce que c'est sinon que la campagne à la ville ou la mer à la montagne? C'est ce que je voulais dire un petit peu sur ces histoires là quoi.
22: Ok.
0: Vous comprenez un petit peu?
22: Ouais ouais, bah on a compris, c'est bien.
0: Non mais c'est ça qu'il faut dire quoi.
22: Ouais c'est... non mais c'est bon, on a compris.
0: Non mais c'était la parole de la soirée, je veux dire, parce que là on parle, on n'arrête pas de parler alors que là on est là quoi. Ouais GG.
22: C'est qui?
0: Eh, tu m'entends?
22: Ouais, c'est qui?
0: Je vais te lancer un essai TX, s'il te plaît, là.
22: Non, non, il y a... HLM, elle est plus là.
1: Si? Elle est là?
25: Oui, je suis là.
22: Ah, t'es encore là, toi?
25: Bah ouais.
22: Je croyais que je t'avais dit au revoir à toi.
1: Ah, tu la rappelles?
25: Elle peut conclure, quand même. Voilà.
22: Donc, alors, conclusion?
25: Eh ben, écoute, la ville, c'est génial, la campagne, c'est génial, mais les débats sont nazes, quoi.
22: Eh ben, dans ce cas-là, prochain coup, on t'appelle pas, puis c'est tout.
25: Bah, c'est clair.
22: Hein?
25: Ouais.
22: Ok, alors, on de bon entendeur, salut.
25: Ouais, salut.
22: Voilà, conclusion l'IRC.
5: Alors, il y a plein de conclusions sur l'IRC, je vais en lire quelques-unes. Alors, il y a Rip qui dit que, en fait, normalement, ils n'ont pas le droit, officiellement, ils n'ont pas le droit de faire rentrer des gens dans leur école, mais ils ont fait une exception pour une copine à eux.
22: Mm-hmm.
5: Et, bah, ok, c'est pas grave. Et Perforas, il faisait la même. Et sinon, il y a Turpentine qui m'a forcé à dire que ton débat, il avait ni queue ni tête comme toi.
22: Mais alors, Turpentine, je commence à en avoir ras-le-bol. Donc, deuxième débat porte sur les portables. Et Turpentine, ta conclusion, tu pourras te la carrer où que je pense.
3: Ouais.
22: Donc, alors, le deuxième débat qui m'a porté sur les portables, mais comme j'ai pas de fiche, donc.
1: Attends que Manu trouve les auditeurs.
22: Moi, par contre, j'ai qu'une chose à dire sur le. Pour la conclusion, c'est dommage que t'as foutu un peu ta merde, toi, à la fin.
1: Ah non, c'est pas moi, c'est les auditeurs, j'essaie
22: non,
1: de
22: non,
1: trouver.
22: Non, non, mais t'as pas essayé de trouver parce que sinon, ça aurait été fait depuis le début.
1: Mais non, c'est pas ça.
22: Hein, quand on te demande quelque chose, tu t'en fais qu'à ta tête.

0: là-bas, c'est que t'as pas voulu chercher pour dépanner tes copains.
1: Alors tu vois. Non, tu vois, mais on va pas te taxer, Gérard.
0: Non, mais moi, je vais te dire une chose.
2: Tu nous enfiles un peu à nous, Gérard.
0: Là, je vais enfiler que 3, mais toi, tu iras te faire voir.
1: Eh ben, j'en veux pas de tes clubs.
3: Mais tu sais, Gérard, je vais te dire, c'est quand même grand, les Champs-Élysées. Donc, comment tu veux qu'elle trouve un bureau de tabac d'ouvert alors que c'est long, quoi.
0: Bah, attends, demande.
3: Merci, Sandrine. Le temps que tu marches et puis que tu trouves chaussure à ton pied, c'est difficile, hein.
0: Tu descends à Charles de Gaulle.
2: Non,
0: où il y a l'Arc de Triomphe. Hein?
2: Et si par exemple tu
0: ressors, pour les gens. T'as juste le Virgin qui est là.
2: Gérard, ouais, si tu prends la sortie de métro Franklin Roosevelt.
0: Je suis sûr, on y est passé nous à Franklin Roosevelt.
2: Bah imaginons que tu sois à Franklin Roosevelt.
0: Ils ont ouvert le bureau de tabac.
2: Tu fais comment pour trouver un bureau de tabac à Franklin Roosevelt?
4: Il y a que les Parisiens qui capent, hein.
0: Tu prends.
2: Mais oui, mais c'est un métro, c'est une station de métro.
0: Oui. Mais tu prends juste à côté quand tu sors.
2: Devant ton micro comme Apolline.
0: Tu traverses.
2: Ouais.
0: Tu traverses la rue et t'as le bureau de tabac qui est ouvert. Alors, qu'elle vienne pas me dire qu'elle a pas trouvé de bureau de tabac parce que c'est faux.
1: Et ben voilà,
2: pour acheter des cigarettes, c'est quoi cette histoire?
1: J'y suis pas allée.
2: Non, parce qu'Apolline, en fait, elle est sortie ce soir pour chercher des cigarettes pour Manu.
5: Ouais.
2: Et elle a fait tous les champs, elle a trouvé aucun bureau de tabac ouvert.
1: J'ai fait tous les champs, j'ai fait 3 débits de tabac et c'était fermé, en fait.
5: Voilà. Non, il y en a à mi-hauteur, plus haut, bien sûr qu'il y en a. Il y a un tabac qui est ouvert 24h/24 qui est ouvert là.
1: Je sais, je savais pas.
5: Non, même pas le drugstore, entre les deux, avant Weston, là.
2: Juste devant, à la hauteur du Queen, là.
5: Un peu plus haut.
2: Un peu plus haut, là. Rue de Berry.
1: Mmh. Bah, écoute, non.
2: Bah, si, c'est ouvert 24h/24, le truc, quasiment.
0: Et même, je vais te dire une chose.
2: Puis même, acheter vos clopes, quoi. Ça serait bien, parce qu'on taxe tout le temps. Il y en a pas marre, non, de taxer tout le temps la vie, tous les jours, taxer, que c'est bien de l'argent, des machins.
0: Moi, je vais te dire une chose, Apolline, tu vois.
1: Oui,
0: c'est pas pour être méchant.
2: Ah non, mais pas toujours sur elle, tout le temps.
0: Mais moi, je vais te dire une chose. Tu vas dans un café. Tu demandes un café. Tu demandes s'ils ont des cigarettes.
1: Non, mais j'y ai pensé, mais j'avais pas envie de rester 3 heures pour avoir un paquet de clopes.
0: Mais attends, tu bois un café, ça te coûte quoi? Le café, il va te coûter 5,50€.
2: Non, c'est 10 balles. Attends, t'es pas sûr. Sur les champs, c'est 10 balles, 15 balles, Gérard, un café, un express.
0: Ouais, mais ça dépend à quelle heure.
2: Devant ton micro.
0: Après. Ça dépend à quelle heure.
2: Ouais, ça dépend à quelle heure, oui, c'est vrai. Mais en règle générale, un café, maintenant, c'est plus 5 francs, hein.
0: Si moi je paye tout.
2: Oui, mais à Suresnes.
0: Ouais, mais même
2: pas. Tout le monde n'a pas la chance d'habiter à Suresnes.
0: Non, mais attends, moi quand je viens le jeudi, que je bois mon café, là, juste en face, eh ben, je le paye 5,50€.
2: Où ça?
0: Juste en face.
2: Ah bon?
0: Quand on sort d'RTL.
1: Le nouveau truc là, GG.
0: Ou qu'il y a les deux stations, la pompe à essence. Là.
2: Ouais.
0: Eh ben, je le paye 5,50€.
2: Dans la pompe à essence là?
0: Non, le café est juste en face.
2: Mais c'est vrai quand même maintenant, hein, je sais pas ce que vous en pensez tous, mais taxer, on voit Fildar, on m'en a encore parlé ce week-end grâce à Jean-Marie qui demande Fildar le taxeur, comment il va? On a souvenir de il a un souvenir de toi d'un mec qui n'avait jamais de cigarette, qui avait jamais rien sur lui, qui taxait.
0: Il les a.
2: J'en ai pris des belles sur toi d'ailleurs.
5: À quel niveau?
2: T'as le resto et qu'avant de payer l'addition, tu te barrais.
5: Avec qui?
2: Je dirais pas, en direct. On m'a raconté ça, j'ai dit tiens, deux fois il aurait fait le coup.
5: Tu te souviens pas?
2: Avec ton pote, l'alligator. Il est arrivé, il paraît qu'il s'invitait au dîner des restos, puis après il se barrait.
5: Mais avec qui?
0: Avec Cyril. L'alligator.
2: Cyril et qui?
0: Gérard. Cyril.
2: On connaît que Fildar taxe beaucoup quand même.
0: Ouais, il arrête pas.
2: Ça c'est pas bien dans la vie. Vous pensez quoi de ça d'ailleurs, que les gens taxent ça dans la vie?
0: Moi
3: j'ai pas de problème parce que comme je fume pas,
0: même à la maison tu le reconnais, même toi maintenant on arrête parce qu'on en a marre de
2: qu'est-ce qui s'est passé?
0: Non mais encore juste avant de partir, une fois que le Grand Prix était terminé, on me demandait si j'avais pas une clope.
2: Faut arrêter.
4: Dans
2: la zone de dingue.
0: Même pas. Ni avant, ni pendant. Parce que j'ai horreur, quand je regarde un Grand Prix de Formule 1 ou quand je regarde un match de foot, que ça soit PSG ou Marseille, moi je vais te dire une chose.
2: Mais attends, excusez-moi, mais là c'est mon casque à moi. Ça règle le vôtre aussi?
5: Bah oui. Hein.
2: Ah bon?
5: Depuis quand?
2: Bah je sais pas. Depuis. Mais ça a rien changé là.
1: On entend bien.
4: Mais non, moi j'ai entendu plus rien dans mon casque. Oui, ça change. Ah, j'entends plus rien.
2: Ah bon, mais comment ça se fait?
5: Que lui, parce que
4: nous ça change rien.
0: Ah bah nous,
2: ça va pas le faire parce que moi c'est mon casque.
0: Nous on t'entend bien.
1: Non,
0: hein.
4: C'est pour ça depuis tout à l'heure, ça bouge moi, je dis merde, ça bouge.
2: Excusez-moi, on est en train de régler les problèmes perso parce que normalement je suis en train de régler mon propre casque, moi normalement, et vous dirigez, puis apparemment, donc là, tu t'entends plus là. Comme moi, d'accord, ok, donc tu règles, c'est les mêmes que le mien. T'as le même son que moi maintenant.
5: Bah oui.
2: T'as le son du chef toi?
1: La promo. Le chef.
2: T'en vas?
0: Et le chef.
2: Ouais.
0: Et comment que ça s'est passé?
2: Alors justement,
0: tu as Toulouse et Baobab.
2: Alors il y a des gens sur Minitel qui voulaient absolument passer sur l'antenne pour nous parler de la soirée. soirée de samedi soir au Baobab. Tu connais, tu es déjà venu une fois, bah tu te souviens? T'as des souvenirs quand même? On se souvient de toi là-bas.
0: Je m'en souviens bien.
2: Dans une cage, t'étais dans une cage.
0: Ouais, je m'en souviens très bien.
2: Et alors d'abord, Toulouse au James, c'était un peu calme le vendredi soir, hein, donc mais bien. On a bien joué, on a joué peu, mais bien. Et puis surtout le samedi, hein, on va avouer qu'on s'est beaucoup plus éclaté cette fois-ci en allant au Baobab à Toulouse. Et là, ça a bien fonctionné puisque il y a eu
0: Rodez.
2: Plus de monde que les autres samedis. Et puis on a été bien accueillis avec un DJ qui s'appelle Casimir. Très sympa, que j'avais déjà vu la fois d'avant, le même qu'avant je crois, hein, le même déjà à l'époque. Chose. Et puis, non, bien, bon esprit, on s'est bien amusé, joli, sympa, belle boîte. Et avec
0: c'est
2: une boîte...
0: Ah ouais, c'est celui... C'est celui qui a fait le début quand on était en train de manger là.
2: Voilà, exactement.
0: Ah ouais, je me souviens.
2: Voilà, très bien. D'ailleurs, il te passe le bonjour.
0: Ah ben moi, je lui retransmets pareil.
2: Alors c'est vrai que c'est pas facile là-bas parce que Rodez, il y a plus Fun Radio, il y en a à 20 km ou 30 km aux alentours, mais c'est vrai que ça leur manque, hein, donc il y a plus qu'énergie là-bas, c'est un peu dur pour eux. Mais on les salue, ils ont demandé de tes nouvelles, Gérard. Donc on a dit que la prochaine fois que Fun réouvrait une fréquence là-bas, on y retournerait. Et à ce moment-là, on viendra avec toi.
0: Bah, je sais que...
2: C'est encore parlé.
0: Non, mais c'est vrai que déjà la première fois qu'on y avait été, c'est vrai qu'ils avaient déjà des problèmes de fréquence avec Fun Radio.
2: Ils ne captaient pas.
0: Ouais. Ils avaient du mal à capter et c'est quand il y avait on y avait été avec comment que tu l'appelles
2: Pascal.
0: Ouais, il y avait Pascal et puis l'autre là.
2: Éric.
0: Florent. Non.
2: Bruno. Emmanuel.
0: Non, celle qui était avec le doc à un moment donné.
2: Ah, pour, Jessica.
0: Avec Jessica mais et avec que tout.
2: Mais elle est pas venue.
0: Si.
2: Au Baobab. Il confond
0: si.
2: La boîte. Tu dois confondre la boîte.
5: L'écho du lac, c'était Jessica. Ouais.
2: L'écho du lac.
0: Non. La fois.
3: Je sais pas, il m'a jamais raconté les histoires qu'il a eues.
0: La fois qu'on a fait une
2: séance... C'est du business, hein, Sandy. Hein,
3: non, mais je
2: boulot,
3: parle
2: là.
3: Des histoires, enfin, des soirées, quoi.
2: Ouais, des soirées.
0: Non, mais la fois qu'on a fait une séance de dédicace dehors et que tout le monde nous attendait, c'est bien là.
2: Non, c'était... je m'en souviens, c'est dans une salle. Mais c'est dans une salle, c'était pas au Baobab, c'est pas Rodez, c'est dans une salle. Et c'était... merde, j'aimerais bien trouver, même que t'y allais, je crois, une fois avec...
0: T'étais venu.
2: Non, mais t'y étais
0: retourné
2: avec Miguel. À toi,
0: voilà.
2: C'était
0: à toi.
2: C'est pas Rodez. C'est pas la même chose. C'est
0: une salle. Non, je comprends.
2: Qui s'appelait
5: Château, l'Orangerie ou un truc comme ça.
2: Ouais, exactement. J'allais dire l'Orangerie. Ouais, c'est ça, l'Orangerie. Un truc comme ça. Et là, oui, on était dans un magasin de disques.
0: Voilà.
2: Bah, ça, c'est à toi. Ça, c'est pas la même chose.
0: Donc, Rodez, ils veulent que je revienne?
2: Ah, ils ont demandé, mais alors, plus, hein. Quelque chose de grave. Non, mais c'est vrai, sans déconner. Il y a une petite boîte rétro où ils passent la
5: bande des canards, tout ça.
2: C'est bien.
0: Ouais, c'est la fois où tu m'as cherché partout là, à la fin de.
2: Enfin ben oui, il y avait deux salles au Baobab, et en fait c'était dans la salle à côté rétro où ils mettaient du sardou et ils demandaient aux gens de danser. Là.
0: Ah,
2: c'était
0: ouais.
2: Ça, ouais, c'est ça, voilà.
0: Rond comme une queue de pelle. Attends, je vais te dire une chose à Pauline.
1: Oui, GG.
0: Ce que tu viens de dire, j'aime pas trop.
1: Non, j'ai dit que c'était pas.
0: Non, mais j'aime pas trop ce que tu viens de dire.
1: Non, mais t'as écouté au moins ce que j'avais dit.
2: J'ai dit quoi? Qu'est-ce qu'elle a dit?
0: C'est pas mon genre.
2: Elle n'a fait que répéter ce que tu venais de dire. Quand t'as dit rond comme une queue de pelle, elle a répété rond comme une queue de pelle.
1: Non, j'ai dit c'est pas ton genre.
2: Non, trop ce que t'as dit. T'as dit il est bien quand il est bourré. Attends.
0: Non, mais attends. Parce qu'il y a quelqu'un qui a entendu jeudi et fais-moi confiance que tu vas t'en prendre plein ton gradon.
2: Qu'est-ce qui s'est passé jeudi soir?
3: Non, mais je pense c'est quand elle a dit ouais qu'elle aimait Gérard et en fin de compte, moi j'en ai pas cru un mot. Bon, c'est vrai que sur le coup ça fait drôle, mais je me suis dit non, c'est pour rigoler quoi.
0: Parce que si tu veux qu'on casse
3: maintenant,
1: non, j'ai compris. Non, mais attends, on va faire un tour de.
0: Non, mais moi je vais régler mes comptes en direct
2: pendant
0: le dimanche. Moi maintenant, si tu veux casser mon couple avec Sandy, vas-y, continue. Mais moi je vais te dire une chose, si c'est ça, moi dans ces cas-là j'éteins et je me casse.
2: Ah non.
0: Alors moi je vais te dire une chose,
1: oui.
0: Tu arrêtes tous les jeudis de me dire des conneries,
4: je t'aime.
0: Ça j'en ai marre, parce que moi Sandy je l'adore. Et moi je veux faire ma vie avec elle.
3: Mais
0: donc
3: attends,
0: c'est pas avec toi que je veux sortir.
2: Non, mais attends, Gérard.
0: C'est clair, net, précis.
3: Mais Gérard,
1: laisse parler.
0: Non, mais attends.
2: Rigo, fais quelque chose au lieu de...
0: Moi je vais te dire une chose, c'est clair, net et précis.
1: Oui.
0: Moi je veux pas de toi.
3: Mais c'est peut-être ton personnage qu'elle aime.
0: Moi j'ai assez de Sandy.
2: Tu peux faire quelque chose,
0: j'écoute. C'est tout. Alors maintenant, quand t'auras des conneries à dire sur l'antenne, t'éviteras que je sois là pour le dire. Tu le diras la semaine. La semaine, j'en ai rien à foutre.
2: Bah, la semaine, c'est jeudi, la semaine, c'est jeudi, Gérard.
0: La semaine, moi, du lundi au jeudi, tu peux dire tout ce que tu veux sur moi. Tu peux dire que je suis un con. De toute manière, j'écoute dans la chambre. Mais le jour où tu vas me dire ça, fais-moi confiance que j'appellerai. Et fais-moi confiance que je te crasserai encore.
1: Maintenant, c'est Sandy qui va dire effectivement ce qu'elle va me reprocher.
3: C'est vrai qu'il y a des choses que je peux te reprocher, comme des fois, bon, tu coupes la parole aux gens, ça j'aime pas trop.
2: Oh, ça c'est chiant.
3: Mais
2: ça.
3: C'est vrai que des fois, tu vois, quand Gérard il veut parler, bon, le jeudi c'est ses débats, c'est vrai. Mais quand il veut dire par exemple quelque chose, t'es toujours en train de dire oui, des trucs comme ça, et puis tu parles avec le micro, quoi. Donc des fois, faut peut-être attendre aussi qu'ils te disent de parler.
1: Ouais, mais quand je lève la main, le GG il s'énerve.
0: Non, attends.
3: Oui, mais ça c'est dans la nature, ça. C'est
0: ça, je vais te dire une chose.
2: C'est dans sa nature.
0: Jeudi, le jeudi, t'es au standard, t'es payé pour faire le standard. Hein.
1: Ouais.
0: Donc, tu fais ton standard. Quand je vous demande de virer des gens, vous les virez. Pas me faire comme jeudi. Parce que jeudi, quand je vous ai parlé à tous les deux, vous étiez tous les deux au standard. Hein. Jeudi, t'avais ton micro allumé. Quand je t'ai dit, tu me vires la personne, t'as attendu. Mais par contre, Hugo, quand il a quelque chose à me dire, lui, il attend. Non, il attend.
3: Bah c'est comme à l'école, il lève le doigt et puis
0: Hugo, il attend et dès que je lui dis, bon, ben, une question internet, toc, il y va. Mais par contre, toi, je te reproche, c'est que le jeudi, tu fais pas ton boulot. Tu fais pas assez ton boulot. C'est tout.
1: Ok.
0: Bravo! C'est tout. Bravo, maintenant, tu fais ton boulot correctement.
1: J'ai rien à dire.
2: Mais c'est comme ça le dimanche qu'on doit régler nos affaires. Voilà, c'est comme ça, bien propre.
0: Tu fais ton boulot le jeudi correctement. Après, on verra.
1: Mais il faudrait que tu me fasses une petite note.
0: Ah non. Bah, attends, non. Et puis quoi encore? Tu veux pas que je baisse mon pantalon et puis que j'aille m'appeler?
1: Ah si, j'aimerais bien.
0: Non, mais ça va, ouais.
3: Comme ça, c'est toi qui vas faire le striptease à la place d'Apolline.
0: Ouais, bah justement. Justement, parlons de ça, n'oublie pas que demain t'as promis.
1: Et c'est ton pote Jean-Pierre, il m'a dit qu'il te connaissait.
0: Ah non, moi je le connais
1: parce
0: pas.
1: Il vend des dessous sur les marchés, et il m'a dit justement qu'il te voyait souvent du côté de Suresnes.
0: Ah ouais, on verra. On verra ça jeudi.
2: Bon, ceci dit, pour conclure sur cet petit problème qui n'en est véritablement à la base pas un, Sandy, tu n'en veux pas du tout à Apolline?
3: Si, quelque part, j'en veux un petit peu, parce que, bon, des fois, c'est vrai qu'elle est toujours en train de dire « Gérard, je t'adore et tout », mais je sais pas si c'est pour rigoler ou si c'est pour...
2: Alors justement, est-ce que c'est pour rigoler, Apolline, quand
1: même, Gérard? On va faire un tour de table pour voir qui pense pas.
0: Non, tu réponds, on fait pas de tour de table. Maintenant, la question, la balle est dans ton camp, maintenant tu réponds à Sandy.
3: Faut que tu renvoies la balle.
1: Non,
3: quoi.
1: Mais là, Gérard, il y a trop de monde, je peux pas te répondre. Allez.
0: Non, mais moi, j'en ai rien à foutre. Moi, je veux pas le savoir, tu réponds à Sandy. C'est Sandy qui t'a posé la question, maintenant tu lui réponds.
2: Chut, Gérard, s'il te plaît.
0: C'est tout.
4: À vous,
2: Alors, bon, c'est oui ou c'est non?
1: Je dois dire la vérité, là?
2: Bah oui.
1: Bah écoute, Gérard, j'y ai songé. J'ai cru être amoureuse de toi, mais en fait, non.
0: Ouais, voilà. Hein? Comme ça, tu es... Alors, maintenant, j'ai compris pourquoi que le jeudi, je me fais engueuler.
1: C'est pour que tu m'engueules.
2: Maintenant, la balle est dans le camp de Sandy. Est-ce que tu pardonnes ou pas?
3: Mais oui, je la pardonne.
2: Bravo.
1: Merci, Sandy. Bravo.
0: Ouais, et puis
2: Alors la bise.
0: Toi tu la pardonnes et puis ça va recommencer tous les jeudis.
3: Mais ça sert à rien.
0: Non, moi je pardonne
3: pas.
0: Écoute-moi
3: Gérard, si ça sert à rien.
2: Là, si faut pardonner Gérard, t'es un homme et tu pardonnes jamais.
0: Attends, moi je vais te dire une chose.
2: Mais au travail tu pardonnais jamais, toi au boulot quand t'étais à l'avant, quand t'étais routier, s'il y avait des problèmes, non? Une fois que t'en voulais à quelqu'un, t'en voulais tout le temps.
0: Ah, mais moi je vais te dire une chose, que je suis encore plus dur que Sandy, c'est quand j'ai quelqu'un qui me paye une vacherie.
2: Ah bah alors t'en veux.
3: Mais
2: t'en
3: ça
2: veux,
3: dépend. Hein.
2: T'en veux à Fidar.
0: Non mais lui c'est pas pareil, lui c'est mon pote là.
2: Oh là,
1: bravo.
2: Le pote Fidar.
0: Moi je vais te dire une chose.
2: Ouais.
0: Je sais qu'il va nous rester fidèle.
2: Ouais. Alors c'est vrai qu'Apolline on se méfie quoi. On sait très bien qu'elle peut se barrer en couille. Hein.
0: Mais moi.
2: On peut pas lui faire confiance.
0: Au début tu vois c'est pas méchamment.
2: Oh, les frères. Oh, regardez, ça se tape dans les mains.
1: Ça mérite la photo.
2: Il en peut plus, Fidar.
0: C'est pas méchamment, tu vois. C'est pas méchamment quand
2: ouais, c'est le boulot,
0: c'est le boulot. C'est vrai que quand il fait des conneries,
2: Regarde, il est content, Fidar. Regarde-le comme il est content, ton pote. Ça clavicule en rotin.
0: Doucement. Non, mais moi, je vais te dire une chose.
2: On dirait le père et le fils, tu sais.
4: Ah, big up, putain.
2: Ouais, c'est chaud. Oh là là, et ça se tape dans les mains, et ça se met des coups de bois, et ça big up partout.
0: Non, mais je dis, il sait très bien comment qu'on fait.
2: Ouais. Donc voilà, Fidar est rassuré.
0: Et pourtant, Sandy, elle aime bien écouter quand elle me dit, je vais me marrer parce que tu vas encore t'en prendre sur Fidar et Manu.
2: Et Manu, justement, alors lui, tu lui en veux ou pas?
3: Non, mais en fait, j'aime bien quand tu t'énerves un peu trop, là.
2: Et Manu?
0: Ouais, mais Manu, pour l'instant, on le laisse.
3: Bon, il est gentil, Manu. Il fait jamais de conneries. Il reste jeune.
0: Moi, bien sûr, toi. T'es jamais
3: ouais,
0: là.
3: Moi, je défends tout le monde. Y a pas de problème.
2: Tu qu'est-ce que tu fais?
0: Moi, y en a qu'un que j'aime bien. C'est mon pote Rigo.
3: Ah ouais.
0: Mon pote Rigo,
3: là, je dois reconnaître.
2: La bise.
6: Mon médecin m'a déconseillé.
2: Bon, alors un petit tour du studio sur les épaules.
6: À cause des microbes.

0: le combiner pour dire bon ben je te reprends sous un autre nom.
1: Non, mais t'as ta référé, ça c'est
2: mais
1: fini.
2: Mais non, mais ça je les prends, quand je les prends c'est pour leur dire au revoir.
1: Éviter trop les poum parce que là ça.
2: Je vais pas leur raccrocher au nez, Gérard.
0: Ouais, mais même. Même, de toute manière, tu fais une chose, tu leur dis au revoir et tu prends une autre personne. Parce que je vois le jeudi, il y a plus de 24 lignes qui sonnent. Et donc, sur les 24 lignes, faut faire une chose, faut prendre les gens.
1: Voilà, donc on va arrêter maintenant là le débat du jeudi parce qu'on les gardera pour jeudi. Sinon, on va faire une émission spéciale pour les débats de Gérard du jeudi. Si vous avez des choses qui vous ont semblé choquantes, que vous avez vues, dont vous aimeriez parler, bien sûr, vous n'hésitez pas une seule seconde. Maintenant, Manu et Apolline vont se ruer sur le standard et puis on fera réagir toute l'équipe au 0803-08-5000. J'ai pas trop suivi parce que je me suis absenté quelques minutes, mais tu nous as raconté ton petit week-end,
2: ouais,
1: Manu.
2: Je suis allé au resto, oui, chez mes parents.
1: Et c'était où le resto?
2: C'était à l'Isle-Adam, dans le Val d'Oise.
1: Oh, c'est bien l'Isle-Adam, c'est sympa
2: ouais,
1: là-bas.
2: C'est joli, ouais.
1: Ouais, c'est très sympa.
2: Qui s'appelle le Tampico.
1: Vous avez eu du beau temps, vous d'ailleurs, au passage, parce que nous, en étant à
0: non.
1: Toulouse, moyen
0: si.
1: Et
0: si, Rodez. Si. À part dans.
2: J'ai un temps de chiottes.
3: Samedi, il faisait beau.
0: Samedi, même vendredi, il faisait bon. Parce que vendredi, moi, je vais te dire une chose. Je suis
2: en slip.
0: Je suis sorti. Fais-moi confiance que j'étais avec ma veste que tu connais très bien.
1: Pierre Cardin. La marque Pierre Cardin.
0: Non. Plus un t-shirt et fais-moi confiance qu'à un moment donné, j'en avais. Je ne pouvais pas tenir. J'étais avec mes Ray-Ban et je ne pouvais plus tenir. Je ne pouvais pas tenir dehors.
3: C'est quoi les Ray-Ban?
1: C'est les lunettes, monsieur.
3: Ah, d'accord.
1: Oh, regarde, la joue, elle te taquine. Et alors, c'est trop chaud.
0: De toute manière, elle a même pas raconté son week-end.
1: Non, mais elle va le dire. Alors, t'avais trop chaud.
0: C'était impossible vendredi.
1: T'avais été Weston ou pas?
0: Ouais, okay. J'étais comme ça.
1: Ah ouais, d'accord, ok, ouais, et tranquille, quoi, détendu. T'as même pas raconté ton petit week-end?
3: Non, pas spécialement, non, j'ai pas.
1: Non, et alors?
3: J'ai pas eu le temps, non.
1: Bon, alors raconte-nous un petit peu, là, t'as deux minutes.
3: Bah, disons que vendredi, comme il a dit Gérard, je vais couper les cheveux.
1: Avec quoi? Alors, comment vous avez pris l'initiative, là, de couper les cheveux?
3: En fait, il m'a dit, écoute, j'ai les cheveux un peu longs, est-ce que tu peux me les couper parce que j'en ai marre.
1: Tu te sentais pas bien, quoi?
0: Non, voilà, non, puis t'avais qu'à voir quand je venais sans arrêt, j'étais en train de...
3: Ouais. Il se tirait dessus sur les cheveux.
1: Là, t'es bien, on sent plus léger quand même, on sent propre en plus, on sent bien. Hein. Puis en plus, elle les coupe bien. Honnêtement, j'ai été très surpris quand je l'ai vu, très honnêtement, à l'accueil d'RTL et que je suis venu le récupérer. Il m'a dit, t'as rien vu, chef? J'ai dit, bah si, t'as été chez le coupe-tif quand il m'a dit.
3: Mais je suis pas très doué.
1: Hein. Oh, bah attends.
4: C'est bien, hein.
1: Très sincèrement.
3: J'ai essayé de faire ce que je pouvais, mais c'est pas facile, vu avec les ciseaux qu'il m'a donné et puis la petite tondeuse, là, qui est fait exprès pour couper les cheveux, c'est pas évident. Hein.
1: D'accord. Mais bien, bien, bien, bravo. Donc tu lui as coupé les cheveux, ça prend combien de temps pour couper les cheveux de Gérard? Ça t'a pris combien de temps?
3: Bah, moi, ça m'a pris à peu près 3/4 d'heure. Hein.
1: D'accord. Tranquille.
3: 45 minutes, quoi.
1: Bon, peinard, et ensuite,
3: avant, tu fais
1: quoi? Un shampoing avant?
3: Bah, quand même, avant, il s'est lavé les cheveux.
1: 3-4 fois.
3: Et une fois que, bon, il avait les cheveux à moitié secs, je lui coupais petit à petit, tu vois, je prenais mèche par mèche et je les coupais, quoi.
1: T'allais prendre un bol d'air, quoi, un peu d'oxygène, et puis après, tu repartais, tu remettais un coup de
3: dent. Mais je suis pas déçu de ce que je lui ai fait.
1: Ah
3: là,
1: non, non, t'es très honnêtement, là, on peut difficilement se moquer, c'est du très beau travail. Vous êtes, vous sortez jamais, vous, tous les deux en couple, de temps en temps, le vendredi soir, même aller prendre l'air, vous balader sur les quais, comme ça, un peu, non? Cinéma, restaurant.
0: Non, parce que je regarde à peu près ce qu'il y a à la télé.
1: Ouais.
3: Ouais, en général, on regarde souvent la télé.
1: Regardez Nagui, là, ils ont battu le record, bravo Nagui. Hein.
2: Ah bon, quand même.
1: France 2, bah, il a battu TF1 vendredi soir, il a fait 29 ou 30% de part de marché. 28 ou 27 pour TF1.
0: Bah,
1: il y avait quoi vendredi soir sur TF1 d'ailleurs? Ah bah oui, il y avait la nouvelle émission, les trois là, ouais, c'était pas terrible. Ça, c'était.
0: Oh
1: là, j'ai vu la fin avec les. Tout naze.
3: C'est vrai que c'était pas évident.
1: Ah non, c'est tout nul, tout nul. Donc voilà, donc samedi, qu'est-ce que t'as fait? Est-ce que tu fais des choses que tu ne fais pas avec Gérard pendant le week-end ou vous faites tout à deux? Partagez tout à deux?
3: Non, des fois le samedi, si ça me prend, je vais au marché parce qu'il y a le marché le samedi et puis le marché le dimanche.
1: Ouais.
3: Donc de temps en temps, si j'ai envie d'y aller, en fonction que, bon, si j'ai de l'argent, j'y vais ou si j'en ai pas, j'y vais pas, je fais la grasse matinée. Mais là, samedi, donc j'ai été au marché. Après j'ai regardé la télé, tout ça, peinard, et puis après dimanche on a été aussi au marché dimanche matin.
1: Et c'est quand tu vas au marché que tu lui fais des petites surprises, quand généralement tu reviens avec je sais pas, ça lui arrive de t'acheter des petits trucs comme ça, des fois je te vois avec un truc, je sais plus, un vêtement, une chemise ou un t-shirt, puis tu dis souvent ouais, c'est elle qui me l'a acheté, c'est des petites surprises comme ça qu'elle te fait.
3: Ouais, voilà, c'est des petites surprises.
1: Et ça marche bien ça?
3: Je trouve que c'est mignon et puis quand je vois ça, j'hésite pas à l'acheter.
1: C'est important de faire des surprises, hein.
3: Ouais, c'est vrai que c'est très important. Hein.
0: Comme toi, qui nous en fait souvent.
3: Quand on aime la personne, de toute façon,
1: est-ce que toi,
3: cadeaux.
1: De temps en temps, Gérard, ça t'arrive de faire l'inverse? Parce que j'ai l'impression que c'est souvent elle qui te fait des surprises. Est-ce que toi, tu lui fais des surprises?
0: Moi, ouais, Sandy,
1: c'est vrai?
3: Ouais, ça t'arrive, oui.
1: Ouais, elle s'en souvient plus bien. C'était quoi la dernière fois? Ça remonte à quoi la dernière fois que tu lui as fait une petite surprise?
3: C'était des dessous féminins, je crois, que tu m'avais acheté.
0: Ouais, mais quand?
3: Une petite culotte et un petit soutien-gorge.
0: Mais quoi, quand
3: je sais plus quand, je pourrais pas te dire la date exactement.
1: Non, mais c'était quand, à quelle époque à peu près?
3: Ouais, c'était le mois dernier, non?
1: Ah bah d'accord, donc ça fait pas très longtemps, d'accord.
3: Non, ça fait pas très longtemps.

0: C'est bien, d'accord. Ça, ça te fait plaisir.
1: Ouais, ça, ça fait plaisir quand tu vois que ton copain, il arrive et puis il a un petit cadeau pour toi. Ça, c'est très sympa. Ouais.
2: Non, mais souvent, elle oublie de le dire, souvent, je reviens avec des fleurs.
1: Ouais, c'est vrai. Bah oui, parce que j'aime bien les roses rouges. Et puis des fois, bon, ça lui prend, il va au marché. Ou alors des fois, il y va tout seul, il dit tiens, je vais prendre des fleurs.
0: C'est vrai, t'aimes bien les roses.
1: Ouais, les roses rouges. Ouais.
0: Les roses rouges. Mmh. Bon, très bien.
2: Moi, quand je m'en vais, je reviens pas, moi.
1: Ouais, c'est vrai que des fois, tu t'en vas, je sais même pas où tu es. Je me demande, je me pose des questions. Enfin, je sais pas.
2: Moi, je pars, je reviens 4-5 heures après. Hein.
0: Ah oui, d'accord. Et il donne pas si je sais pas où il va et tout. Hein.
2: Sur le dos, hein.
1: Sans rien me dire en plus.
0: Il va se balader, tranquille, il revient.
1: Et moi, pendant ce temps-là, je m'inquiète. Hein. Je me dis, où est-ce qu'il est, GG, il est parti, et puis il m'a laissé
2: tout seul. Non, mais tu vas voir cet été. Je vais partir et...
1: Ah, moi, tu vas partir. Tu vas me laisser
2: dire... Ah non, mais je vais te dire, je vais pas te dire où que je vais.
0: Ah, ça sera la surprise.
2: Là, je vais, s'il fait beau, là, dans les semaines à venir, même les week-ends, s'il fait beau, là, comme il n'y a pas beaucoup de Grand Prix, là, maintenant, le prochain, c'est dans...
0: Trois semaines,
2: c'est en Italie, c'est à Monza, je crois. Donc, s'il fait beau, moi, je vais te dire une chose.
1: Tu te déshabilles.
2: Non, moi, je vais, s'il fait vraiment beau.
0: Ouais.
2: Si on a un temps super, parce que là, apparemment, je pense pas que...
0: Non, pas cette semaine, hein.
2: Ouais, cette semaine, c'est...
0: Qu'est-ce que tu fais, donc, s'il fait beau?
2: S'il fait beau, je pars en short avec un Wattman. Et je vais courir avec...
1: Ah, c'est bon vieux temps, ça.
0: Et tu vas courir où?
2: En tongue.
1: Au Bois de Boulogne, non.
2: Je perds le Tour de Longchamp en courant.
0: Oh,
2: reste avec les chevaux.
0: Ouais, t'as bien raison, rester enfermé là.
3: Ah, c'est chiant.
0: Tu me dis hein, quand même qu'on pourrait aller courir ensemble, puis je te filme.
1: Mais tu veux que je vienne ou pas? Comme ça, je mets mon petit short aussi, et puis on y va ensemble. Quoi.
0: Ah bah là, je viens filmer. Alors là, je vais dire, je viens filmer là.
2: Ah bah attends, déjà quand je marche, ça me dit tu marches trop vite. Alors si c'est pour courir, alors là.
1: C'est vrai, quand tu marches, attends, faut courir derrière ça pour pouvoir marcher. Hein.
0: Bon, on va revenir avec Gérard, avec Sandy, bien sûr, qui ont beaucoup parlé hein, dans cette première partie. Mais rassurez-vous, je te rassure, Hugo, tu auras ta petite part du gâteau. Tu nous raconteras un petit peu ce que t'avais durant ce week-end, à moins que ça peut se faire en une minute.
3: Non.
0: D'accord, il va falloir prendre son temps, tranquille.
3: Non plus, mais pas une minute, quoi.
0: D'accord, très bien. Eh bien, écoutez, ne bougez surtout pas, Pauline non plus, hein, elle n'a rien fait, elle va nous raconter un petit peu, elle est restée sur Paname.
4: Si, j'ai déjà raconté.
0: Ah, t'as déjà raconté?
3: T'as raté, hein.
0: Bon, oh merde.
4: C'est pas grave,
0: il y a l'émission est enregistrée.
3: Bon, c'est bien,
0: une cassette demain pour savoir ce que Pauline a fait durant ce week-end. Et on reviendra donc au 0803-08-5000, vous pourrez intervenir. 0803-08-5000, c'est vrai que vous êtes, comme je le dis à chaque fois.
5: La nouvelle génération qui vous écoute. C'est de la bombe, bébé. Vas-y, bébé, mets-nous de la bombe le dimanche soir. La bombe le dimanche soir. La bombe le dimanche soir.
0: Et dans tout juste une heure, bien sûr, ça sera le rendez-vous minuit, une heure de balade nocturne, ne ratez sous aucun prétexte, 100% nouveau, aucun morceau diffusé entre minuit et une heure n'ont déjà été diffusés dans l'émission de balade nocturne. Voilà, c'était une petite précision importante à noter. Toujours le 0803-085000 si vous voulez éventuellement intervenir dans cette radio libre nouvelle génération avec des sujets portant, bien sûr, sur votre week-end, sur des choses qui vous auraient directement choqué et non pas particulièrement sur votre comportement personnel, car beaucoup de gens appellent pour la libre antenne normale de la semaine, ça c'est du lundi au jeudi. N'est-ce pas Gérard et Sandy et tous les autres, vous êtes bien d'accord hein.
1: Mmh. Eh oui.
2: Par contre, évitez une précision aussi que je voulais rajouter. Évitez d'appeler pour nous parler du Kosovo parce qu'on en a marre.
1: GG, faut pas citer de marque. Hein.
2: Non,
1: parce que tu dis Kosovo.
2: Non, le Kosovo.
1: Ah, j'avais compris Kosovo. Donc c'est pour ça que j'avais pas compris. Hein. Non, moi c'est pas grave. Hein. Vas-y, continue. Hein.
2: Mais c'est de la bombe bébé, hein.
0: Voilà, exactement. Alors attention, il y a eu des gens qui ont voulu, bien sûr. Alors on va demander d'abord à Rigo ce qu'il a fait durant ce week-end, parce qu'apparemment il lui fallait bien plus d'une minute. J'en suis persuadé.
3: Bah parce que je vais parler lentement en fait.
0: Ah d'accord, ok, voilà, très
3: c'est
0: bien.
3: C'est pour ça.
0: Ouais, et il y a des gens qui sont devenus vraiment fans
3: de
0: tes passages. Ouais, de tes récits.
3: C'est incroyable.
0: Dans les soirées, ils aiment bien.
3: Alors, qu'est-ce que j'ai fait vendredi, passé ici vite fait.
0: Encore?
3: Ouais, le vendredi, je passe, bah ouais.
0: C'est ton truc, la radio, c'est ton truc.
3: Non, c'est pas ça, c'est que j'avais un truc à faire, donc je suis passé le verre vite fait, et comme j'allais chez quelqu'un, c'est sur mon chemin, donc hop, je suis passé ici.
0: Petite sortie après, ça va
3: voilà, une petite sortie entre potes, un petit truc simple, rentrer tôt, sur le PC toute la nuit quand même.
0: Ah putain, encore.
3: Et donc voilà, après on arrive à samedi, et en fait samedi j'étais à ce qu'on appelle un visu, enfin une rencontre de gens de l'IRC.
0: Ah ouais.
3: De l'IRC.funradio.fr.
0: Chose qui s'était préparée durant la semaine, c'est quoi?
3: Ouais,
0: c'est...
3: ça faisait un bon moment que c'était prévu, ils en font de temps en temps, et là.
0: C'est organisé par un particulier ou c'est une association?
3: C'est organisé, non, par des gens de l'IRC, quoi, entre eux, qui organisaient une bouffe dans un resto sur Paris.
0: Ah, mais tu l'avais déjà fait, ça, d'ailleurs, une fois, il me semble, non?
3: Ouais, c'était un peu plus privé, quoi. Là, on était quand même plus de 40.
0: Ah, bien.
3: Et,
0: qui y avait alors de connu?
3: Ça me fait marrer. Enfin,
0: pourquoi ils réagissent? C'est ceux qui sont sur l'internet, là, en ce moment,
3: ils
0: sont en train de réagir.
3: Il y en a pas mal qui étaient là, qui étaient là ce soir-là, quoi.
0: Donc, qui, par exemple, des noms connus?
3: Il y a Loki, là, qui gueule visu, il y avait Perfouras, il y avait du monde, quoi, Séphi, Camus, Lia.
0: Il y avait des nanas un peu?
3: Ouais, ouais, un peu de nanas, ouais.
0: Alors, il y a des jolies filles sur internet qui viennent dans les soirées? Ouais, d'accord, sans plus, d'accord.
3: Voilà,
0: on peut en parler, hein, même si t'as une cop, c'est juste pour en parler, pour le plaisir, hein, même si elles sont là, si elles écoutent, tant pis, je sais que t'es moins violent que moi, t'es toujours.
3: Moi,
0: je suis
3: respectueux.
0: Bon, j'ai du respect envers les gens quand même, moi aussi. Qu'est-ce que t'es en train de dire? Je suis pas respectueux auprès des gens?
3: Non, mais c'est pas grave.
0: Ah bon?
3: Hein?
0: Bah, je sais pas.
3: Ça dépend des fois.
0: Ah bon, ouais. Tu trouves?
3: C'est qui cette pute, des trucs comme ça?
0: Hein? Des quoi?
3: Des trucs genre c'est qui cette pute?
0: Ah, c'est qui? Moi j'ai dit ça?
3: Oh.
0: J'ai déjà dit
3: ou
0: ça, moi?
3: Connasse, ou je sais
0: pas. Oh, ouais, mais c'est pas grave, c'est pas, ça.
3: Je sais,
0: c'est la personnalité, c'est ce qui fait la force.
3: Venant de toi, c'est toujours agréable.
0: Bah voilà. Bon alors, il y avait des salopes là ou pas? Il y avait des putes ou pas?
3: Bah non, en fait, non.
0: Ah merde! Bon alors.
3: Donc, on était une quarantaine, suite à une petite embrouille dans le resto avec les gens du resto, on s'est retrouvé à une vingtaine.
0: Qu'est-ce qui s'est passé?
3: Bah je sais pas, il y en a, ils sont partis finalement se faire un McDo entre eux, enfin.
0: Ah mais embrouille entre
3: pas,
0: vous ou
3: je sais pas, moi j'ai pas capté, je me suis assis, j'étais avec des gens que je connaissais déjà.
0: Ouais.
3: Donc on était entre nous, donc ça va, c'était cool.
0: Ouais.
3: Et puis plus tard dans la soirée, on s'est tous dirigés vers un pub. Et en fait ça me saoulait, j'ai appelé un pote et j'ai bougé quoi.
0: D'accord.
3: Je les ai laissés à leur soirée.
0: Bon.
3: Voilà, donc moi j'ai fini chez un pote, j'en ai embarqué deux avec moi de l'IRC. Et voilà quoi, on a
0: bon esprit,
3: la soirée,
0: sympa,
3: bon esprit.
0: Tranquille.
3: Et aujourd'hui, ben, on est là quoi.
0: Bah voilà, on est là, hein, voilà, tranquille.
3: Tranquille.
0: On a Antoine qui a 21 ans et qui est de La Roche-sur-Yon avec nous en direct sur Fun. Salut Orient, salut Antoine.
4: Ouais d'accord, tu commences bien.
0: Ça va bien?
4: Ouais ouais, ça va très bien.
0: En forme?
4: Ouais ouais, tranquille.
0: Passe un bon week-end?
4: Ouais ouais, ça va.
0: Bon, très bien, qu'est-ce qui t'amène?
4: Bah moi je veux réagir parce que j'ai vu un truc que je trouve...
0: Oh, bien dans ton micro Antoine parce qu'on a des petits...
4: Ok soucis. Ok, t'entends bien là?
0: Ouais, non, parce que j'ai trafiqué le son ce soir pour...
4: Ouais, on me débug quand même. Ouais, donc j'ai vu un truc que je trouve scandaleux. Hein, j'étais donc hier dans la rue, normal, et puis il y avait une grand-mère qui voulait traverser. Et bon, elle était quand même dans un sale état, hein, il faut le dire. Mmh. Et puis elle a demandé à plein de gens, des jeunes, de l'aider à traverser. Et bon, personne n'a voulu l'aider. Et ça, je trouve ça scandaleux. Et...
0: Ah ouais, alors ça,
4: ouais,
6: c'est
4: ouais.
6: Pas bien.
4: Ouais. Incroyable. Ouais, c'est. Bon.
0: C'est alors, pas des conseils, hein. C'est entre nous, on discute, hein. C'est un sujet, hein.
1: C'est vrai que, tu vois, quand une personne âgée veut traverser, c'est pas normal que les gens la laissent pas, l'aident pas pour pouvoir traverser, quoi.
0: Ouais.
6: Ou au moins qu'ils la poussent.
4: Ah ouais, ouais,
0: mais
4: voilà,
0: non,
4: ouais.
0: Non, mais attends, sérieusement,
6: alors,
0: non, fais pas ça.
6: Manu, je vais te dire une chose. Oui. Tu serais content qu'on pousse ta mère pour pouvoir traverser?
0: Eh, c'est pas une personne âgée, ma mère.
1: Elle traverse tout seul.
0: Oh, Manu, si.
6: Elle a morflé ces temps-ci, mais
0: non, mais sérieusement, Gérard, parce que là, c'est un sujet sérieux. C'est vrai, les jeunes, maintenant, sont de moins en moins respectueux vis-à-vis des adultes. Vous qui prenez les transports en commun, reconnaissez que...
6: Moi, c'est vrai que, vu ce que j'ai vu ce matin, je suis pas prêt de dire tourner.
0: Qu'est-ce,
6: hein,
0: qu'il y a? Qu'est-ce qui s'est passé?
6: Oh non, faut voir les gens, ils te bousculent, ils te demandent pas pardon, vas-y, on te monte sur les pieds.
1: Ah, tu parles du marché donc.
6: Ah ouais, ben là, laisse tomber, moi, je suis...
0: Mais c'est normal, ça, c'est parce qu'il y a la cohue.
6: Non mais moi par contre par rapport c'est pas parce que je suis chauvin, mais moi je préfère New York.
1: J'ai pas compris. Tu es...
6: C'est pas parce que je suis chauvin.
1: Ça veut dire quoi?
6: Chauvin, ça veut dire
0: aimer son pays.
1: Que t'es chauve, non?
0: Oh non, alors,
1: je suis pas chauvin, moi je sais pas, tu dis chauvin.
6: Non mais attends,
0: revenons sur le sujet d'Antoine alors. Oui. Non, toi, tu préfères New York, tu trouves qu'à New York les gens sont plus respectueux. Par exemple, d'Antoine, ce que t'as vu, comment t'as réagi Antoine?
4: Moi?
0: Ouais.
4: Bah,
6: mais tu l'as aidé?
4: Ah bah non.
0: Bah alors, ouais, mais c'est ça les jeunes aussi. Il faut
6: alors, mais pourquoi tu l'aides pas la personne âgée?
4: J'ai pas pu, mais ce qu'il fallait, il a fallu que j'intervienne. Donc bah j'ai pris les jeunes qui étaient là. Bon bah
1: non, mais c'est pas
4: la gueule.
1: C'est pas les jeunes qu'il faut que tu...
6: Mais
1: prennes,
6: non, mais c'est la personne âgée qui pourrait...
1: Voilà.
6: Oh là là, t'aurais pu aider la personne âgée.
0: C'est-à-dire que toi Antoine, si j'ai bien compris, t'as aidé les jeunes à traverser, c'est ça?
4: Bah ouais. Ah ouais, parce que bon,
0: ils étaient
4: de l'autre côté.
0: Mais quel con.
2: Ah non, mais... T'as été vraiment une tâche. Hein.
0: Bah ouais, non, mais, par contre, on peut profiter de ce moment-là pour expliquer à tous ceux qui nous écoutent l'importance le respect des personnes âgées, quoi.
2: Moi, ce que je conseille à tous les jeunes,
0: c'est soyez âgés.
2: C'est que déjà, dès qu'ils voient une personne âgée qui a du mal à traverser, même voir. C'est pas parce que je veux faire de la pub pour ça, mais même les personnes âgées, les non-voyants ou les personnes en fauteuil roulant, aidez-les à traverser.
4: Ouais.
2: Au moins ça serait déjà sympa de la part des jeunes.
1: Soyez solidaires, quoi. Voilà. Ouais.
2: Faut rester solitaire.
1: Non. Non, pas solitaire, solidaire.
0: Ah Gérard.
1: Solitaire, c'est ça, c'est pour ceux qui sont les vagabonds, quoi.
0: Ouais, pour les vagabonds, il y en a beaucoup, hein.
4: Il y a aussi Lucky Luke, hein.
2: Ouais. Bah oui.
0: Non, mais c'est vrai que son nom, c'est bien, parce que là, on plaisante là-dessus, mais c'est un sujet important. Bon, là, Antoine, c'est un mauvais exemple.
2: Tiens, justement, le thème du débat, c'est ça, le deuxième.
0: Merde.
1: C'est quoi?
2: Ouais, merde.
0: C'est quoi?
1: C'est merde.
0: C'est quoi le débat? Mais arrête, reste dans le sujet, c'est quoi?
2: Aider les personnes âgées.
0: Ah, mais ça peut pas faire un débat là-dessus!
3: Tu
0: peux pas faire un débat là-dessus, Gérard. Non, peut-on aider les personnes âgées à traverser en euros?
3: C'est déjà une question.
0: Peut-on faire l'amour avec une personne âgée en traversant?
2: Non.
0: C'est pas
2: non,
0: un sujet, non. Ça, pour un deuxième
2: non,
0: débat.
2: Non,
0: Antoine.
2: Mais... On va faire deux questions, là.
0: Si tu l'as ramené comme idée, Antoine, du coup, regarde, là, tu veux faire un débat sur
4: On peut faire un débat
0: en train de se taper dessus, putain. Non mais Gérard, sérieusement, c'est vrai que là, faut profiter que toi t'es un adulte et Sandy aussi, parce que vous en profitez pas assez. Ouais. Vous êtes dans la vie de tous les jours et nous aussi, il faut que les jeunes fassent attention. Je sais que t'as vu d'autres choses un petit peu choquantes, Antoine, non?
4: Ouais, j'ai vu. Bon, je continue ma balade. Je voudrais juste rajouter un truc par rapport à ce que disait Gérard, c'est que bon, quand même New York, tu regardes Godzilla.
2: Godzilla.
0: On entend le clavier.
4: Il foutait quand même le bordel.
0: Je sais.
4: Il faut le dire.
2: De quoi?
4: Tu parlais de New York. Niveau respect, Godzilla, c'est quand même pas génial. T'as été le voir et bon.
2: Mais attends, tu changes de conversation comme de chemise, toi.
4: Ouais, ça m'arrive.
0: Attends, je comprends pas ce que tu veux dire, Antoine, là.
4: Non, mais c'était pour réagir à ce que disait Gérard. C'est pas grave.
0: Par rapport à New York. Justement,
4: New York.
0: Gérard.
2: Non, mais attends, par rapport à New York, par rapport à Paris, moi je vais dire une chose que à New York, les gens ils te bousculent, ils te disent excuse me.
4: Ah
2: tandis que à Paris,
0: et dis excuse-moi. Sorry.
2: Par contre, à Paris, dès qu'on te bouscule, on te dit pas pardon, ni rien du tout.
1: Non mais ils te font un sourire des fois. Hein.
2: Ouais bon attends.
1: Tu vois, ils te marchent sur les pieds, ils te font un sourire, c'est tout.
2: Hein. Tandis qu'à New York, tu l'as bien vu comme moi. À New York, dès qu'on.
1: C'est vrai qu'à New York, ils sont très galants les gens. Ouais,
2: ils sont plus sympas qu'à Paris.
0: C'est vrai, qu'ils sont plus respectueux aux États-Unis qu'en France. Est-ce que c'est particulièrement Paris-New York? C'est peut-être parce que c'est des grandes villes aussi. C'est peut-être pour ça aussi.
4: Ouais.
2: Non, mais faut voir qu'à New York, t'es bien accueilli déjà. Moi, je peux. Tu manges bien, ça c'est vrai.
1: Voilà.
2: Tu manges pas aux mêmes heures que Paris, donc ça c'est différent. On n'a rien à foutre. On parle des personnes âgées. Par contre, là-bas. Tu vois une personne âgée qui a du mal à traverser, t'as toujours quelqu'un qui l'aide et qui va l'aider à traverser.
0: Donc t'as pris le bus comme... là-bas, à New York? T'as pris le bus ou pas?
2: On a pris le métro.
0: Est-ce que les jeunes laissent leur place aux personnes âgées?
2: Ah oui.
0: Chose qu'on fait rarement en France.
2: Il y a des places qui sont réservées dans les métros et dans les bus.
0: On nous dit sur Minitel que c'est terminé, que maintenant il n'y a plus rien à réserver. Maintenant, c'est les premiers arrivés qui prennent les places.
2: Non, mais moi, je vais te dire une chose. Que, le jour où que je verrai une personne enceinte dans un bus et que le mec il veut pas se lever, normalement la personne qui est enceinte a le droit de demander au chauffeur de s'arrêter pour faire sortir le mec. Et ça c'est autorisé. C'est autorisé. Ah bon. C'est autorisé dans les bus.
0: Il me semble que oui. Hein.
2: Si.
0: Ouais. Il y a comme Antoine, on en a parlé un petit peu en antenne. Moi aussi j'ai vu ça. C'était ce week-end. Et c'est vrai qu'il a fait un petit peu beau, quoi. Donc les gens étaient sur les terrasses et ça va arriver d'ici peu de temps. Il y a des gens qui font la manche et qui jouent de la musique. Et puis maintenant, les gens sont de plus en plus irrespectueux de ces gens-là parce que des fois ils jouent de la bonne musique. Qu'est-ce que vous en pensez vous généralement? Il vaut mieux que ces gens-là, ils aillent jouer dans le métro ou on devrait les laisser s'autoriser comme ça à venir emmerder les gens qui boivent un petit café tranquillement à 25 balles et qui se font bronzer?
2: Disons ça dépend du maire de la ville. Si le maire autorise Merci de roter, toi.
4: Je rate pas, excuse-moi.
0: Antoine, ouais. Non, vas-y, Filda. Gérard.
2: Donc, si le maire autorise...
7: C'est pas parce qu'on est potes que...
2: Non, mais... si le maire autorise... que les gens peuvent continuer à faire de la musique ou faire de la manche, ça dépend pas de nous, ça dépend du gouvernement, de la ville où qu'ils sont. Par exemple à Toulouse, ils peuvent. Par exemple à Nice.
0: Non, Toulouse, c'est pas bon.
2: À Nice, quand on était sur la côte, sur le bateau, là-bas, maintenant, à Nice, c'est interdit. Ils n'ont plus le droit de faire la manche. Donc, ça dépend du gouvernement. Ça dépend du maire de la ville. Si le maire de la ville autorise que les gens fassent la manche, ils auront le droit. Mais moi, je vois sur Paris, c'est trop malheureux, et ça...
1: Ouais, mais Gérard, je veux dire, c'est pas normal, parce que tu vois, ces gens-là, ils essayent de gagner leur vie en fonction de ce qu'ils ont, et je comprends pas pourquoi on leur refuse de gagner leur vie, quoi.
2: Bah disons, c'est pas qu'ils gagnent leur vie, en fin de compte, c'est...
1: Bah si, s'ils font de la musique, c'est que les gens leur donnent quelque chose, donc automatiquement, ils essayent de gagner leur vie en fonction de ce qu'ils peuvent.
2: Mais oui, mais ça dépend du maire de la ville. C'est le maire de la ville qui donnera son autorisation. S'il
1: oui,
2: veut
1: d'accord.
2: continuer, il laissera les gens continuer. S'il veut pas, eh ben il dira non.
1: Oui, mais c'est pas normal.
2: Il demandera aux autorités de les interdire.
7: Ça dépend aussi de ce qu'ils jouent les mecs, parce que moi je sais que dans le métro des fois quand ils jouent de l'accordéon c'est chiant, mais des fois il y a un mec avec une guitare et qui chante une chanson connue, je sais pas les Bee Gees ou des trucs comme ça et ils ont facilement tendance à donner de l'argent.
2: Ouais, mais au Wall, je vais te dire une chose que là, même pas au Wall, à Châtelet, je vais te dire une chose que là, c'est la catastrophe. Hein.
7: Pourquoi ?
2: Ouais, là, t'as que ça.
7: Ouais, c'est vrai.
2: T'as que ça tout le long pour aller sur une autre ligne de métro, t'as que ça, t'as des mecs qui arrêtent pas de jouer de la gratte ou qui sont avec des trucs portables,
7: En plus ils jouent tous en même temps, c'est le bordel.
1: Ils peuvent pas avoir des portables en même temps qu'ils jouent de la guitare, c'est pas possible.
2: Mais des trucs portables,
8: des enceintes
2: avec leur ampli, ils branchent leur gratte et vas-y, ils chantent dessus.
7: Non, ça c'est chiant ça. Ça c'est pas normal. Ça.
2: Non, mais ça dépend des gouvernements, c'est tout. C'est le gouvernement qui veut ça, c'est tout.
1: Bah maintenant, ouais, voilà,
7: toi, personnellement, Gérard, tu serais responsable, tu interdirais, par exemple... Évite de faire de la radio, c'est quand ça sera la télé, on pourra...
2: Moi, personnellement... Personnellement, j'interdirais pas, mais faut pas que ça soit dans des lieux... dans la rue, à la rigueur, je m'en fous. Mais dans les métros où il y a trop de monde, non. Moi, j'interdirais les gens qui fassent ça dans le métro.
7: Ouais, mais s'il y a du monde, c'est là qu'ils gagnent les gars.
2: Ouais, mais dans la rue, ils peuvent. Ils peuvent. Regarde sur les Champs-Élysées. Ouais. Regarde, jeudi, qu'on est parti, le monde qu'il y avait encore sur
7: c'est
2: les
7: vrai,
2: champs.
7: C'est vrai.
2: C'est pas parce que c'est les vacances, mais il faut dire que jeudi, quand on est parti, il y avait un monde pas possible hein, sur les champs.
1: Non, mais moi j'aime bien la musique qui passe. C'est sympa.
4: Ouais,
1: quand
4: mais
1: tu prends le métro,
4: est-ce que tu crois pas que si les jeunes voulaient qu'on leur donne de l'argent quand ils jouent de la musique, il faudrait d'abord qu'ils commencent par aider les vieux à traverser.
1: Non, pas forcément, je pense pas, non. Parce que tu vois, quand une personne veut jouer d'un instrument, c'est pour gagner sa vie. Ça a rien à voir avec les personnes âgées. La personne âgée, ça, c'est un autre problème. Tu l'as fait traverser, tu peux faire que ça, quoi. Mais pour ce qui est de l'histoire de ceux qui jouent de la musique, moi, je trouve que c'est assez sympa. Parce qu'au moins, ils font vivre le métro, ils font vivre tout, quoi. Et au moins, il peut y avoir
7: Mais là, c'est dans le métro, mais quand t'es dans les restaurants et que t'es sur une terrasse, que t'es tranquille, que t'es en train de dîner en tête à tête, je sais pas, t'es avec Gérard, et puis d'un coup, il y a un mec qui est juste à côté de toi, qui t'oblige à écouter de la musique que t'as pas forcément envie d'entendre, qui est forte, et en plus, faut lui donner de l'argent.
1: Ouais, mais tout dépend si c'est du violon. Bon, si tu vois que c'est du violon.
7: Mais même si c'est du violon, même si c'est bien, je veux dire, t'as peut-être pas forcément envie d'entendre ça.
2: Mais il y a un truc,
1: ça dépend des personnes, hein, tu vois.
2: Il y a un truc qui vient démodé maintenant, c'est les gens, quand tu manges. Tu vois, t'es installé à une table, tu manges en tête à tête avec ta copine ou entre amis, tu vois. Mm-hmm. T'as deux, trois filles avec toi qui mangent avec toi.
7: Ouais.
2: Ce qui est démodé maintenant, on le voit plus, c'est les marchands de fleurs.
7: Ah si,
2: il y en a plein.
7: Ça, je suis désolé.
4: Ah,
1: ça, je sais pas.
7: Il y en a encore plein.
2: Non,
7: si, je suis désolé.
8: C'est clair.
2: Ah, on en voit moins maintenant dans les rues.
8: Mais c'était l'hiver.
7: Non, mais dans les rues, mais c'était dans les restaurants. Mais dans les restaurants, il y a toujours, mais même l'hiver, il y en a toujours. Moi, j'en ai vu il y a pas longtemps. Mais si, il était en tête à tête, bien sûr.
2: Ah.
7: Bah. Mais il y a Cronald, hein. Non mais il y en a encore.
2: Il y a que quoi?
8: Non, je disais au McDo, il y a Cronald.
7: Il y a Cronald, non mais dans les restaurants, il y en a encore. Si, je sais pas, Sandy, ce que t'en penses ou
1: non,
7: toi,
1: moi j'ai pas tellement l'occasion d'aller dans les restaurants parce que bon, faute d'argent, mais c'est vrai que je sais pas, je suis là.
7: Comment tu peux savoir toi qu'il y en a pas effectivement si tu vas pas au restaurant?
2: Non mais je le vois bien parce que comme j'ai
7: il y a une demande aussi, il y a une grande demande hein, sur ce genre de truc. Hein.
2: Non mais c'est pas pour être chauvin, c'est que je vois quand
7: aux États-Unis.
2: quand je passe comme ça quand je viens à la radio ce soir on a regardé
7: où
2: dans, en venant ben il y avait presque rien. Hein.
7: Ouais.
1: Mais on n'a pas été au restaurant ce soir.
2: Mais non mais quand on est venu.
1: Oui.
2: On est bien passé devant des restaurants, il y avait quoi? Il y avait pas grand monde, hein.
1: Bah, c'est vrai, peut-être le temps, je sais pas.
2: Faut dire que tout le monde s'acharne sur, la boutique du PSG. Je sais pas pourquoi, ils sont tous là.
1: Bah, c'est normal.
2: J'ai vu ce soir, il y avait au moins plus de 50 personnes devant la boutique.
7: Ouais.
2: Et...
7: À se marrer, ouais.
2: Non, mais regardez les t-shirts.
7: Ouais, bien sûr, ça donne envie d'acheter, hein. Mais attention, quand c'est le Paris Saint-Germain, ça donne envie d'acheter quand même, tu vois.
2: Ouais, bah, t'essaies de m'en avoir un, toi.
7: Bah, évidemment, pas de problème, ça doit être bradeur. Je pense que ça doit pas coûter très très cher, hein. Antoine.
4: C'est clair.
7: Merci pour ton appel, en tous les cas.
4: Ouais, bah.
7: Et tu quittes pas, je vais te repasser, Apolline ou Manu, d'accord?
4: Ok, d'accord.
7: Ciao, bonne bourre.
4: Ouais, salut.
7: Alors, normalement, c'est jeudi. Enfin, les conseils de Gérard et Sandy, c'est les dimanches, mais tous les 15 jours.
2: Ouais.
7: Et là, on a Véronique qui a 21 ans, qui est de Paris, qui souhaiterait vous demander des conseils. Donc, on va faire ça sans la musique, on va improviser un petit peu. Véronique a 21 ans. Salut Véronique.
9: Salut Max, salut Gérard et Sandy, toute l'équipe.
2: Bonsoir.
9: Ouais, je vous appelle parce que j'ai un gros problème. Ce week-end, je me suis cassé la jambe. Et j'aurais besoin de conseils de Gérard et de Sandy, quoi. Parce que je ne sais pas comment me déplacer et je me pose plein de questions et c'est la catastrophe.
1: Déjà, est-ce que t'as été voir un médecin pour ta jambe pour qu'il voie un peu ce qui t'est arrivé
9: hein? Ah ouais, j'ai une fracture et là j'ai un gros plâtre vert fluo en plus, t'imagines?
7: Ah bon, pourquoi vert fluo?
9: Parce que c'est de la résine.
7: Ah oui, c'est même pas toi qui as choisi alors.
9: Non.
7: On t'a imposé ça.
9: Il y avait pas autre chose.
7: Oh ben dis donc.
9: C'est horrible.
1: Là, je savais pas qu'on pouvait mettre de la résine sur une jambe. Moi, je savais qu'on pouvait mettre du plâtre ou je sais plus ce qu'on met sur la cuisse ou.
9: Non, en fait, c'est la même chose
1: du corps, hein, c'est pas.
9: La même chose qu'un plâtre, sauf que c'est plus léger, disons. Mais je n'ose même plus sortir de chez moi. Hein.
2: Mais attends,
1: t'as des béquilles quand même pour marcher.
9: Eh bien, j'arrive pas. Je me casse la gueule à chaque fois.
1: Les béquilles, c'est fait pour te soutenir.
9: Mm-hmm.
1: C'est-à-dire, quand tu marches dans la rue, bon, tu t'appuies sur les béquilles
9: mm-hmm.
1: et ça fait que tu peux marcher tranquillement.
9: Mais si t'as besoin d'un entraînement, quoi.
1: Non, pas forcément, mais faut pas que tu t'appuies sur ton pied, quoi.
9: Mais comment tu descends les escaliers?
2: Ben tu descends avec une béquille.
1: Voilà.
2: C'est à quel étage que t'habites?
9: Ben moi je suis au troisième étage. Hein. Il y a pas d'ascenseur.
2: Il y a pas d'ascenseur.
9: Non.
2: Est-ce qu'il y a une rampe?
9: Non plus.
2: Non attends, viens pas me dire
9: que. Elle tient pas.
1: Mais je pense que
9: elle tient très mal. Hein.
1: T'es pas obligé d'avoir une rampe pour pouvoir.
9: Ouais, si,
2: si, si, si, si,
1: avec
2: si,
1: les
2: si.
1: Béquilles, elle peut juste descendre les marches.
2: Non, le mieux.
9: Une rampe, mais elle tient pas.

0: Paris ?
1: Paris, ouais.
0: Donc, toi, c'est Bourg...
2: Bourg-Troude, 110-10.
0: Mais attends, ça existe, cette fréquence ?
2: Bah oui, ça existe.
0: Ouais, et la main de ma soeur dans la culotte d'un zouave, elle existe ?
2: Bah, j'en sais rien, demande-lui. Non, mais c'est 110-10.
0: Tu la fermes ? Ok.
2: Oui, monsieur.
0: Jacques, comment ? Oui, monsieur. Eh, tu commences pas, hein, ok ?
2: Bah, c'est... Oui, Gérard.
0: Jacques
3: Langue-Fourré, bonsoir tout le monde. 119.9 à Broutinfion. Bonsoir Gérard. Voilà,
0: bonsoir à toi.
3: Bonsoir.
0: Et Boudin Rouge, comme par hasard, qui est encore là.
2: Ouais, salut.
0: Danière, 101.9. Alors, ouais. Comme Max est là. Max, s'il te plaît.
2: Salut Max.
0: C'est mon débat. C'est mon débat.
2: Salut Max.
0: Attendez, s'il vous plaît.
3: Salut Max.
0: Coupe-moi les auditeurs, merci. Max, tu peux dire comment que ça se fait qu'il y a un site internet à mon nom maintenant ?
4: Non, c'est pas un site internet, c'est simplement une rubrique.
0: Ah, voilà.
4: Attention.
0: Donc c'est une rubrique.
5: C'est une rubrique. Exactement.
0: Voilà, c'est une rubrique. Ouais. Donc, peut-être qu'on va faire le site internet de Gérard.
5: J'ai pas dit que c'était l'aircon.fr. J'ai dit que c'était funradio.fr, rubrique Gérard. J'ai pas dit...
0: Ah ouais, mais dans ces cas-là, oui. Donc, alors, avant de commencer, donc on a salué tout le monde. Oh, Pedro, si ça te dérange pas.
6: Quoi, merci. Je gère, vas-y, continue, mais fais ton débat, toi.
0: Non, mais attends, on va quand même saluer tous ceux qui travaillent, donc, les agents de sécurité, les chauffeurs routiers, les chauffeurs de taxi, les infirmières, et bien sûr, sans oublier...
6: Les pilotes de bar.
0: Non, les chauffeurs de bus, parce qu'il faut pas... Non, mais attendez, si vous coupez la lumière, moi, je vais pas pouvoir travailler. D'accord? Parce que là, j'ai bien l'intention d'aller très loin cette nuit. Donc, je voulais quand même saluer un chauffeur de bus, et malheureusement, il est sur une ligne que je vais revoir demain. Donc, je lui fais un petit coucou quand même, il me l'a dit. Donc, voilà. Voilà, mais si.
6: Gérard, c'est question, vas-y, commence.
0: Voilà.
6: Il est l'heure.
0: Donc, alors, le débat porte sur les jalousies, râteaux et lapins. Alors, qu'est-ce que la jalousie pour vous ? On va demander à Ophélagne. Allô ? Merci. Ophélagne !
3: C'est pas d'Ophélagne.
2: C'est une nouvelle, elle vient d'arriver.
7: C'est quand même pas moi qui t'appelle Ophélagne.
0: Non, Hippolyte. Ouais, mais attends.
8: Hippolyte, Gérard.
0: Ouais, Hippolyte. Merci. Cécile.
2: Tu dois connaître mon cousin Casimir.
0: Ouais, tout à l'heure, je vais connaître ta soeur qui va aller sucer une bite, d'accord?
3: Oh là là.
0: Tu vas pas commencer à me casser les couilles!
2: Gérard, je suis
0: ok! Attends! Tu vas pas me casser les couilles!
3: Ça va être chaud.
2: Mais c'est pas toi que j'ai appelé Casimir, c'est mon cousin qui s'appelle Casimir.
0: Ouais, mais ta soeur, elle s'appelle,
6: Gérard,
0: la main de ma soeur.
6: Ok, c'est bon.
0: Okay.
6: Gérard, du calme.
5: Gérard,
6: c'est bon.
5: Gérard, moi, j'ai déjà un chiffre au début du débat. La fois dernière, t'avais démarré à 2840 auditeurs. Là, pour commencer, t'es à 4111 auditeurs. Dès le début.
0: Par contre, Cécile.
5: T'en as rien à voir.
8: Tu me dis, Gérard.
0: Cécile.
5: T'en as rien à foutre.
0: Non, mais t'éteins ton micro, s'il te plaît. Par contre, attendez, avant qu'on commence, mais de toute manière, faut bien que je mette les choses au clair. Avec le site internet, il y a un problème qui va se poser. Le site internet, faut bien se dire une chose. Que les questions, je veux qu'ils aillent en rapport avec le débat. S'ils n'ont pas un rapport avec le débat,
5: ce n'est pas la peine de les poser.
6: Ok, Gérard.
0: D'accord.
6: Ok, vas-y, pose ta question. Il faudrait commencer, Gérard. Ça fait 5 minutes.
0: Oui, mais ça y est, j'ai mis les choses au clair. Donc, on y va. Alors, qu'est-ce que la jalousie... qu'est-ce que la jalousie pour vous ? Donc, j'avais demandé... Hippolyte.
2: Oui, c'est moi. Eh ben, écoute, la jalousie, c'est pas forcément dans un couple. C'est en fait quand on a envie de posséder ce que quelqu'un d'autre possède. C'est un sentiment malsain.
0: Ah non, mais attends. Pour toi, la jalousie, c'est quoi ?
2: C'est un sentiment malsain.
0: Pour toi, pour toi, la jalousie, ça représente quoi ? Vraiment.
2: Bah, c'est pas bien. Je comprends pas ce qu'il faut que je te dise.
0: Non, mais attends. Bon, ok. Attends. De toute manière, on en reparlera. Boudin Rouge.
9: Bah, moi, c'est un peu pareil, quoi. Si tu veux, c'est,
1: Ah, quand je vois qu'il y a un mec qui a un truc que j'ai pas, bah ça m'énerve quoi.
7: Genre sa meuf. Hein.
1: Genre, mais pas forcément quoi. Ça peut être n'importe quoi, tu vois. Ça peut être, une voiture, un demi.
0: Non, attends, tu parles pas de demi, d'accord? On parle pas d'alcool, ok? Ouais,
1: j'ai pas parlé de ça, c'est toi qu'on parle là. J'ai pas dit un demi de quoi, on est d'accord?
3: Un demi d'eau?
0: Non, mais c'est bon, non, c'est toi qui viens en parler,
1: on est
0: ok?
1: On est d'accord.
0: Non, mais c'est bon. Alors, Boudin Rouge, au revoir. Boudin Rouge, au revoir. Boudin Rouge, au revoir. Merci.
5: Gérard, il y a réaction par rapport au débat. Par rapport au débat.
0: Ouais.
5: Attends, il y a le petit Robert qui nous dit que dans Jalousie, il y a un A et un E comme Gérard. Fin de mon intervention.
0: Non, mais ça, de toute manière, je ne réponds pas là-dessus. Un quoi que tu m'as dit?
7: Un
5: G. Oui. Un A. Message du petit Robert qui dit que dans Jalousie, il y a un A et un E comme Gérard. Je coupe mon micro.
0: Ouais, mais je vois pas du tout le rapport. Jacques,
3: Langue fourrée.
0: Langue fourrée?
3: Écoute, en fait, la jalousie, c'est quand les gens, ils sont pas prêteurs, en fait. C'est quand, en fait, ils ont des trucs et ils veulent pas les prêter aux
0: attendez 5 minutes, s'il vous plaît. Personnes. 5 minutes.
6: Alors, on va combler, bien sûr, on va discuter à la place de Gérard, qui est en train de taper la discute. Ça va bien, les auditeurs?
7: Ça va bien, et toi,
6: ouais, ça va d'enfer. Gérard est en train de draguer, ouais, voilà. En plus. C'est bon, Gérard?
0: Non, mais tu me fais une grosse.
6: Non, mais putain, mais Gérard.
0: D'accord?
6: Allez, Gérard.
0: Je demandais. Donc, on accueille Philippe Bouvard. Ah! Bouvard RTL 101.9. Ouais! On se calme. Je vais pas le voir là. Hop, voilà, merci.
3: C'est quoi ce travail?
0: Philippe Bouvard, de toute manière, c'est Cécile qui t'a pris au standard. Bon alors, Philippe Bouvard.
9: Oui.
0: Alors.
9: Monsieur Cousin, bonjour.
0: Non, monsieur Cousin, il est...
9: Il n'est pas là.
7: C'est pas monsieur Cousin.
0: Laisse-le, s'il te plaît.
9: Allô?
0: Merci.
9: Pas de cousin ici. Monsieur Gérard C, qui nous envoie des questions.
0: Non, je t'envoie rien du tout, Bouvard.
9: Bon, déjà, vous allez me donner du monsieur Bouvard, quand même.
0: Du monsieur, si je veux, d'accord.
10: Son Altesse Philippe Bouvard. Allez.
9: Messieurs les auditeurs, bonsoir.
0: Monsieur Bouvard, vous répondez à la question.
9: Bon,
0: monsieur Bouvard, une fois, monsieur Bouvard, deux fois.
9: Posez-moi votre question que j'y réponde avec plaisir, allez-y.
6: Vas-y Gérard, pose-la ta question.
0: Qu'est-ce que la jalousie pour vous?
6: S'engueuler.
9: Bien écoutez, la jalousie est un sentiment...
0: Putain
9: malsain, je dirais, un sentiment honteux que nous éprouvons tous un moment ou un autre.
0: Ouais, c'est ça. Merci. Non. Merci. Merci monsieur Bouvard. Jacques, langue fourrée.
3: J'ai déjà répondu, mais tu m'as coupé la parole, tu m'écoutes.
0: J'accueillais Philippe Bouvard, soi-disant.
3: Tu t'es occupé à brancher la nénette.
0: La nénette, tu permets? Allez, au standard. Alors, tu vas aller la revoir, tu fermes ta gueule, je te dis au revoir. Hop, au revoir. Langue fourrée, Cécile.
5: Gérard, en attendant, on a plein de réactions.
0: Ah, alors, vas-y. Vas-y, donne. Non, attends. Ça, tu vas me le virer. Alors, l'érection, je veux les avoir tout de suite. Allez!
8: L'érection, tu veux l'avoir tout de suite. Ah bon?
6: Tu vas avoir l'érection tout de suite, mon gars.
0: Les réactions, pas l'érection! Cécile!
5: Christophe de Chavannes est en lui.
0: Quoi, Christophe de Chavannes? Non, il n'existe pas. Je m'appelle pas Christophe de Chavannes.
6: Bon, Gérard, le débat.
0: Bon, alors, vas-y, les réactions.
5: Alors, on nous dit qu'il faudrait que tu remettes un fil à ton micro.
0: Parle devant ton micro.
5: On nous dit qu'il faudrait que tu remettes un fil.
0: Attends, parce que là, il y a un problème, là.
7: Est-ce qu'il y a moyen de faire un débat, là?
0: Oui, non, attends, Leslie, s'il te plaît, merci.
9: Question de madame Leslie.
0: Oh, Philippe Bouvard, ta gueule. Merci. Réaction internet.
5: On nous dit qu'il faudrait que tu remettes un fil à ton micro, que ce serait plus facile pour aller le récupérer quand tu te le mets dans le cul.
0: D'accord, ça, ouais.
5: T'as voulu dire. Est-ce que tu sais ce que ça veut dire, Gérard, en polonais?
0: Ça veut dire quoi?
5: Gérard, bah Philippe.
0: Ah, Gérard Philippe, ouais, ouais.
5: Et sinon, on a encore beaucoup de réactions. Un auditeur, Laurent de Petit Guillaume, qui nous demande pourquoi.
0: Pourquoi quoi?
5: Bah pourquoi
0: par bah ce pourquoi que pourquoi pourquoi quoi bah quand il sera décidé à répondre il répondra.
6: Vas-y réponds à la question Gérard.
7: Ouais.
0: Donc pour toi.
7: Moi c'est par exemple quand il y a une meuf qui tourne autour d'un mec que tu kiffes quoi.
0: Ouais.
7: Ça te fait pas plaisir donc tu peux être jaloux. Ah, okay. Par exemple ton mec il rentre chez toi le soir il te raconte tout ce qu'il a fait dans la journée avec ses collègues féminines ça mmh. ça t'énerve quoi.
0: Ouais, non, mais
7: faut... T'as envie de lui prendre la tête et de l'éclater en deux,
0: c'est d'accord. Mais de toute manière, faut dire une chose. Qu'est-ce que la jalousie pour vous? Donc, on en a discuté tout à l'heure avec Max, on en a vaguement parlé comme ça, en direct.
7: Je t'ai trouvé brillant.
0: Ah, parce que t'as écouté, puis de toute manière, t'as dit que tu voulais me parler en antenne, quoi. N'est-ce pas?
7: Ouais, on va voir.
0: Ça va être chaud. Non, mais c'est bon, derrière. Non, parce que de toute manière.
7: Moi, je prends partout. Hein.
0: Non, mais de toute manière, Lesline, ça fait des.
7: Attends, tu recommences pas, quoi. Lesline, je veux pas. Hein.
0: Non, mais attends, tu permets, s'il te plaît.
7: Oh. Tu dis bien mon nom, c'est tout.
0: Lesline, c'est voilà. Ça? Ok. Donc, alors, qu'est-ce que la jalousie pour vous? Donc, en fin de compte, la jalousie, il faut bien se dire une chose, c'est que les mecs, les trois quarts du temps, vous allez pas dire. Que vous n'êtes pas jaloux de votre nana. Ça, et les nanas, vous êtes toutes pareilles. Vous êtes autant jaloux que nous. Alors, ne confrontez pas.
7: Mais tu réponds pas à la question, là.
0: Bah si.
7: Bah non.
0: Bah la jalousie, qu'est-ce que la jalousie pour vous? En fin de compte, vous êtes toutes jalouses. Parce qu'on a quelqu'un.
7: Ouais.
0: Et les nanas sont jalouses parce qu'elles ne peuvent pas nous avoir. Okay. C'est ça le problème.
9: Oui, en l'occurrence, elles ne peuvent pas vous avoir.
0: Ouais, mais merci Bouvard.
7: C'est vrai qu'il y en a qui sont pas dans la misère humaine, quoi.
0: Ouais. Non, mais de toute manière, il y a certaines personnes qu'on a des problèmes pour avoir des
9: pour
0: nanas.
9: Avoir, des
7: par exemple.
0: Non, mais pas comme moi.
7: Non, mais c'est pas.
0: Non, mais attendez. Attendez, s'il vous plaît. C'est pas parce que je fais de la radio. Que je peux me faire facilement des nanas, c'est faux.
9: La preuve.
11: Quand même, un petit peu quand même, Gérard.
0: Qui
7: Quand même.
0: Alors, vas-y, laisse-la. Attends, ouais, Pedro.
5: Non, je disais peut-être la radio fait pas qu'aider, parce que le physique compte
0: un peu
5: aussi.
0: Non, de toute manière, c'est pas parce que...
5: Aussi.
0: Non, mais de toute manière, ça, je l'ai dit tout à l'heure. C'est pas parce que tu fais de la radio que tu peux automatiquement... tomber amoureux de quelqu'un. C'est faux.
9: Ouais.
0: C'est faux.
9: Il y a l'odeur.
0: Ça, faut bien. Non, mais il n'y a pas l'odeur.
9: Alors,
0: d'accord, monsieur... Attendez. Attendez, laissez-moi finir.
12: Oui, mais Gérard.
0: Oui,
12: assume ton succès, quand même.
7: Que je comprends pas, ça, c'est que vraiment.
0: Non, mais, de toute manière, j'assume mon succès. Ça fait deux semaines.
9: Assume ta gueule aussi.
0: Alors, toi, tu vas te faire enculer.
7: Que je comprends pas, c'est
0: Jacques,
7: que ça,
0: Jacques, l'enfoiré, au revoir. Terminé.
12: Gérard, je suis désolée, mais Jacques Langfourré, tu l'as déjà jeté?
0: Non.
12: Si,
0: non,
12: si.
0: Non, j'avais viré Boudin.
5: On a une réaction.
0: Oui, réaction.
5: Alors, pseudo Actarus qui demande si on peut être jaloux d'un objet, parce que lui-même, il a divorcé femme, parce qu'il l'a retrouvé avec son astéroïde dans le cul.
0: Attends, tu peux me redonner ton nom, s'il te plaît, à l'antenne?
5: Esteban.
9: Toi,
0: je vais dire une chose, que c'est même pas la peine de lire tes sondages. Les sondages,
5: c'est
0: je
5: pas
0: veux.
5: Un sondage, c'est une question.
0: Non, mais la question que, c'est là que je les veux. Là, s'il te plaît.
5: Bah, parce que je les prends pas là, je les recopie là.
0: Non, mais même. Ça, c'est ce que tu viens de faire. Donc,
5: c'est ça, c'est que,
0: Non, mais c'est, comment?
7: Prendrais bien un cornofilgure.
0: Non, mais attendez.
9: Ah,
0: le prochain. Attendez.
9: Bien un cornofulgure.
0: Attendez, je vous préviens d'une chose. Attendez, s'il vous plaît!
9: Tu mets un coup de rétro-anus.
0: Je préviens d'une chose.
9: Autolargue.
0: Je préviens d'une chose.
9: Bon,
0: bah ça commence. Alors, vous commencez comme ça. Je sens que le débat va se terminer.
6: Sus. Bon, l'auditeur qui a mis la musique derrière, qu'il arrête, c'est très bien.
9: Tu
6: Merci.
9: Sortiras avec Vénusia, toi.
0: Comment? Comment?
7: Voilà, ce que je te disais, c'est que je comprends pas, c'est que t'as une belle gueule, t'as une belle voix, t'es pas con, je comprends pas que tu te fasses pas des meufs, quoi.
9: C'est faux.
0: Qui parle?
7: Qui parle? Bah, laisse-la.
2: Bah, y en a qu'une fille.
0: Ouais, non, mais, faut vous dire une chose, que j'ai une belle gueule, j'ai une belle voix, et si j'ai pas de nana, c'est grâce aux nanas. Et Philippe Bouvard, tu fermes ta gueule.
7: Mais tu oublies de dire que t'es pas con aussi.
0: Eh ouais, mais malheureusement, c'est que vous les nanas. Mais attendez, les nanas, arrêtez de nous prendre pour des cons, ouais, d'accord?
7: Mais non, mais c'est impressionnant.
0: Arrêtez de nous prendre pour des cons. On n'est pas des marionnettes, d'accord? On vous prend pas pour des marionnettes. Oh.
5: On n'est pas du show business.
0: D'accord? Merci.
7: Pas entre eux.
9: Merci.
0: Voilà.
9: Bonsoir Gérard.
0: Gorbitchov. Gorbitchov.
9: Oui, bonsoir, je viens d'arriver, c'est Gorbitchov.
0: Donc tu veux répondre à la question?
9: Oui, c'est 118-8 à Saint-Sulpice dans le Pont.
0: Ouais, mais je m'en fous.
9: Oui, moi je veux répondre à la question. J'étais tout à fait d'accord avec toi. Les femmes, elles nous prennent pour de la viande, et en fait, sous la viande, il y a un cœur.
0: Non, mais de toute manière, attendez.
9: On n'est pas que des sexes de 30 cm, je veux dire, il y a un petit cœur qui va.
0: S'il vous plaît. Moi, je vais vous répondre.
9: Ouais.
0: Il y a des cœurs à prendre à l'heure actuelle sur la Terre.
9: Il n'y a pas que ça à prendre.
0: Hein. Mais faut bien se dire une chose. Que ce n'est pas à nous. Ce n'est pas à nous de faire le premier pas.
7: Pourquoi?
0: Ce n'est pas à nous, les hommes, de faire le premier pas. Parce que vous, les nanas, vous nous prenez pour des cons.
5: Ouais, mais
0: alors, les nanas, s'il te plaît,
5: Esteban,
0: l'internet, tu me coupes ton micro, merci.
2: Je suis entièrement d'accord avec toi, Gérard, il y en a marre.
0: C'est qui parle?
2: C'est Hippolyte, je suis entièrement d'accord avec toi.
9: On est tous d'accord, il faut que
0: ça aille. Non, mais de toute manière, faut arrêter. Parce qu'on n'est pas une marionnette, nous. On est des êtres humains. Vous êtes.
2: Il faut arrêter de jouer avec nous, les filles.
0: Oh!
2: C'est pas possible.
0: C'est moi qui parle. Laissez-moi finir.
9: J'ai une question à poser. C'est Philippe Bouvard.
0: Oh, putain!
9: On voudrait savoir à partir de quel pourcentage de prothèses on se considère encore un être humain.
0: Bouvard, au revoir.
9: Ah,
0: merci.
7: Bonjour, Philippe.
0: Voilà. Alors, donc, je disais. Pour répondre à Gorbitchov,
9: ouais.
0: À Hippolyte, qui est toujours là, et Leslie.
7: Ouais.
0: Donc,
9: ouais.
0: Arrêtez de nous prendre pour des marionnettes. On n'est pas un jouet. Faut bien dire une chose, on n'est pas un jouet. Vous n'êtes pas un jouet. Dans ces cas-là, arrêtez de nous prendre pour des cons.
7: Mais les meufs, elles peuvent dire pareil. Hein.
9: Attends, dis-le, Gérard, qu'on n'est pas des objets sexuels quand même.
0: Mais de manière, si on veut une nana, si on veut faire une vie, c'est qu'on a besoin de quelqu'un pour être heureux dans la vie, mais pas nous emmerder.
9: GG, je tiens à dire aux femmes que si ça continue, il serait possible qu'on s'occupe plus d'elles et qu'on reste entre
0: nous. Mais de manière,
9: ce qui est là, il faut leur dire.
0: C'est qui?
9: C'est Gorbitchov.
0: Oui, mais de manière, mais écoute-moi.
9: Oui.
0: Non, mais de manière, ce qui va se produire un de ces quatre matins, bientôt.
9: Ouais, un de ces quatre matins.
0: Non, j'ai jamais dit un de ces quatre matins.
9: Ça faille, quand même.
0: Moi, je dis bien. Et ça, c'est la première question. Et on va continuer parce qu'on va pas s'éterniser là-dessus. Mm-hmm. Faut bien se dire une chose. C'est que les nanas, arrêtez de nous prendre pour des cons. On n'est pas des objets, on n'est pas des meubles.
9: On n'est pas des meubles.
0: Alors, arrêtez de nous prendre pour des cons. Après, on discutera avec vous. Mais arrêtez de nous prendre pour des cons. Parce que les nanas, de toute manière, les nanas, vous êtes toutes pareilles. Ouais. D'accord. Vous êtes toutes pareilles. Il y en a qu'une au standard. Hein. Mais de manière, vous êtes toutes pareilles. Vous êtes toutes pareilles. Vous êtes des chiennes.
9: Ouais,
0: et vous êtes pas capables.
5: Gérard, tu baisses.
0: Vous êtes pas capables de nous dire.
7: Bonsoir.
0: Vous êtes pas capables de nous dire.
7: Bonsoir.
0: Comment qu'on peut vous aider.
9: Ouais.
0: D'accord, on veut vous aider, on veut vous apporter ce que vous avez besoin. Ouais, mais
5: aidez-nous.
0: Gérard,
5: tu baisses.
0: D'accord.
5: Gérard, tu baisses beaucoup, là.
9: Ah, Gérard.
7: T'as besoin de te vider les couilles, surtout.
9: Nous, on veut leur donner, quoi, en fait. On veut leur donner, et voilà, c'est tout.
0: Ouais, mais de toute manière, elles veulent rien savoir, c'est tout. François Beyrouth.
11: Oui, bonsoir, c'est François Beyrouth.
9: Bonsoir, François.
11: Bonsoir,
0: Cécile. Cécile.
12: Oui, Gérard.
0: Non, non, attends, 5 minutes, tu me coupes les auditeurs, merci. Cécile.
12: Oui.
0: T'es bien gentille. Mais je te demande pas une feuille par auditeur comme ça. Je te demande.
6: Gérard, tu verras ça pendant
5: non, non, non, non. T'es une salope.
0: Comment?
6: Ah, Hervé.
0: Attends. Je peux entendre ce qu'on vient de dire?
6: Oui, bien sûr, on va passer la vidéo.
5: Je me demandais si elle avait des clopes.
0: Ah, non, mais j'avais compris une salope.
6: Bon, Gérard, on va revenir au débat. Tu vas passer peut-être à la question suivante parce que ça fait 20 minutes que tu poses la même.
0: Bah oui, mais de toute manière, je veux répondre.
6: Allez, vas-y, réponds et on passe à la suivante.
0: Alors.
6: Vas-y, réponds.
0: Non, mais ça y est, je viens de répondre.
3: Ah, bah alors, vas-y. On n'est pas de la viande.
0: Voilà, d'accord. On n'est pas de la viande, donc.
10: On n'est pas des meubles.
0: Non, mais de toute manière, faut bien se dire une chose. On n'a qu'une nana. Mais c'est bizarre. Au standard, Cécile.
12: Oui, Gérard.
0: Est-ce que c'est possible d'avoir des réactions de plus de nanas que de mecs?
12: J'essaie, Gérard.
5: J'ai une question pour toi, Gérard, oui. Directement liée à la jalousie. On nous demande, par exemple, toi, Gérard, concernant la jalousie, si toi tu es jaloux quand on traite un autre mec de con.
0: Alors, ce qu'il faut bien dire. Attends, tu fermes ta gueule.
3: C'est pas la moitié d'un.
0: Merci.
5: Gérard a raison.
0: Merci. Donc voilà. Donc je réponds. Comme on a coupé les auditeurs. Vas-y. Donc alors, non, mais tu réponds pas en direct, tu laisses tomber. Donc je réponds à la personne, c'est qui cette personne?
5: Selan Sebo Kelo Nex.
0: Alors je lui réponds, on n'est pas des cons, mais il faut arrêter que les nanas croivent qu'on est des cons. Parce qu'en fin de compte, croivent.
5: On croit.
0: Ouais, croit. Ou, bon.
12: Quelle belle grenouille.
6: Bon Gérard, vas-y.
0: Bon. Donc, faut arrêter de nous faire croire n'importe quoi.
5: Non, croive.
0: Non, mais il y a des nanas qui nous font croire n'importe quoi.
5: Croive.
0: Mais qu'elles arrêtent. Parce que faut pas nous promettre la lune. On n'est pas des objets. Donc, arrêtez les nanas, s'il vous plaît.
5: Okay. Vous avez entendu le jeu de mots de Gérard. On n'est pas des obes.
0: Gérard,
5: quel beau jeu de mots.
0: Il l'a fait exprès en plus.
6: Bon, Gérard, passe à la question suivante, il serait temps.
0: Alors, pensez-vous que les femmes...
11: Il faudrait bien qu'on m'accueille, je viens recentrer le débat là.
0: François Biroute,
11: bonsoir.
0: Ouais, bonsoir.
11: Ça va bien.
10: Bonsoir François.
3: On m'a demandé la une quand même.
10: Pas mal, un bon score.
0: Comment? Bonsoir.
11: Oui, je suis là, bonsoir.
0: Eh, on parle pas de politique, premier que j'entends parler de politique, je le vire.
11: Rien à voir.
0: J'ai pas un mois.
6: Non mais, tu feras ça après s'il te plaît.
0: Eh putain, je mange à quelle heure?
6: Tu mangeras pendant le disque. Vas-y Gérard, pose ta question suivante qu'on y aille.
0: Comment?
6: Gérard, vas-y, pose ta question.
0: Alors Hippolyte, au revoir. Hop. Hippolyte, au revoir.
6: Allez, au revoir Hippolyte. Et vas-y, pose ta question maintenant.
0: Alors, pensez-vous que les femmes posent plus de lapins que les hommes? On va demander à François Biroute.
11: C'est assez mitigé comme bilan. Il faut savoir que, bon, c'est vrai que les femmes, quand même, de par leur pulsion sexuelle, sont plus propices à poser des lapins que les hommes. Mmh. Comme les hommes, c'est vrai qu'on est un petit peu plus romantique, on est assez fleurs bleues, on adore cuisiner, faire le ménage.
0: Non, mais c'est bon.
11: On n'est pas pareil, quoi. Mmh. Ouais, c'est vrai.
0: Gorbitov.
3: Ouais. Bah, je suis d'accord. C'est vrai qu'on est fleurs bleues, on est feuilles de rose, tout ça. Mais quand même les mecs, on est des romantiques,
11: c'est clair.
3: Et puis ouais, non, voilà. Je pense que comme disait l'analyste qui vient de s'exprimer, les femmes. Enfin nous, on est plus dans l'abstention au niveau de ce genre de trucs, quoi, en fait.
0: Mm-hmm. Ok. Les tailles.
13: Alors c'est quoi qui vont faire chialer les deux autres? Ils rêvent parce que c'est pas du tout ça. En fait, c'est les filles. Les filles, les fleurs bleues. Je crois qu'il y en a aucune qui se permettrait ça, quoi.
0: Alors,
13: les mecs, vous êtes des gros salauds.
11: Ok, la billette.
13: Dans ce domaine.
0: Oh, s'il vous plaît.
3: Attends,
0: s'il vous plaît. S'il vous plaît.
3: Attends, tu peux pas.
0: S'il vous plaît. Mais attendez. Oh, tu peux.
5: On a Jean-Pierre Gaillard qui nous dit que l'action Vivanti Universal est en baisse de 37%.
0: Ah. On s'en fout, la politique, je veux rien savoir.
5: Et, Carlon Dumestre est arrivé premier, mais il y a photo. C'était pire.
0: Non, mais c'est bon, on en a rien à foutre. Des trucs comme ça, je m'en bats les cacahuètes. Je m'en fous.
3: Ouais. Est-ce que toi tu peux répondre? Est-ce que toi t'as eu plus de lapins par des filles ou par des garçons?
0: Non, mais
3: dans ta vie.
0: Cécile, attends, tu permets?
5: Il va faire plus beau à Marseille demain.
0: Cécile?
12: Oui, Gérard.
0: J'ai demandé des nanas, pas des mecs.
12: Oui, je suis désolée, mais les filles n'appellent pas en force.
0: Alors, les filles, je vous demande de vous mobiliser. Parce que là, le standard.
6: Il explose.
0: mobiliser. Vous appelez, s'il vous plaît. Et prends des appels et prends, reste pas 3 heures au téléphone parce que ça fait déjà, un quart d'heure que je te vois et tu restes, constamment avec la même personne.
5: Attends, non, on a une touche pour changer, Gérard. Je
0: ouais, non, mais, on accueille Fino.
10: Salut, Gérard. Salut, Fino.
11: Salut, Fino.
0: Fino. Cécile.
11: J'adore ce que tu fais, Fino.
0: Ouais. Cécile.
12: Oui, Gérard.
0: 101.9, ça a retrouvé, là.
12: Oh, excuse-moi.
13: T'as la musique?
0: Hein?
11: Je kiffe ta truc.
0: 101.9, Allez, donc Gérard. Tu réponds à la question, s'il te plaît, merci.
11: Laquelle question, Gérard?
0: Pensez-vous que les femmes posent plus de lapins que les hommes?
11: Oui. C'est des sales races, c'est des chiennes. Oh,
13: et... Putain, mais attends, je peux pas...
0: Attends. Laisse-la. Attendez, laisse-la.
13: Quoi?
0: Laisse tomber, je vais vous défendre.
11: Ouais, parce que moi je cautionne pas, il y a des filles.
0: Je vais défendre le sexe féminin. Donc, Fino, tu réponds. Et après, je vais m'occuper de...
13: Après, tu le tais, lui. Hein.
0: Ouais, non, mais t'inquiète pas, je vais m'en occuper. Il y a pas de problème pour ça, laisse-la.
11: Yes, tu déchires.
0: Non, tu fermes ta gueule.
11: Elles jouent beaucoup trop avec nous, les filles, c'est pas normal. Il faut qu'elles arrêtent de nous prendre pour des objets, comme tu disais tout à l'heure. Et oui, je dis que oui, elles nous posent beaucoup trop de lapins.
0: Mmh. Alors, faut bien se dire une chose. Ouais, maintenant que t'as répondu à la question,
11: oui.
0: Tu dis que c'est les nanas qui nous posent plus de lapins que les mecs. Alors moi, oui. Je vais te dire que c'est faux.
11: Ouais. Et pourquoi?
0: Parce que c'est 50-50.
13: Exact.
11: Yes.
0: Y a autant de mecs que de nanas qui nous posent des lapins.
11: Ouais, mais attends,
0: non, s'il vous plaît, laissez-moi finir. Y a 50-50. Laisse-moi aller. Ils vont se taire. Ils vont. Non, tu permets. Donc c'est 50-50. Et faut bien vous dire une chose dans la tête. Nous les hommes,
11: ouais.
0: On est là pour donner du bonheur aux femmes. Les femmes, attendez, les femmes. Les femmes sont là pour nous donner de l'affection, de la tendresse, des câlins. D'accord. Nous, on est là pour leur donner ce qu'elles ont besoin.
11: Du plaisir.
0: Donc, en fin de compte, ce qu'il faut bien se dire dans sa tête.
11: Ouais.
0: Hein? On est jeunes. Tout le monde a besoin de quelqu'un dans sa vie.
11: Je suis sûr que Gérard, t'es comme moi, tu offres sans problème une demi-heure de cunnilingus à toutes les filles que tu rencontres.
0: Ouais. Alors je vais te dire une chose.
5: Gérard, un point sur le net.
0: Merci.
5: Parce qu'on vient de passer une limite.
0: Hmm?
5: On est à 9998. Ce qui est dommage parce qu'à deux près, on passait les 20 000.
6: C'est ah oui, c'est clair, ouais. 9998 plus 2 dit 20 000.
0: T'es sûr de 9998 ouais. À deux près, on passait les 20 000.
6: Bah ouais, tu sais pas calculer
5: oui,
6: ou quoi.
5: J'ai fait maths sup, Gérard, et c'est ça.
6: C'est ça.
0: Et chez moi, c'est 10 000, hein. C'est pas, c'est pas 20 000.
5: J'ai pas voir si tu suivais le débat.
11: Moi, je vais t'aider, Gérard, je vais brancher mon Minitel.
0: Donc, je réponds. À la personne là qui a voulu
5: J'avais quand même un truc internet hein.
0: Oui.
5: Question de Hannibal Lecter qui demande
0: attends,
5: quand est-ce que tu peux lui bouffer le cul.
0: Non, alors là je vais te dire une chose, c'est pas des trucs internet, ton papier tu me le fous à la poubelle. D'accord?
11: Des fèves au beurre avec un délicieux carré de vigne.
0: Parce que là. Oui, on va mettre un disque après.
3: Bon, on mettra... revient dans le débat là.
0: Non mais hey.
11: Est-ce que tu peux répondre?
0: Non mais attends, oui, laisse-la. Attendez, s'il vous plaît, laissez parler Leslie. Merci. Ouais.
13: Je voulais savoir si un jour on dirait que je sais pas dans jusqu'à 4-5 ans, bon, tu trouves pas de meuf. Mm-hmm. Est-ce que par exemple t'envisagerais de devenir hétéro?
0: Non.
11: Non, c'est pas non jamais. T'as bien raison.
3: GG, c'est Gorbitchov. Je te repose la question de tout à l'heure. Tu m'as pas répondu. Est-ce que toi t'as pris plus de râteaux par des hommes ou par des femmes, toi?
0: J'ai pris plus de râteaux par
5: des chiens.
0: Par des nanas que par des mecs, d'accord?
6: T'en as pris par des mecs?
0: D'accord?
6: T'en as pris par des mecs,
5: mais Gérard? Tu serais jaloux, Gérard, tu serais jaloux de voir ton mec, coucher avec un autre?
0: Ça
5: t'exciterait?
0: Non, mais de manière,
3: c'est un mec qui te mettait un râteau, en fait.
0: Et mon poing dans ta gueule, toi.
3: Ou une pelle, ou un truc comme ça.
6: Non, mais Gérard, t'as dit que tu t'étais pris plus de râteau par les nanas que par les mecs.
0: Fino et Gorbatchev. Et...
11: Ah non, c'est pas moi, c'est pas Fino, hein. C'est pas François Birotte non plus. Moi,
0: François, au revoir.
3: Désolé, mon pote.
0: Merci.
5: On baisse, hein, Gérard, on baisse, hein. On est à 5111.
0: Mais même, de toute manière, faut bien dire une chose, que je réponds à la question de Leslie. qu'il faut bien se dire une chose, qu'en fin de compte, c'est pas nous qui posons plus de lapins, c'est vous les nanas.

0: Gérard,
1: s'il vous plaît.
0: Gérard, on nous pose une question au standard. Les drag queens, c'est dans le quoi? C'est dans les 50 ou 60 pour les lapins?
1: Ça c'est dans les tableaux, j'en ai rien à foutre.
0: Ouais, ils posent pas de lapin alors?
1: Encore pénitien.
2: Bonsoir.
3: Il y a maître Capello qui demande si t'es fâché avec les voyelles.
1: Alors, je vais te dire une chose. Tu commences pas.
2: Quoi?
1: Hein? Il est déjà 1h02. On va faire une pause. Tu vas m'arrêter ton bordel de merde et tu vas me prendre les gens sur le net qui ont un rapport avec le débat. Ouais. Donc, je réponds. Pénitien.
2: Bonsoir Gérard.
1: Comme par hasard, encore toi.
2: J'appelle de Festaï Lagnol, toujours.
1: Ah ouais. Ouais, encore toi, comme par hasard, t'étais là.
2: J'ai tellement aimé ton débat sur la chirurgie esthétique que je me suis dit, pourquoi pas débattre avec toi.
4: Chirurgie néphrétique.
1: Alors maintenant tu vas te taire.
2: Très bien.
1: Il y en a une qui va pouvoir ouvrir un peu son bec pour savoir si elle est d'accord avec moi sur les 50. Tu fermes ta gueule, s'il te plaît. D'accord. Donc, on va... Pénitien, tu la fermes.
2: Ah non, c'est pas Pénitien. Regarde, c'est pas la même voix. 1, 2, bonsoir.
1: Ouais, bah tu fermes ta gueule.
2: Ouais.
1: Parce que je t'ai reconnu, d'accord.
5: Bon,
1: merci.
5: J'ai cru comprendre que tu voulais que je te réponde, c'est ça, on va aller plus vite, là.
1: Non, mais toi, Leslagne.
5: Ouais.
1: Et on va demander à raccrocher le téléphone 5 minutes. Et entre toi, Leslagne, plus... Cécile qui est au standard.
5: Ouais, moi je l'appelle Céline si ça te gêne pas.
1: Ouais, bah Céline ou Cécile, je m'en fous.
3: Il y a Chantal Goya qui nous dit que ce matin elle s'est pris un lapin par un chasseur.
1: Ouais, et la même masseur dans un culotte dans le bar. Et là, tu sais, un lapin.
3: Il est bon.
1: Le connard bon. Net, c'est bon. Alors, Cécile.
5: Oui,
6: Gérard.
1: Donc avec les signes, vous allez nous répondre à la question.
5: Oui.
1: Est-ce que c'est vous ou nous qui vous posons plus de lapins? Donc je vous laisse toutes les deux hors antenne discuter.
4: Gérard, c'est un débat à l'antenne, s'il te plaît.
1: Ouais, non mais
4: c'est faire un débat hors antenne, on fait autre chose. Hein.
1: Non mais c'est bon, ça y est.
6: Non mais Gérard, elle était vraiment bonne. Hein.
2: Tu mettrais bien une cartouche.
3: Quel trublion.
1: Toi, je t'ai envoyé chez Evan tout à l'heure, hein. D'accord.
4: Ah, c'était drôle.
1: Tu vas aller voir Evan.
3: On dirait Laurent Broumède.
0: Mais c'est pas là,
1: elle a fait une niasse d'Evan, là.
4: Hein, bon, Gérard, on en a
1: débat.
4: Alors,
1: donc, je demande à Lestagne et à Cécile de répondre à la question. Même les mecs, si vous voulez répondre, n'hésitez pas de poser une question. Vous répondrons et moi, je vous répondrai.
2: Si on veut répondre, n'hésite pas à poser une question, promis.
5: Ok, Gérard.
2: Il est quelle heure, Céline, s'il te plaît?
1: Non, tu fermes ta gueule, tu ne demandes pas quelle heure il est.
3: Carlan Dumestre est effectivement arrivé premier. Il n'y a pas photo.
1: Merci. Ça, on en a rien à foutre. La politique, j'en fais pas, d'accord?
3: Pierre de Brest, c'est les chevaux.
1: On s'en fout!
3: Pas ceux qui aiment les chevaux.
1: Merci, allez, hop. Stop! Hop, merci. Cécile, tu coupes ton micro. Merci.
3: Cécile, coupe ton micro.
4: Bon, Gérard.
1: Ouais, bah, toi, tu vas l'ouvrir. Toi, tu vas ouvrir ton micro. C'est la dernière fois que je te le dis. Les questions cons. Et déjà, ça. Hop.
4: Il va t'en foutre une, fais gaffe.
1: J'en veux pas. Maintenant, c'est là qu'on travaille. D'accord?
4: Bon, Gérard.
1: C'est pas avec ça.
4: Tape-le si tu veux.
1: Ok. Non, je...
3: Le dernier qui m'a parlé comme ça, il m'a pris comme une chaîne.
1: Ouais,
4: Il y a de la révélation, hein.
1: Non, mais moi, il y en a une qui a voulu jouer au con, elle s'est pris deux claques dans sa gueule. D'accord?
2: Je croyais qu'elle a perdu avec toi.
3: Ouais, mais moi, je connais hyper bien le directeur d'antenne et si tu
1: frappes, t'es viré. Ben, si tu veux. Si tu veux, tu demandes à Max qui me vire, ok?
4: Il n'y
1: a pas de problème. Si tu veux faire ta loi dans mes débats, tu le dis. Tu prends ta loi. Si tu veux faire la loi, dans ces cas-là, je te donne le blanc.
3: Gérard, je t'aime bien. C'est ça qui est dommage, c'est parce que je t'aime bien en plus.
1: Non, mais il y a un truc qui peut se dire. C'est moi qui commande.
4: Bon, Gérard.
1: Donc.
4: Le débat.
1: Le débat, c'est moi qui le fais. Donc, je veux pas des questions, comme tu viens de me sortir.
4: Bon, continue. D'accord. Où t'en étais avec Leslie, vas-y. Avec Leslie, pardon.
1: Alors, Leslie et c'est Cécile. Donc, pour vous, pensez-vous que les femmes posent plus de lapins que les hommes? Donc, Cécile.
6: Oui, Gérard, moi, je pense comme toi. Je pense que c'est 50-50 et qu'on y est tous pour quelque chose.
1: Ah, donc, vous reconnaissez.

0: C'est attends, laisse-la.
1: Ouais. Ouais, c'est pareil. Écoute, moi j'en ai posé aussi, hein, je l'avoue. Mmh. Hein, mais bon, ça, quand tu vois, enfin quand t'arrives et que tu vois la gueule du mec, tu dis, oh, c'est pas possible, quoi.
2: C'est bien qu'elle soit sincère.
0: Donc, alors, en fin de compte, Cécile, tu peux rallumer ton micro, il n'y a pas de problème, de toute manière, même que il y a des auditeurs. Donc, vous voyez, en fin de compte, ce que je voulais dire.
2: Ouais.
0: Donc, vous voyez, qu'en fin de compte, on a deux filles quand même, une fille au standard, une fille à l'antenne.
2: Ouais.
0: Hein. Donc, en fin de compte, elles reconnaissent que c'est 50-50. Donc, vous voyez? Donc,
3: ouais,
0: mais, non, mais, ce qu'il faut se dire.
1: On a bien fini passer un quart d'heure.
0: Non, mais ce qu'il faut dire, en fin de compte, c'est nous qu'en prenons plus.
3: Ah,
0: que
3: voilà,
0: nous.
3: parce qu'elles admettent que c'est 50-50, c'est le, oui.
2: Genre, est-ce que ça t'est déjà, c'est pénitien, une question de pénitien? Est-ce que ça t'est déjà arrivé de poser des râteaux à une fille?
0: Non, jamais.
3: Non,
0: c'est
3: bien.
0: Non, mais de toute manière, même que j'arrive peut-être un quart d'heure ou une demi-heure en retard, ouais. C'est vrai que de toute manière, en principe, c'est rare que je suis rarement arrivé à la bourre sur le truc.
2: Quand t'en tiens une, tu la lâches pas.
0: Faut bien se dire une chose. Et ça, le problème est là, c'est qu'en fin de compte, quand une nana nous donne un rendez-vous,
2: ouais,
0: en principe, c'est le mec qui arrive toujours un petit peu avant.
2: Attends, Gégé, tu donnes des rendez-vous plutôt en plein air ou à l'intérieur, dans des restos, dans des
0: trucs comme ça,
2: plutôt dehors?
0: Non, je donne toujours en plein air.
2: Ouais.
0: Voilà. Bon, alors, stop. Terminé. On n'en parle plus.
4: On a juste une question qui est sérieuse. On te demande la différence entre jalousie, parce qu'on en a parlé tout à l'heure, entre jalousie et possessivité.
0: Ah, mais ça, je l'ai dit tout à l'heure. Ça, c'est les nanas. Il y a des nanas qui sont trop jalouses, nous on est trop possessifs. Donc faut pas confondre.
3: C'est
0: la jalousie. On est jaloux, on est possessif.
4: Ouais, mais il demande où est l'ambiguïté.
3: Et il y a le bon chasseur,
4: les deux termes.
3: Et le mauvais chasseur.
0: Voilà.
3: La même chose.
0: Voilà, c'est
3: pas
0: tout.
3: Pas confondre.
0: Voilà, faut pas confondre tentacule et encule ta sœur.
3: Exactement.
0: Attends, voilà,
4: okay. Encule ta tante.
0: Ta sœur.
2: Non, ta mère.
5: Non, Gérard, pose ta question.
3: C'est drôle avec ta sœur.
0: Oh oula. Merci.
5: Bon, Gérard, pose la question suivante, on va écouter un peu de musique et on va revenir.
0: Alors, la question. Merci de... Ah non, je croyais qu'il était coupé mon micro. Non, mais il n'est pas coupé. Alors, y a-t-il plus de lapins par téléphone qu'autrement? Alors, je précise, y a-t-il plus de lapins par téléphone qu'autrement? Donc, lettre, net et vice-versa. Okay. Donc, on se retrouve tout de suite
5: On écoute quoi?
0: Et on va s'écouter, au pays de Candide, Babar. À tout de suite au 0825, 08 5000.
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0: Et voilà, donc toujours la suite du débat de Gérard. Donc, sur le net,
4: nous sommes... Tu veux un point?
0: Voilà, un petit point quand même sur l'Internet.
4: Alors, le point de l'Internet, nous sommes actuellement à 5193.
0: 5193.
4: C'est beaucoup moins que la dernière fois.
5: Ouais, c'est deux fois moins. Hein.
4: Les gens disent que tu parles trop de ton expérience personnelle,
0: que tu ne recentres
4: pas le débat. Voilà, en gros, c'est les questions. Je te lis.
0: Non, mais faut bien se dire une chose, qu'il faut bien que je réponde quand même aux auditeurs.
4: Internautes. Hein? Aux auditeurs internautes.
0: Donc, sur le net, et quand même ceux qui nous appellent. Donc, on n'a pas répondu.
4: Mais t'as pas répondu à la question.
0: Bah de quoi?
4: Bah la question qui te demande si toi-même t'avais déjà vécu une jalousie profonde avec quelqu'un de Gironde.
0: Mais de Gironde? J'ai jamais eu quelqu'un de Gironde.
4: Bon bah alors je lui réponds que c'est un con alors.
0: Voilà, tu réponds pas et c'est tout.
5: Bah, allez Gérard, je crois que t'avais quelque chose à faire avant.
0: Donc on venait de s'écouter au pays de Babar de Candy. Au pays de Candy avec de Babar. Voilà. Alors question. Un petit point sur le sondage. Donc, pourquoi la jalousie est-elle une perte de couple? Ah, pour le couple. Alors, 85% ça coûte cher en vaisselle. Bah ça c'est vrai parce que quand les nanas nous cassent la vaisselle.
2: Ah bon.
0: Faut pas dire que toujours les mecs. Hein, ah, Cécile. Cécile.
8: Oui, Gérard.
0: Hein, vous savez casser la vaisselle.
8: Mm-hmm.
0: Hein, vous savez la faire, mais en cassant les verres.
5: Il y a deux chiffres, Gérard. Vas-y.
0: Donc 51%. On préfère le jacuzzi que la jalousie. Je vois pas le rapport.
2: Ouais.
0: 29%. Combien ça coûte de se refaire faire le nez. Alors ça. Hop, terminé. On va s'arrêter là.
2: Les gencives, ouais.
0: 12% à cause des cheveux blancs. Bah ça, de toute manière, tout le monde a des cheveux blancs.
2: Ou des cheveux gras, par exemple.
0: Blanc, connard.
2: Gras, gras.
0: Alors, Fino, les péniciens, au revoir.
4: Il y a Gargamel.
0: Au revoir.
4: Il y a Gargamel qui dit qu'il te déchirerait bien le schtroumpf.
0: Gargamel, il va se faire enculer, il va rester avec ses schtroumpfs. Il va pas me casser le cul. Voilà.
5: Pas comme d'habitude. Justement,
0: alors, 5%, mon mari vient de me quitter. Vous êtes cruel. Alors là, je ne comprends pas. 5%, mon mari vient de me quitter. Vous êtes cruel. Alors, faut bien se dire une chose. Déjà,
2: ouais.
0: Je vais répondre à ce sondage de 5% de mon mari vient de quitter. Vous êtes cruel. Donc, en fin de compte, ce n'est pas nous qui vous quittons.
2: Oh,
0: c'est vous, en fin de compte. C'est vous qui nous laissez tomber. Mais c'est vous qui demandez le divorce à 50-50. Vous voulez. Laisse-la.
1: Attends, tu dis n'importe quoi là. C'est
0: quoi? La question, on y va tout de suite. La question, est-ce que pour vous la jalousie des parents entre eux peut-elle perturber la vie des enfants s'il y en a?
5: Vas-y,
0: alors vas-y.
2: Je comprends rien au cul.
5: Vas-y, repose la question.
0: Est-ce que la jalousie des parents entre eux peut-elle perturber la vie, peut-elle perturber la vie des enfants s'il y en a?
2: Ouais.
0: Donc on va revenir sur les 5%
5: qui disent
0: que mon mari vient de me quitter. Vous êtes cruel. Alors là, faut bien se dire une chose.
2: C'est solo.
0: Oui. Alors qui c'est que j'ai?
2: Gorbitchev toujours.
0: Gorbitchev.
2: Ouais.
1: Bonsoir Gorbitchev.
2: Bonsoir.
0: Lestagne.
5: Ouais.
0: Lestagne et maintenant. Tu peux... Merci. T'éteins ton micro si ça te dérange pas.
9: Bah, je parle pas.
0: Merci.
5: Allez, Gérard.
0: Alors, on accueille... Lesling, Gorbatchev, Laurent Ruquier.
10: Bonsoir, c'est...
0: Oh non.
10: C'est Laurent Ruquier.
0: Ah non.
10: Bah quoi?
5: Bon, Gérard, vas-y.
0: Et Monsieur Mazur, je vous préviens, Monsieur Mazur.
10: Oui, bonsoir, c'est Monsieur
0: Mazur. Non, mais Monsieur Mazur, attendez. Monsieur Mazur. Oh, c'est moi qui commande. Monsieur Mazur.
10: Écoute, je suis tout oui.
0: Alors, je vous préviens, vous commencez pas comme ça.
10: Mais comment?
0: Parce que je vous préviens d'une chose.
10: Mais expliquez-vous une chose.
0: Que je veux bien que vous participez dans les débats, mais
10: dans le cam.
0: Vous éternisez pas sur les questions. Oui, OK.
10: Tout à fait, je suis tout
0: en demande entendeur. Merci.
10: Bonsoir Monsieur Mazur. Oui, bonsoir.
0: Alors la question, est-ce que la jalousie des parents entre eux peut perturber la vie des enfants s'il y en a? Donc c'est pour répondre à 5%, du pourcent de la jalousie. Mon mari vient de m'écouter. Vous êtes cruel. Alors les canards, c'est bon. Tu arrêtes. Et c'est bon. D'accord.
11: C'est le premier tour.
0: Bon alors. Je préviens d'une chose.
10: Tu te mets dans ton cul, les canards.
0: Et ta mère, je vais te l'enculer, ok?
10: Oh la chaud.
0: Alors, Gorbitchev, au revoir.
10: Question de crado cousin.
0: Ta gueule. Ta mère, elle va se faire enculer aussi, toi.
1: Oh là là, et tu peux plus respecter avec les mères, quand même. On n'encule pas la tienne.
0: Ok. Alors, pour l'instant, c'est moi qui commande.
1: Ouais, mais t'as pas insulté les mères.
0: C'est moi qui commande. De toute manière, je n'ai pas de famille, d'accord? Alors, vous allez pas me casser les couilles.
1: Et alors?
0: Vous allez pas me casser les couilles.
10: Non mais on voit
0: qu'il y a bien, Il y a bien une chose qui pose bien ce matin dans la tête. Moi, mon nom de famille, vous l'oubliez. Et si j'entends encore ça, ça va mal se terminer, ok?
1: Tu oublies la famille des autres aussi, t'as pas...
0: Ouais, non, mais attends. Je respecte les gens,
1: non,
0: d'accord? Mais
1: pas.
0: faut respecter celui qui vous pose la question, d'accord?
2: Respect total sur Fun Radio.
0: Comment?
2: Respect total.
1: Bah, allez, enquille ta question.
5: Vas-y, enquille ta question, ouais, vas-y.
0: Alors, les slimes, pour toi.
1: Les parents, j'ai rien compris à ta question. Tu pouvais m'expliquer.
0: Alors, est-ce que la jalousie des parents entre eux, entre le mari et la femme,
1: ouais,
0: peut perturber la vie des enfants s'il y en a une?
1: S'il y en a une quoi?
0: S'il y en a.
1: De quoi?
2: Les questions encore,
0: des enfants.
1: Des enfants.
0: Mmh. Et on accueille Brune ce connard.
9: Bonsoir, c'est Berlus connard.
2: Bonsoir, oui, bonsoir, c'est Berlus connard.
9: Bonsoir Gérard, j'appelle de Lâche-la-Purée sur Yvette, j'ai 32 ans et c'est 117.7 FM.
0: Non, ce sont 1.9, connard.
9: Ah, pardon, 101.9, tu as raison.
5: Non, arrête de donner leur nom de famille et vas-y.
2: Bonsoir connard.
9: Bonsoir, c'est Berlus connard.
2: Bonsoir monsieur connard.
9: Bonsoir tout le monde.
0: Ah, ça y est.
9: Bonsoir l'équipe.
0: Donc, les slides.
1: Ouais.
0: Donc, t'as bien compris la question.
1: Alors, attends, c'est
0: que ça par rapport aux 5%. Mon mari vient de me quitter.
1: Ton mari vient de te quitter?
9: Ouais.
0: Non, mon mari vient de me quitter, donc je parle pour les nanas.
9: C'est célibataire.
0: Oh, mais merde!
9: Vous avez...
2: Mais c'est le enchaîné. Il a que ça dans la vie.
9: On peut te sentir le cul,
0: bon,
9: alors.
2: Laissez-le, ça.
0: Allez, hop! On passe à la question suivante, comme ça, vous allez comprendre comment que ça va faire.
9: Attends, Gérard, j'aurais voulu répondre, c'est Berlus connard.
0: Non, tu réponds pas à celle-là.
1: Mais non, mais si t'as compris la
8: Gérard,
1: question,
8: les sondages.
0: Non, les sondages, je les finirai tout à l'heure. Alors la question c'était, y a-t-il plus de lapins par téléphone qu'autrement, net,
2: oula,
0: et vice versa?
9: Ouais,
2: l'alcool c'est un fléau.
0: Ouais, ouais, non, mais...
9: Alors, c'est perdu,
0: quand les bandes d'abrutis arrêteront de se prendre pour des gaillards au téléphone, hein, Tony, Arnett, et Goldo. Je vous ai reconnu. Et les slangs,
5: Thomas,
0: tu t'appelles pas les slangs, c'est Mégane, d'accord?
1: C'est ce que tu dis là, hein. Parce que t'as même pas confiance en des auditeurs, c'est pas bien.
0: Ouais non, mais de toute manière je vous ai reconnu.
1: Ils sont morts.
0: Alors arrêtez, je vous ai reconnu depuis la semaine dernière. Arrêtez de me prendre pour un con.
2: Rien à voir.
0: Arrêtez.
9: Je m'appelle Jean Berlus connard.
0: Ouais, c'est ça, ta mère va se faire enculer. Alors tu dégages, terminé. Allez, tous les habituels dehors. Les habituels dehors.
4: Y a Goldberg qui demande si t'as été jaloux des autoroutes, Gérard, lorsque t'as vu Sandy se faire enculer par un routier. Mais je sais pas qui c'est.
0: Merci, je t'avais bien précisé que je voulais pas entendre ces questions-là. Merci d'avance sur le net. Et toi, t'es encore plus con que ceux qui posent des questions. Alors, Cécile.
4: J'ai pas compris.
0: Cécile.
5: Moi non plus.
8: Oui, Gérard.
0: Faut bien se dire une chose.
8: Oui.
0: Que tous ceux que je viens de virer.
8: Ouais.
0: C'est les habituels, je ne les veux pas.
8: D'accord, Gérard.
5: Non, mais ils s'infiltrent.
0: On va remettre un disque,
5: non,
0: et c'est tout.
5: Non, il y a pas de disque, il y a pas de disque, Gérard.
0: Si, y a un disque.
5: Non, il y en a pas.
0: Il y a un
5: disque. Il y a pas de disque, Gérard.
0: Si,
4: ils sont 212 hein, sur le net, 212.
0: Mais je m'en fous.
5: Non, Gérard, il y a pas de disque.
0: Il y a un disque.
8: Gérard.
0: Il y a un disque et c'est tout. Max. Eh putain, vous allez pas me casser les couilles encore.
4: Tu veux qu'on chante?
0: Max.
4: On chante, Pedro.
5: On a plus
0: que... Non. Vous arrêtez, s'il vous plaît.
5: On n'a pas le choix, il faut chanter, on a rien.
0: Terminé.
2: La musique.
1: Amène-nous à l'entrée.
0: Bon,
2: oui.
0: Terminé.
2: La musique.
0: Que tu... Ah, votre gueule.
4: Mais tu vas trop loin, un problème, c'est que...
0: Hé, t'arrêtes un peu.
5: Je fais rien.
0: T'arrêtes tes conneries. D'accord, on met un disque. Maintenant, vous me reprenez tout le monde. Vous me remettez des nouveaux. Et pas les habituels.
4: On va les avoir maintenant. C'est bon, c'est calme.
0: Hein? Parce que Goldo, Arnett et tout ça, je n'en veux pas. Les slimes, tu sais ce qui c'était?
4: Non.
0: C'était Mégane.
4: Mais non.
0: Si, c'était Mégane.
4: On nous demande si les Italiennes
0: sont plus
4: jalouses.
0: C'est bon, j'en ai rien à foutre.
4: Si, on va revenir sur le débat maintenant. Est-ce que les Italiennes, à ton avis, sont plus jalouses que les autres?
0: Sur les autres, oui.
4: En moyenne Europe.
0: En moyenne,
4: aux
0: oui.
4: Autres nationalités, ouais.
0: Par contre, tu me prends du monde et des nanas. Parce que là, ça commence à bien faire, hein. Alors, tu mets un disque.
4: Mais non, mais
0: on
4: va pas mettre de disque maintenant.
0: Si, bah si. Mais attends, mais j'ai personne. Mais j'ai personne.
4: Si, ils arrivent.
0: J'ai personne.
4: Non, Sur le net, là, on est remonté. Depuis que Gérard a resitué un peu le débat, on est remonté. On est passé de 212 à 7116. Gérard. Et 110.
0: Et là, faut bien se dire une chose. Que là, je réponds à toutes les questions qu'on me pose. Alors, Leslie est toujours là? Leslie!
8: Elle est partie, Gérard. Ah, on accueille Sabrina.
5: Bah, tu veux plus lui parler?
0: Non, mais attends. Leslie. Sabrina, pardon. Sabrina.
5: Autant pour moi.
0: Sabrina.
11: Bonsoir. Bonsoir, ça fait longtemps que j'attends, je suis contente de te parler.
0: Ah ben merci. T'appelles d'où?
11: J'appelle du Havre.
0: Bah, de toute manière, je vais avoir ta fiche tout à l'heure.
11: 78-8.
0: Ok. Bah, de toute manière. Voilà. Oui, merci. Et toi?
11: Ça va.
0: Donc, t'as compris la question?
11: Non, c'est qu'il y a un peu de bruit là quand même entre les deux.
0: Non, mais de toute manière, j'ai viré tous les habituels parce que c'était les habituels, donc je les avais reconnus. Et déjà la semaine dernière, c'était pareil. Alors, y a-t-il plus de lapins par téléphone qu'autrement? Alors, c'est-à-dire les lettres, le net et vive voix par exemple par téléphone, tu vois?
11: Bah ouais, parce que bon, c'est quand même plus facile de poser un lapin au téléphone, par exemple, plutôt que d'aller voir la personne et lui dire, bah excuse-moi, mais je te pose un lapin, quoi. Tu vois?
0: Non mais.
11: La démarche d'aller lui dire, c'est que déjà tu vas le voir, donc tu lui poses pas vraiment un lapin.
0: Joseph.
12: Bonsoir.
0: Joseph 101.9 de Bourg-le-Roi.
12: Bonsoir, c'est Joseph Stallone, Bourg-le-Roi 100.9.
11: Bonsoir Joseph.
12: Bonsoir tout le monde, bonsoir Gérard.
0: Bonsoir.
12: Est-ce que tu peux répéter ta question? S'il te plaît.
0: Tu commences pas à dire, tu peux répéter. D'accord? La question c'est, y a-t-il plus de lapins par téléphone qu'autrement? Alors je précise, lettre, net et vive voix.
12: D'accord, eh ben, moi je suis d'origine russe. Nous on fonctionne encore un petit peu avec le télégramme. Je sais pas si tu connais un petit peu le télégramme.
0: Non, je connais pas.
12: Moi je me souviens.
0: Attends 5 minutes 5 minutes Joseph. Oui. On accueille Polo.
13: Oui, bonsoir, c'est Polo.
0: Non, Cécile s'il te plaît.
8: Oui, Gérard.
0: Là je vais te dire une chose, ce n'est pas la peine de les reprendre et de les faire passer sous d'autres noms.
13: J'ai rien à voir.
8: Mais alors, ils n'ont rien à voir.
4: Il a reconnu l'écriture.
8: Oui, je suis désolé.
11: Ça fait longtemps qu'on attend.
0: Non, mais...
4: On ne le sait pas, Gérard. C'est un pro de la radio.
0: Il faut bien se dire une chose. Arrêtez de me prendre pour des cons. D'accord, Joseph et d'accord, Polo.
12: Ah, pas du tout, hein.
0: Si.
12: Non.
4: T'as le droit de vivre, Gérard.
0: Non. Arrêtez vos conneries. Arrêtez vos conneries, je vous ai reconnu, d'accord?
12: J'ai appelé pendant une heure.
0: Ouais, c'est ça. Et la main de ma soeur dans un culotte d'un homme, tu l'as appelé?
11: C'est vrai que j'étais avec eux avant.
0: Non.
4: Bravo, Gérard!
0: Non, Sabrina, s'il te plaît. Sabrina.
11: Oui.
0: Ne les défends pas.
11: Je les reconnais.
0: Ils sont, ça peut déjà, ta gueule, tu t'appelles Tony et Arnett. Dégagez. Hop, terminé. Hop, le boum boum.
5: C'est le boum boum.
0: Boum boum. Au revoir, Joseph et Polo. Je veux pas.
13: Impossible, on peut pas faire un débat.
0: Les habituels, c'est bon.
5: Gérard, deux secondes. Ok, on va couper tout le monde deux secondes. Gérard. On va peut-être revenir un peu sur le débat. Tu vas reposer ta question, tu vas y répondre toi et tu vas récupérer les gens et ensuite tu vas leur demander, ok?
0: Non, mais on a personne. On a que Sabrina.
5: T'as posé une question.
0: Alors, y a-t-il plus de lapins par téléphone qu'autre?
5: Alors, vu que les gens, a priori, ont pas l'air de la comprendre, tu vas répondre toi, et comme ça, ils vont répondre après. Alors, vas-y.
0: Alors, la réponse, c'est y a-t-il plus de lapins par téléphone qu'autrement, net, et vice-voix. Donc, là, je réponds à la question comme Pedro vient de me le demander. En fin de compte, toi, tu fermes ta gueule, je t'ai dit au revoir. Patrick. Patrick Dur.
14: Oui. Allô, soir. Allô.
0: Oui.
14: Ouais, c'est Patrick.
11: Bonsoir, Patrick.
14: Oui, bonsoir. Bonsoir, Patrick.
13: Allô, Patrick.
14: Bonsoir, Patrick. 98-16. Bonsoir. Ça va?
0: Non, mais là, je crois que je vais pas continuer le débat comme ça.
14: Je ne vais pas continuer, Cécile. Qu'est-ce que se passe-t-il?
8: Gérard, crois-moi, c'est vraiment des auditeurs qui m'ont appelé.
14: Nouveau, nous.
0: Attends, tu permets? Hey, oui. Je me lève.
8: Et hein, je te bouscule.
5: Hey, Nicolas,
0: je vais te dire une chose. Il y a toutes les lignes qui sonnent et apparemment, vous prenez personne derrière.
8: Mais
0: Gérard,
8: si, qu'est-ce qu'il fait, Hervé, Gérard?
5: Ils sont en train de rappeler des gens. Gérard.
0: Ah ben, prenez-moi des filles parce que les mecs, merci.
5: Gérard, réponds à ta question et ensuite on y va.
0: Donc, la question, c'est y a-t-il plus de lapins par téléphone qu'autrement? C'est-à-dire lettre, net et vive voix. Alors, donc, il y a Patrick Dur et Sabrina.
11: Ouais.
0: Les autres, je leur ai dit au revoir.
15: Non, on est toujours là, Joseph Stallone.
0: J'ai dit...
15: Révolutionnaire bolchevique.
16: Mais les immigrés, ils ont pas la parole quand même, que je t'avais dit.
0: Cécile.
11: Mais c'est bien quand il y a des garçons.
8: Oui, Gérard, je t'écoute.
11: Un peu jalouse et je veux pas que d'autres filles.
15: Tout nous boycotte parce qu'on a un accent, en fait. Tout nous boycotte parce qu'on a un
0: petit... Ta gueule!
15: C'est pas bien en ce moment.
0: Attends. Et je vais te dire une chose, toi.
15: Tu vas
0: la fermer ta gueule.
15: Okay.
0: Et maintenant, je te dis au revoir.
15: Non.
5: On lui dit au revoir.
0: Ok. Au revoir. Terminé.
15: Pas d'accord. Pas d'accord.
0: Alors,
5: bon, Gérard, t'as toujours pas répondu à ta question, alors vas-y.
0: Donc, la question.
5: Vas-y, t'es tout seul, y a plus personne, t'es tout seul, alors vas-y.
0: Si, y a Sabrina.
5: Bon, tu la veux, Sabrina?
0: Bah, Sabrina va répondre. En attendant qu'on aille une autre fille. Sabrina.
5: Ok, elle est plus là. Donc vas-y, réponds-toi.
11: Oui.
5: Ah bah elle est là.
0: Ah bah si, elle est là. Sabrina.
11: Ta question c'était quoi déjà?
0: Bah attends, tu viens de l'entendre.
11: Non, j'ai eu un big bip.
0: Alors y a-t-il plus de lapins par téléphone qu'autrement, lettre et net et vive voix?
11: Je t'ai dit tout à l'heure que valait mieux le faire par derrière, quoi, parce que bon, c'est quand même un acte assez lâche, quoi. Donc moi je me vois pas aller voir quelqu'un pour lui dire bah voilà, je viens, mais en fait je te pose un lapin, je rentre chez moi, quoi.
0: Non mais alors donc. Toi, par courrier, tu serais pas d'accord, ni par téléphone.
11: Un texto, un mail, un coup de fil, désolé, finalement, non, quoi.
0: Donc, même par vive voix, tu serais pas capable?
11: Non, pas capable.
0: Mais pourquoi?
11: Parce que j'oserais pas le regarder dans les yeux pour lui dire, quoi. Donc, si je viens, c'est que je viens vraiment et je vais jusqu'au bout, quoi.
0: Et par exemple, si la personne, ça fait, admettons... 4 ou 5 ans que t'es avec la même personne.
11: Ouais.
0: Tu serais capable de lui dire en face?
11: De quoi? Un lapin?
0: Ouais.
11: Mais tu peux me dire ce que tu définis par le lapin? Parce que j'ai l'impression qu'on parle pas de la même chose, là.
0: Non, mais y a-t-il plus de lapins?
11: Ouais.
0: Attends, on accueille Marie, 22 ans de Paris 101.9.
11: Salut Marie.
17: Salut. Il y a juste un truc, Christine Bouquetin qui demande si tu préfères pas aux gros lapins les grosses vaches.
0: Je préfère les gros cochons, les grosses vaches qu'aux porcs.
17: Ok.
0: Donc elle va se faire foutre celle-là. Donc Marie, 22 ans.
18: Oui, bonsoir.
0: Bonsoir Marie. Et donc t'as entendu la question, non?
18: Oui, j'ai tout entendu, oui.
0: Mmh. Donc alors pour toi?
18: Pour moi.
0: Mmh.
18: Oui.
0: Mais Sabrina, te gêne pas si tu veux réagir aussi ce que va dire Marie, hein.
18: J'écoute Marie. Oui, tu voudrais que je réagisse sur quoi exactement? Sur le râteau ou sur le lapin?
0: Non, y a-t-il plus de lapins par téléphone qu'autrement? C'est-à-dire, par lettre, net et vive voix. Donc, Sabrina disait, juste avant que t'interviennes à l'antenne, qu'elle disait qu'elle, tu peux le redire, Sabrina, pour Marie, s'il te plaît?
18: Moi, je disais, quand je pose un lapin à un mec, c'est par texto ou par téléphone, parce que je veux pas me retrouver en face de lui. Mais je crois que Gérard, t'as pas compris, parce que tu me disais, si t'es depuis 4 ou 5 ans avec le mec, est-ce que tu lui poses un lapin? Mais un lapin, c'est, tu lui poses un mec que tu connais pas, quoi. Tu es pas avec depuis 4 ans. Oui.
0: Ouais, mais admettons que la personne, ça fait 4-5 ans que tu sors avec le même mec.
18: Ouais.
0: Un jour ou l'autre, t'en as marre.
18: Comment tu
0: y annonces?
18: Je lui dis en face.
0: Donc lui, il se prend un râteau.
18: Mais non, c'est pas un râteau, ça fait 4 ans qu'on est ensemble. Un râteau, c'est quand tu dragues une meuf et qu'elle t'aige, c'est tout.
0: D'accord. Ah, une Belge. Natch.
19: Ouais, Gérard.
0: Ça va?
19: Ça va bien, et toi?
5: On va couper ta radio, par contre. Hein.
0: Ouais, baisse un peu la radio derrière, parce que j'ai des échos. Donc... Alors, t'as entendu la question?
19: Pardon?
0: Est-ce que tu as entendu la question?
19: Non, j'ai pas entendu la question.
0: Bon, alors, c'est la dernière fois que je la répète.
19: Ouais, vas-y.
0: Y a-t-il plus de lapins par téléphone qu'autrement, lettre, net et un et vive voix.
19: Par téléphone, je crois, non?
0: Par téléphone, lettre et vive voix.
19: Ouais, par téléphone, les filles, elles sont pas capables de dire en face, elles sont trop couillonnes, franchement, pour aller trouver un mec et dire, ouais, moi, je veux pas te voir et tout ça. Elles le font par téléphone.
0: Sabrina et Marie, n'hésitez pas à intervenir. Hein.
20: Non, on va pas lui couper la parole, elles sont trop couillonnes, mais c'est tout simplement qu'on va pas foutre un lapin en y allant. C'est complètement débile.
21: Moi, non, je pense plutôt que c'est les mecs qui sont trop couillons, parce que certains en face, c'est une idée de mec, ça.
0: Non mais attendez, pourquoi vous nous mettez tout de suite en jaune? Pourquoi?
21: Attends, depuis le début on s'est traité de salope, de
0: connasse. Non, attendez,
21: donc
0: attendez.
21: On a peut-être le droit de vous critiquer un petit peu aussi, quoi.
0: Ouais, mais
19: les filles elles sont salopes en amour.
0: Nat.
19: Ouais.
0: Nat.
19: Ouais.
0: Attends, moi je vais quand même prendre un peu la dépense du sexe masculin.
21: Ça change.
0: Non, de toute manière, je vais prendre la dépense des deux parties. Faut bien se dire une chose, que ce n'est pas que nous qui vous posons des lapins. C'est vous les plus. La plupart du temps, c'est vous les nanas qui nous posez des lapins. Me dites pas le contraire, parce que je vous dirais que c'est faux. Hein? Parce que moi, des lapins, j'en ai eu. Hein? Depuis le temps que je travaille sur avec Max, hein, ça va faire bientôt 7 ans, voire 8 ans. Et en 8 ans de temps, je me suis fait avoir 6 lapins dans la gueule.
5: Oh,
0: alors
5: putain,
0: le lapin,
5: ça se reproduit vite. Hein.
0: Le lapin, je l'aime bien, la moutarde, mais sans la peau. Alors il faut
17: mais
0: bien.
17: Vu l'état de tes dents, t'as pas chopé la myxomatose.
0: Mais il faut bien se dire une chose. Que maintenant, si j'ai demandé tout à l'heure, j'ai passé une annonce, on verra si Véronique me rappellera, mais il faut bien se dire une chose, que pour ça, Nat,
5: sus.
0: Nat.
19: Ouais.
0: T'es où là?
5: Elle est sur la route, j'ai l'impression. Hein.
19: Je
5: vais récupérer Nat et tu vas délire.
19: Je vais rentrer chez moi, je serai dans
0: la
19: maison.
0: Ah non, mais là, je peux pas...
5: On va récupérer Nat, deux secondes, on va récupérer Nat. On a récupéré.
0: Morissette, Perpignan, bonsoir. Morissette.
22: Oui.
0: Et t'es sur la route aussi, toi?
22: Eh oui, je suis routière.
0: Tu peux t'arrêter si ça te dérange pas?
22: Bah, tu sais ce que c'est les impératifs de livraison, hein?
0: Ouais, non, mais essaye de t'arrêter pour... si tu veux participer au débat, essaye de t'arrêter, s'il te plaît.
22: Bah, si je peux m'arrêter, je m'arrête. Prochaine partie, d'accord?
0: Bon, ok, dans ces cas-là, on va s'écouter. Bah si, j'ai dit, on finit dans une heure.
17: Gérard, oui. Tu baisses de plus en plus là.
5: Tu baisses de plus en
0: non,
5: plus.
0: Non mais
5: hein.
0: Même.
17: Tu perds quasiment 200 auditeurs à la micro.
0: Non mais il faut bien se dire une chose, que le problème est que ce débat, je le connais. Et donc, si je baisse, ce n'est pas grave. Mais il faut bien se dire une chose, que ce débat-là, je le mènerai du bout, du début jusqu'à la fin.
5: Jusqu'à la fin.
0: Et je répondrai aux questions que les auditrices me poseront. D'accord? Faut bien se dire une chose, que là, je veux prendre je dépends les deux parties. C'est-à-dire, nous, plus les nanas. Il y a Cécile au standard.
17: Bravo, ouais Gérard!
0: Ouais ouais ouais
17: ouais ouais. T'es un sacré mec, toi, quand même. Hein.
0: Donc, je disais, c'est pas parce que il y a que Cécile au standard et sur le net, mais faut bien se dire une chose, que je dépends les deux parties. Donc, faut pas nous dire que c'est de notre faute à chaque fois. D'accord? Non, mais même. Faut bien se dire une chose. Faut arrêter de nous dire que c'est nous qui vous prenons pour des cons. D'accord? Parce que vous nous prenez pour des cons. Vous les nanas, vous nous prenez aussi pour des cons.
22: Oh, mais vous, les mecs aussi, vous empêchez pas pour nous prendre pour des cons, des fois.
0: C'est qui?
22: C'est Morissette.
0: Oui, Morissette.
22: Ben oui.
0: Ouais, mais t'es encore pas arrêté.
22: Ben, je n'ai pas de parking. Je peux pas m'arrêter sur des zébras, n'importe où, quoi.
0: Non, mais...
5: Sur l'autoroute.
0: Non, mais essaye de trouver un parking, Morissette.
22: Je cherche, mais je suis pas sur l'autoroute, là. J'ai pris la nationale, tu vois.
0: Bon, ok.
22: On est
0: pas
22: là pour parler de la route.
21: Gérard.
0: Oui.
21: Je voudrais te dire quelque chose. C'est Marie qui parle.
0: Oui, Marie.
21: Très franchement, tu crois pas que c'est plus sympa si la fille te fout un lapin et à la rigueur, tu vois, il vaut mieux ça qu'avoir une fille en face de toi qui est complètement désagréable et hypocrite parce qu'elle se sent pas bien. Donc à la rigueur, il vaut mieux qu'elle te voit pas du tout.
0: Alors là, je suis d'accord avec ce que tu dis, Je suis d'accord avec toi. Par contre, Morissette, s'il te plaît.
22: Oui.
0: Morissette.
22: Oui.
0: Là, je vais te forcer de demander à Cécile qu'elle te reprenne, parce que là, c'est impossible pour moi.
17: Hein. Une question du furet qui nous demande si après t'avoir pris un lapin, tu seras capable d'en manger le soir même.
0: Non. Ah non, il est hors de question.
17: D'accord, ok.
0: Cécile.
3: Oui, Gérard.
0: Morissette, tu la jettes pas.
3: D'accord.
0: Tu lui demandes qu'elle essaye de trouver un coin pour s'arrêter pour qu'elle puisse
3: Je la reprends tout de suite.
0: Hein?
5: Ok, Gérard, c'est très très très bien. Donc tu as posé peut-être la question suivante.
0: Hein, non, mais attends, parce que Marie, tu voulais me poser une question.
17: On nous demande c'est quoi le comble d'un lapin.
0: C'est non, mais c'est bon.
17: Un râteau dans le cul.
0: Voilà. Et de toute manière, et quel est le comble du jardinier,
17: Gérard?
0: Non, quel est le comble de jardinier?
3: De se mettre tout devant ses tomates pour les faire rougir.
0: Ben non, c'est de se prendre un râteau dans le cul.
5: D'accord.
0: Avec les dents.
5: Ok, ok, ça c'est du vécu.
0: Attends, Cécile.
5: Gérard, je vois que c'est du vécu.
0: Stop. Attends, Cécile.
3: Oui, Gérard.
0: T'es au courant de l'histoire du jardinier? Qu'est-ce que Berre qui monte et qui descend?
3: Gérard, je pense que le débat est plus intéressant.
5: Ouais. Okay. Ah, un débat,
0: petit
5: Gérard.
0: Pas dans un ascenseur.
5: C'est super drôle.
0: Ouais, Cécile.
5: Bravo. Gérard, on est mort derrière.
0: Faut te dire une chose.
6: Bravo, quelle bonne blague.
0: L'histoire de la tomate, tu dois connaître parce que tu dois être dans un jardin et donc.
5: Bon, Gérard, vas-y. Gérard, vas-y, allez.
0: Marie. Non, Marie.
22: Non.
0: C'est qui m'avait posé une question?
22: Marie.
0: Ouais, bah Marie, donc oui. Tu m'avais posé quoi? Parce que comme on a débordé là, je me souviens même plus.
22: Non, je disais tout simplement, tu préfères pas que quelqu'un, une fille, te foute un lapin que de rester en face de toi et d'être désagréable avec toi et d'être hypocrite parce qu'elle est pas bien, tout simplement.
0: Bon, alors, là, je vais te répondre franchement.
22: Oui.
0: Je vais te répondre franchement. Là, c'est vrai que je préfère que la nana ne vienne pas. Parce que si elle est pas belle, autant pour moi qu'elle ne vienne pas du tout.
22: Non mais à part la beauté.
0: Non mais de toute manière, faut bien se dire une chose. C'est que nous, à l'heure actuelle, nous on cherche pas des super canons. Vous êtes bien là? Oui, Sabrina.
22: Tu pourrais me passer Céline parce que j'entends mal l'auditrice à côté, je l'entends pas en fait.
0: C'est qui?
22: Je pourrais voir Céline. Bah je sais pas, tu lui parles mais je l'entends pas.
0: Céline,
22: s'il te plaît.
0: C'est Sabrina?
22: Voilà.
0: Sabrina, Céline, tu peux reprendre Sabrina parce qu'elle n'entend pas l'auditrice.
3: D'accord, je la reprends tout de suite.
0: Merci. Donc pour Marie, donc Morissette, on l'a. Non, on l'a toujours pas. Natch, non plus. Bon bah ok. Donc pour te répondre Marie.
22: Oui.
0: Donc en fin de compte, comme je viens de te dire, si la personne est moche, autant dans ce cas-là que nous on vous pose un lapin. C'est bon. Ça ne sert à rien qu'on se dépêche, qu'on perde du temps pour venir vous voir. Ça ne servira à rien. Parce qu'on va perdre notre temps. Si c'est pour une histoire comme ça, juste bonjour, tu vas bien, tout ça. Et puis derrière qu'on nous dise c'est bon, il y a rien en retour. C'est même pas la peine qu'on se déplace. Parce qu'en fin de compte, on va se déplacer pour rien.
22: Ouais.
0: Hein? Donc c'est pour ça. Mais ce qu'il y a, c'est ce qu'il faut se dire aussi, c'est que vous, quand on vous appelle ou quand on vous écrit, faut bien se dire une chose, que les trois quarts du temps, vous n'êtes pas capable de nous répondre aussi.
17: Gérard, tu régresses.
22: Bon Gérard.
0: Oui.
5: Gérard, on s'endort. Hein.
22: C'est
17: Gérard, c'est nul.
0: Oui Sabrina.
17: C'est nul.
0: Non mais c'est bon.
17: Non mais c'est nul.
0: Non mais attends, c'est nul.
17: C'est nul.
0: Je réponds. C'est tout, j'ai le droit de faire ce que je veux.
17: On comprend pas, t'articules pas. On peut recentrer sur le débat aussi.
0: Sabrina,
17: on demande ça au standard.
0: Ah non,
17: c'est tout le monde s'endort, les gens appellent plus.
0: Ah mais merde, vous me faites chier, je fais ce que je veux.
22: Il a raison, Esteban, c'est nul. Et puis moi, j'allais me coucher parce que franchement, t'es pathétique, quoi.
0: C'est qui?
22: Une meuf par téléphone.
0: C'est qui?
22: C'est ridicule, c'est Sabrina, donc.
0: Va te faire foutre, au revoir.
22: C'est moins con quand t'as les couilles.
0: Va te faire enculer, salope.
17: Il y a des gens qui te conseillent de
5: pas
17: boire.
5: Comme ça. Arrête de gueuler comme ça. Les filles vont pas appeler. Tu veux des filles et tu leur parles comme ça.
17: Il y en a qui disent que tu devrais refaire gogo.
0: Terminé. Terminé pour Sabrina. Comme ça y apprendra à vouloir jouer, à jouer comme ça. Donc
22: Gérard.
0: Marie. Oui Marie.
22: Non, c'est Morissette qui est
0: venue. Morissette, ça y est, t'as arrêté?
22: Ça y est, je suis arrêtée, oui.
0: Donc c'est bon, t'as compris ma réponse?
22: Oui, plutôt oui.
0: Alors qu'est-ce que t'en penses toi? Est-ce que t'es d'accord avec ce que j'ai dit ou est-ce que t'es d'accord avec ce que Marie m'a posé comme question en premier?
22: Disons que moi, je trouve que déjà si on téléphone à quelqu'un pour poser un... Déjà si on téléphone, c'est pas poser un lapin, c'est on prévient. Poser un lapin, par contre, c'est quand on donne rendez-vous à quelqu'un mais qu'on se pointe pas, là, c'est poser un lapin. Donc je suis pas, je suis à moitié d'accord.
0: T'es à moitié d'accord avec Marie ou avec moi?
22: Avec toi, parce qu'en fait, toi, tu dis que quand on t'appelle, c'est poser un lapin. Mais c'est pas poser un lapin si on t'appelle pour te prévenir qu'il y a annulation de rendez-vous, par exemple.
0: Ouais, mais moi, par contre, parce que, par exemple, admettons qu'on... Par exemple, je prends mon cas. Je t'appelle toi, Morissette. Je prends toi. Je t'appelle. Tu me dis, je viens tel jour.
22: Oui.
0: D'accord. Je t'appelle, je te dis bon bah ok, on se donne rendez-vous à tel endroit. Je t'appelle pendant 2-3 jours et après j'ai plus de nouvelles de toi.
22: Oui.
0: Donc tu me rappelles pas. Donc qu'est-ce que je fais? Est-ce que je dois considérer ça comme un lapin ou pas?
17: On nous demande d'où vient l'expression poser un lapin. D'où vient l'expression poser un lapin? C'est tu pousses le bouchon un peu trop loin.
0: Et oui, alors voilà. Bah, de toute manière, ils ont... Bon, Pedro, ça suffit.
17: Réponds.
0: Bah, quoi?
17: Réponds à la question. D'où vient l'expression poser un lapin?
0: Alors, pose un lapin, c'est-à-dire que c'est les nanas qui nous les posent, ce n'est pas nous.
17: Non, mais d'où mais ça vient?
0: D'où ça vient? Bah, ça vient de l'expression comme ça, c'est
17: ouais,
0: tout.
17: Ouais, mais elle a été inventée par quelqu'un.
0: Bah, j'en sais rien.
17: Bah,
0: je
17: faut le savoir.
0: Rien.
17: Tu dis que t'as préparé ton débat.
0: Je n'en sais rien.
17: Bah, faut savoir.
0: C'est tout. D'accord? Merci d'éteindre le micro. Voilà. Nat.
22: Ouais.
0: Marie. Marie.
5: D'ailleurs, on est en train d'apprendre au standard parce qu'elle avait sa radio, on est en train de lui dire.
0: Ah, c'est Marie qui
17: on avait... nous dit que voilà. C'est plus facile de poser un lapin qu'un cochon une vase parce que c'est beaucoup plus lourd.
0: C'est beaucoup plus lourd de se faire enculer que de se faire baiser.
17: Aussi.
0: Hein?
7: Non, il paraît que c'est la même chose.
0: Ouais, bah, tu prends pas beaucoup de personnes au standard, toi.
5: Ouais, ça sera revenu sur ta paye, hein.
7: C'est moi qui retrouve toutes les filles, c'est un scandale, quand même.
0: Ouais, bah, c'est pas la paire,
5: C'est un scandale?
7: Ouais. Morissette, c'est qui l'a trouvé? C'est moi, t'as qu'à lui demander.
0: Morissette?
22: Oui?
0: C'est qui t'a trouvé?
22: C'est qui m'a trouvé? Ben, c'est lui qui vient de dire.
0: Ah, c'est celui
7: Merci, Morissette, je t'aime.
22: Qui disait qu'il dit ça?
0: Moi, c'est l'autre en standard.
5: Gérard, on va peut-être poser une autre question.
0: Alors, la question, donc, c'est bon.
5: On a fait le tour.
0: Là, on a fait le tour de la question. Alors, la prochaine question est, alors, est-ce que, alors là, je reprends le truc du sondage des 5%. Donc, pour Marie, Morissette, gros Jules, là.
9: Ouais, Gérard.
0: T'es là?
9: Bah ouais, je suis là, ouais.
0: Et Djad. Nach.
10: Ouais.
0: Donc, alors, écoutez bien la question. Est-ce que la jalousie des parents entre eux peut perturber la vie des enfants s'il y en a? Vous avez bien compris la question?
9: Tout à fait.
0: Donc, on va s'écouter. Si je retrouve ma fiche.
5: On a le temps, Gérard. Vas-y, prends ton temps.
0: Donc,
5: vas-y.
0: C'est oui. Dans la voiture jaune de Philippe Risotto. Et on se retrouve tout de suite après au 0825 08 5000. Et pour les Belges, si je me trompe pas, je l'ai même pas.
5: 3 secondes, 2 secondes.
0: Je l'ai même pas. Je vous dirai ça tout à l'heure.
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0: Et voilà, donc on venait de s'écouter dans sa voiture jaune de Philippe Risotto. Et voilà, donc suite et fin du débat. Non, on va pas dire suite et fin du débat parce que pour l'instant on est bien parti. On est combien sur le net s'il vous plaît,
5: Esteban.
17: On est.
0: Esteban, non mais si t'as allumé ton micro.
5: Ah mais il est ouvert.
17: Il est allumé. Bah voilà. Non, voilà. Il a raison, il est ouvert. Ils sont 115.
0: Oh, oh non.
5: Oh là là, Gérard. C'est la honte.
0: Non,
17: ils sont 115.
5: Je crois qu'il faut recadrer le débat en fait.
0: Non mais là, faut bien se dire une chose. Que c'est vrai que je parle.
5: Beaucoup.
0: Mais faut bien se dire une chose.
17: On nous dit de remettre Jean-Pierre Descombes au débat.
0: Non.
5: C'est dire. Hein. Bon Gérard, je crois qu'il te restait des sondages à faire, donc tu vas les terminer peut-être.
0: Non, non, mais je les finirai tout à l'heure, donc...
1: Non, okay. S'il te plaît Gérard, les sondages.
5: Allez, les sondages avec les auditeurs. Les auditeurs sont là. Ok, il faudrait couper la radio, les auditeurs.
0: Allô.
2: Allô.
0: Alors Nat.
2: Oui.
0: T'es arrêté?
2: Non, non, je suis toujours sur on.
0: Non, mais tu conduis plus, là? Tu t'es arrêté?
2: Ouais, non, je suis chez moi. Je suis dans mon pieu.
0: Marie?
2: Oui.
0: Gros Joule?
10: Ouais, je suis toujours là, toujours chaud.
0: Et Morissette?
12: Toujours là.
0: Oh, baisse un peu la radio, là, Morissette.
12: Bah, elle est pas allumée.
0: Ah, là, mais là, j'ai...
1: Là, à mon avis, Gérard, c'est Caméléon. Un souci portable.
17: Il y a Caméléon qui demande si un lapin peut se prendre avec un râteau.
0: Oui, tout à fait.
5: C'est ça, explique-nous, Gérard. Nous,
17: explique le concept.
5: Parce que tu dis oui, mais...
0: Non, mais attends, si t'allumais ton micro correctement, et puis, de toute manière...
5: Gérard, on fait de la radio, là, on fait pas de la télé, donc il faut que...
17: Il a niqué l'écran.
5: Ah, t'as niqué l'écran?
17: Et il a niqué l'écran.
5: Putain, t'as copulé. Allez, vas-y, Gérard.
0: Non, mais c'est pas grave.
5: Explique. Explique.
17: Non, ça fait deux fois que tu me niques l'écran. Hein.
0: Ouais, non, ça fait pas deux fois.
17: Bah si, deux fois, garde.
0: Ouais, mais de toute manière, faut bien le mettre comme il faut.
17: Il fait pssst,
0: pssst. Et c'est tout.
17: Il fait pssst.
1: Gérard, les sondages, s'il te plaît.
5: Allez, les sondages.
0: Alors, donc, pourquoi, s'il te plaît, là? Attends,
1: Gérard, les sondages.
0: Y a rien de prévu entre nous, d'accord? Merci. Ok,
17: c'est ma copine.
24: Il y a petite Lapine qui dit que ses parents sont jaloux et en plus, il y a un lapin à la maison. Comment il faut qu'elle fasse? Comment faut-il qu'elle fasse?
0: Alors, comment faut-il qu'elle fasse? Eh ben, elle fait le lapin à la moutarde. Et puis, c'est bon.
17: Wouh! Ah, ça, c'est de la blague! Ouais, ouais. Yes.
24: Crisandi qui nous dit
0: merci
24: que ça y est,
0: Pedro.
24: Gérard, il bande.
0: Mais de rien. Alors là, je vais te dire une chose, Pedro.
5: Oui?
0: Que tu vois que la semaine dernière, c'est bien toi qui faisais le bordel. Je viens de te voir un instant.
5: La corde de brume.
0: Ouais,
5: bah ouais, mais j'ai pas caché.
0: Alors, les Français pensent que... Alors, les Français pensent que la jalousie est... Alors, 91%. Haribo, c'est bon la vie. Alors là, c'est même pas la peine de... Qui c'est qui m'a sorti ça? Cécile
1: oui, Gérard.
0: C'est toi qui m'as sorti ce torchon.
5: Ça vient d'Internet,
1: c'est
5: Gérard.
1: Un torchon, c'est un Internet.
5: Oh putain, Gérard.
0: Ouais, mais apparemment...
5: Ok, super Gérard.
24: Il y a Noël Montperré qui demande si Gérard t'as plus de dents depuis que tu t'es pris un râteau dans la gueule.
0: Comment qu'il s'appelle?
24: Montperré. Noël Montperré.
0: Alors, Noël Montperré, tu demanderas à ta mère si elle s'est fait couper ses poils de sa chatte pour que tu la baisses derrière. Voilà.
5: Ah, c'était drôle. Attention. Hein.
24: Moi, j'ai pas compris, c'était trop
0: fort. Les pourcentages. Ouais, ouais, 91% Haribo, c'est bon, l'habit. 75% arrête ton charbénure. Je vois pas le rapport avec ça, avec les débats. 51%, c'est bon pour le moral, c'est bon pour c'est bonbon. Et ça m'étonne pas. Alors. Non, mais de manière, n'ayez crainte. Rigole bien, Morissette. Rigole bien, Marie. Rigole bien, Nat. Non, mais rigolez bien. De toute manière, celle qui a fait ce torson, elle va m'entendre parler du pays tout à l'heure.
5: Ah, on va t'entendre.
24: Il y a Prends une douche qui demande si un lapin peut poser un râteau.
0: Il y a Prends une douche, tu lui demanderas qu'il ferme sa gueule et quand je parle, j'aime pas qu'on me coupe la parole. Merci.
24: Après, je te couperai plus la parole.
0: Donc,
24: je te promets, je te couperai plus la parole.
0: Bah alors, t'éteins ton micro.
24: Je le ferai plus. Bah, j'éteins mon micro, mais je te couperai plus la parole. Je vois pas pourquoi je te couperai la parole.
0: Alors.
24: J'ai aucune raison de te couper la parole.
0: Alors, tranquille, le chat. Tranquille, le chat dans la machine à laver.
24: Couper la parole, moi, Gérard.
0: Allez, tu mets un autre, ok?
5: Gérard, enchaîne. Il reste des sondages, je crois.
0: Ouais, non, mais, là,
5: Mets-lui une claque. Vas-y.
0: Non.
1: S'il te plaît, Gérard, les sondages. On s'occupera d'Esteban après.
0: Ouais, non, mais attends. Toi, c'est toi qui m'as sorti ça, cette espèce de torsion de merde.
10: Les sondages.
0: Ta gueule, toi, là-bas. Ta bouche à toi.
17: C'est les mêmes sondages que pour les présidentielles, donc c'est quelque chose de sérieux.
0: Les présidentielles, je m'en bats les couilles. Les présidentielles, je m'en bats les couilles. De toute manière.
17: Mais c'est la même institution que même pour le cinéma.
0: Il faut te dire une chose, que les présidentielles, que tu sois de droite, de gauche ou de
17: n'importe quelle. De toute manière, tu seras cocu.
0: On sera cocu et on en chiera. Ok, terminé. On s'en fout de celui qui va passer au deuxième tour.
4: Pas bien.
0: On s'en fout, de toute manière, on va en chier. Et on a payé, c'est pour en chier. Voilà. Et c'est pas terminé. Et le deuxième tour, il est pas encore fini. Alors... tranquille, le chat dans la machine à la baisse.
24: Noël, ma mère qui vient de voir passer un lapin avec un râteau dans le cul.
0: Non mais je veux te dire une chose. Tu es là maintenant. Non.
24: Je suis pas payé moi pour faire ce débat. Alors je vois pas pourquoi tu t'énerves comme ça. C'est vachement vexant. Putain, moi quand je t'entendais à la radio, j'étais quasiment amoureux de toi.
0: Et là,
24: je suis là maintenant. Et tu me parles comme à une merde.
0: Et attends, tu permets, c'est moi qui commande encore.
21: Gérard,
24: ouais, mais c'est vachement vexant.
0: Alors,
21: Gérard, non.
0: Mais attends, si t'es pas content, tu laisses le net et tu rentres chez toi. D'accord.
4: Voilà, un peu de.
21: D'accord. Maître Gérard, le sondage. Maître Gérard, le sondage.
24: Je peux pas répondre, mon micro est fermé.
21: Maître Gérard,
0: attends,
21: le sondage.
0: Attends, d'abord.
21: Allô. Maître Gérard, le sondage.
0: Gérard. D'accord, c'est pas l'autre.
24: Gérard. Regarde, la preuve, tu m'entends? Ça change rien.
0: Ah bah alors.
5: Bon Gérard.
0: Ok.
5: Finis les sondages.
0: Gérard. Bien, non mais attends, tu permets?
5: Non.
21: Maître Gérard, le sondage.
0: C'est moi.
24: Cela dit, on est à 11 000 sur le web. On est à 11 000, mais si ça t'intéresse pas, donc d'accord, je le dis pas.
0: Non mais 11 000, ok. Mais faut bien te dire une chose, que pour l'instant, c'est moi qui commande lors de mes
21: Maître
0: débats.
21: Maître Gérard, le sondage.
5: Le sondage, Gérard.
0: C'est bon.
24: Gérard, je te présente mes excuses.
0: Ok, merci.
22: Pourquoi attendez?
0: Alors, 2%, on va rater... Notre avion, désolé. Céline. Alors Céline, alors attendez, je vais demander à Céline pourquoi.
21: Le sondage, je veux bien.
0: Non, mais pourquoi on va rater notre avion, désolé.
21: En fait, quand j'ai interrogé ces gens, ils m'ont dit désolé, on va rater notre avion. Donc 2% des gens que j'ai interrogés.
0: Attends, tu permets? Toi, tu arrêtes. Oh.
24: Il y a Gérard qui s'énerve, il est en train de frapper Pedro.
5: Arrête, j'ai rien.
24: Il y a Camélon qui demande si tu préfères te gratter avec un lapin ou te fouetter avec un râteau.
0: Je préfère me prendre un râteau que ça.
24: Et voilà, alors, et quand t'as la répartie, on remonte à 12 716.
0: Voilà.
24: Alors, bravo Gérard.
0: Gérard, bravo.
24: Gérard O'Quinn.
0: Par contre, Pedro.
5: Oui.
0: T'es vraiment un con. Ah parce que maintenant, je sais que c'est toi qui me saccages tout. Ah d'accord? Bon,
21: c'est bien constructeur de jouer Kinder.
0: Oh. Toi là-bas.
4: Aïe.
0: Donc, on va terminer avec les sondages et après, on va continuer le débat. De toute manière, oh là, déjà. Oh merde. Il faut peut-être que... Oh, allez, les sondages,
5: le
0: on
5: mec
0: verra.
5: Qui réalise.
0: Putain, déjà 2h du matin, mais... Ouais, mais de toute manière, on va
5: déborder. Tu arrives en retard au bureau après, ouais, vas-y.
0: Non, mais de toute manière, après, c'est...
5: C'est Simon.
0: Simon, tu prendras un petit peu plus tard, mais c'est pas grave. Alors, quels sont les hommes célèbres connus pour la jalousie? Alors, 85%, John Lennon.
21: Oui.
0: Pornichet, pour 62%. Alors, Yannou, de toute manière, elle va m'entendre chanter du pays. Je vais encore m'en prendre à la standardiste. Malgré qu'on n'a plus Karine, mais on va maintenant, je vais m'en prendre sur Céline.
21: Bon, Gérard, continue.
0: Non, mais attends. Eh, enculé, ta mère, toi.
22: Allez, Gérard.
0: Alors, il y a 35% à se planquer, là. Oh, allez, planquer. Plutôt
24: non, elle me suit ce genre.
0: Plutôt le chien de...
4: Le chien.
0: Ta gueule, ta mère, toi, ok. Alors, gros Jules. Bonne nuit.
22: Ah non, j'ai...
0: Bonne nuit. Va te enculer, hop, bonne nuit. Et alors, plutôt le chien de Gérard. Merci, Cécile, hein, pour cette putain de... De 35% pour
21: c'était
0: moi.
21: C'était Gérard Lanvin.
0: Ouais, c'est ça, t'as raison. 15% anonyme, 7% David ne sera pas jaloux de Thomas. Moi, ça, j'en ai rien à foutre du love.
24: Manière il y a David. Chris Andy qui demande si Gérard, t'es prêt à payer un lapin pour te faire mettre un râteau dans le cul.
0: Je préfère m'acheter un lapin que de me mettre un râteau dans le cul.
22: Ah, mais ça, c'est sûr, hein.
0: Mais attends, comment que t'es au courant, toi?
22: Oh, bah, je sais pas, hein, ça dépend des goûts, après tout, hein.
0: Eh, baisse un peu la radio derrière toi, s'il te plaît.
22: Elle est pas allumée, Gérard.
0: Alors donc, je termine. Qu'aimez-vous dans la jalousie? Alors, 85%, une claque et ça repart. Non, mais en principe, moi, j'aurais mis un Mars et ça repart.
5: Pas de marque.
0: Deux doigts valent mieux qu'un, ça, je m'en bats les couilles.
5: Attends, c'est quelque chose.
0: Noir, c'est noir, il n'y a plus d'espoir, je m'en fous. 25% caprice, c'est fini, pourquoi pas. Et 10%, mais pourquoi est-il si méchant? Parce que quoi? Je n'en sais rien. Ça, c'est des sondages. À la Cécile. Mais ce n'est pas grave. Alors, on reprend la suite et la fin du débat. Hein, parce que, faut quand même y penser. Alors, est-ce que la jalousie des parents entre eux peut perturber la vie des enfants s'il y en a? Alors, on va demander à Nat.
22: Ouais, moi je pense que oui. Parce que si les parents ils sont jaloux, ça n'arrête pas de gueuler. Et puis les enfants risquent de le devenir aussi. Tu t'en penses?
0: Ok. Non, mais donc pour toi c'est oui.
22: Ouais.
0: Hein? Ok. Marie.
8: Oui.
0: Donc pour toi?
8: Bah évidemment, oui, c'est dangereux. Parce que si par exemple la mère ou alors le père trouve que la mère gagne plus de fric, donc il est plus jaloux, il est jaloux de sa femme. Ça met une mauvaise ambiance dans la famille, et puis voilà, quoi.
24: Gérard, on nous demande, il y a Bishop qui nous demande si après, est-ce qu'on peut être jaloux en prenant un râteau juste après un lapin?
8: Oula.
0: Alors, attends, tu peux me répéter la question parce que
24: est-ce qu'on peut être jaloux en prenant un râteau juste après un lapin?
0: Bah, de toute manière, si tu te prends un râteau ou un lapin, ça revient au même.
24: Non. Bah, se prendre un râteau, c'est un refus. Un lapin, c'est un animal.
22: C'est une expression aussi.
0: Ouais, je pense aussi, mais je vois pas trop le rapport de. Je vois
24: est-ce
0: pas.
24: Que les râteaux peuvent poser des est-ce que les râteaux peuvent oh puis j'ai fait merde.
0: Ouais, d'accord.
24: Est-ce que les râteaux posent des lapins ou pelles? Question de Gérard Montebuleux.
0: Ouais ben ça, je réponds même pas à ça. Donc Marie pour. Bon alors,
12: pour une tasse de citron.
0: C'est pour ça qu'elle s'était planquée parce qu'elle s'est dit, elle va se faire encore engueuler par moi. Et ça m'étonnera pas. Pocantas.
13: Oui, salut Gérard. Je suis trop contente d'être avec toi ce soir. Bonsoir.
0: T'es une nana.
12: Mais oui, Pocantas, c'est une fille.
0: C'est pas vrai que tu m'as trouvé quatre nanas pour finir le débat.
12: Oui, Gérard.
13: Bah, c'est pas beau, ça.
0: Oh, bah pour une fois que ça travaille bien au standard. Pas toi. Toi, t'es bon à rien, toi.
24: Mais c'est moi qui trouve les nanas, c'est un scandale, non, j'en ai marre, je veux plus bosser avec toi si ça continue.
0: Hey, qui c'est qui commande ici? Qui c'est le boss? C'est moi.
24: Oui, mais c'est qui trouve les nanas? C'est moi.
13: GG, sois sympa parce qu'il est sympa au
0: standard. Oh, c'est bon, les nanas, on
13: non,
0: se calme.
13: Non, c'est pas vrai, moi, c'est Cécile qui m'a trouvé. Moi
0: ah, c'est Cécile, voilà. Et voilà, Marie, qui c'est qui
24: la
0: t'a
24: chose.
0: Trouvé?
24: Il y a la PTBS qui demande si Gérard, t'es jaloux des lapins parce qu'ils ont des dents.
13: Non, moi, je vais le défendre parce que c'est lui qui m'a trouvé, c'est Morissette qui parle.
0: Ouais, Morissette.
13: Moi, je vais le défendre parce que c'est lui qui m'a trouvé et je suis bien content d'être avec toi, Gégé.
0: Alors, donc Morissette, c'est le mec.
13: Comment?
0: Redis ton nom.
24: Hervé.
0: C'est Hervé qui t'a trouvé. Pocantas, voilà. C'est qui?
13: C'est Cécile.
0: Marie.
8: Moi, c'est un garçon qui m'a eu et c'est une fille qui m'a rappelé.
0: Ah, donc t'as eu Hervé, mais c'est Cécile qui t'a rappelé, ouais, c'est
5: Céline.
0: Ça?
8: Céline.
0: Oui. Ouais, Cécile ou Céline.
13: Caroline,
0: et pourquoi pas?
5: Bon, Gérard, je crois qu'il faut revenir au débat.
0: Nat, qui c'est
24: Gérard,
0: qui t'a...
24: On baisse.
12: Gérard, le débat.
0: Nat, qui c'est qui t'a... Tu permets, oh, Cécile. Eh, on n'est pas dans un avion. On dit pas, Gérard, le débat. Attention, nous allons atterrir dans moins de 10 minutes. D'accord?
24: Ouais, ouais, ouais,
0: ouais, ouais. Je m'en fous de l'heure.
24: Suze, Gérard.
0: Je m'en fous de l'heure.
5: Il avale.
0: Quoi, j'avale rien du tout.
24: C'est pas moi.
8: Allô.
0: Nat, qui c'est qui t'a sélectionné?
5: Gérard, on s'en tape un peu. Gérard, on s'en tape.
0: Nat, qui c'est qui t'a sélectionné?
8: Cécile.
0: Voilà. Donc, 3 pour Cécile et 1 pour l'autre.
8: Oh.
0: Alors, Gérard, putain!
5: Bon, Gérard.
0: Dans 20 minutes.
14: Oui, c'est ça, ouais. 20 minutes, c'est ça.
0: Attends, tu peux recommencer, Cécile?
5: Tu t'es fait gonner, Cécile. Bon Gérard, il y a un débat, je crois qu'il faut poser une question et que les gens interviennent, vas-y.
0: Alors non mais ça y est, la question
24: Gérard, tout le monde baisse hein.
0: Non, tout le monde l'a compris là la question. Alors Nat.
11: Oui.
0: Donc pour toi.
11: Oui.
0: Alors est-ce que la jalousie des parents entre eux peut perturber la vie des enfants, Sylviana?
11: Oui, oui, énormément. De trop, franchement, ouais, à fond.
0: Bah, bon, de manière, je sais pas.

0: Là, c'est rien que pour toi, hein.
1: Moi non plus, j'ai pas de copain, Gérard, c'est Pocahontas.
2: Ouais, non, mais attendez, s'il vous plaît, s'il vous plaît. Les papiers là-bas, vous me les retirez de... Merci. Alors,
3: allô
2: Marie.
3: Allô
2: Marie.
0: Oui.
2: Donc, pour toi.
0: Quoi?
2: Bah, la question. Ah ben, tu m'avais déjà
0: répondu.
2: Ah ouais. Pocahontas.
1: Oui, eh ben, moi, je trouve que tout dépend qui est jaloux de qui. Quand le père est jaloux de la mère, ça va à peu près, mais il arrive des moments où la mère est jaloux du père, et où les enfants, en fait, il arrive souvent que les enfants soient amoureux de leur mère ou de leur père, et donc à ce moment-là, il y a une jalousie malsaine qui s'installe entre les gens, et je pense que ça peut être catastrophique pour un couple. Enfin, voilà ce que je voulais dire.
4: Il y a Caméléon qui demande si les lapins peuvent rouler des pelles au râteau.
2: Non, mais ça, j'en ai rien à foutre.
4: Et est-ce qu'il vaut mieux poser un râteau ou prendre un lapin
5: dans le cul?
4: Gérard, des questions qui arrivent comme ça. Moi, je te l'ai dit, tu veux pas répondre.
2: Non, mais je réponds pas.
4: Tu baisses, tu baisses.
2: Mais même, je réponds pas sur des questions de merde. C'est tout. C'est des questions pour moi. Ta gueule, va pas enculer, toi, connard.
4: Ah, Gérard, en rapport avec la semaine dernière, est-ce qu'on peut être jaloux d'un lapin monocouille?
2: Et tu lui demanderas, est-ce que sa mère, elle va se faire enculer au bois de Boulogne? Alors, Morissette, pour finir.
0: Oui.
2: Donc, c'est quoi?
0: Mais moi, je voulais dire que quand c'est les parents qui sont jaloux, ça peut devenir grave pour les enfants. Parce que les enfants, eux, voient ça au quotidien et ils peuvent croire que ça. Ils le prennent comme si c'était naturel, en fait. Et eux, ils deviennent après par la suite jaloux, mais ils ne le voyaient pas par le mal, en fait. Ils le portent en eux comme si c'était naturel.
2: Ah, donc, tu reviens sur. Avec Pocahontas, sur ce qu'elle disait.
0: Oui, carrément.
2: En gros, ouais.
4: Il y a Jeff qui demande, est-ce que Gérard, tu penses qu'un lapin peut tuer par jalousie des parents avec un râteau?
5: Faut répondre, Gérard.
4: Et est-ce qu'une pelle peut être jalouse d'un râteau par Kaiser?
2: Tu demanderas si sa mère a un râteau dans le cul ou dans la chatte.
4: Et est-ce qu'un fou psychotique peut tuer un râteau
2: c'est bon,
4: avec un
2: c'est
4: lapin
2: bon. Hop, terminé, je réponds plus aux questions d'internet parce que là c'est de la merde.
1: Tu as bien raison, Gérard.
2: Alors, Pocahontas. Tu as quel âge, s'il te plaît? Parce que là, toi, tu m'as posé...
1: J'ai 26 ans.
2: 26. Est-ce que tu as des enfants?
1: Non, j'ai pas d'enfants, Gérard.
2: D'accord. Morissette.
5: T'es castré? Oui.
3: Ouais.
2: Morissette.
0: Allô? Oui.
2: Donc toi, est-ce que tu as des enfants?
0: Non, pas encore.
2: Non. Marie, non plus?
0: Non.
2: Et Nat, non plus, hein, c'est bien ça?
0: Non, toujours pas.
2: Bon, alors,
0: j'ai
2: moi,
0: un chien, si tu veux.
2: Comment?
0: J'ai un chien.
2: Tu cherches?
5: Non, elle a un chien.
6: Elle a un chien.
5: Elle a un chien.
2: Non mais
5: c'est pour toi peut-être le chien.
2: Non mais je ressemble pas à un chien moi.
5: Sus.
2: Merde. Tiens. Je vais répondre quand même. Moi, je peux. Est-ce que je vais vous répondre? De toute manière, ça va être la fin. Bon, ça y est. Tu fermes ta gueule, Pedro, d'accord?
6: J'ai terminé de recommencer le débat.
5: Vas-y.
2: Donc, je réponds sur la question pour tout le monde, pour Nat, Marie, Pocahontas, c'est Morissette.
5: Okay.
2: Donc, alors je préviens que le prochain qui dit encule, je coupe mon micro et je m'arrache.
0: Entre
2: et je ne répondrai pas.
0: Gérard,
2: oui.
0: Entre parenthèses, c'est le seul garçon qui t'a dit ça, hein.
2: Ouais, mais de toute manière,
6: Mais tous
1: les garçons, c'est tous des malpolis, moi, je l'ai toujours dit.
0: Ça, c'est clair.
1: Ils sont rustres.
2: Ouais, non, mais.
0: C'est une fille qui t'insulterait comme ça, hein. T'as vu, il a recommencé, en plus.
2: Ouais, non, mais de toute manière, c'est Simon.
1: Mais c'est qui fait ça?
2: Simon, tu fermes ta gueule. Merci.
3: Je suis ventriloque, m'en fous.
2: Bon, Simon, c'est terminé maintenant, d'accord?
6: Gérard est prié de recommencer le débat.
2: Attends, on n'est pas dans un avion, d'accord? Tant que Simon arrêtera pas ses conneries.
5: Mais c'est pas lui, je te promets. Que c'est, pas lui.
2: Attends,
5: regarde dans le studio.
2: Bien sûr, il s'est barré.
4: Il y a un qui demande si c'est à cause des râteaux et des lapins que tu es devenu un alcoolique sodomite.
2: Je ne réponds pas à des questions de merde.
6: Gérard est prié de recommencer le débat.
2: Donc, Simon, tu arrêtes tes conneries, s'il te plaît. Merci. Donc, je réponds à vous, Nat, Marie, Pocahontas et Morissette. Donc, en fin de compte, le problème qui se passe, c'est est-ce que la jalousie des parents entre eux peut perturber la vie des enfants? Oui. Et je vais vous dire pourquoi. Parce qu'en fin de compte, ce qu'il faut bien se dire dans la tête, c'est que lorsque vous êtes en couple, qu'il y a des enfants, automatiquement, il y a une jalousie s'il y a des enfants.

0: Mais faut bien dire une chose. Faut bien vous dire une chose. C'est pas parce que on dit toujours les nanas, mais c'est vrai qu'il faut nous faut qu'on assume 50-50. En fin de compte, nous aussi, on est 50-50 responsables de ce qui se passe.
1: Gérard, c'est très beau ce que tu viens de dire, Gérard. Je veux te dire, chez les enfants, là où ça
0: c'est qui,
1: la
0: c'est
1: jalousie,
0: qui, c'est qui,
1: les frères et sœurs.
0: C'est qui parle?
1: C'est Morissette.
0: Oui, Morissette.
1: Ce que je veux dire, les enfants, le premier âge où ils connaissent la jalousie, si jamais arrive un petit frère ou une petite sœur, tu vois.
0: Mais là, c'est vrai que là-dessus, je suis d'accord avec toi. C'est vrai que s'il y a un petit frère ou une petite sœur, automatiquement, les parents, la mère ou le père.
2: Putain, mais arrêtez de roter, c'est dégueulasse.
0: Oh, ta gueule, ferme ta gueule un peu, toi, enculé. Bon, maintenant, vous allez arrêter ici. Vous allez me laisser faire mon débat tranquille. Et Simon, tu vas fermer ta gueule.
3: Gérard, nous allons devoir conclure.
0: Ma sœur dans la culotte d'un zouave. Donc, je réponds à Morissette. En fin de compte, s'il y a un frère ou une petite sœur, c'est vrai que le problème se pose. En fin de compte, c'est que automatiquement, le père ou la mère va être branché tout de suite sur le deuxième venu. Donc automatiquement, si c'est une fille, la fille sera épargnée de l'histoire. Mais faut bien se dire une chose, qu'il y a 50-50 des deux côtés. Faut bien se dire une chose, que nous, on est aussi responsables que vous, les filles.
1: C'est très clair, Gérard, j'ai tout compris, bravo. Gérard?
4: Il y a Franck VIP qui demande, Gégé, est-ce que t'as pensé à pas faire d'enfant?
0: Bah, de toute manière, j'ai eu une fille et je la revois pas. D'accord? Merci, en de bon entendeur, salut pour la question.
1: Gérard?
0: Oui?
1: J'ai une dernière question.
0: Oui?
1: Avant qu'on...
0: Bah, on va faire la conclusion, là, parce que...
1: Non, mais ne prends pas mal.
0: Non, mais je t'écoute.
1: Franchement, si tu fais ce débat-là, c'est que ça doit te tenir à cœur. T'es d'accord avec moi?
0: Oui, je suis d'accord.
1: Qu'on ne soit pas des râteaux tous les jours et des lapins.
0: Non, mais je suis d'accord avec toi. C'est qui? Attends, c'est Morissette?
1: Non, c'est Marie.
0: Oui, Marie.
1: Donc, ça veut dire que toi, tu t'en reçois quand même pas mal.
0: Bah, jusqu'à présent, je me suis pris plus de lapins que de râteaux. De toute manière, je me suis pris des deux côtés. Hein.
1: Gérard.
0: Attendez. Attendez, 5 minutes. Marie, oui.
1: Oui, mais tu t'es peut-être pas demandé, bon, c'est aussi de la faute des filles, mais tu t'es peut-être pas demandé si de ton côté, il y avait quelque chose qui allait pas, ou ta présentation, ou je sais pas, il y a peut-être quelque chose aussi.
0: Ah ben, pour l'instant, jusqu'à maintenant, je réponds à ta question. Nat, si t'as une question, ou pour Contenance et Morissette, si vous avez une question à me poser.
5: Non, je t'écoute comme un livre ouvert.
0: Je réponds à Marie. Donc, c'est pas parce que là, ce soir, de toute manière, ça fait 2 semaines que je viens bien habillé. C'est pas pour ça que dans les...
4: Pas ce soir, Gérard, pas ce soir.
0: C'est pas pour ça que je reprends pas de débat avant je sais pas quand, mais c'est pas pour ça que si j'ai lancé un appel tout à l'heure, ça veut dire que je risque de me prendre encore un râteau ou peut-être me faire poser un lapin.
1: Oui, mais les appels que tu fais, toi, c'est pour des filles de 23 ans, 26 ans, et il faudrait peut-être chercher aussi les filles de ton âge, peut-être que ça marcherait mieux.
0: Non, mais
1: pas les mêmes attentes, hein.
0: C'est
1: trop de sélection, Gérard.
0: Non, faut bien se dire une chose, que ce que je recherchais, c'était pour essayer, comme vous avez besoin, comme nous on a besoin, vous avez besoin de tendresse, de câlins, d'affection, tout ça. Ça, je le comprends très bien chez vous. Nous aussi, on a besoin de ça. Hein?
1: Mais faut pas être aussi sélectif, hein.
0: Oui,
1: sinon,
0: non.
1: Ça ne pas, hein.
0: Non, mais attends, je suis pas sélectif. Je n'ai pas encore. Non. Hein. Et pour l'instant.
1: Tu as écouté hier, hein.
0: Non, mais j'ai sélectionné encore personne. Pour l'instant,
1: c'était pas plus la peine. Hein.
0: Qui?
1: C'est Morissette qui parle.
0: Oui, Morissette.
1: Moi, j'ai voulu appeler quand j'ai vu que tu sélectionnais tout le monde. Je me suis dit, bah, c'est bon, après.
0: Ah non, alors là, je vais te dire une chose. Dans ces cas-là, c'est pas moi qui a pas voulu que tu passes. C'est Pedro hier, d'accord?
1: Ouais, moi aussi, il m'a raccroché au nez hier. J'ai voulu appeler, il m'a raccroché au nez.
0: Allez, voilà.
5: La faute de Pedro Gérard.
4: Genre, il y a Brontos qui demande, est-ce que ta mère s'est déjà fait brouter le minou par un gros lapin?
6: Oh putain, ça va mal se finir. Gérard, je crois qu'il y a une conclusion à faire.
4: Mais il y a des tas de gens qui demandent, ça fait 40 fois qu'ils demandent.
3: Nous allons devant.
5: Gérard, c'est un vrai gentleman, j'en suis sûr. Ouais, n'écoute pas.
4: Mais Gérard, il est au maximum au niveau internet, il est à 13 816.
6: On est à 13 816. Alors Gérard, ce qu'on va faire, c'est qu'on va conclure, parce que Max m'a appelé pour me dire qu'il fallait conclure. Faut pas rester.
0: 13 816. Donc voilà.
6: Donc Gérard, la conclusion, et on va y aller.
0: Nat, pour toi, c'est vrai merci pour le Larsen. C'est vrai que on n'a pas fait beaucoup de questions. J'ai voulu répondre sur toutes des questions qui étaient très importantes. Mais de toute manière, ce débat-là sera à refaire très prochainement.
6: Ouais, dans 5 ou 6 ans. Alors Gérard,
0: donc,
6: la conclusion.
0: Nat, ouais. Pour toi, qu'est-ce que t'en as pensé? Si t'as écouté depuis le début, hein.
6: C'était pas endormi, hein.
7: Pas depuis tout le début.
0: Non, mais qu'est-ce que t'en as pensé de, par exemple, je sais pas, sur les questions qu'on m'a posées et que j'ai répondu.
7: Les questions qu'on t'a posées, franchement, elles étaient nulles à chier, mais par contre, ce que t'as répondu, c'était extra. Moi, j'ai adoré, franchement, c'était trop excellent. J'aimerais juste que t'en fasses ça, je te ressens direct, hein. C'était excellent, franchement, c'était génial. C'était une bonne idée, ça change un peu, parce qu'on n'entend jamais ça nulle part. C'est vraiment génial.
0: D'accord. Ok, ben, je te souhaite une bonne soirée.
4: Par contre, Bishop, il y a Bishop qui dit Gérard, ton débat, c'est un pet de lapin.
0: Ouais, ben, c'est bon. Maintenant, je fais la conclusion avec les auditrices.
6: Vas-y, termine là ta conclusion parce que
0: le
6: Simon attend.
0: Terminé. Bah, Simon, il attendra. Marie.
8: Oui.
0: Donc pour toi.
8: Bah écoute, moi, dans l'ensemble, je trouve ça bien. Mais très franchement, je trouve que tes questions étaient pas super.
0: Pourquoi?
8: Mais t'as répondu bien aux questions que les auditeurs posaient.
0: Ben non, c'est pas les auditeurs, c'est les auditrices. Hein.
8: Oui, les auditrices, d'accord.
0: Ben c'est en fin de compte, c'est vrai que c'est vous qui êtes en jeu, parce que c'est vous qui nous posez plus de lapins qu'autre chose. Hein.
8: Ouais, bon, on va pas en venir.
0: D'accord. Ok, bon bah je te souhaite une bonne nuit.
8: Merci.
0: Et puis ben peut-être dans 15 jours, 3 semaines, on sait pas.
8: Oui.
0: Ok.
8: Bien sûr.
0: Bonne nuit.
8: Bonne nuit.
0: Pour qu'on le passe.
9: Eh ben moi Gérard, j'ai trouvé ce débat magnifique. Je trouvais qu'on sentait toute la sensibilité de l'homme que tu es. Par contre, je trouve ça vraiment dommage que tu t'énerves autant. Vraiment, ça m'a gâché mon plaisir.
0: Ben dans quel sens que
9: on sent que t'es un homme très sensible, tu as une sensibilité à fleur de peau et tu demandes que des câlins. Mais tu es très énervé à l'antenne et tu as envoyé chier tout le monde et vraiment je trouve ça pas bien Gérard.
0: Non mais attends, Pocantas.
9: Oui.
0: Je peux te reparler en antenne si ça te dérange pas.
6: On fera ça en antenne Gérard, vas-y, la dernière personne.
0: Et Morissette, oui. Pour finir.
7: Ben moi j'ai trouvé qu'il y avait quelques questions qui étaient pas mal. Bon après d'autres qui étaient un peu inutiles. Mais sinon, en gros, c'était un super débat. J'étais super contente d'avoir ce soir puisque je t'ai pas eu hier. Et si c'était à refaire, je le referai.
0: Donc, tu veux que je te parle en antenne?
7: Si tu as le temps.
0: Bah, y a pas de problème.
6: Gérard, ta conclusion maintenant.
0: Donc, je te récupère en tête. Cécile.
6: D'accord. Non, on va lui dire.
4: Juste un auditeur.
0: Cécile.
4: Kaiser qui nous dit que pour éviter les lapins, vaut mieux les tuer à coups de râteau.
0: Bon, mais c'est bon, j'en ai rien à foutre. C'est même pas ça. Cécile, s'il te plaît.
6: Ok, Gérard, à la suivi, fais ta conclusion.
0: Non, attends, tu permets.
3: Non. Gérard, Cécile, s'il te plaît.
0: Tu me laisses Pocantas et Morissette en tête.
3: C'est fait. Déjà
0: merci.
3: Fait,
0: donc, alors, conclusion du débat. Alors, ce que j'arrive pas à comprendre. Dans la nouvelle équipe, et ça, vous pouvez maintenant allumer vos micros, le site internet, on termine sur combien, s'il vous plaît?
4: Alors, ça dépend si ce que tu vas dire sur moi, c'est gentil ou pas.
0: Non, mais je veux savoir sur combien de personnes qu'on termine.
4: On est à presque, ouais, c'est ça.
6: On y est presque, ouais.
0: Non, mais le chiffre.
4: Ah, le chiffre.
0: Bah oui.
4: Ah.
6: Voilà.
0: Non mais quand tu veux, hein.
6: Il faut qu'il compte un par un.
4: 13 000 tourons, ouais.
0: Enfin. Un débat. Alors, là, je peux vous dire une chose. Quand même, Pedro.
6: Oui.
0: Pour une fois, t'as bien travaillé.
6: Ah, pour une fois.
0: Au standard. Je n'ai pas à me plaindre. Ça a été bien.
6: Oh là là.
0: Sur le net, par contre.
6: Ça craint du boudin.
0: À un moment donné, c'est vrai que. Par un moment donné, ça virait mal.
4: Je suis que le transcripteur des questions
0: ouais, non,
4: des auditeurs.
0: Ouais, non, mais ça...
4: et qui ce soir voulait que tu fasses le lapin avec un râteau dans le cul.
0: Merci pour le Larsen. Merci Pedro.
6: De rien.
0: Enfin, c'est vrai que on n'a pas été jusqu'au bout des questions parce que c'est vrai que.
6: On s'est bien endormi.
3: Bravo, Jean-Paul.
6: Bravo.
0: C'est vrai que le débat était très long
6: ouais.
0: Et que en fin de compte on me posait des questions donc j'étais obligé de répondre. Donc, je m'excuse auprès des auditeurs si le débat n'a pas été jusqu'au bout. Mais de toute manière, il sera à refaire jusqu'à la... très prochainement. Donc, ben, sur ce, vous allez passer la nuit avec Simon. Et on va s'écouter pour quoi, pour finir?
6: Ah bah tiens, je vais te donner la fiche, tiens. Vas-y, tu vas le lire. J'ai une annonce à faire, vas-y, lis le titre et j'ai une annonce à faire.
0: Et j'aime la gym de ça sur ton ville, sur ton lit, surtout au lit. Et voilà, je vous dis à très bientôt. Bonne nuit.
6: Et 0825 08 5000 si vous voulez récupérer des places pour le spectacle de Bruno Salomon qui aura lieu demain au théâtre Trévis. À demain à 20h30, vous pouvez appeler 0825 08 5000, il y a des places à retirer.
0: Voilà.
6: Et voilà,
0: donc,
6: et tout de suite.
0: Bonne nuit à tous.
6: Bonne nuit, et tout de suite, c'est Simon que vous retrouvez.
0: Pour la nuit sans bip avec sans bip. Cécile.
10: Avec Céline.
0: Avec
10: Hervé.
0: Céline. Céline
6: bonsoir
0: et Hervé.
6: Bonsoir tout le monde,
0: et surtout.
10: Oui Gérard.
0: Et je veux entendre les Das Puk. Je veux les Das Puk pour dédicace pour moi.
10: Je dédicace les Das Puk à Gérard.
0: Voilà, ouais mais je les veux.

0: On aimerait quand même être guidé comme des. Comme non, on dit, Gérard, trouve... chiffre. Gérard, non, mais... comme on dit, le dicton, quand le vase est plein, tout ça. C'est...
1: Quand c'est une fois.
0: Eh ben, dis-le, de toute façon.
1: Oh, bah, je m'en souviens plus bien,
0: si, quand le vase est plein.
1: Tu l'avais dit l'autre jour.
0: Non, quand le vase est plein.
2: Tu sais, la goutte qui fait le vase qui est plein, tout ça.
1: Oh, quoi, je m'en souviens plus. Oh, là,
0: c'était quoi, c'était quoi,
1: non,
0: c'était intéressant.
1: Non, mais je vais m'en souvenir, je vais m'en rappeler, et puis c'est tout, ouais.
0: Voilà.
1: Allez, hop, on laisse tomber.
0: Voilà. Donc voilà ce qu'on pouvait dire. Guillaume, bouge pas.
3: Oh non.
0: Sandrine non plus. Enfin bon, on va récupérer après. On parlera également vite fait des colocataires si on veut bien. Mais c'est vrai qu'on est dans le loft. Non. Bon bah.
1: Hop. lui, on verra ça avec Sandy. On fera un conseil
0: dimanche.
4: Mais il est là depuis très longtemps. Et il écoute tout ce qui a été dit. Il veut réagir sur le loft.
0: Ah, s'il veut réagir sur le loft,
4: parce
0: il n'y a
4: pas
0: de problème.
4: Il
0: va réagir sur le loft sans aucun problème. Gérard, il y a nos malaises. On aura David également de Belgique qui voudrait parler de la prestation de Jean-Claude Van Damme qui a été extraordinaire ce soir et qui a saccagé toute l'émission. Enfin, je passe pour la production parce que nous, on s'est bien marré pour téléspectateurs. Ça a été un gros show. Il nous reste 3 minutes avant qu'on fasse cette petite pause. Gérard, c'est vrai, Love Story, là, on en est quasiment au bout. Arnaque ou bidon?
1: Arnaque.
2: T'es sûr? Il n'y a pas d'hésitation, c'est ton dernier mot?
1: Non, c'est arnaque. De toute manière, comme Gilles l'a dit, c'est dommage qu'il ait été zappé parce que je t'ai dit. Quand il a dit, ouais, mais.
0: Pourquoi c'est arnaque? C'est plutôt faux ou falsifié?
1: Bah, disons, c'est faux et falsifié, non, parce que ça peut pas être faux. Vu que c'est contrôlé sous l'huissier.
0: Mais ça peut être falsifié.
2: Ça y est. Des jets de pierre.
0: C'est faux ou falsifié? C'est pas faux pour toi, mais ça peut être falsifié.
1: Non, plus. Disons, ça dépend des appels. Mais comme on sait que ça a été contrôlé sous l'huissier de justice, de toute manière, l'enveloppe, on le voit bien, il y a un cachet rouge, donc automatiquement, c'est fait par l'huissier de justice.
0: Oui, mais c'est. Non, oui, mais c'est mais le sceau de quel roi?
1: Mais ça, on ne sait pas.
0: C'est un sceau d'eau? C'est un sceau quoi?
1: Non, mais.
0: C'est un sceau?
1: Non, mais c'est.
0: Une grosse bague, parce que moi, j'ai déjà vu. Non, mais c'est la grosse bague, parce que Benjamin Castaldi a une grosse bague, là, comment on appelle ça, une grosse chevalière, son sceau de Love Story, et c'est vrai que.
1: Non, mais ça, ils savent, déjà, là, maintenant que c'est fait, donc tu vas le savoir lundi, et lundi, lui, il a déjà son enveloppe pour savoir qui va sortir des garçons.
0: Lundi, le sait pour jeudi?
1: Ben, pour jeudi prochain, oui.
0: Non, mais il y a l'enveloppe, il n'y a pas le nom dedans, puisque le nom, on l'apprend que jeudi dans l'après-midi, puisque tout pendant tout
1: le film. Il l'aura déjà le jeudi matin.
0: Oui, c'est ça.
1: Et elle sera tamponnée jeudi avec après... le tampon jeudi matin. De l'huissier.
0: Jeudi après-midi. J'ai compris, mais c'est pas jeudi matin, c'est jeudi après-midi.
1: Ben, avant l'émission. Avant l'émission. Manu.
2: Qu'est-ce qui se passe, Gégé? J'ai pas.
0: Il y a eu les voix.
1: Non, mais t'as pas réagi, mais moi je vais te faire réagir. Alors je vais te dire une chose. Tu commences pas comme ça, ou sinon, je dis tu te démerdes, tu fais le débat de la fête de la musique tout seul.
0: C'est vrai, tu le fais standard. Tu le remettras au standard. Tu le remettras au standard, ça lui fera du bien, ça lui fera les pieds.
1: Manu.
0: 1 sur 10.
2: Je m'en fous, après tu sais pas.
0: Au bout de 15, t'as un blâme. Et au bout de 30 blâmes.
1: Non, mais je te préviens,
0: tu peux être sur la scène.
1: Je te préviens. Jeudi, le débat de la fête de la musique, si tu me fais chier. J'en ai rien à foutre, je vous plante et je me casse. D'accord?
0: Voilà. En de bon entendeur, salut. Okay. On va arrêter d'ailleurs. Et voilà. On reviendra bien sûr dans un instant pour la suite et fin de cette émission de la Radio Libre avec Gérard qui, comme d'habitude, ne change pas. Il est toujours pas facile à vivre. On n'y peut rien. Et on revient avec du Harley Davidson sous les aisselles, avec encore du Love Story. Et...

0: Fontanelle. Oh non mais
1: Fantomètre. Mais c'est pas Fontanelle, c'est Fantomètre.
2: Bonsoir.
0: Fantomètre.
2: Ça va?
3: Bonsoir Fantomètre.
2: Bonsoir GG.
0: Bonsoir.
2: Ça va?
0: Non, et Serviette.
2: Bonsoir.
0: Oh là, oh, oh. Mais c'est quoi les gens que tu me prends là? Ça dort ou sont là ou quoi là?
1: C'est bonsoir, vrai Manu, ça dort. Hein.
3: Sérieux les amis?
1: Pardon.
3: C'est Poirot.
0: Bonsoir, oh non, bah oh, oh non,
1: bah alors
0: quand
1: ils crient, quand ils sont agités, tu dis que t'en veux pas, quand ils...
0: Oh non, mais attends, là, pour l'instant, ça dort.
2: GG, on est tous dans la place.
4: Bon, ils vont se réveiller, GG. Pose la première question, vas-y.
0: Avez-vous un ascenseur dans votre immeuble?
2: Non, oui.
0: Qui, non?
4: Vous allez répondre chacun à votre tour avec votre prénom, merci d'avance.
0: Un poireau.
3: Pomme de terre. Non, mais si tu veux, il y a que deux étages.
0: Bon, celui qui s'amuse à dire pomme de terre, tout à l'heure, tu as dégagé, ça allait vite fait, moi. Je vais pas m'emmerder, hein.
2: Moi, je l'ai écrit sur l'antenne.
3: Je déteste qu'on me traite de pomme de terre, c'est une insulte pour moi. Bon, revenons au débat. Excuse-moi, poireau. Ouais, bon, d'accord.
2: Vas-y.
3: Je disais donc que pour mon immeuble, bon, bah, il y a que deux étages, donc ça sert à rien, un ascenseur. Les escaliers, c'est largement suffisant, puis ça coûterait trop cher, tu vois. Donc pas d'ascenseur.
0: D'accord. Bavard.
5: Non, moi, je vis dans une maison, je n'ai pas d'ascenseur, Gérard.
0: Ok. Merle.
2: Moi aussi j'habite dans une maison donc j'ai pas d'ascenseur.
0: Fantomètre.
2: J'habite dans un immeuble qui fait 7 étages et on n'a pas besoin d'ascenseur.
0: Ah bon, au 7e étage tu as monté 7 étages
2: Non, il y a un ascenseur mais qui sert pas.
0: Ah, d'accord.
2: Les gens ne l'utilisent pas, ils préfèrent descendre les escaliers, hein, ils sont bizarres.
0: Serviette.
6: Ouais. Bah moi il y a 12 étages à mon immeuble donc ouais, vaut mieux qu'il y ait un ascenseur.
0: Mmh.
3: Et Serviette.
6: Oui.
3: Tu serais pas une copine à tampon?
6: Non, non, je connais pas.
3: Excuse. Non, non.
0: Non, mais s'il vous plaît, vous allez pas commencer comme ça, d'accord? Non. Moi, je peux vous dire une chose que dans un immeuble de cet étage, je préfère avoir un ascenseur qu'on a trop de choses à porter.
3: Quand t'as des courses, par exemple, quand t'as des courses à remonter.
0: Alors, c'est qui qui habite au 7e étage et c'est qui?
2: C'est Fantomètre.
0: Ouais ben Fantomètre, moi je vais te dire une chose que je préfère avoir un ascenseur pour monter 7 étages. Parce que je me vois mal.
4: Pourquoi
0: avec... Mais attends, je vais te dire pourquoi.
4: Ah d'accord.
3: Je vais te dire ouais.
0: Je me vois mal monter un caddie 7 étages à pied avec toutes les courses dedans.
3: Mais GG, t'es pas obligé
2: oui,
3: d'emmener le caddie.
2: Mais GG, je te réponds.
0: Mm-hmm.
2: C'est-à-dire que moi, il y a la condition physique hein, aussi. Hein.
0: Ouais, non mais.
2: Faut faire du sport dans la vie. Hein.
0: Oui mais tu.
7: Ouais, bonjour, c'est un voleur, là, l'appareil. On a compliqué, hein, le magnétoscope.
3: C'est Coscos. Oui, c'est Poirot.
0: Non, mais ouais, quand vous aurez fini vos conneries derrière, s'il vous plaît, merci.
2: Mais GG, comme je disais, c'est du sport à monter ton caddie pendant 7 étages. Ça dépend, si t'as envie de faire du sport dans la vie, ben voilà. Mmh.
0: Moi, je vais dire une chose, que je me vois mal monter 7 étages avec des légumes congelés ou autres.
2: Mais t'as pas envie de faire du sport dans ta vie?
0: Ah non, mais tu vois, je me vois mal parti faire 7 étages à pied comme ça.
2: Bah, ça passe vite, hein.
0: Oh, oui, oui.
3: J'aime bien le piano derrière.
0: Non, mais c'est bon, là, celui qui s'amuse à mettre du piano.
3: Gérard, je sais pas.
0: C'est
3: moi,
0: qui,
3: mais
0: c'est qui?
3: C'est Eric Satie.
0: Non, mais.
4: Non, mais c'est pas le débat, on revient au débat, s'il vous plaît, merci, on arrête de jouer du piano, là.
3: Ah, pardon. Je suis toujours là.
4: Vas-y, Gérard.
0: Donc, pour te mettre, je viens de te répondre à ta question. Je pense que t'as eu la réponse.
2: Ouais, merci.
0: Moi, tu me diras, c'est pas évident, mais moi, je préfère monter 7 étages à pied avec un ascenseur. Hein.
2: Ouais, bah oui. Ouais, ouais. Ça dépend des gens, hein.
0: Bah oui, mais par exemple, une personne âgée, tu la vois monter 7 étages à pied, toi?
2: Bah là, ouais. Y a pas des...
3: Et moi, je la
2: ah non, non, pas pour
0: non,
2: les
0: non, attendez,
2: moi,
0: attendez, attendez, attendez, attendez. Attendez, donc je réponds à Fantomètre. Est-ce que tu vois une personne âgée aller faire ses courses et remonter cet étage à pied?
2: Bah écoute, si c'est une personne... Non, je dirais d'un côté, non. Pour les personnes âgées, non. Il vaut mieux qu'elles prennent l'ascenseur. Mais d'un autre côté, les personnes âgées qui sont très dynamiques, tout ça, ben, ils montent les escaliers en flèche. Hein.
3: Moi, je pique son sac et je la renverse dans l'escalier.
0: Bon, alors toi, t'es un lâche.
2: Ouais.
0: Ouais.
3: C'est pour rire.
2: C'est vrai.
0: Non, mais c'est peut-être pour rire, mais moi, je rigole pas là-dessus, d'accord?
3: Okay, Gérard. C'est dégueulasse, parce que dans son sac, elle aurait pu avoir des poireaux, quoi. Elle aurait des courses. Non, je veux dire...
5: C'est une boutade.
3: Mmh. Ouais, voilà, par exemple.
0: Donc, êtes-vous déjà resté coincé dans un ascenseur?
3: Ah,
0: tiens,
3: oui.
0: Poireaux.
3: Ah oui, ouais, moi, ça m'est arrivé une fois avec une fille. Là, je te raconte pas la suite, quoi.
0: Ouais, d'accord.
2: J'aurais bien
0: aimé que tu racontes. Non, mais attendez. Oh, s'il vous plaît, derrière, Manu, s'il te plaît, merde!
4: Tu gères un peu, Manu,
8: oui,
4: là?
8: Oui, gère un.
0: Tu vas gérer, là, le standard ou quoi?
8: Ben, je le gère, là.
0: Ah ouais, tu le gères avec celui qui met de la musique.
4: C'est quoi, ce travail?
8: Ça y est, il est parti.
9: L'opédie de Satie, quand même.
0: Hein? J'ai l'impression que la semaine prochaine, tu as dégagé, hein.
4: C'est sûr.
8: Oh non.
0: Il n'y a pas de non, ça va être oui avec moi.
8: Oh oui, avec
0: Babar.
9: Oui, alors moi je vais te
0: raconter. Attends, Poirot, attends, excuse-moi, Babar. Poirot, donc tu me disais que tu étais resté coincé avec une fille. Poirot.
3: Oui. Oui, c'est vrai, ça m'est arrivé une fois, mais bon, j'ai le droit de pas raconter ce qui m'est arrivé.
0: Hmm?
3: Ça m'est arrivé d'être coincé dans un ascenseur. On a appelé sur le bouton de la sonnerie, et puis bon, voilà, il y a un gars qui est venu dépanner, et une heure après, quoi.
0: Ouais, mais d'accord, ok. Alors, non, mais...
9: Oui.
0: Non, mais la question, on va venir aussi sur...
3: Ouais. Bon,
0: celui qui s'amuse avec le piano derrière, ça commence à me gonfler.
2: Non, mais ça, vous allez déranger les voisins, c'est pas sympa, hein.
4: Surtout à ce temps-là, c'est vrai.
0: Donc, Babar.
9: Oui, alors moi, je vais te raconter une anecdote très rapide. Hein. C'est du vécu, c'est une histoire vraie. Il y a un mois environ, j'étais avec deux copains dans un ascenseur. On a fait les cons, on faisait semblant de se faire le cul. Et on a bloqué l'ascenseur.
0: Bon, Babar.
9: Non, je te jure que c'est vrai, je jure sur
0: la tête. Non, mais écoute-moi, Babar.
9: Oui.
0: Si c'est pour me raconter tes anecdotes.
4: C'est ça,
9: apparemment. Donc, je restais coincé, ouais.
0: Non, mais apparemment. T'as changé de nom et la semaine dernière tu nous as raconté tes anecdotes pendant
9: pas
0: tout le long.
9: Ah, non,
0: je commence à n'avoir ras-le-bol. Je commence à n'avoir ras-le-bol.
9: N'importe quoi.
2: Non, je sais, tu confonds, hein.
9: Non, là franchement tu confonds. J'étais là il y a deux semaines, mais pas la semaine dernière.
2: Bon, répondez.
9: Donc voilà. Et j'ai pas fini. Et
0: ouais.
9: Donc on a appuyé sur la sirène et tout ça, ils sont venus à 5-6 et tout, nous sortir des libraires et tout le bordel là, des bibliothécaires et tout.
0: Et
9: je peux dire qu'on s'est payé une espèce de rêche quoi, parce que...
3: Comme dos speed.
9: J'étais en train de me refroquer en plus.
0: Mmh. D'accord. Merle.
10: Ben moi ça m'est déjà arrivé. Je suis restée coincée toute la nuit, heureusement j'avais des bouteilles d'eau.
0: Mmh. Par contre... ok.
3: Volvic.
0: Non, s'il vous plaît.
9: Pas de marque.
2: Merde. Bien.
0: Sur Minitel, y a quoi là, parce
4: pour le moment, y a pas beaucoup de réactions. Gérard, on est encore quand même 47 connectés, donc c'est pas mal pour 3 heures. Mais il y en a qui, si, une question de Max Biaggi qui te demande, t'es déjà monté dans la cabine de ton camion avec l'ascenseur?
0: Non. Non. Non. Donc,
8: je crois que quelqu'un dans le studio a un témoignage.
0: Oui.
11: Oui, alors moi je voulais dire.
0: Non, s'il vous plaît, on se calme derrière, merci.
11: Moi je voulais dire que je suis restée une journée entière, je suis restée coincée dans un ascenseur une journée entière.
4: Ah bon?
11: Et j'ai appelé, je pouvais pas appeler un dépanneur vu que j'étais restée coincée, donc.
0: Ouais, mais moi une question que je te repose.
4: Pas de nom, l'invité mystère, on va l'appeler.
0: Donc la tulipe. Une question que je vais te poser, une journée entière dans un ascenseur, d'accord, mais au bout de combien de temps que le dépanneur est venu te dépanner?
11: Bah, il est pas venu me dépanner vu que je pouvais demander à personne de me dépanner.
0: Mmh. D'accord.
8: Moi j'ai une question aussi à l'invité mystère, si je peux me permettre.
4: La tulipe.
11: Oui.
8: La tulipe, pardon, c'est pareil. Hein. Est-ce que ça t'a laissé des séquelles?
11: Oui, ça m'a laissé énormément de séquelles.
0: C'est-à-dire?
11: Bah, maintenant, j'ose même plus prendre un ascenseur parce que ça me traumatise.
0: Et pourquoi?
11: Bah, parce que ça me fait peur de prendre
0: pourquoi,
11: un ascenseur.
0: Mais pourquoi?
11: Mais je viens de te répondre parce que ça me fait peur.
0: Non, mais pourquoi, moi?
4: C'est un traumatisme.
0: Non, mais pourquoi que ça te.
11: Ça m'a traumatisé.
0: Oui, mais pourquoi?
11: Bah, parce que ça m'a traumatisé.
0: Mmh. D'accord.
11: Je peux même plus prendre un ascenseur, je peux même plus regarder un ascenseur en face.
4: Ah ouais, mais c'est grave.
0: Attends, tu regardes
8: quand tu le regardes dans les yeux, ça va pas du tout. Hein.
11: Bah oui, je le regarde comme je te regarde.
0: Non, mais moi j'en ai rien à foutre, je suis pas un ascenseur. Moi
11: non,
0: je suis un
11: asticot.
0: Non, mais
11: je t'ai pas comparé à un ascenseur. Hein.
0: Donc, là-dessus, moi il y a un petit truc que j'aurais voulu savoir.
4: Oui, vas-y.
0: Donc si ça traumatise de trop, donc pourquoi tu n'oses plus regarder un ascenseur en face, et pourquoi tu t'appelles pas un dépanneur? Pourtant, dans les ascenseurs, je suis désolé, même si les gens, Poirot, Babar, Fantomètre, Merle et Serviette, Vous êtes d'accord avec moi?
2: Oui, tout à fait.
9: Oui, oui, Gérard, oui.
0: Donc, dans les ascenseurs, je pense que tout le monde va être d'accord. Je pense que dans les ascenseurs, il y a un système de sonnerie.
3: Mm-hmm. Oui, c'est clair.
2: Donc, ça dépend, hein.
11: Moi, ça marche pas. Hein.
9: Quand on était bloqués tous les trois, on a
2: pas tout le temps, Gérard. Ça dépend, hein. Ça sonne
0: chez
2: le concierge.
0: Non, non, oui, mais d'accord, ça sonne. Non. Ah non, qui c'est qui vient de dire que ça sonnait chez le concierge?
2: Serviette. Hein.
0: Ouais. Non, serviette. Normalement.
2: Ah bah, je suis désolée, moi quand je sonne, c'est le concierge qui vient. Si, c'est vrai.
0: C'est le concierge qui vient.
8: Non, ça dépend des immeubles, je crois. Dans les grosses sociétés, c'est un dépanneur. Mm-hmm. Et dans les immeubles de particuliers, c'est la concierge. Mm.
0: Mais admettons, je vais te poser une question. Par exemple, tu prends un ascenseur qui vient de se construire sans citer de la société qui l'a monté.
8: Ouais.
0: Si c'est relié directement chez eux, comment que tu fais? Tu vas attendre que c'est l'ascenseur, ça va être...
4: Ah, il y a quelqu'un qui a une montre qui sonne.
8: Ah oui, c'est
4: Gérard, c'est la tienne.
8: Gérard, c'est la tienne, non?
4: Non,
2: ah, ça, c'est pas la mienne. C'est celle de VG, hein.
9: C'est la montre sonne radio.
0: Non. Non, non, il y a quelqu'un qui a une montre.
8: C'est toi.
4: Ah, ça y est. Hein,
2: mais GG,
0: oui.
2: Est-ce que je peux poser une question à Madame X?
0: Oui,
4: la Tulipe.
2: Tulipe, je voulais te demander, t'as souffert psychologiquement du vide?
11: Comment? J'ai pas compris.
2: Est-ce que t'as souffert
0: du vide?
2: Psychologiquement, hein.
11: Bah oui, disons que j'ai eu peur que l'ascenseur... l'ascenseur est resté immobile, mais il est resté quand même au 7e étage.
9: Bah c'est clair.
3: Eh, Tulipe.
4: Mais il est tombé ou pas, l'ascenseur? Tulipe.
11: Non, il est pas tombé, non.
4: D'accord. Tulipe. Tu l'as pas ramassé, donc.
11: Non, j'ai pas pu le ramasser. Mmh. Il était trop lourd.
0: Oui.
3: Ben, il suffit de voir Speed, déjà je crois que c'est un bon exemple. On voit un moment quand il délivre les gens là qui sont dedans, il y en a une, elle a tellement peur qu'elle veut pas sortir.
2: Ah ouais?
3: Elle devient claustrophobe. Alors ouais. Je voulais savoir, Tulipe, est-ce que tu es devenu claustrophobe? C'est-à-dire que tu as peur d'être enfermé.
0: Bah, de toute manière, si tu restes coincé dans un ascenseur pendant 2 heures ou autre, sans lumière, je pense que tu restes bloqué.
8: Je pense que la question était à Tulipe.
0: Oui, mais moi je...
11: Par contre, j'ai peur du noir.
2: Non, mais Tulipe, t'as pas répondu, hein. Est-ce que t'as peur d'être enfermé dans le noir, tout ça?
11: Bah oui, vu que j'ai peur du noir, j'ai peur d'être enfermé et d'être dans l'obscurité.
9: Donc, tu es réalité.
2: Ah, d'accord.
9: Tu es Tulipe?
2: Non, mais tu es claustrophobe.
9: Oh, Tulipe.
11: Oui.
9: Tu es reconnu, tu peux t'avoir en peine après?
11: Non, pas du tout, non.
2: Non, mais on n'a pas le droit de parler aux invités, hein,
0: Mister. Fantomètre.
2: Oui. J'avais une autre question.
0: Fantomètre.
9: Bah, vas-y, hein.
2: Donc je disais, est-ce que tu renouvellerais cette expérience?
0: Comment ça?
2: Tulipe?
0: Non, c'est moi qui parle.
2: Ah oui, excuse-moi, Gégé.
0: Donc, Fantomètre?
2: Oui. Oui, Gégé, quelle est ta question?
4: Quelle est ta question, Gérard? Elle te demande.
0: Non, mais êtes-vous déjà resté coincé dans un ascenseur? Donc, Fantomètre, comme t'avais pas répondu, donc...
2: Oui, j'ai très sincèrement, hein, moi, mm-hmm. Je te dis que j'ai eu très mauvaise expérience, comme tu dis, et mm-hmm. Maintenant, j'ai une phobie des ascenseurs.
0: Ouais, alors, pourquoi?
2: Eh bien, écoute, j'ai resté dans 2 mètres carrés, dans le noir, pas de lumière, pas de sonnerie, rien, personne pour t'aider dans la nuit.
0: Mm-hmm.
2: Personne aux alentours, tu vois un peu le schéma, il faut le faire, hein.
0: Non mais c'est Fantomètre là.
2: Oui.
0: Donc moi Fantomètre, la question que je te dis, oui. Bon, est-ce que tu resterais combien de temps bloqué?
9: 2 ans.
2: Ah.
0: Non, pas 2 ans, attends, s'il te plaît, là...
2: je pense, je sais pas, peut-être 3 jours maximum, hein. Parce qu'il y a le phénomène de déshydratation, si tu bois pas, t'as aucune aide, c'est pas possible. Hein.
0: Oui.
8: On accueille Dino au standard.
0: À la place?
8: Bonsoir, Dino, à la place de personne, c'est un Dino. Belge.
11: Bonsoir.
9: Bonsoir Dino.
12: Bonsoir à tous.
2: Ça va?
0: Bonsoir.
12: Ouais. Elle est encore là, Casimir? Parce qu'entre Dino, je voulais la saluer, quoi.
2: Bon, pas grave.
0: Non, mais Dino. Dino, ouais, c'est pas le débat sur les Casimir, d'accord?
9: Allô, c'est Casimir.
11: À propos de Casimir, j'en ai un chez moi.
12: Ça va bien.
9: Tu veux nous faire le Blue Bulga?
0: Bon, Dino,
4: allez, on y va.
9: Bien volontiers.
2: Allons-y.
9: J'en veux.
0: Donc,
9: bien,
0: Dino, s'il te plaît.
12: Oui, je t'écoute, Gérard.
0: Tu réponds à la question, merci.
12: Alors la question, c'est si on avait déjà été coincé dans un ascenseur, c'est ça?
0: Ah ben, êtes-vous resté coincé dans un ascenseur, oui.
12: Alors, ça m'est arrivé d'avoir été coincé, mais pas trop longtemps, en fait, juste quelques heures.
0: Oui, mais combien de temps?
12: Quelques heures, je viens de te le dire, Gérard.
0: Oui, mais quelques heures, ça me dit... tu me dis quelques heures, mais attends, quelques heures, c'est...
2: Ouais, c'est vaste, hein.
0: C'est vaste. Je sais
12: pas qui c'est, dis-nous. Suffisamment pour avoir faim, encore.
3: Ben, dis-nous, Ventura.
0: D'accord. Non, mais ok. Non, mais attendez, s'il vous plaît. On va demander à Serviette.
2: Ouais.
3: Dis-nous, t'es qui?
2: Moi,
0: s'il vous plaît. Babar Poirot. Ah, si vous voulez savoir qui c'est, Dino, vous allez voir Manu au standard. Il va vous dire qui c'est.
2: Non. D'accord. Les téléphones et les adresses, c'est au standard. Hein.
0: Okay. Hein. Même les numéros de téléphone, c'est au standard.
2: Voilà.
0: Donc, Serviette.
2: Oui.
0: Donc, pour toi.
2: Oui, moi, j'ai été bloqué plein de fois en ascenseur. Mais bon, je reste au zen, je panique pas, j'attends.
0: Donc tu vas attendre combien de temps à peu près?
2: J'attendrai le temps qu'il faudra, je chante.
13: J'attendrai.
2: Voilà.
0: Oui. Attendez, s'il vous plaît. On s'amuse pas à chanter. S'il vous plaît.
3: Ça m'est arrivé une deuxième fois. Dans un ascenseur de la TWA entre...
0: Stop! Celui de la TWA, tout à l'heure, tu vas retourner à la TWA au standard. Manu, s'il te plaît. T'essayes de savoir qui c'est qui joue avec...
8: Je suis en train, j'essaye, Gigi, je suis en train.
0: Ok, sinon, je te remercie.
4: Gigi, on avait quelques petits pourcentages.
0: Je l'ai là.
4: Ah d'accord, bon tu vas
0: donc,
4: les lire.
0: Alors, sur la première question...
4: Ouais, bah on va passer directement à la deuxième.
0: Donc,
4: parce qu'on est sur la deuxième.
0: Êtes-vous déjà resté coincé dans un ascenseur? Donc il y a 58% des gens qui ne sont
4: jamais coincés
0: dans un ascenseur. 40% oui, et 2%... Des gens sont restés coincés à l'intérieur d'un ascenseur plus de 3 jours.
4: À l'extérieur,
0: plus de 3 jours. Oui, mais alors moi, les 2% qui me disent qu'ils sont restés coincés à l'extérieur,
4: oui.
0: Comme c'est bien marqué, donc à l'extérieur, c'est pas à l'intérieur de l'ascenseur. C'est dehors qu'ils ne puissent pas prendre l'ascenseur.
4: Ah, donc c'est pas à l'intérieur, mais à l'extérieur.
0: Ah oui, mais la question c'est, êtes-vous resté coincé dans l'ascenseur? C'est pas à l'extérieur.
4: Ouais, mais on peut rester coincé à l'extérieur.
0: Mais non,
2: mais
0: non.
2: Mais
11: ça peut être au-dessus aussi.
2: On peut faire dans les deux sens.
3: Coincé à l'extérieur.
0: D'accord.
4: Quelqu'un a déjà été coincé à l'extérieur d'un ascenseur parmi les auditeurs?
0: Qui? Attendez, s'il vous plaît. Attendez.
4: Chacun votre tour.
0: Attends, Poirot.
3: Ok.
0: On demande.
2: Oui.
0: Est-ce qu'il y a des gens qui sont restés coincés dans un ascenseur? Si oui.
2: Moi?
0: Donc
2: moi,
0: oui, qui?
2: Oui, Poirot. Merle.
0: Oh non, mais Poirot, s'il te plaît.
3: Mais tu demandes, je réponds.
0: Oui, mais Poirot, pour l'instant, tu vas te calmer.
3: Bon, d'accord, je me calme.
0: Ok. Donc,
2: Fantomètre. Oui, écoute, tout à fait, je suis resté bloqué à l'extérieur, bien à l'intérieur. Donc,
0: il n'y
2: a pas de problème,
0: hein, Gégé. Mais je demande si sur les 2% des gens sont restés coincés à l'extérieur d'un ascenseur plus de 3 jours.
12: Ça m'est arrivé.
2: Ah, mais oui, tout à fait.
14: Moi, oui.
2: Oui, ma semaine.
0: Bon, attendez, répondez pas tous à la fois.
2: Oui, ça m'est arrivé, oui.
3: Ouais, moi aussi.
0: Mon qui, oui.
2: Merle. Banane, c'est Fantomètre.
3: Babar.
0: Oh, attendez, chacun mon tour.
4: Ils comprennent pas.
0: Serviette. Hein.
2: Oui, je réponds, c'est
0: Fantomètre.
2: Oui.
0: Non, Fantomètre, s'il te plaît. Je demande à Serviette maintenant.
14: Bah, une fois, il y avait quelqu'un qui était déjà bloqué dedans, donc j'étais obligée d'être bloquée dehors. Mais ouais, non, pas plus de 3 jours. 24 heures.
11: 3 jours.
8: Excusez-moi, les auditeurs. Si vous pouviez éviter de vous parler entre vous et.
2: Ouais, c'est vrai, c'est vrai.
8: Je vous remercie. Vraiment, de tout cœur.
0: Bon, alors Serviette, pour toi.
14: Oui, je viens te dire qu'une fois. Il y avait quelqu'un qui était déjà bloqué dans l'ascenseur, mais j'étais obligée d'être bloquée à l'extérieur et j'ai attendu 24 heures.
0: D'accord. Fantomètre?
2: Écoute, je t'ai répondu pendant 3 jours, je suis restée à l'extérieur.
3: 3 jours sans se laver.
0: Non mais, punaise, mais arrêtez de balancer des conneries comme ça!
4: Il y a des salles de bain dans les ascenseurs.
3: Bon, Gérard, Poirot, il est sérieux, hein?
12: Ah ouais, Babar aussi.
2: Non mais voilà quoi.
12: C'est le dernier qui est arrivé là.
2: Mais à l'extérieur, ben voilà, à l'extérieur, à l'intérieur, y a pas de problème.
0: Merle.
14: Ouais, moi je suis restée une semaine.
0: Coincée
14: à l'extérieur.
0: Ouais, mais une semaine, une semaine. Attends, mais attends. Là, il y a, oui, Fildar.
4: Non, mais je suis d'accord avec toi. Vas-y, réagis, Gérard.
0: Non, non, mais tu voulais peut-être.
4: Non, parce que ça m'a interpellé comme toi qu'elle dise que qu'elle soit restée une semaine dans un ascenseur.
0: Non, mais c'est pas bizarre. À l'extérieur.
4: Ouais, en plus.
0: Non, mais c'est bizarre alors. C'est bizarre ton truc.
14: Une semaine.
9: Moi, pendant un an, mais je faisais le Ramadan. Et GG.
0: Oh, attends, celui qui s'amuse à parler de Ramadan, tu as dégagé, toi. Tu vas pas me gonfler.
4: Pas de marque.
9: Quoi, oh.
4: Pas de marque.
0: Dino.
14: Pas de plus, hein.
12: Bah, moi, Dino. Ça m'est arrivé le jour où je suis resté coincé dans l'ascenseur également. Parce que, comme j'étais coincé, j'ai essayé de m'en aller par la trappe qu'il y avait sur le plafond de l'ascenseur. Et il est ouvert, j'ai réussi à sortir, donc j'étais dans la machinerie au-dessus. Mais comme j'étais coincé entre deux étages et que je suis assez petit, je suis un petit dino, j'ai eu du mal à récupérer l'étage du dessus. C'est que je suis resté, on va dire, je suis bien resté 17 heures quand même. Et ben j'ai eu une amende parce que j'avais très envie de chier, je vais le dire franchement.
14: Ah ouais.
0: Non, attendez, Merle, pantomètre et serviette, s'il vous plaît, laissez-le finir.
12: Ouais.
0: Alors mais attends, tu vois, je vais te couper. Attends, Dino.
12: Ouais.
0: Dino, moi je te coupe. Pourquoi t'as eu une amende?
12: Bah, j'ai eu une amende parce que j'avais envie de chier, j'étais obligé de chier où j'étais dans la machinerie de l'ascenseur.
0: Ah ouais,
12: le syndicat des ascenseurs propres, le SAP. Bah,
0: ça, c'est du ouais, c'est ça. Ok, c'est bon.
9: Babar. Moi, j'ai fait comme le rebelle dans Lorenzo Lamas, j'avais ma moto, j'ai défoncé la vitrine de l'ascenseur.
0: Ouais, ben Babar, tu sais ce que tu as peur? Tu allais défoncer ton lit tout de suite. Tu allais défoncer ton lit, comme ça tu vas comprendre. Merci Babar.
9: Poirot.
15: Oui, bah alors moi, ça m'est arrivé aussi une fois, mais si tu veux, c'était dans un vieil immeuble, il n'y avait pas de système de sécurité, et j'avais mis mon bras pour entrer, et la porte s'est refermée sur moi. Et mon bras restait coincé, et donc je suis resté coincé, là, comme ça, dehors, à glander, pendant 2 heures. Voilà, j'ai fait appel à un technicien.
12: C'est qui, là?
15: C'est Poirot.
12: Ah, bah t'es vraiment un Poirot.
15: Bah ouais, c'est pour ça.
0: Qui c'est que... Dino, s'il te plaît, tu te calmes.
12: Ah, excuse-moi.
0: Attends, tu permets?
15: Non, mais je redis pas mes origines, hein, Poirot. Allez, on peut rendre.
0: S'il vous plaît, vous vous calmez. Donc, Poirot, toi, donc, ça t'est arrivé?
15: Ouais.
0: Ok. C'est clair. Donc, on m'a demandé à Tulipe.
11: Bah, moi, comme je te dis tout à l'heure, oui, je suis resté une journée coincé dans un ascenseur.
0: Mais 3 jours.
11: Comment?
0: Plus de trois jours.
11: Non, pas plus de 3 jours, mais par contre, une semaine, oui.
0: Ah. Donc,
4: oui, c'est plus alors.
11: Oui, donc c'est plus.
4: Ah oui?
0: D'accord.
14: Et tu faisais comment pour te laver?
11: Bah, c'est.
16: Comme d'habitude.
14: Tu te léchais.
11: C'est vrai que c'est une question...
14: Ouais, d'habitude. Mais GG,
0: j'avais
14: une question à te poser.
0: Oui.
14: Je voulais savoir, imagine-toi cette situation si un jour tu te retrouves bloqué hein, dans un ascenseur. Et tu connais la trappe qu'il y a au-dessus, comme nous l'a dit Tino.
0: Ouais, mais Dino.
14: Est-ce que toi, tu le ferais?
0: Est-ce
14: que toi, tu monterais sur la trappe pour te dégager?
12: Bah, je lui conseille pas, je suis resté bloqué 17 heures.
0: Bon, Dino.
14: Non, mais...
12: Bah, ça parle de moi, je m'explique.
14: Bah, vas-y, GG, explique-moi. Est-ce que tu le ferais ou pas?
0: Non mais Dino.
12: Ouais.
0: Donc moi je peux répondre là parce qu'on me pose une question.
14: Ouais.
0: Moi je peux te dire une chose, que je connais des ascenseurs et à l'heure actuelle pour l'instant tu n'as pas de trappe.
14: Mais c'est au dessus.
0: Non, pas dans tous les ascenseurs. Je suis désolé maintenant. Maintenant, attendez. Maintenant avec les immeubles qu'ils construisent, il faut que tu montes carrément sur la terrasse pour pouvoir être décoincé, ou sinon pour que les pompiers aillent un système spécial pour ouvrir les portes et savoir à quel étage j'ai coincé l'ascenseur. Voilà, c'est tout, ça y est.
14: Mais attends, mais j'ai vu ça dans James Bond.
0: Oui, mais attends, Fantomètre. Fantomètre, dans ces cas-là, tu regardes trop de films. Dans ces cas-là, moi, je vais te poser la même question. Est-ce que dans la tour infernale, tu pouvais sortir avec un ascenseur un peu?
14: Oui.
0: Ah oui, alors tu peux me dire comment? Attendez, s'il vous plaît, derrière. Poirot.
15: Oui.
0: Dino.
12: Ouais.
0: Serviette et Merle, vous laissez Fantomètre terminer.
12: Ok.
0: Alors vas-y, Fantomètre, explique.
14: Tu me parles de quel film? De James Bond ou de la Tour Infernale?
0: Non, la Tour Infernale. Comment que tu peux sortir d'un ascenseur en feu? Sans trappe, comment que tu peux sortir d'un ascenseur en feu? Explique-moi.
14: Ah, bah alors là,
0: GG,
14: tu me poses une colle.
0: Hein. Ah, bah alors GG, attendez, je viens de lui poser une colle.
14: Il y a les cassettes, hein,
4: GG. Il faut la décoller maintenant, Gérard.
14: Ouais.
0: Ah ouais, mais alors, fantomètre.
2: Ah, GG, là, tu me laisses bouche bée.
0: Ah, bah oui. Moi, bah alors, non, mais attends, dans ces cas-là, faut pas trop regarder les films. Parce que déjà, moi, le tour, la film infernale, je l'ai vu. Et les gens, il y en a beaucoup qui sont restés, morts dedans.
2: Mais, ouais. On les a sauvés quand même, non?
0: Non, ils étaient morts. Ils étaient morts brûlés. Ils étaient morts vifs.
16: Bah, nous, on nous a dit que c'était noyé par les pompiers.
0: Non. Non,
16: ça c'est le Titanic. Ton micro, Sandy, ça ira mieux.
2: Voilà.
11: Tu fais pipi dessus, puis après ça.
0: Après ça.
11: Ça éteint le feu.
16: Ah ouais.
0: C'est... Donc,
17: excusez-moi, 30 secondes. Oui. On accueille Jérôme à la place de Babar.
2: Bonsoir, Jérôme.
16: Bonsoir,
3: Jérôme. Je suis dépressif.
2: Bonsoir.
0: Manu. Ça, Jérôme, c'est... faut pas qu'il se mette à repasser.
16: Tout le temps, hein.
17: On le dégage tout de suite alors.
0: Tu le laisses.
3: Dégage-moi parce que je vais me coucher là, ça me saoule.
0: Alors va te coucher, bonne nuit. Comme ça va plus te saouler.
3: Bonne nuit, Jérôme.
0: Hop.
3: T'es toujours là?
0: Si oui, avez-vous fait. Faites-vous l'amour pour passer le temps? Ah.
2: Comment?
0: Si oui, si vous êtes resté coincé dans un ascenseur.
2: Ouais.
3: Ben, Gérard Poirot.
0: Non, attends, Poirot.
16: T'as, il est chic.
0: Donc je reprends la 2. Êtes-vous déjà resté coincé dans un ascenseur? Tout le monde a répondu que oui pendant sur la deuxième.
2: Ouais.
0: Donc la troisième, si oui, faites-vous donc l'amour pour passer le temps.
2: Tout
0: si
2: seul,
0: vous êtes non mais si vous êtes avec par exemple je sais pas qui c'est qui disait qui était coincé avec une fille.
3: C'est Poirot.
0: Donc Poirot. Donc est-ce que tu faisais l'amour avec la personne que tu étais coincé dedans?
3: Non, je l'ai sodomisé. Attends, je t'explique, la sonnette elle marchait pas.
0: Mm-hmm.
3: Le seul moyen d'avertir quelqu'un c'était de pousser des gros hurlements. Si tu veux, on n'y arrivait pas et le seul moyen c'était que je la sodomise.
0: Non mais attends, Poirot.
3: Oui.
0: Avec par exemple.
3: Poirot, c'est bien été quoi.
0: Non mais s'il te plaît, Poirot.
3: Oui.
0: Là c'est pas le... tu veux si tu veux jouer comme ça, dans ce cas-là moi je vais passer à une autre personne.
3: C'est la réalité.
2: Non mais y a pas assez de place hein.
3: Mais ouais, c'était un grand ascenseur, merde, il y avait vachement de place.
2: Non, mais ça dépend de la surface alors.
0: Mm-hmm.
16: Ouais, et justement, j'ai une question sur Minitel de Navet, qui habite dans le 75, qui dit « Gérard et les auditeurs, est-ce que vous pensez que rester bloqué dans un ascenseur est un symbole érotique ?»
0: Bah, justement, la question elle est là, est-ce que vous faites l'amour pour passer le temps ?
16: Ouais, bah oui. Non mais justement, c'était une réaction du Minitel.
0: Oui, mais
16: est-ce que c'est érotique si vous faites l'amour dans un ascenseur? Est-ce que c'est érotique?
0: Bah oui.
16: Est-ce que c'est un endroit érotique?
0: Oui, mais s'il y a plusieurs personnes avec vous, comment vous allez faire devant tous les gens?
16: Ah oui, ouais. C'est vrai.
0: Donc la question est là. Oui. Donc Dino.
12: Ouais. Ouais.
0: Ouais, d'accord.
12: Ouais,
0: Dino.
12: Je peux t'expliquer, mais.
0: Non enfin, mais Dino. Pas... Dino. Ouais. Si c'est pour me dire dans ces cas-là, moi je vais te dire ouais, tu vas aller voir Manu pour qu'il travaille un peu plus au standard, d'accord?
12: Ok, excuse-moi Gérard, j'enchaîne tout de suite sur mon anecdote alors.
0: Ah non, bah alors là, non, Dino,
16: il est une anecdote, Dino.
12: Je te réponds à ma question, ça m'est arrivé, faut bien que je te raconte.
0: Bah, mais attends, vas-y. Moi les anecdotes, si c'est pour... Ah non, mais attends Dino, s'il te plaît.
12: Ouais.
0: Si c'est pour avoir un mec... Pendant toutes les semaines, pendant les débats, c'est le deuxième, qu'on s'amuse à avoir des anecdotes, le débat ne va pas avancer.
12: Bon, bah alors, je vais pas donner d'anecdotes, je vais raconter une histoire.
0: Voyons, après une anecdote, c'est une histoire, et après, ça va être un poème.
12: Bon, alors,
2: oui.
3: Les poèmes de Gigi.
12: Les poèmes, je préfère te les laisser, Gérard, malgré qu'on ne t'entend plus vraiment en faire.
0: Ouais, bah ça, pour l'instant, vous allez m'entendre X temps sans faire quand vous allez vous calmer, quand je vous pose des questions et que vous allez me répondre correctement.
2: Moi, j'ai un poème sur l'ascenseur, hein.
0: Ouais, bah moi, les poèmes sur les ascenseurs, je peux en faire très bien chez moi, rapidement.
2: Bah vas-y, j'ai un
0: problème. Non, mais pour l'instant, vous répondez aux questions, c'est tout.
12: Ouais, donc, bah c'est ce que je veux faire.
16: Donc, Dino, vas-y, raconte toute ton anecdote.
12: Ah, merci. Ouais. Et ben, en fait, c'est le jour où je suis resté bloqué plusieurs heures dans l'ascenseur. Comme je commençais à trouver le temps long et que j'étais avec ma chienne, Labrador, et ben, disons que j'ai assouvi mes pulsions sur ma chienne. Et depuis, je le fais environ deux fois.
0: Non, mais attends, Dino, tu crois... Dino.
12: Oui.
0: Tu crois que tu vas faire ça avec un animal?
12: Bah, je l'ai fait, ouais, avec ma chienne, ouais, pas de problème.
0: Bon, d'accord. Ok.
3: Et GG.
0: Merde.
12: Pour ceux qui aiment les poils, d'ailleurs, c'est génial.
0: Oh, c'est bon, oui, s'il te plaît, merci.
2: Oui.
0: Merle.
2: Moi, j'aimerais bien rester coincé avec toi dans un ascenseur.
0: Non, mais attends, pour l'instant.
2: Non, j'aurais peur. Hein. Ah non, moi, j'ai pas peur. Hein.
0: Non, bon?
2: Non.
12: T'as un cache-nez?
2: Tu veux bien?
0: Oh ben, ça reste à désirer.
15: J'ai 2 secondes.
14: C'est vrai, Gérard?
0: Ça reste, ça laisse à désirer, ça dépend dans quel ascenseur que tu te situes.
14: Eh ben, à Paris.
16: Mmh. Ah bah oui, à Paris, oui.
0: Bah ouais, d'accord.
14: Ok. D'accord.
16: Donc t'es d'accord, Gérard?
0: Bon, on verra.
16: Bah, qu'est-ce qu'elle va dire, ta copine, là?
0: On va demander à Fantomètre.
14: Oh, c'est pas grave, ça.
2: Oui?
0: Comment?
16: Si, comment, si, c'est merde? Grave, c'est grave, c'est grave.
14: Hein?
0: Comment, merde, j'ai mal entendu?
14: C'est pas grave.
0: Ah bon, d'accord.
16: Bah, vous aviez qu'à le faire à trois.
15: J'ai
0: pourquoi pas? Non, non, non, tu laisses Fantomètre maintenant.
14: Oui, eh bien, j'ai tout à fait, je l'ai fait avec Michael Douglas. C'était très bien.
0: Bon, Fantomètre.
14: Oui?
0: Entre ton truc.
14: Quoi?
0: De Michael Douglas et puis l'autre. Là, tu commences à me les gonfler.
14: Bah,
0: j'espère que les 6 dernières questions, tu n'as pas essayé d'inventer un nouveau nom.
14: Non,
0: d'accord?
14: Bah, non, Gégé.
0: Stop, merci.
14: Donc, oui,
0: on accueille Stop, Fantomètre, s'il te plaît!
14: Oui?
0: Merci!
17: Non, c'est pas grave, il n'y avait pas besoin de crier. On accueille Crevette.
18: Bonsoir, c'est Crevette.
14: Bonsoir, Crevette. Gérard.
15: Bonjour, bonsoir, Crevette.
18: Bonsoir.
14: Bonsoir,
0: Crevette. Bonsoir, Crevette.
15: Est-ce que ça frétille, les crevettes?
18: Comment?
15: Est-ce que ça frétille?
18: Ah, ça frétille. Oui, bon, Gérard, j'étais au standard. Tu peux me passer, me dire la question, s'il te plaît?
0: Non, mais. Tu vas répondre,
18: oui,
0: je vais
18: mais il me faut une question pour répondre.
0: Donc, t'as entendu la deuxième?
18: Non, pas du tout, Gérard.
0: Ah ouais, mais alors là, je vais pas te répéter les deux
18: non,
0: questions.
18: Parce que je viens d'appeler, là, j'ai fait le 0800.
0: Ok. Bon, alors, êtes-vous resté coincé dans un ascenseur?
18: Oui.
0: Donc, il y a un statiste, j'ai un truc sous les yeux, donc plus de 3 jours.
18: Oui.
0: Donc, je pense que toi, c'est quoi?
18: Non, moi, je suis jamais resté coincé dans l'ascenseur. Par contre, il y a 3 potes à qui c'est arrivé, ils sont restés coincés dans un ascenseur. C'était dans une bibliothèque.
0: Mmh. D'accord. Ok. Donc maintenant, si oui, faites-vous donc l'amour pour passer le temps.
18: Avec une nana.
0: Bah oui.
18: Bah, parce que
15: pas forcément.
18: On l'avait fait ensemble.
0: Mais, comment?
18: Ouais, avec une nana, ouais, je ferais bien, ouais, si elle est consentante.
0: Ok.
15: Voilà. Et si t'as que ton chien comme moi.
0: Bon, celui qui s'amuse à dire tu tapes ton chien.
15: Et si les coups qu'elles sont pas.
0: Non, non.
18: Et, ça tombe bien parce que mon chien a pas de dents, donc c'est bon.
15: Hey Gérard, 2 secondes.
0: C'est qui?
15: C'est Poirot, je peux te poser une petite question?
0: Vas-y, vite.
16: Rapide, rapide.
0: Si rapide. Bon, parce qu'il reste Serviette à répondre, là. Ouais, Serviette et Tulipe. Vas-y.
15: Je peux te poser une question pour maintenant.
0: Vas-y.
18: Salut Poirot.
15: Est-ce que t'accepterais, est-ce que ça te ferait plaisir de rester coincé dans un ascenseur avec elle?
0: Ah, ça, c'est une question
15: pas.
0: Que...
15: Je te répondrai
18: pas.
0: Voilà.
15: Bon, ben, on connaît.
14: On connaît la chanson.
0: Serviette.
19: Ouais, moi, je fais pas l'amour, je chante.
0: Non, mais Serviette.
14: Oui.
0: Attendez, s'il vous plaît, ceux qui s'amusent à appeler les gens, vous allez dégager au standard, vous allez voir Manu. Ça commence à bien faire depuis tout à l'heure. J'entends des gens qui se disent Poirot et ceci, cela. Alors ouais. Vous allez voir au standard et ça va être bon, hein.
15: Ouais, mais j'aime pas qu'on m'appelle, c'est Poirot.
18: Pardon.
0: Bon. Serviette.
19: Oui. Bah, je t'ai dit, je chante, je fais pas l'amour.
0: D'accord.
19: Mais pourquoi? Parce que,
0: Attends, Fantomètre, s'il te plaît, si tu veux faire les débats à ma place, tu
14: non,
0: veux...
14: Non, mais j'essaie
0: non, mais Fantomètre, s'il te plaît. Fantomètre, si tu veux faire mes débats à la place, tu demandes à ma... Attends, Fantomètre, si tu veux faire mes débats...
16: Chut, Gérard.
0: Tu viens voir Max, tu lui présentes tes thèmes, et tu fais les débats, d'accord?
14: Oui.
0: Mais tu réponds pas à ma place.
16: Voilà.
0: Ok.
16: Cassé.
14: Oui, chef.
0: Donc, Fantomètre, pourquoi? Serviette.
14: Non mais excuse-moi chef, mais je demandais à, je posais la question à
0: Ouais, mais je suis très bien, je suis assez grande de lui poser la question moi-même, d'accord?
14: Vas-y, ouais.
19: Je chante.
0: Serviette, pourquoi?
19: Je chante parce que ça fait passer le temps.
0: Mmh. Oui, mais pourquoi?
19: Parce que ça fait passer le temps, ça le temps passe plus vite.
0: Mais attends, je te demande pourquoi que ça te fait passer le temps. Alors, mais t'es bouché ou quoi?
19: Je comprends rien. Ça fait passer le temps de chanter, c'est tout.
0: Bah ouais, mais si t'es toute seule, tu as chanté dans un ascenseur.
19: Bah exactement, si je suis bloquée, je chante.
14: Bah pourquoi pas si elle est chanteuse.
0: Ok, Tulipe, pour toi?
11: Non, j'ai jamais eu l'occasion de faire l'amour dans un ascenseur.
14: Pourquoi?
0: Et pourquoi?
16: Pourquoi?
11: Bah parce que j'étais toute seule.
0: Mm-hmm.
18: Ouais, mais pourquoi?
11: Mais j'ai jamais eu l'occasion de faire l'amour dans un ascenseur.
14: Bah ouais, mais pourquoi?
11: Bah parce que j'étais avec personne.
14: Bah pourquoi t'étais
0: toute seule? Mais pourquoi qu'elle était toute seule? Parce qu'il y avait personne dans l'ascenseur, c'est tout, c'est clair et net.
16: Bah pourquoi?
0: Mais s'il y a personne, si elle est toute seule, elle va pas faire l'amour avec
16: Mais non, mais pourquoi il y avait personne dans l'ascenseur?
11: J'étais juste avec ma petite peluche, c'est tout.
0: Voilà.
14: Ouais, mais pourquoi t'étais seule?
19: Pourquoi?
4: Non, pourquoi il y avait personne?
11: Voilà. Parce qu'il y avait personne.
2: Qu'est-ce qu'il y a, Gérard?
4: Bah, c'est logique. Gérard.
2: Gérard,
4: qu'est-ce
17: que je veux dire fantomètre, mais je vois pas pourquoi.
2: De quoi?
4: Gérard. Gérard. Qu'est-ce qu'il y a, Gérard?
17: Explique, explique.
4: Non, mais explique, Gérard.
17: Explique.
0: Donc,

0: Mais si, parce que regarde Gérard, 70% répondent oui, surtout quand ils ont oublié leur montre. C'est-à-dire que comme ils veulent faire passer le temps mais qu'ils n'ont pas leur montre, ils font l'amour.
1: Pourquoi?
0: Tu vois?
2: Mais pourquoi?
0: Bah parce qu'ils n'ont pas leur montre.
2: Bon. C'est pas grave. On va passer à...
0: Ah si, c'est grave. S'ils n'ont pas leur montre.
2: Alors, auriez-vous des fantasmes?
0: Et on va mettre un disque, hein.
2: Avec un réparateur d'ascenseur. Donc, si vous voulez nous appeler, vous pouvez toujours nous appeler au 0803 08 5000 et 0870 5000. Et toujours le 3615, code Fun Radio, rubrique direct. Et là, on va s'écouter Ricky Martins avec Undo Stress. Et j'espère que, Fiddler, tu ne t'es pas trompé, comme tout à l'heure, pour me mettre du Claude François, Alexandrie et Alexandra. Merci. Wepa Un Brasil Maya, hey. C'était Ricky Martin, ça va que...
3: Oh, s'il vous plaît.
4: Un Coca-Cola.
3: Merci.
5: Je me suis pas trompé, Gérard, alors.
3: Non, pour une fois.
5: Ouais, c'est cool.
3: Pas par rapport à tout à l'heure. Donc là, vous venez d'écouter Ricky Martins avec Undo Stress. Et donc, il est 3h22. Donc, si vous voulez encore nous appeler, il vous reste encore pas loin de...
4: 40. Une demi-heure.
3: Une petite demi-heure encore.
6: D'ailleurs, Gérard, en parlant d'appeler, il y a Calimero qui nous a appelé, qu'on accueille tout de suite.
3: Oui, ah, à la place.
7: Bonsoir tout le monde.
6: Bonsoir. C'était à la place de Jérôme.
3: Bonsoir. Alors, non. Non, Jérôme, c'était Crevette. Alors,
6: non, Crevette, c'était Babar. Tu suis pas le débat, Gérard.
3: Ah bon?
7: Je suis là, moi.
3: Ok, quel numéro?
7: Ouais, salut.
1: Ça va?
7: Oui.
3: Ok, donc, tu restes poli, s'il te plaît? Merci.
7: Alors? Vas-y, enchaîne ta question, Gérard.
3: Non, mais auriez-vous des fantasmes avec un réparateur d'ascenseur?
1: Ah oui.
3: Donc, on va demander à...
7: Crevette.
3: La serviette.
1: Oh. Ouais.
3: Non mais attendez, mais 5 minutes les mecs.
7: Ok.
3: Je peux prendre, dans l'ordre que je veux.
7: Ok. Ah bah
3: tiens,
7: problème,
3: poireau.
5: Fais le malin.
3: Fais le malin maintenant, vas-y.
7: Quoi?
3: Bah vas-y, fais le malin.
7: Mais j'ai rien dit moi.
3: Eh ben alors, quel numéro?
7: Ouais, alors le réparateur, s'il a un beau bleu de travail, ouais, à fond.
3: Ok. Mais c'est... Non mais Pildar, s'il te plaît.
5: Attends, c'est pas moi.
3: Non mais celui qui s'amuse à l'enregistrer, qu'il repasse mal allé.
7: Bon Tony, arrête tes conneries, merde.
3: Dino.
7: Ouais. Bah je t'écoute, je réponds à la question alors.
3: Bah oui.
7: Bah je sais pas, depuis tout à l'heure tu parles et.
3: Enfin, bah vas-y. Bref.
7: Bah en fait, suite à quand je suis resté bloqué dans un ascenseur, j'ai décidé de faire des... Eh hey, mais arrêtez de chanter là, je suis en train de parler.
4: Ouais, un peu de respect.
7: Ouais, merci. Donc en fait, je me suis voué à fond dans la réparation d'ascenseur.
3: Mmh.
7: Et j'étais réparateur d'ascenseur pendant 6 mois.
4: Ça paye bien en plus.
7: Parce que j'ai été viré quand ils avaient vu, si vous voulez, la société protectrice des ascenseurs... Quand ils ont vu mon nom en tant que réparateur, alors qu'ils avaient vu que j'avais chié dans un ascenseur, bah, ils m'ont viré.
3: Ouais, ouais d'accord. Dino, si c'est pour rester pendant un quart, pas loin de 2 minutes, à dire tes conneries comme ça, j'aurais préféré que tu t'absentes.
7: Quoi, attends, je
4: parle... Non, mais sérieux.
7: Dino, bah ouais,
1: c'est
7: sérieux, Gérard.
1: Poirot.
4: Oui.
1: Ah, d'accord.
3: Non, oh, s'il vous plaît.
7: Oh, 6 minutes.
3: Non. Ouais, y a pas... je te mangerai nu, là, d'accord.
7: Bonjour à Aurélien et à ses copains.
3: Oh, bon, Poirot, bonne nuit.
4: Non, mais j'ai rien dit, arrête.
3: Ça commence à bien faire avec que je te mangerai nu.
4: Non, j'ai rien fait, moi, Poirot. Tu m'as interrogé. Je veux répondre à la question.
3: Bah, tu réponds, c'est à ton tour.
4: Bon, alors je voulais dire que j'ai aucun fantasme sur les réparateurs d'ascenseurs. Surtout que dans mon pays, là, dans ma ville, on les surnomme les teaspoons. Et si tu veux, c'est vraiment une sale gueule et on les aime pas du tout. C'est pour ça, quoi, j'ai aucun fantasme.
3: Ok. Merle?
8: Ben moi ouais, effectivement, j'ai des fantasmes sur les réparateurs d'ascenseurs, surtout s'ils s'appellent Gérard.
3: Ouais, attends, tu
5: comme
3: vois...
5: par hasard.
3: Hein? Tu vois...
8: Ben, ça va pas si je suis amoureuse de lui, hein.
3: Non, mon cœur, il est déjà pris, alors donc tu vas te calmer, s'il te plaît.
4: Par moi. Hein?

0: Merde, tu vas te calmer, tu vas arrêter de dire que t'es amoureuse de moi, d'accord?
1: Oui, je tente ma chance, hein, Gérard.
0: Non, mais de toute manière, ta chance, tu l'auras pas avec moi.
1: Bah si, je l'aurai.
0: Non, tu ne l'auras pas.
1: Si, je vais venir.
0: Bon bah là tu viens quand tu veux devant la radio.
1: Mais
0: et...
1: coincé dans l'ascenseur.
0: Ouais bah moi je
2: viens pas d'ascenseur.
0: Moi il y a pas d'ascenseur
2: à la radio. On t'a eu.
0: Il y a pas d'ascenseur.
1: Dans les toilettes.
0: Ouais ben moi je coince entre deux portes hein.
1: Tu ouvres ta braguette.
0: Pointomètre.
1: Oui. Qu'est-ce que j'allais dire? Ah oui. Oui tout à fait. Ça m'excite les mecs qui portent des blouses. Voilà.
0: Et pourquoi? Pourquoi?
1: Non, bah parce qu'ils sont beaux, ils sont musclés.
0: Ouais.
3: Voilà. Un pharmacien, par exemple, ça t'excite?
1: Comme Gérard. Comment?
3: Un pharmacien, ça t'excite?
1: J'ai pas compris.
0: Un pharmacien, les oreilles, c'est comme le cul, ça se lave!
1: Non, pas un pharmacien, juste ceux qui ont la blouse bleue.
4: J'ai les camisoles.
3: Mais ils sont blancs.
0: Serviette!
5: Ouais. Bah, moi, si c'est un grand blond d'1m84, ouais. M'excite.
4: Ah, je suis là.
0: Ouais, attends, un grand blond d'1m84?
1: Par exemple,
0: bon, essayez là, celui qui met de la musique de merde.
6: Manu,
0: s'il te plaît.
7: Je suis en train de chercher Gérard. Mais je sais pas d'où ça vient, c'est là le problème.
2: Manu.
0: Ah, mais ça commence à bien faire celui-là.
7: Je sais bien, mais je cherche.
0: Donc, Serviette, toi, donc c'est un mec d'un mec 84
1: par exemple.
0: Ok, et puis qui c'est qui me reste
3: Crevette.
0: Non.
3: Crevette, mais si, qui frétille. Ben, crevette.
0: Bah, attends. Comment que ça se fait qu'on a crevette alors?
7: Bah, c'est normal.
0: On
7: a poireau, crevette, calimero, dino, merle, fantomette et serviette.
3: Voilà. Et là, c'est crevette.
0: Ouais, bah alors crevette, vas-y.
3: Non, c'est pas trop mon truc. Mais non.
0: Celui qui s'amuse à mettre ça, ça commence à me gonfler.
3: Ouais, Gérard.
0: Oh, s'il vous plaît!
3: Gérard.
0: Oui. Mais c'est pas de ma pote, crevette, c'en est un qui s'amuse. Alors vas-y, crevette.
3: Ouais, moi c'est pas trop mon truc, mais s'il a de belles fesses et une belle clé à molette, ouais.
0: D'accord. il nous reste quelqu'un quand même, Manu.
2: Bah, Tulipe.
0: Et la Tulipe?
2: Elle est où, Tulipe?
8: Je suis là.
2: Ah bah, elle est là.
4: C'est plutôt un chou-fleur.
0: Hein. Hein, attends, quoi, le chou-fleur, il t'emmerde.
1: C'est un pissenlit.
3: Une patate.
2: Alors Tulipe, vas-y, réponds, Tulipe.
8: Non, j'ai aucun fantasme avec un réparateur.
2: Pourquoi?
8: Parce que j'ai aucun fantasme avec les réparateurs, ça m'excite pas du tout.
0: Non, mais attendez, laissez-la, elle vous dit non. Moi, dans ces cas-là, je vais lui demander, si un jour...
2: Non, c'est l'insert, j'ai coupé les auditeurs pour que tu poses ta question.
0: Donc, si un jour... T'as un problème avec, un réparateur d'ascenseur qui est du côté de la radio et qui te plaît, tu fais quoi?
2: Ah, oui, question piège. Ah, Tulipe, là, t'es mal barré.
7: Ah, là, c'est clair pour répondre. Hein.
8: Bah, on verra s'il est assez mignon, pourquoi pas.
0: Ok.
2: Et si, par exemple,
7: il porte un t-shirt XL?
2: Ou une moustache?
8: Là, je suis partante.
1: Ah, ok.
0: Comment?
1: Je suis jalouse.
0: Bon, bah, attends, Merle. Merle, je vais te dire.
1: Hein?
0: Merle, si t'es jalouse, je vais te dire une chose. Tu te calmes, ok?
3: Donc. GG.
0: Oui.
3: Les tulipes, elles sentent pas la rose.
0: Hein. Alors, faut mieux sentir une tulipe qu'une grosse. Une tulipe, tu les récupères dans un champ de coquelicots.
1: Gérard, je braque pas devant moi. Hein.
0: Bon, attends, je fais ce que je veux, d'accord?
8: Par contre, je suis en la lavande.
3: Coquelicot, il est parti. Il est parti, coquelicot.
1: Moi, je sens la rose.
0: Ouais, bah, moi, je sens la merde.
3: Moi, je sens la crevette.
2: Ah, ça, on le savait.
7: Bah, ça, tu viens de le dire, hein. On confirme tous. On est tous d'accord avec toi.
3: Moi, je sens la crevette.
0: Bon, attends, moi, mais les crevettes, j'aime pas ça. S'il vous plaît. S'il vous plaît. Oh, putain, il commence à m'énerver, lui, avec son mais oui, là.
1: Mais oui.
0: Non. Maintenant, je vais vous dire à peu près le truc que j'ai sous les yeux. Il y a 38... Oh!
2: Vas-y, Gérard, pose les statistiques.
0: Il y a 38% des gens qui ont été interrogés qui ont dit oui pour jouer avec son gros câble et ses poulies. Attendez, au lieu de vous marier comme des pétasses, là, derrière, merci.
1: Et mongolien.
0: Attends, si t'es pas content, toi, la pétasse, tu vas te faire foutre.
2: Bah là, t'es cassé. Hein.
0: Alors, je vais te dire une chose que... Malpony, moi je t'emmerde.
2: Ouais.
0: Ok.
1: Et pourquoi?
0: Merci à la nana qui est... Donc non, elle préfère se mettre directement à l'ascenseur, ça c'est pas mal. Les 10% n'ont pas écouté la question. Alors ça, les gens qui sont...
2: Non, mais ils sont bêtes, les gens.
0: Non, mais ils sont complètement contre. De manière, moi, je vais pas continuer à lire leur saloperie.
2: Non, c'est pas grave s'ils sont bêtes, Gérard. C'est pas
6: la réponse des gens dans la rue. Bah hein, ouais, ils sont bêtes, on n'y peut rien, nous. Hein.
0: Donc, la cinquième. Preniez-vous l'ascenseur ou un escalier?
5: Pardon?
0: Prenez-vous l'ascenseur ou plutôt l'escalier?
2: T'entends rien? Sandy, y a un problème?
5: Allô?
2: Oh merde! Merde,
3: chut! Ah. Okay. Merde, Sandy.
2: Philippe. Mais non, c'est
6: non, Philippe. connerie,
2: je me suis trompé.
6: C'est Philippe et...
2: Donc tu peux répéter la question?
0: Alors, prenez-vous l'ascenseur ou plutôt l'escalier?
2: Bon alors répondez, réveillez-vous les auditeurs. Oh. Comment Gérard
6: ah non, ils sont bien dressés là, ils attendent que Gérard leur demande.
2: Gérard va être plutôt hein.
0: Poireau. Oh, tu me le dégages lui, allez.
2: Allez, tu le ramènes dans le panier.
0: Alors lui, il va aller chercher ses pommes de terre pour faire sa soupe demain.
6: Ouais. Cassé.
8: T'as oublié les carottes.
0: Quel numéro?
4: Ouais, alors, GG, le problème, c'est que chez moi, c'est très compliqué. Alors déjà, faut prendre un ascenseur qui descend.
5: Uh-huh.
4: Et après, t'as quand même 5 étages à faire avec un escalier en colimaçon uh-huh. de travers, quoi.
0: Ouais, alors, tu connais le... Comment? Non, tu vas pas repasser au standard, donc avant que Dino, Crevette, Merle, Fantomètre, Serviette et Tulipe répondent. Donc, est-ce que tu connais la petite blague?
5: Non. Non, vas-y.
0: Qu'est-ce que... Alors, surtout...
6: On va tous rigoler, hein.
0: Non,
4: rêver,
0: ça, tout le monde... Comment?
4: Fais nous rire, fais nous rêver.
5: Vas-y.
0: On va demander à Tulipe, parce que je pense qu'elle l'a jamais entendu. Donc, non, mais tu peux me les mettre tous là pour qu'ils aient écoute.
5: Raconte-la, Tulip, si tu l'as jamais entendu.
0: Alors, qu'est-ce qui est vert, qui monte et qui descend?
2: Ah, alors?
3: On est au cul de Tarzan.
8: La petite bébête.
4: J'ai pas un lombric dans le derrière de GG.
0: Non. punaise, mais arrêtez vos conneries, qu'est-ce qui est vert, qui monte et qui descend?
6: Ah, il avait pas tort, hein.
2: Je sais pas, un petit poids dans un ascenseur.
0: Voilà.
2: Alors, les auditeurs.
5: Elle est bonne.
0: On va aller à chier. Qu'est-ce qui est orange?
3: Un coton-tige.
2: Non.
0: Alors toi, tu as dégagé.
2: Ah, c'est pas grave.
0: Qu'est-ce qui est orange et qui se prend avec un économe et qu'on mange pour être aimable dans un ascenseur? Non.
5: C'est orange.
0: Non.
6: Je crois qu'il vient de l'inventer, celle-là. Hein.
8: Des carottes.
0: Voilà. Des carottes, comment?
2: Allô?
6: Non, râpé.
8: Des carottes râpées.
0: Ouais, mais qui c'est qui a été lui soufflé?
6: C'est moi.
0: Fallait pas.
6: Ah, pardon.
2: Bah non, Manu.
5: Putain, on a pas cherché, là.
6: Pardon, excusez-moi.
0: Allez, on reprend.
2: J'ai d'ailleurs, sur Minitel, une petite pause Minitel.
0: Ouais.
2: Il y a pas mal de connectés, toujours Gestapo qui est super sympa, il y a aussi Steph. Gestapo, un fan de fun. Et il y a Steph qui dit que GG est un grand comique et qu'il aimerait que tu fasses plus souvent des blagues.
5: Ouais.
6: Ah là, il a raison sur ce point.
0: On verra. Donc, on va demander à Dino.
4: Ah, enfin.
3: Yes.
4: Bonjour, Dino. En fait, moi, Gérard, je prends plus que l'escalier parce que je boycotte les ascenseurs suite à ce que la compagnie générale m'a renvoyé. Non, c'est pas bien, ça.
0: Okay.
4: Ça y est. Quoi, ça y est?
0: Non, mais attends, Dino, c'est pas à toi que je dis ça y est, c'est celui qui te coupe la parole.
4: Merci, Gérard.
6: Devant ton micro.
3: C'est quoi la question?
0: Tu vas aller, celui qui demande c'est quoi la question, tu vas aller voir Manu au standard, s'il te plaît, merci.
6: Mm-hmm. Oui, donc, il peut pas me voir, on est au téléphone.
0: Crevette?
6: Pardon.
3: Oui, j'ai pas fini, Gérard.
0: Non, mais je t'écoute.
4: Ah, merci. Et comme je t'ai dit, comme j'étais renvoyé, moi maintenant je boycotte les ascenseurs et ça me pose énormément de problèmes parce que maintenant je suis laveur de carreaux et quand je travaille sur des grandes tours, des immeubles, faut que je me tape des vingtaines d'étages à pied.
0: Oui, mais il y a des appareils. Non, mais attends, il y a quand même des appareils pour laver les ascenseurs. D'accord.
2: Il y a des ascenseurs pour laver les carreaux, c'est ça?
0: Voilà. Bah, non, mais il y a des. Non, mais il y a. Non.
4: Même les extérieurs.
0: Non, crevette. Crevette.
3: Oui, oui.
0: Donc, attends, je te réponds.
3: Oui.
0: Donc c'est toi qui as dit que tu boycottais les ascenseurs
2: non,
0: parce que...
2: Non, c'est Dino,
0: Dino.
4: Ouais.
0: Donc je te réponds, donc il y a des appareils maintenant pour laver les carreaux.
4: Mais t'as pas compris ce que je t'ai dit.
0: Non, mais je comprends rien, dis carrément que je suis con, ça vaudra mieux.
4: Ouais.
0: Ok. Dis,
2: Allez, dis-le.
4: Ça ira plus vite. Ouais, ouais. Non, j'oserais pas, il va se vexer.
0: Allez, vas-y. Donc, crevette.
3: Oui, bah moi j'ai peur des escaliers.
0: Et pourquoi?
3: Parce que je me suis cassé la gueule quand j'étais gamin dans un escalier.
0: Non mais attends, crevette.
3: Mais c'est vrai.
0: Crevette, tu réponds correct. Crevette, s'il te plaît, tu réponds. Dépêchez-vous parce que là, il me reste. Non, allez. Bon, ça y est, c'est tout. T'as peur des ascenseurs, c'est tout.
2: Non, des escaliers.
3: Je peux même pas répondre. J'ai un peu peur des ascenseurs, mais un peu moins que les escaliers.
0: D'accord. Merde.
5: Oui, mon amour.
0: Non, je suis pas ton amour, d'accord. Tu restes poli, s'il te plaît, merci.
5: D'accord, poli.
3: Tu restes poli.
0: Pardon.
2: Ah bah c'est joli ça. Ah bah après avoir dit d'être poli, ça c'est sympathique.
3: Moi ça fait 3 mois que je rate à l'antenne et à chaque fois je me fais engueuler.
0: Ouais. Ouais, bah attends, moi je peux me permettre parce que c'est mon émission, je fais ce que je veux.
2: Et moi je peux, Gérard, j'ai une dérogation.
0: Non.
2: Oh s'il te plaît.
5: Ah si.
4: Allez, pour Manu.
5: Non, t'es pas un
0: salaud. Bon, vas-y, fais là ta dérogation. Voilà, c'est bon. Merde.
5: Oui, mon chéri.
0: Non, il n'y a pas de ton chéri, d'accord.
5: D'accord, mon canard.
3: C'est bien.
0: Moi tout à l'heure, moi je vais te poser une question, merde.
5: Merci. Comment tout ça?
3: Alors, Gérard, bouge pas, je te... Sous la table.
0: Eh hey, merde, à force de dire mon poussin, mon chéri, t'es jamais resté coincé à poil dans un ascenseur, toi?
5: Oh bah si, je suis resté coincé avec toi.
0: Oh non, pas avec moi, parce que je connais pas.
5: Rappelle.
0: Merci. Fantomètre.
5: Oui. J'allais dire un truc, mais...
0: Bah oui, ben, tu réponds à la question.
5: C'était quoi la question, José, excuse-moi.
0: Oh non, mais tu te fous de ma gueule ou quoi, là?
2: Tu prends le train.
5: Non, mais sérieusement, c'était quoi la question?
0: Prenez-vous l'ascenseur ou plutôt l'escalier?
5: Moi, je prends tout le temps l'escalier, c'est pour me muscler les mollets.
0: D'accord.
5: Pour entretenir ma forme physique.
0: Ok. Ouais. Serviette.
5: Moi, je prends plutôt l'escalier, plus tard l'ascenseur.
0: Ok. Donc, téléphonez-vous d'un ascenseur ou autre ou monte charge. Attendez, il y a Tulip qui a pas répondu.
2: On l'avait oublié.
5: On s'en fout.
8: Oui, donc.
0: Attends, merde, tu dégages, moi voilà, merci.
2: Ah, bien, Manu, pour une fois.
0: Merci, Manu.
2: Sur le coup
0: Manu.
2: Numéro 1, merci.
9: Tu vas peut-être rester dans l'équipe.
2: Merci.
0: Merci, Manu.
8: Donc, moi, je préfère pas prendre l'ascenseur, vu que j'ai peur des ascenseurs, alors je prends toujours les escaliers.
0: Attention, celui qui recommence, parce que ça va faire comme avec Merle.
2: Oui, attention, mais Gérard, j'ai un énorme problème. Admettons que Tulip dise une connerie énorme. Comment je fais pour la mettre,
9: pour la saper,
2: pour la dégager?
5: Tu fais une tarte dans la gueule.
3: Faut d'abord la loger.
2: Oui, ça, je pourrais tout faire, mais, comment je fais, Gérard?
0: Non, je demande en face de moi, là-bas.
9: Eh ouais. C'est moi qui va la dégager.
2: Oh merde.
0: Ouais.
2: Privilège.
5: Tu peux poser une question?
0: Ouais, vite.
5: Alors, Tulip.
0: Attends, toi, Tractopel, tu dégages. Merci pour Tractopel, tu me dégages ça, Manu, s'il te plaît.
2: J'ai fini de rire et je le tège.
9: Mais rentrera jamais le Tractopel dans le studio.
5: Une grouillère.
9: Bah, c'est vrai.
4: Alors, quand c'est plus de 2 heures, ça le fait.
2: J'ai vu une balle, je la fais pas.
0: Ouais, alors, vas-y, Fantomètre, tu voulais poser une question, vite.
5: Oui, Tulip.
8: Oui.
5: Quand tu prends l'escalier, t'en profites pour faire du sport?
8: Bah oui, ça muscle les jambes et puis les mollets surtout.
5: Ouais, voilà, exactement, comme moi, voilà.
8: Voilà.
5: Exactement.
0: Ok.
4: Gégé, c'est Calimero, j'ai une question moi aussi pour Philippe.
0: Mm-hmm.
4: Est-ce que je pourrais la butiner?
0: Alors là, tu vois...
2: C'est mignon, Gérard.
4: Gentil, ouais. Hein.
2: Mignon.
9: C'est un poète.
3: Ça m'excite.
9: Philippe, alors?
8: Non, pas du tout.
9: Pourquoi?
8: Parce que je préfère les hommes plus âgés, c'est tout.
4: Bah, je peux te chatouiller le pistil.
3: Elle préfère le gland des chênes.
8: Non mais t'inquiète pas, j'ai déjà quelqu'un donc...
4: Mais j'ai une grosse racine et tout.
3: Oh.
5: Laisse tomber.
0: Donc ça y est, t'as fini tes conneries, quel numéro?
4: Tu vas pas jaloux, toi.
0: Merci. Alors téléphonez-vous d'un ascenseur ou d'un monte-charge?
9: Attends Gérard, t'avais pas dit les petites statistiques sur cette question?
0: Non, là-dessus.
9: Non mais moi je voulais dire rapidement, alors 45% des gens préfèrent prendre l'escalier, parce que c'est gratuit. Et 55% des gens préfèrent prendre l'ascenseur car ils aiment se regarder dans la glace.
5: C'est vrai,
0: voilà.
5: C'est vrai,
0: dans la glace de l'ascenseur,
9: pour préciser. Ah bon, on avait compris, parce que la glace de l'escalier...
0: Mais s'il n'y a pas de glace.
8: S'il n'y a pas de glace,
6: bah, il change l'escalier.
2: Voilà.
6: Ou il change d'ascenseur.
2: Voilà, ouais. Merci, Manu.
6: De rien.
3: Alors. Il y a le rétroviseur du tractopelle.
0: Qui c'est qui vient de dire ça?
3: Dino.
0: Eh ben, Dino, bonne nuit.
3: Non,
9: c'est pas Dino.
0: Non, mais j'aime bien parce que. Donc, alors.
9: La sixième question.
0: Non, mais septième, parce que il est trop tard maintenant.
9: Ah, d'accord.
0: Il y a 11 questions. Téléphonez-vous d'un ascenseur ou d'un monte-charge ou autre? Téléphonez-vous d'un ascenseur ou autre ou monte-charge?
4: Gérard, c'est Dino, je peux répondre?
0: Vas-y.
4: Bah, en fait, moi je téléphone quand il y a un téléphone dans l'ascenseur.
10: C'est clair.
4: Et par rapport au monte-charge, je voulais faire une petite anecdote.
10: Ah.
1: Vas-y,
0: je
1: t'en prie.
4: Merci.
1: Ouais,
0: oh là, Fantomètre, tu vas te calmer, s'il te plaît. Qu'est-ce que je t'ai dit tout à l'heure?
1: C'est pas moi qui a parlé, hein, GG.
2: Non, c'est pas elle.
3: Vas-y, l'habitude.
4: Alors, en fait, je voulais déconseiller aux gens d'utiliser leur téléphone sur un monte-charge. Mm-hmm. Parce que ça crée des interférences suite aux signaux gamma des pistons de mm-hmm. monte-charge, mais je vais pas rentrer dans les détails. Mm-hmm. Et, en fait, faut pas utiliser les téléphones cellulaires, quoi.
3: Faudrait demander à Goldorak pour ça.
4: Comment?
3: Je dis, faudrait demander à Goldorak.
4: C'est clair. Ah, voilà.
2: Je dégage qui?
4: Et à propos de monte charge, Gérard.
2: Dis-nous.
1: Gérard, il boude.
0: Oui.
4: Tu boudes?
0: Non, vas-y.
4: Mais, Ben non, c'est pas grave. Si tu boudes, tant pis.
0: Ok.
4: Et GG, est-ce que toi, ton monde décharge?
0: C'est qui?
4: C'est quel numéro?
0: Bon, alors, quel numéro? Tu réponds à la question correctement, s'il te plaît, merci.
4: Non, mais je te demandais à toi, ton monde décharge ou pas? Bah, il en monte une, en tout cas.
10: Hein. Bah, ouais, enfin, je sais pas, ouais.
0: Ouais, je sens.
6: Bon, on va reprendre. On va reprendre la question un par un, tout le monde.
4: Tu peux répéter
6: ça va être bien.
0: Non, on va demander à quel numéro?
4: Tu peux me répéter la question? C'est est-ce que je téléphone dans les ascenseurs ou dans les monts de charge, c'est ça?
0: Ou
4: et
0: autre.
4: Quel numéro? Et les escaliers, t'en fais quoi?
0: Et alors, c'est quoi?
6: Et bah, c'est où autre, les escaliers?
4: Ah non, moi, je téléphone que dans les escaliers.
0: Oui, bah, alors voilà.
4: Parce que t'as des relais dans les escaliers, dans un ascenseur, tu peux pas, c'est clair, c'est pas possible. Ah. À moi,
0: t'es un téléphone. Je peux te dire une chose, que dans un ascenseur, tu peux pas te prendre ton portable, d'accord?
4: Si t'as un téléphone à pièces, comme disait Dino, tu peux appeler, hein.
0: Non, mais c'est ça. Bah, crevette.
3: Bon, je sais pas trop.
0: Ouais. Mais crevette.
3: Ouais, Gérard, si, je sais.
0: Crevette.
3: Je pense que j'appellerai pour foutre un peu le bordel dans l'immeuble, mais c'est tout.
0: D'accord.
4: T'as déjà vu une crevette téléphoner, toi? Je peux pas.
0: Fantomètre.
1: Oui, moi, j'appelle de l'ascenseur ou des escaliers, ça dépend des machines, si c'est à sous ou bien à carte.
0: Ah bah, dans un ascenseur, t'as déjà vu des machines à sous ou à carte?
1: Non,
4: bah oui.
1: Le téléphone, s'il faut mettre des pièces ou la carte.
0: Non, mais dans un ascenseur, t'as déjà vu ça?
1: Oui. Ouais.
0: C'est tu me diras où?
1: Dans l'immeuble où j'habite. Hein.
0: Ah ouais. D'accord.
6: Il paraît que dans l'Empire State Building aux États-Unis, il y a des cabines dans tous les ascenseurs.
4: Ouais.
0: Serviette?
1: Ouais, bah moi je téléphone d'une cabine téléphonique.
2: Ah, c'est vrai, je suis désolé.
0: Et Tulip, pour finir?
8: Non, moi je peux pas t'appeler avec mon portable parce que...
9: Il est pas rechargé.
8: Mon téléphone, il est toujours en dérangement. Donc...
3: Non, mais c'est hors sujet, là.
0: Non, mais téléphonez-vous d'un ascenseur ou monte-charge. Tu peux très bien avoir un portable sur toi pour téléphoner d'un ascenseur ou dans une cage d'escalier ou dans un monte-charge ou autre.
1: Comme par hasard.
4: Appelez pas d'un monte-charge avec un portable, ça peut vous ruiner le cerveau. Ça va péter la gueule.
0: Mais tu restes poli, c'est lui qui dit ça, d'accord?
3: Tu restes poli.
0: D'accord, Dino?
1: Quoi? Tu dis pas péter.
4: Ouais.
0: Alors, d'après ce que j'ai là sous les yeux, 20% téléphone avec... Bon, là, ça commence à bien faire, celui-là. Vas-y. 20% téléphone avec un portable. 10% téléphone avec un téléphone avec fil mais portable. Alors là,
3: portable.
0: Je vois... Oh, attends,
1: il y a un L.
0: Eh oh.
1: Entre le B et le E, il y a un L.
0: Et entre ta chatte et ma bite, il y a quoi?
9: Ah bah, il y a une différence.
4: Oh, les gros mots, les autres.
6: Bah, elle est pas grande, la différence, mais il y en a une quand même.
0: Ok. Donc, 30%, ça dépend qui l'appelle. Et 40% ne téléphone que dans les monts de charge à cause du poids du téléphone. Alors là, je voudrais bien savoir le petit con qui a été me mettre ça parce que.
9: Je sais plus comment il s'appelle, mais on l'avait interviewé dans la rue, ouais.
0: Alors donc, on va faire la huitième.
3: Ouais.
0: Parce qu'il me reste encore un petit quart d'heure.
9: Bah, tu vas la poser la huitième et puis on va mettre un petit disque.
0: Trouvez-vous qu'il n'y a pas assez d'ascenseurs dans les cités, donc on va s'écouter. La vie à deux, c'est mieux quand on est seul avec quelqu'un qui pue.
11: Un canard.
0: Et voilà, donc c'est la suite et la fin des débats de Gérard. On récupère Tulip. Bonsoir. Quel numéro?
9: Ton micro, Tulip.
8: Bonsoir.
0: Quel numéro?
9: Attends, c'est moi.
0: Martin. Bonne nuit, Martin.
9: Martin, bonne nuit.
10: Ouais, c'est barré. Bonne nuit. Il a raccroché.
1: Il est parti, ouais.
0: Eh ben, bonne nuit.
11: Non, il est là. Martin, t'es là?
0: Martin!
10: Ouais, j'étais parti pisser, excuse-moi.
0: Ah. Ok. Ouais,
9: comme toi, Gérard.
0: Crevette?
10: Oui, ben moi, c'était pareil, je suis allé faire pipi par la fenêtre, là.
0: Fantomette?
12: Bonsoir.
0: Serviette?
12: Ouais.
0: Il y a la place de Merle, on n'a personne, hein.
11: Bah non, j'ai pas retrouvé de fille au standard.
0: Ok, alors. C'est bon, c'est pas grave.
10: Bon, mais Tony?
0: Non, donc, alors, trouvez-vous qu'il n'y a pas assez d'ascenseurs dans les cités, donc on va demander à... À quel numéro?
10: Oh là là, toujours moi, mais elle vient d'où cette question là?
0: Elle vient d'où? Ben, tu demanderas à Fulder, c'est lui qui a.
9: Ah non, c'est pas moi, c'est pas moi.
10: Ah non, c'est toujours les autres.
2: C'est la tienne celle-là, Gigi.
9: C'est la tienne celle-là.
10: Si. Et de toute façon, je vais te dire une chose, si c'est lui, ça veut dire que tu fais pas ton travail toi-même.
0: Ouais. Donc, et c'est alors, pas mieux. J'ai le droit de venir le mardi pour savoir si les questions plaisent, ok?
10: Ouais, mais si on fait ton travail à ta place et que.
9: Bah, c'est pas grave, on va essayer de répondre.
0: Vous répondez à la question ou pas?
10: Alors oui, dans les cités, dans les cités d'or, non, il n'y avait pas d'ascenseur à l'époque.
0: D'accord. Martin?
13: Oui, ben moi les ascenseurs, je trouve que c'est une espèce en voie de prolifération, il faut vraiment stopper leur progression avant qu'ils n'envahissent toute la Terre. Donc moins d'ascenseurs dans les banlieues, s'il vous plaît. Il y en a trop.
0: Crevette.
13: Ouais, ben crevette, moi je dis qu'il en faut plus, parce que comme ça on peut taguer partout dedans, quoi.
10: Non
13: mais c'est graffiti.
12: Non.
0: Fantomètre, stop.
12: Moi je suis d'accord avec le garçon qui dit qu'il y en a marre des ascenseurs.
13: C'est Martin qui disait ça.
12: Bon Martin, je suis tout à fait d'accord avec Martin.
13: Moi aussi
12: Martin,
13: je t'aime.
12: Il y en a marre des ascenseurs, il faut arrêter ce phénomène.
13: Ouais c'est clair.
12: Voilà, parce qu'il y en a marre, voilà.
0: Les serviettes?
12: Je m'en fous.
0: Non bon. Ouais. Et pourquoi que tu t'en fous?
12: Bah parce que je me suis pas posé la question et je m'en fous.
0: Non mais c'est t'appelles d'où là?
13: C'est quoi derrière? C'est Marie Copine.
0: De chez toi, t'as... qui c'est qui hurle comme ça qu'on entend du bruit derrière toi?
12: C'est mon voisin.
13: Mais non.
12: C'est mon voisin.
0: Ouais, ben tu dis à ton voisin qu'il se calme, s'il te plaît, merci.
13: Ok, je me calme.
0: Et Tulip?
9: Tulip, alors?
8: Oui, tu peux répéter la question, j'ai pas entendu.
0: Alors, pensez-vous qu'il n'y a pas assez d'ascenseurs dans les cités?
8: Oui, je pense qu'il n'y a pas assez d'ascenseurs dans les cités parce que dans les vieux immeubles, il n'y a pas d'ascenseur et puis c'est gênant pour les personnes âgées quand elles reviennent avec des courses.
12: Aller à la maison de retraite.
0: Ouais, mais attends, qui c'est qui vient de dire ça?
12: C'est Serviette.
0: Ouais, mais attends, Serviette.
13: Tu dégages.
0: Attends. Serviette. Oh, s'il vous plaît. Vous me laissez répondre à Serviette. Alors, Serviette, je vais te dire une chose, t'as quel âge, s'il te plaît?
12: J'ai 24, mais dans les maisons de retraite, il y a des ascenseurs.
0: Ouais, mais attends, dans ces cas-là, pourquoi tu réponds comme ça à Tulip? Moi, je vais te dire une chose, que les personnes âgées ont le droit
9: de prendre l'ascenseur
0: comme tout le monde, d'accord?
13: Ah, c'est clair. Il y a les gendarmes de Suresnes sur la une, là.
0: Ouais, toi, tu vas dégager tout à l'heure. Tu vas voir les gendarmes de ta sœur tout à l'heure.
8: Puis il y a aussi des personnes qui aiment bien rester aussi chez elles, des personnes âgées.
13: Ils sont chez Monsieur Cousin.
0: Alors, toi, tu dégages.
9: Oula. Allez, hop, bonne nuit.
0: Bonne nuit pour celui-là.
2: Faut manger un couscous, il a dit.
0: Ah non, mais je veux pas le savoir qui c'est. Tu dégages. Ouais, donc, Serviette, moi je vais te dire une chose, que dans ce cas-là, le jour où tu verras une personne âgée avec un caddie avec des courses, tu ne l'aideras pas à monter jusqu'à chez elle?
12: Bah, c'est merde.
8: Ah, moi je l'aiderai pas.
0: Attends, alors Serviette, je vais te dire une chose.
13: Je la pousse.
0: Non. Attendez.
10: Les cartes vermeilles, il y en a trop.
0: Bon ben vous me laissez finir. Alors Serviette, je vais dire une chose, t'as pas de cœur pour les personnes âgées. Alors prends leur place et tu verras comment que tu vas te faire jeter par les gens de.
9: Ça va venir de toute façon.
10: Chacun son tour.
0: Hein?
12: Je verrai quand tu seras vieux.
0: Eh ben pour l'instant j'ai 35 ans et jusqu'à maintenant c'est bon.
9: Gérard, t'as déjà dit toi une personne âgée a monté son caddie dans l'ascenseur?
2: Oui. Oui, il l'a ramené chez lui. Caddie, bravo.
0: Non. Moi, j'ai aidé des personnes âgées. Attends, Fantomètre, s'il te plaît, je réponds à la question à Pilar. Oui, j'ai aidé des personnes âgées.
9: À monter leur caddie?
0: Oui.
9: Ah, c'est bien. Merci, Gérard.
0: Donc, l'ascenseur est-il pour
12: Attends,
0: vous
12: un...
0: Oui.
12: J'ai une question à poser à Tulip.
0: Oui.
12: Je vais te demander, Tulip, dans quel sens tu penses que les personnes âgées ont le droit de monter dans l'ascenseur avec du cœur? Explique-moi.
0: Non mais attends, avec attends, c'est moi qui te réponds. Non mais attends, tu lui
2: Fantomètre,
0: c'est moi qui te réponds.
12: Oui mais je demande à Tulip.
0: Oui mais moi je te réponds. Dans quel sens tu veux dire avec du cœur?
14: Non, du foie.
12: Non, j'ai dit, je veux dire, attends.
0: Non, attendez, s'il vous plaît, derrière vous, vous calmez, s'il vous plaît, merci.
8: C'est à son cardiaque, ça doit être ça.
12: Voilà, c'est ça.
2: Bah voilà.
0: Ah, bah voilà,
2: exactement.
12: Sinon, il va avoir une crise cardiaque.
0: Ah, bah voilà.
12: Voilà, c'est ce que je lui demande. Alors, dans quel sens tu penses faire monter les gens dans l'ascenseur avec du cœur? Voilà.
14: Bah, en la poussant dedans.
8: Non, non c'est pas ça, mais disons que les personnes âgées, si elles montent pour aller prendre l'ascenseur, il n'y a pas beaucoup de marches à monter.
12: Ah ouais, d'accord.
14: Et tu dis que je ne pas du tout, même.
8: S'il y a 3-4 marches, elle peut prendre les 3-4 marches et puis prendre l'ascenseur après.
12: D'accord. Ouais, on n'a pas le choix. Hein.
15: Tu dis que je peux te poser une question, c'est quel numéro?
8: Oui.
15: Est-ce que je pourrais te rempoter parce que j'ai l'impression que tu as besoin d'un rempotage?
0: Alors, quel numéro?
15: Oui, oui.
2: Quel numéro t'es, toi? T'es quel numéro?
6: C'est la ligne 3 sur mon standard.
0: Quel numéro tu vas?
6: La 3.
0: Tu retournes à la 3 et tu retournes chez toi, tu finiras non, pas non, les non, débats. Non, merci, salut. Non, salut, quel numéro?
2: Salut.
0: Salut.
6: C'est pas grave, on enchaîne. On enchaîne.
0: Non, c'est moi qui commande, d'accord?
14: Non.
12: J'ai 2 secondes.
6: Si, c'est Gérard qui commande, on enchaîne.
0: C'est qui pour finir là, qui veut me poser une question vite fait là?
14: C'était Martin. Je me demandais qu'est-ce que tu pensais dans les immeubles où il y avait que des escaliers et les handicapés qui circulent avec des fauteuils roulants, comment ils font à ton avis?
0: Justement là c'est une très... Non, attendez. Vous me laissez répondre à la question à Martin. Ouais. Je peux te dire une chose que j'ai subi ça et fais-moi tu permets?
14: Oui.
0: Celui qui veut répondre à ma place s'il veut prendre mes débats, il dit oui. Il vient voir le chef tout de suite.
14: Ouais,
0: d'accord? Alors maintenant vous allez vous calmer. Donc Martin, moi j'ai vécu ça. Mais je peux te dire une chose que c'est pas tellement...
15: C'est quoi ça, déjà?
0: Mon crevette, et quel numéro vous dégagez?
15: Non, j'ai rien fait, attends. Et
6: ouais, moi, j'avais une réponse à la question, moi, je les ai vus passer par la fenêtre.
0: Non. Moi, je peux te dire une chose que une personne qui est handicapée avec un fauteuil roulant, si t'as pas de voisin à côté pour l'aider à descendre, eh ben...
14: Elle est bien emmerdée.
0: Elle est bien emmerdée et... Si, tu permets, je réponds à la question à Martin. Oui. D'accord.
15: Vas-y, je t'en prie.
14: Je t'écoute, Gérard.
0: Donc, je viens de te le dire, j'ai vécu ça. Parce que j'y ai été. J'y ai été, moi.
14: Mais c'est fini maintenant.
0: Oui, peut-être c'est fini, mais j'ai eu des problèmes.
14: Il y a eu un accident au camion.
0: C'est tout, ça y est, c'est terminé. Ça y est, non. Bon, vous arrêtez.
6: C'est ta chanson, Gérard, c'est ta chanson.
0: Non, mais moi je m'en fous, j'arrête. Allez hop, conclusion. Non, mais continuez. Conclusion.
2: Je sais pas qui fait ça, Manu, c'est qui?
6: Je sais pas, j'arrive pas à le trouver.
0: Conclusion.
2: Essaye de le choper quand même.
0: Conclusion du débat.
6: Ok, d'accord, je vais le choper.
15: Gérard.
0: Conclusion.
15: Gérard.
0: Donc, quel numéro ta conclusion du deuxième débat?
2: Ouais, c'est Calimero, pas quel numéro, Gérard?
15: S'il te plaît.
14: Calimero?
15: Calimero. Calimero.
14: C'est trop injuste.
0: Conclusion.
14: C'est pour juste.
15: Ouais, donc moi je voulais dire que non, t'as quand même oublié de parler d'une chose, c'est que y a quand même une autre solution pour les personnes âgées, pour les ascenseurs, c'est qu'elles peuvent descendre en rappel le long du mur avec le fauteuil, y a pas de problème.
0: D'accord.
12: Il y a un trou pour passer le cercueil, de toute façon.
0: D'accord, eh ben c'est bien, merci à toi et à la prochaine. Martin?
14: Ouais, ben moi je trouve que les ascenseurs c'est bien, mais en abusé ça craint.
0: Comment?
14: Un ascenseur c'est bien, mais en abusé ça craint. Et une autre chose qu'on aurait pu aborder aussi, c'est le fait que les ascenseurs jeunes, quand ils sont jeunes, si tu veux, ils ont plein de boutons, ils ont de l'acné. Et au fur et à mesure qu'ils vieillissent, eh ben ils ont de moins en moins de boutons.
12: C'est sûr.
6: Mais plus de rides.
14: Voilà.
0: Et crevettes?
2: On t'entend pas là.
16: Donc, moi, ce que je peux dire, c'est que, en fait, l'oracle en Vec avait dit par rapport à ce sujet, j'entends une vague aux eaux rouges, une vague à l'écume noire.
6: Gérard, c'est quelque chose.
0: Oh, la conclusion.
16: Ça s'adapte à la conclusion.
0: Ouais, d'accord. Eh ben alors, bonne nuit.
16: Je suis d'accord.
0: Ok. Fantomètre.
12: Écoute, GG, débat intéressant. Donc, nous avons descendu et monté l'ascenseur et les escaliers. Nous avons fait de l'exercice physique et débat très intéressant. Ben, je t'embrasse, j'embrasse Ringo et toute l'équipe.
0: Ok.
12: Et on
6: numéro 1, Ringo.
0: Serviette.
12: Ouais.
5: Ben, moi, je dis que l'ascenseur, c'est une belle invention et que c'est le meilleur ami de l'homme.
0: Mmh. Et donc, Tulip ?
8: Bah écoute, oui, c'était un débat très intéressant et je pense qu'il devrait faire plus d'ascenseurs sur les vieux immeubles.
0: Ok. Ben moi, je peux vous dire que c'est bizarre parce que j'ai remarqué une chose par rapport à mon équipe. C'est toujours le deuxième qui marche le mieux, donc je voudrais que la semaine prochaine, j'ai pas encore les thèmes du débat, donc. Dès que je les aurai, je vous ferai part.
9: Ça veut dire quoi, ça veut dire quoi, Gérard, ce que tu viens de dire là?
0: Ben, ça veut dire que ben la semaine prochaine, je voudrais que les deux débats se passent comme le deuxième.
9: Ouais.
0: Pas que le premier est foiré, que le deuxième il se passe le mieux. Donc sur les ascenseurs, donc moi.
9: Ta conclusion?
0: Moi, ma conclusion, je pense que les ascenseurs c'est fait pour tout le monde, donc pas uniquement pour les personnes âgées ou autres, c'est fait pour tout le monde. Sinon, ben, qu'est-ce que je peux vous dire d'autre là-dessus? Pas grand-chose. C'est que on n'a pas assez le temps pour faire toutes les questions, parce qu'on a été pris par le temps et les auditeurs, vous avez pas été tellement corrects. Par contre, il y a un coup de gueule que je vais passer et ça, il me reste encore une minute à le faire.
17: Ouais, ouais.
9: Et ça, c'est du coup de gueule, hein.
0: Excusez-moi. Moi, je préviens à vous dire une chose. Hein. C'est que les auditeurs, du lundi au jeudi, je vous en prie, quand vous appelez le standard, ne dites pas que Manu, c'est un enculé, que Gaël, c'est ce que ça soit, et que Max, c'est un connard. Parce que dans ce cas-là, vous allez vous démerder. Alors, trouvez-nous des débats potables, pas des conneries. Parce que ça, j'en ai ras-le-bol de l'entendre.
9: Merveilleux, merveilleux.
17: Bravo,
0: ça, c'est toutes les semaines. Et ça, toutes les semaines, on commence à en avoir ras-le-bol. Alors, à chaque fois, Max, il arrête à une heure à cause de vous. Alors, il finit à deux heures. Alors, je vous en supplie, trouvez des trucs sérieux.
17: Bravo. Ok. Bravo,
0: là, vous allez retrouver Manu.
9: Non, Rousseau.
0: Rousseau, pardon, pour la nuit sans pub. Et demain, vous allez retrouver Lorenzo à partir de 6 heures. Le doc, il paraît que...
9: Le doc fait le matin? Non, non, il fait pas le matin, le doc.
0: Non, il fait à partir de...
9: 20h.
0: 20h. J'ai entendu dire...
9: Que je me casse.
17: Voilà. Non, on n'a rien entendu du tout. On abrège... Non, le disque!
0: J'ai vaguement entendu un petit truc, mais c'est pas grave. Je demande à mon chef.
9: T'as entendu quoi, Gérard?
0: J'ai pas
9: entendu. Hein?
0: Non, il...
9: Hein? Hein? J'en sais rien.
0: Je sais pas c'est ce que j'ai entendu dire.
9: Mais non, le doc est pas viré. Bon alors, tu
0: donc,
9: termines.
0: Et puis demain soir, ben vous allez retrouver Max et le Sart System. Donc demain soir, je vais écouter. Donc
9: rebalance un ultimatum là, vite.
0: À minuit, vous allez revoir le résumé de ce soir. Mais trouvez des sujets valables et n'oubliez pas qu'il y a la loco, j'y serai.
9: Bonne nuit à tous.
0: Bonne nuit à tous et à la semaine prochaine.
18: À vous deux de synchroniser. Après, moi, je pars avec le poème.

0: Mais pour Bruno, je suis prête à tout.
1: Ah, bon,
2: voilà,
1: d'accord,
2: c'est gentil.
1: Peur,
2: ah oui.
1: Voilà.
2: Par contre, il est pas impossible que je sois un peu trop vieux pour toi.
1: Bon, t'as quel âge, Bruno?
0: Non.
2: Quel âge j'ai? J'ai 50 ans.
1: Oui, bon.
2: À la fin de cette année, 51 ans. Bon,
1: ouais. Bon, on sait pas trop, parce que.
0: C'est pas grave. Moi, ce que j'aimerais te demander, c'est si t'es attentionné, si tu fais des cadeaux tous les jours ou si c'est toutes les semaines.
1: T'es comment avec les femmes? Je voulais juste préciser concernant l'âge de Bruno qu'il peut y avoir une petite erreur parce que dans les chiffres, encore tout à l'heure, j'ai regardé sa super paire de Santiago qu'il n'a pas eu le temps de tirer, il me l'a dit, qu'il a coupé au ciseau pour les faire plus courtes, hein, des mini Santiago. Il m'a quand même précisé pour vous dire quand même qu'au niveau des chiffres, il est des fois un petit peu à l'ouest. C'est que quand même sa paire de Santiago pour lui vaut plus de 100 000 francs.
3: C'est pour dire que
1: 51, ça trouve qu'il en a 61 comme il peut en avoir 26. Hein.
2: Ouais, mais moi, des bonnes Santiago qui tient longtemps, il faut mettre cher.
4: Et celle-ci, ça fait combien de temps que tu les as au pied?
2: De cet été, je les ai achetés au. Je les ai achetés au Cap d'Agde.
5: Oui, t'as un problème dans les dates aussi.
2: Ouais, Cap d'Agde, cet été, j'ai sillonné toute la France, le sud-ouest, le Clermont-Ferrand, l'Ardèche, tout ça, j'ai sillonné.
5: Et t'as trouvé que ça, comme pompe?
2: Disons que je me retrouve un peu con. Quelques mois plus tard, je retrouve un magasin où ils font des bonnes Santiago. J'aurais dû attendre.
1: En tout cas, je voulais juste préciser vraiment aux auditeurs de Fun, quand je dis, je pense qu'ils se trompent dans les dates et dans beaucoup de choses, on vient de l'entendre, ils disent que c'est Tiag, elles ont à peine 6 mois, à mon avis, c'est 6 ans. Mais voilà, c'est quelqu'un qui est hors du temps. C'est-à-dire que quand on commence à parler, Cécilia, de l'âge de Bruno et qu'on le regarde, tu vois, c'est un peu comme le Seigneur des Anneaux, t'as l'impression d'être complètement. T'as l'impression d'être hors du temps. Tu sais pas trop si t'es en 2004 parce que t'as l'impression de voir un personnage sorti tout droit de la série de Jacques Croquant.
6: Ah, il est super
1: Tu te dis, tiens, le mec, il doit avoir des sabots en bois alors qu'il a quand même des Sandiac à la Dick Rivers, donc tu sais pas trop si c'était dans les années 60
5: ou au Moyen-Âge.
1: Et puis à un moment donné, t'as un chapeau de cow-boy, ça fait les 7 mercenaires, t'as l'impression de revenir en genre en 1800 et quelques.
6: Il est surréaliste, ce mec.
1: Bon, il a un cuir très James Dean, très James. Donc tu te dis, le mec, à mon avis, il doit avoir une vieille Porsche, alors qu'en réalité, il a un vieux vélo qui t'amène directement à penser au cyclisme. Tu parles de virangue, donc tu reviens plutôt dans les années 90-2000. Tu sais pas trop à quoi il ressemble. Il a une petite bague avec un petit cœur. Tu te dis, le mec, il est fashion victim, il est carrément dans le coup. Donc c'est très bizarre de donner un âge à cette personne-là. C'est un peu comme dans la série Stargate, quoi. Il faut passer de l'autre côté du mur pour savoir véritablement ce qui se passe dans la tête de cette personne qui est assez particulière. Donc
6: et qui sent très fort, hein, au passage.
1: Non mais qui refoule.
2: Ouais, c'est ça.
1: T'es d'accord avec moi, hein?
2: Oh ouais.
1: Il y a pas d'âge à donner.
2: Mais qu'est-ce qu'on peut dire? Le touring de Grande-Bretagne va se faire pour l'été prochain.
1: Ça, je crois que j'ai attrapé la grippe.
2: Va se faire pour l'été prochain. Bon, ben, pour l'instant, je sais pas trop encore. Je pense que je vais être encore en France. D'autant plus que le 16 novembre, il va y avoir une émission colossale.
1: Ah, t'écoutes bien, Cécilia. Tu seras de la partie, Toulousaine. Tu pourras pas venir, toi, éventuellement, le 16?
0: Oui, c'est à Paris.
1: Ah, oui, c'est à Paris, oui. L'émission, elle se fait comme d'habitude, sauf qu'au lieu d'être faite dans les studios comme chaque soir, elle sera faite dans le sous-sol, en bas, dans un studio, mais en live avec centaine de
4: dans
1: personnes.
4: C'est
1: un beau studio et tout. On y mettra les moyens et Bruno sera sur la scène, entre autres, pour faire du tuning.
5: Par contre, Bruno, tu te parfumeras pas au vinaigre.
2: Non, mais là de toute façon c'est sûr que je vais pas arriver en short comme ça parce qu'il va
1: on en parlera. Moi Bruno, je voudrais juste terminer là-dessus parce qu'après il y a les gros dossiers. Cécilia, qu'est-ce qui t'a plu en Bruno?
0: Sa voix, sa façon de parler, ce que tout le monde aime pas, mais je.
1: Tu rigoles, tout le monde adore. Je te coupe parce que là, les gens.
0: Ah bon?
1: Bah oui, nous, on lit toujours les 2-3 messages.
5: Fans, hein.
1: On lit toujours 2-3 messages de gens qui sont forcément très jaloux. Mais la majorité des gens sont fans de Bruno, adorent ce qu'il fait, hein, bien sûr.
0: Ouais.
1: Ah bah oui.
0: Et ce que j'aurais aimé savoir, c'est qu'est-ce qu'il pourrait me faire comme cadeau pour me satisfaire, qu'est-ce qu'il pourrait faire pour moi, pour me garder.
1: Bruno, qu'est-ce que tu ferais?
0: Ensemble, hein,
1: pour l'amour d'une femme, tu ferais quoi? Tu serais prêt à aller jusqu'à où?
2: Eh ben moi pour pour l'amour d'une femme, bon, moi je serais prêt à faire un petit cadeau, je sais pas, ne serait-ce qu'un petit bracelet ou un truc comme ça.
7: Il est cool, oh, il est sympa.
1: Encore, ah, quand même.
7: Ah, t'es généreux, toi.
1: Ah oui.
2: Ou encore, on va pas tomber, on va pas dire n'importe quoi non plus. Je vais pas aller dire passer le dans le lit parce que bon.
4: Est-ce que je te plais, Bruno?
2: Ah oui, super, oui.
4: Est-ce que tu voudrais me faire un cadeau pour le 16 novembre? Tu me fais un bracelet ou tu me fais quelque chose pour me séduire?
2: Je trouverais. Tu sais, tu me plais beaucoup, Émilie.
4: Oui, mais regarde-moi pas comme ça quand même.
1: Cécilia, tu vas te faire doubler parce que l'autre, il est en train de la chauffer. Vas-y.
4: Mais il écarte les jambes.
1: Laissons-le parler.
2: Moi, je suis prêt à t'offrir un grand bouquet de fleurs.
1: Oh, c'est bien.
4: Bien, oui, non.
2: J'irai chez un fleuriste et puis je te ramène ça.
1: Vas-y, tu vas la chercher, tu vas galérer.
2: Le 16 novembre.
4: Tu me fais une surprise, je veux pas savoir ce que c'est.
2: Oui, mais enfin, c'est. Peut-être que j'aurais pas dû te dire.
1: Un strip-tease.
2: Ok,
1: Bruno, vive l'humour. Cécilia, en tous les cas, oui. Tu ne quittes surtout pas. On te remercie de ta gentillesse et d'avoir consacré un peu de temps. Bruno est très pressé.
0: D'accord.
1: Tu ne quittes pas, on te récupère hors antenne. Et si tu veux discuter avec Bruno, ton petit chéri, il n'y a pas de problème, d'accord?
0: Ok.
1: Bisous, mon amour. Merci d'avoir appelé, en tous les cas. Attention, à partir de lundi, on offrira les places pour cette soirée du mardi 16 novembre. À mon avis, à ne rater sous aucun prétexte. Et ceux qui auront la chance et le privilège d'être dans le public, il y aura une centaine de personnes. Eh bien, écoutez, ça risque d'être l'énorme teuf. Le gros dossier, le voici, le voilà. Il aurait dû avoir lieu à 22h, mais bon, on a un petit peu de retard. Vous savez ce que c'est le direct. Et puis, on n'oublie pas les défis de Martin. On aura les places également pour Lyon-Fenerbahçe dans quelques minutes. Mais pour le moment, le gros dossier, René Martin, sur les parents de Adrien, qui a 14 ans, qui lui pratique le judo à haut niveau. Et les bien travailler dans le sport, mais sa mère, elle, ne l'entend pas de la même oreille.
7: Non, c'est son père.
1: C'est son père, ouais. La mère le soutient et le père, lui, n'est pas du tout d'accord. On a donc passé une journée complète à suivre les débats houleux entre Adrien, René et Martine, grâce à Cécilia, la journaliste. Écoutez, première partie.
8: C'est tout du judo, là ?
9: Oui, à l'école de Nogent-sur-Oise.
8: Ah, c'est hors de question.
9: Et pourquoi c'est hors de question ?
8: C'est pas un établissement coté. Mis à part où il va faire 2 heures de plus de judo, et je pense que c'est complètement inutile. On en a déjà parlé.
9: Oui, on en a déjà parlé, mais justement, là, il est en 3e, et il va falloir...
8: Non, là-bas, c'est pas bien fréquenté.
9: Comment tu sais que c'est pas bien fréquenté? T'es déjà allé dans ce lycée, toi? Ça te plaît pas de voir quand ton fils finit premier, champion d'Oise?
8: Ce que j'aime pas, c'est quand il s'est écrasé la tête sur le tatami, et puis qu'il sort du tatami en pleurant. Ça, c'est le moment, déjà.
9: Il pleure pas?
8: Ah, parce qu'il a déjà... Il s'en est déjà pris des belles, hein. Sans parler du plâtre et compagnie.
9: Enfin, tout sport, de toute façon.
8: Tout sport.
10: C'est en moyenne tous les 3 ans, une blessure, quand même.
8: Bah oui, c'est déjà pas mal, attends, une blessure grave tous les 3 ans.
10: Non, pas très grave, mais... Bon,
8: bah si, quand même.
10: Bah, à chaque fois, je te vois jamais en compète.
8: Je dis simplement que ça sent la chaussette, c'est tout, et puis que c'est pas très intéressant, quoi, c'est vrai.
10: Que mes copains, ils ont leur père, ils sont à leur compète.
8: Allez, c'est ma fête, vas-y.
1: Allez, c'est parti.
8: Ouais, non, mais c'est vrai.
9: Cet après-midi, il a la première compétition de judo.
8: Ah bon ?
9: Tu savais pas qu'il avait une compétition de judo ?
8: Ah bon ?
9: Non, bah évidemment. Bah oui, comme d'habitude, bah voilà.
8: Super. C'est la première ?
10: Ouais.
8: Bon, c'est bien.
9: Ça serait bien, comme d'habitude, là, tu travailles pas cet après-midi,
8: Non.
9: Tu pourrais venir le voir pour une fois, ton fils.
8: Ouais, mais d'habitude, je vais seulement à celle de Chambly.
10: Bah, tu peux faire une exception.
8: Ah bon? Tu veux jouer?
10: Ouais, bah oui.
8: Donc, t'es sûr?
10: Oui.
9: Ouais, là, ça serait l'occasion.
8: Ouais.
9: Pour une fois.
8: Bah ouais.
9: On va faire l'effort.
8: Bah ouais, c'est bon.
9: L'effort, voilà, ça sert à l'effort. Ouais. Mais ton fils, pour ton fils.
8: Ah, imagine, tu te prends une toule.
1: Voilà la première partie de ce gros dossier. Attention, c'est pas terminé. Malheureusement, on n'aura pas René, ni Martine, ni Adrien. Mais écoutez là, parce que là, c'est un petit peu une sorte de petit piège. Hein. Notre ami René se retrouve
7: à la compétition.
1: L'obligation d'aller à la compétition. Ouais. Voilà. Et là, sur place, on voit Martine qui soutient son fils. René, hein, le père qui une fois de plus reste stoïque, ne supporte pas trop. Il galère un petit peu. Hein. Écoutez, gros dossier. Écoutez.
11: Bon, mais il va certainement être avec Fabien, là, le premier qui est premier partout.
1: Ah bon ?
11: Et là, je viens de discuter avec son père et c'est pas rassurant du tout les tournois qu'il va faire avec les cadets de deuxième année. Hein.
1: Ah bon ? Pourquoi ?
11: Parce qu'il me dit quand vous allez voir les balèzes qui arrivent de sport-études en deuxième année de judo, il dit c'est
1: des tueurs.
11: Des tueurs. Il dit son fils, il s'est retrouvé à l'hôpital, le grand fils du judo.
1: Ah bah ça va être vite.
11: Parce qu'il faudrait lui dire surtout pour les étranglements. Et qu'il s'est retrouvé à l'hôpital parce qu'il tapait, ouais. Il tapait avec sa main parce qu'il ne pouvait plus respirer, que l'arbitre l'a pas vu. Et donc il l'a emmené à l'hôpital.
12: Je faisais pareil.
1: Aïe. Ben, déjà. Ça. C'est-à-dire qu'ils me disent pas qu'ils l'ont étranglé parce que ça va être vite vu le judo. On ne pourra pas qu'il se fasse étrangler deux fois. Hein.
11: Ah bah oui, non mais attends, s'il se fait étrangler qu'une fois,
1: ouais.
11: Bah, il ne sera pas étranglé deux fois.
1: Bah ouais, bah, c'est sûr.
11: Bah ouais, mais attends.
1: Donc, ça rejoint bien ce que je dis, c'est un sport violent et sans intérêt. Bah tiens, il arrive. Il est sur scène.
11: C'est parti, mon kiki. Tu vas peut-être se mettre.
12: Attends sur la compète. À derrière.
11: Tu vois bien là ?
1: Bah moi je vois bien. Tu vas peut-être gêner celui de derrière.
11: Ah, mais c'est pas grave, derrière c'est pas leur fils. Le stress commence à monter à fond. Vas-y Adrien ! Attention !
13: Allez Jérémy !
11: Qui c'est qui est dessous ? Je vois pas là.
1: C'est Adrien qui est dessus, c'est bon signe.
11: Courageux, faut qu'il t'entende, René.
12: Non, quoi ? Il
1: crie dans tous les sens.
11: Bah, là, au moins ça, sans crier, tu peux dire vas-y, Adrien.
12: Adrien !
1: Je ne vois pas comment courage.
12: Adrien !
11: Vas-y, Adrien ! Ça y est.
12: Défonce-le.
1: Ah, ça commence. Bah, voilà, voilà.
12: Alors, c'est chaud. Hein.
1: Qu'est-ce que t'as fait ?
14: Oh, bah voilà. Non, mais c'est rien.
1: Ouais, c'est rien, tu parles.
11: Quoi, voilà, c'est donc, vrai ?
1: Là, je pense que c'est un orteil cassé.
11: Qu'est-ce qu'il a ?
1: Alors là, lui mettait un élasto entre deux orteils, mais il faut continuer la boucherie, quoi. Bah, mais il arrête pas.
11: Ah non, non, mais c'est un petit peu. Non, parce que s'il arrête, il est disqualifié.
1: Bah ouais, bah
11: il
1: tu parles d'une affaire.
11: Il est dernier. T'as pas de chance quand même. Hein.
1: C'est toujours
11: souvent,
1: comme ça.
11: Souvent, quand t'es là, il se fait mal.
1: Ouais, non, c'est vite fait. S'il se refait mal, moi, je le prends par la main, puis je l'amène. Deuxième combat, donc voilà, maintenant c'est le nez.
11: Attention, attention, redresse-toi, redresse-toi.
12: Allez,
11: redresse-toi.
12: Allez Adrien, allez.
11: Vas-y Adrien. Oh là là là là, c'est long là. Attention Adrien, attention, attention.
12: Il se fait déchirer. Ouais.
1: Qui c'est qui pleure encore
11: là ? Oh là là, le cœur qui bat sans
1: alors.
11: Comment ? Quoi ? Oh là là, ça fait mal aussi. Redresse-toi, redresse-toi. Lève-toi, reste. Vas-y,
12: pousse,
11: attention, attention.
12: La compète
1: de judo. Ils sont, c'est pas jusqu'à mort sensible là quand même. Oh, c'est vraiment n'importe quoi. Regarde, le pauvre Thio, il.
11: Bah, ça saigne, c'est dégueulasse.
1: Ah, il saigne, il saigne. Ah, mais ça fait combien de temps qu'il combat là ?
12: C'est démonté.
11: Bah là, c'est ouais, dis donc, pas de chance là cette fois.
1: Mais c'est toujours comme ça.
11: Ouais, c'est souvent.
1: Tu t'en rends pas compte ?
11: Ouais, si, je m'en rends compte.
1: T'es toujours comme ça.
11: Non, c'est, pas c'est... toujours, pas toujours.
1: C'est toujours comme
11: qu'est-ce
1: ça.
11: Qu'est-ce qu'il s'est fait l'année dernière, Adrien ?
1: Ah bah, il s'est peut-être rien fait, mais c'est à chaque fois que j'y vais, moi, c'est des pleurs,
11: ouais, ça...
1: c'est des enfants qui partent en larmes, c'est tout sauf, sauf du plaisir. Ouais, il a perdu.
11: Oui, il a une pénalité
1: tu sais pas,
11: là.
1: De quoi, toi ?
11: Oh, c'est bon là. Putain, c'est à cause du kinoano. Oh putain.
1: Pourquoi putain ? On se
11: oh, pardon, ouais.
1: C'est très bien.
11: Eh, pourquoi t'as eu une pénalité là ? Pourquoi ? Bon alors Adrien est tellement énervé qu'il ne peut pas m'expliquer, il a eu une pénalité là, la dernière. Là, là.
15: Je préfère finalement quand tu n'es pas là. Parce que là je d'habitude bah, je l'encourage bien, là j'avais pas le droit de parler, fallait que je me taise et que je dise
1: non,
15: quelque chose.
1: Pas que tu, parles à moi.
15: Tu m'as dit tais-toi, tu me disais.
1: Je sais pas quelle idée que t'as eue de te mettre dans le sport. Hein. Non, ça t'a pas dégoûté du judo ? Tu veux pas faire un autre sport ? Que je t'achète un vélo ? Merde.
12: Voilà, on salue Adrien qui doit nous écouter ce soir. René et Martine, hein, qui ont bien voulu qu'on passe une journée complète comme ça de leur vie. Hein. Pas simple, mais je peux vous dire qu'Adrien continue pour le moment la compétition. Ouais. Tout va pour le mieux. Ah, la mère l'encourage.
16: Il s'est démonté, mais.
12: Voilà, le père, il est toujours là en train de se dire voilà, mon fils, il se fait démonter. Vous voudrez lui acheter un vélo. Peut-être qu'il devrait faire du touring.
16: Bah ouais, parce que lui, il est fan de VTT, son père. C'est
12: alors,
16: ça.
12: Qu'il fasse du touring de Grande-Bretagne, comme mais notre ami Bruno, qu'on retrouvera tout à l'heure. Vous avez envie de gagner peut-être des places pour aller voir le match Lyon-Fenerbahçe. Comme on dit, c'est complet. Comment on dit déjà, merde,
16: c'est fou là.
12: Non, ça porte un nom foot, on dit c'est à guichet fermé.
16: À guichet fermé, ça se joue.
12: À guichet fermé, ah ouais. Ce match de Lyon-Fenerbahçe pour la Ligue des Champions. Match important. C'est les Turcs, hein, bien entendu, Fenerbahçe. 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On fait une pause et on retrouvera Martin, bien sûr, pour un défi qui est parti quelque part dans Paris, dans une soirée privée, une soirée où toute l'équipe de Fun Radio, une bonne partie est convient, à mon avis. Il va mettre le dawa, ça risque de mal se terminer parce qu'à mon avis, Martin peut finir ben, tout simplement avec un petit licenciement à la clé. C'est peut-être le dernier défi de l'appel crétin aussi de Martin ce soir. Et après, ça sera peut-être définitivement terminé. Et puis, bien sûr, hein, pour la Radio Libre, vous appelez ce soir au 32 28 et Kinito pour le son. À tout de suite.
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0: Anne Leclerc, 19 ans, d'Ajaccio.
1: Bonsoir.
2: Bonsoir.
1: Bonsoir Gégé, bonsoir Max, bonsoir Rigo, bonsoir Manu, bonsoir Apolline.
3: Salut.
4: Salut.
3: Anne Leclerc.
5: Salut.
3: Ta fréquence, s'il te plaît.
2: Salut toi.
1: 101.9.
2: Salut toi.
1: Salut.
6: T'as pas un truc sur ta cheminée, non?
3: Bon, 109.
1: 109.
3: Bon, 109. 109. Oh, ta gueule, toi! Oh, ouais, celle qui dit ça pue la piste, tu vas fermer ta gueule, toi, espèce de poufias.
5: Elle a dit ça pue la bite.
3: Ok. Madame Christine, pardon.
1: Bah, je viens de répondre. Hein, j'ai...
3: Bon, ok. Anne Leclerc.
1: Oui.
3: Donc, pour toi.
1: Bah écoute, comme j'étais en antenne.
3: Non. C'est moi qui commande, les autres, vous fermez vos gueules.
1: Je pense que t'en étais à la première.
3: Les autres, vous fermez vos gueules, c'est moi qui commande.
1: Voilà.
3: Ceux qui arrivent, je répète la question et après vous vous démerdez. Ok, entendeur, salut. Il y a une question IRC avant.
5: Non, c'est juste une réflexion, il y a Yankee, il trouve que ça sent le chien mouillé d'un coup.
3: Ouais, bah c'est pas grave. Bah, au contraire, faut mieux sentir le chien mouillé que des connards.
1: Non, mais c'est normal, hein.
3: Quels sont pour vous les acteurs ou actrices considérez-vous comme des stars télé pour Anne Sinclair et donc maintenant c'est à toi.
1: Bah écoute, la personne que je pourrais considérer comme un acteur et une star télé, ça peut être le Big Bill. Parce que pour moi, c'est un extraterrestre qui est vraiment très mignon.
7: Bien vu, beau.
1: Et donc voilà, j'adore le Big Bill. Et donc voilà, pour moi, c'est considéré comme une star.
3: Bon, alors Anne Sinclair.
1: Oui,
3: Leclerc. Je te coupe, Anne Leclerc. Je préviens à Madame Christine et à Fabienne, vous vous calmez, sinon je vous vire toutes les deux.
7: Ah, moi, je n'ai rien dit. Hein.
1: Ah, on dit rien du tout, là. Hein.
3: Non, mais fais gaffe, Fabienne, parce que je reconnais un peu ta voix quand tu dis des conneries.
7: Ah,
3: okay,
7: non, c'est pas moi. Hein.
3: Alors, je te préviens, c'est
1: en
3: la dernière.
1: Entendeur, salut.
3: Voilà.
1: Voilà.
2: Bon. On peut continuer maintenant.
3: Alors, donc c'est à moi de répondre maintenant, parce que tout le monde a répondu. Mmh. Alors, quel acteur ou actrice considérez-vous comme des stars télé? Ouais, c'est vrai que je mettrais bien le Star System. Hein, Manu, qu'est-ce que t'en penses?
6: Je vais te dire ouais.
3: Mmh. Hein, notre chef, qu'est-ce que t'en penses? On pourrait le mettre en premier.
2: On pourrait.
3: Non, et puis même avec Delarue, pourquoi pas?
2: Mm-hmm. Ouais, il y a aussi Bernard Ménez.
3: Non, mais...
5: Oh, il tue, lui.
3: Moi, je préfère vous dire une chose. Je mettrais Max avec Jean-Luc Delarue.
2: Non,
5: Il valent quand même pas Bernard Ménez ou Olivier Lejeune.
3: Non, mais moi, je vais vous dire une chose. Normalement, ce soir, on devait avoir deux sosies. Ils n'ont pas pu venir. C'était le sosie de Jean-Luc Delarue et de Florian Gazan.
1: Ah, merde.
3: Oh, putain. Et on dit pas putain, on dit maman travaille.
1: Voilà.
3: Voilà pour celle qui vient de dire ça.
1: Ouais. Super. Attends,
3: donc, deuxième question.
2: Attends, Gégé, t'as oublié de parler de Roland McDan quand même.
5: Oh là, oui.
2: C'est aussi une pointure. Il y a Darry Cole.
1: Patrick Topalov.
3: Non, Darry Cole. Darry Cole, c'est un chanteur.
5: Daddy Cole.
2: Cole.
3: Ouais, ben.
1: Henri Salvador.
3: Ouais, c'est ça, c'est un chanteur.
5: Et Olivier Lejeune.
3: Alors, comment devient-on une star? Comment? Apolline en star télé? Non mais vous êtes starbé.
1: Oh bah si, pourquoi pas.
3: Non mais vous êtes starbé. Mais vous êtes starbé là.
2: Elle a un physique hein, quand
5: moi,
2: même.
5: Moi je dis qu'elle est bonne donc ça va passer quoi.
1: Apolline, elle a un physique de star.
3: Oh, elle a même pas un physique de star, elle m'a fait un caca de merde au premier débat.
5: Ça, elle est parfaite pour la télé, elle est bête, elle est bonne.
3: Elle est même pas faite pour le standard.
0: Allez,
2: Gérard, est-ce que Apolline pourrait faire une gaffette?
3: Non.
2: Pourquoi?
3: Non. Comment devient-on une star télé ou autre? Tiens, Fabienne.
7: Oui, je vais te raconter.
3: Merci pour le portable.
7: Ah non, j'ai pas de portable. Hein. Moi, j'ai fait une école de star télé et j'ai fini première de ma promo, donc j'ai réussi à avoir un poste sur France 1 Auvergne. Donc j'ai bossé un peu en Auvergne, et puis après je suis montée à Paris, et puis j'ai fait tourner Ménage avec ma copine, et puis voilà.
3: Ouais, et c'est pour ça que... Alors attends, tu fais l'Auvergne, mm-hmm. Paris, et puis maintenant tu te retrouves à Marseille.
7: Là je suis un peu en retraite parce que je fais plus de télé, donc là je suis à Marseille, ouais.
3: Ouais, c'est ça, à 35 ans t'es déjà en retraite.
7: Oui, la télé veut plus de moi, donc moi je voudrais bien revenir, mais ils veulent plus de moi.
3: Ouais, tu prendrais pas les gens pour des cons?
7: Mais non Gérard, pourquoi?

0: quoi?
1: Non, mais tu les laisses.
0: Ben non, pas du tout.
1: Ok, Patrick Cavalier.
2: Ça va chier. Eh ben moi, écoute, je pense qu'il y a deux méthodes. C'est tout simple pour faire de la télé ou de la radio, de l'audiovisuel, tout ça. Il y a la première méthode, c'est promotion canapé. Mon saint, Gérard, voilà, c'est un problème du métier. C'est un problème du métier, on peut rien y faire. Et deuxièmement, sinon, il y a un petit peu parce que t'as fait, quoi, le harcèlement, quoi. C'est-à-dire que tu pilonnes, et puis au bout d'un moment, tu perds, quoi.
1: Non, mais attends, je vais te dire une chose que j'ai pas fait de harcèlement. Les promotions sur canapé, j'en ai rien à foutre.
2: Ouais, reconnais.
3: Tu y es passé quand même.
2: C'est quand même dommage à dire, mais ça existe.
1: Ouais, ben, je sais, j'ai vu le film, mais c'est avec voilà. Un chanteur que j'adore.
2: Et que ça soit des
3: comment
2: canapés.
3: Comment il s'appelle, qui, ouais.
2: Ou sur un flipper ou n'importe où dans les. Hein, n'importe.
1: Non, mais le chanteur.
3: C'est quoi le chanteur, ouais.
1: Ah non, mais je donne.
3: Bah, si, dit, on connaît, qui, je connais pas. Hein.
4: C'est qui le chanteur que t'adores?
5: Patrick Bruel.
1: Non. Michel Sardou.
3: Ah ouais, faut dire aussi que c'est un grand, quoi.
1: Et donc.
6: Gérard?
1: Oui.
6: Sur IRC, il y a Bretzel qui te demande si l'homosexualité dans le milieu de la télé est un facteur de réussite.
2: Bien sûr.
5: Ouais, à mon avis, ouais.
2: Bien sûr.
1: Je pense pas.
5: Je pense pas au niveau de la radio.
2: Ah si, attends, j'en ai encore des irritations.
6: Attends, les auditeurs, ils peuvent répondre autant que toi, Gérard.
2: Oui, Gérard, j'en ai encore des irritations et je peux te le dire que ça aide.
1: Ça aide, d'accord.
2: Surtout, c'est indéniable.
1: Bon, alors, avant.
5: C'est pommade ? En tout cas, c'est possible.
1: Non. Comment ?
5: Non, mais je disais, c'est possible, hein, de...
1: Qui
5: non, ah, c'est Mme Christine.
1: Ouais, ben ouais. Tiens, ben, tu vas répondre à la question.
5: Ben, justement, c'est parce que moi, j'ai connu ça. Justement, j'ai grâce à la promotion canapé avec Véronique et Davina, j'ai réussi à faire figurante dans leur émission de gym.
0: Uh-huh.
5: Voilà.
1: Bon, je pense pas... Oh Christine, tu t'écrases ou sinon je te vire.
5: Attends, je réponds à ta question,
1: Bon, alors, tu réponds correctement et c'est tout. Et Fabienne, tu t'écrases quand les gens répondent.
0: Je dis rien.
1: Non, mais tu t'écrases, allez, moi, je te le dis.
5: Bon, je répondais, je disais donc qu'on peut coucher pour passer à la télé, sinon il y a d'autres écoles, mais... Enfin, moi, j'ai couché, par exemple. Hein.
1: Ouais, ok. Anne Leclerc.
7: Oui, bah écoute, je pense que pour devenir une star de la télé ou autre, je pense qu'il faut que tu ailles dans une école, que tu t'inscrives déjà à l'avance, parce que sinon, si tu t'inscris pas, il n'y a plus de place.
2: À la crèche?
7: Non, pas à la crèche. Tu t'inscris et puis en fin de compte, tu peux faire des études, mais faut savoir que c'est très très long. Hein.
1: Moi, je pense que...
7: Ça peut faire au moins 5 ou 6 ans d'études. Hein.
2: Oula, tout ça.
1: Bon, moi, je peux vous dire une chose que... Comment devient-on une star télé ou autre? Il n'y a pas besoin d'aller dans des écoles parce qu'il n'y a pas d'école pour faire ça.
7: Ah si, je confirme, il y a des écoles.
0: Oui, une école.
1: Il n'y a pas des écoles de déboucheurs de cul de négresse?
7: Je ne sais pas, t'as l'air spécialisé dans la question. Donc,
2: Ça c'est limite ça quand même.
1: Bon,
3: ouais, grave.
1: Pour vous dire que, à mon avis, non, je pense pas. Il n'y a pas. Comment devient-on une star télé ou autre? Donc ça. C'est les responsables qui s'occupent de ça. Donc c'est comme pour devenir animateur radio, c'est pareil.
7: Faut bien préciser ou autre. Hein.
1: Oui. Les stars de télé, alors j'ai un petit sondage. 41% des gens sont pour la télé, mais contre les stars. Mais là, je comprends pas. Là. 41% des gens sont pour la télé, mais contre les stars. Mais qui c'est qui a été me choisir cette...
3: Non, mais c'est simple, la réponse.
1: Non, mais...
3: C'est ça, hein.
1: C'est qui là mais c'est qui?
8: Je crois que c'est Olive, en fait.
3: C'est moi.
1: Alors, 32% des gens sont contre la télé, mais pour les stars. Tu peux me préciser, là?
3: Alors, c'est-à-dire qu'il y a 36% des gens qui sont effectivement...
1: Non, 32,
3: oui, que j'ai eu au téléphone, et qui étaient donc contre le fait d'avoir une télé et de regarder trop souvent la télé chez soi.
1: Ouais.
3: Mais pour autant, c'est vrai qu'elles apprécient énormément de lire dans leur magazine préféré des trucs sur les stars. Voilà.
1: Ouais, mais
3: tu vas faire kiffer des mecs, toi, ça.
1: Ouais.
3: Ta gueule. Non, quoi?
1: Manu, s'il te plaît.
3: J'ai rien dit. Toi, tu vas rentrer.
1: Tu parles. Ouais, je pense.
6: Il n'y a pas que les mecs, il y a aussi Anne.
3: Continue.
1: Olivier, c'est toi qui as choisi aussi. 41% des gens sont pour la télé, mais contre les stars, tu peux me préciser?
3: Alors,
1: là
3: oui, on peut en parler ensemble, effectivement. 41% sont pour la télé et contre les stars, parce que 41% veulent effectivement bien regarder la télé. Ils aimeraient bien avoir plein d'émissions à la télé, mais ils supportent pas que les gens soient des stars et ils supportent pas qu'on parle toujours d'eux. contrairement aux autres. Voilà.
6: C'est vrai, c'est
1: ouais,
6: vrai.
1: Mais,
6: alors, je les comprends, moi je les comprends.
1: Ouais, ouais, ouais, mais alors, dans ces cas-là, oh, s'il vous plaît, les
3: oui,
1: auditeurs,
3: dans ces cas-là, j'ai
1: vous me laissez finir. Dans ces cas-là, on parle de paparazzite.
2: Oh,
3: non, mais c'est ça.
2: Olive.
1: Hein et donc, oh, s'il vous plaît.
3: On se calme.
1: Coupons-les, s'il te plaît, Manu, là. Merci. 17% des gens ont des stars, mais n'ont pas de télé. Alors je voudrais que tu me précises un peu là-dessus aussi.
3: En fait, ça, c'est parce que. Je pense que, je ne sais pas si tu vas être d'accord avec moi, c'est parce qu'on a appelé aussi dans ces gens forcément des stars. Et ces gens qui sont des stars n'ont pas de télé chez eux. Et voilà, ça donne ça, en fait. Voilà.
4: Ils sont des pièces ouais.
3: Donc, c'est des stars.
1: Et 10% des gens regardent Fun TV pour être sûr de ne pas voir de star.
3: Explique-le, l'explication.
1: Non, mais là, faut bien que tu expliques aux gens.
3: C'est super simple. Si tu regardes Fun TV, tu es sûr de ne pas voir de star.
1: Mais pourquoi?
3: Pourquoi? Parce qu'il n'y a pas de star.
6: Parce qu'il n'y en a pas.
1: Mais attends, quand tu vois.
3: Soit moi ou soit Max. C'est vrai.
4: C'est plutôt un trou noir qu'on te voit, qu'une star.
1: Non, Max, c'est carrément noir. Non,
3: mais
1: alors,
3: je ne sais pas ce que tu en penses, quoi, toi. Mais...
1: Non, mais quand tu vois. Tu as bien vu, à un moment donné, tu avais Bart.
4: Paye ta star.
8: Oh là là.
1: Ne fais pas ça parce que je te mets une gaufre, toi.
3: D'accord.
1: Donc, quand tu vois Morgane, tout ça, Bart...
3: Alors, moi, je pense qu'il y a aussi, dans les sondages, une part d'erreur, tu vois. Et cette part d'erreur, elle est là.
1: Ouais, bon, bah. Bon, enfin.
3: Tu vois, c'est comme dans une émission, il y a une part d'erreur. La part d'erreur, ici, c'est toi. Bon, bah, dans ces sondages, il y a une part d'erreur, c'est ça.
1: Ouais, bah, c'est peut-être, ça vient peut-être de toi aussi.
3: Peut-être.
4: Bon, on y va, là.
1: Donc, troisième question. Auriez-vous déjà été une star de la radio ou autre? On va demander ça à Patrick... ça va chier.
2: Ouais, bah écoute, non.
1: J'en ouais, ai... bah alors, Patrick, ça va chier, au revoir.
2: Bah, écoute-moi.
7: Y a un petit problème.
2: Ah, écoute-moi, GG. Tu m'entends là?
8: C'est technique, ça, Gérard.
2: Bah, allô, GG.
1: Ça va chier.
2: Donc, c'est bon, je peux y aller là?
1: Bah, vas-y, accouche.
2: Dans ma crotte. Non, moi j'en ai rêvé depuis des années, depuis longtemps. Mais j'ai jamais réussi à accéder à mon rêve. Et donc voilà, j'ai fait comme t'as dit, hein, j'ai foncé, mais pas moyen de passer quoi.
1: Manu, tu t'amuses pas à changer les voix des auditeurs,
4: je peux pas changer les voix des auditeurs, Gérard.
2: J'ai une voix de Dark Vador
4: je
2: là.
4: Tu peux changer ta voix si tu veux, mais pas celle des auditeurs.
1: Fabien Négou.
9: Oui, alors moi je n'ai pas du tout un physique pour faire de la radio, donc je me contente de faire de la télé. Voilà.
1: Ok. Madame Christine.
10: Bah ouais, mais moi je croyais que, tu vois, j'ai eu une désillusion, tu vois, en croyant faire de la figuration en faisant de la gym avec Véronique et Davina, je croyais que j'allais devenir une star, mais en fait non, tu vois.
1: Non, Manu, tu vas morfler.
4: J'ai rien fait.
1: Ouais, non, tu vas morfler, je le sens.
4: Comment tu veux que je change la voix des auditeurs, Gérard?
10: Je le sens. C'est pas possible, hein.
4: Je peux pas.
10: C'est un problème de technique.
7: Bah, c'est pas le jeu qui touche sur les boutons.
10: Hein. Ouais,
1: tout à l'heure, je vais te toucher sur un bouton.
4: T'as le choix, c'est bon.
1: Toi, Anne Leclerc, je vais te toucher sur un bouton. Grosso modo.
7: Pas de problème.
1: 2h05. 2h05, qui c'est qui reste à répondre? Anne Leclerc, avant de passer à la quatrième.
7: Oui, pas de problème. Donc, auriez-vous déjà été une star? Bah, écoute, quand j'étais bébé, oui, j'avais tellement une belle peau et puis un beau physique que tout le monde voulait. Il y avait plein de photographes qui voulaient me prendre en photo. Et j'étais vraiment remarquée par les photographes.
4: Et depuis,
7: c'est toujours pareil. Je suis courtisée. Dès que je suis dans la rue, ça y est, il y a les journalistes qui viennent me chercher pour prendre des photos.
10: C'est pas mytho.
4: Pourquoi c'est...
7: Je peux être considérée comme une star et avant, j'étais déjà aussi une star.
4: C'est parce que t'es étrange, non?
1: Ouais, je pense.
7: Non, c'est pas la question d'être étrange.
1: Ouais, je pense.
7: On peut avoir
1: Gérard. Oui, 5 minutes.
6: Gérard, sinon, il y a Rip sur l'IRC qui dit que s'il n'y avait pas de star à la télé,
3: il est pas con.
6: Est-ce que la télé serait autant une star?
1: Alors là, la question, c'est vrai que pour faire
7: ça,
1: de. Ça, c'est pas
3: attendez,
1: évident.
3: Attendez, laissez répondre Gérard.
7: Vas-y, GG.
1: Non, mais c'est pas évident parce que c'est vrai que même sans télé, on peut pas devenir une star.
3: Mais pourquoi?
1: Non, mais c'est tout ce que j'ai à dire.
10: On est en antenne, là, je crois.
1: Quatrième question.
3: Gérard. Non, attends, Gérard, il y avait un truc que je voulais te demander. C'était. Excuse-moi, Pauline, vas-y.
8: Oui, merci, Olivier.
4: Non, Gérard, moi je voulais te demander un.
8: Non,
4: vas-y,
8: mais.
4: Vas-y,
8: Manu,
4: Apo.
1: Non, mais.
3: Vas-y, Apolline.
8: Bon,
1: attention.
8: Oui, Gérard.
6: Gérard.
3: Gérard, il y a un truc que je voulais.
11: Bon,
3: moi aussi.
11: Bon, à la place de Patrick,
3: non, attends,
11: ça va
3: chier. Je vais y aller. Le truc, c'est en fait.
1: C'est moi qui commande là.
7: C'est le vrai bordel. Hein.
1: C'est moi qui commande. Alors, Apolline,
11: oui,
1: le temps que je lance la ZIC,
11: oui.
1: Tu vas me faire une liste propre. Et on va recueillir les auditeurs. Et il y a une question hier, c'est juste avant, toi tu te tais.
3: Non, c'est très sérieux, c'est pour que tu réagisses toi à la question que t'as posée, t'as pas répondu toi ce que
1: ouais,
3: t'en
1: non,
3: pensais.
1: Mais, ouais.
3: Parce que toi t'es devenu une star quand même, et t'en parles pas. Donc je voudrais juste savoir ce que toi t'en penses. Je sais que c'est un peu délicat d'en parler pour toi, mais.
6: C'est un peu ce que demandent les gens sur l'IRC d'ailleurs.
3: Voilà, alors.
1: Mais comment que je suis devenu une star de radio, c'est grâce à Max, et il est pas là pour le confirmer, parce que grâce à lui, c'est vrai que tous les jeudis, je suis fait. Je lui fais sauter son audimat. On est arrivé la semaine dernière à 9998. Et là, tout à l'heure, qu'on a repris juste au deuxième débat, on était déjà à 9453. Donc, Max, quand il vient le soir, lui, il arrive à 150. Quand il finit, il a même pas 300 auditeurs.
12: Tu veux pas lâcher un peu l'internet là un peu?
1: Donc c'est grâce à lui si je suis là.
3: D'accord. Mais par contre, qu'est-ce que ça a changé pour toi dans ta vie?
1: Ce qui a changé dans ma vie, c'est que maintenant je peux me permettre de faire ce que je veux.
3: Et c'est pour ça que c'est un peu ton papa en fait, Max.
1: Voilà.
3: D'accord.
12: J'ai entendu dire que en fait il y avait des fans qui s'arrachaient tes t-shirts, mais c'était pas pour en avoir un bout, mais pour les laver.
1: Alors là, toi, tu vas te faire sauter, toi.
12: Bah, c'est ce que j'ai entendu dire.
1: Ouais, ouais.
12: Alors,
1: Léon, c'est des cons.
12: Voilà.
1: Donc, on pose la quatrième question.
11: Non, alors, à la place de Patrick, ça va chier, on accueille Casimir, 30 ans de Bruxelles, un Belge.
1: Ah, enfin un Belge. Oh. Ouais, bah, tu me referas l'affiche. Hein.
11: Ça roule.
1: Tu me feras l'affiche. Donc, Casimir, bonsoir à toi. Casimir! Bon, il est pas là, donc c'est pas grave.
11: Normalement, il doit être là.
13: Bonjour,
1: Casimir.
13: Oui.
1: Bonsoir à toi.
13: Bonsoir, Gérard.
1: Donc, tu veux répondre à la question ou pas?
13: Ben, je dis pas la fréquence.
1: Ben, ta fréquence à Bruxelles, c'est quoi?
13: Ben, c'est 170.7, en français c'est 170.7, et en euros, je sais pas, les chiffres ne sont pas parvenus.
1: Bon, je pense que t'es en train de me prendre pour un con. Doit-on être riche pour être star avec l'euro? Et on s'écoute grave.
3: Moi, je pense pas, quoi.
1: Gabriel dans l'euro, avec Mirouf a transformé Drucker en God ceinture, et on se retrouve tout de suite après aux heures.
6: Tu te demandes si c'est vrai que tu vas passer dans un remake télé de Godzilla?
1: Non.
6: Qui s'appellerait God Ceinture pour être une star comme Big
1: Non,
6: Kist.
1: Mais moi, ce que j'aurais bien voulu, avant qu'il s'en aille, viens là, le chef là. Moi, j'aurais bien voulu que le chef il me fasse rencontrer un jour Jean-Luc Delarue et pour de vrai, comment que tu l'appelles
3: Florian Gazan,
1: qui était parmi nous quand on était à Neuilly, qui présentait les infos.
3: Ah oui.
1: Qui était dans l'après-midi.
3: T'aimerais quoi, le rencontrer?
1: Ouais.
3: Bah ouais, mais je le connais pas, moi.
1: Bah si, tu le connais.
3: Je connais Florian Gazan.
1: Bah moi, je l'ai jamais vu encore.
3: Bah moi non plus, je le connais, je l'ai déjà eu 2-3 fois au téléphone, mais je le connais pas.
1: Bah si, tu l'as déjà vu, il était à Neuilly.
3: Ah oui. Et de la rue, ça va être plus dur.
1: Ah bah ça, tu te débrouilles, hein.
12: Plutôt des merdes. Des merdes,
3: c'est tout.
1: Tu te débrouilles, hein, même sans
3: l'assise. On devait avoir le sosie ce soir qui devait venir, les deux sosies, mais viendront sûrement la semaine prochaine.
1: Ah ouais, mais
3: donc
1: moi,
3: on fera peut-être un débat sur les sosies.
1: Bah non, on l'a déjà fait.
3: On en fera un autre. On a déjà fait deux fois les portables.
6: Bah ouais, il est 35 ans.
3: En tout cas, les sosies, tu te souviens, c'est ce qui avait quasiment été le meilleur score. Hein.
6: Ouais, je crois que c'est sur IRC, c'est ce qu'on avait fait le mieux, je crois, les sosies.
3: À l'époque.
1: Non, mais là.
3: Ça n'existait pas.
1: Là, on est combien, là, maintenant?
6: Je sais plus, on est 9022,8.
12: Non, t'as mal regardé, 900, non?
3: Il y a un nain qui doit se tromper, qui doit se balader.
1: Non, c'est pas grave. Donc, doit-on être riche pour être star avec de l'euro? Donc, on va demander à Fabienne Égout.
14: Je pense que quand tu deviens une star, ouais, tu deviens riche et tu t'enrichis en euros.
1: Ouais, non, mais tu peux préciser là, parce que.
14: En fait, avant, on était payé en francs, maintenant on va être payé en euros, et comme l'euro ça vaut 6 fois plus cher, on va gagner 6 fois
1: attends,
14: plus.
1: Combien à ton avis le...
14: 55,97.
1: Ah, donc t'es bien d'accord avec ce que j'avais dit sur le débat sur l'euro?
14: J'avais pas écouté ce débat, mais je pense que j'étais d'accord avec toi, ouais.
1: Ok. Madame Christine.
15: Ouais, bah écoute, je te pose la question dans l'autre sens, mais parce que là, tu vois, je suis très riche, mais en même temps, je suis pas star de télé, hein, donc il suffit pas d'être riche pour être star de télé, mais je pense que quand on est star, on peut être riche, ouais.
1: Non, mais je
15: en
1: te demande.
15: En euros aussi, ouais.
1: Ouais, en euros ?
15: Ouais.
1: Ouais. Ok. Voilà, mais c'est qui là qui carnive comme un bouc là ? je crois que ça doit être Anne Leclerc.
15: Ah non. Tu peux éviter de dire des conneries sur moi.
1: Bon, Anne Leclerc, pour l'instant, tu fermes ta couenne.
15: Ta boîte à camembert. Non, c'est pas une boîte à camembert.
1: Ta bouche !
6: Sur IRC, il y a Arnette Haouet qui te demande si c'est vrai qu'il va tourner dans le dîner de con numéro 2 et que tu serais l'invité de Jacques Villeray.
1: Non, parce que le dîner de con, il est déjà sorti.
6: Non, mais le 2.
1: Il est déjà sorti.
15: La revanche.
1: Pourquoi pas le 3 ?
3: Non, Gérard, la suite du dîner de con. On disait la suite, bah oui, il y a la dîner de con qui est sortie et il pensait qu'il allait trouver
1: le 2.
3: Un super con pour le dîner de con.
1: Non, 2. Pourquoi qu'ils ne te prendraient pas, toi, Olivier ?
3: Ah, ben ils ont hésité entre toi et moi.
1: Non, mais il ferait mieux de te prendre parce que toi, t'es vraiment un con.
3: Ah, là, tu m'as cassé.
1: Voilà. Anne Leclerc, Mastoc d'Ajaccio, 109.
15: Ouais, bah c'est bon, on n'en rajoute pas. Hein.
1: 101.
15: On va se remarquer après.
1: Oh ! Manu !
16: Wow.
15: Allô ? Il adore.
1: Merci.
3: Bon, alors, Sandy.
15: Je suis toujours là ?
1: Ouais.
15: Donc je suis pas partie.
1: Non, t'es.
15: C'est
3: Sandy.
15: Ok. C'est
3: Sandy.
15: Oui, bah oui, c'est moi, Sandy. Je pense qu'on devient. Enfin, on n'est pas riche, mais on peut le devenir à force de faire des photos. Enfin, ça dépend. Tu peux aller dans les plateaux télé. Tu peux devenir riche. Mais, ouais, tu l'es pas au début.
1: Ouais, mais.
15: Au fur et à mesure que tu fais des choses, tu peux devenir riche. Et à ce moment-là, tu peux t'offrir tout ce que t'as envie.
1: Non, mais je pense qu'il y a un petit problème là-dessus, c'est que...
3: Ouais, c'est faux.
15: Non, écoute, il n'y a pas de problème.
1: Si, c'est faux. Si, il y a un blême.
3: C'est faux.
15: Bah non, je te réponds.
1: Il y a un blême.
3: Non.
15: C'est faux. Ah non, moi, je ne suis pas d'accord.
1: Mais oui, bah oui.
3: Moi, je ne suis pas forcément sûr. Enfin, je ne sais pas ce que tu en penses, Gérard.
1: Franchement, c'est impossible. Non, mais de toute manière, impossible n'est pas français.
15: Non, mais c'est incroyable. C'est vrai.
1: Donc,
15: désolé, hein.
1: Casimir.
17: Très sûr. Oui, bah écoute, moi je ne suis pas bien riche, hein. J'ai juste ma peau orange en sky avec des petits points jaunes. Faut dire, bon, j'étais pas né comme ça, c'est en couchant avec Sandy que c'est arrivé.
1: Bon, alors Casimir, au revoir.
15: Ah, il y a un blème.
1: Voilà, au revoir pour Casimir, ça t'apprendra.
15: Ça y est, je suis démasqué. Sandy, voilà. Tu lui as fait du gloubi boulga.
1: Attention à, entre Christine et Gou, parce que je pense que vous allez dégager aussi.
15: Ah ouais,
1: alors,
3: non, Christine, elle est cool.
1: Oui. Non, mais restez calme un peu. Alors, cinquième question. Doit-on être riche pour être une star de...
3: Toi, t'étais riche ?
1: Doit-on être riche pour être une star avec de l'euro ? Non.
3: Non.
1: Bon, de toute manière...
3: Tu penses capitaliser plus en euros ou en SICAV, monnaie fonds monétaire ?
1: Non, même, de toute manière... 4,40, pour l'instant, il est en train de couler, donc on n'en parle pas.
6: À propos d'euros, il y a Perfora sur l'IRC qui a une bonne question bien toute naze. Il demandait si les animateurs d'Eurosport sont payés en francs ou en euros.
1: Bah, ils sont... la question...
3: la question à la réponse.
1: Bah oui. La question à la réponse, ils sont aussi bien payés en euros qu'en francs. Hein.
3: Et en sport.
15: Les mots internet.
18: Bon, Gérard, à la place de Casimir, on accueille Hugo Délire, 20 ans de Arras.
19: Bonsoir. Et... Mon pote GG de fun. Bonsoir mon pote.
15: Salut, bonsoir toi.
6: Ah c'est Hugo.
19: Hugo Délire, ouais.
1: Alors, attends Hugo.
19: Quoi ?
1: Ça tombe bien là, justement je vais faire une petite parenthèse.
19: Pourquoi ?
1: Ça t'amuse de me faire chier sur mon téléphone toute la journée ?
19: J'ai pas de chance, j'ai mis ça au hasard.
1: Alors Hugo, c'est pas la peine.
19: Non,
1: je veux pas de toi. Au revoir,
19: c'est
1: au revoir. Au revoir. Au revoir.
3: Ça c'est con, hein.
1: Voilà, manque de peau.
3: C'est vraiment pas de moule. Alors ça, tiens, tu prends son numéro de téléphone, Apolline.
1: Allez,
3: tribunal.
1: Tu me le laisses. On va s'amuser avec lui là.
20: On va bien se marrer, mais ce serait bien que t'enchaînes.
1: Donc alors
6: Gérard, sinon sur IRC,
3: ça serait bien qu'il enchaîne. Il allait enchaîner.
6: Ouais, c'est vrai, Marc, t'allais enchaîner. Voilà.
3: Laisse-le enchaîner.
1: Vous éteignez vos micros.
3: Il y a rien, Gérard.
1: Vous laissez parler Rigaud maintenant, s'il vous plaît.
6: Voilà. Vas-y, ça y est, j'ai bon, j'ai
1: c'est
6: parlé,
1: bon.
6: Vas-y.
1: Ouais, c'est bon. Y a pas de questions, y a rien du tout.
6: Bah si, y en a plein, mais bon, on va te laisser continuer, je la poserai après.
1: Ok.
18: Jérôme, à la place.
20: Non mais vous le faites exprès.
1: Non mais attends, Apolline, fais-moi confiance que je viens de te voir, t'as repris personne.
18: Mais si,
1: donc,
18: Jérôme.
1: Non.
20: Mais Gérard, on y va là. Vas-y, reprends.
1: Alors, doit-on être riche pour être une star de télé? On va demander ça à Fabien Égout.
16: Je t'ai déjà répondu, Gérard.
18: On a déjà répondu, Gérard.
16: C'est ta dernière question, Gérard.
1: Sixième.
6: Faut que tu poses celle d'après.
1: Dans quel genre de film une star télé peut jouer? Merci pour le portable.
16: Ah, il y a un problème. Ah, c'est
6: Gérard.
16: Bien,
6: ouais.
1: Qui
6: Gérard,
1: c'est qui avec un portable?
20: C'est pas grave, mais qui c'est répond à la question?
1: On va demander ça à Fabien Égout.
16: Je pense qu'ils peuvent jouer surtout dans les films comiques, parce qu'ils sont plus amenés, durant les émissions, à être amenés à confronter le comique de scène.
18: Il y a le micro, peut-être, non?
16: Tu vois ce que je veux dire?
1: Bon,
16: Oui, GG.
1: Donc, Fabien Égout, tu peux repréciser, parce que là, on a eu des petits problèmes et j'ai pas très bien.
18: Bon, Gérard, à la place de Hugo Délire, c'est Olivier qui l'a sélectionné, c'est Rigo Délire qui appelle.
21: Oui, bonsoir, rien à voir.
22: Salut.
21: Bonsoir à tous.
22: Salut, Rigo.
1: Ah, ouais, c'est ça. C'est Olivier qui l'a sélectionné. Bien sûr.
20: J'ai rien sélectionné.
1: Non.
21: Mais ça n'a rien à voir. Bon, regarde TF1.
1: Ouais, bah, pour l'instant, tu as t'écraser.
21: Ok.
1: Hein? Parce que là.
20: Gérard, et si on continue le débat?
1: Ça commence à bien perdre.
20: La question, la réponse.
1: Fabien Égout.
16: Oui, Gérard. Donc, ça disait qu'ils étaient plus amenés à faire des films comiques, dans le sens où ils sont plus amenés à confronter le comique de scène durant leurs émissions vis-à-vis des invités, du public et de la scène du spectacle.
1: Donc, tu veux faire.
16: Je peux faire illusion, par exemple, à Muriel Robin, à François Cluzet, enfin, tu vois, des gens comme ça, quoi.
1: Non, mais attends, François Cluzet, qu'est-ce qu'il fait comme émission, lui?
16: Ah, mais il joue dans François Cluzet.
1: Non, mais attends, Fabienne. Tu viens bien dire François Cluzet?
16: Oui, je t'ai dit François Cluzet.
1: Bon, alors, qu'est-ce qu'il fait comme émission?
16: Il fait une émission sur la 3, mais ça commence par la marche et ça finit par du siècle, mais je vais pas te dire parce que j'ai pas le droit de dire des marches.
1: Bon, c'est la marche du siècle.
16: Ouais.
1: Je m'en fous, je peux me permettre de le dire, j'en ai rien à foutre. Ah parce bon que dans ces cas-là,
20: on peut avoir des problèmes.
1: Non, mais dans ces cas-là, on peut aussi signaler dans quel genre de film une star télé peut jouer. Dans ces cas-là, tu prends même un chanteur qui joue, tu prends Johnny Hallyday ou Michel Sardou.
20: C'est pas des acteurs, ça.
1: Non, mais de toute manière, ils ont tourné dans des films.
20: C'était des navets,
1: attends,
20: pourri.
1: Michel Sardou, il a tourné dans Duo sur canapé. Johnny Hallyday, il a fait un film,
18: Pourquoi pas moi?
1: Pourquoi pas moi?
20: Bah, une merde.
1: Et Bruel, il a tourné
20: dans le Jaguar, une merde, il se prenait pour une panthère.
1: Non, il a tourné dans deux films, justement, lui.
20: Ah bon?
18: À la place de Rigo Délire, on accueille Eastwood, 23 ans, de Compiègne.
23: Bonsoir à tous.
21: Bonsoir.
1: Salut. Bonsoir.
21: Les débats!
18: Ah.
23: Est-ce que tu pourras répéter la question?
1: Non, je répète plus les questions.
23: Bon, je vais y répondre quand même. Sur les stars télé, c'est ça?
16: Quel genre de film? Quel genre de film ils font?
23: Quel genre de film? Moi j'ai vu le gars jouer dans Perversion anale à New York, où il prenait une des gassettes qui s'appelle Lucille, je crois, en double pénétration avec le mec qui joue Ramucho là, qui joue de la trompette.
16: Ramucho,
23: voilà.
16: Ah, ça fait mal.
1: Ouais, à mon avis, je crois que tu te trompes.
23: Ah, je suis sûr.
1: Ouais, mais je crois que...
16: Non, mais c'est vrai.
1: Anne Leclerc.
16: Oui.
1: À ton tour.
16: Oui, écoute...
1: Oh, ça suffit avec les portables, là, ou quoi?
16: Allô? Je peux répondre?
23: Oui, bien sûr.
16: Vas-y, on t'écoute. Tu m'écoutes, Gérard,
1: Je t'écoute.
16: Alors, moi, je pense que dans quel genre de film? Ça peut être aussi des films comiques, des films porno, des films intellectuels. Enfin, bref, tu peux avoir toutes sortes de films,
18: Ah non, c'est faux.
16: Et fort amuse-toi qu'ils font des films, tu peux devenir une star, quoi. Mmh. Voilà, ouais. Je peux te répondre.
1: Ouais, mais...
16: Oui, je sais, c'est un peu vague, mais bon...
1: Ouais, c'est un peu vague.
16: C'est la réponse que je peux te donner, Regarde, Bernard Montiel, il a tourné dans Sous le soleil, C'est une star.
1: C'est différent,
16: Ah bah non.
1: Merci Manu.
20: Non,
6: là c'est le standard.
1: Mais c'est pas moi, Gérard. Mais c'est pas vrai.
16: Allô.
1: Anne Leclerc.
16: Oui.
1: Manu, fais gaffe.
16: Non mais je suis là.
6: C'est bon.
16: Allô.
1: Ouais, c'est là il est 2h25. Il reste 4 questions. Hein.
12: Bah justement, on fait durer.
23: Vas-y, réponds, l'invité Munster.
1: Toi, tu fermes ta gueule, d'accord?
21: Bon, je t'ai répondu, GG.
23: Elle pue des calendos.
21: Question
1: suivante. Bon, allez, hop, au revoir pour toi.
18: Pour qui, Gérard?
1: Pour le mec, t'as le dernier arrivé. Hop, terminé, c'est pas la peine.
3: Pour la fille qui parlait, là.
1: Et là, tu le reprends pas sur une autre voie. Hein. C'est terminé.
21: Gérard,
1: Non, Apolline.
21: Mais elle assure, Apolline.
18: Oui, Gérard.
1: Non, t'as mis pas avec la voix.
18: Mais je mets la main pour
1: non,
18: lui
1: non,
18: dire,
1: non, non,
18: dégage,
1: non, non,
18: toi, quoi.
1: Non,
3: Gérard, on peut bien. Gérard, on y va.
1: Non,
3: on
18: continue.
1: Ah, quoi?
18: On continue.
0: J'ai le...
1: Ouais.
0: Oui. J'ai une bonne nouvelle. En plus, t'en parlais. Il y a le sosie C'est Florent Gazon qui doit venir ce soir, qui vient d'appeler et qui demandera à passer, qui a appelé dans le bureau.
12: Ah ouais, cool.
21: Ouais,
12: passe
21: ouais,
1: ou
21: pas?
1: Bah ouais, ben tu le rappelles.
12: Bah ouais.
1: Apolline.
12: Mais tu fais pas une connerie, Apolline.
1: Tu me prends des gens au standard. Tu t'amuses pas à changer les voix.
18: Mais non, Gérard.
1: Je ne continuerai pas le débat.
0: Non, mais si, c'est vrai. Il a raison.
1: Non, non. Ah ouais. Hey, t'amuses pas à vouloir lever la main sur un homme parce que moi je vais t'en claquer une.
18: Oh là, okay. Dur, hein.
1: Alors tu vas prendre au standard, ok?
0: Appelle Gazon.
1: Et tout de suite.
18: Oui, Gérard, tout de suite.
0: Le sosie.
2: Hey, Gérard, tu viens demain, je t'invite au Queen.
5: T'es hors standard.
1: Madame Christine.
5: Oui, alors écoute, moi je pense que plutôt les stars télé sont plutôt spécialistes dans les sitcoms, hein, les émissions très intellectuelles. Mm-hmm. Mais ils font pas trop de tragique et tout, hein, ils sont pas assez bons acteurs pour ça, quoi.
1: Mm. Ouais, mais tu peux préciser.
5: Bah oui, non mais je précise en disant que c'est vrai que quand les stars télé passent... voilà, ils font surtout aussi des films genre le dimanche soir sur M6 ou alors le premier samedi du mois sur Canal, quoi.
3: Ah mais tu peux, enfin tu restes flou comme dit Gérard, tu peux préciser.
5: C'est vrai, bah alors...
0: Donc il est là, on va l'appeler Florian Gazon, mais c'est, alors il est avec un portable parce qu'il est en tournée. Hein.
3: Ah bon, ok.
2: Allô?
1: Allô?
2: Ouais, bonjour.
1: Bonsoir.
2: Salut,
1: Florian.
2: Ouais,
3: salut Florian.
2: Ah ouais, je suis super content. Je sors de gala, là, c'était chaud ce soir, c'était énorme.
1: C'est énorme. Non, mais je t'écoute.
2: Salut, Gérard. Ouais, j'étais en gala ce soir, c'était génial. J'étais en Goulême, il y avait 35 personnes, un délire. Un délire, c'est dans une salle polyvalente. Je t'y connais en Goulême un peu.
3: Oh, il t'écoute pas, là, il fait du Larsen.
1: Non, mais
3: si tu t'en fous de ce qu'il dit, tu lui...
1: Bah, non, non, mais j'aurais voulu savoir si t'avais vu de la rue.
2: Bah écoute, non, j'ai vu de la rue, parce que c'est un autre sosie. En fait,
1: de la rue, je te demande.
3: Il a peut-être vu sur la rue, pas vu de la rue.
2: Ça dépend où il habite. Moi, je bosse avec Jean-Luc Delarue, c'est son sosie. On fait des galas. Là, on était en Angoulême ce soir. Bon, ouais, c'est un carnage. Hein. On a déchiré tout, 35 personnes, c'était plein. C'était plein. Et moi, je connais pas Delarue, mais j'aime beaucoup ce qu'il fait. Mais je connais son sosie, c'est Delarue.
22: Quand je l'ai vu l'autre fois, il avait le slip tout jaune.
3: Il y a du monde derrière lui en plus.
1: Ah, ouais.
3: C'est pas lui.
1: C'est pas lui.
3: Gérard,
6: sinon, pour calmer un peu le débat, il y a Perforas qui dit que le jour où tu seras une star de la télé, les GG auront des dents. Devant.
1: Moi, je l'emmerde, lui. La question, pensez-vous que les enfants peuvent devenir stars? On va demander ça à Fabienne.
3: Toi, t'as pas répondu à la question d'avant.
5: Ouais.
1: Non, mais de toute manière, dans quel genre de film
3: c'est
1: une star peut jouer?
3: Toi, tu te verrais quoi dans quel film?
6: Avant, sinon, on me demande que tu précises si c'est des films pour le cinéma ou pour la télévision.
1: Bah, de toute manière, en principe, c'est des films télé, c'est des films...
12: Donc, c'est des téléfilms.
1: Non, c'est des séries. Il y a une série que je voudrais bien revoir.
3: Jouer dedans, c'était possible.
1: Je crois qu'on en avait parlé
3: Ah oui, je me souviens.
1: Mardi. Mmh. Mardi, ensemble.
3: Tu te souviens quand
12: on avait bouffé...
1: Non, Chips. Tu sais, les deux motards.
3: Ouais. Avec la voiture, la K2000, là.
1: Non, K2000, c'est David Hasselhoff.
12: Je vois bien.
1: Tu l'as, la musique de Chips?
12: Ah, je peux te trouver ça, ouais. Vas-y, continue.
1: Ouais, vas-y,
12: continue.
3: Toi, t'aurais bien aimé jouer là-dedans.
1: Non, mais moi, je trouve que cette série télé était bien. Je sais pas ce qu'on pense.
3: Peut-être que le sosie de Florent Gazan, il serait un peu dans quoi jouer.
1: Je sais pas ce que Fabienne en pense, Christine ou Anne Leclerc.
5: C'est vrai que c'est un truc génial.
1: Oui.
5: Gérard, si on proposait de jouer un routier dans une série, tu le ferais?
1: Dans quelle série?
5: Bah justement, une série qui n'existe pas encore, mais qui serait créée par rapport à toi.
3: Il faudrait que ce soit en hiver aussi.
5: Tu serais un routier.
1: Ouais, non mais...
5: Mon pote Gégé le routier, par exemple.
1: Oh, non mais... quelle série?
5: Les routiers, par exemple, ça s'appellerait les routiers.
18: Les routiers sont sympas, je
5: voilà.
2: Ils sont sympas, c'est ça, c'est bien.
1: Ah ouais, mais ça, c'est une émission de radio qui passait sur RTL, justement. Et c'est dommage. Et c'est dommage. Non, attendez. C'est dommage que cette émission-là soit arrêtée. Faut dire une chose, que Max Meynier, c'est un gars que j'ai bien estimé.
4: Tu l'as estimé combien en euros?
1: Non. Attends, toi, tu fermes ta gueule. D'accord.
4: D'accord.
0: Et dans Chips, je pense à un truc, en routier, tu pourrais très bien t'appeler Chips si tu t'appellerais Curly ou Chipster. En routier.
1: Je sais pas. Mais je sais que moi, Max Meynier, ça a été une.
4: Ton idole.
1: Mon idole, quand j'étais routier, je l'ai écouté. Allez. Pensez-vous que les enfants peuvent devenir stars, et on s'écoute Chips en entier. A tout de suite après sur Fun Radio.

0: Voilà, on peut pas se le mettre plus long parce que
1: le générique
0: il est petit, donc voilà. Donc je pense que ceux qui ont aimé ça, ils aiment
1: toujours ça.
0: J'espère. Alors donc la question c'est pensez-vous que les enfants peuvent devenir stars? On va demander ça à Fabienne Égout.
2: Oui, star de télé. C'est ça?
3: Ouais, il t'écoute plus.
2: D'accord, mais s'il ne m'écoute pas, je vais raconter ma vie. Alors, ce matin, je me suis levée.
3: J'aimerais bien savoir.
2: Je suis allée payer mes impôts.
0: Bon, alors, Fabienne Égout, au revoir.
2: Non, je voulais dire.
3: Gérard, mais qu'est-ce que tu.
4: Quand je te dis d'éteindre vos micros, vous éteignez vos micros. Ok? Vous savez, ça commence à me prendre la tête. Hein. Rigo, c'est pareil pour toi.
3: Non, j'ai éteint le micro et moi j'avais une question internet de je sais plus comment il s'appelait là.
1: Ah, c'est bien ça.
3: Arne Tony qui te demande. il a plein de questions. Il te demande pourquoi tu sors avec Boss Hogg déjà.
1: Ah, je dois l'avoir aussi ça.
3: Et voilà. Et il voulait savoir si Roscoe et Coltrane est de ta famille.
0: Non, Flash. Pas du tout.
1: Flash.
0: Alors,
1: ouais.
0: J'en ai rien à foutre. Donc Fabienne Égout. Une.
3: Et sinon, il y a Yankee qui te demande si t'es l'homme qui valait trois bâtards.
0: Trois bâtards, moi je l'emmerde, ce connard.
3: Ouais.
0: Alors, Fabienne Égout, tu réponds à la question ou pas?
2: Ah.
0: Fabienne!
3: Tu viens de la virer.
5: Gérard, tu la vires, alors maintenant elle ne peut plus te répondre.
0: Ok. Alors,
5: donc, à
0: madame.
5: Sa place, on accueille Giant Coucou, 28 ans de Strasbourg.
6: Salut.
3: Gérard.
0: Bonsoir. Donc, Giant Coucou, je t'écoute.
6: Oui, bonsoir, c'est Giant Coucou. Bonsoir,
0: ouais, je t'écoute.
6: De Strasbourg.
5: Toutou Giant, ouais.
6: J'appelle de Strasbourg, 98.7.
0: Ouais.
6: Note. Voilà.
0: Bon, tu réponds à la question.
6: On va un pro, alors. Les stars, oui. Les stars de télé en particulier. Aidez-moi les filles.
5: Les enfants, ouais.
6: Et les enfants, je pense que non. Il faut pas les stariser trop tôt. Je sais pas si tu te souviens des exemples comme Jordi, par exemple.
5: Par exemple, j'allais en parler aussi. Ouais.
6: Voilà, tout à fait.
0: Ouais,
6: attendez,
0: parce que là, il y a un petit problème qui se pose. Giant Coucou et même Florian Gazan, je pense qu'il va pouvoir répondre aussi en même temps.
3: Ah, quand même.
0: Bon, d'accord. Le problème qui se pose, c'est que Jordi, c'est ses parents qui l'ont exploité. Et ils ont carrément piqué tout son fric. Hein.
7: Ouais, ils vont vers une ferme hein, quand même.
0: Ouais, non, mais ils ont quand même piqué tout son fric.
5: Ah ouais, quand même. Ouais, c'est clair.
0: Parce que moi, j'ai vu un reportage et maintenant, le pauvre Jordi, il est malheureux. Il faut qu'il passe.
7: C'est dur d'être un bébé hein, quand même. Ouais.
0: Non, attends. Fais-moi confiance qu'à l'âge qu'il avait quand il a sorti, c'est dur d'être un bébé.
5: 2 ans.
0: Hein.
5: Quatre ans.
0: Il avait 4 ans.
7: C'est pas lui qui chantait, hein, c'était son frère. Hein.
0: Non. Moi, je peux te dire une chose qu'il a fait du fric. Et...
7: C'est tout ce que tu dis.
0: Ouais, c'est ça, t'as raison, toi. Prends-moi pour un con. D'accord? Donc, moi, je sais qu'il s'est fait tout piquer par ses parents.
7: C'est tout ce que tu dis.
0: Ouais, c'est ça, t'as raison. Bon, alors, tu me gères ça, Pauline, parce que je commence à en avoir ras-le-bol. Je sens...
3: Gérard.
0: Il est 2h35.
3: Gérard, calme.
0: Je sens que dans moins d'une demi-heure, j'ai...
3: Gérard, sur IRC, on est quand même 9428, ce qui est énorme. Et il y a Corben qui te demande si le petit Grégory est une star télé. Et si oui, est-ce qu'il faut mourir pour être une star télé?
0: Petit Grégory, il veut parler de... Non, Grégory, il n'y a pas de Grégory. Ils veulent parler de Jordi.
7: Qui faisait la pub pour les sacs en plastique.
6: Oh non.
3: C'est pas bien là.
6: Bon, par contre, GG, attends.
0: Oui.
6: Coucou. Moi j'ai une petite cousine qui jouait dans un des spectacles de Chantal Goya. Elle faisait une carotte magique, si je me souviens bien. Et je sais qu'après, ça lui a causé beaucoup de désagréments et qu'elle n'a pas fini très très bien, quoi, tu vois.
5: Ouais, c'est clair.
0: D'accord.
6: Ouais,
0: Madame Christine.
8: Je m'appelle Suzy, je fais 200 kilos et j'aimerais bien que tu me prennes le cul.
5: D'accord.
6: Oh là là, c'est quoi ça?
0: Je sens qu'il y en a un à l'arrière, il va se prendre une baffe dans sa gueule.
6: Mettez-moi le numéro de côté, là.
7: Gérard. C'est Florian Gazan, là, je voudrais peut-être relancer sur les enfants stars et Passe-Partout dans tout ça.
0: Mmh.
6: Tout à fait.
7: Passe-Partout, c'est comment on le considérerait?
5: C'est vrai.
4: Ben, passe-partout.
7: C'est un enfant quand même, quelque part. C'est l'enfant de Patrice Lafont.
4: Ouais, mais on sait pas.
5: C'est son fils spirituel, oui.
4: On sait pas encore.
7: Mais c'est une star quand même, hein.
4: Ouais, mais c'est une star, oui, je pense. Parce que c'est.
7: Je peux dire qu'il n'y en a pas beaucoup qui lui arrivent à la cheville, hein, passe-partout.
4: Ouais, bah ça, on verra par la suite. Madame Christine.
5: Ouais, ben j'allais parler aussi de Jordi. C'est vrai que c'était très triste qu'il lui arrivait, mais il y a beaucoup d'enfants dans les séries télé, hein. Je sais pas si t'as remarqué. Mm-hmm. Et ceux-là, je sais pas si on peut les considérer comme des enfants stars ou pas, quoi. Mm.
4: Mais, bah disons, il y a Jordi qui a eu des problèmes avec ses parents qui sont pour l'argent. Mm-hmm. Sur la 6, il y a aussi une émission.
9: La petite maison dans la prairie.
4: Non.
5: Lorraine Gaz, hein, qu'est-ce qu'elle devient, elle ?
7: Arnold et Willy.
4: Voilà. Le petit noir. Lui, par contre, il a réussi. Il a gagné son procès vis-à-vis de ses parents.
5: Non, mais lui, par contre, il s'est fait arrêter récemment parce qu'il a braqué une banque.
4: Ouais, non. C'est le grand.
5: Si, c'est vrai.
4: Non. Donc, Anne Leclerc.
10: Ta gueule !
4: Va te faire enculer, connard !
7: Pas malin, ça.
5: Ah bah c'est bien, c'est pas gentil.
4: Voilà, comme ça va plus vite avec moi.
5: Oui.
4: Donc Anne Leclerc.
11: Oui, bah écoute, je pense que les enfants peuvent être considérés comme des stars. Parce qu'on a parlé de Jordi, ou Jordan, je sais pas comment...
4: Jordi. on va pas parler de Jordan, notre habituel, ça sert à rien.
11: C'est pas grave. Hein. Non, mais je pense que les enfants, ils peuvent être considérés comme des stars, parce qu'on a parlé de Jordan et on n'a pas parlé des stars, tu vois, qui fait...
4: Non,
11: les...
4: de Jordi.
11: Ouais, qui font les... Ok, merci. On n'a pas parlé de ceux qui font dans les magazines, tu vois, ceux qui font mannequins et puis qui se font prendre en photo.
5: Et les enfants dans les pubs alors.
11: Voilà,
5: les enfants qui font la pub de Kézac.
7: Et la pub Evian.
11: Et eux aussi.
9: Est-ce que vous pensez à l'ours dans la pub Valver?
5: C'est vrai, on y pense.
4: Non, mais attends, parce que c'est en fin de compte, c'est pas un enfant ça.
9: Si,
4: non,
9: c'est un costume.
4: Non, c'est un ourson et c'est un vrai. Par contre, il y a
9: mais ses parents, ils lui ont peut-être piqué son billet, comment ils l'ont payé l'ours.
4: Non, il y a une queue. Qui c'est qui a parlé de la pub Evian là?
7: C'est moi, c'est Florian.
5: Non, c'est la sosie de Florian Gazan qui a dit ça.
4: Parce que je sais que sur cette pub là, c'est vrai que ils sont petits, ils ont à peine 3-4 ans.
9: Ah, c'est quand ils nagent là? Ouais. Ils sont en apnée.
5: Ouais.
9: Ah, je sais pas comment ils font. Hein.
5: C'est des super bébés nageurs.
9: Grave.
7: Ah bah ils en ont utilisé plusieurs pour le tournage et il y en a certains.
9: Il y en a qui sont restés.
5: Ils sont envoyés, ouais, j'ai entendu dire ça.
7: C'est ça la clé. Bon. Hein.
4: Je vais poser. Anne Leclerc, que tu veux continuer?
11: Non, c'était tout ce que j'avais à dire. Hein.
4: Donc alors, les sondages, aimez-vous où aimez
9: ou quoi?
4: Oh là, qui c'est que moi.
9: Non, vas-y, fais voir.
5: C'est Olivier, il est parti.
3: Ah, il a peut-être...
4: Où aimez-vous chez vous les stars de télé? C'est quoi là? Il est où l'autre abruti là?
9: C'est pas grave, lis les sondages, suivent. Ouais. Tu as
4: alors 45% aiment ceux qui préfèrent les garçons.
9: Bah ouais.
4: Bon, ça, j'en ai rien à foutre. 25% aiment celles qui sont belles et intelligentes, donc ne regardent pas la télé. Mmh. Je vois pas le rapport avec mon débat. 15% aiment quand elles sont déguisées en autres stars. Je vois pas le rapport. Et 5% aiment être des stars, mais ne font pas de télé. Donc, ce sondage-là, hop, de la merde.
9: Allez.
4: Alors, le suivant. Pourquoi les stars sont-elles des stars? Alors là, c'est pas mal.
9: Ah bah ça, c'est une bonne question, ça.
3: Ah, c'est une bonne question.
4: Alors, parce qu'ils ont gagné le droit de l'être. Mmh. Ouais, bref.
9: Et d'ailleurs, comment tu le gagnes, Gérard? Comment tu gagnes le droit d'être une star?
4: En te faisant de l'argent.
9: Tu signes des papiers ou
4: Non. 24% parce que les téléspectateurs l'ont décidé. Je pense que c'est vrai. C'est pour ça que la gaffe continue. Donc, on va s'arrêter là-dessus. Parce que c'est trop dur de trouver une star sans télé. Or là, je vois pas du tout le rapport.
9: Enfin. Ah, ça veut dire que pour les trouver, tu branches ta télé et tu regardes ta télé pour
5: parce
9: trouver des stars.
5: Parce que sans ta télé, tu les trouves pas.
9: Sinon, tu les vois jamais dans la rue, tes stars. T'as déjà vu le Big Bill dans la rue, toi?
4: Non.
9: Bah voilà.
4: Parce que sinon, il ne serait pas payé. Bon là, je vois pas du tout le rapport.
5: Bah, sans la télé, les stars pourraient pas gagner d'argent. C'est toi, bon. Sans la radio, tu gagnerais pas d'argent.
4: Mais alors, tu gagnes de l'argent, toi, en faisant ton standard de...
5: Bah non, mais je suis très conne, moi.
4: Ouais, bah t'es très conne, bah, c'est malheureux.
12: Bingo.
5: Bingo.
4: Parce que pour l'instant, t'es en train de me faire de la merde.
5: Ah bah merci.
3: Gérard.
5: Ah.
4: Ouais.
3: Sur IRC, il y a Isti qui te demande si c'est la série Ricky ou La Belle Vie qui t'a donné ton goût pour les locomotives.
4: Non, parce que ça, je répondrai pas. Alors, arrêtez avec la loco, parce que j'en ai ras-le-bol. En de bon entendeur, salut pour ceux qui s'amusent à ça. Donc, on va passer à la huitième question. Ouais, huitième. Peut-on être une star ou clown en même temps? Et on s'écoute mon gros Foucault avec ma date de naissance tatouée sur mon sacré derrière. Et on se retrouve tout de suite après aux heures. Peut-on être star ou clown en même temps? On va demander à Florian Gazan.
7: Moi, je pense que oui, parce que c'est un peu ce que je fais comme métier. Moi, je clown un peu les stars télé. Enfin, c'est un peu le problème. Je voulais un peu témoigner ce soir à Voix Découverte, là, parce que c'est pas évident. Je suis sosie d'un mec qui est même pas vraiment star télé. C'est sûr que j'aurais pu préférer être sosie de Jean-Pierre Foucault, par exemple. J'aurais gagné plus d'argent. Là, c'est la nature qui m'a fait comme ça. Bon, bah, si je fais pas que des gros galas, c'est pas évident. Puis en plus, ils changent tout le temps de couleur de cheveux. Moi, j'ai vraiment beaucoup de frais.
9: Ça doit pas être facile, ouais.
7: Là, j'ai dû me teindre en blond. Je dois retenir toutes les trois semaines y aller. C'est cher. Et puis, c'est pas remboursé par la Sécu. C'est pas conventionné, tout ça. Et il est pas très connu, c'est pas valorisant, quoi. Mais les gens me demandent pas trop d'autographes et tout, quoi. Donc c'est vrai que ce serait à refaire. Je préférerais peut-être ressembler à Evelyne Leclerc, quoi. Même affaire à une opération, hein, je lui dis, j'ai pas honte. Hein.
4: Attends, Florian,
3: c'est une question IRC pour Florian. En fait, il voulait savoir comment tu fais pour les lunettes aussi.
7: Ah ben ça c'est je les fabrique moi-même, hein, parce que c'est pas évident. Les mecs de Star Télé, ils sont pétés de thunes, alors ils vont s'acheter des lunettes là dans les pays super loin, genre en Belgique là. Moi je peux pas, hein, j'ai pas les moyens, attention, hein. Alors je les fabrique moi-même, hein, je prends dans l'atelier à papa là, du fil de fer, des bouts de bouteilles, des verres. C'est pas évident, hein. C'est comme pour les habits, hein, parce que ces mecs là faut pas croire, hein, ça s'habille pas à moins de 1000 balles le pantalon, tout ça, hein, moi je suis pas sûr. Alors j'ai ma mère, elle fait un peu de couture, elle a une machine, alors je me démerde, hein, mais c'est pas évident, hein.
4: Ok, Florian, on a compris.
7: Non mais
4: ça y est, on a compris.
7: C'est pas facile.
4: Ouais, non mais on a compris.
9: J'avais une question aussi pour Florian là. Je voulais savoir si c'était facile d'être le sosie de quelqu'un comme ça au niveau thune et tout.
7: J'ai un peu d'émotion, hein, c'est désolé parce que c'est bon.
9: Non, c'est pas grave, c'est normal.
7: C'est difficile parce que être sosie de quelqu'un de pas très connu, c'est pas évident, quoi. Hein, parce que ma carrière est un peu liée à la sienne. Hein, si ce mec-là il décolle pas, ça fait quand même quelques années que j'ai l'impression qu'il est un peu dans les starting blocks.
9: Et comment tu fais pour les lunettes?
4: Manu, ça y est, c'est pas tes débats, bon. C'est les miens.
9: Non, mais je m'intéresse.
4: Non, mais attends, pour l'instant, il y a
9: pour la couleur de cheveux aussi, je voulais savoir.
4: Bon, Manu, ça suffit.
9: Je voulais savoir pour la couleur de cheveux.
4: Tu le lui demandes en antenne, c'est tout.
3: Oh, Gérard, sinon sur IRC, il y a Roadrunner qui dit que à ce titre, tu es à la poésie ce que la gaffe est à la science.
4: Ah oui, ouais, ça peut se faire. C'est faisable. On va venir cueillir Emeline Paclair de Bordeaux. Tu peux me donner la fréquence, s'il te plaît?
13: 91.8. Bonsoir, Gérard.
4: Bonsoir. T'as entendu la question?
13: Non, excuse-moi, je n'ai pas entendu.
4: Alors, peut-on être star ou clown en même temps?
13: Je sais pas, oui, je pense.
4: Ouais,
13: donc, si on arrive à bien se déguiser pour pas se faire reconnaître, plutôt que ça se trouve, il y a des stars pour arrondir leur fin de mois, ils font les clowns dans les cirques.
4: Ouais, tu veux dire que moi, pour arrondir mes fins de mois, je vais faire le clown dans un cirque, c'est ça?
9: Tu fais le clown tous les jeudis déjà.
13: Ah non, je ne parlais pas de toi, Gérard. Je ne te comprends pas.
4: Toi, Poupouille.
13: Tu fais le clown à la maison.
7: Qui vont dans les supermarchés, hein.
4: Bon, qui c'est qui... Il y en a une, là, tout à l'heure, je vais la massacrer.
13: Gérard, tu viens de... J'étais à l'antenne, je ne savais pas.
4: Alors, Anne Poclair... Non, pas Anne Poclair. Anne, je sais pas quoi, là, d'Ajaccio.
5: Anne Paclair.
4: Anne
13: Leclerc.
4: Anne Leclerc. Anne Leclerc de Mashtoc Machin Souhaite d'Ajaccio.
13: Voilà.
4: Poète la gala. Alors, vas-y.
12: Non, mais je pense qu'on peut être star et clown en même temps, parce que je pense que tu peux être...
4: Mais attends, héros.
12: Oui.
4: Tu veux me sortir quoi? Que je suis clown en même temps et
12: ah,
4: tout.
12: Ah voilà, tu vois, tu m'as sorti le mot de la bouche.
4: Hein. Ah ouais, parce que je suis un clown.
14: Mais non,
4: attends, attends, toi, je vais m'occuper de ton matricule tout à l'heure.
12: Mais tu me laisses pas répondre et m'exprimer et répondre aux questions en même temps.
4: Attends. Pour l'instant...
12: Non mais pour l'instant je suis dans tes débats donc.
4: Bon alors pour l'instant tu. Voilà, pour l'instant moi je te dis.
15: Tu vas te mettre autre chose dans la bouche après.
4: Moi je vais te dire une chose que pour l'instant t'es en train de me dire que je suis clown en même temps, c'est ça?
12: Non mais je voulais te dire que t'es bien posé pour poser ce genre de questions parce que toi t'es déjà un clown dans la maison quoi.
14: Non mais non.
4: Ah voilà.
12: Quand t'es avec ta copine est-ce que tu fais le clown?
4: Ah bah moi je fais le clown du matin au soir.
12: Ah bah voilà, c'est ce que je voulais dire quoi.
4: Ok. Donc tout le monde a répondu à.
15: Non, il y a Giant Coucou.
4: Ah, Giant Coucou là.
15: Bah,
4: oui.
15: Bah moi je suis d'accord avec Anne, hein. C'est vrai que moi je dirais pas clown, je dirais plutôt bouffon.
4: Alors Giant Coucou, chose, hein. Au revoir.
15: Mais pourquoi? Attends Gérard, c'est
4: non
15: gentil.
4: Non, au revoir.
15: C'est un terme théâtral.
4: Ouais, non. Bonne nuit, je suis pas un bouffon, au revoir.
12: Je te kiffe mon pote.
4: Qui c'est qui vient de dire ça?
12: C'est toi.
3: Mais c'est pas grave Gérard,
4: non,
3: sinon sur IRC, il y a Arnette et Tony qui te demandent si c'est vrai que t'as essayé de violer Punky Brewster et son chien.
4: Non, pas du tout.
9: Non, seulement le chien.
4: Non plus.
3: Il y a Monsieur Drummond qui va porter plainte pour tes attouchements sexuels avec Arnold et Willy.
4: Ah bah j'en ai rien à foutre.
9: Il a pris que la gouvernante.
4: Toi, tu ferais mieux de t'occuper de ton bébé rose, d'accord?
9: Ouais, je sais.
4: Alors, faut-il faire de... Faire de la radio est-il une passion ou autre qu'une star?
5: Attends, Gérard, d'abord à la place de Giant Coucou, on accueille Pinocchio, 21 ans de Anvers.
16: Salut Gérard, je suis le frère de Pinocchio.
12: Salut Pinocchio.
16: Salut.
17: Gepetto va bien?
16: Ouais.
17: Gepetto aussi.
4: Bon alors, tu réponds à la question?
16: Bah je peux pas.
4: Bah tu peux pas? Bah alors dans ce cas-là, c'est pas
16: j'ai
4: la peine.
16: J'ai pas entendu la question, je
4: sais. Non, hop. Eh ben, tu retournes voir Apolline.
12: Ah, t'es dur, GG, hein.
5: Ouais,
12: t'es
5: dur.
16: J'ai pas entendu la question, GG.
4: Non, mais de toute manière... Non, mais de toute manière, on a bien précisé, et ça, toutes les semaines, je le dis, je ne répète plus la question parce que je perds trop mon temps. Alors maintenant, où vous entendez les questions, même quand vous êtes en antenne, Apolline vous les redit, ok?
12: Mais tu peux faire une exception, quand même.
4: Non. Eh ben, tiens, Anne Leclerc, tu vas répondre.
12: Allô?
16: Oui, Gérard?
4: Anne Leclerc?
12: Oui? Allô?
4: Manu!
9: C'est pas moi! Ça vient pas
5: mais
9: de
5: non,
9: moi.
5: Mais c'est des défaillances techniques!
9: Vas-y, continue,
5: Gérard.
9: Tant pis!
4: Oh là là! Putain, mais c'est quoi ce bordel là ce soir?
9: Continue, c'est pas grave!
4: Non, mais là, les deux débats, c'est de la merde! C'est de la merde! Alors, moi je m'adresse.
12: Non, mais c'est bon, GG, vas-y!
4: Je m'adresse à la direction de Fun, hein? Même aux techniciens. Faites quelque chose pour que la semaine prochaine on puisse avoir du son correct. Parce que là, entre le standard et l'aria, c'est de la catastrophe. Alors faites quelque chose.
14: Ta gueule
4: toi-même, connard.
12: Ah bah comme ça on est servi, hein.
4: Alors Anne Leclerc.
12: Oui. Allô.
4: Oui, je t'écoute.
12: Oui, tu voulais me poser une question?
4: Oui.
12: Oui, bah vas-y, je t'écoute.
4: Attends.
16: Gérard, il est bon le son.
4: Oh là là là, mais merde! Bon,
12: c'est
4: allez
12: grave,
4: hop!
12: Je t'écoute, Gérard.
5: Non, GG, c'est bon, vas-y.
4: Bon, calme, alors.
12: Calme. Allô?
4: Tu peux répondre à la question?
12: Oui?
4: Bah alors, vas-y.
12: Bah répète-la moi.
4: Ah oh, bah non!
5: Ouais, non, mais j'ai.
4: Non, là. Non, allez hop! Apolline! Apolline, ça commence à bien faire!
5: Ah, parce que c'est de ma faute maintenant!
4: Ce Manu!
9: J'ai rien fait, Gérard, ce soir, c'est nickel.
5: C'est une défaillance technique!
4: Oh non, mais moi je fais conclusion, j'arrête.
5: Fais la dernière question.
4: Non, la neuvième, c'est père de la radio. Est-il une passion ou autre qu'une star? On va demander à Anne Leclerc.
12: Oui, bah écoute, je pense que faire de la radio, oui, ça peut être une passion de star. Puisque toi, apparemment, t'es devenue une star réputée. Et je pense que ça marche bien pour toi, n'est-ce pas? Et je sais pas si ta copine est devenue aussi une star comme toi, mais bon, je pense qu'on peut devenir une star.
16: Ouais, surtout avec un physique de radio. Hein.
12: Comment?
16: Surtout avec un physique de radio, parce que c'est pas pareil que pour la
12: télé.
16: Non,
12: mais je pense que le physique n'a rien à voir avec le fait de faire de la radio. Hein. Tu peux très bien faire de la radio.
16: Il faut quand même avoir un physique de radio, moi, pour en faire, hein, contrairement à la télé. Hein. Je suis pas d'accord avec
4: toi. Bon, Florian Gazan,
12: chacun est différent. Hein.
4: Florian, tu veux répondre?
16: Ouais, moi je pense que je te dis que pour faire de la radio, bon, bon, faut avoir un physique quand même spécial, parce que à la télé c'est un peu n'importe qui en fait en fait. Et alors que la radio c'est une passion et il faut avoir des aptitudes. Je crois que c'est plus difficile que la télé en fait quand on y pense quelque part, parce que à la télé bon ben on peut compenser avec un peu ce qu'on a à montrer, alors que la radio ben, ça se joue un peu avec ce qu'on a à dire. Et des fois il y en a qui ont rien à dire et quand même qui font des carrières de star en radio.
4: Non mais je pense que même
9: tu penses à qui?
4: Tu penses à qui en disant ça?
16: Je peux pas trop dire des noms parce que bon bah je crois que on est qui pour juger d'abord.
4: Donc tu veux faire illusion à moi?
16: Non, pas du tout, Gérard. Je pense que toi, justement, t'as beaucoup de talent et tu le démontres tous les jeudis soirs. Je veux dire, ça monte chaque semaine et c'est pas un hasard.
4: Ah non, mais ouais. Moi, attends, Florian, ouais, Florian.
16: Ouais.
4: Moi, je vais te dire une chose, c'est pas moi qui ai décidé de faire les débats tous les jeudis. C'est, tu sais très bien qui c'est Max. C'est lui qui a voulu qu'on fasse ça tous les jeudis. Ouais, et mais... maintenant, tous les 15 jours, il y aura les conseils de Sandy et il y aura une nuit de et minuit Gérard. À 3 heures avec les conseils de Sandy et Gérard. On voilà. Sait pas quand. Je crois que c'est prévu pour le mois prochain. On n'a pas encore la date fixe, mais je pense que...
9: Je crois que c'est en juillet.
4: Ouais, mon pied dans le cul, toi, ça va être en juillet tout à l'heure.
12: Aïe, ça va faire mal.
5: T'as le temps, là.
4: Pinocchio.
5: Pinocchio.
4: Pinocchio, parce que... après, on arrête.
18: Non, mais moi, je suis d'accord avec ce qu'ont dit les autres, mais plutôt en fin de semaine.
4: C'est-à-dire?
18: Bah, la fin de semaine, c'est le vendredi, samedi, dimanche.
4: Non mais attends, tu crois pas que Max il va m'autoriser de faire minuit 3 heures le vendredi.
18: Alors
4: qu'il vient pas. Qu'il vient pas le vendredi. Donc je pense pas qu'il va m'accorder l'antenne de minuit à 3 heures. Ben là, si, faut pas rêver, faut pas croire au Père Noël.
18: Et si tu
4: parce que le Père Noël tombe à 25 décembre. Et moi, je crois pas au Père Noël que le vendredi, de minuit à 3 heures, je passe une émission.
18: Mais oui, mais pourquoi Gérard.
5: Pas, non,
18: pas,
5: mais là, Gérard, on s'égare.
4: Non, mais c'est pour répondre.
5: Revenons à nos moutons.
18: Gérard, tu
4: te comprends. Apolline, s'il te plaît, t'évites de trop allumer ton micro pour parler. Parce que le Larsen, il y en a ras-le-bol.
5: Ah, mais donc... ça vient pas de moi. Bon, c'est pas grave. Question suivante.
4: Non, il y a c'est quoi, c'était débat, là?
18: Gérard.
5: Non.
4: C'était débat?
5: Non.
4: Non, c'est le mien. Okay. Donc, c'est la conclusion.
18: Larsen. Dis, Gérard.
4: Non, parce que là...
5: Non, mais t'as d'abord...
4: Oh là là
12: Larsen.
4: Bon, allez, hop, conclusion.
18: Gérard.
4: Conclusion, Evelyne Pancler, conclusion du débat.
12: J'ai cru comprendre que tu te considérais comme une star. Alors, le jour où tu seras une star, moi, je serai votre chasteté.
4: Ouais.
19: Arrête les débats!
12: Sinon, je voulais dire que c'était chiant les débats avec Sandy parce qu'elle monopolise une ligne, ce qui empêche les habituels de passer, puis qu'en plus, elle a rien à dire.
4: Alors,
12: sinon,
4: je
12: rien contre toi, Sandy, je t'adore.
4: Ouais, bah alors, je veux dire une chose, Evelyne Pancler.
12: Mm-hmm.
4: Sandy, attends, merde.
19: C'est faux ce que tu dis.
12: Non, mais j'adore Sandy.
4: Moi, je veux dire une chose, elle mobilise pas une ligne parce qu'elle répond mieux que vous aux questions.
12: Tu la fermes,
4: d'accord? Tu l'insultes pas, ok?
12: Mais
4: en de bonne entendeur, Sandy. En de bonne entendeur, Sandy.
5: Gérard, on s'égare là, continue.
4: Non, c'est terminé, c'est la conclusion. Pinocchio.
19: Gérard, tu viens de moi, t'habites au
18: Queen. C'est Pinocchio, hein?
4: Putain, celui. Manu, t'as intérêt de faire gaffe parce que tu me mets, parce que tout à l'heure, je vais t'éclater ta tête.
9: Mais j'ai rien mis là.
4: Sophie, là, pas là, c'est toi qui fous ta merde.
9: D'habitude, t'es bien pourtant que je te mette des trucs.
4: Ouais, mais c'est toi qui fous ta merde. Alors fais gaffe.
12: Okay.
4: Parce que, au standard, c'est le bordel. Là, c'est le bordel.
9: Ah non, ça va là.
4: Hein? Alors, en de bon entendeur, salut. C'est la dernière fois que je.
9: Salut. Ça va?
4: Il y en a ras-le-bol de la merde. Sinon, moi, jeudi prochain, vous démerdez.
9: Je kiffe ton son.
4: Alors, Pinocchio.
18: Oui, Gérard, mais écoute, d'abord, c'est Pinocchio, pas Pinocchio. Mais en fait, moi, j'avais compris que les débats, c'était le vendredi, parce que comme j'habite en Belgique, on reçoit le débat avec un jour de retard. Allô?
5: Oui.
4: Je t'écoute.
18: Tu te rappelles? En Belgique, on reçoit le débat avec un jour de retard, donc chez nous, on reçoit le débat le vendredi.
12: Oh là là.
5: Gérard.
12: Gérard.
4: Fais gaffe.
12: Qu'est-ce qu'il y a?
4: Fais gaffe, Manu.
12: Ah,
4: je viens de te voir faire.
12: T'as fait une gaffe.
9: Tu viens de voir faire quoi?
4: Alors, Lorient Fabian.
18: Oui.
4: Florian Gazan, pardon.
18: Oui. Moi, je voudrais finir avec...

0: Bravo.
1: Arrête.
2: C'est bon, stop, putain, mais merde.
0: Oh là là, t'écoutes même pas ce que je te dis.
3: Non, t'inquiète pas, c'est Manu qui vient de...
0: Non,
3: c'est Manu qui vient de te couper, il s'amuse à mettre son pied sur le bouton.
0: Mais il a pas fait exprès, c'est tout.
3: Non, mais moi, je veux pas le savoir.
0: Ah bah moi, je veux le savoir, c'est pas de sa faute.
3: Ouais, bah peut-être, alors dépend Manu. Ok.
4: Merci.
3: Conclusion.
5: Gérard, on peut peut-être commencer par les conclusions de l'IRC.
3: Ouais, parce que là, tout le monde a terminé.
5: Donc, en conclusion, il y a Arnett et Tony qui demandent si... ils voulaient savoir, en conclusion de débat, si dans la roue de la fortune de la vraie vie, t'étais tombé sur la case banqueroute.
3: Non.
5: Non.
3: Et après ?
5: Et après, bah, y en a plein. Y a Perforas qui dit à Rip qu'officiellement, on peut pas faire rentrer les gens dans son école, mais pour cette fois, ça ira.
3: Ouais. Et puis, t'auras l'autre qui va me dire que mon débat n'avait ni queue ni tête, donc c'est pas la peine.
5: Non, elle est pas là.
3: Non, elle est pas là.
5: Elle est pas là.
6: Mais il y a Turpentine qui m'a envoyé un fax qui m'a dit que son débat n'avait ni queue ni tête.
3: Ouais, ben.
5: Comme lui, ouais.
3: Ouais, ben c'est bien.
5: Arnett et Tony, ils voulaient aussi savoir le juste prix de la gaine de Sandy.
3: Alors là, ils vont se faire
4: c'est
3: enculer.
4: Cher, la surface. Ah,
3: ils vont se faire enculer, ceux-là.
0: C'est une toile de tente.
3: Attends, toi, tu fermes ta gueule, Poufias. D'accord.
0: Non, c'est pas galant. Hein. Je te kiffe.
3: Moi, je te kiffe pas, espèce de pétasse.
0: Moi aussi,
4: arrête, putain.
3: Joli. Ok.
0: Merci, Max. Ok.
3: Ça y est, on a terminé. Moi, conclusion du débat. Donc, Apolline.
7: Oui, Gérard.
3: C'est la première fois que tu fais le standard.
7: Non, la deuxième.
3: Non, c'est la première fois. Tu me coupes tout le monde là.
6: Non.
0: Mieux en mieux. Hein.
3: Terminé. Terminé.
4: Ça passe encore.
3: Voilà. Non, tu me la remets pas en air. Donc, conclusion, c'est la première fois que tu faisais le standard. J'ai voulu faire un essai. Apparemment, tu m'as fait de la merde. Tu m'as fait de la merde sur les deux. Désolé.
0: Allô ? Oui ?
6: Allô ? Alors,
3: hé hey
7: mais allô, c'est pas moi
6: allô.
7: Attends, non.
3: Ah. Bon,
7: ouais, c'est bon, regarde.
3: Allô, tu dépêches.
7: Voilà, Gérard, c'est bon, regarde.
3: Ok. D'accord, parce que là, tu fais de la merde. Mais...
7: Hé, hey, oh, je fais ce que je peux.
3: Ouais, tu fais ce que tu peux. Ça fait combien de temps que t'es dans l'équipe?
7: Ouais, 6 mois, je crois.
3: Ouais, 6 mois, mon cul, oui. T'es même pas capable de gérer un standard. Tous les soirs, Max, il te dit, trouve-nous des gens potables. Tu lui trouves de la merde. À chaque fois, à cause de toi, faut qu'il se barre. Alors, trouve-nous des gens potables la semaine prochaine, après on discutera.
7: Saoul.
3: Ouais, bah moi, je vois pas que ça... Moi, je te dis, la semaine prochaine, si lundi, tu nous trouves de la merde, parce que c'est pas parce qu'il y aura plus d'art, t'as intérêt de bosser, c'est pas Manu de le faire, c'est ton boulot. T'es dans l'équipe
7: bon,
3: maintenant.
7: Bon, conclusion, Gérard.
3: Non, moi, je continue, moi, je te dis ce que j'ai à te dire. Maintenant, tu vas te démerder, c'est à toi de te démerder, si tu veux rester dans l'équipe. Sinon, au mois de juin... Hop, basta.
7: Ok.
3: Hein? Et fais-moi confiance que si la semaine prochaine j'entends que Max il se plaint qu'il n'a pas d'auditeur, je te jure, jeudi, je t'engueule encore.
7: Encore? Bien sûr, ils applaudissent.
3: Ils ont raison. Parce que t'es pas capable de faire ton standard.
7: Mais si, je suis capable.
3: Tu nous fais de la merde.
7: Mais non, Gérard.
3: T'as fait quoi cette semaine? T'as fait quoi? T'as trouvé quoi ce soir pour Max?
8: Non, mais elle a bien bossé quand même.
3: Ouais, attends, non.
8: Un petit peu.
3: Non.
7: Bon, c'est pas grave, conclusion.
3: Non. Tu y as trouvé quoi ce soir comme auditeur?
8: Pas grand chose. Hein. Non, ce soir ça a été dur, mais elle est malade.
3: Non, elle est malade, attends. Toutes les semaines elle est malade, attends, faut pas déconner. Ouais, t'as une grippe. Ouais.
8: Elle a la chiasse du cou.
3: Ouais, ouais. T'as trouvé quoi ce soir comme auditeur?
8: Arrête, tu lui fais un procès ou quoi là?
3: Qu'est-ce que t'as trouvé comme auditeur ce soir à Max?
8: Mais plein.
7: Comment tu peux savoir? Tu sais pas qui sélectionne quoi?
4: C'est pas le...
3: Attends,
7: non, c'est pas grave, on s'égare.
5: Conclusion.
3: Non, mais attends, tu permets? Moi je vais dire une chose, j'ai écouté. Ce soir t'as rien
9: trouvé, pas là-bas. C'est tout. Merci Manu.
4: Hein, quoi?
9: Ouais.
3: Moi ce soir t'as rien trouvé de valable pour Max.
7: Ok Gérard, conclusion.
3: Ma conclusion c'est ce soir ça a été de la merde, c'est dommage.
4: Non, c'était bien.
3: Non, ça a été de la merde les deux. Les deux ont foiré.
8: Non, c'est pas vrai.
3: Les deux ont foiré. On a terminé à combien
5: Je sais pas, je regarde la bande-annonce de Star Wars.
3: D'accord, merci. Merci Rigo. Alors d'habitude tu nous fais du bon boulot et là ce soir t'as pas été capable de me dire combien qu'on terminait. Alors là vous allez...
5: Bon, on va regarder quand même, attends, on peut regarder quand même, on va donner un petit chiffre pour faire plaisir.
4: Non, sans déconner. Oh presque.
5: Oh là là, 9900.

0: 99.
1: Oh non,
2: oh là là,
1: ah, elle a battu encore son record.
2: Et après ça, il dit qu'on fait du boulot de merde.
1: Eh ben, je croyais avoir atteindre les 1000, mais non.
0: Bah, on les a peut-être atteints pendant que je regardais Star Wars.
3: Les 1000, ouais. Les 1000, t'as fait 9 fois.
1: Non. Donc, vous allez retrouver Seb pour les nuits sans pub. Vendredi, Max à la loco. Avec Jean-Marie Castrombaz. Et Jean-Marie au percu. Et samedi.
3: Samedi. Et Samzal au platine.
1: Et samedi, Max en Belgique. La boîte, ça s'appelle.
3: C'est dans une salle.
1: Dans
3: L'Espérance.
1: À côté de.
3: Pendôme.
1: À Pendôme, à 50 km de Namur, je crois qu'on y avait été, je crois.
3: D'accord, possible.
1: C'est possible.
3: Non, mais c'est sûr. Peut-être.
1: Il me semble, parce d'accord. que l'Espérance, ça me dit quelque chose. Alors,
3: la semaine prochaine, ce serait bien de faire un débat sur les sosies. Parce qu'on aura les sosies de, on aura peut-être la chance que tu l'as demandé, les sosies de Florian Gazan, qui on l'a eu au téléphone au dernier moment là, et peut-être le sosie de Jean-Luc Delarue. Peut-être, ou peut-être donc on, c'est ou cette semaine qui vient ou la semaine d'après, donc
4: on ne sait pas, ça se discute.
3: Ou dans une semaine ou dans 15 jours, ça se discute. Il faut discuter, ils ont dit. Ça se
1: et par contre, toujours toi.
3: Il y a le grand retour de Fildar aussi là.
1: Ouais, dès lundi. Et toi, ton sosie, là, il vient quand, là celui de Johnny Hallyday, Johnny Rep.
2: De Johnny Rock, bah, peut-être la semaine prochaine.
1: Ouais, peut-être.
2: Bah
1: donc,
2: oui,
1: on est pas sûr.
2: Voilà.
1: Donc, sur ce, on se retrouve dès jeudi prochain et bonne nuit à tous.
4: Et une petite, ce que tu m'as demandé quand même, une petite dédicace.
1: Et pour
4: Gérard.
1: Finir, une dédicace à ma Bibi, que j'adore du fond de mon cœur. Et je lui dédicace ça. C'est faites la fête.
5: C'est la fête.

0: Bah ça marche pas ton micro ? Bah allume-le.
1: Donc c'était Je cherche une nana avec Joseph Craven. Bon bah voilà, donc et puis en premier vous avez écouté les Das Pike avec la virginité. Donc on va accueillir Julien, 19 ans, de Aix-en-Provence. Bonsoir.
2: Bonsoir.
1: Attends, pour, Alpha, pour l'instant, je t'ai pas sonné, donc tu vas attendre ton tour, s'il te plaît, merci.
3: Bonsoir, Alpha.
2: Charles, tu restes tranquille.
1: Oh, vous calmez, s'il vous plaît, derrière. Merci. Sinon, ça va être en double en entendeur. Salut. Céline, 22 ans, de Bordeaux, bonsoir.
4: Salut,
1: bonsoir,
4: Céline.
1: Sarah, 21 ans, de Paris, bonsoir.
5: Salut, Sarah.
6: Salut, Gérard.
1: Salut, Sarah. Voilà, merci pour la radio derrière. Merci pour la corne de brume. On va accueillir Alpha, 20 ans, Paris.
3: Salut Alpha.
2: Salut Alpha.
1: On va accueillir une souris.
7: Bonsoir une souris.
1: Salut la souris.
2: Salut.
1: Salut la souris.
2: Salut Mini.
8: Salut.
1: Oh, on se réveille s'il vous plaît quand je dis bonsoir.
2: Ok, ok.
1: Punaise, qu'est-ce que c'est que ce cirque?
9: Vous savez quoi, on va la refaire. Hein. Donc on recommence tout, on gérera.
1: On recommence parce que là, j'ai un problème, je sais pas ce qui se passe.
0: Qu'est-ce,
1: là.
0: Qu'est-ce que t'as
1: compris? Non, mais attends, celui-là, c'est le mien normalement. Oh là là, c'est quoi ce cirque là?
2: C'est Gérard.
1: Bon, c'est bon, on se calme. On accueille Julia, 19 ans, d'Aix-en-Provence. Bonsoir.
9: Bonsoir, Julia.
1: Arrête-toi. Attendez, s'il vous plaît. Bon, tu te calmes là, s'il te plaît. Donne-la à l'état. Allez, hop.
2: Arrête avec ta caméra.
1: Allez, allez, tu t'en vas. Allez, allez.
2: Tu dégages. Je veux pas le savoir, tu dégages.
1: Allez, tu t'en vas. Non, arrête-toi, merde.
0: Gérard, allez, dépêche-toi.
1: Julia, bonsoir.
10: Bonsoir, bon, refais-la, Gérard.
1: Julia, bonsoir.
9: Bonsoir, Julia.
1: Céline, 22 ans, Bordeaux, bonsoir.
9: Bonsoir, salut, Céline.
11: Salut tout le monde.
2: Salut, Céline.
1: Salut, Sarah.
2: Salut, Sarah.
11: Salut, Sarah.
1: Quoi? Alpha. Ouais.
9: Bonsoir, Alpha.
1: Attendez 5 minutes.
9: Gérard a un petit problème technique, donc il est en train un peu de se... Il tente de s'expliquer.
10: Mais t'as l'envoyé de mécanicien?
9: Pardon.
10: Des talons cachés bricoleurs en plus pour Gérard.
9: Tous les talons.
10: Oh là là.
1: Non, c'est pas grave. La souris, bonsoir.
10: Salut la souris.
8: Salut la souris.
1: Salut, salut souris. Souris.
8: Salut Gérard, bonne fête.
1: Merci.
10: Salut Arnaud.
1: Hein. Arnaud.
10: Bonsoir Arnaud.
1: Non, c'est quoi ce cire? C'est quoi là, le son?
2: Salut Gérard. Ça va? C'est Arnaud.
0: Moi, j'ai pas de problème, moi.
1: Ouais, bah, moi, j'ai des problèmes. Je sais pas si derrière vous entendez.
2: Ah, moi, j'entends, ouais.
10: Ouais, ça résonne, ouais. Ça résonne beaucoup, ouais.
2: Gérard, bonne fête.
1: Merci.
2: De rien.
1: C'est
2: Arnaud.
1: D'accord.
2: Ok.
1: Ok. Bon, on va attaquer le deuxième débat.
10: Ok.
0: Qu'est-ce qui se passe, Gérard?
1: J'ai deux voix.
0: Vous avez deux voix.
2: On s'en fout.
0: Ouais, vas-y, continue, je vais essayer de voir le problème.
9: Bon, justement, donc Gérard, tu continues le débat, tu présentes ton débat, et pour l'instant, le mécanicien est en train de gérer le problème.
1: Donc, alors, pensez-vous que les hommes... Pensez-vous que tous les hommes sont obsédés?
2: Bah, toi, Gérard,
1: non, moi,
2: déjà.
1: Non, je peux pas. Non, pas moyen de travailler comme ça.
2: Pourquoi t'appelles à travailler, toi, Pouillon?
0: Et là
1: c'est si t'es pas content, tu dégages, toi.
0: Ça marche, là.
1: Comment?
2: Non, je t'emmerde, vieux pauvre.
1: Eh ben, dans ces cas-là, si tu m'emmerdes et que tu me bois, eh ben, tu dégages au standard. Allez, hop, bonne nuit. Celui qui fait la mouche, allez, hop, Arnaud, bonne nuit. Alpha, bonne nuit. Et toi, t'arrêtes avec ta caméra. Alpha et Arnaud, bonne nuit. Allez, hop. Hop, dégagez. Voilà, ça va aller plus vite. Arrête! Bon, t'arrêtes avec ta caméra maintenant!
9: Donc, je vous explique, le caméraman. Donc,
1: bon, t'arrêtes, s'il te plaît!
9: Une espèce de suivi de Gérard. Et là, Gérard s'énerve. Gérard prend la trousse de maquillage.
0: Attends,
9: prend la bombe de gel.
1: Et t'arrêtes, je refais comme la semaine dernière!
10: Gérard?
9: Il a eu le caméraman.
1: Alors maintenant, je repose la première question.
2: Gérard, pourquoi tu me
1: tires? Parce que pour l'instant, vous fermez vos gueules quand je pose des questions. Il n'a pas à me la mettre dans la gueule.
2: Elle me parle pas comme ça.
1: Mais pour l'instant, c'est pas à toi que je m'adresse.
2: Ouais, mais tu me dis pas ferme ta gueule, c'est tout.
1: Bon, si t'es pas content, tu dégages.
2: Non, je dégage pas.
1: Eh ben, tu dégages.
9: Non, il dégage pas. Écoute, il a rien fait pour l'instant. T'as même pas fait la première question. On va pas dégager.
7: Ouais, c'est lui. La première question. Et puis.
9: T'es agacé à cause du caméraman.
1: Il dit pas rien.
0: Quel cirque.
2: C'est pas de ma faute si t'es pas photogénique.
1: Attends, si je suis pas photogénique.
2: T'es Cameroun, c'est quoi là? Bon, allez, accouche.
7: Bonjour, c'est pas ta danseuse, pose ta question.
1: Pensez-vous que tous les hommes sont obsédés?
2: Non, juste toi.
7: C'est la petite souris?
1: Ouais, je t'écoute.
7: Alors, moi je pense que non.
2: Mais non, il y a juste Gérard qui est un obsédé.
7: Pour la simple et bonne raison que bon, bah, on peut pas les mettre tous dans le même panier. Mmh. Hein? C'est comme dans la vie, il y a des bons, il y a des moins bons, quoi. Mmh. Et il faut se dire une chose, c'est que bon, de toute manière, l'homme, a des instincts des fois animaux. Mmh.
4: Des instincts animaux.
1: Ah, ouais, celui qui rentre, tu te calmes parce que tout à l'heure tu as retourné au standard vite fait, bien fait.
2: J'ai même.
7: Oui.
1: Oh, non, mais ça va pas recommencer là.
2: J'ai même envie de péter alors.
1: Non, mais arrête, s'il te plaît.
5: Dis-le.
1: Oh,
2: je veux pas le savoir, tu retournes au standard.
1: Bon, encore allez, moi j'arrête.
7: Tu pourrais t'occuper un peu de nous?
2: Ah, il y a une mousse à merde.
7: Bon, moi, je vous propose qu'on lance le débat.
1: T'arrêtes avec ta caméra maintenant. Non, mais tu vires là. Là, c'est terminé, c'est tous les jeudis que tu me fais le même coup, maintenant je veux plus.
0: Je crois que c'est ça.
1: Non, tu
0: vois. Il y a un problème avec le caméraman, on vous explique.
1: Non!
0: Puis il y a un moustique dans la pièce en plus.
1: Voilà. Non!
9: Il y a un gros moustique, hein.
1: Bon, moi j'arrête. Non, mais je continuerai.
0: Mais Gérard, on n'y peut rien. Il y a des mouches.
1: Non, mais je veux pas le savoir, il fait exprès. Alors, il dégage avec la caméra, c'est tout.
0: Mais je sais pas, il y a un problème.
1: Non, mais il arrête avec sa caméra maintenant. Je veux pas la prendre toute la semaine dans la gueule.
9: Bah, tu la prends une fois par semaine.
0: Ah là là,
11: c'est pas toute la semaine.
1: Non, mais même, c'est tous les jeudis.
9: Oh, écoute, c'est pour tout le monde pareil.
1: C'est tous les jeudis et c'est même à la loco. Alors, faut quand même pas déconner. Alors, tu vires la caméra. Non, j'en veux pas, tu la mets là, ailleurs. Hein?
0: Alors, Gérard, tu remets ton casque, il y a des gens
7: on
0: qui veulent.
7: On continue, Gérard.
1: Alors?
2: Allô?
9: Bon, alors, on en était où, Gérard?
7: J'étais à savoir si tous les hommes sont des obsédés.
2: Ouais. Non.
7: Ah.
2: Aucun. Juste l'exception. L'animal, quoi. L'animal.
1: Bon, on va commencer par.
2: Par Gérard?
1: On va commencer par Julia.
7: Oui, Gérard. Oui, ben moi, je suis obsédée par toi, d'ailleurs. Ça me pose beaucoup de problèmes dans ma vie sentimentale.
2: On voit que tu l'as pas vu, hein.
7: Ça m'arrive parfois, quand je suis avec mon copain, de crier « Oh oui, Gérard !» Je vais faire son prénom, tu vois.
1: D'accord.
7: Mais
1: Julia, je vais te dire une chose, que j'ai reçu ton courrier et apparemment, ce que j'ai reçu, t'aurais pu me laisser ton adresse, je t'aurais répondu, donc je te dis merci pour ton courrier.
7: Mais non, mais parce que moi, je voulais que tu me reprennes à l'antenne.
1: Non, mais attends, je vais te reprendre en antenne tout à l'heure.
7: Ouais,
1: ok, on verra.
7: Bon, justement. Un poème d'abord.
1: C'est quoi ce poème? Non, les poèmes, c'est pas. Il est hors de question que je fasse des poèmes maintenant. Donc.
7: Bon, alors
1: c'est...
7: pas d'hors antenne alors.
1: Bon, si. Tu veux pas d'hors antenne dans ces cas-là? Bah, dans ces cas-là, c'est même plus la peine de m'écrire.
7: Bon, c'est pas
1: voilà. Ok. Bon, Céline.
7: Et je t'ai mis un timbre bonne fête, Gérard. C'est dégueulasse.
1: Ouais. Céline.
12: Oui. Alors, je trouve que non, tous les hommes sont pas obsédés, mais il y en a quand même beaucoup.
2: Ouais, genre Gérard.
12: En fait.
1: Hein?
12: Les hommes sont beaucoup plus obsédés que les femmes.
1: Enfin, moi, la question sur les hommes ou les femmes sont-ils obsédés, on va y revenir.
0: Bon, si tu revenais à la première question là.
2: Gérard, on est à preuve vivante.
12: Et Gérard?
1: Oui, c'est qui?
12: Céline.
1: Oui, Céline.
12: Tu es obsédé, toi?
1: Non, pas du tout.
2: C'est un vieux porc, lui.
1: Ouais, attends, tu sais ce qu'il dit, le vieux porc?
2: T'as un vieux cochon qui pense qu'à se demander les gars dans les chiottes de la loco.
1: Alors, tu dégages.
12: Et
1: bonne nuit. Mais c'est quoi, cette merde-là?
2: C'est le bruit que Christine, elle fait quand tu l'encules.
1: Bon, alors, Arnaud et Philippe. Mais c'est quoi, ce bordel-là?
0: Je sais pas, moi.
2: C'est
1: quoi ce cirque?
2: Christine Casserègle.
0: Je sais pas.
1: Bon, alors, Alpha Arnaud, bonne nuit.
2: C'est Arnaud, j'ai rien dit. J'ai
1: Alpha Arnaud, bonne nuit, je...
2: Arrête, Christine.
1: Mais qui c'est qui est en train de faire le con, là?
2: Tu
1: me les viens, je veux que des nanas pour l'instant.
9: Non, attends Gérard, tu vas prendre comme tout le monde, là tu as 4 nanas et 2 mecs, donc tu fais
1: non,
9: avec.
1: Non, mais moi avec les mecs, c'est même pas la peine de
9: se faire. Gérard, tu te braques toujours sur les mecs.
1: Sarah.
7: Oui.
2: Enculé, va.
1: Je ouais, enculé toi-même, et connard.
0: Non, arrêtez, arrêtez, soyez sympa, laissez.
1: Voilà.
2: Allez. Ok, ok, t'as raison.
1: Ok. Bon, okay, alors Sarah.
9: Oui. Ok, ouais, ok.
2: Ouais, ok,
9: Sarah.
2: Ok, ok, super. Ok.
1: Gérard.
2: Ouais, mais tu peux pas la fermer, ta grosse gueule,
1: famille. Eh, si t'es pas content, tu vas pas enculer au bois de Boulogne, ta connard. Alors, Alpha, Alpha ou Arnaud, vous dégagez. Bonne nuit. Toi-même, eh, connard.
4: C'est la fête ce soir.
1: Sarah.
2: Gérard, la censure a
1: sorti. Ta gueule. Putain. Et vous commencez à me les casser, les mecs, hein.
2: Bah, t'as rien, t'as... qu'est-ce que tu veux qu'on casse?
1: Ta gueule, connard.
2: Ta gueule.
1: Bon, Sarah.
2: Ta gueule, connard.
9: On n'a toujours pas avancé dans le débat, Gérard.
1: Non, mais pour l'instant, si...
9: 2h38.
1: Si les deux mecs pouvaient fermer leur gueule quand je pose la question aux nanas, ça me ferait bien plaisir.
9: Les deux mecs ferment leur gueule.
2: Ok.
1: Et alors, Sarah, s'il te plaît.
4: Oui, Gérard.
1: Alors,
0: quelle est la question?
1: Pensez-vous que tous les hommes soient, pensez-vous que tous les hommes sont obsédés?
2: Non, non.
4: Non,
1: bon, pour l'instant, Arnaud et Alpha, vous voulez la fermer. Je pose la question à Sarah.
4: Non, mais
1: Sarah, mais... s'il te plaît, tu te réveilles ou sinon tu vas aller au standard.
4: Moi, je veux bien le réveiller, mais alors laisse-moi parler, écoute-moi quand
2: standard,
4: tu veux.
2: Standard, Gérard. Ah,
4: d'accord. Et plus vite et ce sera mieux, je pense.
1: Bah, alors, je t'écoute. Bon,
4: tu m'écoutes?
1: Oui.
4: Merci. Non, moi, je vais dire, les hommes ne sont pas tous des obsédés. Mais le mec qui n'est pas obsédé, il a un problème, tu vois, quand même, un peu. Il en faut un petit peu.
1: D'accord.
5: Mais obsédé par quoi, au juste?
2: Par le cul.
5: Ah, bon.
1: Eh, qui c'est qui vous parle de cul?
2: Bah, c'est toi, gros pervers.
1: Bon, attends, je t'emmerde, toi, connard.
11: Bah, ça va bien. Dans les chefs de la loco, ça y est, mortel.
1: Bon, alors, oula. Et Arnaud, tu dégages. Là, j'ai reconnu ton voix, tu dégages, Arnaud. Arnaud, tu dégages. Arnaud, tu dégages. Arnaud, tu dégages, tu fermes ta gueule, tu dégages maintenant.
2: C'est rare, c'est Alpha, je voudrais m'excuser.
1: Non, non, mais je veux pas le savoir, tu dégages. Allez hop, zou.
0: Gérard, il y a une question sur Minitel.
1: Voilà.
0: Est-ce que la perversité ne serait-elle pas tout simplement la prolongation de la gente féminine selon laquelle l'hétérosexualité se répandrait?
11: Absolument.
1: Qu'est-ce que c'est que cette question bidon?
0: Je sais pas, écoute, c'est ce
1: qui... Mais qu'est-ce que c'est que ce cirque?
0: Bah écoute,
1: attends, c'est quoi? C'est quoi cette question? La question n'a ni queue ni tête.
0: C'est la pro... Bah si, attends, mais bien sûr que si.
1: La question n'a ni queue ni tête, je vois pas le rapport avec les hommes obsédés. Va gueule derrière, s'il vous plaît.
0: Il y a une queue, il y a une tête. C'est la prolongation de la gente féminine. Ne serait-elle pas l'hétérosexualité de l'obsession des obsédés?
11: Par rapport au matin et au soir.
1: Ah, je vois pas le rapport.
2: Gérard,
1: enfin
2: Alpha,
1: bref. Comment?
4: Je vais te laisser, Gérard, je crois.
1: Qui c'est?
4: C'est
2: Alpha, je t'encule.
11: Alors, t'es connerie, connard.
1: Bon, alors Alpha, tu dégages.
11: C'est pas moi, j'ai rien dit.
0: Non, ça va pas si vous commencez à dire je t'encule à Gérard, ça va pas là. Gérard, fais-toi respecter.
1: Non, bon, là, t'arrêtes là, s'il te plaît, maintenant Gérard, c'est terminé.
2: Gérard, c'est Alpha, je t'emmerde.
1: Eh ben alors, Alpha, tu dégages.
11: Arnette, t'as un cœur de couille.
13: Arrête de dire que t'es trop
11: mauvais.
1: Non, non, mais attends,
13: c'est
11: Jérôme. Je
13: vous dois, t'arrêtes.
11: Arnette, c'est un
1: fou
11: la merde.
1: Il se
2: calme.
4: On pose une autre question, GG.
2: Max arrive à la rescousse.
0: Bon, Gérard, tu reprends le débat là.
1: Bon, alors, la deuxième question. À quoi reconnaît-on un homme obsédé? Arnaud. Bon, il y a la souris.
4: Oui.
1: À quoi reconnaît-on un homme obsédé?
4: Les mecs.
2: À toi, il suffit de te regarder.
1: Oh, pour l'instant, les mecs, vous la fermez.
2: Gérard, c'est Arnaud, je pourrais répondre.
1: Non, tu répondras après.
4: Donc, la petite souris.
2: Enculé.
1: Bon, alors, le mot enculé, tu dégages. Arnaud, tu dégages.
0: Allez hop,
1: Arnaud, bonne nuit.
2: C'est Alpha, Arnaud, t'es lourd.
4: Et donc, je vais vous laisser.
2: Arrête, Alpha, c'est trop grillé.
1: Bon, ouais. Là. Bon, on t'arrête, s'il te plaît!
11: Et Arnaud de lourd.
1: Non,
4: c'est un bordel.
1: Non, mais il arrête avec la caméra, je l'ai dit tout à l'heure.
0: Non, arrête avec la caméra, Gérard.
1: Bon, maintenant, c'est terminé. On revient dans le débat ou sinon j'arrête.
0: Voilà, tu reviens dans le débat, allez.
2: Gérard,
0: attendez, laissez Gérard parler. Vas-y, Gérard. Okay. Puisque Gérard ne sait pas se faire se respecter, vas-y, Gérard.
1: Bon, tu dégages avec ta caméra, s'il te plaît.
4: Bon,
1: voilà.
4: Bon,
2: c'est Alpha, je t'encule.
1: Bon, alors Alpha, tu dégages.
2: Gérard,
1: bon, allez hop, je vais mettre le disque. Allez hop.
4: Non.
1: Le disque, c'est les slips, c'est cher avec slip. Stop. fermier.
0: Gérard, Gérard, tu remets ton casque. C'est quoi le titre? On n'a pas bien entendu.
14: Gérard, c'est Alpha.
0: C'est quoi? Attendez, attendez.
14: Gérard, c'est Armou, c'est la merde.
0: On va mettre un disque. On va mettre un disque. On va se calmer. Gérard, c'est quoi le disque?
1: C'est les slips sont c'est cher avec strip.
15: Qui m'a fait ça?
0: Ah, Gérard se casse la gueule.
1: Et le titre c'était Les portes d'Hertel avec Togoid. Alors que c'était pas ça que j'avais annoncé.
0: Bah si. Bon. Non mais c'était autre chose là.
1: Ouais bon, enfin bref.
16: On en était donc Gérard. Justement, Gérard, au débat sur les obsédés.
1: Voilà. Ah, donc on va réaccueillir Julia.
17: Oui.
1: Rebonsoir.
17: Rebonsoir.
1: Céline, rebonsoir. Céline.
17: Re-salut.
1: Re. Sarah. Re. Sarah, rebonsoir.
14: Il est fort le Alpha.
1: Oh là là, ça commence à m'énerver là avec les mecs. Vous allez commencer par vous calmer.
14: Gérard, il y a un truc, t'ouvres ta grande gueule.
1: Bah, si t'es pas content, tu dégages.
14: Gérard, Arnaud, c'est Arnett, tu fous la merde. Mais y'a pas d'Arnett. Si, c'est toi, Arnett.
1: Bon, Alpha.
14: Ta gueule, Alpha.
16: Moi, je suis sûr que c'est Luigi.
1: Alpha. Ouais, rebonsoir.
14: Vous m'avez pas reconnu. Gérard, c'est Alpha.
1: Bon, allez, Luigi, tu dégages.
14: Ouais, dégage.
1: Comme ça, je t'ai reconnu tout de suite.
17: Gérard,
1: hop, la souris, rebonsoir.
14: Gérard. C'est Alpha.
1: Tu vois
14: un gros doigt dans le cul.
1: Bon, alors, Alpha, tu dégages.
17: C'est pas moi.
1: Alpha, tu dégages, bonsoir. La souris, rebonsoir.
17: Rebonsoir, Gérard.
1: Et pour finir, Arnaud.
14: C'est Arnaud, c'est pour la merde. Mais non, c'est Alpha.
1: Alpha, je te dis, tu dégages.
14: Gérard, Arnaud, c'est
1: Arnaud,
14: c'est
1: pour
14: la merde.
1: Bon, bah, si. Arnaud, tu dégages aussi.
16: Mais non, c'est Luigi.
0: Gérard, c'est pas grave, tu reprends le débat.
14: Gérard, c'est Alpha, je te baise.
0: Vas-y Gérard.
1: Bon. À quoi reconnaît-on un homme obsédé? Alors, maintenant, pour l'instant, c'est moi qui pose les questions et vous allez vous la permettre. C'est moi qui demande à qui je veux que ça parle. Alors, c'est Julia.
17: Oui.
1: À toi de répondre.
17: Eh ben, j'en sais rien, il a des yeux grands ouverts, injectés de sang et se regarde.
14: Bah, c'est
17: pas ça. De regard, et voilà, c'est ça un homme obsédé.
1: D'accord.
17: Okay. Non, mais c'est pas ça?
1: Non, ben, si tu veux, hein.
17: Je sais pas comment, mais de toute manière,
1: je vous dirai si je suis obsédé ou pas.
14: Bien sûr que tu es obsédé.
1: Donc, Céline.
14: Oh, on sait que tu l'es.
17: À ton compte, on connaît déjà la réponse à ce
1: moment-là. Céline.
14: Arrête de péter, Gérard.
1: Bon, allez, Arnaud et Alpha, vous dégagez.
14: Non, moi, j'ai rien fait, Gérard.
1: Non, mais vous dégagez, là, ce coup-là, vous dégagez.
0: Gérard, tu reviens sur le débat, là.
1: Céline.
17: Oui, à son comportement, à la façon de regarder. La façon de parler aussi. Voilà, quoi.
1: D'accord. Sarah.
18: Ah oui. Moi, je pense que ça se voit pas comme ça, en fait.
1: Mais...
18: Tu le vois pas comme ça, tu le devines pas, le gars qui est obsédé, tu faut un temps pour le voir, quoi, tu vois. Il le montre pas.
1: D'accord. Et la souris. Attends, Sarah, oui, vas-y, je t'écoute.
18: Attends,
1: il y a Sarah qui voulait peut-être rajouter quelque chose.
14: Elle voulait rajouter que tu étais un pauvre con.
1: Le pauvre con, tu sais ce qu'il dit, t'emmerdes, alors tu dégages au standard. Non mais Alpha, pour l'instant tu la fermes, c'est pas toi que je m'adresse.
14: Arnaud devant.
1: Alpha, pour l'instant tu t'es, je m'adresse encore à Sarah.
14: Non mais Gérard, Arnaud il fout la merde, son forêt. Faut le sortir.
1: Sarah.
18: Oui.
1: Sarah.
18: Oui, je suis là.
14: Bah alors,
1: tu voulais répondre.
18: Bah, je viens de te répondre là, Gérard.
1: D'accord. Bon, la souris.
18: Tu repasses le standard simplement.
1: Bon bah ok, tu repasses au standard alors.
14: Et les mecs alors?
18: Oui, donc Gérard. Bon bah je pense que c'est dans les attitudes qu'ils ont, quoi, envers les femmes, même envers les mecs, parce que de toute manière on peut être obsédé homme et attiré par les gens. Ça se voit aussi dans les mecs qui vont dans les grandes surfaces, qui regardent les contenus des cachettes vidéo ou même des films, des bouquins de tout, quoi. Qui restent des heures et des heures.
1: Bon, je sens que celui qui s'amuse à faire des conneries derrière mon dos, il va dégager. Déjà avec ta caméra, tu t'arrêtes. Tu t'arrêtes, s'il te plaît.
19: Je te tiens des coups de feu.
1: Tu t'arrêtes. Non, alors maintenant, j'arrête.
19: Non, mais Gérard, non, mais je pose un ultimatum.
16: Mais c'est le problème, Gérard. T'arrives à respecter personne. T'as quelqu'un qui te met.
1: Déjà,
19: sur le digital, il y a Cédric qui marche.
1: Je sais, Gérard, il va se calmer.
14: Un ultimatum.
19: Sur le digital, il y a Cédric qui marche. Gérard n'a pas de couilles, il n'arrive pas à se faire respecter.
1: Allez, hop. Fais gaffe parce que tout à l'heure, je la vire.
14: Gérard, on a limite des couilles.
1: Fais gaffe maintenant. Là, t'arrêtes, allez hop.
16: Est-ce que les caméras t'assurées?
14: Quelle tête de con, Gérard.
1: Eh ben, la tête de con, tu sais ce qu'il te dit.
20: Tu dégages. Bon, t'arrêtes.
1: Tu arrêtes, s'il te plaît, maintenant.
20: On arrête la rigolade.
1: C'est clair.
20: Tu t'emmènerais pas, déjà.
14: C'est clair.
16: Gérard, s'il te plaît, je voudrais que tu te concentres un peu sur l'émission. Et donc, sur les obsédés, nous accueillons Antoine, puisque Sophie vient de partir, parce qu'elle était fatiguée.
14: Antoine.
1: Sophie.
14: Bonsoir, ma testicule.
1: On n'avait pas de Sophie.
16: C'était Sarah.
1: Ouais.
14: Bonsoir,
1: Max, tu me les prends au standard, tu les calmes les mecs.
14: Bonsoir,
16: donc, c'était
1: calmes les mecs et tu me calmes la caméra.
14: Bonsoir.
1: Sinon, je laisse le débat.
14: Bonsoir,
1: non, mais moi, tu me prends les mecs.
16: Eh ben, nous, on va le faire le débat, voilà.
1: Tu me calmes la caméra.
14: Cyril. Bonsoir,
1: c'est clair, ou sinon, je laisse tout tomber là maintenant.
14: Bonsoir, Gérard. Allez, hop. C'est con, on a pas besoin d'un bouffon comme Gérard. Bonsoir, Gérard.
16: Donc, on vous explique, Gérard. Gérard est parti. Ça y est, Gérard est dans le couloir.
19: Gérard est parti.
14: Bonsoir Gérard.
19: Gérard est parti, voilà.
14: Est-ce que va, Philippe?
19: Non, Gérard. Gérard,
20: reviens, allez.
14: Ah oui, je sais pas qu'il arrête dans les débats.
1: Gérard,
14: j'ai même pas parlé, il se casse déjà. Mais Arnaud, tu l'as marché dans toi, le débat. Et Antoine, tranquille. Ah oui, tranquille, ça va, Arnaud?
21: Bon, c'est Max, on essaie de faire venir Gérard.
14: Alpha, t'étais dans le coma ou quoi?
21: Ouais.
14: Dégage
1: avec ta caméra. Arnaud,
14: t'as
1: un peu
14: ta merde un peu.
1: Il
14: est en déprime, Alpha.
1: Et là, tu me vires tous les mecs. Non, tu dégages avec ta caméra.
14: Reviens, ma couille, reviens.
1: Tu dégages.
14: Gérard, tu reviens là.
1: Là, tu dégages maintenant.
14: Reviens, ma couille.
1: Non, tu dégages.
21: Attends, il y a ta couille qui voudrait que tu reviennes, ma couille.
1: Non, non, là, tu me vires tous les mecs. Je continuerai pas.
21: Bon, les mecs.
14: Gérard,
1: Antoine
14: vient d'arriver. Est-ce que je pourrais parler, s'il te plaît?
21: Bon, Gérard, les mecs.
14: Ouais.
1: Non, tu me les vires tous.
16: Non, je vais pas te les virer tous, c'est bon.
14: Salut, mec.
1: Non, mais attends.
21: On continue.
16: Non, Gérard, je les vire pas tous.
1: Non, mais attends.
16: Je ne peux pas.
1: C'est pas de débat.
16: Eh ben, t'en fais pas, je les fais moi, ton débat.
1: Si vous amusez à prendre les mecs dans les répertoires,
21: c'est juste. J'ai cru reconnaître.
1: Il y a Arnett, Luigi et Tony.
21: J'ai cru reconnaître David.
1: Et il y a David.
16: Non, il y avait David.
1: Oui, oui. Et ben, dans ces cas-là, c'est pas la peine de faire des débats.
21: Il n'y aurait pas un David par hasard avec vous?
14: Gérard, je voudrais dire une chose. C'est la Saint-Gérard. Non, c'est la Saint-Gérard. Et demain, le loco, je peux dire qu'on va te faire ta fête. Et
1: Arnaud, c'est ça. Et bien surtout que je veux pas la loco demain. Alors comme ça, tu me feras pas ma fête.
14: Gérard, c'est Antoine. J'aimerais savoir si c'est vrai que quand tu es venu.
21: Par ça, mais fais le débat, ouais, putain, c'est
14: Gérard. Bon, Arnaud,
21: c'est ça. Fais tes débats, faisant plus qu'à tous les 15 jours.
14: J'aimerais savoir, Gérard, c'est Antoine, si c'est vrai que quand tu es venu au monde, ton père a cru que ta mère avait fait une fausse couche.
1: Alors dans ce cas-là, tu dégages, toi.
14: C'est Antoine, est-ce que je pourrais revenir?
16: Bon, la question, Gérard, les questions sur les gens obsédés, puisque là, apparemment, t'as quand même une bonne brochette.
14: Ouais, c'est clair.
1: De connard.
14: Ouais, comme toi.
20: Ouais, troisième question.
14: Gérard, c'est Antoine, pourquoi est-ce que t'as insulté François sur Europe 1?
1: Tu dégages.
14: Antoine, tu dégages.
20: Directement, c'est pas vrai.
19: Gérard, tu reviens sur le débat?
1: Non, mais quand ils vont se calmer, je reviendrai sur le débat.
19: Arrêtez, calmez-vous.
1: Quand les mecs ils vont se calmer, je vais revenir
19: sur le débat. Mais Gérard, regarde, c'est facile, calmez-vous. Voilà, ça y est, ils sont calmés. Tu vois?
1: Alors, maintenant, êtes-vous obsédé? Donc, c'est moi qui vais demander aux gens qui répondent, et celui qui répond de travers, il vire. Ça va aller vite fait, bien fait. Julia.
22: Oui, mais moi, je t'ai déjà dit que j'étais obsédée par toi et je t'ai expliqué ce qui se passait quand je pensais trop à toi.
1: D'accord.
22: Je me trompais de prénom.
1: Ok.
22: Avec les autres personnes.
1: D'accord.
22: Donc, j'appelais tout le monde Gérard. Mon chien, Gérard. Ma mère, Gérard. Mes parents, Gérard. Donc, tout le monde s'appelait Gérard.
1: D'accord. Ok. Céline?
23: Non, j'ai obsédé par toi.
1: Bon, ça suffit, là!
23: Allô? Bon, Gérard?
1: Oui, je t'écoute, Céline.
23: Oui, disons.
1: Bon, t'arrêtes avec ta caméra!
23: On est obsédé par celui qu'on aime.
1: D'accord.
22: Voilà. Ça veut peut-être dire que je l'aime.
14: Allô.
1: Qui c'est qu'on a à la place de
19: moi
1: Sarah?
19: Moi sur Minitel, il y a Yo-Yo qui dit que l'obsession n'est que le reflet d'une pathologie prénatale due à un manque d'amour évident apparu au moment de la conception. L'obsédé par conséquent n'est qu'un homme qui souffre d'un grave manque de tendresse.
3: C'est vrai, c'est vrai.
19: Qu'est-ce que t'en penses, Gérard?
1: Tout à fait. C'est qui a posé cette question sur Minitel?
19: C'était Yo-Yo. Et il y a Oui-Oui qui dit qu'il est obsédé par Christine, lui. Et il y a aussi Cédrico qui dit que les chiottes de la loco sont ton obsession à toi.
1: Je répondrai pas non plus là-dessus.
16: Ok, donc on va répondre avec Antoine.
1: Voilà. Donc, qui c'est qui a remplacé Sarah?
16: Antoine.
1: Antoine.
3: Bonsoir, c'est Antoine.
6: Bonsoir, Antoine.
3: Bonsoir, Gérard. Bonsoir, Sarah. Je vous aime. Je vous aime, les filles.
1: Bon, et c'est bon, tu réponds à la question, s'il te plaît.
3: Je t'aime aussi. Bonsoir, mes souris.
1: Tu réponds à la question. Ouais, pour l'instant, ta souris, la souris, tu la laisses tranquille, d'accord?
3: Bonsoir, mes souris.
1: Pour l'instant, tu réponds à la question, s'il te plaît, Antoine.
3: Oui, alors, moi, je suis contre la différence d'âge.
1: Non, bah non, dans ce cas-là, si tu comprends pas, allez, hop.
3: Et je pense aussi que l'individu qui n'est pas allé devrait pas avoir le même âge, c'est clair.
1: Bon, allez, Ludy, tu dégages, je viens de te reconnaître. Allez, hop, bonne nuit. Bonne nuit. Bonne nuit, Antoine, pour Ludy. Tu repasseras ta chemise à Srapette.
3: C'est presque Ludy, hein.
1: Ouais, ouais, ben, tu repasseras demain ta chemise à Srapette. Alors,
3: j'ai pas compris celle-là.
1: Tu l'as pas compris, tu veux que je la fasse en couleur?
3: Ouais,
1: bon, bah, tu vas aller au standard. Bonne nuit. La souris
3: au standard.
23: Du même avis que Céline.
3: Gérard, au standard.
23: Vous cédez de l'homme soi-même.
3: Tout le monde au standard.
1: Ouais. Oh, vous fermez vos gueules, les mecs, s'il vous plaît, quand je pose une question.
3: Antoine, tu m'as pas répondu. Pourquoi est-ce que t'as insulté François sur Europe 1 dans l'émission de la
1: standard? Bon, alors, Antoine, tu dégages.
3: Et je cite.
1: Antoine, tu dégages. Antoine, tu dégages.
16: Ah, mais c'est bon, mais attends, mais Gérard, c'est bon, Antoine, il est parti, donc t'arrêtes maintenant aussi de t'acharner sur lui, maintenant tu continues.
1: Alors, la souris, pour finir à la question.
23: Oui, donc la souris, elle a répondu.
3: Au standard.
23: Qu'elle est du même avis que Céline, qu'on peut posséder de l'homme qu'on aime.
3: Tout le monde au standard, vous allez voir.
6: Bon, allez, allons tous au standard, qu'on en finisse. Voilà.
1: Je sens que dans 3 minutes, si ça continue, je vais pas faire les 10 questions. Bon, alors on va passer. Qui c'est qui veut répondre là?
3: Alpha, Arnaud.
1: Ouais, vas-y, Arnaud. Alpha, c'est bizarre, Arnaud. J'avais dit qu'Alpha il dégageait, il est encore là lui.
3: Oh merde, il est con.
6: C'est peut-être un autre, hein.
1: Alors Arnaud, je t'écoute.
3: Ouais, bah, j'ai pas très bien compris la question.
1: Bon, alors si t'as pas compris la question.
3: Gérard, écoute-moi. C'est pas parce que j'ai mal compris une question, tout le monde gueulait. Tu peux répéter, s'il te plaît?
1: Bon, êtes-vous obsédé? La question, c'est êtes-vous obsédé?
3: Ok, j'ai compris. Alors, un petit peu, ouais. Et mon obsession, c'est l'attentat patiente. Vendredi soir à la loco, quoi.
1: D'accord. Eh ben, quand tu me verras, tu iras faire tout.
3: On a les photos.
1: De quoi? Qui c'est qui a les photos?
3: Moi. J'ai les photos.
1: Qui?
3: Antoine,
1: Alpha. Eh ben Alpha, ouais. Alpha, tu dégages. Ça t'apprendra à vouloir jouer ta grande gueule.
3: Gérard, Alpha. Gérard, Antoine, j'ai le film en Super 8.
1: C'est ça.
6: Tu vends combien ton film en Super 8?
3: Bah, je te le vends 200 balles.
8: Aussi, je
1: vous Oh, vous la fermez, s'il vous plaît.
16: Les obsédés, donc justement, nous en étions encore où, Gérard?
1: Les hommes sont-ils obsédés plus que les femmes? Julien.
6: Je pense pas. Je pense que les hommes et les femmes sont autant.
1: Attends, Julia. 5 minutes, s'il te plaît.
6: Oh, 5 minutes, c'est long.
1: Tu me prends.
3: C'est très long.
1: Arnaud, Alpha. Non. Tu me les prends et tu leur demandes qu'ils restent un peu plus polis.
6: Oh non.
1: Hein? Donc, Julia.
6: Non, moi je pense que les hommes et les femmes sont aussi obsédés les uns que les autres, même si ça passe, l'avouer.
3: Oui, moi je pense
6: donc,
3: pareil.
6: Moi, je suis obsédée, voilà, et toi tu es obsédée, et nous sommes tous des obsédés.
1: D'accord. Céline.
23: Oui, pareil, exactement, on est tous obsédés.
1: Même chose. Et la souris?
23: Bah, du même avis que Julia et Céline.
1: Ah, d'accord, toi.
6: C'est parfait. Hein.
3: Gérard, c'est Antoine, accueillable dans le répondeur.
1: Comment?
3: Gérard, c'est Antoine, est-ce que je pourrais répondre?
1: Bah, vas-y.
3: Alors?
1: Ah, bah, tu travailles, s'il te plaît, ou sinon tu dégages.
3: Bon, moi, je pense que les hommes sont plus obsédés que les femmes, moi aussi. Mais dans ton cas, parce que je vais te dire une chose.
6: Ouais.
3: Comment ça se fait que t'es 35 pieds?
8: Comment ça se fait?
3: Comment ça se fait?
1: Allez, hop. Les mecs là, tu me les dégages, je les veux plus.
16: Le problème étant, Gérard, c'est que les personnes qui chantent les poèmes de Gégé ne ce sont pas des mecs.
1: Non, mais c'est ni les Yana parce que. Il n'y a aucune nana qui peut les avoir. Donc ça peut être qu'Antoine, Alpa ou Arnaud. Et ça, c'est, ça peut être que.
23: On a que
7: tu peux avoir quoi? Bon Gérard, donc les obsédés.
8: Bon Gérard,
10: il y a
8: bon,
10: femmes.
8: Bon Gérard, t'enchaînes parce que tu commences à nous saouler, pauvre taré. Gérard, c'est Patrick, je peux répondre.
12: Dans ce cas-là, conclusion.
10: Gérard, c'est Marcel. Il n'y a pas de conclusion.
8: Gérard, c'est Patrick. Est-ce que je peux répondre à la question numéro 2, 3, 4, 5, 6, 7, 8, 9.
12: Conclusion.
10: Numéro 4
8: maintenant.
10: Conclusion.
12: La conclusion.
10: Mais pas la conclusion.
12: Le troisième, j'arrête.
8: On n'est pas dans la station.
7: Tu deviens carrément fonctionnaire, hein, Gérard.
1: Non, mais...
7: Attends, il est 3h, t'arrêtes. Toi, ça y est, 3h pile, pile poil, ça y est. Hein.
1: Que des connards.
7: Eh ben, t'as qu'à te faire respecter. Hein, c'est pas trop dur.
1: Regarde, qu'est-ce qui se passe, Gérard? Mais Gérard, remets ton casque.
8: La caméra est dehors, c'est standard. On n'est pas dans la station.
1: Gérard.
8: La caméra est dehors, on n'est pas dans la
1: station. Il a une voix bizarre, Gérard. Qu'est-ce qui se passe, Gérard?
8: Gérard, allô, Gérard. Gérard, est-ce que tu pourrais baisser ton froc? Quelqu'un dans la main pourrait faire un gros plan sur.
10: Eh, Gérard, ça t'emmerderait?
8: Gérard, standard.
7: Et attention, parce que là, carrément, il va se battre. Et donc là il, là, il est encore parti pour la troisième fois.
1: Attends, qu'est-ce qui se passe?
7: Il
1: y a Gérard qui est parti du studio.
8: Allô, la station mère, qu'est-ce qui se passe? Gérard, il est où? Il est standard.
1: Faut dire qu'il avait vraiment une voix bizarre.
10: Eh ben, à la limite, je peux remplacer Gérard.
1: Ouais, bah, remplace Gérard, alors.
10: Alors, tu peux pas le savoir.
12: Allô?
1: Ouais.
12: Tu peux avoir le standard.
1: Le standard.
8: T'aurais pas un pin sur la radio?
1: Attends, tu bouges pas, parce que là...
8: T'aurais pas un autocollant pour mettre GT Turbo?
10: Bon alors, je veux pas le savoir.
8: Au standard.
10: Au standard. Alors tu la fermes.
8: On est pas dans la station au mire.
10: Alpha, tu la fermes. Je veux pas le savoir.
8: Et Ernest, c'est un fou la merde. Il se fait tard là.
10: La troisième question.
8: Allô, la station mire, est-ce que tout va bien?
1: Allô, allô, est-ce qu'on m'entend? C'est bon? Qu'est-ce qui se passe? Attends.
10: Non, il arrête.
1: Attends, viens voir. Voilà, qu'est-ce qui se passe? Mais non, mais attends, qu'est-ce que tu fais? Attends, professionnel quand même.
10: Non, mais il arrête.
1: Attention!
10: Il arrête avec sa caméra maintenant.
1: D'accord, arrête.
10: C'est toutes les semaines.
8: La caméra au standard. La caméra au
10: standard. Tu dégages.
8: La caméra, la mousse, on dégage.
23: Quelle pétasse cette caméra alors?
8: Quelle caméra?
1: Là c'est Max, je suis dans les couloirs, je suis allé le récupérer. Alors j'ai pris le micro casque. Gérard, calme-toi.
8: La caméra.
1: Gérard.
10: Tu dégages avec la caméra.
8: La caméra au standard.
10: Comment il s'énerve.
1: Bon arrête.
8: La caméra au standard.
1: Donc là il est parti.
10: Ras-le-bol.
1: Gérard,
10: c'est toute la semaine, t'arrêtes.
1: Je crois que Gérard est énervé. Gérard est un petit peu énervé. Allez, viens, on y retourne, Gérard. Non, mais il va sortir, il reste dehors. Allez, dépêche-toi.
10: Continue pas avec la bande de.
1: Bon, alors, il veut pas continuer avec la bande de tarés.
10: Mais c'est lui le taré.
1: C'est toi.
10: Arrête ta caméra maintenant.
1: Arrête, Cyril.
8: À la dernière.
1: Oh,
10: encore.
8: Ça
1: tombe. Gérard, allez, on y va. Allez, tu te calmes, arrête,
10: Gérard.
1: Il s'excuse.
8: Alpha et Ardo au standard.
1: Gérard, reviens, dépêche-toi. Il y a au moins respect pour les auditeurs, quoi.
10: Voilà, tu dégages avec ta caméra, le standard, c'est le respect
1: des auditeurs.
10: Est-ce
8: que je pourrais répondre sérieusement? C'est Antoine.
10: Il va pas m'emmerder.
7: Il t'entend pas.
1: Gérard qui revient.
10: Non, mais moi je veux plus dans
1: la. Taisez-vous parce que Gérard revient en studio.
10: Attendez.
1: Coupez-le à l'antenne. Attends, s'il te plaît.
10: Tu vires.
1: Deux secondes, je vais lui parler. Je vais te parler. Attends.
10: Viens.
1: Bon. Pas trop près, s'il te plaît.
10: Tu vires.
1: Allez, vire. Deux secondes, recule un peu.
10: Dégage.
1: Enlève-moi les autres de l'antenne. Voilà, ça y est. On va discuter un peu. Qu'est-ce qu'il y a?
10: Non, c'est inadmissible de travailler comme ça avec la caméra.
1: Je vais mettre un disque, hein.
10: Ouais, mets un disque. C'est inadmissible. Non, je travaille pas avec la caméra, ni avec les mêmes.
1: Tu t'approches pas.
10: Non, mais
1: qu'est-ce qu'il y a? Pourquoi?
10: C'est terminé, j'arrête le débat.
1: Viens, faut que je te dise un truc. Arrête!
24: C'est la merde.
1: Arrête! Il a mis un disque de toute façon. Reviens. Gérard, reviens. Recule, pas trop près.
10: Non, mais j'en veux pas.
1: Bon, alors qu'est-ce qu'on fait alors?
10: Non, mais on arrête.
5: Pourquoi ?
9: Je fais conclusion et c'est tout, j'arrête.
5: Je m'arrête maintenant. On va retourner à l'antenne là quand même là.
9: Je reprends, mais moi je le veux pas dans les studios.
5: Qui ?
9: C'est tout.
5: Et pourquoi ?
9: Une caméra dans les studios.
5: Non mais attends, on a le droit quand même, il faut c'est pour
9: faire. Ouais, il me la met dans la gueule sans arrêt. Non, je suis pas d'accord. Le pas, il a été voir dans la mallette et dès il recommence. Alors, ouais. Hors de question maintenant. Ouais. C'est terminé.
5: C'est quoi le débat de. Tu fais.
9: Non mais on va continuer sur les obsédés, mais tu veux dire les mecs.
5: Que attends. Des nanas ? Pourquoi faire ?
11: Y a pas, elles sont parties.
9: Que des nanas.
13: C'est pas vu. Il y a deux minutes sur le disque.
5: Bon, ok. Excuse-moi. Alors c'est quoi ce bordel là ? Pourquoi tu gueules ? Non mais Cyril, sois un peu moins chat que ta caméra aussi.
13: Y a plus rien. Non, Cyril, non mais t'abuses. Gérard, faut revenir au studio là.
9: Non mais même.
13: Donne-moi le matériel.
5: Ah bah ouais. Fais gaffe, on va retourner à l'antenne avec ça. Fais gaffe, ça fait un.
13: Non, non, tu viens. Attends, c'est qu'une caméra.
9: Non mais attends, tu te fous de ma gueule là.
13: Non mais non, c'est normal là, on est.
5: Attends, alors.
13: Mais il reste une minute si tu veux fumer.
9: Allez, allez, allez.
13: Je sais pas, tu.
9: Non, non, tu dégages avec la caméra.
5: Bon, alors on fait comment, là, à la fin du débat ? On fait quoi, à la fin du débat ? Quoi ? On fait quoi, à la fin du débat ?
9: Je vais voir.
5: Hein ?
9: Je vais peut-être annoncer ce débat la semaine prochaine.
5: Le disque est terminé ! Le disque est terminé.
11: Et Max, il faut revenir sur antenne, hein.
5: Vite, le disque est terminé.
13: Vite.
5: Chez
13: vous ! Vite !
11: Allez !
13: Gérard ! Vite, Gérard, regarde le disque, là ! Vite. Vite, on va retourner à l'antenne. Installe-toi, vite.
9: Il dégage.
13: Mets ton casque. Gérard. Vite. Allez, c'est parti. Mets ton casque, Gérard.
9: Baby,
13: please. Don't you play with my nose, cause I'm a tune sneeze. Gérard,
24: c'est à toi.
13: Attendez, parce que Gérard est pas prêt, le disque. Gérard ? Voilà, Gérard ?
24: Mmh.
13: C'est bon, on reprend ?
24: On reprend, donc on va récupérer Julia.
23: Oui, bonsoir Gérard, ça va mieux ?
24: Ça va, bonsoir. Bon, et vous, les mecs, vous allez commencer par vous calmer, sinon vous allez virer, mais vite fait, bien fait maintenant.
25: Gérard, mais sincères excuses. Ouais, Fayardo, gros standard. Le standard s'excuse.
24: Non, non, mais c'est pas le standard qui s'excuse, c'est celui qui me fait chier.
23: Gérard, il faut pas t'énerver avec la caméra, ça nous permet de te voir.
24: Ouais, ben peut-être, mais pas moi.
25: La caméra au standard, oui, mais et moi, ça me permet de gerber comme ça.
24: Ouais, ben si t'es pas content, tu dégages.
25: Au standard.
24: Céline, rebonsoir.
11: Bah, Céline est partie, justement.
25: Au standard aussi.
24: Ouais, d'accord.
25: Allez, c'est parti, tout le monde au standard.
24: Ok.
25: Moi, tu m'as même pas dit bonsoir, on est entre nous.
24: La souris, rebonsoir.
23: Rebonsoir, Gérard.
25: Salut, Gérard. Moi c'est Antoine, j'ai même pas eu.
23: Salut,
25: c'est bon. Et tu dis bonsoir aux autres ? Tu t'appelles pour le débat ? Hein ?
24: Pour un son !
25: Voilà ?
24: Pour un son, vous allez écouter la question et vous allez.
25: Bonjour aux autres !
24: Qui c'est qu'on a à la place de Céline ?
11: Personne.
24: Personne, c'est bien.
25: Question numéro 6 ?
24: Non, on va passer à la question.
25: Je peux répondre ?
24: Te fous pas de ma gueule, pas cette heure, tu as dégagé vite fait. Je sens que tu as dégagé vite fait, bien fait toi.
23: Bon, alors les femmes. Julia, tu poses ta question, s'il te plaît.
24: Alors les femmes préfèrent. Celle-là, on l'a posée, donc la question numéro 6. 6,
25: 7, maintenant.
24: Il faut mieux être obsédé ou.
25: Ou obsédé.
24: Au cap 7.
25: Au cap 7.
23: C'est
25: parti. Ça veut dire quoi ça ?
24: Ça veut dire pareil que obsédé.
25: Alors je pense que je pense que par rapport à la question, il paraît d'y répondre.
24: Bon alors si tu sais pas ce que t'as à dire,
25: non, je sais ce qu'il faut dire.
24: Alors vas-y.
25: Ah mais j'ai pas compris le deuxième mot, c'est obsédé ou quoi ?
13: Ça dépend,
25: c'est plus le matin ou le soir, ça dépend, parce que bon le soir c'est plus pareil que le matin quoi, si tu veux.
24: Bon d'accord, oui.
23: C'est la petite souris.
24: Ouais.
23: Eh bien, sans affaire, ni la niote, tous les deux veulent dire obsédé, quoi.
24: Voilà, tout à fait.
25: On le savait déjà. Ah, c'était une question piège.
24: Voilà.
25: Ah, d'accord.
9: Okay. Alors, Gérard, je pourrais.
23: On était perdu, alors.
25: On était perdu.
9: Bon. Gérard,
25: tu nous as bien eu, Saligo.
23: Ah, le Saligo. Ah, là, là. Il est taquin, ce Gérard.
25: Saligo, c'est pas une insulte.
9: Il est joueur, c'est
25: connard. Il est joueur. Je tiens à le dire.
24: Bon, on va passer.
9: Tu peux répondre ?
24: Vas-y.
9: C'est vrai que quand même,
25: par rapport aux
9: les fleurs sont plutôt jolies en été.
25: Ça dépend quelle ville.
24: Ouais, d'accord, mais c'est pas du tout. C'est pas du tout le thème de la question. Alors, un homme est-il obsédé ? Forcément vulgaire.
25: T'en as ça sommaire ou pas ?
24: Comment ?
25: Bah, ça se mire ou pas du tout ?
24: Comment ?
25: Non, rien.
24: Non, bah attends, tu réponds à la question, s'il te plaît.
25: Bah, moi, je réponds.
0: S'il te plaît.
25: Elle est Didier, elle est morte. Non, non, il paraît que tu as fait un.
2: Gérard, t'aurais pas fait du stop sous le pont de l'Alma.
25: Non, non, elle fait une tournée mondiale.
24: Bon, ouais.
25: Elle avait mangé de la tarte au cul, t'as raison.
24: Là, tu me prends ceux qui s'amusent à parler du pont de l'Alma, tout ça, je veux pas entendre ça à cette heure-ci.
25: Aucun rapport, il y a des obsédés.
4: Qui s'amuse, qui s'amuse à parler du pont de l'Alma ?
25: Alpha.
4: Alors, Alpha, ce n'est pas bien.
25: C'est pas vrai, c'est Arnett.
4: Arnett, ce n'est pas bien.
23: Au bord de l'autoroute, c'est
4: ça y est, Gérard.
23: Hein.
4: Ça y est, ils sont grondés. Allez, vas-y, Gérard, continue.
24: Bon, alors, Julia.
23: Oui.
24: Donc, je te pose la question.
25: Est-ce
24: un
25: que
24: homme
25: tu
24: est.
25: De bouquin à Deauville.
24: Oh, tu te tais, toi, s'il te plaît.
25: Est-ce que tu préfères les bouquins à Deauville ou à Trouville ?
23: Non, un homme qui est obsédé n'est pas forcément vulgaire parce que ça se voit pas au premier coup d'œil qu'il est obsédé.
24: D'accord.
2: J'aimerais savoir si c'est toi qui te balades en imperméable au bois de Boulogne.
25: Ouais. Et qui monte sa chatte à tout le monde. Voilà.
24: là, je répondrai pas du tout à vos questions pourries.
2: T'as pas envie de dévoiler ta vie privée. Eh, vous arrêtez avec la mouche.
25: Eh, Gérard. Non, tu la gobes la mouche avec la langue. Gobe-la.
4: Non, Gérard, ferme la porte. Gérard, tu restes là.
25: La caméra, au standard. Gobe-la avec la langue.
4: La mouche est partie, c'est parce que la porte était ouverte.
25: Voilà, d'accord,
4: c'est
25: ouverte la mouche.
2: Gérard,
25: c'est une mouche.
23: Elle revient.
25: Au standard.
4: Ferme la porte. Elle revient, ferme la porte. C'est une guêpe.
25: Gérard Chiabodo, est-ce que tu pourrais poser ta 7ème question? Gérard, numéro 3.
2: Gérard, qu'est-ce qu'on va faire?
25: Tricheur.
2: Tu devrais faire le débat organisé.
24: Non, bah pour l'instant, vous avez bout tard, je vais poser la question.
2: Gérard, oui, mais Gérard.
24: Vengale!
2: Gérard, je voudrais te parler poliment.
25: Bon. Comme
24: alors, la conclusion, comme ça, ça va aller plus
2: non,
24: vite.
2: Gérard,
23: ah non, Gérard.
24: Conclusion.
23: Non.
24: Conclusion.
23: Non.
2: Gérard, écoute. Gérard, écoute-moi.
24: Alors, les mecs, vous allez commencer par la fermer.
2: Écoute, Gérard, une seconde. Tu nous dis tout le temps de la fermer, mais comment veux-tu que ton débat soit organisé si on doit tout le temps la fermer?
25: Et en plus, il triche, il donne la réponse à la question. J'ai beau dos, hein.
23: Gérard.
24: Qui c'est qui parle?
23: C'est la souris.
24: C'est
23: la...
24: Ouais.
23: J'ai dit, il y en a qui n'ont pas répondu à la question.
4: Mais c'est quoi la question?
24: Un homme est petit.
25: Est-ce que les obsédés de toute manière à peu près dans le bon sens?
4: Gérard, tu te fais respecter un peu là.
24: Un homme obsédé est-il forcément vulgaire?
23: Non,
25: je réponds.
23: Il n'est pas forcément vulgaire. Donc
4: sur Minitel, il y a Lily qui dit que la vulgarité n'est que l'apocalypse de l'antenne qui font attention sur l'expression des mecs obsédés.
25: Et c'est vrai, je dirais même plus. Au début, il y avait les dinosaures.
24: Non.
25: Ensuite, il y avait une boule de feu. Et les dinosaures,
24: Attends, et toi, avec ta boule de feu, t'es dinosaure. Voilà ta conclusion, à la fête, tu dégages. Bonne nuit, au revoir.
25: Voilà.
24: Vous commencez à me les gonfler. Alors, Julia. Bon, allez, tu dégages là. Là, maintenant, c'est terminé. Dehors.
25: Terminé. 3 jours, on arrête tout.
24: Julia.
25: Conclusion.
24: Vengale, derrière, s'il vous plaît.
2: Il est temps de conclure.
24: Bon, allez, tu me reprends tout le monde au standard. Bon, allez hop, moi j'arrête.
4: Non, mais Gérard.
24: Non. Tu poses un ultimatum, Gérard. Non, les mecs, m'entends. Bon, allez, hop. Tous les mecs là, tu me les reprends. Allez hop.
15: Non, je ne peux pas juger.
24: Conclusion. Conclusion.
23: Bon, est-ce que quelqu'un voudrait faire le débat à la place de Gérard là?
24: Bon, Max, tu me prends les mecs. Non, non, tu les prends.
0: Ah bah non, je les prends pas, je suis pas pédé, moi.
24: Non, non, mais tu les calmes.
25: Max ne s'appelle pas Gérard.
24: Apparemment, c'est tous ceux qu'on a l'habitude.
25: Gérard,
0: moi je ne connais pas.
25: Bah prends-les toi Gérard.
24: Ouais, ça c'est Arnette, Tony, Luigi.
0: Y a pas David.
24: Non, non, à peine, presque pas.
0: David. David.
25: Non.
24: Non, non, presque pas. Arnette.
25: Non. Salut Gérard. Mmh. Hey, Gérard, c'est pas vrai, je t'ai pas envoyé message sur ton tatou.
0: Tony.
25: Non.
0: Mais tu vois, il dit que c'est pas lui.
24: Non, non, mais c'est pas lui, comme par hasard.
25: C'est Tony, pas lui, c'est lui. Oui, il pourrait répondre sérieusement aux questions.
0: On va continuer le débat parce que ce serait dommage de faire une question. J'ai les dernières questions sur les plus intéressantes.
24: Non, non, mais là.
0: C'est quoi les questions après?
25: Voilà, on se calme.
24: C'est pensez-vous que le cul est-il obsédé? Non, pour l'instant, c'est pas à vous que je m'adresse, mais. Vagal, quand je parle! Alors dehors, moi j'arrête.
17: Mais tu peux pas les mettre dehors, Gérard. Moi je viens de reprendre le standard, je sais pas où ils sont.
25: Gérard,
17: pas.
25: C'est Tony. Moi je pense que ton cul
0: est obstrué
25: ou qu'il est.
18: Ouais,
25: qu'il
18: mais là, c'est pas moi, c'est pas moi.
24: Julia, ta question, Gérard, ta réponse. Gérard.
20: Eh ben écoute, oui, mon cul est obsédé, voilà.
24: Mmh. D'accord. C'est ça. La souris.
25: C'est bien. Hey, Gérard, je suis sur ton cul.
24: Ta gueule.
20: Donc Gérard,
24: oui.
20: C'est la souris.
25: Mmh.
20: C'est ton nom. Aimer le cul n'est pas forcément si.
25: Absolument. Absolument.
20: Oh non, tu réponds pas à la question là.
24: Elle a mieux répondu que toi à la question. Alors, pour terminer la dixième.
25: Est-ce que je pourrais répondre à la question?
24: Non. Bah alors, tu te dépêches parce que je fais la dixième.
25: Alors, c'est Tony, moi je pense que ton cul est obstrué.
24: D'accord.
25: Gérard, je pourrais répondre moi aussi.
24: Vas-y.
25: Alors, c'est Arnette.
24: Comme par hasard.
25: Comme par hasard, il fout la merde.
21: Non, il vient d'arriver.
25: Je viens d'arriver, je suis poli.
21: Tout à l'heure, enfoiré.
25: Bon, alors, ton cul, oui, est obsédé, surtout dans les toilettes de la loco, ouais.
24: D'accord. Eh ben, on va faire conclusion.
25: On a des photos.
0: Pose la dernière question, Gérard.
25: La question numéro 13.
24: Non, mais il n'y a pas de question numéro 13, c'est...
25: Comment ça? Bah, même pour la 12.
24: Non, mais c'est... Pensez-vous que le débat...
20: Chaboton, va. La numéro 10.
21: Il triche. Il donne les réponses aux questions, enfoiré. Oh, le chaboton de son radio.
25: Je savais bien que c'était ton fils. Olivier Chapeau.
21: Oh, je suis sur la radio, Autriche, je n'ai pas répondu aux questions, tout ça.
24: Bon, allez, conclusion. Julia, ta conclusion.
20: Pose-nous des questions, Gérard. On n'est pas allé au fond du problème, là.
24: Bah, si. Pour moi, si vous avez été au fond du problème. Désolé.
25: On a même été au fond de ton cul. Oh, l'autre, pas drôle.
20: On peut pas faire une conclusion sur un truc qu'on n'a pas été, on n'a pas approfondi.
24: Tu sais qui parle comme ça, là?
25: C'est tous.
24: Qui c'est qui vient de dire ça, là? Qui c'est qui vient de dire qu'on peut pas faire une conclusion? Ta gueule, toi, quand je parle!
25: Ouais, c'est tout le monde.
18: Quand je t'appelle avec ce somme, tu ressors pas le tête de Berlin.
24: Va pas enculer, connard!
18: Ouais, bien sûr, t'as donné le bonheur!
25: Non, soyez sérieux là.
24: Alors maintenant, Julia, ta conclusion s'il te plaît.
20: Mais écoute, moi j'ai été vraiment très très déçue ce soir parce que tu as été affreusement vulgaire, t'as pas arrêté de crier.
25: Ouais,
20: donc je ne t'écrirai plus, Gérard.
24: Bah, de toute manière, comme j'ai pas ton adresse, tu pourras plus. Que
20: moi,
24: je pourrai pas te répondre.
25: Feuille de rose.
24: Non, mais feuille de rose, elle est pas là, tu vois.
25: Feuille de rose, elle couche avec moi.
24: Bah, si tu veux.
25: Feuille de rose, je me la prends tous les soirs.
24: Eh ben, c'est bien. Dans ces cas-là, comme vous avez une grande gueule, vous allez faire la conclusion chacun mon tour, les mecs.
20: Gérard, si tu me fais un poème, je veux bien me pardonner.
0: Ça vient, mais je sais pas d'où ça vient. Je sais pas d'où ça vient.

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1: Mais attendez, qui passe encore une fois?
2: Le standard tenait à s'excuser auprès de Gérard.
3: Oula.
2: La caméra standard, la mousse d'or, fermez la porte.
1: Attends, là, ça.
2: Et de refuse.
3: Mais va prendre faire avec sa caméra. Tu reviens pas, monsieur, je me casse. Bon, ouais, qui c'est là?
1: C'est qui passe encore une fois?
2: C'est
1: pas vrai, ça.
2: Avant l'heure.
3: Moi, j'arrête.
1: Ah, ça y est, ça y est. Il a arrêté.
2: Laurent G.
3: Qu'est-ce que je voulais dire? Tu as d'autres questions?
2: Laurent G sur Fun Radio.
3: Non, mais. Bon, pour l'instant, vous avez fermé vos gueules.
2: Ta gueule, PD.
3: Bon, alors, tu dégages.
1: Dehors.
3: Dehors, PD.
1: Dehors.
3: Dehors.
1: C'est un obsédé, il est vulgaire.

0: Deux nanas.
1: Non, mais on prend deux nouveaux auditeurs.
2: Combien reste de questions?
3: Mais ça y est, hein, les 10. Maintenant, la 10e, c'est pensez-vous que tout le débat sur.
4: Allô, c'est Sébastien, je bourre la belle.
5: Et t'as dit aussi tout à l'heure, t'allais dire si c'était un obsédé ou pas, Gérard.
3: Ah ben, dans ces cas-là, quand ils vont tous se calmer, il reste deux nanas au sondage. Bon, toi, déjà, le bois de Boulogne, tu vas. Si tu continues, tu vas retourner au standard.
4: Il y a qui est suicidé, merde, sur le bord de la route. Fermez la porte, à la mouche. La caméra, au standard. Bon.
5: Alors, Gérard. Mais Gérard, reviens.
4: Oh, Gérard, reviens.
5: Ah là, il a fermé, il a claqué la porte.
6: Oh non, on s'en fout, il nous prend la gueule.
4: Oh non, il faut voir la gueule. Il est sympa, il est gentil.
6: Mais ça va, il s'en va vous le dire quand même.
7: Oh putain, vous êtes chier.
1: GG, on a un nouvel auditeur de dernière minute, je te mets à l'antenne.
8: Bonsoir Gérard, c'est Constantonis.
3: Ouais, c'est ça, Luigi. Bon, pour l'instant, c'est pas toi que je m'adresse. Je m'étais adressé à Julia.
8: Gaël, s'il te plaît.
7: Oui, oui, Gérard.
3: Julia.
4: Gérard, je peux répondre à la question que tu posais.
7: Gérard.
3: Non, de toute manière, il n'y a plus de questions maintenant. Je vais répondre à certaines questions.
8: Gérard, je te fais 50% sur les Grecs.
3: Bon, allez, vous dégagez, vous me faites chier. Bon, allez.
5: Réponds à ta question, Gérard.
3: Gérard.
8: Gérard bâtard, Gérard au standard.
4: Ça rime.
8: Mais
4: ça
8: oui, Gérard bâtard, Gérard au standard.
4: Ça rime, mais c'est
3: Gérard,
4: pas
3: Gérard,
8: je veux pas le savoir.
3: Alors,
4: Julia.
7: Oui.
4: Ferme la porte.
7: T'as pas répondu à ma question, Gérard.
4: La caméra dehors.
7: Aidé par quoi?
4: Ah, ça dormir.
3: Bon, alors, les mecs, pour l'instant, vous allez vous taire, s'il vous plaît.
4: Oh, ouais, ça. Ultimatum.
3: Ok.
4: Ultimatum.
3: Vous allez vous la fermer parce que.
4: Ultimatum. Tintin. Gérard, c'est Constantonis.
3: Ta gueule toi,
4: connard. Je suis réfugié. J'aimerais savoir si tu pourrais m'héberger chez Henri ce soir.
3: Bon, merde. Bon, allez hop, tu dégages, bonne nuit.
4: Au standard.
3: Hop.
4: Terminé.
3: La souris.
4: La souris, à toi.
7: T'as pas répondu à ma question, Gérard. Écoute, arrête.
4: La souris. C'est vrai, question numéro 21, elle a pas répondu.
3: Non, mais il n'y a pas question 21. Alors, Julia, oui. qu'est-ce que tu m'as posé comme question?
7: De merde. Oh.
3: Bon, vous vous calmez, s'il vous plaît, maintenant.
4: Mais Gérard, c'est triste, je
3: devais arrêter. Fais-le !
4: Retourne en bas de Boulogne. Je suis à Bordeaux, va.
3: Gérard. Caméra, chérie.
5: Et il est parti casser la gueule. Il est parti casser la gueule au caméraman. Bon, chut. Tout le monde se calme parce que là, il est en train de casser la gueule au caméraman. Et puis après, il faut être gentil avec lui parce qu'il a des trucs et des révélations à faire pour savoir si c'est un obsédé ou pas.
4: Le pauvre Cyril. Attention, le couple de scénario de Gérard.
5: Je sais pas si vous entendez.
7: C'est ici le caméraman.
6: Eve la GG, le gros PD qui fait sodomiser.
4: En plus, elle prend Henri, mais.
3: Bon, tu me calmes tous les.
5: Ça y est, c'est bon. Ils sont prêts à t'écouter pour tes révélations sur toi.
4: Voilà.
3: Alors.
4: Attention, révélation de fan radio Gérard au standard.
3: Bon, alors déjà, celui qui commence à me prendre la tête sur les questions que je vais répondre, maintenant, ça va aller vite fait. Hein.
8: Ok, super.
3: Bon, Julia, ta question, parce que j'ai pas eu le temps d'y répondre.
4: Alors,
3: tu laisses la porte fermée.
4: Question.
3: Je vais pas savoir. Laisse la porte fermée.
4: On est tous là pour s'éclater, pour sodomiser GG.
1: GG,
7: c'est ça fait.
3: Mais toi, ça suffit, toi.
1: Victoire respectée, Gérard, pour finir. Il a pété son stylo de rage.
4: Mesdames,
3: messieurs,
9: le
3: disjockey
9: Vache est de retour.
4: Attention, Gérard,
3: dans
4: un instant, révélation, fin de radio, standard.
3: On vous gueule un peu, merde, vous me faites chier, là.
4: Gérard,
3: on se
4: tait.
3: Oh là là. Eh, qui c'est qui est?
5: Bon, Gérard, tu reviens un peu sur le débat, là.
3: Non, mais attends, je reviens là sur le débat. Attends, vas-y, tu parles. Donc, qui c'est qui a été leur dire que c'était la Saint-Gérard et que tout le monde devait appeler tous les habituels?
5: C'est marqué dans tous les calendriers.
3: Putain, merde! On arrête avec ce musique! Là, on a même pas le clip! Putain, mais qui?
7: Gérard, je voudrais dénoncer la présentatrice de la météo qui a dit que c'était ta fête. Hein.
3: Ouais, qui c'est qui parle?
7: C'est Julia.
3: Qui?
7: Julia.
3: Ouais.
7: La présentatrice de la météo a dit que c'était la Saint-Gérard demain, donc, enfin aujourd'hui.
3: Ouais, bah de toute manière, c'est marqué dans tous les calendriers.
8: Ouais, enfin, on a dit qu'on parlait pas de...
3: Voilà, la Saint-Gérard.

0: con, tu vois, avec un con comme moi, on s'amuse, avec un con comme toi, on se fait chier. Et la souris, là, je voudrais bien t'entendre un petit peu plus, toi.
1: Bah ouais, mais s'il y avait un peu moins de bruit, ben...
0: Bah entendre. Voilà, bah maintenant, t'as moins de bruit, donc tu peux me parler.
1: Bah ouais. Alors donc, pour répondre à la dernière question que t'as posée...
0: Ouais.
1: Je pense que non.
0: Pourquoi?
1: Bah pour la simple et bonne raison que... On peut pas faire une conclusion. Il n'y a pas eu toutes les questions faites.
0: Bah si, j'ai fait toutes les... Hey, la neuvième question, c'est pensez-vous que le cul est-il obsédé?
1: J'ai
2: répondu.
0: Non mais c'est bon les mecs, pour l'instant vous la fermez.
2: Je voudrais te poser une question.
0: Oh bah c'est bon, vous avez pas recommencé, vous allez laisser parler la souris qui veut peut-être me poser une question.
3: Oui, justement Gérard, avec la souris, il y a Gérard qui veut intervenir. Donc je te mets à l'antenne.
0: Quoi, Gérard avec
2: ton
0: la
2: frère,
0: souris
2: ton frère.
4: Je veux pas.
0: Qui c'est ce connard encore?
2: Salut Gérard, je m'appelle Gérard.
0: T'es avec qui?
5: Allô Gérard?
0: T'es avec qui?
3: C'est un auditeur qui vient d'appeler pour réagir et qui s'appelle Gérard, tout simplement.
5: Gérard?
0: Ouais,
5: non,
0: c'est
5: pas
0: qui?
5: Toi,
2: salut Gérard.
0: C'est bon. Je pense qu'on va mettre un CD.
4: Gérard, j'arrive sur l'antenne et toi, tu m'écoutes même pas.
0: Attends, tu sors d'où toi?
4: J'appelle le Fun Radio comme tout le monde.
2: Bah, il sort du même endroit que toi, c'est-à-dire
4: d'une
2: du vent.
0: D'une poubelle, attends. Oh, attends, ça c'est Henri.
4: Non, pas du tout.
0: Ça c'est Henri.
4: Non, c'est pas Henri.
0: Si, ouais, j'ai reconnu sa voix.
3: À cette heure-ci.
0: Ouais, si. Non, je m'en doutais.
3: Alors, il a menti au standard. Hein.
0: Ouais. T'inquiète pas, mais c'est bon, oui, j'ai reconnu ta voix.
4: Écoute, je suis pas Henri.
0: Si.
1: Gérard.
0: Comment?
2: Connard.
4: Ouais, je suis pas Henri, tu vois.
0: Ouais, c'est ça.
4: Bon, écoute. Ta gueule.
0: Bah, c'est bon. La souris, qu'est-ce que vous voulez me poser comme question?
1: Oui, j'aurais voulu savoir si tu étais obsédé par une fille en ce moment.
0: Ah, là, faut que je réponde comment?
2: Avec ta bouche, si c'est possible.
1: Par un oui ou par un non, ou par un peut-être.
0: David, tu reviens! Putain, il fait chier, c'est qui là? Putain, ils vont pas me casser les burnes jusqu'à 4h du matin, là, merde!
2: C'est vrai, c'est un hommage de ma grande personne.
4: Bon, il y a une autre question, s'il te plaît.
0: Bon, je voudrais répondre... Ouais, qui c'est, là, qui me repose?
4: C'est Gérard.
0: Oh!
4: Tu la fermes un peu, oui!
2: Gérard, t'es une loque humaine.
0: Oh, putain!
4: Gérard, c'est Gérard!
1: J'aimerais savoir si tu es obsédé par une fille en ce moment.
0: Ouais.
2: Ouais, feuille de rose, par Françoise.
1: Obsédé par sous quel terme quoi? Comment t'es obsédé?
2: Il est obsédé par
0: l'heure actuelle.
2: Il est obsédé par feuille de rose. Non, pas à l'heure actuelle, à l'heure de demain.
0: Mais à l'heure actuelle, pour l'instant, j'ai quelqu'un en vue, mais je dirai pas son nom.
2: Ouais, mais c'est feuille de rose, mais elle arrive pas à se revenir dessus.
0: Non. Non, de toute manière, je vous dirai pas son nom.
1: Tu l'as déjà vu?
0: Qui c'est qui vient?
5: Julia, mais c'est pas un secret. Je voudrais savoir si tu l'as déjà vu.
0: Non, je l'ai pas vu encore.
5: Je crois savoir
2: qui c'est.
0: Qui?
2: Est-ce qu'elle elle courrait pas à poil, enfin en maillot de bain rouge sur la plage?
0: Non, pas du tout. Elle s'appelle pas Pamela Anderson, tu vois. Tu trompes mon pote.
2: Ah, d'accord.
4: Arlette à Malibu.
0: Non plus.
2: Gérard, te poser une question. Gérard, ça serait pas Maïté qui fait de la cuisine un peu, non?
0: Non plus. Alors allez-y, posez posez des questions, on peut continuer jusqu'à 4 heures, je m'en fous. Hein. Non, mais attendez, on pose des questions.
2: Gérard.
0: Attendez, oui. Vous me posez des questions, mais je vous préviens sans vulgarité.
2: D'accord.
0: Alors, pour l'instant, stop.
2: Gérard, c'est Gérard.
0: Stop.
2: Gérard, c'est Tony, est-ce que tu peux commenter?
4: Gérard, c'est Gérard.
5: Ah, c'est Julia. Je voudrais savoir si à la télé il y avait quelqu'un qui t'obséderait un peu plus que les autres, une fille qui te plairait plus, pour savoir quel était ton type.
0: Qui c'est qui me pose cette question?
5: Julia.
0: À la télé, pour l'instant, il n'y a personne à part Séverine Ferrer. C'est tout. Voilà, t'es renseigné?
5: Séverine Ferrer?
0: Oui.
5: Ah,
2: tu
5: la trouves bien.
2: Mmh. Et Gérard, comment t'as pris le fait que ton fils a triché à Interville?
0: Bon, alors toi, je te préviens, je te répondrai pas.
4: Je vais te poser une question.
6: Gérard.
0: Oui.
6: Est-ce que c'est bien toi que j'ai vu dans une cabine à Suresnes en train de te sodomiser, Carole?
2: Gérard, c'est Michel. Est-ce qu'il paraît que la station merde?
0: C'est quoi ce cirque?
2: La merde.
0: Ouais, c'est quoi ce cirque,
2: la
0: musique?
2: Gérard, c'est Michel. Question numéro 55.
0: Oui.
1: Gérard,
0: oui, la souris.
1: Je voudrais savoir encore quelque chose. Savoir
0: oui.
1: Si dans ta vie, le sexe a une importance.
2: Mmh. Oui. Ça saurait depuis.
1: Et
2: oui,
1: quel est ton genre de femme?
2: Carole. Oui.
0: Eh, hey, je vous préviens d'une chose, que celui qui s'amuse à redire Carole, il va dégager avant les 10 minutes.
2: Carole.
0: Donc... Oh, oh putain, il est rentré avec sa caméra.
3: Ne fonctionne plus, il n'y a plus de batterie.
0: C'est quoi là? Tu l'as mis en route là, Brouty?
7: C'est pas moi, regarde.
2: La caméra dehors.
0: Donc,
2: Allez,
0: c'est bon, je vais faire la conclusion. Comme il y en a un qui a voulu jouer avec le mot Carole dans ce cas-là. Celui qui a été dire ça, c'est pas malin de sa part, parce que de toute manière, Carole, j'en ai plus de nouvelles, donc c'est clair et net.
2: Elle
0: a une voiture,
2: là, sur la
0: A17, il paraît. Alors attends, toi, mon pote, tu vois, sur la A17...
2: Tu peux dire ce que tu veux, c'est Carole.
0: Non, bah, tu la connais?
2: Bien sûr.
0: Ah, tu l'as vu où?
2: Ah, bah, je l'ai vu, puis je peux te dire que j'ai fait un infarctus.
0: Ah ouais, d'accord. Ok. Eh ben dans ces cas-là, la conclusion du débat sur les hommes obsédés, moi je vais la faire moi-même parce que comme personne veut la faire.
2: Non, c'est les auditeurs qui vont la faire.
0: Oui, je te reprends en antenne la souris.
2: Bon, j'ai pas eu le temps de poser ma question.
0: Non, mais de toute manière, je veux pas le savoir, donc on fait conclusion. Donc c'est bête parce que c'était bien parti. Mais malheureusement, bon ben, ça a chaviré au bout d'un quart d'heure et puis la caméra qui commence à me prendre la tête.
2: Ça a insulté Françoise.
0: Bon, bah, de toute manière, je te répondrai pas, donc je fais ma conclusion.
2: T'as entendu?
0: Je fais ma conclusion,
2: Gérard,
0: d'accord.
2: C'est pas cool, Gérard, c'est que tu files les réponses aux questions, ça c'est pas bien, tu triches. Je t'ai entendu et je cite.
0: Bon, le débat de la semaine prochaine portera sur Fun Radio.
1: Encore
2: la différence.
0: Sur Fun Radio et.
1: On l'a pas déjà fait,
2: ça. Non.
1: C'est sûr.
0: Non, on a pas fait le débat sur Fun.
2: Gérard, il paraît que tu vas sur Europe 1 le week-end.
0: Non.
2: Ouais, moi Gérard, j'ai des preuves. Je t'ai vu, j'ai des preuves passer sur Europe 1. Et je cite, la différence qu'il y a entre Françoise et Annie Girardot, c'est qu'Annie Girardot est belle et intelligente.
0: D'accord.
2: Alors, si ça, c'est pas une insulte.
8: Il y a des ovnis aussi la semaine prochaine.
0: Voilà, sur les ovnis. Donc, est-ce que vous avez vu des ovnis dans votre vie? Mais alors, je préviens d'une chose que je veux pas.
2: Roswell, c'est Tony, est-ce que je pourrais revenir?
0: Non.
2: Allez,
0: ça sera terminé. Voilà, c'est terminé, donc on va quand même mettre le petit CD que un remix. Allez, c'est bon.
1: C'est bon,
0: on les retire là maintenant.
2: J'ai plein de questions à te poser.
1: Gérard, on n'a pas fait la conclusion là.
0: Alors Julia, fais ta conclusion vite fait.
1: Bah écoute, j'ai trouvé que c'était un débat très intéressant.
2: Absolument.
1: Mais que tu n'avais pas répondu à toutes les questions qu'on devait poser.
0: Absolument. Ouais, mais ça je ne pouvais pas répondre à toutes les questions parce que comme tout le monde gueulait en même temps, donc.
2: Gérard, t'as posé que 3 questions.
0: Non, mais maintenant je réponds plus aux questions, donc c'est la conclusion. Donc Julia, pour toi le débat.
1: Bah écoute, j'ai trouvé ça intéressant, mais j'ai trouvé que tu nous avais caché des choses.
2: Hein. Gérard, il paraît que tu m'as encore des couches, ça c'est vrai.
0: Comment?
2: Il paraît que tu m'as encore des couches.
0: Non.
2: Si.
0: Julia, je t'ai caché quoi?
2: Il paraît que tu pisses encore au lit, Gérard.
0: Arrête, s'il te plaît, merde.
2: Merde quoi? T'es chier quoi?
0: Allez.
1: Bon, tu m'écoutes pas, donc je fais pas.
0: Si, je t'écoute, Julia.
1: Je suis
2: déçu,
1: Gérard.
0: Bah d'accord. Tu fais comme tu veux.
1: Voilà.
2: Pas ton
0: bonne nuit.
2: Roswell, je pourrais revenir sur le.
0: Non, mais c'est bon, la conclusion, donc la souris, ta conclusion.
1: La conclusion, c'est comme Julia. Bon, le débat était génial, mais il aurait été mieux s'il n'y avait pas eu du brouhaha derrière, quoi.
0: Mm-hmm.
1: C'est pas cool.
0: Baisse la radio, s'il te plaît, si tu l'as.
8: Il y a un moustique là.
2: La caméra.
8: Il y a une mouche et une mouche.
0: La petite souris se reprend en antenne comme prévu. Je vais saluer tout le monde maintenant.
2: Alors
0: maniez-vous de faire la conclusion parce que j'ai envie d'aller dormir.
2: Alpha. Conclusion.
0: Ceci.
2: Vas-y Alpha.
0: Il fume.
2: Alors bon,
7: Bon, ça va, non
2: pour une fois, je trouve que c'était bien organisé, il n'y avait pas de bordel, en plus, c'était pas toujours les mêmes. Voilà, que bon, c'est vachement sympa, quoi. Puis Gérard, il est vachement assuré, toujours aussi bureau, c'est plaisir. Ça
0: va. D'accord, ok.
4: Les autres.
0: Ouais, les autres. Tony. De toute manière, vous repassez tous au standard. Hein.
4: Oui, mais on veut faire la conclusion. Tony.
0: Allez, dépêchez-vous, là.
2: Tony, est-ce que je peux faire ma conclusion?
0: Vas-y.
2: Donc... Je sais même pas sur quoi porter le débat, c'était tellement le bordel.
0: Bon, bah d'accord.
2: Et en plus, j'avais pas d'excuses parce que j'ai fumé cet après-midi.
0: Ouais, d'accord, enfin, si t'as fumé, mon pote.
2: J'ai peur que, parce qu'il y a des castors volants avec des ailes de vautour là.
0: D'accord, c'est bon, bonne nuit. Allez, bonne nuit à tous, vous allez retrouver.
4: Ma conclusion.
0: Non,
2: castor,
0: c'est terminé.
4: Il a le droit.
0: Terminé.
3: Qui
0: c'est qui parle là?
3: C'est Julia, moi je
4: vous ai
2: dit. Ah, des castors volants.
0: Allez, c'est bon. Le remix.
7: Quoi?
0: Le remix.
8: Ah, mais attends, je crois qu'il y a quelqu'un qui veut faire la conclusion.
0: Ouais, mais alors, depuis tout à l'heure, ils arrêtent pas et je comprends rien du tout.
8: Karine.
3: GG, on a une surprise. Il y a quelqu'un qui aimerait intervenir pour la conclusion du débat.
0: Oh, d'accord. Allô?
9: Oui, bonsoir, c'est Caramel.
0: Ouais, bah Caramel, bonne nuit.
9: Bonsoir, Caramel.
0: Comment bonne nuit, Caramel.
3: Il a pas fait sa conclusion,
0: Gérard. Non, mais il a même pas participé au débat, il va pas faire une conclusion.
9: Si, si, si, il a le droit.
3: Mais il a écouté, il a le droit.
9: Alors, moi, j'ai écouté.
0: Bon, alors, accouche.
9: Alors, moi, je voulais dire, parce que on a parlé du pont de l'Alma, alors, moi, je tenais à dire.
0: Non, bah alors là, c'est bon.
9: Il faut savoir que c'est le tournée mondiale actuellement avec Elton John.
0: Non, non, là, dehors.
9: Gérard, attends, j'ai pas toi chanter.
0: Non, tu dégages, Caramel, je veux pas entendre
9: s'il
0: ça.
9: S'il te plaît, Gérard.
0: Non. C'est bon, Caramel, bonne nuit.
9: S'il te plaît.
0: Bonne nuit à tous.
9: Laisse-moi expliquer.
0: Bonne nuit à tous. Alors, vous allez retrouver Morgane. Vous allez retrouver Morgane. Terminé.
9: Non, je voudrais parler deux secondes.
0: Nana, c'est terminé.
9: S'il vous plaît.
3: Je veux parler.
9: Karine, il faut me laisser parler.
0: Non, c'est pas Karine. Pour l'instant, c'est moi.
9: Karine.
0: Non, c'est terminé pour l'instant.
9: Alors, moi, je voulais dire que, en question d'obsédé, quelque chose d'obsédé, c'est la grosse Christine sous le pont de l'Alma.
0: Eh ben alors, Caramel, tu dégages, bonne nuit.
9: Mais ça t'apprendra.
0: Bonne nuit. Bonne nuit à tous, vous allez retrouver Morgane pour la nuit sans pub. 6h. C'est bon, tu me mets pas tous là. Allez, c'est bon, hop.
9: La grosse Christine.
0: C'est bon. Bah, je veux pas l'avancer.
9: Caramel. Allez, Caramel. Femme à lunettes,
7: femme à Il est parti. Gérard, reviens.
9: Ah, il le prend. Gérard, c'est que t'es un pauvre con.
7: Attendez, parce que Gérard prend au téléphone Caramel. Vas-y, passe-lui Caramel. Au téléphone.
3: Attends, je te le passe.
7: Passe-lui Caramel.
3: Il est là.
0: Voilà. Allô. C'est toi qui s'amuse à inciter les gens comme ça?
9: T'as reculé.
0: À l'enfer. Ok, bonne nuit. C'est bizarre, il n'y a plus personne.
9: Gérard, je peux faire ma conclusion?
0: Ouais. Ça t'amuse à insulter les gens comme ça en direct?
9: En direct?
0: Et tu t'excuses, et ben maintenant tu vois, c'est terminé pour toi. Au revoir!
7: Et voilà.
9: C'est en ça. Direct? Tu veux apprendre le français correct?
3: Tu veux qui?
0: Allô?
9: Ouais, c'est moi, tu m'as.
0: Attends, quitte-moi, toi, je t'en
9: prends. Ça, c'est dégueulasse.
0: Oh merde! Oui!
9: La grosse Christine sur le pont de l'Alma.
0: Oui, mais je reprends après, souris, je finis la conclusion parce que pour l'instant, ils n'arrêtent pas de me
9: dire. Gérard,
0: ok,
9: Gérard,
0: un tout de suite.
9: C'était Caramel à l'appareil.
7: Gérard, il y a Caramel à l'antenne.
9: Gérard, ouais, putain, mais merde. Je voudrais parler en antenne à Gérard là tout de suite.
0: Voilà. Allô?
9: Allô?
0: Allô?
9: La grosse Christine.
0: Bon, tu te réveilles un peu, toi?
9: Sous le pont de l'Alma. Gérard, en antenne là, on
0: se fait. Elle va te faire foutre.
9: Je vais parler à Gérard.
0: C'est bon.
9: Gérard, c'est Caramel à l'appareil.
0: Allô?
9: C'est Feuille de Rose?
0: Ouais, encore toi, va le faire foutre.
9: Gérard, je voudrais te parler en antenne tout de suite, en direct.
0: Allô?
9: Ouais, je t'encule.
0: Ouais, Julien, quitte pas. Allô?
9: Gérard?
0: Ouais, va le faire foutre.
3: Il vient tous les mecs.
0: Allô? Ouais. Hop.
3: GG, t'as gardé que les filles, c'est pas
0: voilà.
10: Gérard joue à qui et qui?
0: Ouf.
10: Et on prend tous en antenne pour nous demander qui nous sommes.
0: Bon, alors.
10: Allô, qui es-tu?
0: Bon, ouais, ça y est, maintenant tu vas me laisser faire ma conclusion. Donc, sur le débat, ça a été pas mal. À part qu'on avait des caves. Bon, mais sinon, ça s'est bien passé dans l'ensemble. J'espère que Max n'a pas trop la grossette d'avoir entendu trop crier. Donc, comme promis, chose promise, chose due, vous allez écouter le remix prévu. J'espère.
7: Peut-être.
0: Peut-être. Ouais, avec un son pour eux aussi, avec un son comme ça. Donc, vous allez retrouver Morgane pour la nuit sans pub. Demain matin, 6h, 9h, Lorenzo avec Ginny. Et bien sûr,
9: c'est Caramel.
0: Oh putain, mais qu'est-ce qu'il me fait chier, lui. Mais merde, d'où tu te sors?
7: Non, mais prends-la à l'antenne, Gérard. Gérard, à l'antenne. À l'antenne. On peut pas le défaire.
0: Ouais, tu sors d'où, toi, broutiche, c'est saqué.
9: Moi, je sors du pont de l'Alma avec la grosse Christine.
0: Bon, allez, hop, c'est bon, lui.
9: Donc, vous allez. J'ai vu Carole au Bois de Boulogne, à Suresne.
0: Eh, t'es content de ce que tu dis, là?
11: Bah, il a l'air d'être content, hein.
9: Et la grosse. Elle va bien, la grosse Christine, c'est Gérard.
0: Hey, tu sais ce qu'elle dit, la grosse Christine?
9: Oui, le pont de l'Alma avec. Oui, je sais.
0: Hey, après mieux de te tailler une pipe, ça vaudra mieux, au moins tu fermeras ta gueule.
9: Si tu avoir la même gueule que toi, je préférerais pas. Hein.
0: Ouais, ben, tu vois, dans ces cas-là, t'es servi. Donc, on a dit que. Oh, ta gueule, Caramel. Ouais, Caramel, ça suffit.
9: Je voudrais te poser une question.
0: Bon, et mon. Max! Max, s'il te plaît, tu viens faire la conclusion parce que j'y arrive plus, hein. Sinon, je vais te chercher par la peau du cul.
9: Gérard,
11: tu vas chercher Max par la peau du cul, c'est ça?
9: Caramel.
7: Il aime bien les garçons.
0: Oh putain.
9: Est-ce que c'est possible d'avoir David, Luigi et Herbert?
7: Attention, il y a Gérard qui va chercher Max. Non, Gérard. Ah.
12: Ce serait con que qu'il trouve Max.
11: Il trouve Max surtout, oui.
12: Ouais, Max Nougat, enfin bon, hein.
11: Non, mais on a compris.
12: Oula, faut fermer la porte là. Je sais pas si vous entendez quelque chose.
11: Oui, on entend. Elle hurle.
13: Gégé,
12: t'as fait
13: la conclusion.
12: Gérard.
13: Caramel, là, je sais pas d'où tu te sors.
12: Allez, Gérard.
13: Mais c'est quoi ce cirque avec Caramel, là? Je sais qu'il revient.
11: Merde. Caramel, c'est le fantôme.
0: Bon, toi, tu dégages avec la caméra maintenant.
11: On ne peut pas se débarrasser de Caramel, il est trop collant.
0: Oh, et qui c'est qui parle comme ça, là, encore?
7: C'est qui met une mouche.
9: Allô?
0: Oh là, mais il sort d'où, lui, Caramel, encore?
9: C'est Caramel.
11: C'est un magicien, on peut pas s'en débarrasser.
0: Bon, allez, hop, moi, je fais la conclusion. Gérard. Ta gueule, Caramel, tu me fais chier.
9: Je vais te poser une question, Gérard.
0: Ta gueule
9: Gérard.
0: Putain, mais arrête avec ta caméra, nom de Dieu.
7: Arrête
11: Gérard. Non. Il y a beaucoup de mouches, hein.
0: Arrête, merde!
9: C'est Caramel!
7: Arrête, Cyril!
0: Arrête!
9: C'est Caramel!
0: Ouais, ça commence à... ouais, Caramel, ça suffit, tu me gonfles!
9: Gérard!
0: Caramel, tu me gonfles!
9: Gérard!
0: Oh, punaise! Hey, jusqu'à quelle heure tu vas me faire tenir à l'antenne?
7: Non, mais c'est fini, mais c'est toi qui es nul! Tu sais pas faire ton débat, genre, tu sais pas gérer les gens!
9: Gérard!
0: Bon, allez!
9: C'est Caramel.
0: Bon, Caramel, dégage, je commence à avoir ras-le-bol de toi.
9: Gérard, c'est Caramel.
0: Putain,
9: c'est Caramel.
0: Oh là là là. T'as
9: reconnu?
0: Bon, allez, hop, envoie le remix.
7: Et la conclusion de Gérard, c'est quoi?
12: Et toi, ta conclusion, t'es obsédé? T'es pas obsédé?
0: Non, moi, je suis pas obsédé. De toute manière,
7: il y a
0: le bordel qu'il y a eu ce soir.
7: Pourquoi vous avez parlé de Christine et de le pont de l'Allemand? On avait dit que Gérard, il voulait pas qu'on en parle.
0: Ouais, mais ça, tu demanderas à ceux qui ont fait le standard pourquoi ils m'ont repassé les mêmes que je voulais pas.
9: Allô, Gérard?
0: Hein? Comme Tony, Luigi, Arnett, et puis
7: c'est pas possible.
9: Gérard?
0: Oh, ta gueule, Caramel. Tu commences
9: Gérard,
0: à me dégonfler.
9: Cette conclusion, Gérard.
12: Sur Minitel, il y a Lolita qui dit Gérard, pourtant il paraît que tu es obsédé puisqu'à la loco, tu te fais défoncer tes deux anus.
0: Non mais attends Lolita, je vais te dire une chose, que quand tu me verras à la loco, tu verras si je te défonçais toi, ma chérie.
12: Elle te répond Gérard, avec ta petite caquette, ça m'étonnerait que tu fasses quoi que ce soit.
0: Ouais bah dans ce cas-là, laisse ton numéro de téléphone, je vais m'occuper de ton matricule.
12: Et bah elle me répond, je n'ai pas mon numéro de téléphone, par contre je peux donner ton numéro de tatou à l'antenne.
0: Non bah alors là, tu as pu refouler.
12: Alors là elle répond, Christine, je la connais, elle est grosse, elle pue.
9: 52, ouais. 06 80 52 52,
0: ouais, bah,
9: bravo. 57.
0: Non mais ça t'amuse Caramel?
9: C'est Caramel.
0: Ouais, ben Caramel, tu dégages. Ça donc, va, chose promise, chose due, vu que c'est la Saint-Gérard.
9: Gérard.
0: Ta gueule.
9: Le remix.
0: Bon, ben ta gueule, toi, pour l'instant, tu fermes ta gueule, je m'adresse aux deux nanas qui me restent.
9: Tout le pont de l'Allemagne, Gérard.
0: Oh. Il commence à me les gonfler, celui-là, hein. Et il est à moitié bourré ou quoi ce soir, celui-là?
9: Gérard.
0: Ta gueule.
9: Tu sais qui c'est?
0: Ta gueule, c'est Caramel, va te faire sauter, abruti.
9: Oh, pont de l'Allemagne.
0: Non, tu arrêtes
14: de faire sauter. Avec ça,
0: hey, tu sais où tu vas aller faire sauter?
9: Non.
0: Au Port-au-Prince.
9: Oh.
0: Voilà. Donc, chose promise.
9: Chose due?
0: Chose promise, chose due. Pour toutes les auditrices.
9: Et pour moi, Gérard.
0: Arrête de te caméra, nom de Dieu!
9: Gérard.
0: Gérard.
9: Gérard, ça nous permet de te voir.
13: Dégage! Dégage avec ta caméra maintenant.
9: Arrête,
13: c'est
9: ça. Arrêtez avec la caméra. C'est Caramel.
13: Oh, ta gueule, toi, on va te faire sauter.
9: Arrêtez d'embêter Gérard.
13: T'arrêtes. T'arrêtes maintenant, d'accord? T'arrêtes. Tu dégages.
9: Arrête,
13: dégage.
9: Gérard.
13: Dégage, à lui.
9: Bon, allez, Gérard, tu repasses au standard, t'es un
14: Gérard,
9: standard.
14: Tu retournes à l'antenne, Gérard.
15: Tu dégages. Donc, attends de...
14: Qu'est-ce qui se passe avec le son?
9: Qu'est-ce qui se passe, Gérard?
15: Oh, ta gueule, Caramel.
9: Gérard?
13: La conclusion.
15: La conclusion. Putain, mais c'est quoi ce bordel, enfin?
9: Gérard, c'est Caramel, t'as un problème?
14: Vas-y, fais ta conclusion, tant pis, c'est pas grave.
15: Bon, donc, conclusion, à part les connards. Donc, chose promise, chose due, le remix.
14: Personne ne veut le remix, mais bon.
15: Personne
13: ne veut, par exemple, c'est pas un truc.
15: Bonne nuit à tous, vous allez
13: retrouver Morgane. Après. Putain. Tu dégages maintenant, toi. Là, tu sacs. Tu viens maintenant.
14: Ah,
13: c'est.
14: Ah,
13: dégage.
14: Allez. C'est bon, c'est bon.
13: Bah. Fais gaffe.
9: Fais gaffe, Gérard, il y a une mouille. Gérard.
14: Arrête, arrête, arrête. Gérard, Gérard. Calme-toi, arrête, c'est bon.
13: T'arrêtes. T'arrêtes maintenant.
14: Arrêtez, putain, parce que là, en ce moment, il y a un problème avec la caméra. Arrête, Cyril, avec la caméra.
13: Cyril,
14: arrête. C'est incroyable, ça. Bon voilà, il faut expliquer quand même qu'il y a un petit problème avec le caméraman ce soir. D'habitude ça se passe bien, mais là...
0: Non, c'est toutes les semaines c'est pareil. Jusqu'à dans la loco. La semaine dernière, vendredi, tu ne l'as pas vu. Mais monsieur, il m'a fait chercher pour venir me filmer. Bon, Caramel, tu fermes ta gueule, maintenant on va passer le remix. Étant donné que c'est la Saint-Gérard, chose promise, chose due,
14: attends.
0: Vous allez avoir le remix.
14: Qu'est-ce qui s'est passé à la loco?
0: Ben, monsieur, il est venu avec sa caméra, il m'a filmé. Bon, alors faut quand même pas prendre les gens pour des cons.
14: Pas pour des canards sauvages.
0: Voilà. Donc
14: qu'est-ce qui s'est passé à loco?
0: Dégage.
14: Il va mettre
16: dans le studio.
14: Non, arrête, tu sais comment ça coûte 30 000 francs une caméra comme ça, on sait ce qu'il
0: dégage.
14: Il est en train de mettre, il est en train de mettre du produit. Oh là là, arrête, tu casses tout le studio, arrête. Hey,
0: tu viens maintenant là. Maintenant, tu dégages! Je m'en fous, la semaine prochaine, il n'y a pas de débat.
14: Voilà, c'est super.
0: Voilà.
14: Pose un ultimatum.
0: Ok, Cyril?
14: À cause de lui, cause de toi.
17: Merci, Cyril.
18: C'est de ma faute.
17: Merci.
0: Voilà, donc tu te démerderas, tu feras le débat. Donc, comme aujourd'hui, c'est la Saint-Gérard, donc. On
14: s'en fout de ton mix.
0: Voilà, vous allez écouter le remix et puis vous allez écouter. Vous allez avoir Gaël pour la nuit sans pub. Oh.
17: Tu mimes.
0: Gaël, Morgane.
17: Je parle, tu fais comment?
0: Morgane pour la nuit sans pub. Bon, tu dégages avec ta caméra parce que moi je continuerai pas.
14: Ouais, tu nous fais chier, Gérard.
0: Non, mais.
14: Ça, c'est lui qui parle, c'est Olivier.
0: Non, mais dans ce cas-là, tu le viras avec sa caméra, c'est toi.
14: On s'en fout de ton remix.
0: Eh ben, dans ce cas-là, je fais rien. Alors, bonne nuit à tous.
17: On met remix?
13: Tu dégages avec ta caméra.
17: Mais Gérard,
14: c'est comme ça que tu termines?
13: Mais il dégage avec sa caméra.
14: Baisse l'insert, baisse le retour.
17: Faut baisser. Voilà, bon là le problème c'est que Gérard est sorti sans fumer une clope. Si on pouvait baisser l'enceinte dans le couloir. Ça nous éviterait d'avoir un écho. Si Cyril avait le réflexe, alors on peut pas. Personne n'a le réflexe de se lever, d'aller baisser. Merci. Parce que là, je suis obligé de commenter, je peux pas être partout. Ça arrive. Voilà.
18: Ah voilà.
17: Passe-moi le micro machin, on va vous livrer un exclu des choses à.
18: Tiens. Alors. Le micro.
17: Alors.
18: On est désolé, hein, là, on fait.
17: Qu'est-ce que tu fais?
19: Ça t'amuse, hein?
17: Je voulais venir avec le micro-casque sinon.
19: Ça t'amuse, hein?
17: Attends, je peux pas. Il n'y a pas assez de câbles. Si on pouvait m'aider. Voilà, merci. Ça passe pas. Qu'est-ce qui se passe? Arrête, Cyril!
19: Putain, mais t'es borné ou quoi?
17: Arrête!
19: T'es vraiment casse-couille, hein!
17: Bon, je vais t'offrir, qu'est-ce que tu veux? Boire un truc là?
19: Ouais!
17: Hey, bon, viens voir!
19: Casse-couille que pas, je sais pas, hein! Sur terre!
17: On va finir, hein, parce qu'on va reprendre un 10 là, on va reparler.
19: Moi, un café. Non,
17: mais bah, attends. Tu vas reprendre avec ça après.
19: Un café.
17: Quoi?
19: Un café.
17: Attends, après, attends, attends, parce que là, on va abîmer là.
19: Non, dégage!
17: Arrête!
19: Dégage! Tiens, tu vas pas me faire chier longtemps, hein!
17: Arrête, Cyril! Arrête.
19: Putain, mais c'est dingue de voir ça.
17: Arrête. Non, on va reprendre l'antenne là. Dans
19: arrête.
17: On va reprendre l'antenne.
18: Ah bah voilà, elle est cassée.
17: On va revenir en direct.
18: Ah bah voilà.
17: Ah bah voilà,
18: ah bah voilà. Merci.
17: On va être en direct.
19: Non mais...
17: Gérard, viens voir. Gérard.
18: Ah ça.
17: Gérard.
18: Ça revient.
17: Gérard, hein. Viens voir. Non mais attention,
19: non mais dégage avec ta caméra.
18: Ça coûte, tu sais combien ça coûte.
19: Sans pas le savoir, t'as qu'à pas me faire chier.
17: Bah ça coûte
19: ça toutes les semaines.
18: Ah ouais, même ouais.
17: Mais Cyril, c'est toutes les semaines aussi.
18: J'ai perdu une caméra et j'ai perdu un boulot.
19: C'est ça. Ouais, je vais dire une chose, c'est un ralenti que t'es en train de faire, je te vois à la radio. Je te vois sur les écrans. Alors, te fous pas de ma gueule.
17: Alors, sors de
18: ce moment. Ouais, y'a plus rien, c'est noir.
19: Alors, dégage.
18: Alors, y'a plus rien. Y'a plus rien. Ah bah voilà. Gérard, viens voir, viens de toi.
17: Non,
18: c'est bon.
17: Arrête, calme-toi. Ah non, mais foutez-lui la paix deux secondes.
19: Tiens, mais vous êtes chiant quand vous y mettez, hein.
17: Bon, alors, fais quoi? Qu'est-ce qu'il y a?
19: Non, attends, voilà. Non,
17: arrête!
19: Dégage!
17: Va voir, on n'est pas à l'antenne. Ah, il a coupé quand même.
19: Bon, tu parles, il a éteint les télés. Que...
17: Bon, qu'est-ce qu'il... viens Gérard, Gérard. Bon là on est dans les couloirs, alors on va retourner à l'antenne.
19: T'inquiète pas, hein. Les caméras sont pas éteintes. Bon, faut pas déconner.
17: Ouais mais bon, pour l'instant il faut lui la
19: faire. Putain mais dégage, ça filmer quelqu'un d'autre. La personne là-haut a filmé.
17: Non mais là
19: putain,
17: calmez-vous quoi. Qu'est-ce qu'on fait alors? Qu'est-ce qu'on fait là?
19: Non,
17: c'était pas mal ce soir, mais c'était bien donc, t'as aimé ou pas?
19: Ouais, mais à part que je suis pêché.
17: Tu crois qu'il y avait David? David ou Gérard, tu crois que c'était eux?
19: Bien sûr.
17: Hein?
19: Bien sûr.
17: C'est qui c'est Caramel?
19: Bah, dégage!
17: Arrête!
19: Tu vas pas me faire chier!
17: Tu sais qui c'est, Caramel? C'est un mec de la loco.
19: Je m'en doutais.
17: Tu sais qui c'est? Je crois que c'est Olivier, l'organisateur des soirées.
19: Je pense pas.
17: Si.
19: J'aurais reconnu sa voix.
17: Qu'est-ce que... On fait quoi, alors, la semaine prochaine?
19: Comme je dis, débat sur fun et puis sur...
17: Mais qu'est-ce que tu vas faire à débat sur fun? Qu'est-ce que tu vas poser comme question?
19: Moi, je les ai pas, là.
17: Mais non, mais tu as toujours des questions.
19: Non, jamais... non, on va faire... je vais changer.
17: Qu'est-ce que tu vas faire à la place?
19: Je vais voir, je passe... Je t'appelle...
17: Ce qu'il faut, c'est passer. Il faut que t'aies plus de nanas.
19: Mais là, j'ai demandé 6 nanas. On en avait 2.
17: C'est normal, t'as vu comment tu gueules, comment tu veux qu'il y ait des nanas
19: quand... Pourquoi j'ai la pomme...
17: Mais le problème, il est pas là, c'est que comme tu gueules tout le temps, comment tu veux que les nanas aient envie d'appeler? Les nanas, elles écoutent la radio, elles ont pas envie de te parler.
19: Regarde,
17: hein.
19: Il y en a une, elle a pas appelé ce soir, ça me fait bien plaisir.
17: Mais elles ont pas envie de te parler, les nanas. Hein. C'est normal, t'arrêtes pas de gueuler.
19: Qui c'est qui s'est fait passer pour moi hier?
17: C'est toi hier, non. Arrête tes conneries, Gérard.
19: J'étais pas dans la cabine hier.
17: Arrête!
19: Dégage!
17: C'était dans la cabine hier.
19: Non.
17: C'est toi qui parlais hier.
19: Mais si, c'était toi.
17: C'était toi.
19: Non, c'était pas moi.
17: Bah, menteur, tes conneries. Moi, j'aime pas. Non, mais j'aime bien qu'on déconne, mais tu faut pas que tu te fous de ma gueule.
19: Je vais te dire une chose, que hier, j'aurais voulu m'appeler,
20: Tu me l'aurais dit.
21: Mais
20: c'est
21: arrête,
20: pas moi qui ai descendu.
21: T'es pas passé à l'antenne lundi. Lundi, tu devais pas être à l'antenne. T'es pas passé à l'antenne.
20: Lundi, je me suis endormi.
21: Ouais, c'est ça.
20: D'abord, j'ai dit que c'était toi hier.
21: Arrête, attends, on va reprendre l'antenne, c'est parti.
20: Ça va, tu dégages avec ta caméra, je te veux plus non plus.
21: Hein? Bah tiens, prends le micro-casque pour démarrer. C'est bon? 1, 2, 1, 2. Micro-casque, je m'entends pas dans le casque, comment ça se fait? Allô, attends, viens là. Est-ce que ça passe à l'antenne? Si oui, il faut qu'on me le dise, j'ai pas de retour dans le casque. Est-ce que ça a coupé? Ah, il y avait un problème, d'accord, ok. Ah bah voilà, ça reprend, tiens, on prend. De toute façon, ça va reprendre là.
20: Vite, ça reprend dans 10 secondes, vas-y.
21: Allô.
20: Tu parles tout seul, vas-y.
21: Bon, il n'y a plus personne à l'antenne maintenant ?
20: Mais non, mais tu parles tout seul, tu fais un monologue.
21: Si, c'est bon, Gérard. Donc, la conclusion sur les deux débats, apparemment, il y a eu un peu de gueulante parce qu'il y a eu les mêmes, et puis le caméraman qui arrête pas de me faire chier, ben, là, je suis avec lui. Arrête, s'il te plaît, merci. Donc, la conclusion, la semaine prochaine, le prochain débat, je peux pas vous les annoncer encore parce que je les ai pas en tête. Je pense que... Merci. Bah, c'est bon, là ?
20: Viens là.
21: Ok. Attends.
20: Voilà.
21: Monte dessus, ça fera de la musique. Dégage.
20: Pas trop près.
21: Donc, la semaine prochaine, les débats, je les ai pas prévus. Putain, mais c'est quoi ce cirque ? Prends.
20: Putain, j'ai...
21: Allô ?
20: Non,
21: ça marche. Donc pour la semaine prochaine. Ouais, oh, c'est bon. Donc la semaine prochaine, les débats, je les ai pas en tête et vous les aurez peut-être lundi. Les omnis. Est-ce que vous avez vu des omnis dans votre vie ou des extraterrestres?
20: Ouais.
21: Oh là là. Moi, fort le son. Arrête un peu, toi. Allez, moi, prends-moi un café. Je retourne dans les studios.
20: Eh, va te faire enculer, ça t'entend, ça?
21: Va te faire enculer.
20: Je suis ton chef.
21: S'il te plaît. Vas-y. Arrête avec ta caméra, toi, abruti. Trouduc.
20: Fais un monologue, vite, pour terminer. Reste 2 minutes.
21: Bon, monologue, je vais reprendre ma souris en antenne et puis Julia. Ouais. Et puis, je vous dis à jeudi prochain, ou peut-être dans la semaine, si...
20: Il y aura une petite histoire.
21: Ouais, une histoire. Quelle est la différence entre... Merci pour le son. Ah bon... Punaise, oh ! Trouduc ! Bon, t'arrêtes. Bon, pourquoi un caméraman est si con ?
20: Pourquoi ?
21: Un caméraman est si con. Aussi con que lui, il n'y a pas. Il n'y en a pas, hein. On en prend un tous les jours. Putain, mais c'est quoi ce cirque ?
20: Raconte-leur une... Attends, raconte-leur une histoire, c'est un peu qui fait peur.
21: Ouais, je vais voir ce que j'ai. Putain, j'en ai... Non, mais c'est bon. Donc, vous allez retrouver Morgane pour la nuit sans pub.
20: Raconte une histoire.
21: Mais j'ai pas d'histoire. Oh. Mais c'est quoi là. Un singe dans une bagnole.
20: C'est pas, c'est quoi?
21: Ben, parce qu'il cherche des bananes pour pouvoir bouffer dans la nuit. Comme Philippe. On dirait un vrai singe avec sa caméra.
20: C'est Cyril, lui.
21: Hey, tu veux une banane? Tu montes aussi, là où il y en a, et ils sont à gronde. Allez, les gars, tu me ramènes un café, s'il te plaît, chef. Allez, je retourne dans les studios. Je vais vous laisser avec... Putain, mais c'est quoi ce cirque? Oh, putain, la mouche, ta gueule. Donc, je reviens dans les studios, donc... qu'est-ce qu'il me fait, lui, là? Mais c'est bon, toi, avec ton truc, voilà. Allez, hop. Donc, je reprends ma place. Hein.
20: Ouais, j'arrive.
21: Donc, on disait que... oui, vous allez retrouver Morgane pour la nuit sans pub. Donc, après 6h, 9h, vous allez retrouver Lorenzo et Ginny. Et après, 18h... 18h, 20h, c'est qui?
22: Je sais pas, tu dois savoir, Gérard.
21: Non, je sais pas, je...
22: 18h, 20h. C'est vrai que c'est une horaire, c'est vraiment un horaire.
21: Bon, 19, 20h, c'est Eric et Ramzy. Ah,
22: Eric et Ramzy.
21: Ta gueule, toi, va te faire sauter. Ça ira plus vite. 20h, 22h, le doc avec Arnold.
22: C'est 20h, 25h.
21: Non, 20h, 22h, le Doc et Arnold. Et 22h, minuit, Max, le Star System. Et bien sûr, le résumé. Dégage, toi, je te ferai pas un bisou parce que tout à l'heure, tu vas te prendre une baffe dans ta gueule. Voilà, tu l'as eu. Ça t'apprendra. Donc,
1: Gérard, une petite histoire drôle pour finir.
21: Ah, putain! Mais dégage, nom de Dieu!
1: Gérard, conclue ton débat là.
21: Non, mais ça y est, il est.
1: Une dernière histoire.
21: Nom de Dieu! Fais gaffe, j'ai la plaque, alors arrête tes conneries. Bon, allez, cessons de rigoler, donc 22h minuit, vous allez retrouver Max avec, bien sûr, le résumé de ce qui s'est passé ce soir.
1: D'accord.
21: Et bien sûr, il y a des places à la loco, et n'oubliez pas que Max sera en Belgique ce week-end. Donc, je vous souhaite une bonne nuit, je vous retrouve la semaine prochaine pour des nouveaux débats.
1: C'est quoi, les sujets?
21: Je ne sais pas, je les ai pas en tête encore. D'accord. Pour l'instant. Donc,
1: il y a des ovnis en tout cas. Il y a les ovnis.
21: Ouais, il y a les ovnis. Bon, quand il arrêtera avec sa caméra, il me fera signe, lui. Donc, on va conclure avec ce qu'on avait prévu.
1: C'est quoi?
21: Le fameux remix.

0: sinon, Colombo,
1: Garrick,
0: oui.
1: Ils ont sucré Colombo, les salauds.
0: Ah bah oui, mais ils nous ont mis à la place quand même. Ouais, alors.
1: Pourri.
0: Non, c'est pas pourri, ils font suivre la série. Hein.
1: Ça reste un groupe de Colombo. Hein.
0: Ouais.
1: François, c'est Fred là.
0: Oui, Fred.
1: Tu aimes bien Derrick. Hein.
0: Oui, bien sûr.
1: Et physiquement.
0: Comment?
1: Physiquement aussi ou pas?
0: Oui.
1: Ok.
0: Oui, exactement, mais je préfère quand même l'autre, celui-là qui est avec lui. Hein.
1: Non, le renard.
2: Pas le
0: renard. Oui, voilà.
1: Le renard.
0: Non, non, pas le renard. Le renard, c'est une autre série. Hein.
1: Ah bon,
0: comment?
1: Roxy.
0: Non, pas Roxy.
1: C'est pas ça, non?
0: Non, non, non.
1: Le renard, non?
0: Non, non, non, non. Le renard, je regarde quand je peux. Hein.
2: Ah d'accord.
0: Mais c'est pas tout le temps.
1: Donc, en fait, c'est le travail, je te pose une question.
0: Oui, bien sûr.
1: Tantôt, je regardais Côte Ouest.
0: Oui.
1: Et qu'est-ce que Gary et Valène refont ensemble du nouveau, là, je comprends pas.
0: Ah ben, je pourrais pas te dire parce qu'aujourd'hui, et personnellement, je l'ai enregistré.
1: Ah.
0: Alors donc, demain matin, la première chose que je vais faire, c'est que je vais regarder Côte Ouest.
1: Et François, est-ce que Paige est célibataire?
0: Comment?
1: Est-ce que Paige est célibataire dans la série?
0: Paige.
1: Ouais, la blonde.
0: Oui, la blonde. Mmh. Non.
1: Non.
0: Disons qu'elle est célibataire sans être célibataire. Hein. Donc, disons qu'elle cherche un peu partout où elle est. Hein.
1: Okay. Disons que c'est une question de type. Parce que,
0: voilà, quand elle a pas de queue.
1: Elle voulait. Elle voulait surtout de rappeler les valeurs. Je sais qu'elle est mâchoire de cheval, je sais pas comment il s'appelle. Eric, Bobby? Non, mais dans Côte Ouest.
0: Greg Sommer.
1: Ouais, comment tu le trouves, lui, Anthony?
0: Pas mal.
1: Parce que moi.
2: Françoise?
0: Oui?
2: Ouais, c'est Céline.
0: Oui?
2: Je vais te dire, alors, je réponds à la question. Moi, j'aime bien les séries comme Le Prisonnier.
0: Oui, ça, c'est pas mal.
2: Et puis, j'aime bien, comment ça s'appelle, là, le film avec Alice Impossible. Et puis, j'aime bien Santa Barbara.
0: Oui. Mais il n'y est plus, hein, Santa Barbara.
3: Ça fait au moins 6 ans que t'as pas su Santa Barbara.
2: Mais tu sais qu'en fait, j'enregistre tous les épisodes de Santa Barbara et je me les repasse inlassablement.
1: Voilà,
0: donc. T'es pas fatiguée?
2: Non, je suis pas fatiguée. Je regarde tout le temps. Et puis, c'est ça comme série. Comment il s'appelle? La Côte Ouest, c'est ça?
0: Oui, Côte Ouest.
2: Voilà. Mais quand même, 14 saisons, ça fait long, hein.
1: Moi, François, c'est Tony, j'ai une question à te poser. Tu regardais Supercopter.
0: Oui.
1: Il y a quelque chose que j'avais compris, tu vois, Supercopter, ça me dit des noms quand même.
0: Oui.
1: Et comment ça se fait que le Giro, il a un bout de shot et ça fait. Un truc comme ça.
4: Parce qu'au lieu de mettre de la chénalie, il mettait de la motule.
1: Ah, d'accord.
2: Non, mais j'avais pas de fric pour doubler, donc c'est un jeune qui fait ça.
4: Est-ce que tu regardais, comment ça s'appelle, le juge et le pilote?
1: Ah, les voisins voisines.
2: Et
0: enfin,
2: regardez l'homme qui valait 3
0: milliards. Ah, bien sûr. Ah oui,
2: bah
0: oui. Mais il a déjà fait 3 milliards. Ouais, j'allais le dire, puisque ça fait partie de la même série.
1: Il a fait une série avec le boss Diallic ou pas?
2: Ils ont pas fait
0: le gamin, ils ont des chances. Alors, on va passer quand même à la deuxième question.
4: Ouais, c'est un gadget aussi quand même.
0: Hein?
4: Respecteur gadget, ça fait pas mal.
0: Oui, mais c'est un des salines, hein. C'est bien pour les moments.
1: Ah ouais, François, c'est Fred, là.
0: Oui, Fred.
1: Juste pour dire que, moi, c'est Star Trek, je sais pas si tu connais.
0: Si, bien sûr.
1: Donc, j'aime beaucoup cette série. Et aussi, Le Prisonnier avec Patrick McGowan, excellent.
0: Oui.
1: Et tu préfères l'homme qui valait les 3 milliards ou Derrick physiquement?
0: Physiquement?
2: L'homme qui valait 3 milliards.
0: Voilà, automatique, hein.
2: Avec Major.
0: Je pourrais pas te le répéter, hein.
4: François,
0: c'est en place,
4: monsieur
0: Paul. Avec
4: Spock?
0: Ouais. Ah, oui.
4: Ah,
0: oui. Ouais, justement. Ah, oh, mais pourquoi vous me coupez toujours ma parole, là?
2: Ils sont pas polis. C'est pas poli.
4: Eh bien,
0: ouais. Voilà.
4: Nous, Français.
0: C'est pas grave. Bon, là, vous êtes pardonné. Mais pour la revenir, hein.
4: On a tellement l'habitude avec Gérard.
2: Bon, mais c'est quoi la deuxième question?
0: Ben, justement.
2: Ouais.
0: Alors, quel genre de... Bon, automatiquement, je vais la sauter, celle-là, parce que vous avez pratiquement répondu sur celle-là.
2: Non, j'ai pas répondu.
0: Quel genre de série regardez-vous?
2: Ouais.
0: Donc, automatiquement, vous avez pratiquement tous répondu.
2: Non, moi, je t'ai pas répondu.
0: Vas-y, c'est qui?
2: Oui, c'est Sophie.
0: Sophie.
2: Moi, je...
0: Ah oui.
2: Bon.
0: Ah, non, Sophie.
2: Moi, je regarde... Je regarde toutes les séries qui m'empêchent de réfléchir. Donc toutes les séries n'ont plus de code qui peuvent passer.
1: Mais là,
2: méchante là. Bah non, parce que j'ai pas dit non. Hein.
0: Non.
2: Ça sert à quoi alors de regarder une série, c'est pas intelligent. Ça m'empêche de réfléchir. Hein.
1: On va dire seulement les initiales AB.
4: D'ailleurs, en parlant de ça, François, tu connais qu'elle divorce.
0: J'en ai entendu parler, mais non, on m'a dit que c'est pour comme le modèle.
4: Non, c'est excellent, c'est la nuit, il faut être debout la nuit, donc il faut être drogué, et c'est excellent comme... Non, c'est qu'en fait, Quel divorce, l'épisode qui passe le matin, il passe la nuit, en fait.
0: Oui, c'est en diffusé.
4: Avec le juge Bessières, et les deux bons avocats.
2: Ouais, ils font bien, moi, juste. Françoise,
0: oui.
2: Je vais te poser une question.
0: Oui, c'est qui?
2: C'est Céline.
0: Oui, Céline.
2: Je vais te dire, est-ce que les séries qu'on regarde,
0: oui.
2: Je suis d'accord que c'est pas une perte de temps, qu'on réfléchit pas. On se divertit.
0: Ah oui, bien sûr.
2: Donc, qu'est-ce que t'en penses hein? On se divertit, c'est quoi pour t'en regarder une série, quoi? Donc, je vais arrêter à toi. Ça nous fait du bien.
4: Quand tu regardes Secret de femme.
0: Oui. Oh là là, vous allez un peu trop vite, là, sur le bord, là. Laissez-moi vous poser mes questions, là, quand même. Hein.
1: Allez-y, François.
0: C'est qui parle, là?
1: C'est Fred.
0: Fred.
1: Tu veux répondre?
0: Non, ne réponds pas. S'il te plaît. Non, mais j'aimerais bien que vous répondez sur la mesure.
1: Mais qu'est-ce que tu dis, François?
0: Non, parce que je voudrais quand même pas que ça fasse comme les gens, hein.
1: C'est vrai,
0: parce
1: que tu dis les prénoms,
0: chaque
1: prénom, à toi.
0: Bah oui, mais à toi, il faut déjà repérer.
3: Ouais, des fessures de Manu, quoi, le cochon.
1: C'est
3: tapé à la machine,
0: c'est
3: bien.
0: C'est tapé à la machine, Manu, c'est celui que je blague.
3: C'est tapé à la machine.
2: En face, vas-y, tout en musique, vas-y, attaquez ce qu'on
0: prend. Bon, alors.
1: Manu, mais viens, nous pressons pour un septième.
3: Tu veux?
1: Ouais.
0: Alors, troisième question, s'il vous plaît. Combien de temps venez. Excusez-moi.
2: C'est pas grave.
0: Combien de temps prenez-vous sur votre emploi du temps pour regarder vos séries préférées?
4: C'est une tramage de répondre.
0: Oui, bien sûr.
4: Alors, La Croisière Famille, ça dure une heure.
0: Oui.
4: Côte Ouest, ça dure une heure.
0: Oui.
4: Quatre divorces, ça dure une demi-heure. Machin, là, Steve McQueen, là aussi.
0: Oui.
4: Vidoc, ça dure une heure et demie. Donc, on en est à 3h30, donc à peu près, 50 heures par semaine. Une trentaine d'heures par jour, hein. Ouais, bah oui, facile. Ouais.
0: Bon. Alors, vous
1: n'avez
0: pas tous répondu, là.
1: Hein. Mais Tony, je peux répondre.
0: Bien sûr, Tony.
1: Moi, je conseille tout le monde de regarder Marie et deux enfants sur M6.
3: Je suis d'accord avec Tony, moi.
1: Ouais, c'est par rapport à Friends, parce qu'on compare toujours à Friends, franchement, c'est beaucoup mieux. Niveau humour, je pense.
4: C'est la rose qui est puissante.
1: Non, c'est vraiment la bande, mais c'est plus le cas.
3: Tu la connais, cette série, François?
0: Non, pas du tout.
3: T'as jamais vu sur la
0: série,
3: ça?
0: Non.
3: Ah, c'est bien, faut que tu regardes.
1: C'est une heure moins.
4: C'est dimanche.
0: Ouais, mais à ce temps-là, moi, je suis en train de manger, hein. Ben non, parce que à ce temps-là, je regarde la rue de la Fortune.
1: Ouais, bon, ouais.
3: C'est fini, ça, Françoise.
0: C'est tous les jours, je t'ai désolé.
3: Non, juste le prix.
0: Ah oui, juste le prix, la rue de la Fortune.
2: Tu regardes juste
4: le prix, ouais.
0: Tu gagneras jamais. Si je participe.
4: Ah ouais, mais c'est chez toi, c'est chaud, quoi. Enfin, si le tramage, je vais te poser une question.
0: Oui, bien sûr.
3: Attends, le tramage, avant que tu poses ta question, on va accueillir un nouveau, il s'appelle David.
2: Salut David.
4: Ouais, salut, je suis pas loin de vous.
0: Bonjour David.
4: Je peux poser ma question, mais travail, vraiment, j'adore ça. Ouais, vas-y, je suis quand même dans les vidéos, donc je suis prioritaire, tu vois.
2: Je t'entends très très mal, hein.
4: Et je suis pas une merde, donc je vais quand même commencer. Hein, arrête de voir.
3: Vas-y David.
4: Alors, j'ai pas tué de débat, c'est quoi la question?
2: Tu vas regarder les séries.
0: Ouais, exactement.
4: D'abord, François, je t'ai vu, tu me dis quoi?
0: C'était pas dans mon but, non?
4: François, est-ce que tu te touches en regardant Derrick ou pas?
0: Ouais.
4: Tu es à ce point-là, vraiment?
0: Ouais.
4: Tu te marierais avec un homme comme Derrick?
0: Bah oui, pourquoi pas?
4: Ah, quand même.
2: Non.
4: Il est allemand, il parle pas le français. Hein.
0: Et alors?
4: Bah, tu
2: l'appelles Horst. Mais, Françoise?
0: Oui, bien sûr.
1: En allemand, Horst, t'as peur.
3: On va tous en même temps, quand même, hein.
4: Horst, regarde.
1: Le mec, le nom, il fait peur.
0: Oui, je t'écoute.
2: Ouais, mais qu'est-ce que t'aimes dans Derrick? C'est quoi physiquement qui te plaît? Parce que franchement...
0: Disons que pratiquement tout, parce que déjà c'est un homme mûr, il a déjà de l'expérience.
4: Mais t'as déjà 30 ans.
2: Hein? Ouais.
4: Non, non,
2: physiquement.
4: Il est pas joué, il est pas vide.
0: C'est qui
3: dit ça? Donnez vos prénoms, les auditeurs, là, un peu de... Hein,
4: c'est quoi, vous disiez, les bajoux et les babines?
0: C'est qui dit ça?
4: C'est Kondo.
0: Ouais, ça m'a arrêté une histoire.
4: Ouais, bah, ouais, c'est Fred.
0: Ouais, Fred.
4: Je sais pas, Derrick, il trouve pas mal. Moi, il fait plutôt penser à ma mère. Donc, elle est belle.
0: Oui, mais je te signale que toi, t'es un bon homme. Donc, t'as aucun rapport avec moi.
4: Bah, on peut aimer les hommes. Ah, bah oui, ça va, on a repas. On peut aimer les hommes. C'est ton père ressemble à qui il est là. Ah, exact.
0: Bon, bah, ouais, vous aimez la bouffée. Eh oh, qu'aimez-vous, hein?
4: Moi, je crois que j'ai volé du matos.
2: Et t'as dit, toi?
4: Oui, du matos, t'as volé, donc je pouvais pas faire...
0: vous avez, vous clamez, oui?
4: On est dans une pièce, tout ça, du matos, t'as volé, je crois que j'ai fait un truc, là. Choc, les disques, t'as dit, quelqu'un. Tiens, un truc.
3: Bon, David.
4: Merde,
3: David. Ouais. On tient ou je descends le vigile?
4: Non, on m'a laissé tout seul, je veux une merde dans un studio de merde, je crois que j'ai tout à merde, c'est tout.
3: Au moins dire.
4: Alors, le truc a tiré, j'ai tout cassé, d'abord, on s'est monté. C'est peut-être de Skyrock.
0: Bon, David, ça suffit maintenant, hein.
3: Vas-y, Françoise.
0: Sinon, tu retournes au standard, même si t'es.
3: Si tu retournes au standard, tu attends quand même.
4: On en revient toujours, hein.
2: J'ai tout fait des faux, là.
4: C'est le PD.
0: Alors, après, regardez-vous vos séries en cassette.
4: En cassette. Moi, je regarde plus pour en CD, hein.
0: Tes séries, que tu regardes, est-ce que tu les regardes en cassette?
4: Oh, en cassette, en cassette, en cassette,
3: hein. Non, il comprend rien, lui, ou quoi, oh.
0: Mais les barjots, c'est pas de sa faute, hein. Il doit être né barjot, lui.
4: Vous avez vu, avec des cornes de sculpture sur la tête. Ah, vrai, merci. Tu sais, moi, je suis ultra mal avec un collant rouge.
2: Ouais, non, mais Françoise,
0: oui.
2: Tu peux épeler le mot parce que toi, tu n'as rien compris, hein.
4: En casquette, bien
0: sûr.
4: Ouais, pour toi, c'est Fred.
0: Ouais, Fred.
4: Bah, écoute, moi, j'ai un microscope d'enfer que j'ai acheté et ouais, en cassette, bah, ça coûte un peu cher, mais.
0: Non, on s'en fout, ça.
4: Quand j'en trouve. Françoise, c'est ultra mal.
0: Oui.
4: Donc, moi, j'estime que j'ai quand même 18 ans, bientôt 19.
0: Oui.
4: Je veux dire que, bon, j'ai pas besoin d'une merde, quoi, je demande à personne. Donc, si j'ai envie de regarder une série, je la regarde. J'ai pas besoin de me mettre en cachette pour la regarder, quoi. J'ai des
2: trucs
4: en
2: cassette.
4: Quoi?
0: Cassette.
4: Oh là là.
2: Tu peux appeler pour ça?
0: Non.
4: Bah, donc, c'est Goldo, moi je regarde toujours ma série préférée en cachette parce que ma série préférée c'est où la tête puisse te mettre et tu peux pas mettre ça devant tout le monde, quoi.
0: Ah, ça, t'as raison.
4: Eh oui. Non, Goldo, il tourne au futur, ça doit faire une super antenne de réception. Bah, il reste pas des masses de place pour le cerveau, c'est un peu problème.
2: C'est là dans ton futur au fond.
4: Eh oui.
0: Alors,
3: je veux dire aussi, Françoise, ouais, vas-y, c'est les réponses. Après, Françoise, j'aimerais quand même que tu nous donnes ta réponse. Toi.
2: D'accord. Alors, écoute, moi, je suis fan des X-Files, donc j'achète les coffrets, qui coûtent très cher,
0: ouais.
2: Et je les repasse à la salle de vente. Voilà.
4: Je crois que je vais te présenter les boutons que je vois sur les yeux, là. Je vais te mettre à retourner à la foule.
2: C'est du fou. C'est qui ça? C'est du fou ou c'est qui ça?
3: Non, c'est pas grave, on continue.
2: Continuons.
3: Alors, François,
0: Alors, tu vas répondre
2: Ouais,
3: réponds à la question que tu as
0: posée. Moi, par exemple, je suis privé de télé, quand ça arrive, à ce moment-là, je préfère regarder mes cassettes, bien, mes séries préférées en cassette. Par exemple, j'attends que tout le monde dorme pour être tranquille dans ma salle à manger et regarder mes séries tranquilles.
3: Pour toi, c'est regarder les cassettes en cassette.
0: En cassette.
3: Ah, d'accord. Ok.
0: Pour éviter d'emmerder le monde s'ils veulent regarder autre chose. Voilà.
3: Merci pour ça. On continue.
0: Excusez-moi.
4: Antoine.
0: Oui, Antoine.
4: C'est mené ou pas?
0: Non, mais attendez.
3: Non, mais je vous dis, elle essaye de déchiffrer les questions de Manu.
0: Non, ça n'a rien à voir, s'il te plaît. Non, parce que là...
3: Alors,
0: si vous suivez plusieurs séries, arrivez-vous de confondre ou de mélanger les séries?
4: Ouais, c'est Goldo, ouais, tu peux confondre, mais regarde Côte Ouest et Dallas, quoi, c'est les mêmes personnages.
0: Non, mais si par exemple tu regardes, par exemple, un exemple, Côte Ouest et tu regardes Qu'est-ce que je pourrais te dire?
4: Fouane.
0: Oui,
4: Fouane. Fouane.

0: donc de toute façon, c'est pour pareil.
1: Faut pas passer un petit...
0: Ah oui, merde.
1: Elle
2: est dégueulasse. Mon peu, il est pas là.
3: Oui, réponse est terrible.
4: Oui, Céline.
3: Oui, c'est-à-dire, moi, ouais, il m'arrive de me tromper, parce que c'est vrai que les personnages, c'est toujours les mêmes personnages, c'est toujours les mêmes actions, c'est toujours, par exemple, comme dit le mec, là, c'est toujours John qui est amoureux de telle personne, etc.
4: Oui.
3: Et on se serait trompé, hein.
4: Mm.
3: Donc, je trouve que c'est un peu dommage, quand même.
4: Oui.
3: C'est Sophie.
4: Oui, Sophie.
3: Oui, moi, j'étais complètement bluffée. Quand je regardais La Belle Famille sur la cuisse,
4: oui.
3: J'avais toujours l'impression que Pamela allait débouler dans la cuisine avec sa mère. Et ça me bluffait parce que pour moi, c'est Bobby, quoi. Et... Ouais,
4: ah c'est oui, ça. Bobby...
0: Le phénomène de la fantaisie dans l'hypothèque.
3: En plus, ouais, mais bon, c'est déjà plus ancien.
0: C'est vrai qu'hier, elle était palmée, quand même. Et François, tes photos, t'aurais préféré conduire la voiture de K2000 ou la moto de Tonnerre Mécanique?
4: K2000.
0: K2000?
4: Oui.
0: Ah, t'aurais préféré conduire la 430 commandant.
4: Pourquoi? Parce que j'adore la voix de Fit.
5: François, t'aurais pas préféré le fauteuil roulant de l'homme de fer?
4: Non, pas quand même.
3: Françoise?
4: Oui. C'est qui, là? C'est Céline?
3: Non, c'est pas ça, c'est toi, après, vas-y.
0: Françoise?
4: Oui.
0: Ta gueule.
4: Non,
2: mais ça c'est David dans l'artère, je vous dis tout de suite que c'est David.
0: Ouais, c'est David.
4: Eh, David, ta gueule avant la mienne, ça parle des étincelles.
0: Ouais.
5: François, tu peux le lourder, hein, tu peux le lourder. Demande à la mère qui peut le lourder.
0: J'ai une mauvaise vie,
5: allez hop.
3: Non, pas ça.
0: Et une gueule.
4: Alors, ma chérie, tu donnes ton prénom, ça ne t'entend pas.
3: Céline, pardon.
4: Voilà.
3: Céline. Donc, je voulais te dire, François, quand par exemple, quand Dallas, ils vont arrêter ça sur PS1, moi, je vais pas y avoir une dépression nerveuse. Hein.
4: Ah bon?
3: Bah oui, hein.
4: Alors,
3: oui,
4: donc, ça fait exactement comme moi. Hein.
3: Ah bah oui, bah, c'était terrible.
5: Moi, j'ai eu la chienne. Trois jours de colique.
4: Eh, ça t'arrive de situer au cul?
5: Bien sûr. La jaquette de Dallas, justement.
3: Mais François, tu m'as pas répondu, là.
4: Vas-y.
3: Bah, qu'est-ce qui s'est passé quand tu m'as arrêté Dallas? Bah, il y a eu son père Barbara, tout de suite après.
4: Ah non, pas du tout, moi. Non, ils ont mis côte ouest à la place.
3: Non, mais quel est ton sentiment? T'étais en colère, c'était comment?
4: Bah, j'étais très en colère. Sur la question, mais disons que, bon, on se rattrape avec côte ouest. Parce que c'est la même famille et c'est toujours les Win. Ils sont là.
5: Les
4: Win, ouais, les Ewoks.
0: François, c'est Gozo, est-ce que tu penses que Côte Ouest est un bon ersatz de Dallas?
4: Je ne répondrai pas à la question.
2: François, c'est sexuel, ouais, tu parles pas d'alu, on parle pas de
0: ça. François, c'est très mal, je peux répondre.
4: Vas-y.
0: Oui, moi, il m'arrive de confondre, rien que dans l'épisode de la croisière fameuse de ce matin. Dans les passagers, t'avais
5: Jacques et Rose.
0: T'avais John Forsythe. Il y avait John Forsythe qui était de Dynastie, il y avait Lee Major et il y avait le mec qui fait Matt Houston.
5: Il y avait Dynastie
0: qui était fantômé.
5: Il y avait Dynastie.
4: Ah oui, mais c'est souvent que les Américains ils sont souvent dans n'importe quelle fonction.
2: Excuse-moi, j'ai une question pour François. Est-ce que tu trouves ça normal que certaines personnes que tu vois dans certaines séries, tu les retrouves dans d'autres avec un autre nom, une autre profession ou un autre truc?
4: Ah bah bien sûr.
2: Ou c'est normal?
4: Ah bah oui, tout à fait normal. S'ils ont besoin de pognon, automatiquement ils sont obligés de changer de nom.
2: Ah ouais, mais est-ce qu'ils changent de carte d'identité? Est-ce qu'ils sont obligés d'aller à la mairie pour changer de nom pour aller dans une autre série ou pas?
4: Ça c'est une très bonne question, mais
2: peut-être tout à l'heure, on verra.
4: Ouais.
2: Donc, tu vas super répondre, du coup. Je sais pas, mais imagine-toi, tu serais dans une série. Je sais pas, tu jouerais dans Dallas, et tu t'appellerais...
4: C'est du pâté, maintenant.
2: Bon, Pamela. Imagine-toi, Pamela. Et après, tu te retrouves dans Bruxelles, c'est que tu t'appelles Barbara.
0: Je sais pas.
4: C'est pas
5: crédible. Non. Même tes
4: interventions,
5: c'est du caca.
4: Bon, c'est bien, quoi. C'est bien, hein. C'est où, dans ce temps-là? C'est genre...
0: François?
4: Ouais,
0: c'est
4: bien. Si
0: je m'en pas assez, pour ta gueule, j'arrive.
2: Oh là là.
4: C'est David, c'est ça?
2: Ouais, c'est David. Ouais, c'est David.
0: Allez, hop.
2: Bon, je vais dire,
4: ouais, vas-y, dégage-le, parce que...
5: Pas de nom, hein.

0: Dégage-le.
1: Ok, bon, pour d'ailleurs, on va faire.
0: Ouais,
1: tu vas poser la question, comme avec Gérard, il pourra réfléchir, ouais. Ces espèces d'abrutis, et il va mettre un disque.
2: Oui,
1: c'est... Pas de problème.
2: Quatre
1: heures. Vas-y, pour ça.
0: Alors, ma question, regardez-vous Secret de femme
1: sur
0: la site.
1: Ça passe quel jour?
0: Le mercredi.
1: Et c'est quoi comme série?
0: C'est une histoire de cul.
1: Ah bon?
0: De cul, pas exactement de cul, mais
1: il y a de la caca ou pas?
0: Non, il y a du pipi.
1: Ah d'accord. Et là, on écoute les BE. Hein, c'est nouveau, ça s'appelle, on a dit. Merci. Ah, c'est un bon titre, c'est d'un caca.
0: Ouais. C'est d'un caca. Oui.
1: Oui, on confirme. Hein. Oui, c'est ça, Françoise.
0: Bon, c'est toujours les débats de Françoise.
1: Ah bon?
0: Oui.
1: D'accord, c'est où?
0: Alors maintenant, calmez-vous. Hein.
1: Ouais, il faut toujours nous appeler, donc au 0803-085000, au 0800-75000, et il y a toujours le Minitel, Manu, qu'est-ce que ça donne en fait? Bah, pas dément, quand même. On parle très souvent, c'est pour ça qu'à mon avis, ils ont envie de se connecter les gens.
3: Oui, mais il faut dire aussi qu'il y a tellement de trucs bien dessus.
1: Ah ouais, d'accord. Bon, c'est Francis
3: Minitel, c'est Mario.
1: Vas-y, continue.
3: Non, vas-y.
1: Rubrique direct. Voilà, et on continue le débat, c'est sûr, Françoise, le débat.
0: Alors, j'ai demandé, regardez-vous Secret de femme sur la 6.
1: Voilà, c'est sur les télé.
4: Est-ce que c'est la série où les touches, là, c'est ça?
0: Voilà, exactement.
4: Ouais, ben, on regarde.
1: Elles se touchent quoi?
4: Bah, je sais pas, si tu veux.
1: Regarde,
0: je non, par ici, elles se touchent à la chatte.
4: Ah, oui, oui. Oh là là, quel mot ça fait.
1: Ah,
0: ça, ça m'arrive de temps en temps.
1: Et qu'est-ce que tu trouves de bien dans ces séries? On va les auteurs après, mais toi, Françoise, déjà.
0: Ben, disons que ça excite, si t'as rien à regarder, bon, bah, de temps en temps, tu regardes ça, et puis ça te fait plaisir, et puis voilà.
1: Ça donne du plaisir de regarder Secret Femme, toi.
0: Voilà. Par curiosité, oui, j'adore ça.
4: Et toi, tu regardes Secret Femme.
0: C'est qui parle, là?
4: C'est Goldo, comme
1: d'hab. Donnez vos prénoms, hein.
4: C'est Goldo, hein. Je voulais savoir, est-ce que tu te caressais gentiment quand tu regardes Secret Femme?
0: Ça m'arrive.
4: Ah, c'est excitant, putain.
0: Ça m'arrive.
4: Ouais, François, c'est Fred, là.
0: Oui, Fred.
4: Bon, écoute, moi, je connais pas du tout Secret Femme. Est-ce que tu peux expliquer de quoi ça parle? Quel est le concept?
5: C'est une histoire?
0: Non, c'est pas une histoire. Ce n'est pas une histoire. Si tu veux, c'est une histoire. Mais...
4: C'est pas une histoire.
0: Bon, c'est une histoire de cul. Bon, tu vois la nénette de temps en temps qui fait...
4: Ouais.
0: Bon, c'est
4: un film de cul ou quoi pour ce cas-là?
0: Hein?
4: Un film de cul ou pas?
0: Non, c'est érotique. Érotique.
4: Ouais, c'est des choses qui se lâchent chez ma famille.
0: Voilà. Mais non, quoi?
5: Enfin,
0: oui, c'est qui là?
5: Céline.
0: C'est
5: qui? Quels sont les personnages
0: principaux?
5: C'est qui?
0: Ah ben, il n'y en a pas, hein.
4: Il y a Eric encore,
0: je parle. Non, il n'y en a pas, ça change à chaque fois.
5: Ah, d'accord.
4: Il y a Michael Iron Dick.
0: C'est qui parle là?
4: C'est Goldo.
0: Oui, Goldo.
4: Il y a Michael Iron Dick.
0: Oui. Ouais.
4: Il y a Vanessa Iman. Et Sandra Boob.
0: Je ne les connais pas. Les noms, je ne les connais pas.
1: Tu connais quoi dans le film? Que les chats, c'est ça?
0: Voilà, exactement. Les chats, c'est bite, plutôt les bites. Hein.
4: Ça devient vulgaire. Elle est chaude, hein, Françoise.
5: On voit les
4: bites,
5: Françoise?
0: Non, tu les vois pas, mais tu t'imagines.
5: Donc c'est un travail très intellectuel. Hein.
0: Voilà, exactement.
5: Voilà, ça excite l'intellect. Hein.
0: Voilà, et c'est pour ça que de temps en temps, tu arrives à te toucher.
5: Ah, d'accord.
1: Tu es déjà touché dans Secret de Femme,
0: une seule fois.
4: Et t'as fait des photos?
0: Je peux pas me toucher et puis en même temps prendre les photos. Hein.
1: Et t'as épongé ou pas?
0: Je ne mouillais pas assez, hein.
4: Oh là là. François, c'est Fred.
0: Oui, Fred.
4: Est-ce que tu touches, par exemple, devant Drôle de Dame ou un autre...
5: Wonder Woman.
0: Non.
4: D'accord.
0: Non.
4: Je suis en train de prendre des notes et tout.
5: Parce que ça dépend, quoi. Ça dépend de la série, quoi.
0: Voilà, exactement.
5: Exactement.
0: Oui.
4: Les filles de Freud, elles sont malades.
5: Non,
0: je ne trouve pas. Disons qu'ils sont bien foutus.
5: Tu regardes pas cette série, Fondal?
0: Non.
5: Ah, d'accord.
0: Non, parce que ça tombe pas sur les mêmes choses que...
5: Ouais.
0: Bon, disons que je suis pas 24 heures sur 24 devant la télé, hein, parce que j'ai quand même autre chose à faire que de regarder la télé. Hein. Bah oui, quand même, hein, parce qu'il faut quand même penser à manger. Hein.
1: Elle tourne des séries chez elle aussi.
4: Amateur.
0: Gérard, je savais pas que j'avais changé de sexe en 17 ans. Hein.
4: Mais bon, ouais. Je te pose une question.
0: Oui, bien sûr.
4: Pour toi, ce serait quoi la série télé idéale, avec quels acteurs, tout ça, quelle histoire, machin?
0: Eh ben, moi, je sais que moi, quand j'étais un petit peu plus jeune, j'aurais bien voulu tourner avec Midi. Je ne sais pas si tu connais, donc...
5: La main d'Anne Sébastien.
0: Voilà, exactement. Donc j'aurais bien voulu prendre la place de Véronique Jeannot.
4: T'aurais fait chien.
0: Oui, pourquoi pas. Non, j'aurais pas fait le chien, non, j'aurais fait le chien.
4: Je ne connais pas la télé non plus. Dans Pause Café, c'est quoi?
0: Pause Café. Oui, Pause Café, c'est pareil, c'est Véronique Jeannot.
5: C'est dans les 70, hein.
1: Faut que tu expliques, François, ça parlait quoi, Pause Café?
5: C'est en noir et blanc.
0: Non, c'était en couleur.
4: Ouais, c'est
0: dans un café,
4: ouais.
0: Non, mais là,
4: c'est Pause Café. Ah, si, je me rappelle, moi, c'était l'assistante sociale qui se faisait violer par des raquettes.
0: N'importe quoi, toi. Oui, bien sûr. Oui,
5: c'est
0: Céline. Oui, Céline.
5: Si tu devais vraiment choisir une série, une seule, que tu aimes, que tu as échoué sur une île déserte, allez, c'est choisir les soirées.
0: Une seule série.
5: Ouais, une série, hein, parmi les vingtaines que tu regardes tout le temps, quoi.
4: Pyramide.
0: Manix.
5: Comment?
0: Manix.
4: Oh, c'est bien.
5: Ah, c'est bien.
0: Ou Starkiote.
5: Starkiote,
4: ouais. Ah, ouais. C'est des glottes.
5: Et tu vois, tu ne choisirais pas les feux d'amour?
0: Non.
5: Ah, ah, ni
1: Dallas.
0: Ni Dallas.
5: Donc, Manix, ça s'appelle comment?
4: Manix.
0: Manix.
5: Explique-moi un peu le résumé, je ne vois pas du tout.
0: Manix, c'est un détective privé. Ouais. Qui enquête sur les meurtres qui enquête.
4: Ah, mais ils trouvent jamais la solution.
0: Si, justement.
4: Ah bah non, c'est que Colombo qui trouve les solutions.
0: Mais non.
4: Ils trouvent jamais. Manix ne trouve rien.
0: Manix, si.
4: Non.
0: Automatiquement, ils trouvent toujours.
4: Ah non, ils trouvent jamais pendant 2000 épisodes.
0: C'est qui parle, là?
4: Non, mais c'est Fred, je crois que c'est Fred qui parlait, là, ouais. Non, c'est votre... C'est le dos, il a raison, il y a des sondages qui ont fait Colombo, il a un taux de réussite assez hallucinant, quoi. Mais Manix, il merde beaucoup, quoi.
5: Ouais.
4: En ce moment, il trouve rien du tout, et vraiment, les mecs qui font les scénarios se posent des questions, il assure plus du tout.
2: Mais Colombo, s'il a une technique à lui, c'est qu'il chope votre criminel, c'est qu'il le fait chier tout l'épisode.
4: Il a un chien, c'est quoi?
5: Ouais, le chien. Colombo, il a le chien,
4: il a son chien, il a son imperméable, c'est des atouts, quoi.
2: Mais le chien.
5: Mais non, mais tout ça dépend du scénario, quoi. D'accord,
0: exactement.
4: Attendez, c'est le travail. En fait, Colombo, il a une technique, c'est qu'on le voit d'abord dans Colombo, le meurtrier tuer la victime.
5: Mm-hmm.
4: Et Colombo, lui, il regarde à la télé.
5: Évidemment.
4: Il regarde à la télé, c'est sa quiétude.
5: Ah ouais,
4: c'est ça. Mais Colombo est saisi, il peut regarder à deux endroits en même temps.
5: C'est vrai. François, c'est vrai tout ça?
0: Oui.
5: Ah ouais, ça se passe comme ça.
0: Ah ouais.
4: Ah, François, puis Colombo est saisi, il peut regarder à deux endroits différents.
0: Ah bien sûr.
4: Comme
5: Eric.
0: Comme Derrick. Mais non, arrêtez de mettre toujours Derrick, là. Je sais bien, c'est ma série préférée, mais quand même.
4: Ah, salut. Et t'as vu le nouveau, le remplaçant de Derrick, il paraît qu'on va l'appeler Pipeline.
0: C'est qui parle, là?
4: C'est Goldo.
0: Oui, Goldo.
4: Oui, je te disais, le remplaçant de Derrick, il paraît qu'il s'appellera Pipeline, mais bon, c'est plus drôle.
0: Mais ça, c'est à voir, hein. Oui, c'est Céline.
5: Ouais, je veux te dire, donne-moi ton avis sur le scénario d'une série, qu'est-ce que t'en penses?
4: Le scénario,
5: non mais s'il te plaît, vous pouvez le faire, je comprends pas, là.
4: Ok.
5: Là, tu m'as entendu, en phase.
0: Oui.
5: Qu'est-ce que tu penses du scénario?
0: Et là,
5: est-ce que tu trouves que c'est
0: le
5: plus important dans une série?
0: Ben oui, automatiquement, hein.
5: Mais pourquoi,
0: voilà. Ça, c'est une vraie question.
5: Pourquoi c'est
0: le
5: suspense, c'est quoi,
0: explique-moi? Oui, t'as le suspense, t'as l'aventure, t'as tout. T'as quand même une histoire d'amour.
5: Mm-hmm. Ouais, et quoi encore?
0: Et puis bon bah après bon avec ton imagination tu t'imagines que t'es dans le feuilleton. Non, pas dans les brasières, parce que moi j'aimerais pas être dans les brasières. Hein.
4: Ouais, tu donnes deux vitistes si tu imagines n'importe quoi.
0: Non, si j'ai aller dans les bras de quelqu'un, à ce moment-là je prends Bobby, c'est mignon.
5: C'est David Hasselhoff.
0: Oui, tu crois pas.
5: Elle est Manif.
0: Non, pas Manif, non, Manif, non. Manif, il est bien si tu veux, mais sans plus ni moins.
2: Mais t'as vu la surplus, hein, au niveau des enquêtes, hein.
0: Non. Bah, disons que moi, je préfère les vieilles séries de Manif.
2: Ah, voilà, bah là, c'est pas ouais, dans les vieilles séries, il assurait grave.
0: Bah,
2: là,
0: oui.
2: Il ne souffre rien du tout.
0: Mais, oui, mais parce que...
2: Tous les voleurs, ils s'enfuient, tous les criminels, ils sont libérés avec Manif. Il est trop vieux. Alors que Colombo, grâce à son imperméable, bien sûr.
0: C'est qui qui parle, là?
2: C'est Tony.
0: Oui, Tony.
2: Je vais te poser une question. Est-ce que l'homme de fer, il fait mouiller quand il est zéro?
0: Non, on peut pas dire qu'il me fait mouiller, mais disons que je serais prête à lui...
5: À m'offrir.
0: Non, pas à m'offrir, mais à lui prêter un peu d'huile pour qu'il en démarre son siège.
2: Ouais.
1: C'est dégueulasse. Est-ce que t'es prêt à lui pomper les roues pour qu'il avance plus vite?
0: Oui, bien sûr.
1: Ah, c'est génial,
0: Françoise. Oui, Céline.
5: Oui, Céline.
0: Oui, c'est
5: aussi dans la série, il y a les gâteaux d'émotion qui jouent.
0: Oui, mais on n'entend pas souvent Sophie, hein.
5: Ah, bah, c'est parce qu'elle a la plus belle voix et elle passe mal cette voix. Justement, je suis en train de me dire que tu devais trop regarder Secret de femme. Je suis hyper branchée avec les Françoises.
2: Françoise, j'ai une parade.
0: Oui, Françoise.
2: Tu te rappelles de la série Racine?
0: Oui.
2: C'était bien, ça.
0: Ah oui, c'était pas mal, hein.
2: Moi, j'ai pas été...
0: Mais c'est triste, quand même, hein, parce que... voir les esclaves, quand même... on leur fait, quand même... tout ce qu'on pouvait leur faire, hein, c'est un peu dégueulasse, hein.
2: Ouais, mais ils sont bébés, ils chantaient.
5: Enfin,
0: on fait le balancer, je sais pas quoi, là.
5: Allez-y, les chanteurs gospel.
0: Bon, oui.
2: Est-ce que tu regardes le télé-shopping aussi, matin?
0: Non, pas du tout.
2: Pourquoi? C'est bien?
0: Oui, c'est bien, mais disons que ça donne envie d'acheter, et quand on n'a pas l'argent, ouais, on va...
2: Le scénario, c'est un peu lourd, là, ce que j'allais dire. Le scénario est très très moyen.
1: Ouais, ouais.
2: Les acteurs sont pas mauvais, hein. C'est New York...
5: C'est toujours les mêmes. Mais bon. Françoise?
0: Oui.
5: Ouais, mais...
0: C'est Céline.
5: C'est Céline, ouais.
0: Oui.
5: Mais je veux dire... mais c'est important, je veux dire, souvent les émotions, parce que quand tu regardes une série... T'es triste, t'as mal, t'as plein de sentiments qui se bousculent.
2: Bon, t'as fini la meilleure rose, là, t'as fini.
5: Comment?
0: Oui, bon bah.
5: Bon bah?
1: Bon bah. Allez, Gérard. Non, merde, c'est François.
5: François, tu m'as pas répondu.
0: Oui. Ben si, tu m'as entendu, je crois.
5: Non, j'ai pas entendu.
0: Alors, répétez la question.
5: T'es en colère, t'as mal, t'es triste, t'es contente quand on a une série.
2: T'as envie de vomir, quoi?
0: Non, j'ai pas envie de dire B, hein. Disons que... arrêtez de balancer les trucs, là.
2: Oh, Manu.
0: Manu, là.
1: Non, mais en plus, c'est l'auditeur qui se donnait chier, tout à l'heure.
0: Ouais, c'est David.
1: Tu devrais aller lui mettre une claque.
2: Ouais, super, vas-y.
0: Je vais y aller. Entre parenthèses, David, qu'est-ce que tu as dit tout à l'heure? Tu m'as vu, mais...
2: Fais-nous un coup de poing, vas-y.
1: Qu'est-ce que tu lui as répondu, Françoise, là? Je m'en rappelle plus.
0: Que même en le voyant, ça me paraît même pas mouiller ma culotte.
1: Ouais. Oh là là, il y a du monde ce soir. Ah, Françoise, on en est où là dans les trucs là? T'as répondu à la question de Céline ou pas?
0: Oui, ça y est.
5: Oui.
1: D'accord. Bon, à la place, donc Ultraman est parti, on va accueillir un nouvel auditeur, il s'appelle Allo.
2: Allo? Allo?
0: Allo?
2: Ouais, allo.
0: Oui, allo?
2: Ouais, ouais. Ouais, en parenthèse, automatiquement, je salue quand même Gérard.
1: Ah
0: oui, voilà.
1: Si on vous propose...
0: Alors, moi aussi, on va
6: le savoir. Si on vous propose.
4: Vas-y, mettez les jumelles.
0: Ah oui. Si on vous propose. Ah merde.
4: Faites un coup, j'irai mieux.
0: Mais non.
5: Jamais les
0: Simpsons
5: le samedi et
0: je
4: ne sais pas si ça passait.
0: D'accord.
4: François, c'est Goldo, j'ai une question intéressante.
0: Vas-y.
4: Laurent,
6: tu fais, les filles elles disaient regarder les séries le week-end, mais si tu veux regarder une série genre Les Feux de l'amour qui passe la semaine, tu veux la regarder le week-end, comment tu fais?
0: T'enregistres sur la mesure.
6: Ah, ok, ok. Moi je la vends en direct live, quoi.
7: C'est-à-dire?
6: Bah live and direct, quoi.
7: Pour le créer son nom.
6: Bah en temps léger différé, quoi.
7: Ah, d'accord.
6: Tu vois?
7: Et sinon, François, tu deviens un Hulk.
0: Ah ouais, tiens, pourquoi pas.
7: Mais disons que... C'est Allo.
6: Ouais.
0: Oui, Allo.
7: Allo, tu me disais ça, t'as encore oublié une série.
0: Vas-y.
5: Allo.
0: Allo.
5: Allo.
0: Oui, là.
8: Roby qui nous dit sur le Minitel, heureusement que c'est toi ce soir, c'est bien mieux, le niveau est bien plus haut.
5: Ah ouais, c'est vrai. C'est
7: ouais, c'est bien plus haut.
6: On peut se lâcher, ouais.
0: Oui, Céline.
5: Ouais, je vais te dire, mais tu ne vas pas parler des séries comme Juliesco et Navarro, quoi.
0: Ben, disons que c'est des séries, mais c'est pas des séries comme Les Feux d'amour, Côte Ouest, tout ça.
5: Pourquoi? Qu'est-ce qui se sent différent?
0: Ben, disons que c'est une histoire complète. C'est sur la mesure, c'est des séries qui on en voit plus le bout.
8: D'accord.
0: Ah,
7: François, c'est
0: oui, allô. Allô, tu peux répéter ta question?
7: Oui, je te disais, t'as encore oublié une série, tu me dis.
0: Vas-y, vas-y, laquelle?
6: La musique, c'est pas un gâteau.
0: Bon, je ne sais plus qui j'ai à faire là. Hein. Il y en a un à chaque fois qui me dit. Pour le moment, il dit rien, c'est déjà pas mal.
8: Non, c'est encore possible. Bon, François, j'aimerais bien que tu répondes, toi, à la question.
0: Bon, vas-y. Laquelle?
6: J'ai une question, François. Bon, tu parles des séries, mais...
0: C'est qui, là?
6: C'est Goldo, les dessins animés. Les dessins animés, t'aimes bien les dessins animés, genre Albator et tout ça?
0: Oui, bien sûr.
6: Arrête. Et t'en regardes de temps en temps?
0: Oui, je regarde Candy.
6: Ouais. Et t'aimes bien Goldorak?
0: Oui, bien sûr.
6: Ah, ben voilà.
0: Qu'est-ce que j'aimais bien?
6: Capitaine Flamme, Capitaine Flamme, il était beau gosse.
0: Bien sûr.
6: On la chante ou pas?
0: De quoi?
6: Capitaine Flamme.
0: Allez-y, pousse, si vous voulez.
7: Capitaine Flamme, tu n'es pas. C'est ça?
0: Oui, c'est ça.
7: De notre galaxie.
6: Et vous savez pourquoi Dorothée a la bouche brûlée?
0: Parce qu'elle est trop taillée, type.
6: Oh, Capitaine Flamme.
5: Comment tu sais,
0: Françoise? Parce que j'étais là.
5: Ah. Oh.
6: Tu veux lécher les boules, non?
0: Ah bah non. Si elle t'a dit équipe, c'était que c'est du
6: haut.
0: Non, mais moi, je fais pas partie de ça, moi.
6: Et tu regardais Dr. Stegel et Madame Pepperpot?
0: Non.
6: Non? Et Madame Pepperpot bien aimée?
0: Madame Pepperpot bien aimée, oui.
6: Ah, c'est le temps, d'ailleurs.
0: C'est tous les jours, hein.
5: Et Côte
0: du Chaud? Et c'est pas mal aussi.
6: Et Madame Esverdy?
0: C'est pas mal aussi.
6: Et Star Trek?
0: Star Trek, oui, c'est pas mal. Ça cause beau, ça.
6: Et vous avez vu de science-fiction, Françoise?
0: Oui.
5: Et Camille et la fée?
0: Comment?
5: Camille et la fée?
0: Je ne connais pas.
5: Et pas Camille et la fée?
0: Je ne connais pas.
5: Et
6: De grosse.
0: Je ne connais pas.
6: Change de trop, ça fume.
0: Ça, c'est qui lui dit ça? C'est Tony, ça?
6: Ah non.
0: C'est Goldorak?
6: Non.
5: C'est
6: Simon? Non. Donc, il est refait encore.
5: C'était encore.
0: François,
5: t'as pas répondu à la question.
0: Ah non, mais attends, je suis en train de chercher l'emmerdeur, là.
5: Qu'est-ce qu'il y a encore?
6: Non, c'est pas
0: Allo,
6: c'est David, alors.
0: David, il est parti, lui.
6: Qu'est-ce
0: non, mais vous me troublez, là.
6: Qu'est-ce qu'il y a encore? Normal, François,
0: je suis en train de répondre. Attends, arrêtez, hein.
6: T'as pas le bon bouton, qu'est-ce qu'il y a encore?
7: Je trouve que t'es un peu trop...
0: Je suis un peu trop sérieux, c'est ça?
6: Non, mais les odeurs,
0: merci, bonjour.
6: Salut,
0: Non.
1: Oui, la mini-pilote n'a toujours pas répondu à la question, François. Ouais. J'attends que tu répondes. Donc, à la question numéro 10, celle que tu vas me poser, à quelle heure regardez-vous votre série et quel jour? Mais toi, je pense que c'est tous les jours et à n'importe quelle heure.
0: Moi, c'est tous les jours. Et à n'importe quelle heure. Donc, il n'y a pas de réponse. Automatiquement, j'ai répondu.
1: D'accord, bon, j'ai
0: alors,
1: c'est vraiment la manière de la question, c'est peut-être un peu long. Hein.
0: Non, mais je t'entends la chanter, on est à combien là?
1: La 11e.
0: La 11e.
4: Oui. Tu peux la répéter, on l'a pas entendu. Elle a pas
0: pris. Ta gueule.
1: Oh, vas-y, Françoise.
0: Alors, si votre petit ami.
4: Oui.
0: Vous demanderait.
4: Oui.
0: Vous demanderait. Oui. De regarder. De ne plus regarder votre série, accepterez-vous?
4: De quoi?
5: Est-ce que je peux répondre?
0: Oui, c'est...
5: Non, c'est...
0: C'est votre petit ami.
4: La mission, c'est de la question, François, c'est de sodomiser samedi à la fin du
5: jour. On entend
0: pas. Si vous parlez samedi, hein.
1: Allez, Françoise.
0: Si votre petit ami, que ce soit il, c'est-à-dire avec un E...
4: Ben, je connais pas de il.
0: Bon, ta gueule.
1: Il avec un E, hein.
0: Alors, si vous...
5: Bonjour!
0: Elle vous gagne les moteurs!
4: Ah bon?
5: Vas-y, pose!
0: Oh, elle est merde! Moi j'adore la merde, surtout ça de la Lydia Grasse!
5: On se peut poser la question quand même?
0: Oui! Avec plaisir! Merci, votre petit ami! Si votre petit ami vous demanderait de ne plus regarder votre série, accepterez-vous?
4: Moi j'ai une seule image, je peux dire que c'est hyper drôle. Je peux vous le dire.
5: C'est vrai? Française?
0: Oui, bien sûr, Céline.
5: Oui, mais on accepte quoi? Je n'ai pas compris.
0: C'est facile, hein. Si par exemple, ton petit ami,
4: oui,
0: te demande de ne plus regarder, par exemple, Fenn.
5: Ouais.
0: Est-ce que tu as merde?
5: Ouais. Ah, j'ai compris.
0: Est-ce que tu...
4: Oui, c'est allô, j'accepte. Moi, je comprends rien à ta question avec des merdes partout. Écoute, si mon jeu dedans, mais j'ai pas de petit ami, je peux t'aider, mais...
9: Île.
4: Sur une île? Ouais, j'aime bien, ouais. Je vais sortir sur une île et j'en aimerais faire présenter cette vidéo pour rater, quoi.
0: D'accord.
4: Et j'ai vu la prison
5: sans. Et ben moi, s'il avait le culot de me demander ça, je crois que j'aurais le culot de lui demander de ne plus regarder foot.
4: Voilà. Le culot pour regarder la télé?
0: Alors, Superman.
4: Oulala.
1: Superman est parti à la place, on a Allo, je pense.
0: Allo?
4: Ouais.
0: Alors, réponds.
4: Bah, seulement si on est plusieurs.
0: D'accord.
1: Allô?
0: Oui? Bon, allô, t'as répondu.
4: Non, pas vraiment.
1: D'accord.
4: Non, je vais préciser quelque chose.
1: Merci. Je suis
4: encore vivant.
0: Bon, allô, t'as répondu.
4: Marié deux enfants, donc quoi qu'il arrive, si le copain ou pas, c'est marié deux enfants.
0: Alors donc, tu n'accepterais pas que de sauter un épisode de cette série?
4: Ah non, je saute pas l'épisode et je saute pas
1: le... Pas ça, non,
0: bah, bon,
1: il n'y a pas de nana, c'est bon.
0: Ok.
4: Françoise, avant qu'on y est, est-ce que
0: tu fais des choses? Attendez.
4: Attends, mais... Question. De quoi? Est-ce que tu fais des séries en VO?
1: Oh, c'est mignon.
0: Bon homme.
4: En hiver, mais en été, non. Ouais.
0: Et pourquoi?
4: Bah, parce que c'est comme ça qu'il y a une saison, tu peux rien, c'est avec le nom de la nature, hein.
9: Ah, mais j'ouvre une parenthèse.
4: Bernard.
5: Ouais.
4: C'est ton ami, toi.
0: Ouais, d'accord.
1: Alors, tu ouvres?
0: Cyril!
5: Ouais. Écoute-moi, très sincèrement, s'il ose me dire que je regarde plus ma série, par exemple, je sais pas, je regarde Ricardo,
0: ouais.
5: Je fouille pas, enfin, c'est clair.
0: D'accord.
9: Ah, mais sur quel jour?
5: Attends, allô, tu peux t'exprimer là,
6: Jonathan? Bon, c'est le jour, t'as
1: et toi, ton femme? Non, mais attends, tu vas répondre, toi, quand même.
5: Ouais.
0: Moi, si mon mec me dit d'arrêter les feux d'amour, j'y vais, à ce moment-là, tu retires toutes tes masses de foot, à ce moment-là, et puis, de toute façon, à ce moment-là, tu dégages, et puis voilà.
6: En fait, Goldo, est-ce que...
0: Oui, Goldo.
6: Si t'empêchais de regarder les feux d'amour, est-ce que ça serait un cas de divorce?
0: Ah oui, un tout à fait.
6: Et donc tu pourrais faire la série 4 divorces?
0: Ah je pourrais pas la série de 4 divorces, mais disons que je préfère lui faire la gueule et puis le laisser mijoter là dans son petit coin comme un connard.
6: Non, mais toi, ouais, c'est ça, je voulais dire, si quelqu'un t'obligeait à regarder une série de TV1, qu'est-ce que tu ferais?
0: Ben, je ferais semblant de l'écouter, mais sans plus ni moins.
6: Non, mais si vraiment il t'enfermait dans une pièce et qu'il avait que la télé et la série.
0: Ben, s'il y a que ça à faire,
6: mais t'aimes pas un acteur.
0: Ça fait rien. Étant donné qu'on me le sortit, bon bah, je suis bien obligé de le regarder, bon bah. Je lèverai les yeux au ciel, ou je me tournerai les pouces, des trucs comme ça, ou je me décrocherai le nez, ou je me gratterai la tête, ou les pieds.
6: Tu fais moins que t'éteindre la télé.
0: Voilà. Mais si tu peux pas l'éteindre, par exemple.
1: Voilà, t'es piégé, là, hein, Allo.
0: Et si tu peux pas débrancher?
6: Est-ce que tu te carrelles
9: dans le genre de la pièce?
5: Bah, tu la casses.
0: Et si tu es enfermé à clé?
6: Tu te débrouilles pour régler ça.
5: La télé.
6: Et François, est-ce que tu te toucherais pour passer le temps? Est-ce que tu pourrais passer à la
0: télé? Ça pourrait m'arriver.
6: Tu sens plus qu'elle arrête pas, hein, elle arrête pas.
1: Non, mais c'est pas chouette pour ça. Hein.
6: Est-ce que tu pourrais jouer dans une série, François?
0: Oui.
6: Comme secrétaire.
5: Et toi, tu dis
0: non?
6: Pourquoi?
0: Je vais te répondre à ta question.
6: Tu me réponds.
0: Non, mais, d'accord.
6: C'est réel, hein?
0: Ouais, réel. Je pourrais tourner une série qui m'intéresserait, c'est Emmanuel.
6: Ouais, plus tout de suite, des trucs dessus.
1: C'est la presse, François.
0: Et on parle comme ça, un cigare. Hein.
10: Ok. Oh. Attention, ça c'est ma copine d'Alban.
0: Alors, la fête. Vous êtes-il arrivé? Ta gueule.
10: Vas-y, Françoise, ne l'écoute pas.
0: De prendre pour le héros de votre série préférée. Et on écoute indice, je ne sais pas lequel.
10: C'est KRS-One avec In the Sound of the Police. Et on se retrouve juste après.
0: D'accord. Il annonce la chanson qu'on vient de passer. De police.
10: Pourquoi?
0: Parce que je préfère que ça soit ça.
10: D'accord. Alors c'est quoi la chanson? J'arrive, c'est fini dans 30 secondes, elle dit. Hein. Et j'arrive pas à lire la chanson, tu peux m'aider?
0: Non, je peux pas t'aider.
10: C'est KRS-One, c'est ça?
0: Voilà.
10: Comment? KRS-One?
0: Ah ouais, c'est ça.
10: D'accord. Et on est où là?
0: On est à Fon.
10: Ouais, et c'est les débats de...
0: C'est les débats de Fon. Et non, de Gérard.
10: Pour une fois.
0: Pour une fois.
10: Et tant mieux.
0: Et tant mieux, ça fait du repos.
10: D'accord. Donc,
0: pour tout le monde.
10: Vous pouvez toujours nous appeler au numéro. Hein,
0: vous pouvez toujours m'appeler. Fulgare, donne le numéro, s'il te plaît.
10: Au 0803 0800 et 0800 70 5000.
0: Merci, Fulgare.
10: Et le ministère? 36-9, c'est radio, reprise direct. On laisse faire un message à Françoise, et on demande toujours. Elle adore les messages, Françoise.
0: J'adore.
10: Les messages de cul, tout ce que vous voulez. Les messages sur les sans-culottes et tout.
0: Bon, alors maintenant,
10: On va accueillir tout le monde.
0: Bon, alors, on accueille Fred.
11: Bonsoir.
0: Sophie.
12: Oui, bonsoir.
10: Allô.
0: Istaman.
10: Non, je crois pas.
0: Oui, c'est vrai.
10: Allô.
0: Allô.
11: Ouais.
0: Salut.
11: Salut.
10: Et on a un nouveau à la place de Boldo, c'est Arnett.
0: Arnett.
11: Ouais, salut la gueule.
0: Salut Arnett.
11: Ça va. Tranquille.
0: Tranquille, pénard.
11: Ok.
0: Céline.
13: Ouais, bonsoir.
0: Bonsoir.
10: Donc,
0: voilà, la question est
10: Vous êtes...
0: Vous êtes-il arrivé... De faire l'amour pendant votre...
10: Non, c'est pas ça, c'est la suivante.
0: Ah bon, excuse-moi.
10: La question, c'est vous êtes-il arrivé de vous prendre pour le héros
0: de votre série préférée.
10: Voilà.
13: Ouais.
10: Donc, Fred.
11: Bah écoute, à part... le prisonnier, tu sais, je sais pas si tu connais le prisonnier, François.
0: Oui, bien sûr, c'est celui qui se fait... Par une boule, quand ils veulent s'évader. Et ils sont machinés par des numéros.
11: Exactement, voilà. Je suis un numéro, je suis un homme libre, ouais.
0: Voilà.
11: Bah ouais, j'ai une identification parfaite par rapport à ce personnage. Et moi, j'ai fait un séjour à Tours dans un asile psychiatrique.
0: C'est qui parle là?
11: C'est Fred.
0: Ah,
11: et ça va mieux, maintenant, je suis guéri, quoi.
0: Ah bon?
11: Je suis plus numéro 6, je suis numéro 7, j'ai monté en méchant.
0: D'accord.
13: C'est bien travaillé.
0: C'est déjà pas mal.
11: Ouais.
13: Mais Françoise?
0: Oui, c'est Céline.
13: Ouais, ouais.
11: Dis-moi Céline, les années ont passé.
0: Oui.
13: Mais moi, j'avais même pas en ligne.
0: Oui, Céline.
13: Pourquoi le prisonnier, il avait le numéro 6? J'ai jamais compris pourquoi.
11: Il avait pas de choix, je crois.
0: Parce que disons que... peut-être parce qu'il y avait le numéro 1, numéro 2, et après, c'est arrivé le 6ème, et puis voilà, il est resté sur le numéro 6.
11: Est-ce que le chiffre du 6, c'est le chiffre du diable?
0: Comment?
11: C'est le chiffre du diable aussi.
0: Ah, peut-être.
11: Non, c'est vrai,
0: je croyais que c'était le 9.
13: Non, c'est ça.
0: Ah bon?
10: Est-ce que tu crois que si le prisonnier avait eu un autre numéro, il aurait autant de succès?
0: Non, pas du tout.
11: Ouais, voilà.
0: Parce que je trouve que le numéro 6, ça correspond... Si tu rajoutes avec un 9, ça fait 69. Non, mais il n'a pas été voir pour voir si tu lui étais mal aidé.
11: Non, mais de toute façon, tu n'es pas content.
0: Non, justement, j'y suis pas.
11: Pour le?
0: Alors, c'est difficile, hein.
10: Donc, la suite,
0: La suite, numéro Non, mais attends, pourquoi
8: ils vont pas tous répondre à la question, François.
0: Il y en a plein
8: qui
0: ont
11: répondu.
0: Alors, bon, Fred, t'as répondu?
11: Oui.
0: Sophie, t'as répondu?
12: Non, je n'ai pas répondu.
0: Alors, réponds, c'est vrai.
12: Moi, en fait, je suis devenue très écolée grâce à MacGyver.
0: Oui.
12: Et c'est pas des conneries.
0: Oui.
12: Et je m'identifie, ouais, à MacGyver quand je brûle.
11: Maintenant, tu fais des gosses toi aussi.
12: Ouais, je fais des gosses toute seule, avec de la poterie. La poterie anglaise, et voilà.
11: Donc, moi, cette année, je me suis pris pour culte. Il y a un mec qui est en face de moi avec ses poches.
0: Tu devras te mettre au soleil, comme ça tu pourras bronzer, pas rester à l'envers.
11: Ah, mais j'ai une anecdote.
0: Vas-y.
11: Donc j'étais sur la route et ouais. J'ai croisé quelqu'un avec une voiture avec des pneus phares.
0: Hein?
11: Et donc j'ai tenu vers l'orage et je l'ai coursé jusqu'au bout de la route.
0: Ah ouais, d'accord.
11: Voilà. Le petit matin.
12: C'est vrai, drôle.
11: Moi j'ai une anecdote, c'est ça. Donc c'est Alirti qui est en moto et qui est à la gueule.
0: Oui.
11: Voilà.
14: Ah ouais.
11: Génial.
14: Ah ouais. Ouais,
11: Ouais, mais c'est pas pour ça qu'il y a des animaux qui sont pas heureux, c'est avec télé.
14: Non,
1: en train de répondre à la question, vous étiez arrivé de vous prendre pour l'héros de votre série préférée.
14: La héroïne.
0: Oui.
1: C'est laquelle alors, quelle série?
0: Solène. Non,
1: j'ai dit non.
0: Non, pas Solène.
14: Kojak.
0: Non, pas Kojak.
14: Attendez, je vais vous dire.
13: Moi, je sais que c'est la femme de Victor Newman.
0: Laquelle?
13: Je sais pas, la blonde, là.
0: Nikki?
13: Ouais.
0: Non, je préfère assez.
13: Comment?
0: Je préfère assez.
14: Est-ce que tu te imagines en Pamela Anderson?
0: Ah non, pas du tout.
13: Pourquoi t'as mal
0: Parce que j'aime pas.
1: Pourquoi? Donc, si tu t'identifierais, qu'est-ce que t'as dit? Ashley, c'est ça?
0: Oui, Ashley.
1: Il n'y a que Ashley qui t'identifierait.
0: Pas spécialement, par exemple, dans la petite maison de la prairie, par exemple. Marie.
14: La petite maison.
1: Laquelle, Marie?
0: Marie, c'est la blonde, c'est celle-là qui est aveugle.
14: Aveugle, ouais. Ah ouais, maintenant pourquoi tu veux faire ça?
0: Parce que, disons que...
14: T'as des problèmes aux yeux?
0: Déjà, j'ai des problèmes aux... J'ai des problèmes de yeux, oui.
14: Lequel?
13: Trois sur trois lunettes.
0: Oui, pourquoi pas?
14: C'est combien les gauches? Ouais, alors pourquoi tu veux faire ça?
0: Sur chaque côté, j'ai 1,5.
13: Non!
0: J'ai 1,5 par œil.
1: Tu veux te comparer à Marie, donc de toutes les voir après.
0: Voilà, parce que, non, c'est parce que je trouve qu'elle est marrante, et puis elle est triste, et puis
14: Un peu comme ça.
0: Voilà. Merci.
14: Ok.
0: Voilà.
13: Et c'est tout?
14: Est-ce que je peux t'appeler Marie?
0: Oui, pourquoi pas. Okay. Marie française?
14: Pouvez-vous poser la dernière question, s'il vous plaît?
0: Vous est-il arrivé de faire l'amour pendant votre série préférée? Oh, d'un seul coup, François.
14: Moi, je sais pas si je vais pouvoir répondre. C'est pas possible, ça.
13: C'est trop.
14: Tu veux pas changer de question?
1: Non.
13: Mais c'est trop personnel, là.
0: Eh ben, justement.
14: Est-ce que toi, tu peux répondre?
13: Moi, ça m'est arrivé, ouais.
1: Qui?
13: Sophie.
1: Devant Philippe,
13: ouais.
1: Et qu'est-ce que t'as passé alors?
13: Bah rien, je pense que c'était
1: peut-être... Parce que tu regardais pas la série?
13: Non, il y avait le son.
1: Ah, d'accord. Et l'autre?
13: Ouais, je réponds.
1: Ouais,
0: oui.
1: Réveillez-vous les auditeurs, là.
0: Oui, c'est
13: Moi, très sincèrement, je peux pas.
0: Oui, pourquoi?
13: Quand je regarde une série qui me plaît bien, je suis en pleine série, je suis dans l'action, je peux pas m'occuper d'autre chose.
0: Et par exemple, tu regardes une série, ta série, au moment, dans ta série, ils font l'amour. Est-ce que tu prendrais ton pied en même temps qu'eux?
13: Non, je crois pas, non.
0: Non?
13: Non.
14: Moi, je vais chercher une bière.
13: Ils font pas la
0: même chose.
13: Je pense qu'au personnage,
14: je pense que le personnage,
0: c'est tout. C'est pas dans les mots, pas moi. Voilà. Répondez sur mesure, là, sur la question que je vous ai posée, là.
14: Ouais, non, moi, je ne baisse pas pour moi une série. Ou tu baisses ou tu fasses la série, mais tu ne sais pas les deux raisons. C'est comme boire ou conduire, faut choisir.
0: Il faut choisir. Voilà. C'est Fred, ça?
14: Non, c'est Arnett.
0: Oui, Arnett.
14: Voilà, c'est dit.
0: Bon.
14: Non, mais en plus, je ne baisse pas parce qu'il ne veut pas baiser avec moi, donc il est... Voilà. Donc, Anthony, il n'y a pas moyen. Voilà. Je vais laisser aller dans les cabarets.
0: D'accord. Alors, je vais reprendre au départ. Alors, Tony.
14: Oui.
1: Il n'aimerait pas
0: essayer une réponse.
1: Fred.
14: Écoute, je suis en train de réfléchir, peut-être Rotterdam, ouais, ça m'est arrivé, ouais.
0: Oui.
14: Comme, avec ma nana qui est pas là, j'imaginais qu'il y en avait trois, quoi, et là, je me suis fait comme un fou. J'ai peut-être tapé Charlie.
0: Et pourquoi pas bosser?
14: D'accord?
13: Pourquoi pas, hein?
0: Pourquoi pas bosser?
14: C'est qui
1: bosser? Bosser,
0: c'est celui-là qui bosse avec les filles.
14: François, t'as une perruque sur la langue, ce genre, ou quoi?
0: Oui, pourquoi?
14: Ah, ok.
13: T'emmènes ta télé?
0: Ah oui, oui, j'emmène ma télé et mon magnétoscope.
14: Déjà, t'as un espagne, pour cet ornitho.
0: Oui, déjà une chose.
14: Pour cet ornitho, excuse-moi. N'est-ce pas un naturateur que ce monde virtuel ait une incidence sur ta vie? Sur,
0: c'est
14: à peu près.
0: Je n'ai pas compris. Vous pouvez répéter la question, s'il vous plaît.
14: N'as-tu pas peur que ce monde virtuel n'ait une incidence sur ta vie pour suite Jacques et ça bon, je veux dire par là, si jamais...
0: Ouais, je voudrais répondre à ta question.
14: Bon, ouais.
0: C'est qui n'a pas répondu, là?
14: C'est allô.
0: Bon, allô.
14: Salut. Je réponds en antenne, si ça te dérange pas.
0: Ouais, je me dirai à moi, c'est super. D'accord.
13: Mais, franchement...
0: Oui,
13: je vais te dire, on peut pas vivre sans télé, hein.
0: Non.
13: Oui ou non, tu peux vivre ou pas?
0: Non, moi je pourrais pas vivre sans télé. Hein.
14: Est-ce que tu crois qu'on peut survivre?
0: Bah...
13: Exactement.
14: Réponds.
0: Bah, moi je ne pourrais pas survivre sans télé.
14: Françoise, professeur.
0: Bah, la première chose que je fais quand je sors de mon lit, bon bah... automatiquement, c'est la première chose que je fais.
14: Françoise, pour la chère d'origine, n'as-tu pas peur que les séries soient un temps échappatoire en ce monde virtuel?
0: Non.
7: Eh, si on te donnait beaucoup d'argent pour pas regarder la télé?
0: Je m'en fous, alors là, complètement, mais je préfère regarder mes séries et regarder la télé que... Oui, si t'as reçu moi, c'est moi, fini, François, fini. Que d'être payé, avoir beaucoup d'argent, mais je préfère mes séries, non.
7: Et si on donnait beaucoup d'argent?
0: Non, je ne lâcherai pas mes séries pour de l'argent.
14: Mais François,
0: oui, c'est qui, là? Oui, arrête.
14: Parlant de séries, ça te dirait pas de faire un petit code avec Gérard?
0: Non, merci. Non, merci, hein.
14: Comment?
0: T'aurais pu choisir autre chose, là.
14: Non, mais c'est juste un petit point. Mais enfin, c'est Fred, là.
0: Oui, Fred.
14: Tu préférais regarder, par exemple, Dallas ou être dans mes bras, petite?
0: Proposition. Est-ce que je préférais regarder Dallas ou être dans tes bras?
14: Je préfère me taper les pubs que de ta projet.
0: Merci, mais... Tu vois, Red était ex-mannequin, attention.
14: Non.
0: Attention, Fred. Ex-mannequin.
14: Ex-mannequin,
0: c'est Dallas. Non, je préfère Dallas.
14: Normal. Non,
0: je préfère Dallas.
14: Ah, tu vois, Fred,
0: hein.
14: Sur la redoute,
0: bof. Non. Oh.
14: Oui, j'ai essayé.
0: Une dernière question, après la conclusion, rapide.
13: D'accord. Je veux te dire un dernier truc. Dis-moi, quel est ton premier geste le matin? Quand tu sautes du lit, tu fais quoi? Comment?
0: Je mets mes chaussettes.
13: Non, mais après, je veux dire, t'allumes la télé, fais la quoi? Explique-moi ta journée, vas-y. Elle pète pour enlever sa capote. Explique-moi.
0: Elle est sortie avec une capote anglaise.
13: Non, le matin, quand tu te lèves, voilà, etc. Et qu'est-ce que tu regardes? T'allumes la télé direct.
0: Oui, avant de faire chauffer mon cassolet.
14: Tu sais, il y a un truc qui s'appelle la fonte des douches, François, ça t'arrive pas souvent.
0: Ah oui, merci, hein.
14: Tous les jours, quand même.
0: Non, on peut pas dire tous les jours.
14: Ah, après, une fois par semaine.
0: Non, même pas.
15: Deux fois par jour.
0: Ça sera un peu trop, hein.
14: Françoise, professeur Mito.
13: Donc la télé, ça fait partie de ton geste du matin.
0: Voilà, exactement.
15: Ouais. Et donc, tu vas quand même répondre à la question, puis après, tu vas demander la conclusion à tous les auditeurs.
0: Voilà.
15: Donc, est-ce qu'il t'est arrivé, toi, de faire l'amour pendant, je sais pas, les feux de l'amour, justement, au Dallas, ou au Kojak, ou dans ça?
0: Non.
15: Pourquoi?
0: Ben, disons que...
15: Parce que toi, en fait, tu sais parler d'eux, quoi. Quand t'es avec ton mec, et quand tu regardes la télé...
0: Moi, quand je regarde la télé, je ne veux personne qui parle autour de moi.
15: Même ton mec?
0: Même mon mec.
15: Ah, d'accord.
14: Même Néné.
0: Néné. C'est mon fils, hein.
13: Ben,
14: je sais.
0: Non, mais
13: personne n'a le droit de parler,
14: en fait.
0: Personne n'a le droit de parler.
14: Même pas
0: Néné. Même pas
14: Néné. Carrément.
0: Carrément.
13: Bon. T'as raison.
0: Quand on regarde la télé, on regarde la télé.
14: Professeur Mito, n'as-tu pas peur que ton fils, à force d'avoir sa manque de maternité...
0: Exactement, tu retournes chez toi, comme dirait Gérard.
14: Mais il est caché dans les studios, ou quoi?
0: Non, il est pas caché, c'est un petit con qui fait qui fait passer la voix de Gérard.
2: C'est pas possible.
15: Essayez de le trouver. Ouais, je vais essayer de le trouver pendant que vous faites la conclusion. François, vas-y dans la conclusion.
0: La conclusion pour tout le monde. Donc, Fred.
2: Ouais, donc moi, c'est une conclusion en trois points. Le projet, c'est que tu maîtrises vraiment le sujet, François, tu connais bien tout ce qui est télévisé, et ça fait plaisir, donc tu maîtrises le sujet. Deuxième chose,

0: Ouais.
1: Allô?
0: Ouais, c'était pas trop mal. Il y a eu des moments forts, des moments creux aussi.
2: Allô?
0: Par un moment, oui. Par un moment, Françoise a débordé un peu, a insulté un peu les auditeurs, mais sinon, c'était très sain. On a fait beaucoup de choses. On a vu aussi que le cœur des séries, c'était pas seulement parce qu'on n'a pas le droit de dire ou parce que il y a des problèmes qu'elle a encourus et subis.
1: Bon, ben, ça
0: brève. Enfin, je voulais dire par là que les séries télé, c'était pas seulement...
1: Bon.
0: Oui, bon, mais aussi, mais aussi.
1: Bon, Anthony.
0: Oui, aussi. Et vous faites ça, Vito.
1: Tony.
0: N'aie pas peur. À force, j'ai un livre comme ça, ensuite, c'est un certain engrenage vis-à-vis de...
1: Tony.
0: Et ensuite, prendre la page Gérard, parce que c'est pas si bon.
2: Ouais, moi, j'arrête.
1: Oui. Bon, ça y est, t'as fini, Tony?
0: Oui.
1: Bon, Toto.
2: Il est parti, t'as.
1: Ah bon, ah, merde. Ernest.
0: Ouais, j'ai un article dans une série qui a été à fond dedans. La série, apparemment, c'est ton kiff.
1: Ouais.
0: Et, pour une fois, on n'entend pas une voix chacale, on entend une belle voix de cheval.
1: C'est
0: sympa. Et puis bon, dimanche prochain, on change d'horaire, on arrive près de la Coupe du Monde. Comment?
1: On s'en fout?
0: Ah non, on s'en fout pas. Non, la Coupe du Monde, tout ça.
1: Ben, moi, je m'en fous, ouais.
0: Donc, je me suis acheté des fantaisies, gros. Puis, là, j'écoute la radio, et c'est super.
1: D'accord.
0: Voilà.
1: Ok. Céline?
3: Ouais, bah, écoute, moi, j'ai deux choses à dire.
2: Je vais regarder ça.
1: Céline?
3: Donc, premièrement, le sujet était chrétien. Le série télé, ça fait partie de notre vie, hein.
1: Ouais.
3: Pas libre sans. C'est pas possible. Donc, notre intérêt, ça a besoin de se nourrir, de rêve.
0: Voilà.
3: Et puis, deuxièmement, débat très bien, t'as bien conduit ton débat.
1: D'accord.
3: Excellent, parce que c'est
1: une excellente.
3: C'est excellent, quoi.
1: D'accord.
3: Ça fait du bien d'entendre une voix de femme, quoi.
1: D'accord.
3: Ouais.
2: Et t'as fait plus bien, toi, Françoise?
1: J'ai trouvé que c'était super.
2: Ouais. Ouais.
1: Et puis, bon, j'espère que le deuxième débat va se dérouler pareil que le premier.
0: Ouais, c'est
1: que, le deuxième débat, ça sera chagrin d'amour. Sur tous les chagrins d'amour.
2: Sur la chanson?
1: Non.
2: Ah, sur les chagrins d'amour, les vrais.
1: Sur les chagrins d'amour, les vrais.
2: D'accord. Donc on va se retrouver dans un instant, hein, Françoise?
1: Oui, bien sûr.
2: On va mettre combien? Deux disques?
1: Deux disques, oui.
2: Ok, d'accord. Donc vous pouvez toujours nous appeler, hein, 0803, 0805000, 0805000, le Minitel, toujours Manu.
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2: Ouais, on n'écoute pas Manu, on va bien savoir avec Françoise.
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2: Ah ouais.
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1: Oui, j'aime bien.
2: Oh, on va rester poussé.
5: Ok, point final à la ligne.

0: tous à toutes.
1: Bonsoir à tous. C'est Françoise.
2: Et les débats de Françoise, exceptionnellement.
1: C'est toujours les débats de Françoise, exceptionnellement aujourd'hui.
2: Bonsoir, en fait.
1: Comment?
2: Pourquoi c'est les débats aujourd'hui?
1: Parce que Gérald avait besoin de repos.
2: Ouais.
1: Donc, on m'a demandé et je l'ai fait avec grand plaisir.
2: D'accord, tu regrettes pas?
1: Ah non, pas du tout. On s'amuse très bien.
2: D'accord. Donc, vous pouvez toujours nous appeler, bien sûr, au 0803 0810, 0870 Manu. Maintenant, c'est Manu le gamin en standard. Donc, vous pouvez aller le faire chier. Aussi, Minitel. 42 connectés, François, sur Minitel en ce moment. Donc, il y a personne, grave. Donc, vous pouvez toujours nous laisser des messages. Et on accueille des nouveaux auditeurs pour le nouveau débat qui est
1: Chagrin d'amour.
2: Chagrin d'amour.
1: Mais j'ai pas mes questions.
2: T'as pas des questions?
1: Non.
2: Elles sont où?
1: Je sais pas.
2: Elles sont standard. Manu, les questions là, Françoise, alors, ce chagrin d'amour. Mais là, de l'écoute, oh là là, Manu, il est 0, hein, 0-0. 0-0-0-7, hein.
1: 0-0-7. Ouais. Bon, alors, j'accueille Félix.
3: Bonsoir, Françoise.
1: Bonsoir, Félix. Sophie.
4: Bonsoir encore, bonsoir.
1: Tony.
5: Salut, Françoise.
1: Et Ahmed. Salut, Tony, il est là.
6: Salut, everybody, bonsoir tout le monde.
1: Bonsoir.
6: Bonsoir.
1: Salut.
2: Bon,
1: alors,
2: c'est
1: Céline.
7: Bonsoir, Françoise.
1: Bonsoir.
2: Dans ton combiné, Céline, merci.
7: Bonsoir, Françoise.
1: Bonsoir, Céline.
2: Françoise, entre-temps, on a retrouvé Gérard.

0: D'accord.
1: C'est sur téléphone?
2: Non.
0: Lorette.
1: Ah.
2: Oh, il a déconné, hein, là. Il a déconné.
3: Ouais, j'avais bu avant aussi.
2: Ouais, je crois.
0: Ah, mais...
2: Il a voulu cette tienne, non, mais je suis à tes doigts. Oui, bah moi, je l'avais à moi, oui. Il n'y a pas longtemps, il y a 2-3 ans, j'ai écouté la bande de fer. Et j'ai confirmé que c'était Gérard.
0: Donc, on a vécu une
2: aventure. Attends, on a vécu une aventure très discrète.
1: Qui c'est qui vient de dire ça?
2: C'est Arlette. Bah, Gérard fait pas de semblant.
1: Qui c'est qui vient de dire ça?
0: Bon. C'est Arlette.
2: Ouais, donc j'ai vécu une aventure avec Gérard.
1: Et bah voilà, Gérard, bien sûr.
2: Il m'a brûlé
1: dans des rêves. Dans des rêves.
2: Il m'a brûlé le cœur pour aussi.
1: Bah, faut pas prendre des rêves dans des réalités, en fait.
2: Que beau, Gérard.
1: Ouais, je sais que je suis très désirable, je te donne envie, mais...
2: Et des fois, on est avec le débat de Gérard, on
0: vous écoutez François, ce soir, c'est pas les débats de Gérard, c'est les débats de François.
1: Oui, ça va être bon. Donc, ouais, moi, j'ai vécu un chagrin d'amour, ouais.
0: Oui, et comment ça s'est passé?
1: Eh ben, ça s'est passé comme tous les chagrins d'amour, ben, ça s'est passé très mal.
0: Oui.
1: Justement, comme ça, je voulais te dire, nous, les femmes, on aime beaucoup plus que les hommes, c'est d'accord.
0: Tout à fait d'accord.
1: Pourquoi?
0: Parce qu'un jour, on est plus fidèle et plus câline.
2: N'importe quoi.
1: Plus
0: câline,
1: d'accord, avec François.
0: Voilà.
1: Mais plus maternelle.
0: Oui, exactement.
1: Et après, de toute façon, il vient toujours pleurer dans nos bras. Hein.
4: Exactement.
2: Ah oui. N'importe quoi.
0: Si, si, c'est vrai. Hein.
1: Quand on a réalisé qu'un mec vient de pleurer dans les bras.
0: Quand c'est arrivé,
1: est-ce que t'as vécu d'un chagrin d'amour?
0: Oui, j'ai.
5: Et comment ça s'est passé? T'as pleuré, tout ça, non?
0: J'ai voulu me suicider.
5: Ah, carrément.
1: Ah non!
5: T'as suicidé vraiment, alors?
0: Ouais.
5: Ah, d'accord. Et ça s'est rendu, ça va mieux, puis t'as trouvé l'amour, tout
0: ça. Ah oui, j'ai retrouvé l'amour, heureusement pour moi.
5: Et tu crois que celui-là, tu l'as gardé?
0: Ah oui, oui.
5: Et
0: ça fait 22 ans que je fréquente, hein, quand même.
5: Ah ouais, bon, ah. Je pense que là, oui, il n'y a plus de problème.
0: Il n'y a plus de problème, hein.
5: Ok, d'accord.
0: Bon. Merci. Comment avez-vous réagi? Comment avez-vous réagi à ce chagrin d'amour?
2: Moi, je suis tombé dans l'alcool.
0: Ouais. Qui a dit ça?
2: Moi, c'est
0: Tony.
2: C'est
0: Tony.
2: Je suis tombé dans l'alcool et la drogue. Moi aussi, j'ai tombé dans l'alcool et la drogue, pareil. Et la folie aussi, par les conséquences.
5: Et vous êtes remonté, je crois.
2: Bah non,
1: bien sûr. Mais
2: c'est
1: notre cas. Ça se voit, hein.
2: Tony et moi, alcoolique anonyme.
1: Gérard, il peut répondre.
0: Oui, bah attends, parce que Tony a voulu passer avant Gérard.
2: Bah, excusez-moi.
1: Merci, Tony.
2: Je t'en prie, Gégé.
1: Non, mais arrête pas.
5: Non, mais ça y est, il a répondu, Tony.
1: Non, ok, pas de problème. Donc, moi, à l'instant près, j'ai pas fait une cure d'alcool, mais j'ai fait une cure de coton-tige.
2: Mais
1: Gérard, tu as vécu dans quel sens ton
2: chagrin d'amour? C'est pas des débats, Gérard.
1: Non, mais je peux demander une question à un auditeur, quand même.
2: Hein?
1: Tu as vécu dans quel sens?
2: Comment ça, dans quel sens?
1: Dans quel sens?
2: Dans le bref.
1: Non, mais ça veut dire que
2: je ne vais
1: pas
2: la faire. Non,
0: le bref,
2: je ne vais jamais faire, moi.
1: D'accord.
2: Moi, c'est plutôt la chose des mots.
0: D'accord.
2: Voilà, vous avez eu ma réponse. Et
0: Squid,
2: la grosse?
5: Il y a pas répondu, la Françoise.
0: Si, si.
5: Bah, attends, il faut un peu plus tard, quand même.
0: Bah, attends, Félix, il a répondu?
5: Non.
0: Alors, Félix.
2: La question, c'est qu'est-ce qui se passe, en fait,
0: Comment avez-vous réagi à ce chagrin d'amour?
2: Ah, ouais, bah, j'ai fait une super stuff, quoi. J'ai tous les potes et tout. C'est vraiment, j'ai montré les photos, c'est de mon ex, comme ma copine et tout.
0: D'accord.
2: C'était génial. C'était trop trop marrant.
5: Et t'assumes ta nouvelle vie d'homosexuel?
2: Ah, maintenant tu vas super bien, je suis épanoui, quoi.
0: Bon, d'accord. Sophie?
6: Oui?
0: T'as répondu?
6: Non, j'ai pas répondu.
0: Ah, attends.
6: Comment j'ai réagi? J'ai pas eu de chagrin d'amour, mais bon, j'ai réagi au chagrin d'amour de mes amis, et en général, c'est sur moi qui m'ai chialé, quoi.
0: D'accord.
6: Donc, ouais, tu réagis pas bien parce que c'est gonflant, quoi. Donc, t'en pas avoir de mec, comme ça, c'est pas de chagrin.
0: Ok.
1: Ouais, Françoise.
0: Oui, Gérard.
1: Ouais, j'avais oublié, il n'y avait pas que les cotons-tiges, j'avais la branlette aussi.
0: Ah oui, d'accord. Bah, dis donc, tu fais ça avec, avec Sandy, hein, s'il te plaît.
1: Bah non, je fais ça avec moi.
0: Bon, d'accord, ok.
1: Mmh.
0: Ok.
1: Mmh.
0: Bon.
6: Tu te réponds?
0: Le prix, Céline. Céline, elle a pas répondu.
3: Céline, tu réponds?
6: Ouais, ouais.
1: Ouais.
6: Je suis réveillée. Ouais, mais je suis devenue insomniaque.
0: Ouais.
6: Et ça ne m'arrive pas trop le sommeil, donc voilà. Et puis, je faisais comme un animal, j'allais dans mon coin et...
5: Tu faisais quelqu'un dans ta caisse quand même?
6: Non, non, pas du tout, c'est tout. J'allais dans mon coin et je misérais de mon chagrin, quoi.
0: D'accord.
6: Ouais.
0: Ok.
5: Et donc, toi, François, t'as répondu tout à l'heure, comment as-tu réagi à ce chagrin d'amour?
0: Ouais.
5: Voilà, d'accord, ok. Bon, on passe à la suivante, alors.
0: D'accord.
5: Très bien, bon moment.
0: Depuis ce chagrin d'amour, avez-vous, attends, depuis ce chagrin d'amour, avez-vous retrouvé l'amour?
1: Félix. Avec une fille
6: fantastique
5: qui habite au bout du monde. D'accord.
6: Voilà.
5: Et Sophie?
6: Oui.
5: Ouais,
6: j'ai retrouvé, ouais. Il habite
0: quoi aussi,
6: mais bon.
5: C'est-à-dire?
6: 350
1: bornes. Ah,
5: je crois qu'il était juste à côté de
1: toi, c'est bon.
6: Non, non.
5: Ah, ok.
1: Yeah. Ouais, bah, bon, bah, je vais te laisser, Françoise, parce que là, je vais sauter sans vie. Comme
0: je suis un peu
1: fatigué, non, mais elle
3: m'attend dans le cœur. Elle arrive, Sandy.
0: Gérard,
5: est-ce que tu crois que c'est tes débats sur les chagrins d'amour qui va donner envie de faire l'amour avec Sandy ou quoi?
0: Ça se pourrait.
5: Hein?
0: Ça se pourrait.
5: Ah quoi?
0: Ah ouais. J'en suis même tout à fait sûr.
5: Et qu'est-ce que tu penses que ça va lui apporter, quoi? Ça va écouter ton débat alors qu'il va avoir une relation sexuelle avec Sandy?
0: Ben,
1: j'ai pas.
5: Ouais, c'est un peu une question, je sais. Bon, voilà. Bon, je vais poser maintenant à cette réponse, François.
0: C'est assez délicat.
5: Ah bon, pourquoi?
0: Bah, disons que bon, si ça pouvait, si peut prendre un petit peu plus son pied à m'écouter mes débats, bon, tant mieux pour Sandy.
5: Ce qu'il devrait faire, c'est sauter Sandy avec la radio derrière, tu vois.
0: Voilà, ouais, ça lui donnera envie encore plus de faire crac-crac avec Sandy. Hein.
5: C'est sûr, parce que il m'a dit que sa voix l'excitait beaucoup et que ça l'aidait à bander.
0: Depuis ce chagrin d'amour, avez-vous retrouvé l'amour? Est-ce que tu l'as retrouvé?
5: Répète la question pour ça, parce que Boucher et Arlette, il est.
0: Ouais, il est bouché, hein.
1: Exact.
0: C'est pas charcutier non plus?
5: Donc.
0: Bon, tu veux que je te la répète?
1: Ouais, s'il te plaît.
0: Bon. Depuis ce chagrin d'amour, avez-vous retrouvé l'amour?
5: François, excuse-moi, c'est Manu, c'est en arme, là.
1: Ouais, vas-y, prends la parole, tranquille.
5: Oui, c'est pas grave. Pour remplacer Gérard, on accueille Stéphane Le Bourret.
0: Salut Stéphane.
4: François, elle est belle. Et Manu, il est beau. Et Gérard, le pacha.
0: Stéphane.
5: Il va peut-être avoir un livre dans la question.
0: Stéphane, tu peux me répondre à la question?
4: Je n'ai pas entendu la question. Est-ce que tu pourrais répéter la question?
0: Depuis ce chagrin d'amour, avez-vous retrouvé l'amour?
4: Mais quel chagrin d'amour?
0: Est-ce que tu as déjà eu un chagrin d'amour?
4: Ouais, j'ai un chagrin d'amour avec Sophie Marceau dans mon dernier film que j'ai vu.
5: Non. Pourquoi tu rigoles, Stéphane? Est-ce que tu crois qu'on va avoir un chagrin d'amour avec Sophie Marceau? Mais je crois pas.
0: Ah non, pas du tout, hein.
5: Pourquoi?
0: On risque de s'emmerder,
5: hein.
2: Ah bon? Parce qu'elle est un peu froide.
0: Ouais.
2: Un peu du
0: surgelé,
2: cette fille, on peut dire.
0: Bon, Ernest, t'as répondu, ouais.
2: Ouais, à fond dedans, ouais.
6: La vie continue, quoi. La vie belle, la roue tourne, donc obligé, quand on a chagrin d'amour, on va retrouver quelqu'un, quoi.
2: Ok. Non, la roue tourne pas ici, hein, je suis trompé dans la vie.
0: D'accord.
2: C'est pas la vie.
0: Oui, t'écoute.
6: La vie continue, quoi.
0: Ok.
6: On va pas t'arrêter à l'âge de temps, oui, voilà, je souffre, et puis il faut continuer, quoi.
0: D'accord. Voilà. Alors, sixième question.
2: Ça va, Tim?
0: Restez en contact avec votre ex, soit fille ou garçon, hein. Peu importe.
5: Vas-y, ma, je
0: suis souviens. Non.
2: Je suis en contact avec.
0: Hein? C'est qui, là?
5: Donnez vos prénoms, les mecs, hein, quand même. Ça fait combien de temps que vous passez à la radio, hein?
0: Alors, Félix.
2: Alors, est-ce que j'ai gardé contact? Bah, écoute, non. Tu vois, j'ai coupé les ponts, carrément, et puis, j'ai balancé.
3: Oh, vas-y, qu'on parle pas de ton.
2: Oh là là, excuse-moi, c'est pas bon.
5: Attends, on peut demander à Françoise si on peut parler du pont de la Loire, tout ça.
2: Ouais, c'est
5: professionnellement.
0: Ça m'est égal.
5: Ouais. On peut charger les enfants.
2: On peut
0: parler. Non, Félix.
2: Ouais, pour terminer, donc voilà, j'ai coupé les ponts parce que il faut savoir retourner la page et voir autre chose après, quoi.
0: D'accord.
2: Faut pas être, tu vois, si le sentimentaliste fait le bal, tu vois. C'est la chose, toi, t'as vu. Regarde, Françoise, toi, t'étais au bout du rouleau là, quand t'as été très amoureux, et maintenant, ça va beaucoup mieux.
0: Ouais, comme
2: ça, il fallait tourner la page tout de suite, quoi.
0: D'accord.
4: Ouais, Stéphane, je peux répondre.
0: Sophie.
4: Alors, moi, je suis toujours en relation avec Catherine Deneuve.
0: Avez-vous envisagé de devenir, oui ou filé?
5: Oui. Donc, à cette question, vous allez réfléchir.
6: Je vais pas faire les questions
3: c'est
5: grave, ça. Ah ouais, mais non, il faut quand même un peu de cul dans les débats, on est d'accord, Françoise.
0: Ah, tout à fait d'accord.
5: Il y a pas de cul un peu dans les débats. Ah oui, mais un chagrin d'amour, ça peut arriver, ça peut venir d'un problème de cul, on est d'accord.
3: Ouais.
5: D'accord. Donc vous allez réfléchir à cette question, puis on va s'écouter un disque. D'accord. Ah, c'est un super disque. Manu, c'est quoi? Mais Manu, j'en sais rien, il fait le standard, super.
7: Ouais, non, mais c'est cette radio, là.
5: Non, ça y est, j'ai trouvé, c'est Doux.
7: Les gros radiologiens et tout, je vais vous dire quoi?
5: C'est une grosse caca, ça s'appelle Double 99, et le titre, c'est Rétro. Bravo, Manu.
7: Ouais, ouais, ouais. Retiens, les gros.

0: vas-y.
1: Ah, voilà.
0: Allô?
1: Allô?
0: Mais t'es là, vas-y.
1: Je ne suis pas là.
0: Mais si, t'es là, c'est toujours les débats de Françoise.
1: C'est toujours les débats de Françoise.
0: Et
1: on continue sur les chemins d'amour.
0: C'est toujours sur Fun Radio, bien sûr, hein. N'ayez pas peur, Gérard n'est pas là ce soir parce qu'on lui a laissé un peu de repos.
1: Étonnamment, c'est pour toi ce qu'il est fait à la place.
0: D'accord. Et on a toujours une tripotée d'auditeurs, des débiles, on peut dire.
2: Quelque chose, c'est quoi? Françoise? Françoise,
1: oui.
2: Excusez-moi tout le monde.
0: On a essayé Amédée.
1: Amédée.
2: Oui.
1: Bon, t'as compris la question?
2: Oui.
1: Sur l'amour, avez-vous pensé, avez-vous envisagé de devenir Gwyn ou Fédé?
2: Oh non.
1: Non?
2: Non.
1: Alors toi, tu préfères qu'on se fasse la vue, attends.
0: Françoise.
1: Oui, c'est...
0: Je vais chercher le journal, Françoise.
1: D'accord.
0: Est-ce que tu vas chez la Françoise ou pas?
1: Je ne sais pas.
0: Vas-y, va voir. Tu vas chez la Françoise. Tu veux aller taxer?
2: Ah
0: oui, c'est ton tour, hein. Tu vas.
2: Tu vas aller proche?
1: Bon, ils sont sérieux, là, hein.
0: Ouais, sérieux.
1: Non,
0: on va aller où, Françoise?
1: Ouais, mais moi, je suis...
0: On était en train de demander à Amédée, mais Amédée, étant donné que, bon, il pense qu'il y a une chose, c'est un peu avec l'autre de Françoise. Sophie ou Céline, ou je sais pas, ou Félix, ou...
1: Sophie.
3: Oui.
1: Tu peux répondre?
3: Tu peux répéter?
1: À la suite d'un chagrin d'amour, avez-vous envisagé de devenir oui ou Félix?
3: J'ai envisagé l'animal.
1: Ouais, ouais. Et quel animal? Un exemple.
3: Un amour, toi, un truc avec quelque chose de quoi.
1: D'accord.
3: Tu vois?
0: Non, on parle pas de samedi. Excusez-moi, comme l'avait prévu Tony, on a fait Jacques Chirac, t'as peut-être une idée. Oh, mais quel devin, Tony.
2: Bonsoir la France. Écoutez, il vient dans ce pays de la culture sociale. Et d'un côté, le GG, et d'un autre côté, avec Françoise.
1: Bon, Jacques Chirac. Ta politique, tu la gardes pour le moment. Hein.
0: Ok.
3: Là, on est dans les débats françaises.
1: Exactement.
2: Mais tu sais faire Pierre Plat?
1: Non.
2: Mariage,
1: peut-être que tu l'as récité mal, hein.
2: Ouais,
4: voyait des posters, j'avais qu'une seule envie, c'est...
1: Vous allez sauter.
4: Voilà.
1: Ok.
3: Comme
1: ça. Ernest.
4: Non, moi je prends un Mars et ça repart.
1: Céline.
3: Ouais, alors là, François a une question très intéressante, mais très difficile. Hein. Non, mais je crois pas, non. Je crois pas que j'irai une bonne sœur. Hein,
0: tu pourrais, Céline, en plus, encore dire ça.
3: Quoi, en plus, ouais. Non, mais quand même pas ce point. Non, la vie, c'est le côté. Non, je m'en ferai pas dans les ordres.
1: Hein. D'accord.
0: Ouais. Justement, pour ça, je vais te poser une question. Est-ce que les vierges peuvent avoir des chagrins d'amour?
1: Ben, pourquoi pas?
3: Ben oui, je pense que c'est la phrase.
1: Hein. Ben oui.
3: C'est
1: atomique. Automatiquement, oui, tu peux avoir un chagrin d'amour, même en étant pucelle.
0: Mais à quelle heure aussi en
1: étant pucelle? Non, pourquoi à quelle heure? Parce que tu regardes l'heure pour savoir si tu es pucelle ou si tu n'es pas pucelle.
0: Bah, généralement, oui.
1: Ah oui.
3: C'est qui,
1: hein? Ernest.
4: Ta première expérience, c'était quand et où?
1: Deux mois.
3: Ouais.
1: Oui.
0: C'est
1: une question
0: existentielle, hein. À quel âge? Elle a dit tout à l'heure 14 ans et
1: demi, c'est ça? 14 ans et demi.
4: Et ben?
3: Ah ouais!
4: Et dans les boîtes, toi aussi?
1: C'est non, ça. Non.
0: C'était chez lui, c'est quoi?
4: C'est elle.
1: Chez lui.
3: Ah ouais.
0: Et tu t'en souviens, ça?
1: Ah oui.
0: Et c'était un...
1: Comme si c'était hier.
0: C'était un bon moment?
1: Ouais.
0: Et c'était pas fini en chaleur d'amour, aussi?
1: Très mal.
0: Ah bon, d'accord. Ah bon.
1: Je préfère pas en parler.
0: Bon, t'as raison.
3: Et Françoise.
1: Oui.
3: Je vais te dire comme le refrain de la chanson, là.
1: Oui.
3: Tu penses que les histoires d'amour finissent mal en général?
1: Non.
0: Pourquoi?
1: Non.
0: Pourquoi?
1: Parce que t'as des histoires d'amour qui se finissent très très bien.
4: Mm-hmm. Ouais, mais la chanson, ça finit mal.
1: Oui, mais en général.
4: En général, François, est-ce que tu penses que c'est comme l'enfant de la chanson Return, The Mac, The Chucker, Return, The Mac, The Wallow One?
1: Je ne connais pas.
4: Ouais,
1: complètement.
0: Et comment ça peut bien finir l'histoire d'amour? Tu peux m'expliquer? Parce que je comprends pas ça.
1: Bon, tu pourrais par exemple.
4: Un mariage?
1: Ouais, un mariage.
4: Mais...
1: Tu dis
4: pas
1: dans ce cas-là.
3: Ouais, mais...
1: Non, mais justement, tu continues toujours sur ton amour.
0: Ouais. Donc ça peut jamais se terminer, en fait.
1: Ben non.
4: Donc
1: mais,
4: c'est éternel.
1: Ouais. Voilà.
3: Non, tu
1: restes avec ton amour.
3: Ok, ouais.
0: Ah ouais, d'accord. Même si t'es bien avec la personne.
1: Voilà.
3: Non, et de toute façon,
1: même au fond de toi, de toute façon, on dit toujours... Ton premier amour, de toute façon, que jamais tu ne laisseras pas de ta mémoire.
0: Ouais, c'est clair. On va c'est clair. On va peut-être penser à Françoise pour remplacer Doug une fois par mois.
3: Ouais.
4: Je l'ai
3: vu
4: là, tu sais imiter le
1: Doug. Non, pas du tout, j'ai imité le Doug.
0: Tu peux imiter le Doug, s'il te plaît?
1: Non.
0: Tu sais pas imiter le Doug?
1: Non, pas du tout. T'avais juste répondu là.
0: Et toi, t'as pas répondu pour ça?
1: Bah, si, t'as répondu.
0: Non, mais à la question que t'as posée, c'était quoi déjà? Et vous pensez à rentrer dans les ordres à la suite d'un chagrin d'amour? Peut-être toi, si un jour, tu vois, t'as un chagrin d'amour.
1: Je ne rentre pas ni dans les ordres.
0: Ni dans le désordre. Ni dans le désordre, c'est qu'on a fait ça.
1: Non, mais je rentrerai pas dans les ordres.
0: Tu pourrais faire aller où, toi?
1: Nulle part, mais. C'est pas un truc. C'est vrai, hein, parce que j'ai vécu toute ma jeunesse dans les ordres, merci.
0: C'est-à-dire que tu as une bonne sœur?
1: Voilà.
0: C'est pas forcément.
1: La plupart, si je trouve les bonnes sœurs, c'est que les guignes.
0: Ah bon? Et t'as déjà vu des bonnes sœurs, ton jeu gazon?
1: Une fois.
0: Non,
1: c'est vrai, hein.
0: Sérieux?
1: Sérieux.
0: Ah, raconte-nous quand même.
1: Non.
0: Bah, c'est intéressant, ça. Ta femme, on a dit, nous écoute pas. Hein.
1: Surtout pas les bonnes sœurs.
0: Alors?
1: Ah, disons que, on a vu, j'étais pas la seule.
0: Ouais.
1: Mais on était plusieurs, donc, il y avait souvent, une sœur, elle attendait que tout le monde soit endormi pour aller voir l'autre sœur qui était juste à côté de sa chambre.
0: Ouais.
1: Et une fois, on l'a piégée. Parce qu'on était quand même gamine, on l'a piégé.
4: Avec un télescope.
1: Mais non, ça n'existait pas encore.
0: Une tablette à souris, non? Une tablette à souris avec un morceau de fromage.
1: Non, mais disons que Ce qu'on avait fait, c'est qu'on avait mis un genre de cuvette par terre.
0: Mm-hmm.
1: Et la bonne sœur, quand elle a voulu ouvrir la porte pour l'autre bonne sœur qui rentre dans sa chambre, mm-hmm. elle a mis les pieds dans la fosse. Votre sexualité a-t-elle changé depuis ce chagrin d'amour?
4: Bah non, puisque ça revient même à la question que t'as dit tout à l'heure.
1: C'est complètement différent.
0: Ah, je vais expliquer François sa question justement, s'il ne comprend pas.
3: Ouais, non, mais peut-être.
1: Non, on n'a pas dit que c'était bête.
4: On est bête, c'est un peu bête.
1: Non, c'est parce que, bon, ta sexualité, as-tu... Mm-hmm. Si elle a changé, par exemple, est-ce que...
4: Est-ce que tu baisses plus comme un chacal ou alors plus romantique, quoi?
1: Voilà. Ouais, non, mais est-ce que tu... est-ce que tu recherches... comment qu'on pourrait dire?
0: En fait, François, je vais vous dire, parce que bon, j'ai envie de vous parler, ça. Laissez-moi faire, je sais le faire. Je crois que je suis mieux placé pour le faire. Alors, je vais vous dire, en fait, que des fois, peut-être qu'avant, vous étiez avec une fille et que vous faisiez comme ça. Et qu'après, après le chagrin des mots, vous avez fait autrement. Voilà, c'est ça.
4: Ok.
0: Merci,
1: c'est bien.
4: Alors, comique numéro 1.
0: Hein? Bon, tu me diras, oui. Numéro 1, c'est un mythe.
1: Bon,
0: donc répondez chacun votre tour.
1: Félix.
4: Bah écoute, comme on a dit, je crois que, non, sans déconner, ouais, je crois que tu dois changer radicalement, ouais, tu dois devenir plus chacal en un mot, quoi.
1: D'accord.
4: Et d'un côté aussi beaucoup plus méfiant.
1: Hmm?
4: Alors, à la fois chacal, mais aussi lapin. Voilà.
1: D'accord. Sophie.
3: Ouais. Moi, je
1: Sophie.
3: Moi, je suis devenue plus salope et moins amoureuse.
1: D'accord.
0: Ça veut dire quoi?
3: Ça veut dire que j'étais pas amoureuse.
1: Ah oui, d'accord.
3: Mais j'étais plus salope. Ouais, mais explique.
1: Est-ce que tu préfères plus salope que être amoureuse?
3: Parce que j'étais plus salope et moins amoureuse.
1: Mmh.
3: Voilà.
1: Mais est-ce que tu préfères rester maintenant salope? Faire souffrir les garçons, par exemple?
3: Bah là, je suis plus salope, mais bon, je suis toujours pas amoureuse, donc je le suis toujours moins.
1: Ah ouais,
4: déçue, mais déçue.
0: Bah, est-ce que t'es prête à faire souffrir Félix, par exemple?
4: Je m'en vais pas, écoute, j'ai que l'air fait sur un rendez.
3: D'accord.
4: Un cœur de pierre, Félix,
3: un cœur de pierre.
4: Et j'ai une gouine, je te rappelle. Un cœur de pierre et un petit caoutchouc.
3: Exactement.
0: Ok.
1: Okay. Non, Tony.
4: Attends, je suis désolé, je te réponds.
0: Il y avait Pierre celui-là. Hein,
1: ah oui, Pierre sont là.
2: Et puis,
1: oui.
2: Et bien, dans mes relations, comment dirais-je, sexuelles, mm-hmm. je suis beaucoup plus sportif, j'effectue effectivement des saltos triples boucles brillées avec
1: les
2: Axel.
1: Ok.
2: Aïe, j'ai répondu.
1: Alors, Tony.
0: Tony, il est bourré, ce soir. J'ai l'impression qu'il
4: pique-up. Non,
2: sérieux.
1: Non, c'est un dilogue. Et ta sexualité, là.
4: Ouais.
1: Elle s'est changée depuis ton chagrin à l'amour.
4: Avec Laurette.
1: Oui, laisse Laurette
4: tranquille.
1: Le côté.
4: Ouais. Non, ma sexualité, c'est toujours la même.
0: Comme avant.
4: Je me tape toujours des queues.
1: Ouais, ça m'étonne pas de toi.
0: Ça veut dire quoi, t'as fait des queues, François? J'ai un trou de...
4: Non, je t'ai comblé ton.
1: Ben, t'as compris?
0: Bah,
1: ouais. Ben, s'il peut pas coucher avec Lorette,
0: ouais.
1: Automatiquement, il se
4: retire. Et on est en train de m'inviter les comme ça,
1: il se retire, j'arrive.
0: Attendez, pour ça, c'est si, parce que je comprends rien, mais c'est vrai.
1: Automatiquement, s'il peut pas coucher avec une nénette, il préfère avoir une queue à la face.
0: Il
1: préfère avoir une queue dans le cul. Oui, Tony.
4: Bon, je veux pas de queue dans le cul, moi.
1: Non. Non, mais disons que t'aimerais bien foutre ta queue ailleurs.
4: Bah, c'est clair.
1: Voilà.
4: Qu'est-ce que tu fais ce week-end?
1: Tu regardes la télé.
0: Ah, pour le coup, elle a fait des capotes de son tenage.
4: Oh, ça ne dérange pas si tu regardes la télé en même temps.
1: Non. Bon, d'accord. Ahmed.
4: Ça ne change pas.
1: Ça ne change pas.
4: Voilà.
1: Bon. Céline.
5: Écoute, est-ce que...
0: Oh.
5: Comment?
0: Et Céline. Céline.
1: Céline.
0: Vas-y, ma bombe.
5: Donc, est-ce que ma sexualité a changé Donc, être ou ne pas être amoureuse, telle est la question.
1: Ah oui, c'est tout.
5: Ouais, donc, la réponse, vous m'hésitez là-dessus, quoi.
1: D'accord.
5: La réponse, moi, je sais pas, être ou ne pas être amoureuse sera mon dernier mot.
0: D'accord, il ne peut pas répondre à des vierges.
5: Ah oui, c'est vrai.
1: Ah oui, c'est vrai.
5: Non, mais attends, j'ai quand même une sexualité, n'est-ce pas, François?
1: Oui, oui, bien sûr.
5: Dis-leur que les vierges ont une sexualité.
2: Oui.
1: Ah oui.
2: Je confirme la confirmation. Aïe. Les vierges ont une sexualité sexuelle.
5: Mais quelle sexualité tu peux avoir, non?
2: T'as 1m12. Eh bien, une sexualité qui peut s'effectuer au 400 du mètre et sur un terrain de football avec une batte.
1: Mais qui a-t-il aussi, non?
5: Je comprends pas, c'est par équipe, hein.
4: C'est sûr, économique, hein, ce gars.
1: Ouais. Bon. La dernière question. Êtes-vous devenu impuissant ou frigide à la suite de ce chagrin d'amour?
5: Ça, c'est une question à
1: Gégé,
5: ça.
1: Non, pas du tout.
4: Frigide, ouais.
1: Hein? C'est qui a répond, là?
0: Très bon nom, Tony. Arnette, je crois que c'est la Gouine qui a dit frigide.
1: Alors, c'est Félix.
4: Vas-y, réponds, pétasse.
1: Félix.
4: Non, impuissant et frigide, non, ça, c'est impossible.
1: Non, mais frigide, c'est pour nous, nous les femmes. Hein.
4: Oh, ouais. Puis Gouine, je te rappelle. T'es une frigide, là, je pense. Impuissant, tu as impossible. Il suffit d'une voix pour m'exister, tout simplement.
1: D'accord. Sophie.
5: Oui. Moi, non, j'ai jamais été frigide.
1: D'accord.
5: Et impuissant, donc...
0: Est-ce que t'as été plutôt congélo?
5: J'étais plutôt congélo, ça m'est arrivé d'être à armoire à glace, mais j'ai arrêté après.
0: D'accord.
1: Je suis d'accord.
4: Ouais, je vais faire comme lui, hein, ça marche pas, quoi.
1: C'est qui suit après...
4: Pierre-Lula.
2: Eh bien, non, mes performances sexuelles sont toujours aussi hautes. J'effectue actuellement le record de levrette brillée. Eh bien, mon record est actuellement de 10 minutes, 55 secondes, 12 centièmes.
1: D'accord, ok.
2: Aïe, a répondu.
4: Aïe,
1: Tony.
4: En fait, c'est ma gueule, là.
5: Céline.
1: Tu peux répondre, Céline?
5: Oui, oui, ça dépend, mais
4: Ok.
5: Ça fait pas l'effet de terre aussi, congélateur.
1: D'accord.
0: Mais le problème que
1: et pourquoi
0: Françoise, on a un problème avec Céline, c'est qu'en fait...
1: C'est qu'elle est vierge.
0: Voilà, donc tu vois, on peut pas demander si elle a été frigide après un chagrin d'amour, parce qu'en fait, elle sait pas ce que c'est.
1: Ah ouais.
0: Ouais, c'est vrai que... C'est le fait toute seule, quoi, tu vois.
5: Mais non, les vierges ont une sexualité, je le confirme. Comment tu fais, Françoise?
4: Parce que la pétasse de Fred, elle doit répondre à sa place. Fredo, elle est avec une opote, là. C'est lui, Fred, bien.
5: Comment tu fais, Céline, toute seule?
0: C'est
5: pas moi, on s'intéresse pas à moi,
4: d'accord,
5: c'est intéressant.
4: J'ai l'impression
0: que vous allez la gêner.
5: Non,
4: ouais, pour...
5: Je suis pas gênée, mais j'ai répondu.
1: Vas-y, bon. Alors, comme c'était la dernière,
0: Attends, François, on va quand même ta réponse.
1: Bien sûr.
5: Vas-y.
1: Alors, c'est vide.
2: Allez, a répondu.
0: C'est une réponse, François. Ok, d'accord, bon, on va faire la conclusion. Alors, cadavre, hein, chacun son tour. Hein. On est avec lui.
1: Alors, Félix, la conclusion.
0: Félix passe en premier, comme d'hab.
1: Ah oui, parce qu'il est marqué en premier.
0: Ouais.
4: Ok, bah écoute, François, c'était génial. Sans déconner, vraiment bien, bien, bien. Ça fait plaisir qu'il y ait un peu de détente. Hein.
1: Ah, d'accord.
4: C'est un étang, j'ai respecté les points. Mais bon, cela étant, les deux débats, très, très bien. Bravo à toi.
1: D'accord. Merci.
4: De rien.
1: Sophie.
5: Ouais. Bah pareil, vive François, bah vive les débats de François, j'espère que ça va continuer longtemps, qu'on pourra y participer longtemps, et puis voilà, ouais, c'était intéressant, c'était très très construit, très sympa.
4: Ok.
1: D'accord, merci Sophie.
5: De rien.
1: Qu'est-ce qui...
0: Non, c'est Marc et Sophie, non. C'est bien celui-là, merci pour la belle, c'est bien celui-là.
1: Merci.
2: Eh bien, oui, ce soir, on a pu apprécier les performances de la championne en débat coup de gueule de Françoise, 410 mètres D, triple salto sur raquette au demi-centre 3 points.
1: Ouais.
2: Allez.
1: Allez.
2: Effectivement, une bonne soirée en votre compagnie et François, j'aimerais vous sur la table.
0: Ça veut dire quoi?
1: Il voudrait bien me faire crasser tous les
2: deux. Allez, conclusion terminée.
1: D'accord.
2: Salut. Demain.
1: Si on veut bien.
0: Voilà.
4: Ouais, tu es déjà. On n'avait pas parlé de ça.
0: Oh, Tony.
4: Ouais.
0: Tu as voulu faire des fins avec ou quoi?
4: Non. Ouais, c'est clair. Mon doux, ça s'est bien passé, Françoise.
1: Ouais.
4: Fier de toi, je trouve que tu t'en sors mieux que Gérard.
1: D'accord. Ouais.
4: Parce que t'es plus, t'es moins pire. Et donc, voilà, il faut que tu restes jusqu'à la fin de l'année. Hein.
5: Ouais.
4: Et puis là, fais un gros bisou.
1: D'accord, moi aussi. Ernest.
4: Ouais, pareil que Tony, moi je pense que tu déchires pas le cul des mains. Rien à dire. Donc, si tu vends toi, on teste l'âge de la carte, ça serait bien, papa.
1: D'accord.
4: Bon, je débarque chez toi, tu dis. Allez, Tony, on fait une défense.
1: Ouais, il dit quoi encore? Amène Laurette à ce moment-là.
4: Non, tu vois, on s'appelle Péchant. Quoi, Tony?
1: Non, tu m'amènes Laurette.
4: Non, pas de Laurette.
1: D'accord, ok. D'accord. Céline.
5: Ouais, donc, c'est très intéressant. T'as été géniale, Françoise. Et pour une fois, on se sent bien, quoi. C'est la détente totale. Et puis, j'espère que ça sera toi tous les jeudis. Ah bah, Gérard, on peut plus Gérard. Il a pété un plan, donc bon débarras. Et vive Françoise!
1: D'accord, merci.
0: Bon, je vais sûrement dire que Gérard, bon, il a peut-être un plomb, mais bon, il va peut-être se racheter la semaine prochaine, donc faut quand même lui redonner une chance, quoi.
1: Ah,
0: après, ça va être dépanné cette semaine, mais bon, je pense que Gérard reviendra la semaine prochaine, on verra ça la semaine prochaine. Si vraiment il fait les plans, peut-être qu'on décidera, enfin, surtout Max, décidera peut-être de donner sa chance à François dans les débats. Qu'est-ce que t'en penses? Ça dirait ou pas faire les débats aussi?
1: Ouais, de temps en temps.
0: Parce que bon, là, tout le monde a fait la conclusion, quoi.
1: Ah oui.
0: D'accord, bon, tu peux faire la tienne. Par rapport à ce que tu as ce soir, par rapport au débat.
1: Disons que la conclusion pour moi, j'ai trouvé ça super.
0: C'est vrai?
1: Ouais. Et c'est pas évident de faire quand même les débats.
0: Mmh. Et ça te plaît ou pas?
1: Ça me plaît.
0: Ça te plaît vraiment?
1: Ah ouais.
0: Donc si jamais Gérard pète un plomb, on peut te rappeler, il n'y a pas de problème, tu reviendras.
1: Pas de problème, s'il y a Framboise pour m'aider.
0: Ah bon?
1: Mmh.
0: Bon, bah, c'est super, alors moi j'étais très content. Salut alors!
1: Oui.
0: Ta conclusion sur le débat avec François, ton premier débat avec François, c'est ce que t'entends?
6: Magnifique, j'en veux mille autres.
0: C'est vrai?
6: Rien. Ah ouais.
0: D'accord, tu signes aussi, toi?
6: Ah, je signe pour Françoise. Hein.
0: D'accord, bon bah Françoise, peut-être qu'on se reverra.
6: Je veux plus de l'édilus.
0: On a une seule vidéo ce qu'on a. On a envie de faire une surprise, hein. C'est une surprise de faire un cadeau qui mettre Alexandre Alexandra, mais Olivier est incapable de le trouver.
6: C'est quelque chose de populaire et c'est Philippe qui est incapable de
0: le trouver. Incapable.
6: Alors, on va taper un signe de la main. Voilà. Par contre, François, je veux juste un truc, t'appelles double voix.
1: Non, pourquoi?
6: T'appelles radio.
1: Non.
6: Parce que je vais racheter par un.
0: C'est clair. Ah, mais c'est clair. Donc voilà, donc on va vous laisser. Merci Françoise. J'espère à une prochaine.
1: D'accord, c'est là.
0: De quoi? Tu veux un clo-clo quand même pour ça?
1: Ah oui, quand même.
0: Parce qu'en fait, on va mettre un clo-clo, puis on va mettre un remix de Françoise, parce que c'est la coutume, généralement, à la fin des débats, on a un remix. Donc comme ce soir, c'est toi, on mettra un petit remix. Bon, tu trouves un truc, là, l'idée, là, un boîtier, là? Ah là là là là. Là là là. On n'est pas aidé, hein, ça me dirait Max. C'est clair. C'est quelle plage? C'est quelle plage, Olivier?
7: La plage 2.
0: La plage 2, donc. C'est ça? Françoise?
1: Ouais,
0: on peut chanter un peu,
1: si vous voulez.
0: On peut chanter avec les auditeurs,
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0: les auditeurs.
8: Non,
0: c'est pas grave, on va chanter, vas-y.
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Je suis désolée, moi aussi, madame. Directement.

0: mais j'aime bien les deux, mais préférence le God quand même.
1: Ah, okay. Mais est-ce que tu fais le ménage avec ton God aussi? Ça, faut savoir.
2: Ouais, mais ça, non, mais attends, Fulgard.
1: Excuse-moi, Gérard, excuse-moi.
2: Attends, Fulgard.
3: C'était la question 6.
4: Ah, merde.
2: C'est la question.
0: On a dit qu'on sautait pas les questions.
2: Ouais, bon.
0: Pas bien.
2: Oh, hé. Ça m'a pas fait plaisir. Maïté.
0: Oui, j'en ai deux.
2: Ah, t'en as deux, moi aussi j'en ai deux.
5: Deux fois plus de conneries.
2: Non mais moi j'en ai deux, mais elles sont dans ma culotte. Hein. J'ai pas deux aspirateurs.
0: On a compris, Gérard.
5: T'es en grande forme, Gérard, ce soir. Hein.
0: C'était vraiment drôle.
1: Et je voulais seulement dire qu'en ce moment, elles sont pas comme les sacs d'aspirateurs, elles sont pas pleines. Hein.
2: Bah c'est, elles sont bonnes parce qu'elles servent à faire des bébés, parce qu'il y en a peut-être un qui est en cours.
0: Oh,
2: on sait pas.
0: Oh, là, là.
2: Maïté.
0: Oui.
2: Comment?
0: Oui, je t'ai dit que j'en avais deux.
2: Attends, Maïté, qui c'est qui vient de dire c'est fou d'avoir un gosse?
0: Ah, c'est pas moi.
5: Elle a pas dit ça, elle a dit comment Sandy elle a pu faire de faire un gamin avec un god.
2: N'importe quoi.
1: Laisse tomber, on enchaîne, vas-y.
2: Benjamin, donc toi?
5: Moi, personnellement, j'en ai deux. J'en ai un cassé et un qui ne marche pas.
2: Mm-hmm.
5: Ce qui m'avance donc pas vraiment d'en avoir deux. Ce qui fait que j'utilise mon balai comme une précédente auditrice qui l'avait dit. Je sais plus laquelle.
2: Bon, mais ça, c'est la question que je vais poser. Edouard, maintenant, s'il est réveillé?
5: Allô, Edouard?
2: Edouard! Ouais, oh, Edouard, s'il te plaît, tu travailles? Bon, allez, hop, Edouard, bonne nuit. Allez, hop.
0: Au standard.
2: Non, il va se coucher. Il va se coucher comme ça, ça se voit que c'est les vacances.
1: Et message voilà. Minitel, j'aimerais que Gargamel raccroche.
2: Gargamel, tu raccroches ton Minitel, s'il te plaît, on essaye de te joindre, merci. Et non, on a personne à la place d'Edouard?
1: Bah non, pas tout de suite.
4: Ça va arriver.
2: Ok. Alors, combien de fois passez-vous l'aspirateur chez vous? Donc, Benjamin?
5: Moi, personnellement, comme je n'ai pas d'aspirateur, comme je l'ai dit précédemment, mais je vais jouer le jeu. Mmh. Donc, j'ai un aspirateur qui marche en parfait état et je le passe environ 3 fois par jour.
0: Oula!
5: Il y a dans tous les sens dans ma maison. Des rats, des cafards.
0: Tu devrais venir chez moi alors.
5: Ah ouais, des oiseaux.
2: Attends, hey, Benjamin?
5: Oui.
2: Combien de fois?
5: 3 fois à peu près.
2: Non mais attends.
5: Mais je suis payé évidemment.
0: C'est une femme de ménage alors.
2: Ah, c'est une femme de ménage, c'est pas du tout pareil.
0: C'est une femme de ménage, hein.
5: Et voilà.
2: Ah, ok.
0: T'es payé combien là?
5: Oh, je suis payé à peu près 50 francs le passage d'aspirateur.
2: Combien?
5: 50 francs le passage d'aspirateur, ce qui n'est pas vraiment cher payé, mais bon.
0: Oui.
5: Alors, d'un chômage longue durée, j'ai donc accepté cet emploi.
2: D'accord. Maïté?
0: J'aimerais avoir la fréquence hebdomadaire ou mensuelle. Pardon?
2: Maïté, Maïté.
1: Quoi, Gérard,
0: oui, allô.
2: Maïté.
0: Oui, par semaine ou par mois, voilà.
2: Non mais attends, mais...
0: La fréquence.
2: Quelle fréquence?
5: Celle de fun.
2: Non mais attends...
0: Parce que tu peux te dire combien de fois je le passe par jour ou par semaine.
2: Non mais combien de fois passez-vous l'aspirateur chez vous?
0: Par jour.
2: Combien?
0: Par jour.
2: Bah, vous ça se fait par, là, ouais, bah, par jour ou autre, comme tu veux.
0: Deux fois par jour.
2: Oui, attendez. Oui, Maïté, donc, alors toi, deux à trois fois par jour, c'est voilà. Ça? Ok. Gabriella?
0: Bah, moi, je te passerai bien l'aspirateur, hein. Lâche l'affaire. Ensemble, Gérard, on passerait l'aspirateur chez moi, tout nu.
2: Voilà.
0: Tous les deux.
2: Ouais, tout nu et tout bronzé, d'accord, c'est ça. Tout nu et tout bronzé, d'accord. Ludivine.
6: Ouais, moi je passe aspirateur une fois par semaine. Mmh. Je me mets un coup de balai au moins une fois par jour.
2: Non mais ça c'est... Ok. Jeanne,
1: Gérard.
2: Oui.
1: J'ai une question Minitel. En fait, les auditeurs voudraient savoir si c'est toi ou Sandy qui passait l'aspirateur chez vous.
2: Alors, un coup c'est moi et un coup c'est Sandy, mais maintenant c'est plus Sandy que moi.
0: Oh le macho, d'accord.
2: Ah mais c'est normal, de manière...
1: Pourquoi c'est normal?
2: Bah il faut bien faire travailler les femmes maintenant.
5: Moi je suis d'accord avec Gérard.
2: Attendez, s'il vous plaît. La prochaine que j'entends me traiter de connard va dégager.
0: Non, t'as pas traité de connard.
2: Non, j'ai vaguement entendu.
0: T'as mal entendu.
7: Ouais, Gérard, c'est pas grave. Hein. On accueille Christophe qui est vendeur d'aspirateurs.
0: Bonsoir Christophe.
7: Tu vas peut-être pouvoir nous aider.
8: Oui, bonsoir Gérard. Oui, effectivement. Enfin, en fait, je suis vendeur d'aspirateurs à Darty. Hein.
2: Non, mais c'est bien de préciser la marque du magasin. Christophe.
8: Oui.
2: C'est pas la peine de citer les marques de magasin, d'accord?
5: Et ça se vend bien les aspirateurs, Christophe?
2: Non, mais c'est bon, Jeanne, s'il te plaît, pour l'instant.
0: Oui, je réponds. Bah, écoute, moi, je passe l'aspirateur chez moi quotidiennement, 5 fois par jour.
2: Combien?
0: 5 fois par jour.
2: Ouais. Alors donc tu passes le lundi, le mardi, le mercredi, le jeudi et le vendredi.
0: Alors là,
8: faut faire attention quand même.
0: Voilà.
2: Bah dis donc.
8: Attention parce que là j'entends qu'on passe 5 fois aspirateur par jour, c'est quand même dangereux.
2: Mais pourquoi, attends.
0: Attendez,
2: s'il vous plaît. Oh,
1: pas tous en même temps, merci. Chacun son tour.
2: Christophe.
8: Oui, moi je t'ai dit ça parce que bon, même si je suis vendeur d'aspirateurs, moi je sais qu'il y a des gens qui sont venus me voir en se plaignant parce qu'eux aussi passaient trop souvent l'aspirateur et ils ont eu un blocage de dos, quoi.
2: Non, je suis désolé. Non, attends, Christophe, tu permets. J'ai jamais vu qu'on peut avoir un blocage de dos avec un aspirateur. À l'heure actuelle, il y a des aspirateurs qu'on peut se mettre sur l'épaule, qui font voir à la télé en pub. Ok? Attendez, s'il vous plaît, laissez-moi finir. Merci. Moi, j'ai un aspirateur, je peux vous dire qu'il recrache 800 watts, derrière.
0: Il passe bien ton aspirateur.
5: Donc, un aspirateur, 800.
0: Mais c'est ça que tu remets sur ton dos?
3: C'est pas toi qui le passe, c'est Sandy qui aura mal au dos.
2: Ah non, mais même, de toute manière, il est sur roulette, le mien. Il aspire. Non, c'est pas un aspirateur en plastique. Faites-moi confiance que quand vous savez ça, quand vous entendez ça au réveil le matin, faites-moi confiance que vous avez une grosse tête toute la journée. Hein.
7: Gérard, excuse-moi.
2: Oui, stop, s'il vous plaît.
7: Excuse-moi, on a Jean qui s'est blessé avec un aspirateur.
0: Ah, le pauvre.
5: Bonsoir, Jean. Ça arrive.
4: Je tenais juste à dire que, bon, en règle générale, Gérard avait raison. Bonsoir, Gérard.
0: Bonsoir, Jean.
4: Je passais également souvent l'aspirateur parce que ma femme ne voulait jamais le passer. Et une fois, j'ai eu une sorte de luxation au dos et j'ai eu en fin de compte un claquage des vertèbres.
5: Oula. Il est un peu con.
2: Non, mais alors, attends, Jean.
8: Non, mais Gérard, tu vois.
2: Attends, Christophe, s'il te plaît. Moi, je vais poser une question à Jean maintenant.
4: Oui.
2: Alors, Jean, comment tu peux avoir un claquage au doigt avec un aspirateur? Alors, explique-moi. Non, mais explique-moi. Si, tu l'as dit.
4: Non, j'ai dit que j'avais eu un claquage aux vertèbres.
2: Oui, explique-moi. Non, mais explique-moi.
0: Vous expliquez que c'est des vertèbres.
2: Non, mais attends, Gérard.
4: Non, mais j'avais un aspirateur dans le.
2: Attends, Jean, s'il te plaît.
5: Attends.
2: Manu, pose.
7: C'est pas la peine pour lui dire qu'il t'explique de crier. Tu peux lui dire, explique-moi, s'il te plaît.
2: Ouais, non, mais que les autres, ils se calment aussi.
0: Voilà. On est calme, on dit rien.
2: Donc, moi, je peux vous dire une chose que je sais ce que c'est.
4: J'ai répondu, je peux t'expliquer.
2: Oui, mais attends, Jean, s'il te plaît, je vais répondre, je sais ce que c'est, des vertèbres. Pour la nana qui a dit que je savais pas ce que c'est, j'ai quand même eu deux tassements de vertèbres. Ok,
1: on passe ça, c'est la table.
2: En accident.
5: Quel cascadeur ce Gérard.
4: Je te respecte, là.
5: Il a voulu faire des folies de son corps et voilà.
2: Oui, c'est ça.
8: C'est suite aux positions que tu pratiques, ça, Gérard.
2: Comment?
1: On passe l'aspirateur, bien sûr.
0: Alors, moi, je voudrais dire que je passe l'aspirateur qu'une fois par an chez moi.
2: Qui?
0: Gabriella.
5: On va aller loin. Chez toi.
0: Ça doit s'en passer un peu.
2: Il doit y en avoir des moutons.
0: C'est rare, hein.
2: Non, mais moi, l'aspirateur, il est passé pratiquement deux fois par semaine.
0: Et hein.
4: Aujourd'hui, parce que t'as une copine, mais peut-être qu'il y a trois ans, peut-être que c'était une fois par an. Moins souvent, non?
2: Non.
0: Mais GG?
2: Ouais, mais attends, oui.
0: Tu passes l'aspirateur dans quel coin? Sur la moquette?
2: Non, mais moi, j'ai pas de moquette.
0: Alors, tu passes l'aspirateur dans quoi?
2: C'est du parquet.
5: Sur les fenêtres,
4: dans sa douche.
0: Tu enlèves la poussière.
2: Bah oui.
0: Gérard, tu n'utilises pas un balai.
3: Est-ce que tu fais des carreaux?
2: Bien sûr.
0: Est-ce que tu aspires les murs?
5: Est-ce que tu mets du jacal sur les robinets?
1: Attendez, laissez-le répondre. Posez pas lui 15 000 questions en même temps, quoi.
4: Est-ce que tu mets du desktop?
2: Attends, le desktop, c'est pas fait pour passer l'aspirateur, hein.
0: C'est fait
2: pour déboucher les habillés. Hein.
0: C'est aussi fait pour aspirer. Hein.
2: Ah ouais.
4: Ça peut être fait aussi pour déboucher le tube, parce que moi, justement, quand je me suis bloqué mes vertèbres...
5: T'as mis du synthol.
4: C'est parce que le sac était plein, et donc, en fin de compte, j'ai passé l'aspirateur et je ramassais la poussière avec les mains.
2: Mm-hmm.
4: Et je le mettais dans le sac, donc à force de me baisser. Et puis un jour, on m'a dit, tiens, prends du desktop, ça te fera du bien tes vertèbres.
2: Donc, c'est ça.
0: Oui, mais
2: donnez vos noms quand vous voulez me poser une question.
0: Jeanne.
2: Oui.
0: Je voulais te dire, ton aspirateur, est-ce qu'il est électrique?
2: Bah oui.
0: Bah écoute, moi j'en ai un gaz.
8: Gérard, parce que tout à l'heure t'as dit qu'il était portable.
2: Non mais attendez. quelle est la boutique qui était me dire qu'il y avait des aspirateurs au gasoil?
0: C'est moi. Gérard, le mien il est pas gasoil.
8: Et ça c'est un vieux, hein, c'est un vieux modèle, mais c'est vieux, Gérard.
2: Non mais c'est bon. Stop. Merci.
7: On a accueilli Alberto.
2: À la place?
7: À la place de personne, on a accueilli Alberto.
0: Salut Alberto.
8: Bonsoir.
0: Ça va? Moi, mon aspirateur, il est jetable.
5: Mm-hmm. Voilà, aspirateur en carton.
2: Gérard. Bon, Alberto.
4: Ouais, Gérard.
2: Ouais, tu réponds à la question ou pas?
1: Réponds-lui la question.
4: Bah, j'ai des aspirateurs à pile, en standard, j'ai pas eu le temps de la...
2: Alors, combien de fois passez-vous l'aspirateur chez vous? Pour Alberto que je pose la question.
4: Combien de fois quoi? Combien de fois dans ma vie je l'ai passé ou...
2: Combien de fois passez-vous l'aspirateur chez vous?
4: C'est Alberto Tomba, ça, non?
2: Oh là là, c'est loupé.
5: Il arrive, il est game over, quoi, hein.
4: Mais non, mais tout simplement, je comprends pas. Par jour, par mois, par an, tu me parles de
1: par
4: quoi?
1: Semaine, par semaine, par semaine,
5: par semaine. Aussi.
2: Par semaine.
4: Ah, ok.
6: Par semaine quotidienne.
2: Oh, Zane, s'il te plaît, tu te calmes un peu, là.
4: Tous les deux jours.
2: Ben voilà. Ok, donc troisième question, pardon.
4: Non, j'ai répondu, Jean n'a pas répondu. Hein.
2: Si, il a répondu.
4: Non, Jean n'a pas répondu. Parce que
1: non, il a dit qu'il s'était blessé.
4: Un tassement de vertèbre.
2: Alors vas-y, non mais on va pas s'amuser à faire un tassement de vertèbre, ouais, d'accord,
4: voilà. Justement, moi, j'ai dit que j'avais intervenu là-dessus, mais que je n'avais pas répondu à la question.
2: Bon alors, interviens. Réponds.
4: La question qui est sur le combien de fois par semaine, c'est ça?
2: Voilà. Combien de fois passez-vous l'aspirateur chez vous, soit par semaine ou autre? Oh là là là, t'es lourd, hein, Jean.
4: D'accord.
6: Tu pèses combien?
4: Ouais.
2: Bon, alors.
8: Et Gérard, c'est quand que tu passes sur les questions chaudes?
2: Oh là là.
6: Bon, Gérard.
2: Bon, Manu, s'il te plaît, tu reprends Jean, tu lui fais comprendre les questions, parce que apparemment, il débloque, hein.
5: Bon, Gérard, enchaîne. Enchaîne.
2: Alors, préférez-vous l'aspirateur ou le balai? Alors, Jeanne.
6: Moi, je préfère le balai. Écoute, moi, très sincèrement, GG, mais je réponds très sincèrement. Hein.
2: Oui, vas-y.
6: Donc, très sincèrement, je préfère le bon vieux balai. Tu vois, un bon vieux balai, c'est les choses les plus anciennes sont les meilleures, quoi.
2: Ouais, mais attends, quel style de balai? Les balais à paille de riz?
6: Les jetables, les portables?
2: Mais attendez, s'il vous plaît. Je pose une question à Jeanne. Donc, Jeanne, quel style de balai? Les balais à paille de riz?
6: Non, à paille de pâte.
4: À paille de quoi?
6: À paille de riz.
4: Les balais.
2: Oh, c'est bon, là, vous avez pas commencé, là.
4: C'est Alberto.
2: Oui.
4: Ouais. Moi, j'aime bien les balais, quoi. D'autant plus qu'en plus de nettoyer pour faire des caresses, c'est sympa un balai quand même, un balai à poil mou.
5: Le foutre dans le cul aussi.
2: Ouais, mais d'accord.
4: Non, attendez. Mais je préfère l'aspirateur. Parce que pour la masturbation, quoi.
2: D'accord. Ok. C'est bon, Alberto.
4: Exactement.
1: J'ai une question, Minute. Enfin, pas une question. J'ai un mec qui réagit par rapport à cette question, Gérard. Il dit en fait, c'est mieux les balais parce qu'en fait, tu dépenses moins d'énergie, surtout l'électricité.
4: Et si t'aimes ça, tu peux te mettre le manche.
2: Hein? Ouais, mais ça, d'accord. Mais attendez, laissez, je vais quand même répondre à la question Minitel.
1: Bah oui.
2: Donc c'est sûr, c'est vrai qu'on dépense moins d'électricité en passant le balai, ça c'est sûr. Automatiquement là-dessus, je vois très bien ce qu'il voulait dire. Mais même un aspirateur, tu peux très bien le passer une fois ou deux par semaine. Ça c'est pas ce qui va te bouffer le plus de courant. T'es bien d'accord?
1: Je suis d'accord. Ouais, mais voilà.
7: Gérard, il y a Christophe là qui est à l'antenne qui m'a dit au standard qu'en fait maintenant il existait des balais électriques.
1: C'est ce que j'allais dire. Donc parce que j'avais même justement sur Minitel cette sous machin.
2: Bah, ouais, j'ai jamais vu de balai électrique encore.
7: Bah, c'est tout nouveau, ça vient de sortir en magasin. Peut-être que Christophe pourra t'en parler.
2: Benjamin.
5: Oui. Ben moi je pense que rien ne vaut un bon vieux balai pour bien nettoyer un peu partout, sauf sur la moquette.
4: Je suis pas d'accord.
5: Sinon sur un parquet, rien ne vaut un bon vieux balai. Hein.
2: Ouais, mais alors attendez.
4: Jean n'est pas d'accord.
2: Non mais attends Jean, s'il te plaît, pour l'instant tu vas te calmer. Moi je vais répondre à Benjamin. Ouais. Tu dis, c'est toi qui viens de dire, parce que sur la moquette tu peux pas le passer, c'est ça?
5: Bah oui, c'est sûr que c'est plus gênant.
2: Oui, mais attends, dans ce cas-là... Il y a deux sortes de balais. Il y a le balai normal que tu fais régulièrement, plus le balai à brosse que...
4: Il y a aussi le balai de l'Opéra de Bastille, hein.
2: Non, mais attends. Celui qui s'amuse à dire ça, tu vas pas commencer, s'il te plaît, merci.
4: Voilà, je fais le balai de hockey aussi.
6: Il y a le balai de chambre.
2: Bon, Maïté.
6: Oui, ben moi, vraiment, sans hésiter, je pense que le balai, c'est le mieux. C'est le plus efficace.
4: Bon, je suis pas d'accord.
2: Attendez, s'il vous plaît, celui qui s'amuse avec son téléphone, ça commence à me gonfler.
4: Oh là là. Gérard, c'est Alberto, tu peux dire à Maïté qu'elle aille balayer sa cuisine?
2: Ouais, Alberto, tout à l'heure, tu allais balayer ton lit, toi.
8: C'est Christophe.
2: Non, mais attends, Christophe.
9: Dans le lit, je t'ai déjà dit pour la masturbation.
2: Ouais, ben, tout à l'heure, tu allais te masturber tout seul dans ton lit si tu continues.
0: Alors,
2: Gabriella.
0: Alors, moi, je préfère les aspirateurs à pile, à fibre. Donc, quand je l'introduis dans ma chounette,
9: dans ton vagin,
0: ça vibre.
9: Oh, c'est génial.
0: Et c'est excellent, je te jure, c'est excellent.
2: Non, mais attends, Gabriella.
0: Oui. Écoute, des aspirateurs à pile, ça existe, hein. Je suis désolée. Hein.
9: Alors,
0: je viens.
9: Gros masseur.
0: Viens voir chez moi.
2: Ouais, ouais, bah, j'irai jamais voir cette fois.
0: Exactement.
2: Bon, Ludivine. Ludivine.
10: Moi, j'aime les balais parce que c'est phallique.
2: Oh là, mais qui c'est qui s'amuse avec le téléphone, là?
10: C'est pas moi.
2: Ça m'énerve.
9: Les filles, vous êtes quand même vachement cochonne, hein, non, avec les aspirateurs.
2: Ludivine.
10: Ludivine. Oui.
2: Tu réponds, s'il te plaît?
10: Je te réponds depuis tout à l'heure.
2: Mais oui, mais tout le monde passe sur toi, j'entends pas ce que tu me dis.
10: Je te dis que le balai est phallique, que le balai est excitant, que tu peux faire plein de choses avec ton balai, quoi.
9: Qu'est-ce que tu fais avec un balai?
10: Vive les balais, vive les balais.
2: Jeanne?
11: Bah écoute, moi je t'ai dit, moi je préfère le bon vieux balai et je trouve que c'est plus économique qu'un aspirateur quand même.
12: Voilà, exactement.
11: Parce que toi, moi par exemple, j'ai un aspirateur et ça marche au gasoil et ça me fait chier quoi.
2: Ouais, pour l'instant, tu as arrêté de nous parler du gasoil parce que j'ai jamais.
11: Ça existe.
2: Ouais, tu me diras où, hein.
13: J'suis non, mais tu sais, Gérard, c'est comme les tondeuses. Il y en a à essence et il y en a électrique. Les aspirateurs, c'est pareil.
2: Ouais, mais des aspirateurs à essence, j'en ai jamais vu encore.
13: Les premiers étaient comme ça.
14: Oh, je pense justement, pas. Gérard, par rapport à ce qu'on dit là, au sujet du phallique, tout ça, j'ai Fred sur Minitel qui te demande si tu t'es déjà fait pomper par un aspirateur ou si t'aimerais te servir d'un balai pour faire des trucs sexuels.
2: Non, bah alors là, je vais dire une chose que lui, il est même pas du tout dans le thème du débat, il est carrément à l'opposé. Hein.
14: D'accord, bah Fred, t'es à côté du débat. Hein.
2: Donc, Christophe.
13: On peut même dire qu'il est à l'opposé.
15: Ouais. Ouais. Bah, écoute, moi personnellement, je trouve que avec le balai, tu vas plus dans les coins, quoi, tu ramasses plus les poils. Mmh. Et moi, j'ai des clientes, hein, généralement, quand même, elles m'achètent plus d'aspirateurs que de balais parce qu'apparemment, effectivement, le fait que tu vois qu'il y a des vibrations. Que ce soit électrique, tout ça, qui est surtout un gros manche, apparemment, elle préfère ça, quoi.
2: D'accord.
11: Et puis c'est plus gros aussi.
2: D'accord.
11: Voilà,
2: plus Jean, gros. Jean.
16: Oui, yes, oui, le copain des Jean.
2: Bon, les gens, bonne nuit. Allez, ce coup-là, c'est plus la peine.
16: Est-ce que vous voyez, oui?
2: Non, c'est bon.
13: Bah, tu peux l'écouter quand même, Gérard.
2: Mais non, tout à l'heure, il parlait français, maintenant il va parler portugais.
16: Non, mais c'est Albert.
15: Non, j'ai l'air d'un accent français, Gérard.
16: Il est un ami, il parlait de l'aspirateur.
11: Si?
16: Et le balai, il est bien pour passer la poussière. Mais nous, au Portugal, on préfère l'aspirateur.
2: Ouais, d'accord. C'est bon.
16: Il préfère la poussière.
11: Ouais. Il préfère un culo.
16: Oui, parce que la poussière, elle est fatidique. Alors que l'aspirateur, il est...
11: Satanique.
16: Il est satanique.
2: Ouais, d'accord. S'il vous plaît, là, on se calme.
16: Ça y est, Jean.
2: On a compris. On a compris.
11: Parce que quand l'aspirateur,
2: On a compris. On a compris, vous me faites pas crier à la quatrième.
11: D'accord, Gérard, quatrième.
14: Surtout que là, Gérard, tu vas poser.
2: Non, Alberto, t'as déjà appelé lui.
14: Gérard, tu vas poser la quatrième question, puis on va mettre un disque.
2: Alors, dormez-vous à côté d'un aspirateur. Voilà, et on se met. Dormez-vous. Ah, hey, Jean, s'il te plaît, tu vas te calmer, tu vas aller voir Manu au standard. Parce que là, tu vas parler au standard, là, pour l'instant.
16: Quel aspirateur est là, d'ailleurs?
2: Donc, c'est dormez-vous avec. Jean, s'il te plaît, merci. Donc, dormez-vous à côté de l'aspirateur et on écoute. L'aspirateur, c'est mieux qu'avec un doigt avec deux doigts, ou je pense. Donc, vous pouvez toujours nous appeler au 0870-5000 et 0803-08-5000. Il y a toujours le 3615 Code Fun Radio, rubrique directe. Apparemment, ça a l'air de bien se passer d'après ce que me dit Pildar.
14: D'après ce que je dis, ça se passe bien. Et surtout, Yann, raccroche ton Minitel parce qu'on va te rappeler. Ça fait 15 messages qu'il laisse. Il veut absolument participer à tes beaux débats ce soir.
2: Eh ben alors, Yann, dans ces cas-là, raccroche. On te le dit depuis tout à l'heure de raccrocher ton Minitel. Alors, dépêche-toi, s'il te plaît. Merci. Et vous pouvez toujours aussi nous appeler par l'intermédiaire de la Belgique au 0. 0
14: 1
2: 01. Oh merde, je voulais que je m'en souviens plus.
14: 00331 47 79 5000 ou 79 5000, si voilà. Vous ne comprenez pas le français.
2: Voilà. Donc on récupère Alberto.
12: Ouais, je suis toujours là.
2: Benjamin.
17: Toujours présent.
2: Maïté.
18: Bonsoir.
2: Rebonsoir. Gabriella.
19: Bonsoir.
2: Ludivine.
20: Oui, bonsoir.
2: Jeanne.
21: Bonsoir.
2: Christophe.
22: Bonsoir.
2: Christophe. Et Jean.
13: Il est parti, Jean, excuse-moi.
2: Il est parti. C'est ma faute. D'accord.
13: Mais tu m'as dit de le gérer, il n'a pas voulu se calmer, je l'ai dégagé.
2: Bon, bah c'est bien. Au moins.
21: Du bon boulot.
2: Voilà. Alors, dormez-vous à côté d'un aspirateur, ou de votre aspirateur, comme vous voulez. Donc, on va demander à. Non, on va demander à Christophe.
15: Bah écoute, moi, je vends déjà toute la journée des aspirateurs, alors j'évite. Hein. Moi, si jamais je dors à côté d'un aspirateur, faut pas qu'il ronfle, hein, parce que sinon, moi, je le frappe. Hein.
2: Ouais, mais attends, un aspirateur, une fois que c'est coupé, ça ronfle pas quand même. Je suis désolé.
15: Enfin, ça dépend. Sur les vieux modèles, des fois, c'est, il reste de l'énergie dans les condensateurs et il se rallume, quoi.
2: D'accord. Ok. Voilà. Jeanne ?
21: Bah écoute, moi, j'ai absolument besoin de mon aspirateur. C'est comme mon nounours. Donc, j'ai pour dormir, moi, j'ai mon nounours et j'ai mon aspirateur aussi.
2: Mais, ouais. Hey Jeanne ?
21: Oui ?
2: Je voulais te demander, il n'y a pas quelqu'un derrière toi ?
21: Non.
2: J'ai l'impression d'entendre du monde.
13: Je crois pas que ce soit derrière Jeanne. Hein. Je cherche qui c'est.
2: Ouais, parce que
21: non, j'ai personne.
2: Non, mais d'accord, c'est pour savoir parce que depuis tout à l'heure on entend du bruit et ça commence à m'énerver là.
21: Ok, donc j'ai juste.
23: Oh Gérard,
2: Ludivine.
21: Oui, tu m'as pas écouté ma réponse.
2: Non, mais là, j'ai un espèce de soufflement.
14: Il doit y avoir quelqu'un qui passe le balai là. C'est pas possible.
13: Je pense que ouais. Qui c'est qui fait le ménage chez lui là?
2: Qui?
21: Ludivine.
2: Alors,
21: débrancher l'aspirateur.
14: Non, mais passer le balai, mais bon, si tu passes le balai, passe-le un peu moins fort.
21: Ouais, d'accord.
2: Donc, Jeanne, tu disais que tu préférais dormir avec ton nounours qu'un aspirateur?
15: Non, le contraire.
2: C'est-à-dire
21: que je dors avec mon nounours tout le temps, et j'ai besoin aussi de mon aspirateur.
2: Mais attends, mais je comprends pas là. T'as besoin de ton nounours plus ton aspirateur pour dormir?
21: Voilà.
2: Non, mais attends, mais là, c'est. T'as un lit de combien de places alors?
21: 3 places.
2: Ah, t'as un 3 places, donc ouais.
15: C'est plus
21: non,
15: pratique.
21: Parce que j'ai besoin de cet objet, quoi. Ça me rassure. Pour moi, c'est une sécurité, quoi.
2: D'accord. Voilà. Ludivine?
20: Oui. Moi, non, je dors pas avec mon aspirateur, non.
2: D'accord. Gabriella?
23: Oui, alors moi, j'ai absolument besoin que mon aspirateur soit à côté de mon lit. Parce que quand il fait des caprices, quand il s'allume tout seul, il vibre. Donc, je suis obligée de faire l'amour avec mon aspirateur.
2: Ok. Ah bah, dis donc.
23: Sinon, il ne veut plus aspirer après. Il me fait la tête.
2: D'accord. Maïté?
19: Ouais, ben moi, non. Je le laisse au placard jusqu'au lendemain.
2: D'accord. Benjamin?
5: Alors moi, perso aussi, je m'en fous de mon aspirateur. Et puis quand bien même il vient à dormir avec moi, je le passe par la fenêtre, quoi.
21: Ah non, je suis pas d'accord.
2: Hein. Non, Jeanne, s'il te plaît.
12: C'est Alberto.
2: Oui. Bon, attends, Alberto, s'il te plaît, tu laisses finir Benjamin.
5: Ah, mais ça y est, j'avais fini.
2: Ok, alors Alberto.
5: Moi, je le jette par la fenêtre.
12: Merci Benjamin, je peux. Gérard?
2: Oui, Alberto.
12: Ok, ben moi, je dors avec mon aspirateur, c'est clair. Non seulement pour me satisfaire, mais aussi à cause des acariens, quoi. Parce que. Souvent la nuit, je suis réveillé par les acariens sur mon lit. L'aspirateur, voilà quoi, ça vite fait quoi.
2: D'accord. Moi, je peux vous dire une chose, que je préfère dormir avec une femme que dormir avec un aspirateur, hein, parce que je me vois mal avec un aspirateur dans mon lit.
13: Il y a des aspirateurs à bite. Hein.
12: Ouais, mais pas assez, Gérard.
14: À mon avis, il y a des aspirateurs qui font beaucoup plus de trucs que certaines nanas. Hein.
2: Moi, pour l'instant, j'ai pas à me plaindre. On a toujours Yann, il veut toujours pas raccrocher son Minitel.
14: Bah, je sais pas. Par contre, j'ai une question Minitel. Je sais plus qui voulait savoir ça, mais il voudrait savoir comment tu passes aspirateur dedans. Quelle tenue tu passes l'aspirateur?
2: Ah, moi, je le passe en vrai. Non, mais attendez, c'est vrai, tu fais bien de poser cette question, parce que j'ai pas répondu quand même à la question numéro 2, combien de fois passez-vous l'aspirateur chez vous?
14: Ah oui.
2: Donc, normalement, moi, je le passe que le week-end, et quand je le passe, c'est en short.
14: Ah bon?
2: Ah ouais, je me mets en short chez moi.
14: En tongs aussi, non?
2: Ouais.
14: En tongs.
2: En short et en tongs, hein.
14: Torse nu.
2: Ouais.
5: Bah sinon, c'est pas bien passé, hein.
2: Ah bah, peut-être, mais.
12: C'est Alberto, t'as rien compris, là.
2: Quoi? Non, mais attends, je vous ai pas répondu à la question, alors Alberto commence pas à me dire que j'ai pas compris, d'accord?
12: Bah si, tu me sors la 2, ça a rien à voir avec le.
2: Oui, mais
12: là.
2: Parce que j'ai pas répondu à la question numéro 2, d'accord? Alors Alberto, si ça te plaît pas, tu vas sortir.
23: plus.
3: Ouais, mais je vais pas tarder de toute façon. Hein.
23: Mais Gérard, sois pas agressif comme ça.
2: Oui, mais moi non,
3: Gérard, que tu gueules tout le temps, Gérard.
2: Non, on attendez.
3: Non, mais n'énerve pas Gérard, parce que sinon on va pas s'en sortir.
2: Non, Alberto, je réponds à la question numéro 2 parce que j'avais pas répondu. D'accord.
14: Et en même temps, il a répondu à la mienne. Comme ça, tout le monde est
3: content. Voilà. Parfait. Merci tout le monde.
2: Donc moi, je peux vous dire que non, je n'ai jamais dormi à côté d'un aspirateur. Alors maintenant, la question. Là, ça va commencer à
14: être chaud.
2: Un peu chaud.
23: Chaud.
2: Non, peut-être pas la sixième, mais oui.
23: C'est Jeanne. Excuse-moi, je vais te poser juste une petite question. Si tu permets, merci.
2: Oui.
23: Je voulais savoir, mais souviens-toi quand tu dormais seul dans ton lit. Avec quoi tu te consolais? Avec un aspirateur à queue.
2: Voilà.
23: Alors avec quoi,
2: Gégé? Ludivine.
23: Dans le cul.
2: Bon, alors, ça commence à bien faire, là.
23: Oh là là.
2: Ludivine.
14: Non, c'est elle qui a dit ça.
2: C'est toi qui a dit ça?
3: Tu vas gerber.
14: Non, mais ça y est, elle est partie.
2: Voilà, c'est bien. Alors, donc, la question que Gabriella, elle attendait. Jeanne, je pense que là, on va s'amuser.
14: Ah ouais.
2: Faites-vous l'amour avec... Alors, vous me laissez poser la question?
23: Ouais, je vais durer le suspense encore.
2: Alors, faites-vous l'amour avec votre aspirateur? Alors, on va demander à Alberto.
3: Attends, Gérard, c'est Christophe.
2: Non, c'est Alberto. Je demande à Alberto. Je demande pas à Christophe, je demande à Alberto.
3: Oui, mais j'ai une question, Gérard.
2: Non, mais moi,
3: Christophe, c'est à moi de répondre, là.
2: Christophe, s'il te plaît, tu te tais. Voilà, je demande à Alberto de répondre, s'il te plaît, merci.
3: Voilà, c'est moi qui réponds, là.
2: Alors, tu réponds.
3: Voilà. Eh ben moi, je t'ai déjà dit, je pratique régulièrement la masturbation à l'aide de mon aspirateur. Mais pas le balai, quoi. Vraiment, ça, c'est un
2: non, mais attends, Alberto, est-ce que t'as compris la question?
23: Bah oui, il a compris, c'est toi, Gérard, qui a pas compris.
2: Non, mais c'est faites-vous l'amour avec votre aspirateur.
3: Toi, tu comprends quoi, en fait?
2: Non, mais je te demande si tu prends ton aspirateur pour faire l'amour. Voilà la question. Voilà ce que je veux te poser.
3: C'est ça que tu comprends pas.
2: Mais oui, mais est-ce que
3: tu
2: as déjà. Oui, tu remplis le sac de sperme, d'accord, et après tu vas mettre ça dans la foufoune d'une nana.
23: C'est là.
3: Bah après, je le débranche, sinon c'est trop dangereux.
2: Ouais, d'accord. Ok, Benjamin.
17: Bah moi, personnellement, mon aspirateur, si tu veux, il y a une sorte d'hélice dedans. Donc si je mets ma queue dedans, je vais me faire broyer. Donc mieux vaut que j'évite ce genre d'expérience.
2: Attends, Benjamin.
17: Oui.
2: T'as déjà vu des aspirateurs avec des hélices?
17: Bah bien sûr, comment fait-il pour aspirer? Il y a des hélices au fond.
2: Mais j'ai jamais d'hélice dans un aspirateur. Non, mais attendez. Vous allez me prendre pour un clown là.
17: Mais attendez,
2: moi j'ai jamais vu un aspirateur avec des hélices. Hein.
14: Mais si, il y a le ventilateur pour le refroidir
2: à l'intérieur. Mais non, il n'y a pas de ventilateur.
14: Pour refroidir le moteur.
2: Dans ces cas-là, trouve-moi un aspirateur avec une hélice.
14: Bah, je vais te trouver ça.
2: Moi, je démonte un aspirateur, il n'y a pas d'hélice.
14: Pour nettoyer les avions, je crois, dans les avions.
23: Ouais.
2: Non, c'est pas avec des hélices, c'est les hélices des avions, tu veux me dire. Mais ça n'a rien à voir avec l'aspirateur, Manu. Attendez, je vais répondre à la question à Manu. Mais Manu, si on fait tourner l'hélice,
14: ouais,
2: tu peux pas faire l'amour, ça va te couper en deux, voyons.
14: Bah justement, c'est pour ça, faut vérifier le modèle d'aspirateur.
2: Mais je vois pas le rapport avec faites-vous l'amour avec l'aspirateur. L'hélice, c'est pas un objet d'amour.
3: Gérard, c'est Alberto.
2: Non, attends, Alberto, s'il te plaît.
3: Pourquoi,
14: je pense que peut-être Christophe qui est vendeur pourra nous répondre.
2: Surtout
14: qu'Alberto c'est un pervers, oui, c'est tout.
18: Mais écoute, moi Gérard, tout ce que je peux te dire, c'est qu'en tout cas, Manu, il a pas forcément tort, parce que bon, effectivement, sur les petits plaqués d'équerre qu'on pose sur le mur, là t'as une hélice, quoi. Mais bien sûr, c'est plus difficile de faire l'amour avec un plaqué d'équerre qu'avec un miel, ça c'est sûr.
2: Pas de marque. Attendez, s'il vous plaît. Christophe.
3: Alberto, je peux répondre à sa place.
2: Non.
3: Vas-y, Gérard.
23: Christophe. Moi, j'ai pas répondu.
2: Attendez, s'il vous plaît. Christophe, tu me recites encore une marque, tu dégages.
18: Ok, excuse-moi.
2: Ok.
23: Il faut payer Gérard pour la pub.
2: Alors, Jeanne.
23: Oui. Bah écoute, Gégé, moi je te disais, est-ce que tu peux nous décrire ton aspirateur?
2: Non, bah, pour l'instant je te décris pas l'aspirateur, tu réponds à la question s'il te plaît.
23: Tu peux la répéter s'il te plaît?
2: Ouais, tu commences à me les gonfler toi.
23: Bon, et je laisse Alberto répondre à ma place.
2: Bon, bah alors, Gabriella, tu réponds.
23: Alors, moi, il faut que je fasse impérativement l'amour avec mon aspirateur une fois par semaine parce que j'adore quand il aspire mon clitoris.
2: Alors moi je vais te dire une chose, je n'arrive pas à comprendre comment tu fais. Explique-moi, tu fais qu'une tu passes l'aspirateur une fois par semaine et tu fais l'amour une fois par semaine.
23: Je t'explique.
2: Alors explique-moi, parce que là, alors, je comprends pas.
23: Je t'explique, mon aspirateur, il a des piles, il vibre.
2: Oui.
23: Donc ce qui fait, le tuyau, je le rapproche de mon clitoris, ma lunette.
2: Ouais.
23: Ça aspire mon clitoris, ça me fait un cunnilingus et je jouis parfaitement bien.
2: Attends, un cunnilingus, tu sais ce que c'est?
23: Oh, merci, Gérard.
2: Ouais, tu peux me l'expliquer parce que moi, je m'en souviens plus.
23: Mon cul, tu t'en souviens?
2: Ah non, mais moi, je prendrais bien ton cul pour une tasse à café s'il y avait un anse.
23: Moi, j'aimerais bien.
2: Ouais. Ouais. Ouais. Ouais. Ouais. Ouais. Ouais. Ouais. Ouais. J'irai encore plus loin.
14: Ah non,
2: je prendrais bien ton cul. Pour attends. Merde, je suis en train de chercher la question.
23: GG,
2: tu prendrais pas mon cube tu prendrais pas mon cube pour du poulet, j'en prendrais bien une cuisse.
14: Oh oh,
2: voilà, Maïté.
17: Bien joué, maître Capello.
23: Oui, ouais, ça m'arrive en levrette.
2: Hein?
23: En levrette.
2: En levrette, donc tu te mets à quatre pattes et puis l'aspirateur.
23: Voilà.
2: Bon, d'accord.
23: GG,
2: oui.
23: S'il te plaît, est-ce qu'on pourrait écouter ce que Alberto a à dire?
2: Oui, qu'il fasse vite parce qu'il a déjà répondu.
23: Non, il n'a pas répondu.
2: Si, il a déjà répondu.
23: Bon, vas-y, Alberto.
2: Bon, Alberto, tu te réveilles, s'il te plaît, maintenant.
1: Non, mais je suis là.
2: Bon, tu réponds.
1: Réponds, vous êtes marrant, là, Manu, il me parlait en antenne.
2: Maintenant, t'es pas en antenne, t'es sur l'antenne.
1: Bon,
2: parce que tout à l'heure, tu vas aller en antenne.
23: Faites-vous l'amour avec un aspirateur.
1: Mais moi, je t'ai déjà répondu, Gérard. Je t'ai dit que je fais l'amour avec mon aspirateur. C'est mon aspirateur, ma compagne.
2: Ouais.
1: Et voilà, tout simplement.
2: Mais moi, je peux dire...
1: Justement, par rapport aux hélices, je voulais dire tout à l'heure, faut faire très attention aux aspirateurs de petite taille.
2: C'est-à-dire?
1: Pour pas se coincer avec l'hélice.
2: Ouais, mais attends, mais moi, je vais te dire une chose. Un aspirateur avec une petite taille, si tu te trouves avec une grosse foufoune, tu fais quoi?
1: Ah,
2: poli. Mais attends, je suis quand même poli. Une foufoune, c'est quand même poli. J'ai pas une chatte, j'ai une foufoune.
14: D'ailleurs, sur Minitel, j'ai un conseil justement pour ça, pour les grosses foufounes. Si vous avez un petit aspirateur, lui mettre une petite ficelle. Parce que si vous le paumez dans la grosse foufoune,
2: ah ouais, mais ça, c'est le Tampax.
17: Un conseil technique de Tampax.
2: Voilà. Ouais, non, mais ça, c'est un Tampax. Ça s'appelle un Tampax avec la ficelle.
23: C'est scratch.
2: Non, mais c'est normal.
23: Non, mais c'est normal, quoi.
2: Jeanne, je suis désolé si ça te plaît pas, les questions, si elles sont pas bonnes. Dans ces cas-là, tu vas passer l'aspirateur et tu nous fous la paix. Tu vas voir si ton aspirateur il a envie de te prendre en levrette.
14: Oh, ça va loin,
17: n'oublie pas que t'as des mineurs quand même qui écoutent. Hein.
2: Mais alors, mais de manière, il est 3h20 du matin. Oui,
14: même les boulangers.
23: Je trouve inadmissible que Gérard et ses paroles, ce langage si familier.
2: Qui dit ça?
23: La vache qui rit.
2: La vache qui rit, tant mieux pour la vache qui rit.
17: Ouais, retiens, Gérard, parce que comme t'as reçu déjà une lettre du commissaire, j'aimerais pas que t'en reçoives une autre, quoi.
2: Ouais, c'est bon, alors, êtes-vous pour ou contre la poussière chez vous?
14: Alors, le mec qui est pour, il est con. Hein.
1: Tu peux répéter la question, Gérard?
2: Oh, ça y est, vous l'avez très bien compris.
23: Je peux répondre?
1: Non, moi, je l'ai pas compris, je l'ai même pas entendu. Comment tu veux que je la comprenne?
2: Êtes-vous pour ou contre la poussière chez vous?
1: Ah.
23: Gabriela répond. Alors, moi, j'adore la poussière chez moi parce qu'elle caresse mon corps.
2: D'accord. Ah, dis donc. Maïté?
23: Moi, je suis totalement contre. Parce que qui dit poussière dit saleté, qui dit saleté dit acarien. Enfin, bref, la totale.
2: D'accord.
23: C'est quoi un acarien,
2: GG? Jeanne, tu réponds, tiens, comme tu veux éjecter.
23: Mais il sait pas ce que c'est. Non, GG, avant de répondre, je voudrais que tu m'expliques.
2: Oh, s'il te plaît, tu vas commencer par te calmer, c'est moi qui gère mes débats, d'accord?
23: Ok, bon, je réponds.
2: Alors, tu vas déjà répondre à la question, sinon tu vas retourner au standard.
23: Ok. Alors, est-ce que j'aime la poussière? Eh ben, pas du tout. Parce que je suis très maniaque et je déteste la poussière.
2: Voilà.
23: Je trouve que ça te fait éternuer. Et je trouve que ça la poussière, c'est dégueulasse.
2: D'accord.
23: Tu vois, ça s'envole partout, t'en as sur tes vêtements, donc il vaut mieux la supprimer avec un bon aspirateur.
2: Ok. Christophe?
6: Bah écoute, moi pareil, parce que moi je suis contre, parce que comme je suis allergique, donc c'est pour ça déjà que je vends des aspirateurs, donc voilà. Je supporte pas, quoi.
2: Benjamin?
17: Moi, chez moi, il y a de la poussière dans tous les sens et j'adore ça, hein. C'est excellent. Hein.
2: Non, mais
17: alors... quand il y en a partout, tu bouges tes meubles et tout, ça fait des nuages et tout, tu fais des dessins dedans.
23: Ouais, mais dans quel sens?
2: Non, mais attendez, je vais y répondre à Benjamin. Alors, Benjamin, Donc t'aimes bien vivre dans un appartement où tu fais jamais les poussières.
17: Voilà, exactement.
2: Et ben moi je veux te dire une chose, que j'ai horreur de ça. De vivre.
17: Contre la poussière.
2: Ah non, mais moi j'ai horreur de vivre dans un appartement où c'est plein de poussière, même chez moi. Je peux te dire une chose, que je suis assez dur là-dessus. J'aime bien que ça soit propre. Bravo.
23: C'est vraiment toi surtout.
2: Bon, Maïté.
23: Oui.
2: Donc pour toi, t'as répondu ?
23: Ah oui.
2: Je t'ai pas entendu répondre.
23: Ouais,
2: Gérard,
4: c'est Alberto, j'ai pas répondu.
2: Non, mais attends, Maïté, j'ai pas entendu répondre.
23: Si, je t'ai
2: pas.
23: Parce que.
2: Non. Oh, Olivier, s'il te plaît.
23: Allô ?
2: Merci.
7: Olivier ?
4: Gérard, c'est Alberto.
2: Oui, Alberto ?
4: Eh ben, moi, en fait, j'ai un problème, c'est que j'ai pas de poussière chez moi. Alors, s'il y a des gens qui vendent de la poussière ou quoi, qui peuvent m'en prêter, des gens qui collectionnent de la poussière, je sais pas comment on appelle un collectionneur de poussière,
23: tu sais ça,
4: Gérard ?
2: Voilà.
4: Un poussiérotophile ?
23: Ouais.
2: Ouais, ok, comme vous voulez. Donc, je pense qu'on va. On se met un disque, je pose la.
13: Ah non, vas-y, pose encore une, attends, on a le temps, là, Gérard. Encore une, Gérard, au moins.
23: Gégé ?
2: Oui ?
23: J'ai une question à te poser, s'il te plaît.
2: C'est qui ?
23: C'est Jeanne. Donc je voulais savoir comment se forme la poussière, parce que moi je ne connais pas du tout ce phénomène physique. Alors explique-moi s'il te plaît.
2: De quoi ?
23: Qu'est-ce que la poussière commence... Bon, Gabriella s'il te plaît, merci.
2: Ouais, Rosane, s'il te plaît, tu laisses si Gabriella à l'arbitre. Si Gabriella a envie de me poser une question.
13: Non, mais elle nous coupe la parole, tu dis que tu veux pas, donc.
2: Donc voilà, alors vas-y.
23: Parce que tu dis qu'il faut pas couper la parole, donc je te pose
2: alors,
23: la question. Comment se forme la poussière?
2: La poussière se forme par l'intermédiaire du vent. Hein. C'est tout, tu peux avoir de la poussière chez toi ou des moutons, n'importe comment.
13: Des moutons?
2: Ouais, c'est vrai.
13: Des moutons? Tu peux avoir des moutons chez toi par le vent?
23: Ça n'a pas des moutons, c'est tes meubles?
2: Non.
13: C'est quoi des moutons, Gérard?
2: C'est des trucs en.
13: C'est des animaux?
2: Non, c'est des espèces de trucs en plus, là.
4: C'est Alberto, là.
2: Ouais, Alberto, s'il te plaît, on se calme.
4: Je vais t'expliquer ce qu'est la poussière.
2: Non, mais c'est bon.
4: Quoi, toujours avec des moutons, alors, Gérard?
2: C'est bon, ça y est.
4: J'ai compris ce que t'as expliqué.
2: Bon, bah, c'est bon. Feriez-vous une top avec votre aspirateur?
4: Gérard, c'est Alberto encore.
2: Oh là, toi, Alberto, tu commences à gonfler sérieux, toi. Hein.
4: Ouais, tu casses les couilles.
2: Oh, et encore, je suis poli.
4: Oui.
23: Ah ouais.
4: C'est vrai que je suis poli,
23: ça,
4: là.
23: C'est vrai, je suis fier de toi, Gérard.
4: C'est bien. Bravo.
23: Mais je sais, t'as pas dit un gros mot depuis le début du débat, c'est bien.
4: Bah, tu nous épates, Gérard.
23: Ouais.
2: Alors, Alberto.
13: C'est Saint-Valentin.
4: Ah, quand même.
23: Ouais, tu réponds, Alberto.
4: Vas-y, attendez, j'attendais d'avoir vraiment la parole.
2: Bon, bah alors, tu réponds, s'il te plaît, merci.
4: Ok, je te remercie. Alors, moi, c'était par rapport à la création de la poussière. Comme je t'expliquais tout à l'heure, en fait, c'est des acariens.
2: Bon, Alberto, la question, c'est feriez-vous une clope avec l'aspirateur, avec votre aspirateur, ok. Parce que sinon, tu retournes au standard.
13: Et ça veut dire quoi, c'est que...
4: Je vais répondre à cette question-là, il n'y a pas de problème, Gérard.
13: C'est que l'aspirateur, il passerait des disques, c'est ça?
2: Non, tu peux prendre ton aspirateur et puis faire une top.
4: J'ai appris le mix, là, mon aspirateur, hein, il mixe vachement bien. Hein.
2: D'accord, bah voilà. Donc, Benjamin.
17: Bah, moi, mon aspirateur, il a un deuxième prénom, c'est Laurent Garnier, donc... Tu veux, dès que je fais une fête, quoi, je l'invite et puis...
2: Bon, Benjamin, tu vas passer voir Manu au standard pour éviter de prononcer des noms, d'accord?
17: Ah oui.
13: Mais il n'a rien dit, il a prononcé Laurent Garnier.
2: Ouais, mais quand même,
13: Non, c'est bien ça.
2: Ouais, mais on n'a pas besoin.
23: Ça.
2: Ouais, non, mais ça, il fait de la publicité pour...
13: Voilà. Pour les aspirateurs, ouais, dégueulasse. C'est dégueulasse.
2: Ok.
13: Il sait ce que j'ai.
2: Voilà. Maïté.
23: J'ai pas compris la question.
2: Alors, feriez-vous une taf avec votre aspirateur?
13: Et on accueille Jean-Charles au passage.
4: Salut Jean-Charles.
17: Bonsoir Jean-Charles.
4: Salut Jean-Charles.
13: Apprenez-le, il passe.
23: Bonsoir Jean-Charles.
2: Jean-Charles.
4: Bonsoir.
2: Bonsoir.
23: Déjà, je peux répondre.
4: Bonsoir,
23: allô
4: bonsoir.
23: C'est Maïté.
4: Bonsoir Jean-Charles. Bonsoir Maïté.
2: Donc Maïté, vas-y.
23: Ah ouais, donc non, pas du tout, mais je ferais bien un petit feu de Saint-Jean. Parce que t'as les feux d'artifice avec.
2: D'accord. Ok. Gabriella.
23: Oui, alors moi, comme mon aspirateur, il me demande de... Quand c'est son anniversaire, en fait, et ben, j'invite ses amis aspirateurs à faire la fête. Et puis, on fait tous la fête ensemble. Et puis, on danse. Je danse avec mon aspirateur, avec ses amis. Et c'est super, quoi.
2: D'accord.
13: J'ai un message, excusez-moi, sur Minitel. Ça cartonne, merci. Est-ce que vous préférez danser un slow ou un rock avec votre aspirateur?
23: Un slow,
2: alors attendez, on va demander à chaque. Je reprendrai tout le monde pour la septième. Donc Alberto, tu peux répondre à la question Minitel, s'il te plaît.
13: Non, il est parti, Alberto.
2: Il est parti, Alberto.
4: Christophe.
17: Ouais, il est parti.
2: Alors Benjamin.
17: Bah moi, mon aspirateur, vu le bruit qu'il fait, c'est plus hardcore qu'autre chose. Donc ouais, moi je veux bien danser du hardcore avec mon aspirateur, hein, pourquoi
2: non,
17: pas.
2: Non mais attends, slow ou rock?
17: Slow ou rock?
2: C'est la question hein, qui a été posée Minitel. Hein.
17: Parce que slow, ça va pas être possible, alors rock. Hein.
2: Ok.
17: Rock,
2: hein. Maïté?
0: Ben, quand je diminue les watts pour le slow, il n'y a pas de problème. Je mets une perruque sur mon aspirateur et je lui colle une photo et il n'y a pas de problème.
2: D'accord.
18: Attends Gérard, c'est Christophe, je peux répondre?
2: Attends, Gabriella?
0: Oui, alors moi, je vais faire bien contre moi et on danse un slow, on s'embrasse et tout. Quoi.
2: D'accord. Jeanne?
8: Bah écoute, moi, je fais une teuf avec...
2: Non, tu réponds à la question Minitel, on reviendra sur la question après.
8: Ah d'accord, bah écoute...
2: Rock ou slow? Non mais tu cherches pas, tu réponds comme ça.
8: Oui,
2: tu cherches pas. Tu cherches pas midi à 14h, allez hop.
8: D'accord, ok. Bah, je préfère le rock parce que ça twist bien.
2: D'accord. Christophe?
18: Bah écoute, moi plutôt un slow quand même.
2: D'accord. Jean-Charles?
9: Pourquoi pas?
2: Pourquoi pas? Attends, quoi? Pourquoi?
9: C'est petit d'un slow, Gérard.
2: Ah bon, non mais...
17: moi je peux... suivre un peu...
2: Non mais Jean-Charles, faudrait peut-être que tu travailles s'il te plaît. Hein.
9: Non mais c'est-à-dire que je suis réveillé, mais je dis pourquoi pas danser avec son aspirateur un slow.
2: Voilà. Voilà, moi aussi je préfère un slow. Voilà, donc
22: tu peux l'embrasser. Tu peux embrasser ton aspirateur comme ça.
2: Non mais c'est pas évident.
8: Gérard, je peux te poser une question.
2: Non mais attendez, maintenant on revient
9: sur la question là.
2: Oui, on revient sur
22: la question et on accueille Eddy.
8: Salut
9: Eddy. Bonsoir Eddy. Bonsoir.
2: Donc alors je répète. Bonsoir. Non, ça y est.
9: Bonsoir, alors, moi pour le slow, le rock, c'est bah pourquoi pas, hein. Mais le rock.
2: D'accord. Ok, bah maintenant on revient sur la question, donc je la répète pour toi comme tu viens d'arriver. Feriez-vous une taf avec votre aspirateur?
8: Donc je réponds.
2: Alors attends, bah laisse Eddy répondre, s'il te plaît, Jeanne. Merci.
9: Ça demande pas mal de réflexion parce que c'est au point de vue de l'organisation déjà, faut venir faire venir les autres aspirateurs et tout, voilà. C'est pas évident.
18: Ça coûte cher.
9: Moi aussi, ouais, ça coûte l'électricité, t'imagines le nombre de prises qu'il faut et tout, non, c'est la lutte.
2: D'accord. Jeanne, maintenant, si tu veux répondre.
8: Ouais, merci Gégé. Moi, chaque voisine et chaque voisin apporte son aspirateur avec sa musique. Hein. Alors, il y a techno, rock, slow, tout ça. Et puis, ben voilà, chacun sa musique et on fait une bonne teuf, hein, y a pas de problème.
2: D'accord.
18: Christophe, je peux répondre?
2: Oui, bah, c'est à ton tour.
18: Allez, merci. Écoute, moi, je voulais dire, généralement, j'évite, hein. Bon, généralement, quand je fais une teuf avec mon aspirateur, on la fait tous les deux tranquille, mais j'évite parce que, bon, lui, il utilise un max et surtout, il fume. Qu'est-ce qu'il fume?
2: D'accord.
8: Il fume la moquette?
18: Ah, il fume tout, lui.
2: Ok. Jean-Charles?
9: Oui.
2: Donc, tu réponds, s'il te plaît?
9: Bien sûr, monsieur Gérard. C'est-à-dire que moi, l'aspirateur, bah, souvent me demande de faire des fêtes à la maison. Je suis coincé parce que, comme tout le monde le sait très bien, l'aspirateur est égal à la racine carrée cubique de 3. Voilà. Et le problème, c'est que je n'arrive absolument pas à trouver des aspirateurs qui soient aussi intelligents, voire autant intelligents que le mien.
2: D'accord.
22: Putain, les intellos dans le débat, ça va pas. Hein.
2: Ouais,
22: ça casse tout. Hein.
2: Ouais,
22: on n'a pas l'habitude. Tiens, j'ai une autre question sur Minitel de Coyote. Est-ce qu'on peut prendre sa douche avec son aspirateur et pourquoi?
9: Bien sûr.
22: Gérard.
2: Ah bah moi je vais te dire une chose, que prendre une douche avec son aspirateur, s'il est branché, tu te prends du courant.
17: C'est risqué, comme François.
2: Attendez.
9: Avec des coton-tiges.
2: Bon alors Jean-Charles.
9: Oui.
2: Jean-Charles.
9: Oui.
2: C'est toi qui viens de dire coton-tige?
9: Absolument pas, j'ai rien.
17: Non, alors là non.
2: Là, vous voyez, il est 3h30.
22: Gérard, c'est pas grave, je gère, continue.
2: Alors, la huitième question, et je pense qu'on va se mettre un disque avant.
8: Mais Gégé, je peux répondre un truc, là?
2: Bah vas-y.
8: Je vais dire à propos du mec qui a dit on peut prendre une douche avec son aspirateur. Je trouve que c'est vrai. Si c'est un aspirateur à pile, ben, y a pas de problème, tu peux pas prendre du courant, quoi.
24: Je confirme.
9: Ah oui, mais là, l'aspirateur est maltraité, ça ne va pas du tout, là.
24: Bah, il a bien besoin de se laver, l'aspirateur.
9: Ah oui, mais non,
2: attendez. On s'éloigne un peu du débat.
22: Ah oui.
2: Bon, la question sur Minitel, c'était prenez-vous une douche avec votre aspirateur? Moi, je peux te dire une chose, que c'est impossible.
8: C'est pas vrai.
2: Tu peux pas.
18: C'est que c'est dangereux, quoi. Tu peux t'électrocuter.
8: Gabriella. Moi, je prends une douche avec mon aspirateur parce que faut bien qu'on le lave de temps en temps.
23: Donc je le savonne, je lui lave le kiki, je lui lave tous les oreilles et tout avec. Je lui lave bien évidemment les oreilles avec des cotons-tiges.
2: Ouais bah Gabriella, tu vas arrêter. Gabriella.
23: Quoi?
2: Tu vas te calmer avec les cotons-tiges parce que
23: attends,
2: ça est.
23: Moi je me lave les oreilles avec des cotons-tiges.
2: Oui mais d'accord, mais ça on s'en fout, d'accord maintenant.
23: Désolé,
2: non mais attendez, on est déjà à la 8e question. On n'a personne à parler de locaux, ni de cotons-tiges, ni d'autres. Alors c'est pas Gabriella qui va commencer à 3 ans. Oh
23: non,
2: s'il te plaît.
23: On peut
2: le
23: plus
2: courant,
23: parler
2: c'est un miracle,
23: côté, alors.
2: Non, mais attendez, là, il est 3h30, on est à la 8e question, on va pas commencer à pouvoir le débat, sinon
23: c'est
2: ça, sinon ouais, je vais m'énerver.
22: Ouais, et en plus,
10: c'est Jean-Charles,
22: deux secondes. Je veux dire que c'est quand même vachement dangereux quand même de prendre sa douche avec un aspirateur, ce qu'on peut finir comme Frédéric François.
2: Claude François.
22: Frédéric. Ah, pardon.
2: Désolé. Donc, je vous pose, c'est quoi le prochain disque?
22: Ah, il est là. Alors, Gérard va vous poser la question, vous allez réfléchir, on va s'écouter un petit disque.
2: Alors, la prochaine question, la 8e, c'est allez-vous vous marier avec un aspirateur? Donc,
13: excuse-moi, avant que tu poses ta question, Ben Guigui, donc, si tu peux la répéter, parce qu'on accueille Ben Guigui, donc. Répète ta question pour lui.
2: Allez-vous vous marier avec un aspirateur? Et le balai, ce n'est pas mal non plus quand tu fais caca avec des copains. Et voilà, donc c'était le balai, c'est pas mal non plus quand tu fais pas. Quand tu fais caca avec des copains. Et vous pouvez toujours nous appeler. Il vous reste encore une petite demi-heure pour nous appeler. Donc au 0803-08-5000 et 0870-5000. Et toujours le 3615 Code Fun Radio, rubrique direct. Et on récupère Christophe.
10: Et la Belgique.
2: Et la Belgique. 0033-1-47-79-5000.
10: Ça fait au moins 20 chiffres là, Gérard.
2: Ouais, bah c'est pas grave. C'est pas grave.
23: Gérard, t'entends mal.
2: Qui?
23: Gabriella.
10: Eh ben, j'ai jamais écouté.
22: Partir tes cotons-tiges.
2: Ah, Gabriella, si tu m'entends mal, attendez, s'il vous plaît, on se calme, on foire pas les débats, merci.
10: Oui, d'accord.
2: Donc, Christophe.
10: Oui.
2: Christophe, bonsoir.
10: Oui, bonsoir, Gérard.
2: Benjamin.
10: Toujours présent.
2: Maïté.
11: Toujours là.
2: Eddy.
15: Ouais, démon.
2: Ben Guigui, Eddy, s'il te plaît, tu me réponds plus calmement, d'accord?
15: Ok, d'accord, merci.
2: Gérard? Oui, Ben Guigui?
15: Oui, bonsoir, d'ailleurs, 32 ans de Nice, je fais partie de la SPA, la Société Protectrice des Aspirateurs.
2: Ouais, bah attends, s'il te plaît, Ben Guigui, oh, Ben Guigui?
15: Oui.
2: Tu te calmes, s'il te plaît, merci.
15: Je me présente, on n'a pas eu le temps de parler.
2: Non, mais on dit bonsoir, c'est tout. On cherche pas à savoir si t'es président de la SPA, des aspirateurs ou autre, d'accord?
10: Je sens que je vais pas m'entendre avec Ben Guigui.
15: Société protectrice des aspirateurs.
2: Ouais, bah alors Ben Guigui, si tu commences comme ça, tu vas aller voir Manu au standard, merci.
15: Oh, ça y est.
2: Gabriella.
15: Ah, grosse tête, là.
2: Gabriella.
11: Oui, bonsoir.
2: Ça y est, tu m'entends mieux maintenant?
11: Ouais, je t'entends mieux, c'est bon.
2: Jean-Charles.
10: Oui, bonsoir.
2: Et Jeanne, pour finir.
11: Bonsoir.
2: Donc, alors, allez-vous vous marier avec un aspirateur? C'était la question. Donc, on va demander à Christophe.
10: Bah écoute, question étrange, réponse étrange. Écoute, si l'aspirateur est bien membré, oui.
2: D'accord. Benjamin?
10: Ben moi, si je trouve un aspirateur avec des formes avantageuses, l'aspirateur idéal, ben pourquoi pas. L'aspirateur de ma vie.
2: D'accord. Maïté?
11: Ben si je flash dans un aspirateur, ça se pourrait bien.
2: D'accord. Ah ben c'est pas mal. Eddy?
15: Je crois que le problème, ça va être la robe de mariée, donc on oublie tout de suite.
2: Mais pourquoi? Non mais alors attends.
15: Tu peux marier un aspirateur, toi.
2: Ouais mais bon ok. Ben Guigui?
15: Alors, il y a eu une petite étude qui a été faite sur les aspirateurs. 72% des aspirateurs souhaitent se marier, 7% divorcent et 20% des aspirateurs ne se prononcent pas. L'aspirateur est un fléau et en beaucoup de... Enfin, vous avez raison pour le mariage. Moi, je suis...
2: Bon, d'accord. Je vois, pour l'instant, t'es en train de te faire foutre de toi, mon pauvre. Hein. C'est pas de ma faute. Gabriella? Gabriella?
11: Bah alors, écoute, franchement, tu me déçois, là, parce que franchement, Gérard, est-ce qu'on se marie avec un aspirateur?
2: Ah, mais c'est la question.
15: 72%.
2: Ouais, bon, Ben Guigui, s'il te plaît.
15: Non, mais je disais que 72% se marie.
2: Oui, non, mais 72%, pour l'instant, tu laisses parler les autres, d'accord? Merci.
15: Bah oui, mais Gérard, c'est un dialogue, c'est un débat, c'est pas la dictature, hein, c'est pas la Deuxième Guerre mondiale.
2: Non, ouais, mais attends, pour l'instant, tu laisses...
10: C'est un peu ça, quand même.
11: Débat, c'est à plusieurs.
2: Ouais, mais pour l'instant...
15: C'est Mengele, là.
10: Gérard, c'est Christophe, j'aimerais bien connaître ta réponse sur cette question. Quand
2: même. Oui, mais je vais répondre.
10: Merci, Gérard.
2: Gabriella, donc, pour toi?
11: Oui, donc, je disais que... Est-ce que pour toi, on se marie avec un aspirateur?
2: Mais justement, je vais répondre après.
24: C'est stupide cette question, je reviens sur terre un peu.
5: Mais non, elle est intelligente cette question que tu racontes.
2: Jeanne et Gabriella, là, vous allez pas vous prendre la tête toutes les deux, parce que sinon, okay. Je vais vous calmer, moi.
16: 72%.
2: Moi, non, non, mais attends, toi, 72% pour un sens, je suis en train de perdre l'arbitre. Alors, Jeanne et Gabriella, vous allez vous calmer, parce que sinon, il y en a une des deux qui va gerber.
16: Vous allez passer sous la douche.
2: Parce que pour l'instant, c'est pas moi, j'ai gerbé encore aucune nana, hein, depuis le premier débat. Alors si vous commencez à...
13: Ludivine.
2: Si, Ludivine, à part qu'elle a dit une connerie, c'est tout. Mais si vous commencez à vous battre, prendre le chignon...
24: On discute, hein.
2: Oui, non, mais...
5: Non, on tirait les cheveux,
16: on peut ne pas être d'accord, c'est de la discussion, on peut pas toujours être d'accord.
24: C'est la discussion, Gérard.
2: Donc
19: Jean-Charles...
2: Oui.
19: Gérard, mais tu promets de pas le prendre mal. Hein.
2: Vas-y, c'est qui ?
19: C'est Benjamin. Est-ce que tu quitterais Sandy pour un aspirateur ?
2: Non.
19: Non, tu ne la quitterais pas ?
2: Ah non.
19: Et qu'est-ce qu'elle a de plus qu'un aspirateur, Sandy ?
2: Ah non, mais ça.
24: Forme avantageuse.
5: Gérard, je peux répondre ?
2: Ben, Jean-Charles ?
16: Oui, alors, bonjour, c'est Jean-Charles.
2: Bon, c'est bon, Jean-Charles, tu réponds, s'il te plaît, parce qu'on a déjà fait...
16: Oui, monsieur Gérard, alors moi...
2: Bon, tu prends ta voix normale, s'il te plaît, merci.
13: C'est un bourge, j'habite dans le 16e, il a un aspirateur en or et tout.
16: C'est-à-dire que si l'aspirateur aime avaler...
13: Il a même de la poussière.
16: Je veux bien parler avec lui.
2: D'accord, ouais, bah, c'est bien. Ok, Jeanne, pour finir...
5: Bah écoute, GG, moi je dis, il y a un critère important pour moi.
16: La poussière, bien sûr.
2: De quoi ?
16: Avaler la poussière.
2: Oh, ça y est, c'est fini derrière, s'il vous plaît, merci.
16: Bon, pardon.
5: Il y a un critère très important pour que je puisse dire oui à l'aspirateur. Il faut que son regard me capte.
2: C'est-à-dire ?
5: Bah, il faut qu'il ait un regard, mais électrique.
16: Ah oui, je comprends. Ouais.
19: J'ai une question, moi.
5: Un regard pénétrant.
16: D'un coup, c'est mieux. Là.
5: Il faut qu'il y ait une sorte de coup de foudre, une sorte de courant électrique.
16: Il faut savoir quand même, parce que dans l'association protectrice des aspirateurs, que 20% des aspirateurs ont les yeux bleus. Mais ils sont où les yeux sur l'aspirateur ?
2: Bon, alors, Ben Guigui.
16: Ils sont sous le code-barre.
2: Ben Guigui. Ben Guigui.
16: Ils sont où sur l'aspirateur ?
2: Ben Guigui.
16: D'accord.
2: Ben Guigui.
16: Oui.
2: Eh Ben Guigui, tu vas commencer par t'écraser.
16: D'accord.
2: Hein, parce que tes sondages, on n'en a rien à foutre des 72% des aspirateurs qui ont les yeux bleus. Je n'en ai rien à foutre.
16: Il y a des aspirateurs qui sont abandonnés sur le bord de la route.
5: Et qu'on écrase.
2: Bon, alors.
16: Qu'on écrase.
2: Ben Guigui, tu me le sors. Merci.
16: J'ai rien dit.
5: GG ? C'est Jeanne.
2: Oui.
5: Je voudrais, s'il te plaît, si tu permets, je voudrais poser une question à Ben Guigui.
16: Oui.
5: Je voulais te demander, est-ce que les couples qui se marient, là, des aspirateurs, est-ce que c'est le premier regard ? Est-ce que c'est ça ?
16: Bah, c'est-à-dire qu'en fin de compte, la première fois, c'est très important. La chose qu'il faut quand même savoir, c'est que...
5: Donc, qu'est-ce qui détermine le mariage, en fin de compte ?
16: Bah, c'est très, très simple. Ce qu'il faut savoir, c'est qu'entre deux aspirateurs, à partir du moment que ça...
19: Que le courant passe.
2: Non, bah, Ben Guigui, c'est bon.
5: Attendez.
2: Là, Manu, s'il te plaît, tu me dégages, oui. Ben Guigui, parce que ce coup-là, il est
5: c'est
2: même
5: vrai,
2: pas. Non, non, toi, tu dégages.
5: Ben
2: tu dégages, Olivier, s'il te plaît. Tu t'en vas.
13: Gérard, reprends. C'est de la radio quand même, hein, Gérard.
16: Ben Guigui est l'appareil.
2: Non, mais c'est bon, Ben Guigui, tu vas au standard.
13: Pose la question suivante, Gérard. M'enchaîne.
2: Peut-on avoir des fantasmes avec un...
16: J'ai pas répondu à la question de mademoiselle.
2: Ben Guigui, s'il te plaît, tu t'en vas, merci.
5: Non, mais
2: de toute manière, Jeanne.
5: Oui, écoute ce que Ben Guigui a mené.
2: Oui, non, oui.
13: Ça peut peut-être faire avancer le débat, remarque.
2: Ouais, mais c'est pas dire, on s'en fout. Ouais, mais attends, tu permets, c'est moi qui gère mon débat, d'accord ?
16: Je suis d'accord.
2: Bon, alors maintenant, tes histoires de sondage, on n'en a rien à cirer.
16: Je donnais pas des chiffres, je répondais à une question, Gérard.
2: Ouais, mais de toute manière, on s'en fout.
16: Tu lui dis d'accord, pose-lui la question, et quand je vais pour répondre, tu me dis que je donne des sondages, je donne pas de chiffres.
2: Non, mais bah, dans ce cas-là, pourquoi...
16: Je vais répondre à la question.
2: Tu réponds à sa question sans donner de chiffres, c'est tout.
16: Alors, je ne donne pas de chiffres, je voulais simplement dire que donc, par rapport au mariage, si le coup de foudre par rapport à deux aspirateurs, c'est effectivement les yeux, je tenais à dire une chose très importante, c'est que c'est la plupart des...
2: Ouais, d'accord.
18: Alors, Gérard, pourquoi tu l'as coupé ?
2: Non, c'est pas moi qui l'ai coupé.
16: C'est Manu qui l'a coupé, non ?
13: Non, c'est Manu.
16: J'ai continué ma phrase.
5: Vas-y, mec.
13: C'est peut-être les essais de son, je sais pas.
16: Et c'est donc pour ça que, en fin de compte, la possibilité, c'est que...
24: Mais pourquoi tu le coupes?
16: Le problème avec la DSI, c'est pour ça qu'on est d'accord.
24: Vas-y, arrête de couper.
2: C'est pas moi qui m'amuse.
16: T'amuses avec la DSI, Gérard.
2: Bon, alors, peut-on avoir des fantasmes avec un aspirateur?
16: Ah bah oui.
2: Qui, oui. Qui, oui.
16: Ben Guigui.
2: Alors, vas-y.
16: Enfin, qui, oui, ou banane, hein. Alors, c'est que... Ce qui est très important, c'est que dans les fantasmes, effectivement, moi, ça m'est déjà arrivé. Moi, je me souviens qu'une fois, ça m'est arrivé que j'étais donc avec un aspirateur et à un moment donné où j'ai voulu le...
24: Mais pourquoi tu le coupes, Gérard?
2: Attends,
13: Gérard, je l'ai entendu, moi. Regarde ton casque en bas là, le machin. Ouais.
16: Gérard, là, elles sont où tes mains, Gérard? Enlève les mains des boutons.
13: Je sais pas, ça doit venir de ton casque parce que moi j'ai entendu.

0: Peut-on avoir des fantasmes avec un aspirateur?
1: Oui.
0: On va demander à Christophe.
2: Bah écoute, moi, je pense personnellement que un jour, ça m'est arrivé de...
0: Oh mais qu'est-ce qui se passe là? Mais merde!
2: Après, bah, c'est bien fini, je crois.
0: Non mais... Non, non, attendez, là, ça commence à bien faire.
3: Ouais, là, je crois qu'il y en a marre, là.
4: Qu'est-ce qui se passe, Gérard?
0: Non, mais tout le monde, hey, ça fait trois fois que quelqu'un parle et qu'on lui coupe la parole.
4: Ah, c'est bizarre.
5: C'est pas bien.
2: Allô, Gérard, je recommence?
0: Alors, recontinue.
2: Recommence. Bah, écoute, oui.
0: Olivier, tu t'en vas, s'il te plaît, merci.
5: Tu disparais des studios, Olivier.
0: Alors, non, Olivier, Christophe.
2: S'il te plaît, tu...
0: Bon, bah, ça, ouais, non, mais c'est pas possible.
2: Allô, Gérard? Oui, c'est Christophe. Donc, bah, moi, je te dis, je pense que ouais, c'est naturel d'avoir des fantasmes envers son aspirateur, quoi.
0: D'accord. Voilà. Benjamin?
3: Bah, moi, me faire frapper par la prise d'un aspirateur pour qu'il me mette au courant, pourquoi pas.
0: Mmh. Maïté?
6: Maïté? Quand je me suis lancée dans la cuisine, j'ai eu besoin de l'aspirateur. Et au fil des années, je me suis rendu compte que ça pouvait servir à bien autre chose que la première fonction de l'aspirateur qui est d'aspirer.
0: Oh là là, là j'ai mal compris. T'as...
2: Enfin, c'est ça, parce qu'elle parle en verlan, Gérard.
0: Non, non, mais même j'ai mal compris parce qu'il y a eu des coupures entre deux, c'est pas grave. Eddie?
7: Oui. Et j'étais sur une île déserte avec mon aspirateur et donc c'était formidable.
0: D'accord. Ben Guigui?
8: Oui, moi aussi j'ai eu un fantasme, c'est effectivement d'être avec une partouze de
2: l'aspirateur.
8: J'avais donc trois aspirateurs dans le cul. Et qui m'aspirait le zizi. Et à ce moment-là, l'aspirateur me dit que c'était...
0: Bon, d'accord. Alors là, Ben Guigui, c'est même plus la peine. Allez, hop, ce coup-là, tu
4: c'est
0: peux...
4: C'est pas lui, Gérard.
7: C'est pas
4: lui.
7: Ben Guigui, attends, il a raison. Moi, j'ai compris la fin de son truc.
0: Non, mais moi, j'ai pas compris.
7: Ils m'ont dit, bah d'accord, si tu veux, on t'encule.
2: Non. Comme ça, tout d'un coup.
7: Ah ouais.
8: Ouais, et donc, je me suis retrouvé...
0: Non, oh, là, c'est pas là. Mon casque. Non, non, ça vient pas de mon casque.
8: Dans la grande pièce, quoi.
7: Ah ouais, à côté de...
0: Non, non, là, c'est lui.
8: Non, j'étais justement...
0: Non, là, c'est lui, tu vois. Alors là, c'est même
8: c'est
0: plus la peine. Non, non, mais c'est bon.
8: Dans le salon,
0: c'est
8: pas lui. Plus
5: mais
8: dans
5: c'est depuis quand qu'on a des touches téléphoniques?
0: Bon, Gabriella.
5: Oui, alors moi, mon fantasme est de...
0: Oh, mais c'est pas possible!
4: Qu'est-ce qui se passe, Manu?
7: Et avec l'aspirateur branché ou pas?
0: Qu'est-ce qui se passe, là?
2: Je
0: même plus Gabriella.
9: Si, si, elle est là, Gabriella.
0: Bon, Gabriella, tu réponds, s'il te plaît.
2: On a entendu Gabriella, elle a répondu.
5: Moi, mon fantasme est de faire l'amour avec deux aspirateurs et faire la double pénétration avec.
0: Hein. D'accord.
7: Comme moi.
0: Jean-Charles?
10: Oui, c'est-à-dire que moi, Jean-Charles.
0: Non, mais toi, tu vas prendre ta voix comme tout à l'heure ou sinon tu vas gerber ce coup-là.
10: Lui, il habite pas sur Rennes, ça, c'est sûr. C'est-à-dire que je rêverais que mon aspirateur.
0: Bon, allez. Non, là, c'est même plus...
10: De son
0: tu peux le virer, Jean-Charles.
9: Ça y est, enchaîne.
0: Jeanne.
5: Oui, eh ben écoute, GG, moi je te dis que...
8: Allez, bonne, Jeanne.
5: Merci. Moi je te dis qu'en fait, l'aspirateur, ça fait partie des fantasmes de l'humain.
0: Mm-hmm.
5: Donc, à travers les temps, les âges...
8: C'est vrai pour 42% des gens. Moi, je préfère Serge.
5: Donc, en fait, à travers les temps, la nuit des âges, ben, l'aspirateur a eu une fonction dans les fantasmes de l'homme.
8: Ouais, pour 42% des gens, ouais.
0: Bon, ça y est, c'est bon, on a fait le tour.
5: Gérard?
0: Oui.
5: Gérard, j'ai
6: Maïté.
0: Oui.
6: J'aimerais poser une question, vite fait.
0: Vas-y.
6: J'aimerais savoir si tu donnes un petit nom à ton aspirateur.
0: Non.
6: Et est-ce que tu fais l'amour avec ton aspirateur?
0: Non plus.
6: Est-ce que tu as des fantasmes?
0: Non.
7: Est-ce que tu as un aspirateur?
0: Oui.
2: T'en as combien?
0: J'en ai un et je l'ai dit. Non, mais ça y est. J'ai déjà dit combien de fois que je passais l'aspirateur chez moi,
7: mais
0: d'accord?
7: Pourquoi il parle jamais ton aspirateur?
0: Bah parce qu'il parle pas, c'est tout, abruti. Bon, ça y est, c'est tout, allez, hop. Votre aspirateur est-il un fidèle ami?
5: Ah, des questions, mais c'est débile.
0: Bon, qui c'est qui est pas content, là?
2: Qui est pas content, là?
5: Qu'est-ce qui est pas content? Personne. Bon, bah alors continuons.
0: Alors, Chris, Jeanne?
5: Oui, et ben écoute, Gérard, très bonne question. Merci.
8: Je crois qu'elle suce en plus.
0: Christophe ou Benjamin ou Eddie, vous allez vous calmer s'il vous plaît, merci.
2: C'est pas moi Gérard.
0: Ah, vous allez vous calmer, c'est moi qui vous le dis maintenant.
5: Donc je te réponds.
8: Oh, elle est bonne elle. Je crois vraiment qu'elle suce. Hein.
5: Non, je crois pas, non. Pas bon. N'importe qui, faut être sage avec moi.
0: Je préviens d'une chose.
5: Bon, c'est pas le sujet du débat là.
0: Voilà.
5: En fait, je réponds.
0: Oui.
5: Donc, tout à fait, l'aspirateur c'est un fidèle ami.
0: D'accord.
5: Parce que tu vois, où que tu sois, que t'es seul dans ta maison, bah, il y aura toujours une compagnie, il y aura toujours
8: ouais, là-bas,

0: Qui bon. Te fera la conversation et qui sera là pour toi.
1: Manu, s'il te plaît, tu me calmes ceux qui s'amusent à insulter les gens comme ça, parce que ça commence à bien faire. Il est 4h moins 10.
2: Bah, c'est un compliment qu'il avale,
1: non ? Oui, non, mais même. Il va être 4h moins 10. Le deuxième débat se passe comme le premier. Je voudrais pas qu'on commence à foirer, parce qu'il y en a qui s'amusent à insulter les gens quand ils parlent. Ça, c'est un truc que j'ai horreur. C'est un truc que j'ai horreur, c'est tout.
3: Gérard, c'est Christophe, je peux répondre ?
1: Pour l'instant, je demande à Gabriella.
0: D'accord. Alors moi, merci. Mon aspirateur,
4: elle est
0: pas l'aise.
4: Elle est sale en plus.
0: Il vient avec moi au travail, il dort avec moi, il se lave avec moi,
4: et
0: il mange avec moi, il mange avec moi.
4: Et ton mec là-dedans, tu fais comment ?
0: C'est mon confident.
1: D'accord. Ben Guigui ?
4: Bah, moi, je suis très étonné parce que Gérard, c'est une question qu'on peut se poser, parce que si les femmes sont aussi folles amoureuses de leur aspirateur, en fin de compte, elles font un peu cocu leur mec, ou est-ce que leur mec devienne plus leur mec ? Je sais pas, qu'est-ce que t'en penses, Gérard ?
1: Non, ça, personnellement.
0: Bah, écoute, tu peux avoir deux choses.
5: Non, mais Gabriella, est-ce que tu peux laisser Gérard répondre ?
1: Non, mais attends, pour l'instant, s'il vous plaît, là, Jeanne et Gabriella, vous vous calmez ou sinon vous allez vous faire calmer au standard. Alors, vous allez vous faire calmer au standard toutes les deux, ça commence à bien faire depuis tout à l'heure, merci. Ben Guigui, donc.
4: Qu'est-ce que t'en penses, toi, Gérard ?
1: Moi, personnellement, je voudrais bien que tu me répètes ta question parce que.
4: C'est-à-dire que si on entendait des femmes tout à l'heure qui disaient que, tu vois, elles mangeaient avec leur aspirateur, qu'elles faisaient de l'amour avec, tout ça.
1: Ouais.
4: Donc si en plus dans leur vie elles ont vraiment un mec, en plus de leur aspirateur, est-ce que quelque part l'homme, c'est-à-dire leur mec, n'est pas un peu fait cocu à cause de leur l'aspirateur ?
1: Personnellement si, je pense.
4: Comme
1: je
4: ça,
1: pense.
4: Alors, on est d'accord.
3: Mmh. Donc on est d'accord, là c'est Christophe, allo Gérard.
1: Non mais attends Christophe, que... Christophe pour l'instant je réponds à Ben Guigui. Donc,
0: pourquoi cocu ? Pourquoi ? Bah,
4: parce que si vous êtes tout le temps avec votre mec, enfin si vous êtes tout le temps... Avec votre aspirateur, vous partez, bah, apparemment, vous allez au travail avec, vous couchez avec, vous faites la course avec. Vous êtes plus souvent avec votre aspirateur qu'avec votre mec. Et donc, à un moment donné, votre mec, moi, je sais que je serai votre mec. Je me dirais, tiens, je suis cocu par l'aspirateur de ma femme.
1: D'accord.
0: Non,
1: okay.
0: Attendez,
1: qui c'est qui n'est pas d'accord ? Jeanne ?
0: Gabriella,
1: tu n'es pas d'accord avec lui, pourquoi ? Mais alors pourquoi ?
0: Parce que quand on n'a pas de mec, on a son aspirateur, hein. Je suis désolée.
1: Ouais, mais attends, Gabriella, je vais te répondre tout de suite, clair et net, parce qu'on va demander quand même à Eddy, Maïté, Benjamin et Christophe de répondre à la question.
4: Ouais, ça sera bien quand même.
1: Moi, je vais dire une chose, attendez.
4: Ouais, pour l'instant, vous la fermez.
1: Gabriella, tu vois, moi, ta question, je vois pas le rapport.
0: Vous posez une question, hein.
1: Ah, moi,
0: j'ai répondu
1: pas...
0: à une question.
4: Ah, mais là, les filles, zéro, vous répondez
1: non,
4: pas
1: parce là,
4: Gérard,
1: là, moi, je suis pas. Moi, Ben Guigui, moi, je suis tout à fait d'accord avec ce qu'il a dit. C'est vrai que même si on a un mec, je vois pas pourquoi qu'on va prendre un aspirateur. Non. Parce que je vois pas du tout le rapport.
0: Non, mais si on n'a pas de mec.
1: Et bah, si on n'a pas de mec. Mais dans ce cas-là, il n'y a pas besoin d'un aspirateur pour.
0: Moi, je suis d'accord. Ben si, sinon, on est toutes seules.
1: Mais alors, mais dans ce cas-là, mais des mecs.
4: Pendant qu'il travaille, le mec, faut bien s'occuper.
0: Mais attends,
1: mais dans ce cas-là, si t'as pas de mec, tu vas pas emmener ton aspirateur avec toi au boulot. Tu vas pas taper. Non mais attends Gabriella, tu vas pas t'amuser à taper à la machine à écrire avec ton aspirateur, c'est
0: mais
1: pas
0: je
1: la.
0: Tu te poses à côté de moi, t'es bête ou quoi ?
1: Non mais attends, mais je vois pas.
4: Non mais attends,
1: Raison,
4: Gérard. Non mais alors, il y a un mode silencieux sur les aspirateurs où ils font quasiment. Même Gérard a raison, on n'emmène pas son aspirateur au travail. C'est
1: mais
4: vrai,
1: non mais.
0: Désolé. Hein.
1: Bon attends, mais dans ce cas-là, le patron, tu crois qu'il va accepter ton aspirateur à côté de toi ?
0: Mais le patron, c'est moi.
1: Mais d'accord.
4: Tu le sors un peu en laisse pour lui faire pipi à ton aspirateur.
0: Mais bien sûr. Gégé.
1: Oui.
0: C'est Jeanne, je voudrais poser une question.
1: Attends, Jeanne. Oui. Tu me la poseras après, on va demander à Eddy de répondre à la question.
0: D'accord. Donc,
4: par rapport à si je sortais mon animal, quoi, en fait, parce que c'est un peu mon animal.
1: Non, votre aspirateur est-il fidèle, un fidèle ami ?
4: Ah oui, il est assez fidèle, ouais. Il va pas se balader à droite à gauche, non, ça va.
1: D'accord. Maïté ?
6: Ben oui, c'est un fidèle ami, c'est clair.
4: Non, elle est bonne,
6: lui raconter tout ce que tu veux, il le répète.
4: Elle est
1: telle,
4: elle avale, elle suce tout.
1: Benjamin.
7: Ben, pour te répondre à toi, Gérard, on peut dire que façon
4: il est bon, oui.
7: Quand tu lui...
4: Ah ça, je sais pas, moi. Hein.
7: Quand tu lui confies un secret, il ne peut donc pas le répéter.
1: Mm-hmm.
7: Mais sinon, pour répondre à Ben Guigui, on est en droit de se poser la question par rapport à ce qu'il a dit, si aspirer, c'est tromper.
4: Voilà, exactement.
7: Ben voilà.
1: D'accord.
7: Là,
1: non, mais c'est bon. Ouais, mais attends, Jeanne, s'il te plaît, merci.
0: Ouais.
1: Christophe, pour finir.
3: Ouais, moi, il m'a accompagné, mon aspirateur, il m'a jamais quitté, donc. Bon. Mais bon, moi, je dis. pourquoi une femme aurait besoin d'un aspirateur, alors pourquoi un homme aurait pas besoin d'une poupée gonflable, un truc dans le genre.
1: Ah, bah ça. Oui, bah voilà, mais ça, c'est pas le thème d'un débat. Ça, ça va être. Ah, mais bah, attendez. On va faire un débat sur les poupées gonflables bientôt.
3: Là, je t'ai fait plaisir, Gérard.
1: Ah, ouais.
2: Comme quoi, l'aspirateur, ça mène à tout.
1: Ah, bah. Voilà, alors donc, Jeanne, tu voulais me poser une question ?
3: Jean-Charles !
0: Ouais ?
1: Bon, attends, Jean-Charles, il est encore là, lui ?
2: Bah oui, je l'ai calmé, il a rien dit depuis tout à l'heure, hein, ah bon ? Il est sage, donc...
0: Donc je poserai ma question après
1: oui.
0: Que je...
1: Bon, alors, Jean-Charles, dépêchez... Non, Jean-Charles, s'il te plaît, vite.
2: Il reste 6 minutes, alors
1: il
2: on fait
1: reste,
2: très vite.
1: 6 minutes, il nous reste encore 2 questions à poser, alors Jean-Charles, s'il te plaît.
3: Eh bien, tout à fait, ben, je suis d'accord.
1: Ok. Jeanne, ta question, vite.
0: Oui, eh ben écoute, je voulais savoir une question un peu existentielle.
8: Elle est bonne, elle.
1: Est-ce ouais,
0: que
1: c'est ça.
0: Tu penses que l'aspirateur entre acide par rapport à l'homme?
1: Hein?
0: Est-ce que l'aspirateur entre acide par rapport à l'homme?
8: J'aime pas trop ça, hein.
3: Veuve Gérard,
8: En plus, j'aime pas trop, hein.
1: Bon,
8: j'aime
1: enfin, bref.
0: Mais Gégé, t'as pas répondu!
1: Bah attends, je vois pas du tout le rapport avec votre
0: bon,
1: aspirateur.
0: C'est pas grave, Gégé, j'ai une autre question.
1: Non, bah, dépêche-toi.
0: On va suivre le débat, peut-être.
2: Non, on va suivre les questions, vas-y, Gérard.
1: Allez, pensez.
2: Vas-y, pose ta question, ouais.
1: Pensez-vous que c'est bien. Alors, ça, c'est une question à fil d'art, j'aime pas trop celle-là, mais c'est pas grave.
0: Vas-y.
1: Pensez-vous que c'est bien que les. Pensez-vous que c'est bien les gens qui abandonnent leur aspirateur sur le bord de la route?
2: Pas tous en même temps.
3: C'est comme les chiens.
1: S'il vous plaît, merci. Jeanne.
0: Eh ben écoute, moi je suis. Bah, je sais pas, je voudrais demander au mec de la SPA là.
1: Non. Pour l'instant, tu réponds, s'il te plaît, Jeanne.
0: Bah, écoute, je suis pas d'accord.
8: T'es bonne, toi.
1: D'accord.
0: Je suis pas d'accord parce qu'en fait, l'aspirateur, ça représente quand même quelque chose.
1: Mmh. Mais okay.
0: C'est ton ami fidèle, donc tu peux pas lui faire ça.
1: D'accord.
0: Si,
1: non, stop. Bah, c'est bon. Attendez, il me reste encore une question, je voudrais qu'on accélère. Jean-Charles, s'il te plaît, merci.
3: Oui, bah, je pense que c'est comme les bébés, il faut les emmener sur le bord de la route.
1: Ah bah d'accord, alors là, j'en sors que tu peux dégager tout de suite, t'auras pas la 13e. Bonne nuit pour toi.
2: Ah, chacun ses idées, Gérard. Chacun son opinion.
1: Ah, non, mais attends, là, parler des bébés abandonnés sur le bord de la route, c'est pas. Ça, c'est un truc que j'aime pas entendre. Alors, c'est bon pour lui. C'est bon, Jean-Charles, c'est bon. C'est fini pour toi.
2: Bah,
1: Gabriella.
9: Oui, alors moi, malheureusement, j'ai déjà perdu mon aspirateur qui s'appelait Jacouillet. J'ai dû l'enterrer et tout, et puis j'étais vraiment très malheureuse. Et là, je l'ai remplacé par mon deuxième aspirateur que j'ai appelé Romuald.
1: D'accord. Ben Guigui.
8: Oui, alors justement, alors là, je suis obligé de parler de pourcentage.
1: Non, tu parles pas de pourcentage. Tu peux vite, s'il te plaît. Il me reste 3 minutes. Il reste encore une question. Il reste encore une question. Il reste 3 minutes. Alors, tu te dépêches, s'il te plaît. Merci.
8: 4 chiffres.
1: Non, mais je m'en fous. Tu réponds. Jeanne, s'il te plaît, tu me laisses.
8: Sur 50 000 aspirateurs.
1: Non, hey, j'en sens que.
8: 2 000 sont abandonnés.
1: Bon, j'en sens. Ben Guigui. Ben Guigui, ça commence.
8: Bon,
1: Ben Guigui.
8: 32%
1: en été. Tu coupes Ben Guigui.
3: Non,
1: mais moi, pour l'instant, il me reste encore 3 minutes.
2: Bah, justement, Gérard, enchaîne.
8: 13% en hiver.
0: Ah, d'accord. Merci.
8: Pourquoi ?
0: Gérard ?
1: Eddie, allez, c'est bon, Ben Guigui.
8: Mais plutôt les animaux.
1: Bon, alors, c'est bon, Ben Guigui, merci. Eddie.
8: Alors moi, ça fait un peu comme Ben Guigui, mais plus les grands-mères. Je préfère abandonner les grands-mères.
1: N'importe pareil. Quoi, toi. Maïté, la seule qui se marre comme... Oui.
10: Je trouve ça lamentable d'abandonner son aspirateur sur le bord de la route.
8: Bah, c'est comme les enfants, hein, ouais. On abandonnera les grands-mères, c'est pareil, à la matinée.
1: Voilà, s'il vous plaît. Maïté.
10: Oui, je disais que c'était lamentable de l'abandonner sur le bord de la route, ça se fait pas, c'est comme un animal.
8: Mais il faut, sinon il y a trop de repas du
1: cul.
10: Non, autant le ranger dans sa cave, dans son garage.
1: Voilà. Mais
10: non,
1: la Benjamin, s'il te plaît.
7: Ouais, par la même occasion,
10: les
7: comme
10: anciens,
7: ça, tu
10: jettes les
7: ton chien et ton chat, comme ça tu fais une économie de laisse, tu fais une pierre 3 coups.
8: Il y en a qui sont noyés, dans la mer.
7: Oui, 30%, c'est.
1: Ouais, bah, 30%, t'es un starbé, toi. Christophe.
3: Bah, moi, en tant que vendeur d'aspirateur, oui, moi, je suis pour qu'on abandonne cet aspirateur au bord de la route, comme
1: n'importe
3: ça.
1: N'importe quoi.
8: Tu fais de la thune, toi, hein.
3: Bah, ouais. Voilà.
1: Tu crois qu'on viendra tâcher les aspirateurs en disant des conneries comme ça?
3: Mais attends, mais si on abandonne un aspirateur, forcément, on vient en racheter un autre.
1: Ah ouais, bah, moi, je pense pas. Donc, la dernière question.
8: Forcément, abruti.
1: Tu restes poli, s'il te plaît. Tu restes poli, Christophe.
3: Non, mais ça lui a échappé, je pense.
0: Bonne nuit.
1: Christophe, tu restes poli.
2: 2 minutes.
1: Alors, dernière question.
8: Attention.
1: Emmeneriez-vous votre aspirateur en vacances?
3: Et voilà, ça c'était la question.
2: C'est quoi question. Cette question?
7: Ça c'était la question qui...
2: C'est la question bonus sortie de nulle part.
1: Ouais, c'est une question subsidiaire.
10: Ah, non,
2: il a changé la question.
11: Elle était mieux l'autre.
2: Non, c'est pensez-vous.
4: Sur 50 000, il y en a 2 000.
1: Non, je fais celle-là.
11: Non, les bidons, sa question. La vraie question, c'était pensez-vous que Gérard manque d'aspiration comme un vieil aspirateur pourri?
3: Ah ok.
1: Je m'en fous là.
3: Tu peux changer la question, Gérard.
1: Mais je fais ce que je veux.
3: On a deviné que c'est pas la bonne.
4: Ce que tu veux.
1: Non, attends, si t'es pas content, tu retournes au standard, alors...
10: On va faire un mélange des...
1: Bon, allez, vous répondez, c'est terminé, il reste plus qu'une minute, allez.
4: Ah bah effectivement, nous, on a vraiment l'impression que tu ressembles plutôt à un vieil aspirateur, effectivement, tout pourri, avec plein de merde et plein de poussière.
7: Tu t'essouffles dans tous les sens.
1: Alors, donc, qui c'est qui dit ça?
3: C'est la question pour déchaîner,
4: là. T'as bien aspiré, vu que t'as plus de dents.
1: Alors là, qui c'est qui vient de dire ça?
11: Je crois que c'est Benny.
2: C'est Jean-Charles, je crois.
11: Ah bon, merde.
2: Mais ça y est, je l'ai viré.
1: Alors, Jeanne, pour toi.
10: Bah écoute, à quelle question je réponds là, à la tienne ou à l'autre?
1: Non, mais allez.
2: Celle que tu veux, mais vite.
4: Comme quoi,
1: vite, parce que là, c'est terminé.
10: Bah écoute, déjà,
1: ça y est, c'est terminé.
10: Ouais, t'es un vieil aspirateur et tu aspires plus.
1: D'accord. Gabriella.
10: Oui,
1: Gabriella.
10: Moi, j'amène pas mon aspirateur en vacances. Il a besoin de se reposer, je le laisse dans le placard.
1: D'accord. Ellie. Allez, non, mais je m'en fous, moi. Vous répondez aux deux questions, c'est tout. Bon, allez, bon, ça y est.
3: Mais non, la question...
11: Comment il est speed, le Gérard?
1: Mais alors, allez
3: débat, là, oh.
1: Ouais, si t'es pas content, il dit tu gerbes, hein.
4: Ben Guigui.
1: Non, Ben Guigui, tu dégages, quoi. Je veux plus t'entendre.
11: On va faire la conclusion, Gérard, parce qu'ils ont l'air un peu excités, toi aussi.
1: Ouais, je vois.
11: Ah, vas-y.
1: Alors, conclusion du débat,
4: je bourrais bien le cul d'une des deux salopes qui sont à l'antenne, là.
1: Eh ben, c'est bien, tu verras avec...
7: Ami poète, bonsoir.
1: Ouais, ben, pour l'instant, conclusion, allez.
3: Bah ouais, alors c'est Christophe, je suis ma conclusion. Bah moi je pense qu'effectivement, je crois que tu peux marquer ce jour-là d'une pierre blanche, parce qu'on a vraiment, c'était deux super débats.
1: Mmh.
3: Et donc, quand même, une petite conclusion, ce qui est sûr, c'est que, bon, ça là, je me fais plaisir, tu n'auras jamais une bite aussi longue qu'un duo d'aspirateurs.
1: D'accord, ok. Benjamin, pour toi, pour finir, la conclusion.
4: Je vais la faire en même temps que lui, comme ça ira plus vite.
1: Non, hein. vous calmez, Benjamin, s'il te plaît, merci.
7: Alors, la conclusion du premier débat, j'étais là, donc je vais dire pareil que pour le deuxième débat, donc pareil.
1: Donc pareil que c'est le premier.
7: Voilà.
1: Ok. Maïté.
10: Bah pour la conclusion, je dirais que c'est pas trop mieux qu'avant et.
4: Ouais, si ça la vale et tout.
1: Bon, s'il vous plaît derrière, merci.
10: Et vive les aspirateurs.
1: Ouais. D'accord. Eddie.
4: Bah moi la conclusion du débat, j'ai trouvé ça pas mal pour une fois. C'est vrai que ça a un peu changé.
1: Mmh.
4: Je suis assez fier de toi. Hein.
1: D'accord.
4: Je crois que dans les statistiques ça se verra. Hein.
1: Ok. Ben Guigui.
4: Bah moi j'ai été ravi quand même parce qu'effectivement le débat s'est bien passé. Je vais juste donner l'adresse de la société protection.
1: Non, c'est bon, tu donneras pas d'adresse, tu vas
4: des handicapés.
1: Ouais, bah 30, voilà, c'est bien, bah Manu s'il te plaît.
11: Manu.
1: Merci.
11: Voilà, Manu.
1: Gabriella pour conclusion.
10: Alors moi je trouve que le débat s'est très très bien passé, les deux débats, et je suis très contente que ça soit bien passé. Et puis voilà, salut.
1: Ok. Jean-Charles. Ah non, il est plus là.
11: Il est parti, Jeanne.
1: Jeanne, pour finir.
10: Eh ben écoute, débat fort intéressant, question très bien. Et c'était très important de parler des aspirateurs parce que ça va être le compagnon de la femme du futur.
1: Donc d'accord.
10: C'était très bien de l'indiquer, puis je me suis bien marré. Voilà.
1: D'accord. Eh ben moi, je peux vous dire une chose, que je pense que ce qu'on avait discuté mardi lors de la petite réunion avec Max Fuldar et Manu, je pense que ça
11: a porté ses fruits. T'es
1: ça
11: content, chef, de nous? T'es content, chef?
1: C'était bien. Je crois que ça s'est bien passé. C'est les bien, deux débats chef, sont pardon. Super bien passés. Donc j'espère que la semaine prochaine, ça sera autant.
11: Ah, tu peux remercier Fuldar et Manu quand même.
2: Oui, ouais. Quand même.
1: Vous avez quand même fait des efforts, c'est vrai, j'en reconnais.
11: Donc,
1: la semaine prochaine, les deux débats vont porter sur les grandes surfaces et sur les sports automoto. Et là, on va se quitter pour la nuit sans pub avec...
11: On va leur faire plaisir quand même.
1: C'est qui, c'est Marine?
11: Ouais, Marine, elle a Marine.
1: Donc Marine pour la nuit sans pub et demain...
11: Un petit cadeau.
1: Et demain, vous allez avoir le droit au best-of techno.
11: Ouais.
1: Parce que Max n'est pas là pour vous faire la libre antenne du soir.
11: Moi, je serai dans le bus, hein, quand même, en direct.
1: Il sera en direct dans le bus, en direction de la Belgique. Donc, il va faire une teuf là-bas. Donc, allez-y nombreux, surtout. Et comme tout le monde a été calme, vous avez le droit à un petit remix.
11: Ouais. Voilà.

0: Attends, les gens sont en train de se lever, ça agresse grave. Si tu dis que tu veux réveiller ta meuf, sachant que tu sais très bien qu'elle ne dort pas, quel est l'intérêt de réveiller quelqu'un qui ne dort pas?
1: Mais ouais, mais justement, si vous voulez que ça soit Yohastan qui lui passe le coup.
0: Le coup de quoi? De réveiller quelqu'un qui dort?
1: Parce que justement, elle continue d'écouter, mais elle s'endormait. Elle s'endort et elle ne savait pas. J'avais pas prévenu ce coup-là aussi.
0: Et tu veux que je la réveille un petit coup?
1: Bah ouais.
0: Mec, on va réveiller là, on l'appelle la mammouth. Allez,
1: allez, ouais, c'est pas la mammouth.
0: Non, la mammouth.
2: Un petit coup pour la mammouth.
0: Non, allez, c'est affectif, t'inquiète pas, c'est affectif. Allez, on appelle la voix. Alors, qu'est-ce qu'on fait là? On lui fait le coup du...
3: Bonjour.
0: Allez, vas-y Stan.
4: Elle est chaude en plus, vas-y.
0: Allez, 5h42, les enfants, ça se lève peut-être.
2: Hop là.
0: On est là depuis 21h et Bob arrive dans un petit quart d'heure avec Gwen et Martin. Et je précise que je la raccroche, c'est 6h, 7h, 9h.
3: Bonjour, Thor. Vous avez demandé le réveil automatique à 5h42.
5: Non, mais c'est quoi ce bordel?
3: Bonjour. Vous avez demandé le réveil automatique à 5h42.
5: Ah, putain, c'est pas vrai.
3: Bonjour. Vous avez demandé le réveil automatique à 5h42.
5: Ouais, vas-y, continue.
3: Bonjour. Vous avez demandé le réveil automatique à 5h42.
5: Ouais, pourquoi pas 9h non plus?
3: Bonjour. Vous avez demandé le réveil automatique à 5h43.
0: Ça marche, hein? Ouais, mais tu sais, c'est une femme du métier, c'est quand un mec est dans le business. Elle a compris tout de suite.
5: C'est qui, là?
1: Là, c'est qui, espèce d'andouille?
0: Bah voilà, c'est bien, réveille sa meuf, là.
1: T'as vachement compris ce qu'on te disait, c'est Stan qui t'a réveillé.
5: Hein?
1: C'est Stan qui... Oh là, mais t'as fumé, la chérie?
5: Non, mais je me suis un peu endormi, c'est pour ça.
1: Bah ouais, mais c'est Stan qui vient de te réveiller, bébé.
0: Oh, bébé, t'es un bâtard.
1: Mais si, c'est Stan qui
5: vient... Oh non, c'est pas vrai, vous êtes
1: chiant. Ouais, si, ma petite, de toute manière, je t'avais pas prévenu, mais je
5: le sais. Attends, j'ai dit, je vais dormir une petite heure, et tout, j'ai la tête en route.
0: L'inconvénient que t'as, ma chérie, c'est l'inconvénient, c'est que comme tu travailles avec un mec qui est dans le business, qui est dans le showbiz, forcément, tu peux être amené à penser. Qu'est-ce que tu ça?
5: Oh non, vous êtes vache.
1: Ah, de toute manière, c'est moi qui ai décidé de te faire la vacherie, alors tu t'en prends sur moi, tu t'en prends pas ni à Max, hein.
5: Ouais, bah là, tu m'as fait vraiment une blague. Hein.
1: Ah bah, c'est Stan qui t'a réveillé en plus.
5: Là, franchement, t'as fait fort. Hein.
1: Bah ouais, mais justement, je savais que t'allais dormir, alors.
5: Bah, je me suis dit, je vais dormir.
0: Genre, il est pas dans la jet set, il est dans
6: Jet 27.
0: Mais qu'il est drôle.

0: Ouais, alors je fais des études de météorologie. Et alors il faut savoir qu'il y a des nuages. Alors t'as des cumulonimbus et des cumuloanus, ok. C'est deux types de nuages bien différents. Et quand t'as le cumulopinus qui rentre dans le cumuloanus, ça fait une différence de température et ça fait un orage forcément.
1: D'accord, mais tu... Bourdon.
0: Oui.
1: Tu parles bien devant ton micro, tu t'éloignes pas quand tu parles, ok.
0: Ouais, mais ça c'est à cause des ailes.
1: Ouais, ben... on va demander à... j'ai mal aux fesses.
2: Ouais, en fait, les tempêtes, c'est à cause des courants d'air, quoi. Parce que parfois, ça fait du vent. Et quand il y a beaucoup de vent comme ça, et ça fait beaucoup de vent et ça peut faire des tempêtes, quoi.
1: D'accord.
2: Et parfois, ça... Ouais, ça
0: mais dans ces cas-là, tu fermes la fenêtre et puis c'est bon.
2: Ouais, mais il faut le dire aux gens qu'il fait un athlète, mais si jamais il y a beaucoup de courant d'air dans le monde et ça fait des tempêtes, quoi.
0: Fermez les fenêtres, alors.
2: Ouais, il faut fermer les fenêtres, en fait.
1: Astico,
2: ça
1: c'est
2: peut être dangereux, quoi.
1: Astico.
3: Ouais, ça y est, donc j'ai fini de le mettre. Donc la question, c'est comment je déclenche une tempête, c'est ça?
1: Oui. Parce que je ne vais pas m'amuser à les répéter, alors vous écoutez bien quand je pose les questions.
2: D'accord,
1: hein.
2: Gérard.
3: Ouais, je l'ai bien écouté, la preuve.
1: Alors, vas-y.
3: Alors, une tempête, c'est très simple, c'est dû à une différence de température. C'est-à-dire que quand il fait chaud chez toi, tu ouvres la fenêtre pour que l'air rentre.
1: Ouais.
3: Et quand il fait froid, tu la refermes. Et quand il fait vraiment très très chaud, tu ouvres les deux. Et là, ça fait un courant d'air. Et là, il y a un choc thermique et la tempête arrive.
1: Prout.
4: Moi, je crois que c'est par rapport à l'atmosphère, quoi.
1: Hey, celui qui s'amuse à faire des conneries derrière va se calmer parce que il va pas rester longtemps celui-là.
0: Ouais.
1: Alors Prout pour continuer.
4: Moi je pense que c'est l'atmosphère avec le vent, tout ça quoi. Voilà quoi, sinon moi je sais pas trop donc je réponds ce que je sais quoi.
1: D'accord, t'es quel?
4: Moi je pense qu'au contraire une tempête est déclenchée par une volute.
1: Oh tu te calmes derrière s'il te plaît, merci.
4: Laissez-moi parler, vous avez déjà parlé donc c'est bon hein.
1: Hey, j'ai mal aux fesses Bourdon, là, vous allez vous calmer, s'il vous plaît. Hein.
4: Au contraire, c'est déclenché par une violente perturbation atmosphérique et le vent peut souffler à... Ce que je veux savoir, c'est que le vent, il peut souffler de 1802 km par heure.
1: Ok. Moi, j'ai pu voir à peu près sur un dictionnaire, donc c'est une violente perturbation atmosphérique sur terre ou sur mer, exactement. Plus pour approfondir la question. Donc, tout le monde a répondu apparemment, donc c'est bon. Alors, la deuxième question IRC.
5: Oui, vite fait, il y a Jarvis Cooker qui te demande quelle est la différence entre une catastrophe naturelle et une catastrophe surnaturelle.
1: Je vois pas du tout ce que ça peut faire exactement. Il faudrait que je me renseigne sur ça, pour faire les deux. Alors, deuxième question. Un orage peut-il provoquer une catastrophe, arbre arraché, toiture, voiture qui s'envole?
6: Ou autre,
1: bien sûr.
6: Ouais.
1: Attendez, avant que vous répondiez, parlez... non, c'est pour celui-là que je voulais, c'est celui-là. Voilà, on a des petits sondages. Que pensez-vous des catastrophes naturelles? Alors, il y a 40% des Français qui n'en veulent pas chez eux. Il y a 20% de Français qui ne savent pas ce que c'est. Donc pour eux, c'est con, parce que 20% de Français qui savent pas ce que c'est, c'est ouais. Dommage. Hein. 18% des Français n'ont pas compris la question, donc ça c'est comme d'habitude, ça m'aurait étonné les trucs.
7: Non, mais manière, y a toujours des Français qui comprennent rien.
1: Ouais, non, mais de manière, c'est bien, parce que même sur le deuxième débat, c'est pareil.
0: Mais non, mais le Français est con, c'est tout.
1: Bah ouais, mais de toute manière, il n'y a pas que le français qui est con, hein. Nuance. Et la dernière, il y a 15% des Français qui aiment être naturels sans être des catastrophes. Voilà à peu près ce qu'on pouvait dire sur la première question. Donc, alors, deuxième question, donc je pense que tout le monde a pu entendre.
4: C'était quoi déjà?
1: Alors, un orage peut-il provoquer une catastrophe? Arbre arraché, toiture, voiture ou autre. Et on va demander ça à J'ai mal aux fesses.
2: Ouais, ça dépend où est-ce qu'il tombe. Si il y a sur une voiture, des trucs comme ça, ça peut faire des trucs comme ça, mais sinon c'est bien.
1: Ah bon, c'est bien pour toi?
2: Non, mais en fait, ça dépend des fois, parce que jamais ça tombe sur une voiture, et si jamais ça peut le faire, quoi.
1: Non, mais attends. Hey, quand on parle de toiture arrachée, ouais, ou des arbres, c'est carrément le truc qui s'abat carrément sur la route. Hein. Attention, les arbres, c'est ce qui s'abat sur la route. Ouais, voiture, je pense que vous avez...
2: Non, mais sinon, l'arbre, il peut tomber sur la voiture, mais sinon, ça dépend de la force de l'orage, quoi, si tu veux.
1: Okay.
2: Tu es d'accord avec moi?
1: Ouais, je pense, peut-être. Bourdon.
0: Ouais, bah ouais, c'est clair que ça peut arracher des trucs. Regarde-moi, avant, j'habitais au 8e étage.
1: Bon, Fildar, tu m'éteins ton micro, s'il te plaît, merci. Parce que t'as pas besoin de faire de conneries derrière. Oui, mais si t'écoutes, c'est Fildar qui fait le coup.
0: Bah regarde, avant, moi, j'habitais au 8e étage. Il y a eu un ouragan, et maintenant, bah, mon immeuble, il s'est cassé la gueule. J'habite au 4e sous-sol. Donc, c'est clair, ouais, ça peut arracher des gros trucs. Par contre, un des avantages des ouragans, c'est que ça enlève la pollution.
1: Okay.
0: Ça fait un bon courant d'air et au moins il n'y a plus de pollution, donc en fait...
1: Non mais attends, on parle des catastrophes. Celui qui s'amuse à faire ça, arrête eux. Et Bourdon, je te préviens tout de suite que c'est pas ton truc, je vois pas le... Bah, bon, si, et celui qui fait ça, là, il arrête maintenant, ok. Ouais, je sens que ça va mal se terminer là. Hein.
7: Non, celui qui fait ça, il arrête,
0: c'est nul.
1: Cesse-moi là pour continuer.
4: Quand tu veux.
1: Au lieu de dire quand tu veux, tu réponds à la question et tu t'écrases.
0: Cochonne.
4: Les tempêtes, c'était quoi les... Ah oui. Oui, bah oui, ça arrache plein de trucs. Mais on s'en fout, quoi. On est remboursé des assurances, donc.
1: Bah ouais, c'est ça.
4: Non, mais
1: tu crois que les assurances, ils vont rembourser les arbres arrachés, toi.
4: Exactement.
1: T'as vu jouer ça dans Spirou Magazine ou dans Tintin, toi.
0: Ouais.
1: Ça mord.
3: Évidemment, les orages, ils ont tellement une force dramatique, je dirais, mais ça peut être bénéfique pour certaines personnes. Parce que imagine quelqu'un qui veut revendre sa voiture. Il n'y arrive pas. D'accord.
1: Attends, Astico. Qui c'est qui a un téléphone pourri comme ça?
0: Ouais,
7: non, mais en fait, ce qui se passe, c'est que. Je vais vous expliquer. Le standard, ça fait ce bruit-là parce qu'il y a trop de lignes ensemble. Si j'en mets plus qu'une, là, ça le fait plus.
1: Ouais, mais alors,
7: et plus j'en mets, plus ça fait ce bruit-là. Donc c'est la technique, hein, on n'y peut rien.
1: Ok, donc Astico, tu voulais dire?
3: Ouais, je disais, imagine tu veux revendre ta voiture, d'accord? Tu n'y arrives pas pour X ou Y raison.
1: Ouais.
3: L'orage s'abat sur ta voiture.
7: C'est bon, Gérard, c'est, j'ai expliqué.
1: Ouais, ça y est.
8: Tu peux répéter pour moi, j'ai rien capté.
1: Non, bah t'as rien capté,
7: T'es naze, c'est tout.
1: C'est tout. Donc, alors tu disais que tu voulais revendre ta voiture pour X raison, donc tu peux pas la revendre parce qu'elle est... Elle est carrément écrasée par un arbre, c'est ça ta réponse?
3: Absolument pas, c'est pas ça du tout.
1: Ouais, non, mais on va quand même pas s'éterniser sur une question comme ça.
3: Ah
1: hein.
3: Oui, mais si tu me laisserais finir.
1: Bah ouais, bah alors vas-y.
9: Accouche.
3: Alors, imagine, t'arrives pas à vendre ta voiture. Il y a un orage qui s'abat dessus. Donc forcément, t'es remboursé par l'assurance.
1: Ouais.
3: Ça t'évite de la vendre parce que t'y arrives pas. Et
1: ouais.
3: Tu touches le pognon et puis voilà.
1: D'accord, mais ta bagnole, une fois qu'elle est écrasée par un arbre, normalement, elle est bonne pour la casse.
3: Mais oui.
1: Voilà. Alors,
7: non, ça te fait une voiture de sport.
1: Non, elle est carrément écrasée par l'arbre. Hein. Ça te fait même pas une voiture décapotable. Hein.
7: Ou alors, t'as une voiture avec un arbre dedans. Si
1: ouais, ben, ça te fait carrément un amas de ferraille. Prout, attends, Prout, ouais.
5: Oui, sur l'IRC, il y a le chien qui te demande si tu as peur de l'orage.
1: Non, pas du tout.
5: Et pourquoi?
1: Ben, de toute manière, il y a certains trucs qu'il faut éviter de se protéger, de ne pas se mettre sous les arbres quand il y a des orages ou autres.
7: Je croyais que ça protégeait de l'orage, justement.
1: Non, pas du tout, parce que normalement, c'est bien déconseillé de se mettre sous un arbre.
8: Il y a des parasols qui protègent l'orage.
1: Non, plus.
0: Non, il y a des trucs prévus exprès, ça s'appelle un paratonnerre.
1: Tu crois qu'ils vont mettre un paratonnerre sur un arbre, toi?
0: Mais non, mais pour protéger...
1: Mais bien sûr.
0: Pour protéger de l'orage.
1: Bon, Prout, s'il te plaît, tu réponds à la question.
4: Bah écoute, moi je pense que c'est bénéfique pour certains pays parce que même si ça arrache des trucs, ceux qui ont besoin d'eau, et ben ça leur fait du bien les pays. Voilà.
1: Alors là, je vois pas du tout la réponse à la question que je viens de te poser.
4: Mais si, j'ai répondu.
1: Non, mais attends, parce que là, ce que tu me dis, ça arrange les gens parce qu'ils ont pas d'eau, mais je vois pas du tout le rapport avec un arbre arraché, des toitures qui volent et des bagnoles qui sont écrasées.
4: Non, mais si, franchement, moi je suis d'accord, c'est vrai que ça arrache des trucs, mais bon, je veux dire, c'est pas négatif sur tout le plan, quoi.
1: Bon, t'es quel pour terminer?
4: Ouais, donc un fantôme.
1: Ouais, ça suffit derrière.
4: C'est vrai qu'un fantôme,
1: bon,
4: c'est des dégâts considérables par les éclairs de pluie ou de grêle, comme des inondations, quoi.
1: D'accord.
4: Voilà.
1: Ouais. Qui c'est qui voulait rajouter quelque chose? Personne, bah c'est bien. Donc, ce que je veux dire là-dessus, de toute manière, on appelle tour, mais je pense que là-dessus, des paratonnerres sur des arbres, ça n'existe pas chez moi. J'ai jamais vu jouer ça dans...
0: Mais si.
1: Non, ça n'existe pas, j'ai jamais vu jouer ça.
0: Ta gueule,
1: et va te faire sauter, toi, connard, ok?
5: Bon, Gérard, pour... Ah bah non, c'est trop tard.
1: Alors, bonne nuit pour lui.
5: Gérard?
1: Oui?
5: Il y a Davy One sur l'IRC qui te demande si tu connais la différence entre un typhon et une femme. Et en fait, il n'y en a pas. Dans les deux cas, c'est chaud et humide. Et après, t'as plus de bagnole et plus de maison.
1: Bon, ok. Bah, c'est normal. Donc, on va poser la troisième question. avant de faire le prochain sondage, parce que le sondage, il a rapport sur pour ou contre les catastrophes naturelles. Je ne vois pas pourquoi les pour ou contre, on en a ras-le-bol.
9: Toujours dans les sondages.
1: Bah ouais. Alors, peut-on déclencher une éruption volcanique des mâles? On va demander ça. Peut-on déclencher une éruption volcanique chez les mâles.
2: C'est quoi une éruption?
1: Une éruption, tu sais pas ce que c'est?
2: Non.
3: C'est de l'acné?
2: Non, mais c'est quoi une éruption?
1: Une éruption volcanique, tu sais pas ce que c'est? T'as jamais entendu... jamais entendu parler d'Arum Tazgep? Qui est plus là parmi nous.
7: Il est où?
1: Et qui est mort. Bon, le Kéou, il est mort à Broutou.
2: C'était le cousin de Cousteau.
1: Bon, ça suffit, toi, avec tes conneries, donc je réponds à celui qui me demandait ça.
7: Ouais. J'ai mal aux fesses.
1: Donc, alors, une éruption volcanique, c'est un volcan qui se déclenche.
0: Ouais, GG.
2: Ok.
1: Voilà. Et alors,
0: Bourdon.
1: Ouais.
0: Ben, je voudrais dire que toi, tu me déclenches pas mal d'érections vulcaniques, c'est clair.
1: Mmh.
0: Et je voulais dire que des fois, ça entraîne aussi des tremblements de terre. Et je voulais savoir si toi, t'avais déjà vécu des tremblements de fesses.
1: Pour répondre à ta question, t'es...
2: N'importe quoi.
1: Lui commence à m'énerver. Hein? Donc pour répondre à ta question qui tient pas debout, je vais te répondre tout de suite que j'en ai rien à foutre de ce que tu m'as dit.
0: Attends, t'as jamais vécu de tremblement de fesses?
1: Non, pas du tout.
0: Pourquoi?
1: Alors, si tu dis des conneries comme ça, mon pote, tu vas retourner voir Pildaré tout de suite. Mais voilà pourquoi.
0: C'est pas une connerie, c'est Zrazon de Brazef.
1: Ouais, c'est ça, t'as raison, fous-toi bien de ma gueule. Tu retournes voir Pildar, il va te mettre au parfum.
5: Gigi. Moi, j'ai un petit fait divers qu'on a reçu cet après-midi. Tu vas me confirmer ou pas? On a appris que Monsieur Haroun, ta mère, a découvert le plus gros, le plus touffu et le plus dévastateur des volcans. Il l'a découvert à Suresnes sous un pantalon en cuir. Il paraît qu'il appartenait à une certaine Sandy. Qu'est-ce que t'en penses?
1: Alors là, je vais te dire une chose, Souga. Le prochain coup, tu as une connerie comme ça, tu rentres chez toi tout de suite, toi.
5: Mais
1: moi, je t'emmerde avec tes conneries.
7: Ouais, Manu.
1: Ok, Manu, je te signale. Bah, c'est la dernière fois que tu me sors ça à l'antenne.
5: Mais c'était pour que.
1: Non, mais moi je te dis que c'est des conneries. Alors tu recommences encore. Okay. Tu sais où que tu vas aller?
7: Tu dégages.
1: Tu vas aller chez toi.
7: Ok.
1: Ok. Je te dis de te calmer tout de suite. Ok.
0: Elle a la chatte en feu.
1: Alors, c'est ce mois-là.
0: Elle a la chatte en feu, moi je te le dis.
1: Qui c'est qui parle là comme ça?
7: Non, c'est bon.
3: Je suis là, Gérard.
1: Donc vas-y, pour toi.
3: Pour moi, ouais, je suis d'accord.
1: Sur?
3: Bah, sur les éruptions et les catastrophes.
1: Non, mais attends, T'as compris la question ou pas?
3: Je me rappelle plus, donc j'osais pas trop te demander de la répéter, mais...
1: Peut-on déclencher une éruption volcanique chez les mâles?
3: Ah ouais, d'accord.
7: Il faut expliquer, Gérard, pourquoi chez les mâles, parce que on avait vu ça ensemble.
1: Ouais, non, mais ça, j'expliquerai plus après.
7: Bah non, parce que s'ils comprennent pas dès le début, ils doivent pas répondre.
0: Bah ouais.
7: Alors vas-y, explique-le.
1: De manière que ça soit chez les mâles ou chez les femelles, de toute manière, c'est strictement pareil. Je vois pas du tout pourquoi.
7: Mais non,
5: c'est pas la même chose.
0: C'est les mêmes giclées, ouais.
3: Et quand tu exploses dans le caleçon, c'est ça?
1: Voilà, t'as tout compris.
7: Non, mais les éruptions volcaniques ne se font que chez les mâles.
1: Mais pourquoi? Bah, les volcans, on sait rien.
7: Mais si, les volcans femelles, c'est pas fait pour faire des éruptions.
1: Non, presque pas.
0: Ça fait des dégoulinures, c'est pas pareil chez les
1: mâles. Bon, Astico. Astico.
3: Oui, je suis là.
1: Bon, tu réponds?
3: Moi, à ta question, je pense que oui. Parce que je pense honnêtement que, bah, regarde, chez les femmes, quand elles ont leurs règles, elles sont beaucoup plus chaudes. Donc forcément, chez les mâles, ça peut faire effectivement partie des choses de la vie.
1: D'accord, Prout.
10: Bah écoute, moi aussi je suis d'accord avec ce qu'elle vient de dire.
1: Voilà. Non mais ça c'est pas mal parce que je fais passer tous les premiers, les autres ils écoutent bien ce qu'ils disent.
0: Ouais.
1: Et puis après ils vont dire je suis d'accord avec ce qu'elle vient de dire. Je cherche même pas dans
7: le dico.
1: Manu, Rigaud,
5: oui, s'il te plaît. Il y a le chien sur IRC, vu que tu parles de mâles et des volcans, il te demande quelle est la femelle du volcan.
1: Ça, j'ai pas cherché et je pense que ça existe pas.
5: Et pourquoi?
1: Donc, non, je sais pas.
5: Ah bon.
1: Et t'es quel pour terminer?
3: Ouais, effectivement, je pense que oui, parce que les mâles sont plus énergétiques dans ce domaine, je pense.
2: Mais tu peux pas demander à moi?
1: Moi, qui, toi?
2: C'est mal au fait.
1: Si, toi, t'as déjà répondu au début, c'est tout.
2: Ah bon.
1: C'est toi qui m'as dit, je sais pas ce que c'est une éruption volcanique.
2: J'ai pas répondu justement.
1: Eh ben, tu vas répondre après, tu laisses Tekel répondre.
0: Ouais, laisse parler avec les barres.
1: Bon, attends, le clébard, il t'emmerde, toi.
0: Mais non, mais t'es quel, c'est un
1: clébard. Ouais, ben, tu la laisses parler.
2: Laisse parler Gérard.
1: Tu la laisses parler, ok, vous la laissez parler, alors maintenant, vous laissez parler les gens.
7: Allez, vas-y, t'es quel.
3: Ouais, donc, je t'ai répondu, je pense que les mâles sont plus énergétiques dans ce domaine.
1: Ouais, mais tu peux...
4: plus actifs.
1: Ouais, mais sens... tu peux préciser le fond de ta pensée.
4: Bah, quand ils font l'amour, ils sont obligés d'éjaculer, donc voilà.
1: Ah, ah bah voilà. Ouais. Oh, attends, la salope, à ton merde, toi.
0: Ah,
1: alors, j'ai mal aux fesses.
2: Bah, je pense que...
1: Attends, c'est celle qui vient de dire salope, là, tu vas te calmer, toi.
0: Non, mais c'est vrai, c'est une cochonne.
1: Ouais, bah fais gaffe, Bourdon.
0: Bah, elle parle de giclette de
4: c'est normal, je suis comme vous, hein.
1: J'ai mal aux fesses, pour terminer.
2: Bah...
1: Ouais.
2: Bah, en fait, ça dépend des fois.
1: Non mais attends, tu peux... C'est pas parce que tu parles le dernier que tu vas te dire ça dépend des fois, tu vas répondre comme il faut à la question.
2: Bah parfois.
1: Bon d'accord, on a compris, j'ai mal aux fesses, apparemment t'as pas l'air de vouloir...
2: Mais je sais pas, moi...
1: Non mais c'est bon, il y a une question IRC, c'est tout.
2: Mais moi ça dépend des fois, ça dépend parfois...
1: C'est tout, tu te tais, pour l'instant il y a une question IRC.
5: Ouais,
4: ça dépend.
5: Bon, il y a Zioui sur l'IRC qui te demande si un volcan peut se reproduire lorsqu'il est en érection.
1: Non.
0: Mais si.
1: Non, ça peut pas se reproduire.
5: Mais explique pourquoi, Gérard, alors.
0: Ça sert à quoi qu'il éjacule, le volcan ?
1: Comment ?
0: Ça sert à quoi qu'il éjacule, le volcan ?
1: Non, mais attends, qu'est-ce qui crache, le volcan, à ton avis ?
0: Bah, du foutre.
1: Du feu. Ouais, il crache des pierres et de la lave.
0: Ah non, c'est du sperme.
1: Ouais, c'est ça, ta connerie, c'est quoi ?
4: C'est du sperme.
1: Voilà. Alors, vous allez réfléchir à la quatrième. Un ouragan s'arrête-t-il de tourner les jours de fête, samedi ou dimanche inclus? Et on va s'écouter le petit puceau de Paris avec sa grosse. Et on se retrouve tout de suite après au 0803-08-5000 et 0870-5000. À tout de suite. Yo, il est 1h03 du matin, vous pouvez toujours nous joindre au 0870-5000 et 0803-70-5000. Et toujours Rigo qui vous attend sur IRC, ouais. Donc vous pouvez toujours nous appeler sur l'IRC. Donc on...
5: Ouais, je suis là.
1: Là, moi, on venait s'écouter...
5: Ben, Fuldar
1: avec ses 4%, donc ça suffit. Donc,
7: c'est pour ça que t'as pas le droit de dire, Fuldar vous attend au standard. Merci.
1: Fuldar qui est au standard, Manuel Aria, voilà. Comme d'hab. Et donc on venait s'écouter le petit puceau de Paris avec sa grosse... Et on va récupérer. Mais avant, je voulais donner un petit point sur la question numéro 2 qu'on avait dit. Peut-on déclencher une éruption volcanique chez les mâles? Moi, j'ai trouvé un truc là dans un dictionnaire. C'est un refroidissement brutal au contact de l'air ou de l'eau, du magma qui s'épanche d'un volcan. Voilà. Et on va récupérer. J'ai mal aux fesses.
2: Ouais.
1: Rebonsoir.
2: Rebonsoir.
1: Donc tu parles un peu plus fort devant ton combiné, s'il te plaît, merci.
7: Ça va mieux?
1: Voilà. Bourdon.
0: Ouais, ça flotte, mon pote.
1: Ok. Suce-moi là.
4: Ouais.
1: Toujours là. Astico.
9: Oui.
1: Toujours là. Prout.
0: Ouais, salut.
1: LTKL.
11: Salut.
1: Moi, salut. Alors donc, un ouragan s'arrête-t-il de tourner les jours de fête samedi ou dimanche inclus? Donc on va demander à J'ai mal aux fesses, comme ça il va pas me dire qu'après il a pas répondu à la question.
2: Bah en fait il s'arrête à 5 volcans déjà.
1: Parce ouais.
2: Hein?
1: Ouais, non mais vas-y, je t'écoute.
2: Il s'arrête à 5 volcans parce qu'il a pas le droit de tourner.
1: Ouais.
2: Et la Sainte Tempête aussi.
1: Ouais, d'accord.
2: Sinon les dimanches il peut pas s'arrêter.
1: D'accord. T'as déjà vu des volcans toi? Un ouragan qui s'arrête de tourner toi?
2: Bah ouais.
1: Ah ouais, ben tu me diras quand est-ce que t'as vu ça.
2: Bah je t'appelle.
1: Ouais non mais tu diras ça à Fuldar et Fuldar me retransmettra ta réponse. Hein.
2: Ah si tu veux.
1: Ok, Bourdon.
0: Ouais, moi je dis que les ouragans, tout ça, bah comme tout le monde, ils sont syndiqués, donc bah il y a des jours où ils travaillent pas.
1: Non mais attends.
0: Quoi, il y a un syndicat. Ils
1: non non mais attends.
0: Avec les politiques là, tout ça.
1: Non non mais attends, c'est un débat sur les catastrophes naturelles. On parle pas de politique là-dedans.
0: Oui, c'est la CGT et compagnie, tout ça. C'est
1: d'accord,
0: ça,
1: c'est bah si tu veux t'amuser à parler de politique, ça sera pas avec moi. Hein. C'est ce mois-là donc.
11: Ouais. Ils ont pas le droit de tourner le dimanche.
1: Ouais.
11: Ils ont pas le droit de rouler le dimanche.
1: Non mais attends.
11: Non mais ça fait partie de la convention et ils ont pas le droit, c'est tout.
1: Non mais je vois pas le rapport. Là vous êtes en train de me balancer des trucs politiques. Toi tu me balances les routiers. Attendez, il y a une question IRC avant.
5: Ouais, il y a TNT qui te demande si il tourne dans le sens des aiguilles d'une montre.
1: Bah en principe oui.
0: Non, attends, Gérard.
1: Non, mais attends, tu permets, on va laisser continuer.
0: Mais attends, mais ça dépend des pays. En Angleterre, ils tournent dans l'autre sens. Il y a des pays où ils roulent à gauche.
11: Et
0: les tornades, c'est pareil. Ils tournent dans l'autre sens. C'est normal, il faut le préciser.
1: Non mais je pense que là vous êtes en train de dire des conneries.
0: Mais pas
7: ouais,
0: du tout.
7: Et j'ai mal aux fesses qui m'a donc dit hors antenne ce qu'il voulait pas que tu entendes. Donc il a dit que c'était les jours fériés. C'était bien les dimanches, jours fériés.
1: D'accord. Astico.
11: Je suis là.
1: Yeah.
9: Oh là là.
5: Oh, y a Capitaine Caverne.
1: Il y en a un qui se trouve où là? Il y en a un qui se trouve où là?
9: Dans
7: une caverne.
1: Ouais, d'accord. Astico.
3: Ouais. Bah écoute, moi d'après ce que j'ai pu savoir au niveau de Météo France, ils ont le droit de tourner quand ils veulent. C'est-à-dire que les jours fériés et les dimanches, ils ont le droit de tourner. Le fait est que souvent, pendant ces jours fériés et pendant les dimanches, les ouragans mâles ont tendance à rencontrer beaucoup plus de ouragans femelles.
1: Mmh.
3: Et à ce moment-là, bah, ils s'arrêtent de tourner pour justement dévier leur direction et s'arrêter. Et puis, forcément, à la fin, ils s'entendent plus. Et puis alors là, ça répète et ça repart.
1: D'accord. Prout.
9: Je voulais juste savoir si c'était Sophie d'avant.
1: Non, pourquoi?
9: Ok, non, mais je voulais juste vérifier.
1: Non, mais sinon, on peut savoir aussi si c'est pas Alain Gilot-Pétré, hein.
9: Ça se reconnaît à la voix et à la musique.
1: Alors, Prout.
9: Ouais.
1: Donc, toi.
9: Ouais, moi,
1: Attends. Celui qui recommence à faire des conneries comme ça, il va se calmer parce que sinon, il va raccrocher. Ça va aller vite parce que ça commence à me plaire depuis tout à l'heure.
9: Ouais.
1: Foutez-vous bien de la gueule des gens. Vous allez voir tout à l'heure comment que je vais pas chercher qui c'est, moi.
9: Ok.
1: Alors donc, Prout, pour toi.
9: Ouais, moi j'avais entendu dire qu'en ce moment les volcans ils étaient en grève parce que à cause des empêcheurs de tourner en rond,
1: Non mais on parle des ouragans, on parle pas des volcans.
9: Ouais bah c'est pareil. Les ouragans étaient en grève en ce moment, j'ai entendu dire ça.
1: Ah ouais d'accord. Ok, TKL.
9: Oui, c'est Bourdon, je voulais juste te dire un petit truc qui a tout à fait rapport avec le débat, c'est que je suis boulanger, j'ai des miches à pétrir, donc je vais me coucher, salut.
3: Salut.
1: Ok, salut.
9: Salut.
5: Gérard,
1: oui.
5: Sur IRC, il y a Supurator qui te demande comment se déroule la suppuration hormonale d'un ouragan.
1: Oh là là, je sais pas du tout. Hein.
5: Et il me dit aussi que si tu fais un débat là-dessus, faut savoir de quoi tu parles.
1: Bon bah attends, dans ce cas-là, ils ont qu'à me donner des...
5: Ils te posent des questions et depuis tout à l'heure, tu dis je sais pas.
1: Attends, mais j'ai pas l'atlas pour tout ça. Hein. Je vais pas m'amuser à acheter des atlas. J'ai regardé dans le dico certaines définitions. Je peux pas avoir tout. Hein.
5: Ah ok.
1: Tekel, donc pour finir.
3: Bah moi au contraire, je pense qu'un ouragan s'arrête de tourner uniquement si tu lui en as donné l'ordre.
9: N'importe quoi.
3: Mmh. Moi c'est mon opinion donc.
1: Attends, celle qui vient de dire la pauvre fille, tu as commencé par te calmer toi parce que toi tu m'en fais une belle pauvre fille.
3: Chacun a son opinion.
9: Tout à fait.
1: Donc, alors, moi, je vais vous donner un petit sondage avant de poser la cinquième.
7: Et toi, ton avis, Gérard, en fait?
1: Bah, moi, personnellement, l'ouragan, bon, bah, lui, il fait ce qu'il veut. S'il veut tourner les week-ends, ça, c'est son problème. Mais d'après les météorologues, en principe, tu peux pas demander à un ouragan de s'arrêter de tourner. Hein. Ça, c'est impossible. S'il a envie de casser tout sur son passage, il cassera tout sans te demander l'autorisation.
7: Ouais, comme, en fait, ce qui s'est passé aux États-Unis avec l'ouragan Mitch.
1: Ouais, aux États-Unis et puis là, il y a pas si bien.
7: Mitch Buchanan, je crois.
1: Il y a pas si.
9: L'ouragan Gérard aussi.
1: Ouais, l'ouragan Gérard, il t'emmerde, toi. Voilà.
9: Ouais, paraît qu'il a envahi sur Rennes.
1: Ouais, bah alors toi, si t'es pas content tout à l'heure, tu vas retourner chez toi.
9: Ah, mais bon. Je suis très content.
7: Gérard, j'ai une petite surprise à la place de Bourdon.
1: Mmh.
7: Parce qu'en fait, cet après-midi, on s'est documenté avec Manu et on a réussi à retrouver le numéro d'Alain Gilot-Pétré. On va lui faire une surprise. Donc il est là ce soir.
12: Bonsoir à tous, bonsoir, bonjour à tous.
3: Bonsoir.
1: Salut.
12: Bonsoir. Oui, alors demain sur la Bretagne, de la pluie, des giboulées. Mmh. Sur la Côte d'Azur, de la neige à partir de 37 mètres.
1: Ouais, c'est ça.
12: Et sur la Corse, de la pluie.
1: C'est ça, alors qu'ils annoncent déjà moins de sur Paris pour cette nuit. Donc ils annoncent de la neige à 37 mètres, alors que la neige elle tombe à 1200 mètres d'altitude.
12: Sur la côte d'Azur.
1: C'est ça, 37 mètres sur la Côte d'Azur, c'est
12: on
1: ça.
12: On se décrotte les oreilles.
1: On se calme.
9: Moi je voulais dire, j'aimais pas sa coupe de cheveux. Hein.
1: Ouais, ben là faudrait peut-être.
12: Alain
1: Gilot-Pétré. Oh, ça y est, tu te calmes.
12: Mais bonsoir.
1: Bon, ouais.
7: Non, mais il est là, Alain Gilot-Pétré.
1: Non, mais il se calme.
12: Bonsoir.
7: Donc, calme-toi, Alain.
9: Faut pas oui, d'accord, bonsoir. Je vais tomber dans les pommes.
1: Bon, et bonsoir, on a compris, ok?
12: Oui, bonjour.
1: Ouais, bah, bonne nuit. Donc, il y a, à la question pour ou contre les catastrophes naturelles, il y a 60% des Français n'ont pas le temps de répondre à la question. 30% de Français qui pensent pouvoir le faire chez eux, le faire eux-mêmes. Et là, il y a 10% qui estiment que ce n'est pas le thème du débat. Donc si c'est pas le thème du débat, je pense que c'est comme
5: Gérard, thème. Gérard, c'est bizarre parce que moi j'en avais un autre. Pareil, la même question, un autre sondage. 55% ont dit, moi les rats de marée, j'en ai ras-le-bol, donc j'ai plus à boire. Je capte pas. 40%, mon volcan, il est en éruption quand je mange épicé.
13: Et 5%, non, je vais pas le dire parce que ça va être vénère.
1: Ouais, ben, j'espère pour toi. Donc, la cinquième question, peut-on, à moins qu'il y avait une question IRC, Rigo, avant?
5: Ah, il y en a plein. Hein. Alors, TNT qui te demande si c'est une trompe, l'érection d'un ouragan.
1: Non.
5: Et est-ce qu'on peut faire la vaisselle avec un ouragan?
1: Non plus.
5: Gant.
1: Oh, un ouragan?
7: Trop compliqué.
5: Ouais, un gant oura. Enfin,
1: ouais, avec des moufles. Ouais, mais avec ses moufles aussi.
14: Big up, Gloré.
1: Alors, la cinquième question, peut-on éteindre un incendie de forêt avec une inondation? On va demander ça à J'ai mal aux fesses.
2: Ouais, tu pourrais pas me questionner plus tard, il faut le temps que je réfléchisse à la question.
1: Ouais, mais je vais pas coucher 107 ans avec...
2: D'abord, et puis après tu reviens sur moi.
1: D'accord.
15: Hein? C'est Alain Gilopétré.
1: Ouais, alors vas-y.
15: Oui, bonsoir, bonjour à tous, bonsoir.
16: Bonjour Alain.
15: Oui, bonsoir.
14: Bonsoir à tous.
1: Bon, ça y est, on a compris les bonsoirs, tu vas pas me répéter ça
15: oui,
1: pendant les 10 questions. Hein.
15: Oui, tout à fait, bonsoir. Alors, ce que je voulais dire, c'est que pour les incendies, il faut s'adresser aux trappeurs canadiens et à leurs fameux Canadair.
1: Ok.
15: Mm-hmm. Voilà.
1: D'accord. Ok, donc on va demander à six mois là.
16: Ouais, alors pour les...
15: Oui, bonsoir.
1: Bon, ça y est, on a compris avec ton bonsoir.
16: Bonsoir Alain.
1: Hey, tu vas pas nous faire chier toute la soirée avec tes bonsoirs.
15: C'est à cause de ma nouvelle coupe de cheveux, j'ai fait un coup de soleil.
16: Ouais.
1: Tu peux le calmer, là?
7: Ouais, je le calme.
1: Suce-moi là.
16: Ouais, quand tu veux.
1: Bon, attends, toi, si tu continues tout à l'heure, tu vas voir comment que je vais faire, moi, avec toi.
7: T'as du courage, quand même.
16: Ouais, non, mais...
14: T'aimes les spaghettis.
16: Les incendies, tu les éteins en faisant des inondations, en faisant péter les barrages.
1: D'accord, c'est tout ce que tu as à répondre.
16: Bah oui, pour créer une inondation, tu fais péter un barrage, quoi. Tu vas pas danser la danse de la pluie.
14: C'est pas malin.
1: Ouais, bah dis donc. Astico.
16: Ouais, mais bon, au moins, t'as éteint le feu, même si c'est pas malin.
1: Ouais, bah de toute manière, ça m'étonnerait que tu peux éteindre des incendies de forêt en faisant péter un barrage. Hein.
14: GG.
1: Oui.
14: Ouais, c'est Pedro, je voulais juste te dire qu'un bon rat de marée, toi, tu pourrais nous faire un rat de diarrhée pour éteindre un incendie, non?
1: Attends, qu'est-ce qu'il vient foutre là-dedans, là, Pedro?
14: Ouais, c'est Pedro, je viens d'arriver, j'ai une ligne spéciale France Télécom.
1: Ouais, ben, carrément foiré, Astico.
14: L'opérateur France Télécom, je t'appelle du standard.
1: Ouais, Astico.
16: Ouais, bah écoute, Gérard, dans la logique des choses, il n'y a pas d'inondation quand il y a le feu, quoi.
1: Ouais.
16: Donc déjà là, ta question, elle est stupide.
1: Ah bah alors, si les questions sont stupides, dans ce cas-là, je vois pas pourquoi qu'on t'a sélectionné.
16: Non, attends, il y a que cette question-là qui est stupide.
1: Mais alors?
16: J'ai jamais dit que les autres l'étaient, mais alors celle-là, franchement, elle bat franchement tous les records.
7: Et alors, pourquoi elle le serait pas toute?
1: Eh ouais. Mais alors, si t'es pas contente dans ce cas-là, pourquoi qu'on t'a sélectionné? Tu peux me le dire?
7: Ah, tu peux pas répondre, là.
1: Ouais, tu fais moi la maline.
14: Elle a dû sucer.
1: Oh,
5: Gérard.
1: Ah, Sico.
16: Ouais, bah, je suis là. Hein.
1: Et alors?
16: Mais non, mais qu'est-ce que tu veux que je te dise? Il n'y a pas d'inondation quand il y a un incendie.
1: Non, mais attends, tu me parles sur longtemps, sinon tu vas dégager, toi.
14: Ouais, tu parles pas comme ça, mon pote GG.
1: Ouais. Prout.
14: Ouais. GG.
1: Bon, allez, on arrête un peu là. On se calme.
14: On fait un peu la diarrhée.
2: Allô?
1: Prout.
14: Ouais. Ouais, moi je pense qu'on peut éteindre les incendies qu'avec les lances de pompiers. Et autrement, on peut éteindre avec les lance-roquettes.
1: Ah non, mais attends, justement, les lance-roquettes, c'est avec ça que tu les déclenches.
14: Ouais, mais des lance-roquettes à eau.
1: Ouais, mais non, je pense pas que ça existe, ça. Hein.
7: Non, je crois que c'était... Excuse-moi, Gérard. C'est Fildar, je vais te demander, on éteint pas les incendies avec des Canada Dry, là?
1: Non, pas du tout. T'es quel, pour terminer?
16: Ouais, je pense que oui, justement, faut surtout ne pas faire attention de pas noyer les habitants pour éviter qu'ils se noient.
1: Ah d'accord, ah, non mais là c'est pas... Ah, là, ça c'est t'as été chercher ça dans quel magazine?
16: Dans Spirou Magazine.
1: Ah, non, mais moi, je crois que t'as plutôt regardé...
16: Non, mais j'ai trop fumé la moquette.
7: Alerte à Malibu.
1: Ouais, t'as dû trop fumer la moquette et puis t'as dû regarder ça dans Puffet Hercule mercredi.
7: Dans Puffet Hercule.
1: Qui c'est qui a pas répondu? Ah ben, j'ai mal aux fesses, maintenant.
2: Ouais, bah j'y réfléchis. Bon, en fait, je m'en fous, quoi.
1: Ah bah tu t'en fous, alors. Bah tu vois, j'ai mal aux fesses. Oh, j'ai mal aux fesses.
7: Ça ira mieux, Gérard.
1: J'ai mal aux fesses.
7: Oui, ouais, je sais pas.
1: Oh,
7: essuie-toi. Ouais.
1: Tu t'en fous?
14: Mets de la crème.
2: Ouais, bah, non, mais en fait, les incendies, je m'en fous un peu, quoi.
1: Ouais, bah, tu t'en fous? Bah, moi, j'en ai rien à foutre comme tu réponds mal, alors tu.
2: Moi, j'ai pour moi, je m'en fous.
7: Tu patientes.
2: Attends, Gérard, attends, écoute-moi deux secondes. Si jamais il y a une question, je m'en fous, j'ai quand même pas dire n'importe quoi, je te dis que je m'en fous de cette question.
14: Si,
1: et alors, bah, dans ce cas-là, si t'en as rien à foutre, pourquoi qu'on te sélectionne aussi?
2: Parce que les autres questions m'intéressent.
1: Non, mais attends, si celle-là te fait chier.
2: Eh ben, je te le dis.
1: Donc dans ces cas-là, je vois pas pourquoi tu as répondu bien aux quatre premières et que la cinquième est en merde.
17: Là, je n'ai pas d'avis, je connais pas les incendies, je vais pas te répondre n'importe quoi.
1: Mais attends, dans balance.
18: Attends, tu réponds n'importe quoi, tu fais comme tout le monde, c'est tout.
19: C'est tout.
1: J'ai mal aux fesses.
18: C'est clair.
19: Tu crois qu'on s'y connaît, nous?
18: Je fais comme les autres.
17: Je réponds rien, c'est tout. Je fais un débat correct, c'est tout, voilà.
1: Non, mais moi, je peux te dire une chose, que t'habites du côté de Valence, donc t'es pas loin de Marseille. Ouais. Fais-moi confiance que des incendies de forêt, il y en a quand même eu pas mal cet été chez vous.
17: Ah, bah, j'en ai pas.
18: Oui. Ouais, c'est Pedro, je voulais savoir.
1: Pedro, je te connais pas, toi, alors salut.
18: Oui, je suis le mec de France Télécom, je t'ai dit.
1: Ouais, mais moi, je te connais pas, donc.
18: Je voulais savoir, on parlait des pompiers, c'est vrai.
20: C'est le répondeur de Gérard.
18: C'est vrai, Gérard, que t'es le roi des pompiers?
1: Toi, t'es le roi des cons, c'est pas pareil. Peut-il y avoir des incendies de forêt dans le Sahara? On va demander ça, j'ai mal aux fesses. Il va me dire qu'on fait passer les autres, ça va...
17: Non, le Sahara, je pense que ouais, ça dépend s'il y a trop de soleil, en fait. Ouais,
1: non, mais attends, j'ai mal aux fesses.
21: C'est pas con ce qu'il a dit.
1: Ouais, ça dépend s'il y a du soleil. Mais est-ce que t'as déjà vu des arbres dans le haut Sahara?
19: Pourquoi tu te poses la question?
1: Et alors, pour savoir ce que vous allez répondre, bande de nazes.
21: Vous êtes tout naze. Hein.
17: En fait, je pense que...
21: Et en plus, il y en a des arbres au Sahara, hein, Gérard. Il y a les oasis.
22: Gérard, à ce propos, il y a Yako.
21: Il y a des fruits.
1: On se calme là derrière.
17: Il
22: y a Yako sur l'IRC qui te demande à quelle température le sable prend feu.
1: Le sable, il prend pas feu.
22: Il y a des incendies dans le désert.
1: Non. Il y a plutôt des tempêtes de vent.
22: On va demander à monsieur Gilles Pétré. C'est peut-être mieux.
18: Oui, bonsoir.
1: Bonsoir. Ça y est, on a...
18: Bonsoir à tous.
1: Bonsoir.
18: Oui, alors tout à fait. Il faut savoir que les dunes sont inflammables.
19: Mm-hmm.
18: D'ailleurs, les autorités du Sahara sont en train d'essayer d'inifuger, si Gérard comprend le mot, les dunes dans le Sahara.
21: Pas de marque.
18: Ah, pardon, excusez-moi. Et donc, tout à fait, les feux ravagent le Sahara. Oui, tout à fait. Demandez aux scorpions et aux cactus, ils vous le diront.
1: Attendez, stop, là, j'ai oublié de préciser quand même un truc, là, parce que j'ai pas répondu, là. Peut-on éteindre un incendie de forêt?
21: T'as pas répondu, Gérard, la question, là.
1: Ouais, mais justement, là, j'ai récupéré un truc, donc c'est des...
21: C'est
1: ça.
21: C'est quoi, une shot piece, un truc?
1: Non, mais... Ben, je suis en train de chercher, mais je l'ai pas... Je l'ai pas, la question.
21: Bien. Regarde bien au fond de ton slip.
1: Non, mais je l'ai pas. Donc, c'est ce mois-là.
19: Oui.
18: Non.
1: Donc toi?
19: Il n'y a pas d'incendie dans le Sahara, puisqu'il n'y a pas de pétomane dans le Sahara, donc ils ne peuvent pas mettre le feu aux forêts.
1: Il n'y a pas de?
19: De pétomane.
18: Des pétomanes.
1: C'est quoi ça?
19: C'est les mecs qui mettent le feu.
18: Tout à fait.
1: Ouais, non mais pourquoi? Parce que tu penses qu'il y en a dans d'autres villes?
19: Bien sûr, tu sais, dans le sud de la France, c'est les pétomanes qui mettent le feu aux forêts. Il n'y en a pas dans le Sahara des pétomanes, c'est interdit.
1: Non mais moi je peux dire quand même je vais vous répondre après sur cette question là. Astico.
23: Oui, moi effectivement je pense qu'il y a des incendies dans le Sahara. La preuve, il y a plus que du sable maintenant.
1: Non mais attends, on vient de dire avec Gemma Lopez qu'il n'y avait pas d'arbres. Donc je vois pas comment. Non, il n'y a pas d'arbres.
17: J'en ai déjà vu.
1: Bon, ok, Prout.
24: Ouais. Moi j'ai passé mes vacances au Sahara l'année dernière.
1: Ouais.
24: L'été dernier. Moi j'ai vu que je voulais dire que la chiasse de dromadaire c'était inflammable. Donc à ce propos, quand t'avais des sultans qui se baladaient dans le Sahara, qui mettaient le feu à la chiasse, ça prenait feu et on pouvait facilement l'éteindre avec des bangas.
1: D'accord, c'est bien parce que toi, si tu continues à dire des conneries comme ça tout à l'heure, tu vas même pas finir.
24: Mais je te raconte la vérité.
1: On va demander à Tekel.
23: Non, je pense pas, parce que comme disait tout à l'heure, il n'y a pas de forêt, donc à moins que ce soit provoqué.
1: Ok, moi je peux vous dire... ça commence à bien plaire là, vos conneries derrière, merci.
18: Tekel, elle a cuit d'un club.
1: Alors, Tekel, à ton merde.
24: Tekel, c'est une catastrophe naturelle, une catastrophe tout court.
1: Tekel, c'est une catastrophe semi-naturelle enrobée d'une secousse,
23: Je t'en prie, Gérard, dis pas tout.
1: Plus ou moins brutale, qui ébranle le sol, tremblement de terre. Voilà ce que je pouvais dire.
23: Merci,
1: Gégé.
18: C'est la
23: fête.
18: Samise
1: là, allez, debout.
18: Allez,
1: avec nous. Ouais. Ouais, je peux répondre à la question.
0: Allez, vas-y.
4: Et toi, la grosse, couche-toi, espèce de feignasse.
0: Vas-y, bon, Fabien, vas-y, Fabien, remue-toi.
4: Tu vas pas comme ça, mise.
6: Non, mais je t'ai déjà répondu, GG. Hein.
1: Non, mais moi, je voudrais répondre. Donc, peut-il y avoir des incendies de forêt ou autre dans le Sahara? Donc, je pense pas. Donc, pour préciser à celui qui me posait une question qu'il y avait des pitomanes qui... Oh, attends, si t'es pas content, toi, tu dégages, ok? J'ai le droit de parler, j'ai le droit de m'exprimer, ok?
6: Exactement.
1: Toi-même! Toi, tout à l'heure, je vais te péter la rondelle, tu vas retourner au standard, quoi! Alors, donc, pour répondre à la
4: question.
1: Oh, ta gueule, un peu, toi, tu m'emmerdes, avec tes conneries. Donc, pour dire que s'il y avait des pitomanes, de toute manière, normalement, dans les forêts. Donc pour préciser à cette personne qui m'a posé cette question, qui disait qu'il y avait

0: axés directement là-dessus.
1: Bah, ils prennent un parachute.
2: Ils se mettent tous autour et puis ils pissent, et puis c'est bon.
0: Mais c'est ça. Et toi, tout à l'heure, tu allais pisser au standard, tu vas voir.
3: Ah non, ça va puer après. Non, non, non.
2: C'est gros en plus.
3: Question, question.
0: Alors, question.
4: Allez, allez, allez.
0: Prendre l'avion, peut-il. Oh, c'est, ça y est,
3: C'est la septième, là, Gigi?
0: Oui, c'est la septième.
3: C'est la septième question, magnifique.
0: Alors, prendre l'avion, peut-il faire une tempête de neige, celui qui commence.
5: Oh, la catode.
0: Non, mais attends, c'est qui cette espèce de petit con, là?
2: C'est là,
3: tu gères un peu le standard.
0: Et donc, on va s'écouter la grosse bourrée avec Josette la cochonnée. On se retrouve tout de suite après au 0870-5000 et 0800-3085000. Et toujours l'IRC ou que Rigo vous attend. Et
6: les débats.
0: Pas de radio, mais pas d'insultes.
6: De Gérard.
0: Et voilà, donc, de retour pour la suite et la fin des catastrophes naturelles, 1h28. Et donc, vous pouvez toujours nous appeler au 0803 08 5000 et 0870 5000. Toujours Fildar au standard qui vous attend.
3: Rigo, bonsoir, je vous attends au standard.
0: Rigo sur l'internet, donc.
7: Ouais, et d'ailleurs, je voulais quand même dire qu'on est 2584,2.
0: Oh hein, combien
7: 2584,2.
0: Ouais. Allez, tout le monde debout là.
7: Et on va bientôt battre le record, je pense.
0: Bravo, Gérard. Et donc, on venait de s'écouter la grosse bourrée avec Josette la cochonne. Et on va récupérer pour continuer les débats. J'ai mal aux fesses.
2: Bah, mets de la vaseline.
1: Ouais.
0: Oh, faudra peut-être te réveiller quand ouais. T'appelles.
1: Bah, en fait, ça dépend de la taille des hélices. Parce que s'il y a des grosses hélices, ça peut faire bouger la neige et ça peut faire des tempêtes de neige à la fin.
0: Non, mais attends, hey, j'ai mal aux fesses.
1: Ouais.
0: Qu'on te dit bonsoir.
4: Ah, il y va cash, hein.
0: Quand on te dit bonsoir, on te demande si t'es toujours là, tu réponds oui. Hein, tu réponds pas à la question maintenant.
1: Bonsoir.
0: Alain Gilles Petré.
1: Bonsoir.
0: Suce-moi là.
3: Bonsoir Alain.
5: Bonsoir.
0: Suce-moi là.
4: Oh. Allô, oui, bonsoir.
0: Merci. Suce-moi là, toujours là.
5: Toujours là.
0: Astico.
5: Oui.
0: Prout.
2: Oui, bonsoir à tous.
0: Et Tekel pour terminer.
5: Salut.
0: Salut.
3: Bravo.
0: Je me suis retenu. Alors, donc, prendre.
3: Je te rassure, t'as roté. Hein.
0: Bon, alors, donc, vous avez compris la question. Donc, j'ai mal au fesses, t'as déjà répondu. Donc, c'est pas mal.
1: C'est vrai, c'est pas mal.
0: Donc,
5: la cathode.
0: Oh, t'as une jambe, là, toi, Trablo. Alain Gilles Petré.
4: Oui, vous pouvez répéter la question. Bonsoir.
1: Bonsoir.
4: Bonsoir, Alain. Bonsoir, bon vent.
0: Bon, bon vent. Alors, prendre l'avion peut-il faire une tempête de neige?
4: Je ne vois pas du tout le rapport.
0: Bah moi, faudra peut-être répondre à la question. Ok, bah d'accord, c'est super.
4: Expliquez-vous dans quel sens?
0: Bah c'est bon, suce-moi là.
5: Ouais, ça dépend si tu voles dans les cunilingus, là, je sais pas quoi.
0: Dans quoi?
5: Dans les cunilingus.
4: Non, c'est quoi, les cumulopinus et les cumuloanus.
5: Ah ouais, d'accord, je croyais que c'était les cunilingus.
0: Ouais, bah un cunilingus, c'est pas du tout
5: ouais,
0: pareil.
5: Je confonds.
0: Un cunilingus, c'est...
1: C'est quoi
3: un cunilingus?
0: Non, mais attends, il y a trop de jeunes encore qui écoutent pour ça, hein.
1: C'est quoi un cunilingus?
0: Astico.
5: C'est quand tu bouffes la chatte.
0: Astico.
5: Ouais, tu peux me répéter la question parce que j'étais en train de changer mon tampon.
7: Oh là là.
0: Ouais, tu commences à me convoiter. Toi, les asticots, tu commences à me gonfler.
4: Mais ça coule grave, hein.
0: Parce que si t'as terragnagna dans ces cas-là, tu raccroches ton téléphone et tu machines terragnagna.
7: Elle te gonfle l'astico?
0: Ah, parce que ça commence à bien faire.
3: Eh, t'as qu'à mettre des serviettes, hein.
0: Alors pour Astico qui commence à nous les casser.
5: Oui.
0: Alors, pour la dernière fois que je répète la question, prendre l'avion peut-il faire une tempête de neige?
5: Non, je ne pense pas.
0: Alors, tu peux t'expliquer?
5: Non.
3: Non, bah t'argumentes ou tu dégages, hein.
0: Bah, alors, dans ces cas-là, tu vas faire une chose, tu vas garder ton tampon bien entre tes jambes, et puis on va te dire bonne nuit.
1: Vas-y, bonne nuit.
0: Voilà,
1: à tous.
0: Bonne nuit, Astico.
5: Bonne nuit.
0: Alors,
1: Prout.
0: Prout.
2: Ouais, moi je pense que les hélices de l'avion peuvent provoquer des tempêtes de neige. Surtout.
0: Oh, mais vous vous calmez derrière là ou quoi? Ou sinon j'ai mal aux fesses, tu as dégagé.
4: Bonsoir.
0: Alors, Prout.
2: Ouais, je viens de dire que les hélices de l'avion peuvent provoquer des tempêtes de neige avec le vent et. Et voilà, en plein été c'est possible.
0: D'accord, t'es quel?
5: Oui. Je pense que oui, parce que si l'avion s'écrase avant même qu'on autorise à atterrir, je pense que oui.
4: Oh la gogole.
5: N'importe quoi.
2: Allez, prout, t'es vraiment une conne. Hein.
0: Alors, j'ai mal aux fesses. Si c'est... J'ai mal aux fesses, garde ton matricule, toi.
1: Pourquoi?
0: Ouais, tu vas voir. Donc, tu voulais rajouter quelque chose, Tekel?
5: Non, c'est...

0: ma réponse.
1: Ok, ben bah, moi, c'était ma question. Donc, une question IRC, Rigo.
2: Oui, apparemment, il y a Super Ouragan qui connaît Tekel. Alors là, je suis épaté. Et il demande combien il y a de tempêtes de neige dans le cerveau de Tekel.
1: Alors, dans le cerveau de Tekel.
3: Bah, on peut peut-être ça dépend lequel, parce que des Tekel, il y en a eu pas mal. Hein,
1: je vois
3: regarde bien.
1: Je vois pas comment. Je crois qu'il y en a 5.
3: Il y a eu Tekel Sardou, il y a eu.
1: Donc.
2: Ici, on joue à Tekel 3 quand même.
1: Ouais, Tekel 3, toi, qui c'est qu'on récupère à la place de.
3: Je cherche sur les 24 lignes, Gérard. Okay. Ça sonne.
4: Moi, je dis que Tekel, elle se prend des tempêtes de neige quand elle se prend des giclées dans la figure.
1: Donc, moi, je peux vous dire une chose, que prendre l'avion peut-il faire une tempête de neige? En principe, non, parce que déjà, quand il y a de la neige, ils ont déjà du mal à voler, à décoller, pardon, pas à voler.
5: Ouais.
1: Donc pour ça il y a des services des aéroports qui sont spécialisés dans tout ce qui concerne la neige sur le
2: ils font
1: sur la piste, ils la dégagent et ils mettent pour éviter que les réacteurs gel, ils ont un produit spécial qui leur mettent dessus la nuit pour
2: ils foutent dans les réacteurs du produit spécial.
1: Non mais sur l'avion
3: c'est de l'antigel.
1: Non un genre d'antigel qui mettent dessus. Donc okay. Oui.
0: Ça s'appelle une tempête de joie.
6: Est-ce que tu penses que quand il neige trop une fois que les avions ils se mettent à givrer comment ils font quoi pour le redémarrer quoi parce que s'ils restent givrés.
1: Non mais attends, je viens de l'annoncer, t'es borné ou quoi toi?
6: Non.
1: Non, mais je crois qu'on vient de le dire. Je viens de le dire ce qu'ils faisaient. Attends, toi, si tu t'en bats les couilles tout à l'heure, tu as dégagé, toi. Tu vas pas me faire chier longtemps. Hein.
2: Bon, Gérard, à propos d'avion, il y a Davy One qui te demande si c'est pas dangereux d'aller aux toilettes dans l'avion pendant que l'avion fait un looping.
1: Quand on était à New York avec Tekel. J'ai jamais eu l'occasion. J'ai jamais eu l'occasion.
2: Elle va être jalouse sans dire.
1: J'ai jamais eu l'occasion d'aller aux toilettes pendant le vol.
0: Si tu tombes dans le trou.
3: Avec elle.
2: Attends, tu passes pas.
1: Attends, 5 minutes toi, au lieu de dire des conneries là, qu'est-ce qu'il y a, Tekel?
0: Non, si tu tombes dans le trou, c'est normal. Hein.
1: Non mais attends, tu tombes dans le trou déjà, je sais pas où t'atterris.
0: Bah oui, mais dans les toilettes de l'avion, il y a forcément un trou quand tu fais caca, donc.
7: Oh, t'es dégueulasse.
1: Oh là là. Mais toi, de toute manière, faudrait peut-être arrêter.
0: Voilà, quand tu fais tes besoins, voilà.
1: Ouais, ben toi, arrête de fumer la moquette ou fume bien la moquette, hein.
0: Non, mais
1: je vais m'occuper de ton matricule tout à l'heure, toi.
3: Gérard, excuse-moi, à la place de asticot,
1: ouais.
3: On a loup de nez.
0: Oui.
6: Bonsoir,
0: maman.
6: Bonsoir, loup de nez.
0: Bonsoir, loup de nez.
6: Bonsoir à tous.
1: Donc, t'es loup, toi?
0: Moi?
1: Non, pas moi, non, ta sœur.
0: Je suis d'ici et d'ailleurs.
6: Elle habite à Narine.
3: Non, elle est d'ici les Moulineaux, pas d'ici et d'ailleurs.
1: Donc,
3: région 100... parisienne, 101.9 FM, elle a 21 voilà. ans.
1: Et 21 ans, ok. Donc, alors, pour toi, je répète la question, comme tu étais au standard. Donc, prendre l'avion, peut-il faire une tempête de neige?
8: De con, hein.
1: Mais attends, mais tu commences à me les gonfler, toi, avec le répondeur, là.
3: C'est pas le répondeur.
1: Non, c'est quoi, là, qui est en train de bouger, là, depuis tout à l'heure, que t'es en train de me mettre en vert?
3: Alors,
1: c'est le répondeur. Ça c'est le répondeur.
5: Ben non, c'est pas en vert.
1: Ben oui,
5: c'est en vert.
1: Ben ouais, mais c'est le répondeur de
5: en vert, ça.
0: Eh, connard.
1: Ta gueule, moi, je t'emmerde. Moi, je t'emmerde, Louné, donc, pour continuer, là.
0: Oui. Ben, en fait, moi, je pense que les tempêtes de neige, quand on est dans l'avion est en haut, et la tempête de neige commence plus bas. Donc, forcément, il n'y en a pas dans l'avion.
1: D'accord. Ok. Donc, huitième question. Est-on assuré lors des inondations
3: quand Suresnes? Non, assuré.
1: Est-on assuré, abruti, par Suresnes?
0: C'est où, Suresnes?
1: Assuré.
0: C'est où?
1: Oh là là,
3: c'est dans le nord de la France,
0: c'est
3: je crois.
0: C'est où, Suresnes? Hein?
1: Dans le 971, du côté de la Guadeloupe.
9: Ouais.
1: Est-on assuré lors des inondations quand on n'a pas de bouée? On va demander à... J'ai mal aux fesses.
3: Répète bien la question.
2: Sur IRC, on me demande que tu répètes la question.
1: Est-on assuré lors des inondations quand on n'a pas de bouée? On va demander à J'ai mal aux fesses.
6: J'ai pas bien entendu, là.
1: Oh non, mais attends, t'es bouché toi aussi?
6: Bonsoir.
0: Je
6: parle trop vite,
1: Gérard.
0: Salut.
6: Bonsoir.
1: Oh, mais ça y est, là, le bonsoir, on a compris.
6: Gérard, tu parles trop vite, là.
0: Oui, bonsoir.
1: Alors,
6: je
1: répète, est-on assuré lors des inondations quand on n'a pas de bouée?
0: Ça dépend.
1: Bon, alors, on va demander c'est qui
6: d'abord. Bon, alors, moi, j'ai dit que ça dépend quelle bouée c'est.
1: Non, attends, il y a une question IRC déjà pour commencer.
2: C'est pas une question,
1: avant.
2: On me dit que Tekel, elle a pas à répondre parce qu'elle a déjà une bouée naturelle.
1: Ah bah, elle répondra et c'est tout.
8: Non,
1: si
8: non,
1: ça,
8: non, j'ai pas de bouée. Hein.
1: Si ça plaît pas au mec de l'IRC, qui se calme.
2: Ils sont
1: j'ai mal aux fesses.
2: Ils sont quand même 2852.
8: Ouais. Oh là là.
1: J'ai mal aux fesses.
10: Même avec oui, Gérard.
1: J'ai mal aux fesses.
10: Oui, mais on a compris qu'on jouait aussi.
11: Et de la crème.
1: Putain, mais tu vas répondre à la question correctement ou tu vas virer, toi?
10: C'est quoi comme genre de bouée, Gérard?
1: Bon, allez, dégage, hop, carminé pour toi. Ce coup-là, tu me les casseras plus. Alain Gillot-Pétré.
11: Oui, bonsoir. Je voulais dire que une fois, j'ai été inondé dans ma salle de bain, j'avais pas de bouée.
1: Ouais.
11: Et j'ai pas été remboursé par l'assurance.
1: D'accord. C'est ce mois-là.
11: Okay.
12: Ouais. Ça dépend parce que normalement, ouais, faut avoir deux bouées chez soi. Si on, quand tu dis si on n'est pas assuré, si on n'a pas deux bouées, bah non, si on n'a pas deux bouées, on n'est pas remboursé.
1: Non mais j'ai dit.
12: Bouée, t'es pas remboursé, il faut en avoir deux.
1: Ah d'accord. Ok. Louné.
13: Ouais. Et ben en fait, ça dépend si la bouée elle est gonflée ou si elle est pas gonflée. Si elle est gonflée, c'est bon, ça marche. Les assureurs sont d'accord, mais si elle est pas gonflée, ça marche pas.
1: D'accord. Prout.
14: Ouais, ça dépend depuis quand t'es assuré. Si tu fais du canoë kayak, c'est bon, t'as pas besoin de bouée.
1: D'accord. Et qui c'est qui me manque? Ah bah t'as quel?
14: Invité.
12: Ouais, effectivement, certaines personnes veulent être assurées, mais uniquement si on les aide à nager.
1: Ouais. Ouais, non mais même si on les aide pas à nager, donc est-ce qu'on peut les assurer?
12: Bah je pense aussi, hein.
1: Tu penses?
12: Tout dépend de la personne. Hein.
1: Mm-hmm.
12: Si la personne a les possibilités de nager ou pas, ça dépend. Hein.
11: GG.
1: Oui.
11: Je voulais dire que c'est Pedro là, c'est le mec de France Télécom. Je voulais dire que Tekel, même avec une bouée, avec le poids qu'il a fait, c'est clair et cool. Hein.
1: Eh ben, Tekel, attends, merde, Pedro. Voilà,
12: d'abord, tu peux pas savoir quel poids que je fais. Hein.
11: Non, je t'ai déjà vu.
14: Ouais. T'as besoin de bouée,
11: t'es bon, pas traité, tu prends la
12: moi, je t'ai jamais vu, mais je pense que tu dois pas être beau à voir. Hein.
1: Mais non, non, mais oh, ça y est, c'est terminé là, parce que ça commence à m'énerver.
11: T'inquiète pas, je te surveille, toi.
1: Alors, à la question, faut-il être catastrophique pour naturaliser? Alors là, je suppose il y a 100% Français qui n'étaient pas chez eux quand nous les avons appelés pour ce sondage. Mais c'est quoi ce sondage-là de naze?
2: Ah. Bah, ils ont
1: c'est quoi ça
3: adressé à Rigo, non, c'est Rigo Internet.
2: Je les ai récupérés sur le net, sur un site sur les catastrophes naturelles. Et apparemment, bah, tous les gens, ils ont appelé plein de gens pour cette question et les gens n'étaient pas chez eux.
1: Ouais,
3: il est bien ton sondage.
1: Ouais. Alors, huitième question. Huitième, on vient de la faire.
3: Ouais. Gérard, juste avant que tu poses la question, justement, on accueille à la place de Gémal Offès, Carambar d'Angoulême. Bonsoir.
14: Carambar.
12: Ouais,
14: bonsoir, Monsieur Georges, du 20e arrondissement.
15: Bonsoir à tous.
14: Dis donc, Gérard, tu me demandes pas comment ça va, moi?
1: Salut, Carambar.
14: Tu me demandes pas comment ça va?
1: Comment vas-tu? T'en sais rien, t'as pas regardé ce matin? C'est ça? T'inquiète pas, tu me le feras pas à moi.
14: Ouais,
1: donc,
14: bon, tu peux me répéter parce que moi j'étais avec la personne.
1: Avec Fildard. Donc, voilà. Est-on assuré lors des inondations quand on n'a pas de bouée? Voilà la question.
14: Bah, quand par exemple, Théolie avec Sandy, bon.
1: J'ai coupé. Voilà, bah, c'est bien. Bah, en lui, ça a été vite fait. Donc, 9e question.
11: Gérard?
1: C'est
11: oui.
1: Qui?
11: Oui, bonsoir, c'est Alain Gillot-Pétré. Je voulais juste vous dire bonsoir parce que j'ai une météo à présenter demain matin, donc il faut que je me couche.
1: Ok. Salut.
11: Bonsoir.
1: Bon vent à toi. Alors, 9e question. Un politicien est-il considéré comme une catastrophe naturelle, normalement? C'est qui?
14: C'est Carambar, je me suis calmé, c'est bon. Excusez-moi.
1: Bah alors vas-y, alors dépêche-toi.
14: Un politicien est-il considéré comme une catastrophe naturelle? Ben, je sais pas, Gérard. Qu'est-ce que t'en penses, toi, perso?
1: Non, mais attends, tu réponds à la question, parce que...
14: Ouais, une catastrophe naturelle, je trouve que la politique, c'est une catastrophe, de toute façon.
1: D'accord. Voilà, bah voilà ce que je voulais entendre.
14: À la ligne.
1: Voilà, alors, suce-moi là.
12: Ouais, je pense que les mecs de droite sont des catastrophes naturelles, mais bon...
13: Ouais, on cul tankiste.
12: C'est une idée...
1: Complètement un starbé, celui qui s'amuse à faire ça derrière. Louné.
13: Ouais, ben moi je pense que c'est ceux qui votent qui sont considérés comme catastrophes naturelles.
1: C'est
13: ta mère. C'est les gens qui votent qui sont considérés comme une catastrophe naturelle.
1: Ok. Prout.
12: De con.
14: Ouais. Ouais, moi je suis d'accord.
1: D'accord. Ben, c'est ça ta réponse?
14: Non, mais plutôt le samedi et jamais le lundi.
1: Ouais, d'accord. Tekel, pour terminer.
12: Ouais, mais je pense qu'il n'y a pas que les politiciens, il y a aussi les animateurs.
1: Moi, ouais, je pense aussi, mais je pense que les animateurs, ils ne sont pas considérés comme catastrophes naturelles. J'en ai pas encore connu quelques-uns.
12: Bah, ça dépend qui, hein.
13: Surtout.
12: Bah, ouais. Si, je pense qu'il y a déjà toi.
8: Ah bon, bah c'est ça, merci. Ah, c'est attends, attends.
1: Alors, allez, elle dégage.
14: Il y a que la vérité qui blesse.
1: Toi, tu vas voir, toi. Attends.
12: Elle a raison, elle a raison.
1: Ouais, ouais, ouais, vous allez voir. Faire l'amour, c'est la dernière question. Après, on fait la conclusion parce qu'il est déjà 1h42. Et...
14: Non, c'est bon, on a le temps, on a le temps.
1: Ouais, bah attends, t'as le temps, peut-être toi, mais pas moi. Faire l'amour provoque-t-il un tremblement de terre? Voilà. Et on va demander, ben, 40 bars. 40 bars. Fildar,
2: ouais. Tu l'as viré, Gérard?
14: Je vais dire ouais.
1: Non, 40 bars, je l'ai pas viré, c'est pas 40 bars que
12: ah,
1: j'ai viré.
12: Moi, j'ai 40
14: non, c'était quel, hein, c'est le boudin, là.
1: Attends, le boudin, il t'emmerde, toi, connard.
14: Non, c'était quel, on dit que c'est un boudin, normalement, pour ce chien-là, pour cette race-là, tu vas pas t'énerver, c'est vrai.
1: Bon, tu réponds à la question.
14: Bah, je vais dire ouais, moi, quand j'ai. Oh, tu tiens ça, s'il te plaît, ouais. Bah, je vais dire ouais, Gérard.
1: D'accord, c'est ce mois-là.
12: Oui.
14: M'inspire pas, toi.
12: Ouais. Bah oui, oui, oui. Bah oui.
14: Elle va te dire
1: moi
14: aussi.
1: Bon, mais alors, si vous répondez tous comme ça, sans me donner d'explications, je pense qu'on va faire la conclusion tout de suite.
12: Parce que c'est parce que t'as jamais provoqué tremblement de terre en faisant l'amour, mais si t'avais connu ça, tu poserais même pas la question.
1: Non, bah, de manière, des tremblements de terre, il y en a pas les masses en ce moment, hein. Il y en a dans d'autres pays, mais pas par ici. Tu sais, il y a eu des secousses dans le sud de la France, je crois. Il y a pas tellement longtemps.
14: Ah, Suresnes, c'est le voisin de Pisa qui s'est énervé sur ta porte.
1: Troute.
14: Ouais, moi je pense que c'est possible parce que j'ai vu sur un site internet www.bulldogdesuresnes.fr.
1: Alors, Troute, c'est terminé pour toi. Fildar, s'il te plaît, merci. T'as quel terme pour finir?
12: Oui, donc effectivement, parce que je pense que oui, parce que mon copain quand il me fait l'amour,
1: vous laissez parler les gens, s'il vous plaît.
12: La maison s'effondre presque toutes les semaines.
14: Et
12: c'est à cause de ton poids.
14: T'es quel? Il paraît que ton copain il jouillait pas.
1: Lounné.
12: Bah écoute, quand on a un partenaire comme Tekel, je pense que oui.
14: Bah il mentait sur moi.
1: D'accord. Question IRC, celui qui s'amuse à dire des conneries comme ça rigole sur IRC.
2: Alors on parle de tremblement de glaire lors de fellation. Et il y a Oxide qui demande si les bombes atomiques de l'armée sont-elles des catastrophes naturelles.
1: Ben je pense que oui. Voilà, je peux, ça tout, eh je peux lui répondre oui à mon avis. Voilà.
2: À ton avis.
12: Bah, voilà.
1: Alors conclusion, 40 bars.
14: Une grosse bête. Ah ben non.
1: 40 bars.
14: Je vais dire je suis malade. Voilà, je suis dépressif. Bonsoir.
1: Salut.
14: Voilà.
1: Salut. Suce-moi la conclusion.
2: Suce-moi la conclusion.
12: Bon bah Gérard, c'est quand tu veux. Hein. C'est tout.
1: Bon, tu fais ta conclusion?
12: Bah, c'est quand tu veux.
1: Quoi?
12: Voilà, si ce mois-là, quand tu veux.
1: Bon, voilà, tu vas te faire foutre, toi. Lounné.
12: Ça sera sans commentaire.
1: Pourquoi?
12: Parce que.
1: Alors.
12: Sinon, tu vas me virer, alors je préfère rester sur ma position, c'est-à-dire sans commentaire.
1: D'accord.
12: Tu peux approfondir un peu plus.
1: Tu vas me dire comme toutes les semaines que mon débat n'a ni queue ni tête, c'est ça?
12: Bah attends, c'est la première fois que j'interviens sur l'antenne, alors je vois vraiment pas pourquoi je pourrais te dire ça toutes les semaines.
1: Et alors, dans ce cas, quand je te demande la conclusion des catastrophes naturelles, tu l'as fait, c'est tout?
12: Bah je viens de te dire, c'était nul.
1: D'accord, ben je m'en doutais. Prout.
14: Ouais, encore un débat tout naze avec des questions toutes nazes, sans pour autant être aussi chiant qu'on pouvait le penser.
1: Ah ben, si ça vous plaît pas dans ces cas-là, hein, ben, vous faites une chose, ben, vous écoutez la radio et puis on vous sélectionnera pas.
2: J'ai une conclusion de Delight sur IRC. Alors il dit que quand le sable brûle, ça provoque de big catastrophes et on est obligé de pencher la terre pour éteindre les incendies provoqués par les avions qui s'écrasent après avoir provoqué des tempêtes de neige.
1: Oh là,
3: c'est compliqué peut-être pour Gérard.
1: Ouais, c'est vachement compliqué pour moi.
2: Bah, alors attends, il résume. En conclusion, ton débat c'est de la merde.
1: Ouais, bah c'est bien. Tekel pour terminer.
12: Donc très bon débat et puis faites attention parce qu'il va y avoir beaucoup de tempêtes surtout en ce moment.
1: Hein. D'accord. Bah moi je t'en prépare une pour tout à l'heure, toi.
12: Tu
1: vas voir. Ouais, bah c'est quand je veux ou tu veux. Tu vas voir la tempête de neige que je vais te faire, toi. Sur les catastrophes naturelles, le premier débat c'était dans l'ensemble plutôt pas mal. Ça c'est bien. Pensé. Pour une fois que Pildar, il a bien fait son boulot. Pour
3: Merci,
1: une fois.
3: Gérard.
1: Pour une fois, on va voir le deuxième débat, mais je pense que le deuxième débat va être aussi bien que le premier, je l'espère. Donc, on va se retrouver pour le deuxième débat qui va porter sur les moyens de communication. Et vous pouvez toujours nous appeler au 0800 308 5000 et 0800 70 5000 et toujours
3: Fun Radio.
1: Fun Radio, voilà.
2: Tout à fait. Attends, je regarde vite fait. Hein, on a dépassé les 3000.
3: Combien
2: 3242.
1: C'est joli.
2: Oh la vache.
1: Sur un débat.
2: Ouais. Ouais.
1: 3356
2: maintenant.
1: Ah bah d'accord.
3: Et ils tiennent tous sur un écran ?
2: Bah non, malheureusement, on se débrouille.
3: Ouais, on fait ce qu'on peut, d'accord.
1: Donc bah, on se retrouve tout de suite après, donc pour le deuxième débat.
3: Qui portera sur
1: les moyens de communication. Et on va s'écouter les moines de Boulogne avec la chaise dans les chaussettes.

0: Bonne soirée à tous, c'est Adrénaline, il est 21h et ce soir c'est soirée, enfin toute la nuit, spéciale GG.
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0: Bonne soirée à tous, il est 21h sur Adrénaline. J'espère que vous allez bien. L'adresse du site internet, c'est le www.adré.fr. Alors avant de commencer cette soirée, cette nuit spéciale GG, parce qu'on compte bien rester jusqu'à 6h du mat, hein, facilement. Je vois tes yeux grossir.
4: Oui, on va essayer de rester jusqu'à 6h du mat. Hein.
0: Donc, on va faire un petit tour de table. Vas-y, présente-toi, Célas.
4: Alors, bonjour.
0: Comment vas-tu?
4: Moi, je vais bien. Donc, pour ceux qui m'auraient reconnu, ben, moi, c'est Célas. J'animais le samedi soir, du moins, aux côtés de Julien. Et je suis venu ce soir pour l'hommage à Gérard.
0: Eh oui, parce que c'est très important, si vous avez suivi l'actualité des radios cette semaine, vous avez peut-être su que Gérard de Suresne, qui animait de 97 à 2002 sur Fun Radio, était décédé. Alors ça, sur le coup, je vais vous dire, hein, quand j'ai appris ça, ça n'a pas été la grande joie. Parce qu'en fait, je vais vous expliquer, Gérard, pour beaucoup de la communauté, surtout WebGG, c'était un gars qui était toujours là, quoi. Il y avait toujours les débats, quand ça allait pas, et ben un petit débat et ça allait mieux. Enfin, c'est mon cas. Hein.
4: Oui, c'était un peu comme un Mars, quoi.
0: Mars et ça repart.
4: Oui, voilà.
0: Bon, et ben en ce qui concerne les moyens de nous contacter en direct, c'est très simple, on va pas faire long. Pour le téléphone, c'est le 0870 360 360. Alors ça vous coûte le prix d'un appel local partout en France. Pour les SMS aussi, vous décrochez votre portable, vous faites adré et votre message au 61 071. Bah ouais, fallait bien que je le sorte, hein. Le coût du portable.
4: Exactement.
0: Donc vous faites le 61 071, ça vous coûte 35 centimes plus le prix d'un SMS. Et puis sinon il y a quoi, il y a le mail,
4: le M-panel même.
0: Il y a le M-panel, www.adré.fr, rubrique M-panel, ou sinon par mail julien@t-one.fr. Voilà, donc sur le mail vous me lâchez un peu tout ce qui vous passe par la tête, vos petits messages, je sais pas, vos poèmes, parce que j'ai reçu beaucoup de poèmes, hein. Quand j'ai préparé cette émission, j'ai reçu des tas de poèmes.
4: Oui, ils m'ont ému, les poèmes d'ailleurs. C'était des poèmes repris de Gérard, en fait, des poèmes qu'il avait fait, et c'était des versions différentes au suite.
0: Ah, ils sont super bien, on va les lire dans quelques minutes. Hein. Vous pouvez toujours les envoyer durant la soirée, julien@t-one.fr, et puis on va commencer par les lire. Hein.
4: Bah oui.
0: Allons-y, c'est parti.
4: Allez.
0: Alors, un mail de Amaury qui m'est arrivé hier. Alors tout d'abord, merci pour cette soirée que tu nous prépares. Je crois que tu vas faire un bon pic d'audience. Alors pour moi, le décès de Gérard, c'est toute une partie de mon enfance qui s'en va. C'est vrai, c'est con, mais Gérard était un animateur hors du commun, si affectueux, mais il est vrai, quelquefois trop naïf. C'est vrai quand même, hein, c'est bien fait prendre pour un con.
4: Ouais, c'est net.
0: Alors on en parlera dans la soirée. Si vous voulez intervenir, c'est très simple, 0870 360 360. Donc je lis la suite du mail. Aussi, je lui ai écrit un petit poème dans le style gérardien. Alors celui-là, vous allez le reconnaître de suite. Gérard, j'aimerais te dire I love you sur un peuplier. Gérard, j'aimerais te dire I love you sur un paquebot. Gérard, j'aimerais te dire I love you à New York. Gérard, j'aimerais te dire I love you dans une Fuego. Gérard, j'aimerais te dire I love you sur un vélo. Gérard, j'aimerais te dire I love you, mais maintenant il est trop tard. Alors je te donne rendez-vous là-haut. Prépare-nous des poèmes et des débats. On sera tous là pour les écouter. C'est vrai.
4: Ouais, c'est...
0: Sincèrement, on va vous passer des remixes tout à l'heure qui vont... Ouais. Même moi, sincèrement, quand je les ai écoutés, j'ai vraiment eu les larmes aux yeux.
4: Ah, moi aussi, c'est pareil, j'avais les larmes qu'à couler.
0: Sérieusement, ouais, je rigole pas. Quoi. Donc ensuite, la suite du message. Bon, pour ces rires étouffés dans mon oreiller, tu voulais être un personnage culte de la radio, et bien tu l'es devenu. Bravo mon GG, paix à toi mon pote, Amaury. Donc, ben, tout a été dit dans ce mail, hein, je crois.
4: Ah, oui.
0: Donc, un autre poème qui m'est arrivé dans la boîte mail. Je voudrais te dire au revoir sur Internet. Je voudrais te dire au revoir sur un standard. Je voudrais te dire au revoir sur un Minitel. Je voudrais te dire au revoir sur une feuille blanche. Je voudrais te dire au revoir sur une cassette. Je voudrais te dire au revoir sur la CB. Point la ligne. Point la ligne. Terminé. GG, merci pour ces nuits d'insomnie passées derrière mon poste de radio. Tu vas nous manquer, mon salaud. Signé Le Squal. Eh ben écoutez, vous faites vous aussi vos déclarations. Vous faites vos petits hommages par email. julien@t-one.fr. Et on s'écoute tout de suite le premier remix de la soirée. Après, on balancera le débat sur la Jet Set. Alors, c'est un remix, attendez que je regarde mes fiches, c'est un remix qui a été fait par Pompe Funèbre Mystère, et ça s'appelle Allez Hop, Terminé.
5: Oh, wow.
2: a terminé. D'où je viens de l'Adas. J'ai été routier 3 ans. Normalement, comme c'était le lendemain des... le jour de vacances, donc en 93, donc 5 janvier 93,

accident qui m'a percuté. Je suis resté quand même 6 mois, un peu plus de 6 mois, sans pouvoir bouger. Impeccable.

0: alors que j'étais déjà hospitalisé. Après, elle est partie. Et là où j'étais, je pouvais pas avoir de bons souvenirs. Si tu veux, bon, je sais très bien le problème, on en a discuté, on avait dit qu'on n'en parlerait pas trop à l'antenne. Et voilà, terminé. Vous trouverez son numéro de téléphone dans la boîte à gants, mais ne prévenez pas mes parents car j'ai eu un accident.
1: Moi, maintenant, vous allez vous taper.

0: après-midi, je dormirai. Moi, maintenant, vous allez vous taper.
1: Donc, les projets avec Sandy, bon, bien sûr, c'est d'avoir des enfants. Impeccable.
2: Putain, mais vous savez, mais vous faites pas la bande de PD, là.
1: C'est un semi-remorque. Avant, c'était un grand putain qui m'a percuté. Donc, c'est lui... en...

0: petit peu en retard, donc c'est un peu de ma faute parce que j'ai eu des petits problèmes, mais c'est pas grave. Mais c'est pas fini.
1: Donc sur ce, je vous souhaite une bonne nuit, puis ben, moi je vous retrouve très bientôt. Et voilà, terminé.
2: Sérieusement, ce remix, il est super bien fait, tu trouves pas, Chris?
3: Ah, magnifique. C'est celui-là qui m'a mis la larme à l'œil. En
2: fait. Ouais, moi, pareil. Eh ben, écoute, parce que là, je sens qu'on a un peu tué tout le monde sur le chat. Oui. Ils ont raison, on aurait dû le mettre en dernier.
3: Exactement.
2: Mais je me sentais de le mettre. Voilà, désolé, excusez-moi.
3: Non, on t'excuse
2: pas. Pendant l'émission, vous m'appelez 0870 360 360 pour intervenir à l'antenne, pour lâcher vos messages. Donc, on s'écoute le débat sur la Jet Set. Je vous prends en antenne si vous m'appelez. Et puis, juste après le débat, je lirai vos messages email au julien@t-1.fr ou alors je vous passerai à l'antenne au 0870 360 360. Tout de suite, le débat sur la Jet Set.
4: Minuit 2h.
1: Une chose, celui qui s'amuse à balancer des conneries en remix derrière, il va virer. Quel est le... Vous arrêtez, s'il vous plaît.
4: Gérard.
1: Et voilà, bonsoir à tous. Donc c'est pas minuit 2h comme c'est prévu, mais donc minuit 3h. Et voilà, c'est oui. Petite rectification.
5: Bien vu, Gérard.
1: Donc alors, bonsoir Pildar, bonsoir Manu, bonsoir Anka et bonsoir Rigo.
5: Bonsoir Gérard.
6: Salut,
5: donc,
6: bon anniversaire Gérard.
1: Ça y est, c'est déjà fait, hein. Arrête un peu. Donc ce soir, si j'ai pas 10 000 connectés pour le dernier débat de la saison et de l'année, peut-être, on sait pas ce qui va se produire pour la rentrée. Donc s'il n'y a pas 10 000 connectés, ben la rentrée, ben, vous irez vous faire. Wow. Voilà ce que j'avais à dire. Donc pour ça, on va accueillir Dessin Toxi... Quoi ? Toxicator. Ouais, oui, ben dis donc, t'as 101.9. Hein, oui, parce que Manu, il a oublié de vous demander vos fréquences.
7: Bonsoir tout le monde, bonsoir l'équipe, bonsoir GG.
1: Salut à toi.
7: Dessin Toxicator, Paris, 101.9.
1: Ok. Amanda Délire, 27 ans de Tours, la fréquence de Tours, s'il te plaît, bonsoir.
8: Bonsoir, c'est 102.8 la fréquence.
1: Ok. Tabina.
9: Tabita, s'il te plaît.
1: Tabita, 26 ans de Paris, donc sur 1.9.
6: Tabita Fleury.
1: Et Bidouf, elle rôle.
10: Bidouf, bonsoir.
1: Bonsoir, s'il te plaît. Toulouse, fréquence.
10: Troisième du nom, Toulouse. 102.5.
1: 102. 102.5.
10: J'habite à Toulouse.
1: Ouais, on le sait. Merci.
6: Gérard, avant de continuer le débat, on a oublié de parler du sponsor.
4: L'émission sponsorisée par Chocopip.
1: Ah, ouais. N'importe quoi.
6: Et tout passé, c'est un peu faux.
1: Enfin, bon, bah voilà, donc le débat de ce soir, Gérard.
6: Ça va? Tu vas bien?
7: Bonne hiver.
1: Ta gueule, toi.
6: Est-ce que comment ça s'est passé cette semaine?
1: Ta gueule.
10: Comme d'hab.
1: Voilà, donc alors le débat de ce soir, c'est milliardaire.
11: Avant de commencer le débat, je vais dire ça attaque très fort. On est quand même 5742.
2: Ah, mais
1: combien? 5000?
11: 742.
1: Ah bah ça va.
11: Et
1: ça.
11: La plupart des gens voulaient savoir pourquoi le débat se fait aujourd'hui et pas jeudi.
1: Parce que le débat se fait aujourd'hui. Pourquoi? Parce que c'est des raisons personnelles. Donc je ne dirai pas le pourquoi de la chose.
6: Tu pars dans les îles.
9: Tu vas te faire désintoxiquer, c'est tout.
1: Tabina, là, si tu commences à choper, ou Amanda à délire, si tu commences comme ça, tu vas pas rester longtemps sur le débat.
9: Ouais,
1: mais je préviens tout de suite les deux nanas qui. Donc alors, première question. Un milliardaire peut-il faire de la radio ou chauffeur poids lourd? Vite de ouf.
10: Elle est bien, c'est vite de ouf.
9: Vite
10: de
9: ouf. Troisième
1: du nom. Quoi?
9: Qui a fait cette question?
1: C'est moi, ça, j'essaie. Ah, qui est pas content des nanas?
9: Ah oui, je la trouve géniale pour ça.
7: Allez bien.
1: Je vous préviens que si ça plaît pas à certaines, vous le dites, on prend d'autres personnes.
9: Non,
1: d'accord.
9: Génial.
1: Alors bite de ouf.
10: Bah tu sais, moi c'est bien que tu me poses cette question parce que moi je suis un putain de bourge qui rêve d'être pauvre, comme dans les séries.
7: Ouais.
10: Et moi c'est vrai que enfin je peux tout me payer moi.
7: Mm-hmm.
10: Donc être animateur radio ou routier pour moi c'est la même chose. Hein.
7: Mm-hmm.
10: C'est deux choses que je pourrais tout à fait faire, c'est à ma portée.
1: Mmh.
10: Et voilà.
1: Ok. Tabina.
9: Oui, Tabita, s'il te plaît.
1: Ouais, Tabita.
9: Oui, donc, moi-même, j'ai fait de la radio grâce à mon fric. J'étais sur une petite radio associative. Je ne ferai pas de pub, hein. Ça s'appelait
1: si.
9: Prends ton pied.
1: Bah, si, tu peux.
7: Vas-y.
9: Oui, ça s'appelait Prends ton pied. C'était.
10: Il me faire tourner, toi.
9: Voilà, donc.
1: Et alors
9: donc, un milliardaire, oui, peut faire de la radio, oui, je pense.
10: Du tourné.
1: Okay. Amanda Délire.
8: Moi j'étais routier hein, avant d'être connu.
1: Mm-hmm.
5: Donc oui, on peut être routier, il n'y a pas de problème.
1: D'accord.
5: Je ne m'attends pas encore à mandat.
1: Ok. Rigo, oui.
11: Oui, une très bonne question sur l'IRC de Destroy.
12: Qui voulait,
11: qui voulait un peu de clarté dans le débat. Il voulait savoir à partir de combien d'argent on dit que quelqu'un est milliardaire.
1: Bah justement, on va en venir.
5: En euros.
1: On va poser des questions. On ne peut pas tout de suite, dès la première, dire...
11: Mais comme tu parles de milliardaire, autant mettre les points sur les i tout de suite.
1: Bah, combien d'argent tu peux posséder? Bah, ça dépend de ce qu'il a déjà sur, devant lui. Hein.
10: Des milliards.
7: Ça dépend du milliard. Hein.
1: Bah ouais, s'il a plusieurs milliards, il peut faire ce qu'il veut. Hein.
11: Mm-hmm.
1: Ouais. Donc voilà.
5: Ouais.
1: Des intoxicateurs, là.
7: Ouais, bah écoute, effectivement, moi je pense que chez les routiers, il y a des gens aisés, parce que c'est quand même une profession qui draine des salaires quand même assez mirobolants,
1: c'est
7: faut le dire.
1: Mmh.
7: Donc je pense que pour faire futur milliardaire, tu fais une formation de routier, je pense que t'es sur la bonne voie, quoi, bien sûr. Ouais.
1: Mmh. Non, mais attends, parce que là, tu dis que les routiers sont aisés, comment ça, dans quel sens?
7: Bah dans le sens financier, en fait, tu vois.
1: Ah ouais.
7: Ah bah ouais, quand même, avec les salaires qui
5: bougent,
7: hein.
1: Ouais, mais attends, faut dire que les salaires qu'ils ont, bon, c'est vrai que...
12: Ils ne méritent pas, ces salauds.
1: Ouais. Non.
12: Ils claquent tout dans des putes.
5: Les salaires qu'ils ont, c'est trop.
1: Non, mais même, là, tu m'as... Donc, de quoi, Bidouf?
10: Non, moi, je disais que les routiers, c'est Riquet la belle vie, là, c'est Silver Spoon, c'est...
1: Non, mais même, non, mais je pense que là...
12: C'est de la descente, comme boulot, déjà, c'est de la merde, à la base.
1: Bah, c'est de la merde, s'ils ont choisi ça, c'est que ça leur plaise, hein,
12: parce qu'ils n'avaient pas de diplôme.
1: Bah, de manière, t'as pas besoin de quoi?
7: C'est un peu de l'esbrouf quand même, c'est de la poudre aux yeux quand même, le métier de routier, faut le dire. Hein.
1: Ouais, mais bon.
5: C'est un métier de feignasse, hein.
7: Oh là.
1: Qui c'est qui vient de dire ça?
12: Bah, je dénonce, c'est
5: sûr. Qui vient de le dire?
1: Ça, c'est une nana.
7: Mmh.
1: Alors, on en a deux sur le.
12: C'est bizarre, hein.
7: Sur le plateau, là.
5: C'est curieux quand même.
1: Ouais, mais tout à l'heure, je vais en virer une au hasard, ça va aller vite.
12: Je crois que c'était bite d'ouf.
10: Ah non.
1: Non, c'est une voix de nana. Combien de... donc la deuxième...
12: Attends, et toi, Gérard, qu'est-ce que t'en penses?
1: Bah ça y est, moi, j'ai déjà répondu.
12: Qu'est-ce que t'as répondu?
1: De toute manière, j'ai répondu que le salaire qu'ils ont, les routiers peuvent pas... C'est vrai que c'est dur pour eux, c'est tout.
7: Ouais.
1: Bon, maintenant, devenir...
12: On parle pas des routiers, on parle des milliardaires.
1: Bah ouais, mais... De toute manière, si un milliardaire veut être routier, c'est son problème. Hein. S'il veut pas faire de la radio, c'est son problème aussi. Hein.
12: Attends, qu'est-ce qu'il va se faire chier à faire routier s'il est déjà milliardaire?
1: Bah ouais, mais de toute manière, peut-être pour continuer d'avoir du fric. Hein.
7: C'est un métier intéressant en plus.
1: Bah ouais.
7: Ça fait découvrir du pays, on peut pas dire. Hein.
1: Bah ouais,
7: Moi, GG, toi, t'as fait routier dans un premier temps.
1: Ouais.
7: Maintenant, tu fais animateur radio. Est-ce que la prochaine étape, c'est milliardaire après la cure?
1: Bah, je sais pas, on verra.
7: Ouais, bon.
1: Okay. On verra. Mmh. De toute manière, qui c'est qui vous dit que je suis une cure? Personne.
10: Non, mais en fait...
7: Ah, on n'a pas dit ça, pas
1: du tout. Bah non, bah si, c'est Tabita qui a dit ça tout à l'heure. Vous savez même pas pourquoi que je m'en vais. Si c'est pourquoi
7: non,
1: que...
7: Attends, t'as le droit, si t'as mal au dos, tu vas faire une thalasso comme tout le monde. Hein,
1: bon, bah alors...
5: Le mal au dos, il est alcoolique.
1: Bon, Tabata, ouais. Au revoir. Hop, terminé. Ça t'apprendra.
10: Ce que tu disais là, sur les alcooliques... les milliardaires routiers.
1: Mmh. Parce
10: que moi, je trouve le triangle de Roquincourt magnifique. Hein.
7: Mmh.
10: Même si on a de l'argent, on peut aller voir le triangle de Roquincourt.
1: Roquencourt.
7: Il y a de la thune là-bas.
1: Bah ouais, bah ça m'étonnerait parce que c'est bouché constamment alors.
10: Je te suis bien la bite au début, après je t'insulte.
1: Bon alors toi tu dégages, au revoir, vite de ouf, tu lui dis au revoir.
7: C'est une technique de débat ça.
1: Voilà, bah il y en a plus que deux qui... Ça commence déjà pas mal.
12: T'inquiète.
1: Alors, j'en avais un d'avant, j'avais prévu que tu virerais tout le monde. On a Michel Pousnareff.
7: Bonjour Michel, bonsoir bien.
5: Salut Michel.
1: Dis tout Michel. T'habites où?
7: Paris.
1: 101.9.
7: Exactement. Jean-Michel.
1: Alors, la deuxième... t'as entendu la première ou pas?
7: Pas du tout, mais c'est pas grave. Si, la première. Si, j'ai entendu, ouais.
1: Bon, alors, tu veux répondre avant que je passe la parole pour le site, l'Internet?
7: Comment? Ouais, non, vas-y, fais l'Internet.
1: Bon, alors, tu réfléchis sur quoi? Tu réponds après la question. Oui, Rigo.
11: Oui, donc ça monte sec, hein, on est déjà 6033.
1: Ouais, oh là là, c'est bon ça.
11: Je vous jure. Et il y a SAS le beau gosse, il voulait savoir, est-ce qu'il faut réviser, avoir le bac pour être milliardaire ou sinon un autre diplôme?
1: Non. Il n'y a pas besoin de réviser pour être milliardaire ou d'avoir un bac, hein, ça non.
11: Alors comment on fait?
1: Bah, tu deviens milliardaire comme ça, c'est tout. Hein, ça, soit en faisant de la route ou en gagnant un tiercé ou un loto comme Pildar il a fait, que personne n'a vu les papiers.
12: Est-ce qu'on peut devenir milliardaire en ne faisant que travailler en fait?
7: Très bonne question.
1: Ben tout ça dépend de ce que tu gagnes et ce que tu mets de côté derrière.
12: Oui. Par exemple toi.
1: Bah, de toute manière, tu peux pas venir. Moi, je peux pas devenir milliardaire du jour au lendemain si j'ai.
12: Oui, ça, je sais.
7: Il faut combien de siècles?
1: Ah, ça, je sais pas. Hein.
13: Combien de vies?
12: Non, mais Jeanne, en admettant, combien tu peux mettre de côté par mois, toi, par exemple?
1: Bon, environ.
7: Deux verres de
13: Un euro?
12: Non, ouais, quoi, un demi par mois si tu te
1: voilà.
12: Bon,
1: 100 balles.
12: Ouais, à peine.
7: Que je dis, quoi.
12: Bon, alors attends, on va calculer, ça m'intéresse.
11: Combien de temps ça fait?
12: Ouais, parce que donc ça fait un 10
11: balles par mois?
12: Ouais.
11: 10 balles par mois, putain.
7: Ah, dans les 20 zéros, ça fait quand même 100 millions, ouais. 100 millions de mois.
11: 100 millions de mois.
6: Mais déjà, Gérard, il peut pas mettre d'argent de côté, il en doit tellement, déjà, il faut qu'il rembourse.
11: C'est vrai.
1: Bon, mais ça le pouf, là.
6: Ouais,
1: bah, tu réponds?
7: Très bien. Bah, je pense que quand t'es milliardaire, en fait, t'as pas trop besoin de faire de la radio ni d'être chauffeur.
6: Mm-hmm.
7: Alors, parce que bon, si tu veux faire de la radio, bah, à la rigueur, tu t'en achètes une de radio, quoi.
1: Bah non, mais je te parle d'être animateur radio. Ah,
7: tu te fais ta propre radio et t'animes tout seul.
1: Non, mais attends, pour avoir ta propre...
7: C'est ce que tu veux.
1: Ouais, ouais, mais pour avoir ta propre radio, faut que t'aies du fric.
7: Bah,
1: okay. Ouais, automatiquement, donc t'es obligé de travailler puis avoir du fric.
7: Sauf si t'es milliardaire.
1: Bah oui, voilà. Donc, deuxième question. Combien de maisons peut posséder un milliardaire?
6: Voilà.
1: Bonne question, ça. Amanda, délire.
13: Oh, bah, tant qu'il veut, hein.
1: C'est-à-dire?
13: Bah, tant qu'il a du fric, il peut acheter des maisons, mais bon, moi je trouve ça un peu con, quoi. Tu peux pas habiter dans toutes tes maisons en même temps.
1: Bah, il peut, si! Il achète plusieurs maisons et puis les reloue. Comme ça lui fait du fric en plus.
13: Ouais, mais s'en fout, les milliardaires.
1: Ouais. Bah, ouais, mais il peut très bien les relouer pour avoir du fric encore.
13: Ouais, bah, je trouve ça débile.
1: Bah, peut-être, ouais. Oui, Manu? Ah,
7: bonjour,
1: oui.
7: Bonjour à Hugo.
1: Très drôle. Des intoxicateurs.
12: Attends,
1: Manu. Des intoxicateurs. Mais bonjour, c'est pas chez moi que ça se passe.
6: Bonjour,
1: pas
6: l'antenne,
7: moi.
6: Ok?
7: Écoute un peu les voix, moi, j'ai.
1: Et Michel Poufmarès, c'est pareil.
7: Très bien.
1: Ok? Fildard, tu commences pas, s'il te plaît, merci. Ouais, Manu.
12: On accueille Madame de Fontenay. Elle fait flipper, elle.
1: Ouais. De Fontenay.
14: Bonjour, Madame de Fontenay.
1: Vous appelez d'où, là? T'appelles d'où?
14: Vous pouvez me
1: voir, si
14: vous
1: voulez. Ouais, bah, si je veux, allez, hop. Là, il est la fréquence,
12: là. Allez,
1: merde.
12: Allez, là-haut.
15: Oui, c'est moi.
1: Oh là là, Manu, tu me la reprends, ça.
15: Parce que, loulou.
1: Manu.
12: Mais je suis pas sûr que ça vienne du standard.
1: Non, mais Manu, tu la reprends. Tu la récupères et tu me la réveilles ou sinon tu lui dis bonne nuit.
15: Loulou, bègue. Hein.
1: Bon, Fildard, s'il te plaît.
15: Loulou.
1: Tu arrêtes.
12: C'est bon, elle est réveillée, ça y est.
1: Bon, non, tu l'as pas...
12: Voilà ce qu'on a peu, regarde. Ça y est, je l'ai secoué dans tous les sens, regarde.
1: Ouais, bah on dirait pas.
14: À la classe.
12: Ouais, là, oui, Gérard, tu peux tourner sur la gauche, s'il te plaît.
1: Ta gueule.
11: Oui, donc, Siri RC, il y a une question de Stamon, vite fait, il demande s'il y a une webcam dans le studio. Effectivement, il y en a une, mais elle marche pas.
12: Elle est anale.
11: Voilà. Et il y a une très bonne question aussi de Vanouchnif, il voulait savoir, si t'étais milliardaire, Gérard, comment tu dépenserais tout ton fric?
1: Ça, j'en ai
12: rien. Elle est bonne, celle-là.
1: Je peux pas lui répondre. C'est personnel, donc je réponds pas.
12: Tu m'achètes un bar.
1: Mais c'est quoi là ce son là?
12: C'est un camion.
1: Oh
12: bah, j'avais moi. Oh,
1: c'est quoi là le son? J'ai rien dans les ailes.
6: Dans les esgourdes, dis donc.
1: Eh, c'est quoi là?
6: Un camion. Bah,
1: y a rien là.
11: Qu'est-ce qu'il y a? Ton volume,
1: je sais pas. Bah non, je suis déjà à pont là.
12: Bah, y a rien.
1: Ton oreille. Bah, non, je suis à pont, j'ai rien.
6: Mais qu'est-ce que c'est ce salut là?
1: Oh, c'est quoi ce bordel?
6: C'est quoi ce salut là?
1: Mais c'est quoi ça?
11: Changer les oreilles aussi.
1: Attends, j'ai rien du tout. J'ai quasiment rien.
14: C'est pas diversion.
12: Ah non, il a fait fondre son casque.
1: Mais non, le truc,
12: c'est mieux.
7: C'est quoi ce?
11: C'est les pistils, con.
1: Ah, d'accord. Donc, j'étais qui c'est qui était en train de répondre à cette question?
12: C'était la chaude, là, qu'on a réveillée, je crois. Madame de Fontenay.
1: Oui. Ouais, Madame de Fontenay, là.
14: Oui, oui, c'est moi. Donc, combien de maisons peut acheter un milliardaire? À mon avis, énormément. En tout cas, moi, j'en ai...
1: Possède!
14: Pardon? C'est pareil.
1: Bah, si combien possède, de maisons c'est peut posséder un milliardaire?
14: Ou 69.
1: Bon, allez hop, bonne nuit, Madame de Fontenay. Le 69, vous irez le faire vous-même. Mais réponds.
14: Moi, je te réponds à ta question. Hein.
11: C'est vrai.
12: Ouais, bah, rien dit, là. La vire pas comme ça.
1: Ouais, ouais, bah, faudra peut-être qu'elle se réveille, parce que si c'est pour... Ouais, non, mais faut parler plus fort devant le combiné. Pauvre.
7: Voilà.
1: Ok. Michel Poufmarev.
7: Ouais, bah disons que ça dépend le style de maison que tu veux acheter. Si c'est des maisons polypocket, tu vois, tu peux en acheter beaucoup, quoi.
12: Chaud, il est chaud.
1: De quoi?
7: Ah, je suis chaud.
1: Grave. De quoi?
7: Ok, non, mais tu comprendras pas de toute façon, donc je vais enchaîner.
1: Tu peux répéter, tu répètes, s'il te plaît, ou tu dégages.
7: T'as un cerveau de polypocket aussi, donc ça risque pas.
1: Allez, bonne nuit, Michel Poufmarev. Hop là, terminé. Amanda délire.
13: Oui, mais je t'ai déjà répondu.
1: Ah ouais, parce que ça veut dire que manière il peut les relouer, tu m'as dit que c'était dégueulasse. Il pouvait les louer, tu m'as dit que c'était dégueulasse, c'est ça?
13: Tu m'as dit que manière il peut les louer, hein.
1: Ouais, et puis toi tu m'as répondu que c'était dégueulasse.
13: C'est con.
1: Ok. Désintoxicateur.
7: Je sais pas, moi, une fourchette entre, je sais pas, entre 2 et 500, quoi.
1: Mm-hmm.
7: Ça dépend,
1: ouais, mais...
7: ça dépend de la taille du milliard, en fait, du milliardaire. Mm. S'il a un gros milliard, il a plus de maisons, avec un petit milliard, t'as moins de maisons.
1: Ouais,
7: c'est
1: non.
7: Logique,
1: ouais, ouais, mais comme on disait tout à l'heure, donc, s'il en possède plusieurs, donc, est-ce qu'il va les relouer de, comme Amanda Delire me dit, c'est dégueulasse. Madame alors... de Fontenay.
16: Oui.
1: Si ça vous dérange pas, si vous voulez participer à la conversation.
16: Ah,
1: non, mais vous pouvez, hein, c'est pas interdit, hein. Parce que sinon, je vais vous dire au revoir, ça va aller plus vite, moi. Hein.
16: Non, je participe et justement, j'étais tout à fait d'accord, ça dépend de la taille du milliard. Plus c'est gros et plus ça passe.
1: Ouais, mais comme je disais, s'il veut les relouer, c'est son droit. Bon, bah maintenant, si c'est comme ça va.
7: Regarde, Gégé, il a
1: ouais.
7: Pas le droit, parce qu'il les loue pour faire de l'argent, mais le milliardaire, il s'en fout, il a déjà plein de fric. Donc,
1: mais ouais, mais.
7: Tu vois, il n'y a pas de nécessité, quoi.
13: Il a besoin de les louer.
16: Oui,
13: c'est
16: mon château qui traverse.
1: Non. Bon, donc, un petit sondage.
7: Ouais.
1: Un petit sondage.
6: Attends, mon grand, ça va être bien. Ça.
1: Ouais.
7: Vas-y.
1: Avez-vous déjà été dans la Jet Set? C'est bien parce que...
6: Bah, oui, mais je savais pas que... Bah, comment faire une petite sur sondage milliardaire?
1: Bah non, bah maintenant...
6: Bah si, bah attends, on s'en fout.
1: Alors, les milliardaires sont-ils nécessaires? Alors, 70% disent oui, car tout le monde rêve d'une vie heureuse. Oh, oh, oh.
6: Non, tout le monde rêve d'une vie heureuse. Oh, oh, oh, oh.
1: Ouais, bah, on a pas besoin de tout ça, hein. 33% répondent oui, car sinon, tout le monde pourrait acheter de la couche. Ouais, bah...
6: De la couche.
1: Ouais, mais...
6: De la couche.
1: Ça, je veux te dire une chose, c'est
6: non,
1: pas...
6: Non, c'est
1: pas
6: une intention, c'est pas intention.
1: Ouais, mais c'est peut-être pas intention, non. Mais il y a certains trucs qu'on n'a pas besoin de dire à cette heure-ci sur l'antenne, ouais. D'accord?
6: Non, mais je veux dire, c'est vrai que si tout le monde avait du pognon... Ben, tu vois, ce serait pas dur d'avoir de la drogue chère, tu vois.
1: Ouais, non, mais c'est pas la peine d'en parler à cette heure-ci sur les radios, d'accord. Et 23% des clochards nous disent de fermer ma gueule. Eh ben, alors ça,
6: bah, toi, oui, tu les as vexés.
1: Ouais, ben, toi, tu fermes ta gueule déjà pour commencer, parce que c'est toi qui fais des sondages de merde, c'est
6: non,
1: pas Rigaud.
6: Non,
1: c'est pas Rigaud. Je suis désolé, vous mettez tous sur le dos à Rigaud. Ah, Rigaud, et Rigaud n'est pas là de la semaine, c'est vous qui êtes là de toute
6: la
1: semaine.
6: Rigaud,
1: les sondages, ils sont sortis qu'aujourd'hui.
6: Non,
1: c'est
6: pas toute la semaine.
1: Non.
6: C'est lui qui fait le grand
1: 18%,
6: jury.
1: 18% me répondent de rajouter s'il vous plaît car je suis mal poli. Bah, moi je les emmerde.
6: Non mais les milliardaires ils sont mal polis.
1: Okay.
7: Et ça c'est mal poli.
1: Voilà. C'est tout.
7: C'est tout.
1: Bon alors, troisième question.
6: T'en as pas un autre là?
7: Il y en a d'autres.
6: Une
7: autre
6: question milliardaire.
7: Il restait, ouais. Une
6: parce qu'il y en a pas mal quoi. Il faut qu'on en fasse au moins deux par heure. Il y en a six, il y en a neuf.
1: Ouais, ouais, ben sur neuf, j'ai que deux questions.
6: Non, c'est faux.
1: Non, après, c'est peut-on être milliardaire et ne pas faire partie de la Jet Set?
6: Non, je crois qu'il y a une question, c'est...
1: Quelle est la différence entre un bon
6: et un mauvais milliardaire?
1: Non, bah moi, je vais faire la 4, ça ira plus vite.
6: Ok.
1: Alors, comment être milliardaire? Alors, 60% répondent en faisant beaucoup travailler sa grosse au black, pourquoi pas, bien sûr. Ça, c'est pour Phil Lard.
6: Non, bah non.
1: 45% des gens répondent que la seule façon, c'est de voler dans un sac à main, bien sûr. Ça, c'est bien tes conneries.
6: Mais non, 55, c'est pas moi.
1: C'est ta gueule, c'est toi qui t'amuses à sortir des mètres comme ça. 55% des gens pensent qu'il faut connaître Philippe Rizzoli et Foucault, pourquoi pas. Il faut bien préciser les noms. Hein,
6: non,
1: Philippe
6: Rizzoli pour le
1: millionnaire. Ouais, c'est ça.
6: Foucault, il va gagner des millions.
1: Il copie sur les pays étrangers parce que c'est eux qui l'ont sorti avant.
6: Mais oui, on a racheté le
1: pays.
6: Ils ont racheté.
1: Oh, le millionnaire, il est
7: tout grillé.
1: Le millionnaire, il n'existe plus, je te signale.
7: Ouais,
1: mais si,
7: c'est
1: peut-être les tickets, mais plus à la télé.
6: Il fait ça au black le week-end, il a la roue, il a gagné.
1: 98% pensent que... 98% pensent que moi je suis un dromadaire à trois bosses plein de Richard. Bien sûr, pourquoi pas. Ça c'est bien tes conneries.
6: T'es pas milliardaire, t'es dromadaire.
1: Ouais, ouais, c'est ça. C'est bien tes conneries. Enfin, bref. Donc...
6: Attends, décale-toi.
1: Troisième question. Croyez-vous que tout le monde peut devenir milliardaire? Et on va demander à...
6: Attends, juste avant, ouais, j'accueille quelqu'un pour qu'on soit quatre quand même. Hein. Ah. On accueille Monsieur Mazur, bonsoir.
1: Ah. Oh, encore lui? Putain, vous commencez à me casser les couilles avec lui.
7: Bonsoir, M. Mazur. Bonsoir à tous.
1: Vous commencez à me casser les couilles avec ça.
7: Quel plaisir de vous avoir, Monsieur Gérard.
1: Ouais, j'en ai rien à foutre de vous.
7: Attends, c'est la Jet Set, très intéressant. Vous aurez un débat sur la Jet Set étant vous-même...
1: Oh, ça y est, j'ai compris. Si vous n'êtes pas content, vous dégagez, vous n'allez pas me casser les couilles aujourd'hui, vous.
6: Mais doucement, Gérard.
1: D'accord.
6: N'écris
1: pas avec quoi, monsieur. Je commence à en avoir ras-le-bol de l'avoir toutes les semaines, celui-là.
6: Oui, on dit fort, c'est monsieur Mazur.
1: Voilà. Bon, ça y est, on a compris que vous appelez monsieur Mazur, maintenant vous fermez votre gueule.
6: Bonsoir, monsieur.
1: Ok.
6: Gérard. Pour calmer le débat, il y a une très bonne question de Magic qui voulait savoir, est-ce qu'un milliardaire peut devenir millionnaire?
1: Ah oui.
6: Ah non.
1: Bah si, parce qu'un milliardaire, déjà avant d'être milliardaire, il était millionnaire. Donc automatiquement, ça revient au même.
6: Gérard, tu crois que c'est plus facile de gagner des milliards ou des millions?
1: Les deux, c'est pareil. Parce que tu gagnes des milliards ou des millions, c'est pareil. De toute manière, tu seras toujours millionnaire ou milliardaire.
6: Ouais, non, ça prend pas l'unité de mesure. L'unité de mesure du million.
1: Quoi, lequel l'unité de mesure? Et puis c'est pas la peine de fermer tes yeux quand tu parles.
6: L'unité de mesure du million, en fait. Est-ce que c'est le franc?
1: Mais j'en sais rien,
6: je te demande.
1: Bah, c'est l'euro.
17: C'est l'euro, hein.
1: Ça doit être l'euro.
6: Mais Gérard, en fait, les milliardaires, bah, c'est justement, j'ai une question qui me vient là. Les milliardaires, quand on va passer à l'euro, ils vont plus l'être?
17: Bah oui.
1: Et ouais, si, ils seront toujours, mais sauf que ça sera en euro, leur truc, voilà. Sur les questions. Bon, croyez-vous que tout le monde. Croyez-vous que tout le monde peut devenir millionnaire? Allez, tiens, monsieur Major, parce qu'il est toujours dans les. Bon, ça y est, on a compris.
18: Monsieur Gérard, permettez-moi une petite réflexion, s'il vous plaît. On ne dit pas l'unité de mesure, mais l'unité de mesure, bien entendu.
1: On n'en a rien à foutre.
6: J'ai deux mots.
18: De Badalois.
1: On n'en a rien à foutre. Tout à l'heure, vous allez dégager, vous allez voir, ça va aller encore plus vite que ça, vous.
18: Absolument.
1: Ouais, bah alors, vous répondez à la question.
18: Écoutez, je n'ai pu malheureusement entendre votre.
1: Monsieur Mazur, vous foutez de la gueule du monde ou quoi là?
18: Non, pas monsieur Gérard, je n'oserais pas, vous savez bien.
1: Croyez-vous que tout le monde peut devenir millionnaire?
18: Effectivement, il suffit bien entendu de jouer rien qu'une fois au loto, 100% des gagnants ont tenté leur chance et bien.
1: Pas milliardaire, pas millionnaire, mais je me suis bon en même temps.
18: Mais monsieur
1: mais
18: Gérard,
1: c'est pareil.
18: Millionnaire, c'est déjà un pas vers.
1: Millionnaire et milliardaire, c'est pareil.
18: Milliardairisme.
1: Oh là là là.
18: Monsieur Gérard, excusez-moi de vous contredire, mais millions et milliards, ça n'est pas pareil, n'est-ce pas?
1: Oh, ce qu'il est lourd celui-là. Enfin, madame de Fontenay.
17: Oui, oui, à mon
1: avis. De Fontenay, pardon.
17: Monsieur Mazur a raison, parce que c'est vrai que...
1: Oh, qui c'est qui a un téléphone portable?
6: Il y a un sorti.
1: Ouais. Qui a un téléphone pourri?
17: Moi, j'ai un téléphone fixe qui marche très bien. Je l'ai acheté très cher et il marche très bien.
1: Ouais, bah, qui c'est? Manu, t'essayes de gérer qui c'est qui a un téléphone pourri, là, s'il te plaît.
6: Ouais.
1: Manu!
6: En attendant que Manu gère, il y a une très bonne question de Frenzy sur l'IRC. Il te demande si les animaux peuvent devenir milliardaires.
1: Bah comment?
6: Comment? En jouant
1: au loto. Ouais, peut-être comme en faisant des bandes dessinées, peut-être.
17: Regarde,
1: oui.
17: On est flipper, le dauphin, par exemple, qui est milliardaire.
1: Bah, tu prends ton plan, c'est pareil. Tu prends un Milou, c'est pareil.
6: Milou,
17: c'est pareil. Hein.
1: C'est pareil. Qui c'est qui n'a pas répondu? Madame de Fontenay, elle a répondu. Amanda Délire. Amanda Délire, pardon, merde.
6: Pas de nom à l'antenne.
17: Pour devenir millionnaire, c'est ça?
1: Oui.
17: Je sais pas, tu travailles. Ou t'as du pot, je crois que le mieux c'est d'avoir de la chance quoi. Ou alors de naître millionnaire, mais c'est pas évident. Hein. Trouver les parents et tout.
6: Ça donne à tout le monde. Hein.
17: C'est vrai que l'héritage c'est quand même assez intéressant. Ouais.
1: De quoi?
17: Ben, ça marche aussi par l'héritage. Hein.
1: Ouais, mais il n'y a pas besoin, il n'y a pas que l'héritage qui compte. Faut pas compter que sur l'héritage quand même. Hein.
17: Non mais j'hésite.
1: Ouais, attendez.
6: Faut des parents.
1: Attendez, merci.
6: Oh. Ben ouais, pour l'héritage.
1: On attend d'être désintoxique.
6: Ouais, je voulais seulement dire qu'il pouvait y avoir des héritages mystères.
1: Manu.
6: Non, je vais te parler du jeu, des nouveaux jeux de TF1, du jeu de l'été, là.
1: Comment gagner des millions.
6: Demande à Fielder.
1: Tu peux m'en parler,
6: Phil? Bon, un jeu très simple qu'on a racheté un peu cher, bon, on est d'accord, mais bon, je pense que ça a bien cartonné, on va s'en foutre dans les fouilles.
1: Non, avec manière, le jeu, c'est simple, tu dois répondre à des questions, et si tu fais un parcours sans faute, à la fin, tu gagnes le million, c'est tout.
17: Tu vas jamais gagner, alors.
1: Mais de manière, c'est sur sélection, parce que là, ils font des sélections au mois de juillet.
6: C'est truc.
1: Maintenant, enculé, tu emmènes des sympathies.
6: Ah non, c'est pas moi.
1: Bonne nuit.
6: Dis-lui à jeudi.
17: C'est chiant, tu pourras.
1: Ah, bonne nuit, celui-là. À jeudi, hein, des sympathies.
6: À jeudi, t'es pour ton sac, hein.
1: À jeudi, on fait un débat, jeudi.
6: Prends ton sac à dos, on va dans les Alpes.
1: Amanda Délire. Amanda Délire.
17: T'as répondu?
1: Ça y est, tout le monde. Madame de Fontenay, t'as répondu.
17: J'ai déjà répondu.
1: Monsieur Mazur, pareil. Bon, bah.
6: Justement, je voulais parler. Par rapport, on dit comment
1: Manu.
6: Bon, j'ai un auditeur, hein. Bon. Si vous voulez, ça vous fait plaisir, un quatrième.
1: Ouais,
6: bon, ça kiffer.
19: T'en as pas un milliard.
6: Ok, attention.
1: Bon, bah.
6: On accueille Steve O'Skiz.
20: Bonjour, c'est Adi Michel.
21: Bonsoir. Manu.
1: Bonsoir.
17: Salut Steve, bonsoir.
1: T'appelles d'où?
21: Moi, j'appelle de Paris.
1: 101.9. Eh, vous pouvez.
19: Vous pouvez pas essayer de me trouver des gens de province?
20: Non, hein, c'est pas ça. C'est que regarde, la Jet Set, c'est le showbiz et le showbiz.
19: Bah ouais,
20: c'est
19: pas
20: non, non, non, il y en a
19: plus. Attends, la Jet Set, c'est les paillettes, la coke, le strass, le
20: mariage. Il n'y a pas que ça, écoutez.
19: On en a rien à... on s'en fout, hein, que ce soit le film qui est sorti sur Paris, mais il faut prendre un peu des gens de province. Parce qu'à l'heure actuelle, on a qu'à Amanda Delire qui est de Tours, sinon on a aucune personne de province.
22: C'est pas grave.
20: Quoi, qu'est-ce qu'il a, lui? Gérard, je vais te demander par rapport au millionnaire, tout à l'heure, à ta question, est-ce que, si tu vois, on est héritier de millionnaire, il faut payer pour avoir la fortune?
23: Ouais.
19: Comment ça?
20: Bah, est-ce qu'il faut payer des droits pour avoir l'héritage, quand c'est beaucoup d'argent?
19: Non, t'es sûr?
23: Ah,
19: non,
23: c'est
19: non.
23: Sûr, parce que moi j'ai entendu dire ça. Hein. Les droits de succession, Gérard, ça te dit rien?
19: Non. quand tu touches un héritage, il n'y a pas des droits derrière.
20: Hein. Il a des droits de suspicion. Mais...
19: enfin bref.
24: Gérard, oui. Sur l'IRC, il y a une très bonne question de Snake.
20: Je te jure,
24: je te jure. Snake, il voulait savoir combien il y a de zéros dans un milliard.
23: Oh,
19: bravo, Snake. Là, il y a la... Attends, faut que j'y apprendrai tout à l'heure, faut que je voie.
24: J'ai compté sur tes doigts.
19: Non, faut que
20: je j'ai un disque de 7 minutes. Star Wars.
19: Non, mais c'est bon. Quatrième question avant la pause.
24: Tu réponds.
20: Z de 10 minutes. Tu veux. Okay.
19: Alors, pensez-vous qu'il y aura de la Jet Set dans les années à venir? Et tu m'envoies le disque, Manu.
25: Oh là,
19: la Jet Set.
25: On est trop en
19: et là, on va s'écouter.
20: Alors, tu peux écouter juste avant la question, parce que je crois que même moi, je ne l'ai pas écouté. Donc...
19: Non, c'est la capte. Pensez-vous qu'il y aura la Jet Set dans les années à venir? Et on se retrouve après au 0803-085000. Vous pouvez toujours nous appeler, lire www.funradio, et vous cliquez, et je veux 10 000 personnes. Et on est combien dans la pub, Rigo, s'il te plaît?
24: On est 7047.

0: là-bas.
1: Alors, pour ça, pour répondre à la question, l'IRC, il faut exactement 8 zéros.
0: C'était
1: pour...
0: quoi la question?
1: Truc, comment...
2: C'était combien de zéros dans un milliard?
1: 8.
0: Ah oui.
1: 8. Voilà. Donc on récupère Steve de Paris 101.9.
0: Tu parles en ancien franc, là.
1: Bon, ça y est, on a compris. Steve 101.9, oui. Donc de
3: bonsoir.
1: Paris.
3: Bonsoir à tous.
1: Amanda Delire de Tours 102.8.
4: Bonsoir.
1: Madame de Fontenay sur Paris 101.9. Et Monsieur Mazur, Paris 101.9.
3: Absolument.
1: Donc la question, vous l'avez entendue.
3: Tout à fait.
1: Donc Steve, alors.
3: Alors, c'est sur la Jet Set en l'an 2000, c'est ça?
1: Pensez-vous qu'il y aura la Jet Set dans les années à venir, pas spécialement sur l'an 2000, hein?
0: Mais elle existe déjà.
3: Moi, je pense que ça va aller en s'empirant. Je pense qu'ils sont encore plus défoncés.
1: Ouais.
3: Je pense qu'ils sont encore plus obsédés sexuels, tout ça. Bon, moi je parle de ça, je suis pauvre, tu vois. Donc, je fais mes petites fêtes à moi, mais moi, ça me paraît terrifiant, leur fête, là, non?
1: Hey, tu parles correctement ou sinon je te dis au revoir?
3: Mais non, mais je parle comme je parle. Je veux dire, non, mais ces fêtes-là, avec toute cette coco, toute cette drogue, toute ce...
1: Mais pas dans le film. Ça va t'aller le voir, le film? On parle pas du film, hein. C'est fini, là? Oh! Eh, merde! Putain, mais qui c'est qui répare les micros, là, ici?
3: C'est pas grave.
0: C'est la LAN.
3: Ah, LAN, il est torché.
1: Mais dis-donc, c'est quoi encore ce micro de merde?
3: Non, non, mais Gérard, moi, je te posais une question, je veux...
1: Mais c'est quoi, là, ce bordel?
3: Mais qu'est-ce que t'en penses, toi, de cette...
1: Bon, attendez, les auditeurs, là.
4: Ouais, on attend,
3: qu'est-ce que t'en penses, toi?
0: Gérard, il a un micro, donc il est en train de réparer, comme d'hab.
5: Mais arrêtez de mettre toi la musique, aussi.
0: Mais Gérard, si tu le branches, toi, ton micro, faut que tu changes de boîtier, t'es au courant.
4: Couillon.
0: Tu vas pas t'apprendre la vie.
3: Il y a trop de gros.
0: Alors?
1: Ouais, là, ça va déjà mieux.
0: Ah ouais, bah...
1: Enfin, bref.
0: Gérard.
1: Toi, je te signale, t'arrêtes avec ta musique maintenant, sinon tu vires.
0: Là, on parle
1: d'accord
0: du film.
1: Non, mais moi, je te préviens, c'est pas parce que c'est la dernière de l'année, c'est le dernier débat de l'année que tu as foutu ta merde. Mmh. Sinon, tu la virerais avant, toi. Mmh. Avant tes vacances, tu vas voir.
0: Ah ouais.
1: Ok Gérard. C'est la dernière fois que je te le dis. Ouais, Rigo.
2: Sur RC, il y a Jet Sex, il voulait savoir si on peut devenir milliardaire quand on a que 1,36 sur son compte.
0: Ouais,
1: j'y répondrai pas parce que ça, c'est de la pote à fil d'art, c'est fil d'art qui a été balancé ce que j'avais sur mon compte. Donc, j'y répondrai pas.
0: Jeu de mots.
1: Voilà. Bon, t'arrêtes, oh. Allez, hop, dehors. Dégage,
0: allez.
1: Dégage.
0: Allez, c'est bon.
4: Bah
0: ouais.
1: Amanda Delire.
4: Oui. Bah oui, je pense pareil que le phénomène va devenir de plus en plus important et que bientôt, en fait, la Jet Set, ça va être ouvert à tout le monde. Et ce qui fait que dans 10 ans, il va y avoir de la Kaira, tout ça, donc c'est pas la peine, quoi. Ah, je suis pas d'accord.
1: Dans les studios, là, de l'autre côté, ça vous empêcherait d'arrêter un petit peu, s'il vous plaît, merci.
4: T'as écouté ce que je t'ai dit?
1: Ouais, non, pas tout à fait, non.
4: Non, t'écoutes pas quand on te parle.
1: Mais non, parce qu'à côté, ils sont en train de faire du boucan, ils s'entendent pas.
4: Entre toi sur ce qu'on te raconte, et au moins la politesse de nous écouter.
1: Oh, ouais, Amanda Delire, je t'emmerde, au revoir. Allez, hop, au revoir.
0: Connasse.
1: Allez, hop, celle-là va pas me casser les
3: caca.
0: J'avais tout prévu, j'avais un auditeur d'avance.
6: Bien vu.
1: Alors,
0: Poussy contre les vampires, bonsoir.
3: Oula.
1: Dégage!
7: Bonsoir, Véran.
1: T'appelles d'où?
7: J'appelle de Brest.
1: Fréquence!
7: 104.2.
1: Oh l'impro.
3: Comment il s'appelle ton mec?
7: Vu l'impro, c'est un truc de ouf.
1: Steve, tu fermes ta gueule ou sinon tu dégages aussi?
2: Pouce Angel.
3: Ah, c'est Angel avec son sourcil.
2: Pouce Angel.
1: Steve, tu fermes ta gueule ou tu dégages?
3: Pas bien.
0: Bon, on revient.
1: Merci. Alors, madame de Fontenay.
4: Oui, alors écoute, moi la tête, je pense que c'est quand même très très fermé. D'ailleurs, on a prévu pour les années à venir avec mon pote Eddy Barclay, je sais pas si tu connais, on a prévu des super...
1: Bon, et madame de Fontenay.
0: Pas de marque.
1: Un conseil que je vous donne, vous répondez à la question correctement.
4: Pour la question, justement, je te dis, la Jet Set va se développer énormément. On a prévu des super soirées.
1: Ouais, avec qui?
4: Gang Bang.
1: Ah, la bonne nuit, allez, hop,
3: gang. C'est grave, laisse-la, elle m'intéresse.
1: Steve va rejoindre.
0: Non, il est bien.
3: Non, moi je suis bien.
0: Gérard, je vais te poser la question. Mais tu te dis, là, quand est-ce que va continuer ou se développer la Jet Set? Mais elle existe déjà, non?
1: Non, mais pensez-vous qu'il y aura la Jet Set dans les années à venir?
0: Eh, mais ça fait combien de temps qu'elle existe?
1: Oh, j'en sais rien. Monsieur Mazur.
8: Oui, monsieur Gérard.
1: Qu'est-ce que vous venez de dire? J'ai pas trop compris là.
8: Pardon?
1: J'ai cru entendre quelque chose.
8: Allez, écoutez, je ne vois pas de quoi vous parler.
1: J'espère pour vous, parce que sinon vous allez dégager.
8: Non, les auditeurs, écoutez, je m'apprêtais à répondre à votre question.
1: On va accueillir un auditeur, vous répondrez après.
0: Tout compris, beau gosse. Eddy Clébard, bonsoir.
9: Beau gosse, oui,
1: bonsoir. Manu,
9: bonsoir,
1: ça ne te dérangerait pas de me mettre un peu de nana que des mecs, là?
0: Tu les vires tous.

0: les cochons, elles sont chaudes et tu les vires.
1: Tu les vires tous.
2: Toi, Steve, tu vas fermer ta gueule parce que ça fait déjà deux fois que je t'avertis. Alors fais gaffe à la troisième, tu risques d'aller dehors.
3: Gérard, pour finir le débat, tu fais une très bonne suggestion de Yankee sur l'IRC. Il voulait savoir comment ça se passait pour les morts. Tu vois, les poètes ou les peintres qui étaient pas riches et qui sont devenus par la suite milliardaires, est-ce qu'ils rentrent dans la jet set?
2: Bah, en principe, oui, je pense. Hein. Mm-hmm. C'est qui l'auditeur?
4: C'est ça tes pauvres réponses, putain, mais fais chier.
2: Et il appelle d'où?
4: De quoi? Qu'est-ce qui se passe?
2: Et il appelle d'où? Et il dit débat.
4: J'ai des mots.
2: Fildard, tu arrêtes s'il te plaît.
4: Mais quoi, pour rigoler quoi? Alors.
2: T'appelles d'où, Eddie?
5: J'appelle de Saint-Tropez, 117.7.
4: Et sois bon.
5: Bonsoir.
2: Bon, et qui c'est qui s'amuse avec la musique, là?
5: Je peux le produire, hein.
2: Ouais, ben, moi, je vous dis d'arrêter. Bon, monsieur Mazur, vous répondez maintenant.
6: Eh bien, écoutez, je pense que, bien entendu, la Jet Set est appelée à se reproduire tout au long de ses futures années. Et je dirais, moi-même, en faisant, n'est-ce pas, quelque peu partie, je dirais, eh bien, tant mieux, cela nous promet beaucoup plus de putes et de cocaïne, n'est-ce pas?
2: Bon, alors, monsieur Mazur, j'ai déjà dit tout à l'heure qu'on parlait pas de ça, je vous dis bonne nuit.
6: Attendez,
2: bonne nuit, allez. Bonne nuit. Bonne nuit, monsieur Mazur. Monsieur Mazur, au revoir.
6: Dans le calme,
2: Manu,
6: de la courtoisie.
2: Tu dis à monsieur, non, au revoir.
6: N'est-ce pas, je pense.
2: Manu, tu lui dis au revoir. Tu lui dis au revoir.
4: Écoute, coucou.
2: Tu lui dis au revoir.
6: Dans lequel chaque pensée.
4: Manu, il faut le mettre.
2: C'est terminé, tu le sac. Terminé pour lui.
4: Gérard raye un nom.
2: Alors.
6: Aussi, je me demande bien.
2: Oh, Manu. Manu.
7: Il revient.
2: Tu le sac.
6: La diète.
4: Oui, Manu.
2: C'est bien parce que c'est le portable que tu te prends dans ta gueule.
4: Ouais, c'est vrai. Vraiment trop.
2: C'est un gros con, va.
4: Allez, on va revenir au débat sérieusement.
8: Pinocchio, là, le
2: Poussy,
4: désolé,
2: là.
4: Désolé, je suis un enculé.
2: Poussy.
9: Ouais, Poussy contre les vampires.
2: Oh, si je veux,
4: il
2: je dirais.
4: Il est portable.
2: Eh, c'est quoi, c'est un portable ou un sans-pile?
9: Ni l'un ni l'autre, un téléphone fiber.
2: Ouais, bah, on t'entend mal, alors tu parles comme il faut devant ton combiné.
9: Très bien. Donc, bah, je pense que dans les années à venir, effectivement, il y aura de la diète.
2: D'accord, enfin quand même. Mais...
6: ces gens, n'est-ce pas, font partie...
2: J'arrive pas. Humaine. Manu, c'est la dernière fois que je te dis de virer.
9: Mais non, mais Gérard, monsieur Mazur a raison. La règle d'or de la Jet Set, c'est vive les putes, vive la côte.
2: Poussy, pareil, au revoir. Poussy, au revoir.
6: Je suis d'accord avec toi, Gégé.
2: Poussy, au revoir, allez hop.
4: Ça y est, il est parti, j'avais prévu. J'ai Laurent Boyer, bonsoir.
7: Oh, génial.
10: Ouais, salut.
9: Bonsoir Laurent.
10: Ouais, salut, j'appelle de Paris.
4: Ouais, là, c'est vrai, hein. Franchement.
10: Bonjour tout le monde.
9: J'adore tes
2: salut. Alors, Steve, t'as répondu...
4: Avant, Gérard, j'aimerais qu'on réponde à la question que je t'ai posée tout à l'heure.
2: C'est vrai.
4: La Jet Set, elle existe depuis combien de temps?
2: Mais j'en sais rien, que je te dis.
4: T'as pas une définition? Qu'est-ce que ça
2: mais
4: veut
2: non.
4: dire, la Jet Set? Qu'est-ce que ça veut dire?
2: Mais tu me dis, la question, elle est pas là. D'où vient le mot de la Jet Set? On n'en est pas encore là. Tu vas plus vite que la charrue, toi.
4: Mais attends, on va pas parler d'un truc dont on connaît pas.
2: Mais pour l'instant, la réponse, elle est là. D'où vient le mot de Jet Set? Tu vas pas me casser les couilles, à sorci, toi. Merde.
4: C'est quoi, si on sait pas, qu'est-ce qu'on réponde?
2: Mais pour l'instant, la définition, c'est moi qui l'ai, on la donne tout à l'heure. La question 11. Ok,
4: Gérard, c'est un peu tard.
2: Bon.
3: Gérard, comme tu ne veux pas donner la définition de la Jet Set, il y a Tite Poil, alors il te demande des noms célèbres de la Jet Set pour donner des exemples.
2: Ce qu'on tournait le film, on a dit qu'on parlait pas du film.
4: Mais non, mais des vrais Jet Set, ça existe la Jet Set.
2: C'est quoi? T'en sais rien, moi non plus.
4: Alors, si,
3: la réponse, là.
2: Non, mais ça, c'est pour tout à l'heure la question.
4: Mm-hmm.
2: C'est d'où
4: des indices.
2: À votre avis, d'où vient le mot Jet Set, c'est tout. J'ai la réponse et je dirai pas d'où. C'est tout. Bon, tu arrêtes avec ça, s'il te plaît, toi, maintenant. Sinon, tu vas dégager.
6: C'est parce que t'as vu Jet Set, putain, t'aurais vu Gladiator, on aurait fait un débat sur les parlouses.
2: Si, tu fermes un peu ta gueule, t'as déjà répondu.
4: Sur les gitans.
2: Eddie.
4: Sois bon.
5: Bah écoute, moi, je pense qu'on est juste au début de la Jet Set, hein, ça vient de commencer. Parce que dans les années à venir, il y aura plein de jet-setters, à mon avis. Et ouais, non, l'hégémonie de la Jet Set, c'est pour bientôt, méfiez-vous, quoi. Hein, moi.
6: L'hégémonie,
5: je vous dire. Hein.
6: L'hégémonie. Mmh.
5: Moi, je sais que déjà, ils prévoient de doubler le festival de Cannes.
4: Ouais.
5: Faire deux fois par an.
4: Ouais.
5: Oh là là. Déjà, ça, à mon avis, c'est un
2: signe. Attends, de quoi de faire le festival de Cannes deux fois par an?
5: Ouais.
2: T'as vu jouer ça où, toi, dans ta... T'as vu jouer ça où? T'as entendu ça où?
5: Voilà, c'est tout.
2: Toi, tu fermes ta gueule avec dans ton cul parce que moi, je t'emmerde, espèce de connard.
5: Qui c'est qui dit ça? C'est pas bien.
2: Tiens, Fildard, tu vas morfler.
4: Mais c'est pas moi, Michel.
2: Tu vas morfler, Fildard. Laurent. Non, Eddy, là, bon, t'as entendu ça où, là, cette histoire de Cannes?
5: Dans voilà.
2: Pardon, voilà.
5: Ah, parce que je lis un peu la culture française.
2: Ouais, non, mais moi, c'est bizarre parce que pour l'instant, ça n'a jamais été dit. Hein. Alors, je crois que t'as des fausses informations.
5: Écrit, mais il faudrait savoir.
2: T'as des fausses informations.
5: Déchiffrer les symboles.
2: T'as des fausses informations.
0: Attention, Gérard.
2: Merci.
6: Gérard, c'est carré dans ton cul.
2: Ta gueule, toi, connard.
0: Gérard, excuse-moi, je voulais te demander, on ne sait pas ce que c'est un jet set. Donc, un jet setter, c'est quoi? C'est un mec qui.
6: Jet set.
0: Qui boit trop de jet 27 et qui doit aller dans les Alpes se recouvrir les poumons.
2: Voilà, t'as tout compris. Voilà, c'est tout. Bon, Laurent.
10: Ouais, Laurent Boyer. Bah, j'espère qu'il y en aura encore beaucoup, hein, des fêtes Jet 27.
2: Enfin, Jet 7.
10: Ouais, non, parce que bon, j'ai encore plein de copains à faire, parce que bon, faut que je me fasse de la thune pour être millionnaire en faisant des émissions, quoi.
0: Intéressant.
2: C'est vachement intéressant, ton.
0: Non, mais c'est vrai. Attends, réponse, hein. Laurent Boyer, il se fait de la thune en parlant des mecs qui en ont déjà.
10: Ouais. Si tu veux, je mets des points.
0: Excuse-moi, ça.
10: Par terre.
2: Et... Qui c'est qui a coupé?
0: Oui, ça a coupé.
2: Steve.
1: Non, je suis là.
2: Ah, ça y est dit. Alors, non.
1: Je suis là.
2: Qui c'est qui a coupé?
0: Je sais pas.
2: Tu voulais pas me donner un auditeur, il s'est peut-être plus qu'à raccrocher.
7: Non, non, j'ai rien là pour l'instant.
2: Ah bon? NK, pour voir, faut y aller là, pour essayer de m'en trouver là.
7: J'ai le bon
2: nom. Ouais, pour chercher là.
8: Dégage. Allô, t'as vu comment il balance?
2: Non, mais je m'en fous, moi.
8: Regarde la fiche.
2: Eh ouais, non, mais.
8: La petite fiche.
2: Non, mais moi, ça. Ouais, non, mais. Et alors.
8: C'est pas de ma faute si les gens sont super bavards et quoi.
2: Non, mais moi, je veux pas le faire. Mais de toute manière, tu rappelles un auditeur et c'est tout. Tu demandes à Manu.
0: J'ai quelqu'un.
2: Je vais dire.
0: On a Vladimir Pouskine.
5: De retour. Vladimir.
2: T'appelles d'où?
5: Bonjour, j'appelle de Russie.
0: Putain, mais rachète ton téléphone, Vladimir.
2: Oh, mais ben, Manu, tu me le récupères. Tu me le récupères à l'antenne, tu me le réveilles.
0: Il pue son téléphone, Vladimir.
2: Mais là, son téléphone, il est pourri.
0: Mais il pue
2: 30 secondes. Il est pourri, son téléphone.
0: T'as une voix de merde et pourtant tu fais 3 heures de
2: téléphone. Moi, je t'emmerde.
5: Non, mais t'as raison, un peu là-dessus. C'est vrai que t'as une voix de merde, bien.
2: Bon, alors tu dégages, Steve, au revoir.
3: C'est le réseau.
2: Allez,
1: descends à la cabine.
2: Hop, Steve, au revoir. Steve, je veux pas savoir, au revoir. Je veux pas savoir, allez hop.
5: J'ai rien fait, moi.
0: Je comprends rien, j'ai.
8: Mais c'est pas Steve.
2: Alors c'est qui?
0: C'est
2: Fulvire. Et puis c'est tout, vous me faites chier là au standard, vous faites du boulot de merde encore.
5: Bah ouais.
2: Eh, je t'avais prévenu, Anka, hein.
0: Ouais.
2: Lors de la nuit de marathon, je t'avais prévenu qu'il fallait bosser et prendre des auditeurs. Hein.
8: Je bosse. Hein.
2: Ouais, bah pour l'instant.
8: Mais c'est pas de ma faute, il marche pas ce standard de toute façon.
2: Ouais, il marche pas. Hein.
8: Ça marche pas, et ça marche une fois sur 15 000.
5: En plus,
2: quoi, ça recommence encore.
8: Mais ouais, c'est.
0: Ouais. Il dit des bêtises.
2: Non, mais
8: j'en étonnerais. Personne.
2: Quoi, ça. Quoi? Attends, y a personne, tu rigoles là.
0: Il fout de notre gueule, quoi, là-haut.
2: Ah, tu prends personne, ça clignote, tu
0: prends
2: ça. C'est quoi, là, ce bordel, là?
5: C'est une
2: yarde,
5: là.
2: Ouais, bah, va pas voir qu'elle bosse un peu plus, elle.
5: C'est quoi, en plus, Gigi, elle est désagréable au standard, une 40 en plus.
10: Ouais, c'est limite, hein.
5: Ouais, c'est limite.
8: Et bah, voilà, c'est quand même une preuve que tu vois. Hein.
2: Bah, tu vois, c'est
8: à l'antenne.
2: En plus, c'est les auditeurs qui te le disent.
0: Elle insulte.
2: Qui c'est qui a pas? Ouais, Manu.
0: On va accueillir un nouvel auditeur, on accueille Étienne Dara.
11: Salut, c'est Étienne Dara.
2: T'appelles d'où, Étienne?
11: J'appelle de Rennes.
2: La fréquence?
11: 95.8.
2: Eh, tu peux parler un tout petit peu plus fort devant ton micro?
11: J'arrête pas, enfin, j'ai une voix qui passe super mal, on me dit.
2: Attends, t'as un téléphone fixe ou...
11: Ah, sur un téléphone fixe, on a que ça à Rennes.
2: Oh là là.
11: Même problème, une fois, je suis parti en week-end à Rome.
2: Ouais.
11: Et ça passait super mal.
2: Bon, la fréquence de Rennes?
11: De Rome?
2: De Rennes!
11: Pardon, je te l'ai dit, 95.8.
2: Oh là,
0: t'es tatoué ou pas?
11: Ouais, ton épaule est tatouée. Ouais.
2: Alors, t'as...
0: Gérard,
2: oui.
0: Pour continuer dans la lancée, sache qu'on a un petit peu perdu sur l'IRC, on n'est plus que 5237.
5: Non, elle a rien perdu.
0: Ah merde. En fait, c'est pas...
2: Alors, au hasard, Steve, au revoir.
0: Non.
2: Terminé, comme ça, sans dire ton merde. Allez hop, terminé pour Steve. Ça m'aurait étonné.
0: Les gens, ils s'en vont parce que en partant, ils disent que c'est inadmissible que t'es pas la définition de jet set, donc il faudrait la trouver.
2: Bah, je l'ai, mais
0: pour l'instant... Mais merde.
2: Mais merde, c'est la question.
0: Mais tu la diras tout à l'heure, c'est pas grave.
2: Alors, la jet set définition, comme ça, ils vont pas me casser les couilles sur l'internet, et puis là, il va fermer un peu sa gueule, il va faire son boulot correctement.
0: Tu crois?
2: Alors, Coca-Cola, ta gueule. Comme ça, tu comprendras tout de suite. Élite cosmopolite, faisant fil du temps, mais obsédée par l'argent, mode de transport, jet privé. Voilà.
5: Attends, tu peux traduire en non-alcoolique, s'il te plaît.
2: Alors toi, tu as peur enculer le Eddie et se dire au revoir.
5: Parce que j'ai rien compris, là.
2: Ouais, bah, t'as rien compris, bah, moi, je te dis au revoir, comme ça, tu t'auras tout compris ce que ça voudra dire.
1: Sponsorisé.
2: Au revoir.
1: Les camions Balbo.
2: Fiddler, tu arrêtes avec ça, parce que ça m'énerve, d'accord?
12: C'est les sponsors.
2: Alors, avez-vous déjà...
3: Une petite question, quand même, vite fait, au passage. De Kérosène, le meilleur pote de Manu. Est-ce qu'il est vrai que quand on est milliardaire, il est illégal de travailler?
12: Très bonne question.
2: Pas obligatoirement. Pas obligatoirement, il peut travailler s'il a envie de travailler, le mec.
12: Et qu'est-ce que les mecs qui ont de l'argent, ils doivent payer pour travailler?
2: Ah, pas forcément.
3: Bah si, pour créer des emplois.
2: Bah ça, c'est eux qui voient, hein. S'ils veulent acheter des entreprises et créer des emplois, c'est leur problème. Mm-hmm. Ça, c'est
12: un problème qui est quand même important, ça pourrait aider des gens.
2: Ouais, mais ça pourrait aider du monde, mais ça dépend aussi de la personne si elle veut en prendre des gens. Ça, c'est là qu'est le problème.
12: Ouais, peut-être qu'il y a des gens qui veulent pas aider.
2: Voilà. T'en as beaucoup, t'en as certains qui veulent pas le faire, hein. Ça, c'est peut-être aussi leur problème. Ah. Manu, on a deux autres personnes, non?
12: Ouais, ouais.
2: Mais alors vas-y.
12: Bah, en attendant, oui, mais non, on va faire deux petits sondages sur la Jet Set, dedans, là.
13: Ah oui, donc on accueille les gens. On accueille Guy Bedeau et Gladiator, bonsoir.
14: Oui, alors moi c'est Guy Bedeau, c'est La Rochelle 94.5.
2: D'accord. Et
15: Oui, bonsoir, c'est Gladiator. J'ai pas de fréquence.
2: Rien.
15: Je m'appelle Maximus, mais je veux pas que ça se sache.
2: Ta fréquence?
15: J'ai pas de fréquence.
2: T'appelles d'où?
15: Je veux pas que ça se sache.
2: Alors tu dégages. Allez.
15: J'ai un masque.
2: Hop, terminé.
15: J'ai un masque.
2: Terminé, au revoir.
15: Ta question avant que je te coupe la tête, l'alcoolique.
2: Va te faire enculer, dégage.
15: Avec mon épée.
2: Voilà, merci. Alors, avez-vous déjà été dans la Jet Set? Alors, 50... Putain, mais c'est quoi ces micros de merde, là?
12: Ouais, mais c'est le son, tu sais.
2: Non, je suis à... Ah, bon. Non, c'est pire.
12: Non, je suis à fond, là, je peux rien faire de plus, je suis à fond.
2: Oh, mais attends, tu t'amuses?
12: Non, je te jure que non.
2: Alors, ça, avez-vous déjà été... Oh, tu attends, un double temps.
12: C'est rigolo, mais c'est rigolo. Mais arrête, c'est Rigo, regarde.
2: C'est pas Rigo.
3: Mais non, c'est pas moi.
2: Fais gaffe, parce que tout à l'heure, tu vas te le prendre dans ta gueule, là.
12: Oui.
3: En plus,
12: c'est pas à 20 grammes.
3: Toi qui vois le kit CRS.
2: Avez-vous déjà été dans la Jet Set? 59% des gens répondent qu'ils ont déjà essayé, mais avec Vaseline. Ça, c'est pas... La Jet Set, c'est pas dans le cul, hein, qu'on parle. Enfin, bref. 40% répondent qu'ils ne boivent pas de Jet 27. Ça n'a rien... Ça sert à rien, je vois pas non plus le truc avec le film.
12: Là, ils ont dû confondre.
2: Mmh. Ouais, je pense. 20% des gens disent que oui, en cassant un carreau, bah pourquoi pas.
12: Ils sont rentrés dans la
2: 11% disent qu'ils sont déjà allés à la bourboule, mais pas à la Jet Set. Ok.
12: La bourboule.
2: Bah, c'est ce que j'ai dit, la bourboule. Ouais, Manu.
12: Pareil que t'aimes bien, bourboule. Pas.
2: Manu, oui.
13: On accueille.
12: Oui, ça tambour des boules.
13: Ouais, c'est ce que je voulais dire en fait. Jeu de mots.
12: Oh, me tente pas toi. Hein.
13: On accueille Poussy Mitchell, bonsoir.
12: Mais attends, il y en a un autre, non?
13: Ah bon?
12: Pardon.
13: Moi j'accueille, hein, j'accueille.
12: Salut, Poussy, salut.
16: Bonjour, c'est Eddie Mitchell.
2: Eh, hey, Jarret.
17: Bonjour, c'est Poussy Mitchell.
2: Oh! Eh! Hey, je l'avais déjà viré, lui!
12: Non.
13: Ça, c'était Poustine.
12: T'as eu, ouais, Poustine, Pousnareff.
2: Non!
12: T'as eu Poussy contre les vampires. Mais c'est pas la même chose.
3: T'as eu Poustine.
12: C'est Poussy Mitchell.
2: T'appelles d'où?
17: C'est Poussy Mitchell.
2: T'appelles d'où?
17: J'appelle de Paris.
12: Oh, mais arrête, Paris.
2: Putain, mais arrêtez avec Paris.
12: Arrêtez avec Paris, merde, y'a pas de Paris.
2: Là, ça commence à me prendre la tête, là.
3: Bon, Gérard, maintenant que t'as donné la définition de...
2: Oh, ta gueule un peu, la Poussy.
3: Maintenant que tu as donné la définition de la Jet Set, y'a Yankee qui voulait savoir où est-ce qu'on peut trouver la Jet Set.
2: Oh putain, mais il me casse les couilles, lui. On peut pas la trouver, la Jet Set, qu'est-ce qu'il me fait chier, celui-là.
3: C'est comme la matrice, un peu, non?
2: Oh, voilà.
3: Tu es bien.
2: Oh, putain. Oh, vrai, ça.
3: Bon. J'ai raison aussi, ça s'accompagne.
2: Alors, question. Un milliardaire peut-il posséder une femme de ménage? Le Poussy. Poussy. T'as un téléphone comment, là? Oh,
17: bah attends, il est très bien.
2: T'es avec quoi comme téléphone?
17: Mais non, c'est un téléphone de Jet Set.
2: Je te demande, c'est quoi comme téléphone?
17: C'est un téléphone filaire.
2: Putain, mais il est borné, quoi.
12: C'est un téléphone filaire.
2: C'est un Pix,
12: ouais.
2: Parce que il est pourri.
1: Tu vas pas me casser les couilles longtemps.
2: Alors. Bon alors, Poussy, tu réponds?
17: Ouais, alors, bah ouais, quand t'es milliardaire, tu peux te payer une femme de ménage, c'est sûr. Puisque tu es milliardaire, donc des milliards.
2: Mmh.
17: Donc, une femme de ménage, en général, c'est pas très cher. Enfin, c'est quand même.
2: N'importe quoi.
13: Est-ce que justement, quand...
2: Oh, s'il vous plaît, on se calme.
13: Quand t'es plus riche, est-ce que tu la payes plus cher?
17: Ah, ça dépend de la qualité de la femme de ménage.
14: Ah oui, ça c'est sûr, oui. Ah, ça fait chaud. Hein.
16: Mais t'as pas besoin de femme de ménage quand t'es milliardaire.
2: Ah ouais, en principe, non. Hein.
16: T'as pas l'argent avec la femme de ménage.
17: Quand t'es milliardaire, tu peux nettoyer tout seul.
2: Ouais.
17: Ouais.
2: Laurent.
18: J'ai trouvé des mégots à tout.
2: Laurent.
18: Oui. Bah oui, moi je le conseille, hein, franchement, faut être con pour être milliardaire et faire le ménage soi-même. Moi j'en ai une, je la paye.
16: C'est Alice.
2: Oh voilà, tiens, attends, qui c'est qui s'amuse avec son téléphone? Poussy, t'arrêtes ou Étienne et Guy, vous arrêtez là avec de bouger votre téléphone.
16: Poussy, Étienne et Guy.
2: Oh, oh.
16: C'est bon ça.
2: Eh, hey, j'ai parlé là, je voudrais bien qu'on réponde.
14: Ouais, ouais, bah ouais, on arrête.
2: Merci.
17: Oui, j'arrête.
2: Oh putain, l'autre, la voix de Tantous, celui-là, je t'explique pas. Enfin, oui. Donc toi, Laurent, tu me disais que tu en avais déjà une et que tu l'as payée assez cher, c'est ça?
18: Ah oui, je la paye plutôt cher, oui, moi je trouve. Hein, elle gagne 3000 balles par mois, sans frais, sans rien, parce que bon,
2: au black,
18: gérer, quoi.
2: Au black, quoi, tu l'as
18: payée. Il faut les déclarer, parce que je gagne de la thune sur elle, elle est handicapée mentale. Donc,
2: ah bah, t'en profites pour sur les handicapés, bah je vais te dire au revoir. Bah,
18: non, pourquoi? C'est vachement.
2: Moi je te dis au revoir.
18: Non, je fais trop.
2: Au revoir.
16: Ça y est, parti.
2: Laurent, Manu. Manu,
16: ouais.
2: Tu lui dis au revoir.
16: Ça y est, elle est partie.
2: Étienne.
17: Ouais.
19: Weekend à Rome.
2: Bon, tu réponds.
17: Attends, il y en a un qui connaît, c'est super cool.
2: Il y en a un qui connaît, que je te demande, tu réponds la question et tu fermes ta gueule maintenant.
20: Je te prendrai nu.
17: À Rennes, si tu veux, il y a énormément de milliardaires qui ont énormément de femmes de chambre, de domestiques.
2: Des femmes de ménage, espèce d'andouille.
17: Ah oui, c'est la même chose.
2: Ouais, d'accord, si tu veux, oh, j'ai envie. Tu peux pas parler encore un petit peu moins fort, comme ça j'entends rien encore.
17: Ah bah écoute, je suis désolé, on a tous...
2: Tu parles plus fort, c'est pas quand même pas compliqué ce que je te demande.
17: Gérard, j'ai eu un accident.
2: Ouais, t'as eu un accident de la langue.
17: Mais ouais.
2: Ouais, bah ça, je vais te dire une chose, tu commences à me les gonfler, hein.
17: Il y a 2 ans, je suis tombé pour la France, et puis...
2: Bon, alors Étienne, au revoir. Comme ça, tu iras tomber à Rennes. Bah, tu iras tomber à Rennes, allez, bonne nuit.
17: Pour la France, il y a 2 ans.
2: Ouais, bah c'est bon, allez. Manu, tu lui dis au revoir, et puis c'est tout. Tu le coupes. Tu le coupes, tu demandes, tu regardes sur la fiche à Manu, c'est Rigaud.
21: Oui, genre une... Calme-toi, toi. Une question de touriste sur l'IRC, il voulait savoir, est-ce qu'on paye plus d'impôts quand on est milliardaire?
2: Bien sûr, ça, oui. Ça, justement, c'est...
16: Ah, toi qui es bien passé par
21: là. Du coup, il voulait savoir, quel impôt supplémentaire paye-t-on?
2: Bah, de manière, vu ce qu'il déclare, de manière, il paye des impôts. Automatiquement, il en paiera des impôts.
21: Il déclare pas.
2: Bah ouais, mais attends, ça dépend de ce qu'il a comme revenu. Il touche quoi, lui?
21: Ah, il touche l'argent de la drogue.
2: Ouais, bah, ça, je réponds pas à des questions comme ça. Ça va plus vite. Ah, Guy,
14: oui,
2: on a personne, là? Manu.
16: Il y a quelqu'un?
2: Allô, Manu, il y en a.
16: On a quelqu'un?
13: Bah, on a toujours Guy Bédo.
2: Ouais, Guy, et puis Poussy, c'est tout.
13: On a Poussy Michel, toujours. Et on a Millionnerito, aussi.
17: Bonsoir.
14: Bonsoir.
17: Bonsoir tout le monde, bonsoir.
2: T'appelles d'où?
17: J'appelle des Sainte-Marie-de-la-Mer.
2: La fréquence?
17: 113.3.
2: C'est bizarre, la semaine dernière, lors de la nuit marathon, on a eu un auditeur de Sainte-Marie-de-la-Mer.
17: C'est la famille.
2: Et c'est bizarre, il a pensé me donner la fréquence.
17: Ouais, mais moi je te dis, c'est 113.3, je te jure.
2: Ok.
17: Tu vois?
2: Ouais. Donc Guy, tu veux répondre?
14: Je suis en train de répondre, ouais, ben alors moi je te dis, c'est très logique. Quand on est milliardaire, on a forcément une grande maison, donc c'est obligatoire d'avoir des femmes de ménage.
2: Mmh.
14: Donc forcément, on est même obligé d'en avoir plusieurs, parce qu'une, elle ne peut pas se taper tout le boulot.
2: D'accord.
14: Et puis moi, j'en ai plusieurs, par exemple, mais je les paye au noir, je les paye que dalle, parce que bon, elles sont un peu émigrées, enfin bref.
2: Ouais, d'accord. Je te signale, Pega, parce que tu dis quand même, il est quand même 1h du matin, parce que sinon, tu risques d'avoir des petits problèmes, j'ai forcé de te virer. Hein.
14: Ouais, c'est vrai.
2: Milio machin, là.
17: Millionnerito, ouais.
2: Ouais.
17: Moi, je pense que, ouais, il faut avoir des larbins, quand même. Parce que nous dans la gitanerie, je veux dire, quand on a de l'argent, soit pas de la caillasse, c'est pour en profiter. Donc tu vois, autant te faire servir, quoi. tu vois. Puis bon, si tu fais des enfants avec ta femme, c'est pas pour rien, faut bien qu'ils servent à quelque chose aussi, tu vois.
9: Excuse-moi, milliard du tout, je crois quoi, tu fais quoi, t'aiguises là?
17: Ouais, là j'aiguise là, ouais.
9: Ah d'accord.
17: Alors d'ailleurs...
2: t'arrêtes avec... Si ça te dérange pas, tu peux arrêter parce que je voudrais que tu répondes à la question correctement.
17: J'ai une licence...
2: Tu arrêtes déguiser s'il te plaît, merci.
17: J'ai une licence de rémouleur.
9: Bon, allez hop, bonne nuit.
21: Je crois qu'il est en train de limer.
17: Ouais, plutôt, hein. Placé,
2: oh, oh, bah Manu, non mais il va arrêter, hein. Il va arrêter.
17: Bon, c'est quoi la licence de rémouleur?
9: Par contre, j'ai un quatrième auditeur si ça vous fait kiffer.
2: Ouais, bah on va le prendre, on va le prendre avant la pause.
9: Bon, ok, c'est cool. On accueille Mazarine de Rothschild. Bonsoir.
19: Bonsoir.
17: Bonsoir Mazarine.
19: Bonsoir à tous.
17: Bonsoir.
2: T'appelles d'où Mazarine?
19: Moi j'appelle de Castres.
2: La fréquence
19: 102.5.
2: Hey, quand je vous dis, quand je vous demande de vous appeler d'où, vous me donnez la fréquence 102.8?
19: Non, 2.5, hein.
2: Ah, 5, pardon.
19: Voilà.
2: Bon, donc,
21: Gérard, sur l'IRC, on remonte, hein, on est arrivé à 7123.
2: Voilà, ça va bien ça.
21: Noté. Et je vais essayer d'attraper une question vite fait. Il y a ZZ qui te demande. Ok. Il y a ZZ qui demande à Bernard, à mon avis, c'est à toi qu'il parle. Il demande, il dit que si tu penses pas que si t'étais milliardaire, tu pourrais faire élargir les portes de ton foyer pour permettre à ton facochère de circuler librement.
2: Ben, ça, j'y répondrai pas, tu vois. C'est même pas la peine que.
21: Mais est-ce que tu le ferais?
2: Non, de cette manière, je réponds pas à ça.
17: Est-ce que tu ferais faire les dents aussi?
2: Mazarine.
21: Ah, là, c'est milliardaire.
2: Mazarine, c'est toi qui viens de dire ça? Mazarine!
19: Ah non, pas du tout, hein. Je viens d'arriver, hein. J'ai une voix grave, hein.
2: C'est qui vient de dire ça?
22: Tu viens de dire quoi?
17: C'est là.
2: C'est qui?
21: Bonjour,
2: c'est...
21: Soyons, c'est des innocents.
19: J'ai la tête à Mitterrand, mais je suis bonne, hein.
17: Ah, bonjour, c'est Joe Cocker.
2: Je sens que tout à l'heure, je vais en saquer quelques-uns encore, hein.
17: Ok, super.
2: Ouais, ben, vous allez répondre, parce que, comme ça, comme... Bon alors, Poussy, au revoir.
17: Ouais, c'est pas moi, Gérard.
2: Si, j'ai reconnu ta voix, c'est dit là.
9: Poussy, quoi? Poussy Mitchell?
2: Poussy Mitchell, tu lui dis au revoir. Voilà, comme ça on sera tranquille.
19: Salut, Poussy.
2: Bon, donc la question c'est... Donc tout le monde a... Mazarine, tu veux répondre avant la pause?
19: Non, je préfère la pause.
2: Ah bah tu vas répondre tout de suite ou sinon je te dis au revoir avant la pause.
19: Le problème c'est que la question a été mal posée, hein.
17: Les domestiques.
19: Je voudrais qu'on me refasse la question, s'il te plaît.
2: Tu veux de ma gueule?
19: Pas du tout, hein.
17: Les domestiques.
2: Non, bah, de toute manière, je ne répéterai pas la question.
22: Bah, il était au standard.
2: Bah, il avait qu'à écouter au standard.
19: Mais non, mais j'étais avec Manu, là, il me parlait de ses préparatifs pour le mariage.
2: Bon, alors, Mazarine, au revoir.
17: Mais pourquoi?
2: Au revoir.
17: C'est un bordel.
2: Voilà. Comme ça, on va être tranquille. Il nous reste Guy et
17: je peux pas écouter un disque de Cure.
2: Non, non. Alors, on va s'écouter.
17: J'aime bien le groupe Cure.
21: Je dis.
2: La question.
17: Je dis quoi?
2: Je dis. Tu dégages.
9: On fait une pause,
2: je me calme,
9: je vais prendre un peu de Gatorade.
2: Alors donc on va s'écouter le petit ton du caniveau avec donne-moi du mou dans tes fesses car ça brûle et on se retrouve tout de suite après aux 0800 proches dans 8 5000.
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2: Fildar, c'est la dernière fois que tu me mets ce jingle-là avant que tu te prennes le portable dans ta gueule. Je te préviens d'entrer. Et tu arrêtes avec ta musique, Max, et avec la vie aussi. Ok, on devait en entendre, salut. Bon, alors, pour la dernière
9: salut,
2: fois...
9: Salut, tu vas bien?
2: Pour la dernière fois ce soir que je vais encore gueuler, mais ça ne changera pas.
9: Écouter, là, c'est bien.
2: C'était le petit ton du caniveau avec donne-moi du mou dans tes fesses car ça brûle. Voilà.
9: D'accord, c'est
2: donc sympa. Vous pouvez tout nous appeler au 0803-08-5000. Mm-hmm. C'est Manu qui est au standard avec Anka, mais Anka va se réveiller un petit peu parce que ça commence à dormir, et ça n'est
21: pas bon.
2: Donc les auditeurs, tu prends les numéros. S'ils veulent participer au débat, s'ils ont un téléphone fixe et qu'ils arrivent à comprendre ce qu'on veut dire, ils appellent. Sinon, ils restent. D'accord.
22: Mais je fais que ça, Gérard.
2: Ouais, mais c'est pas la peine de
22: les mettre. Je suis victime d'une injustice, je proteste.
2: Ouais, mais
22: c'est moi qui prends le plus.
2: Ouais, mais pour l'instant, c'est pas toi qui prends les auditeurs, c'est Manu qui me les donne, d'accord? Parce que pour l'instant, j'ai aucun auditeur à toi. Voilà. Ça va là, tous les deux?
9: Mais attends, on prépare l'émission, nous.
2: Ouais, ben. Alors, on accueille Guibedos. Tu arrêtes avec ça, s'il te plaît, merci.
9: C'est pas grave, y a qui d'autre? Y a qui de vrai?
2: Alors, Nerito, là.
24: Bonsoir.
2: Je suis prisonnier, t'appelles d'où?
24: 101.9.
4: Bonsoir Philippe.
6: Bonsoir.
21: Bonsoir Philippe.
2: Et Jean-Pierre Marielle.
7: Oui, bonsoir. Bonsoir les filles.
2: La fréquence.
6: Salut.
7: 101.9 Paris.
2: Putain, encore. Ouais, là, c'est vraiment. C'est vraiment uniquement que du Paris qu'on a en ce moment.
7: Mais c'est à Paris qu'il y a la jet set.
2: Mais on s'en fout, moi je veux des auditeurs de province un peu.
7: Oui, mais c'est à Paris qu'il y a
2: la jet set. Mais j'en ai rien à foutre. Quand tu vas la fermer, ouais.
7: De la jet set de la campagne, lui.
2: Ouais, je crois. Bah tiens, on va faire un sondage comme ça, ça va changer. Que doit-on faire pour rentrer dans... Ah bah non, je vais pas le faire celui-là.
7: Bon,
2: pourquoi? Jean-Pierre Marielle, c'est toi qui viens de dire ça?
21: Jean-Pierre?
7: Jean-Pierre Marielle ne t'abaisserait pas à dire des trucs comme ça.
2: Alors Philippe Rizzoli, c'est toi?
6: Ah non plus, hein.
2: Alors ça doit être Milio Nerito.
4: Ah non, j'y vois, c'est pas moi, moi.
2: Ouais. Reviens, celui qui s'amuse à dire des conneries comme ça.
7: Il pourrait relever le débat un peu.
2: Si je veux.
4: Un petit. Un coup de couteau papillon, attention.
2: Philippe, je te dis au revoir.
21: Non, c'est pas Rizzo.
2: Manu.
21: Mais c'est pas grave, fais le sondage.
2: Non, mais tu lui dis au revoir, c'est tout.
21: Ouais.
2: Comme ça, ça ira plus vite. Alors, que doit-on faire pour rentrer dans la jet set? 73% des gens répondent qu'il faut ramper le cul nu, bien sûr, pourquoi pas. 31% des gens répondent qu'il faut des tickets d'entrée, bien sûr.
21: Bah oui.
2: Bah, pour aller voir le film, il faut des tickets. 29% des gens qu'il faut être 7 et venir en jet, sinon on ne rentre pas, bah ça, en principe.
21: Oh, jeu de mots.
2: On estime que je suis mal placé pour faire un... Ouais. Me faire enfourcher, bah ça c'est bien.
21: Ah
2: c'est...
21: mais non, mais il faut que tu te tournes un peu.
2: Bon, je te dis d'arrêter avec ça, tu m'énerves, d'accord?
21: Arrête d'écarter les cuisses, ça fait du bruit.
2: Donc, alors, la question. Quelqu'un de la jet set peut-il faire un crédit pour une voiture ou autre? Et a-t-il le droit d'avoir un découvert?
7: Voilà.
2: Guy Bedos.
6: C'est compliqué parce que moi, j'ai jamais eu de découvert, hein, donc je sais pas ce que c'est.
7: Hein. C'est normal qu'on
2: ait. Attends, Guy Bedos, t'as quel âge?
6: Regardez, on a même pas.
2: Attends, t'as quel âge?
6: Hein?
2: Tu as quel âge?
6: Moi, j'ai 25 ans, si tu veux. Et je suis milliardaire, donc j'ai pas de découvert, quoi. Quand
2: non, même. Mais quelqu'un de la Jetson peut-il faire un crédit pour avoir une voiture ou autre?
6: Ouais, à mon avis, ouais.
2: Et l'autre, la deuxième question qui vient en même temps, c'est a-t-il le droit d'avoir un découvert? Voilà.
6: Ouais, à mon avis, bon, faire un découvert, ouais, s'il veut, ouais, mais c'est ton problème, hein. Enfin, moi...
2: D'accord, eh ben c'est vachement bien ta réponse. Hein.
6: Ah, écoute, franchement, moi je connais pas.
2: Je te demande s'il peut faire un crédit pour une voiture haute.
6: Pour le crédit, ouais, moi je te dis ouais.
2: Ouais, tu me dis ouais, d'accord. Ben, je crois que tout à l'heure.
7: Non, mon petit, mais non, on fait pas de crédit pour une voiture.
2: C'est celui-là.
7: Un crédit pour un diamant, mais Marielle. Pas pour une voiture.
2: Bon, Jean-Pierre Mariette. Hein. Oh, mais ça va, ouais. Qu'est-ce que vous voulez dire, Pidla?
21: Oui, excusez-moi, les auditeurs. Je vais te demander si tu fais partie de la Jet Set et que tu fais un prêt, c'est que t'as pas de thunes, donc t'es pauvre. Donc t'es pas obligé d'être milliardaire pour être dans la jet set. C'est vrai.
2: Ah ouais, mais non, mais c'est quelqu'un, j'ai précisé, c'est pas un milliardaire que je parle.
6: Ah ouais,
2: c'est quelqu'un de la jet set.
6: Ah ouais.
21: Donc on peut être pauvre dans la jet set.
2: Bah ouais.
21: Est-ce que tu peux faire un prêt?
2: Oui, est-ce que tu peux?
21: Ouais, ça tu peux.
2: Est-ce que ta réponse, tu te la carres au cul. Ta question,
21: tu te la
2: carres au cul. D'accord. Tu te la carres au cul,
21: j'y répondrai
2: pas.
21: C'est une question. Est-ce qu'on est pauvre?
2: Non,
21: sérieux, là, je suis sérieux.
2: J'y répondrai pas.
21: On est sérieux, fais gaffe.
2: Je suis sérieux là.
21: Attention, sérieux.
2: Fais gaffe, hein. Milio, s'il te plaît.
21: Vas-y.
2: Est-ce qu'on peut, quand on est pauvre, faire un prêt pour rentrer dans la jet set?
21: C'est
2: une question pour.
21: Comme ça, on fait un prêt, on est riche, et hop, on peut y aller.
2: N'importe quoi.
21: Et après, on rembourse.
2: Pas d'état d'âme
21: en ce moment.
4: Doucement, Gérard.
21: Là, il est en train de débrancher une machine.
2: Voilà.
21: Donc je ne me sers absolument pas.
2: Il s'est suffisant. Ouais,
21: état d'Amérique.
2: Rigaud. Une question.
4: Alors, une question. Durandal, il voulait savoir.
2: Attends, c'est une bonne question.
4: Écrase. C'est pas grave, c'est la première que j'ai sous les yeux. Il voulait savoir ce que tu ferais pour aider le monde si t'étais milliardaire.
2: Ah non, mais attends, je pose la question. Je croyais que c'était une question.
21: Tu fermes ta gueule
2: ou quoi là? Bon, puis là, tu dégages des studios, je veux plus te voir.
21: Par contre, on parlait du monde, le monde, mais il y a le Figaro, Libé.
4: Gérard, tout à l'heure, t'as pas voulu avouer que si t'étais milliardaire, t'achèterais un milliard de bières. Donc, pour l'humanité, qu'est-ce que tu ferais
2: Je répondrai pas sur des questions comme ça, parce que c'est pas des questions qui portent sur le débat.
21: Non, mais sérieusement, si toi, t'avais de l'argent, t'aiderais les gens, comment pas?
2: On va faire quelque chose. non, mais ça, c'est mon problème. J'ai dit que je ne dirais rien sur ça. Si j'avais de l'argent, je ne dirais pas ce que j'en prête. C'est tout. Mmh. Ça, c'est mon droit. Mmh. Voilà, c'est tout. Ouais, Millionerito.
0: Justement, je veux dire, mais il n'y a pas.
2: Non, mais ça y est, hop.
0: Il n'y a pas une association, les enivrés.
2: Merde.
0: Ils
5: regardent ensemble et tout, ils font des trucs.
2: Oh, ta gueule, toi, Guy Bedos. Quoi? Millionerito.
8: Écoute, ouais, moi, je pense que déjà, si tu veux acheter une voiture, tu fais un chèque. Déjà, ça, ça marche bien, à la place de faire un crédit.
21: C'est vrai.
8: Moi, s'il y a quelqu'un qui a besoin, j'ai des plans au niveau des caisses.
21: Ouais, mais bon, faut voir.
8: Ah ouais, non, honnêtement, j'ai des bonnes rentrées.
5: Ouais.
8: Et tu disais qu'en plus, l'histoire du découvert, j'ai des décapotables, hein, donc il n'y a pas de problème.
2: Ouais, ça, tu réponds carrément à côté de la plaque.
8: Tu parles des découverts à des voitures, c'est... Des
2: tu réponds carrément à côté de la question.
8: Attends, c'est une décapotable, c'est...
2: Tu réponds à côté de la question.
0: Non, non, mais par contre, pour aller dans le sens de millionnaire, c'est vrai que ça dépend quelle voiture t'achètes. Tu vois, si t'achètes une Porsche...
5: Si tu prends une
2: Twingo,
5: franchement...
2: Bon, allez, Guy Bedos, au revoir, ça t'apprendra de citer les marques. Allez, hop, terminé pour elle, ça s'en prend une de moi.
10: S'il vous plaît, est-ce que je peux intervenir?
2: J'ai un Philippe Rizzoli.
5: Ouais. moi, je crois qu'il faut pas faire de crédit pour acheter une voiture, quoi. Si t'achètes une petite voiture, et bon, en même temps, tu peux faire un crédit avec des intérêts de 20%, t'es pété dessus, je t'en fous, quoi.
2: Et s'il veut acheter autre chose?
5: Une
2: Twingo? Bien, punaise, oh. Mais ça vous arrive de répondre aux questions correctement, aux questions que je pose?
5: Je réponds à ta question, hein. C'était ta question.
2: Et seulement ne peut-il faire, quelqu'un de la Jet Set peut-il faire un crédit pour une voiture ou autre? Et a-t-il le droit d'avoir un découvert? Putain, mais répondez correctement aux questions, sinon ça va plus aller là.
10: Comment qu'on peut avoir un découvert?
5: Évidemment, mais comment te veux-tu avoir un découvert en étant millionnaire? Faut tout péter.
2: Quelqu'un de la Jet Set! C'est pas un millionnaire que je viens de dire, merde!
5: La Jet Set, ils sont millionnaires!
2: Putain, mais c'est pas vrai, vous êtes borné là ce soir!
5: GG, t'as vu le film?
2: Non! Mais justement, on parle pas du film, nom de Dieu de merde! Vous me faites chier là!
0: J'ai raconté dans la Jet Set, est-ce que c'est toi qui conduis ou t'as un chauffeur?
21: Ah, j'avais la même question sur.
2: Non, en principe, c'est un chauffeur.
0: Mais t'as pas besoin de bagnole là?
2: Non, c'est. Mais de manière. On parle pas du film, mais me cassez pas les couilles, y avait vos questions de merde!
21: Ouais, arrêtez.
2: Putain!
21: Ouais,
2: c'est qui sur
0: l'IRC? À la fin, GG.
2: Ta gueule, toi! Toi, tu fais ton standard et tu fermes ta gueule maintenant!
0: Ouais, je fais les deux en même temps.
8: Ouais. T'achèterais quoi, toi, si t'étais mis?
2: Pour l'instant, il y avait une question, je veux savoir sur l'IRC, c'est tout, ben, je répondrai après à la question.
21: On peut peut-être la faire tout de suite, la question.
2: Alors, vas-y. De l'IRC, ils attendront un peu.
21: Bon, une question, c'est que, oui, ils voulaient savoir, pour s'inscrire à la Jet Set, est-ce que c'est comme pour s'inscrire au Club Dorothée?
2: Ça n'a rien à voir.
0: Faut être membre, faut t'inquiéter.
2: Ouais, là, je crois que
8: le numéro de Monsieur Cadeau, si ça intéresse quelqu'un.
2: Tout à l'heure, tu vas voir le numéro de Monsieur Cadeau, que je vais te dire au revoir si tu me fais chier.
8: Ça va aller. 1000 bassistes en train de bourrer Ryan quand même.
2: Alors, Philippe Rizzoli, au revoir. Allez, hop, Manu. Rizzoli, au revoir. Terminé pour lui.
21: Il y a un auditeur qui avait une question pour toi, Gérard.
2: Ouais,
8: c'est Marcelito, donc je répète. Toi, t'avais plein d'argent, c'était de la caillasse. Qu'est-ce que tu ferais? T'achèterais quoi? T'achèterais une voiture ou autre chose?
2: J'achèterais autre chose, je peux pas dire quoi exactement. C'est
0: Gérard, est-ce que t'aimerais faire partir de la Jet Set?
2: Non.
0: Pourquoi?
8: Est-ce que t'aimerais avoir de l'argent?
2: En principe, hein. Donc Jean-Pierre Marielle.
8: Ok, le mec il rêve, il voit loin, tu vois.
0: C'est clair. Tiens Gérard, tu peux rentrer tes boules là, il y en a une qui est sortie.
2: Mais Gérard, t'arrêtes. C'est ce genre, tu vas le prendre avant la fin de la nuit, toi, le portable dans ta gueule.
8: C'est pas beau à voir.
2: Jean-Pierre Marielle.
10: Oui, je suis là, mon petit.
2: Alors tu réponds.
10: Mais qu'est-ce que tu veux savoir? Tu me demandes et je te réponds, je suis comme ça, moi je suis sincère.
2: T'as compris la question ou tu te fous de ma gueule?
10: Moi je te dis que t'as pas besoin de faire un crédit pour acheter un yacht.
2: Ah ouais, alors tu l'achètes comment?
10: C'est ton yacht, tu l'achètes en faisant des films, tu fais comme moi, tu tournes.
21: N'importe quoi ça.
8: Ah, il a tourné, ouais.
2: Ouais, c'est ça.
10: Attends, j'ai tourné, j'en ai fait des films.
2: T'as tourné dans quoi?
10: Ah oh bah attends...
2: Dans la main de ma soeur, dans la culotte d'un zouave?
10: Mais non, à nous les petites anglaises.
2: Ouais, c'est ça.
10: Tu te souviens pas?
2: Ouais, j'ai ça.
0: Excuse-moi, t'étais dans Jet Set? L'entage.
8: C'est Lulu.
2: Ah, je t'ai prévenu, hein.
0: Attention.
8: Qu'est-ce qu'il a acheté, là?
0: De son bic, son parfum bic.
2: Ouais, bah tu l'envoies, là.
0: Il y a le prix, 2,40 francs.
2: Oh, tu as
0: fait un crédit? Est-ce que toi t'as fait un crédit pour avoir payé ton bill?
2: Bon, les auditeurs,
0: s'il vous plaît, s'il vous plaît.
8: Attention.
2: Alors?
13: Alors on va accueillir deux auditeurs.
1: Ça pue par contre.
13: On va accueillir Gerardo da Causino.
1: Oh.
2: La fréquence.
3: Obrigado.
2: La fréquence.
3: Gerardo da Causino, c'est moi.
2: La fréquence.
3: La fréquence. 101.9, je ferme.
2: Oh putain, quel connard ce mec.
3: Ça ne dit pas. Brasil.
2: Ta gueule. Tu le cannes, il reviendra après quand je serai décidé celui-là.
13: Je le canne.
2: Poképousse.
3: Jean-Vicalin,
2: je sens que le débat à 2h il va être terminé, ça va durer jusqu'à 3h.
11: Sandy décoré en mist là.
13: J'ai coupé, c'est pas moi.
2: Tu dégages des
13: studios, c'est bon. Fais un break avec ta vie.
2: Ouais, tranquille. Je veux plus te voir. Je veux plus te voir dans les studios, tu dégages.
21: Genre, laisse-le, je voulais te dire sur l'IRC, on a dépassé les 8500, on est 8736. Donc ça monte, donc on va essayer de rester tranquille. Et il y a une très bonne question de François sur l'IRC, elle est très bonne, attention. Il voulait savoir si les sportifs connus sont dans la Jet Set.
2: Pas obligatoirement. Pas obligatoirement. Non,
13: depuis la Coupe du Monde, ils sont dedans.
2: Hein. Bah attends, mais... Mais ça n'a rien à voir le foot avec la Jet Set.
13: Non mais ils sont dedans. Non,
2: mais ouais, mais d'accord, ils sont dedans, mais bien sûr qu'ils sont dedans. Ils n'ont pas besoin de jouer dans un film pour ça. Ça n'a rien à voir.
13: Film. Est-ce qu'il faut jouer dans un film pour être dans la Jet Set?
21: Ah, c'est une bonne question.
13: C'est une bonne question.
2: Mais non, je t'appelle d'où, Poképousse? Poképousse, là.
21: Il paye des Poképousse.
3: Du Pokémon Center, des Poképousse Center,
13: pardon. Oui, c'est à Tokyo, vu la télé de ton téléphone.
2: Ta fréquence
3: 101.9, je suis en haut de la pompe, en fait.
2: Bonsoir. Je sens que Poképousse.
13: Par contre, j'ai eu Gerardo da Causino. Et c'est bon, je l'ai calmé, il est là.
2: Alors, on va continuer. Donc, Gerardo, tu réponds à la question.
3: Gerardo.
13: Tu calmes, sinon tu vas en culo.
3: Ouais. Je vais mettre un coup de capoeira, attention.
2: Oh, tu réponds à la question.
3: Très bien, je pourrais me traduire. Et Gérard, si tu pourrais poser une question.
2: Alors, quelqu'un de la Jet Set peut-il faire un crédit pour une voiture ou autre et a-t-il le droit d'avoir un découvert?
3: Moi, totalement, c'est le truc qui a fait partie de la Jet Set, le découvert. Tu peux aller voir banquier, pisser à l'arrêt zigzag, et tu peux vraiment faire tout ce que tu veux quand tu es Jet Set, tu emmerdes les gens.
2: Okay.
3: Tu vois, et pour le crédit voiture, c'est exactement la même chose. Tu arrives, tu prends le crédit voiture, tu fais tout sur l'autoradio de la voiture. Et voilà, c'est fait.
2: Ça y est, ok, merci. Poképousse.
3: Attends. Moi, continue, mon nom, ça me fait mal.
2: Poképousse.
3: Oh putain. Il a pas besoin de faire de crédit, je crédit Gérard.
2: Bah, tu peux expliquer?
3: Bah, parce qu'il est pétine, le mec, tu vois.
2: Oh, mais ça va, là, tous les deux, là. On vous dérange pas?
13: Non, ça va.
2: Ça y est, ça m'aurait étonné. Hé! Tu me donnes des sons dans ton micro ou quoi là-bas? Oui, son, espèce de connard! Gérardo, tu fermes ta gueule!
3: Ta femme qui garde en double fil, elle gêne là.
2: À qui tu parles, toi?
3: À toi, enculé.
2: Eh ben, va te faire enculer toi-même!
3: Ah, c'est chaud!
2: Allez, au revoir, Gérardo!
3: Mais alors, mais qu'est-ce que ça veut dire?
2: Bon!
3: Mon petit!
2: Alors, 7e question, Sion.
3: Il y en a combien en tout?
2: Il y en a 20.
3: Bon, chaud.
2: Oh, putain!
3: Oh, c'est bon, ça!
2: Eh ouais, on dit jusqu'à 3h du matin, malheureusement.
13: Ils sont pas les débats déjà?
2: Ta gueule!
13: Non, mais répète-le pour les gens qui viennent d'arriver.
2: C'est milliardaire et Jet Set! On parle pas du film, mais enfin. Bon, quelqu'un de la Jet Set est-il obligé d'avoir un garde?
13: Allô?
3: Ouais, allô?
2: Vous me laissez poser la question ou quoi, là?
3: Allô?
13: Oui, ils sont là, c'est bon.
2: Quelqu'un de la Jet Set peut-il avoir, est-il obligé d'avoir un garde du corps? On va demander à Poképousse. Poképousse, une fois, Poképousse, deux fois, Poképousse, trois fois, au revoir.
3: Girard, tu es très très Brasil ce soir.
2: Oui. J'ai dit au revoir à lui, hein.
13: C'était Poképousse qui faisait le...
2: Non, mais Gérardo, il m'a traité d'enculé.
13: Non, mais justement, c'est pas lui, c'est Poképousse qui est parti.
3: Je pense que tu es enculé à toi. Mais ça va pas, je comprends un peu, je comprends pas ce mot.
12: Il voudrait bien profiler quand même.
3: Non, je veux pas enculer. Mais qui dit ça? Moi, je comprends pas. Je vais appeler l'ambassade Brésil.
2: Bon, alors, tu réponds à la question?
3: J'écoute-toi, Gérard.
2: Bon, alors, tu réponds à la question?
3: J'ai répondu déjà.
2: Non, mais c'est la septième. Quelqu'un de la Jet Set, tu es obligé d'avoir un garde du corps.
3: Oh, obligatoire. Obligatoire pour entrer. Pour entrer dans une discothèque. Pour entrer, c'est effrayer passage entre Peter Poufian. Tu dis, oui, bien sûr, il faut absolument garde du corps. Garde du corps, comme quand tu vas faire carnaval sans Rio de Janeiro.
2: Okay.
3: Il faut garder du corps.
2: D'accord,
3: Comme pour garder ton corps à toi.
2: C'est bon. Jean-Pierre Marielle.
1: Oh non, mais je crois que là, on est dans l'irréel. Imaginez Schwarzenegger avec un garde du corps. Alors où va-t-on?
2: Eh ben, il y en a un, je crois, hein, à mon avis.
16: Ça sert à quoi?
2: Ben, c'est quelqu'un qui le protège en cas d'enquête.
16: Non, mais non, je sais ce que c'est du coup, un garde du corps.
2: Ben, moi, je t'emmerde, PD.
16: Mais si je le sers, pourquoi?
2: Espèce de gros con. Espèce de petit trou du cul, hein.
1: Débat.
16: Tu le connais.
1: Vraiment, la vraie, celle dont je fais partie.
16: Mais pourquoi Schwarzenegger, qui est balèze et super baraqué, il aurait besoin d'un garde du corps?
2: Alors, ils sont tous obligés d'avoir des gardes du corps maintenant.
1: Mais pas Schwarzenegger, quand même, c'est l'homme le plus puissant du monde.
2: Ouais, mais c'est ce que je dis, allez, bref.
16: T'en as un, toi?
2: Non, j'en ai pas besoin.
16: Pourquoi?
2: Question IRC.
21: Oui, ça monte beaucoup, on a dépassé les 9000, on est 9222 tout pile.
16: Bien, bravo.
21: Et il y a une question de ton cousin caca d'oiseau, il disait qu'en tout cas toi Gérard, avec les 1,60 francs que tu as sur ton compte en banque, il pense que le moyen de moyenner que tu auras, ce serait juste d'entrer dans la Jet Set en Roumanie, voire au Pakistan.
2: Bon, alors lui, c'est même pas la peine que j'y réponde à sa question, parce que c'est des questions qu'on se
21: propose. La Tchétchénie.
2: C'est ça, ben, il peut garder sa question, sa réponse, il ne l'aura pas. Millionerito.
16: Excuse-moi, justement, Gérard, est-ce que je me posais la question et je pense que
2: Millionerito. Tu permets, les auditeurs, ils ont priorité avant toi.
16: Oui, il va dire.
2: Alors, mais
16: comment s'habille un mec
2: Millionerito.
17: Ouais, bah écoute, je pense qu'il faut se faire accompagner. Parce que ça évite les émeutes. Moi, je pense que tu connais le problème. Je pense que si t'es un garde du corps, les mecs s'amusent pas à coller des affiches, distribuer des tracts et compagnie, tu vois. Mm-hmm. Il y a quand même un gars qui surveille, ça évite les cacas sur les paillassons.
16: C'est vrai.
17: Non, mais ça, honnêtement, ça peut servir.
16: Et tu peux entrer en jet-set avec ta caravane ou pas?
17: Ouais, je pense que c'est jouable.
2: Pildar, tu fermes un peu ta gueule, tu laisses les auditeurs parler maintenant.
17: Et je pense que t'as bien fait de t'équiper du dernier modèle de Molos quand même, parce que vu la notoriété que t'as atteint maintenant, il était temps, quoi. Hein.
16: C'est vrai.
17: Faut pas que tu joues avec ta vie, quoi. Protège-toi, quoi.
2: D'accord.
16: Ouais. Mais Gérard, il a le GPS. C'est lui.
2: Vas-y, Manu.
12: On accueille Bruno Sodo.
15: Bonsoir à tous. Bonsoir, Gérard.
2: Bruno.
15: Sodo. Bonsoir, Bruno.
2: T'appelles d'où?
15: J'appelle de Perpignan.
2: Dans fréquence.
15: En vacances. En 2.5.
1: Excellent dans le film, Bruno, excellent.
15: Je sais.
16: Quel film?
15: J'ai été doublé.
16: Quel film?
2: Alors, pour Bruno, t'as entendu la question, Bruno?
15: Tout à fait.
2: Bah alors, tu réponds?
15: C'est sur les gardes du corps, c'est ça?
2: Ouais.
15: Ouais, bah, moi, personnellement, j'ai pas besoin de gardes du corps, parce que, bon, personne ne me tape, je suis petit. Je suis un peu une merde dans la vie.
17: Et quand même, ils vont la baloche avant pour se...
15: Exact, il m'a sauvé du ruisseau.
17: Ouais.
15: D'ailleurs, je lui passe un petit...
2: Y a pas de bonjour, merci.
15: Et il vend le bloc. Et donc voilà, ce que je peux te dire, c'est que moi j'ai pas besoin de garde du corps, je me bats avec mes sourcils.
2: D'accord, question IRC.
21: Non, juste une suggestion d'un certain Manu sur IRC, il dit que toi qui sais pas quoi faire si t'étais milliardaire, il dit que tu pourrais payer une vidange à ton gros poids lourd.
2: Alors ça, j'y répondrai pas.
16: Bravo, question de merde.
2: Ouais.
16: Ça, l'internet, des fois, c'est limite.
21: Il s'appelait Manu. Hein.
2: Ouais, ben ça m'étonne pas. Manu, ouais, là-bas.
21: Son âge.
2: Qu'est-ce que vous voulez? Vous voulez me donner un autre auditeur?
21: Pas du tout.
2: Non, bon, alors, on va faire un sondage. Ah bah, d'où vient la Jet Set?
16: C'est pas pareil.
21: D'où vient?
16: C'est pas qu'est-ce que la Jet Set.
21: Ah, c'est vrai.
2: Alors, 87% disent qu'elle est née pendant la révolution albanaise. Je vois pas du tout l'eau. Bref. 51% des gens pensent que c'est la sœur du Jet Li et qu'elle vient de Taïwan. 37% disent qu'elle vient de ton cul. Bah, ça vient du cul à Pildar, ça m'étonne pas.
21: Non.
2: 21% des gens estiment que ça dépend des pays, ouais.
16: Bah oui, ça dépend. Ah oui, est-ce qu'il y a une différence de jet set entre les pays? C'est une bonne question, on peut y répondre maintenant, autrement ça sert à rien que je la pose.
2: De quoi? Ben non, mais il n'y a pas à poser de questions là-dessus, qu'est-ce que me casse les couilles?
16: Non, mais je te demande si la jet set est différente dans les pays.
2: Mais qu'est-ce qu'on en a à foutre?
14: Est-ce qu'il parle la langue aussi donc
2: la question, on l'a déjà posée, tu vas pas me prendre la tête avec ça, d'accord?
14: Non mais qui dit plusieurs jet set dit plusieurs langues de jet set.
17: Ouais, hein? Est-ce que la
2: ou dialecte. Croyez-vous que tout le monde pensez-vous qu'il y aura la jet set dans les années à venir? On va pas s'éterniser sur des questions pourrites.
17: Est-ce que la jet set c'est international?
2: Bah on en a payé.
14: Mais est-ce qu'un Français qui est dans la jet set peut aller dans la jet set des États-Unis?
2: De toute manière, on s'en sert rien, bien sûr.
14: Mais pourquoi?
2: Oh merde, tu me fais chier avec tes pourquoi.
21: Malgré le décalage horaire.
2: Non, on s'en fout des décalages. C'est qui?
17: C'est Marc, c'est comment je m'appelle? Millionnairito, bien sûr. Toi, par exemple, si on regarde, t'es un peu millionnaire en Copec, mais ici, t'es un peu un clochard quand même.
2: Bon, alors, Millionnairito, au revoir.
17: Au revoir.
2: Et puis derrière, les doubles sons, t'arrêtes. Merci. Oui. On n'a pas quelqu'un d'autre? Alors, on le prend tout de suite. Hein.
14: On a Thierry Dermite, bonsoir.
18: Oui, bonsoir.
14: L'Indien dans la ville.
18: Tout va bien?
2: T'appelles d'où?
18: 52.1.
21: C'est cela, oui.
18: C'est pas en mégahertz, hein. c'est une vieille radio.
14: T'es en grande onde.
19: Mais quelle est drôle.
18: Ouais, je sais.
2: Et c'est d'où, ça?
18: C'est de Pithiviers.
2: Pithiviers, 45, Loiret.
18: Ouais, d'accord.
14: Ouais, j'ai eu mon bac en géo.
21: Incollable.
2: Tu es un
14: alcoolique.
2: Et toi, gros con. Et toi, espèce de gros porc.
14: Il a dit...
2: c'est toi qui l'as dit, espèce de gros con.
14: Ah non, moi j'ai dit incollable.
2: Ferme ta gueule.
14: J'ai dit incollable.
2: T'as dit alcoolique, tu fermes ta gueule, espèce de gros porc. Rigo, ouais, avant que je lui repose la question.
21: Non, vas-y, repose-moi. Non.
2: T'as entendu la question, Thierry?
18: Non.
2: Alors, quelqu'un de la Jet Set, est-il obligé d'avoir un garde du corps?
18: C'est fortement conseillé, même deux.
2: Deux, ouais, à la rigueur, pourquoi pas, ouais.
18: Pourquoi pas.
2: D'accord. Bon, donc, prochaine question.
14: Attends, tu viens de la poser, t'es ouf ou quoi?
2: Mais non, mais ça y est, tout le monde a répondu à celle-là.
14: Et toi, t'as répondu?
2: J'ai dit oui, tout le monde, j'ai dit
14: quoi?
2: Oui.
14: Quoi?
2: J'ai répondu à la question du garde du corps, qu'est-ce que tu me...
19: Quoi, là?
14: Ah non. C'est encore celle-là?
2: Ouais,
14: on n'avance pas, alors.
2: Donc...
21: Ah putain, alors, écoutez.
2: Donc on va poser
14: la question.
2: Avez-vous croisé quelqu'un de la Jet Set? Qu'en avez-vous pensé? On va s'écouter les demoiselles pure porc avec nous sommes deux sœurs pucelles sous le signe de Zomo. Et on se retrouve tout de suite après pour la suite du débat. A tout de suite.
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2: Et voilà, donc on vient de s'écouter les demoiselles Pureport avec nous sommes deux sœurs pucelles, nées sous le signe de Zomo. Et pour ça, vous pouvez toujours nous appeler au 0803-08-5000. Et donc c'est la suite du débat donc qui passe sur les millionnaires et la jet set.
14: Devant ton micro, hein.
2: Pour ça, on accueille.
14: Devant ton micro.
2: On récupère Jean-Pierre Marielle. Bon, rebonsoir. Oh merci Pildard.
14: Pardon.
2: Jean-Pierre Marielle.
19: Oui, bonsoir mon petit, je t'adore.
2: Gérardo.
14: Ah, faut peut-être que je le rappelle, excuse-moi. Je rappelle.
2: Non, attends, c'est pas grave.
19: Mon petit.
2: Ouais, donc, non, mais c'est pareil, hein.
19: Tu me fais kiffer.
2: J'adore ça. Non, mais c'est pareil, hein.
19: Oh, c'est super.
2: Bon, Gérardo.
14: Ça y est, il est là.
19: Gérard, tu m'entends?
2: Bon, t'as...
19: Gérard,
2: ouais, c'est bon. Bruno Solo. Wow. Bruno Solo. Putain, mais, tu me donnes du son, là, dans le casque. Je suis à fond.
14: Bah, c'est quoi, ce bordel?
2: Oh, Gérardo, tu permets pas ta gueule quand je parle?
19: Oui, avec le gars.
2: Bon, allez, tu lui dis au revoir.
14: Pas tous en même temps.
21: C'est vrai.
2: Tu lui dis au revoir, c'est tout terminé pour lui. Hein. Allez hop. Terminé. Bruno Solo.
23: Bonsoir.
2: Bruno Solo, pardon.
23: Bonsoir, ça va bien?
2: Et Thierry l'ermite, là, je sais pas quoi.
18: Ouais, l'ermite, salut.
2: Salut. Bon, alors. Alors, vous avez entendu la question, hein?
18: Non.
2: Attends, fous-toi pas de ma gueule, Thierry l'ermite, là.
23: L'ermite.
19: 3-0 le Brésil.
2: Bon, alors, avez-vous croisé quelqu'un de la Jet Set? Et qu'en avez-vous pensé, tu fermes ta gueule? Jean-Pierre Marielle.
19: Ouais. Question.
2: Oh.
19: Ben attends, tu parles au milieu de tout le monde, j'entends pas tes questions.
2: Avez-vous croisé quelqu'un de la Jet Set et qu'en avez-vous pensé?
19: Ben écoute, je me croise tous les matins quand je me regarde dans la glace, tu vois. Je fais partie de la Jet Set.
2: Tu commences à me casser les burnes, hein.
14: Pourquoi tu veux jamais écouter les gens qu'on est tous à dire?
2: Attends, et l'autre, ça commence à bien. Et qui c'est qui arrive comme un porc? Bon, allez, Bruno Sodo, au revoir.
23: Mais non, mais attends, c'est pas moi, non.
14: Non, c'est pas lui, c'est pas lui, je sais pas qui c'est.
21: Moi, j'ai un pour...
14: Oh, c'est fini, là.
6: pour calmer,
7: je coupe, hein, je coupe tout.
6: Pour calmer le débat, je change de sujet. Juste une petite citation de Yankee. Citation du débat, qui mange un chien, chihuahua.
2: Ouais, bah, c'est pas mal. Ouais, ça, je vois pas du tout le rapport avec le débat. Bref.
6: Bah, c'était pour le calmer.
2: Thierry Larmier.
9: Dis donc, les bigons.
22: Ouais, moi j'en ai... Vous
9: savez,
22: j'en ai souvent croisé.
2: Un
9: petit blanc,
2: s'il te plaît. Oh, tu fermes ta gueule ou quoi, toi?
7: Tu sais qu'il est dans un bar, là.
9: Oh, c'est rigideuse. Bon con, ouais.
24: J'ai connu une polonaise quand vous vêtu les matins au petit déjeuner.
2: Bah, Jean-Pierre Marielle et Bruno Solo et Thierry, c'est vous qui faites les clowns comme ça ou quoi?
9: Bah, moi, je tiens au moins jusqu'à jeudi avec
24: moi, j'ai envie de parler des riches, moi.
22: Moi, j'ai fait le
2: bon, allez.
24: Parler des riches.
2: Manu, tu me coupes. Je coupe qui, moi? Jean-Pierre Marielle, tu lui dis au revoir comme ça, c'est grave. Plus vite.
24: Allez. Salut Coco.
2: Alors il nous reste Bruno Solo et Thierry. Donc Thierry l'armée qui voulait répondre maintenant.
22: Ouais, je disais, j'en croise assez souvent, j'en connais déjà beaucoup pas mal, mais le plus qui m'a marqué c'est Jean-François Derek.
2: Mmh. Ouais mais ça c'est dans le film.
7: Non c'est à Jet Set ça.
22: Ah non je l'ai croisé bon, à une occasion que je te dirai pas parce que bon c'est perso mais non mec sympa hein.
2: D'accord.
22: De camionneur et tout, mais mec sympa.
2: Mmh. Ok. Bruno Sodo, t'as répondu?
24: Non.
2: Bah, alors à toi.
24: Moi, une fois, j'ai eu l'occasion de croiser Alice Saprich et je l'ai emballé.
2: Non, mais attends, est-ce que tu parles de quelqu'un de la Jet Set?
24: Bah ouais, elle était carrément dedans. Hein.
2: D'accord.
24: Elle était chaude.
2: Hein. Ok. Bon, on va faire un sondage avant de reposer une question, parce qu'il nous manque des auditeurs, on va attendre que Manu il nous en donne. Mmh. Ou quelqu'un se réveille pour me donner des auditeurs.
7: C'est pas gagné, hein.
2: Peut-on traiter
25: Je suis complètement réveillé, moi.
2: Ouais, non, mais on le dirait pas parce que pour l'instant, c'est
25: attends,
2: dur.
25: J'ai le téléphone qui est greffé dans la main maintenant.
2: Ouais, non, mais on va peut-être aller de l'autre côté, puis on appelait. Donc, peut-on être viré de la Jet Set? Alors, 45% des disent non, car c'est fermé à clé. 33% disent oui. Si on s'est gratté le pot du cul, le quoi, 33% disent oui si on s'est gratté le pont d'une benne avant de
7: se prendre du benne avant de serrer la main.
2: N'importe quoi. 23 des gens répondent oui car je ne suis plus en CDI, ça veut rien dire. Et 11% pensent que c'est plus grave car c'est payé. C'est après Y et la Jet 8. Ben pourquoi pas?
7: Merci. N'importe quoi, répète, j'ai rien compris.
2: Ben c'est toi qui fais des sondages
7: non,
2: de merde.
7: Non, c'est pas moi, c'est Rigaud.
2: C'est toi. Vas-y. Tu fermes ta gueule.
7: C'est quoi?
2: C'est 11% des gens pensent que c'est pas grave, car après, il y a la Jet 8. Je vois pas du tout le rapport.
7: Oui, d'accord.
6: Je sais pas, moi, faire des
2: bon, alors, on va continuer, comme on a toujours...
24: Thibaut est là, dans la ville.
26: On a Yvan Les Baloches, et on a Puri Pousseline.
9: Bonsoir.
2: Yvan, t'appelles d'où?
7: C'est quoi ce son?
9: Bonsoir,
2: c'est Yvan. Ouais, c'est quoi là, ce son pourri là?
7: Ouais, mais c'est pas de ma faute, c'est Alan.
24: Salut Yvan, c'est Bruno.
2: T'appelles d'où?
9: Bonsoir Bruno. J'appelle de Toulouse, 104.4.
22: Bonsoir Yvan Monclos.
9: Bonsoir tout le monde.
2: Et l'autre, Manuel?
26: Purée Pousseline.
2: Purée Pousseline.
27: Oui, bonsoir, j'appelle de Lyon.
22: Purée
27: Pousseline de Lyon.
24: Pousseline de Lyon.
27: Bonsoir Pousseline.
2: La fréquence
27: 101.4.
6: Moi je te dis c'est sa fille.
2: Ça m'étonnerait que ça soit 101.4.
27: Elle est cochonne.
2: Alors avez-vous croisé quelqu'un de la Jet Set et qu'en avez-vous pensé pour Yvan et Purée Pousseline?
6: C'est une bonne question ça.
27: Bah, c'est Yvan, moi un jour j'ai croisé...
2: Tu peux pas parler un petit peu plus fort dans ton combiné?
27: Là je suis à fond là, franchement je peux pas faire...
2: Alors c'est les micros qui déconnent.
27: Ouais, c'est les micros.
7: Il me parle de bien devant comme ça.
2: Mais je suis devant, c'est pareil.
7: Lève-le un peu.
2: Ah putain, tu me fais chier.
7: Voilà.
27: À la impeccable.
28: Tu vas pas me casser les couilles longtemps.
27: Ouais. Bon, bah, moi, je voulais te dire qu'une fois dans un aéroport, j'ai quand même croisé Darry Cole.
2: Oh là là. Ça n'a rien à voir avec le film.
7: Bah, non, mais grosse Jet Set.
27: Hein. C'est la Jet Set Darry Cole.
7: Grosse Jet Set.
27: Darry Cole, c'est pas la Jet Set. Attends. Oh,
7: je suis sûr qu'on est au même rebeu que moi, attention.
27: Bah, là, je suis quand même.
7: Bernard Ménez.
2: Oh
27: je sais qu'aussi, il y avait Roland McDan aussi, à une époque.
2: Oh ça, continue de donner des noms. Tout à l'heure, tu vas voir, tu vas vite gerber, toi. Tu vas aller voir s'il y a des saucisses à Toulouse.
27: Très belle moustache, comme on dit.
22: Tu oublies le grand Patrick?
27: Ouais, non, mais je crois que là, ouais, on a quand même résumé les bases, quoi.
2: Purée Pousseline.
27: Ouais, bah, moi, la seule personnalité que j'ai croisée, c'est Dick Rivers. Il m'a dédicacé ses pattes. Ouais, c'est sûr, j'ai grand plaisir.
2: Ouais. Un millionnaire est-il obligé de laisser un pourboire pour le service? On va demander.
16: C'est là quelle question ça?
2: La 9.
27: Non, tu n'y vivrais pas.
2: La 9. On est presque à la moitié de débat déjà.
16: Oh yes. C'est bien, c'est bien.
24: J'ai croisé aussi Gérard Cousin.
2: Bon alors toi tu veux Yvan, au revoir.
27: Ah non, dans le caniveau.
2: Purée Pousseline, au revoir.
27: Ah non, c'est pas moi, Gérard.
2: Si,
16: il est parti.
2: Purée Pousseline, ça y apprendra.
21: Bon Gérard, un truc qui n'a rien à voir, mais on reste.
2: C'est quoi ce son pourri?
21: On peut rien faire, c'est rien. J'espère que c'était pas moi qui t'appelle son pourri. Alors nous avions une question de la touriste qui voulait savoir, elle voulait savoir si...
16: Attends, une bonne question.
21: Est-ce que tous les enfants de milliardaires sont obligés d'aller dans des écoles de riches?
2: Et ça n'a rien à voir avec la question que je viens de poser.
21: Oui, c'est une autre question.
16: On n'a pas dit le contraire.
21: Justement.
2: Bah, de toute manière, pourquoi ils sont bien obligés d'aller à l'école s'ils veulent apprendre, hein. S'ils restent chez eux, ça sert à rien. Enfin, bref.
21: Mais ils sont obligés d'aller dans une école de riches, alors.
2: Bah non, ils ont pas besoin, ils peuvent aller dans n'importe quelle école.
21: Ah, ils peuvent se faire
2: rappeler. Il va falloir que tu gueules, hein, demain, toi, parce que là, c'est de la merde, la leçon qu'on a, hein. C'est pourri, mais catastrophe.
21: Ça intéresse pas les auditeurs. Est-ce que...
2: Ils ont des écoles, ils vont dans les
16: moi,
2: écoles.
16: Moi, je pense que, franchement, les enfants de milliardaires, comme ça, ils prennent des cours particuliers, quoi.
2: Bah, il y en a qui prennent par correspondance, c'est leur problème.
21: Parce qu'ils risquent de se faire
16: raqueter. Un professeur qui vient chez...
2: Non, alors, ouais, si tu veux, ouais. Bon, qui c'est qu'on a?
16: J'ai Jérôme.

0: Tu es comme ça, tu vas te coucher. Au revoir. Au revoir.
1: Aime-moi, Jérôme.
0: Au revoir.
1: Je vais répondre à ta question.
0: Il est bon. Attends, il allait répondre. Non, je lui ai dit au revoir, ça, il y a pour moi de chanter. Non, je laisse plus de chance maintenant.
2: Non, mais
0: moi.
2: Tu vires tout le monde.
0: Non, mais ils ont pas de savoir. Allez, hop, tu dis au revoir,
3: écoute, on prend quelqu'un. Non, c'est nul, on le dégage.
4: Là, lui, il est obligé de travailler maintenant.
0: Il est bon. Non, mais il a NK, il a une casse de merde avec NK. Il prend des numéros de téléphone, on n'a aucun auditeur à elle.
1: Il a NK.
0: Donc, tu lui laisses passer
3: un appel. C'est bon ça.
0: Un appel à un auditeur, on le prend et c'est bon. Tout.
3: Ok, d'accord.
0: Un peu raide. Alors, okay. Yvon.
1: Ouais, moi je pense qu'il y a quand même des gens qui vivent des petites pièces jaunes.
0: Non, Manu, attends, Yvon. Manu. Quoi? C'est pas du toi qui appelle les auditeurs de Ancan. C'est Ancan qui appelle ses auditeurs. Elle-même. Tu appelles toi-même tes auditeurs que t'as choisi. C'est pas le boulot à Manu. Parce que le jeudi, c'est moi qui décide. C'est moi
5: mais
0: qui
5: commande.
0: Je veux pas le savoir. Tu fais ce que je te demande.
5: C'est
0: pas Manu. C'est moi qui commande. Tu appelles tes auditeurs toi-même.
3: Ils vont en appeler un. Pas de problème. T'inquiète.
0: Yvon. Et bon.
1: Oui, tu m'entends?
0: Ouais, alors.
1: Ouais, donc je te disais qu'il y a quand même des gens qui vivent des petites pièces jaunes que leur laissent les autres. Aussi bien les serveurs que les gens qui font la manche, hein, il faut le dire.
0: Non, mais on parle pas de ça, on parle des milliardaires. Hein, là.
1: Bah,
0: on
1: ouais,
0: parle pas de ceux qui pondent la manche. Hein.
1: Les milliardaires, ils laissent des pourliches comme tout le monde, non?
0: Ouais, mais ça dépend. Non, mais je te demande, est-ce qu'il laisse un gros. Est-ce qu'il reste un pourboire
3: ce qu'ils peuvent.
1: Ouais, c'est quand même
3: qui sont pauvres, ils
1: un peu désenculés parce qu'ils n'ont pas grand-chose.
0: Ouais, mais ça c'est justement, c'est là la question. Je me demande pourquoi s'il laisse rien du tout, ça sert à rien qu'il laisse quelque chose dans ce cas-là.
3: Ouais.
0: Thierry.
1: Moi, je pense qu'ils sont pas prêteurs. Hein.
4: Moi, je crois qu'il laisse rien aussi. Il y a un proverbe qui dit « plus on en a, moins on en donne hein. ».
0: Non, mais ça...
2: C'est pas toujours vrai, hein, je suis pas d'accord.
0: Ouais. Ça dépend des gens, s'ils veulent laisser quelque chose. Ils laissent, de toute manière, c'est pas obligatoire. Hein,
1: toi, Gérard, tu donnes ou pas, toi?
0: Ah non, moi, je donne jamais rien, moi.
4: Bah oui.
3: Attends, chaque fois que tu rentres, tu donnes.
1: Tu donnes, toi.
0: Non.
4: On en a, attends,
0: Bruno Sodo.
6: Non, mais moi, je suis d'accord, hein, avec l'expression que...
3: Sodo, ça me dit un truc. T'as pas joué dans un film?
6: Tout à fait.
3: Lequel?
0: Bon, ça y est, on en a rien. Richard Lalin, t'appelles d'où?
1: Salut Gérard, ouais, PD, j'ai un portable pourri.
0: Ah bah alors tu t'en vas.
1: Ouais, hey,
0: les portables.
1: Tu m'as sélectionné.
0: Au revoir. Nanana.
1: Super.
0: Nanana, tu lui dis au revoir, je veux pas de portable.
1: Va te faire foutre, Gérard.
0: Toi-même, voilà.
3: Bien l'auditeur d'Anka.
0: Bien. Avec un portable. Alors que j'avais dit que je veux pas de portable.
3: L'animateur, l'enculé.
0: Pas mal.
7: Bon Gérard.
0: Pas mal, Anka.
5: Il m'avait pas dit qu'il avait un portable ici.
7: C'est bon, maintenant.
0: Tu reprends un autre.
7: C'est vraiment. Allume-toi.
0: Tu reprends un autre et c'est tout.
3: Elle est nulle.
7: On rentre dans ta cage.
0: Vas-y.
7: Une question de Jet27 sur l'IRC. Il voulait savoir si la Jet7 a les mêmes sponsors que le débat.
0: Non.
8: L'émission sponsorisée par les camions Balbo.
0: En principe, non, je ne sais même pas s'ils ont des sponsors, la Jet.
3: Ah bah si, forcément.
0: Je crois que c'est...
3: Ils ont Ricard,
0: Pascal. Bah, je ne sais pas. Donc,
3: Jérôme Walker,
0: Bruno Sodo.
6: Oui, ah, je viens de répondre.
0: Ah, tout le monde a répondu.
6: Oui. Ouais, t'enchaînes, là.
0: Thierry, t'as répondu?
4: Oui.
0: Et Yvon?
1: Ouais, vas-y, on le
0: aussi. Manu?
3: On accueille Céro Michel. Bonsoir.
0: Qui?
1: Bonsoir.
0: Bonsoir. Qui, Céro?
3: Ouais.
1: Oui, Michel Céro. Bonsoir, monsieur Mazur.
0: T'appelles d'où?
1: J'appelle de Parignon. Bonsoir, Michel Leb. Parignon, sans princesse.
0: Merci, j'ai...
1: C'est l'ordre et l'ami.
0: Alors, un milliardaire est-il obligé de laisser un pourboire pour le service pour Michel Céro?
1: Ah ben, je pense que oui, hein, mon ami.
0: Le change.
1: Ouais.
0: Ah ouais. Change de cœur. Oh là, putain, mais c'est grave.
6: C'est le moment de vos persos, là.
0: Ouais, je crois que... Non, bah, on va changer de question parce que là...
6: Mais fun, c'était bien avant.
0: Hein. Alors, une personne de la Jet Set peut-il s'habiller chez les grands couturiers?
3: Ah, voilà une bonne question.
0: Là, là.
6: On a pourri notre radio, l'alcoolique.
0: Miss. Alors, Bruno, Yvon, au revoir.
1: Non.
0: Au revoir.
1: Attention,
0: Yvon, tu lui dis au revoir.
6: Au revoir. Non, mais qu'est-ce que c'est que ce truc?
4: C'était Michel
0: Serrault. Au revoir, Michel Serrault. Michel Serrault, une fois Michel Serrault, deux fois Michel Serrault, trois fois.
1: Je suis là, j'arrive.
0: Quand tu réponds à la question.
3: Il y a un mélange de bébé.
1: Bien sûr qu'un grand, quelqu'un de la
0: Jet
1: Set peut s'habiller n'importe où. Hein.
3: Tiens, boum,
7: j'habille, j'aurais
0: dit. Eh, tu t'habilles pas toi dans la cage au fond, non?
1: Mais si, mais avec des plumes. Oh là là, les plumes, je les trouve n'importe où. Je suis pas obligé d'aller chez un grand couturier.
3: Bah non, c'est vrai.

0: top. C'est vrai, Gérard, lui, il se fait des comment on appelle ça, des couettes en plume de pigeon. Sous les ponts,
1: j'espère que tu vas répondre aux questions correctement, qu'on se marre un peu, parce que...
2: Non, mais arrêtons le débat tout de suite.
1: Non, alors là, si tu vois, c'est pas toi qui commande, mon pote.
0: Gérard.
1: Thierry.
0: Gérard. Un sondage serait le bienvenu.
1: Thierry.
0: Un sondage serait le bienvenu.
3: Oui.
1: Non, il n'y en a plus, là. C'est le dernier, c'est le milliardaire. Ah ouais, non. Ouais, Thierry.
3: C'est les gens qui s'habillent.
1: Ouais.
3: Bah ouais, en général, ouais. T'as déjà vu de l'autre.
1: C'est une personne de la... Attends, je te coupe pour redire la question. C'est une personne de la jet set peut-il s'habiller chez les grands couturiers, hein, c'est ça la question.
3: T'as déjà vu...
4: Mais faut dire des noms aussi.
1: Non, on dit pas de noms, Céro. Sinon, je te dis au revoir. Alors, ça, ouais.
3: Oui, j'écoute. Ben oui,
4: même pas un petit peu.
3: Même conseiller, c'est pas des charclos, hein.
1: Ok, d'accord.
3: T'habilles pas au Secours Populaire.
1: Moi, je m'habille pas au Secours Populaire et j'ai pas des fringues de.
2: Monteur.
1: J'ai pas des fringues de Secours Populaire sur moi, je
0: suis un de SDF. En ce moment, en plus, il y a des soldes et nous, tu vois, on est à côté de grandes boutiques, il y a de grandes marques.
1: Bah, t'as qu'à y aller.
0: Non, mais on voit des gens faire la queue. Est-ce que les mecs de la Jet Set, ils font la queue pendant les soldes aussi, même s'ils ont de l'argent?
1: Bah, je pense. Ils font la queue. Bah, ils sont obligés, hein, ils sont comme tout le monde. Hein.
2: Bah oui, ça fait la queue.
1: Bah, ils sont obligés de faire la queue. Hein.
0: Non, mais je veux dire, pourquoi ils font la queue pendant les soldes? Ils peuvent pas y aller quand il y a personne.
1: Bah, de manière, les soldes, ça dure jusqu'au mois d'août, ça dure 6 heures. Ouais, ça dure jusqu'au mois d'août.
0: Ouais, mais eux, ils sont riches, ils s'en foutent des soldes.
1: Ouais,
0: mais pourquoi ils y vont quand même?
1: Ouais, parce qu'ils veulent changer de vêtements, c'est tout. Il va acheter d'autres fringues. Ouais, t'as un nouvel auditeur, Manu?
5: Ouais.
1: Ou c'est un auditeur qu'elle a choisi?
5: Bah, c'est un auditeur Anka, mais...
1: Ouais.
5: On accueille Anne Roumenov.
0: T'es dans un bar?
6: Anne Roumenov.
1: T'appelles d'où?
6: 113.3.
1: Attends, mais t'es où, là?
6: Sainte-Marie de la Mer.
2: On n'entend rien.
1: Voilà, mais c'est quoi ce bordel qui est derrière?
0: Bah, c'est mieux, là.
1: Bah, bon, alors, Anne, donc, la fréquence, tu m'as dit?
6: Oui, 113.3.
1: Non, 113.
0: Ah, pardon.
1: 113. Donc, la question,
4: Bruno Sodo vient même.
1: Ah, Bruno Sodo.
4: Oui.
1: Bruno Sodo, toi.
4: Oui, bah, ils sont bien habillés, les Richards, bien sûr.
2: Ah, non, c'est pas vrai, ça, alors là.
4: Si.
6: Ah, ça dépend.
4: Ils ont les moyens, moi, je m'habille comme un
7: fou. Tu es habillé comment, ce soir?
1: Mais qu'est-ce que ça peut te foutre, toi, espèce de ton tremblot?
7: J'ai envie de fantasmer,
1: Oh, ça va, tu te calmes, toi, un peu, là.
0: Sérieux,
1: ça, je te dis, non, on va le garder un petit peu.
7: Est-ce que tu as mis ton petit string?
1: Bon, allez, hop, dis-le au revoir, ça vaudra mieux celui-là. Voilà. Hop, bonne nuit.
0: Voilà.
6: C'est beau des strings.
1: Allez, hop. Fais gaffe, Thierry, parce que toi, tu risques de faire comme lui.
6: Ah, je t'imaginais, c'est tout.
1: Machin chouette, là.
6: Ouais, Anne Roumenov, s'il te plaît.
1: Ouais.
6: Donc, bah écoute, oui, normalement, il s'habille bien. Enfin, bon, ils ont un certain goût. Moi, par exemple, il m'a dit comme une poubelle, mais bon, ça fait mode, quoi. Ça fait tendance, mais.
1: Ah, ouais, tu sors comme ça dans la rue, on est habillé comme une poubelle.
6: Ouais. Ouais, mais c'est la mode, si tu veux, la jet set, ils font comme ils veulent, quoi.
1: Sinon, ouais. Mais on parle pas du film, hein, je te signale.
0: Quel film?
6: Non, du tout, bien sûr, mais...
1: Ah si, parce que là, t'as...
6: Des gens qui font partie de la jet set.
4: Oh oui.
1: D'accord.
4: Jet gazelle fougueuse.
6: Donc, ouais.
1: Oh, ça y est, Bruno Sodo, là, tu te calmes un peu. Merci. Rigo, ouais.
8: Oui, il y a juste un certain fesse de babouin, je sais pas si c'est le vrai. Nick, en parlant de jet set, tu vas parlant de jet set que tu vas gagner du pognon, Gérard, tu ferais mieux de retourner sur le trottoir, clochard.
1: Tu sais, lui, dans ces cas-là, fesse de babouin, tu fais une chose, tu vas carrément dans ton coin de merdique et tu fais la pute. Voilà. Et on est combien sur l'IRC?
6: Avec la mère arrivée.
8: On est remonté.
9: Et bienvenue sur le répondeur de Monsieur Mazur. Un répondeur ouvert à tous et à toutes 24 heures sur 24.
4: C'est cool.
6: Wow.
9: Pour avoir des renseignements sur ce qu'il se passe.
1: Combien qu'on est, on s'en fout de ça. Combien qu'on est?
9: Écoute, la lambada version poil de cul, tape le 2.
6: Le 2? Ok.
9: Tu as choisi le 2. Nous allons te faire écouter la version lambada poil de cul interprétée par Gérard Couleur et son orchestre. Pour démarrer l'enregistrement et le diffuser, tape sur la touche étoile.
1: Kildar, tu arrêtes s'il te plaît, merci.
0: Tape étoile.
1: Kildar, tu arrêtes s'il te plaît.
9: Bon, bah,
1: une fois.
9: Des poils de cul.
0: J'ai coupé. J'ai coupé.
1: Quand je te dis de couper, tu coupes ou sinon t'as ma main dans ta gueule.
0: Mais j'ai coupé.
1: Et la dernière
9: avertissement.
1: Mais Manu, dans c'est pas moi. Standard.
9: Sur l'Obada, poil de cul par Gérard Cousin.
1: Mais Manu.
9: Maintenant, si tu veux.
1: On est combien sur l'IRC?
9: Sans compter sur le répondeur de monsieur.
1: On est combien sur l'IRC?
9: Tape-le.
1: 9747.
9: Tu as choisi de dépenser ton argent sans compter.
1: La question.
9: Si tu es au RMI,
1: Anne
9: une petite.
1: Oh, tu mets les auditeurs. Mais Manu, c'est lui. Bon, allez, moi je cherche Max.
9: 1%.
1: Tu es. Non, mais arrête-le, coupe-le. Ça y est, il est coupé. Il a coupé. Il a coupé. Il a coupé, écoute.
8: Non, reviens, il a coupé.
10: Reviens, le colis. D'arrêt, il fait des conneries.
1: Ah. Allez hop, tu dégages.
8: Mais quoi? Mais j'ai rien fait, c'est Manu. C'est Manu, il passe Mazur.
10: Il faire des conneries là.
8: Passe au répondeur Mazur.
1: Mais non,
8: c'est pas moi.
1: C'est
8: Anka, je
1: sais pas. Il a coupé.
8: Fait que des merdes, Anka.
11: Attends, c'est pas comme si c'était Rigo là. Là, ça peut être que Rigo.
1: Non, c'est pas Rigo.
8: Ton micro, tête de blé.
9: Je me souviens, moi.
10: Non, mais là,
8: ton micro, allume. C'est l'autre.
1: De manière, c'est du son pourri qu'on a ce soir, alors c'est pas grave. Non, mais il s'amuse à balancer des trucs de monsieur Mazur avec mon nom de famille à longtemps. Lui, il va se prendre la main dans sa gueule avant la fin de la soirée, lui.
8: Non, il a pas dit de son famille.
1: Toi, tu fermes ta gueule, tu vas au standard maintenant, espèce de petit pédé. Alors tu te dépêches.
8: Si tu permets pas.
1: Tu vas au standard, tu fermes ta gueule.
8: On a denti le week-end dernier.
1: Tu vas au standard, tu fermes ta gueule.
8: Au
1: standard. Au standard, je continue pas. Au standard!
8: Oui, Gérard.
10: On a un terrain d'entente, là.
8: Gérard, on est 9700.
1: Vildar au standard!
8: On enchaîne, Gérard.
1: Vildar au standard!
8: Tu vas pas avoir les
1: faire. Tu prends des auditeurs, tu dégages de l'arrière, je veux plus te voir là.
8: Qui va faire là, Olivier?
1: Non, c'est Manu.
8: Oh non, ça pue du bec.
1: Non, allez hop!
9: Si tu trouves que Vildar est un petit PD, appuie sur la touche 18 de ton téléphone.
4: Ok.
9: Vildar, gros PD. Vildar, gros PD.
1: Et à part ça, c'est pas toi qui le fais.
8: Non,
1: celui-là. Non, alors tu... Manu, tu vas
9: maintenant,
1: à l'arrière.
9: Si tu veux avoir des renseignements sur les cures de désintoxication...
1: Coupe.
9: Appuie sur le numéro 1.
1: Coupe.
8: Okay. On va faire une pause, je le sens.
1: Mais non, je coupe, j'essaie de le couper.
8: On va se faire une...
9: Les cures de désintoxication.
1: Arrêtez.
10: C'est pas moi,
1: Manu, c'est pas moi. Allez hop, tu m'envoies le disque.
10: J'ai coupé.
1: Tu entends un disque qui est terminé.
10: Ah, j'ai coupé.
1: La pause.
10: J'ai coupé.
1: Pause, je vais pas savoir couper.
8: Je m'aurais dit que ça commence jeudi.
1: De toute manière, d'où vient le mot de Jet Set, on l'a dit, donc maintenant c'est plus la peine de... Bah si, on va voir ce que les auditeurs nous disent. T'as un nouvel auditeur?
8: Non, pas pour l'instant, mais en tout bordel.
1: Bon, alors, d'où vient le mot Jet Set, Bruno Solo?
4: Jet Set, d'où ça vient? Alors là, je crois que ça vient du...
1: Bah je l'ai dit hein, tout à l'heure. Hein.
4: Ça vient de l'américain, non?
1: Non, je l'ai dit.
6: C'était quoi, Gérard?
1: Bah essayez de chercher, hein.
4: Alors on va chercher, attends, bouge
6: mais
4: pas.
6: On dirait,
4: c'est par rapport avec l'euro 2000.
1: Bah, de toute manière, ça... Ah bah, voilà. Ça y est, elle a trouvé, c'est qui, c'est Thierry?
6: Non, moi je suis Anne Rouménoff.
1: C'est toi qui... Bah j'avais posé la question à Thierry, hein.
6: Ah bon, bah pardon.
4: C'était quoi la réponse?
1: Alors en fin de compte, je redis la définition qu'on a eue sur l'inter...
4: C'est pas un plan du genre baccalauréat...
1: Non, c'est élite cosmopolite, puis faisant fi du temps, mais obsédé par l'argent, mode de transport jet privé.
4: Ah d'accord, c'est comme nous, sauf qu'on en a pas, quoi.
1: En fin de compte, c'est tout ce qu'on a pu avoir comme définition.
8: Dans la définition, il y a eu un terme faisant. C'est personne.
1: Faisant-nil.
4: Faisant-fi.
6: C'est faisant, oui.
4: Avec un E.
1: Mais ouais, mais non,
8: c'est le truc qui sent mauvais, là.
1: Non, je sais pas. C'est ce que j'avais demandé à Anka. C'est ce qu'Anka m'a trouvé sur l'internet.
8: Un même personnel.
1: Non. Ah, donc, sinon, il y a pas la question, ouais. Ça y est.
4: Ça veut dire quoi, Gérard?
8: Parlez pas tous en même temps parce qu'on comprend rien.
1: Donc, Manu, oui.
8: Donc, tu serais Cramsy, Manu, ou quoi?
1: Non, pourquoi?
8: Je sais pas, t'as les mêmes.
1: Manu.
8: Non, puis quoi, je fais
1: ça. Ouais, Manu, ouais.
8: Dans le mic aussi.
1: Non.
8: On accueille Jeune Vert Solidaire.
12: Bonsoir.
1: Quoi? Jeune Vert Solidaire.
12: Oui, bonsoir.
1: Jeune Vert, ouais.
6: Bonsoir.
1: T'appelles d'où?
12: J'habite en face de la prise en freine, 94.
1: 101.9.
12: 101.9, et je te dis bonsoir et je te dis nam. Bonsoir.
6: Bonsoir.
1: Bon, on va faire la petite pause. Mais, tu me donnes le...
8: Avec Kit Kat ou pas?
1: Tu me donnes la fiche.
8: C'est du truc, c'est un deux doigts.
1: De toute manière, la question...
8: Tu viens de la poser la question, bah, que t'as accueilli les...
1: Bah ouais, mais non, mais tout le monde a répondu, on l'a donné déjà dès le début, la fréquence.
8: C'est quelle question, là, qui fait?
1: La 12.
12: Manouche.
8: On est à la 12, là?
1: Bah ouais.
8: Le piano, il reste une heure.
1: Bah ouais. Tu peux finir dans ce cas-là, on met deux disques là.
8: Ah non, tu vas encore partir.
1: On met deux disques.
13: C'est vraiment une feignasse quand même.
1: Bah tiens, on met deux, qu'un disque à chaque fois, là on va mettre deux disques.
13: Bon, allez, on peut mettre celui-là. C'est la fête.
1: Tu mets celui-là, puis tu mets.
13: Non, celui-là, ça se prend en deuxième. Mais t'inquiète, arrive.
1: Alors donc, c'est quoi ça? Tu sais qu'elle a été chercher des titres comme ça? Manu!
12: C'est quoi ça, Manu?
8: C'est quoi le titre?
1: Je pense que GG Sodo à la loco avec dans mon pot de Clodo, j'en ai pris des kilos. On va s'écouter ça, mais si c'est pas ça, bah vous verrez ça après avec Phil Dard. Donc on se retrouve après. Donc la question que je vais vous poser, c'est quelqu'un de la Jet Set peut-il faire du cinéma?
13: Quelqu'un de Jet Set, non?
1: Que d'autres personnes. Et on se retrouve tout de suite après au 0803-08-5000. On s'écoute deux disques et on se retrouve tout de suite après.
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13: Ah oui, excuse-moi, mais on me l'avait calé, j'ai pas fait attention, excuse-moi.
1: Ouais, mais t'es prié de plus repasser ça, d'accord?
13: Je sais, c'est mon boulot. Ouais.
1: Donc, on venait de s'écouter Mambo, oui. Et avant c'était...
13: C'était Loulou Béga,
1: et avant
13: Loulou, écoute.
15: Oui, c'est moi.
1: Loulou Béga. Et avant, c'était écouter GG Sodo à la loco avec dans mon pot de Clodo, j'en ai pris des kilos. Voilà. Donc, suite du débat, donc vous pouvez toujours appeler au 0803-08-5000. Et pour en finir, on a toujours Bruno Sodo. Bonsoir.
16: Bonsoir.
1: Rebonsoir Thierry.
17: Ouais, rebonsoir.
1: Anne Romaroff.
17: Oui, bonsoir.
1: Et Fune Vert.
16: Non, Jeune Vert Solidaire.
1: Ouais, Jeune Vert. Bon, alors la question c'est, quelqu'un de la Jet Set peut-il faire du cinéma que d'autres personnes? On va demander à Jeune...
13: Gérard, j'ai pas compris.
1: Quelqu'un de la Jet Set peut-il faire du cinéma que d'autres personnes? Voilà.
13: Que d'autres personnes, c'est-à-dire?
1: Que d'autres personnes, c'est tout.
13: Je veux pas la fin de la phrase.
1: Il manque des mots, je crois. Que d'autres personnes.
13: C'est un rébus.
1: Voilà.
13: C'est une phrase à trous.
1: Donc, Jeune Vert.
16: Moi, je pense que des autres peuvent faire du cinéma. Mmh. Parce que sujet, verbe, complément, quoi.
17: Ouais, je suis d'accord.
16: Moi, je pense que ça suffit largement. Complément d'objet direct ou indirect, peu importe.
1: C'est de la... D'accord. Anne.
16: C'est une construction de base, quand même.
1: Anne, on a...
17: Ouais, moi, je pense que c'est pareil que les autres. La Jet Set, mais pas tous, hein, pas tous. Il y en a certains qui peuvent pas, mais il y en a certains qui peuvent.
16: Ouais, mais excite, toi. Que des autres.
17: Que les autres, exactement.
1: Thierry.
16: Excite bien comme
1: ça. Oh, ça va, Jeune Vert Solitaire. Parce que tout à l'heure, tu as dégagé.
16: C'est pas moi.
1: Thierry.
17: Moi, je pense qu'il y a des gens de la Jet Set qui devraient s'abstenir de faire du cinéma. Oui, c'est vrai, on n'aimera pas. Hein. Sous prétexte qu'ils sont dans la Jet Set, ils font du cinéma alors qu'ils jouent comme des burnes, quoi.
16: Ouais.
1: Et Bruno Sodo, pour terminer.
17: Je ne peux pas dire de nom, hein, Bruno.
16: Ouais, on parle pas d'Ophélie Winter.
1: Non, Bruno Sodo.
4: Ouais, non, mais c'est vrai. Non, mais pourquoi ils ont de l'argent et pourquoi ils font des films?
16: Que des autres.
4: C'est la question que je te pose. Pourquoi l'argent, ils font des films?
1: Et alors, c'est moi qui pose la question. C'est pas toi.
4: Bon, bah voilà, c'est ma réponse.
1: Bah ok.
4: J'enlève le point d'interrogation.
1: D'accord, donc sondage. Alors, peut-on être milliardaire et ne pas faire partie de la Jet Set? 99% des gens répondent. Ne me répondent pas car il y a de la équipe du Big Bill sur
13: le redis.
1: C'est n'importe quoi. C'est bien des conneries de Phil Dard. Du Big Bill sur TF1. 55% estiment que cette question est incompréhensible, bien sûr.
13: Répète la voix.
1: Me demande si j'ai pas 10 francs pour le caddie à machin chouette. 16% sont.
13: Gérard, ça sert à rien que tu le dises, tu dis n'importe quoi.
1: Ouais, ben ça sert à rien de me mettre des
13: sondages
1: de merde. Convenablement. Ta gueule.
13: Nous on est dans le studio, on comprend rien.
1: Ben, ouais, c'est vrai. Moi je lis pas des sondages.
13: Convenablement,
1: je lis pas des sondages de merde.
13: Mais c'est pas des sondages de merde, tu les comprends pas, c'est tout.
1: Ouais, ben quand vous arrêterez de sortir le pont de l'Allemagne et Carrefour, tu me feras signe d'accord, espèce de petit con. Alors maintenant, tu fermes ta gueule.
13: C'est quoi l'allusion?
1: Tu fermes ta gueule.
13: C'est quoi l'allusion?
1: Alors, quelle est la différence entre un bon et un mauvais milliardaire? Alors, 92% des gens pensent que c'est au niveau de l'épaisseur de la moquette dans les chaussures. Bien sûr, tu mets de la moquette dans les chaussures, t'as n'importe quoi. 88% des gens estiment qu'il n'y a pas, ils sont tous les deux aussi cons que moi, ben ça c'est bien pour Phil Dard. 37% des gens pensent que le mauvais milliardaire met des fausses marques comme déballe ton habitat. ça c'est vraiment un sondage.
13: Des débathlons. Tu connais pas la marque de la fausse marque des
1: débathlons? Ta gueule. Et 0% me demande de passer à la question 7 parce que je commence à se nitner, je sais pas
13: quoi. À se
1: ouais, ben moi je t'emmerde et ça c'est des sondages pour eux.
8: T'as raison, hein, ça
10: c'est un problème.
8: Gérard,
10: voilà.
8: Une petite question de Rocco quand même sur l'IRC.
13: Excuse-moi, c'est une bonne question.
1: Manu, tu fermes ta gueule, tu fais ton standard.
8: Ça peut aller. Donc Rocco qui demande, est-ce que les enfants des membres de la Jet Set sont aussi membres de la Jet Set? Et donc, est-ce qu'il y a une Jet Set pour enfants?
1: Ben non, il y en a pas. S'ils font partie du membre de la Jet Set, ils sont de la Jet Set. Hein.
8: Oui, les enfants.
1: Ben, je viens de te répondre. Je viens d'y répondre à sa question.
13: Non, mais ils peuvent aller, tu sais, au lieu d'aller en colonie de vacances, peut-être qu'ils vont, je sais pas moi.
15: Ils ont plus d'argent, ils peuvent aller plus loin, genre, Philippines, Tchétchénie,
1: quoi. Ouais, tu ferais mieux d'y aller, toi, donc, ça te ferait du bien un peu là-bas.
18: Encore faut-il être
1: faire. À votre avis, comment fait-on pour rentrer dans la Jet Set, Bruno Solo?
18: Comment on fait pour rentrer dans la Jet Set?
8: Ça suffit, ça.
18: C'est pas du tout, hein. Parce que si j'avais la recette, je l'aurais fait. Hein.
1: Non, mais je te pose la question, donc tu essayes de répondre quand même.
13: Gérard, et on peut leur demander, parce qu'en fait, c'est l'histoire du film, on va pas en parler, mais c'est l'histoire, donc est-ce que quelqu'un a vu le film, qu'on en parle?
18: Ah non, moi j'ai vu Gladiator, c'était pas mal. Hein.
13: Ouais. Personne n'a vu Jet Set?
10: Moi j'ai vu Human Traffic, c'était encore
18: bien fait, Frang.
13: Ah là là, et bon parce que l'histoire du film c'est un mec pauvre qui essaye de rentrer dans la Jet Set et y arrive.
19: Pas du film.
13: Donc tout le monde peut y arriver.
1: On
13: n'en parle pas. Mais c'est un exemple pour dire qu'en fait tout le monde peut y arriver.
10: Ouais mais c'est un film
20: d'art.
1: C'est
20: vrai, c'est pas la vérité.
1: Bon Thierry.
13: C'est vrai, c'est pas de la vraie drogue et tout.
1: Thierry.
10: Ouais, je réponds pas à ta question, je voulais savoir si t'allais pouvoir faire tes débats de ta maison de cure des Alpes.
1: Bon alors Thierry, moi ce que j'ai envie,
13: c'est déjà géré, j'ai déjà prévu la vanne et quelqu'un derrière.
15: Voilà, quelle forte.
13: Il est formidable, ça s'appelle Yannick.
1: Yannick, t'appelles d'où?
18: En haut. En bas.
1: T'appelles d'où?
18: À droite.
1: Uh-huh.
18: À gauche.
1: Bon, tu le cannes, tu lui demandes d'où qu'il appelle.
13: Il a pété un plomb, il a un million. Là. Il a un million de singles.
18: J'appelle les MJC en Avignon.
1: Ouais. La fréquence.
18: Je suis en quoi?
1: Tu la fréquence d'Avignon.
18: Je suis en gars, foutre. Bon, je suis en haut, en bas, à gauche, à droite.
1: Uh-huh. Bonne nuit.
18: Un rappeur groove.
1: Tu lui dis au revoir, hop. Il répondra même pas aux questions celui-là.
13: Il fait danser.
18: Ouais, Yannick, j'aime ta maille. Hein.
1: Bon, Anne Romanov, tu réponds à la question.
10: Ouais, bah alors écoute, moi, ça va paraître très con, hein, mais moi, je suis rentrée dans la Jet Set parce que j'ai couché, quoi. Mais bon, c'est un peu partout pareil, quoi. C'est promotion canapé, quoi.
1: D'accord.
18: Cochonne.
13: Ah, il y a des promos canapé à Darty, là.
1: Jeanne Vert solitaire, pour finir.
18: Solidaire, s'il te plaît. Ouais, moi, je pense que c'est quand même beaucoup, comme l'a dit la jeune fille, là, elle est un peu cochonne, parce que promotion canapé, c'est quand même...
15: On va te biser.
10: Ah oui, mais...
13: Jeune verre solitaire. Hein.
1: Ça m'étonne pas de...
13: C'est ce que t'as, Gérard.
1: Ta gueule, toi. Donc pour... alors c'est
18: ténia, là.
1: Bon, ça y est, c'est ta réponse.
18: Ouais, bah oui, oui.
15: Tiens.
1: Ok.
18: Je pense que ça se fait bon.
1: D'accord. Alors, quelqu'un de la Jet Set
13: Non, mais toi, est-ce que t'as des conseils, toi?
1: Non, j'ai pas de conseils. Non, mais
10: comment t'as fait, toi, pour entrer dans la Jet Set?
13: Mais je sais pas s'il est rentré, mais est-ce que tu as des conseils?
18: C'est un peu tard, quand même.
13: La mascotte, plutôt. Attends, t'es allé à New York voir Godzilla. Ouais, t'es de la Jet Set, mon pote.
1: Non, ça n'a rien à voir.
13: Mais si, t'es de la Jet Set. Est-ce que t'as des conseils?
1: Ça n'a rien à voir.
13: Concentre-toi sur ce que je te dis.
1: Mais ça n'a rien à voir, je te dis.
13: Mais est-ce que tu as des conseils, je te demande?
1: Mais j'ai pas de conseils à leur donner.
13: Comment,
1: ça,
13: à ton avis, on peut rentrer dans la Jet Set si on
1: est pas? Mais moi, je te dis non.
13: Comment on peut?
1: Mais je te dis non, tu vas pas me casser les couilles avec tes questions de merde, toi.
13: Comment on peut? Je te dis pas,
1: moi, je t'emmerde.
13: Tu me réponds pas non.
1: Mais je te dis merde, c'est tout.
13: Rigo, pose la même question, s'il te plaît, ça passera peut-être mieux.
1: Oh putain, tu me casses les couilles avec tes questions de merde. Non, laisse-moi.
13: Non, mais comment des conseils par rapport à Internet, parce qu'il y en a plusieurs qui...
1: Mais il pose pas de questions.
13: Mais ta gueule. On est pas dedans.
1: Mais ta gueule. C'est tout, tu fermes ta gueule et c'est tout maintenant. Tu me les casses pas.
8: Gérard,
13: s'il vous plaît.
8: Si regarde ça, ça monte, on est 9924.
13: Oh là là, on est bientôt au record.
1: Surtout qu'il reste plus que si...
8: Il y a pas mal de gens qui te demandent, Gérard, tu m'écoutes, si tu pouvais donner des conseils aux gens pour rentrer dans la Jet Set.
1: Mais c'est pas la peine, c'est pour répondre à sa question, j'en ai fait rien, alors qu'il ferme sa gueule aussi, lui. J'ai pas de solution miracle à leur donner. C'est tout.
8: Bon, on le saurait.
1: Il y en a pas. Alors maintenant, c'est tout, 14e.
18: Pour un petit beau
1: choix. On récupère quelqu'un. Oh
13: bon, on accueille Bébel. Bonsoir.
18: Allô. Bon, Bébel.
1: T'appelles d'où?
18: Bonsoir.
1: T'appelles d'où?
18: Moi, coucou.
1: Tu appelles d'où?
19: Roland Garros. Bonsoir Didier Gustin.
15: C'est fini Roland Garros, bébé.
19: Ouais, alors ils m'ont oublié.
1: Tu appelles d'où?
15: Excusez-moi.
19: Roland Garros, Paris.
15: Je vous arrête parce qu'au standard on me harcèle pour ils aimeraient ils
1: sont dans la G7. Tu fermes ta gueule.
15: Quelques conseils Gérard pour pouvoir rentrer.
1: Tu fermes ta gueule.
15: Dans ce milieu très fermé.
1: Tu fermes ta gueule.
15: Qui n'est pas comme ton ticket.
1: Alors tu fermes ta gueule.
15: Qui est très ouvert.
1: Tu vas faire enculer.
15: Oh mais non.
1: D'accord.
15: Ce soir.
1: 14e question.
15: Anka, je crois que.
1: Non. 14e, quelqu'un de la Jet Set.
15: On demande à Anka au standard si tu peux donner quelques conseils.
1: C'est plus là, non.
15: Dans ce milieu très fermé qu'est la Jet Set.
21: Gérard.
1: Non, tu l'es. Tu prends ma gueule.
15: Gérard,
1: tu
15: vas tranquille, Gérard, sans.
1: Allô, il n'y a personne. Tu vas te
15: tu fous de la gueule du monde ou quoi?
1: J'avais personne, t'es une menteuse.
15: Vas-y Gérard. Insulte. Gérard,
1: t'es une menteuse, alors fais gaffe parce que tout à l'heure tu vas sortir et ça va aller plus vite pour toi. Quelqu'un de la Jet Set.
15: Gérard, sur Minitel.
1: On n'en a rien à foutre. Quelqu'un de la Jet Set a-t-il le droit de faire des cascades? On va demander à Bruno Solo.
15: Ça tombe bien, la bébelle, c'est cool.
1: Bruno Solo.
19: Bah, je préfère laisser.
1: Non, tu réponds.
19: D'accord, bah oui, les cascades, pourquoi pas?
1: Mais est-ce que dans... Putain, mais vous êtes borné ou quoi, là?
19: Non, mais je vais écouter Bébel, c'est un cascadeur.
1: Tu réponds à la question, c'est tout.
19: Il a roulé un patin à Nice.
1: Allez, hop, au revoir. Allez, Bruno Trudeau, au revoir.
19: Allez,
1: bonne nuit, allez, hop. Oh, celui-là, il commence à m'énerver depuis tout à l'heure. Allez, hop. Anne, Roumain.
21: Moi, j'aimerais savoir ce que t'appelles des cascades, parce que c'est quand même un terme assez...
1: Cascade, c'est-à-dire avec les voitures et tout ça, parce qu'il tourne avec des voitures.
21: Non, avec les voitures, il n'y a pas de cascade avec le corps, on peut faire des choses... Oui, bah si, oui, je pense que ceux de la Jet Set, ils savent faire des cascades à la ouf, quand même, quand ils se retrouvent dans leur soirée et tout, franchement...
1: Ok. Ouais, Manu.
15: On accueille La Pousseau, bonsoir. Tu nous verras.
19: Salut,
15: Régine.
1: La Pousseau, t'appelles d'où?
19: J'appelle de Paname, Régine Junior.
15: Ouais, j'ai parisien là, ça y est.
22: Tu m'oublieras, je
1: pense. Non, à part Anne Romarov, c'est tout, sinon on n'a rien que Paris.
15: Ouais, mais elle a perdu à Paris, elle est repartie.
1: Pour finir le débat, là, il reste 6 questions et.
15: Vas-y tranquille, hein, vas-y.
22: Bah ouais, tranquille, on peut peut-être prendre une petite question d'un certain Manu sur l'IRC. Il voulait savoir si tu pouvais donner des astuces.
1: Putain, il me casse les couilles avec leurs questions là. Je répondrai pas, j'ai dit, c'est pas la peine d'insister. Bon, Genevers solitaire.
19: J'ai oublié la question avec tout ça, j'ai dit.
1: Non, mais je la répète plus.
15: Un jet setter.
1: Quelqu'un de la Jet Set a-t-il le droit? Quelqu'un de la Jet Set a-t-il le droit de faire des cascades? Je ne répéterai plus les questions.
19: Honnêtement, moi je pense qu'il faut faire attention parce que les gens de la Jet Set c'est quand même des gens qui ont un physique.
21: Ah oui, hein,
19: faut pas renier. On parlait de Régine tout à l'heure par exemple, c'est des physiques qui se préservent quand même.
1: De quoi?
19: On parlait de Régine tout à l'heure.
1: De Régine?
19: Ouais, c'est des physiques quand même qui se préservent. On a parlé d'Alice Sapritch.
1: Alors bonne nuit.
19: Pourquoi?
1: Tu lui dis au revoir à Genevers solitaire.
15: Pourquoi?
1: Parce qu'il donne des noms de personnes que.
19: C'est un exemple.
1: Mais moi je te dis au revoir.
15: Alice Sapritch, tout le monde la connaît. Hein.
1: Non, mais tu lui dis au revoir.
15: Comme toi, toujours.
1: Belle.
19: Ouais,
1: attends,
19: ta question elle est un peu et tu me poses à moi, bien sûr qu'on a, on peut, quand on est à la Jet Set, on peut faire des super cascades, quoi. Moi j'en ai fait plein en trottinette, skateboard,
1: snakeboard. Quelqu'un de la Jet Set,
19: si je suis pas de la Jet Set, je sais pas d'où je suis alors. Tu vois, t'as bien vu toutes les cascades tout au long des films et des pièces de théâtre que j'ai fait. J'ai fait plein des cascades.
1: Ouais.
19: J'ai acheté deux chiens, j'ai une femme blonde, je la cascade un peu de temps en temps, tu vois.
1: La Pousseau.
15: La Pousseau.
19: Ouais, c'est moi. Quand t'es dans la Jet Set, tu fais pas des cascades. C'est interdit, t'as des cascadeurs qui le font à ta place.
1: Et t'as un téléphone pourri.
19: Ouais, je sais.
15: C'est comme ta coupe.
19: Un Nokia 9210, tout pourri, laisse tomber. Enfin bon.
23: Elle s'appelle demain.
1: Qui là-haut? C'est quoi là ce bordel là?
15: Qu'est-ce qui se passe?
1: Qui c'est qui s'amuse à parler là, puis il dit ouais, je t'appelle demain et tout ça là, c'est quoi ça?
15: Oh.
2: C'est quoi ce bordel? Bon, alors la pousseau.
3: Ouais, bah, je t'ai un peu répondu, mais bon, moi, j'ai fait quelques cascades. Je me suis fait avec une pétasse devant un feu rouge, tout ça.
2: D'accord.
21: Ah ouais?
3: Sinon, voilà quoi.
2: Ouais, Manu, on accueille Élie Medeiros. Bonsoir.
21: Ouais, salut. Salut. Salut Gérard, salut tout le monde. Hein, salut tout.
2: T'appelles d'où?
21: J'appelle de Marseille.
2: Vacances?
21: 92-3.
2: Ah putain, mais donnez les
5: donnez curieux toi quand même. Hein.
2: Attends, donnez les fréquences quand je vous le demande. Hein.
21: Tu me demandes j'appelle pas d'une fréquence, j'appelle d'une ville.
2: Ouais, mais quand je vous demande de vous appeler d'où, vous me donnez tout de suite la fréquence, ça va plus vite.
21: Ah d'accord. Ah oui.
3: J'ai une question pour toi.
2: Qui
3: c'est la Pousseau. Est-ce qu'on peut devenir milliardaire à la naissance?
2: Toi, tu commences à foutre ta merde, je te dis au revoir.
3: Bah pourquoi?
21: Ah oui, attends, on peut devenir milliardaire.
2: Non, mais ça, la question, c'est moi qui les pose, c'est pas lui. Alors, Manu,
3: bah pourquoi?
2: Tu lui dis au revoir à la Pousseau.
5: D'accord.
2: Voilà.
3: Qui est le mec?
2: Alors, Élie Medeiros.
21: Oui.
2: Donc,
21: c'était la question sur les cascades.
2: Voilà.
21: Tout à fait. Eh bien, c'est interdit dans les contrats de faire des cascades.
2: Oh, t'arrêtes avec ton téléphone?
21: C'est pas moi, hein.
2: C'est qui s'amuse avec son téléphone?
21: Ah, je crois que ça se touche.
2: Ouais, oh. Ça doit être Anou Marov.
5: Ah bah ouais, c'est ça.
21: Ah, oui.
2: Bon, allez, tu lui dis au revoir.
5: À qui, là, je dis
2: Anou Marov.
21: Anne, enlève ton combiné de ta...
2: Au revoir, Anou Marov.
5: Ouais, je vais gérer au standard.
2: Tu lui dis au revoir.
5: Manu.
21: Vas-y.
5: C'est pénible ce petit bruit quand même.
2: Ça commence à bien
5: dégager. Hein.
2: Tu dis au revoir à Anne Roumarov et c'est terminé pour elle.
5: Bah, laisse-la finir.
2: Alors, qui c'est qu'on a?
5: Termine au standard.
2: Qui c'est qu'on récupère?
5: On a Bebel et puis Élie Medeiros, ça c'est pas mal, je pense.
2: Bah, tu me récupères d'autres personnes, hein, on va continuer. Hein.
5: D'accord. J'ai l'impression que ça s'endort.
2: On va attendre un peu et puis on va continuer le débat. Combien qu'on est sur l'IRC quand même avant?
22: Alors ça monte toujours, on est 9823.
5: On est à 900, rigolo.
2: 9800?
22: Je sais plus.
5: 9812.
22: Voilà.
5: Armistice.
2: 812?
22: Ouais. Bah non,
2: ça fait simple, on fera pas les
5: dimanches. Mais si, il reste une demi-heure.
22: Genre, faut parler de cul.
2: Ouais, non, mais ça...
5: Non, mais oui, est-ce qu'il y a de la... Est-ce qu'il y a du cul dans Jet Set?
22: Voilà,
2: c'est une question. Peut-on devenir millionnaire à la naissance? La question que la Pousseau voulait poser, qu'il n'avait pas à poser. C'est moi qui pose des questions, c'est pas lui. On va demander à Élie Medeiros.
21: Oui, on peut tout à fait, mais bon, faut avoir des parents, quoi. Mmh.
2: Ouais, mais de toute manière, situation... Bébelle.
3: Ouais.
2: Ça, si ça te dérange pas, tu peux quand même...
3: Moi j'attends que tu...
2: Non mais tu peux quand même participer un peu.
3: D'accord, alors bah, écoute, moi je répondrai bien sûr, il y a du cul dans la Jet Set.
2: Non mais
5: comme partout.
2: Hey, t'es bouché ou quoi?
5: Dans le 15e, dans des breaks.
3: Moi je suis pas bouché.
2: Je viens de te dire, peut-on devenir millionnaire à la naissance?
3: Le truc, j'ai entendu...
2: Non mais c'est pas Pildar qui commente, c'est moi.
3: Vous avez la même voix aussi, alors faut qu'il...
2: C'est moi qui commente. Peut-on devenir millionnaire à la naissance?
3: On va sur un autre ton, parce que j'ai tourné avec Delon dans Marcelino. Faut pas que tu l'oublies, ça, petit.
2: Moi, je te demande de répondre à la question, sinon je te vire.
5: Bon ben.
3: Alors, écoute, à la naissance, bon, bien sûr qu'on peut devenir, on peut naître milliardaire, c'est clair.
2: Mais ça, de toute manière, comme disait Élie Medeiros.
3: Il suffit qu'à la conception, tu vois, le père, on lui échange les boules, on lui greffe des boules de loto, paf, t'es milliardaire quand tu nais.
2: N'importe quoi.
3: J'ai fait peur sur la ville aussi.
5: Dans l'hélico.
2: Pourquoi pas l'As des As aussi, non?
5: Bah, okay. Non, c'est pourri ça.
3: C'est pas très bien.
2: Ouais, Manu.
5: Bonsoir. On va accueillir Bourgeman de Bourges et on va accueillir aussi Pompougnac. Bonsoir.
21: Salut Bourgeman.
23: Oui, bonsoir. Bonsoir, monde. Enchanté.
2: Fréquence de Bourges.
23: Bonsoir.
2: Fréquence de Bourges.
23: Ah, excusez-moi, la fréquence de la radio. Écoutez, ici nous captons la radio sur 103.2. 103.2, exactement, oui, 2 FM.
2: Et qui c'est? Manu, qui c'est après?
5: Pompougnac.
23: Pompougnac. Le peuple des Alpes.
2: La fréquence. Putain, mais ils sont cons ceux-là.
23: 102.5.
0: Ouais, d'accord.
22: Monsieur Gérard.
23: Monsieur Gérard.
0: Ah.
23: Oui.
0: Ouais, c'est Rigaud.
22: Attends, il y a l'auditeur.
23: Monsieur Bourgeois, je voulais vous dire, on vous entend très bien au téléphone. Hein. Il n'est pas nécessaire de crier. Hein. C'est parfait. On vous entend très très bien. Hein.
0: J'en ai rien à foutre, merci.
23: D'accord, très bien.
0: Rigaud.
22: Oui, une petite question de Bistroy qui te concerne. Il voulait savoir si deux parents clochards peuvent avoir des enfants millionnaires.
13: Belle question.
0: Alors, je répondrai pas à cette question parce que ça regarde pas ce qui. Ce, ma vie privée ne les regarde pas.
22: Concerné des parents de clochards.
0: Ils n'ont pas besoin de savoir ce que je fais, c'est tout. Donc, Bourgeman.
23: Je suis là, oui, je vous écoute.
0: Répondez. Réponds.
13: Est-ce
23: que vous pouvez répéter la question parce qu'il y a tout ce bruit.
0: Peut-on devenir milliardaire à la naissance?
23: Écoutez, c'est-à-dire que moi, je pense que tout à fait, on peut devenir milliardaire à la naissance. Moi, c'est ce qui m'est arrivé. C'est-à-dire que nous sommes d'une famille très aisée. Nous avions des propriétés et des fonds financiers bien placés bien avant du sang de mon arrière-grand-père, Léopold. Et nous avons donc effectivement été toujours connu une vie aisée, très aisée.
13: Mais Bourgeman,
23: jamais je n'ai pu connaître.
0: Ah, Bourgeman, Bourgeman.
23: Oui.
13: Bourgeman, tu peux. Oui. T'es dans un jet set ou pas?
23: Oui, tout à fait. Nous faisons partie d'une communauté qui s'appelle.
0: Pompouniac. Mais attends, tu fermes ta gueule, c'est moi qui commande, je pose la question, tu fermes ta gueule, t'as pas demandé. Toi-même, Bourgeman, au revoir.
13: Mais non, c'est pas Bourgeman.
0: Terminé, hop, Bourgeman, au revoir.
13: Non, mais Bourgeman, garde
0: Bourgeman. Non, non, c'est pas Bourgeman, au revoir, c'est pas lui, Gérard. Je veux pas te savoir. Je veux pas te savoir, c'est moi qui commande.
23: Écoutez, on dirait un peu qu'ici, c'est les enfants de la DAS qui ont l'air décidé de commander.
0: Alors là, oui.
13: Là, maintenant, je peux.
0: Au revoir.
13: Voilà.
0: Voilà, comme ça. Au revoir.
23: On parle pas de la DAS.
13: On va faire un débat parallèle.
0: Pompouniac.
7: Ouais. Je suis là.
0: Ben, tu réponds.
7: La question, je n'ai pas très bien compris.
0: Non, non, je répète pas les questions. Alors, je répète pas la question.
7: J'ai dit 4.
0: Je ne pose pas la question. Bon, putain, mais
13: c'est grave.
0: Tu réponds à la question, je te dis au revoir.
7: Oh, ben je te sais, toi, je t'en serais inadmissible.
0: Milliardaire à la naissance, espèce de connard. C'est français, ça. C'est pas la peine d'en profiter que Max est malade qui est parti se coucher, d'accord?
13: Qu'est-ce qu'il a, le père?
0: Ouais, ouais, il est malade, il est parti, là. Je le sais. Pompouniac, tu réponds à la question, s'il te plaît.
7: Pompouniac,
0: tu réponds à la question, troisième fois.
7: Alors, on se dirait que le milliardaire à la naissance, c'est possible. Ou il faut pas en abuser.
0: Ma Pompouniac, tu vas aller abuser de ta connerie dans ton lit, au revoir.
7: Je pas dit de connerie.
0: Ouais, bah moi, je te dis au revoir.
7: Comme quoi, respecte-toi.
0: Allez, au revoir. Bonne nuit.
13: Ah, il était beau, le
0: Ah,
13: il était beau, ton petit, là.
0: Bon, alors.
13: Il m'a fait un chien de fou.
0: Ouais. Donc, 15e question, non.
13: Bon, on va poser une question, on va mettre un Scully.
0: Ouais, il tire d'arrêt.
13: Ouais,
0: tu m'as. Tu m'envoies la fossette, là.
13: Quoi,
0: la Zigmu.
13: La Zigmu. Yo.
0: Comment tu parles, t'es un rappeur, toi. La Zigmu.
22: Attention.
13: C'est quoi la question, répète-la.
0: Bah attends, pour l'instant, tu fermes ta teubie.
13: Tu fermes ta teubie.
0: Tu fermes ta gueule, ta. Ça,
13: ta gueule, ta. Encore un peu, je te passe pas de disque. Hein. Mais t'es trop bon, là.
0: Ferme ta gueule, ta. Ferme-la. Bon, gros. Bon, gros, là, tu me donnes la fiche.
13: Eh, hey, ce soir, 10 ans, là, tu fais une pipi avec ta teubie.
0: Ma 10 ans à me prendre Toby, on va voir.
13: 10 ans lico là.
0: Je sais pas si elle va me faire une Toby, de toute manière je l'embrasse ma.
13: Ce gros la te pue.
0: Ma 10 ans. Je t'aime.
13: 10 ans lico.
0: La vilaine babysitter.
13: 110 kilos, ça fait la
0: gueule. La poule là qui. La vilaine babysitter en France avec 20 mois du rose.
13: Attends, on continue le verlan, moi je kiffe. Hey, dis-toi, elle se fait des topis ou pas?
0: La
13: topu qui.
0: La vilaine dans le deuxième cas, là.
13: En cuivre.
0: Ta gueule.
22: Tu veux des lanquins, là.
0: Ta gueule ta. La vilaine babysitter à Frange, avec fais-moi du rodéo, mon pur sang, et 10 kilos. Et la question c'est. Un milliardaire et une personne de la jet set ont-ils le droit de mixer? On se retrouve tout de suite après.
13: C'est pourri! C'est pourri! N'écoutez pas ces débats! Enfuyez-vous loin! N'oubliez pas que.
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0: Et voilà, vous venez d'écouter la vilaine babysitter à Prange avec fais-moi du rodéo, mon pur sang et 10 kilos.
9: Et aussi fais-moi du couscous chéri.
0: Ouais, c'est ça, ça. Et donc, pour ça, on va accueillir donc Eddie Medeiros qu'on a toujours.
9: Eddie.
11: Ouais, bonsoir.
0: Bébel.
9: Non, il est parti, Bébel, oh là là, il est parti.
0: Pourquoi?
9: Bah, parce qu'il en avait marre de toi.
12: Non, non, il y a la suite d'une chance sur deux, là.
9: Et donc, on accueille Maïtenia.
0: Ouais.
9: Maïtenia.
0: Maïtenia.
23: Bonsoir.
0: T'appelles d'où?
23: J'appelle de Montauban, 116.6.
11: Salut, Maïtenia.
9: Voilà. Et on accueille aussi, on accueille.
11: Bonsoir, on accueille.
23: Bonsoir.
0: On accueille.
23: Bonsoir, Jean, on accueille.
0: Bonsoir, on accueille. T'appelles d'où?
23: J'appelle le de Jean-Paul.
0: T'appelles d'où?
23: De Jean-Paul.
0: La fréquence
23: 92.4, salut Lombard.
0: Ça me paraît bizarre cette fréquence.
9: Ouais.
23: Ouais, mais elle est toute nouvelle, hein. C'est une nouvelle fréquence.
0: Ouais, c'est ça.
23: La fréquence Jean-Paul.
9: T'es nouveau dans le pays?
23: Tout à fait.
0: Bon. La question, parce que je m'éternise un peu, parce que sinon on va finir bien avant.
23: T'éternises, hein.
0: Alors, ouais. La question, c'était...
23: Quoi, tu creuses?
0: Un milliardaire est une personne de la... Et une personne de la jet set a-t-il le droit de mixer?
23: Ah non, ça, c'est pas possible.
0: Tu sais, on accueille, justement, c'est...
9: Ça veut dire quoi, mixer, Gérard? Dans quel sens? Parce que mixer des cocktails de...
0: Non, mixer... Max fait à la loco. Voilà. Comme Rigway, il paye.
9: Ah oui, c'est des DAT.
0: Voilà. Non, c'est pas des DAT. N'importe quoi, lui. Là, t'es en train de te.
9: Attends, Max, il passe les DAT de Jamaica, tu le savais pas?
0: Non.
23: Tu dis ça parce qu'il est malade.
0: Je dis pas ça parce qu'il est malade, c'est tout. J'ai déjà mixé. On est combien sur l'IRC?
22: On est 9940.
9: Ça monte.
0: Encore 160 personnes.
9: T'as quoi, t'as dit?
0: Combien t'as dit? Encore 60.
22: Gérard, t'as quoi dans la bouche?
0: Un chewing-gum.
22: Bah, fais attention à tout ça quand même.
0: Ouais, Manu.
23: Gérard, quand tu suis, on enlève le chewing-gum.
0: Ta gueule,
9: on accueille Kaira, bonsoir.
23: Salut Kaira, bonsoir Kai.
24: Salut Kai.
25: Bonsoir tout le monde, ça va?
0: Salut toi. Salut,
25: wesh wesh la pêche, pépère.
0: T'appelles d'où?
25: Ouais, j'appelle du 9-3 à Saint-Denis.
0: Non, c'est. Ouais, d'accord, c'est 1.9.
23: On faut qu'il faut.
25: Quartier de la casse?
23: Ouais.
22: Sur IRC, il y a un certain Manu, toujours lui, il voulait que tu lui donnes des conseils pour mixer, pour rentrer dans la jet set.
9: Oh là,
22: tu peux lui donner des conseils de mix un peu?
0: Pour mixer, il s'adresse à toi, tu sais donner des conseils, c'est à toi qui s'adresse.
22: C'est toi qui mène le débat, donc
9: c'est pas ton débat.
0: Vas-y, alors comme t'as une grande gueule, dis.
9: Non mais le conseil, vas-y, fonce.
0: D'accord.
9: Non mais je pense que tu pourrais faire une démo.
0: Ah ouais, une petite démo,
9: non,
0: là.
9: C'est pas le thème du débat.
0: Bon, non, alors.
9: Ça peut être drôle. Vas-y, fonce.
0: Bon, Maïtenia.
9: T'as coulé deux boîtes déjà.
0: Maïtenia.
23: Moi, je pense que le mix.
0: T'es Niama, là. Tu réponds?
23: Ouais, je pense que le mix.
9: Bon, ta gueule tâte, hein.
0: La tienne, toi, que Narcon. Oh, ta gueule à toi.
9: Allez, sérieux.
23: Ouais.
0: Bon, Maïtenia.
23: Ouais, le mix, moi je dis ouais, effectivement.
0: Et parle-tu pas devant ton combiné, on n'entend rien.
23: Ça peut être un truc bien pour les gens de la jet set. Je pense que c'est quand même une bonne manière d'amasser de la caillasse. Hein. Mmh. Tu peux pas dire le contraire. Moi aussi j'ai des DAT pour Max aussi, pour la loco.
0: D'accord, Gérard, excuse-moi.
23: J'ai du bon son, j'ai du matos.
0: Ouais, c'est ça.
9: Alors. Excuse-moi Gérard, depuis tout à l'heure on fait un débat sur la jet set et je sais vraiment pas ce que ça veut dire. Non mais ouais, c'est quoi? Qu'est-ce que font les gens là-bas? C'est quoi? Qu'est-ce qu'ils font là-bas, quoi? Ils s'amusent,
0: J'en sais rien, personne n'a vu le film.
9: Je te parle pas du film, je te parle de la vraie vie, ça existe, la jet set.
0: J'en sais rien si ça existe.
9: Mais moi je te dis que ça existe.
0: Eh ben dans ce cas-là...
9: Tu fais un débat sur un truc dont tu sais rien.
0: Bah ouais, c'est pas moi qui a voulu le faire, hein, c'est tout. Elie Medeiros.
11: Oui, Gérard.
0: Donc pour toi,
9: c'est quoi la jet set?
0: Oh, tu me casses les couilles avec ça.
23: Elie Medeiros, ouais.
11: Bah, je sais pas, à moins qu'il y ait une boîte qui s'appelle jet set, tu peux mixer dedans, mais voilà, quoi, c'est tout.
0: Ok, mais Caléria.
11: Je suis comme
25: c'est pas Caléria, Lascar. C'est Caléria. Kaira, je suis Kaira moi. Qu'est-ce que t'as l'envers? Dis donc que moi je peux mixer. Enfin les mecs de la jet set ils peuvent mixer mais si c'est du hip-hop c'est tout.
11: Ouais. À propos,
21: je pourrais pas avoir un CD du Sankai.
0: Non, il n'y en a pas de CD à gagner lors des débats.
23: Ouais, et toi, Gégé, est-ce que t'es dans la mixette, toi, ou pas?
0: Ah non, pas du tout.
23: C'est son vieux poste.
0: Non. Moi, question mixage, j'y connais que dalle.
4: Lui, il a son verre de coca, il picole pas.
0: Alors, la question qu'est super.
23: Plus.
0: Celle-là,
23: sélecto, plutôt.
0: Celle-là va être bien parce que celle-là, comme tu voulais parler de tube, on va en parler un petit peu.
4: Ah bah voilà, la jet set dans le turbus, c'est chaud.
0: Quelqu'un de la jet set est milliardaire, ça, on l'a trouvé quand même, elle nous a aidé. Anka, ça va pas, ma bon, si ça va pas, va falloir.
4: Anka, elle hallucine depuis 2h30.
0: Quelqu'un de la jet set est milliardaire, a-t-il le droit de se prostituer? On va demander à Galère.
4: Tu sais bien de quoi tu parles,
0: bien, la pute. Galeria.
4: C'est ton nom de famille, la pute, hein.
25: C'est pas que le derrière.
0: Galeria.
25: C'est Kaira.
0: Kaira, ouais.
25: Kaira. Normand aussi. Disons que, oui, se prostituer, absolument. En outre, j'estime que tout individu a droit à sa part de partage.
4: Nonobstant.
25: Oui, nonobstant. Mm-hmm. A fortiori, si tu vends du popo.
0: D'accord. Olivier Desros.
21: Oui, Gérard. Moi, je le déconseille fortement parce qu'après, t'as ta photo dans voilà, enfin, voici, tu vois, et puis non, ça fait un mauvais genre, quoi. Ou alors, faut te faire payer très cher, mais bon, par des mecs qui ont des grosses bites.
0: D'accord. On accueille.
23: Ouais. Écoute, j'ai pas très bien entendu ta question en fait.
0: Ah non mais là je répète plus les questions. Hein.
23: C'est bon, on est passé à la prochaine en fait.
0: Non, je répète plus les questions maintenant.
23: Ok, c'est quelqu'un de la jet-set a mis le droit de se prostituer. Voilà.
0: Bah alors tu vois, t'as très bien compris la
23: ouais,
0: question.
23: Non, c'est parce que j'ai même pas répondu à l'autre, tu m'as zappé comme ça, bon, c'est pas grave.
0: Quoi?
23: Bah, écoute, non.
0: Eh, t'as répondu à la question 15, okay. Hein, je suis désolé. Okay. À la 16, t'as répondu, hein. Ouais, je suis désolé, c'était toi le premier à répondre.
23: D'accord.
0: Donc,
23: Ok.
0: Alors,
23: bah non, on ne se prostitue pas quand on est dans la jet set, Gérard.
21: C'est seulement la samedi, hein.
23: C'est pas la suite, hein.
0: Alors, Olivier Desros.
23: Mais des grosses.
0: Là, c'est toi qui t'amuses, là, encore.
23: Non.
0: Si. Olivier Desros.
21: Oui.
23: Des grosses. Au revoir.
0: Qu'est-ce que t'as dit?
21: J'ai dit, t'as qu'à demander à samedi.
0: Eh ben, samedi, on te met en veste, dis au revoir.
23: Dans le 15.
0: Voilà. Hop, tu lui dis au revoir, allez, c'est un. Bon, oh. Reste un peu là.
23: Reviens.
4: Ah, ça a remonté, ouais.
0: Ouais, non, mais n'en profite pas parce que Max est parti maintenant, hein.
4: Mais non.
23: Des choses, hein.
0: Alors, Matenia.
23: Non, Maïtenia, s'il te plaît. Moi, je pense qu'il y a des gens qui ont réussi à rentrer dans la jet set carrément en faisant du cul. Moi, et ça, je le sais, personne me fera changer d'avis, j'en suis convaincu.
0: Ok, ben...
23: Non, mais attends, tu veux pas dire le contraire. Reconnais qu'il y a des gens qui sont rentrés dans le cul et après, ils sont rentrés grâce à ça dans la jet set.
0: Ouais, qui
23: bon, on va pas donner de nom, sinon si je donne des noms, tu vas me virer.
4: Non, c'est clair. Bruno Sodo, des mecs comme ça.
23: Ouais, il y a des gars, ouais, voilà, franchement, chaud, quoi. Mm-hmm. On reconnaît, mais regarde, maintenant, il y a les outdoors. Les outdoors, quand tu les outdoors, c'est du star.
0: Dans le micro, est vite fait. Quoi? Et attends,
4: non, mais les outdoors, ça a été
0: T'arrêtes tout de suite.
4: Il va te
0: quand t'es arrivé vite, mon con.
4: T'arrêtes
0: tout de suite. Tu vas vite, pas de bol. Hein.
4: Oh,
0: j'éconne.
4: Attends,
0: demain, toi. Attends, j'appelle Max et je te fais virer, toi.
23: Ouais.
0: Demain, de toute manière, tu as peur engueuler, toi. Ça, c'est le seul connard. Depuis minuit, tu fous ton bordel. C'est simple.
4: C'est la fête.
0: Minuit.
4: C'est la fête, on débouche le champ après. Après, c'est fini pour toi.
22: Comme il n'y a plus de sondage, il y a un petit sondage de Noix de Coco sur l'IRC. Alors, d'après un sondage réalisé par Noix de Coco pour le magazine Les Jet Setters du Foyer, à la question qui n'est pas admis dans la Jet Set, 56% des sondés ont répondu les ex de Christine, 31% ont répondu les grosses truies à tresse, 19% ont répondu les proches de Gérard C, et 99% ont répondu le cuistot du foyer Sona Quattro.
0: Ah ben ça,
4: c'est une 4 motrice.
0: Son sondage, il se le perd dans le cul, puis lui, c'est un enculé, c'est tout. Mmh. Voilà, donc 18e, parce qu'après, il reste plus que deux questions.
4: T'as pas répondu, toi, Gérard, t'as pas répondu à la question.
0: Manu, ouais.
4: Oui. Je me parle cul.
0: On accueille.
23: Ouais, alors, ouais.
0: On accueille Anne, c'est clair.
23: Moi, j'ai une petite question.
21: Non. Allô.
0: Anne Sinclair,
4: je sais pas, j'ai pas rien faire.
0: T'appelles d'où?
4: Oui, on est d'accord.
0: T'appelles d'où?
21: Allô.
23: Allô.
0: T'appelles d'où?
21: Oui, excuse-moi, j'appelle de Bordeaux, 94.5.
0: Donc t'as entendu la question?
21: Si on doit, c'est une affaire de prostituée. En fait.
0: Voilà.
23: Ouais,
21: est-ce
23: que t'es juste?
21: Enfin, moi je suis contre, personnellement je...
0: Ah mais les deux, vous vous calmez ou je vous vire?
23: Ouais, voilà, c'est chaud.
21: Bon?
23: Les quoi?
0: Marie.
21: Oui, non, mais je te disais, moi je trouve ça un peu mauvais pour les stars, les mecs de la jet set et tout, c'est chaud quoi.
0: Ouais, okay.
21: Vaut mieux éviter quoi.
0: D'accord. Ouais, Rigo.
22: Oui, une bonne question d'Azatoth.
13: Ah, excuse-moi, est-ce que c'est une bonne question?
22: Je t'affirme, c'est une bonne question. Il voulait savoir à quoi est-ce qu'on reconnaît quelqu'un de la jet set et quelqu'un qui n'est pas de la jet set. Comment on les reconnaît?
0: Putain, mais ils me cassent les couilles avec leurs questions de merde. J'ai un peu
13: de
0: c'est
13: des petits questions. Conseils pour rentrer dedans si on ne l'est pas.
0: Voilà, ça, je répondrai pas.
13: C'est un milieu quand même très fermé.
0: Peut-on croiser un milliardaire et une personne de la jet set?
22: T'as pas répondu à ma question, Gérard.
0: Non, mais je répondrai pas, de toute manière, c'est des questions pourries.
22: Mais non, comment on les reconnaît, moi,
0: c'est une question qui m'intéresse. Tu peux pas les reconnaître, alors.
22: Et pourquoi on peut pas?
13: Les envahisseurs, c'est pareil.
0: Ils en savent rien, pourquoi tu les reconnais pas, c'est tout.
22: Ah, d'accord.
0: Bon, Fidler, tu arrêtes avec la musique, là, tu m'énerves. Qu'est-ce que je viens de te dire? Tu arrêtes ou j'arrête le débat tout de suite? Bon, bah, c'est bien, on fait la dernière question, après j'arrête. Ça sera terminé. Donc 18e et dernière question, peut-on croiser un milliardaire et une personne de la jet set dans une grande surface?
13: Tu satures. Tu satures, Gérard. Fais attention quand tu parles. Fais attention.
0: Bon, terminé, le débat est clos.
22: Faut parler doucement, Gérard.
13: C'est bon, il est parti.
22: Et clos, ça se dit pas en verlan.
0: Donc, plus tard, demain, ça fait le matin.
13: Mais qu'est-ce que je fais? Je suis viré?
0: Ouais.
13: Oh là, ah, c'est con.
21: Gérard, ça pue.
13: Toi, tu
22: pars en vieux.
13: Tu veux partir avec toi alors en vacances?
0: Donc, attends, dans les Alpes, tu pars avec Annès. Peut-on croiser une personne de la jet set dans une grande surface? Un milliardaire et une personne de la jet set dans une grande surface, ça sera la dernière question pour
13: toi. Non, mais non.
0: T'as fait des conneries, c'est terminé.
13: Je suis désolé, je déconne.
0: C'est terminé.
13: Je déconne.
0: Je veux pas le savoir.
21: Moi, j'ai un
22: début par exemple.
13: 9982.
22: On va peut-être.
13: Il faut
22: pas rassurer là. 982.
0: Bon, c'est clair.
22: Un peu de surf, là.
0: Anne, c'est clair.
21: Oui.
0: Eh putain, mais tu me laisses les auditeurs, toi.
13: T'as vu le son qu'on a?
10: Tu nous laisses bosser, là, un peu.
0: Ouais, mais de toute manière, c'est vrai que ce soir, le son est pourri.
10: Dis-moi, Gérard, t'es dans la jet set, toi, ou pas?
0: Non, bah, pour l'instant, je vais poser la question, je demande à Anne, c'est clair, de répondre. Ta gueule, tu dégages, on accueille, au revoir.
10: Allez.
13: Attends, j'ai pas mis au revoir,
0: hein. Ouais, bah, tu lui dis au revoir, c'est tout. Comme ça, il aura tout
13: de suite.
0: Hein, on accueille.
13: On accueille qui?
0: On accueille, tu lui dis bonne nuit et c'est tout. Comme ça, ça va aller vite. Okay. Bon, Anne, c'est clair, ça.
13: Allez, dis bonne nuit, bonsoir.
21: Oui, je suis en train de te dire, à mon avis, on ne peut pas croiser de mecs de la jet set dans les supermarchés parce qu'ils font pas leurs courses eux-mêmes, quoi. Comme on parlait tout à l'heure des femmes de ménage, là, ils ont, à mon avis, des gens qui vont faire leurs courses à leur place.
0: De toute manière, c'est la femme de ménage qui va leur faire leurs courses, à mon avis.
21: Voilà,
0: hein.
21: Exactement.
13: Ouais. Gérard, est-ce que les mecs de la jet set, ils mettent 10 francs dans le caddie ou c'est gratos pour eux?
0: Bah non, de toute manière, ça dépend ce qu'ils vont apprendre.
21: Ouais.
13: Apprendre quoi?
0: Comme course.
13: S'ils prennent beaucoup de courses, ils prennent un caddie.
0: Bah oui. De toute manière, mais maintenant, c'est les pièces de 10 francs, maintenant, dans les caddies, ça va se faire de moins en moins parce que c'est des jetons maintenant qu'on a.
10: Ouais, puis ils ont un caddie à eux, ils n'ont pas besoin de le louer.
0: Ouais, mais ça dépend. Alors,
10: quand c'est de la jet set, t'as de la thune, donc t'as ton propre caddie.
0: Ouais, Manu.
13: Oui, on va accueillir un nouvel auditeur. On accueille. Tu lui dis bonne nuit, bonsoir, on accueille. Bonsoir. Tu lui dis.
10: Bonsoir.
13: Tu lui dis bonne nuit. Bonsoir.
0: Alors Manu.
13: Oui.
10: Bonsoir.
0: Manu.
10: Ouais. Tu lui dis bonne nuit. Bonsoir. On accueille.
0: Ouais, ben moi je te dis au revoir parce que t'es encore le même auditeur que tout à l'heure. Ce coup-là, tu dégages complètement.
10: Ah non, c'est faux. C'est trop compliqué.
0: Tu peux lui dire complètement. C'est pas la peine. Hop. Ok. Tu reprends quelqu'un d'autre de nouveau et c'est.
10: Du guerre du secteur.
0: Quel est Néa là?
13: Maïtena.
0: Non, c'est Kalenia.
10: Kaira.
25: Les stars, tu vas pas les rencontrer comme ça dans le magasin? Leader Price, Franprix, c'est pas réputé pour...
0: t'es prié de pas donner de nom de magasin à l'antenne.
25: Excuse-moi, je dirais que les petits magasins comme ça, là, tu vois pas de stars, hein, style. Tu peux en voir dans d'autres magasins, style. Mais dans les petits magasins, style, c'est pas comme ça, style. Donc t'as reconnu, quoi.
0: Et puis style, ça y est, c'est terminé maintenant?
13: Et puis style, c'est dans la fleur.
0: Ok, Maïtenia.
13: S'il vous plaît.
10: Ouais, bah écoute, ouais, je te disais tout à l'heure, à mon avis, ouais, ils ont des larbins. Ça, c'est vrai, on en a parlé. Pour.
0: Ah ouais, j'ai dit qu'ils avaient des femmes de ménage.
10: Voilà, et...
0: Fidèle, le double sens, s'il te plaît!
10: C'est clair.
8: tu m'entends?
14: Oui.
1: Je te jure, je te le balance dans ta gueule là.
22: T'as pas le droit.
1: Tu me le payes.
22: T'as pas le droit, t'es pas d'ici.
1: Ouais, bah tu vas voir, espèce de gros coup.
22: Ouais, mais bon, d'un autre côté, on choisit pas ses amis, on choisit pas sa famille.
1: Ouais. Manu, tu fermes ta gueule un peu.
22: Non, mais je voulais accueillir un nouvel auditeur.
8: Famille, on n'a pas d'amis et pas de famille.
22: Oui, c'est vrai aussi. Ouais. On accueille, donc tu le reprends. Couple, c'est pas la peine. Tu reprends quelqu'un d'autre, on y va.
8: Allez,
22: bonsoir.
8: Oui, bonsoir.
1: Je prends personne et c'est fermé. Manu, pareil, demain, tu passeras voir Max. Ok. Comme ça, vous apprendrez à faire du boulot correctement parce que vous me reprenez tous.
22: Parce que depuis tout à l'heure, parce que c'est le nouvel auditeur.
1: Non, depuis tout à l'heure, tu le fais exprès, c'est toujours les mêmes noms que tu prends jamais personne d'autre.
22: Depuis tout à l'heure.
1: Hein? Dégueulasse. Donc, celui-là, tu peux.
22: Celui-là.
1: Anka.
22: Tu peux.
1: C'est terminé.
14: Ouais, s'il prenait bien
1: non, mais toi. Toi, ça fait la tresse depuis que je t'ai dit, depuis minuit, je t'ai dit de prendre des auditeurs, tu m'en as pris aucun, il n'y en a aucun.
14: Mais c'est pas de ma faute, c'est Manu.
1: Je ne veux pas le savoir. Donc c'est terminé, les prochains débats, tu ne les feras pas
22: avec ta compagnie. Bah oui, c'est clair.
16: Moi, j'ai sur IRC, il y a Candy qui me signale qu'on est 9493, donc il faudra peut-être chauffer un peu.
1: Allez, chauffe, putain,
22: il en manque 18.
8: Non, moi j'ai bien compté, là.
16: Arrive. Et sinon, il y a Sniper 007 qui voulait savoir si la
22: GSC. Excuse-moi, est-ce que c'est une bonne question?
1: On s'en fout!
16: Bah non, quand même.
22: Ah non, on s'en fout pas.
16: Il voulait savoir si la Jet Set, c'est une corporation mystère secrète cachée comme l'homme à la cigarette.
22: C'est une bonne question.
1: Je vois pas le rapport. Je vois pas du tout le rapport à ce que à la
16: c'est
1: question.
16: C'est un peu comme
1: Insec. Non, mais je vois pas le rapport avec.
16: Non, mais Gérard, moi je t'en pose une. C'est un peu comme Insec.
1: Non.
16: Si pas. Il y a un gourou, tu
22: joues de mots là, jeu de mots. Une secte, Jet Set.
16: Non, même pas.
1: Non, Jet Set et secte, c'est pas du tout pareil. Non, il n'y a pas de gourou comme...
16: Bah alors, c'est qui le chef de la Jet Set?
1: Il n'y a pas de chef là-dedans.
22: Mais si, c'est...
16: Si.
22: C'est bon.
1: Maïté Nia.
16: Cléba.
8: Ouais, bah écoute...
1: Ah bah non, t'avais répondu toi à la question que tu m'as dit.
8: Je veux dire qu'en plus, ils vont même pas dans les supermarchés. Enfin, ils vont dans des magasins à eux, quoi. Il y a, je sais pas, Fauchon, tout ça, tu vois. Des trucs de Lusk, hein.
21: Ouais, tout à fait.
8: Les produits de Lusk, hein, ça coûte cher. Hein.
1: Ouais, mais de toute manière, c'est leur femme de ménage qui font les courses, comme elle a dit.
8: Pour remplir un caddie, quand tu remplis un caddie chez Fauché, t'en as au moins pour 3000 balles. Hein.
1: Ouais, mais attends.
8: Ouais, bah au minimum. Hein.
1: Ouais, mais c'est
8: attends,
1: pas.
8: Attends.
17: Alors que toi, t'es Fauché, t'as pas de caddie.
21: Bah ouais.
1: Donc, qu'est-ce que je peux dire maintenant? De toute manière, on peut pas croiser des gens comme ça dans la Jet Set, parce que des milliardaires et des gens de la Jet Set dans une grande surface. Comme tout le monde a l'a dit, donc comme ils vont pas faire leurs courses, donc on peut pas en croiser un seul. Voilà. Donc 19e question.
16: Si vous pouvez encourager une personne à venir se connecter, ouais, parce qu'on est 9999, donc s'il y a une personne qui pouvait se connecter,
22: sortir les feux d'artifice.
1: Quand même.
17: Joui, crache sur la console.
1: T'as raison, mais de toute manière, ils vont venir tout seuls, on va essayer d'en avoir
22: une surprise sur le table, on va appeler Bibi qu'elle jouisse.
1: On va essayer
17: Jouisse.
1: Quelqu'un?
22: Non.
1: Non, bah tant pis, on termine avec ces trois-là pour les deux dernières.
22: Je vais avoir quelqu'un, mais je rappelle.
1: Donc, la suivante.
22: Quel est quelqu'un, excuse-moi, on accueille Lambert Wilkinson, bonsoir.
20: Bonsoir Gérard.
1: Bon, encore une fois,
20: bonsoir Lambert. Dis donc, je t'en prie Gérard.
1: Ouais. T'appelles d'où?
20: De Nice.
1: Bonsoir Denis. Fréquence.
20: 108.10.
1: Hein?
20: 108.10.
1: 108.1 pour 108.10,
22: c'est plus précis.
1: Ouais, ça va plus vite pour moi. Bon, quelle est la différence entre un milliardaire et une personne de la Jet Set, Lambert?
20: Je sais pas, Gérard.
8: Dans la merde.
20: Moi, ce que je voudrais, c'est toi.
1: Lambert, tu vas retourner voir Manu au standard.
20: Non, je veux te voir toi. Gérard.
1: Non, mais moi je te dis, tu vas au standard.
20: Non, Gérard.
1: Moi je te dis, tu vas au standard.
20: Non, Gérard.
1: Tu lui dis bonne nuit à celui-là, Lambert.
22: Non, Gérard.
1: Et tu lui dis au revoir, c'est tout.
20: Non,
1: c'est moi qui commande.
20: Non, Gérard.
1: Anne, c'est clair.
20: Respect pour Albert Wilkinson.
1: Anne, c'est clair.
21: Oui, excuse-moi, oui.
1: Alors?
21: Oui, à mon avis, tout est lié, hein, tu vois, il y a quelque chose là derrière. Je ne pourrais pas te répondre à ta question parce que Tu vas un peu trop loin, quoi, c'est un peu...
23: Jeune et cervelé.
21: Franchement, oui, ben complètement, là, je ne pourrais pas répondre à cette question.
25: Oui, Anticone, mais je t'aime.
21: Je suis trop bête pour ça, quoi.
25: Ah oui.
2: Ah, tu vas pas répondre?
21: Ah ben non, non, j'ai pas le niveau, quoi.
25: Je m'en fous de ce que tu racontes.
2: Ouais, d'accord, ben dis donc, vous foutez vraiment de la gueule des gens quand vous voulez participer au débat, ouais. ça fait peur, hein.
25: Ça fait bien, une gazelle fougueuse.
2: Je crois que vous avez pas envie de... Vous préférez appeler pour dire des conneries que d'appeler pour participer à des débats, hein. Ah non mais c'est ce que j'ai dit. Kaira.
25: Ouais, dis-moi que Gérard, là, avec tes questions, tu commences à me saouler, là.
3: Oh, toi, tu m'excites avec ta voix.
25: Oh, direct.
3: Tu commences à me saouler.
2: Bon, bah, Kaira, au revoir, alors, si je te saoule. Au revoir.
23: Au revoir.
2: Et Maïté... Maïtéa. Maïtéa, oui.
23: Moi, je pense que c'est une question de chiffres, parce que les millionnaires, en fait, t'as les millionnaires.
2: Et milliardaires, hein.
23: Ouais, non, les gars de la Jet Set, c'est plutôt des milliardaires, alors qu'en fait, les autres, c'est des millionnaires, tu vois.
2: Donc, ouais, non, mais c'est pareil.
23: Bah non, c'est pas pareil. Attends, il y a quand même 3-0 de différence.
2: Ouais, mais si tu veux.
23: Ouais.
2: Jouer sur les 3-0 de différence.
23: Ah, on peut jouer sur les 3-0, hein, vu ton cul. Vu ton cul, on peut jouer, ouais.
2: Ouais, ben.
23: Ouais. 3-0.
3: Moi, Gérard, je pensais que vu ton compte en banque, tu pourrais pas faire partie de la Jet Set, mais tu pourrais peut-être faire partie de la Jet Sex.
2: Attends, qui c'est celui-là? Eh, c'est qui?
5: C'est Lambert Rasoir, là.
2: Lambert Casse-couille, là?
5: Ouais.
2: De Nice?
23: Attends, tu lui parles pas comme ça, il est quand même millionnaire en roupie, GG, hein, attention.
2: Ouais, bah lui, je crois qu'il est...
3: Je suis milliardaire en roupie.
2: Bon, alors, c'est... Ouais, Manu?
5: On accueille Mangeneux, et on accueille... J'adore ce genre de petites choses. Bonsoir.
2: Mangeneux, t'appelles d'où?
15: Bonsoir, j'appelle de Chamonix.
23: Comme par hasard.
2: Fréquence.
15: 112.1.
2: Eh, hey, Manu, qu'est-ce que tu veux? C'est tout, il y a...

0: Cousin
1: Gérard.
2: Mais 10 000 ans, il y a une grosse Christine qui est arrivée.
0: Mange-le 75 Paris.
3: Oui, Gérard, je vois que tu m'entends.
2: Oui. Donc la question, c'est quelle est la différence entre un milliardaire et une personne de la jet set?
3: La différence est très subtile, en fait. Parce qu'une personne de la jet set n'est pas forcément millionnaire.
2: Milliardaire.
3: Milliardaire, oui,
2: évidemment. Ça, c'est la question, c'est le thème du débat, la jet set et les milliardaires.
3: Ah, c'était ça?
2: Ouais, c'était ça depuis minuit, c'est ça le débat.
3: Ah, d'accord. Mais en fait, je te dis ça, la différence subtile, c'est parce qu'en fait, il n'y a pas vraiment de différence. Ça dépend de plein de trucs.
2: D'accord. Lambert.
4: Ben moi, je voulais savoir si tes amis...
2: Le Larsen.
5: T'es dans un TV ou pas là?
2: Tu te crois où là, Lambert?
5: C'est pire que le Verlan. Hein. Tout est inversé.
2: Ah, tu te crois où, Lambert? Bon, Lambert, au revoir.
4: Au revoir.
2: Hop, Manu. Okay. Au revoir, Lambert.
6: J'ai rien fait, Gérard.
2: Alors, tu réponds. Oh
5: Lambert,
2: non, ouais, mais Manu.
5: Oui.
2: T'éteindrais ton micro, tu me ferais pas de Larsen, s'il te plaît.
5: Ah, pardon.
2: Parce que c'est toi qui faisais du Larsen. Lambert.
4: Moi, je voulais savoir, Gérard, si au milieu de tes amis clochards, si tu avais des amis clochards, ils considéraient que tu faisais partie de la jet set.
2: Lambert, espèce de gros PD, tu dégages.
0: Tu parles de jet set de Roumain. Enfin...
2: Allez, Manu, là où...
5: Michel.
2: Hop, au revoir à Lambert.
0: Je suis à fond.
5: Pourquoi? Parce que nous, quand t'as ramené...
0: J'étais bien chaud pour le standard demain.
5: Moi, je me souviens que t'avais un pote clochard, justement, donc c'était pas très con ce qu'il disait.
2: Ouais, bah tu lui dis au revoir et c'est tout.
4: S'il te plaît, il pensait que tu faisais partie de la jet set puisque tu parles dans un micro.
0: Ah, sous les ponts, ouais.
2: Tu dégages, Lambert.
4: Non, je dégage pas.
2: Tu dégages.
4: Non, je dégage pas.
2: C'est moi qui commande, tu dégages.
4: Oui, mais moi, je fais partie de la jet set.
2: Ben moi, tu fais partie de la bande des tableaux, alors tu dégages.
5: Il est pas beau, votre monde.
2: Gérard. Alors, tu dégages.
5: C'est pourri.
2: Tu dégages. Manu, tu lui dis au revoir, terminé pour lui.
5: C'est surtout qu'on va faire la conclusion, alors. J'adore ce genre de petites choses qu'elle a.
2: Non, mais mange-le, ça y est, là, déjà.
5: Non, mais tu écoute, c'est son nom, j'adore ce genre de petites choses. C'est un auditeur qui s'appelle J'adore ce genre de petites choses.
2: Ouais.
5: C'est ce que je te dis depuis tout à l'heure.
2: T'appelles d'où, petite chose?
0: Non, tu dis mon nom.
2: Je t'appelle comme je veux, mais tu me casses pas les murs.
5: J'adore ce genre de petite chose.
2: Genre, toi, tu me fais chier avec tes noms bidons, alors je lui dirai comme je veux. T'appelles d'où?
0: J'appelle de Montmorency.
2: 101.9.
0: Exactement.
7: Attention. Gérard, c'est bien si on est 10002 depuis l'arrivée d'une certaine Roselyne. Mm-hmm. Et il y a Candy sur l'IRC qui voulait savoir si on peut refuser d'être dans la jet set quand on est milliardaire.
2: Bon, on peut, si les milliardaires, ils peuvent refuser d'être dans la jet set, hein, c'est tout. Hein. Donc voilà, donc on va faire conclusion du débat.
0: Ok, super.
5: J'ai rien appris, moi.
2: T'as rien appris parce que t'avais qu'à pas faire le compte.
5: Franchement, j'ai voulu m'intéresser au débat. On a posé des bonnes questions.
2: Non, mais t'avais qu'à...
5: Et t'as tout capoté, mon con.
7: Moi, c'est les questions que j'ai posées, t'as dit que c'était de la merde.
2: Non, c'est
7: moi. Moi, je viens exprès pour le débat.
2: De toute manière, on a atteint les 10 000, donc c'est ce qu'on
5: va... Ah, c'est le principal.
2: Non, mais
5: bravo, la mentalité.
2: Manière, ce que je peux dire...
5: 10 000
2: fois. Manière, ce que je peux dire, et ça, Max, s'il écoute, il peut écouter, il entendra très bien ce que je dis. Donc les 10 000 ont été dépassés. Le débat, Fildar, t'as fait presque 3 heures de débat, t'as foutu ta merde, comme tous les débats que tu fais. Manu, ça a été pareil, tu m'as pris des auditeurs, tu les as rechangés, donc j'en parle pas, donc c'est pareil. Au standard, ça a été de la merde. Antoine, tiens, c'est même pas la peine d'en parler, tu m'as pris un auditeur, on avait dit dès l'entrée, quand j'ai pris la place de Max, quand j'ai annoncé le débat, donc on a dit pas de portable. La première chose que tu m'as fait, tu m'as mis un auditeur, il avait un portable, on l'a gerbé, donc tu savais très bien qu'il fallait pas de portable lors des débats. Donc moi, ce que je peux te dire, Anka, c'est que tu as continué avec Max, mais moi, question de travailler le soir lors des débats comme ça, je peux te dire que ça sera plus possible qu'on travaille comme ça.
8: Je vais être obligé de me reconvertir d'aller dans la jet set alors. Des trucs avant alors.
2: Non, mais tu vas te reconvertir comme tu prends la place de Fildar, comme Fildar il va nous quitter à la rentrée, donc tu vas continuer avec l'équipe, et moi le jeudi, je te veux pas au standard, c'est tout. C'est simple, c'est ce que j'avais à te dire. Maintenant, Max, il sait, on avait essayé lors de la nuit marathon, ça a été pareil. Donc, moi, je peux te dire que pour la rentrée, si on continue les débats, ça sera pas la peine de venir. Voilà.
8: Ouais, mais ça, c'est un peu de leur faute aussi.
2: Il
8: m'a pas laissé toucher au téléphone.
2: Non, mais même, c'est pas la peine de dire que c'est de leur faute. Tu sais comment que ça marche avec

0: Vous savez très bien que c'est eux. Hein.
1: Non, mais
0: moi, vraiment, hein, moi, je suis.
1: Non, mais c'est tout. Il y a encore 4 personnes, je crois, là.
2: Non, mais ça y est, écoutez.
1: Attends, je prends les conclusions.
3: Écoutez, vite fait.
1: Allô, ouais. C'est parti, hein.
3: Il y en a un qui commence.
4: Ah. Ouais, GG, c'était Megan. Je voulais te remercier d'avoir bousillé ma vie depuis 3 ans avec tes débats de merde. Donc j'espère que c'était vraiment le dernier, quoi.
1: Eh ben non, justement, parce que je reviens à la rompre, il manque de peau.
2: Quand même.
1: Ouais, ben si ça vous plaît pas, ça.
4: Ouais, mais bon, faut déjà que tu finisses ta cure, t'en as pour au moins 3 ans, alors.
1: Toi, tu prends mieux d'aller te faire sauter ailleurs, au revoir.
3: Ah, c'est coupé,
1: tiens. Voilà.
3: Bien, Manu,
1: c'est coupé. Ben alors,
5: salut,
1: après.
5: Salut Gérard, c'est Raoul, je t'aime.
1: Bonne nuit à toi. Après.
5: Salut Raoul.
1: Salut
5: Raoul.
1: Après. Allô. Oh.
5: Bon, après toi. Bon, GG, c'est ton pote Goldo quand même, hein. J'espère que ça va bien se passer quand même, c'était pour toi le sevrage, tout ça. Moi je te propose demain soir on passe te chercher et tu te prends la dernière biture du siècle, on t'emmène aux putes, on fait tout, la tournée des grands ducs, hein, quand même, grand seigneur.
1: Et merci Manu de m'avoir pris les mêmes auditeurs parce que j'avais reconnu les voix.
2: Comme par hasard.
6: Ça fait 3 ans.
2: Hein. Ça fait 3 ans qu'ils étaient pas passés donc.
1: Ouais, mais
5: j'avais
1: pas à les prendre.
5: Merci. T'es trop chaud. Bonjour, c'était Arnett. Bah écoute, je suis à côté de la radio donc si je peux venir te péter le fion, ça serait bien cool.
1: On a terminé.
5: L'année prochaine, arrête d'être con.
1: Ouais, bah toi-même.
5: Non, mais
1: au revoir.
5: Ok.
1: Donc, conclusion de l'IRC.
7: Alors, l'IRC où on a fini à 10003 grâce à l'arrivée du petit chacal. Hein.
1: Oh, il était là aussi.
2: Je crois qu'il a plus de pattes. Hein. C'est fini.
7: Je crois, je ne sais pas si il a glissé sur du verglas ou un truc comme ça. Donc il y a beaucoup
2: il
7: de conclusions. Il y a une conclusion de Stéréo. Il dit qu'avec ta jambe, tu fais plutôt partie de la Kujat 7 et Sandy de la Jumbo 7.
1: Ça cartonne 7. Sandy, elle l'emmerde.
2: Est-ce que c'est vrai que c'est elle qui a conçu le nouveau gros zinc d'Airbus là.
1: Ta gueule.
2: Si niveau capacité, est-ce que c'est elle qui a donné des
1: ta gueule.
7: Si c'est elle qui faisait l'homme, on me demandait.
1: Ouais, ben, il va faire enculer avec ça, il me confiait.
7: Voilà, conclusion de Gérard Lambert le cousin. Les télécoms sont devenus milliardaires grâce aux factures des 10 000 connectés qui ont perdu leur argent en écoutant un débat de merde.
1: Non, bah ça, c'est de leur faute. C'est
7: tout. Ah, il a pas très tort. Il y a Sniper07 qui dit ouais, Gérard revient à la rentrée. T'as de l'espoir.
3: Attends, excuse-moi, je crois que Fidar se prend pour ma chat dérangée.
1: Ah, excuse-moi.
3: Il est 3h.
7: Ok, Manu qu'enchaîne, GG est à la Jet Set, ce que Sandy est à la minceur, pourquoi pas.
1: Ouais.
7: Fourbe qui dit que les courses de Jet Set sont dangereuses, il a pas tort et c'est un peu tout raide aussi. Conclusion de Yankee, c'est au nombre de ces morpions que Gérard est milliardaire, là il a pas forcément tort. Et conclusion t'as vu. Conclusion mythique de Turpentine qui dit que ton débat nous
1: vénère. Ça m'aurait étonné celle-là. En conclusion, qu'est-ce que j'ai à dire? Dommage que ça s'est mal passé avec Fildar. Ça m'aurait étonné que tu me casses pas les débats, hein. De toute manière, t'as l'habitude.
2: Je m'en vais, c'est la dernière fois qu'on bosse ensemble, tu le sais ou pas?
1: Ah ouais, mais tant mieux. Je serais bien tranquille à la rentrée.
2: Par contre, venir chez toi le week-end, boire des pots.
1: C'est ça, tiens.
2: Mais non, tu peux plus.
1: T'as plus le droit, hein.
2: Ou du coca, un peu.
1: Tu
2: vas tourner à la tournée.
1: Qui sera à tes côtés à la rentrée.
2: Non, moi, je suis plus là non plus à la rentrée.
1: Attends, c'est rien.
2: T'as un cas, Noémie.
1: Chaud.
2: Je te le dis, hein, moi, je fais un autre boulot. Je bosse plus ici, moi, à la rentrée.
7: On me rejoint sur France Info.
1: Bon, bah, donc, qu'est-ce que j'ai à dire? Bah, rien de spécial. Donc, je vous souhaite une bonne nuit, de bonnes vacances. Et puis,
2: d'ailleurs, tu pars où, toi?
1: Nulle part.
2: Tu vas où?
1: Ça regarde personne, donc j'ai dit que je le dirai pas où que je vais. Bon, c'est tout, terminé, point final à la ligne. Donc, pour ça, vous allez retrouver, c'est qui?
3: C'est Jay ce soir.
1: Donc, vous allez retrouver Jay pour la nuit sans pub, et là, on se met.
2: Le titre de disque?
1: T'es chaud, toi?
3: Bah oui, mais
1: les deux titres
3: avant, ça te dérange pas?
8: De quoi?
3: On met un petit disque avant.
8: Ah, aucun problème.
3: Voilà, pour vous.
8: Il y a le débriefing ou pas?
3: Non, il n'aura pas ça.
2: C'est quoi, d'ailleurs, le titre?
3: Tu l'as pas?
2: Bah non, ça y est.
3: Ah, putain. Merde.
1: Bah alors, tu fais quoi là?
3: Bah attends, faut le noter.
1: T'impues parce que.
3: Excuse-moi.
1: Et demain, vous allez retrouver toute la Dream Tease. Vous allez retrouver Max, Manu, Fildar et Anka et Noémie.
3: La Slip Team.
1: Ta gueule. Vous allez retrouver Manu, Max, Fildar et Anka et Noémie pour la libre antenne normalement. Et moi, je vous souhaite de bonnes vacances. De toute manière, je serai à l'écoute quand même pour savoir ce que vous allez dire.
2: Ah, t'es encore un peu
1: voilà.
2: Alors.
1: Ta gueule, toi, derrière.
3: S'il vous plaît, attendez, je suis
2: un petit peu de respect pour les gens qui vont...
1: Donc voilà.
8: Ou pas, ton scud?
1: Il est en train de dormir.
3: Deux secondes.
8: C'est long, hein.
1: Ouais, mais fais ton rapport.
2: Vous avez des voix d'homosexuels de l'autre côté.
1: Estelle.
8: Qu'est-ce qu'il faut pas entendre?
1: Tu fais ton rapport, hein, pour demain, hein.
8: Et Gérard, t'oublies pas ta jambe.
1: Ta gueule, toi, tu te la corroules dans le cul, ta jambe.
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7: Bon, on va vous laisser entre humoristes.
1: Ok. C'est bon, le titre est prêt. Ah, ça y est quand même, bah punaise.
2: On va vous souhaiter une bonne nuit.
1: Alors,
2: Gérard va s'en balancer le disque.
1: La boulette de mon papa avec 10 mois. Donne-moi 2 francs pour un babier. Je vous souhaite de bonnes vacances à tous.
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1: Tais-toi, toi.
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10: J'espère que vous passez une agréable soirée à l'écoute d'Adré. L'adresse, c'est www.adré.fr. Alors Céleste, est-ce que tu as bien aimé ce débat? Le débat sur la Jet Set.
11: Oui, c'est l'un des plus mythiques de toute façon des débats.
10: Moi, c'est un de mes préférés avec celui des radios libres qui arrive après.
11: Oui, effectivement, oui.
10: Alors, beaucoup de messages qui sont arrivés par mail au julien@t-one.fr. Alors, le squal qui m'écrit, c'est énorme ce que vous êtes en train de faire pour juger, pour les fans que nous sommes et pour les internautes qui sont sur internet. C'est ça aussi l'esprit qui se dégageait de derrière la radio, le squal. Ensuite, Alexandre, bonsoir, je voulais juste dire que c'est une belle initiative d'avoir fait cette nuit en hommage à ce poète, à cet humoriste malgré lui, à notre ami et à tous, Gérard. J'ai la larme à l'œil rien qu'à écouter ces débats et entraînant sur le site webgg.net, repose en paix, Gérard. Ensuite, Cornelius, rien, juste pour me mettre un pouce, c'est gentil, j'aime les pouces.
11: Ah oui.
10: Merci pour cet hommage et pour les dieux de la radio, que les dieux de la radio vous gardent sous son aile pour une longue carrière. Désolé, j'ai du mal, hein, il commence à faire tard, j'ai un peu de mal. Alors, un poème également. Salut, j'ai fait ce petit poème en hommage à notre GG national, mon bébé. Je voudrais te dire 5 lettres sur un haricot vert. Je voudrais te dire les 5 lettres sur une pelle à tarte. Je voudrais te dire les 5 lettres sur un pack de cristalline. Je croyais qu'il allait dire sur un pack de 33 Explore.
11: Ah, moi aussi.
10: Je voudrais te dire les 5 lettres sur une mouche tsetse. Je voudrais te dire les 5 lettres sur une huche à pain. Je voudrais te dire les 5 lettres sur une bolémique. Je voudrais te dire les 5 lettres, mais je suis trop timide. Voilà, point nananigne. Big up à tous les membres de WebGG et d'Adrénaline Radio. Gardez la positive attitude.
11: Attends, j'ai pas... c'est quoi les 5 lettres?
10: Les 5 lettres, je t'aime, non, je crois. Non, je sais pas compter, c'est pas grave.
11: Oui, ben, si, c'est qui qui a envoyé le mail?
10: C'est illisible.
11: Ok, ben, l'homme illisible. Ça serait sympa que tu dises c'est quoi les 5 lettres.
10: Oui. Alors le squal qui nous a encore écrit un autre message. On a beau avoir entendu 10 fois les débats, on se marre toujours autant en l'écoutant. Bien plus qu'un simple animateur, Gérard fait partie désormais de ces légendes qui ont marqué la radio libre et la bande FM. Grâce à Max et surtout grâce à lui, il était tout simplement doué et bien plus intelligent que ce qu'on pouvait penser. C'est bien vrai, voilà, ton message a bien résumé la situation. Ensuite, salut, c'est Stargazer. Il y a moyen de passer... Ah oui, ça, c'est, va prendre le standard.
11: Ok.
10: Alors, un message de Stargazer, il y a moyen de passer des sons hors débat, genre statistiques de Goldo, GG, etc. C'est ce qu'on va faire tout de suite après, tu vas le voir. Ensuite, un message de NP, GG, tu nous manques beaucoup et contrairement à ce que beaucoup disent, tu n'es pas sale. Signé Christian Split. Laurent Grassin qui dit, salut, dit Julien, après le débat sur la Jet Set, peux-tu faire un gros pouce à mon pote GG de fun? Merci beaucoup mon pote. C'est fait. Et Coco Romeo, message pour GG. Salut Julien, petit message, très simple pour GG. Salut GG, j'espère que de là-haut tu nous écoutes. Un message tout simple pour quelqu'un de simple comme toi. J'ai commencé à t'écouter, j'avais 13 ans, j'étais tout seul dans mon lit, je t'ai adoré à la radio, j'aimerais toujours tes débats. Merci à toi pour tous les beaux moments passés sur Fun. Bonne bourre, bonhomme. Voilà, pour vous aussi, lâchez vos messages, julien@t-one.fr. Pour intervenir à l'antenne, c'est aussi simple, 0870 360 360, ou bien par SMS en envoyant adresse et votre message au 610 71. Alors on va se faire une petite pause musicale avec le son de Econ, c'est Lonely, et puis après on retrouvera tous les hommages qui a eu sur toutes les radios nationales de France. Hello.

0: Le son déconne avec Lonely. Mr. Lonely.
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0: Tu nous appelles au 0870-360-360 pour intervenir en direct sur Adrénaline. Jusqu'à tard dans la nuit, on se fait une soirée spéciale GG sur Internet. Bah, il fallait bien en faire une, hein, mon Chris.
2: Ah oui.
0: Il fallait en faire une.
2: une grande soirée.
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0: Et puis, on va s'écouter un petit remix qui a été fait sur GG, excusez-moi. C'est le remix de Tribute et puis après on revient tout de suite pour s'écouter les hommages qu'il y a eu sur les diverses radios.
4: 8h45, avant de faire un petit point sur le rappel des titres, je voulais quand même rendre encore une fois un hommage pour un grand monsieur de la radio.
5: Oui, bonsoir monsieur Gérard.
6: Bonsoir GG.
7: Bonsoir Gérard.
8: Bonsoir Gérard.
9: Donc bonsoir à tous et puis bienvenue pour les débats du jeudi soir.
10: Bon allez les gens sur internet, je vous en supplie, revenez.
11: Je suis simplement un mec comme tout le monde. Point final à la nuit.
10: Parce que le jour où que les routiers vont être forcés de transporter leurs marchandises par rail, ça va être pesable et c'est pour ça que le débat sur les routiers va venir très bientôt.
12: Alors on va accueillir Pochambe, 21 ans de Montluçon.
13: Impeccable.

0: extraterrestre. En fin de compte, ce qui est faux, parce qu'en fin de compte, c'est un personnage, c'est un être humain qui se met dans la peau d'un extraterrestre qui est déguisé.
1: 60% des gens ont répondu, mais on ne s'en souvient plus. Son sondage comme ça, tu peux te parer dans le cul et te torcher avec.
2: Non, mais tu retires tes boîtes d'arrêt, donc je te rendrai mieux.
3: Et en fait, il y a un joueur, donc ça veut dire comment t'allais-vous?
0: Est-ce que les normes de sécurité du pont de l'Alma sont valables?
4: Il y a un camion qui m'intéresse, mais c'est vrai que je vais avoir du mal à le trouver parce qu'il vaut quand même assez cher. C'est le dernier Magnum, le Magnum sur tout un air.
0: Donc voilà. J'arrête tout. Donc vous choisissez.
5: Donc c'est la mort de la radio, c'est la mort de mes émissions, c'est la mort de la FM en règle générale. C'est-à-dire qu'on est tous condamnés à retourner sur les grandes ondes. Hein.
0: Ben disons que ça sera la mort du petit cheval blanc.
6: Bon début de soirée, enfin bon début de nuit à tous, il est minuit sur Adré.
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6: Il est minuit pile sur adré, www.adré.fr. Pour nous lâcher vos messages, c'est très simple, julien@t-1.fr ou bien simplement par le standard 0870 360 360. Ça vous coûte le prix d'un appel local partout en France. Et puis là, on va s'écouter les hommages qu'il y a eu sur diverses radios. On commence tout de suite par Énergie.
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11: Voilà, et avant d'accueillir Sarah, je voulais rendre, je l'ai fait hier soir, le 6-9 l'a fait ce matin, un hommage à Gérard, vous voyez, le grand poète dont j'ai parlé hier. Il avait sévi pendant quelques années sur Fun Radio avec Max. Et bah voilà, il est parti le 10 mai. Et bah je voulais encore une fois lui rendre un petit hommage. Et d'ailleurs, si vous avez envie de vous aussi envoyer des messages, tout ça, il y a plusieurs sites qui existent, hein, notamment webgg.net ou encore psychoplayer.com. Voilà, comme ça vous avez les adresses, vous pouvez aller envoyer vos messages, tout ça, et bah, le message est passé d'ailleurs. Bon, on a Sarah voilà. Qui l'a donné sous bois. Bonsoir.
6: Ça, c'est ce qui s'est passé sur Énergie. Ensuite, il y a l'annonce que j'ai faite moi sur la radio où je bosse, donc Fréquence Plus 106.6 FM. Bonne fin d'après-midi à tous, il est 17h sur Fréquence Plus, et comme tous les jours, dès 17h, on retrouve le Drive Time jusqu'à 20h. Alors, je suis venu ici dans les locaux pour vous dire que tout va bien, hein, ne vous inquiétez pas, je serai de retour dès demain, dès 17h. Alors également, je tiens juste à transmettre mes hommages parce qu'un grand monsieur de la radio est mort récemment. Il a bercé notre adolescence et surtout nous a fait passer des nuits blanches. Voilà, vous avez quand même compris que je parlais de GG qui sévissait sur Fun entre 97 et 2002. Pour en savoir plus, hein, je vous invite à aller sur le www.webgg.net ou alors sur le forum de Radio Actu, www.radioactu.com. Quant à moi, je vous dis à demain, dès 17h, et puis passez un bon début de soirée. Voilà, ça c'était moi, vous m'avez reconnu. Et puis ça s'est passé sur une autre radio, alors je sais pas du tout laquelle c'était, je vous laisse écouter.
12: On va continuer avec, alors là c'est Dr Willy. Et donc, pour ceux qui sont adeptes d'une autre radio, sur Nuf Radio, à l'époque, il y a quoi, encore un ou deux ans avant que, on va parler d'une personne, avant de se faire foutre à la porte, il n'y a pas d'autre mot, de la radio, c'est normal, il a dit quelque chose qui n'aurait pas dû dire, dans un sens, la radio a bien réagi en le foutant à la porte.
13: Propos nazi, si je me souviens.
12: Tout à fait, voilà, c'est bien. Donc, moi, pour éviter de me faire foutre à la porte, je vais pas le dire. Donc, on va passer une parodie de lui, qui date de l'année 2002, je crois, 2001-2002. Ça s'appelle « Je sens pas bon ». C'est donc, il m'a demandé de lire un petit texte qui l'accompagne. Donc, je vais résumer vite fait. Donc, GG, alias Gérard de Suresne, est décédé mardi 10 mai à l'hôpital de Montluçon, dans l'Allier. Il est mort d'un cancer des poumons alors qu'il était entré à l'hosto pour une opération des jambes. Il a été enterré le mercredi 11 mai au soir dans l'ignorance la plus totale, seul, tristement. Il a été mis dans une fosse commune. Le docteur Willy fait tout ce qu'il peut avec quelques amis fans, eux aussi, pour tenter de lui offrir une petite pierre tombale. Non, une pierre tombale. Ce qui serait le minimum. Max, justement, l'animateur, l'un des animateurs phares de NUF, quant à lui, a justement balancé une connerie à un auditeur qui voulait des nouvelles de Gérard, et justement Max a dit, alors qu'il ne savait pas, qu'il était mort. Et c'est vrai, j'ai écouté, l'auditeur a demandé, est-ce que tu as des nouvelles de Gérard? Max lui répond, bah non, il est mort. Et juste après, en reprenant l'antenne, il a dit, non, c'est une blague, il est en train d'élever des moutons dans les Vosges. Voilà ce qu'il lui a dit. Et donc, il ne savait pas que c'était vrai. Donc, bah encore merci de balancer cette info dernière minute, comme on dit. Voilà un petit message de Dr Uli. Voilà, il voulait en passer par l'antenne de Graffiti, de la libre antenne, pour passer.
6: Voilà, donc vous l'avez compris, c'est Radio Graffiti, une FM quelque part en France. Et puis là, on va s'écouter l'hommage de Morad sur Europe 2.
12: J'ai jamais été trop adepte, mais j'ai décidé, ok.
7: Bah avant de partir, j'aimerais rendre hommage à Gérard Le Suren, qui est animateur sur une radio concurrente et qui a fait un bon boulot.
8: Ouais, exactement, mais qui est mort. Et c'est vrai qu'il y a des gens qui l'ont qui l'ont utilisé, ce mec-là, parce que c'est quand même, il faut le dire, un pauvre monsieur qu'on a utilisé, dont on s'est foutu, enfin dont beaucoup de gens sont foutus pendant pas mal d'années, mais qui était loin d'être con et qui était malade, il était simplement malade. Et ce mec-là est mort. Exactement. Et c'est odieux. Ce qui se passe pour ce mec-là, c'est odieux. Et je le dis vraiment parce que c'est quelqu'un effectivement qui a fait marrer beaucoup de gens à son détriment. Ouais. Et comme tu dis, qui est mort dans une fosse commune. C'est absolument ordurier ce qui s'est passé pour ce mec-là. Mais vraiment.
7: Il a eu des centaines de fans et quand il est décédé, personne ne l'a dit, personne ne l'a su. Même la presse n'a pas le relayé. Il y a
8: non mais attends, sans aller jusque-là, mais tu vois, c'est simplement qu'il y a des gens qui ont bien utilisé ce mec-là. C'était uniquement rendre hommage à ce mec-là parce que malgré tout, ils sont bien foutus de sa gueule au moment où il fallait. Et que là, derrière, il fallait peut-être être derrière. Et puis, comme tu dis, il finit dans une fosse commune, ce mec-là. Pour ceux qui ne savent pas de quoi on parle, c'est des gens de radio, malheureusement. Mmh. Et il est parti parce qu'il était mort. Et il est mort d'alcool.
7: Je crois qu'il a vraiment fusillé. Enfin.
8: Et donc voilà, c'est un petit peu hard. En tous les cas, Sylvain.
7: Merci ton hommage, Morad.
8: Pas de problème, c'est normal.
6: Voilà, donc ça, c'était l'hommage de Morad. Et bien sûr, celui qu'on a attendu pendant un jour entier. Vous savez, lundi, on était tous derrière notre poste à écouter Fun Radio. On était tous derrière Max, il a rien dit, on a tous appelé les standards et puis finalement il en a parlé mardi.
13: J'ai un autre message également très personnel que je tenais à faire passer dès le début de la soirée et toute l'équipe bien sûr se joint à moi, encore plus des gens comme Manu dont je vais parler qu'il a extrêmement bien connu. C'est le Gérard de Suresnes, notre Gérard de Suresnes qui on l'a appris en fin de compte par votre intermédiaire il y a un jour ou deux, on a vérifié l'information, il est vrai, c'est pour ça qu'hier nous ne l'avons pas fait, a malheureusement perdu la vie, décédé. Voilà, c'est malgré ce qui a pu se passer entre lui et moi, malgré les antécédents, certains disaient oui, il parle plus de lui, machin, etc. J'ai toujours une pensée affective pour Gérard et voilà, en apprenant la nouvelle en début de semaine, forcément, on a été tous, moi le premier, extrêmement touchés. Et donc, on a une pensée pour lui, où il se trouve, ainsi que sa famille ou des gens de son entourage proche, peut-être qui nous écoutent ce soir, ou des gens qui effectivement ont été fans de Gérard et qui nous en ont parlé à plusieurs reprises. Donc voilà, il était bien évident qu'on allait en toucher un mot, c'est chose faite. On reviendra pas là-dessus. On rentrera pas dans les détails, c'est pas le but de la manœuvre, mais c'était le strict minimum de rendre hommage à Gérard, qui était, pour ceux qui ne le connaissaient pas, un auditeur fidèle qui intervenait très souvent sur les débuts de mes émissions il y a une dizaine d'années et qui venait très régulièrement nous rendre une visite dans les studios. Voilà, donc
6: voilà l'hommage de Max, et puis on retrouve l'hommage d'une radio clermontaise, c'est RVA.
14: 8h45, avant de faire un petit point sur le rappel des titres,
6: je voulais... Clermontoise, pardon, excusez-moi.
14: Un hommage pour un grand monsieur de la radio, Valentin, vous serez d'accord avec moi, Gérard de Suresnes, vous connaissiez ?
15: Oui.
14: Eh ben voilà, il nous a quitté il n'y a pas très très longtemps, c'était le 10 mai dernier. Gérard de Suresnes, pour les amateurs, il a quand même bossé avec un mec qui s'appelle Max, qui est sur une radio qui s'appelle Fun Radio. Et Gérard de Suresnes nous a quitté il y a quelques jours, c'était 7 jours précisément, il y a tout juste une semaine, donc c'était mardi dernier, le 10 mai. Vous pouvez lui rendre hommage si vous le souhaitez sur un site internet qui s'appelle webgg.net, profitez-en, laissez tous vos messages. C'est quand même un mec qui a marqué la bande FM dans son époque. C'est c'est un monument de l'histoire de la radio qui s'est effondré il n'y a pas très longtemps. Donc on voulait lui rendre un petit hommage. Webgg.net pour témoigner, laisser tous vos messages sur leur forum. Hein, n'hésitez pas, vous pouvez le faire à tout instant du jour comme de la nuit. Vous pouvez également nous rejoindre sur internet, sur notre forum à nous, et vous exprimer à ce sujet si vous le souhaitez. www.radio-rva.com pour l'instant, rappel des titres.
6: Voilà, c'est ce qui s'est passé sur Radio RVA, une radio donc clermontoise. Hein, Chris ?
12: Oui, tu sais bien parler français.
6: Ah oui, c'est une passion le français. Oui. Alors je sais pas, à une époque, je sais pas si vous vous rappelez, GG recevait souvent chez lui des tracks. Il appelait ça des tracks. C'était en fait des papiers qui étaient faits par fesses de babouin, machin, des trucs comme ça. Et donc il suffit d'écouter, c'est des tracks qui le rendaient fou en fait. Hein. Il croyait que c'était diffusé partout alors qu'il y avait que lui qui l'avait. Il faut s'écouter ça, c'est du pur bonheur. Ouvrez grand vos esgourdes, comme disait GG.
13: Nous avons donc, Anne-Laure, avant que tu discutes avec la maman de Manu, quand même un gros dossier.
6: N'oubliez pas quand même de nous écrire vos petits messages, julien@t-1.fr pour les mails.
13: Un track, exactement. Mm-hmm. Et à cette occasion, heureusement, j'ai deux avocats qui m'entourent et qui travaillent, qui connaissent bien Gérard. Je leur en ai parlé il y a déjà 2-3 mois de cela. Ils ont étudié le dossier, ils ont voulu. Ils vont se présenter eux-mêmes. Bonsoir à vous.
15: Bonsoir. Donc, je présente mon collègue, Maître Gravelax.
16: Bonsoir.
15: Et Maître Suffer pour moi-même.
16: Voilà.
15: Donc nous sommes mandatés par FUN,
13: la mairie de Paris.
15: La mairie de Paris, l'assistance publique aussi, sur différents litiges qui opposent, je dirais, Gérard, à différentes personnes qui émettent des tracks, c'est ça?
13: Oui, tout à fait.
15: Donc nous avons étudié le dossier, nous avons écouté plusieurs fois les bonnes annonces, je dirais, de Gérard et toutes ces interventions, on peut dire. Et donc nous aurons des commentaires à émettre, Maître Gravelax et moi-même,
16: concernant ça.
13: Oui, Maître Gravelax, oui.
16: Oui, on a effectivement la preuve devant nous là actuellement, avec un track qui met en cause.
13: Ah, tourne le micro, si vous voulez tourner le micro vers voilà.
16: Qui met en cause certaines personnes de Gérard.
13: D'ailleurs Gérard qui a le track sous les yeux et qui est en train de le montrer à ses avocats, qui l'ont Anne-Laure, hein, les deux avocats l'ont. Ce qui serait. Oui.
15: Oui, moi ce que je propose c'est que Gérard mette les pieds dans le plat et puis lise le track.
13: Oui, qu'il y ait de preuves de toute façon.
15: Tout à fait, qu'il le lise et après donc nous discuterons, je dirais, des faits.
13: Et des modalités.
15: Exactement. Il faut savoir qu'on peut aller jusqu'à la cour martiale pour les faits qui sont appliqués. Alors attention. Hein.
13: Donc il y a quoi? Il y a prison? Qu'est-ce qu'il peut y avoir? Une amende sévère? Une prison peut-être?
15: Je vais laisser parler mon collègue Maître Gravelax qui est spécialisé dans les peines.
16: Donc on a étudié effectivement le code pénal à fond et là cet après-midi avec mon collègue Maître Suchard, et effectivement, c'est 3 mois de prison, 500 000 francs d'amende, et
13: tu vois,
16: donc ça peut aller très très loin, effectivement.
13: Alors, justement, Gérard, maintenant que les gens savent bien qu'il y a, c'est pas de la blague, il y a vraiment deux personnes qui travaillent sur ce dossier et qu'on ira jusqu'au bout.
16: Tout à fait, on est là pour ça, on est là pour défendre Gérard.
13: Les droits de Gérard.
17: Disons déjà bonsoir à tous, pour commencer, donc bonsoir Manu, bonsoir Fildar, bonsoir Rigaud, bonsoir Max, et donc bonsoir à vous maître, et bonsoir madame la mère à Manu. Donc je suis arrivé, il était 22h30, disons 22h, donc il y a une personne qui m'interpelle juste devant la radio en me disant comme quoi que il y avait ça qui était mis sur la voiture, donc moi j'ai fait le tour. Donc moi j'en avais jamais déjà pas vu sur les Champs-Élysées. Donc ce qui m'a étonné c'est que ça soit mis parce que tu l'avais annoncé depuis hier comme quoi que je venais de un peu plus longtemps.
13: Oui.
17: Et ce que j'ai pas compris c'est comment que ça se fait que la personne les a retirés des voitures alors que sur la voiture j'en ai vu aucune.
13: Alors, donc, peut-être lire, non? Peut-être mettre les avocats, non?
15: Oui, ce que je pense, c'est que Gérard, vous peut-être lire un peu, je dirais...
13: La totalité,
15: c'est... La totalité du track, comme si bien. Non, faut tout lire, là, c'est la transparence. Hein.
17: Non, sauf... trois parties que j'ai signalées...
15: Oui, mais il faut quand même les exposer aux auditeurs.
17: Ouais, parce que
13: des adresses, ça c'est obligé, oui.
17: Non, parce qu'il y a deux trucs que je veux pas lire, et ça concerne le problème avec Sandy, donc je veux pas...
15: Si vous voulez, vous pouvez les lire.
17: C'est notre
15: métier.
13: À votre
17: donc,
13: écoutons. Alors Gérard va parler. Attention, silence, on arrête le standard, on va demander une concentration totale.
17: Donc déjà, il y a le premier papier, si tu pouvais me mettre un petit peu de son, s'il te plaît.
13: Je suis à fond là, c'est peut-être parce que je suis à fond dans les deux.
17: T'es
13: à fond là?
17: Moi je suis à fond et j'ai rien du tout là.
13: Ah bon, alors il y a peut-être encore un problème de la fois d'avant. Et là?
17: Là, ça va déjà un peu mieux.
13: Voilà. Alors.
17: Et donc, il y a un truc qu'on a du mal à lire parce que ça a été, disons, j'arrive à le lire avec la lumière, c'est le seul site web officiel.
18: Attends. On va faire.
17: Ah non, mais pas trop quand même parce que. Ça est lui quand même.
18: Il y a une bougie chez lui. Alors.
17: Donc, il y a marqué dessus le seul site web officiel en collaboration directe avec Gérard de Suren et Sandy, le Kleps Mystère, par Perfouras et Fesses de Babouin. Alors donc, ces deux-là, ils commencent à me les gonfler. Donc, Rigo, ce soir, je ne veux pas entendre parler de Perfouras et Fesses de Babouin parce que, de toute manière, ils sont régulièrement sur lors des débats.
13: Tu fais les tickets ou pas?
19: On peut les kicker, ouais.
17: D'accord. Ben, de toute manière, on va s'amuser avec eux. Parce donc,
19: tenez vos ans sur vos gardes.
17: Donc, découvrez sur ce magnifique site des heures de débat de merde, des conseils bidons donnés par des poivrons, des vidéos de gros gueulards ou autres, du jamais vu sur l'internet multimédia,
14: interactif, objection.
17: Interactif. Et bientôt sur une interview exclusive des plus gros. Alors des plus gros ploucs de. Quoi, des plus gros ploucs
14: de Paris.
17: Ouais. Si ça avait écrit mieux que ça sur une imprimante, ça serait mieux. Donc Gérard et Sandy ont accepté de nous confier tout sur leur vie privée alors que c'est faux. Leur habitude, leur délire, leur pratique sexuelle, donc ça c'est faux. Scatologique. Scatologique, zoophile. Alors ça, de la zoophile, de toute manière, j'ai jamais pratiqué comme ça.
8: C'est comment c'est à quel âge,
17: quelle heure tu vas te prendre la cinquième main dans...
8: Pas un cinquième main.
17: Non, non, mais tu vas t'en prendre une tout à l'heure, ça va être plus drôle.
19: Excuse, attends, pour les avocats, c'est important, Gérard.
14: Attention, Gérard, ne vous énervez pas.
17: Toi, ça va te faire tout drôle parce que quand tu lis du courrier à l'antenne comme ça,
14: Gérard,
17: ça m'énerve.
14: Gérard, on est là pour d'accord. Vous. Ne vous mettez pas à dos, nous.
17: Alors, comment vivre avec 1 euro par mois? Donc ça, c'est parce que tu as été fouillé dans les poches à Maxime, quoi. Donc ça...
14: On peut rappeler, Maître Gravelax, on peut rappeler le cours de l'euro?
19: 6,52, je crois.
14: Non, 6,55, 9,57, merci.
17: Voilà.
14: Continuez, Gérard.
17: Alors, expliquez par Gérard les recettes de cuisine à base de rats crevés, ramassés dans les caves des hospices, et description du corps d'Henri.
14: Du petit corps.
17: Du petit corps d'Henri par Sandy, la jouisseuse du 15e. Alors, un conseil que je donne.
14: Ah, vous n'avez pas fini, il y a aussi l'adresse internet que l'on peut spécifier.
17: Alors, on est dessus. On est dessus, Max, si tu pouvais regarder. Et ça, je voudrais bien que ça soit retiré du site internet. Donc
8: on
17: c'est.
8: Peut pas.
19: Attends, la question que je pose à Rigaud, est-ce que tu peux kicker le site?
20: Alors, malheureusement, je peux pas.
19: Mais tu peux faire quelque chose,
20: faire appel aux autorités compétentes.
19: Ah bah ça c'est
17: non, non mais ça, moi de toute manière c'est simple, ça va être clair, ce soir je préviens, on fait la nuit marathon, mais là, maintenant, Max, tu rigoles pas moi. Moi je ne rigole pas là-dessus.
7: Avant.
17: C'est ma vie privée.
7: Avant.
17: Alors ma vie privée ne regarde personne.
7: Excite pas tout ça.
17: Non, mais ça, j'en ai rien à foutre.
7: Ah, c'est quoi ce site-là?
14: Calmez-vous, Gérard.
19: Scandale. Hein,
14: nous sommes là, quand même.
17: Alors ça, de toute manière, je vais les garder.
19: Ah, mais attends, ça va.
17: Non, dossier. Non, mais moi...
14: Mais c'est au dossier, hein.
17: Non, non, mais moi...
19: Pas devant ton micro.
17: Moi, de toute manière, j'en ai un exemplaire. Moi, j'en ai récupéré je sais pas combien. Hein. Donc, un conseil que je donne, c'est on fait une nuit marathon et après, pour la fin du mois, ça sera niette. On avait prévu quelque chose.
19: D'ailleurs, faut bien retirer les dossards, hein.
17: Ouais.
19: N'oubliez pas les gars.
17: Alors on avait prévu quelque chose pour
19: On mélange tout là. Oh là là, calme-toi parce que là ils sont là et t'as de la chance d'avoir deux avocats.
17: Oh non mais attends, tu crois que je vais me calmer alors qu'on parle de Sandy, on parle de ma vie privée.
19: Alors qu'est-ce qu'on peut dire les avocats?
14: Maître Gravelax, je vous laisse la parole.
16: Je crois qu'on est en face d'un fait effectivement qui
19: Oui, je vous écoute, il vous écoute parce qu'il vous écoutait pas mal.
16: Ah d'accord, nickel. Donc Pardon, Gérard.
19: Alors écoute.
16: Donc effectivement, on met en avant votre vie privée, à la fois sexuelle, scatologique, zoophile. Bon, c'est vrai que c'est quand même des réprimandes assez dures, quoi, je veux dire. Donc les personnes qui ont fait ça, effectivement, peuvent passer, je pense, devant une cour martiale. Hein,
19: bah, aussi, ça donc, peut-être qu'on pourrait s'adresser directement aux futurs petits cons qui voudraient eux aussi s'amuser à faire comme eux.
16: Ah oui,
19: et les prendre par exemple, de les menacer peut-être, non?
16: Ah oui, tout à fait.
14: Non mais aussi il faut spécifier aussi qu'on met en cause aussi les hospices.
19: On a le micro. Ouais.
14: Les hospices, donc je cite la 16e ligne du track. Comme quoi donc les recettes de cuisine à base de rats crevés ramassés dans les caves des hospices. Donc étant mandaté par les assistances publiques, ça peut aller très très loin. Alors les personnes qui font ça, attention.
16: Effectivement, on vise aussi les hospices hein, de l'assistance, hein, comme quoi il y aurait effectivement des rats qui traîneraient dans les cuisines. Hein.
19: Ça va très loin donc.
14: Parce que là, nous avons eu le même cas pour le service gériatrie, où on a de gros soucis, donc là, ça, bon, je comprends Gérard.
19: On en parlera dans un instant, Gérard et puis Anne-Laure, vous inquiétez pas, et puis après, tout le monde va venir s'installer devant le micro. On fait une pause.
17: C'était donné, toi.
1: Qu'est-ce que tu m'as donné en 12 de mois?
21: Mais rien.
1: Qu'est-ce que tu donnes là en 12 de mois?
21: Mais rien.
22: En 12 de mois.
23: Un document à mettre au dossier, tout simplement. Calmez-vous, monsieur Gérard.
22: Ah, nous sommes en train de l'étudier actuellement.
1: Eh, hey, Fildar, j'ai déjà prévu que maintenant tout mon courrier, tu le donnais pas sans que je sois là. Alors dans ce cas-là, je dois le lire en premier, d'accord?
21: Bah oui, c'est les avocats.
1: Ouais, ouais.
22: Il a cru bien faire en le donnant aux avocats, ah oui. Gérard, là, pour une fois, il a bien voulu faire les choses.
1: Fais bien gaffe à toi, toi.
21: Faudrait le lire.
1: Ouais, ouais, non, mais
22: c'est énorme.
1: Risques de mal finir derniers mois.
22: Non, mais calmez-vous, Gérard. Bon, alors, il y a ce deuxième track.
21: Ça n'a rien de s'exciter.
22: Non, alors, ce document, on va le lire calmement en direct, parce qu'il faut que ça serve de preuve dans un instant. On va faire une pause, parce qu'on est obligé. On revient avec Anne-Laure. Elle est nue marathon, on va continuer. Et à partir de, après ce problème de lire, on va lire ce track, attention, c'est dans 3-4 minutes. Après la pause pub, on revient directement avec ce problème de track discuté par ces deux avocats qui sont là pour aider Gérard. Et de toute façon, le dossier maintenant est parti. La machine est lancée. La machine justice est lancée.
23: Tout à fait.
22: Et on ne pourra plus reculer. La loi est la loi. Et il faut la suivre, et quand elle n'est pas respectée, eh bien c'est réprimandé, ça peut aller jusqu'à du prison. On a dit trois mois ferme, ouais. Et c'est, de toute façon, c'est martial. Hein.
23: Et c'est le minimum. On pense réfléchir sur le fait que sur chaque track distribué, il y a des royalties pour Gérard, mais ça on ne sait pas.
22: Au moins, voilà, le droit à l'image, c'est normal. Donc ne bougez pas, on revient dans un instant avec en exclusivité donc ces deux avocats qui sont là pour défendre les intérêts de Gérard, pour vous mettre la pression à vous qui vous amusez sur le dos de Gérard et sur son image. Croyez-moi que ça ne se passera pas comme ça, alors on reviendra, on parlera avec Monique, donc la maman de Manu, et viendront s'installer à mes côtés, deux animateurs de la radio, ils sont tous là derrière, il y a beaucoup de gens dans les studios ce soir, je crois qu'il y a plus de monde ce soir dans les locaux que dans la journée, ce qui vous prouve que ce soir cette nuit marathon est attendue aussi bien de votre côté qu'en interne, ce qui fait plutôt plaisir. Appelez-nous jusqu'au bout de la nuit, comme le dirait si bien comment Tourtel, 0803-08-5000.
24: Voilà, un petit problème, parce que j'étais au téléphone avec un auditeur qui avait quelques problèmes pour nous parler. Alors ça serait bien qu'il nous rappelle, 0870-360-360. Le son qu'on vient de s'écouter, c'était donc la partie numéro 1 de GG qui lit les tracks. C'était pas mal, moi j'aime bien.
25: Ils avaient un charme.
24: Ils avaient quoi?
25: Ils avaient un charme, les tracks.
24: Un charme certain, je l'avoue. Oui. Alors voilà, on va la voir, il rappelle notre ami. Hein.
25: Enfin.
24: C'est un mec patient. Allô, allô. En plus d'être un mec patient, c'est un mec humoriste.
25: Oui, qui raccroche.
24: Alors, oula, qu'est-ce qu'il nous fait celui-là?
25: Ouais, quel mec.
24: Il nous fait des trucs bizarres.
25: Oui.
24: Je sais pas à quoi il joue, hein.
25: Il a des pratiques étranges.
24: Oui, je sais pas. Il est bizarre.
25: Décroche, non?
24: Oui, il faut que je décroche. Alors, j'ai reçu des mails sur le julien@t-1.fr. Un mail de Amaury. Merci pour cette soirée. Voilà, je voulais juste remercier Adré pour cette soirée. Mon pseudo sur le chat, c'était Monsieur Mazur, mais mon vrai prénom est Amaury. Comme ça, on me reconnaîtra. Alors, on va essayer de prendre l'auditeur.
25: Essaye de le prendre.
24: Allô, allô?
25: Allô?
24: Est-ce que tu m'entends?
26: Ouais.
24: Ah, allô. Tu m'entends? Il est shooté, hein. Depuis tout à l'heure, il me parle, il est shooté. Allô, Cédric?
26: Ouais, ouais.
24: Tu vas bien?
26: D'accord. Depuis tout à l'heure, en fait, vous foutez de notre gueule, hein.
24: On se fout pas de ta gueule, non. C'est simplement que tu es shooté, c'est pas grave. Le temps de réaction.
26: Sérieusement.
25: C'est impressionnant.
24: Alors, tu appelles pourquoi, Cédric? Cédric, calme-toi, tu appelles pourquoi?
26: Appelle pour.
25: Il réfléchit.
24: Oui, là, c'est le temps que l'alcool descende.
26: Gentil, hein.
24: De quoi? Qu'est-ce qu'il a dit?
26: Bah moi, tu vois, j'appelle. Ouais, mais en fait, je me suis fait carotte. Le truc, j'appelle pour l'hommage à GG, à Gérard.
24: Mais tu es à l'antenne là, tu peux le faire, ton hommage.
25: Tu peux le faire.
24: Allez, vas-y.
26: À l'antenne, là, ou pas?
25: Oui, tu es à l'antenne.
24: Là, tu es à l'antenne, là.
26: Ah ouais?
24: Oui, vas-y. Ouais. Salut, c'est Eddie Mitchell. Vas-y.
26: Ouais. Oh, on y est, là?
24: Oui, tu y es, tu peux y aller.
26: Et ben alors, voilà. Premièrement, en hommage à machin, truc bordel, là.
25: Oui, Gérard de Suresnes.
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26: Vous allez aimer.
24: Oui, on t'écoute, vas-y.
26: Ah non, mais écoute-moi.
24: Bah, c'est ce que je fais depuis une heure, hein. Mais bon, si tu parles pas, il y a des blancs, alors... Vas-y, je t'écoute.
26: Alors Gérard, voilà, Gérard, d'abord c'est... Ouais,
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26: Non mais sérieux, là on y est ou pas?
24: Je te jure que tu y as l'antenne, allez bouge.
26: Bon bah voilà, hein. Ah les auditeurs,
24: Bon je crois que tu vas gerber hein.
26: Bon, ouais, elle est tous gerbée au standard.
24: Ah putain, bah allez passe ton hommage, sérieusement, allez. on est sérieux.
26: Non non mais ouais, sérieusement GG, bah voilà hein, de mystique, sensible, un mec qui passe comme ça dans ta vie, et voilà.
24: Ah ouais on comprend.
25: Un hommage très touchant.
24: Ah oui, en plein cœur. C'est tout ce que tu avais à dire, il passe dans ta vie et voilà.
26: De quoi?
24: Tu as dit, GG, il passe dans ta vie et voilà.
25: Comme un train.
24: Oui.
26: Ah ouais, c'est ça hein, finalement.
24: Bah au final oui, quand c'est que tu écoutais GG toi?
26: C'est ça.
24: Ok, il entend pas. Quand c'est que tu écoutais GG?
26: Ah moi j'ai écouté depuis ses débuts jusqu'à... J'ai arrêté avant la fin. Hein. J'ai arrêté en 2000, un truc comme ça, en 2001.
24: Oui.
26: Même 99, j'ai arrêté.
24: Ok. Bon, eh ben, écoutez, on va laisser cet auditeur tranquille. Je crois qu'il a un problème. Tu as un problème, Cédric, je crois.
26: Eh, hey, attends. Ah, donc là, je suis vraiment...
24: Ah oui, là, tu as l'antenne. Non, on parle pas dans le vent depuis tout à l'heure. Hein. Tu as l'antenne.
26: Eh, hey, d'accord. Et toi, c'est quoi ton prénom?
24: Je te l'ai dit il y a 5 minutes, c'est Julien.
26: Et ouais. Donc, Julien, eh ben, voilà. Ouais, d'accord. Donc je voulais,
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24: Oui, donc
26: ah, mon GG. Non, mais...
24: Oui, quoi? Allô?
26: Non, je suis là.
24: Oh, il s'est tué à la 33 Export.
26: De quoi?
24: Non, rien, laisse tomber.
25: Tu as bu quoi ce soir?
26: Ah, j'ai rien bu, hein.
24: Ah, mais tu es pire que notre GG, toi, niveau alcoolisme.
26: Hein?
24: Tu es pire que GG, toi, niveau alcoolisme.
26: Non.
25: Tu as fait quoi ce soir dans cet état-là?
24: Ah ouais, ça m'inquiète, là.
26: Oh, mais t'en fais pas pour moi, là.
24: Ah bah si, je m'inquiète. Bon, tu as un dernier truc à dire à propos de GG, après on va continuer avec la partie 2 des tracks.
26: Julien, deux secondes.
24: Oui, je t'attends.
26: Bon, attends, on est sur la nuit de GG, donc...
24: Oui, tu es sur la nuit de GG, donc tu peux passer des messages, ce qui est logique.
25: Oui, donc GG, il passe dans ta vie.
24: Voilà, il passe dans ta vie. On en était là.
25: Voilà.
26: On lui a pas rendu assez de respect.
24: On lui a pas rendu assez de respect, mais là, on fait une soirée, justement, en hommage à lui. Allez, tu peux y aller. Ouais. Lâche-toi.
26: Allez, deux secondes.
24: Mais deux secondes quoi? On n'a pas le temps, tu sais, c'est pas la foire du trône ici, hein. Je crois qu'on va te souhaiter une bonne nuit quand même, hein. Non? Il jouait pas. Non?
26: La chance, une...
24: On va te mettre un coton-tige dans le cul, là, ça va plus. Il est mort de rire, il a même pas dû comprendre.
25: C'est merde.
26: Oh, mais toi, tu me fais délirer aussi. Bon, allez, vas-y.
24: Vas-y quoi?
26: Oh, allô?
24: Ouais. Oui, on t'écoute.
26: Pour lui, juste pour lui.
24: Pour GG?
26: Ouais. Ou pas?
24: Oui, on t'écoute, allez.
26: Vas-y.
24: Qu'est-ce qu'il nous prépare, lui?
25: Je sens une anarchie.
24: Ouais, il va faire bordel, là.
25: C'est net, je le sens.
24: Bon, tu te bouges ou tu es en train de chier, là? On prend le train, peut-être?
25: Qu'est-ce que c'est?
24: Ça devait être un P, ça, non?
25: Ouais,
24: c'est un P foireux. Allô?
26: Non, mais là, je vais chanter.
24: Ah, tu veux chanter?
26: Ouais, je veux.
24: Bon, tu te bouges, on n'a pas toute la nuit, allez go. Bon, allez,
25: on va te souhaiter une bonne soirée, je sens.
24: Tu fais de très beaux rêves, et puis n'oublie pas qu'on t'aime, hein, c'est...
26: Hey, Julien.
24: Oui, ah, il s'est réveillé, oui.
26: Non, ouais.
24: Oui.
26: Non, je pourrais pas chanter, mais bon, bah, je voulais dire à GG que je t'aime.
24: Tu aimes GG, oui. Je crois que j'ai coupé, j'aurais pas dû en fait.
25: En fait, donc c'est lui qui était. C'était. Il est. C'est où là? C'est lui qui était dans les toilettes de la loco avec GG en fait.
24: Oui, c'est lui qui enculait. Ouais.
25: Ah, oui, voilà, je comprends.
24: Le sodomisateur mystère.
26: L'AMG.
25: Voilà.
24: Allez, c'est bonne soirée à toi.
26: Et à moi.
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24: À croire qu'il n'y avait pas que GG qui avait des caves au standard. Hein. Alors, on continue la lecture des messages mail. Alors, Amaury, je voulais juste dire, GG, que là où tu es sûrement mieux que là où tu étais sur Terre, car on t'a pas épargné. Trop de personnes se sont foutues de toi et tu ne méritais pas ça, car tu es un mec bien et tu es bien moins con que ce qu'on pouvait penser. Tout ça pour dire que tu nous manques énormément. La radio libre ne sera plus jamais pareille maintenant que tu n'es plus là. Adieu mon pote et rendez-vous là-haut. Alors ensuite, un autre message d'un mec anonyme, un petit message pour rendre hommage à cet homme au grand cœur qui fut notre Gérard de Suresnes. On l'aimait vraiment beaucoup. Nous, tes fans, on t'oubliera jamais notre petit GG. Bravo à Adré pour cette soirée, ben on te remercie. Et plein de pouces à tous les membres de WebGG. Pour nous rejoindre sur le chat également, c'est très simple, www.webgg.net, rubrique chat. Pour m'écrire en direct dans les studios, julien@t-1.fr. Ou pour appeler directement au standard, c'est très simple, 0800 70 360. 360. Et puis on continue avec la partie numéro 2 des tracks, de la lecture des tracks avec les avocats de GG.
22: On était en train de parler avec GG et les deux avocats, donc les deux maîtres en question, de ce problème de tract. Pour l'instant, tu cautionnes ce que disent les avocats, Anne-Laure?
3: Ah oui, tout à fait. Ben, je suis étudiante en droit et donc
22: t'es d'accord.
3: Je suis assez d'accord avec eux.
22: Tout ce qui a été dit est vrai. Il y a un deuxième document donc dont Gérard vient de prendre connaissance, hein, donné par les avocats en question, grâce à Phil Dark, qui a réussi à récupérer ce document in extremis et qui l'a donné in extremis. Donc au maître Suchard, qui en a fait part à son collègue, et il vient de le donner à Gérard. Et qu'est-ce que vous conseillez, maître?
23: Bah, d'une part, nous voulons savoir si donc monsieur Gérard a pris connaissance de ce tract.
4: Non, moi j'ai pris connaissance.
23: Vous l'avez pris
4: du tract.
23: Levez-vous et dites je l'ai pris, je le jure.
4: Non, mais
23: non, c'est procédurier, c'est comme ça. Ça peut paraître ridicule.
4: Non,
23: c'est comme ça. C'est
4: après j'en ai pris la connaissance et je le jure.
23: Voilà, voilà. Merci. Donc maintenant nous pouvons lire, nous pouvons procéder, je dirais, à la lecture de ce tract.
22: Précise que,
23: non.
22: Gérard s'est levé et qu'il l'a juré parce que si on regarde bien en haut, il y a des webcams, donc c'est filmé, ce qui permet d'avoir des preuves juridiques. Hein.
23: Exact. Donc Gérard, vous acceptez que je commence la lecture de ce tract?
22: Ça serait plutôt, faut que ça soit Gérard qui le lit.
23: Oui, je pense aussi.
4: Non, mais moi je dis pas ça.
23: Non,
4: mais moi je vais pas le lire parce que de toute manière ça me dégoûte. Donc
22: Monsieur Gérard,
4: c'est une preuve formelle.
24: C'est la preuve juridique.
4: Monsieur Gérard, calmez-vous. On est le 14, donc.
22: Ils viennent de
4: le tract. Pour mardi 13, donc on n'est plus le 13, on est le 14. Ah,
22: c'est connerie, mais ça c'est du détail.
4: Regarde,
22: il est 23h50.
23: Monsieur Gérard.
22: Allez, vas-y.
23: Lisez-le,
22: c'est important.
23: Lisez-le, c'est le sens de l'histoire, c'est comme ça, monsieur Gérard.
22: Il faut qu'il le lise, c'est important.
24: Ah oui, je pense que oui.
22: Tu vois,
24: oui.
22: Voilà, tout le monde est.
4: Alors bonjour à tous, je me présente, je m'appelle Gina Jamaison. Je compte organiser le mardi 13 juin au foyer Sun à Cotterêts de Nanterre une grande exhibition des arts martiaux pour les jeunes de la cité voisine. Donc venez admirer les grands maîtres dont Gérard Touzin. Donc ça, à mon avis, celui qui s'amuse à ça, il va s'amuser. Spécialiste de la boxe thaïlandaise et de son pull de
23: punching
4: ball préféré sans Litton. Donc alors c'est pas du tout ça, donc faudra peut-être qu'il arrête. Au programme, alors découvrez l'attaque de la prothèse en folie qui exploite l'hôtel Savoie à Suresnes, c'est pas mal. Et on précise bien les noms. Applaudissez devant les coups de tibia en téflon. Du maître qui fit s'écrouler le moderne de Nanterre. Et au final, Gérard tire devant nous un but de 10 tonnes de la...
24: Un bus de 10 tonnes,
4: de la ligne 567 avec ses poils de moustache. Alors, je ne sais pas où il a trouvé ce bus 567 parce qu'il n'existe pas. À ma connaissance, je connais toutes les lignes sauf le 567, mais c'est pas grave. Cette exhibition, c'est aussi l'occasion d'apprendre des secrets du guérisseur, comme savoir récolter sa rotule avec du scotch ou encore changer les filtres de son anus artificiel avec les dents. pour la plupart, pour plus d'infos, s'adresser au foyer Sonacotra, rue de Sartrouville à Nanterre,
14: hein. Qu'il ne fallait pas citer.
4: Voilà, bon, mais c'est pas grave, maintenant, on n'en a rien à foutre parce que la rue de Sartrouville à Nanterre, elle n'existe pas. Déjà non pour plus. Commencer. Alors, Gina Jameson, ça m'étonnerait, organisatrice à Nanterre, ça m'étonnerait qu'elle existe encore celle-là.
22: En tout cas, donc, c'est une nouvelle preuve. Okay, Gérard, oui, tu veux dire un mot, bien sûr?
4: Non, mais moi, ce que j'allais dire, que tous ces petits branleurs, ben, qui se tiennent bien sur leur garde, parce que c'est simple, clair, net et précis, c'est pas parce que c'est la nuit, marathon.